0: Alors, on va
1: Et
0: voir,
1: tu dégages.
0: tu es qui, toi? Toi, alors, toi qui es avec moi dans le studio, t'es qui?
2: Moi, je suis ton vrai Gérard qui
1: ouais,
2: vient à la Locoto tous les vendredis.
1: Enlève ton masque.
2: Ouais, ça, t'as raison, toi, abruti.
1: Ouais, abruti, c'est ça, ouais.
2: Ouais, fais partie, fais partie de la radio. Fais partie. C'est ça, fais partie de la radio. Fais partie de la radio, ça vaudra mieux.
0: On va appeler là-haut et, Philippe, va voir si Henri a envie, va rester là. Alors, attends, parce que là, j'ai un doute. Je me demande si le vrai Philippe, qu'il aille voir et qu'il vérifie.
2: Non, non, non, non. Y a pas à se dire de. Ouais, ouais. Non, non, parce que si c'est pour me faire du baratin, c'est pas la peine. Vous êtes en train de me faire le coup de mardi dernier.
1: Ouais, le coup de mardi dernier, oui.
2: Ah ouais.
1: Pourquoi? Qu'est-ce qu'il y a eu mardi dernier?
2: Ça te regarde pas.
1: Ça me regarde pas, bah tiens.
2: Parce que t'es un faux, toi.
1: Ouais, je suis un faux, ouais. Toi, t'es peut-être un
0: faux. On va appeler le
2: soi-disant. C'est bizarre. T'as même pas une fiche avec ton numéro de téléphone.
0: En plus, je voudrais pas dire, mais je reconnais pas bien ta voix, toi. Tu lui ressembles, mais tu vois, je reconnais.
2: Non, non, mais attends. Il a même pas une fiche avec son numéro de téléphone.
0: Non, mais il va pas le donner. On va pas le donner en direct.
2: Bah alors, tu vois, c'est le faux, tiens. Occupe toi de ton téléphone, pour l'instant c'est un faux.
1: Ah,
2: il
1: n'y
2: a même
1: pas
2: une fiche.
1: Ça, ouais. Couillon de la lune.
2: Ouais, couillon de la lune toi-même. Pour l'instant t'es quelqu'un de la radio, mon pote.
0: Non, non, non, non,
1: c'est
0: non.
1: Quoi
0: non.
2: T'es quelqu'un de la radio, c'est bon.
0: Ah, dis
1: ouais,
0: pas de bêtises, Gérard.
1: T'as raison, ouais. Va voir si maman a fait les cartes.
0: Gérard est devenu. Enfin, le. Alors bon, alors, on appelle là-haut et je veux qu'Henri, parce que là j'ai un doute et je me demande s'il est Henri. Et Henri va nous dire tout de suite si. Donc toi, celui qui est dans le studio là, toi, t'es le vrai Gérard.
2: Oui.
1: Tiens, mais
2: je joue
1: encore.
2: Eh ben, connaissant Henri,
0: hein, j'ai des doutes.
1: Encore Lascar qui s'est passé pour moi.
2: C'est ça.
1: Bah tiens.
2: Bah demande, fais descendre Henri, fais descendre Henri. Laisse-le de côté, mais prends-nous quelqu'un d'autre.
0: Non, non, mais attends, je vais pas prendre le côté, t'es pas toi qui commande ici. Ça se trouve, toi, t'es peut-être un imposteur, t'es même pas le vrai Gérard, qu'est-ce que c'est toi qui va commander. Gérard, tu quittes pas?
1: Ouais.
0: Ok, on va appeler ton pote Henri, on a son numéro de portable, on est en train de l'appeler là. Donc, est-ce qu'on peut l'avoir? Parce qu'il paraît qu'il est, on peut l'appeler sur son portable. Qu'est-ce qu'il fout là? Oh là là! Allô? On l'appelle là-haut là, le numéro là. Allez, on y va, on y va. Allez, on y va. Go, go, go, go, go! Parce que là, on perd du temps là, vous me faites. Ensuite, on aura les nanas avec Fred, c'est promis là, parce que là, ça, attends, j'hallucine. Je suis en train de me faire avoir peut-être par un mec que je ne connais même pas. En plus, tu sens pas d'habitude, tu sens la Didas ou le machin toi, et tu sens plus autre chose là. Hein.
1: Ouais, bah ouais, c'est un imposteur.
0: On y va, c'est parti, on appelle, on va vérifier. Alors. Allô?
3: Oui.
0: Henri?
3: Oui.
0: Est-ce que tu reconnais sa voix déjà, Gérard?
2: Henri, tu descends s'il te plaît?
0: Attends.
3: Je suis dans la voiture, hein.
1: Attends.
0: Henri, alors, il y a Gérard qui est dans une cabine, et on a le Gérard, notre soi-disant Gérard de Fun Radio qui est dans les studios pour justement dire que c'est un imposteur le mec qu'on a en ligne. Et maintenant, j'ai un doute, parce que j'ai l'impression que le Gérard qui est avec nous dans les studios ne serait pas le vrai Gérard.
3: Bah, moi aussi, je commence à avoir un doute maintenant.
2: Ouais, c'est ça, Henri.
3: Ouais.
1: T'as bien reconnu ma voix, hein.
3: Bah oui, mais la voix, c'est celle du téléphone ou quoi?
1: Bah ouais.
2: Non.
1: Je suis au téléphone. Mais c'est l'autre.
3: Bon. Il est dans la cabine ou quoi?
2: Non, il est pas dans la cabine. Il est pas dans la cabine où t'as l'habitude de me laisser les papas à la pharmacie, celui-là. Parce que je suis descendu avec Vincent.
3: Est-ce que t'es chez Myriam en ce moment?
2: Non, ouais. Je suis pas chez Myriam. Pour l'instant, je suis à la radio et c'est Vincent qui m'a descendu à la radio.
0: Non, mais attends, parce que le mec qu'on a en ligne, voilà, je vais expliquer, Henri, donc, est un ami intime de Gérard. Et du coup, Gérard, le Henri a un doute, t'as emmené un mec qui serait peut-être pas le vrai Gérard.
3: Voilà, j'ai un doute maintenant.
2: Eh ben, dans ce cas-là, si t'as un doute, Henri, pourquoi que t'es venu à 10h30 avec Rachid à la maison?
3: Comment?
2: T'es venu parce que c'est Vincent qui m'a dit.
0: Toi, bon, toi, tu vas sortir parce que t'es pas le vrai Gérard du studio.
1: Non, mais j'ai pas dit. Laisse tomber, l'autre, c'est pas le vrai, donc.
0: C'est pas le vrai Gérard.
3: C'est chez toi, Gégé.
0: On va rigoler. D'accord. Donc là.
1: Allez hop.
0: Bon, on va rigoler. Donc là, apparemment, ça fonctionne, puisque apparemment, le vrai Gérard pense qu'on le fait tellement douter, mais j'hallucine, c'est un moment de radio inoubliable. Là, je vais mettre les cassettes. Là, il faut enregistrer parce que là.
1: Non, mais de manière.
0: Non, mais là, de manière, je sais pas si tu te rends compte de ce qui se passe là, Henri.
3: Bah oui, je m'en.
0: C'est qu'en fin de compte, tu pensais avoir amené le vrai Gérard, et le vrai Gérard de Suresnes, apparemment, a des doutes.
3: Ah bah attends, qui c'est le mec là?
1: Non, attends.
3: Mais c'est un imposteur, l'autre dans les studios.
1: Attends,
3: il a mis un masque. C'est facile, hein, avec les effets spéciaux.
1: De
3: quoi? Attends, alors là, je préviens d'une chose.
0: Bon, passe-le-moi.
3: Attends, mais passe-le, Gérard, lequel tu veux, le vrai ou le faux, là?
0: Je sais plus qui est le vrai. Ah, c'est un grand moment, ça.
3: Une.
0: Attends.
3: Le prochain qui commence.
0: Attends, GG de la cabine, tais-toi, parce qu'on va écouter, là, ça gueule en haut. Qu'est-ce qui se passe, Henri?
3: Bah, il y a GG qui est là, il gueule.
0: Passe-le-moi.
3: Bah, attends, viens, GG, viens.
0: Donc, on a le vrai Gérard qui a douté sur lui. On l'a fait douter sur ça. Oh, je bloque. Non, mais pour vous dire, c'est pas un comédien, je vous le dis, c'est le vrai Gérard, c'est un être humain.
1: Hein. Vincent, il m'a dit que si. Allô?
0: Ouais, bon alors, bon, monsieur?
1: Quoi?
0: Oui, bonjour.

0: vous connaissez Henri?
1: Attends, Max, te fous pas de moi, là, tu veux? Te fous pas de moi, tu veux?
0: Non, mais attends,
1: Non, imposteur. Bon, allez, c'est bon, laisse tomber. Continue avec celui qui se passait pour moi, ça fera deux fois de suite. Comme ça, ben, jeudi, tu vas te débrouiller. D'accord?
0: Non, mais attends, Gérard.
1: Non, mais c'est bon, regarde-moi ça.
0: Écoute, non, mais attends, parce que là, en plus, tu veux même pas m'écouter.
1: Non, mais attends, je vais t'écouter. Pour l'instant, l'autre, pour l'instant. Et c'est des cassettes, c'est tout.
0: Mais non,
1: il est même pas dans la cabine. De quoi?
0: Mais comment veux-tu que ça soit des cassettes s'il te répond à chaque fois? Il est bête.
1: Mais attends, ça va vite, hein.
2: Il est complètement con. Comment tu peux faire des cassettes?
1: De toute manière, c'est du baratin c'est encore des conneries.
0: Mais là, tu nous as...
2: Le bois de Boulogne, c'est gratuit et ça rapporte gros.
1: Ouais, mais après, tu ferais mieux d'aller à la pigette, ça te coûtera encore moins cher.
0: Attendez, on se calme, c'est Max qui voudrait parler. Parce que le Gérard qui est à l'accueil, qui est donc soi-disant...
1: Non, mais attends, je suis vrai, d'accord?
0: Non, mais comprends bien, Gérard...
1: Non, mais moi, je vais comprendre que pour l'instant... Je vais te laisser faire ta libre antenne, tu vas continuer avec l'imposteur, et là on va discuter après, d'accord?
0: Gérard, j'en ai marre, soi-disant si t'es le vrai Gérard, de toujours discuter hors antenne.
1: Dans ce cas-là, tu prends l'imposteur qui est avec toi, qui se passe
0: à toi. Attends, on a la vraie framboise.
1: Ouais, c'est ça, bien sûr. Maintenant, on va voir la framboise. Non, mais attends.
0: Alors, attention, on va voir framboise. D'ailleurs, si
1: non,
0: vous
1: non,
0: la...
1: non, c'est bon, c'est bon. Si vous... Tu te débrouilles avec moi, je vais
0: voir. Attention, non, mais attends, attends. On va demander au Gérard de la cabine de, s'il te plaît, d'arrêter de me couper la parole toutes les deux secondes. Ouais. On a bien compris qu'il y avait de fortes chances que ce soit le vrai. Ouais. Je voudrais juste te dire que maintenant, le soi-disant Gérard, qui serait à l'accueil, qui est peut-être le vrai Gérard, va voir la vraie Françoise en ligne. Il va pouvoir lui poser des questions et vérifier si c'est la vraie, d'accord?
3: D'accord.
0: Gérard?
3: Ouais.
0: De la cabine?
3: Ouais.
0: Alors, on a Françoise, qui est une amie intime de Gérard, et là, donc, on va pouvoir vérifier. Allô, Françoise?
4: Oui, bonjour.
0: C'est Max à l'appareil.
4: Oui, ben c'est Françoise.
0: Est-ce que Gérard de la cabine est là?
3: Ouais.
0: Est-ce que le Gérard...
3: Bonsoir, Françoise.
0: Attends deux secondes. Est-ce que Gérard de là-haut, de l'accueil, qui peut-être est le vrai, là?
4: Non, mais celui qui est à l'accueil, c'est le faux, hein.
1: Allô, c'est ça, Françoise. Continue, ah, bah, bonne nuit.
0: Et voilà, ah ben, ça vous prouvait que donc on avait bien raison.
3: Et voilà.
4: Le vrai, c'était...
3: tu vois bien que c'était un imposteur.
0: Et j'ai eu peur, sans déconner, parce que ce mec-là, il était peut-être dangereux, peut-être qu'il avait un couteau, j'aurais
4: pu... Absolument, tout à fait.
3: C'est encore un couillon ou un copain, Jean-Philippe.
0: Ah bah là...
3: C'est clair et net.
4: Non, mais j'ai eu très peur quand j'ai entendu ce dialogue, parce qu'avec ces deux Gérards, il y en a un qui dit qu'il m'aime, l'autre qui rigole et tout.
3: Mais moi,
4: ça m'a beaucoup perturbé. Pardon?
3: Moi, je t'aime.
4: Mais toi, je sais que tu es le vrai Gérard, parce que je sais que tu m'aimes. Moi, je t'ai appelé sur ton tatou, et tu m'as rappelé pour me dire que tu m'aimais.
0: Ouais. C'est gentil, ça. Par contre, tu sais, moi, j'ai eu un doute, c'est que maintenant, je flie, je me dis, le mec, tu te rends compte qu'il a réussi à descendre jusque dans les studios.
4: Justement, mais
0: il a réussi à passer tous les services de sécurité, se faire passer pour le vrai Gérard.
4: Mais je comprends d'ailleurs même pas comment vous arrivez à laisser rentrer des gens comme ça chez
0: grave, il avait quasiment la même voix. Il est vrai que quand il n'a pas allumé son micro, il a parlé dans le vide sans allumer son micro. Si j'avais pas eu le réflexe de lui allumer le micro, de lui dire de le faire, il l'aurait pas allumé. Donc j'ai compris.
4: Mais tout à fait. Mais c'est sûr que tu es très intelligent. Effectivement, j'ai eu la même. C'est pour ça que j'ai tout de suite appelé.
0: Il y a des auditeurs qui ont douté, qui ont dû croire qu'à un moment donné, le Gérard qui était avec moi dans le studio était le vrai.
4: C'est le faux. Non, mais c'est le faux.
0: J'hallucine.
4: Le vrai, c'est celui qui est dans la cabine. Moi, je sais parce que j'ai déjà eu au téléphone.
0: Et le Henri, putain, il aurait peut-être pu se faire égorger dans la bagnole.
4: Henri, c'est de la folie. En plus, il risque. Exactement, c'est ce que j'allais dire. Ça se trouve, c'est un malade.
3: Oui.
0: Alors, attends. Je vais demander. Attends, Philippe. Attends, mais parlez entre vous, le vrai Gérard et Françoise, là. Passe Fred aussi, parce qu'après, tu veux parler des nanas.
4: Gérard.
0: Fred.
4: Ouais.
0: Attends, Fred.
4: Oh, bah écoute, je suis ravie de t'avoir au téléphone.
0: Goldorak, Fred, s'il vous plaît. Julie Gaël, merci. Fred. Attends, Françoise, deux secondes, merci. Françoise, on sait. Gérard, on sait. Gérard, bonsoir. Fred, bonsoir.
5: Tu veux donc parler à l'auditeur plus que à la personne qui intervient depuis tout à l'heure?
0: Non, mais si tu veux réagir, Goldorak aussi, j'arrive, hein, je reviens. Hein.
4: Ouais. Et qui veut réagir?
5: Il y a des Goldorak.
3: Allô?
4: Oui.
3: Ouais.
5: J'aimerais savoir où est Henri dans le tas.
4: Bah, je sais pas, moi, Henri...
3: Bah, je sais pas, ça se trouve que c'est encore l'autre couillon qui a fait une connerie.
4: Henri, apparemment, d'après ce que j'ai compris, Henri, il est dehors dans la voiture, mais maintenant, je sais pas s'il est rentré à FN Radio, mais s'il est rentré aussi à FN Radio, à la limite, il est peut-être dangereux aussi, au même titre que le faux Gérard, hein, mais c'est grave, hein. C'est gravissimout.
5: Ouais, GG, c'est Goldorak.
3: Ouais.
5: Ouais, moi je t'ai reconnu, hein, tu sais, on se parle toutes les semaines, juste avant les débats, moi je t'ai reconnu, y'a pas de
3: problème. Ouais,
4: c'est très bien.
3: L'autre couillon, là, il est en train de faire des conneries sur mon dos, donc.
4: Exactement.
5: Au tribunal,
3: de toute façon, c'est clair et net.
5: Tribunal.
3: Ça se termine.
5: Qui ça?
3: Au tribunal.
5: Au tribunal.
3: Allez hop, d'entrée.
4: Non, mais c'est parce qu'il copie finalement.
3: J'espère qu'il aime les avocats parce qu'il va en avoir d'entrée.
4: De toute façon, moi t'inquiète pas.
5: Avec l'exposette.
1: Je sais pas. Avec quand même.
5: Ouais, c'est bon.
4: Non, non, mais c'est...
1: parce que, hein...
6: Bon, bah...
1: C'est bien. Eh, hey, oh.
6: Quoi?
4: Non, mais vous avez l'air de prendre ça très à la légère. Est-ce que vous vous rendez compte que c'est très grave? C'est très, très grave.
1: Non, mais de manière, pour l'instant, je me calme.
4: Oui.
1: Mais de manière, d'ici 2-3 jours, ça va pas être pareil. Hein.
4: Calme-toi, mon Gégé. Tu sais, François, m'a dit...
5: Bon, ben, vas-y, on va se battre, alors.
4: Non, mais calme-toi, mon Gégé. Hein.
5: Oui, c'est clair. Hein.
1: Tu vas te calmer un petit peu, Goldorak.
5: Ah, c'est tard.
4: Oui, Goldorak, de toute façon,
1: C'est quoi?
4: Goldorak, je me demande dans quelle mesure c'est pas un imposteur.
1: C'est quoi?
5: Mais Gégé,
1: c'est vrai que
5: t'aimes bien t'auto-sucer avec une paille, Gégé.
1: Oh, attends, connard, je sais que le bois de Boulogne, c'est gratuit, ça.
0: C'est Max à l'appareil, là, c'est Max à l'appareil.
4: Il y a
1: un Mac dans le coin.
0: Ouais, je suis revenu, là, je suis allé voir un petit peu ce qui se passait là-haut avec le soi-disant vrai Gérard. Et c'est quand tu veux, on y va, voilà.
5: Ça marche pas.
0: Alors écoutez, silence.
5: Ouais, mais ça coupe.
1: Non. Ouais, c'est bon.
7: Alors là, je vous explique. Tout le monde en antenne.
5: Ah mais bon,
7: Ah non mais il faut quand même laisser juste Philippe. Merci. Ouais, c'est pas con ça ce que tu viens de dire.
5: Ouais. Allô? Ouais, c'est Philou, le problème c'est que ça coupe quand je suis à l'accueil.
7: Pourquoi?
5: Je sais pas, le portable est naze.
7: Bah amène-le, dis que tu veux essayer de parler, que tu crois que lui c'est le vrai.
5: Ouais. C'est qu'ils ont la radio.
7: Allô? Attends, mais c'est le vrai ou c'est pas le vrai? Je me pose des questions, là. Philippe est allé vérifier, il est monté à l'accueil avec le téléphone.
5: Ouais, vous m'entendez?
7: Allô, ouais.
5: Vous m'entendez toujours?
7: Oui. Ah, ça va couper, mais il se demande à soi-disant Gérard de revenir, là, peut-être.
5: Gérard, monsieur, vous pouvez venir, s'il vous plaît? Monsieur? Monsieur?
7: Ah, non, mais là...
5: monsieur l'accueil. Bon, non, mais c'est important, s'il vous plaît.
7: Bon, Philippe,
5: oui.
7: On va te rappeler à l'autre poste là-haut tout de suite, là. J'espère qu'il est raccroché, on te rappelle tout de suite.
5: Okay,
7: on va essayer de faire vite, on va s'enlever les moufles et on va accélérer la cadence. On va, après, par la suite, remercier quand même tous les autres qui nous ont appelés. Et ensuite, on va quand même passer à notre ami Fred pour parler des nanas. Et on a plus, du coup, les nanas et machin. Allô?
5: Oui, toujours fidèle.
7: D'accord, ok.
5: Oui, donc
7: si on rappelle quand même qu'on a le vrai Gérard qui a appelé ce soir.
5: Il y a
7: le vrai Gérard qui a appelé ce soir et un faux Gérard qui s'est fait passer pour le soi-disant vrai est venu dans les studios, donc notre Gérard à nous. Et effectivement, étant donné qu'il n'avait pas les réflexes radio, qu'il n'avait pas la même transpiration que d'habitude, on a eu un doute et on vient de s'apercevoir que notre vrai Gérard est toujours au téléphone dans sa cabine de surveille et qu'il y a un imposteur qui est venu se faire passer pour Gérard et qui était même en face de moi dans le studio et que finalement il a fini par craquer et remonter.
5: Vous considérez comme le vrai Gérard, venez vous expliquer, monsieur.
7: Et donc là, il y a Philippe qui a l'accueil là-haut et qui veut essayer de parler un petit peu avec le faux Gérard.
5: Mais vous n'aimez pas les imposteurs, monsieur, mais venez prouver que vous êtes le vrai Gérard. Mais il peut pas, il travaille. Vous venez, s'il vous plaît. Autrement, je dirais juste vous sortir. Hein.
7: Est-ce que Philippe, il y a la radio derrière?
5: Non, on l'a coupé.
7: Est-ce que vous pourriez la mettre un tout petit peu pour qu'il puisse m'entendre et qu'en plus, et parle le Gérard aussi, l'autre Gérard, mais qui ne parle pas pour l'instant.
5: Il veut vous parler, monsieur l'animateur.
7: Allô, est-ce qu'on m'entend un petit peu?
5: Plus fort.
7: Est-ce que vous m'entendez?
5: Oui.
7: Voilà, est-ce que vous m'entendez là?
5: Non.
7: Est-ce que vous m'entendez?
5: Voilà, on vous entend.
7: D'accord. Je voulais juste savoir comment... mais c'est très bien, remarque. Je voulais juste savoir comment il avait monté ce stratagème, parce que le vrai Gérard de Suresnes est toujours avec nous dans la cabine.
5: Oui.
7: Et je voulais juste savoir, donc, le Gérard qui est à l'accueil, pourquoi il avait voulu faire ça?
5: Vous avez entendu? C'est des conneries que vous êtes en train de me faire. Vous entendez? Vous jouez avec mes nerfs, que vous n'avez pas joué longtemps.
7: Bon, alors apparemment, il essaye de nous faire croire qu'il serait le vrai Gérard, et d'après je traduis, hein, et qu'on jouerait avec ses nerfs et qu'on sait du baratin. Le Gérard de la cabine, qu'est-ce que tu vas dire avant que l'imposteur, peut-être...
5: Hein?
7: Qu'est-ce que tu as à dire, Gérard?
5: Non, mais de manière, pour l'instant, je me calme. Mais de manière, c'est simple, c'est clair et net. J'espère qu'il aime les avocats parce qu'il va en avoir d'entrée. Parce que à faire des conneries sur mon dos, se faire passer pour moi... Et il aurait pu menacer Henri, hein? Déjà?
7: D'accord.
5: Alors, faut pas me prendre pour un cave, hein?
7: J'ai un doute parce que maintenant il y a des gens sur Minitel qui disent qu'en fin de compte le vrai Gérard ils le connaissent et qu'en ce moment il serait avec dans une cabine et que le mec, le vrai Gérard, serait en train d'essayer de nous appeler dans une cabine et que ça sonnerait occupé. Donc aussi bien le mec qui est au bout du fil que le mec qui est à l'accueil serait du faux Gérard et que le vrai Gérard est en ce moment dans Suresnes. Il essaye désespérément de nous joindre, donc Gaël essaye de composer le numéro de téléphone et effectivement Gaël m'a dit que ça sonnait occupé. Donc il est possible. Donc il est possible que le vrai Gérard appelle d'une cabine téléphonique. Donc là je me pose des questions là. Là faut que j'arrête là. Bon alors on va demander Henri. Est-ce que Henri est avec nous et si Henri est à l'accueil, est-ce qu'il pourrait prendre le téléphone qui est à la réception?
6: Bien sûr, je vous le passe.
7: Merci, vous êtes bien aimable, monsieur Filda.
6: Oui.
7: Henri?
6: Oui.
7: Ce qu'il va falloir, c'est que si ça ne te dérange pas, c'est de ramener le monsieur que tu as emmené. Et puis, par contre, on a peut-être le vrai Gérard de Suresnes qui serait dans sa cabine en cherchant les gens. Est-ce que c'est possible pour toi de retourner vite fait à Suresnes et d'aller nous le chercher, le vrai Gérard?
6: Ah bah c'est pas un problème, oui.
7: D'accord, ok.
6: Pour un quart d'heure aller-retour.
7: Et comment t'as pu te faire avoir donc par le mec là qui est derrière, qui lui ressemble vachement quand même.
6: Ouais, non, franchement, il lui ressemble. Hein.
7: Ouais.
6: Ça, les sosies...
7: Non, à l'odeur quand même, t'as reconnu.
6: Non, parce qu'il s'est pas parfumé aujourd'hui.
7: Ouais, eh ben c'est vrai, ouais. Donc, on sait très bien que notre Gérard National se parfume toujours à l'Adidas.
6: Adidas,
7: oui. Même si elle a de la transpi, il fait toujours le mélange des deux. Hein, il se contente pas juste d'une odeur. Écoute, Gérard, moi j'ai eu peur pour toi, Henri, parce que je te connais bien, on est potes, et ça aurait été dommage. T'aurais pu te faire, ne serait-ce que. Parce qu'en plus, c'est un mec. En plus, il est plus costaud que l'autre. Hein.
6: Ouais, ouais.
7: Donc, t'aurais pu avoir des problèmes physiques.
6: Enfin, moi, j'ai quand même
7: mes chiens
6: avec moi.
7: Ah, d'accord, ok. Bah, écoute, Henri, si tu pouvais nous ramener le peut-être vrai Gérard, qui est peut-être en ce moment au bout du fil ou qui est peut-être dans sa cabine, tu fais vite?
6: Ok, d'accord, on a un quart d'heure.
7: Allez, Philippe, pour terminer vite fait, on va faire le point, et puis ensuite, on va laisser le faux Gérard imposteur là-haut à l'accueil.
8: Oui.
7: Allô?
8: Oui, c'est moi.
7: Ouais, qu'est-ce qu'on fait alors?
8: Donc là, le problème, c'est que le soi-disant Gérard, je sais pas si c'est vrai toujours, là, il dit bon, c'est bon. Il a remis son suite et les phrases cassées.
7: Eh ben, qui descende pour qu'il nous vérifie, qu'il nous prouve que c'est...
8: Jean.
7: Alors, comme par hasard, c'est lui le faux Gérard. Lui l'enregistre. Comme par hasard, vous entendez, auditeur, comme par hasard, le soi-disant vrai Gérard, il veut même pas descendre alors qu'on lui donne la possibilité. Comme si le mec n'a pas peur, rien qu'un peu. Bien sûr. Donc, vous venez d'avoir la vérification, le mec qui est à l'entrée, c'est effectivement l'imposteur. Si vous voulez venir le voir, vous ne serez pas déçu du voyage. C'est carrément un clone. Qui descende? On lui laisse une minute pour descendre et pour prouver que c'est le vrai Gérard.
8: Monsieur, il vous laisse une minute si vous voulez pour vous expliquer. Sinon, je peux vous confirmer que Henri est bien parti chercher peut-être le vrai Gérard, là.
9: Ouais, ben, j'espère qu'il...
7: Alors, qu'est-ce qu'il fout? Est-ce que le Gérard...
8: Ah, là, le soi-disant Gérard sort de la radio, il va marcher.
7: D'accord.
8: Il va prendre l'air, je sais pas où il va, il y a un
7: d'accord.
8: Mec. Ah, il attend le bus.
7: D'accord, donc apparemment, c'est... on avait bien le faux Gérard qui est venu dans les locaux. Eh ben, nous voulons rassurer. Eh ben, écoute, merci Philippe, et puis si tu as des nouvelles, bien entendu, si tu arrives à le faire descendre, à le persuader qu'il faut qu'il descende pour pouvoir prouver qu'il est le vrai, à ce moment-là, que tu fais ça au mieux.
8: Ok.
7: On te laisse 2 minutes.
8: D'accord, je vais essayer de l'attacher.
7: Il n'y a pas de problème, hein, tout de suite.
8: Tout de suite.
7: Gérard.
8: Ouais.
7: On va te laisser.
8: Hmm?
7: Parce que tu vas attraper froid dans ta cabine, on te souhaite une bonne nuit.
8: Ouais, mais Pagnard, il va me ramener.
7: Puis de toute façon, tu vas continuer à écouter la suite pour voir si ça se passe au tribunal.
8: Bah ouais.
7: Hein?
8: De toute façon, ça va être clair et net et ça va aller vite. Quoi.
7: Alors, jeudi, tu nous as dit que les débats allaient porter sur quoi? Alors, je sais qu'il y a un débat, c'est quoi déjà? Il va y avoir un débat, alors tu m'as dit qu'un truc qui t'a préféré, sur quoi ça va être?
8: Sur l'humour.
7: Ouais, sur l'humour, donc ça va plutôt être pas mal. Et puis, il y en avait un autre, je sais plus lequel que tu m'avais dit, mais je crois que tu t'en souviens plus. Je sais plus. Hein. Tu te souviens, non?
8: Non, je me souviens.
7: Attends, si, qu'est-ce que tu m'avais dit? Mais si, tu m'as dit.
8: Ah, ça y est, les célibataires.
7: Voilà, les célibataires, voilà, exactement.
8: Alors, les deux débats, un sur l'humour et l'autre sur les célibataires.
0: Bon, on va voir si vous connaissez bien ce que vous accepteriez de jouer un petit jeu comme on l'a fait tout à l'heure avec Anka et Marco, un peu comme les amours.
10: Ah, bah oui, pourquoi pas, ouais.
0: Ça peut être marrant.
10: Bah ouais.
11: Justement, j'étais dans le bureau et puis Anka s'amusait à le préparer sur l'internet et j'y ai dit non. J'ai dit pas pour le moment.
0: Pourquoi?
11: Parce que on revient.
10: En fait, c'est répondre aux questions.
0: Oui, tout bêtement, tout simplement.
10: Bon, allez, tu peux jouer le jeu.
0: Avec plaisir. Allez.
10: Ah, moi je le fais, hein.
0: Alors.
11: Bah, de manière, je vais te forcer de dire oui.
0: Allez.
11: Vu ce que j'ai demandé à Anka.
0: Sandy, c'est toi qui vas commencer à sortir du bureau, mais avant du studio, on va te mettre dans un bureau, mais avant tu vas dire stop quand tu veux pour savoir quelle radio tu vas écouter pendant qu'on pose des questions à Gérard, d'accord? Stop. Tout à l'heure, RTL2, donc on va t'envoyer là-bas. Anka, tu peux aller emmener Sandy
12: et, oh bah, tout à l'heure,
0: hein. Et lui faire écouter du RTL2 à fond.
11: Bah attends, je vais peut-être y aller en fait, Anka.
0: Vas-y, Anka.
11: Moi, je voulais y aller aussi avec Sandy.
0: Non. Pourquoi?
11: Je voulais y aller tous les deux.
0: Non. Voir le petit haut, moi.
11: Sandy, ça t'aurait pas fait kiffer qu'on vienne tous les deux avec Sandy?
0: Non.
11: Avec des...
0: Voilà. Attention, on va mettre RTL2 à fond et on va donc poser seulement 3 questions à Gérard sur Sandy. Et après, elle reviendra, on lui reposera les mêmes questions, voir si elle donne les mêmes réponses. On s'excuse pour les auditeurs qui sont après Emmerich et tout ça. Dis à Emmerich déjà qui garde le suspense, on rappellera demain. Et puis pour Nasser, en espérant qu'il ait plus de crapauds sous le lit. Alors, on peut y aller là?
11: Ouais, c'est bon. Ouais, c'est bon, on l'a dit, ouais.
0: Bon, d'accord, attention. Okay.
11: Moi, j'ai pas entendu. Hein.
0: Attention, question. Quelle est la chose la plus bête qu'elle ait jamais faite ou dite?
11: La chose la plus bête qu'elle a jamais dite, c'est va te faire foutre.
0: D'accord.
13: Attends, je note.
11: Non, mais.
0: Ah ouais, bah oui, il faut noter. Côté lingerie, elle est plutôt petit bateau en coton, porte-jartelle string en cuir, fouet, paillettes, ou alors est-ce qu'elle est nue sous ses vêtements? Côté lingerie, hein, donc dessous. Est-ce qu'elle est plutôt bateau en coton? Porte-jartel, string
11: coton.
0: En cuir.
11: Coton.
0: D'accord. Quel est le plat qu'elle cuisine le mieux? C'est vrai qu'elle est bonne cuisinière, je crois, et toi aussi. Mais quel est le plat qu'elle cuisine le mieux, d'après toi?
11: Ah ouais, tu me donnes pas de...
0: Ah non, c'est les amours, hein, c'est comme ça. Quel est le plat qu'elle cuisine le mieux?
11: Les steaks.
0: Quel est le plat qu'elle cuisine le mieux? Les steaks, on peut en faire venir?
11: Steak frites. Hein.
0: Un steak frites?
11: Oui. Je précise.
0: Pas de son là, putain. Du son un peu.
11: Je sais pas qu'est-ce que tout le temps.
0: Un peu de son, voilà. Ah. Et elle revient. Et on la pousse. Elle peut revenir.
11: C'est l'escalier, ça bloque.
0: On a un problème avec le charge Fenwick là pour la soulever. D'accord, ça y est. Elle est revenue. Alors, attention. Là, on va voir les réponses. Hein. Alors, trois questions. Hein. T'es prête? Non, il dit rien. Il sera pour ça, il sera assez sportif. Quelle est la chose... Tu es prête?
12: Oui, je suis prête. Hein.
0: Quelle est la chose la plus bête que tu n'as jamais dite ou que tu n'as jamais fait?
12: Ah bah c'est une question piège par rapport à moi. Mm-hmm. J'ai pas dit à Gérard.
0: Quelle est la chose la plus bête que tu n'aies jamais faite ou jamais dit?
12: Ah ouais, mais là j'ai pas le droit de joker, là je suis obligée de répondre, là j'ai pas.
11: Attends.
12: Non, j'ai pas de joker ni.
11: Non, mais t'as pas le choix, c'est pas la peine de regarder.
0: Alors là,
11: j'ai
0: une réponse.
11: Non, mais
0: 3 secondes. Hein, 3 secondes.
12: Bah que je vais mentir sur quelque chose, que j'ai fait une grosse bêtise et que j'aurais peut-être pas dû faire, et donc je sais pas comment le dire parce que là...
11: Faut préciser.
0: Non.
11: Ah si, c'est mettre le gars.
0: La réponse est faut préciser.
11: Non, les 3 secondes sont passées, je suis désolé.
12: Je suis obligée de le dire, Gérard,
11: les 3 secondes sont passées.
0: On accepte quasiment la réponse, mais il faut préciser.
11: Non.
12: Non,
11: parce que dans ces cas-là, tu lui donnes un joker.
0: Non,
12: en plus, je crois savoir.
0: C'est quoi? Vite. Réponds vite, allez vite.
12: Bon, bah, sans le vouloir, je l'ai trompé avec quelqu'un qui connaît. Et c'est vrai que c'est ça que j'aurais dû lui dire. J'aurais dû être un peu plus franche avec lui.
11: Non.
0: Il a dit va te faire foutre.
11: Attends. La question, attends, la question, répète-lui bien la question.
13: Juste une deuxième chance, parce que c'était pas loin, faut que tu donnes plus de précision à ce que t'as dit.
11: Non, non.
13: Quelle est la chose la plus...
14: deuxième lettre.
11: Non. Manu, s'il te plaît.
13: Quelle est la chose la plus bête que t'aies jamais faite ou jamais dite? D'avoir trompé avec un de ses meilleurs amis.
12: Ouais, on ne citera pas de nom ni de marque, hein. C'est pas la peine, hein. Et puis voilà, et puis...
13: Une marque comme... de chien, ni rien.
12: Voilà, exactement. Mais non, mais je crois que j'étais bloquée et je pouvais pas le dire et c'est pour ça que j'aurais dû être franche avec lui dès le départ.
13: Ça avait duré longtemps cette tromperie, non? Combien de temps?
12: Trois semaines, hein, quand même.
13: Et tu le savais, toi, non?
12: Monsieur Gérard, oh là.
11: Attends,
12: là.
11: C'est moi qui te l'ai demandé, c'est tout. Hop, terminé, on arrête. Hop. La deuxième. La deuxième, ça vaudra mieux parce que... Là, je pense que ça va tourner au vinaigre.
13: Avec elle?
11: Non, non, avec vous.
13: Ah ben non, on n'a rien fait, nous, Gérard.
11: Non, non, mais même, c'est pas la peine que
13: quel
11: là-bas...
13: Quel est...
11: Dieu.
13: Côté lingerie.
12: Ouais.
13: Ah, Gérard, il a hésité un petit peu. Hein, donc, côté lingerie, tu es plutôt petit bateau en coton? Est-ce que tu es plutôt porte-jartel, string en cuir, fouet et paillettes, ou alors est-ce que tu es nu sous tes vêtements?
12: Bon, bah, on va dire plutôt string et je sais pas quoi, là.
13: Porte-jartel et cuir, paillettes.
11: Ouais. Et non, c'était coton!
13: Petit coton, ah ouais, petit bateau.
12: Petit bateau, coton, ouais.
13: Qu'est-ce que t'as à dire à ça, Gérard?
11: Attends, déjà, des trucs porte-jartel, t'en as acheté, tu sais même pas les mettre, alors?
12: Bah écoute.
11: Bah oui, bah si, moi je dis la vérité, c'est tout.
12: Mais attends, Gérard, c'est quand même assez difficile à mettre et puis à accrocher et tout, le temps d'accrocher.
11: Bah ouais, mais même.
13: Tu les as jamais mises.
11: Tu sais, elle a essayé une fois d'en mettre.
14: Mais elle est trop tendue.
11: Non, non, mais elle a essayé une fois d'en mettre un. Laisse tomber sans arrêt à l'étendre.
12: Mais, oui, mais toi, t'aimes pas aussi.
11: Non, moi j'aime pas.
13: C'est tout. Qui coagule, qui passe plus, tout là,
11: c'est dingue. J'aime pas, c'est tout.
13: C'est pas une bonne réponse, maître.
11: Non. C'est pas une bonne réponse.
13: Troisième question qu'on a posée pour l'instant, zéro. Hein. Quel est le plat que tu sais faire le mieux?
12: Le plat que je sais faire le mieux?
13: D'après Gérard.
12: Je crois que ça doit être le couscous. Non.
11: Oh là là là là là là.
13: Mais non, la réponse était quoi, maître?
12: C'est le steak frites.
13: Le couscous, c'est dur à faire. Tu sais bien faire le couscous?
12: Bah oui.
13: Le couscous en boîte?
12: Bah oui, voilà.
13: Ah,
12: voilà.
13: Parce que le vrai couscous, moi, ma mère, elle sait bien le faire et ça met au moins 3, il y a au moins 3 ou 4 heures. Hein, parce que c'est la matinée. Hein.
14: Pour
13: réussir la semoule, c'est pas évident. Hein. 10 minutes de trop, 5 minutes pas assez, c'est pas bon. Hein.
11: Non, mais même, faut avoir tout le matériel pour le faire.
14: Et l'électricité.
13: Bonne réponse. Donc, pour l'instant, zéro. Par contre, j'ai les trucs des jingles et tout, on sait pas. Je sais plus où c'est les jingles, on va les trouver quand même. Alors, bon, ça va être au tour maintenant de Gérard. On va faire tourner la roue, hein, bien sûr, et puis ça va être à toi d'essayer de. Ah, pardon. Attention, on y va, c'est parti!
11: Ah, tu dis
13: stop, Gérard. Attends. Mmh. D'abord, tu fais tourner la roue.
11: Stop! Stop!
13: FM, on l'a même pas jusqu'au bout, le jingle, mais c'est pas. Bien joué!
11: La musique de merde.
14: Oh, salaud.
13: Chérie FM, on va lui mettre Chérie FM.
11: Ouais, bah ouais.
13: Alors, on connaît la fréquence de Chérie FM à Paris, bien sûr, on y va, on va lui mettre. 3, et on va se poser des questions pendant. C'est pas là. Ah okay. Là. Et on, tu nous as pris des
14: trucs. Harold,
13: des scoops. Hein. C'est quoi comme des porte-jartels? C'est quoi les porte-jartels? C'est Henri? Hein? C'est quoi comme porte-jartels?
12: Non, mais laisse tomber.
13: Ah d'accord.
14: C'est du passé.
12: C'est du passé, voilà.
13: Voilà, on a
14: bien
13: mis.
14: J'aime bien la bonne humeur où Henri ce soir.
13: Il l'avait bien pris, ça va?
12: Hein?
13: Il l'a pas trop mal pris quand tu lui avais annoncé que tu l'avais trompé?
12: Non, mais j'ai pas envie d'en parler. Ouais. C'est ça
13: du
12: sert
13: passé.
12: À rien.
13: Non, mais c'est du passé, je suis d'accord avec toi.
12: Ouais.
13: Attention, t'es prêt?
12: Ça fait trop mal, quoi.
13: Pour lui?
12: Bah non, mais ça fait trop mal, quoi.
13: Pour toi?
14: Ça fait du bien.
13: C'est cicatrice. Ouais. Attends, peut-être pas. T'aurais voulu que ça continue ou?
12: Non, c'est pas ça, mais bon.
13: Attention.
12: Enfin, c'est pas grave, quoi.
13: Non, ça peut arriver de tromper son mec. Attention, Sandy, pour Gérard, t'es prête?
12: Ouais. Je suis prête.
13: T'es concentré? Quelle est la chose qu'il fait et qui est. Non, mais je vais pas. Quelle est la chose qu'il fait et qui est la plus éprouvante? Énervante, pardon.
12: La plus énervante. Mmh.
13: Qu'est-ce qu'il fait pour toi et qui te semble le plus énervante? Ouais. Au quotidien, qu'est-ce qu'il peut faire tous les jours et qui te semble le plus énervant?
12: Bah, c'est toujours qu'il est en train de râler tout le temps. Des fois, il râle.
13: Qu'est-ce qu'il râle pas ou qu'il pue? Non, c'est pas ça.
12: Il y a plusieurs trucs. C'est, ouais. qu'il râle tout le temps.
13: Ouais.
12: Pour un oui, pour un non.
13: Ouais.
12: Et la deuxième chose, c'est que quand il dort, il arrête pas de ronfler.
13: Et de péter, hein.
12: Non, ronfler. Non, mais ça, simplement, ça il ronfle. Ça m'énerve. Dès que je suis pour dormir, parce que des fois, il dort avant moi. Et donc, quand je dors après, bah, il ronfle tout le temps. Et moi, ça m'énerve. Et...
13: D'accord.
15: Faut choisir, hein.
12: Donc, ça, c'est une chose énervante.
13: Faut choisir une chose, dit maître.
12: Bah, on va dire qu'il râle tout le temps.
13: D'accord. Bon, c'est en train de gueuler parce qu'il veut déjà sortir de la pièce, il en a marre d'écouter. S'il était une personne célèbre, il serait plutôt Francis Lalanne, pour son côté poète, plutôt Claude Allègre, pour ses coups de gueule, je sais pas qui c'est, ou Michel Petrucciani, puis à son âme, pour sa coiffure.
12: Non, moi je dirais le deuxième, là, pour ses coups de gueule.
13: Voilà, d'accord. Claude Allègre. C'est qui c'est?
12: Quadraleg, non, je. C'est pas le ministre de l'Agriculture, non?
13: Voilà.
12: Ouais, bah voilà, c'est ça, ouais.
13: Bon, qu'est-ce qui lui donne le plus de plaisir?
12: Ah. Bah. Peut-être moi, hein. Je pense.
13: D'accord. On peut faire revenir Gérard! Attention! Ah, c'est une
15: biocoupe! Oh, Woody Woodpecker! Toi, tu te marres, mais je crois que.
13: Ah, ouais, bah oui!
15: À mon avis, t'as dû balancer des conneries sur moi! Mais grave de chier, grave!
13: La pure coupe! Qu'est-ce que t'as écouté comme radio?
15: Bon, bah, est-ce que tu m'as choisi?
13: Chez IFM, il y avait quoi à la radio?
15: Moi, c'était des conneries!
13: Attention! À la question! Enfin, faut que je tourne! Quel est. Pour elle, hein, la chose la plus énervante en ce qui te concerne et que tu fais quotidiennement. Qu'est-ce qui l'énerve le plus en toi et que tu fais tout le temps, sachant qu'elle a donné beaucoup de propositions, mais qu'il en a dû en retenir qu'une. Hein.
15: C'est de fumer constamment.
13: Ah là là là là ! Et non, tu râles tout le temps.
12: Bah oui, je disais, c'est vrai. Hein. Des fois, il y a quelque chose qui va pas, tu râles, oh, j'en ai marre et tout. Bah si.
11: N'importe quoi, toi. Enfin bref.
13: Si t'étais une personne célèbre, tu serais plutôt Michel Petrucciani, le pianiste pour sa coiffure, ou alors Francis Lalanne pour le côté poète, ou alors Claude Allègre pour les coups de gueule.
15: La 3.
13: La 3, c'est-à-dire
15: Claude Allègre pour les coups de gueule.
13: C'est
15: une bonne réponse, bravo.
13: Pourquoi?
15: Bon, comme ça.
12: Bah si, parce que t'es toujours en train de gueuler, quoi.
15: Bah ouais, bah, c'est ça normal.
13: T'es poète avec Francis Lalanne, t'as pas hésité. T'as pas trop hésité avec Lalanne et le côté poète?
15: Non.
13: Non.
15: Pendant... Non, parce que je savais très bien que c'était sur les coups de gueule, parce que je gueule tout le temps, ça je le sais. Et je savais que je râlais, mais je sais très bien qu'elle aime pas quand je fume constamment.
13: D'accord. D'après elle, Sandy, pendant l'amour, qu'est-ce qui te donne le plus de plaisir? D'après elle, pendant l'amour, qu'est-ce qui peut te donner le plus de plaisir?
15: Non. Qu'est-ce qui me donne le plus de plaisir?
12: C'est une question piège.
15: Ouais, j'ai l'impression. Hein.
13: Pendant l'amour, d'après elle, qu'est-ce qui te donne le plus de plaisir?
12: T'es obligé de répondre.
15: Moi, hein. Ouais, je donne ma langue au chat.
13: Non, non, non, il faut que je donne une réponse. Attends, il n'y a pas de langue au chat.
12: T'es obligé de répondre.
13: Bah oui, non, mais essaie de trouver, t'as pas une idée. Elle a répondu, elle, facilement, hein. Très rapidement.
15: La cigarette. Bon,
13: c'était quoi?
15: Oh, c'était elle, hein, mais c'est pas grave, tu préfères t'enfiler des clopes, y'a aucun problème. Tu te les enfiles éteintes ou allumées?
11: Il fume en même temps qu'il fait l'amour, je suis sûr.
15: Oh, les questions! Oh, la question, quoi!
13: Bon, alors, on va quand même voir les cadeaux que vous avez gagnés.
16: Vous avez gagné un week-end de détente, magnéothérapie.
13: Pardon. Alors, on va voir ce que vous avez gagné. Voilà.
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13: Bravo, il y a un petit cadeau en plus, un test d'alcoolémie. On voulait te le donner en direct.
12: Ah, bah c'est pour toi Gérard.
13: Voilà, oui. Hop là. Hop
11: avant
13: là.
11: De prendre la route, ça fait toujours plaisir. Ouais.
13: À la poubelle. Bon, bah finalement, vous connaissez pas si bien que ça, hein.
12: Bah oui, il y a quelques points. Où...
13: Enfin, quelques points pas mal, dis donc, pour la cuisine, pour l'amour, la cuisine. ce qui énerve le plus, même sur les dessous, apparemment t'es plutôt petit bateau et lui pensait que t'étais porte-jartel ou inversement.
12: Vous connaissez ouais, mais en fait c'est parce que je porte un peu de tout, donc peut-être que ça bloquait aussi. Hein. Je peux aussi bien porter des petits cotons.
13: Sur la tromperie, vous étiez d'accord là, apparemment. Mais sinon le reste, vous connaissiez pas très très bien.
12: Hein. Ouais, c'est
13: comment
12: vrai
13: ça se fait, Gérard, au bout de 3 ans?
15: Non, mais ce qu'il y a, c'est que elle dit que je râle, c'est faux.
12: Mais si.
15: Non, mais le plus que t'aimes pas.
12: Oui, la cigarette.
13: Pas. C'est moi, excuse-moi.
15: Ah, je pensais que c'était moi. En fin de compte, c'est la cigarette que
12: oui,
15: t'aimes pas.
12: Oui, mais il y a plusieurs trucs, ça dépend.
15: Non, mais attends. Non, je ne râle pas constamment.
12: Monsieur.
15: D'accord. Non. Quand tu m'énerves de trop, oui, je râle. Ben le plus c'est la cigarette. T'aimes pas la cigarette. Bah. Nuance.
12: Bah c'est normal. Quand tu fumes, même dans la voiture, tu as.
15: Je fume, et c'est tout.
12: Mais ouais, mais
15: t'as pas le droit. T'as pas le droit. Mais mes poumons, j'en ai rien à branler, moi. Je m'en bats les couilles de mes poumons.
12: Mais tu penses pas à la personne qui est à côté de toi, quand même.
15: Et alors, mais t'ouvres ta tête, et c'est tout.
12: Bah, j'ouvre ma fenêtre, mais toi, tu l'ouvres pas, donc je suis autorisée d'ouvrir la mienne.
13: Est-ce qu'il n'y a pas un certain manque de respect vis-à-vis de ta copine dans ces cas-là?
15: Pour moi? Non.
13: D'accord. On va faire une petite pause, on va se retrouver juste après.
15: Disons, il y a peut-être un manque de respect, même elle, hein, un manque de respect quand même envers moi.
13: Bah oui.
12: Bah lequel?
15: Ah, lequel? Cherche bien dans ta petite
12: non,
15: tête.
12: Non, mais on va pas revenir sur ça, ça sert à rien.
15: Mais attends, tu l'as dévoilé tout à l'heure.
13: C'est quoi?
15: Je suis désolé.
13: Manque de respect vis-à-vis de quoi, Gérard?
15: Non, mais c'est qu'elle m'a planqué des trucs, elle m'a caché quelque chose, c'est tout. Voilà, terminé.
13: C'est ça, le manque de respect?
15: Ben, moi, j'aime pas qu'on me mente. J'ai horreur de ça.
13: Là, je suis d'accord.
12: Oui, moi aussi, je suis d'accord, mais bon, si tu veux, ça s'est passé.
15: Non, mais ça y est, c'est terminé.
13: Ah, c'est parce que, non, mais ça va dans les détails.
12: Passer, quoi, c'est...
13: Mais ça s'est peut-être passé dans une période où vous étiez peut-être plus ensemble.
15: Non, on était encore ensemble quand
12: si, on était encore ensemble, mais disons qu'on s'engueulait et avec. Bon, ça allait pas, quoi.
15: Non, on s'engueulait pas, mais si, nuance. Mais... Non, niette.
12: Mais si, c'est quand on était.
15: Ben ça, c'est pas la peine d'en rajouter. Terminé, hop, point final à la ligne. Hop, on remballe. Terminé.
13: Ouais, mais en même temps, tu lui en veux à quelques trucs et t'en parles pas, donc on a l'impression que finalement, tu lui en veux pas tant que ça.
15: Ah si, elle sait très bien que je lui en veux.
13: Encore aujourd'hui?
15: Moins. Mais, moins maintenant.
13: Mais t'en souffres encore?
15: Ah ben oui, c'est normal.
13: C'est-à-dire
12: mais ça y est, Gérard, c'est fini maintenant.
13: Oui, mais il faut comprendre, Gérard, tu ressens ça de quelle manière, la tromperie, qu'elle t'est trompée? C'est-à-dire que tu penses que tu fais l'amour avec elle, tu te dis, putain, il y a un autre mec qui était sur elle...
15: Non, pas spécialement.
17: Pour mettre plusieurs.
15: Bon, vous fermez vos gueules.
13: Non, mais toi, Gérard, tu pensais que c'était ça? C'est qu'à un moment donné, tu pensais, tu te disais.
15: Non, personnellement, maintenant, j'y en veux moins. J'y en veux un peu moins. Mais, elle sait très bien que je suis rancunieux là-dessus.
17: Eh ouais. Rancunieux.
15: Toi, tu fermes ta gueule, non, et c'est tout.
13: C'est Manu.
15: Mais vous fermez vos gueules tous les deux.
13: Non, mais il résiste ce que tu dis, c'est normal, t'es rancunier.
15: Vous fermez vos gueules, c'est tout.
12: Mais d'un autre côté, je te comprends, mais bon, si ça aurait été inversement, t'aurais voulu aussi que je te pardonne complètement.
13: Non, elle fait cette chose-là, lui, c'est peut-être pas un enfoiré, non?
15: Non. Personnellement, j'aurais pas fait ce que tu m'as fait, c'est tout.
12: Mais oui, mais ça c'est...
15: Bon, c'est tout. Hop. L'histoire est close. Point final à la ligne.
13: Alors, si elle est close, pourquoi tu lui en veux encore?
15: Non. Pour l'instant, j'en veux plus.
12: Bah, dans ces cas-là,
13: tu lui en voulais encore un peu.
15: Non. Mais, elle sait très bien que par un moment donné.
13: Non, mais ça pourrait devenir demain des bons souvenirs, ça, non?
15: Non. J'essaye que ça se passe plus.
13: Mais,
17: pour regarder tu les photos.
15: Non, mais c'est tout. Bon, t'envoies la ZICMU et c'est bon.
13: Donc, tu la surveilles quand même?
15: En ce moment, ouais, je commence à...
12: Bah si, tu viens me chercher en voiture au travail...
13: Quoi, t'as des doutes, Gérard? T'as l'impression qu'elle recommence à merder, le samedi?
15: Bah disons, ça dépend des... Ça dépend. Mais pour l'instant...
12: Comment ça dépend?
15: Non mais, c'est tout.
13: Attends,
15: Non,
13: on va pas rentrer dans les détails, c'est parce qu'on est en direct à la radio, ne t'inquiète pas. Mais simplement...
15: Je sais très bien que cette personne-là écoute... Donc c'est terminé.
12: Mais non, elle n'écoute pas.
15: On arrête.
13: Non, mais avec d'autres personnes aujourd'hui, tu crois quand même pas qu'elle continue à te tromper avec d'autres mecs?
15: Pour l'instant, j'espère pas.
10: Mais non, Gérard, écoute, je serai sincère avec toi quand même. Je te...
13: Ouais, mais t'as déjà menti une fois. Comment tu veux pour récupérer la confiance d'un homme?
10: Oui, c'est vrai, je comprends.
13: Ça prend du
10: mais...
13: temps, tu comprends.
10: Bon, moi, j'ai...
13: Tu l'as trahi. Gérard, t'as été trahi. Oui. T'as été trahi.
15: Ah oui, mais bon.
13: Tu l'aimes encore.
15: C'est pour ça qu'elle est encore avec moi.
13: C'est pas mais pour moi, le beau-père, moi, les voitures.
15: Non, mais moi, c'est pas pour ça que je vais voir ailleurs.
13: Tu pourras en plus.
17: De Palmas a écrit une chanson pour toi.
13: Ouais. C'est vrai, en plus, il y a une chanson.
17: Sur... à lui dans son corps.
13: Ouais, c'est vrai. Est-ce que tu t'aurais pu aller voir ailleurs? T'aurais eu la possibilité, toi?
15: Vu le nombre de personnes qui m'aimaient bien.
13: Et qui t'aiment encore, d'ailleurs, encore aujourd'hui.
15: Ah oui, bah, je suis bien.
13: Tu vois, Sandy?
10: Ouais. Non, mais c'est, en plus, tu vois, ce qui s'est passé, Max, c'est que, bon, c'était un moment où on n'était plus... il y avait presque... Bon, ça allait plus, quoi, notre couple. On était... bon, on s'engueulait tout le temps et tout ça. Donc, c'est vrai. Mais c'est vrai, Gérard. Pourquoi tu tournes la tête?
13: Bah, parce que, ça fait mal et puis c'est normal. Mais heureusement, Gérard est un homme bien. C'est un homme qui pardonne. C'est un homme qui a du cœur.
10: Ouais, bah
13: et
10: ouais,
13: c'est ça
10: voilà,
13: qu'il faut retenir. C'est... Et c'est pour ça qu'on l'aime bien, Gérard de Suresnes. C'est pour ça qu'il est fort. He's the best. Comment il dirait déjà
15: Put the fire,
13: c'est ça. Alain, put the fire. Tu te rappelles, tu connais Alain de Michael Jackson? Bah, t'as déjà écouté toi Alain de Michael Jackson? Tu, tu as jamais rencontré par contre?
15: Non. Alain.
13: Put the fire. Alors on a un cadeau pour toi. Il y a un auditeur qui s'appelle Dr Willy qui fait des remixes et un truc super sympa en hommage à toi. Il y a un mot que t'aimes bien utiliser, c'est vrai, tu nous le dis souvent, c'est le mot DK. C'est là.
10: Quoi?
13: C'est un mot que t'aimes bien utiliser souvent, c'est là. Souvent, c'est la DK.
15: La décatombe.
13: Et voilà. Et bien, il a fait un remix sur ce mot, la décatombe. On l'écoute?
15: Ben, vas-y.
13: Allez, on se retrouve juste après pour la suite de la radio libre sur Fun Radio avec Sandy et Gérard en direct dans les studios, en pleine forme quand même, qui ont quand même osé participer au... Il y en a, j'espère qu'il y a des coups qui vont oser le faire.
15: Ben, on verra.
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0: voilà, vous venez d'entendre Frédéric François dans Mon cœur veut dire je t'aime.
1: Et lui,
0: donc
1: en plus il a chanté, vas-y recommence le refrain. Mon cœur te
0: dit je t'aime, il ne sait dire que ça. On va accueillir Marcel, on va accueillir Prosper. Yes.
2: On va accueillir tout ça pour faire un débat. Je vois que tu chantes comme un fou.
0: Ouais, bah c'est bon.
2: Tu n'es qu'un gros blaireau.
0: D'accord. On va accueillir
2: Géco. On va faire des bains comme ça.
0: Géco.
1: On le rappelle.
0: Ok.
1: Je me sens bien, voilà.
0: Bon, donc on a plus Géco. Voilà, merci pour le
1: ton
0: lacet.
1: Casque. Non, c'est toi avec ton casque, donc tu fais attention, tu parles bien dans ton micro. Merci Gérard.
2: Merci Gérard.
1: Bien en face, voilà.
0: Donc on va accueillir Marcel.
2: Bonsoir Gérard, tu vas bien?
0: Je sais pas, j'ai pas regardé ce matin.
2: Mais arrête avec ça, ça devient vraiment chiant quoi.
0: Voilà, bah si ça devient chiant, bah tu vas au chiot et tu te torches le cul. Avec.
2: Ah, mais t'as toujours aussi. C'est clair, okay. Pas drôle.
0: On va accueillir Prosper.
2: Y'a pas, boum, c'est le roi des bonnes épices. Prosper,
0: y'a pas, ok, on va accueillir Marie.
2: Celle qui rit quand elle sait.
3: Et mon cœur te dit je t'aime.
0: On va accueillir Marie.
2: Ah, mais ton cul, dis quoi.
3: Bonsoir Gérard.
0: Bonsoir Marie.
3: Et mon cœur te dit je t'aime.
0: Ok, tout à fait, mais de toute manière, on verra ça plus tard.
3: D'accord.
0: On va accueillir Karima. Karima.
4: Oui, je suis là.
0: Ok, réveille-toi un petit peu ma chérie, s'il te plaît.
4: Excuse-moi si t'entends mal, hein, c'est pas mon problème.
0: Non, mais réveille-toi quand on te dit bonsoir.
4: Mais j'ai répondu.
0: Ok. Non.
2: Non mais Gérard est un peu sourd.
0: Non mais tout à fait, je suis sourd.
2: T'as veuf poignard en sourd, hein, Gérard.
0: C'est ça. Alors que pensez-vous de la rentrée?
2: Bah
0: alors. Attendez. J'ai même pas posé la première question.
4: Pour ou contre la rentrée?
0: Voilà.
2: Mais Gérard, tu parles de quoi? La rentrée scolaire, la rentrée pour le boulot? Tu parles de quelle rentrée en fait?
0: La rentrée pour tout le monde, c'est tout.
2: Parce que tout le monde n'est pas à la rentrée en fait. Ouais, parce qu'il y a des gens qui sont en vacances. Voilà.
0: Ouais, bah, y a encore des gens qui sont en vacances, il y en a d'autres qui sont rentrés.
2: Bah, mais ça, toujours en vacances.
0: Ouais, non, mais ça, c'est chacun voit midi à sa porte.
2: Mais de toute façon, Gérard, même s'ils sont à la porte, ils peuvent être rentrés sans être en vacances.
0: Voilà, tout à fait.
2: Mais Gérard, ce que tu n'as pas compris, c'est qu'on est obligé de rentrer de toute façon.
0: Mm-hmm.
2: Donc c'est un petit peu con comme question ou quoi.
0: Mm-hmm.
2: Tu n'es pas d'accord?
0: Ah mais moi, de toute manière, moi je suis contre la rentrée. Hein.
2: Ah oui, je pense contre la rentrée. Contre la rentrée, c'est clair, si tu peux
3: non,
2: faire du blé sans travailler.
3: Gérard, c'est Marie.
0: Oui, Marie.
3: Je suis pour la rentrée, mais pour un mois.
0: C'est-à-dire
3: C'est-à-dire que ça fait du bien de revoir tout le monde et tout, mais après on s'en lasse. Quoi.
2: Non mais tu peux les revoir en étant en vacances. Hein.
3: Non.
2: Si.
0: Attendez, je vais répondre à Marie.
2: À moins que ce soit des amis qui ne veulent pas le voir.
3: Oui, Gérard.
0: Bon, Marie.
3: Oui.
0: Toi, t'es contre la rentrée.
3: Non, je suis pour la rentrée, mais pour une petite durée, quoi.
0: C'est-à-dire une durée de combien de temps pour toi?
3: Ben, un mois.
0: Un mois. Ouais, mais au bout d'un mois, après, t'en as marre.
2: Bah ouais, mais après,
0: tu repars en vacances.
2: Mais 11 mois, c'est pas mal, quand même.
3: En fait, ça serait bien qu'il y ait des petites vacances.
0: Mm-hmm.
3: Je veux dire, un mois on travaille et puis une semaine de vacances. On reprend deux mois, une semaine de vacances. Mm-hmm. C'était pendant les
0: cours. Non, mais là...
3: Pas assez.
0: Là, tout le monde va reprendre la rentrée, puis le 24 octobre, vous repartez en vacances, alors...
2: C'est Marcel.
0: Oui, Marcel.
2: Je peux répondre parce qu'elle dit un mois de rentrée,
0: mm-hmm.
2: C'est un peu bête parce que comment on paye pour les 11 mois suivants de vacances?
0: De quoi?
3: Non,
2: t'as pas compris.
0: Marcel.
2: Ouais, Marcel.
0: Répète ce que tu viens de dire parce que là,
2: elle dit un mois de scolarité ou de travail. Tout dépend en fait comment on paye les 11 mois suivants de vacances.
0: Mm-hmm.
3: Mais non, mais après elle a dit qu'elle reprenait.
4: Non,
3: et après,
4: Marcel,
3: on
4: prend
3: un mois.
2: Oui.
3: On s'arrête une semaine.
0: Mm-hmm.
3: On prend deux mois. On s'arrête une semaine.
2: C'est un petit peu comme
3: des trois grandes vacances.
2: J'étais mauvais en politique à l'école aussi. Mais c'est pratiquement le même système qu'il y a en ce moment. Hein. Je n'avais jamais la moyenne.
3: Non, parce que regarde, juillet, août, deux mois de vacances, c'est trop.
2: Ouais, ok.
3: Au bout d'un moment, on s'ennuie. Donc, c'est très bien que ce soit qu'un mois et plus de vacances dans l'année.
2: Mais qui dit que c'est toi qui... Tout le monde ne s'ennuie pas en vacances. Moi, personnellement, je me suis pas ennuyé.
3: Mais y a que toi, alors, t'es un cas spécial. Hein.
0: Non, mais attendez, là,
1: Gérard, excuse-moi,
0: oui.
1: Justement, parce qu'il y avait donc deux étudiants qui devraient débattre à propos donc de la rentrée, mm-hmm. Mais comme ils tiennent à garder leur anonymat, on a réussi à donc à trouver un stratagème pour ne pas reconnaître leur voix. Donc voilà, je vous présente, donc c'est Rico et Barnabé.
5: Bonjour. Bonsoir. mon avis, ouais, le stratagème, c'est...
6: Ouais, on a compris.
1: Juste avant, il y a Alex sur Minitel qui dit, toi Gérard, tu viens de faire une rentrée du tonnerre.
0: Alors, ça va dépendre. De toute manière, j'ai voulu quand même faire une rentrée régulière.
1: On a Elisa aussi qui dit, moi Gérard, j'aurais bien aimé faire ma rentrée avec toi.
0: Qui?
1: Elisa.
0: Eh ben, si elle laisse son...
1: 20 ans de Paris.
0: 20 ans de Paris, ben laisse ton numéro, on te rappelle pour que tu fasses une réaction en direct.
5: Mais si tu vas faire une rentrée Gérard, avec toi. Si tu dilates la nuit, je ferai ma rentrée avec toi.
0: Non, Gérard, non, mais attendez.
7: Gérard.
0: Quoi?
7: Alors, nous voudrions nous exprimer sur la rentrée.
0: Oh là là, t'es avec un portable, mon grand.
5: Non, ma vie, c'est pas un portable.
7: Avec un portable.
5: Non, c'est pour saturer sa voix, pourquoi qu'on le reprenne.
7: Dans l'anonymat. Car nous faisons partie de l'éducation nationale et je crois que toi, Gérard, ce soir, tu parles de la rentrée dans ton débat, mais tu oublies une chose très importante, à savoir le bizutage. Voilà ce qui nous fait kiffer. Rico,
4: ah, c'est le robot de Ulysse.
7: Barnaby et Barnaby.
0: Ouais, c'est nous.
5: C'est Nono.
0: Ouais, c'est Nono, ouais. Ça.
7: Rico et Barnaby, donc je te disais. Si on cache nos voix, c'est parce que nous, on bizute, mais vraiment vénère, quoi. À savoir, grosse bougie dans le cul.
0: Non, ouais. Bah, tu restes poli, s'il te plaît.
5: Tu restes poli, enculé.
0: Alors, déjà, toi, une tu vois, c'est pas toi qui commande là-dessus, c'est moi.
7: Connard.
0: Connard, le connard, il t'emmerde, tu retournes au standard. Bonne nuit à toi, Marseille. Bernardet. C'est bien.
5: Bernardet.
0: Bah, c'est bien, Bernardet. Je vais me faire enculer où tu veux.
5: Bernardet.
0: Ok.
5: C'est
1: Gérard. 30 secondes, on a LOL sur Minitel, tu voudrais savoir dans quelle classe tu rentres, GG.
0: Moi, je rentre dans aucune classe, je rentre...
5: En rattrapage. Il n'est jamais rentré en classe, de toute façon.
0: Attends,
5: on l'a scopé à l'entrée. Gérard, tu régales les bacs.
0: Ça devient lourd, là. Hein.
5: Gérard,
4: j'ai branché le robot, là.
5: Gérard, je peux te poser une question?
0: Vas-y.
5: Quand on a une rentrée plutôt cool comme la tienne, à faire le délire à la radio et tout...
4: Ouais. À faire le con, tu veux dire?
5: Non, c'est pas ça.
0: Qui c'est qui vient de dire à faire le con?
5: Non, elle veut dire faire le con, mais amusant, en fait.
0: Sarah.
5: Champion olympique de
0: on Périne. A Sarah.
1: Je pense qu'elle a dû carrément se tromper parce que je sais que c'était. Elle connaissait une certaine Sarah, elle croyait que c'était sa copine.
5: Ouais, voilà.
1: Et donc c'est Karima, hein.
4: Ouais,
1: c'est pas du tout le même numéro de téléphone.
5: Ouais, donc Gérard, donc quand on a une rentrée cool comme la tienne, ça coule douce en fait, quoi. Et t'es payé, Gérard, c'est pas possible. En fait.
0: Non, mais ça, de toute manière, ça
5: regarde personne. Ça nous regarde pas, malgré qu'on. Tu vois, on le sait, quoi. Mais en fait, c'est plutôt cool. Tu parles à la radio, en fait, tu fais juste que tchatcher, tu te fais des thunes. Et les meufs, c'est plutôt cool une rentrée comme la tienne, quoi.
0: Bah, tout à fait.
5: Donc, estime-toi heureux pour l'instant.
0: Tout à fait. C'est bon. Ta gueule toi-même, petit con.
5: Mais voilà, par exemple, Gérard, t'es obligé d'insulter les gens, alors qu'on est gentil avec
0: toi. Non, mais attendez, depuis tout à l'heure, je demande à Bernadet.
5: Bernadet, pas Bernardet.
4: Bernadet.
0: Ah bah c'est bon, derrière, tu vas pas m'apprendre l'orthographe, ok?
5: Bah si, je crois que c'est clair, faudra bien la prendre.
1: On se calme au standard, je voudrais que Gérard quand même pose au moins une question de son débat, ça serait pas mal, parce que là, ça part un peu en couille, quoi.
0: Ouais.
5: Ah grave. En couille de loup, ouais. En couille bleue.
0: Alors, pensez-vous retrouver vos copines à la rentrée?
5: Bah bien sûr, Gérard, mais j'espère bien pas.
0: Allez, on y va. Non, non, mais je
7: m'arrête. Écoute, on va les sortir du sac. Et puis elles vont pouvoir faire une rentrée excellente.
4: Débrancher les
7: filles. On est dans un sac, elles commencent à
0: être. Ouais, c'est bon, allez.
7: Avec des petits chats qu'on a étranglés.
0: C'est ça. C'est ça, t'as raison.
5: C'est bon,
0: de toute manière, apparemment sur la rentrée. Personne n'a l'air de
5: vouloir... Il appelle une boîte. Pour une fois que tu fais un débat plutôt intéressant...
0: Là maintenant, de toute manière, je vais faire deux questions parce qu'il est déjà 2h17 et puis on va vous mettre un disque.
1: Non, tu finis à 4h du matin. Pas de pause tout de suite, déjà, c'est que tu posé aucune question sur ce débat, donc ça serait pas mal que tu commences un petit peu. Enfin, il y en a eu une, mais bon... On fait un débat, donc...
5: Repose ta question, Gérard.
1: Pose une deuxième question, on fait la rentrée et les disques on verra tout à l'heure.
0: Bon, alors on va continuer. Donc je pense que j'avais dit...
5: Non, mais pense pas.
0: Pensez-vous.

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2: Et voilà, bonsoir à tous. Bonsoir, Fildard. Disons bonsoir parce qu'on
3: a vu que.
2: Depuis 8h, 19h45 qu'on est là, donc
3: Pourquoi
2: donc bonsoir Rigo.
4: Bonsoir, je voulais juste dire à Nico sur internet que c'est bien moi, ce n'est pas de la couille.
2: Manu, ouais, qui est présent au standard, qui sera là pour épauler, donc à la place d'Anka, on va avoir, elle va se présenter toute seule.
5: Oui, bonsoir, je m'appelle Aurélie.
2: Voilà, donc bonsoir à toi. Donc c'est les débats, donc c'est un débat sur les babysitting. Donc on va aborder
3: babysitting nourrice.
2: Voilà, pareil, c'est à peu près le même mot. Donc pour ça on accueille Couche Poppers.
6: Oui, tout à fait, bonsoir GG.
2: Bonsoir à toi, donc 28 ans Paris 101.9.
6: Tout à fait, 101.9, bonsoir l'équipe, les anciens et les nouveaux.
2: C'est Jérôme.
3: Bonsoir. Je vais passer un coucou à Anka quand même.
7: Bonsoir.
2: Jérôme, 30 ans, Limoges, 90 FM.
6: Tout à fait, bonsoir, bonsoir à tous, bonsoir Gérard, bonsoir toute l'équipe.
2: Bonsoir.
6: Bonsoir. Bonsoir.
2: Fran Fine.
8: Fran Farine.
2: Ouais, donc bonsoir à toi.
8: Bonsoir tout le monde, bonsoir Gérard, bonsoir les nouveaux, les anciens.
2: Donc tour, on écoute Fun Radio, on écoute Fun Radio sur 102.8.
8: 102.8, exact.
2: Et Nounou, Mashtok Mystère, bonsoir à toi.
9: Bonsoir Gérard.
8: Oh non, pas elle, putain.
2: Toi, tu commences pas à dire putain parce que.
8: Non, y a pas moyen.
2: Eh ben, tu vas voir, tu fais gaffe parce que tu vas peut-être même pas commencer le débat si tu commences
6: comme
2: ça.
6: C'est possible.
4: C'est marrant, sur RC, on me demandait comment allait ta vache folle, Gérard.
2: La vache folle, non, c'est plus de la vache folle, c'est du poulet folle.
6: Pour la grillade.
2: Du poulet folle. Là. Nounou Mystère, 28 ans, Paris 101.9, bonsoir.
9: Bonsoir, j'ai déjà dit bonsoir.
6: Hein. Salut le plob.
2: Bon voilà, donc toi là, couche pour perse.
3: Bon, on enchaîne là, c'est non.
2: On se calme.
3: Mystère, on dirait que tu la kiffes, on enchaîne là.
2: Ouais, on se calme un peu. Bon alors, première question. Qu'est-ce que le babysitting pour vous? Donc on va demander à Fine là.
8: Le babysitting c'est un mot anglais. Qui vient de baby, bébé, sitting, assis. Donc c'est tenir le bébé assis. En fait c'est le surveiller, le garder pendant que les parents sont au ciné ou au resto, blablabla.
2: D'accord, Jérôme.
6: Le babysitting, ouais, c'est un terme anglais. Mais pour moi c'est plus l'art de faire chier les gamins.
2: C'est-à-dire
6: que c'est, si tu veux, pour moi, j'ai eu quelques expériences avec des babysitters alcooliques.
2: Uh-huh.
6: Et j'en suis pas revenu encore à l'heure actuelle, Gérard.
2: Un conseil que je te donne, Jérôme.
6: Oui.
2: T'as intérêt de te calmer tout de suite, parce que sinon, je vais te dire au revoir. Hein.
6: Non, mais moi, j'ai entendu un débat sur les babysitters.
2: Oui, je vais te dire une chose, que là, ce soir, tu vas pas me casser les cacahuètes.
6: Ah non, mais c'est pas mon intention.
2: T'as
6: pas précisé, babysitter non alcoolique, hein, t'as pas précisé. Non, mais j'ai des anecdotes.
2: Ça, il n'a pas besoin de le dire, d'accord? Parce que sinon, si on s'amuse déjà à commencer comme ça, le débat, il va vite être bâclé, d'accord? Et j'ai pas envie de bâcler le débat avant la fin de l'année. Et je veux pas qu'il soit bâclé.
6: Non, mais c'est ton droit.
2: Parce que je veux qu'on atteigne le plus de personnes possible sur l'IRC. Donc vous pouvez toujours laisser des messages sur l'IRC. Rigo va vous le rappeler.
4: Voilà, je vous le rappelle. Donc vous pouvez me laisser des messages. Et justement, il y a un message de Judge Pampers de Lyon. Il demande si c'est parce que tu as la couche pleine que tu n'arrêtes pas de gueuler.
2: Non, pas du tout. Donc
6: non. Commission dans le filet.
2: Et couche pour personne.
6: Ouais, bah écoute, effectivement, comme l'a dit ma camarade tout à l'heure, c'est des termes anglo-saxons.
2: Mmh.
6: Donc sitting, c'est vrai que ça veut dire assis. En fait, c'est une technique d'éducation qui vient des States.
2: Mmh.
6: Et qui consiste en fait à empêcher l'enfant d'apprendre à marcher.
2: Non, je pense pas.
6: Pour qu'il reste assis, d'où le mot sitting.
2: Non, mais moi je pense pas. Nounou,
8: avant, c'était plus barbare, hein, parce qu'on lui cassait les chevilles il y a un an, alors.
2: Mais couche, Nounou Mystère.
10: Alors, moi aussi.
9: Alors le babysitting, c'est une profession qui consiste à s'occuper des gamins, et donc comme tout

0: que tu crois que les babysitters c'est obligatoire, quoi.
1: Tu parles
0: que tu penses que c'est pas aux parents de s'occuper de leur gamin.
2: Après, non, mais attends, c'est qui pose la question là?
0: C'est moi. Hein.
2: Ouais, tu peux donner ton nom si ça te dérange pas?
0: Tout à fait, c'est Toufik.
2: Un conseil que je te donne, quand je te demande qui c'est, tu donnes ton nom correctement, sinon tu retournes au standard direct.
1: D'accord,
0: c'est Jérôme, mais la question était bien. Hein,
3: quand même. Ouais, elle était bien.
2: Non, mais ça, c'est des questions.
0: Non, mais j'ai posé la question à Bashtok.
2: Ouais, mais ça, c'est des questions qu'on risque d'aborder durant le thème
1: c'est
2: du débat.
1: Bashtok, c'est Nounou Mystère. Hein.
0: Nounou Mystère, c'est mignon.
2: D'accord. Donc, qu'est-ce que je peux dire? Bon, bah, apparemment, on a fait le tour de la question. C'est vrai que c'est un mot anglais. Mmh. Hein, donc, on peut travailler très bien de jour comme de nuit, comme de Fran Fier disait.
1: Fine, non, c'est Nounou Mystère.
2: Ouais, puis toi, Nounou Mystère aussi. Donc, ça peut être très bien de jour comme de nuit. Hein.
4: Mmh. C'est légal, ça, GG?
2: Normalement, la nuit, c'est... La nuit, c'est... qui c'est qui a coupé, là?
0: On a perdu ma stock mignon.
1: Ah, zut.
2: Nounou Mystère.
5: Bizarre.
1: Ah, c'est con. Ah, non,
4: c'est là,
1: moi.
4: Ah, merde. Ah, non, c'est bon, Gérard. C'est réglé.
2: Ah, d'accord, c'est réglé.
6: C'est la petite nouvelle qui commence ses conneries déjà.
2: Qu'est-ce que je disais? Je m'en souviens même plus. Ouais, tu me demandais
4: si c'était légal de bosser de jour et de nuit.
2: Disons, normalement, c'est deux jours, mais si, par exemple, les parents.
4: D'affilée, c'est deux jours d'affilée?
2: Non, c'est la journée, c'est de 4h30 jusqu'à 7h, 6h30, 7h, ça dépend des horaires des parents. Mais c'est.
4: Mais les parents, quand t'appelles un babysitter, c'est que tu sors le soir ou c'est que tu. Non, c'est
2: mais
4: ça.
2: Mais ça, c'est légal parce que si tu veux, par exemple, la personne qui s'occupe de l'enfant, les parents demandent à la personne si ça les dérange pas de le garder la nuit, le temps qu'ils sortent ou d'aller au restaurant. Ouais,
4: c'est payé.
2: Mais ça, c'est payé. Ça, c'est payé. Ouais, c'est payé plus.
0: Double.
2: Étant donné que. La nuit, c'est pas comme le jour.
0: Non mais
4: j'ai ouais, fait moins jour.
2: Noir, ouais. Non mais les tarifs sont pas les mêmes. Hein.
3: Comment ça se fait qu'il y a des mineurs qui font babysitter de nuit? Ça c'est pas légal ça.
1: Ah non.
4: Ah ouais, mais ça, mineurs le jour.
2: Vieille,
0: ouais.
2: Bah, non, ça par contre là. Parce que ça
3: existe,
2: c'est...
3: Hein, ça existe.
2: Oui, non, mais ça, je sais que ça existe, qu'il y a des jeunes qui font ça, c'est pour se payer leurs études aussi.
0: Moi, j'ai vu des gamins, c'est véridique, hein, être chaperonnés par des babysitters franchement laides, qui sont devenus homosexuels. Hein.
2: Ouais, non, mais attends, toi, tu confonds tout, là. On parle d'un truc sérieux, là.
3: Non,
2: on doit...
3: C'est vrai, regarde, le gamin, il a ses premiers émois en regardant la femme qu'il a en face de lui. Donc,
0: si c'est un bout d'un machin, hein. Te laisse tomber, quoi.
3: Tu vois? Voilà.
2: Jérôme, un conseil que je te donne, ou Prosper, pour Perse, là, un conseil que je vous donne, vous vous calmez tous les deux, sinon je vais vous dire au revoir vite fait, vous deux.
3: On soulève des problèmes de société.
2: Oui, mais moi, je préfère vous prévenir tout de suite, d'accord? Bon, alors, en de bon entendeur, salut. Donc, la question est réglée.
6: C'était
2: alors...
6: laquelle, celle-là? Parce que je viens d'arriver, moi, excusez-moi.
2: Oh, toi, reste couché sous la console, ça vaudra mieux.
5: Gérard.
2: Oui.
5: Sur l'IRC, où on est déjà 4743.
4: C'est tout?
5: Bon, c'est nul.
2: Bien,
5: hein.
2: Non, mais c'est normal. Il y a à peine 5 minutes qu'on a commencé le débat. Bah,
4: c'est vrai.
5: On dirait pas pourtant. Il y a Rocco Nourisson qui te demande est-ce que les babysitters ont le droit de faire venir des invités mystères dans leur maison?
2: Non.
5: Enfin, dans la maison où ils font leur babysitting.
2: Non, parce que l'appartement, c'est la personne qui garde l'enfant qui est responsable de tout ce qui se passe dedans. C'est-à-dire que si une personne.
5: Mais s'il se passe rien, je veux dire.
2: Non, mais si par exemple il y a une personne qui vient. Et que les parents ne sont pas au courant, ça retombe sur le dos de la personne qui garde l'enfant.
4: Mais attends, GG, tu prêterais ta maison, toi? Pouh, non, désolé, je suis ouf, tu es con.
2: Bah ouais,
4: excusez-moi, on passe.
2: Ouais, ok, je vois ce que tu voulais dire. Bon, enfin, donc, oui.
0: Oh, la gaffe.
1: Par contre, quand tu travailles, tu sais, quand tu gardes des enfants, t'as même pas le droit de te servir du téléphone, sauf en cas d'urgence.
7: N'importe quoi.
2: On va en parler là, justement tout à l'heure sur la prochaine question. Donc on va pas tout de suite y aller.
0: Ouais.
2: Alors, est-il plus facile de nos jours? Oh, qui c'est qui s'amuse avec son téléphone?
4: Aïe, aïe, aïe, ça commence.
2: Jérôme,
4: j'ai repris en antenne, hein, il a un petit souci.
2: Alors, est-il plus facile de nos jours de trouver une bonne nourrice, surtout en agglomération? Alors, on va demander à Couche pour Perse.
3: Écoute, tu soulèves le problème du milieu urbain et de son contraste avec le milieu rural.
2: C'est-à-dire?
3: Je pense que c'est une bonne question. Moi, je pense qu'en agglomération, il y a en effet un souci au niveau de la nourrice parce qu'on est en sous-effectif.
4: Putain, ça passe pas.
3: Qu'est-ce qui se passe?
2: Non, mais c'est rien, c'est plus l'art qui commence.

0: C'est une affaire de famille. Bon alors
1: Jérôme a eu un petit souci hein, donc il en a pour une ou deux minutes. Et en attendant on accueille Tétine, bonsoir.
0: À la place de Jérôme
1: qui va revenir mais...
2: Salut Tétine.
3: Salut à tout le monde. Bonsoir Gérard.
0: Salut, bonsoir, t'appelles d'où?
1: T'as l'air fatigué.
3: J'appelle de Paris.
1: Elle a donné.
4: Donc Paris 101.9.
3: Voilà, exactement. Est-ce que je pourrais juste revenir sur la première question, deux minutes? Parce que moi, je suis pas trop d'accord. On copie trop les Américains. Pourquoi on dirait pas garde d'enfants, dit tout le temps babysitter?
0: Mais justement, c'est là qu'est le problème. Et normalement.
3: Les Américains, je les aime pas et il faut pas copier sur
0: eux. Non, mais ça, de toute manière, c'est.
5: D'autant plus, Gérard, que babysitter, si tu traduis, c'est assis sur les enfants, c'est pas trop.
0: Mais ça, bon ben, justement, c'est pour ça qu'on se demande pourquoi qu'ils ont dit babysitter au lieu de nourrice. Normalement, c'est plutôt une nourrice.
5: Alors justement, il y a Destroy sur l'IRC, il me demande c'est quoi la différence entre une nourrice et une babysitter.
0: Bah une nourrice c'est une personne qui s'occupe de l'enfant et une babysitter c'est pareil hein.
3: Non, une nourrice c'est quelqu'un qui s'occupe toute la journée et un babysitter c'est quelques heures dans le soir ou le matin.
6: Ouais. Une nourrice, c'est comme à la DAS, les babysitters,
0: il n'y
6: en a pas à la DAS.
0: Attention, Titine.
3: Non, c'est pas moi qui l'a dit. Hein.
0: Je sais pas qui c'est qui vient de dire ça, là, mais on va pas s'amuser à parler de DAS.
3: Sur
0: ce débat-là, parce que c'est pas du tout le thème. Hein.
7: Ouais, GG pour calmer le truc, là. Ouais. Une nourrice, à la base, quand même, si tu prends l'étymologique du terme, une nourrice, c'est quand même une femme qui nourrit l'enfant. À la base, la nourrice, elle donne le sein aussi. La vraie nourrice française, elle donne le sang.
0: Attendez.
3: Si c'est une mère porteuse, elle donne le sang.
0: On s'éternise sur le débat, là, on revient sur ce que disait Tétine. On va parler sur l'histoire de la DAS ou sur l'histoire des adoptions.
7: Ça, c'est. Nourrir au sein.
0: C'est pareil.
7: On va pas
0: commencer à parler de. S'éloigner du débat parce que c'est pas du tout le.
7: On parle pas d'allaitement, c'est pas bien.
0: Voilà. Alors donc, pour Tétine qui vient d'arriver, donc, y a-t-il plus facile de nos jours de trouver une bonne nourrice, surtout en agglomération, donc couche propers.
7: Oui, je te disais qu'effectivement, il y a un problème de sous-effectif. Hein. Je sais pas si t'as déjà essayé de placer. Un enfant, un chien ou quoi que ce soit.
0: On parle d'enfant, on parle pas de chien.
7: T'as pas d'enfant sous la main, donc.
0: On parle pas des animaux, d'accord.
7: C'est vrai qu'on a du mal à leur trouver une place quand même.
0: Je pense pas.
2: Il vient de nous sortir un médaillon là.
5: Tu le mets dans ta poche.
8: Gérard, s'il te plaît, si tu es enrhumé, moi, va falloir que je sorte du studio parce que je suis très allergique.
2: À 12 minutes qu'elle est là, elle a déjà des exigences, Gérard.
0: Non, mais c'est le début, mais elle va se calmer tout de suite.
2: C'est moi qui veux dire. Je comprends pas, pourtant, t'as de gros poumons, excuse-moi, mais.
0: Elle va s'occuper du standard et c'est tout.
3: Non, mais Gérard, moi, je pourrais venir m'occuper du standard.
7: Ouais, moi aussi.
0: Non,
8: je suis très qualifié.
0: J'avais demandé à une autre personne de remplacer Anka pour le jeudi soir, c'est tout.
2: Devant ton micro, moustache.
0: Franfir. Allô. Une fois, deux fois, trois fois, jugé vendu.
2: Attends, je suis pas prêt.
0: Pas de jugé vendu.
2: Je suis pas prêt, merde.
0: Allez,
2: je suis pas prêt, on attend un peu.
0: Allez, terminé.
3: Bon, Gérard, revenons au débat.
0: Nounou Mystère.
3: Oui.
0: Le stock. Oh là, c'est quoi le son?
2: Allez, là, c'est bon. Nounou. Allô. Tétine.
3: Oui.
0: Nounou.
3: Oui, je suis là.
2: Tétine.
0: Non, à toi. Et Tétine, ouais. t'es toujours là?
3: Non, parce que je pensais que c'était Master.
0: Non, c'est Nounou Mystère là que je demande de répondre.
3: Pardon,
2: Tétine.
3: Pardon. Tout ce que t'entends parler comme agglomération, exactement.
0: Okay. Paris et région parisienne.
3: Ah, d'accord.
2: L'aggloméré aussi, ça. On peut en parler un peu du bois, non?
7: L'aglo.
3: Si on peut trouver une nounou, dans une agglomération.
2: Tu peux parler devant ton téléphone, nounou machine?
3: Ouais.
2: Merci.
0: Ouais, ça.
2: Jérôme est de retour, hein.
9: Oui, excusez-moi, j'ai un petit contretemps, bonsoir. Ouais, ça va mieux.
2: T'as pas changé?
9: Tu m'en racontes. J'ai pas changé?
2: Oui, c'est bientôt, Jérôme, c'est toi. T'as pas changé?
9: Ah non, je suis toujours.
0: Nounou Mystère!
3: Oui,
0: Jérôme. Bah, ça y est, Jérôme!
2: S'il vous plaît, il est que minute 13 quand même.
7: Ah, quand même.
0: Jérôme, tu commences à te calmer, s'il te plaît, ou sinon tu redégages.
9: Excuse-moi, autant.
0: Merci!
3: Je peux répondre?
0: Ouais.
9: Tout à fait.
2: Tétine?
3: Une
0: Fildar, c'est pas toi qui commande, d'accord?
2: Pardon.
9: C'est lui.
10: Une nounou, tu peux la trouver dans des associations. Hein. Tu téléphones, tu as une nounou tout de suite. Hein.
3: Mmh. Et des agences
10: qui s'appellent et puis tu l'as tout de suite. Mmh. Et, tout dépend de quel genre de nounou. Parce que c'est vrai, il faut faire attention, faut avoir confiance en la personne. Tu vas pas confier ton enfant à n'importe qui non plus. Hein.
9: Et toi, t'es quel genre de nounou? Plutôt douce, plutôt agréable?
10: Moi, je suis une nounou très câlin.
9: Oui.
10: J'apporte beaucoup d'affection aux enfants, vu que je les aime.
7: Est-ce que t'es cuir comme nounou?
10: Hein?
0: Est-ce que t'es cuir comme couche propère, au revoir.
7: Bah pourquoi?
0: Au revoir.
9: C'est une question intéressante.
0: Non, non, c'est des questions qui n'ont rien à voir dans le débat. Au revoir. Jérôme, fais gaffe parce que toi, tu risques de faire pareil.
1: Il a dit, il n'y a rien de sexuel.
5: Ouais. Gérard, sur l'IRC, où ça n'arrête pas de grimper, on est 6623. Lui en tout cas sûrement. Il y a Seigneur, il voulait juste faire une petite annonce. Personnellement, il recherche une bonne babysitter pour venir le coucher du lundi au dimanche. Saucisson mystère s'abstenir.
0: Non bah lui ces trucs comme ça, il se les garde pour lui seul. Tétine.
3: J'entends très mal moi.
9: D'accord. C'est pas grave.
3: On a un problème là.
0: Bah c'est à toi. Hein.
1: Bah, mets le combiné autre part.
3: Il est gentil.
0: C'est à toi.
3: Donc okay. À moi. Donc j'ai dit tu peux répéter la question parce que tout le monde parle en même temps.
0: Bon, on va prendre.
1: Attends, on fait une pause. On fait une pause standard, Gérard.
0: Non. Bon, Fildar, s'il te plaît.
1: On fait une pause. C'est quoi?
0: Bon, Fildar.
1: Bonsoir.
0: Tu m'éteins ta merde, s'il te plaît. Ou
1: devant
0: sinon tu sors.
5: Ça va mieux, t'as tout, Fildar.
0: Bon, merci.
1: À la place de
0: couche
1: voilà exactement, on accueille Jean Norrison. Bonsoir.
11: Bonsoir. Gérard, j'appelle du Père Lachaise.
0: Bonsoir. T'appelles d'où?
11: Du Père Lachaise.
0: 101.9. Donc la question, je la répète pour toi comme t'étais au standard.
11: J'espère bien, Lascar.
0: Tu commences à te calmer parce que sinon tu vas repartir d'où que tu viens. Tu vas rester au Père Lachaise. D'accord. Alors, est-il plus facile de nos jours de trouver une bonne nourrice, surtout en agglomération? Voilà.
3: Alors non, c'est pas du tout facile parce que tout le monde se concentre sur les villes comme Paris, Lyon, Marseille, Montpellier. Et c'est pas du tout facile à trouver, surtout des bonnes, parce que souvent il y a beaucoup de pédophilie hein, qui rentre en compte.
0: Ouais, non mais ça on va pas en parler. C'est
3: non,
0: pas.
3: Non mais il y a beaucoup de.
0: Non ouais mais. Bon Tétine.
3: Qu'est-ce que tu dis Tétine?
0: Eh un conseil. Eh je veux dire une chose, ça fait déjà deux conneries que t'es en train de me sortir.
1: Je pense que c'est la dernière.
0: En espace de 16 minutes, je vais te dire au revoir.
3: Mais Gérard,
0: au revoir.
9: Foum, foum, foum.
0: Voilà. Alors, Jim Morrison.
11: Nourrisson, s'il te plaît.
0: Ouais, Nourrisson.
11: Ouais, je préfère. Bon, bah écoute, moi, des nourrices, j'en ai niqué plus d'une. Maintenant, si on a des bonnes, je sais pas.
0: Je me demande si vous êtes pas con dans votre tête, là.
9: Non, on essaye de suivre, bon. C'est tout. Hein.
0: Parce que moi, questions que je vous pose, je vous demande pas si vous avez envie de niquer quelqu'un.
9: Bah, attends,
0: je vous demande.
11: Si on a envie de niquer des nourrices, ça j'ai bien compris.
0: Non mais je vous demande si le style de nourrice que vous pouvez trouver pour garder vos enfants, espèce de bande d'andouille.
9: Ah d'accord.
0: Et je parle très bien français comme vous et je vous merde.
9: Et voilà.
0: Ok. Bravo.
11: Tu parles bien la France.
0: Bon.
11: Bah écoute, je vais te répondre que en général les nourrices, elles ont 18-19 ans. Ils font ça pour payer leurs études. Et que je pense qu'on peut leur faire confiance.
0: Non mais attends, et ça c'est ce que je viens de dire tout à l'heure.
11: Bon bah je dis la même chose.
0: Non mais c'est ce qu'on vient de dire à la première question, on en est. Est-il plus facile de nos jours de trouver une bonne nourrice, surtout en agglomération? Alors je te demande pas de répondre à la première question qu'on a déjà terminée.
11: Bah écoute Gérard, je pense que tu vas pas bouger en campagne si t'habites sur la capitale.
1: Mais Gérard, une question. Mais
0: attends, 5 minutes Jimmy Norrickson.
1: Excuse-moi Jimmy.
11: Très bien.
1: Il y a quoi comme différence? Quelle est la différence entre une nourrice babysitteuse de Paris et d'agglomération? Il doit y avoir une différence puisqu'on.
0: Non, mais
1: ça,
0: Paris. Paris, c'est sur la région, c'est sur Paris.
1: 101.9.
0: Voilà.
11: Les parisiennes, elles ont des gorges profondes.
1: 101.9.
0: Bon, Jim Morrison.
1: Attends, je les mets en attente. Vas-y.
0: Donc, sur Paris, c'est peut-être plus facile qu'en province, ça c'est sûr.
1: Mais tu crois qu'elles.
12: Il y a plus de bébés, excuse-moi.
1: Non, mais elles sont plus adeptes à s'occuper des bébés sur Paris ou en aglo?
0: Bah disons, c'est que la question, on aurait pu la formuler avec l'histoire du moyen de transport, parce que c'est ce qu'il faut.
1: Non, mais non, ça n'a rien à voir.
0: Bah c'est parce qu'il faut quand même, pour aller en province, il faut quand même un véhicule.
1: Dire, les nourrices, elles sont en agglomération ou en province, elles vont pas venir à Paris. Elles ont pas besoin de véhicule. Je te demande s'il y a une différence de façon de faire entre Paris
0: et
1: la province.
0: Non, c'est pareil.
1: C'est pareil.
0: Je pense que c'est pareil.
2: Mais c'est quoi alors?
1: Ils sont nourris, au pinon.
2: Non,
1: mais,
2: non, parce non. que tu vois, à Paris, ça se trouve, le lait, c'est pas du vrai, c'est de la poudre.
0: Non, mais ça, c'est pas du, ça a rien à voir avec, avec la question.
2: Non, mais justement, donc en fait, il y a une différence entre une nourrice de Paris et une nourrice de.
0: Ouais, mais c'est, si tu veux, mais c'est pas du tout, pareil.
2: Personnellement, t'en penses quoi?
0: Personnellement, je préfère rester.
2: Mais perso, hein, ton avis,
0: non,
2: à toi,
0: mais
2: hein,
0: sur, personnellement. Personnellement, bon, ça dépend des associations, comme on disait, hein, parce qu'il y a des associations un peu partout, en Provence, aussi bien qu'en province qu'en.
2: En province.
0: Ah.
1: Des associations.
0: Des associations en province qu'à Paris. Mmh. Voilà. Donc, une question.
5: Starsky, l'orphelin, il voulait savoir si c'est parce que t'as pas eu de lait maternel que t'as une décalcification de la rotule.
0: Alors, lui, il va se faire foutre parce qu'il commence à me gonfler sérieusement, celui-là.
5: Enfin, okay. Et du coup, le lait maternel, alors
0: Je vois pas du tout le rapport avec ma jambe, d'accord?
1: Ça fait tomber les dents.
0: Donc, il ferait mieux de fermer sa gueule. Voilà.
1: Ouais.
0: Je suis pas ton biquet, d'accord? On couche pas encore ensemble.
1: D'accord, pas encore.
0: Donc, heureusement.
1: On accueille Tonton du Blédina, bonsoir.
12: Bonsoir. C'est Mousse. On est sur Fun Radio.
0: Fiddler, tu arrêtes avec
13: pas moi.
0: Si, je viens de te voir faire.
5: Il y a des
0: tonton quoi?
14: Bonsoir.
0: Blédina?
14: C'est tonton du Blédina, GG. Bonsoir, j'ai 30 ans, j'appelle de Montmagnon-sur-Faisan, 119.9. Bonsoir l'équipe, bonsoir tout le monde.
0: Bonsoir. Tonton Blédina alors.
14: Tonton du Blédina, tu peux me reposer la question, GG, s'il te plaît?
0: Non, mais Manu.
14: Non, mais on n'a pas eu le temps.
0: Très,
14: très speed.
0: Ouais, non, mais quand. Manu, s'il te plaît.
1: Manu.
0: Oui, donc quand tu prends les auditeurs, tu précises bien les questions parce que c'est une perte de temps pas possible.
14: Allez,
0: donc, est-il plus facile de nos jours de trouver une bonne nourrice, surtout en agglomération?
14: Encore?
0: Tu viendras.
14: Tonton,
0: Manu, Fildar, s'il te plaît, tu arrêtes.
13: Oui, j'ai rien fait.
0: Tu arrêtes.
14: Tonton.
0: Bon, tonton. Fildar, tu arrêtes, s'il te plaît. Merci.
15: Et au cabinet.
14: Effectivement, je pense que la croissance urbaine fait qu'il n'y a pas assez de nourrice. Hein.
0: Mmh. Non, mais tu peux préciser le fond de ta pensée?
14: Le fond de ma pensée et le fond de ma couche, c'est qu'en fait, au prix où elles sont payées...
0: Non, je te parle le fond de ta pensée, pas le fond de ta couche, parce que tout à l'heure, tu as retourné au standard, voir si j'y suis.
14: En fait, vu le prix qu'elles sont payées, si tu veux, il y a une demande plus importante que ce que peuvent fournir les agences de nounous, quoi.
0: Ouais, mais ça.
14: Forcément, il y a des perditions, il y a fuite quelque part, donc sous-effectif.
0: Non, mais le tarif, on va pas parler de tarif, parce que c'est vrai que.
14: Parce que regarde,
15: pour combien la tienne?
14: Elle serait mieux payée.
0: Attends, 5 minutes. Jérôme.
15: Oui. C'est une question au tarifaire.
0: Non, mais Jérôme, au revoir.
15: Bah pourquoi?
0: Au revoir.
15: Mais je demandais combien
0: au revoir.
15: C'est pas bien, ça.
0: Jérôme.
1: Ça y est.
0: Comme ça, ses envies pressants, il ira ailleurs voir si j'y suis.
14: Ouais,
0: donc, tu disais.
14: Je te disais, si on parlait de caillasse, là, si elles étaient mieux payées, les nounous, il y en aurait plus. Forcément, il y aurait plus de gens qui seraient intéressés. Donc, on n'aurait pas de problème à trouver des nounous.
0: Je suis d'accord.
14: Donc, ça a une histoire d'argent, comme d'habitude. Tu dis, faut pas parler de l'argent, mais si, ça a à voir.
0: Ouais, là-dedans. Ça dépend de la personne, si elle est qualifiée ou pas.
14: Bah, attends, si tu mets le truc de la nounou à 1000 balles de l'heure, je vais te dire, va y avoir du monde. Hein.
0: Non, c'est pas 1000 balles de l'heure. Hein. Bah, c'est pas 1000 balles, c'est 50 balles de l'heure à peu près. Hein. Pour une nourrice agréée, c'est 70-80 francs de l'heure.
16: Ouais, mais ça, c'est la nounou bas de gamme.
17: Non, moi, je suis payé 42 francs de l'heure, c'est pour ça que je suis agréé. Hein.
0: Ouais, mais ça, c'est
1: non,
0: pas
1: mais ça.
0: Ça,
1: c'est magouille, ça.
0: C'est pas une magouille.
14: GG, ou nounou mystère, qu'est-ce qu'il faut faire pour avoir l'agrégation de nounou, en fait?
0: Non, il n'y a pas besoin d'examen, c'est simplement un concours.
17: C'est le nombre d'années que tu gardes des enfants.
0: Nounou mystère, 5 minutes.
1: On en parlera après, ça, non?
0: On en parlera juste après.
14: Ah, pardon.
1: Attention, tout est prévu.
14: Je ne voulais pas anticiper.
0: Bon, donc voilà. Donc, à part, qui c'est que...
1: On accueille Baby Sister Act. Bonsoir.
18: Bonsoir.
16: Bonsoir.
0: Baby Sister Act.
1: Baby Sister Act.
19: Gérard, je voudrais pas déranger, mais si j'ai envie de fumer une cigarette, ça se passe comment?
0: Non, pas ici, c'est dehors, pendant la pause.
19: Et si je veux prendre une pause maintenant?
0: Faut rester au standard, ou sinon...
16: Sinon, tu prends une longue pause.
0: Sinon, c'est dehors, et voilà. Ça sera pas la peine de revenir juste après. T'appelles où, Babi Stirac?
18: J'appelle de Toulouse.
0: Fréquence
18: 117.1.
1: T'es un des vaisseaux de Goldorak?
16: Ouais, c'est
0: le Goldorak,
16: non?
0: 117.
14: T'es un Golgot, toi. Hein.
0: Bon, alors, pour terminer la question, là, 2, donc, est-ce que t'as compris à peu près ce qu'on disait?
18: Pas du tout.
0: Oh, d'accord. Alors, ce qui veut dire que je recommence encore à te répéter la question pour la cinquième fois.
18: Ça serait volontiers, oui.
14: Ouais, la glo.
0: Voilà. T'as entendu, donc je répète plus
13: Ah oui, l'agglomération.
0: Voilà.
13: Moi, je trouve que c'est plus facile en ville. Parce que t'as plus de jeunes, t'as plus de chômeurs, des pauvres gens qui cherchent du travail, et puis voilà, quoi. Tu peux en plus les exploiter, donc c'est tout bénef pour toi, quoi.
0: Ouais, ben moi, je vais te dire une chose, que si t'exploites une personne qui garde ton gamin, ça m'étonnerait qu'il reste longtemps avec, qu'il reste longtemps.
13: Tu t'en fous, tu l'exploites, t'en trouves une autre.
0: Ouais, mais ça, c'est pas évident, c'est pas toujours facile à trouver, d'accord?
13: Si.
0: Alors, on va faire une petite pause, et on va... Ah bah oui,
2: On en a combien, là?
0: À la troisième. On arrive à la troisième, là.
2: Tu la poses, quand même.
0: Donc, comment...
2: Non, mais tu poses pas la tienne sur la table, s'il te plaît.
0: Attends, je vais pas poser ce que tu penses sur la table. Comment se passe un entretien d'embauche pour être babysitter? Et on se retrouve juste après, donc, et on va s'écouter Sean Choc Nourrice avec Décrasse-moi le pourtout à coup de ronde...
2: Bah, refais.
0: Quoi?
2: Refais.
0: Alors, Chuck Nourrice avec Décrasse-moi le pourtour à coup de Rangers. Et on se retrouve tout de suite au 08 63 08 5000, c'est les débats de

0: beaucoup de Rangers et donc c'est la suite
1: tout de suite. Nous rejoignons Gérard.
0: C'est la suite des débats donc sur les babysitters et nourrices. Et pour ça, on va récupérer Nounou Mystère.
2: Rebonsoir.
0: Jim Nourisson.
3: Come on, baby,
0: like bonsoir. Bon, Jim Nourisson.
3: Oui.
0: T'as hâte de te foutre de ma gueule ou sinon je te dis au revoir.
3: Très bien.
0: Tonton du Blédina.
4: Là.
5: Wesh.
0: Baby Styrac.
6: Ah, Baby Sister Act.
0: Baby Sister Act.
2: Oui, m'a dit bien mon nom.
0: Ouais, bah, je dirais ton nom comme j'en ai envie, d'accord?
3: Comme il peut.
2: Ok, bonsoir.
0: Alors, la question, donc, je la repose, c'est la dernière fois. Donc, comment se passe un entretien d'embauche pour être Baby Sister? On va demander à Baby Sister Act.
2: Eh ben, déjà, tu vois une annonce soit dans le journal, soit chez le boulanger, ou tu vois, il y a des petites affiches, quoi. Bah, t'appelles la personne, tu la convoques. Ça dépend, c'est toi qui te présentes ou c'est toi qui convoques?
0: Non, c'est
2: important.
0: La personne qui passe une annonce, c'est la personne qui appelle et qui demande un entretien.
2: Ah bah non, c'est le contraire.
0: Non, parce que la personne qui téléphone pour avoir ce poste, c'est elle qui demande un entretien. Donc c'est pas du tout pareil.
4: C'est qui convoque?
0: Bah, c'est les gens que t'appelles pour garder ses enfants.
2: Ouais. Tu les connais pas au début.
0: Bah non, mais tu les appelles, tu dis voilà, je suis intéressé par l'annonce et c'est tout. Et c'est de là que la personne, tu dis si t'as d'expérience ou pas.
2: D'accord.
4: C'est ça la convocation en fait.
0: Voilà.
4: D'accord.
2: Bah voilà, tu t'habilles bien, tu présentes bien et puis voilà.
0: Ok. Tonton du Blédina.
5: Tonton.
4: Ouais, voilà, je l'attendais. Bah écoute, moi je sais pas en fait parce que j'ai jamais passé d'entretien de babysitter.
0: Mm-hmm.
4: Donc,
0: justement, Baby Sisterac.
2: Yes.
0: Je m'excuse, hein, tonton, de te couper là 5 minutes aussi. Je précise aussi comment se passe un entretien d'embauche pour être babysitter, que ce soit homme ou femme, parce que j'ai entendu dire qu'il y avait des hommes aussi qui gardaient les enfants. Hein.
2: Ah ouais, mais alors les hommes, tu les juges sur un autre critère. Hein.
0: Voilà, d'accord.
4: Ouais.
2: Trop tôt là pour en parler.
0: Ouais, non, mais justement, c'est pour l'entretien d'embauche qu'on en parle aussi. Hein. Donc, tonton du Blédina.
4: Ouais, bah écoute, moi j'ai entendu dire, donc j'en ai jamais passé, mais on m'a raconté qu'en fait, il y avait des petits tests quand même à passer, quoi. Mm-hmm. Donc, des tests de biberon, des tests de couche.
0: Ouais, non, mais ça, on va en parler sur la sixième question.
4: Voilà, hein. Des tests de racontage d'histoire.
0: Non, mais attends, non, parce qu'il y a un certain diplôme à passer, et ça, on en discutera sur la.
4: Bon, je pense que ça fait partie des épreuves.
0: D'accord. Voilà.
7: Gérard, excuse-moi de t'interrompre dans ta lancée. Il y a une très bonne réaction de Seigneur sur l'IRC où nous sommes 8033.
5: Oh là là, oh,
7: la
5: c'est
7: classe
5: nul.
7: 33, c'est ça te rappelle l'export? Non, bon, c'est grave. Il y a un Seigneur, il aimerait soulever un grave problème car en passant de 39h à 35h, il y a 4 heures où l'enfant n'est plus sans surveillance, pardon, et il peut se mettre à se laisser pousser la moustache, jouer avec des mini R14 et se bouffer des saucissons moustères, bref, partir en couille. Qu'est-ce que t'en penses?
0: Ça, c'est des conneries, c'est pas du tout.
6: Non mais par contre, Gérard, bon, peut-être que ce qu'il a dit c'est des conneries, mais par contre le truc avec des 35 heures, les 39 heures, c'est vrai qu'il y a 4 heures qui partent dans le vent.
0: Non oui, mais ça dépend des conventions collectives avec la personne que tu passes au moment de l'entretien d'embauche.
6: D'accord, mais t'es bien d'accord qu'un bébé en 4 heures, il a le temps de faire des conneries quand même.
0: Non oui, mais ça dépend s'il est bien la nourrice s'en occupe bien.
6: Bah, mais elle est pas là vu qu'elle fait plus que 35 heures.
0: Ouais, d'accord.
8: Bah voilà, les 4 heures, qu'est-ce qu'il fait le bébé?
0: Bah ça, soit que les parents essayent de finir plus tôt et qu'ils viennent, mm-hmm. ou soit qu'ils demandent à la nourrice de rester plus tard. Mais il faut qu'ils payent les heures supplémentaires.
4: Ouais, GG.
0: Oui.
4: Attends, je t'ai entendu parler d'un truc intéressant, c'était la convention collective. Est-ce que tu peux m'expliquer, parce que je ne situe pas très très bien ce que ça représente, est-ce que tu peux m'expliquer assez succinctement ce que c'est que la convention collective?
6: Pas de saloperie. Hein.
0: La convention collective, c'est un truc que vous voyez avec lors de l'entretien d'embauche. Tout ça dépend de la personne. Si elle est bien qualifiée pour pouvoir faire plus que 35 heures, et si la personne est d'accord de continuer en dehors de ses heures de travail, sont payées en plus.
4: Tu peux réexpliquer en français?
0: Ouais, non, mais ça y est, j'ai bien expliqué ce que ça voulait dire.
2: J'ai rien compris.
4: Alors, ça doit être moi.
0: Jim Nourisseau.
3: Bah écoute, moi pareil, j'ai jamais passé d'entretien d'embauche, mais je sais que maintenant, il est désormais possible de faire ça sur Internet.
2: Mm-hmm.
3: Par exemple, si toi t'as un enfant à faire garder, je sais pas, un loulou, tu peux aller sur un site, t'es sûr de tomber sur des personnes de confiance qui ont été déjà présélectionnées, et choisir ta nounou.
0: Ouais, mais ça, on en a discuté il y a à peu près trois semaines lors des débats.
3: Hein. Désolé, j'ai
0: lors, le, lors du débat sur le chômage. Hein.
3: Ah oui, il y a vraiment de rapport.
0: Si.
4: Je crois pas. Hein.
0: Si.
4: Non.
0: Ah si, moi j'en suis sûr. Nounou Mystère, pour terminer.
1: Alors, moi, je parle pour mon cas personnel, parce que comme j'ai de l'expérience auprès des babysitters...
4: Genre, comment ça s'appelle?
1: Genre, là, je ne la bête pas.
0: Je vous préviens...
1: Moi, je
0: veux
1: faire une chose. Non, mais attends, tu vois. Moi, je veux faire une chose. Moi, je veux faire une chose.
8: Ça marche pas.
1: Ok, alors, dans ces cas-là, salut.
6: Mais non.
4: Banco.
0: Alors, Babis Tirac, Tonton Blédina, Jim Morrison... Bonne nuit. Voilà, comme ça va aller plus vite.
6: Elle s'est emballée, hein, Nounou Mystère, quand même un peu là.
0: Ouais, non, mais de toute manière, ils ont.
6: En attendant, on va faire un petit sondage.
0: Alors, avez-vous déjà fait du babysitting? Alors, 59% des gens disent qu'ils l'ont déjà fait, qui ont déjà fait du papy sitting. 34% disent qu'ils ont déjà fait, mais en haut noir. Ça, on en a discuté sur la première question. C'est vrai que ça, c'est pas déclaré. Mais ça, c'est le problème de la personne.
6: Et justement, quand ils font ça au noir, ils peuvent faire autant d'heures qu'ils veulent, alors.
0: Ouais, mais ça, c'est.
7: Aujourd'hui, ils peuvent enchaîner super longtemps, quoi.
0: Ouais, mais ça, c'est le problème avec,
6: S'ils se font pas choper, alors ils peuvent se faire un blé fou.
0: Bah oui, mais à une condition qu'ils se fassent pas choper, ça, c'est là qu'est le problème.
6: Parce que c'est des inspecteurs de
0: Ah bah oui, parce que, par exemple, une nourrice agréée, bon, c'est ce qu'on disait tout à l'heure, là, sur, avec une auditrice, je pense que c'était Tétine qui voulait aborder ce problème-là, ils font venir des assistances sociales.
8: Gérard, je le regarde depuis tout à l'heure.
0: Ils font venir des assistances sociales pour voir comment que ça se passe et ils fouillent de fond en comble l'appartement pour savoir si c'est bien entretenu.
6: Si une nourrice de cachet, tout ça.
0: Non, si l'appartement est bien entretenu, si la nourrice fait bien son boulot et tout. Ça, c'est un truc qui est très dur.
6: Ah ouais, carrément.
0: Qui est assez dur, hein, pour ça.
6: Oh, putain, tu me trouves le cul, là.
0: Donc 20% des gens disent qu'ils préfèrent aller jouer au baby-foot. Je vois pas du tout le rapport avec les babysitters, mais bon. Et 11% pensent que je n'ai jamais eu de babysitter. Bah ça,
6: t'en as déjà une ou pas?
0: Non, parce que étant donné les problèmes que j'ai eu bien avant, donc c'est pour ça que je n'ai pas eu l'occasion d'en avoir.
6: Tu aurais aimé en avoir une ou pas?
0: Ben oui.
7: Gérard,
0: oui.
7: Une petite anecdote d'Isa la touriste sur l'IRC où nous sommes 8523.
6: Oh bien, ça monte. Hein.
7: Ça n'arrête pas. Elle voulait savoir si tu étais au courant qu'aux États-Unis, les parents, ils espionnent les babysitters en mettant des caméras dans les jouets des enfants. Qu'est-ce que t'en penses?
0: On
6: a vu ça dans un reportage.
0: Ouais, il me semble aussi, j'ai dû le voir aussi.
6: Tu sais, pour voir si c'était vraiment une bonne babysitter, tu sais, mais ils planquaient des caméras et envoyaient des babysitters qui s'occupaient pas du bébé.
0: J'ai déjà vu ça, mais bon, je pense que c'est quand même un peu dégueulasse de la part de la personne qui fait ça. Hein.
6: Bah ouais, mais si elle est bidon, la nourrice.
0: Ouais, mais d'accord, mais.
6: C'est pas ton bébé qui va te le dire.
0: Non, mais d'accord, mais c'est pas une solution pour planquer des caméras comme ça dans les trucs. Hein.
8: Non, mais ça peut être sympa, à la limite, si la babysitter, elle invite son copain, ça peut faire une scène de cul gratuite.
0: De toute manière, dans ces cas-là, la personne, de toute manière, lors de l'entretien d'embauche, justement, c'est ce que je disais, ce qu'on allait parler, lors de l'entretien d'embauche, c'est bien précis, c'est bien dit que personne ne doit rentrer dans l'appartement sauf la personne qui garde l'enfant. Ça, c'est un truc qu'il faut bien se dire, parce que si c'est d'autres personnes qui viennent, ça, c'est sûr que peut y avoir des vols derrière aussi.
6: Des vols manifestes.
0: Ça dépend de la
6: des cases
0: des personnes qu'engage une nourrice. Hein.
7: C'est vrai.
0: Voilà. Une autre question.
7: Une question de Vanouche, une question très simple. Elle voulait savoir quel était l'âge limite pour être babysitter.
6: Pas d'âge.
0: Personnellement, si c'est des jeunes, bon, ça peut commencer 17 ans, je pense. Ouais, par.
6: Oh, il y a plus jeune, hein.
0: Ouais, mais pas. Je vois pas au-dessus de 16 ans, parce que après 15.
6: Moi, j'ai une babysitter, elle avait 12 ans. Hein.
0: Ouais, mais non, mais ça, c'est trop jeune.
6: Bah ouais,
0: mais. Tu voulais faire du touche pipi avec ça.
6: Non, mais j'avais 7 ans.
0: Ouais. D'accord. Donc alors, on va accueillir. Ah ouais, mais j'ai plus les.
7: Ah bah ouais, mais.
6: Ah mais t'as viré tout le monde et en plus t'as même pu avoir Nounou Mystère alors.
0: Mais si on va la récupérer. Baby Boom, t'appelles d'où s'il te plaît?
7: Attends. Allô? Vas-y.
9: Allô.
0: Baby Boom.
9: Oui, bonsoir. J'appelle de Paris et j'ai 28 ans.
0: 101.9.
7: Oh non.
6: Mais c'est pas toi Baby Boom, toi t'es
9: non,
6: Big Baby,
9: moi.
6: Toi t'es Big Baby Mystère, toi t'es gros.
0: Baby Boom, je viens de demander.
9: Oui, bonsoir.
0: T'appelles d'où?
10: J'appelle de Paris.
0: Donc 101.9, c'est bien oui. Ce que je disais. Playmobil.
4: Non, Playmobil, bonsoir.
0: Tu as pas commencé à me faire chier avec ton Mobit, d'accord?
4: Ah bah bonsoir.
0: Parce que sinon Playmobil, tu te la cardes dans le cul.
4: C'est Playmobil.
11: Ça fait un Gérard quand même.
4: J'appelle de Montroufion, c'est 118.5. Bonsoir.
0: Commence pas à me foutre te foutre de ma gueule.
4: Ah, commence pas à m'agresser non plus. Hein.
0: Bonsoir, bonjour, bonne nuit, bonsoir.
4: Ok, au revoir, je vais rentrer chez toi là.
0: Oh le carnage. Bon, bonsoir, bonsoir.
12: Bonsoir.
0: T'appelles d'où?
13: Bonsoir.
12: Moi j'appelle de Salope-sur-Grille.
4: Bonsoir.
12: Dans le Vercors.
0: Bonsoir.
12: Bonsoir.
0: La fréquence.
14: Bonsoir. Allô.
0: La fréquence, bonsoir, non. S'il te plaît.
12: 106.9.
14: Bonsoir, donc c'est 101.9, pareil.
0: Oh là là.
4: Ta gueule, toi.
0: Putain, mais bonsoir, tu me redonnes ta fréquence et tu as hâte de te pincer le nez.
12: 106.12, je me pèse pas, pas le nez.
0: 116.
12: 106.12.
0: 106.12.
4: Ouais. Bonsoir, non, les salopiens.
0: 106.1.
4: Bonsoir, les salopiennes.
0: Babi.
15: Oui. Allô.
4: Fuck.
0: Childar, ça suffit.
11: Hey, Sister.
0: Big Baby Mister.
14: Oui,
0: tu l'as, tu arrêtes, s'il te plaît.
11: Y a rien, y a rien.
0: Hey, bonsoir, tu arrêtes. Ou sinon, tu as dégagé vite fait, toi.
13: Bonsoir.
0: Baby, Big Baby. 101.9. Alors, voilà. Question.
16: À propos de babysitter, vite fait, il y a Coco Bunny qui a trouvé une annonce, apparemment, d'une recherche. C'est Roselyne69 qui cherche un babysitter homme. Voilà.
0: Et lui, il va se faire enculer. Ah. Comme ça ira plus vite et il laisse ma fille tranquille avant que je vais j'inique sa mère.
16: Oula.
15: Attends, j'ai juste un petit message à passer à un
0: autre. Non, il y a pas de message avec moi.
15: Si, c'est Jonathan de Cannes qui demande Marie-Laure en mariage.
4: Il y a pas
0: on s'en fout. Alors question, comment se passe un entretien d'embauche pour être babysitter? On va demander à Baby Boom.
15: Oui, alors je pense que les parents convoquent donc la babysitter. Et donc, je dis les questions ou pas? Il pose des questions. Avez-vous de l'expérience? Combien d'années vous avez fait babysitter? Bien évidemment, vous avez quel âge? Est-ce que vous savez vous occuper d'un enfant, changer les couches, les biberons, etc.
0: Quoi. En principe, c'est marqué sur un CV.
15: Oui, mais souvent, dans un CV, on va pas mettre tout le temps babysitter à chaque année. Hein.
0: Ah ben, normalement, sur un CV, c'est marqué tout ce que tu fais. Hein.
15: Ouais, mais il y aura très peu de choses si la fille, elle a que fait babysitter.
0: Mmh. Ouais, mais ça, on sait pas. Manu.
11: Je voulais accueillir un auditeur, mais on peut le faire après.
0: Mais si, mais on peut.
11: Oui, donc Ilario. Bonsoir.
0: Ilario?
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0: Terminé pour Ilario. Okay. C'est même pas la peine de le passer celui-là.
11: Okay, c'est un italien.
0: Playmobit. Baby Boom. Donc c'était ce que tu disais.
15: Oui, bah exactement. Donc on fait un entretien et après les parents rappellent. Enfin ils envoient plusieurs quand même, hein, mm-hmm. 2 ou 3. Ensuite ils rappellent pour choisir celle qui convient au poste affecté.
0: D'accord. Playmobit.
4: Ouais, bah écoute, moi je pense qu'il convient d'effectuer une petite stimulation quand même de la situation, donc pour évaluer les capacités de la nounou qu'on a en face, quoi.
0: Alors tu veux dire quoi dans ça?
4: C'est-à-dire que tu fais une stimulation, c'est-à-dire comme s'il y avait le bébé qui était là, et puis tu la mets en situation, quoi, pour voir comment elle réagit vis-à-vis.
0: Mais en principe l'enfant est là quand la personne vient pour l'entretien.
4: Bah tout à fait, donc tu fais un petit test, quoi.
0: Voilà, c'est ce que je te disais. Voilà,
11: c'est quoi le genre de test?
18: Est-ce que c'est pas
0: ouais.
18: Est-ce que c'est pas l'enfant qui devrait choisir sa babysitter?
0: Non, c'est les parents.
11: La question était mieux.
0: Ouais, non, c'est les parents qui décident, parce que si c'est l'enfant, ça va.
18: Ouais, mais il faut que ça soit quelqu'un de l'enfant il aime bien, s'il se met à chialer à chaque fois qu'il la voit.
4: Celui qui saute la babysitter, c'est le père quand même, c'est pas le gamin.
18: C'est vrai, c'est vrai.
0: En principe, s'il faut coucher pour être babysitter, je crois que ça sert à rien.
11: Hein. Non, alors, qu'est-ce qu'il y aurait comme test à faire?
0: Non, mais ça, on en discutera tout à l'heure.
11: À quel moment?
0: Sur la 6e question. Pour l'instant, on en est qu'à la 3e. On va demander.
15: Cette blonde à forte poitrine.
0: Pas spécialement.
11: Il y a des petites grosses blagues. Hein.
4: On sort du standard à feu.
12: Allô.
0: Je viens de te dire de retirer tes doigts de devant le nez, ou sinon je te dis au revoir.
13: Bonsoir.
0: Bon, allez hop, bonne nuit. Allez hop. Bon, je vais pas coucher avec un mec qui me fait chier comme ça.
16: C'est sûr.
18: Avec un mec qui te fait pas chier, par contre, tu donnes.
0: Baby Mister là.
10: Ouais, bah donc tu peux trouver une annonce dans la.
0: Parle un peu plus fort, s'il te plaît, merci.
18: Devant le combiné, merde. Parce
13: que t'as une sale voix en plus, donc.
0: Toi, Playmobil, toi, pour l'instant, c'est pas toi que je
13: mets l'adresse. Pas,
0: et quand je t'appellerai Potcham, Playmobil, tu sortiras de sous le lit.
13: Ouais. Quand tu dis mon nom, répète mon nom encore.
0: D'accord, alors pour l'instant, tu laisses parler la personne que je demande et elle va parler un petit peu plus fort devant son combiné.
13: Vas-y, la gueuse.
0: Playmobil. Playmobil.
13: Et quoi?
0: Au revoir.
13: Ah
0: ben
13: non.
0: Au revoir.
13: Ah
0: ben
13: non.
0: Comme ça va plus vite. Alors
16: une petite question.
0: Alors,
16: vaut mieux quand même.
0: Vite fait avant qu'elle réponde. Ouais, mais faudrait peut-être qu'elle réponde parce que les questions. Non, mais les questions IRC, si c'est pour ça dire des conneries.
16: Non, pas du tout.
18: Du bon boulot ce soir, Rigo.
16: Non, contrairement à ce que vous croyez, à Destroy Lia Rules, je sais pas pourquoi il s'appelle comme ça, il voulait savoir si on peut appeler plusieurs babysitters pour des enfants turbulents, pour un seul enfant.
0: Non.
16: Qu'est-ce qui t'en empêche?
0: Pour l'instant, on parle de l'entretien d'embauche.
18: Une grosse, hein.
0: Si ça dépend de la personne. Si la personne a des compétences, elle est qualifiée pour faire ce boulot, ça sera elle qui sera choisie. Si elle n'est pas qualifiée, elle reste chez elle. Voilà.
16: Mais l'enfant est turbulent.
0: Eh ben, s'il est turbulent, ça
16: on
0: sera.
16: On peut peut-être prendre deux babysitters pour mieux garder.
0: Non. Ça sera aux parents d'éduquer son enfant, non à la babysitter, parce qu'elle, elle est là pour s'occuper, pour garder l'enfant.
19: S'il est trop turbulent, elle peut l'attacher aussi.
0: Ah ouais. Non, ça n'a rien à voir, c'est pas du tout du babysitting, pour moi, c'est de l'esclavage pur et sain.
18: Non, non. Bravo.
0: Big Baby Mister. Ouais, mais après.
10: Donc, pour avoir une bonne babysitter, c'est comment se passe un entretien d'embauche. Donc t'es convoqué, comme disait tout le monde, t'es convoqué et surtout faut que t'amènes tes certificats de travail et ton CV. Ça surtout faut pas oublier.
0: Ouais, c'est ce que Baby Boom disait.
10: Oui. Voilà, parce que si tu viens sans tes papiers et tout, tu peux très bien dire que t'as de l'expérience auprès des enfants et en fin de compte, si t'as pas les papiers, ça craint quand même. Hein.
0: Ouais, mais ça, de toute manière, en principe, lors de l'entretien d'embauche, tu viens pas les mains dans les poches. Hein.
19: Exactement.
18: Babou, je sais pas quoi.
0: Big Baby.
18: Oui, tu nous entends? Tu m'entends? Allô?
10: Ouais, je t'entends,
18: ouais. Ouais, je voulais savoir, tu es babysitter, toi?
10: Ouais.
18: Qu'est-ce que tu as fait dans l'entretien d'embauche, toi?
10: Alors, moi, l'entretien d'embauche, je me suis présentée, j'ai dit ce que j'avais fait comme boulot avant, si j'avais déjà gardé des enfants et tout. Mmh. Et donc, j'ai donné un CV, mes certificats de travail, mais ils ont juste regardé mes certificats de travail, ils n'ont pas fait de photocopie.
0: Mais ils n'ont pas gardé le CV?
10: Non, ils n'ont pas gardé. Ah, si, ils ont gardé le CV,
18: bien sûr,
10: par contre.
18: Ouais.
10: J'en avais tout un
0: stock,
10: donc.
0: Ça, c'est. Voilà.
10: Et après, ils m'ont fait visiter l'appartement et tout.
18: Ils t'ont pas parlé, ils t'ont pas posé des questions, rien?
16: Ah, il y a Rocco Norrisson, il demande si.
0: Non, mais attends, 5 minutes, l'IRC là.
16: Ah.
10: Ils m'ont posé des questions pour savoir si j'avais déjà gardé des enfants et tout, et si j'aimais les enfants et tout.
16: Ah, mais c'est normal, c'est.
0: Bah, en principe, pour être babysitter, faut aimer les enfants, sinon ça sert à rien, je pense.
10: Faut avoir l'autorité aussi, parce que quand t'es derrière et puis que le gamin il fait des conneries, faut que tu sois derrière et que tu le surveilles bien surtout. Hein. Faut jamais laisser un enfant tout seul dans un appartement.
18: Hein. Ouais, jamais, surtout quand tu as mis sur le feu.
0: Ouais, Manu, alors? Manu, c'est quand tu veux, hein.
18: Bah, je veux pas là.
0: Bon, alors, hop, je passe à une autre question.
18: Non, sérieux, on va accueillir Mademoiselle Eugénie. Bonsoir.
20: Bonsoir, Jurin. Bonsoir, tout le monde.
18: Et on va accueillir Baby Crotte. Bonsoir.
21: Oui, bonsoir.
0: Baby Crotte.
21: Baby Crotte.
18: Baby Crotte.
0: Alors, Eugénie, t'appelles d'où?
20: De Coco Liquide sur Seine, 97.2.
0: Et Baby Crotte?
21: 114.1.
0: Ok. Donc la question, vous l'avez entendue, vous avez entendu?
21: Non.
18: Oui, bien sûr.
0: Ah bah non,
18: si, entretien d'embauche.
0: Ouais, je vais pas le répéter sans arrêt. Hein.
21: D'accord. Ouais, c'est parce que Manu me paralyse pour ça.
0: Alors, Baby Crotte.
21: L'entretien d'embauche, je pense qu'il faut d'abord que tu passes par des papiers administratifs, genre curriculum vitae, enfin tu vois, tout ce qui concerne ton identité, ton parcours, peut-être même ton casier judiciaire, on sait jamais.
0: Non, il n'y a pas besoin de casier de tout. Je pense que Baby Boom et puis Baby Big.
21: Non, il n'y en a pas besoin. Non.
0: Big Baby.
10: Moi, ils me l'ont demandé par contre.
0: Ah bon, mais ça dépend.
21: Ah oui, quand ils ont vu ta gueule.
0: Alors là, Baby Crotte. Baby Crotte.
18: Qu'est-ce qu'il a dit?
0: Baby Crotte,
21: il a dit.
0: Non. Baby Crotte, je vais te dire une chose. Sa gueule, elle t'emmerde et moi je t'emmerde. Alors au revoir.
18: Lequel?
0: Baby Crotte. Terminé, comme ça, elle ira plus bien. Eugénie, tu réponds correctement, sinon toi je te dis au revoir aussi tout de suite.
20: Très bien.
0: Alors à toi.
20: Alors écoute, moi je pense qu'on a besoin de présenter un CV avec l'invité. Et puis bah aussi de se présenter en personne, ce qui est très important.
0: Puis, bah voilà, en principe, en principe, pour garder un enfant, faut mieux que ça soit la personne seule que qu'elle vienne pas avec son copain pour l'entretien d'embauche, parce que ça fera pas. Hein.
20: Ah bah ça c'est clair, ça
0: je pense que ça le fera pas du tout même.
20: Hein. Ouais, ça va pas le faire. Ouais.
0: Donc c'était. Bah moi j'ai répondu à peu près aux questions, à la question aussi, en même temps que tout le monde. Donc il y avait question IRC maintenant, non?
16: Tout à fait.
0: Si c'est des conneries, c'est pas la peine.
2: Question IRC.
16: Non mais non, ça parlait de son enfance au chenil, donc.
0: Bonne nuit. Donc sur l'IRC, si vous avez des conneries à dire sur moi, vous pouvez faire tout ce que vous voulez. Ça ne sera pas la peine qu'on m'interrompt lors du débat, parce que vos conneries ne seront pas liées à l'antenne.
21: Ils sont prêts. Vous pouvez poser la prochaine question.
2: Ils sont quand même près de 9000 à te détester sur IRC. Tu cartonnes.
20: Combien?
16: Ouais, ils sont presque 9000 là, ils sont 8842.
2: Putain. Tous ces gens qui peuvent pas te blairer, c'est la classe.
0: Ah bah je les emmerde, c'est bien comme ça.
16: T'en fais quoi des numéros que tu notes à chaque fois?
0: Comme ça pour voir à peu près
2: des pour apprendre des chiffres.
0: Non, pour voir
20: le quartier du lendemain.
21: Pour voir Gérard.
0: Oui.
21: Je crois que c'est pour faire ton loto du samedi.
0: Voilà, c'est ça. Pensez-vous que l'on peut gagner sa vie en étant nourrice? On va demander à Babyboom. Non, Eugénie, tiens. Bon, ça va changer.
20: Bon, allez, je t'enchaîne. Alors, écoute, moi, je pense que non. C'est bien, tu vois, quand t'es étudiant ou étudiante. Et puis, tu veux te payer des petits trucs à côté, mais sinon, tu peux pas faire ta vie avec du babysitting, tu vois. C'est comme vendre des yaourts, des trucs comme ça, quoi.
0: Non, mais ça a rien à voir, les yaourts et puis le babysitting, d'accord? Faut pas mélanger tentacule et encule ta sœur, d'accord? Baby Boom!
21: Oui, alors moi je dis qu'effectivement on peut faire sa vie, puisque plusieurs femmes dans le monde font nourrice ou babysitter. Hein. Bon, il y a une petite différence, mais bon, nourrice, il en existe beaucoup, et elles sont à temps complet, et effectivement, elles ont leur petit salaire qui convient pour nourrir après elles-mêmes leurs enfants et faire leur vie. Hein.
0: Donc ça veut dire donc
21: c'est possible, oui.
0: Ça veut dire donc des nourrices agréées, c'est bien ce qu'on disait tout à l'heure.
21: Voilà, complet, voilà.
2: C'est où gré,
21: en fait.
0: Non, agréé.
2: Bah mais c'est où depuis le temps qu'on en parle?
0: Agréé, ouais. Ça veut dire... Putain, mais je te l'expliquais tout à l'heure, tu vas pas...
2: Ah, mais j'ai oublié depuis...
0: Non, mais
2: c'est où, c'est en France?
0: Oh, alors,
21: mais agréé, déjà, elles ont quand même une ancienneté très importante, ou alors elles ont un BAFA ou elles sont dans une agence.
0: Hein. Ouais, mais justement...
2: Justement, le
0: BAFA, justement, bah, ouais, tu permets, Fildar, c'est pas toi qui commande. Le jeudi, c'est moi.
16: C'est
0: donc le BAFA, l'histoire du BAFA, comme disait Baby Boom, on va en parler tout à l'heure sur la sixième question. De cette manière, si vous voulez qu'on en parle lors de l'entretien d'embauche, de toute manière, on aurait pu le mettre très bien dans l'entretien d'embauche.
21: Exactement, dans
0: parce que
21: TV.
0: le BAFA, ça veut dire brevet d'aptitude formation animateur.
21: Oui.
0: Exactement. Et donc le BAFA, c'est un truc qui est quand même pas donné pour les étudiants, c'est pas donné parce que ça coûte assez cher.
16: Arrête de regarder mon écran, bosse un peu.
21: Gérard,
16: elle faut rien. Ouais. Gérard, elle faut rien.
21: Gérard,
19: mais c'est
21: et donc il est possible, oui, de vivre en étant nourrice.
0: Mais je pense que c'est quand même assez compliqué pour un étudiant de passer un BAFA vu que ça coûte à l'heure actuelle 2000 pas loin de 2500 balles. Hein.
21: Ah, oui, c'est pour ça que je disais tout à l'heure, il y avait quand même une différence entre babysitter et nourrice. Hein. Babysitter, c'est plutôt les étudiants qui veulent faire un petit peu d'argent de poche.
20: Voilà, exactement.
0: Baby, pardon.
21: Ouais, moi ce que je voulais dire, c'est que quand tu fais du babysitting ou même quand tu fais garde d'enfants, t'as un certain nombre de niveaux, c'est-à-dire que t'as des niveaux débutants, t'as niveau 1, niveau 2, niveau 3, 4, 5 et 6.
0: Ouais, non mais d'accord, mais attends,
21: ça n'a rien à voir.
0: Non mais là, niveau débutant, de toute manière, je pense pas que la personne va prendre quelqu'un qui débute.
21: Pour mon cas personnel, je suis niveau 4.
0: Hein. Ouais, non mais d'accord.
21: Ouais, mais ils font pas attention au niveau.
0: Non, non, ça, ils s'en foutent là-dessus.
21: En plus, plus t'as l'expérience, plus tu montes de grade, quoi.
0: C'est ouais, vie, d'accord, hein. Ouais, non mais. Mais de toute manière, pour un débutant, je pense pas que la personne sera sélectionnée. Hein.
21: À mon avis. Hein.
0: Parce,
21: il y a toujours un début à tout. Hein.
0: Ouais, non, mais pour être débutant, pour garder quand même un gamin, c'est quand même une responsabilité.
21: Non, mais Gérard.
0: Attendez, avant, on va récupérer
2: un auditeur. Oui, tout à fait. On accueille Baby Jones. Bonsoir.
3: Mr. Cousin. Hello.
0: Bon, c'est encore l'autre de l'autre fois, donc tu peux lui... Tu peux
3: Mr. Cousin.
0: Hop, tu peux lui dire au revoir.
3: Vous allez bien, s'il
18: vous plaît. Nounou.
0: Alors,
3: je téléphone pour le...
0: Ouais, non, tu vas téléphoner dans ton lit, tu vas...
3: Oui,
0: tu restes chez toi, au revoir.
3: I'm in my bed, actually.
0: Au revoir.
3: Monsieur Cousin.
0: Ta gueule.
3: Je téléphone pour le... Manu, tu me le... Babysitting.
0: Manu, tu me coupes cet abruti.
3: Vous savez, Monsieur Cousin...
18: Attends, on va voir ce qu'il dit.
0: Non, allez hop, bonne nuit.
3: Le Prince William.
0: Bonne nuit.
3: Mr. Cousin.
0: Tu le retires du standard.
3: C'est vraiment la question que tout l'Angleterre pose à lui. Est-ce que le prince William est
0: Je préviens les auditeurs
3: aller
0: que le débat
3: va être très court ce soir.
0: Merci. En disant que le débat va être très court ce soir, comme ça au moins on va vite le zapper celui-là.
5: Mais non.
0: Mais si, parce que de l'avoir constamment, ça me fait chier. Question IRC.
16: Oui, donc 9024 personnes. Oh, jingle.
18: Attention. Oh, c'est trop la classe.
16: Question de Perforas Das.
22: Oh, le jeu,
16: il voulait savoir jusqu'à quel âge peut-on se faire garder par une babysitting.
0: Alors, on va demander à Baby Boom et
5: alors,
0: Big.
5: Jusqu'à quel âge? Jusqu'à l'âge d'être un petit peu responsable, c'est-à-dire 10-12 ans.
0: C'est ce que je pense aussi. Baby, ouais, Jenny,
18: Big Babou.
23: Moi je dirais plutôt vers les 8-9 ans.
0: Hein. Jenny.
23: Ah
0: ouais.
23: Non, je suis pas d'accord.
0: Ça te dérange de participer au débat là, on travaille pas?
22: Bah écoute, moi je sais pas, je confonds mon nom avec Big Daddy.
0: Si ça te dérange de participer au débat, tu le dis, hein, on va te laisser dormir tranquillement, hein.
22: Bah vas-y, laisse-moi pioncer.
0: Ah bah alors au revoir.
22: Bah non, je reste.
0: Bah non, au revoir.
5: Gérard.
0: Oui.
5: Moi je suis pas d'accord parce que 8 ans, il arrive des cas où il y a deux enfants, dont l'un a 8 ans et garde son petit frère de 5 ans. Et c'est arrivé souvent qu'ils jouent avec les allumettes, ils ont mis le feu. Donc, moi, je dirais babysitter jusqu'à 10-12 ans. Hein.
0: Ouais, moi, je pense aussi, parce que je pense que 8 ans, c'est encore un peu jeune, parce qu'il se permet quand même de... Bon, maintenant, je pense que 8 ans, si vraiment il est bien éduqué quand même par les parents et puis par la babysitter, je pense aussi que...
5: Oui, mais ça veut rien dire, il peut être très bien éduqué et jouer avec des allumettes. Hein.
0: Oui, mais d'accord, mais à une condition...
23: À nous de le surveiller aussi.
0: Oui, mais c'est aux parents de mettre les produits dangereux en hauteur.
5: Ah oui,
0: ne pas laisser traîner l'eau de Javel.
5: Mais celui de 8 ans, il prend une chaise, hein.
0: Ouais, mais ouais, bah ça, je pense que Big Baby a peut le savoir, parce que vu qu'un gardien de 4 ans.
18: Big Baby,
5: non, de 8 ans, j'ai dit.
23: Par exemple, il monte sur une chaise pour aller chercher une boîte de gâteaux, je suis derrière lui pour pas qu'il tombe. Hein.
18: Mmh. Ah ouais, carrément.
23: Bah oui,
18: il n'y a aucun risque. Hein.
5: Mais non, mais la question, c'est jusqu'à quel âge on ne garde plus, hein.
0: C'était ça la question, Rigo. Merci de me répondre.
16: Oui, tout à fait, je suis passionné, c'est pour ça.
0: Ouais, non, mais je te dis quand même merci.
18: C'est ta cam, le net.
0: Donc, alors.
5: Et toi, Gérard?
0: De quoi?
5: Qu'est-ce que toi, tu dirais?
0: Bah, moi, je dis à peu près comme ce que vous venez de dire. Hein.
5: D'accord.
0: Parce que, de toute manière, je pense que 12 ans, c'est largement là où qui va.
5: 10-12 ans, quoi.
0: 10-12 ans, c'est là qui va quand même en CM1, CM2, donc il peut déjà traverser seul. Hein.
5: Ouais.
3: Mais, Mr. Cousin, vous n'avez pas répondu à ma question.
0: Quelle est la journée type d'une
3: Louise et le prince William?
5: On n'entend pas, Gérard.
0: Tu me remets mon micro parce que les auditeurs ne m'entendent pas.
18: Mais si, vous l'entendez?
5: Oui, on t'entend.
0: Alors, la question c'est quelle est la journée type d'une nourrice? Et on va s'écouter Jean Groove avec Groove, Baby Groove. Et on se retrouve tout de suite après pour la suite du débat. A tout de suite.

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3: Et voilà, on venait de s'écouter Jean Groove avec Groove Baby Groove. Et on se retrouve pour la suite du débat. Donc vous pouvez toujours nous appeler au 0803-08-5000. Par contre, un conseil que je dis tout de suite, ouais. les petits connards de l'internet, ce n'est pas la peine d'essayer de laisser des messages pourris parce qu'on ne lira pas à l'antenne. Alors ouais. Laissez plutôt par les gens qui ont envie de répondre au débat parce que c'est plus intéressant que d'écouter vos conneries. Voilà, en de bon entendeur, salut pour ceux qui sont sur l'IRC.
4: Voilà.
3: Alors pour ça, on va accueillir Barba Caca.
5: Hi, yeah, yeah.
6: Salut Jeanne. Bonsoir Jeanne.
5: Jeanne.
6: Bonsoir, c'est Barba Caca, j'ai 27 ans, j'appelle de Gros Étron sur Saône, 115.5. Bonsoir.
3: Heureusement que j'avais demandé des nanas qui savaient.
4: Bah ouais, c'est
6: on peut le faire aussi. Hein.
3: Big Baby Mister 101.9, Paris toujours.
5: Salut,
3: là.
5: C'est Jeanne.
6: Toujours pas de nana à l'antenne.
5: Allez, emmène-moi.
6: Ah oui.
5: Plus fort. J'entends rien.
3: Madame Daubry.
4: Non, Monsieur Daubfire.
6: Monsieur Daubfire.
3: T'appelles d'où?
6: Je l'appelle de Sodo sur Facochère.
3: Tout à l'heure, tu appelais de Sodo, en fait, que tu allais te faire sauter ailleurs. Toi, tu es un conseil que je te donne, ok?
6: 107.3.
3: Tu pourrais parler un peu plus fort, ça m'éviterait de gueuler, d'accord?
6: D'accord. Par contre, j'ai un problème d'insert.
3: Ouais, si t'as un
6: problème. Pas dans le retour téléphone.
3: J'entends pas, là. Ouais. Si t'as un problème, tu retournes au standard. Manu, tu peux reprendre.
7: Reprends-le un peu, là.
6: Ouais.
3: Dom Pierre, là, il a un problème. Marie Poppers.
8: Oui, bonsoir.
3: T'appelles d'où?
8: Je viens de Jouer-sur-Jean-Louis, dans Lyon, c'est le 115.1.
3: Ok, donc...
6: Bonsoir, Marie.
8: Bonsoir.
3: La question, vous l'avez tous entendue?
8: Non.
3: Quelle est la journée type d'une nourrice? Et on va demander à Barba Caca.
6: Bah écoute, la journée type...
3: Voilà. Fildar, s'il te plaît.
6: Merci.
4: Budget.
6: Éteins
4: la machine infernale, voilà.
6: Écoute, la journée type d'une nourrice, ça consiste quand même à garder des niards, quoi. Pour résumer, parce que on va pas s'étendre, je vais pas te décrire les goûters, les tartines de Nutella, les changements de couches et tout ça, quoi. Mais grosso modo, la journée type d'une nourrice, elle s'occupe des gamins.
3: Ouais, ça, en principe, voilà, elle se tourne pas les pouces.
6: Ça prouve bien l'obsolescence de ta question.
4: Ça dépend lesquels, hein.
3: Monsieur Dom Machin, il est revenu.
6: Je suis revenu, mais j'ai pas entendu la question. Hein. Franchement, les conditions de travail sont.
4: Ouais, non, mais c'est de notre faute, hein, Gérard.
6: Pour acheter un standard.
4: C'est de notre faute.
3: La question, quelle est la journée type d'une nourrice?
6: La journée type d'une nourrice, je pense que c'est. Ça commence par l'allaitement. Allô?
3: Qui c'est que. Big Baby?
4: Non, c'est. T'inquiète, elle est là, elle peut plus partir. C'est Mary Poppers qui est partie.
3: Ah bah d'accord, bah ça va déjà vite alors. Dobfire là.
6: Dobfire, c'est écossais.
3: Ouais, vas-y, accouche.
6: Ouais. Donc ça commence par l'allaitement, il me semble, hein. Si le jeune nourrisson est en bas âge. Si le jeune nourrisson est en plus haut âge. Je pense que ça se passe autrement.
3: Mm-hmm.
6: Mm-hmm. Et si le nourrisson est comment dirais-je gardé par un boudin, alors à ce moment-là c'est le carnage.
3: Bon, alors le boudin
6: d'obfire. Je témoigne en fait cause parce que moi j'ai un fils. Bon bah je le fais garder par une nourrice. Hein, il s'appelle Roalito.
3: Ouais bah au revoir.
6: Donc pourquoi tu fais ça?
3: Hop, terminé.
6: Mot hispanique.
3: Au revoir.
6: Un truc ou quoi là, y a une règle.
3: Au revoir. Oui, il y a une règle chez moi.
6: C'est quoi la règle?
4: Je peux pas y compter que les balles.
3: Question IRC avant que Big Baby.
6: Explique la règle aussi.
9: Oui, tout à fait. C'est une question de seigneur, il voulait savoir si un garde du corps, est-ce que c'est une version adulte d'un babysitter?
3: Non, ça n'a rien à voir du tout avec le babysitting, ça. Mmh. Le garde du corps, c'est...
9: Pourtant, c'est un peu pareil.
3: Non, c'est pas du tout pareil, ça n'a rien à voir avec le débat de ce soir. Hein.
7: Mmh. Donc, parce qu'il n'y a pas de blouson.
3: Non, mais ça n'a rien à voir avec le débat. Hein.
7: C'est quand même un moyen pour...
9: Garde du corps, c'est quelqu'un qui s'occupe d'un adulte pour pas qu'il lui arrive de danger, et une babysitter, c'est quelqu'un qui s'occupe d'un enfant pour pas qu'il lui arrive de danger.
3: Voilà, donc ça n'a rien, rien à voir.
9: Ça
3: n'a
9: rien à voir. Donc ça n'a rien à voir.
3: Big Baby.
4: GG. Comme on n'a plus que deux personnes à l'antenne, je me permets de t'interrompre, hein, avec tous les honneurs que je te dois, pour accueillir deux autres personnes, t'es d'accord?
6: Pas trop quand même.
4: Il a l'air d'être d'accord. Donc on accueille Tony Micheli, bonsoir.
6: Bonsoir.
4: Voilà. Bonsoir, il est là.
0: bonsoir Gérard, j'appelle de la banlieue du Connecticut.
4: Voilà, et on accueille Monsieur Mazur, bonsoir.
0: Monsieur Mazur, à l'appareil.
3: Manu, oui, Gérard. J'avais bien dit que je ne voulais pas de Monsieur Mazur dans ce débat-là.
4: Oh mince, j'avais oublié,
0: Gérard,
4: c'est
0: donc
4: trop tard.
3: Tony, je sais pas quoi, t'appelles d'où?
0: Tony Mitchell, de la banlieue du Connecticut.
6: Je l'ai du pavillon.
3: Fréquence. La fréquence. Allez, 142.7. Ouais, bah, Manu,
4: il écoute sur Internet, Gérard, il a pas de fréquence.
3: Non, 142.7, ça existe pas.
9: Sur Internet, ça existe.
4: C'est les mégahertz de l'Internet.
6: Rigo, explique-lui un peu, là.
9: Ouais, tout à fait. Je t'explique.
6: Voilà. Merci, Rigo.
9: De rien.
0: Merci.
3: Monsieur Mazur, j'avais dit que je voulais pas de vous sur le
6: bonsoir,
3: débat.
6: Monsieur Mazur.
10: Mais pourquoi ça? Bonsoir. Mais je ne comprends pas, Monsieur Gérard, comment c'est?
3: Parce que c'est moi qui commande et c'est moi qui commande le jeudi et lors de. C'est moi qui commande le jeudi. Et vous me coupez pas la parole quand je parle. C'est moi qui commande. Donc si le jeudi je veux, sur un débat comme ça, je ne veux pas que vous passiez, c'est mon problème.
10: En de bon entendeur, salut.
3: C'est tout ce que j'ai à vous dire. C'est tout ce que j'ai à vous dire.
10: Ne faites pas votre mauvaise tête.
3: Monsieur Mazur, je pose les questions. Monsieur Mazur, je vous demande de vous arrêter ou sinon je vous dis au revoir.
10: Écoutez, je m'arrête complètement.
3: Bon, alors maintenant vous me laissez gérer mon débat ou sinon vous allez dégager tout de suite.
6: Je vous demande de vous arrêter, t'es vraiment une chiotte.
3: Tony Mitchell là.
11: Je te prendrai nu.
3: Tony Mitchell.
0: Ouais, je suis là.
3: Donc tu réponds à la question.
0: Bah écoute, une journée type de babysitter, en général.
3: D'une nourrice,
0: bah écoute, moi c'est un peu mon taf. Donc je fais le ménage dans la journée, et puis le soir je garde les gosses, mais en fait je suis plus sur le canapé en train de mater la télé.
3: Ah, d'accord,
4: et tu vas un peu à la piscine.
0: J'essaie de sauter Angela Bauer aussi.
3: Ouais, et comme ça si le môme il y arrive un problème...
0: Ça peut gérer facilement.
4: Tony, tu vas faire un peu de piscine ou pas? Non, je te demande, c'est une question.
0: Un peu de piscine.
4: Oui, tu vas à la piscine?
3: Ça y est, Fildar, si tu veux y parler, tu pars en antenne. Ouais, alors, Monsieur Mazur, vous répondez à la question et vous éternisez pas dessus parce qu'il y a encore d'autres personnes qui n'ont pas répondu.
10: Absolument, Monsieur Gérard, je souhaiterais simplement connaître cette question car, au standard, Monsieur Emmanuel ne m'a pas mis au courant.
4: Je suis désolé, Gérard, j'ai fait vraiment très très vite, le plus vite que je pouvais, et vraiment, je m'en excuse. Une journée type.
10: La journée type de la babysitter, n'est-ce pas?
0: Ouais.
10: Eh bien écoutez, j'imagine que c'est une personne qui, au vu de son travail, qui peut se finir assez tard dans la nuit, vers 2 ou 3 heures du matin. C'est une personne qui doit récupérer ses 10-12 heures de sommeil. Donc après un lever aux alentours de 14h-14h30, j'imagine qu'elle prend son petit déjeuner, une douche vers 16h, et ensuite qu'elle va qu'à ses occupations, si toutefois elle en a, ou bien qu'elle se dirige déjà dans l'école la plus proche afin d'aller chercher les enfants qu'elle doit babysitter. Je ne sais pas si c'est un verbe que l'on peut utiliser, mais en tout cas, je pense que c'est ainsi que se déroule la journée type d'une garde d'enfants, n'est-ce pas?
3: Je pense que là, vous êtes complètement à la masse. Est-ce qu'il s'appelle vraiment à la masse?
6: C'est trop sérieux, Monsieur Mazur.
3: Parce que là, je peux vous dire une chose, que j'ai jamais vu quelqu'un qui terminait... s'il vous plaît, dernière, merci. J'ai jamais vu quelqu'un qui commençait son service à 16h et le termine à 2-3 heures du matin. Ouais. Ça, j'ai jamais vu une babysitter faire ça.
0: Si,
5: mais pourtant, il fait les gardes de nuit,
10: je puis vous assurer que cela existe.
3: Ouais, d'accord.
4: Donc ses parents, ils vont au cinéma ou chez des amis.
3: Ouais, non, mais ça...
10: Écoutez, par exemple, bon, je ne sais pas, mais...
3: Il est lourd.
10: Monsieur Gérard, calmez-vous, allons.
3: Il est lourd, ce monsieur Mazur, quand je lui demande pas de réagir maintenant.
10: Mais pas du tout, monsieur Gérard, attendez.
6: T'es fiché, Mazur, t'es fiché.
10: Monsieur Gérard, vous sortez de vos gonds et je ne comprends pas
3: pourquoi. Bon, allez hop, monsieur Mazur, pour l'instant, vous la fermez. Je vais demander à Big...

0: Il dit, regarde Arnold et Willy, Monsieur Drummond, il leur payait tout ce qu'il voulait.
1: Ah, je cherche son nom depuis tout à l'heure.
0: Monsieur Drummond.
2: Ouais, ah, non, mais...
1: ménage,
2: non,
1: comment s'appelait la femme?
2: Non, mais on en a rien à foutre.
3: Elle a changé plusieurs fois.
0: Hein. Qu'est-ce que t'en penses?
1: Donner l'info, là.
3: Madame.
4: C'est chaud à trouver. Hein.
3: Miss Marple? Ouais. Miss Marple?
1: Non.
2: Non, mais on en a rien à foutre de cette histoire-là.
0: Enfin, bref, qu'est-ce que t'en penses, Gérard?
2: Non, personnellement, pour moi, c'est une question con, donc je préfère même pas répondre sur des trucs comme ça, parce que c'est pas...
0: C'est une question simple. Hein,
3: excuse-moi, qu'est-ce qui vient...
4: Con, on va pas, tu vois, on va pas avancer, Gérard.
3: C'est toi, c'est toi qui viens de parler, Rigo?
0: Un, deux.
3: Non, t'as fait une question internet?
0: Ouais.
3: Faut me prévenir.
0: Alors, une question de Starsky l'orphelin. Il voulait savoir si tu trouves pas que c'est mieux de confier des enfants à des gens riches plutôt qu'à des gens pauvres.
2: Je viens de dire que c'est...
0: Non, mais j'avais pas eu mon jingle.
2: Ouais, mais on s'en fout du jingle pour moi.
3: Donc la réponse c'est...
2: Pour moi, ça a rien à voir que ça soit une si c'est une personne riche, le mec,
0: il peut lui faire plus de cadeaux du coup.
2: Ouais, non, mais il peut faire autre chose que d'aller garder des mômes. Il ferait mieux de laisser sa place à une autre personne. Voilà, c'est tout. Alors, pensez-vous que le babysitting est un métier faible? Donc c'est une
3: un sondage.
2: 73% des gens répondent que c'est un métier réservé aux femmes. Ça, c'est vrai.
3: T'es d'accord.
2: Souvent on voit il y a des hommes aussi qui gardent qui en gardent.
3: Par exemple ce soir moi j'ai un ami qui a un babysitter .
2: Ouais mais pour garder qui?
3: Bah ses enfants.
2: Ah bon, je pensais que c'était pour te garder toi après le débat
3: toi qui me garde.
2: Ouais ben là tu rêves. 31% des gens pensent que le babysitting n'est pas un vrai métier mais une perte de temps. Non, ben, une perte de temps pour ceux que ça intéresse peut-être, mais
3: c'est
2: sinon
3: c'est pas un vrai métier quand même.
2: Bah si, parce que ça y permet d'avoir quelque chose en poche par la suite si retrouver du boulot là-dedans. Oui. 29% des gens pensent qu'il faut avoir le bac pour faire du bon babysitting. Donc en fin de compte, on revient sur la question sur le BAFA. Donc à mon avis, le bac ça a rien à voir. Faut mieux avoir le BAFA. Donc c'est brevet.
3: Si t'as le BAFA et que t'as le bac en plus, t'es encore meilleur babysitting.
2: Non mais c'est le BAFA le plus important. Le bac ça a rien à voir. T'as pas besoin d'avoir un bac pour garder un enfant. Faut mieux avoir le BAFA. C'est le brevet d'aptitude formation animateur.
0: Ça,
2: voilà.
0: Ça dépend quel bac, genre.
2: Ouais mais il y en a pas 50 des bacs. Et 17% des gens répondent qu'il faut coucher pour y arriver dans ce métier. Je pense pas qu'à mon avis, faut coucher avec le père du gamin pour avoir ce boulot.
3: Faut coucher souvent le bébé.
2: Non, mais bon. Oui, Manu.
0: Donc, on accueille, j'ai pas réussi à avoir Big Bubble, là.
1: Pas grave.
0: On accueille Titus.
5: Oui, bonsoir.
0: Et Petit Hochet. Et non, on peut pas. Donc juste Titus.
2: Titus, t'appelles où?
5: J'appelle du Paname.
2: Donc 101.9.
5: Voilà.
2: Donc
3: on est peut-être à la 6 là au niveau du BAFA. On a quelle question là? Parce que je suis un peu
2: là on est à la 5, donc on va pas.
3: C'est tout?
2: Bah ouais,
3: vas-y, accélère. Passe la 2.
2: Alors faut-il avoir des diplômes pour être nourrice et être agréé? Si oui, lesquels? Donc on a parlé du BAFA, donc je pense qu'on va pas s'éterniser.
3: Ouais, non, en fait on en a parlé. On vire la 6.
0: On passe direct à la 6.
2: Ouais.
1: Une précision quand même, tu dis agréé, donc faut l'agrégation quand même.
2: Ouais, mais ça on en a discuté tout à l'heure.
1: Ouais, donc, c'était assez chiant comme ça. Il y a le BAFA, il y a l'agrégation aussi.
2: Oui, mais ça dépend de la personne si elle veut être agréée ou pas.
5: C'est logique, il dit agréé, agrégation. Hein.
2: Voilà, mais
3: la grecque comme Sophie Marceau?
2: Non, mais.
1: Tout à fait, voilà.
2: Mais la personne qui est agréée là-dedans a plus de problèmes derrière aussi.
1: Oh, pas forcément. Hein.
2: Ah, si, parce qu'il y a plus de responsabilités.
3: Excuse-moi, Gérard.
2: Elle est souvent surveillée.
3: Ça veut dire quoi, a plus de problèmes derrière?
2: Parce que.
3: J'aimerais comprendre.
2: Ils ont une assistance sociale qui sont constamment derrière leur cul pour savoir comment que ça se passe.
1: Et tu parles des furoncles.
2: Toi, tu fermes ta gueule ou sinon je te dis au revoir.
5: Sixième question, Gérard.
3: Assistante sociale, j'ai peut-être Joël Zarma.
2: Ben, la sixième, c'est ça.
1: Joël Zarma, c'est bon ça.
2: Tony Mitchell, au revoir.
4: Pourquoi?
2: Au revoir.
5: Moi, la nuit, j'ai
1: pas
5: répondu à celle-là.
1: Rien dit, le pauvre.
2: Non, mais je t'ai dit au revoir. Voilà, c'est.
0: Bah, okay, ouais, donc maintenant, excusez-moi, on peut donc accueillir Petit Hochet. Bonsoir.
5: Oui, bonsoir.
3: Bonsoir, Petit Hochet.
6: Oui, bonsoir, Monsieur Hochet.
5: Mademoiselle.
6: Oh, pardon.
2: T'appelles d'où?
5: Je viens de Toulouse encore.
2: Fréquence. Ah, oh, punaise, vous allez me donner les fréquences ou pas?
5: 117.1.
2: Merci, bonsoir, putain.
5: Hochet. Non, Petit Hochet.
1: Bonsoir, Petit Hochet.
2: Est-ce que le babysitting est reconnu à la sécurité sociale? Bon, en principe, oui, parce que si...

0: C'est déclaré, c'est reconnu automatiquement.
1: Si c'est déclaré, oui, mais si c'est au noir, non, Gérard. C'est tout à fait normal, on peut pas dire oui à cette question, c'est oui et non.
0: Ouais, non, mais
2: oui, bah oui.
0: Pour l'instant, j'avais pas demandé encore à quelqu'un de répondre.
1: Ah, pardon.
0: Okay. Bah, on va demander à Petit Hocher. Ça ira plus vite.
3: Bah, je vais dire comme toi, oui.
4: Hocher Michel, noir, qui casse des lits là, Hocher Michel.
3: Truc au noir, en fait, on trouve pas beaucoup.
0: D'accord. Ouais, ben, je pense que Titus, alors.
1: Oui,
0: maintenant.
1: Alors si, il y a beaucoup de babysitters au noir, étant donné que déclaré, il faut payer des charges patronales. Donc forcément, il y a beaucoup de parents qui embauchent au noir. Hein.
3: Ouais, mais bon, si t'as des enfants, t'as les moyens de payer une babysitter.
1: Ah bah pas tout le monde, parce que si tu travailles, tu gagnes que le SMIC. S'il faudrait que tu payes ta babysitter à temps complet, la déclarée, ton salaire, tu ne vois plus. Hein.
4: Arrête tout de suite, tu fais pas l'enfant dans ces conditions-là, c'est tout.
0: Non, mais là...
1: C'est pas la question. Hein.
0: Non, mais je peux... Attendez.
2: Oh, c'est lui le chef.
0: Et je pense que là on parle de sur ça, donc Titus, toi tu disais.
1: Oui, donc je disais ça, et puis je disais aussi, je suis pas d'accord. Y en a qui sont pas à la sécu parce qu'elles sont noires, et d'autres elles y sont parce qu'elles sont déclarées. Donc je suis plutôt ni oui et ni non, quoi.
0: Ouais, mais ce qu'il y a, c'est que la bon, je vais répondre après moi.
1: D'accord.
0: Barba caca là.
4: Ouais, Barba caca là. Bah écoute, moi je pense que je suis pas du tout d'accord avec la jeune fille d'avant.
0: Avec Titus, ouais.
4: Parce que comme je te disais, quand on n'a pas les moyens, on fait pas d'enfants, c'est tout.
1: Ouais, mais... Oui, mais si c'est un accident,
4: c'est tout, regarde, quand t'as pas les moyens d'acheter des croquettes pour ton clébard, t'achètes pas de clébard, et ben un enfant c'est pareil, si t'as pas les moyens de lui torcher les fesses, et ben t'en achètes pas. Pareil.
1: Tu vas le laisser mourir.
0: Non, t'en fais pas dans ces cas, t'en achètes pas.
4: T'en fais pas ou t'en achètes pas. Ouais.
0: Ouais, non, mais je pense qu'à mon avis, faut mieux pas si t'as pas les moyens pour pouvoir assumer.
4: Vaut mieux s'abstenir. Hein,
0: si t'as pas les moyens de pouvoir avoir ni un chien ni un môme, déjà un môme, il y a des moyens de protection pour éviter les
2: Les chiens, GG.
4: Ouais.
0: Pour éviter les cas pour en avoir.
4: Tu vas le porter un jour, hein, c'est inévitable.
0: Hein. Ah oui, mais ça, c'est la personne avec qui on est qui décide s'il y en veut un ou pas, hein, c'est tout. Monsieur Mazur, pour conclure.
5: Bien, écoutez, moi personnellement, je dirais, n'est-ce pas, tout dépend de l'argent que vous gagnez en tant que salaire, n'est-ce pas, car plus l'argent est élevé, et bien entendu, plus vous allez employer cette personne noire, c'est connu.
0: Non, mais on parle de la sécurité sociale, on parle pas du noir.
5: Oui, absolument, monsieur Gérard. Une personne qui travaille au noir n'est pas déclarée, vous êtes d'accord avec moi, donc.
0: Je parle de
5: la sécurité sociale.
0: Oh, putain, mais il est bouché ou quoi ce soir, celui-là?
5: Pardon?
0: Ouais, bon, ben, ça, t'as compris. Je reviens. Non, merde. Je reviens sur la question.
5: Pardon?
0: Bon, monsieur Mazur, au revoir. Hop, terminé, ce coup-là, ça ira plus vite parce que ça m'énerve. Donc, je reviens sur la question que Titus disait, donc oui et non. Bon, personnellement, c'est vrai qu'il y a beaucoup de charges à payer pour une personne qui est déclarée.
1: Il y a des charges patronales, après il y a l'URSSAF.
0: Ah ouais, mais ça, l'URSSAF, il y a l'URSSAF, il y a tout, il y a
4: la CNAM, il y a le SGEG, il y a
0: Barba caca, là, tu...
4: Bah, regarde, toi, GG, dans l'hypothèse où t'arriveras encore à faire un enfant, là, à l'heure actuelle, si c'était pas stérile. Est-ce que tu...
0: Mais qui te dit que je suis stérile, espèce d'andouille?
4: Est-ce que tu paierais une nounou, toi, ou pas?
0: Non, parce que, déjà, payer une nounou...
4: Tu utiliserais l'imitation de nounou que t'as à la maison.
0: Bon, alors, au revoir, Barba caca.
6: Aïe, je suis pas prêt.
0: Bah, c'est quoi, Barba caca? Au revoir, Barba caca.
4: À titre d'information.
0: Barba caca. Donc, alors, pour répondre à la question, pour finir, comme ça, on n'a plus que Titus et Petit Hocher, ça tombe bien, c'est deux filles.
3: Deux femmes.
0: Donc, personnellement, c'est vrai qu'il y a beaucoup de trucs à payer quand la personne est déclarée. Bon, c'est vrai que quand la personne ne veut pas être déclarée, de toute manière, ça ne sert à rien.
1: Est-ce que toi, tu es déclaré, Gérard?
0: Ben, bien sûr. Ah, je paye des charges comme tout le monde. Hein.
1: Tu cotises, toi?
0: Ben, bien sûr.
1: D'accord. Donc, ben, tu es déclaré.
0: Ben oui, mais tu...
1: Dans les yaourts?
0: Je suis pas spécialement dans les yaourts, je suis déclaré, c'est tout.
1: Non, parce que je sais pas exactement ce que tu fais en dehors de la radio.
0: Je l'ai assez dit plusieurs fois sur l'antenne, hein, ce que je faisais comme travail.
1: Ouais, mais j'écoute pas énormément.
0: Bah oui, mais
1: j'écoute que tes débats, donc.
0: Ah ouais, mais dans ces cas-là, faut écouter plus la radio que d'écouter que les débats. Hein.
1: Et donc, qu'est-ce que tu fais?
0: Je leur dirai pas, puis c'est tout, parce que je veux pas être emmerdé sur mon lieu de travail. Voilà. Merci.
1: Non, je te demande ta qualification, pas où tu travailles.
0: Bah, j'ai pas de qualification spéciale.
1: Bah si, t'es assistante et.
0: Ah non, mais là à la radio, c'est différent. marrant.
1: T'es pas manager de yaourt?
0: Non. Ouais, rigolo, question hier.
6: Joseph Delion, il voulait savoir si une babysitter peut être engagée et avoir un supplément pour s'occuper en plus de l'enfant d'un, par exemple, bébé chiot ou un chaton.
0: Pour un
6: supplément, tu vois, d'avoir un peu plus d'argent et elle s'occupe du chien ou du chat.
0: Ça s'appelle donc une personne qui s'occupe de des animaux.
1: C'est ah, on peut garder... baby dog ou baby cat.
6: Ou baby facochère aussi.
0: Ouais, mais je pense que il y a plusieurs. Bon, de toute manière, c'est vrai qu'avoir deux boulots et puis déclarer deux fois, c'est quand même assez compliqué parce que.
1: Ça dépend.
0: Ça dépend si la personne doit être déclarée, c'est sûr, ça c'est vrai.
1: Ça dépend mais... si elle fait pas 8 heures, si elle fait moitié, c'est bon.
0: Bah oui, mais.
1: Elle peut être déclarée deux fois.
0: Ouais, mais la babysitter, elle fait passer 8 heures automatiquement.
1: Ah, excusez-moi, la nourrice, oui, hein.
6: Excusez-moi de vous interrompre, il y a Coco Benny qui me signale, je te remercie, que la nounou d'Arnold et Willis s'appelait Mrs. Garrett.
0: Bah ouais, ouais, ouais, ouais. Mrs. Garrett.
7: Je vais faire durer le Garrett, hein, bouge pas.
0: Mrs. Garrett.
7: On l'a retrouvé. Merci à moi. Mmh. On accueille Big Mammouth Mystère. Bonsoir.
0: Et après
8: bon, bonsoir. J'ai un petit problème technique. Mystère est de retour.
0: Quoi?
8: Oui, bonsoir. C'est ta chérie. Tu m'as enculé hier soir. C'est moi.
0: Ta gueule, je te connais pas. Big Mammy Mystère.
8: Ouais. C'est quoi la question?
0: Ta gueule,
8: il faut pas m'insulter quand même.
0: Ouais, tu dégages, toi. Dégage.
8: Sérieusement.
0: Dégage, c'est pas du tout.
8: C'est pas grave, pose la question.
0: Non. Psst, allez, va te faire foutre.
7: Non, excuse-moi, GG, le vire-pas, c'est moi, je me suis gouré. Voilà, elle est là. Big Mammouth Mystère, bonsoir.
9: Rebonsoir.
7: Voilà. Excusez-moi.
10: C'est moi, la 20 000.
7: La faute est sur moi.
0: Donc, est-ce que le babysitting. Est-ce que le babysitting est reconnu à la Sécu? Donc, c'était pour Big Mammy Mister que je répète la question.
9: Bah oui, c'est reconnu à la Sécurité sociale. Et puis au moins, tu cotises pour ta retraite.
0: Donc
9: là, de ce côté-là, tout dépend de toi si tu veux travailler au noir et puis si tu veux être déclaré.
11: Hein. Mon pote.
9: Moi, personnellement, je préfère être déclaré. Hein.
11: Sérieux?
9: Voilà.
0: Qui c'est qui est encore là?
11: Non, on fait une petite bidouille au standard, là, on fait des trucs.
6: C'est
11: là.
6: Vrai.
0: Manu,
7: non mais c'est bizarre parce que mon auditeur, donc j'explique, hein, mon auditeur voilà. Est sur la ligne 5.
11: Bonsoir tout le monde.
7: Là, il est en attente.
11: Voilà.
7: Hein, il est en attente d'être passé à l'antenne. Et pourtant, tu l'entends à l'antenne.
11: Voilà.
7: Donc c'est qu'il y a un problème, hein, bien sûr.
11: C'est le miracle de la technique. Hop là.
7: Oh bah il est toujours là. Donc je vais te raccrocher à la gueule
11: tu
7: et essayer de te rappeler.
11: Sur
7: une autre ligne. Je suis désolé. Ah
0: bah, tu lui dis au revoir.
6: Bon, une petite question très sérieuse. Par contre, maintenant, t'aurais pu mettre un autre jingle. Yankee voulait savoir très sérieusement hein, que faire quand on embauche une babysitter pédophile.
0: Déjà pour commencer, une babysitter pédophile, de toute manière, elle est sûre de rester chez elle parce qu'ils prendront pas des gens comme ça pour travailler.
6: On est d'accord.
0: Donc ouais, voilà. Pensez-vous que l'État aide les parents pour les nourrisser? En quelles circonstances? On va demander à Petit Hochet. Petit Hochet.
12: Oui, je crois qu'il y a une aide qui est attribuée aux parents qui demandent une nourrice de l'ordre de 1000 balles par mois, un truc comme ça. Voilà.
0: C'est tout?
12: Bah oui.
0: Mais en quelles circonstances?
12: Bah ça dépend si la personne n'est pas déclarée. Si elle est déclarée, c'est dans les 1000 balles, quoi.
0: Non, mais on parle pas de la personne qui travaille au noir, attention, hein.
12: Oui, tout à fait. Tout à fait. Non, je suis d'accord avec toi. Celle qui est déclarée, qui bosse 8 heures et voilà.
0: D'accord.
6: Voilà.
0: Pardon.
6: Ah. Elle va pas calmer.
0: Titus!
13: Oui, donc excuse-moi, j'ai pas écouté la question.
0: Oh là là !
13: Je suis désolée.
0: Oh là là !
13: Toute ta gueule, là, je crois.
14: Non, pas du tout.
6: Gérard.
0: Pensez-vous que l'État aide les parents pour des nourrices?
13: En quelles circonstances?
0: Alors, te fous pas de ma gueule, t'as très bien compris la question.
13: Non, ça y est, je me souviens. Donc, en fait, effectivement, l'État peut aider les parents.
0: Et en quelles circonstances?
13: Alors, disons qu'ils ils attribuent un petit peu d'argent par rapport aux impôts. C'est-à-dire que quand on déclare une babysitter, on peut bénéficier d'une réduction des impôts. Et ça, c'est véridique.
0: Ouais.
13: Pas sûr, hein, franchement. Ah si, tu peux vérifier.
0: Mais attendez, laissez parler Big Me et Baby.
9: Si, si, c'est vrai ce qu'elle dit, parce que tu peux avoir des réductions d'impôts. Les parents peuvent avoir des réductions d'impôts.
14: Devant ton téléphone, Bibi.
9: Ça, c'est vrai, hein. Et comme elle a dit, c'est l'URSSAF qui paye les cotisations et tout ça.
0: Non, mais
9: les parents, ils payent quand même une partie aussi, hein.
0: Ouais, mais je parle de l'État.
15: Oui, mais c'est l'État qui va aider.
0: Ah, ok.
15: Donc, en quelque sorte, c'est un roulement, ils aident les citoyens français.
9: Voilà.
0: On va faire un petit sondage, et puis après...
7: On peut accueillir une personne, vite fait, juste avant. Ou
0: ouais.
7: Pas. Ouais, on accueille Gréziman, bonsoir.
16: Bonsoir tout le monde.
15: Salut Gréziman, salut.
16: Bonsoir GG, bonsoir l'équipe.
15: Tu grésilles bien.
16: Je sais, ça grésille un peu, ouais.
0: T'appelles d'où?
16: J'appelle de Dijon, 115.3, bonsoir toute l'équipe.
14: Parle pas trop fort quand même, parle pas trop fort.
16: Bonsoir Gérard, bonsoir tout le monde, bonsoir l'équipe.
0: Eh, hey, je viens de te dire, tu pars, on t'en revient. Bon, allez, Manu, tu me le reprends.
16: Bonsoir.
7: Non, mais je peux pas y...
0: Non, tu me le reprends,
16: C'est la ligne qui est comme ça, je suis désolé.
0: Non,
16: j'espère que c'est supportable, hein, quand même.
0: Non, allez, hop, Manu.
16: Attends, j'ai galéré quand même pour
0: le standard. Non, j'en ai rien à foutre, tu repasses voir Manu au standard.
16: Allez,
0: hop. Sondage, et puis après on va s'écouter un disque avant de passer à la prochaine question. Alors, peut-on gagner beaucoup d'argent avec le babysitting? 70% des gens disent non, car avec les 35 heures, le métier est foutu, ça c'est vrai. 33% des gens répondent que ça va dépendre de la future valeur de l'euro à la bourse.
7: Ah oui, c'est vrai.
0: Ouais, mais ça, pour l'instant, c'est pas encore pour maintenant, c'est pour 2002 exactement l'euro qu'on l'aura.
7: Non, c'est 2001. C'est le mois prochain.
0: Et ça commence à être mis en circulation en 2001,
7: ben oui.
0: Mais on pourra l'utiliser qu'à partir de 2002 exactement. Ça a bien été précisé, ça aussi. Et 23% des gens disent que non, car c'est une affaire de famille. Bon, bah ça, c'est vrai que ça peut être une affaire de famille aussi. 18% me répondent que c'est un métier où l'on prend du poids facilement. Non, c'est faux. Moi, je trouve que tu prends pas de poids en gardant un enfant. Hein.
7: De quoi?
0: Il y a 70...
7: Bah attends, quand tu gardes un bébé, tu fais rien. Donc, tu manges en même temps que lui, tu dors en même temps que lui.
0: Ah non, tu peux demander...
15: Tu veux des bonbons aussi.
0: Tu peux demander à Baby, à Big Baby...
7: elle n'a pas fait de poids, c'est sûr.
0: Elle, vu qu'elle travaille le mercredi toute la journée, je vais te dire une chose, que les parents, et ça, je pense que Titus et Petit Hocher seront là, pourront réagir là-dessus.
15: Ça dépend.
0: Je vois que pour Baby, Big Baby Mystère, la chose là, elle travaille toute la journée le mercredi et c'est pas elle qui paye sa nourriture, c'est elle qui paye sa nourriture, ce n'est pas les parents.
15: Ah bon,
7: mais elles volent chez les parents.
0: Non,
15: c'est dégueulasse.
7: Elle est un peu lourde, hein, pour voler.
0: Non,
9: c'est pas normal, elle doit être nourrie.
0: Et
9: logée.
7: Et blanchie.
0: Non.
9: Blanchie de la caverne. Mais par contre, les parents, ils m'ont dit que je pouvais manger le reste du
7: gamin. Du chien, oui.
15: Le reste, mais c'est dégueulasse.
9: Oui, c'est-à-dire, tu vois, quand il en veut plus et tout ça, qu'il finit par se.
15: Mais c'est pas normal, hein, Mester, hein.
0: Donc, on va refaire un sondage, là, comme ça, il nous en restera juste un avant de finir le débat. Alors, quels sont les atouts? Non, il reste encore des questions, mais je veux faire la question 4 du sondage et on gardera la 5 pour terminer.
7: Ouais.
0: Quels sont les atouts pour être un bon babysitter? Alors, 66% des gens répondent qu'il faut être patient, gentil et puer des aisselles. Alors, ça, pas du tout. 45% des gens disent qu'il ne faut surtout pas se taper des moustachus, ouais, bon, bref. 55% des gens pensent que c'est du bon babysitter. Pense qu'un bon babysitter doit être une femme belle et fidèle, ça c'est vrai. Oui. Et 98% des gens disent que les atouts sont le 21, et le petit et l'excuse. Mais par contre, il y a un truc qui me chagrine.
7: Ça t'a fait bien rire, ça.
0: Il y a quand même un truc qui me chagrine, là, depuis qu'on est sur qu'on fait le débat. C'est que personne a été capable de me dire, lors de l'entretien d'embauche, si les parents demandaient à la baby, à la personne qu'ils allaient embaucher, si elle fumait ou pas.
15: Ça,
0: en principe, les parents n'aiment pas trop que la babysitter fume.
15: Mais ça,
0: normalement, c'est les parents qui demandent lors de l'entretien d'embauche.
15: Gérard, par contre, je suis pas d'accord. Parce que quand tu dis que quand il faut être
13: belle, là tout faut être belle. Je suis désolée, tout le monde n'est pas beau. Hein. Il y a des babysitters, et des babysitting. Hein.
0: De quoi tu veux dire
13: sur un sondage là
0: 55% pensent qu'un bon babysitter doit être une femme belle et fidèle.
13: Je suis pas d'accord parce qu'il y a, y a des filles qui sont pas belles, elles font babysitter aussi. Hein.
0: Ouais, mais
13: moi,
0: ça...
13: je suis pas très belle et je fais des babysitters. Hein.
0: Ouais, mais de manière, c'est pas le physique qui compte.
13: Bah oui, mais c'est faux ce sondage.
0: Ouais, mais d'accord, je suis bien d'accord.
13: Bidon.
0: Ouais, mais je suis d'accord avec toi, mais de toute manière, c'est pas le physique qui compte, c'est de savoir les capacités que.
13: Les compétences requises ouais, capables, pour ce poste.
0: Savoir ce que t'avais déjà fait bien avant.
13: Oui, les compétences, quoi.
17: Heureusement, sinon, il y en a qui trouveraient jamais de boulot.
13: Bah oui. Hein.
0: Ah, donc, la question, quelle tranche de la population est la plus touchée par les nourrices? Et on va s'écouter.
18: Bah, je t'ai donné la feuille.
0: Non, je l'ai pas.
18: Ah merde. Mais si, je te l'ai envoyé il y a 2 minutes.
0: Non, je l'ai pas.
18: Ah merde, excuse-moi mon pote.
0: Je l'ai pas, celui-là, c'est celui de tout
18: à l'heure. Excuse-moi, tiens, je vais le nouveau.
0: Et donc, on va s'écouter Pierre Dance avec...
18: Pierre Dance.
0: Pierre Dance avec...
18: Dance.
0: Dance avec Dance, Baby Dance. Et on se retrouve tout de suite après pour la suite et fin du débat. Et en plus, c'est pas le bon, c'est...
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0: Donc, c'était pas Pierre Dance avec Dance, Baby Dance. C'était donc la fièvre du samedi soir. Je sais même plus comment que ça s'appelle, mais bref. Je sais plus le titre. Si quelqu'un a le titre parmi les auditeurs.
18: Ah oui, mais je veux l'avoir, moi.
0: Ça doit être
18: la fièvre. Ouais, c'est Summer Night.
0: Summer Night, voilà.
18: Summer Night.
0: Alors,
18: j'espère que vous avez tous vos smokings hein, ce soir.
0: On récupère Titus.
21: Oui. Et plus de batterie dans mon téléphone. Après, moi, j'ai plus de batterie dans mon téléphone.
18: Attends.
22: Celui qui sonne coupé, hop, c'est bon. Donc, c'était Big Mammouth. Hein.
18: Oh merde. Ah,
0: encore,
22: super.
18: Oh,
22: chier, super.
0: Voilà, c'est le deuxième.
22: Et voilà. Là, c'était Madame Garrett. Mais je vais la rappeler, il n'y a pas de souci.
0: Bon, bah, on récupère Petit Hocher alors.
21: Oui.
22: Donc, et Titus.
0: Et bah ouais, bah Titus, je viens de lui dire bonsoir.
21: Là, hein, j'ai dit si, j'ai dit oui.
0: Bon bah on va commencer là. Donc quelle tranche de la population est la plus touchée par les nourrices, ben Titus alors?
21: Ben je pense que c'est quand même la population qui est assez aisée, parce qu'ils ont quand même du pognon. Hein. Donc eux ils prennent des babysitters parce que tout le monde n'a pas les moyens de prendre des babysitters, par exemple. certaines personnes.
0: Oh là là.
21: Je suis malade. N'ont pas les moyens de payer 6 000 francs à temps complet une babysitter. Hein.
0: Ouais, mais 6 000 balles...
18: c'est bien déjà. Hein.
21: Déclaré, c'est ça, hein, je vais voir.
0: Ouais, mais donc, pour une nourrice agréée, c'est ce que je veux dire.
21: Oui, bah exactement.
0: Ah oui,
21: je suis
0: mais, pour une personne, ouais, mais pour une personne qui a mi-temps, c'est pas...
21: C'est difficile, hein.
0: Je vois, malheureusement, elle peut pas le dire parce qu'elle est, on peut pas la voir.
21: Ouais, c'est ça, mais ça, je dis... Gagne beaucoup moins.
17: Hein. Bah, c'est
21: elle,
17: la moitié, non.
0: Elle a fait 2000... Oui, Manu,
21: mais il faut kilos. Pas dire.
22: Je peux, donc j'ai retrouvé Madame Garrett, hein,
0: ouais.
22: Voilà, qui est là. Bonsoir.
23: C'est Mousse.
21: Oui,
23: je passerai te voir à l'occasion.
22: D'accord. Oui, passe. Et on a aussi Plescouille. Bonsoir.
24: Bonsoir. C'est Plescouille.
21: Bonsoir Plescouille.
24: Bonsoir. J'ai 30 ans. J'appelle de Toucon-sur-Loire et on écoute Fun sur 113.4.
0: Ouais, bah,
21: très bien.
0: Voilà, et Madame Garrett.
25: Bonsoir Gérard, j'appelle Lévin en ville et j'écoute sur son 2.3.
24: Bonsoir Madame Garrett.
23: Du Red de...
0: Ouais, c'est pas un débat sur les travelots.
25: Je règle mon chenille.
22: Non, mais c'est une vieille dame, Gigi, un peu de respect.
0: C'est pas,
21: attends.
0: C'est pas un débat sur les travelots.
21: Gérard, c'est une mamie.
25: Je vous entends très mal, monsieur Gérard.
0: Ouais, bah, si vous m'entendez très mal, ça va aller vite. On va vous dire au revoir. Rigo, question IRC avec un petit sondage.
23: Je comprends pas. Non, il y a Fesse de Babouin. Il dit qu'il voulait te souhaiter un joyeux Noël. Et pour l'occasion, il t'a emballé ton cadeau Avenue Montaigne.
0: J'en ai rien à foutre de lui.
23: Bah on verra le cadeau tout à l'heure.
24: On verra le cadeau tout à l'heure dans la rue. Ouais.
0: Donc, combien qu'on est sur l'IRC?
23: Ah, on a baissé un petit peu.
18: Oh non, oh non,
23: désolé. On est 8777.
18: Ah oh non, faut pousser là, pousser madame, pousser.
23: Mais pousse pas trop, Gérard, s'il te plaît.
24: C'est normal.
0: Madame Garrett.
25: J'ai pas, très bien, j'avais pas réglé mon sonotone, j'ai pas entendu la question.
18: Vous avez froid, Madame Garrett?
21: Quelle est la tranche de la population qui est atteinte par ce babysitter, ce syndrome?
25: Comment vous pouvez répéter, s'il vous plaît?
21: Oh, mais vous êtes
0: quelle est la tranche de population est la plus touchée par les nourrices?
25: Voilà. C'est un petit peu revendiqué.
0: Ouais, bah au revoir.
24: Oui,
22: C'est qui? J'ai pas suivi, excusez-moi.
18: C'est Madame Garrett.
0: Elle est rapide. Comme ça, ça va plus vite. Plescouille.
1: Bah écoute, quelle tranche, je sais pas, de 7 à 77 ans, c'est comme le Monopoly.
0: D'accord, je vois pas du tout le rapport pour...
1: Bah, c'est une tranche, je te donne une fourchette large.
21: N'importe quoi, quoi.
0: Qui parle là?
21: Elle va se calmer.
2: C'est Jeanne, fais-nous vibrer. Encore, encore et encore.
1: Qu'elle a dit la pouf?
21: Non, c'est pas moi. Elle s'est foutue de toi.
0: Je crois que j'ai dit madame...
1: La fiche, ça va chier.
21: Ouais.
0: Je crois que j'avais dit à madame Garrett, bonne nuit. Hein.
22: Ouais, madame Garrett, elle est partie hein, depuis longtemps.
0: Bon, donc... Alors, dixième question.
21: Moi, j'ai pas répondu.
0: Qui?
21: Petit Hocher.
0: Ah ouais, excuse-moi, ouais, vas-y.
21: Moi, je pensais que c'était plus la tranche 30-40. Mmh. Parce que bon, c'est les gens qui ont les enfants en bas âge et qui sortent.
0: Mmh.
21: Donc voilà, après 50 ans, ils sortent plus. Avant, ils ont pas de gamins, donc voilà, quoi.
0: Ouais, d'accord. Ouais, mais je pense pas, hein, je pense pas, à mon avis.
21: Moi, je pense.
0: Mmh. Ouais, peut-être, mais bon. Est-ce que les nourrices françaises sont les meilleures du monde?
21: Non.
0: Qui Ouais, alors vas-y.
21: C'est les Portugaises les meilleures du monde.
0: Ouais, pas bon.
22: Ouais, bah, je suis pas sûr.
21: Ouais, si, elles ont l'habitude des enfants dans la campagne. Hein.
0: Ouais, mais ça, c'est... Okay. C'est chacun...
21: Ils font que ça, hein, de leur vie. Hein.
0: Mmh. Ouais, mais c'est ça.
21: Que ça.
0: Ouais, mais c'est chacun à voir midi à sa porte. Hein. Non, ouais, ou à midi à sa porte. Hein. Petit Hocher.
21: Bah, écoute, je sais pas, quoi. Je pense qu'en fait, toutes les nourrices sont bonnes. Elles ont des techniques différentes, mais si elles sont nourries, c'est qu'elles sont bonnes.
0: Bah, de toute manière, en principe, pour être nourrice, faut
21: être bonne. Il y en a des bonnes en Suède, il y en a surtout des bonnes dans les pays de l'Est, hein, tu vois, dans Suède, Hongrie, Turkménistan, tout ça, quoi.
0: Plescouille.
1: Ouais, c'est vrai que moi, j'ai une préférence aussi pour les jeunes filles au pair qui viennent de pays exotiques dans ce genre-là, quand même. Hein.
21: Bah, oui.
0: Manu, attends, 5 minutes, Plescouille. Manu.
22: Oui, on accueille Sergio, bonsoir.
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22: Sergio. J'en ai un autre.
0: Ouais.
22: Vas-y, bon, Rigo.
23: Quant aux nationalités, il y a Starsky l'orphelin. Lui, il dit que les meilleurs babysitters sont celles de Jolo. Parce que quand elle s'occupe des enfants, elle les rentre pas.
0: Non, mais alors ça, je vois pas. Ça a rien à voir. Comme ça, ça va plus vite.
22: J'ai un quatrième auditeur. Vite fait. On accueille Mister Cocktail. Bonsoir.
0: Hey, tu le reprends en antenne quand il aura fini de déconner comme ça, il reviendra sur au débat.
3: Ça va mon pote.
0: Ouais, bah au revoir, alors tu restes chez toi. Bonne nuit. Allez hop, tu peux lui dire au revoir. Allez hop, c'est même pas la peine qu'il passe sur au débat. Plescouille, t'as répondu?
1: Ouais, on finissait sur les nationalités, donc je voulais dire aussi, il paraît qu'il y a de très bonnes babysitters chez les manouches.
0: Ah
1: tout, tout ce qui est Romanichel, Bohémienne, Zigane et tout ça, il paraît qu'elles sont de très bonnes babysitters.
21: Mmh, ouais. C'est pour ça que les enfants sont très sales.
22: Bah, ils sont très familles.
0: Bah ouais, mais ça.
22: Ouais. Ils sont très très familles.
0: Hein. Justement,
1: l'initiation au couteau papillon à 4 ans, tout.
0: Ça va, Fidlar, je t'emmerde pas.
22: Bon, un peu, des fois, mais bon.
0: C'est pas ton débat, donc.
22: Ce soir, t'es sympa, t'es plutôt sympa, ce soir.
0: Ça se passe bien, en plus. Non, mais je pense qu'on n'avait pas, quand j'avais demandé l'aide de l'État, tout à l'heure, Titus,
1: tu l'as demandé. L'aide de l'État, mais tu l'as eu, t'as
0: vu. Non, mais pensez-vous que l'État.
22: C'est toi, la dette de l'État.
0: Pensez-vous que l'État aide les parents pour des nourrissons, et en quelles circonstances? Donc, on avait oublié aussi de préciser quand même qu'ils ont une bourse aussi pour habiller les.
21: Ça, c'est clair qu'ils ont des bourses.
0: Ouais. Pour habiller les enfants et pour les études, hein.
21: Ah, non. C'est le père qui a des bourses.
0: Ouais, Plescouille. 5 minutes.
22: Oui, 5 minutes. On accueille Pousserello, bonsoir.
1: Bonsoir.
21: Salut Pousserello.
4: Bonsoir à vous,
1: Eric Estrada.
21: Bonsoir.
4: Bonsoir Gérard.
21: Salut Beaubrun.
4: Je suis en cabale là, c'est chaud.
1: Salut Chip.
0: Quand t'auras fini tes conneries, tu me feras signe.
1: Tu m'enlèves tes lunettes tout de suite.
0: Bah alors, tu dégages,
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21: Avec ton moule-bite et tes bottes.
1: J'en éponge.
0: Ça y est, terminé pour lui. Pensez-vous que le babysitting se développe par l'internet? On va demander à Plescouille.
24: Bah ouais, on parlait des.
0: Bah justement, on en parlait tout à l'heure.
24: Non, mais des pays étrangers, je pense que internet c'est un bon moyen d'atteindre les babysitters qui sont à l'autre bout du monde. Gérard, aux antipodes quand même.
5: Oui, Gérard, excuse-moi, Hugo. C'est vrai que si on a du mal à trouver une babysitter en France ou à Paris, parce que toi c'est très recherché, c'est peut-être bien d'en rapatrier d'étrangers, de l'étranger.
0: Non mais par l'internet, c'est vrai, on en a discuté.
5: Genre, tu passes une annonce, ouais.
0: Ouais, mais on en a discuté tout à l'heure aussi.
24: Ouais, mais regarde, tu parles tout le temps des nourrices, des babysitters, mais est-ce que tu considères que les jeunes filles au pair, ça en fait partie? Parce que là, en fait, ça concerne les jeunes filles au pair. Quand elles viennent de l'étranger, c'est des jeunes filles au pair.
0: Ouais, mais ça dépend ce qu'elles veulent faire.
24: Comment ça se fait que tu parles pas des jeunes filles au pair?
0: Ça a rien à voir dans le débat des babysitting.
21: Ah bon, ça n'a rien à voir. Aussi, hein.
0: Ça n'a rien à voir dans le débat des babysitting. Okay, c'est pas du tout pareil. Petit hochet.
21: Moi, je trouve qu'Internet, c'est l'avenir de tout. Donc, évidemment, c'est l'avenir des nourrices. Mais je crois que ça a oublié de parler de la welcome.
0: L'internet ou la. Non, l'internet.
24: Ah, si, on peut faire du babysitting par welcome.
23: Voilà, justement, il y a Rocco Nourrisson, il me dit qu'il fait du babysitting à Sydney. En fait, il garde un bébé à Sydney de chez lui par sa webcam.
24: Voilà. T'avais même des preneurs d'otages qui gardaient leurs otages à Jolo par la welcome.
0: C'est vrai. Plescouille.
24: Pour surveiller un petit peu comme ça, tu vois ce qui se passe.
0: Plescouille.
24: Ouais.
0: Le thème du débat, c'est les babysitting.
24: Bah ouais. Non, mais on élargit, on est.
0: Mais ça a rien à voir avec.
5: Il est assez élargi, lui.
24: C'est ça.
0: Titus.
21: Oui, donc Titus. Donc moi, je disais que c'est pas possible de faire du babysitter.
0: Qui sait qu'on récupère alors tout de suite comme
5: oui.
0: Ça va être.
5: Ah d'accord, ok. On accueille Cole Seaver, bonsoir.
6: Bonsoir
8: à tous.
21: Salut Cole.
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0: Bon, Titus, tu réponds quand il aura fini ses conneries, lui, on s'occupera de lui.
21: D'accord, donc je disais que effectivement. On pourra faire du babysitting par webcam internet en France parce qu'à l'étranger ça me paraît quand même assez loin mais disons que on pourrait être devant son ordinateur et l'enfant devant son ordinateur de l'autre côté de chez lui et ils pourront se surveiller mutuellement, c'est-à-dire que la babysitter elle jouera avec des jeux vidéo puis elle pourra surveiller de loin
0: est-ce que le babysitting peut vous assister?
23: Mais attends, t'enchaînes les questions.
21: T'as pas répondu, toi? Ouais,
0: non, mais moi, personnellement, par l'internet, c'est faisable parce que maintenant, on a. Même par la welcome. Hein.
24: Ouais, c'est clair. Parce qu'en fait, avant, je sais pas si tu te souviens, t'avais le système avec deux pauvres talkie-walkie, là. Tu sais, tu mettais un dans la chambre du bébé et puis un dans le salon.
0: Ouais, non, mais ça, c'est.
23: Ça existe toujours, hein.
0: Quand ils viennent de naître.
23: Un talkie, ouais.
24: Ouais, ça, forcément... c'est l'ancêtre du babysitting par internet, en fait, un petit peu.
5: Ce qui est bien, en plus, avec la welcome, c'est que tu pourrais bientôt choisir physiquement aussi ta babysitter. Comme ça, tu pourras savoir si tu peux te la taper ou pas par la suite.
0: Ouais, mais ça, ouais.
23: Tu vois, par exemple, il y a Judge de Lyon, il me dit qu'il est en train de surveiller une petite de Lyon par webcam et elle se sert d'une rotule comme hochet.
0: Ouais, bah c'est ça, lui il va se faire foutre. Il va se faire foutre comme ça sera plus vite. Est-ce que le babysitting peut vous insister à ne pas chercher du travail? Si oui, comment? Et on va demander à Plescouille.
24: C'est vrai que ça peut m'insister à pas forcément chercher du travail parce qu'on tombe tout de suite dans la facilité. On tombe dans la facilité parce qu'il y a incitation quand même. C'est du travail facile avec un petit peu d'argent à la clé, c'est plutôt sympathique. On travaille avec des enfants. Moi, je pense qu'il y a grave incitation. Ça pose un problème quand même.
0: Ouais. Petit hochet.
21: Moi, je crois que le babysitting, c'est juste un truc que tu fais quand t'es étudiant et que t'as besoin d'un peu de sous, soit quand t'es paumé, que t'as aucune formation, que t'es un peu teubé et que tu trouves pas d'autre boulot, quoi.
24: Et que t'as des tresses.
0: Ouais. Je pense qu'on en a assez discuté. On en a assez discuté longuement tout à l'heure de ça.
21: Donc en fait, pour moi, c'est vraiment la voie de garage, soit des étudiants, soit des teubés, quoi.
24: C'est l'incitation au clochardisme.
0: C'est ça, t'as raison, toi. Plescouille, au revoir.
24: Bah attends, c'est pas méchant.
0: Non, mais au revoir.
24: C'est pas méchant, j'ai
0: Non, mais au revoir. Au revoir.
24: Tu te vexes tout le temps.
0: Au revoir.
24: Les potes, quand même, merde.
0: Au revoir.
21: Allez.
24: On est bien tous les deux.
0: Au revoir, je viens de te dire.
24: Ah, qui mon cochon, hein.
0: Manu.
24: Hein? Allez, fais pas ta salope.
21: Ah.
0: Bon, le débat va être clos, comme Manu s'endort au standard.
5: Oh, Manu, excusez-moi. Non, c'est vrai, il faut virer qui, là?
24: C'est pas ta bille.
0: Plescouille.
24: Personne.
0: Ah. Voilà, alors, Rigo.
23: Avant oui, que juste si pour revenir sur les nationalités, il y a Yankee qui me dit que les meilleurs babysitters sont celles de France, car en faisant décoller le bébé de Roissy, il arrive direct à l'hôtel. À
0: Godet. Non, mais n'importe quoi.
23: Chaud.
0: N'importe quoi. Donc, Titus, pour finir.
21: Oui, donc, effectivement, ça peut inciter à la fainéantise. Par exemple, t'es devant ta webcam et que t'as un babysitter masculin et que tu le regardes, bon bah toute la nuit où tu fais des jeux, certains jeux assez, voilà. Et donc ça peut inciter à la fainéantise, oui. Et toi, Gérard ?
0: Personnellement, moi je garde pas de môme, donc je vois pas du tout pour moi ce que ça peut.
21: T'es pas fainéant ?
17: Gérard, bah, non. Si t'avais des enfants, tu les ferais garder par une babysitter ou par une nourrice ?
0: Par personne et puis je m'en occupe moi-même parce que
17: Oula, c'est chaud.
21: Oui, mais si tu travailles comment tu
0: Non mais ça je me démerderais, c'est tout parce que
18: parce
0: faut se dire une chose que l'enfant s'il est éduqué par quelqu'un d'autre après avec ses parents c'est
21: non,
0: différent.
21: Mais
17: dans quelques cas il a des chances. Il a des chances de s'en sortir dans la vie aussi.
0: Ouais, d'accord, ça je veux bien le
21: surtout
0: ouais.
21: Il est pas éduqué par toi.
0: Donc 13e
22: juste avant pour que comme ça tu vois, il t'aura pas à la répéter. On accueille Rotule en Clipo. Bonsoir.
9: Bonsoir. C'est Rotule en Clipo, j'appelle de Barbizon. C'est 116.7 FM Fun.
17: Salut Rotule en Clipo.
21: Salut.
9: Bonsoir toute l'équipe, bonsoir GG.
0: Bonsoir.
18: Bonsoir.
0: Bonsoir.
18: Ça va bien
0: Donc avant-dernière question. Avant-dernière question. Bonsoir, ça y est.
9: Rotule,
0: ça suffit.
9: Rotule en Clipo.
0: Avant-dernière question, avant de faire le dernier sondage du débat. Faut-il avoir une voiture pour aller chercher la...
17: Je sais pas, ça c'est quoi ?
21: Vous cherchez quoi ?
0: Non mais quand on file dans
18: internet. C'est pas moi.
0: Si c'est toi.
21: Vas-y, vas-y, laisse.
0: Faut-il avoir une voiture pour aller chercher la nourrice à domicile ou l'inverse ?
18: Non. Qui fait tout ça ?
0: Merci Fildor de ton bordel.
18: C'est pas moi.
0: Rotule.
9: Tu peux répéter dans
0: non, non, non. Total.
17: Est-ce qu'il faut que tu ailles la chercher en caisse
18: Ou c'est elle qui
9: non,
18: sera
9: non,
18: boule
9: non.
17: En même temps, toi, t'as l'habitude.
9: Et puis, ça dépend de la caisse. Hein.
22: Ouais, non, voilà. On m'en parlait, justement.
9: Tout à fait. Non, moi, je pense que... Attends, quand t'es baby-sitteuse, t'as quand même les moyens de te payer un petit scooter, un petit quelque chose pour...
18: Peter 14.
9: Voilà, pour aller à ton taf.
0: Qui c'est qui est derrière que j'y ai pas demandé de parler ?
18: C'est Seaver.
9: C'est Colt Seaver.
0: Eh ben, au revoir. Voilà, Rotule.
9: Donc oui, je te disais un petit scooter là, se paye un petit scooter ou un vélo ou des chaussures selon ses moyens. Et non, je pense qu'elle s'assume. Attends, il y a pas de remboursement des frais de déplacement, ni rien. Il y a pas de chauffeur, que dalle. C'est elle. Qui...
0: Je pense que.
9: Attends, si je lui demande d'aller chercher les gamins à la sortie de l'école, c'est pas pour moi l'amener elle à la sortie de l'école pour qu'elle aille chercher mes gamins. Sinon, je le fais tout seul, tu vois.
0: Non, mais d'accord. Mais je pense que.
9: C'est logique quand même.
0: Non, mais je pense que la carte orange est remboursée. On aurait pu en parler.
18: Ouais, mais bon, s'il y a plus de deux gamins déjà, tu vas pas aller chercher en métro ou en bus.
0: Ouais, d'accord, mais ça dépend déjà de, si les parents s'ils habitent pas loin de l'école, c'est faisable. Hein.
18: Ouais. Ah bah oui.
21: C'est faisable,
0: oui, Manu.
21: Ouais.
22: Oui, on va accueillir un nouvel auditeur qui s'appelle Frère Duke. Bonsoir.
10: Bonsoir à tous, c'est Frère Duke.
0: Tu es ta musique, s'il te plaît.
10: Ouais, j'ai pas ma musique, mais je peux pas, c'est pas possible. C'est pas
0: grave.
10: Allez, hop, c'est bon, j'ai éteint. Hop, j'ai réussi.
0: Ouais, bah moi je te dis au revoir, comme ça c'est...
10: Non, j'ai le blues en moi, Gérard.
0: Non,
10: c'est
0: non,
10: pas possible.
0: Au revoir. Au revoir.
10: Ok, super.
0: Bonne nuit.
10: C'est Gérard, j'ai... C'est contre un GG quand même.
22: Ouais, c'est vrai. Et ça remonte sur l'IRC, on est 9423.
18: Ah, bien.
21: Bravo.
22: D'ailleurs, il y a une dépêche AFP que m'envoie Dame. Il dit que 50% des babysitters aimeraient se bouffer des tartes à la crème, 30% des babysitters mangent des yaourts, 20% des nourrices kiffent l'IA et 5% des nourrices gardent les bébés dans des foyers.
0: Eh ben ça, c'est un sondage de merde et j'en ai rien à foutre de ce qu'il vient de dire. Et petit hochet pour répondre à la question.
17: Je pense que en fait elles peuvent se démerder pour aller jusqu'au domicile de la personne. Il y a des bus, il y a des taxis, enfin il y a quand même pas mal de choses.
9: C'est clair. C'est
0: non sûr. Mais par contre le taxi n'est pas remboursé quand même par les parents.
17: Ah bah non, rêver, hein.
0: La carte orange à la rigueur, oui, mais
17: non plus.
0: Si.
9: Non, tu rêves là. Hein.
17: Si.
0: La carte orange est remboursée par la
17: CRS. À 50%.
0: Voilà.
9: Ouais, c'est une demi-zone. Non, une demi-zone seulement.
0: Hein. Non, c'est obligatoire.
17: Et quand t'habites pas à Paris, elle est pas remboursée. Hein,
0: Si.
24: Non, non.
21: D'accord.
24: Pas d'accord.
0: Titus.
21: Oui, bah moi je suis d'accord avec toi. Les rembourser à 50%. Bien évidemment, faut pas prendre les boss pour des cons. Ils vont pas se déplacer chercher la babysitter. Et puis quoi encore? Et puis moi je voulais revenir juste à une petite question. C'est quand il y avait Master qui disait qu'elle mangeait les restes. C'est inadmissible, hein, moi je dis.
0: Ouais, mais on peut pas la ravoir. Fildar, s'il te plaît, tu arrêtes.
21: Non mais je continue, je disais c'est inadmissible, je veux dire on prend pas les gens pour des chiens quoi,
24: des
21: on donne les restes, hein. Les restes
24: même si ça y ressemble. Hein.
0: Non mais même moi je trouve ça assez dégueulasse.
21: C'est aberrant. Hein.
24: Ouais, c'est vrai qu'après tu l'embrasses en plus.
0: Manu, on peut essayer de la voir là pour terminer le débat ou pas?
7: J'essaye, je suis en train d'essayer.
24: Tu rappelles le bah, bidon d'ordure là.
7: J'essaye.
21: Parce que en plus, disons que s'il leur dit bah tu peux manger les restes, c'est un peu de l'exploitation, moi je dirais, il faudrait qu'elle aille voir l'inspection du travail.
24: C'est vrai quoi, merde, c'est pas une décharge, merde.
11: Et ouais, après, mais... qu'est-ce qu'elle va faire? Elle va perdre son boulot. Qu'est-ce
21: mais non, que parce que elle va être indemnisée au tribunal. Hein, parce qu'ils n'ont pas le droit d'exploiter des gens comme certaines.
24: Le prud'homme des babysitters.
11: Mais non.
0: Bon, ça, allez.
21: Tu connais rien, toi.
0: Rotul, tu laisses parler ceux qui ont plus d'expérience que toi, d'accord?
24: Ok. Donc, continue à parler si ça te dérange pas.
0: Cinquième et dernier sondage là du débat. D'après vous, est-on babysitter de père en fille? Alors, 87% des gens disent que ça s'attrape comme une chaude pisse, ça m'étonnerait. 51%.
7: Elle est chaude, ta pisse.
0: 51% pensent que c'est pas gagné si on n'a pas d'enfant. Bah, ça, c'est sûr, non? Si t'as pas d'enfant, tu peux pas avoir une babysitter.
7: Ah oui.
0: 37% des gens disent qu'entre jackpot, on donne ça à l'ancienne comme au bon vieux temps. Pour nos potes, ceux qui traîne avec nous, si tu te rappelles du jackpot. Tube de Diego,
7: jackpot.
0: Diego, notre jackpot gros et c'est hop.
7: Jackpot grosse.
0: Et 21% des gens estiment que c'est toujours mieux que de se servir des yaourts. Et ça, c'est, je vois pas
7: que
0: du tout.
7: Que de servir.
22: GG, tu vas être content. Excuse-moi, hein, vite fait, j'ai retrouvé Big Babble.
0: Ah, oh,
7: ça voilà, c'est une bonne chose.
24: Un beau dessert.
0: Rebonsoir.
7: Oh là là, c'est quoi cette ligne? C'est la seule que j'ai pour Big Babble.
0: Non mais c'est pas grave, c'est
24: bizarre, il y a de la friture.
0: Allô. Allô.
24: C'est fond de les filles.
21: Oui.
24: Allô. Fond de les filles, à force de manger les restes.
0: Recule, au revoir. Recule, au revoir. Comme ça, celui-là, il finira pas le débat comme ça.
24: Il a pas bouffé des restes.
0: Au revoir, recule.
21: Gérard.
7: Il est parti.
21: J'ai quelque chose à te dire, le chat, il arrête pas de tousser, hein.
7: Qu'est-ce qu'on a?
21: Non mais c'est pas grave.
7: Faut la couper, c'est impossible.
0: Non,
7: franchement, non, mais
0: regarde
7: Gérard,
0: le bruit. Ça vient du standard, ça vient pas d'elle.
7: Bah mais c'est pourri quand même.
22: Sur RC, on dit que si ton chat il tousse, t'as le câliné.
21: C'est ce que je vais faire alors.
0: Est-ce que la nourrice peut garder ses propres enfants avec les autres?
7: Ce sera la dernière.
0: Et ça sera la dernière question.
21: Avec donc... les autres.
0: Alors Titus.
21: Avec les autres, c'est ça la fin?
0: Oui.
21: Est-ce que le babysitter peut garder des enfants avec les autres?
0: Mais ses propres enfants avec les autres.
21: Ah bah non.
7: C'est qui a coupé? Excuse-moi.
22: Bah devine.
7: Oh là là là là.
21: Oh, qu'est-ce qui a coupé?
0: T'essayes de la rappeler sur une.
22: Bah oui, j'en ai pas. On accueille Denver, bonsoir.
0: Non, tu prends pas de mec, je termine avec Denver. Non, allez hop, au revoir.
24: C'est moi le dernier Denver.
0: C'est ça, au revoir.
24: Bonsoir tout le monde.
7: Salut Denver.
0: Tu peux rester chez toi, j'ai pas besoin de toi.
24: Ouais mais si c'est moi, c'est la fête.
0: Ouais bah bonne nuit.
7: Il est résistant.
24: Attends, je suis encore là parce que je suis le dernier dino.
7: Voilà, c'est bon.
0: Bon, alors
7: Titus était en train de répondre à
0: des questions. Est-ce que la nourrice peut garder ses propres enfants avec les autres?
21: Alors, normalement, oui, mais je conseille pas du tout, parce que souvent, la babysitter aura tendance à s'occuper plus de ses propres enfants que les enfants qu'elle garde. Donc, on peut, oui, mais c'est malsain, moi, je dis. Hein.
0: Mmh. Et petit hochet, pour finir?
21: Moi, je pense pas, vraiment. Mais comment ça se passe, par exemple, si une nourrice a des enfants, est-ce qu'il faut qu'elle prenne une nourrice pour ses enfants?
0: Bah si, bah non, parce que là le problème, c'est vrai que le problème il se pose, c'est si la nourrice peut garder ses propres enfants avec les enfants des autres, donc il y a déjà un problème. Mmh. S'ils sont tous en bas âge, c'est pas évident. Hein.
23: Justement, sur l'IRC, il y a Starsky l'orphelin, il me demandait si une babysitter va garder les enfants de la voisine. Qui va s'occuper des gosses de la babysitter?
0: Bah justement, c'est là qu'est le problème.
21: Ou son père.
0: Ouais, ou peut-être les parents, on sait pas.
21: Ouais, mais s'il y a pas de parents.
0: Bah ouais, mais ça
21: c'est vrai, ça. Hein.
0: Ouais. Non, je pense pas. Et on terminera.
23: On n'a pas terminé encore, il reste les conclusions pour l'instant.
7: La conclusion, j'ai deux auditeurs pour la conclusion.
0: Non.
7: On accueille Poupée Barbite, bonsoir.
12: Bonsoir.
7: Et on accueille aussi Santini, bonsoir.
12: Bonsoir. Bonsoir Santini. Santini, c'est moi. Voilà. Bonsoir à Springfellow. Springfellow, qui a ce qu'il tableau, qui joue du violoncelle.
0: Quand Santini aura terminé de faire son bordel, on
12: J'arrête. C'est bien qu'il a un hélicoptère quand même.
0: Conclusion du débat.
12: Bah écoute, moi j'ai trouvé que c'était un très bon débat. Malgré ma participation très rapide. Je pense qu'il faudrait quand même que tu fasses un débat sur le football, ça pourrait être très intéressant.
21: Je suis pas d'accord.
13: Ouais, ça peut être sympa.
0: Ça sera pas le thème du prochain débat, justement.
12: Bien chaud.
0: Santini, pour finir, continuer pour la fin.
12: Ouais, bah bon. Écoute, je viens de te faire ma conclusion.
24: Ouais. T'en fais une.
0: Bon, bah c'est bon. Petit hocher.
21: Bah écoute, moi j'étais très déçue, j'ai trouvé que c'était un débat nul.
0: On te sélectionne.
21: Non, mais laisse-moi t'expliquer pourquoi, parce que la présence de Sandy, ça m'a foutu des refoulures, je sais pas, dans l'évier, ça pue chez moi. Et en plus, le standard pourri ce soir, donc plus jamais ça.
0: Eh ben, si ça te plaît pas, et puis que Sandy...
12: C'est clair que moi aussi, j'ai des odeurs qui sont passées par...
0: Tu restes chez toi, puis comme ça, tu sentiras l'odeur de tes chiottes en même temps.
21: Voilà. Voilà. Et au fait, je t'emmerde.
0: Eh ben, moi, je te chie dans le bec, pétasse.
21: Oui, donc moi, je dirais que le débat a été quand même assez raisonnable. Ce qui est dommage, effectivement, c'est que Sandy n'ait pas pu participer à cause des problèmes de standards, ce qui est un peu embêtant. Et par contre, je te lancerai une petite idée, Gérard, ce qui serait sympathique de temps en temps, c'est peut-être inviter une ou deux auditrices, auditeurs vraiment au studio pour faire vraiment le débat, mais pas tout, sinon c'est le bordel. Hein.
0: Non, mais ça, on en
21: juste
0: avait...
21: un ou deux, quoi. Ça serait assez sympa de voir face à face et pouvoir...
0: Non, mais j'avais demandé à Max...
7: Peut-être pour le dernier débat de l'année. Ouais.
21: Je peux être présente, effectivement, pour ce débat. Mon nom est Titus.
0: Non, mais j'avais demandé à Max... toi, tu t'écrases, je t'ai dit au revoir, donc c'est pas la peine d'insister.
7: C'est carré.
0: C'est le 28 décembre.
7: Et le 28 décembre, on sera.
0: Bah, on sera la veille de.
21: La veille.
7: Non, mais il y en a qui travailleront pas, donc ils seront.
21: On sera en vacances.
0: Il y en aura qui seront en vacances.
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0: Conclusion.

0: Yeah,
1: yeah, yeah. Yeah, yeah. C'est Mister Cocktail. Alors que je dis,
2: Bon, Titus, tu disais?
3: Oui, donc je disais effectivement, ça serait sympa. Et puis surtout que tes débats sont quand même assez très intéressants. Hein,
4: c'est quand
3: parce que...
4: Je crois que c'est le 28, c'est ça le
3: oui,
4: prochain.
3: C'est ça, c'est le 28 ouais. CD.
4: Bon, c'est les vacances.
3: Et oui, les vacances.
0: Ouais, nuit sans pub. Vous allez retrouver Ricky.
4: Non, c'est bon, non, allez.
1: Conclusion. C'est pas fini, moi.
0: Non, non, ça y est, toi, t'as terminé. Ah, non, j'ai dit au revoir, au revoir. Allez, hop, terminé.
1: J'ai rien dit, c'est
0: moi. Terminé.
1: C'est la
0: témoin
1: barbu. Voilà.
0: Terminé. C'est terminé pour vous, c'est fini.
4: Putain, poupée barbu. Elle était là, poupée barbu.
1: Conclusion, quand même.
4: Poupée barbu.
1: Oui.
0: Conclusion. Non, non, c'est alors, terminé.
4: Devant ton micro, hein.
1: Je tenais à féliciter toute l'équipe, quand même.
3: Merci, Jolo.
4: Merci.
1: Pour le
4: merci.
1: Bon travail qu'elle avait fait. Aurélie et sa quasi inexistence au standard, quand même. Bravo, elle nous a pas gênés, pas de problème.
5: Ah oui, non, mais ça sent
1: non, problème. Non, je te remercie pour ta discrétion.
5: Ah oui, non, mais.
1: Impeccable, bon travail, bon travail. GG, toi, nul à chier, comme d'habitude.
0: Bah, alors, tu vas te faire foutre, tu restes chez toi. Hey,
4: nous,
0: bonne nuit,
4: hey, nous, barbu.
1: Si je pouvais embaucher la Loulou Thénardier, là, si tu pouvais me filer le number de téléphone, là, ça m'intéresse.
0: Bah, t'auras son number dans ton cul.
4: Devant ton micro, Gérard.
0: Voilà, bonne nuit. Hop, au revoir, terminé. Donc, conclusion de l'IRC.
6: Alors, conclusion de l'IRC où on a fini à 9742. Quand même,
0: oh, bravo.
6: Ce qui est une belle remontée. Tu peux noter sur le titre du disque qui ira à la poubelle dans quelques instants.
0: Non, ça va pas à la poubelle, je les garde.
6: Formidable. Donc il y a une conclusion de LB69. Il dit que pour faire une bonne babysitteuse, il faut faire un duck babysitting à la fac Paris 10. Qu'est-ce que t'en penses?
0: Je vois pas du tout le rapport avec Paris 10, d'accord.
6: Il y a Yankee, il dit que c'était un débat de merde parce que quand on parle de nourrice, alors qu'on n'arrive pas à assumer ses propres enfants, c'est abusé.
0: Bon, bah lui, il ferme sa gueule aussi. Et donc c'est terminé.
6: Et donc, non, il y a Fesse de Bab, apparemment il y a une annonce, il dit qu'une R14 immatriculée, je vais pas le dire quand même, a été recouverte d'immondices qui gênent la circulation avenue Montaigne et son propriétaire est prié de la nettoyer. Voilà, c'était un petit message perso à l'antenne.
0: Fesse de Bab, de toute manière, t'es un petit con et t'es un jeune branleur de mes deux, donc toi, si je te chope.
6: Ah, il branle tes deux.
0: Si je te chope à Paris 10, t'as intérêt de te planquer parce que tu vas mal te finir l'année, toi. Ouais. Et donc, on va s'écouter.
4: Bah, attends, Max, il fait pas de soirée ce week-end, rien?
0: Non, il y a rien de prévu. Donc, demain, 21h minuit, donc Max, le Star System avec toute l'équipe.
4: Et donc le prochain débat, ce sera
0: le prochain débat sera le 28 décembre et ça portera sur les relations amoureuses qu'on avait abordées mercredi soir légèrement. Oui. Donc pour ça, vous allez retrouver Jean-Pierre Fun avec Groove Dance, Baby Groove Dance dans ta foune, Bibi. Et vous retrouvez donc Ricky pour la nuit.
4: Salut Gérard.
0: Bonne nuit à toi, Ricky. Bonne bourre.
4: Salut Gérard.
0: Ciao, bonne bourre, PD.
7: Culé, va.
4: Oh, soft, les gars.
7: Et puis du cul.
0: Et voilà, donc, bienvenue. Il est 1h15, tout juste 1h15. Et donc, c'est les débats de Gérard. Donc, vous pouvez toujours nous appeler au 0803-08-5000 et 0870-5000 et toujours 3615. 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Et donc, les premiers débats vont porter sur le premier débat sur les collectionneurs et le deuxième sur les ascenseurs. Donc, on accueille Thierry Bouchon.
8: Bonsoir Manu, bonsoir Gérard, bonsoir Fildar, bonsoir Sandy.
0: Bonsoir. Sandy, elle est pas à mes côtés.
8: C'est pas grave, hein. Bonsoir quand même.
0: Ok. Donc on accueille aussi
9: Croissant.
8: Oui, bonsoir Gérard, bonsoir Paris, bonsoir Stéphane Chartier.
0: Croissant, s'il te plaît, il y a pas de gens que tu viens de citer.
8: Ah si, attends, je te reconnais. Non.
0: S'il te plaît, tu vas te calmer, merci.
8: Calme Gérard.
0: OK, parce que sinon tu vas aller
8: au standard
0: vite fait. Okay. Dodi.
10: Bonsoir Gérard, bonsoir Sandy, bonsoir le fils de Gérard et Sandy. Bonsoir.
0: Bon alors Dodi, déjà tu as commencé par te calmer s'il te plaît, merci. Poussin.
11: Bonsoir Gérard.
0: Ouais, tu parles un petit peu plus fort devant ton combiné, Gérard. Merci.
11: Bonsoir.
4: Marie Poppins.
0: Marie Poppins.
11: Bonsoir Paris, bonsoir Gérard.
0: 17 ans de Brett.
4: Ouais, c'est ça, ouais.
0: Ouais, ben 17 ans, les gens à sorci ils doivent être touchés.
8: T'as ton bac à passer.
0: Tampon, bonsoir.
11: Bonsoir à tous.
8: Comment tu t'appelles? Tampon.
0: Tampon, s'il te plaît, tu restes calme, s'il te plaît. Ok, merci.
11: Merci.
5: Bon.
8: De rien.
5: Alors, premier débat, c'est sur les collectionneurs.
9: Ouais, super.
5: Alors, que vous rapporte le fait de collectionner ?
9: 10 sous.
5: Alors, c'est-à-dire ?
9: 10 sous, et ben, quand t'as une belle collection très étoffée d'un objet multi-représenté...
5: Oui, mais écoute-moi, ça te dérange de tourner de ton nom en premier ?
9: Excuse-moi, c'est Dodi, Gérard.
5: Ah, voilà, je préfère.
9: Dodi, te Gérard, dit que... Une collection de timbres très très très étoffée et très riche peut te rapporter plusieurs millions de francs.
5: Oh, attends, Dodi.
9: Oui, Gérard.
5: Dodi, t'appelles d'un portable ?
9: Non, j'appelle d'un
12: une voiture
9: tout à fait normal.
5: Non, parce que c'est bizarre, il y a des soufflements. Hein.
9: Ah, ça vient pas de moi.
5: Ah, ça vient pas de toi, ça vient de moi alors.
9: Non, probablement pas non plus, Gérard. Je pense que t'as du matériel à la hauteur.
5: Ah ben oui, mais le soufflement, j'aime pas trop, ok ?
9: Ah ben je ferai tout pour en empêcher le soufflement, Gérard.
5: Oui, ben dans ces cas-là, tu vas aller voir Fielder au standard tout de suite.
9: Oh non, Gérard.
5: Non, parce que le soufflement, j'en veux pas. Le soufflement, je n'en veux pas.
4: Ok, je vais l'arrêter de souffler.
11: Gérard, c'est moi.
5: Oui, qui ?
11: Non, c'est moi qui souffle.
5: Qui ?
11: Je fais pas exprès, c'est Tampon.
12: C'est Johanna. Tampon.
5: Non mais Manu, Fildar s'il te plaît.
4: Ouais. Je suis là.
5: Tu prends ton pont donc à la place de Dodi.
11: Non Gérard.
5: Non mais c'est Dodi, c'est Tampon qui s'amusait à
4: non, je s'amuse pas.
9: Non mais Amri, Tampon là, c'est pas marrant, ça part. C'est pas cool.
5: Mon tire-bouchon.
9: Oui.
5: T'as à dire quoi là-dessus ?
9: Je voudrais parler mais
5: Vous répondez.
9: Non mais c'est tire-bouchon, je vais répondre là Gérard.
5: Oui non mais vous répondez correctement parce que sinon on va aller vite là ce soir.
9: Un sujet, un verbe à complément ?
12: Tu sais qu'il est raide alors.
9: Non mais ta gueule toi, bon.
5: Bon alors celui qui dit que je suis raide, vous allez commencer par vous calmer.
11: Pas moi.
12: C'est pas moi non plus. Hein. Moi
5: non
12: plus.
5: C'est jamais personne.
11: Bon calmez-vous les mecs.
9: Bon c'est tire-bouchon, je vais y aller.
12: Ok hein. Marie.
9: C'est tire-bouchon, je vais y aller.
5: Bon alors ta couche.
9: Bon alors moi je collectionne les cartes postales, les timbres et les boîtes d'allumettes. Et ce que ça m'apporte, c'est très difficile à définir parce qu'en fait, c'est une passion.
5: Mmh.
9: Et une passion, c'est quand même quelque chose de très abstrait. Quand quelque chose te plaît, t'as du mal à expliquer pourquoi.
5: Oui, mais alors je vais te renvoyer la balle. Mmh. Par exemple, tu t'achètes des camions miniatures. Ça te rapporte quoi de faire une collection ? Merci, merci pour celui qui rentre.
13: Non, s'il vous plaît, on va pas commencer à crier tout de suite. Donc, respect de Gérard, toujours.
5: Donc, tire-bouchon.
9: Bah, je reste comme camion.
5: Donc, je te demande si tu fais collection de timbres.
9: Oui, de timbres, de boîtes d'allumettes et de cartes postales.
5: Bon, celui qui rote, il va commencer à se calmer parce que là, ça fait deux fois et je sens qu'à la troisième fois, je virerai tous les mecs.
13: Par contre, sur Minitel, on nous dit, toi, Gérard, tu fais collection de râteaux, c'est vrai ?
9: Non,
5: alors là, tu vois, sur Minitel, si c'est pour me poser des questions comme ça, je réponds pas.
13: Bah, ça peut être sympa, des râteaux dans son salon.
5: Oui, des râteaux, je sais ce que ça veut dire, d'accord ? Merci. Tire-bouchon, toi, tu disais que tu faisais collection des cartes postales et tout ça ?
9: De timbres et de boîtes d'allumettes.
5: Mm-hmm. Mais des cartes téléphoniques, est-ce que t'en fais collection ?
9: Oui, j'en fais collection, enfin, j'en ai quelques-unes.
5: Mmh.
9: Mais tu vois, c'est des très, très, très, très rares, tirés à 10, 15 000 exemplaires.
5: Oui, mais de toute manière, quand tu achètes une carte téléphonique, tu peux très bien en trouver plusieurs.
9: Oui, mais je veux dire...
5: Tiens, tire-bouchon, une question que je vais te poser.
9: Oui,
5: Est-ce que tu as eu, je sais pas, si tu as eu l'occasion de l'avoir, est-ce que tu as acheté déjà s'il vous plaît, derrière, merci. Est-ce que tu as eu l'occasion d'acheter la carte de la Coupe du Monde ?
9: Oui, et je les ai eues même avant qu'ils sortent.
5: Non, c'est pas vrai. Tu...
9: Parce que Gérard, j'ai des relations à France Télécom.
5: Non, mais alors là, c'est bon, tu vois, c'est pas la peine de dire France Télécom, parce que France Télécom, ils sont bien gentils.
9: Gérard, pas de pub, Gérard.
5: Non, mais... Ils sont bien gentils, mais il faudra peut-être qu'ils arrivent à laisser le standard ouvert, ok ? Donc, tire-bouchon... D'accord, tire-bouchon.
9: Ouais.
5: Donc, on va demander à Croissant maintenant.
14: Oui, alors, bonsoir Gérard.
5: Non, mais c'est bon, les bonsoirs, il y en a ras le bol, t'accouches.
14: Oui. Gérard, j'accouche. Je fais collection de trois petites choses. Les cartes magiques... de couleur bleue. Bon, c'est un jeu de rôle, hein.
9: Bah, je suis joueur aussi.
14: Je suis le deuxième plus gros collectionneur de cartes bleues en France. Je tiens à le signaler. Et ensuite, je fais collection de tout ce qui se rapporte à Kamel. Gérard ?
15: Non, et tout va bien, Gérard est là. Non.
14: Tout ce qui se rapporte à Kamel, c'est-à-dire les vieux briquets, les vieux hippos, enfin tout le bordel,
9: les paquets de cigarettes alors. Les paquets
16: non, non, et s'il vous plaît, croissant.
14: Oui.
16: Croissant, tu
15: vas... Tu vas te tremper dans ton café.
16: Croissant.
9: Mais toi,
16: croissant,
9: t'as
16: croissant.
9: T'as
16: croissant.
14: Oui,
16: croissant.
14: Oui.
16: Tu retournes au standard, s'il te plaît, merci.
14: J'ai pas fini de répondre.
16: Non, mais c'est bien, tu vas aller voir au standard.
14: Dis-moi pourquoi.
16: Parce que tu fais trop de pub. Allez, c'est bon.
14: Dodi. Oh,
9: allô, oui. Je t'écoute.
16: Dodi.
9: Oui, je t'écoute, Gérard.
16: Bon alors Dodi, t'as de la radio derrière toi, tu...
9: Non, j'ai pas de radio derrière moi.
15: Non, je vais les calmer, mais continue le débat, Gégé, avance.
16: Bon, moi... Poussin.
17: Mm-hmm. Oui, moi je fais la collection de bouteilles de Coca vide.
16: Merci pour la pub, alors Poussin.
17: Oui.
16: On a dit de pas te faire de pub.
17: Bah ouais, mais bon, c'est ce que je fais, donc je vais pas dire, je fais... Ils ont pas besoin qu'on leur fasse de la pub. Si, ils ont besoin, c'est bien.
16: Mm-hmm. D'accord.
17: Voilà.
14: S'il te plaît, Gérard.
16: Mary Poppins.
17: Oui, je fais des collections de pierres précieuses et de rouge à lèvres.
16: Et ouais,
17: c'est un trésor inestimable. Voilà.
15: Et c'est Gérard, vrai.
16: Gérard. 5 minutes, s'il vous plaît, les auditeurs.
17: Tu m'écoutes?
9: Mais il est pas ravi.
15: Attends, on est en train de lui expliquer un truc là.
9: Toujours les auditeurs, c'est jamais les auditrices.
14: Ouais, c'est clair.
17: Jamais.
9: Sexy.
16: Chut. C'est quoi cette merde de. Bon, ouais.
14: Oui, Gérard.
16: Ouais.
14: C'est croissant, je me suis calmé.
16: Non, mais c'est bon,
15: Je l'ai calmé, croissant.
16: On va demander un tampon.
17: Oui. Moi, je collectionne les grenouilles et ça m'apporte beaucoup de plaisir.
16: D'accord. Donc, moi, je peux. Moi, d'après un sondage sur internet, il y a 30% du bien-être, 20% des femmes, 25% de l'argent,
17: ah ouais.
16: Et 25

0: Enfin, pas sorti des amarres, mais quels, c'est des trucks, c'est des quoi, c'est des...
1: C'est des 40 tonnes, sans citer de marque,
0: Magnum, le Magnum.
2: Tu mets voilà. Dans ton appartement.
3: Et Gérard, j'en ai, hein.
1: Oui.
3: Ouais. Tu les veux?
1: De quoi?
3: Bah, les camions. Mais GG?
1: Oui.
3: Moi, j'ai un truc à dire, c'est Marie Popine. Mmh. Je veux dire, moi, je suis pas d'accord, hein, pour les gens, qui se permettent de dire que, les collectionneurs, tout ça, ils font un âge, hein. Moi, je dis qu'il
1: n'y
3: a pas d'âge.
1: Non, non, je mais de toute manière, il n'y a pas d'âge. Mais attends, Marie Poppins, la question, on n'en est pas là. D'accord?
2: Donc, est-ce que t'es beau comme un camion?
1: Oh. Ouais, et on se calme, on se calme, on se calme. Alors, dépensez-vous beaucoup d'argent? Bon, deuxième question.
3: Oui.
1: C'est comme tout le monde a répondu. Donc,
2: oui, oui.
1: Ouais, attendez,
4: avant,
1: y a une question
4: avant la deuxième
1: minicale.
4: Question, non, il y a, c'est pas une question, c'est une affirmation. On nous dit que tu devrais plutôt commencer une collection de cervelles et arrêter celle des wagons Ricard. Qu'est-ce que t'en penses?
1: Alors là, tu vois, c'est qui?
4: C'est qui? C'est Palmier.
1: Ah bah, Palmier, tu vas aller voir, dans tes palmiers s'il y a des noix de coco.
4: Ah ouais?
3: Ouais,
4: Gérard. Tu l'as cassé là.
3: Il est mort là.
2: C'est dingue ce que les gens peuvent dépenser comme fric sur Minitel pour dire des conneries. Hein.
1: Ah non, mais de toute manière, non, mais c'est pas grave.
2: Je peux vous dire que le jeudi, ça m'a ruiné. Hein.
1: Bah, dans ces cas-là, bah, pourquoi je t'appelle encore?
3: C'est gratos. Bon, je peux poser la question, s'il te plaît?
1: Eh oh, tu vas te calmer, toi?
2: Gérard, allez.
1: Non, non, mais celle qui me dit tu vas poser la question, tu vas te calmer, s'il te plaît.
2: Attends,
1: d'accord.
2: Gérard, c'est
1: non, non, mais pour l'instant, il y a encore une question.
4: Ouais, il y a juste.
3: Il y a une autre question.
4: Est-ce que ta passion pour les 40 tonnes a débuté à l'époque où t'as connu Christine?
1: Je répondrai pas là-dessus.
4: Ah, ok, d'accord.
1: Donc, alors, dépensez-vous beaucoup d'argent dans une collection?
2: Bah, il vaut mieux prendre une collection qui ne coûte rien, à la rigueur.
1: Ah ouais? Alors, trouve-moi une collection que
2: La pelouse. Par exemple, je collectionne les reçus de tickets de métro, par exemple.
5: Ah ouais, mais t'es bien obligé de payer le ticket de métro.
2: Non, d'accord, mais le reçu...
1: C'est qui,
2: rien,
1: là, qui parle comme ça?
5: C'est pas moi. C'est pas moi.
1: Oh non, bah alors là! Là, celui qui s'amuse.
6: Non.
3: Bah, donnez vos noms, hein.
1: Bon, c'est bien là. Tout
4: écoute,
1: le monde.
4: Moi, c'est Manu.
1: Non, mais attends, Manu.
4: Bah, on m'a dit de donner mon nom.
1: Non, mais.
2: C'est croissant.
6: C'est pas de blanc.
1: Mais oui, mais j'aurais bien voulu savoir la broutille qui a été donnée à un nom comme ça parce qu'il va dégager vite fait celui-là.
2: Lequel?
1: Oui, celui qui a été dire les tickets de métro.
3: Eh ben, c'est comme collection.
2: Je crois que c'est celui qui collectionne les cartes magiques là.
6: Ça, ouais, non, mais attends. Oh, non.
3: Mais oui.
1: Non, tampon, allez hop. Je prends dans l'ordre que je voulais, c'est tout. Tampon.
3: Oui.
1: Donc pour toi.
3: Oui, c'est pour toi.
1: Non, mais tu travailles quand je pose des questions parce que...
3: Oui, excuse-moi, j'ai oublié ta question parce que tu fais tellement d'interludes, enfin bref.
1: Ah ouais, je fais de l'interlude.
0: Non, de l'internet, il fait.
3: Ah pardon, l'internet, ouais. Moi, je collectionne les grenouilles, donc ça me coûte assez cher, ouais.
1: Tu payes combien pour acheter une grenouille?
3: Pardon?
1: Bah, tu payes combien pour acheter une grenouille, pour faire des collections?
3: Je mets jamais plus de 100 balles, mais bon, ça coûte cher, quoi.
1: Mm-hmm.
3: Il y en a partout, chez moi.
1: D'accord. Ok. Marie Poppins?
3: Écoute, moi, ce sont des pierres précieuses, donc ça dépend, les prix varient, quoi. Ça dépend, hein, ça dépend. Voilà. Est-ce que tu as du quartz magnétisé?
1: Non, mais Marie Poppins?
3: Oui?
1: Tu peux parler un petit peu plus fort devant ton combiné?
2: La kryptonite.
3: Oui, oui, la kryptonite, j'en ai.
2: Nix.
3: Et j'ai donne-moi des noms de pierres et je te dirai si je les ai ou pas. Hein.
1: Non, je te donne pas de nom de pierre, s'il te plaît.
3: Mais j'en ai beaucoup, ça dépend.
1: S'il vous plaît.
3: Pierre Perret.
1: Ah non, mais attendez, on va y aller calmement. Hein, parce que moi, si vous voulez que je vous réponde, moi j'ai des statistiques, donc je pourrais vous répondre sur les deux débats. Donc, Poussin.
3: Eh ben moi, ça me coûte 6,50 francs, parce qu'une bouteille de coca, ça coûte 6,50 francs.
1: Ouais, bah alors, Poussin.
2: La pub.
1: Poussin.
0: Mais elle a pas fait de pub, elle a dit coca, c'est pas Coca-Cola.
1: Non, presque pas, elle a dit Coca-Cola, alors.
0: Non, elle a dit une bouteille de coca.
4: Elle aurait pu dire Pepsi ou Virgin Cola, ça aurait été de la pub.
1: Dodi.
7: Bah moi je collectionne les couvertures du journal Libération.
1: Voilà, alors là, Dodi. Bonne nuit, Dodi. Bonne nuit, Dodi. Bonne nuit à toi. Merci pour celui-là.

0: Alors, bonne nuit pour lui.
1: Et Gérard, t'avais pas marqué que Doudi, ça veut dire Doudi Alfayed?
2: Gérard, deux tensions.
3: Ah, c'est lourd.
0: Bon, Fildar, s'il te plaît.
2: Deux tensions, Gérard.
0: Dehors, celui-là.
3: Tu peux parler un peu plus fort?
4: Je vire Doudi.
0: Oui.
4: Je le dégage.
0: Oui, mais...
4: Je le fous sous le pont.
0: Non. Non, mais rigole.
2: Je suis un fasciste.
0: Voilà, merci.
4: Je crois que c'était le troisième débile à gauche.
1: Attention, il va se fâcher.
0: Croissant. Croissant.
1: Oui, alors, donc, moi, mes cartes magiques, justement, c'est très bien que tu en parles, parce qu'il y en a des très, très, très, très chères. Et moi, ça me coûte très, très, très cher, effectivement.
0: Attends,
1: oui.
0: Croissant.
1: Oui.
0: Non. Il rappelle pas du tout.
4: Bah, attends, écoute, alors.
1: Non,
0: il rappelle pas du tout.
1: Quoi?
0: Il s'en va complètement.
4: Bah, écoute.
1: Qu'est-ce que tu dis, Gérard?
3: Mais il va pleurer.
0: Tu t'en vas complètement, je ne te veux plus. Je ne te veux plus.
4: Mais là, c'est Croissant qui parle. Croissant, il a rien fait. Dodi, je l'ai viré, il a raccroché, là. Croissant, il a rien fait.
1: J'ai rien dit, moi, Gérard. Oui, donc, je disais qu'il y a une, les cartes, sont cotées à la bourse. C'est vrai, il y a une véritable bourse qui existe, et la plus chère de toutes les cartes coûte environ 1200 francs.
4: Attends, excuse-moi, Croissant, si je peux me permettre, c'est quoi comme carte?
3: C'est les
1: cartes magiques, c'est des jeux de rôle, c'est
3: ouvert. T'as la flûte enchantée?
1: Comment?
3: La flûte enchantée,
1: Ah non, je l'ai pas, non. J'ai la lampe d'Aladin.
3: Ah ouais, d'accord.
1: Voilà.
0: Non,
1: mais c'est vrai, hein.
0: Donc c'est bon, Croissant,
1: plus ou moins, oui, mais je peux te dire, Gérard, que c'est vraiment très cher.
0: D'accord.
3: Ça dépend, hein.
1: Ah non, ça dépend pas, quoi.
3: Bah si, ça dépend de la bourse, hein, je suis désolé, hein.
1: Ah ouais, de la bourse,
0: Tire-bouchon, oui. Croissant, s'il te plaît.
1: Oui, mais non, même
0: Croissant, s'il te plaît.
1: Oui.
0: On se calme, maintenant je demande à Tire-bouchon.
1: Oui, moi, ma passion, entre les cartes postales, les timbres, les boîtes d'allumettes, c'est vrai que ça me revient assez cher par mois. Entre 400 francs et 1000 francs.
3: Putain.
0: Attends. Entre 400 et 1000 balles?
1: Ouais.
3: Beaucoup, hein.
1: Ouais. Ah ouais, mais
0: ça fait un peu beaucoup, hein.
1: Ah, t'as des cartes postales, Gérard, qui ont, 125 ans, qui valent très très cher, tu sais.
3: Lesquelles?
1: Par exemple, des cartes postales qui ont été signées à Croix, où ils décident le port de Honfleur.
0: Ouais, tu permets, bon, Tire-bouchon. Mary Poppins.
3: Oui.
0: Tu me laisses,
3: C'est pas moi qui parle, là, Gégé. Non, c'était moi. Mais
0: bon. C'est qui?
4: C'était Tampon. Vas-y, c'est Gérard. Il a quelques statistiques.
0: Donc, moi, j'ai un petit sondage, là, qui est sous les yeux. Donc, j'ai 22% qui dépense pas plus de 25 francs par mois. J'ai 28% qui ne dépense rien, donc là-dessus, je vois pas pour ça. J'en ai d'autres 13% pour 1000 francs par mois, et 37% n'ont pas de collection, mais dépensent quand même de l'argent pour aller voir des... Pour aller voir des...
4: Pathéticienne.
0: Donc, moi, je peux vous dire une chose, que moi, là-dedans, je dépenserai jamais trop d'argent, parce que...
4: C'est dans les putes?
0: Même,
4: pas plus de 400
0: putes,
4: balles par mois, Gérard.
0: Non, même pas. Même pas, tu vois, parce que je préfère 200 mettre...
1: Un budget de 150.
0: Non, mais tu vois... Moi, je préfère mettre 500 balles pour avoir mon camion, celui que j'attends, et c'est tout. Vendriez-vous votre collection pour de l'argent? Si oui, pourquoi? Et on va s'écouter...
1: Attends, Gérard.
3: Non, que j'ai rien compris. On n'a pas compris.
1: Vendriez-vous votre collection pour de l'argent? Si oui, pourquoi?
0: Ben oui.
3: Comment?
0: Vendriez-vous...
4: Non, oui. Pas vendredi, on est jeudi.
0: Est-ce que vous allez vendre votre collection pour de l'argent? Si oui, pourquoi? On est bien clair?
1: Question que je te répondrai pas.
3: Non.
0: Bon, alors, celui qui veut pas répondre,
3: Il dégage.
4: Non, je vais lui expliquer en antenne la question. Hop. T'inquiète pas.
0: On est d'accord? Et là, on va s'écouter, déjà?
4: Bah oui, en fait.
0: Disque.
4: Oui, quand même.
0: Ah bah c'est vrai, je finis à 4h, c'est
4: bah
0: vrai.
4: Ouais.
0: Donc, on va s'écouter le petit caca du soir avec des gants, c'est plutôt propre. Et on se retrouve juste après. Et si vous voulez nous appeler, 0803 08 5000 et 0870 5000 et toujours 3615, Code Fun Radio, rubrique...
5: Yo! 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
0: Voilà, c'est toujours la suite des débats du jeudi. Il est 1h38 et là, vous venez d'écouter le petit caca du soir avec des gants. C'est plutôt propre. Donc, on récupère Thierry Bouchon.
1: Ouais, bonsoir Gérard, bonsoir Manu, bonsoir Fidda, bonsoir.
0: On récupère Croissant.
1: Oui, bonsoir Momo, bonsoir Lolo, bonsoir Gérard. Bonsoir.
0: Oh, s'il vous plaît, on se calme derrière, on se calme.
4: À la place, excuse-moi.
3: Ouais, bonsoir Gérard.
4: Bonsoir Poussin. Et à la place de Dodi, on accueille Tony.
6: Bonsoir tout le monde, bonsoir Gérard.
1: Bonsoir Tony.
3: Bonsoir.
1: Je me couche.
0: Oui. Donc, on récupère Mary Poppins.
1: Pourquoi on n'appellerait pas Ultraman?
0: Ouais, s'il vous plaît.
1: Il est rébar.
0: Oh, on se calme.
1: Tony,
0: d'accord, Tony. Bon, déjà, tu vas me calmer.
4: Je gère.
0: Mary Poppins.
3: Oui, bonsoir, GG.
0: Bonsoir. Tampon.
3: Oui, bonsoir.
0: Et Tony, pour finir.
6: Bonsoir.
1: Comment est-ce que Tony?
6: Oui,
1: ça va,
6: oui, bien. Obrigado. Obrigado.
3: Bon, calme.
7: Allez, on y va, on continue le débat, allez.
0: Alors, donc, vous avez compris la question?
3: Non.
0: Ouais. Non, vous foutez de ma gueule ou vous prenez le train, là?
1: Ouais. On prend le train.
6: On prend le métro.
0: Vous prenez le métro.
3: S'il vous plaît. Répète là.
0: Alors, vendriez-vous votre collection pour de l'argent? Si oui, pourquoi?
3: Vend quoi? Je réponds.
0: Votre collection!
3: Je réponds.
0: Ouais, mais Mary Poppins, tu vas te calmer un petit peu, hein. On va demander à Tony.
6: Pourquoi moi?
0: Parce que tu as passé, si t'as pas envie de répondre,
6: okay,
0: tu dégages.
6: Sois pas agressif comme ça. Donc, moi, s'il y a des acheteurs de morpions, moi, je suis un collectionneur.
0: Bon, ben, Tony.
6: Qu'est-ce qu'il y a? Mais j'ai le droit de collectionner ce que je veux aussi.
3: Déjà, il faut être tolérant, chacun sa
6: vie. Attends, j'ai commencé tout petit. Des morpions de poils roux, des morpions de poils blonds, des morpions de poils bruns. Donc, s'il y a quelqu'un qui est intéressé, qui me contacte.
0: D'accord.
6: Avis aux amateurs.
0: Ok. Tampon, s'il vous plaît. Si vous voulez savoir où il habite, vous verrez ça en antenne, d'accord?
3: D'accord.
0: Donc, tampon.
3: Oui.
0: Donc, toi?
3: Moi, en aucun cas, je ne vendrai ma collection de grenouilles.
6: Et c'est quoi? Ah, de
1: grenouilles. D'accord,
0: votez. De grenouilles?
3: En aucun cas, oui.
0: Mais pourquoi? Même pour de l'argent?
3: Bah, surtout pour de l'argent. C'est trop ma vie. Trop moi.
0: Ouais, mais admettons que la personne te propose 3000 francs pour t'acheter tes grenouilles.
3: 3000 francs? Non, mais attends, tu te moques, là?
0: Non, mais attends.
3: J'ai plus de 300 grenouilles, je vais pas vendre 3000 francs, mais 300 grenouilles, t'es fou.
0: Eh ben, admettons 9000 balles.
3: 9000, mais tu rêves, mais et les sentiments, ça se vend pas.
6: Tony?
0: Oui. Non, attendez, oh, s'il vous plaît, oh!
6: Attends, je débute.
0: Non, mais vous allez vous calmer, d'accord? Donc, tampon.
3: Oui.
0: Donc, même pour 9000 balles, tu voudrais pas.
3: Mais même pour 90 000, jamais je ne vendrai ma collection de grenouilles.
0: D'accord, ok. Mary Poppins?
3: Écoute, GG, je crois qu'il faut quand même tenir compte de la valeur sentimentale.
0: Mmh.
3: Donc, moi, je ne vendrai pour tout l'or du monde. Je ne vendrai jamais ma collection de pierres précieuses et d'orjales. C'est parce qu'on est des filles, en fait. Parce que GG,
0: Attends, tampon. Tampon, oui. C'est toi qui parle sur Mary Poppins, là.
3: Non, je parle après, je parle pas sûr.
0: Hein? Donc, Mary Poppins, vas-y, tu disais.
3: Oui, merci. Je te disais, GG, en fait, il y a un critère, il faut tenir compte, c'est que quand t'as une collection, tu y es très attaché. Donc, tu vois, t'as des sentiments, tu peux pas négliger cela.
0: Oui, mais moi, je vais te poser la question. Si t'as vraiment besoin d'argent.
3: Oui.
0: Est-ce que tu vendrais ta collection pour de l'argent?
3: Non, jamais.
0: Pourquoi? Alors, maintenant, attends. Oh, Mary Poppins, s'il te plaît.
3: Oui, bah, je te réponds, tu m'entends pas?
0: Oui, mais je te demande pourquoi.
4: Elle s'envole.
3: Non, je peux pas parce que même si j'ai pas de sous, je vendrai pas. J'ai pas besoin d'argent, moi, j'ai besoin du cœur.
0: Non, mais même, attends, dans ces cas-là, tu vas pas vendre un truc qui a de la valeur pour, par exemple, si t'as rien à bouffer, pour bouffer.
3: Ouais, voilà.
6: Gérard, excuse-moi de te couper là, parce que j'ai pas suivi. Tu fais collection de quoi, toi?
0: Mais c'est qui, là?
6: C'est Tony.
0: Non, mais attends, Tony, pour l'instant,
4: de camions miniatures, Tony.
6: Ah, d'accord.
0: Poussin.
3: Moi, ouais, je la vendrai, ma collection de bouteilles de coca. Sans problème.
0: Bon, alors, Poussin, ça commence à bien faire tes pubs.
3: Quoi?
1: Je l'achète.
3: Tu l'achètes. On met 2000 bouteilles. Tu vends combien?
1: Moi, j'achète tout ce qui est Orangina et Sprite.
0: 300.
3: C'est 2000 bouteilles.
0: 300.
1: Oui.
0: Et toi?
1: Eh bien, moi, non, je vais pas la vendre parce que je vais attendre que ça prenne de l'âge et de la valeur. Mmh. Et non, c'est quelque chose que, pareil, quoi, j'y tiens beaucoup, quoi, c'est tout.
0: Ouais, donc dans ce cas-là, ça fait... Ouais, mais ça fait à peu près comme des disques ou des cartes téléphoniques.
1: Voilà. Exactement, ouais. Ouais, ouais.
0: Donc,
1: J'attends que ça prenne de la valeur.
3: Mais GG,
1: si je veux vendre un jour.
0: Attends, croissant. Je te raconte tout de suite après.
1: Oui.
0: Ouais, c'est qui
3: oui, c'est Marie-Popée, j'aurais une question, mais je la poserai après.
0: Bah non, tu la poses maintenant, s'il te plaît.
3: Ok, je vais te poser cette question. Toi, qui fais la collection de camions en miniature,
0: ouais.
3: Eh bien, est-ce que si un jour t'as pas un sou, t'as plus rien à manger, et quelqu'un qui vient te proposer 10 000 francs, est-ce que tu vas le vendre? Réponds-moi.
0: Oui.
3: Tu vendrais ta collection pour bouffer.
6: Gérard, j'aimerais savoir où...
3: Ça me déchire le cœur, je...
6: Où ça en était?
5: T'as bien raison, Gérard.
6: Ta collection de bouteilles d'alcool vide.
0: c'est qui vient de dire ça?
1: C'est Tony, comme d'habitude.
6: Tony.
0: Tony!
3: Tu m'as pas répondu pourquoi tu
0: Attends, attendez. Tony, s'il te plaît.
6: Oui.
0: Tu vas retourner voir la charmante...
6: Avec plaisir.
0: Non, pas toi.
6: J'ai fait exprès en plus.
1: Faut le laisser, Tony.
0: Donc tu vas retourner voir la charmante...
6: Fildar, la charmante Fildar.
0: Oh, Tony, s'il te plaît.
3: Elle est où, Fandy?
8: Me dis pas que t'as oublié mon prénom, Gérard.
1: Oh, 6 minutes.
0: Ah voilà, tu vas retourner voir la charme. Tu vas la retourner Fildar, s'il te plaît, tu vas te calmer. Donc Tony, tu vas retourner voir celui qui t'a choisi au standard.
1: Mais non.
3: Mais tu m'as pas répondu, hein.
0: Non, mais moi je t'ai dit oui, d'accord.
3: Non, mais tu m'as pas répondu pourquoi.
0: Parce que si j'ai besoin d'argent, je revendrai ma collection et c'est tout. Donc Tony, tu retournes.
6: Il n'y a pas de laisse-le.
0: Non. D'accord.
3: Bah allez, c'est pas grave, GG.
0: Oui.
1: Si Tony se casse, tout le monde se casse.
6: Ouais, exactement.
3: Ouais. Bon, le prochain.
0: Non, mais attendez.
6: Merci, collègue.
0: S'il vous plaît. Parce que je veux, c'est moi qui gère mes débats. Ouais. D'accord. C'est moi qui dis qui veut que je dégage.
6: Non, mais Gérard,
0: donc,
6: je suis désolé.
0: Tony,
9: je vais le calmer, continue ton débat.
0: Tu retournes là-haut. Tiers Bouchon, pour toi.
1: Oui, bah pour moi, tu vois, Gérard, ça me ferait chier de vendre ma collection. Parce que j'ai réussi à acquérir des pièces inestimables, et en la vendant, j'aurais trop peur de me faire arnaquer, même si j'ai affaire à des professionnels.
0: Oui, mais regarde, je prends ces... Attendez, c'est Poussin ou Tampon qui avait des cartes téléphoniques?
5: Pas du tout, non.
0: C'est qui? Qui?
1: Bah, Tiers Bouchon.
0: Ouais, mais qui c'est qui avait des cartes aussi téléphoniques?
1: Le mec, là...
9: Dodi.
1: Pas moi, non, j'ai pas de carte téléphonique. Moi, j'ai les cartes de jeux de rôle, c'est tout.
0: Non, mais...
1: Non, mais c'est Dodi, mais tu l'as viré.
0: Oui, non, mais par contre, tu vois, moi, je vais t'échanger une carte téléphonique qui est tirée, admettons, à 150 000 exemplaires.
1: J'en veux pas.
5: Moi, j'en la veux, moi.
1: J'en veux pas parce que j'en ai à moins que ça.
0: Ah, attends. Des cartes tirées à 150 000 exemplaires pour 200 balles, tu la prendras pas?
1: Non.
5: Si.
0: Merci pour celui qui rote, d'accord?
5: Ouais.
1: Non.
0: Ça, c'est un truc que j'aurore quand je pose la question.
9: C'est donc, parce qu'il a mis du Sprite.
0: Admettons qu'une carte comme la Coupe du Monde qui est tirée, je crois qu'elle doit être tirée à 150 000 ou 200 000 exemplaires.
9: Hein, c'est un peu plus que la Titiolina, quand même.
0: Non, mais ça, on en a rien à foutre, d'accord, Fildar? Et toi, tu as commencé à te calmer parce que tout à l'heure, tu as rien à faire du tout. Tu as rentré chez toi.
3: C'est qui, ça, la Ticcio? Je sais pas quoi, là.
0: La Ticciolina, c'est une qui est en Italie. Donc,
3: c'est une voiture?
5: Non, c'est dans le Muppet Show.
0: Bon, d'après les sondages que j'ai sous les yeux...
5: C'est quel journal, excuse-moi?
0: Non, mais c'est pas un journal, c'est...
5: Tu n'as pas tes sources.
0: Je préviens d'une chose, vous avez commencé à vous calmer par parler de Laurent Lafayette, ok?
5: Vas-y. De qui?
0: Oui, de la main de ma sœur dans...
9: Laurent Lafayette.
5: D'accord.
9: Lafayette.
0: Non, il y a 35% qui disent non, car...
9: Devant ton micro, Gérard, merci.
0: Il y a 30% qui disent non parce qu'ils n'ont pas assez d'argent. Et il y a 55% qui disent collectionner les mannequins seulement de chez Presunic. Alors à mon avis, tu vois, Manu, Manu, tu vois, là-dessus, ton truc comme ça, tu vas te le garder.
10: Oui, non, mais seulement t'as pas bien lu, Gérard.
0: Si.
10: Non.
0: Si, non. Parce qu'apparemment...
10: Non, c'était la case Vendriez...
0: n'importe quoi.
10: C'était Vendriez-vous de la votre collection pour de l'argent. 58% des gens vendent leur collection pour de l'argent. Pourquoi? Pour de l'argent. Et 42% ne la vendraient pas, car c'est de la merde. C'est ouais. Ça, là. C'est ça. T'as mal lu, t'as lu au-dessus. Ah, bah, c'est la 4.
5: C'est incompréhensible, là-bas. Comprends.
10: C'est la 4,
0: ouais, Gérard. C'est bizarre, parce que de la 4, on est à la question 3... Et pour moi...
10: C'est parce qu'ils ont inversé, c'est pas grave, Gérard.
0: Non, mais moi, des trucs comme ça, de toute manière, à mon avis, c'est toi qui t'amuses là-dessus.
10: Bah écoute, okay. Tu iras t'expliquer avec le monsieur qui est noté en haut des sondages.
0: Ouais. Ok. Bon, c'est
10: monsieur
0: pas grave.
10: Axel, tu iras t'expliquer avec lui, Gérard.
0: Ouais, ouais. Je crois que c'est voilà. Le directeur. Donc, achetez-vous les... achetez-vous...
11: Non, on vole.
5: Allez, vas-y.
0: Bon, s'il vous plaît, vous allez vous calmer parce que tout à l'heure ça va aller vite. Ça, je vais couper à la 4 et je vais conclure.
5: Allez.
0: Alors, achetez-vous les collections de défilés de mode.
5: Comment?
0: Ouais, comment, héros? Toi, Mary Poppins, tu vas te réveiller, s'il te plaît, parce que tu commences à me les gonfler là.
5: Bah, elle a rien fait.
0: Ouais, elle a rien fait. Elle comprend même pas les questions.
5: Bah, elle parle mieux. Bon, c'est ça, je peux répondre.
11: Allez, con, Mary Poppins.
5: Je peux répondre?
0: Non. Alors vas-y, réponds.
5: Oui, écoute, j'ai tout à fait, mais ça dépend des marques, hein.
0: C'est-à-dire?
5: Bah, je sais pas, t'as plusieurs.
12: On n'a pas le droit de dire les marques.
5: On a le droit de donner les noms de couturiers ou pas, GG?
12: Non.
0: Non plus.
5: D'accord.
10: Ah, c'est pas vraiment une marque, les noms de couturiers, Gérard.
11: Peter Price.
5: Ouais, Jean-Paul Gaultier.
12: Bah ouais, c'est pas une marque.
5: Ouais, Georges Armani, tout ça, c'est pas des marques, hein.
0: Ouais, bon.
5: Donc, en fait, ça dépend, ouais, j'en achète, mais pas beaucoup quand même, hein.
0: Mmh.
5: Donc, de temps en temps, une pièce rare, oui, ça le fait, quoi.
0: Tire-bouchon?
11: Non, j'achète pas, ça m'intéresse pas.
0: Ça t'intéresse pas?
11: Non, pas du tout.
0: Donc, t'achètes tes affaires où, toi?
11: Je les vole.
0: Non, attends. attendez. Tu les achètes où, tes affaires?
11: Décathlon.
0: Décathlon, bien sûr.
11: Bah oui, pour les polos, tout
0: ouais,
11: ça.
0: Ouais, Décathlon à prendre la forme, c'est ça? Oh ok. Merci Tire-Bouchon.
13: Pas de slogan, pas de
0: merci,
13: slogan.
0: Merci Tire-Bouchon. Croissant.
11: Bah un peu comme Tire-Bouchon, je sais pas trop. Hein.
0: D'accord. Non mais si vous voulez pas répondre aux questions, vous
5: non,
0: le dites tout de suite.
5: Non, on n'a pas utilisé non.
11: C'est ambigu ta question.
13: Moi c'est Tony, je peux répondre.
0: Ouais, non, attends, Tony. Pour l'instant Tony, tu vas te calmer, toi.
5: Tony. Je comprends pas quelque chose.
0: Poussin.
5: On n'a pas utilisé non.
0: Oh.
11: Ouais, 6 minutes.
0: Poussin.
12: Oui, moi je préfère acheter chez Tati.
0: Pourquoi?
12: Parce que c'est
13: moins cher.
12: C'est meilleur.
11: Elle est gentille, Tati.
12: Voilà.
0: Mmh. Mary Poppins?
5: Oui, je t'ai déjà répondu. C'est Giorgio Armani, Gaultier, Versace, plein de choses comme ça, oui, tout à fait.
11: Emmaüs?
5: Non, pas lui. J'aime pas.
11: Croix Rouge?
5: Non.
0: Tampon?
12: Ouais. Bah moi, pas trop, parce que ça coûte un peu cher. Puis bon, bah,
0: celui qui s'amuse à balancer des marques bidons, tout à l'heure, il va retourner au standard, ça va aller vite fait. Mais ce soir, vous n'avez pas commencé à me casser les burnes. C'est clair et net. Alors, Tony, comme tu veux...
13: Oui. Non, je trouve ça hors de prix, les collections des grands couturiers. Donc, j'achète pas.
5: Non, je suis pas d'accord.
13: En plus, ils font pas de dessous sexy, donc je vois pas l'intérêt.
5: Non, mais je suis pas d'accord, hein, GG.
13: Bon, bah vas-y, exprime-toi.
5: GG?
13: Exprime-toi.
5: Ouais, bah je m'exprime. GG, c'est Mary Poppins. Je voulais dire que les vêtements haute couture, ça coûte pas cher. Hein.
0: Bon. La 3.
5: GG, qu'est-ce t'en
0: penses?
9: Il n'en pense rien, attends, il va
0: dire. Donc,
5: est-ce que tu crois qu'une robe de Gaultier, ça va coûter, je sais pas, 30 000 francs? Ça va pas ou quoi?
10: Bah attends, justement, il va te répondre, il a un sondage pour.
5: Ah.
0: Donc, il y a 35% qui disent non car ils n'ont pas assez d'argent. Uh-huh. Et 57% qui collectionnent les mannequins seulement. Seulement.
10: De chez une marque qu'on ne citera pas.
0: Voilà.
10: C'est pas Mammouth.
12: Et tu les achètes où tes fringues, Gérard?
11: C'est quoi?
0: Moi, mes fringues, moi j'achète plus rien parce que comme on me donne tout.
11: Oh là là.
10: Sandy, t'as quand même acheté un super blouson.
0: Ouais,
10: on va la remercier.
5: Emmaüs?
0: Non, pas chez Emmaüs, tu vois.
5: Gérard, qui c'est qui te les donne tes fringues?
13: La radio, il est habillé par
0: la radio. Voilà.
5: Ah, habillé par la radio. Qui c'est qui te les donne?
0: Fijon.
5: Hein?
11: C'est Fijon qui les donne.
0: Alors, celui qui vient de dire ça, tu dégages. Bonne nuit à toi.
11: Je dégage. Ouais.
13: C'était Tire-Bouchon.
0: Eh ben, Tire-Bouchon, bonne nuit.
11: Oh non.
0: Allez, hop. Bonne nuit, tire-bouchon.
9: Je le débouche.
0: Non, non, il n'y a pas tout à l'heure. Tu repasses pas dans le deuxième débat.
13: C'est normal, il y a du monde qui attend derrière.
0: Tony, ça va être pareil pour toi.
9: Bon, c'est bon, je l'ai viré, continue.
11: T'as aidé à rester, Tony.
0: Alors, où on joue? Ouais, ça y est, oui.
5: Gérard.
0: Oui.
5: Tu n'as pas répondu, qui c'est qui te les donne, tes vêtements?
0: Mes vêtements, on m'en donne et comme il y a des gens qui sont à peu près de la même taille que moi, donc je peux récupérer tout ce que je veux, que ça soit en pantalon, chaussures, même t-shirt. Voilà. Et à l'heure actuelle, je peux vous dire une chose, que je tourne à plus de 400 t-shirts.
5: Ah oh
10: pas mal.
0: Oui.
5: C'est Marie Popine. Je vais te demander, à ton avis, j'ai un complet, ça doit coûter combien chez, par exemple, je sais pas, chez Gauthier ou chez...
12: Un complet veston.
0: Un complet, tu veux dire costume
5: Voilà, chez Gauthier, ouais.
0: Je peux, si je me trompe pas, j'ai dû voir un prix, normalement ça doit te coûter pas loin de 1500 à 2000 francs.
5: Ça doit être ça,
0: chez Gauthier. Attendez, il y a une question Minitel, s'il vous plaît, merci.
10: Ouais, sur Minitel, on nous dit que tu tournes à 400 t-shirts, mais par contre, tu tournes à un slip aussi.
11: Jaune.
0: Alors, c'est qui cet abruti?
10: C'est Manu Mili.
0: Manu Mili, c'est bien, il va
10: son nom de famille, c'est Taris, si tu veux le retrouver.
13: Et Gérard, je voulais te dire que les pantalons à passe avec des tongs, c'est pas très esthétique.
12: Non, c'est pas très beau.
5: Non, mais c'est faux parce que Gérard, il porte des caleçons,
11: Une dent en or.
12: Comment tu le sais?
5: Gégé, tu portes des caleçons, tu l'as déjà dit.
0: Non.
5: Bah quoi, t'as déjà une taille?
0: Non, mais c'est bon, je vais pas vous dévoiler ce que
12: des
0: je porte.
12: Des slips, il change de slip tous les deux
11: des
12: jours.
11: Strings.
12: Des strings. Non, il a dit qu'il...
0: Où rangez-vous votre collection? Ça vaudra mieux que de répondre des conneries.
5: Tu peux répéter?
9: Excuse-moi, avant que quelqu'un réponde, on accueille à la place de tire-bouchon que t'as viré, Coquelicot.
5: Bonsoir.
11: Bonjour, Gérard. Coquelicot.
5: Bonsoir, Coquelicot.
11: Bonsoir, Gérard, bonsoir. C'est comment ton prénom déjà?
5: Marie Popine.
11: Salut Marie Popine.
5: Ah, ouais.
11: Salut Gérard. Excuse-moi, merde, j'ai failli le dire. Moi, j'ai entendu, Oh, pardon.
9: Bon, vas-y, Gérard, allez, embraye.
5: Allez, Gérard.
0: Alors, où rangez-vous votre collection?
11: Où rangez-vous?
0: Et attends, tu sais pas où tu ranges ta collection, abruti?
11: Ouais, Coquelicot.
0: Ouais, Coquelicot. Toi, ta collection, tu dois la ranger dans un champ.
10: Ouais. Oh là là, c'est joli, ça.
0: Ok.
5: Ouais.
11: Si tu veux, moi, dans ma salle de bain, si tu veux, je collectionne les pins, puis les cotons-tiges.
0: Tu vas aller voir plus de Darcy.
9: Non, mais attends. Moi, je collectionne les cotons-tiges aussi, et c'est pas pour ça que c'est envers toi.
0: Mon croissant.
11: Moi, je collectionne les soutiens-gorges qui font 120D.
0: Où rangez-vous votre collection, espèce d'abruti?
11: Abruti, dans un classeur. Mes cartes sont toujours dans un classeur.
0: Ah, voilà.
11: Voilà,
0: monsieur. Une question. Voilà.
11: Coutien.
9: Ouais, mais quand tu fais une collection de camions miniatures, tu la mets pas dans un classeur, quoi.
0: Ah non, en principe, non. Ah, jamais dans une vitrine.
11: Moi, je les crasse sur l'autoroute et je les mets dans le classeur. Voilà, tu
10: dans une vitrine de boulangerie, de boucherie, ou ça?
0: Alors, croissant.
11: Oui.
0: Ta réponse à ta question, je les range dans une vitrine et non comme ça a été dit, là, l'histoire sur machin chouette. Ok?
12: C'est-à-dire?
11: Super.
0: Donc, poussin?
12: Moi, comme j'en ai beaucoup, je commence à en avoir 5000 des bouteilles de coca.
0: Ouais, bah alors, poussin, avec tes bouteilles de coca, tu veux avoir Fulda et c'est bon.
12: Mais
0: c'est
12: une collection.
0: Non,
10: Gérard, Gérard. Attends, écoute-moi, Gérard.
0: Fulda, s'il te plaît. C'est moi qui décide. Alors, de la première jusqu'à la cinquième, elle me parle de bouteilles de coca. C'est moi qui commande, ok?
10: Mais Gérard, c'est Manu, là, regarde-moi.
0: Toi, tu dégages.
10: Non, Olive.
0: Toi, tu dégages.
10: Olive, bon, je vous explique, Olive vient de rentrer dans le studio. Gérard, tu peux revenir à ton micro? Non, mais c'est normal qu'elle en parle si c'est sa collection, les bouteilles de soda.
0: Non, 10 bouteilles de coca, je suis désolé.
10: Bon, bah, dorénavant, 10 bouteilles de soda. Voilà, comme ça.
12: De soda.
10: Voilà.
5: Gégé?
0: Oui.
5: Je peux dire un truc?
0: Ouais, ben justement, c'est à ton tour. Alors, où que tu ranges.
5: Mais j'ai pas fini, moi.
0: Non, mais où que tu les ranges?
5: Partout, vu que j'en ai plein, j'en mets dans la salle de bain, dans la chambre, de partout.
0: Attends, t'es qui, toi?
5: Hein? Poussin?
0: Non, mais attends, je vais demander à Mary Poppins.
5: Mais oui, mais j'avais pas fini ma question. Bon, vas-y, fini, Poussin, et je réponds après.
12: Ça y est, j'ai fini, vas-y.
5: Donc, Gégé, moi, sous le lit. Sous mon lit et sur les étagères.
0: C'est-à-dire?
5: Ah ouais, pas mal. Sur quoi, je t'explique quoi?
0: Sur les étagères où?
5: Ah,
13: tu peux tout savoir.
5: À la troisième étagère, près.
12: À côté de la fenêtre?
5: Près de la fenêtre, en face de la cheminée.
12: Ah ouais.
13: Au nord, au sud?
5: Non, sud-ouest.
13: Ah d'accord.
0: Ah, ouais. Tampon?
12: Oui. Ben moi, tant que j'aurai la place, j'achèterai des grenouilles, donc il y en a partout. Partout.
5: Ouais, ça me paraît bizarre, hein.
13: Et ça fait quel bruit quand tu les écrases?
0: Tony?
13: Oui.
0: Ça fait quel bruit quand je vais te poser la question?
13: Eh ben moi, justement, ça fait le bruit d'une réponse.
14: Ça fait le bruit d'un paix.
13: Donc moi, j'aimerais parler aussi de ma passion pour les camions miniatures.
5: Oh, toi.
13: Et ce que je fais, c'est que j'ai des petites figurines. J'ai une figurine Gérard, une figurine Sandy, des figurines Star System, et je fais des crash tests avec mes camions.
0: Alors, Tony?
13: Oui.
0: Tony, oui. Tu retournes voir Pildar au standard.
13: Mais j'ai le droit de pas.
9: Je veux pas jouer avec Tony, moi. Je veux pas jouer avec Tony.
0: Eh ben, tu le vires.
9: Mais non, il participe au débat.
13: Bah oui,
14: c'est Gérard. Moi aussi, je fais des crash tests avec mes cotons-tiges, hein,
0: je vous préviens. Et on est à la cinquième, si vous voulez que j'arrête vite fait.
14: Bon,
0: il va être deux heures. Si vous voulez que j'arrête tout de suite le premier débat, vous le dites, continuez à parler des contentiges et tout ça. Moi, je vais arrêter tout de suite.
10: Gérard.
14: Moi, je fais les crash tests sous les ponts.
10: Sur Minitel, c'est pas grave, on l'écoute pas. Sur Minitel, il y a Butterfly qui nous dit que toi, ta collection, tu la ranges dans ton bar, c'est vrai?
14: Quoi?
0: Ma collection, je la range un petit peu partout et je peux...
13: Ah, tu vas traîner tes bouteilles un petit peu partout, alors?
0: Tony, s'il te plaît, tu as la fermée. Merci. Celle qui parle du congèle tout à l'heure, elle va dégager. Ça va aller vite fait aussi. Donc, je disais que moi, ma collection, elle est rangée sur différents trucs. Par exemple, les camions sont... Mes camions sont rangés sur une étagère. Bon,
9: dans quelle pièce?
0: Dans la salle à manger et tout.
10: Ça doit être joli chez toi, hein.
0: Mmh.
10: Ça doit être sympa.
9: Et ça pue pas le gasoil dans ta salle à manger?
0: Non, parce que c'est pas du tout... c'est des camions miniatures, ça pue pas le gasoil comme dans ta bagnole pour route à toi. Ok. Parce,
10: en plus, c'est du sans-plomb qu'ils mettent dedans. Alors.
0: Ouais, donc c'est...
10: Oui, c'est la 5.
0: 5. Donc, alors, d'après, on me dit 31% dans une chambre. 59% dans leur salon.
10: Comme toi.
0: Alors là, tu vois, les 10%, je répondrai pas.
10: Bah, c'est ce que les gens ont dit, hein.
0: On oui, mais ça...
9: C'est quoi, vas-y, Gérard, c'est de l'info.
10: Non, il veut pas dire que les 10%, c'est sous le pont de l'Alma.
0: On dit pas,
10: et puis c'est tout.
0: Non, mais ça, tu vois, ce truc-là, je répondrai pas.
10: C'est nul, on le dit pas.
0: Et l'autre, 0% dans une niche à chien, alors je vois pas pourquoi qu'on mettrait des collections dans une niche à chien.
10: Bah, justement, c'est peut-être pour ça qu'il y a 0% des gens qui répondent. Ouais.
0: Mais c'est pas toi qui serais mis à faire ça pour dire à Max...
10: Tu sais lire?
0: Oui, mais
10: là, il y a marqué
0: lire.
10: Quoi? Lis-le à l'antenne, il y a marqué quoi, là?
9: Non, pas de marque.
10: Il y a marqué
9: pas
10: quoi?
9: De marque. Pas de marque.
10: Ah oui, merde.
0: Au début,
10: tout en haut, il y a marqué quoi?
0: Sam X.
10: Non, Axel, c'est pas...
0: Hein? Ok.
10: Eh ben ouais.
15: On reprend ton débat, putain, c'est mou. Faut pas picoler avant de venir.
0: Alors, donc... Comment?
5: J'ai une petite question.
13: Je tire pas, moi.
0: Vas-y.
5: GG. GG. Mais il y a quelqu'un.
13: S'il te plaît, Poussin.
0: Ouais, allez-y.
5: Oui, bah écoute, GG, je voulais te dire, parce que t'as pas dit sur quelle étagère t'avais ta collection.
0: Dans ma salle à manger. C'est clair, net, précis. Ouais, c'est bien, si vous me coupez tout le monde quand on me parle.
13: Non, mais tu peux la tutoyer.
5: GG?
0: Oui.
5: Tu m'écoutes? Je voulais te dire à propos des collections, justement. Est-ce que t'es d'accord pour la tolérance des collections des collectionneurs?
0: Mais attends, tu veux...
9: C'est une bonne question, ça, Gérard. Mais... Faut que tu répondes.
0: Mais tu veux dire quoi?
5: Est-ce que tu penses qu'il faut qu'il y ait une tolérance par rapport aux collections des collectionneurs, rapport à leur endroit où ils mettent ça?
0: Mais chacun met sa collection où veut.
5: Et t'es tolérant par rapport aux collections? Parce qu'il y en a qui collectionnent les morpions, les vers. Est-ce que t'es tolérant par rapport à ça?
0: Mais de toute manière, les gens collectionnent ce qu'ils veulent. Ils peuvent collectionner des camions, des cartes postales ou autres. Ils les mettent où qu'ils veulent.
5: Donc,
0: c'est leur problème, ils les rangent où qu'ils veulent. Là où qu'ils ont de la place. On est d'accord? Donc en cas d'urgence, protégeriez-vous votre collection?
14: Et attends, Gérard, GG, c'est Coquelicot.
0: Vas-y.
14: Attends, j'ai toujours pas répondu à la question précédente, tu sais, pour mes pins. Alors, en fait, si tu veux, mes pins, j'enlève l'épingle, la tâche, là, et je les enfonce dans des barils de lessive, des vieux barils de lessive, que j'ai recouverts avant de papier pour les décorer.
16: Tu les mets dans ton jardin.
0: Non, voilà, alors, attends. Attends, Coquelicot.
14: Oui.
0: Je vais dire une chose déjà. Un, les pins, tu les mets sur un tableau, en liège.
5: Ouais.
14: Non.
5: Exactement.
0: Tu les mets sur un tableau en liège. Alors, t'arrêtes tes conneries, s'il te plaît. Allez, hop.
10: Gérard, il peut les mettre où il veut, quand même.
0: Non, mais même, c'est sur un tableau en liège chez moi.
10: Oui, c'est là que c'est le plus beau, mais s'il veut les mettre sur des bidons de lessive dégueulasses.
0: C'est ça le problème. Tu crois que le mec il va collectionner tous les barils de lessive vide et puis qu'il va mettre son pin dessus?
10: Mais non, mais plein sur les. Ça fait comme un tableau, sauf que comme ça il peut les mettre dans le jardin.
0: Mais pourquoi qu'on les mettrait pas sur ta tête?
10: Tu m'as cassé, Gérard.
5: Mais
10: Gégé,
0: oui.
5: Tu te contredis, hein, par rapport à la tolérance. Parce que on fait ce qu'on veut avec nos collections. C'est ce que t'as dit, hein.
0: Oui, mais d'accord. Ouais. Mais il y a certains trucs qui se mettent sur des étagères et c'est tout.
10: D'ailleurs, okay. À propos de ça, sur Minitel, on nous dit que toi, t'es collectionneur, certes, mais collectionneur analphabète. Qu'est-ce qu'on pense?
0: C'est-à-dire?
10: Bah, je sais pas, je te demande.
0: Non, mais que le mec, qui soit précis sur ce qu'il dit sur Minitel, parce que les questions ne veulent rien dire. D'accord. En cas d'urgence, prêteriez-vous votre collection à quelqu'un?
5: Comment?
0: Coquelicot.
14: Oui.
0: Est-ce que tu prêtes ta collection à quelqu'un?
14: Ah non, jamais.
10: En cas d'urgence.
14: Il est toujours à côté de moi. Hein.
0: Ah ouais, tu la gardes à côté de toi.
14: GG.
17: Donne un exemple, toi.
14: GG, attends, mais je t'explique en fait pourquoi je les colle sur des barils de lessive.
0: Attends, c'est long. Ah non, Coquelicot, tes barils de lessive, tu commences à me les gonfler.
14: Non, mais attends, je t'explique pourquoi, moi. Parce que si tu veux, quand je les échange, ça me permet de plus facilement les transporter.
0: Alors non, mais attends. Attends, Coquelicot.
14: Ouais.
0: Par exemple, t'es avec quelqu'un dans la rue. Ouais. Tu as prêté ta collection de barils de lessive, même
14: Mais non, mais il n'y en a qu'un seul. Il n'y en a qu'un seul de barils de lessive. Mais il y en a plein autour, quoi.
0: Ah ouais, il y en a plein autour.
14: Voilà, il y en a 200.
16: Il est pratique.
14: Ouais, hyper pratique.
0: Non, attends. Attendez, Manu. Comme tu te marres si bien, là.
10: Non, mais je peux pas le dire.
0: Mais vas-y.
10: Bon, ok, d'accord. Ok, d'accord. Il y a Butterfly qui dit sur Minitel. Moi, ma collection de photos de Sandy à poil, je la range dans mon album de singes. Voilà, tu vas gueuler, hop là. Je voulais pas le dire, c'est de ta faute.
14: D'ailleurs, Butterfly m'a butiné l'autre jour, ma purée.
16: Et c'est possible d'en acheter?
14: Hein?
16: C'est possible d'en acheter?
17: Ah ouais, Manu, de qui pour le dire?
10: Je voulais pas le dire. Gérard, tu me forces.
17: Faut le dire, allez, dire-le.
14: Tony, t'as des biscottes?
0: Eh, Manu.
5: C'est la seule solution.
14: Ouais. Est-ce que t'as des biscottes?
10: Mais Manu, c'est de ma faute, je voulais pas le lire.
14: Des biscottes?
16: Ouais.
0: Pour faire quoi? Tu vas voir, moi, le Minitel, je vais le lire, moi.
10: Bah, si tu veux, hein, tu verras la même chose.
5: Gégé, tu veux parler plus fort, on t'entend pas, hein.
0: Croissant.
5: Gégé, tu veux parler plus fort.
0: Non, mais c'est bon, là, vous m'entendez?
5: Non, t'entends pas, hein.
16: Allô?
5: Allô, Gérard? On n'entend rien, Gégé.
16: Allô?
10: Si.
16: Ah oui, merde, on entend.
10: Voilà.
0: Croissant.
16: Oui, il y a une personne de confiance, je vais donner son surnom, elle s'appelle Oui, et je lui prêterai bien volontiers, oui. Voilà. Ok.
0: Bon. Ouais, mais je vois. Non, mais Croissant.
16: Oui.
0: Je te demande encore d'urgence, prêteriez-vous votre collection à quelqu'un?
16: Je dis oui.
0: Non, mais réponds-moi pourquoi oui.
16: Oui.
5: Non, mais t'as pas compris, en cas d'urgence. Complément d'objet direct, hein, c'est en cas d'urgence.
0: Complément d'objet direct et indirect,
10: c'est un peu trop compliqué.
0: Marie Poppins,
10: hein.
0: Tu vas te calmer un petit peu, s'il te plaît, merci.
16: Ouais, je la prêterai, ouais, en cas d'urgence, ouais, bien sûr.
0: Ah, d'accord. Voilà. Donc, Poussin.
5: Ah, non, une collection, ça se prête pas, hein. Non, je la prêterai pas.
0: Bon, eh oh. Et à quoi tu joues, là, Manu, s'il te plaît?
10: Je fais rien.
5: Pipi.
0: Ah,
16: non, mais
0: là ça va pas commencer
10: comme
0: ça.
10: Non, d'accord, pardon. Ok, pardon. J'arrête de rien faire, alors.
0: Non, parce que moi, je veux pas jouer comme ça.
10: Bah, c'est bien ce que je te dis, je m'excuse, j'arrête de rien faire. Pardon.
0: Mary Poppins.
5: Écoute, GG, en cas d'urgence, c'est une question très difficile, hein. Ça demande réflexion. Non, mais... En cas d'urgence, vraiment, je la confierai à ma mère, à ma maman.
0: Mm-hmm.
5: Parce qu'elle en prendra soin, c'est clair.
0: D'accord. Tampon?
18: Oui. Est-ce que tu peux me définir un cas d'urgence? Parce que franchement, je vois pas, là.
0: Non mais tu as.
5: Par exemple.
0: Non mais tu
9: as. C'est vrai, Gérard. Explique ce que ça veut dire pour toi un cas d'urgence.
0: Je veux dire une chose. Oui. Tu prêtes quelque chose à quelqu'un.
5: Oui.
0: En cas d'urgence.
5: Mais quoi en cas d'urgence?
0: Mais je sais pas. Tu prêtes un CD, n'importe quoi.
5: Oui.
0: Est-ce que tu le prêterais en cas d'urgence?
5: En cas d'urgence. Mais urgence bon, de quoi?
0: Mais pour faire un remix.
16: Urgence de l'arrivée de Gérard chez toi.
5: Ah. Alors est-ce que je prêterais ma collection de grenouilles pour faire un remix?
0: Voilà.
5: Bah oui. Oui, si Max me demande, je lui prête ma collection de grenouilles pour faire un remix.
14: Ouais, mais à ce moment-là, c'est chiant parce qu'il faut filer toute la bouffe et tout avec, quoi, alors.
5: Ah ouais, mais bon, ça va avec. Hein. Non, mais GG, je crois que...
16: Sandy, après.
0: Oh, Marie Poppins. On se calme, s'il te plaît. T'as répondu, donc tu vas te calmer un petit peu, toi.
14: Bon, ben...
0: Tony.
14: Ouais, moi, en cas d'urgence, j'appelle les flics.
0: Ah, d'accord. Ah, toi, t'appelles carrément les 22.
14: Les 22, exactement.
0: Ouais, ah, bah, dis donc, pour moi. Hein.
14: Enfin. Pourquoi? Si c'est un cas d'urgence.
16: Et t'as peur des flics, GG, maintenant?
0: Non, pas du tout.
14: Et il arrête pas de porter de plainte.
0: Ah, bah, je porte plainte parce qu'on m'emmerde et c'est tout.
14: T'as bien raison. T'as bien réparé aussi, les commissaires.
0: Ouais, non, mais je les connais, alors. Non, mais là, je vais vous poser une question et on va essayer de répondre. Mm-hmm. Avant de lancer un petit disque.
9: Mais attends, et toi, t'as pas répondu à la question, Gérard, en fait. Gérard, en cas d'urgence.
0: Bon, en cas d'urgence, moi, d'après les trucs que j'ai eus, j'ai 53% de si la concierge est d'accord. 40% jamais après 21h, là, je vois pas pourquoi jamais après 21h.
10: Je sais pas, hein.
0: Ouais, t'en sais rien, donc à mon avis, ça doit être toi qui dois t'amuser à ça.
10: Mais bon,
0: seulement,
10: sûr, t'as raison.
0: Un inconnu qui s'appelle Jean-Claude. Alors là, tu vois ça?
10: Oui.
0: Eh ben.
9: C'est un torchon, Manu.
0: Voilà.
10: Eh ben, écoute,
0: c'est un torchon.
9: C'est un torchon.
10: Tu feras une note,
0: non,
10: à
0: mais,
10: qui tu sais, hein.
0: Non, mais moi.
9: Voilà. Bravo.
0: Voilà, Manu, je te remercie.
9: Oh, tu le vires, Manu,
0: désolé,
9: tu le vires.
0: Non, parce que tu te démerdes.
10: Lance le disque,
0: les morpions,
9: micro.
0: Les morpions, c'est bon, et mes copains de Dauphine, voilà, et on se retrouve juste après. Manu va me nettoyer ma merde qu'il a fait devant moi. Merci.
10: Je vais nettoyer ta merde.
0: Donc, on va récupérer Coquelicot.
14: Ouais, je suis là. J'étais en train de fleurir, là, donc, tu sais, je t'ai occupé.
0: Ouais, tu vas fleurir bientôt.
14: Fleurissez avec
9: moi. Fais gaffe, Gérard, il va t'arroser.
0: Le croissant.
14: Oui, Gérard.
0: Bonsoir.
14: D'Angoulême.
0: Poussin.
5: Oui.
0: Mary Poppins.
5: Oui, voilà, je descends, c'est bon.
0: Tampon.
5: Je suis là.
9: T'étais où encore, toi?
0: Et Tony.
5: Bah, à ton avis.
0: Tony.
14: Oui.
0: C'est bizarre, il me manque du monde, là, non?
14: Il manque Sandy.
0: Donc, seriez-vous prêt à créer donc la 7e?
5: Gueule, Gégé, on t'entend pas.
9: Gérard, tu peux changer de chaise parce que t'es mal installé, tu fais n'importe quoi. Tu me vires cette chaise pourrie. Allez hop.
5: Tu peux pas changer de radio?
9: Parce que là.
14: Change de bouteille.
9: Merci.
0: Non,
9: Ah bah voilà, là t'es en face du micro, t'es bien. Voilà.
0: Donc, seriez-vous prêt à créer la FFC?
14: C'est quoi ça?
0: Ah, la Fédération Française de Collection.
5: Ah!
14: Seriez-vous prêt, hein?
0: À créer la FFC?
5: Mais elle existe.
14: Elle existe déjà, c'est pas la peine de la créer.
0: Et alors, mais je te demande si t'es prêt à la créer, abruti.
14: Mais elle existe déjà.
0: Est-ce que t'es prêt à la créer?
5: Elle existe.
0: Ah. Eh ben, si elle existe, est-ce que vous êtes prêt? Elle a recréé une deuxième fois.
14: Elle existe.
0: Oh, mais merde, vous êtes con ou quoi?
14: C'est toi.
0: Moi, si je suis con, moi, je vous emmerde.
5: Eh, Gérard, t'as pas le droit.
0: Ouais, j'ai le droit de dire ce que je veux. J'ai le droit de dire ce que je veux.
14: Gérard, c'est Coquelicot.
0: Ouais.
14: J'ai même créé, moi, la FFCPBL. C'est la Fédération Française des Collectionneurs de Pins sur les barils de lessive.
0: Ouais, mais t'as pas collectionné la Fédération Française des Connards?
10: Une insulte pour Goldo, une.
14: C'est pas une insulte, ça, par hasard?
0: Oh, putain, non, presque pas.
14: Quel con, ce débat. Oh, merde.
0: Ah bah, si les cons, bah, tu retournes chez toi, c'est tout.
14: Mais non, je suis déjà chez moi.
0: Ah bah, alors, tu raccroches et on prend quelqu'un d'autre.
14: Oh, bah non. Bon, je m'excuse.
0: Bon, alors, personne veut répondre?
5: Mais GG, on attend que tu donnes les noms. Parce que quand on dit nous-mêmes, tu dis que poster.
0: Elle bon, bah alors, répondez.
5: Oui, elle bah, je réponds.
12: Déjà.
0: Voilà. Qui? Bah alors, Coquelicot.
14: Ouais.
0: Coquelicot.
14: Oui. Mais c'est quoi la question?
0: Ouais, Coquelicot, tu m'énerves.
14: Non,
0: je...
14: non, arrête, sérieux.
0: Non, je vais pas m'amuser à répéter les questions 50 fois.
14: Tu m'as dit, tu m'as demandé si je voulais créer la Fédération Française des Collectionneurs.
0: Eh ben oui, bah alors tu as très bien compris. Eh
14: ben oui. Je la ferai bien, ouais.
0: Ah, enfin.
12: Elle existe déjà.
14: Bah, elle existe déjà, c'est même moi
0: qui. Et alors bah, vous la recréez.
12: Donc recréer une autre.
0: Putain.
14: Même Gérard réalise.
0: Si,
14: je,
0: si j'avais su, j'aurais jamais fait un débat sur ça. Hein.
14: J'ai dit, c'est Coquelicot. J'ai même créé le site internet.
0: Ouais, c'est ça, ok, bonne nuit.
14: T'as qu'à vérifier.
0: Croissant.
16: Ouais. Ouais, je suis d'accord.
0: Mais pourquoi?
16: Bah, parce qu'il faut en créer un nouveau.
0: D'accord.
12: Voilà.
16: Bah, c'est pas grave. Faut le
0: Poussin.
16: Faire.
12: Ben, ouais.
0: Eh, avec celui qui s'amuse à faire du bruit derrière, vous vous calmez!
16: Y'a Phil Dark qui joue à la PlayStation, là.
12: Oh, c'est mignon. Eh, Gérard, j'ai pas répondu.
0: Mais attends, tu vas te calmer, toi.
12: Qui? Qui, moi?
0: Moi, j'en sais rien. Pour ensemble, vous avez comme Mary Poppins.
12: Oui,
0: comme Poussin, il est en train de faire le
12: coup. Oui, je réponds. C'est Marie.
0: Oh là là. Bon, allez, hop. 2h17, je vais faire la conclusion, là.
9: Oh, bah non, Gérard, bah non.
0: Bah non. Pour l'instant, tu me sers rien, toi, t'as une PC.
9: Hein?
0: D'accord.
9: Qu'est-ce que j'ai fait?
0: Tu fais rien, tu fous ta merde.
18: T'en mets partout, en plus, c'est dégueulasse.
16: On va continuer le dialogue entre les deux, parce
0: que... Tu dégages, tu me laisses carrément au standard. Et hop, dégage.
9: Bah, c'est un beau bordel.
0: Dégage.
16: Oh, Tony, tu fais la gueule?
0: Dégage, fil d'art.
16: Laissez-moi dormir.
9: Bon, réunion.
0: Réunion. Non, moi j'en ai marre.
18: Réunion, je crée les auditeurs.
9: Coupe-moi. Alors réunion, attends, qu'est-ce qui se passe, Gérard?
0: J'en ai marre. Là, il y en a un qui s'amuse à faire des.
18: Quoi, j'ai rien fait.
0: L'autre, il suit rien du tout. Alors, il y a Karine qui fait son boulot. Alors, et c'est tout. Moi, je commence à en avoir ras-le-bol. Moi, c'est pas tous les jeudis que ça va être comme ça.
9: Mais ça s'est bien passé depuis le début.
0: Non, ça s'est bien passé. Tu te tournes ma gueule.
9: Mais j'écoute, ça fait seulement deux heures.
0: Regarde de torchon.
9: Mais c'est pas à cause de ça que ça veut dire que c'est n'importe quoi le débat, parce qu'il y a eu du café sur ta feuille.
0: Ouais, mais moi, je le mets où maintenant, ma
9: mais
0: feuille?
9: Mais c'est pas grave, c'est pas parce qu'il y a eu du café sur ta feuille que ça veut dire que c'est le bordel.
18: En plus, les questions, tu les as en tripes, Gérard.
9: En plus.
18: Bah, t'es en train de les déchirer.
0: Ça, j'en veux pas de ta merde, d'accord?
18: Bah, c'est pas la mienne, hein.
9: Alors,
18: c'est...
9: qu'est-ce qui se passait, là? J'écoutais pas, c'est quoi le problème? Avant qu'on reprenne la réunion, c'est quoi? Qu'est-ce que tu veux dire?
0: Non, mais moi, j'en ai ras-le-bol et c'est tout, moi. Je travaille plus avec une équipe comme ça et c'est tout. On va changer d'équipe et c'est tout. C'est terminé.
9: Eh ben, c'est votre dernière, les enfants.
0: Bah, alors, profitez-en, foutez votre merde, mais...
9: Ah ouais.
0: Ben, si vous...
9: Allez.
16: Et Marie.
9: Arrêtez.
0: Non, mais si tu fous ta merde, tu vois, tu vas rentrer chez toi tout de suite, toi.
18: Ah, tu m'as dit d'y aller.
9: Mais ouais, qui va remplacer Fildar et Manu?
0: Il y a Karen, mais je trouverai quelqu'un d'autre par la suite. Parce que moi, j'ai trouvé quelqu'un pour mon standard aussi.
9: Voilà. Des filles. Mmh. On va pas s'emmerder, hein.
0: Bon,
9: hein,
0: Gérard? Poussin.
9: Avec des nanas.
0: Mmh. Poussin. Voilà, merci Manu.
18: C'est
0: continue.
18: Pas moi.
0: Non, c'est pas toi,
18: non,
0: c'est la main de ma sœur dans la culotte d'un swap, d'accord?
18: Sérieux?
0: Alors, Mary Poppins.
12: Oui, moi.
14: Ouais. Tu te siffler, toi, putain.
0: Arrêtez!
12: Bon,
18: il dort.
16: Ça peut pas être Tony parce qu'il dort, Tony.
12: Je peux répondre?
0: Vas-y.
12: Oui, eh bien écoute, par rapport à ta question.
9: Arrêtez les auditeurs.
12: La FFC, par rapport aux collections.
0: Quoi, il y a Mongol?
17: Mais non,
0: il y a Bulldog? Eh, toi, macaque, ça va? Eh, c'est quoi la Daspunk là que j'entends?
16: Allô,
12: allô.
0: Ouais, voilà.
16: Anthony,
0: qui c'est qui met Daspunk dans les studios?
16: Stéphane. Christophe et Rolly.
12: GG?
0: Ouais.
12: Il y a quelqu'un dans la place.
16: Oh putain.
0: Ouais, il n'y a pas de putain, d'accord?
12: Allez, Gérard. GG, je répondais à
0: Mary Poppins, tu travailles, s'il te plaît!
12: Ouais!
16: Ah, il y avait longtemps, là, ça y est.
12: On le retrouve.
0: Oh là là.
16: On voit les vieux débats d'antan.
12: Je réponds, je vais gueuler, là. Je réponds.
0: Bon, tu réponds.
12: Donc, je te disais. Par rapport au FFC.
16: Je danse super bien sur ça.
12: Et
16: Bonjour à Laurent, Jérémy aussi.
9: Bon, celui qui collectionne Daoul, il arrête.
0: Mary Poppins, s'il te plaît, tu réponds.
12: Oui, je te disais
5: disais par rapport au FFC, donc c'est comme, je sais pas, d'après la loi, t'as droit de créer toutes les associations que tu veux.
19: Tu peux péter.
5: Donc le code pénal, l'article 212-24, il dit bien que si on veut créer des associations par rapport aux collectionneurs, il n'y a pas de problème, hein, GG.
19: Objection, votre honneur.
0: Tampon.
5: Ouais, mais elle existe déjà. Non, mais t'as rien compris à la question, hein.
0: Bah attends, Mary Poppins, s'il te plaît, tu vas te calmer.
5: Non, mais je l'explique. La FFC, elle existe déjà, donc je vois pas pourquoi j'ai recréé la FFC. Normal.
0: Mm-hmm.
19: Bravo.
5: Voilà.
19: Tu fais FFC prime, comme ouais. Street Fighter 2 prime, turbo et machin.
5: Non, mais je suis pas d'accord. Non, mais je suis pas d'accord.
19: Toi, t'es dans Goulême, toi. Ah bah ouais.
5: je suis pas d'accord.
19: En Goulême, ville star des débats de Gérard.
0: Tony.
19: Ouais, ouais, FFC, super.
0: Ok, sur toi je parlerai encore plus fort qu'en standard toi.
9: Attends, je suis avec Bulldog au téléphone, elle comprend rien.
0: Attends, Bulldog a ton merde, d'accord.
19: Amanda et Aurélie aussi.
18: Bah elle peut l'emmerder, rien comprendre aussi, hein, en même temps ça n'empêche rien.
19: Mais c'est qui Bulldog?
5: Qui est Bulldog?
18: C'est Sandy, c'est Sandy.
9: Non mais non, il a dit n'importe quoi, il s'est trompé Manu Gérard.
18: Sur Minitel? C'est ce qu'on met.
19: C'est Christine dans l'anonymat.
9: Bah Gérard, reprends le casque. On accueille Casimir. Bonsoir Casimir.
5: Bonsoir à tous.
19: Oh non, non, non, non. Ah non, et je refuse qu'on prenne un de mes anciens surnoms.
0: Vous commencez à me percer sérieusement.
19: Ah bah c'est bon signe alors, on continue.
0: Alors Tony, tu dégages. Bonne nuit.
9: Allez, bonne nuit.
5: C'est pas lui qui a parlé. Hein.
19: Non, c'est pas Tony, hein.
0: Bonne nuit, Tony, et au revoir.
9: Non, on continue. C'est pas grave, il est viré. On continue le débat, Gérard.
5: Allez, calme-toi.
0: Et toi, je te préviens.
19: C'est 40.
0: Tu vas te calmer aussi. Parce que tu as dégagé.
19: Ouais, 40.
0: Et Manu, ça va être pareil.
18: On est calme, là, on dit plus rien.
5: On t'écoute, hein.
18: Du tout.
5: Allez, Gérard.
0: Et... Donc, allô. C'est 8e.
5: Oui. T'as pas répondu, GG.
0: Moi non plus,
5: j'ai pas répondu. T'as pas répondu.
0: Qui a pas répondu?
5: Casimir.
0: Vas-y, Casimir.
5: Bah, j'ai pas tellement entendu la question que t'as...
20: Oh, elle est relou, alors.
19: Mais Casimir, c'est inhabituel.
20: Et oh, relou. Boulet.
18: Oh, elle est nulle.
5: Non, mais vas-y, répète la question. Non, c'est inhabituel, faut la dire.
0: Seriez-vous prêt à faire une collection? Seriez-vous prêt à créer la FFC, Fédération Française de Collection?
5: Non, pas du tout, non.
0: Et pourquoi?
5: Bah, disons que moi-même, je fais une collection de peluches de gorilles.
19: Je crois que Casimir, c'est une pauvre fille, là.
5: Et donc,
0: Eh, celui qui dit pauvre conne, tout à l'heure, ta mère, c'est une grosse conne.
19: Oh, ah, c'est un peu vrai.
5: Oh, bah, c'est Gérard.
0: Ok, vrai. Vous c'est la laissez parler.
20: Non, on sait pas qui c'est.
5: C'est la première fois que j'ai il défend une auditrice, hein. Bon, vas-y, Casimir. Oui, donc, oui. Je disais que je fais une collection de peluches de gorilles.
21: On dirait Sandy.
0: Putain, oh, vous calmez, s'il vous plaît.
5: Exprime-toi, Casimir.
19: Oui, alors donc...
5: Je fais une collection de peluches de gorilles. Pourquoi particulièrement des gorilles? Bah, parce que j'adore les gorilles.
19: Ça ressemble à Gérard. Coquelicot, ça
0: travaille. Bon, Coquelicot, tu dégages, croissant, tu dégages.
19: Non. Pourquoi? Non. Non.
0: Vous dégagez.
19: Que j'ai dit de mal. Gérard, c'était Tony.
0: Tony, c'est pareil, tu dégages.
19: Gérard, c'était Coquelicot, qu'est-ce que j'ai dit de mal? Non, mais c'est bon.
0: Donc, Poussin, Mary Poppins, Sampon et Casimir, alors.
5: Oui. Quoi donc?
0: Vous voulez réagir sur ce que Casimir vient de dire?
5: Non, pas spécialement.
19: Non, voilà.
0: Ok. De toute manière, ça va aller vite, je vais faire conclusion parce que vous commencez à me les gonfler.
9: Il reste combien de questions?
5: Les sondages.
0: 3,
9: bah vas-y, pose allez, la 7e.
5: T'as pas répondu, toi.
0: De quoi?
5: T'as pas répondu, toi, à la question.
0: Je vais pas répondre là-dessus, mais de toute manière, y a pas besoin de recréer une fédération de collectionneurs.
5: Pourquoi? Bah, si, à part que tu perds ta collection.
0: Hein?
5: Bah, si tu perds ta collection.
0: Et alors, si je perds ma collection, j'en refais une, j'en recrée pas une, je rachète et c'est tout.
5: Bah oui, mais si tu rachètes, c'est encore, il va falloir que tu rachètes, tu vas avoir plus d'argent à dépenser.
19: Tu pourras plus acheter de vêtements.
0: Et alors, mais toi derrière, celui qui... si je perds des t-shirts, je peux toujours en avoir n'importe où.
19: Non, mais à ta copine, là, Sandy, tu pourras plus acheter après.
22: Je
2: que vous parlez.
21: Mais on parle pas de Sandy, ok?
2: Ah, pardon.
0: Vous commencez à me les gonfler, donc ouais. Huitième. Pensez-vous que faire une collection est une manie?
21: Oui, moi, c'est
0: ouais, ouais. Moi, ça va aller vite. Hein. Là,
21: oui, oui, oui, oui.
0: Ah,
21: ouais,
0: tout à fait, kiwi.
21: Kiwi.
22: Banane.
2: Ouais. J'ai du mal à m'habituer à mon nouveau surnom, le croissant, ouais.
21: Moi. Ça veut dire quoi, manie, Gégé?
0: Une manie.
21: Mais ça veut dire quoi?
0: Manie. Une manie, c'est l'habitude de faire des collections, c'est tout.
22: Ah, non, c'est la femme manie, du papy.
2: Coquelicot. Oui. Ah bon, c'est
0: bon. Ouais, vous allez voir, croissant et coquelicot, vous allez dégager.
2: Mais on a rien. Non, mais j'ai demandé s'il était encore là, c'est tout.
0: Ouais, non, mais vous allez vous calmer.
2: Non, on a rien.
0: Bah, tiens, coquelicot, comme t'as une grande gueule, tu vas l'ouvrir.
2: Oui, qu'est-ce qu'il y a? Vas-y.
0: Ouais, bah, réponds.
22: Ben, vous vous réveillez les auditeurs là?
0: Bon,
2: oui, oui, c'est une manie en fait, parce que c'est une passion. Et à la fois, on peut en devenir dépendant, je pense. C'est comme le pavot qui est de la famille du coquelicot aussi. Mm. Tu vois, en fait, je préférais qu'on m'appelle par mon nom latin, c'est-à-dire Papa Vert Royas.
0: Enfin,
2: Toshi. Mais
0: croissant.
2: Je veux dire, oui, je pense que c'est une manie, oui.
23: Ouais, pour moi, c'est une manie aussi, parce que, non, un truc qui est très très sérieux, c'est que tous les soirs avant de me coucher, je regarde ma collection et je me dis, putain, je suis vraiment un vénard.
2: Moi, c'est pareil.
0: Eh, quand tu regardes ta bite, t'es vraiment un ménage.
2: Elle est grosse, elle est grosse.
21: Ouh là là.
0: Non, quand tu regardes ta bite, tu te demandes si c'est vrai, si c'est pas une manie.
21: Ah, c'est Casimir.
0: Ouais, t'es... Oui.
21: Je crois que t'es un peu trop vulgaire quand même. Hein.
2: Ouais.
23: Ah ouais.
21: C'est vrai. Calme-toi un petit peu. Hein.
2: Et tu vas épouser ça.
21: D'accord.
2: Il est revenu.
0: Alors, Tony, tu fermes. Là, tu as écrasé, tu as dégagé complètement, toi.
21: C'est ça, je peux répondre.
2: Non, mais je crois que j'étais en antenne.
21: Attendez.
0: Oh, c'est Tony, tu me le vires complètement,
2: non,
0: s'il te plaît, putain!
2: Non!
21: Non, mais je vous rassure, je suis pas Sandy, je suis Casimir.
2: Non, mais Casimir, c'était moi il y a deux semaines. Non, Casimir, c'était moi il y a deux semaines.
21: Ouais, bah, il y a ton sosie, c'est tout.
2: Oh merde.
21: Gégé, je peux répondre?
2: Non, tu parles d'un sosie, toi.
0: Oh!
21: Oui, c'est moi qui réponds.
0: Merci!
21: Je réponds, Gégé?
0: Non, bah, vas-y.
21: Donc, Marie Bobine. Tout à fait, moi, je pense que. C'est une manie, hein, parce que d'après comme tu as dit dans ta définition, t'es toujours là, tu recherches toujours la pièce rare pour compléter ta collection. Donc,
0: c'est-à-dire
21: c'est une manie, c'est tout à fait clair.
0: Mmh.
21: C'est clair et net. Hein.
0: Ok. Tampon.
21: Oui.
0: Parce, elle, on ne l'entend pas beaucoup par rapport aux autres.
21: Bah, si je vous écoute.
2: Non mais elle pompe.
0: Ouais. Toi, tu t'écrases, s'il te plaît.
2: Comme les Shadok.
0: Je sens que coquelicot croissant, vous allez dégager.
2: Hey, j'ai rien dit, moi.
21: Mais non, c'est vrai.
2: Non plus. Je suis calme, j'ai rien dit, moi.
0: Bon, ben, vous allez dégager, vous allez pas me casser les cacahuètes.
2: Promis, je vais en arrête.
21: Ouais, bah,
0: donc,
21: moi,
0: tampon.
21: C'est pas une manie, c'est une obsession pour moi.
0: C'est-à-dire?
21: Il me faut ma grenouille par jour, quoi.
0: Ouais, mais attends, mais que, je vois pas,
2: Tu la mets où, la grenouille?
0: Ouais, s'il te plaît, derrière. Merci.
21: C'est pourtant clair, hein.
0: Hmm?
21: C'est pourtant clair, hein. Non, mais dans quel sens? Bah, verticale.
2: La tête la première.
21: Non, mais c'est bizarre.
0: Non, mais là, je vois pas le rapport avec les questions. Hein.
21: Bah, j'essaie de répondre assez intelligemment pour que tu puisses comprendre, mais apparemment, non. Donc, non, c'est pas une manie.
0: Ouais, là, ailleurs, si tu veux, je veux bien.
21: Voilà.
2: Azak.
21: Ouais, mais pourquoi? Je sais pourquoi. J'ai compris.
0: Non, mais attends, Poussin.
24: Ben, moi, c'est une manie parce que à chaque fois que je passe devant un magasin ou une grande surface, je suis obligée d'acheter une bouteille de... Coca, de
22: Océa, bon, ouais, de
24: soda. J'ai rien dit.
0: Non, mais c'est bon, là, je vais conclure là-dessus parce que.
2: Non.
21: Mais attends,
0: non, mais moi, je vais conclure là, la huitième, et c'est tout.
2: Gérard,
0: parce que.
21: Pas de la marque, Gérard.
0: Non, mais.
2: Sandy, aide-le.
21: Ici, c'est Casimir.
22: C'est pas grave, Gérard. On va faire conclusion de celui-là et on va enchaîner sur les ascenseurs, ok?
21: Ouais, ok. Ouais, ça va être plus intéressant.
22: Voilà.
0: Donc, alors, on va demander. Je te préviens, Pildar, tu dégages, je te veux plus dans l'équipe, là.
21: Mais non.
0: Non, t'as rien fait, je t'ai demandé de virer Tony, je suis sûr qu'il est encore là pour la conclusion.
21: Tony?
2: Non, je suis pas là.
0: Non, tu as presque pas.
22: Mais non, c'est un mec qui dit que c'est Tony. Oh là là. C'est pas lui, c'est un autre qui.
21: Il n'y a pas qu'un Tony, hein, dans la vie, hein.
0: Bon, conclusion sur le premier débat.
21: Ouais.
22: Eh mais tu te réveilles, Gérard, c'est que des blancs, c'est nul, hein.
21: Oui, bah, je te réveille.
0: Oh, vous réveillez!
22: Non, c'est toi qui va te réveiller, Gérard. Ouais, c'est toi qui es mauvais.
2: Ouais. Ben, conclusion, ben, moi, je pense que faire des collections, c'est super génial quand on s'éclate bien dans la vie. Et quand on n'a pas de meuf, ben, on peut servir, ça peut servir, quoi. C'est cool.
0: Ouais, mais attends, coquelicot.
2: Ouais.
0: Donc, si t'as pas de meuf, comment que tu peux faire une conclusion? Une collection.
14: C'est vrai, c'est dur, je suis inapte à faire une conclusion vu que j'ai pas de meuf, donc je ferme ma gueule.
0: Et une collection?
14: Oui.
0: Tu fais collection de quoi, toi?
14: Des meufs.
0: Ah, des meufs, d'accord.
14: Et des pites.

0: Et tu fais ta conclusion ? Oui,
1: pour étayer ce débat, Sartre a dit l'enfer c'est les autres. Je pense que cela s'adapte tout à fait.
2: Dans huis clos.
1: Dans huis clos. Donc je pense que oui, je suis content de ma collection et je conseille à tout le monde de faire des collections.
0: Ouais, mais tu baisseras ta radio le prochain coup que je te demande de faire une conclusion.
3: Mais Gégé, il a fait la pub, hein.
1: J'ai pas de radio, Gégé.
0: Poussin.
3: Eh ben ouais, une collection c'est génial, il faut continuer. Voilà.
0: Ouais, mais continuer sur quoi ?
3: Sur la collection.
0: D'accord. Mary Poppins ?
3: Oui, Gégé, la collection est un phénomène social, donc c'est bien, ça fait passer le temps, tu t'amuses bien. Et puis, question fort intéressante, et puis voilà.
1: Ah, il y a un Larsen, là.
0: Ouais, tampon ?
3: Ouais, bah moi je préfère faire une collection plutôt que de faire n'importe quoi, donc ça m'occupe.
0: Tony, comme t'es encore là ?
4: Non mais Tony, il est plus là. Hein.
0: Casimir ?
5: Oui, bah donc c'est agréable de collectionner. Et puis, moi, je vais continuer à collectionner mes peluches en gros.
0: Moi, je peux vous dire une chose. À part des petits problèmes, et ça, je vais résoudre rapidement là pendant les deux disques. Je pense que ça va pas continuer comme ça, l'équipe.
4: C'est vrai, tu t'en vas?
0: Non, mais on est bien clair, on va pas continuer dans un bordel.
4: Ah, merde.
0: Ah oui, mais il y a pas d'un merde. Donc, pendant les deux disques, on va discuter.
4: Je peux pas, faut que j'aille faire pipi.
0: Ah ben, tu as vidé ton réservoir d'essence, mais je te préviens que t'as intérêt de te manier parce que...
4: J'ai beaucoup envie, hein, ça risque de prendre 6 minutes.
0: Oh, 6 minutes. Alors, on va s'écouter la petite...
6: conclusion.
0: Conclusion pour moi, ça, le premier débat s'est très mal passé.
6: Non, conclusion du débat.
0: Très mal passé.
6: sur les collections.
0: Non, très mal passé, c'est tout. Très mal passé. Non,
6: sur les collections. Mais il fait une collection de très mal passé, tu peux comprendre, toi.
0: Non, mais sur le premier débat, ça s'est très mal passé.
6: Non, c'est bien, moi je trouvais ça bien.
0: Bon, bah, peut-être toi, ça te fait rire.
6: Oui, mais
0: peut-être.
6: De l'autre côté de la radio, ça se passe bien.
0: Oui, mais toi, quand t'es derrière, mais comme quand tu viens là, c'est bizarre, ils arrêtent leur connerie tous les deux.
6: Mais il y a 68 connectés, ça cartonne encore.
0: Non, oui, 68 à
4: 69. Avec 69.
6: Ouais. Eh ben alors, c'est bien, bravo.
0: La petite aisselle de mon cochon avec un soutien-gorge, et ensuite...
7: Les slips de Chirac sentent la rose des prés. Et voilà, donc vous pouvez toujours nous appeler au 08, au 0803 08 5000 et 0870 5000 et toujours 3615 Code Fun Radio, rubrique directe, et on se retrouve d'ici un petit quart d'heure pour deuxième débat.
8: Sur les ascenseurs.
7: Sur les ascenseurs et...
8: Pas les mêmes.
7: Je veux que ça change au standard, merci.
9: Votre soir avec nous, bon courage si vous êtes en train de bosser, puisque hier, en allant me balader un petit peu partout dans Paris, je me suis rendu compte qu'il y avait énormément de gens qui travaillaient la nuit, et que la nuit, effectivement, ça vit. Ça me fait bien plaisir de savoir que même de l'autre côté, il y a quand même des gens qui sont là, actifs, hein, n'est-ce pas Gérard? Ça vit beaucoup la nuit. Hein.
10: Ah, faut bien.
9: Les chauffeurs routiers, entre autres, hein, tu connais bien ce métier.
10: Chauffeur routier, chauffeur de taxi.
9: Il y en avait beaucoup hier. Tu sais qu'on est passé chez toi, on est passé te chercher hier. T'étais où hier soir à 23h?
10: À 23h, qu'est-ce qu'on faisait?
9: Vous étiez dehors, vous étiez en train de vous balader, parce que je suis passé chez toi, c'est que je suis sorti à minuit et demi, je suis arrivé devant chez toi, j'ai klaxonné, je t'ai appelé, t'étais pas là.
10: Hier soir à 23h.
9: Non, minuit et quart, minuit et demi.
10: Minuit et demi, on était en train de faire le bébé.
9: Vous étiez en train de baiser? Je t'ai appelé, j'ai klaxonné, t'as même pas écouté la radio, c'est dommage, je suis passé te chercher, je voulais te chercher.
10: Bah on a pas entendu.
9: Oh, carrément, et tout, on a klaxonné, ils étaient en train de baiser. T'as vu, David?
11: Ouais, non, mais...
9: Il est en train de préparer le gamin, le GG.
11: Ouais, ça doit être chaud, ouais.
9: Vous attendez, vous allez faire un enfant, là, c'est moi, Sandy?
10: Bah, réponds.
11: Réponds,
9: tu sais pas...
10: Oh, tu parles à qui, toi, connard?
9: Oh, David, s'il te plaît.
10: Tu parles à qui, là, connard?
9: Minimum de respect, là. Oh, David.
11: Bah, je sais pas, t'as vu comment il y parle?
9: Non, bah, attends,
10: Hey, non mais c'est toi qui viens de lui dire, qui viens de la traiter de salope, espèce de con.
9: Voilà exactement, là t'es con David sur ce coup-là. Voilà, les excuses ont été faites.
10: Non mais alors maintenant tu parleras pas.
9: Voilà, hop, terminé. Ça, je suis d'accord exactement avec Gérard. Moi j'aurais fait exactement la même chose si j'avais été avec ma nana. Donc David, petite parodie, on y va, c'est parti. Okay. On écoute ça attentivement.
11: C'est une parodie en ouverture du donc du face à face. Bah, il parle un petit peu plus de Françoise que j'avais déjà joué, mais elle était malade.
9: On s'excuse de vous faire patienter, c'est pas qu'on voulait le faire exprès, parce que nous on s'attendait à ce qu'elle vienne à 23h comme prévu. Elle nous a fait un sale coup, donc elle est partie avec son fils. Il y a déjà pas mal de

0: Non, elle devrait être sur le chemin. Elle est sur le chemin.
1: Elle n'est pas là, là.
0: Bah, elle n'est pas arrivée, non. Ah, on avait dit vers 23h, 23h15. Il est 23h40, mais ça devrait.
1: Non, c'est pas grave. De toute façon, ça parle un peu de Gérard. Ça devrait lui plaire. Gérard, tu ne t'énerves pas. C'est pas la peine. Je pose mon téléphone. Je ne t'entends pas.
0: D'accord. Et je rappelle quand même que c'est Françoise qui nous a cassé les couilles. Est-ce que ça soit à 23h? Et c'est quand même celle qui va arriver à minuit moins le quart. Donc déjà, ça démarre mal pour elle.
1: Bon, c'est parti.
0: Et Gérard est en pleine forme ce soir, je crois.
1: Allez, go.
0: Ah bah Françoise, ah bah non, pardon.

0: Bien. Bravo David Bayon. Ça fait longtemps qu'on n'avait pas eu de tes nouvelles concernant des parodies, mais ouais. Là, t'as bien fait de te faire attendre, puisque.
1: Ben, je suis en train d'en refaire une pour fêter l'arrivée de Sandy.
0: D'accord.
1: Ça a saigné.
0: D'accord. Bah là, non, c'est.
2: Là, tu la laisses tranquille.
0: Là, c'est joli. Ceci dit, il faudra que tu viennes nous l'enregistrer également au studio quand on aura l'occasion de monter sur Paris. Qu'est-ce que t'en penses, Gérard?
2: Attends,
0: Gérard voudrait réagir à cette
2: parole. Ton truc il est bien, mais alors je vais dire une chose, t'en prends pas une sur Sandy parce que tu la laisses tranquille maintenant.
1: Gérard, je voulais te dire un truc. Non. C'est vrai, tu vois, je suis chiant avec mes parodies parce que des fois je te casse et tout, mais je voulais te dire que t'étais quand même. Non, mais là je suis sérieux par contre. Je voudrais faire comme Constant, comme une lettre d'excuse. Moi je trouve que t'es quand même le drapeau de la bande FM, l'étendard de la bande FM. En fait, pour moi, t'es l'étron de la bande FM. Et j'espère que ça te fait plaisir.
2: Non, ben peut-être, mais pour l'instant, vous laissez.
0: C'est bien, c'est quand même bravo, ça s'applaudit quand même, parce que là.
1: Mais quand même, Gérard, et tu pourrais me dire que ça te fait plaisir si je te dis que t'es un étron.
2: Non, mais peut-être, mais moi, je te demande une chose, c'est que tu laisses Sandy tranquille.
1: D'accord. Bon, par contre, j'ai une petite blague que j'ai inventée sur Gérard et Françoise.
0: Ah.
1: On l'a fait ?
0: Allons-y.
1: Bon, c'est un morpion qui vient qui va à la NPE, qui dit voilà, j'ai plus de boulot, est-ce que vous pourriez me trouver quelque chose ? Alors le morpion, il dit la NPE dit oui, on a peut-être quelque chose pour vous, on peut peut-être vous caser dans la moustache à Gérard. Donc le morpion, il dit ouais, je sais pas trop, bah si, on a que ça. Bon, le morpion, il dit d'accord, il va dans la moustache à Gérard, tout. Au bout de 3 jours, il revient à la NPE. Il dit, attendez, c'est pas possible, je peux plus rester dans la moustache à Gérard, hein. Il y a des giclées de sperme, il y a de la bouffe qui reste il y a 3 jours, il y a d'autres collègues morpions et tout, non, je peux pas rester dans la moustache à Gérard. Alors là, la NPE, ils disent, qu'est-ce qu'on va faire? Bon, bah tiens, on peut vous retrouver une autre place, ça serait dans la foufoune à Françoise. Donc il dit, bon, bah d'accord. Alors ils mettent le morpion dans la foufoune à Françoise. Le morpion, il revient 2 jours après à la NPE, il dit, écoutez, c'est pas possible, je me suis encore retrouvé dans la moustache à Gérard.
0: Je la connaissais, moi.
1: D'accord.
0: Et apparemment, elle a un succès énorme. Bon, déjà, Gérard ne l'a pas comprise. Bien sûr, ça, c'est assez somme toute classique. Gérard, t'as pas compris ?
2: Non.
0: Ça, c'est clair. Fallait mieux dire, c'est un fromage et un truc, là, il aurait peut-être mieux compris.
1: Un corbeau et un renard, ouais.
0: Bon, Sandy, rassure-moi tout de suite, t'as pas compris ? T'as compris, toi ? Elle a compris, Sandy, t'avais compris, toi. Tu lui expliqueras, ton homme ? D'accord, ok, elle lui expliquera.
1: Oh, c'est bon, alors.
0: Non, c'est déjà bien barré. Okay. Merci beaucoup, David.
2: Bonsoir à toi, bonne année à toi. Atchoum.
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1: Exactement, les enfants, et ce soir, c'est l'anniversaire de Gérard. Joyeux anniversaire, Gérard! Alors, on va tous chanter, là, on est une équipe, hein, pas beaucoup, Pedro, juste Hervé, bien sûr, Madame Gérard, dit Lily pour le moment, et puis après, on va avoir Esteban qui va venir nous rejoindre, parce que il serait peut-être bien, là, ce soir, de faire marcher l'Internet, qui est déjà, apparemment, juste le peu que je peux voir, en train d'exploser, déjà, plus de 1800 connectés en l'espace de 30 secondes, donc ça va aller très très vite dans la soirée. Gérard, on va chanter pour toi, donc joyeux anniversaire. Alors ce soir, t'as réservé plein de petites surprises, je tiens à te le dire tout de suite. On va réécouter des remixes exclusifs, comme celui qu'on vient d'entendre, donc je vous conseille d'enclencher les cassettes rien que pour ça, là, c'était les expressions, il y en aura d'autres. On reviendra sur des parodies, des choses que tu nous as faites, etc., etc., hein, Gérard. Ce soir également, des micro-trottoirs, je crois qu'Hervé a réussi, je sais pas si t'as réussi, ça a été délicat. Non, ça n'a pas été possible. En tout cas, t'as réservé des petites surprises. Il y a des poèmes, il y a plein de petites choses comme ça, du courrier également. Et puis, tous les fans, tous ceux qui sont de l'autre côté du poste de radio, filles comme garçons, qui peuvent appeler au 0825-08-5000 pour souhaiter un bon anniversaire à Gérard, pour lui poser des questions un petit peu sur sa nouvelle vie amoureuse, professionnelle, car je crois que c'est un grand tournant de ta vie, puisque depuis quelques temps, c'est vrai que ça allait quand même beaucoup mieux, au même au niveau santé, que depuis le départ de Sandy, t'as remonté la pente, parce que maintenant, ça y est, officiellement, t'es avec Lily, que je crois savoir que t'as envie de retrouver du boulot, que la rentrée s'annonce très chaude au niveau des médias, puisque t'es peut-être en train de retravailler avec Fun pour une nouvelle saison. Hein, on est d'accord, Gérard?
2: Bah moi, c'est vous qui décidez. Déjà, bonsoir à toute l'équipe. Bonsoir Pedro. Bonsoir Hervé.
3: Bonsoir.
2: Bonsoir Max.
1: Bonsoir, bah oui, on s'est déjà vu depuis tout à l'heure, mais on va pas passer notre temps à dire des bonsoirs.
2: Non, mais j'avais oublié quelqu'un. Bonsoir mon petit cœur adoré.
4: Bonsoir mon chéri. Oui, très bien et toi?
1: Alors ce soir, vous allez pouvoir poser toutes les questions que vous souhaitez à ce couple, bien sûr, qui est le couple qui fracasse tout en ce moment sur la FM. Lily, qui est donc venue et qui a tenu sa promesse. Et Gérard, est-ce que vous êtes vus ce week-end quand même? Est-ce que Lily t'a fait un petit cadeau, un petit quelque chose? C'est à toi de parler, Gérard. Tu vas pas faire l'intimider à chaque fois. Elle va pas parler à table, là, je te le dis tout de suite.
2: Disons, ce week-end, on s'est pas vu. Mais elle m'a dit qu'elle me réservait une surprise. Donc, on verra ça petit à petit. Moi, j'ai réservé aussi des cadeaux.
1: Ah, quel genre de cadeau alors
2: Non, on va pas dévoiler maintenant. Sinon, c'est plus du tout la surprise. On va attendre le moment voulu pour y offrir.
1: D'accord.
2: Donc ce week-end, on n'a pas pu se voir parce que elle avait encore des papiers à régler avec ses parents.
1: Mm-hmm.
2: Donc j'ai essayé de la contacter et donc voilà.
1: Très bien. Bon, Gérard est en forme?
2: Ça va, à part la chaleur.
1: T'as eu le temps de ce week-end là, c'est de la folie ça. Hein.
2: Mais grave.
1: C'est très très chaud. Pourtant, Gérard a quand même mis sa cravate ce soir. Hein.
2: Non, je l'ai retirée.
1: Oui, non, mais tu l'avais mise quand même. C'est dommage d'ailleurs que tu l'as enlevée. Je pense que Lily, elle doit être un peu déçue parce que pour une fois que t'étais vraiment habillée sur ton 31.
2: Tu veux que je la remette?
4: Ah bah oui.
2: T'es
4: tellement beau avec ta cravate.
2: Je vais pas la garder toute la nuit encore.
1: Non, mais une petite partie, ça va lui faire plaisir quand même. Hein.
4: Bah, oui.
1: Donc voilà. Alors je sais pas, est-ce qu'il est prévu quand même, Hervé, qu'il y ait du champagne ce soir ou pas? Ou ça va couler à flot ou ça va rien couler du tout?
3: On a envoyé des sous-fifres le chercher.
1: Ah, ce soir, Gérard, champagne pour ton anniversaire. Ça va être la fête au village. J'espère qu'il y aura quelques cadeaux, Pedro, pendant la soirée concernant...
5: Ouais,
1: ça va arriver, d'accord, ok, très bien. Tout ça va arriver tranquillement, mais doucement, mais sûrement. 2 heures minimum spécial, Gérard, anniversaire, birthday, 0825-08-5000 et 0033-825-08-5000. On va peut-être prendre des auditeurs. Pedro, je crois qu'il y a pas mal de lignes qui sont prises, là, mais comme j'ai pas les fiches, je prends au hasard, direct, où tu peux me balancer, je sais pas, on prend... il faut m'aider, là, j'ai pas envie de combler pendant des heures à parler. Allez, je vais en prendre un au hasard. Allô, bonsoir. Allô.
6: Allô, allô.
1: Oui, c'est toi.
6: Oui, bonsoir.
1: Comment va?
6: Ça va bien, et vous?
1: Bon, très bien. Quel est ton prénom?
6: Moi, c'est Jean-Philippe.
1: Salut, Jean-Philippe. J'espère qu'après, j'aurai les fiches. Hein. Ça va, Jean-Philippe?
6: Écoute, ça va bien, et vous?
1: T'as quel âge?
6: J'ai 32 ans.
1: D'accord. Tu nous appelles d'où?
6: J'appelle de la région parisienne.
1: Et ta fréquence?
6: Ma fréquence, 101.9.
1: Exact.
6: Bien évidemment.
1: Alors?
6: Moi, j'appelle pour poser des petites questions à Gégé dans ce grand jour qui est le jour d'aujourd'hui, c'est-à-dire son anniversaire.
1: Lily est là aussi, hein, si tu le souhaites. Hein.
6: Lily aussi, bien sûr. J'aurais voulu savoir, Gégé, un petit peu, comme là, ça va quand même être un petit peu ta soirée, tu risques d'avoir des cadeaux, etc. S'il y a des auditeurs fidèles qui veulent t'envoyer des cadeaux, qu'est-ce qu'on peut t'offrir pour te faire plaisir, là, un petit
1: peu? Ah oui, c'est vrai, parce que c'est vrai que le choix est difficile. Surtout que, bon, toi, t'as 32 ans, c'est ça, Jean-Philippe?
6: Tout à fait, ouais.
1: Alors que Gérard fait de ses 41 ans, et c'est vrai qu'à 41 ans, je pense qu'à un moment donné, on a l'impression d'avoir déjà tout eu, quoi, on est un peu comblé.
6: c'est clair. Donc GG, voilà, est-ce que tu as des petits conseils pour les gens qui voudraient t'offrir des cadeaux à part des femmes, bien sûr.
1: Parce qu'il y en a qui vont l'offrir, il y en a qui vont t'en offrir pendant la semaine, du coup, qui ont attendu ce soir et qui apprennent peut-être ce soir que c'est leur anniversaire.
2: Non, mais moi, ce que je prends, c'est du parfum ou des chemisettes.
6: Ouais.
1: Sachant que ce soir, Jean-Philippe, il a mis une petite chemisette. Hein.
6: Ah, t'as mis une chemisette.
1: Ah oui, il a mis la chemisette bleu, c'est bleu roi, on peut dire. Je crois que c'est ça, c'est la couleur. Hein.
2: Bleu, je sais pas comment.
1: C'est un peu bleu roi, quoi. Hein. Bon, mais, bref.
6: Attends,
1: c'est...
6: Quand tu dis chemisette, tu veux dire manche courte, en fait.
2: Bah oui.
6: Bah avec aération, tout ça, quoi. Parce qu'en fait, il fait chaud, c'est ça.
1: Ah, ce soir, il a fait particulièrement chaud. Alors, un Gérard qui transpire sur du 35 degrés au soleil, je peux te dire que ça va cogner.
2: Non, mais je crois que demain, on va encore crever.
1: T'es un garçon comblé, donc pour revenir sur la question de Jean-Philippe, qui est une très bonne question sur les cadeaux, vraiment, ouais. Ce qui te comblerait, c'est des chemisettes et du parfum.
2: Bah plus des chemisettes ou t-shirts.
6: Voilà, je veux dire, s'il y a des gens, tu vois loin, toi, dans la vie, s'il y a des gens qui peuvent des voyages, des trucs comme ça, t'es pas preneur, en fait.
2: Bon, ça, les voyages, on verra ça par la suite, mais si c'est des voyages bizarroïdes, non.
6: Je préférerais des chemisettes, des porte-clés, des pins, enfin des trucs du quotidien, quoi. Ouais. En fait.
2: Non, plus des trucs pour m'habiller, pour quand même.
1: Alors, ceci dit, quand tu viens souvent avec des chemises, Jean-Philippe, qui connaît peut-être bien le personnage Gérard,
6: on a
1: souvent vu sur le net des photos où tu étais souvent avec des pins sur tes vestes, donc peut-être que des pins, ça pourrait habiller tes vestes.
2: Ouais, non, mais ça, attention. Certains pins, mais c'est même plus la peine de m'en envoyer des pins comme ça.
6: T'as plus de place sur ta veste?
2: Non, mais c'est pas ça. Les seuls pins que je garde, et ça va être un débat qui va bientôt arriver incessamment sous peu, pardon. Oh,
6: les pins?
2: Le pins, oui. Oh, putain, ouais. Ça va être un pin sur le sida.
6: Mmh.
2: Et ça?
6: Le bonheur.
2: Ça, je peux.
1: Sur la lutte anti-sida, mais tu vas pas faire un débat sur le pins anti-sida.
2: Non.
1: Ah bon, tu me fais peur.
2: Non, mais c'est.
1: Tu vas pas commencer à faire 12 questions sur le pins anti-sida. Maintenant, il a raison, Jean-Philippe. Peut-être que de parler de la lutte contre, bien sûr, le sida, c'est une très belle chose, mais le fait que toi t'en parles, à mon avis, dans les débats, ça peut être dangereux. Ouais. Peut-être que tu pourrais faire un petit débat sur le pins.
6: Bah oui.
2: Non, mais ce qu'il y a, c'est que je préviendrai les gens au moment des vacances.
1: Oui, préviens-moi.
2: Ouais. Sortez couverts et tout. C'est tout ce que je peux vous demander.
6: Ouais.
2: À chaque fois. Tous les ans, on en parle. Tous les ans, j'en parle et tout le temps, j'en parlerai. Et de toute manière, c'est pas d'aujourd'hui. Mais maintenant, faut bien vous dire une chose. Avec ce qui se passe à l'heure actuelle, sortez couverts, c'est tout.
6: Ouais, faites gaffe aussi.
1: Parce qu'il fait super chaud, les coups de soleil, là, tu vois, par exemple, un bon petit parasol, ça peut faire du bien.
2: Non, mais je pense que je suis pas le seul à vouloir ça. Si elle pouvait, elle n'a pas l'habitude des micros, mais malheureusement.
1: Je pense que Lily est d'accord avec toi. De toute façon, elle boit tes paroles, hein, Lily. Hein.
4: Absolument.
1: Ouais, tout à fait. Ouais. Mm-hmm. Ah ben, mais franchement, Jean-Philippe, quand tu vois. Vraiment, Lily, tu dis que là, vraiment, Gérard, il est tombé sur une petite perle rare.
6: Ah, il y a eu un miracle ou...
1: Je sais pas ce qui s'est passé, un petit week-end à Lourdes, ouais, je sais pas où vous vous êtes rencontrés où.
6: Tu bois de l'eau bénite maintenant ou quoi?
1: Je suis rencontré à la radio, hein.
2: Bah oui.
6: Ah, c'est beau, hein.
1: Ah ouais.
6: Et Lily, t'as offert un cadeau, GG, pour ton birthday ou pas, là?
2: Ah, bah ça, vous allez le savoir tout à l'heure. Laissez le temps venir.
1: Qu'est-ce que tu comptes lui offrir, Jean-Philippe, puisque apparemment tu te renseignais sur les cadeaux de Gérard, donc ça veut dire.
6: Moi, je suis intéressé, là, par son histoire de vêtements. Maintenant, faudrait qu'il précise un petit peu, GG, est-ce que tu peux donner tes mesurations, quand même? Parce que si je t'amène du
1: temps. Ah, les mesurations.
6: Tes mesurations, c'est quoi?
2: Les chemises, c'est 39-40.
6: 39-40, et au niveau de la pointure, les
1: attention,
6: chemises,
1: pas 14-18, hein, 39-40.
6: 39-40,
1: hein.
6: Ouais, bien sûr. Ah GG, si on veut t'offrir des choses, tu choses combien en tongs?
2: 43.
1: Une paire de tongs en 43, ça doit être bien ça.
6: 43 en tongs.
1: Mmh.
6: Ok. Tu m'as dit combien en chemise?
2: 39-40.
6: 39-40 et en futal, c'est parce que j'ai des jogging là.
2: Pareil 40.
1: Ah, moi,
2: non, des jogging, c'est pas la peine, j'en mets pas.
6: Ah bon,
1: et moi j'ai souvent offert des vêtements, enfin des anciennes de ma collection, de mon ancienne collection.
2: Si,
1: des... Je sais, mais j'ai pour toi encore un petit carton là. J'ai fait le vide. J'ai fait le vide chez moi encore. J'ai deux, trois vieilles choses il y a 10 ans que je mets plus depuis au moins 10 ans, mais tu vois, c'est très bien.
6: Il kiffe les cartons, c'est ça, parce que moi j'ai plein de cartons à la maison, des cartons de magnétoscope, de télé, si tu kiffes les cartons.
1: C'est vrai, tu pourrais demander à Home Studio pour mettre dans ta chambre. Enfin, je sais pas comment vous allez aménager. Vous allez aménager bientôt avec Lily. Non.
2: Ah, je sais pas ça.
4: Ah, mais c'est un projet. Hein.
1: Vous êtes.
4: Ouais, non, je pense que c'est pour bientôt. Hein. Je vous rassure.
2: Non, mais.
4: C'est ce qu'on avait dit d'ailleurs.
1: Là, ça va de surprise en surprise pour Gérard qui n'est même pas au courant. Elle lui envoie des cadeaux continuellement. C'est bientôt on va se marier, bientôt on va vivre ensemble.
2: Ouais. Non, parce que j'y ai redemandé dans le studio. Elle m'a dit, j'ai. Pas dans le. Oh là, ça y est.
4: Dans le bureau.
2: Dans le bureau.
4: Ouais.
2: Elle m'a dit, j'ai rêvé.
6: Mais attends, Gégé, dis-moi, t'as de la chance en ce moment, toi.
2: Pourquoi?
6: Bah je sais pas, t'as de la veine là, regarde, y a tout qui s'enchaîne, tout qui se passe bien pour toi dans la vie.
2: Ben, je sais pas.
1: Ça va peut-être beau qu'il t'aille une petite couille bientôt, parce que c'était trop beau, là.
6: C'est
1: trop beau.
6: Franchement, t'as une chance de cocu, là.
1: Je sais pas.
2: On parle pas trop vite.
1: Non, c'est vrai, parlons pas trop vite, Jean-Philippe. Tu sais, il faut encore tenir la saison, il y a encore 10 jours à tenir, il peut lui arriver une couille.
6: Fais gaffe à tes jambes, fais gaffe à tes dents, il y a un truc qui va péter, là.
1: Un petit kiss qui va se remettre à pousser. Avant cet été, hein, arrose bien ton cou, ça va repousser.
2: Non, c'est bon, ça y est.
1: Jean-Philippe, tu fais quoi dans la vie?
6: Bah écoute, moi je travaille dans la restauration actuellement.
1: Eh bah écoute, peut-être que tu pourrais laisser ta carte de visite hors antenne de ton restaurant et puis éventuellement inviter Lily et Gérard.
6: Ah bah tout à fait, je sais pas si vous aimez la cuisine du Turkménistan, Gérard.
1: C'est original, ouais, ça.
2: Moi je connais pas.
6: Tu connais pas? Bah écoute, je t'invite à découvrir la cuisine du Turkménistan avec ta gazelle.
1: Eh bah dis donc.
2: C'est quoi cette cuisine-là?
4: C'est une spécialité, cherche pas.
1: Un peu turc, tu vois.
6: Un peu turc, c'est des brochettes
1: c'est
6: de
1: ça
6: fruits.
1: Avec des
4: c'est ça.
1: Servi par des bonnes têtes de turc et tout.
6: Voilà, exactement.
1: Non, mais je pense que tu vas très... Gérard, toi, t'es ouvert assez niveveau bouffe, quoi. Tu peux manger africain, norvégien, turc, vietnamien, chinois.
2: Non.
1: C'est quoi ta nourriture, enfin, ton plat préféré? Ton menu préféré, ça serait quoi? En entrée, par exemple, c'est quoi? Quel est ton rêve?
2: Carottes râpées
1: en mini type, d'accord. Quelle originalité! C'est-à-dire que si demain vous l'envoyez dans un grand restaurant où il y a des gambas, du foie gras, là tu demandes des. Ah, éventuellement.
2: Carottes râpées, poulet et fruits, terminé.
1: Ah bah voilà, Jean-Philippe, il va falloir que.
6: On voit bien le mec qui a bouffé pendant 20 ans dans une cantine, quand même.
1: Oh, Jean-Philippe.
6: Bah, quand même, un petit peu, t'as bouffé au plateau, quand même.
4: Ah, c'est exotique.
6: C'est ça, hein?
2: Non.
6: Non, pas du tout.
2: Non.
1: Ça se passe pas comme ça, Jean-Philippe. En tout cas, merci pour ton appel. Eh bah, écoute, s'il y a des carottes turques et du poulet turc avec des frites turques,
6: il
1: est partant pour. Hein.
6: Voilà, et puis tous mes vœux d'odeur. Voilà, bonne soirée.
1: À l'occasion, tu nous rappelles, il n'y a aucun problème. Ce soir, c'est l'anniversaire de Gérard, 41 ans. Rappelez, ce soir, on y va tranquille, doucement, mais sûrement 23h20. Vous êtes bien en direct. Une émission sans concession avec des milliards et des milliards de surprises qui vont, bien sûr, tomber sur le coin de la gueule de Gérard, des cadeaux qui vont pas tarder à arriver, le champagne qui devrait couler à flot. Avec Gérard, vous pouvez lui poser toutes les questions que vous voulez éventuellement. Dans un instant, on aura Adrien, mais on aura également Marco de Bruxelles, ça appelle de l'Europe entière. 0-825-08-5000, Gérard, attention, pour les souvenirs, écoute bien ceci. Et en direct, on l'écoute tous.

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1: Oh, ils sont bons les textes. Ah là là. C'est vieux ça, ça a au moins 5-6 ans. Quel talent cet auditeur. Hein.
2: Il a pleuré.
1: Il était venu avec sa guitare. Écoute, écoute la fin, écoute la fin.

0: excellentissime d'un auditeur. Ça, ça avait été à l'époque de Neuilly. Ça a du temps, ça, les enfants. Faut continuer à enclencher les cassettes, car ça va être comme ça pendant toute la nuit. Gérard, on va te réserver de bonnes bonnes surprises. C'est vrai, hein, il y a des choses vraies. Quand on pense que ce qu'il disait, c'était il y a 4-5 ans, et qu'aujourd'hui, ça n'a pas changé, c'est toujours le même, toujours en train de gueuler, en train de se plaindre. C'est vrai. Bon, il y a que les poèmes où, depuis, t'en as écrit d'autres, c'est pas toujours les mêmes.
1: Non, c'est pas les mêmes, et de toute manière, on peut le confirmer. Bon, ce soir,
0: tu vas en faire quelques-uns, j'espère, non?
1: Non, j'ai carrément oublié la. Oui,
0: bah, tu nous fais le coup à chaque fois. T'es tellement coincé ou c'est tellement à chier.
1: Mais non,
0: elle est déçue, franchement.
1: Mais non, va pas être déçue, tu vas voir.
0: Pourquoi? Tu vas en improviser 2-3?
2: On a des pubs.
0: Bah, hey, tu fais bien ton boulot ce soir, Gérard. Fais pas trop le malin à sourire, parce que sinon on va pas pouvoir terminer l'émission comme ça. Va falloir te concentrer, parce qu'il va y avoir des gros dossiers qui vont arriver tout au long de la soirée.
1: Mais de toute manière, il y a quand même des surprises de l'autre côté de moi, sur ma gauche. Hein.
0: Ah bah oui, bien sûr, la surprise c'est Lily. Mais à un moment donné, Lily.
1: Non,
0: tu fais trop le malin parce qu'elle est là. À un moment donné, Lily, je vais la faire sortir du studio. Si. D'ailleurs, elle a dit qu'à un moment donné, elle est très gênée d'être là et qu'elle souhaitait.
3: Non, c'est vrai.
0: Elle va pas rester trop longtemps. À un moment donné, il va falloir te concentrer. Tu la retrouveras après. Vous aurez toute la nuit devant. Vous, qu'est-ce que vous faites d'ailleurs après l'émission?
1: Très bonne question.
0: Hein, pour le moment, vous savez pas encore, non?
1: Non.
0: Non, vous savez pas encore.
1: Rien qui est prévu.
0: Adrien est avec nous, il a 21 ans de Haute-Savoie. Ah, Adrien a raccroché, les gars, il va falloir faire très attention à ce qui se passe. Alors, ça doit être Marco de Bruxelles avec nous. Bonsoir, Marco.
4: Oui, bonsoir, Max.
0: Merci d'être là, Marco.
4: De rien, Max.
0: Très bien, on t'écoute. Kia.
4: Allô?
1: Non mais l'appareil photo, merci.
0: Ah, les photos, les paparazzites, là, pas trop.
2: Parasite, ouais, non, je vais chercher.
0: Excuse-nous parce qu'il y a des gens dans les studios qui... Non, arrêtez, arrête.
4: Pas de vie privée.
0: Oh, c'est bon, c'était Manu qui prenait les photos, ça énerve un petit peu Gérard. Allez, on se concentre un petit peu. L'anniversaire de Gérard ce soir, c'est 41 ans, il nous fait le plaisir d'être là ce soir alors qu'il aurait très bien pu se retrouver en tête-à-tête avec Lily.
1: Normalement, oui.
0: C'était ce qui était prévu.
3: Ça m'aurait fait plaisir.
0: Ouais, ça aurait
4: fait plaisir. Un petit dîner tête à tête avec Lily et Gégé.
0: Alors justement, Marc,
4: ça aurait pu être folklore.
0: Ouais, ça aurait pu être bien.
1: Non, ben vous voulez peut-être faire aussi la surprise comme ils ont fait Max et Marlène.
4: Ça aurait pu être sympa.
0: Moment, Marco.
4: Oui.
0: Des questions pour.
4: Oui, en fait, moi je me suis branché sur Fun Radio à partir de janvier là. Et je suis tombé sur Gérard, et honnêtement, je comprends pas très bien le délire de ces débats. J'aimerais qu'il explique un peu comment se passe la préparation des débats, le choix des questions, qu'il explique un petit peu son travail à Fun Radio, comment ça se passe, s'il met beaucoup de temps à élaborer ses questions. Et puis je voulais lui souhaiter quand même un bon anniversaire et lui faire un gros bisou.
0: Alors d'abord, comment tu prépares tes débats? Comment ça se travaille?
1: Déjà, comment ça se travaille avec le thème du sujet? Et de toute manière, j'ai reconnu sa voix, c'est pas Marco, donc c'est Tony. Merci. Non, tu t'appelles pas Marco, tu t'appelles Tony, d'accord?
4: Déjà,
1: t'es grillé, mon pote.
0: Ça commence bien.
4: Bon, une petite surprise.
1: Ouais, non, mais de toute manière, rien qu'à entendre ta voix dès le départ, je savais que c'était toi, d'accord?
0: D'accord, déjà.
4: Oui,
1: mais maintenant, tu le sais très bien, vu que t'écoutes la radio depuis Neuilly.
0: Lui, il le sait, mais enfin, adresse-toi à ceux qui...
1: Disons, je travaille les questions par rapport au thème du sujet, c'est tout. Voilà.
0: Je comprends pas. Alors, déjà, comment tu choisis ton thème?
4: Voilà.
1: Le thème, ça, on le travaille déjà tous les deux.
0: Et t'arrives quand même à en trouver quelques-uns. Déjà sur 10, des fois, ça t'arrive d'en trouver un ou deux.
1: Non, mais ça dépend du sujet des actualités qu'on a en ce moment.
0: Alors ça, il faut le préciser quand même, Tony, effectivement, Gérard rebondit beaucoup sur les actualités. D'ailleurs,
1: là-dessus, hein.
0: Je pourrais peut-être faire un débat sur les législatives, parce que quand on voit le raz-de-marée de la droite...
4: Mais il y a eu de 400 sièges, là, GG, hein.
1: Non, mais c'est bon, de toute manière, un débat sur la politique...
0: Parlons-en un peu, quand même, toujours-en un mot. Qu'est-ce que t'as pensé de ce qui s'est passé dimanche, Gérard?
1: Moi, personnellement, de toute manière... C'est pas ce qui va nous aider, nous, en tant que ceux qui ont des problèmes, c'est pas...
0: Qu'est-ce que tu penses du nouveau ministre Séfarin, là?
1: Alors lui, laisse tomber, c'est même pas la peine d'en parler, lui.
0: Il est bien, quand même, Séraphin.
1: Ouais, non, mais lui, laisse tomber.
0: Un peu bossu, quoi.
1: Non, mais il sera pas capable de tenir ses promesses, et puis tout.
0: Qu'est-ce qu'on sait?
1: Aussi, à part augmenter le SMIC de 2,2%.
0: Ah, il est bien au courant, hein.
4: Il a parlé de réhabiliter le TUC, hein, pour les chômeurs.
0: Pour les apéritifs, pour les amuse-gueules avant le début.
1: Non, mais c'est bon.
0: Pour les débuts de soirée.
4: Des petits gâteaux salés pour les chômeurs. T'as entendu parler de ça ou pas?
1: Non, c'est bon. D'accord. Alors, Tony, maintenant, c'est terminé.
0: Non, mais c'est intéressant parce que, Gérard, bon, c'est ton anniversaire, on pourrait passer selon toi à te dire bon anniversaire, machin. Faut profiter que c'est pas ton... pas faire de débat pour en savoir un petit peu plus sur ce que tu penses de...
1: Moi, de toute manière...
0: Là, par exemple, les 35 heures, ça va tomber.
1: Et ça y est, mais les 35 heures, on les a. Bon, l'autre, elle n'est pas réélue dans la ville.
0: Martine Aubry.
1: Où tu as l'habite, Lily. Malheureusement,
4: elle
1: a coulé grave de chez grave.
4: Elle est en ballottement, ouais.
1: Non, elle n'était pas en ballottement. Déjà même au premier tour, elle n'était pas sûre de passer. Et elle n'est pas passée du tout au deuxième.
3: D'accord.
0: Que les 35 heures, ça peut sauter parce qu'on pense aux routiers.
1: Ouais, non, mais
0: les routiers, 30, par exemple.
1: Ouais, mais les 35, c'est qui les a dit.
0: Ouais.
1: C'est elle qui les a dit.
0: Non, justement, il faut éteindre parce que comme ça, c'est mieux. Alors
1: c'est,
0: oui.
1: C'est elle qui les a dit. Donc c'est elle qui a voté la loi sur les 35 heures. Et moi, je suis pas d'accord, c'est tout.
0: Tiens, prends plutôt l'autre micro, là, celui de Lily, pour le moment, parce qu'on t'entend éloigner, je sais pas, il merdasse un petit peu celui-ci.
4: Et toi, Gérard, t'as fait ton... t'es allé faire ton devoir de concitoyen, t'es allé voter dimanche ou pas?
1: Non, moi, je vote pas.
0: Pourquoi?
1: Moi, je vais te dire une chose, que de toute manière... je vais te dire une chose
0: on
1: pour
0: y est,
1: savoir...
0: On va en chier, hein.
1: De toute manière, on l'a voulu.
0: Écoutez bien, ça c'est sa phrase à lui depuis 10 ans. Écoutez bien,
1: non, mais on l'a voulu. On l'a.
0: Écoutez.
1: Maintenant, on a signé, c'est pour en chier. Et on va en chier encore pendant 5 ans.
4: Moi, je n'ai qu'à dire bravo Gérard.
1: Mais ça,
0: il y avait la phrase qui disait, je sais plus, les télés, il a vu, il a vaincu. Toi, tu dis,
1: On a signé, c'est pour en chier.
0: Voilà.
4: Pendant 5 ans.
1: Malheureusement, on va en chier pendant 5 ans.
4: Ouais.
1: C'est ça le problème.
0: Il a raison. Il faut sauver ce point-là.
1: Ils disent n'importe quoi.
0: Qu'est-ce qu'ils disent?
1: À l'heure actuelle, ils disent ouais, ils vont augmenter les retraites. Mais les retraites, on n'en a rien à foutre.
0: Bon, on s'en fout des vieux.
1: Mais d'accord, je les respecte. Mais faut bien se dire une chose. Faut penser quand même aux jeunes qui arrivent à l'heure actuelle. C'est que là, il n'y a personne pour les aider.
4: Ouais.
1: D'accord? Alors, qui pense plus à eux?
4: Qui c'est qui va payer la retraite à Max? Qui c'est qui va payer ma retraite, GG?
1: Eh ben, ceux qui vont payer ta retraite, eh ben, c'est ceux qui travaillent à l'heure actuelle. C'est-à-dire nous et tous les autres.
0: Ouais, toi, ouais, toi.
1: Moi, de toute manière, c'est même pas si on va me payer.
0: On travaille pour t'avoir de belles dents, ah là là.
1: Je sais même pas si on va me la payer, la mienne.
0: Avec tout ce que tu travailles, pourtant tu le mériterais, Gérard.
1: Bon, tu parles.
0: Bah, attends, et Gérard, quand on revient avec Marco, et on va accueillir aussi, je crois qu'il y a des gens qui veulent réagir, du coup, ça amène le débat, bien sûr, sur la politique, et on sait que t'aimes bien ça, finalement.
1: Ouais, mais pas trop longtemps, non, on va pas s'éterniser sur la politique.
0: Je suis
1: l'heure
0: ou deux.
1: Non.
0: Jean-Richard.
5: Oui, bonsoir.
0: 28
5: bonsoir,
0: ans de Montpellier, merci d'être là.
5: Bonsoir, Max, bonsoir, GG, bon anniversaire quand même. Hein.
1: Merci.
5: Salut Lily et puis salut à l'éditeur.
0: Toi tu parlais des législatives?
5: Oui, je trouve ça bizarre que GG aille pas voter quand même parce que faut pas se plaindre après quoi.
1: Mais qu'est-ce que tu veux que j'aille me plaindre?
5: Mais
1: moi je vais te dire une chose, de toute manière que t'ailles voter ou pas, calme-toi. Mais écoute-moi, mais que t'ailles voter ou que t'ailles pas voter, de toute manière ça sera pareil. Il y a eu plus de 69% d'abstention.
5: Ouais, mais si tu avais été, là, peut-être qu'il y aurait eu que 20%.
0: Je crois pas que ce soit 69%. Enfin, je crois que c'est 90% d'abstention.
1: Ouais, ils ont même pas tous les chiffres.
0: De toute façon, ils magouillent sur les chiffres. Ils nous font croire ce qu'ils veulent nous faire croire. Ça, Jean-Richard et Marco, vous êtes d'accord.
1: Ils ont pas tous les chiffres.
0: Pendant
4: la Coupe du Monde, GG. C'est pas normal.
1: Oh non, mais c'est bon, on va pas tout mélanger.
0: Non, mais t'as raison.
1: On va pas mélanger les législatives, les élections
0: cantonales et la Coupe du Monde. Attendez, les mecs, et oh.
1: Mais pourquoi Roland Garros alors en même temps?
0: Non, mais à ceci dit, c'est intéressant parce que là, moi, je savais que Gérard, même s'il aime pas trop aborder le sujet de la politique, on peut le comprendre, est quand même quelqu'un qui suit très attentivement ce qui se passe et qui a quand même un point de vue qui est quand même assez intéressant. C'est vrai que. Est-ce que tu penses que du fait que la droite est repassée au pouvoir, que finalement les 35 heures vont sauter? On pense aux routiers.
1: C'est pas la droite qui est passée, c'est la gauche, malheureusement. De manière, le proverbe
0: c'est
1: que
0: la
1: tu
0: droite,
1: voulais dire.
0: C'est la droite.
1: Le proverbe que tu voulais dire, de manière que tu dois que tu sois de gauche ou de droite, de toute manière, t'es cocu.
4: Ouais, c'est clair.
1: Voilà, c'est ça.
0: Oui, vas-y.
4: Ça m'amène une question, à savoir tes tendances politiques, t'es plus bolchevique ou social-démocrate?
1: Là, je vais dire une chose. Stop.
4: Oui.
1: Stop, je réponds pas à des questions comme ça.
4: Non mais c'est pour savoir pour
1: je ne réponds pas.
0: Ah, ça
1: Manu, s'il te plaît, tu dégages avec ton appareil photo, tu me prends des vacances. Mais merci.
4: GG, moi je voulais savoir, est-ce que dans 2 ans tu iras voter pour les présidentielles?
0: Ah, ça il faut quand même le dire, ouais.
1: C'est dans 5 ans.
0: Ah ouais, c'est dans
4: 5 ans là.
1: 5 ans.
0: Revenons sur les 35 heures, Gérard, quand même. Est-ce que on pense aux routiers là, qui justement doivent être satisfaits du nouveau gouvernement. Est-ce que pour toi ça va changer les choses pour les routiers? Parce que tu connais bien le monde des routiers, on rappelle que tu es un ancien routier.
1: Non, mais même, de toute manière ça changera rien pour eux, les pauvres. Ils vont... Ils vont chier comme ils ont chié à l'heure actuelle. C'est comme les chauffeurs de taxi, c'est pareil.
0: Parce qu'on veut les faire disparaître, ces gens-là.
1: Ouais. Mais de toute manière, ils veulent inventer des trucs qui seront pas possibles de le faire.
5: Ouais, ils veulent mettre des plaques de verglas, ils veulent tout se décimer.
1: Bon, ouais, ça suffit, allez, hop. Dégage, au revoir, bonne nuit.
0: Dégage,
1: hop,
0: terminé, allez. Hop, moi je vais les dégager, je vais mettre le silencieux aussi au cas où il y a des problèmes. Non, revenons sur les routiers. Donc c'est vrai, ça, de ce côté-là, Marco, on va pas nous l'enlever de la bouche comme le pain, hein, ça gérera. Les routiers, on voit aujourd'hui les médecins, les pêcheurs, les chasseurs, on veut tous les supprimer.
1: Non, mais là, faut bien se dire une chose. C'est qu'à l'heure actuelle, déjà pour commencer, les routiers, ils veulent les mettre sur par rail. Et celui qui me souffle dans la gueule depuis tout à l'heure, qui est Esteban, je sais que c'est toi, d'accord? Me dis pas des conneries parce que...
3: Bah, attends, si c'était non, moi, non, je viens d'arriver.
0: Mais non,
3: je viens
0: d'arriver. Attends, Esteban vient d'arriver sur le net, attends, d'ailleurs. Hein, www. Il y a le chat. Voilà.
4: Mais je franchement, là, pour ton truc, là, ton truc sur le changement de roue, là, ça va coûter trop cher, franchement. Mmh. Imagine-toi, si on change toutes les roues de camion pour les mettre sur rail.
1: Mais non, mais c'est pas ça qui est prévu, espèce d'abruti.
4: Ah, je sais pas, explique-toi, hein, parce que moi...
1: C'est que les chauffeurs vont déposer leur remorque et après, ils l'auront, ou ils prendront le train, ils vont faire comme l'Eurostar.
4: Ah, d'accord.
0: Ça, ça les arrange ou ça les emmerde?
1: Non, ça va faire plus de gadouille.
0: Pourquoi?
1: Parce que
0: quoi?
1: Il perd
0: rien pour attendre.
1: Non, mais ce qui va se produire, c'est qu'ils auront pas assez. Ils vont perdre du temps. Parce que dès qu'il va y avoir des grèves, et ça, faut bien se mettre ça dans la tête.
0: Mettez-vous bien dans la tête, écoutez bien.
1: Que c'est dès qu'il y aura une grève, si le camion est bloqué, ils peuvent rien faire. Et ça, avec les douanes et tout ça, ça va être pareil.
4: Bravo,
0: quand
4: Gégé.
0: Même.
6: C'est énorme.
1: Voilà.
0: Oh et ce soir, Gérard a décidé de balancer ce soir. C'est son anniversaire. Il a envie de...
1: De toute manière, je peux prévenir que tous ceux qui vont repartir à Lille dès demain, eh ben, amusez-vous. Vous n'avez pas un Thalys, ni un Eurostar, ni rien du tout.
0: Comment t'en sais ça? Non, si.
1: Comment ça
0: s'est annoncé?
1: Ça a été dit.
0: Ah bon?
1: J'y ai laissé un message et j'ai dit qu'elle fasse attention si des fois elle rentrait pas ce soir.
0: Ah ouais.
1: Qu'elle risquait d'avoir des surprises pour revenir.
0: Là, Gérard s'adresse à sa femme Lily, bien entendu. Donc attention, prudence, si vous êtes amené à être dans le Nord, pas de Thalys, pas d'SNCF, pas d'RATP, rien du tout, pas de bus.
1: Il y a une grève, il y a un préavis de grève qui est... Merci
0: Manu. Oh.
1: Manu, tu dégages avec ton appareil photo maintenant parce que ça m'énerve.
0: Ensuite, donc tu disais, vite.
1: Donc il y a un préavis de grève RATP qui est annoncé.
0: Bravo.
1: Donc voilà. Voilà.
0: Bravo. Merci de prévenir Gérard.
4: Merci pour l'info. Voilà. Dans ton discours, on sent un petit peu encore cette passion, cette joie d'avoir été routier. Qu'est-ce que tu peux dire aux jeunes là qui sont en train de préparer des CAP routiers ou
0: devenir routier.
4: Voilà.
1: Qu'est-ce que je peux leur conseiller, c'est qu'ils essayent de trouver des sociétés qui peuvent les faire travailler.
0: Et il faut qu'ils foncent, quoi.
1: Non, pas qu'ils foncent.
0: Non, mais foncer dans leur passion, quoi. S'ils aiment
1: non,
0: ça,
1: mais faut... s'ils ont ça dans la tête, eh ben, oui, qu'ils y aillent.
0: Qu'ils foncent, qu'ils y aillent. Y allez-y tous, quoi. Voilà, donc les jeunes routiers. Si on a des routiers éventuellement ce soir qui veulent fêter l'anniversaire de Gérard et qui voudraient éventuellement aborder le sujet des grèves ou alors des conditions de travail, des 35 heures, etc., etc., de la difficulté qu'est ce métier aujourd'hui, 0825 08 5000. On fait une petite pause et on va se retrouver, attention, avec les premiers cadeaux de Gérard ce soir. Il y a des surprises. J'espère que le champagne va couler un petit peu à flot ce soir. Donc Lily est là, bien sûr, hein, sa petite chérie qui va devoir s'absenter un petit peu ce soir, mais qui va être dans les couloirs. Et encore un cadeau avant la pause. On a parlé de beaucoup de remix ce soir et beaucoup exclusif. Il va falloir enregistrer tout de suite sur les cassettes. Voici un petit remix qui nous avait été envoyé il y a quelques temps de cela, à l'époque où je crois que nous étions encore à Neuilly. Enfin bon, peu importe la date. Écoutez, cadeau, remix de Gérard sur Fun Radio en total exclu.
4: Hey, t'as juste pris ton cul.
1: Ta gueule, toi.
7: Comment on appelle le nain de jardin qui fait des poèmes dans sa cabine en tongue?
1: Gérard.
4: Bah, il faisait 120 kilos, il avait des gros stress et il me fait de la gueule.
1: Tu veux penser,
4: Ah non, c'était pas samedi, elle avait pas une grosse couche de fond de temps sur la gueule.
1: Bah, foutez-vous pas de ma gueule. Et toi, t'en t'arrêtes de bosser comme il faut, sinon t'en prends autant.
8: On s'en fout, hein, gros porc.
1: Oh, tu fermes ta gueule ou quoi, toi? Manu, tu fermes ta gueule. Bon, allez, terminé, conclusion, hop.
4: Gérard,
1: c'est tout, toute la semaine, c'est le bordel.
8: Oui, vas-y, c'est bon,
1: ouais,
8: vas-y.
1: Oh ouais, il savait pas jouir. Hein, ceci, cela. Hein?
6: connaisse de Christine. Nous emmerde, elle.
8: Il montait sur moi, c'est tout. Le salaud de Gérard, il me mettait les doigts dans les fesses.
9: Vas-y, vas-y, vas-y.
10: Viens, on n'a pas besoin de séduire sa belle pour la sodomiser.
9: Bouge ton doigt, mais mets ton doigt dans mon cul. Mon pied dans le cul, tu le veux?
10: J'écarte pareil, vas-y.
9: Non, mais attends, le Star System, pour l'instant, le Star System n'est pas là. C'est moi qui commande le jeudi.
10: Fildar, c'est mes débats, donc c'est moi qui commande.
9: C'est moi qui commande. C'est moi qui commande, c'est moi qui commande jeudi.
10: Fildar, tu vas te prendre une claque. Fildar, tu me fais bander. Fildar, espèce de gros porc, vous me faites de la merde. Manu et Fildar, vous me faites que de la merde.
9: J'étais sur le marché parce que Sandy, elle m'a fait une paire de chaussures. Et là, oui.
11: C'est de la remerde, ça.
9: Ouais, mais je vais te dire une chose.
12: C'est de l'euro-trailer, ça.
9: En euros, ça valait
11: 6,95.
9: 6,95. C'est de la merde. Mais ouais, c'est de la merde. Tu vas te prendre dans le cul, toi. C'est de la merde, toi, connard. Moi, cette année, j'ai pas envie de me laisser marcher sur les pieds avec un connard comme lui. Hein. Rigo, pour l'instant, qui fait un boulot correct.
12: Ouais, enfin, mais j'en ai marre.
0: Avant d'accueillir Jean-Raymond et Roberta, donc ils sont routiers et routières, tout. Enfin, on va parler un petit peu des routiers des 35 heures. Apparemment, ça a l'air de toucher beaucoup de monde. On a des petits cadeaux pour toi, quelques-uns, pas tous d'un coup, hein, mais un ou deux. Les premiers, je le disais, des stars. Et juste après, les cadeaux à ouvrir, les vrais cadeaux. Gérard, d'abord, on écoute Madonna. Gérard, on va lui donner juste après ça. Madonna, pour le moment, apparemment, nous a contacté. On l'a contacté. Petit anniversaire pour Gérard. Écoutez.
13: Hi, this is Madonna. I want to say to Gérard in France, happy birthday, Gérard.
11: Wow, Madonna.
0: Oh, c'est énorme. Madonna avec un N, hein, pas deux N.
1: Ouais, je pourrais, c'est bien ce qui me semblait.
0: Alors?
1: Non, mais bien.
0: Merci, on la repasse une deuxième fois, parce que c'est quand même une exclu. Madonna qui prépare un nouvel album.
13: Hi, this is Madonna. I want to say to Gérard in France, happy birthday, Gérard.
0: Moi, je dis que ça le fait.
11: Oh, la star.
0: Bon, alors, on en a une deuxième également, très courte. On regarde les autres pour tout à l'heure, parce qu'on aura quand même d'autres surprises. Écoutez, on écoute un anniversaire, pareil, qui était fêté par une grande star internationale. Écoutez, surtout pour les petites ados.
14: Hi, this is Britney Spears, and I want to say happy birthday to Gérard.
0: Oh, Britney Spears.
11: Oh là là.
0: Mais c'est sérieux, Gérard, hein. C'est des gens qui étaient venus, quand tu te souviens que Britney Spears était venu voir Arthur?
1: Non, je m'en souviens pas.
0: Ah bah, elle est venue il y a 2-3 mois, on en avait profité pour la choper, lui dire voilà, dans 2-3 mois il y a l'anniversaire de Gérard, et elle avait dit oui. On repasse une deuxième fois.
14: Hi, this is Britney Spears, and I want to say happy birthday to Gérard.
0: Quand même.
11: Énorme.
0: Ah, c'est énorme, hein.
1: Ouais. Enfin, bref.
0: Alors, on aura l'occasion d'écouter encore d'autres stars tout à l'heure pour Gérard. On n'oublie pas qu'on ira en Allemagne, en Italie, aux États-Unis, au Canada, où les débats de Gérard et les émissions de la nuit sont retransmises. Donc, on aura quelques moments forts et des poèmes également qui t'ont été envoyés, très jolis également, des petits messages qui nous ont été envoyés par courrier chrono cassette et qu'on t'a mis et qu'on va te diffuser tout à l'heure. Premier cadeau de la soirée, pour ça peut-être qu'il serait bien que Lily soit présente, puisque c'est un cadeau qu'apparemment Lily t'a fait, ta petite chérie. Ah non, c'est pas encore ça, d'accord, ça c'est autre chose. Bon, que Lily peut rester dans le coin, c'est bon, c'est pas utile. Gérard, ouvre ton premier cadeau. Voilà.
1: Alors, bah si, elle peut venir pour voir.
0: Ouais, qu'elle regarde comme ça de loin derrière, parce qu'elle est très intimidée, m'a-t-elle
1: dit.
0: Non, mais elle va bien, elle est bien comme ça de loin.
1: Mais non, mais elle peut
0: non, non, non, mais elle est bien comme ça de loin.
1: Alors là, il y a une paire de lunettes. Des lunettes de soleil.
0: Oh là là, elles sont superbes, vraiment, elles te vont à ravir. Oh là là.
1: Là, je sais pas.
0: Ah, c'est des chin-chin, mais à l'époque où c'était une chin-chin offerte, une deuxième donnée. Hein.
3: Il y a un internaute qui vient de dire, on dirait Keanu Reeves dans Ratrix.
0: C'est vrai.
1: Esteban, t'es gentil parce que l'internaute.
0: Non, mais là, internet aussi, il y a la webcam étendue là sur la webcam.
1: Internaute chat.
0: Ouais.
1: Ouais, non, mais bon, ça, ça va à la poubelle.
0: D'accord. Qu'est-ce qu'il y a d'autre aussi, encore, comme cadeau?
1: C'était pour laver. Ça, je sais pas ce que c'est.
0: Alors, c'est quoi? Vas-y, ouvre et puis commente un petit peu. C'est de la radio, hein, donc c'est important. Bah, on fait le reste. Montre le reste. Montre qu'est-ce qu'il y a dedans, alors, à part ça. Mets ça de côté, Gérard. Mets ça de côté, vas-y.
1: Ça, je sais pas ce que c'est. Alors, bon.
0: Non, mais le reste, là, ce que t'as devant les yeux, là, apparemment, il y a des cadres. C'est quoi ça? C'est un cadre.
1: Ah, Mickey!
0: Un cadeau de merde.
1: Ah si.
0: Fais voir que je vois pas,
1: Bébé.
0: Montre-moi Gérard. Hein? Oh!
1: Le monde vient de jouer. Lis-le.
15: Le monde merveilleux de Gérard et Lily.
0: Oh, voilà. C'est merveilleux. Il y a des photos qui sont prises en ce moment et qui seront sur le net. On continue. Alors qu'est-ce que t'as encore? Oh, le pull, fais voir. Oh, le vieux pull Benetton.
1: Oh non, mais c'est bon.
2: Il faut le mettre, Gérard. Vas-y, mets-le, Gérard.
1: Oh non, dans le temps comme ça, non.
0: Dis-nous à Lily, oh non, ferme-toi, il est en train de le mettre. Non, Lily, non, ma chérie.
2: Mettez-lui
0: une. Oh non, mon bébé, ah non, le bébé. D'accord, ok, il va le mettre. Déjà qu'il fait pas chaud, alors là, plus dans l'aine.
2: Oh non, mais c'est bon.
0: Les vieux Benetton.
3: Il est content.
2: Il va suinter.
0: Oh là,
2: Avec les lunettes.
0: Mets les lunettes pour voir, mets les lunettes, Gérard. Arrête de te faire prier, mets les lunettes, vas-y.
1: Ah ben attends, c'est bon.
0: Ah là, dis donc, t'es pas.
1: Alors vas-y, fais-la ta photo là. Voilà, tu
3: vois.
2: Ah, le beau gosse.
0: Voilà.
3: Bon, mets le cockring.
0: Mais sans la cravate. Mets-la de l'autre côté, la cravate. Fais-la sortir sur le pull, ça va être encore mieux. Vas-y, fais-la. Mets-la.
3: Oh. Ah, on dirait une chaussette.
0: C'est que c'est rare, hein, mettre une cravate par-dessus un pull. Voilà, il l'enlève parce qu'il fait quand même relativement chaud. Qui doit-on remercier, Gérard ou Lily? Je ne sais pas, je vois qu'il y a un courrier. Non, mais Lily, c'est Gérard qui va le faire, quand même. C'est ton anniversaire, quand même.
2: Il y a une petite BD aussi. Il y a un mot, là. Il y a un mot là, juste là.
1: Non mais faut pas qu'elle s'en aille parce qu'elle a quelque chose pour elle.
0: Tu sais qu'elle est bien foutue ta femme quand même. Hein.
1: Bon non, ça c'est.
0: Tu sais que tu vas pas la garder longtemps ta femme, elle est bien foutue. Hein,
1: c'est... Ça c'est pas pour moi.
0: Quand je vois comment t'étais avant avec Christine et Sandy quand même là, franchement. Hein.
1: Ça, les aventures de Gérard et de Lily.
0: Ouais.
1: Ah tiens, viens voir bébé. Viens voir.
0: Enfin, l'autre, un pull marque Zara alors que c'est un vieux Benetton qui pue, franchement
2: non, c'est
0: là.
2: Zara.
0: Hein, c'est un Zara.
2: Ouais, j'ai vérifié. Ouais.
0: Ah d'accord, ok, carrément. Bon, alors, bravo, beau cadeau. Hein. Voilà, bon, enfin bon, c'est des photos. Bon, on met ça de côté. Gérard, n'oublie pas que c'est de la radio, faut commenter. Voilà. Donc on met ça de côté. On remercie cette charmante demoiselle qui a fait un grand effort.
1: Qui c'est.
0: Alors on aura d'autres cadeaux pendant la soirée. Attention, on en qui est au 0825 08 5000. C'est l'anniversaire de Gérard ce soir et nous avons effectivement deux routiers avec nous. Merci d'être avec là, Jean Raymond.
16: Oui, bonsoir.
0: Et nous avons également Roberta.
17: Ouais, bonsoir. Ouais.
0: Salut. Oh là putain. Oh l'agressivité. Attention, ça rigole pas.
17: Bonsoir.
0: Gérard, donc on va reparler un petit peu des 35. Mmh.
1: Bonsoir.
17: Bonsoir. Bonsoir Gérard.
1: Bonsoir à vous les Pozzo.
16: Bonsoir Gégé, bonsoir Lily, bonsoir Max.
0: Bonsoir, merci.
1: Non,
0: fais ton boulot Gérard. Gérard, il a toute sa vie d'être avec Lily, il va faire le show avec Lily. Donc vas-y, sinon Lily elle sort, attention. Hein.
1: Non, mais bon, elle vous salue bien. Donc, voilà.
0: On est content pour elle.
1: Tu voulais réagir sur quoi?
16: Bah écoute, c'est Jean Raymond là. Moi, j'ai entendu ce que tu disais tout à l'heure. T'as parlé un petit peu des routiers des 35 heures. Ça m'a interpellé. Donc j'ai voulu réagir parce que moi, je suis un jeune routier de 29 ans. Je viens de commencer il y a pas très longtemps dans le métier. Et c'est vrai que t'as parlé des élections. Et voilà, maintenant, je pense que t'as dit la phrase qu'il fallait tout à l'heure, c'est-à-dire qu'on a eu ce qu'on a demandé, quoi, en fait.
1: De toute manière, on a signé, c'est pour en chier. Hein. Voilà. Vous, c'est pareil. Et je pense que c'est vous qui allez en souffrir le plus.
16: Tout à fait. Et justement, j'appelais parce qu'il y a déjà des petites rumeurs qui circulent dans le milieu des routiers quand même, qui est un milieu assez fermé.
1: Mm-hmm.
16: À savoir qu'il y aurait des opérations coup de poing en prévision quand même.
1: Ah ben, j'en ai pas entendu parler.
0: Si, ouais, moi j'ai entendu des OP Mike Tyson, ouais.
1: Ben non, mais les OP Tyson. À mon avis, je pense que les opérations coup de poing là, comme tu veux me dire,
16: ouais.
1: C'est par rapport à ce qui va se produire sur l'histoire des rails.
16: C'est possible. Je peux pas trop en parler à l'antenne. Là, c'est un peu difficile quand même.
17: Mmh. Ouais, le problème, c'est qu'on n'a pas le droit de
16: dire. Il va y avoir des opérations. Et bon, en fait, j'aurais voulu savoir si toi, dans ta jeunesse, qui avait quand même été un militant, t'as revendiqué pas mal. J'aurais voulu savoir si tu avais participé un petit peu à des opérations, à des pieds de grève.
0: Bah, non. Si. Enfin bon, t'as eu. T'as participé à des opérations, mais de la hanche.
16: Non,
1: mais ça n'a rien à voir.
0: Ah, excuse-moi, j'en sais rien, c'est les gens qui me disent ça sur...
1: Ça n'a rien à voir.
16: Est-ce que t'as fait du piquet de grève un petit peu aussi? Parce que je sais que tu t'y connais en bière et en merguez quand même. Et ça me
1: non, mais si je... Non,
0: si il a déjà piqué avec des broches, il a sa broche.
1: Je viens de te dire non.
0: Jamais, Gérard, t'as jamais fait grève à l'époque où t'étais routier.
1: Non. Non, parce que, étant donné...
16: Est-ce que tu ferais grève aujourd'hui, maintenant que t'as plus de travail, éventuellement?
1: Bah grève si je suis pas payé vis-à-vis de...
16: Des acédiques, tu fais la grève des acédiques.
1: Non, je ferai la grève et puis je refuserai de venir vous parler devant un micro.
0: Ah. Carrément, ouais, carrément.
17: Je peux me permettre là parce que l'autre il dit tout, hein.
16: Ouais, vas-y Roberta, je t'en prie, je t'avais oublié.
17: Je te remercie. Mmh. Moi ce que je veux dire c'est bon, j'ai 35 ans, tu vois, je suis routière.
0: Depuis combien de temps?
17: Ça fait 10 ans.
0: Ah oh, carrément, oula.
17: 10 ans, je suis dans le camion.
0: On te sent aigrise.
17: Non, je suis pas aigrise, je suis normale. Hein.
1: Non, monsieur, on te sent agressive.
0: Bah, normal.
17: Normal,
0: genre.
17: J'ai une journée de merde dans le camion, donc il a fait chaud.
1: Ah non, mais de manière, c'est pas en... moi aussi, je suis d'accord avec vous que ça fait chaud, mais...
17: Ah oui, Non, mais toi, t'as pas été la journée dans le camion, donc...
1: Ah oui, Non, mais moi, j'étais dehors, c'est pareil.
17: Pas dans le camion, derrière la vitre.
0: Attends, je vais remettre les pendules à l'heure, Robert, attends. C'est pas parce que t'as passé 10 heures dans ton camion à en chier. Gérard, lui, il a passé 10 heures sur un dehors en chier avec la chaleur, tout autant que toi, d'accord?
17: Ouais,
0: donc tout le monde en chie.
17: Je suis d'accord, on a autant travaillé, toi et moi. Et moi, moi je t'écoute, hein, ça fait longtemps. Et,
0: Est-ce que c'est dur d'abord, Roberta, d'être routière dans le milieu? C'est un milieu très d'hommes aujourd'hui.
17: C'est un peu dur, ouais, mais il suffit de lever un peu la voix. Et puis après, tu te fais obéir. Hein. Moi, les manus, tu vois, sur le quai, moi, je fais rien, hein, ceux qui font tout.
0: Ouais.
1: Ouais, mais ça, de manière. Cool, mais même, de manière, c'est bien ce que j'avais dit, que normalement, les chauffeurs routiers n'ont pas le droit de décharger.
17: Ah bon, toi, tu décharges si tu veux à la main, mais moi, je ne sais pas.
1: Bon, hey, Roberta,
0: non, c'est vrai.
1: Roberta, merci.
18: C'est des termes techniques, Gérard.
1: Mais même.
0: Non, mais il a raison, Gérard, ouais.
18: Toi, tu t'es dit pour décharger par des gros gaillards bien musclés, des manutes, quoi, en fait.
1: Non, mais si,
0: Gérard, ils ont le droit, c'est un débat.
17: Non, mais moi, ce que je veux dire, c'est que je décharge au Fenwick.
0: Attendez, alors, Roberta, qu'est-ce que tu dis, Roberta?
17: Je disais que je décharge au Fenwick, je décharge pas à la main.
18: Ah.
17: C'est tout. Moi, je peux pas, hein.
1: Non, mais attends, mais qu'est-ce que tu veux insinuer? Tu veux dire que je dis carrément devant des millions d'auditeurs que je fais la branlette espagnole?
17: Ah non, c'est pas du tout.
1: Bon, bah alors, pour moi, c'est ce que ça veut dire, d'accord?
17: Pas pour moi.
1: Ouais, ben moi, c'est ce que ça veut dire.
17: Je crois que t'as oublié le monde dans lequel t'as vécu et tu
1: nous... Voilà.
0: Attends.
1: Voilà, attention.
0: Voilà, ok, t'as là. T'as l'impression que... Gérard, c'est vrai, la question qu'on peut se poser, il y a beaucoup de routiers qui m'ont demandé, ils m'ont dit, tiens, quand tu verras Gérard, est-ce que tu renies ce que t'as fait avant? On a l'impression qu'aujourd'hui, t'es passé de l'autre côté, que t'es devenu un artiste et que t'as été routier, ça c'est ton passé.
17: Moi,
0: et que maintenant que t'es devenu quand même dans le show business un peu, la radio, tout ça, t'as fait un peu de télé avec moi. Est-ce que...
18: Bah oui.
0: Regarde pas comme ça. Genre, on a failli te faire. T'as fait Fun TV?
1: On l'a fait quand on était à Neuilly.
0: Oui, mais d'accord, mais t'étais dans le show business.
1: Oh,
0: bref. Est-ce que t'as pas eu l'impression d'avoir pété un plomb et de dire, moi les routiers c'est de la merde, je veux plus en entendre parler?
1: Non, j'ai jamais dit ça, au contraire, je pense toujours à eux. Non, attendez.
18: Avant, tu baissais des gros, c'était pas l'endroit de prendre des bonasses, alors tu vas pas me dire que t'as pas changé.
1: Quoi?
18: Non, rien.
1: Attends, redis ce que tu viens de dire là.
18: Je disais qu'avant tu sortais avec des jeunes filles d'un certain volume et que
0: c'est
18: maintenant
0: vrai.
18: Tu fais un petit peu plus attention et tu prends des jeunes filles superbes et magnifiques.
0: Bah, c'est vrai que maintenant que t'es dans le show business, c'est vrai que ça te permet d'avoir des filles quand même bien gaulées.
18: Ouais,
0: quand on voit Lily ce soir et quand on compare avec Christine.
18: Est-ce que t'as pas changé un peu de standing, GG, quand même?
17: Je trouve que t'es pédant là.
0: Ouais, mais on a le droit de se poser la question. Est-ce que Gérard, tu comprends qu'on puisse te dire aujourd'hui que t'es un peu pédant?
1: Non.
18: Est-ce que tu fais des randonnées pédestres?
1: Non plus, bon.
17: D'accord. Non, mais moi je te trouve pédant, quoi, et réponds-moi.
1: Mais je viens de te dire non.
0: Aujourd'hui, Roberta,
17: ouais.
0: Tu considères que sur 35 heures,
17: ouais.
0: tu fais. Comme tu décharges au Fenwick, toi. Hein.
17: Oui, je décharge au Fenwick. Oui.
0: Tu fais sur les 35 heures, ça te prend combien de temps le Fenwick?
17: Ça me prend bien 43 heures, parce qu'en fait, si tu veux, je fais 43 heures en tout, je compte pas les Fenwick, la route et tout, l'autoroute, le repos, tout ça.
0: Gérard n'a pas l'air d'être d'accord, il demande à...
17: Tu as 43, moi.
0: Gérard, vas-y.
1: Mais arrête tes bêtises.
17: T'as combien, toi?
1: Mais attends, mais de toute manière, toi, qu'est-ce que t'es en train de me balancer, là?
0: Ah, mais non, enfin, c'est pas la même époque, Gérard. Ça fait combien de temps que t'es plus routier? Ça fait au moins 10 ans.
1: Déjà.
18: T'as encore ton permis ou pas? Est-ce que t'as toujours ton permis routier ou tu l'as revendu pour faire un peu de caillasse?
1: Bon, allez, hop, c'est bon. Stop. Terminé.
0: Qu'est-ce qu'il y a? On les dégage?
1: Ouais.
18: Bonne nuit.
0: Putain, j'aime pas.
17: C'est de pédant.
0: Quoi? Qu'est-ce que t'as dit, là?
17: C'est de pédant.
0: Putain. Hop là.
3: On a un message sur le net, sur l'autre.
0: Ouais,
3: chat.
0: Je t'en prie, vas-y, sur le net, on rappelle sur l'autre chat, ouais.
3: Ouais, on a Morissette, c'est une ancienne prostituée que t'avais déchargée dans la cabine de ton camion, qui voulait te souhaiter un joyeux anniversaire.
1: Alors déjà, Esteban, Morissette, c'est pas une que j'ai déchargée, c'est une chauffeur routière.
0: Qu'on embrasse.
1: D'accord, que j'embrasse en passant.
0: Est-ce qu'on peut saluer les routiers quand même ce soir, Gérard?
1: On salue la profession routier, chauffeur de taxi et tout ça. Donc
0: les chauffeurs de taxi, là, c'est pour avoir des médecins, parce que ce soir, c'est vrai, là, on fait la plaisanterie. Et c'est vrai que Gérard est là pour mettre de la bonne ambiance sur la radio, parce que c'est son anniversaire, il faut le rappeler. Il y aura d'autres cadeaux, le champagne va pas tarder à arriver. Mais n'oublions pas qu'en ce moment, on est en période de crise. Alors, il y a les législatives, on a parlé des routiers, mais on peut parler effectivement des médecins. Qu'est-ce qu'il y a comme profession en ce moment qui sont malmenées? On l'a dit, les chauffeurs de taxi, les chauffeurs de bus, les chauffeurs de... Enfin bon, les cités.
1: Non, mais il y a plein de trucs qui sont mal bu. Et puis, mais maintenant, bon, bah, on va faire, on va pas tourner 150 ans autour du pot. Hein, je vais offrir mon cadeau tout de suite à Lily et puis terminer. Après, on reprendra les personnes, on reprendra d'autres personnes après.
0: Donc ce soir, c'est ton anniversaire, mais c'est toi qui offres un cadeau à Lily.
1: Ben.
0: Eh ben écoute, tu vas lui remettre toi-même en personne, et puis juste après, on ira de nouveau vers des stars. Alors ça, c'est le cadeau. Alors attendez, alors il va y avoir un échange de cadeaux, il va falloir donc les commenter. Gérard, on va d'abord peut-être... oui, d'accord. Alors d'abord, Gérard qui va offrir son cadeau.
1: Non, on va donner le micro à Lily.
0: Non, ouais, d'accord. Alors,
1: moi, je vais prendre l'autre.
0: Non, parce que l'autre, il marche plus, Gérard. Non, mais un micro comme ça, c'est pas grave. Elle va te donner son cadeau. Alors, vas-y. Alors, voilà, c'est...
1: Bah, faut qu'elle commente. Hein.
0: Non, il n'y a pas besoin de commenter. C'est toi qui vas commenter. Oh là là, t'es lourd.
1: Bah, elle peut le dire, au moins, ce qu'elle a à me dire.
0: Qu'est-ce que t'as à lui dire? Bon anniversaire, c'est ça, Lily? Voilà, bon anniversaire, mon
1: chéri. J'ai pas entendu.
0: Voilà, Esteban, prête le micro 2 secondes à Lily si tu
1: j'ai
0: veux
1: pas,
0: bien.
1: J'ai
0: parce
1: pas
0: que
1: entendu.
0: Là... Alors vas-y, juste, voilà, hop, alors...
19: Allez. Alors je répète, joyeux anniversaire, mon amour.
0: Voilà ce qu'il voulait entendre dire. Personne n'y croit, mais c'est tellement beau.
1: Je vais regarder. Donc il y a une petite boîte.
0: C'est du parfum, ça me semble. Une boîte de chocolat de chez Sephora.
1: Non, à mon avis.
0: C'est les petits bonbons de chez Sephora, avec rien dedans.
1: Non, je pense pas. Je pense pas, à mon avis.
0: Mon Dieu, pourvu que ce soit du Bic ou du Harley Davidson ou de l'Antarctique.
1: Ouais, pourquoi tout de suite, là?
0: Parce que c'est du parfum qui te va tellement bien, mon pauvre.
1: Non, mais à mon avis, si j'arrive à...
0: Bon, l'Arctique. Si c'est Hervé, ça peut être du Giacomo. Hein.
1: Alors.
0: Putain, c'est le meilleur parfum du monde. Comment t'as pu offrir un truc pareil, Lily, à un Gérard? Mais c'est pas possible. Oh non, mais c'est mon parfum, mais comment tu peux donner ça? Il va pas pouvoir le mettre, ça va pas lui aller, ça, c'est trop bon pour lui, ça. C'est le vrai égoïste ou c'est le petit ignoble, c'est lequel?
1: Non, c'est le vrai,
20: c'est
1: hein.
20: Égoïste. Il y en a plein, fais voir.
1: Ouais, c'est le vrai, hein.
20: Montre-moi, tu me sens un peu, là.
3: Gérard, si t'en mets, t'as toutes tes chances avec Marlène.
20: Oh putain, ils sont super bons, enfin, faut aimer, putain, mais ça, oh là là.
0: Dis donc, ça va te changer, ça. Quand je vais te sentir arriver, j'ai l'impression d'avoir mon ombre. Ah, j'adore, moi j'aime bien. Faut le laisser un peu. Faut laisser attendre une bonne demi-heure, puis faut voir sur la peau de Gérard aussi. C'est ça.
1: Non, mais je sais comment.
20: Ça a pas le même parfum sur la peau de Gérard.
0: C'est une peau lavée ou une peau pas lavée?
1: C'est bon, arrêtez un peu vos conneries là.
20: C'est comme le pot douce.
1: Merci. Merci, mon amour.
0: Les gars! Le bisou! Attends, moi je vais demander à Manu de venir, un petit bisou comme moi, je suis une Marlène! Ah bah oui quand même.
1: Putain, ma chérie.
0: Je sais pas si Manu est encore là pour faire la photo, mais
1: voilà.
0: Le bisou.
1: Voilà, tout ça c'est pour toi, mon amour.
0: Oh bah dis donc, il lui a acheté des cadeaux lui aussi. Après j'espère qu'on va avoir le droit au bisou. Hein.
1: Oh bah ça, vous débrouillez. Hein.
0: Bah c'est toi qui te débrouille surtout. C'est pas notre cam, hein, c'est pas nous. Hein.
1: Ouais.
0: Alors attends, c'est moi, je l'embrasse ta Lily. Hein.
20: Des clopes. Putain, ça se trouvera. Hein. On n'en trouve pas.
0: Deux paquets de cigarettes Marlboro. Ça, c'est déjà, ça commence très très fort. Et c'est quoi l'autre cadeau, là? C'est un briquet, apparemment?

0: Je sais pas d'où ça vient, mais ça fait.
1: Non, mais. Hey. Eh, il en manque un dedans, hein.
2: Alors, il y en a un autre. Oh là là.
1: Il y en a un autre, hein.
2: Oh, dis donc, et oh. Oh, dis donc, et oh. Marquise des Anges, et oh, comme parfum. Ça rigole pas, dis donc, c'est du beau cadeau, ça, dis donc, ma chérie, ça, hein.
3: Là, ouais. Gérard, qu'est-ce que t'en penses?
1: Ah, mais moi, de manière, c'est pour l'armée. Et ça, c'est bon. Ça, c'était tes cartes que je t'avais promises.
2: Beau cadeau.
1: Donc, en fin de compte, c'est pour, ben... Bon, c'est une carte de toute l'équipe du matin, puis notre équipe. Voilà.
2: Ah là là, il faut parler devant les micros, hein. Il y a des blancs à l'antenne, je vous raconte même pas. Il y a un rythme ce soir là. Bon, allez, attention, on va continuer en quille avec des cadeaux encore pour toi, Gérard. Concentre-toi, ta petite Lily, après, on va faire un petit tour dans les couloirs. Tiens, justement, on va aller fumer une petite Marlboro que tu lui as offerte.
1: Ouais, mais moi aussi.
2: Non, non, mais toi, t'es là, c'est quand même toi la star.
1: Mais, hein. J'ai envie de fumer une clope aussi.
2: Ouais, mais on s'en branle, c'est ton anniversaire ce soir, Gérard. Encore. Ouais. Encore des cadeaux, encore des cadeaux pour toi. On a entendu tout à l'heure Madonna, on a entendu tout à l'heure Britney Spears. Et au tour de notre star également, Gérard, qui te souhaite un bon anniversaire. Écoute.
4: Hi, this is Michael Jackson. I want to say to you, it's happy birthday to Gérard. You are the king, you're the king of the board. I'll call it candy to sing Green King.
2: Oh là là, oh là, là, là, là, là, là.
3: Le king of pop,
2: Michael Jason. Gérard, sérieusement, en direct de Los Angeles.
5: Et il connaît bien.
1: Ouais, bah apparemment, on dirait.
2: Ah bah dis donc, eh oh, c'est un beau cadeau encore, non? Ça t'a fait plaisir?
1: Bah oui.
2: Et un dernier cadeau également d'une autre star française cette fois-ci. Et on m'a précisé qu'il y avait des petites difficultés de son, hein, c'est ça?
5: Ouais, parce qu'en fait, elle était un petit peu trop basse par rapport au micro. Gérard, écoute quand même.
2: Il s'agit d'une star, donc qui apparemment a eu des petits soucis de micro. Écoutez, Gérard, c'est ton anniversaire, cadeau.
4: Allez, c'est Mimi, m'a dit. Je voulais souhaiter un joyeux anniversaire à Gérard.
2: Mimi Mati dans le micro était trop grand. Ça te fait plaisir?
1: Ouais, très plaisir.
2: Voilà. Il y aura d'autres cadeaux. D'ailleurs, on va continuer. On va faire juste un des trois pays ce soir. Un des quatre pays, pardon. L'Allemagne, l'Italie, les États-Unis ou le Canada. C'est retransmis sur Internet. Et apparemment, les débats de Gérard et mes émissions de nuit sont retransmises dans ces pays. Quel pays choisis-tu, Gérard? L'Allemagne, l'Italie, les États-Unis, le Danemark? L'Allemagne, peut-être pour démarrer?
1: Non, l'Italie.
2: L'Italie?
5: Ah, peut-être mieux l'Allemagne.
2: Peut-être mieux l'Allemagne pour démarrer.
1: Non, l'Italie.
5: C'est les premiers qui t'ont piqué le truc. C'est les plus vieux. C'est
2: ouais.
5: Les premiers.
2: Ouais. Et bah alors, c'est parti pour l'Italie. Écoutez.
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5: C'est la deuxième radio de Berlin. Deuxième radio de Berlin.
3: Radio Choucroute.
1: Ouais, ben, je crois qu'avec ce qu'ils viennent de dire là, je suis pas tellement d'accord.
2: On écoute.
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5: Juste un truc qu'il faut préciser, c'est qu'en allemand, clochard veut dire animateur. Et j'ai vu, non, c'est parce que j'ai vu la tête. Il a cru que clochard, ça veut dire clochard. En allemand, clochard veut dire animateur.
3: Ouais, c'est clair. Oui.
1: Non, mais c'est bon, là j'apprécie pas tellement.
3: C'est vrai, Gérard.
1: Non, mais j'apprécie pas, c'est tout.
2: Oh, je suis mort de rire, j'en pleure, putain.
1: Non, mais moi j'apprécie pas tellement. Toi, ça peut peut-être rire, mais pas moi, d'accord? Merci.
2: Écoutez, pour se calmer un petit peu. On va se mettre un petit disque, hein, Gérard?
1: Ouais, je pense que ça vaudra mieux.
2: C'est ton anniversaire ce soir, voici un autre cadeau pour toi, écoute bien. Exclusivité, Star System, Fun Radio, Max, dans la nuit, l'anniversaire de Gérard et ses 41 ans, écoutez.

0: 06 57 82 21 80.
1: Voilà, c'était le numéro de téléphone de Gérard à l'époque qui malheureusement a changé. Toujours l'anniversaire de Gérard et ses 41 ans ce soir. Et avant de le retrouver, car on a encore plein de cadeaux pour lui, des surprises. Après l'Allemagne, on ira du côté de l'Italie, des États-Unis et du Canada. Cadeau encore, remix en total exclu, l'anniversaire de Gérard. 0825 08 5000, je compte sur vous.
2: Attention, il est là. Allô ?
1: Vous ne l'avez pas reconnu ?
3: Bon, alors maintenant, ça va être clair.
4: Je suis Gérard. Gérard de Suresnes, vous me connaissez pas ?
1: Gérard !
4: Bonsoir.
1: Vas-y, on y va, c'est parti.
4: Bon, alors, toi, routier, qui fais de la route depuis longtemps, toi, qui ne sais pas à quelle heure que tu rentres, ta vie est en danger. Voilà. Je voudrais te dire je t'aime comme une rose. Je voudrais te dire je t'aime avec une lettre, mais je n'ai pas ton adresse. Je voudrais te dire je t'aime dans le creux de l'oreille, mais tu écoutes le Walkman. Ton Walkman. Laisse-moi tenir ta main quand on se promène pour aller en course ou chercher du pain. Laisse-moi tenir ta main quand on se promène dans une grande surface. Laisse-moi te prendre la taille en marchant dans ma chambre. Laisse-moi te prendre la taille quand on se promène en maillot de pain. Hop, terminé.
1: Terminé en rembal.
3: Faire un nouveau poème encore là. Moi je commence à en avoir ras-le-bol de ces conneries. Pour le fait que je vois à tout le monde, même aux auditeurs, que vous venez pas me casser les couilles avec vos poèmes. Il est hors de question que je continue comme ça. Ta gueule, tu restes poli.

Oh, j'ai pas d'ordre d'en recevoir des auditeurs. Je fais ce que je veux, c'est pas ton problème. Mais arrête.

0: remix encore total exclu, diffusé il y a bien des années de cela. Mais pour ceux qui viennent de nous rejoindre, ils découvrent. Gérard, il est là depuis, ça fait combien de temps qu'on se connaît maintenant que t'es sur l'antenne? Ça fait, oh là là, 6-7 ans?
1: Ouais, à peu près.
0: À peu près dans ces eaux-là, hein. Encore des cadeaux, encore des remixes. Tout à l'heure, en exclusivité, vous entendrez la version de C'est Blaireau, version Gérard, qui avait été faite par moi-même, Fildar et Manu. Tu t'en souviens pas? Oh, si, je mets un petit extrait comme ça, vite fait. Petit extrait, ça sera le prochain morceau.

0: etc., etc. On l'écoutera dans son intégralité tout à l'heure. C'est Blaireau, tu t'en souviens plus, mais c'est pas grave. Ce soir, c'est l'anniversaire de Gérard, 41 ans. Dans quelques instants, encore des auditeurs au 0825-08-5000. Lâchez-vous, vous voulez lui souhaiter un bon anniversaire. Vous souhaitez également lui poser plein de questions sur son avenir avec Lily, entre autres, sur sa vie professionnelle, éventuellement, sur ce qui peut lui arriver de beau, de ce qu'on peut lui souhaiter. 0825-08-5000. Et les Belges également, 0033-825-08-5000. Je sais que beaucoup de jeunes sont en train de réviser en ce moment. C'est le moment de faire une petite pause et de nous appeler. Pendant ce temps-là, on va offrir des cadeaux. Alors, prochain cadeau, Pedro, il s'agit de cadeau d'un éditeur.
1: Un petit colis qui est arrivé pendant la semaine.
0: D'accord, très bien. Donc, on va amener tout ça dans les mains de Gérard. Il va donc ouvrir en direct un cadeau, une surprise. Une surprise pour tout le monde. Allez, on y va. C'est parti, tu ouvres. Colissimo, colis posto, colis poste. C'est parti. Allez, Gérard. Donc, hop, il est en train d'essayer d'enlever. On se dépêche. Allez, déchire, allez! Oh là là, la gonzesse, voilà! Qu'est-ce qu'il y a dedans?
2: Belle! Ça commence!
3: Comment?
2: Non, les gants! Belle!
3: C'est les gants! Pas pour le fist fucking!
2: Belle! Poubelle.
0: C'est quoi? C'est un truc pour les sous-dards!
2: Ah! Oh! Ouais, d'accord. La Zorro qui a dû. T'as dû à moitié fuir dans lors du trajet.
0: Ça c'est quoi comme parfum?
1: Je donne les noms.
3: Vas-y, dis. Bon,
2: Yves Saint Laurent.
0: Ah, quand même, dis donc, mon con, et oh, Yves Saint Laurent, et oh, il en reste les trois quarts dans la bouteille. Et ça c'est quoi ça?
2: Ça c'est un truc pour la voiture.
1: C'est quoi le truc pour la voiture?
3: Les sapins qui sont
2: dedans. C'est quoi? Tiens, dégage toi.
0: Ça c'est quoi? Fais voir, c'est quoi? Voir le sapin, attends, je vais le prendre pour ma caisse, hein, fais voir, tu vois.
3: Non, mais non, c'est pour le mettre autour du cou.
0: Ah ouais, peut-être, ouais.
3: Pour Gérard.
4: Mais il peut le mâcher, hein.
1: Il y a qui quoi?
0: Non, mais c'est pas celui-là, moi je préfère les sapins. Moi, ça s'appelle quoi ça? C'est des sapins magiques?
1: Ouais.
0: Bah, je préfère la vanille, moi.
2: De survie, ça va.
0: J'aime pas, moi, la vanille, ouais. Qu'est-ce qu'il y a d'autre, des trucs de survie?
2: Arrête, c'est vraiment.
3: Mais non, c'est dégueulasse, c'est des cadeaux.
2: Non, non, ça va à la poubelle, c'est tout.
4: C'est dégueulasse.
0: C'est dégueulasse, quoi.
2: Dit le furet de Suren, donc c'est bon. Alors, c'est qui a envoyé ça? Mario et Luigi.
0: C'est quoi?
2: Oh, tu vas où, toi, là?
0: Oh, c'est le cadeau. Oh, tu vas où, Stéphane? Non, arrête.
2: Baston!
0: Ah, là, c'est de Lazzaro encore. Bon, c'est pas le pire, mais hey.
2: En plus, de Lazzaro, mais bon.
0: Lazzaro, ouais. C'est offert par qui?
2: Par
0: qu'est-ce qu'ils disent? C'est quoi le message? Qu'est-ce qu'ils disent?
2: Mario et Luigi, donc.
0: C'est quoi le mot, là, qui a marqué? Qu'est-ce qui a marqué sur le mot, là?
2: Gérard. Alors, nous. Là, c'est le kit de survie pour les débats de Gérard. Dis le petit furet de Suren. Donc ça, c'est la poubelle. Alors, ah ouais, là, ça, c'est même pas la peine.
0: Qu'est-ce qu'il y a? Qu'est-ce qu'il y a?
2: Non.
0: Il y a quoi?
2: Non, non, il parle de machine, donc c'est bon.
0: C'est qui machine?
2: Tu sais, de...
0: Moi, non, je vois pas. Miss Chris, Sandy, Christine?
5: Sandy.
0: D'accord, ok. Très bien.
5: Donc, voilà.
0: Hop. Clair, net, précis.
5: Il y a encore un cadeau.
1: Esteban.
0: Pour... Esteban, c'est quoi ça?
4: Ouvrir.
2: Bon, tu parles d'une boîte d'allumettes?
4: Non.
2: Bon, avec des poils de je sais pas quoi.
4: C'est les poils de couilles de fil d'art qu'il a voulu tester.
2: Ouais, non, bon, lui, il peut se les carrer, il peut se les mettre où que tu veux. Hein.
3: Non, voilà. Mais c'est des vrais poils, regarde.
1: Tiens.
3: Regarde.
2: Allez, dégage, parce que tout à l'heure, tu vas avoir le droit de Lazzaro. Tiens, je vais m'en mettre.
0: Non.
2: Ah putain, il y avait
3: ça, dès qu'il y a de l'alcool, hein, tu.
2: Ouais, mais j'ai soif, merde!
0: Ouais, bah ça va arriver justement, le champagne va pas tarder à couler à flot dans les studios de Fun Radio et on a Gérard avec nous justement de Bordeaux, 26 ans. Bonsoir Gérard, merci d'être là.
6: Ouais, de rien, bonsoir.
0: Et merci de ta patience.
6: Non, de rien. Hein.
0: Gérard t'écoute.
6: Ouais, salut, bon anniversaire, je voulais dire.
2: Bah, merci, bonsoir à toi.
6: Voilà, bon, bah moi j'ai un peu une petite question à te poser, quoi, parce que je voulais savoir si t'avais déjà rencontré un homonyme.
0: Dans quel sens?
6: Bah, dans le sens qu'un homonyme, quoi. Quelqu'un qui s'appelle comme toi, pareil.
2: Ouais, bah, ça, on a eu l'occasion.
0: Parle devant ton micro, c'est important.
2: On a eu l'occasion d'en avoir durant nos vies.
6: Ouais.
2: Et donc,
0: des mecs qui s'appellent Gérard.
6: En fait, bon, je suis désolé, je vais saper un peu l'ambiance, quoi, Gérard, mais toi et moi, on a le même prénom, le même nom. Et ce qui fait que, bon, ben, là, le problème, si tu veux, à l'heure actuelle, c'est que les gens nous confondent. Et puis moi, je reçois plein de courriers qui t'est destinés.
0: Oh, bah alors là, ça tombe plutôt bien que tu nous dises ça, Gérard, parce que... Enfin, Gérard de Bordeaux.
6: Ouais.
0: Parce que y a un truc qui me fait pas plaisir, et ça, je l'ai récupéré tout de suite. Écoutez, alors ça, c'est un truc qu'un auditeur m'a envoyé sur CD. Dans les discothèques, il y a des gens qui se refont passer pour Gérard. T'étais pas en boîte il y a 15 jours en boîte.
2: Ah non, de toute manière, j'étais avec Lily.
0: Tu peux le citer. D'accord, Gérard,
6: ouais.
0: De Bordeaux, écoute juste ça tombe plutôt bien puisqu'il y a des gens qui se font passer pour Gérard,
6: ouais.
0: Écoute. Ça, c'est un... Attends, excuse-moi, j'aurais dû quand même planter le décor, c'est important pour que vous compreniez. Là, vous allez entendre, c'est un auditeur qui m'a envoyé un CD où il a enregistré apparemment un DJ dans une boîte il y a 15 jours où il y avait soi-disant Gérard de Suresnes qui vendait des remixes. Est-ce que Gérard, tu nous confirmes que tu n'y étais pas ?
2: Ben, j'y étais pas.
0: On écoute. Ouais. On écoute tout de suite.
7: Mesdames et messieurs, bonsoir.
0: T'entends ?
7: Bienvenue à la discothèque Le Tipolier à Marseille ce soir exclusivité.
2: C'est bon, arrête.
0: Écoute.
7: La visite de Gérard. Eh oui, avec ses poèmes et ses cassettes remixées.
2: Et ça recommence.
7: Et les cassettes, vous pouvez bien sûr les acheter au prix de 100 francs. Se renseigner à la caisse.
2: Arrête-toi.
7: Et sans plus tarder, tout de suite, voici le remix de Gérard, bientôt dans vos bacs.
2: Non, c'est bon.
0: Ça dure toute la nuit comme ça. Alors, t'étais pas en boîte?
2: Non. Déjà pour commencer, si c'était il y a 15 jours, donc j'étais...
0: 15 jours, 3 semaines, il dit. Hein.
2: Ouais, ben...
6: Justement, Max, Gérard, si je peux... Mm-hmm. Parce que moi, justement, puisque vous en parlez, moi, il y a une quinzaine de jours, là, du côté de Bordeaux, moi, j'ai reçu encore du courrier qui était encore adressé, comme quoi, soi-disant, il se passait des trucs. Bon, il y a une grande chaîne de boîtes, je citerai pas le nom, parce qu'on n'a pas le droit aux marques, mais une grande chaîne de boîtes qui organisait des trucs un peu en cuir et tout, soi-disant avec toi, avec je sais plus quoi, il fallait venir se faire tordre les tétons, des choses comme ça, quoi. Comme quoi tu...
2: Non, laisse tomber.
6: Mais attends, mais moi j'ai le flyer là. Hein,
2: non, mais tu me fais une chose, le prochain coup que t'as ça, t'envoies ça tous à la radio et puis c'est tout. Ouais, terminé, on n'en parle plus.
6: Parce que en bas il y a marqué contact, il y a marqué fesses de babouin, je sais pas si
2: c'est... Non, c'est bon, stop.
0: C'est pas de la faute, on va le saluer.
6: Je te dis, je suis aussi embêté que toi, franchement.
2: Non, mais tu laisses tomber, t'envoies maintenant. Tu laisses tomber.
6: Mais c'est quoi, fesse de babouin?
0: Non, mais ça veut dire que fesse de babouin continue à sévir, quoi. C'est qui ce mec?
2: C'est un auditeur qui se fait dénommer fesse de babouin et ouais, qui continue. Et donc c'est lui qui s'amuse à faire ça.
6: Est-ce que tu crois que c'est aussi lui? Parce que j'ai reçu des trucs concernant une start-up au Mexique.
2: Non, mais c'est bon.
6: Comme quoi on me demandait. Alors moi j'ai versé une somme de 500 euros.
0: Oh putain!
6: Bah oui, c'est ce qu'on m'envoie un truc et tout, et on me dit...
0: Mais les mecs, faut pas faire ça.
6: Pour gagner un fabuleux voyage et un concours avec ta start-up, Gérard, il faut verser 500 euros, et ça fait 3 mois maintenant, j'attends toujours pour partir.
2: Non, mais laisse tomber, c'est des conneries.
0: Bah, c'est des conneries, enfin c'est quand même sur ton nom, Gérard, est-ce que c'est toi qui fais ça? Bah,
2: oui, mais non, c'est pas moi, de manière, tu connais les écritures?
6: Non, mais attends, mais moi...
2: Est-ce que c'est mon écriture?
6: J'en sais rien, je la connais pas.
2: Est-ce que c'est mon écriture?
6: Je connais pas ton écriture, je sais pas.
0: Justement, il sait pas écrire, donc ça peut...
2: Bon, bah alors.
6: Non mais le problème c'est que je sais pas comment elle est ton écriture, donc je peux pas comprendre.
2: Ça vient d'où?
6: Mais j'en sais rien.
2: Ça vient d'où?
6: Le problème si tu veux,
2: je te pose.
0: Arrête de gueuler comme ça, Gérard.
6: Je sais pas.
2: Putain, mais merde. Il va répondre à la question.
6: Bon, en tout cas, tout ce que je sais, c'est que j'ai versé 500 euros. Et puis bon, ben, comme je suis pas parti, j'aimerais...
2: Mais il est borné.
0: Non, mais c'est toi. Il s'appelle Gérard Cousin aussi, apparemment, comme toi. Donc, oui. Tu vois, c'est pour ça aussi la merde.
2: Bon, allez, c'est bon, Max. Merci de balancer encore mon nom de famille.
0: Mais c'est un homonyme.
2: Mais arrête tes conneries, putain.
0: Gérard, tu t'appelles bien Gérard?
2: Non, mais c'est bon.
6: J'aimerais pas qu'on divulgue mon nom de famille aussi à l'antenne, si c'était possible.
2: Ah, voilà, bah voilà, comme ça, c'est fait maintenant, terminé.
0: Bah écoute, réécoute le mec en boîte, écoute quand même. Moi, ça me choque.
2: Mais non, mais moi, ça m'intéresse pas d'entendre des conneries comme ça.
7: Bonsoir.
2: Toi, ça te fait rire,
7: pas
2: moi.
7: Le Tipolier à Marseille, ce soir, exclusivité.
0: Bon, attends. Eh, tu m'appelles... comment elle s'appelle, la boîte? Attends.
4: Il y a beaucoup de réactions sur le net.
0: Non, attends.
2: Mais non, on s'en fout.
0: Attends, on va choper le mec.
7: Bienvenue à la discothèque Le Tipolier à Marseille.
0: C'est bon, on est dessus. Tu m'appelles, tu te démerdes, internet, t'essaies de me trouver la boîte, le numéro du Tipolier. On va appeler le DJ.
6: Max, pardon.
0: Oui, Gérard.
6: Qu'est-ce que je fais pour mes 500 euros? Qui c'est qui va me payer?
0: Je crois que là,
2: c'est personne qui va te payer. Tu vas te démerder avec celui qui t'est pris et qui s'est fait passer pour moi, c'est tout.
0: Je crois que tu t'es clair dans le cul. Je crois que Gérard, faut être à ma place.
2: C'est pour ça que t'appelais?
0: Bah, attends,
2: pour me gâcher la soirée.
0: Bah, en même temps, ça peut venir de toi, Gérard. C'est pour dénoncer, il est là pour dénoncer les choses.
2: Mais attends, mais le tampon, il vient d'où?
0: Bah, d'une chatte.
2: Bon, allez, c'est bon, allez, hop, on arrête, parce que je crois que
0: Gérard,
2: ça va se terminer au vinaigre.
4: Tu as payé comment ta nouvelle chemise, alors?
0: Non, mais attends.
2: Ça vous regarde?
0: Non, mais attends, Gérard, on n'est pas là.
2: Ça regarde personne.
0: Mais Gérard, on n'est pas là pour plomber l'ambiance.
2: Si mais maman... si, mais c'est... vous êtes là pour plomber l'ambiance.
0: Oh,
6: si t'as... Je m'ennuierais que t'aies dépensé mes 500 euros pour t'acheter une chemise, quand même.
2: Bon, allez, dégage, allez, hop. Allez, hop, dégage.
0: Ah merde, je l'ai plus. Si je l'ai, allez, hop.
2: Bonne nuit.
0: Allez, c'est bon. Mais, hey, Gérard, mais il y a pas...
2: Mais non, mais... Mais de manière, mais pour bien se dire une chose dans la tête, que tout le monde, ça recontinue. Mais moi, ça va pas continuer. C'est tout. Ça va être clair, net et précis. Hein, c'est pas parce qu'aujourd'hui, c'est prévu l'anniversaire, que je vais me laisser marcher sur les pieds encore cette année. Non, c'est
0: mais
2: tout.
0: Mais c'est pas de notre faute s'il y a encore des gens qui passent.
2: Eh ben, dans ces cas-là, s'il y en a qui se font passer pour moi, ben, faut arrêter, c'est tout.
0: Ah ouais, mais il y a des gens qui se font passer pour moi, des gens qui se font. Il y a eu un chat la dernière fois, je vois qu'il y a un mec qui a monté une start-up internet, il y a des mecs qui se sont fait appeler Esteban.fr.
8: Exactement.
0: Ça fait plaisir à personne. Donc nous aussi, on est là, et grâce à Gérard de Bordeaux, c'est pour dénoncer un petit peu ces choses-là. Quand on entend.
2: Mais même, quand je lui demande quelque chose, il a qu'à garder, il a gardé ça et les envoyer, il a qu'à à l'eau.
0: C'est ce qu'il a fait là, par exemple, le mec qui nous a envoyé le CD. Regarde, non mais quand même, écoute bien. Non,
2: mais c'est
0: quand même...
2: Bah ça, tu vas mettre ça entre les mains à Victor et c'est tout.
0: Bah oui, écoute bien. En discothèque, il y a 15 jours.
7: En discothèque, le Tipolier à Marseille, ce soir, exclusivité.
2: N'importe quoi.
7: La visite de Gérard.
2: Non mais c'est bon.
7: Vous pouvez bien sûr les acheter au prix de 100 francs. Se renseigner à la caisse. Et sans plus tarder, tout de suite, voici le remix de Gérard.
0: Écoute, Gérard, non, mais écoute, moi aussi je suis dedans.
7: Version import tout de suite.
0: Écoute ça. Tipolia, tu cherches hein, sur internet pour trouver le numéro de téléphone, on va appeler DJ. Écoute bien.
2: Il cherche rien.
0: Écoute là.
9: Attention.
0: Ça, c'est le remix qui passe dans la boîte, ça. Écoute bien le mec.
9: Gérard !
7: Allez, vous me levez les bras.
9: Bon, alors,
7: vous mettez le bordel.
9: Tu fais de la route depuis longtemps. Oh, c'est beau, c'est sûr. Toi, qui ne sais pas à quelle heure que
0: tu... Tu te souviens de ça, Gérard ? Ben voilà. Et ben voilà, donc les remix continuent. Donc ça recommence en discothèque. Je rappelle qu'il n'y a aucun droit. Pour l'instant, Gérard, tu n'as donné tes droits à aucune maison de disques.
2: Il n'y a personne, et ouais. C'est tout.
0: Voilà, donc tous les DJ, on peut s'adresser à eux, peut-être un message à leur passer, un ultimatum.
2: Non, mais il n'y a rien.
0: Si ça recommence, les cassettes, les remixes, là...
2: Bah, si ça recommence, ben, ça va être bien clair. On va tout laisser tomber à partir de ce soir, et comme ça sera terminé.
0: Ah non, ben non.
2: Là, on n'entendra plus parler de moi pour une bonne fois pour tout.
0: Ah ben, enfin, si on entend, on peut parler de
2: toi. Non, non, mais ça, je vais te dire une chose. C'est pas parce que c'est mon anniversaire aujourd'hui qu'on doit foutre la merde.
0: On est d'accord.
2: Hein?
0: Alors, parce que les DJ là, si ça se trouve, ils vont faire ça pendant tout l'été. Même si on n'entendra plus parler de toi à l'antenne, on va entendre parler de toi dans les discothèques.
10: Surtout que sur le net, il y a beaucoup de gens qui savent que c'est pas toi, mais qui sont très très choqués de ce que tu fais.
2: Et alors, c'est pas moi, c'est pas ma voix, d'accord?
10: Non, il y a beaucoup de gens qui sont choqués.
2: Bon bah alors.
0: Enfin, ils sont choqués, choqués dans le sens où pour eux, c'est-à-dire qu'ils confirment que c'est pas lui en boîte, mais ils trouvent ça choquant qu'il y soit quand même.
10: Voilà, exactement. Beaucoup de
2: ouais, c'est bizarre,
10: reproches me... de pas non. Assumer, de pas y être et de
2: ouais,
10: pas
2: mais
10: assumer.
2: Je me demande, alors, je me demande comment que je peux aller à Marseille. Alors, qui m'explique?
0: Non, mais est-ce que par exemple. Non, mais,
10: par le train.
0: Est-ce que,
2: par le train, et comment?
10: En montant dedans.
2: Mais ouais, c'est ça. Arrêtez vos conneries tous les deux, d'accord? Parce que je me demande si c'est pas vous. Si c'est pas.
0: J'ai reçu en chronopost. Non, c'est moi qui l'ai reçu, crois-moi. Mais les gens peuvent penser aussi que
2: tu. Il y a 15 jours, j'étais pas à Marseille, j'étais avec Lily, d'accord?
0: Ouais.
2: Ça suffit.
0: Mais la question qu'on peut se poser, c'est est-ce qu'il était déjà arrivé, Gérard, et tu peux me le dire si c'est vrai, c'est pas grave, de dédoubler, de faire payer des gens qui font des sosies qui vont à ta place en boîte?
2: Non! Avec quoi je vais payer les gens?
0: Une boîte de froide!
2: N'importe quoi!
0: Bon.
2: Putain, mais c'est pas
10: avec
2: possible!
10: Tes 500 euros t'as peut-être un frère poivre, un frère jumeau.
2: Ouais, un frère poivreau, t'allais dire
0: non,
2: ça?
0: Non!
2: Alors ferme ta gueule maintenant! Tu la fermes une bonne fois pour toutes, ta gueule!
0: On est entièrement d'accord. Alors, on revient avec qui, là? Je ne sais plus où j'en suis.
2: Parce que là, je vais te dire une chose. Que ça recommence comme lundi dernier. Alors là, non! D'accord?
0: On est entièrement...
2: Là, c'est clair!
10: Moi, j'étais pas en boîte.
0: Bon, alors, écoutez, on va se calmer un petit peu. Avant de revenir au 0825-08-5000, d'offrir d'autres cadeaux, il y a le champagne qui va arriver d'ici quelques instants et on a préparé un beau gâteau pour Gérard, car c'est son anniversaire ce soir. On l'a dit, les débats de Gérard ainsi que les émissions de la nuit sont retransmises un petit peu dans tous les pays, dans le monde et en Europe. On a entendu l'Allemagne tout à l'heure, aussi ce qui se passe également en Italie.
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0: Ah bah attends.
1: Bah tu rigoles pas, Gérard.
0: Genre,
10: violence.
0: Bah attends, c'est drôle. Et attends, c'est en Italie, te rendre hommage. Non, qu'est-ce que
1: Gérard.
10: Il y a des gens qui tueraient pour être connus.
0: Bah ouais, c'est clair.
2: Moi, je dis, moi, un truc comme ça, ça m'intéresse pas, d'accord.
0: Bah attends, mais t'es grave, toi. T'as trouvé ça des. Qu'est-ce qu'il y a de mal là-dedans?
2: Non, bah ça m'intéresse pas, c'est tout. Je
0: Attends, et t'as même pas. Tu sais que tu parles italien?
2: Ouais, je parle pas italien.
0: Bah alors, il y a rien de mal là-dedans. Alors, c'est plutôt positif ce qu'ils te disent.
2: Même. Je vois pas.
0: Bah, écoute,
2: pas,
0: on va essayer d'écouter. Écoutez.
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0: Bah attends, mais c'est énorme. Mais attention, c'est en direct sur une des radios les plus connues de Milan, en Rome. Ça émet partout, à Venise. Gérard, qu'est-ce que t'as à dire à ça, sérieusement? Bah allume ton micro, mon petit GG.
2: Ça me plaît pas et c'est tout.
0: Pourquoi? Tu trouves que la prod, c'est pas assez bien fait au niveau du son?
2: Non, ils ont pas parlé de RMI et c'est tout.
0: De RMI?
2: Bah bien sûr, t'as qu'à bien écouter.
0: Arimi, la ville d'Arimi.
2: Bah Arimi. C'est bon, arrêtez, parce que c'est toi qui es potif là-dedans, c'est toi qui as fait ça, d'accord?
0: Mais non, ça vient des
10: émotions. Certainement.
2: Mais le truc, il a jamais été envoyé, alors arrête.
0: Attends, bon, alors, on revient au 0825 085000, où c'est le bordel ce soir, c'est l'anniversaire de Gérard, et on a entendu donc des DJ qui apparemment vendaient des remix sous le dos de Gérard, des cassettes à 100 francs, alors qu'on les passait déjà en euros, premièrement, ça commence bien. Et on a le patron de la discothèque, Francis Leroy. Gérard de la boîte, le Tipolia, bonsoir.
13: Oui, bonsoir, bonsoir Gérard, bonsoir à tous.
0: Alors c'est quoi ces conneries? C'est vrai ou pas là?
13: Écoutez, moi j'ai reçu un contrat qui nous proposait pour 5000 euros balles de diffuser les remixes de Gérard et j'ai signé, je l'ai renvoyé quoi.
0: Donc, tu l'as envoyé où? Attends, tu l'as renvoyé où?
13: Je l'ai renvoyé au Mexique.
2: Allez, hop, terminé, dégage-moi ça, parce que ça m'énerve. Allez hop, dégage-moi ça ou c'est moi qui me barre?
13: Si vous voulez,
0: bah, attends,
13: on vous invite,
2: Ah ouais, c'est ça, bien sûr.
0: Non mais attends.
1: Allô, Mexique.
0: Non mais attends, je comprends pas. Vous avez envoyé. Non mais attendez, vous êtes qui, monsieur?
13: Je suis le gérant de la boîte Tipolia Montpellier. Donc nos DJ diffusent les remixes de Gérard. On a l'autorisation. Et
0: non, vous n'avez aucune autorisation, ni de ma part, ni de la part de Gérard. Enfin, je ne crois pas, Gérard, à moins que tu travailles derrière mon dos.
2: Il n'y a aucune autorisation qui a été signée de ma part.
13: J'avais la signature de monsieur. Hein.
2: Ah bon?
13: Ah oui, c'était marqué 5000 euros que, faites ce que vous voulez avec les remixes. Quoi. Du coup, on diffuse toute la nuit.
2: Eh ben, dans ces cas-là, votre boîte, elle va couler.
13: Attendez, monsieur Cousin.
2: Au revoir.
0: Merci. Alors là, prévenons toutes les discothèques, Gérard, concernant soi-disant qu'on fait ce qu'on veut avec ton nom. Vas-y, diffuse, vas-y, dis ce que t'as à dire.
2: Donc, il est hors de question que toute personne s'amuse à perdre des remixes sur mon dos. C'est clair, net et précis. Qu'est-ce qu'il y a sur la
10: net? Un autre scandale, t'as qu'à regarder là, sur les...
0: Esteban.
10: On a quelqu'un qui a pris ton nom, qui s'appelle le fournisseur Gérard, à Chirouble, dans le 69... qui vend du vin, des bouteilles de vin, producteur récoltant qui est installé à ton nom.
0: Ah, mais là,
10: la preuve est là.
0: Là, c'est marqué, regarde, c'est sur les pages Internet. C'est les pages Internet. Donc là, Internet. Donc on peut pas faire autrement. Hein. Donc on a eu le patron de la boîte et croyez-moi pour peut-être un petit dernier ultimatum là pour les patrons de boîte, les gérants, tous ceux qui nous écoutent, les DJ.
2: De manière, c'est simple. Si je rentends.
0: Oh, attendez. Oh là, oh, Hervé et Pedro. Il y en a en train de faire un petit ultimatum, donc si on peut avoir un peu de silence, s'il vous plaît, parce que c'est pas le moment de faire du vacarme, s'il vous plaît, on fait une pause. Gérard s'adresse à vous tous.
2: Il est hors de question.
0: Milieu de la nuit.
2: Que tout le monde.
0: Attends, Gérard, tu t'adresses au milieu de la nuit.
2: Il est 23h, 0h36.
0: Non, mais tu t'adresses au milieu de la nuit, à tous ceux qui travaillent la
2: tous
0: nuit.
2: Tous ceux qui travaillent de nuit, c'est-à-dire
0: les routiers.
2: Non, pas. Bon, ça suffit. Je peux en placer une. Oh, ta gueule, toi là-bas, tu fais ton standard, d'accord? Ça vaudra mieux. Hein? Alors, je préviens tout de suite que le prochain remix qui sera payé sur mon nom sera sanctionné par le CSA. Voilà, terminé. Et la copie du remix va dans le bureau de la direction PUN, c'est-à-dire Victor. qui est venu tout à l'heure me souhaiter un bon anniversaire que je remercie d'avance.
10: Le CSA, c'est le comité des suceurs d'alcool.
0: Oui, bien sûr, tout à fait.
2: T'as raison, toi, si c'est pour dire des conneries, tu fermes ta gueule.
0: Ouais, je crois qu'il vaut mieux te la fermer à ce moment-là. Alors, on continue toujours au 0825-08-5000. Bien sûr, hein, c'est l'anniversaire de Gérard. Ce soir, il est en pleine forme. Donc, je ne sais pas, on a l'embarras du choix. Peut-être qu'on va passer en priorité et ça va te faire plaisir. Une certaine dame d'une certaine région de France. Bonsoir, madame.
14: Bonsoir. Comment allez-vous ?
0: Bien. Est-ce que Gérard a reconnu ?
2: Bonsoir.
14: Bonsoir.
2: Oh, c'est Christine.
14: Oh, pas du tout.
2: Ah, Françoise !
14: Salut Gérard.
2: Comment vas-tu ?
14: Ça va, ça va. Bon anniversaire.
2: Merci. Ça va ?
14: Ouais, ça va, ça va. Ça va, si on peut dire.
2: Pourquoi ?
14: Bah parce que à force de t'entendre gueuler pour pas changer, ça va.
0: Ouais, mais ça saoule tout le monde, hein, t'inquiète pas.
14: Non, mais il change pas.
2: De toute manière, j'ai jamais changé. Hein.
14: Non, mais je sais. Hein.
2: C'est pas d'aujourd'hui que je vais changer. Hein.
0: Non, non, mais bah il faut qu'il reste le même.
14: Hein, sinon... pas à 41 ans. Hein.
0: Ah non, ça
2: c'est... Ouais, hein.
0: Françoise, tu as un cadeau pour Gérard ?
14: Non, j'ai pas de cadeau. non, <c'est assez>
0: ah, bon, bah écoute, au moins, c'est le geste d'avoir... Oh.
15: C'est pas moi, arrête de me regarder. C'est pas moi.
0: Oh putain.
15: C'est pas moi.
0: Mais attends, c'est bon.
15: C'est pas moi, Gérard.
0: Mais c'est bon, attends, hein, oh.
15: Je
0: te
15: jure, c'est pas moi.
0: Pedro, tu te calmes, d'accord, t'arrêtes.
15: C'est pas moi,
0: Non, c'est bon, il s'est calmé, c'est bon.
14: Qu'est-ce qui s'est passé ?
0: Bah rien, c'est que je crois que c'est Pedro qui lui a dit, ouais, un petit verre de rouge et tout, comme cadeau, c'est bon, on se calme. Non, mais Gérard, il n'a pas l'intention de se laisser faire, il a tout fait, tout bazardé, il a raison, il ne se laisse pas faire, c'est son anniversaire aujourd'hui.
15: Merci Hervé.
14: Bah, c'est pour ça que j'ai appelé. Hein.
0: Alors Françoise, on a un cadeau effectivement, puisque Gérard a cru avoir reconnu au début, t'avais cru reconnaître qui Gérard au début la première fois ? Christine, hein ? Ouais. Gérard, t'es d'accord ? T'as cru que c'était Christine ? T'es d'accord ?
2: Ouais.
0: Alors, en direct, écoutez, micro allumé, tous en direct, écoutez, il y a un cadeau pour... qu'est-ce qu'il a fait ?
10: Bah, il a renversé de l'eau sur les consoles.
0: Oh le crétin, putain, mais quel bœuf.
10: Bravo.
0: Elle est où ta meuf
16: hein? Ah c'est bon,
0: il va s'en occuper là.
15: Allez Hervé.
0: Oh là là là là. Bon, on va s'en occuper pendant ce temps-là.
2: Et toi, tu vas arrêter de dire des conneries. C'est toi qui l'as balancé à l'antenne un verre de rouge, d'accord?
15: Non.
2: Alors maintenant, tu vas fermer ta gueule. Okay. Une bonne fois pour toutes.
0: Ouais. Bravo.
2: Parce que déjà, la semaine dernière, t'as fait des conneries. T'as dit on va faire un débat sur les Mongols.
0: Parle devant le mec.
2: T'as dit que tu voulais faire un débat sur les Mongoliens en parlant de ma famille. Et ça, j'ai pas apprécié.
15: Pas ça,
2: si. Ok.
15: T'arrêtes. Hein.
2: Ouais.
10: Ça pue.
15: Il parlait pas de toi.
10: Non, ça pue.
15: Ça,
10: j'ai le droit de dire que ça pue. Ça pue la merde. Ouais.
0: Ça pue, c'était quoi ? C'était.
10: Ah, je sais pas, mais je sais pas si tu l'as fait dedans, mais.
0: Ah ouais. Avec ta bavée.
10: Il a perdu un pivot.
2: Manière, c'est bien.
15: Quoi ?
2: Je m'en doutais que ce soir ça allait être gâché.
0: Mais non. J'ai un cadeau pour toi, tiens, micro allumé, écoute bien.
17: Donc Christine, on le rappelle, c'est l'ex de Gérard.
18: Gérard. Ouais, mais
0: écoute Gérard, écoute.
18: Avec lui.
17: C'est l'ex de Gérard. Écoutez.
0: D'accord.
18: Voilà.
0: Pourquoi ? Écoute, c'est marrant.
17: D'accord.
18: Voilà.
0: Quels sont les bons souvenirs que t'as de GGG ?
18: Que j'avais bien rigolé avec lui, au début il était sympa. Au début, il était sympa.
17: Trois mois. Quel est le pire souvenir que tu as de Gérard ?
18: Eh ben, de piquer mon argent. Vraiment,
17: aujourd'hui, si Gérard, tu l'avais en face de toi, quelles sont les questions ? Qu'est-ce que tu lui dirais ? La première chose que tu auras envie de lui dire, c'est quoi ?
18: Il pue, ouais. C'est vrai, il se lave pas. Va te laver les fesses, tu
0: pues. Va te
18: laver les fesses.
0: Écoute, c'est drôle.
18: Ah oui, il jouillait pas. Il fait, ah, vas-y, c'est bon. Il fait, ah, vas-y, c'est bon.
17: C'est. C'était quoi la position préférée de GG ?
18: Bah, il montait sur moi, c'est tout. Il fait, ah, vas-y, c'est bon.
0: Tiens, Gérard, écoute, la fin, là. Quelle est la dernière chose que tu dirais sur Gérard ?
18: Un con.
17: Le roi des cons.
19: Ouais.
17: Voilà, ça c'était ton ex, tu sais, mais il y a bien longtemps, hein, maintenant on peut dire qu'il y a prescription. D'ailleurs, tu prends souvent beaucoup de plaisir à parler de tes ex, en tout cas celle de Christine. C'est marrant, Christine, tu dois nous écouter ce soir et qu'on embrasse quand même, qu'on salue, non Gérard? Quand même.
2: Moi je la salue pas. C'est...
17: Pourquoi tu veux pas la saluer?
2: Non, parce que c'est tout, c'est terminé maintenant.
17: Que ça soit terminé, mais moi c'est pareil, il y a des copines avec qui je suis plus aujourd'hui, mais que je salue, que j'embrasse très fort quand même.
2: Non, mais moi, de toute manière, je vais avoir qu'un truc à dire, c'est malheureux, mais pour l'instant, ce soir, vous commencez à gâcher la soirée.
17: Oh, arrête, on a des cadeaux pour toi, regarde, écoute. Il y a un poème hein, qui a été envoyé également par une auditrice, écoute bien, c'est plutôt sympa, c'est bon esprit, c'est pour l'anniversaire de Gérard.
20: Gérard, j'ai rarement vu ça. Gérard, ta voix flotte sur les ondes comme une odeur de pinard profonde. Gérard, cette nuit, j'ai rêvé de tes dents noires. Que tu me couvrais comme un entonnoir.
17: Oh, féminin.
20: Gégé, mon rêve le plus fou est de te toucher ta tête pleine de poux.
17: Oh.
20: Gérard, il y a Huguette Bronchon, une copine de Monoprix. Oui, je sais, pas de pub. Parce que je travaille au Monoprix d'Auteuil entre 10h et 19h, sauf le mercredi parce que je suis en journée RTT. Merci les 35 heures. Je sais que tu es branché Travelo, mais moi, Mado, je rêve d'aller manger au McDo. Je sais, pas de pub. Avec tout. Vive les rimes en haut. Gérard, pour finir, tu pues. Mais comme le disait Robert du PMU La Guinguette à Malo-les-Bains, tu t'es vu quand tu pues? Gérard, je t'aime trop, mon poivre.
17: Oh, c'est mignon.
20: Toi et moi, c'est quand tu veux. Et si tu veux pas, tant mieux. Je suis pas les restos du cul.
17: Oh, c'est beau! Bravo.
21: Et là, c'est moi qui fais la voix, peut-être?
22: Ouais. C'est toi, Hervé, ça.
17: Hein. Hervé, alors lui, il explose de rire.
22: Il a pris un orgasme.
17: C'est Hervé, c'est mignon, fait la voix. C'est sympa, non? Qu'est-ce que t'en penses, Gérard?
2: Ça m'intéresse pas.
17: Oh, et on va faire peut-être venir Lilian avec le champagne là. Le champagne, le champagne, le champagne, le champagne. Gérard,
22: un gâteau qui arrive.
17: Un petit peu de gâteau et tout, du champagne la totale parce que ce soir c'est l'anniversaire de Gérard, les 41 ans. On va voir Alban dans un instant de Marseille qui aura des choses à dire également. Et puis on a également Evan qui est avec nous. Evan, bonsoir.
23: Ouais, salut tout le monde.
17: Merci
23: comment
17: d'être
23: ça va
17: là. Bah, ça va bien. Le Evan, le vrai Evan.
23: Non, mais je voulais vraiment être là parce que je suis fan de Gérard depuis des années. Et puis je voulais lui souhaiter un très très bon anniversaire, mon GG. Bon, d'accord. Tu fais la gueule ?
2: Non, je fais pas la gueule.
17: Non, très bien. Non, mais non, ça va.
23: En fait, je voulais. J'ai juste trouvé. Alors, je sais pas si vous saviez qu'il y avait une biographie sur internet de Gérard. Alors comme quoi, Gérard, tu es une star, une vraie star, donc tu pourras vérifier, c'est sur www.biostar.com. Alors si ça vous branche, j'ai fait un petit résumé parce que c'était très long, il y avait 15 pages.
17: Ouais.
23: Donc j'ai juste pris les trois premières pages pour faire un résumé de ce qui est marqué sur Internet. Ça te branche Gérard ou pas?
2: Ah vas-y, dis.
23: Bon, je vais essayer de lire un peu ce qui a été mis. Hein. Alors, on y va. C'est en 1961 que le petit Gérard naquit. À l'origine, notre Gérard national devait s'appeler Philibert, Gontran ou encore Steven, comme dans Les Feux de l'amour dont il est un grand fan. Et finalement, ce fut Gérard. Gérard avec un G comme grosse, un E comme énorme, un R comme rasta, un A comme anarchie, un R comme révolutionnaire et un D comme dur. En clair, le Gérard est un rastaman qui réfute la société, qui veut tout faire péter avec une grosse bite bien dure. Alors s'il y a des mots qui sont incompris, c'est pas grave, il paraît que c'est fait exprès. En clair, c'est un Gérard noble, affublé d'une particule comme les comtes et comtesses de France. Gérard, de Suresnes, le bien nommé. Petit, la particularité du Gérard était de faire dans sa couche plus de 41 fois par jour. Il a été notamment le plus gros consommateur de lingettes Pampers, le plus gros de sa génération d'ailleurs. Néanmoins, le Gérard était précoce, non pas un enfant prodige et un éjaculateur précoce, mais bien un enfant précoce et un éjaculateur prodige. Ça, c'est pas de moi. Pour ce qui est de la parole, notre Gérard a prononcé ses premiers mots très tôt, à l'âge de 9 mois, et oui. Et à votre avis, quelle a été sa première phrase? Écoutez, j'ai retrouvé l'extrait. Ensuite sont venus les putains, les connasses et autres salopes. Et très tôt, notre Gérard national a été très exigeant envers lui-même et les autres. Une petite poire au petit déjeuner, 5 litres de bière à 10h, 9 pastis à midi et 1 litre de whisky le soir. Bon, c'est vrai, il ne pouvait pas prendre plus, il avait 8 ans. 4 ans plus tard, à 12 ans, Gérard a le feu au paquet. Plus question
2: c'est
23: de...
2: C'est bon, Evan, c'est bon, c'est
23: non,
2: bon.
23: Non, j'ai pas fini.
2: Non, on arrête, c'est bon.
23: Non, Gérard, je te jure, c'est super bien pour la fin.
17: Il a gardé le meilleur pour la fin.
23: 4 ans plus tard, à 12 ans, Gérard a le feu au paquet. Plus question de penser aux études, il n'a qu'une idée en tête, péter du fion à tout va, du jeune fion, mais du fion quand même. Alors il rentre dans le livre des records puisque le Gérard a le cri de jouissance le plus original, écoutez plutôt. Ta gueule. Oh oui, ta gueule. Ta gueule, c'est bon. Ta gueule, ça vient. C'est bon, ta gueule. D'accord, c'est pas trop varié, mais quand on jouit, on a toujours un peu l'air d'un con, ça tout le monde peut le constater. Alors c'est à l'âge de 15 ans, il commence à se poser des questions sur sa sexualité. Et oui, il s'intéresse aux chèvres, aux brebis et aussi aux garçons. Il se dit, mais bon sang, je mets les points sur les i et les barres sur les t. Je crois bien que j'essaierai de me taper un mec, un vrai poilu, un vrai viril. C'est alors que Gérard a donc sa première expérience homosexuelle, une expérience qu'il conteste depuis, mais qui lui a valu une dilatation digne d'une femme accouchant pour la 5e fois. Pour vous dire, on peut y rentrer un 38 tonnes avec son chargement. C'est donc pour ça que Gérard a souhaité se lancer plus tard sur la route, avec sur le siège un chauffeur qui buvait de la bière en regardant l'heure, sur la route de Suresnes, sur la route de Suresnes. C'est bientôt fini. Je passe la période armée de Gérard, où il a été réformé pour cause de tests d'urine beaucoup trop forts, étant donné que les docteurs furent saoulés rien qu'en testant le pipi de notre Gégé. Les années passèrent et notre Gérard évolua vers le show business. Un jour, dans un quick malfamé, il rencontra un certain Max. Une rencontre anodine, effectivement. Gérard était loin d'imaginer que ce fameux Max allait un jour flirter avec une star de la télévision, une certaine Marlène, qui un mois de février, alors que son ventre était bien rond, c'est vrai qu'on l'attendait, elle s'appelait Jason. Bref, c'est pas moi qui rentrerai ce soir dans les polémiques, non, c'est pas moi. Bref, cette rencontre anodine changea la vie du petit Gérard, et oui, on choisit pas ses enfants, on choisit pas sa famille, on choisit...
3: Gégé, c'est goût de ceinture. Hein.
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2: 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Ma biche, je voudrais te faire la sodomie et personne garde le bébé.
3: Qu'est-ce que c'est que ce salope là?
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0: Jean Vizcalin.
1: Cette grosse personne mystère me semble répéter tout le temps la même chose.
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0: Eh, hey, vous me pêchez avec vos câlins tout à l'heure, vous allez vous faire enculer avec vos câlins.
1: J'ai envie de câlin, bonsoir.
2: Est-ce qu'on peut avoir les âges d'abord? Pierre, tu as quel âge?
1: 28.
2: D'accord. Comment elle s'appelle? Adélaïde.
3: Adélaïne.
2: Adeline.
3: Adeline.
2: Adeline. Adeline, quel âge as-tu?
4: 18 ans.
2: 18 ans, très bien. Qui est
3: marié?
4: Bonsoir, 20 ans.
3: Mathieu.
5: Salut Max, 18 ans.
3: Salut. Benoît.
6: Salut GG, 23 ans.
2: Non, moi je pue de la gueule, moi peut-être.
6: Bon, Max, c'est pas grave quoi.
2: D'accord.
6: Je sais pas trop le dire, mais bon.
3: Non, c'est bien.
6: Non, mais en force de côtoyer Gérard, c'est
3: ouais,
6: clair,
3: non, mais,
6: que
3: non, mais...
6: de la gueule. Hein.
3: Non, je rigole. Eh Benoît, si ça te plaît pas, mon lascar.
6: Je rigole, Gérard, je sais très bien que je t'aime.
3: Ouais, bah moi je t'aime pas, d'accord.
6: On t'aime tous.
3: Maïva, s'il vous plaît, on se calme.
7: Oui, 19 ans, bonsoir.
3: Alors donc, on fait un débat sur les fantasmes.
7: Ouais.
3: Alors, quel est votre fantasme préféré? On va demander, ben allez-y.
2: Excuse-moi, il y a combien de personnes dans le débat là? Ils sont combien?
3: 1, 2, 3, 4, 5, 6.
2: Ah, d'accord.
3: On a 6 personnes, donc si vous voulez répondre.
6: Bah, Benoît.
3: Ouais.
6: Bah, moi je trouve que c'est dans l'eau que c'est le plus agréable, quoi.
3: Dans quel sens?
6: Bah, dans le sens où, un fantasme, moi mon fantasme c'est de faire ça dans l'eau. Dans la mer, dans l'océan, c'est super, quoi.
3: Même dans une piscine.
6: Ouais,
3: dans une piscine ouais, sous bon, une douche, là, dans une baignoire.
6: Ouais, le chlore, ouais, ça vaut la baignoire, ouais, mais ça, c'est trop commun, ça. Tu vois, un océan, c'est un peu différent, quoi. La piscine, c'est beaucoup plus dur, parce que t'as toujours trop de monde. Mais moi, l'océan, ça me plaît bien, quoi.
7: Avec les petites sangsues.
1: Parce que le chlore, ça irrite les boules.
3: Qui dit ça?
1: Pierre. Bah, le chlore, c'est pas bon pour le zizi, pareil.
6: Bah ouais, c'est pour ça que je prends pas la piscine, quoi.
3: Ah, d'accord. Sinon...
1: Le gros sel, c'est mieux, c'est vrai.
6: Voilà, le gros sel est beaucoup mieux, ouais.
3: Adeline, Marie ou Maïva ou...
7: Ouais, Maïva.
3: Ouais.
7: Moi, ce serait de mettre de la crème qu'il y a dans les buenos sur le corps de mon mec et de le lécher.
3: De quoi? De la crème qu'il y a sur...
7: Qu'il y a dans les buenos. Les Kinder Bueno.
3: Les Kinder Bueno.
6: Ouais, mais moi, je préfère la confiture Bonne Maman, hein. C'est plus sympa.
5: Ouais, Nutella.
7: Non, c'est pas bon, Nutella.
6: Non, la confiture Bonne Maman, la cerise, c'est pas...
3: Ouais, mais attends, mais Kinder Bueno, c'est déjà tout enveloppé.
7: Mais non, mais à l'intérieur, il y a une crème de vachement bonne.
3: Ah, ouais, d'accord.
6: T'enlèves le papier, Gérard.
3: Ouais, non, mais je vois, c'est comme si que... Non, mais c'est comme si que la nana prenait du chocolat puis qu'elle mette sur le gland d'une nana, du mec.
6: Ouais, mais enfin, des fois, c'est hyper...
7: Mais non, parce que la crème a un autre goût.
3: Ah ouais, mais avec du chocolat ou de la vanille, ça doit pas être mauvais.
6: Moi, mon fantasme, c'est chiant de Kinder Bueno parce qu'il s'en barre.
1: C'est Pierre.
3: Oui.
1: Moi, mon fantasme, GG, ça serait de fourrer ma copine avec de la béchamel.
3: Oh, le crâne.
6: C'est très très bon, ça.
3: Oui, mais pourquoi pas, hein. Mais pourquoi pas avec de la mayonnaise ou de la moutarde?
6: À la béchamel, d'accord,
3: ouais. Ouais, mais de la moutarde, là, la moutarde de Dijon.
1: Alors, ça pique après, j'ai l'élève jarcé.
6: Non, la mayonnaise, ketchup. La mayonnaise, parce que tu vois, les femmes ont déjà des œufs un peu. Donc, avec de la mayonnaise.
1: C'est pas des œufs, c'est des ovaires, on le fait pas.
3: Ouais, d'accord.
1: Je connais l'anatomie de la femme.
3: Hein. Hey, Marie. Oui. Marie, tu réponds, s'il te plaît?
4: Oui, et ben, mon fantasme, ce serait d'enduire mon mec avec de la crème de cacahuète.
2: Ton fantasme, ce serait pas d'avoir. Ton vrai fantasme, Marie, ce serait pas, par exemple, d'avoir une véritable relation sexuelle, enfin.
6: Ouais, parce que la simulation tout à l'heure, c'était zéro.
7: Max,
2: oui.
4: Qu'est-ce que t'as dit? J'ai pas compris.
2: Ton fantasme, ce serait pas aujourd'hui d'avoir enfin une relation sexuelle pour la première fois?
4: Mais Max, je t'offre ma virginité à toi seul.
2: D'accord.
3: Voilà, la
6: Il y en a qui ont de la chance, hein, Max, hein, tu me donneras la recette. Hein.
2: Il y en a qui ont de la chance, j'ai pas encore vu la gueule, j'ai pas encore vu l'engin.
6: Attends de voir.
2: Tu l'as déjà vu, toi, Fildar?
4: Comment?
2: Non, je demandais à Fildar si t'avais déjà vu, il me dit non, je veux surtout pas.
4: Ah, merci.
3: Alors, je vais vous poser une autre question.
2: Parle devant ton combiné, Marie, par exemple.
1: Qu'est-ce que tu mets sur Sandy, toi?
3: Ah, mais ça, ouais,
2: quel est ton fantasme, Gérard, toi?
3: Le mieux, c'est avec du chocolat.
6: Du chocolat?
3: Ah ouais, c'est mieux. C'est...
6: Attends, t'as le caramel, t'as le sucre.
5: Chocolat blanc ou chocolat noir?
3: Non, du chocolat normal.
2: Non, le caca. Oh,
3: mais non, le caca.
2: C'est quand il a chocolat au bord des lèvres.
6: Et Gérard, t'as du chocolat au lait, du chocolat noir, t'as différents chocolats.
3: Mais non, mais des danettes que t'achètes. Des trucs de Danette, là, que t'achètes.
8: Non, Gérard, ah ouais, mais faut... ça dépend, t'as du alors, chocolat au lait.
2: Écoute, normalement, je pense que Danette, normalement, ils auraient rien dit, mais là, de savoir que le fantasme de GG, c'est du Danette, à mon avis, Gérard, à mon avis, Danette, ils vont pas bien le prendre, le truc.
8: Ah, et puis, c'est ça, il faut se mettre debout avec Danette. Il faut se mettre debout avec Danette, non, Gérard?
3: Mais non, mais nous, on y a pas besoin d'être debout, on se met couché.
8: Bah, il paraît, hein, moi, je sais pas, moi.
1: On se met en levrette pour Danette.
3: Voilà. Oui. Oui.
7: Je vois que tu es très épanoui sexuellement maintenant.
8: Ouais, ouais,
3: ah bah c'est normal, hein. Seul, hein.
7: Comment?
3: C'est normal.
7: Pourquoi? Explique-moi.
3: Bah c'est normal maintenant que j'ai trouvé tous les points faibles de la personne et puis qu'elle a trouvé les miens.
8: T'as
3: donc
8: trouvé
3: c'est...
8: la zone G, Gérard?
3: Ah bah attends, pour l'instant, le point G, j'ai pas encore trouvé.
8: La zone G, t'as trouvé?
3: Non, j'ai pas trouvé le point G encore.
8: Bon bah dis donc, bah c'est quoi ça?
3: Ah bah vous verrez bien.
7: Donc,
8: je dois pas te réveiller, Gérard, hein, parce que là, je sens qu'il y a encore des choses à découvrir. Hein.
7: Ouais, c'est clair.
3: Non, mais attendez, attendez, déjà,
8: c'est un peu trop tard, hein.
3: Non, mais déjà, c'était pas prévu que j'y aille. Et puis, comme il y en a un qui s'est fait passer pour moi, donc automatiquement, j'ai été forcé de venir.
8: Ah, bah, moi, je crois que c'était
2: mais
8: toi.
2: Non, attends, c'était pas le faux Gérard.
8: Gérard, c'était toi.
3: Non.
8: Tu as tout de suite reconnu avec ta petite voix.
3: Non.
8: Puis avec tes citations, bon ben, et tout. Ouais.
3: La preuve que le gars qui s'est fait passer pour moi.
2: Non, ça n'a rien à voir.
8: À
3: quelle heure préférez-vous avoir un fantasme?
8: Alors moi,
5: toute la journée.
8: Benoît, moi ouais. ça serait le matin.
3: Oui, mais pourquoi?
8: À l'arrosée.
3: Pourquoi?
8: Bah parce que c'est là où c'est le plus agréable. Tu sais très bien que les débats sexuels sont le plus développés le matin.
3: Ouais,
8: selon une étude de la. Hein, non, mais c'est vrai.
1: Et tu roules sur l'herbe dans la rosée, c'est ça?
8: Voilà, tout à fait. Si
3: non, regardes... mais de toute manière, il n'y a pas d'heure pour avoir des fantasmes.
8: Non, mais bien sûr.
5: Il n'y a pas d'heure pour manger du bâton de berger.
3: Selon une étude statistique, ça. Sans citer de nom, quand même.
8: Ouais, mais Gérard, ça, c'est selon une étude statistique de l'INSEE.
3: Ouais, mais on s'en fout de ça.
8: Attends, c'est marqué que 85% des personnes.
3: Ouais, mais c'est bon, on va pas s'amuser à.
8: Ah, bah attends, moi je lis. Non, mais on va pas. Sur l'étude économique hein, de la société, hein.
3: Mais non, mais on va pas s'amuser à faire des débats sur des trucs comme ça avec les statistiques.
7: Pas
3: ça,
7: de sondage.
3: C'est pas de sondage, on s'en fout. Adeline.
9: Ouais.
3: Et toi alors?
9: Ben, moi, c'est à partir de 22h.
3: Ouais. Jusqu'à?
8: Ouais, mais attends, t'écoutes plus Max là, c'est énorme.
3: Non mais de toute manière il y a pas besoin on peut très bien avoir des fantasmes.
9: Ferait de rencontrer Fildar.
3: Oui mais on peut très bien avoir des fantasmes en écoutant Max.
9: Ouais.
7: Ah bon?
3: Ah bah moi je suis désolé.
8: Gérard, on a des fantasmes en écoutant Max.
3: Ouais, moi je peux te dire une chose.
8: Des fantasmes, Gérard, en écoutant Max.
3: Ah oui, je peux te dire une chose que même en regardant la télé, Sandy elle met la main bien placée.
1: Mais t'as sur la télécommande.
8: Dis donc, Gérard, quand t'écoutes Max, est-ce que t'as quelqu'un qui bande?
3: Ah bah ça, si ça est avec Sandy, oui.
8: Surtout
3: quand j'entends des cochonnes. Quand j'entends des cochonnes à la radio.
1: Il faut dire que voir le visage de Sandy, c'est un contraceptif aussi.
3: Ouais. Attends, toi déjà, tu vas te calmer.
1: Ça calme.
8: C'est lent, ça. Pardon, hein.
3: Marie.
7: Oui.
3: Marie, pour toi, alors.
7: Bah écoute, moi, c'est au coucher du soleil.
3: Mmh.
7: Quand il y a la pleine lune.
8: Au coucher du soleil, on peut se rejoindre. Hein.
3: Ouais, mais il n'y a pas besoin d'être au coucher du soleil pour avoir des fantasmes.
8: Hyper bien, tu vois, t'as un peu c'est comme une lumière tamisée, tu vois.
3: Bon, tu sais, tu tousses, là, comme une perlue, là.
7: Mais attends, je sais, on a le droit de tousser.
8: Non, mais Gérard, mais... Tu te rends pas compte, quoi. C'est comme une lumière tamisée, quoi. Le square, t'as le reflet du soleil. Enfin, je sais pas, t'as jamais fait ça, toi, je suppose.
3: Pour l'instant, j'ai pas. Oui.
7: C'est au coucher du soleil, c'est un phénomène physique qui se passe.
8: Voilà, ouais.
7: Mm-hmm. Bah, t'as toutes les couleurs.
2: Parle devant ton combiné, mais on ne t'entend jamais, t'es toujours à 10 km.
7: Ah, pardon, voilà, tu m'entends bien ?
2: Devant.
7: Voilà. Alors, tu vois, je sais, parce qu'en fait, quand il y a le coucher du soleil, il y a un phénomène physique qui se passe. Voilà, t'as toutes les couleurs qui se rejoignent. Et ça.
8: Marie, t'es à Bordeaux, c'est ça?
7: Ça donne un coup à ton cerveau, quoi.
2: Écoutez, chut.
8: Marie, t'es à Bordeaux, hein?
3: Attendez, il y a le chef qui a envie.
2: Écoutez.
3: Oh non!
8: Mais
3: oh, j'hallucine!
8: Ça va puer, là!
3: Oh, ça va puer, il vient de lâcher une perle!
1: Quand tu parles.
3: Ah, ah, oh non, il vient de péter, oh non.
10: Archivez-le.
7: Ah, remonte l'audimat, là.
10: J'espère
2: que la DAT tournait.
6: C'était pas toi qui parlais, là.
3: Non.
2: Là, vous pouvez archiver, c'est un pote en direct, là.
10: Dans le best-of, dans le best-of.
6: Un coup de déo, un coup de déo. Un coup de déo, là.
3: Mathieu,
7: ah, c'est crade, hein.
6: De l'Antarctique, là. Mathieu, on porte ta bouteille, là.
2: Comment ça, c'est crade, Marie?
6: Ouais, ouais. Ouais, avant de dormir.
7: Oui, Max.
2: Vas-y, Mathieu.
6: Ouais, avant de dormir, ça détend.
3: Pourquoi avant de dormir?
6: Bah, comme ça, t'as fait ta BA.
3: Ouais, mais tu peux le faire. Tu peux le faire en dormant ou au réveil.
6: Pardon?
3: Tu peux le faire en dormant ou au réveil.
6: Ah, bah ouais, les deux, ouais. Un petit coup avant de
3: d'aller travailler.
6: Ça fait du bien aussi.
3: Et même avant d'aller travailler.
6: Ah, ouais.
3: Voilà. Eh, parle plus fort, toi, là-bas, au standard, j'entends pas ce qu'ils me disent, les auditeurs.
6: Eh, Gérard?
11: Ouais?
6: Gérard?
3: Oui?
6: T'as toujours fait ça dans ton lit ou quoi?
3: Ouais.
6: Mais change un peu, fais des choses qui sortent de la réalité, quoi. Enfin, je sais pas, moi, c'est trop banal ce que tu fais, là.
12: Mais non, les draps, c'est la zone souvenir.
3: Oh, ça y est, ouais, un fil d'art, quand tu veux, là.
6: Je sais pas, moi, c'est des choses comme ça, quoi.
3: Ouais, mais...
6: avec les singes.
3: Ouais, bah avec les singes dans un zoo, moi je veux bien, hein, si
6: bah
3: tu m'y invites.
6: Tu vois, il y a plein de choses à faire.
3: Ouais, bah Benoît,
6: Gérard,
3: tiens.
6: T'imagines avec un ours,
7: Gérard?
3: Ouais.
7: Il y a un truc que j'ai pas compris, c'est pourquoi dans le zoo? Est-ce que c'est les animaux qui font un effet ou
6: mais
7: c'est
6: justement,
7: quoi,
6: oui, avec son
3: mais non, mais de manière.
6: Avec son dit Gérard, obligatoirement, le zoo marcherait, quoi.
7: Non, mais
6: T'imagines la reproduction à travers les grilles?
12: Phénomène de foire.
6: Bah c'est clair, c'est tout un programme. Mmh. Hein.
3: Benoît.
6: Oui.
3: Benoît.
6: Oui.
3: Benoît, s'il te plaît.
6: Ouais. Mais non, mais je suis en train de te dire que c'est super, quoi. Fais ça dans un zoo, il y a plein de choses à faire, il y a plein de nouveautés.
12: Mais Gérard.
6: Hein, c'est vrai, t'es pas d'accord, Gérard?
7: Hey, Gérard, t'es pas d'accord?
3: Non.
6: Bah attends, Gérard, quand même. Attends, t'imagines aussi dans un parc?
7: Ouais, un parc dans un zoo, Gérard.
12: Admets-le.
3: Oh, on se calme, s'il vous plaît.
6: Bah alors, Gérard, mais tu réponds pas, là.
7: T'es pas d'accord?
6: Réponds.
3: Et c'est quoi, là, ce cirque?
7: T'es pas d'accord?
2: Bah écoute,
6: non, mais Gérard. C'est vrai, Gérard.
2: Je sais pas, attends, Gérard. Moi, j'entends rien, c'est normal, hein.
6: Allô Gérard?
7: Dans un zoo, t'es pas d'accord?
2: Bah, qu'est-ce qui se passe, Gérard?
6: Gérard.
3: Non.

0: Moi, je pense qu'en fait, c'est vrai, en fait, un fantasme, tu l'as... Quand tu veux, hein, c'est quand tes hormones sont en ébullition, ben voilà, quoi, c'est bon. Hein.
1: Sauf que j'ai dit de 1 à 3.
2: Bon, Marie, t'es à Bordeaux, toi? Marie?
3: Ouais, bon, donc...
2: Marie, t'es à Bordeaux, hein?
3: Est-ce que les fantasmes devraient
4: être... Et toi, les fantasmes, là, t'en as, tu préfères à quelle heure?
3: Moi, il n'y a pas d'heure, moi, c'est toute la nuit. Moi, c'est toute la nuit. C'est toute la nuit. Et toi, fais gaffe.
5: À quelle heure il passe?
3: Ouais, ben toi, tu vas aller voir Fildar au standard, ça va t'apprendre de parler... Non, non, toi, tu sors. Tu sors, tu fais plus partie de l'équipe. Donc,
6: faut expliquer quand même que Olivier vient d'arriver dans les studios.
3: Ah, Olivier,
0: je veux bien savoir pourquoi
3: Gérard, devant ton micro, va t'asseoir. Hey,
5: Gérard, on peut écouter la voix d'Olivier au moins.
2: Ouais, mais bien sûr, on l'écoute un peu là.
3: Non, c'est bon.
2: Olivier.
3: On peut pas vous le mettre. Parce qu'on voudrait bien le mettre, comme ça vous allez tous chanter.
4: On t'accouche là.
3: Gérard, le débat. Ben ouais, mais est-ce que les fantômes devraient être interdits par la loi? Si oui, lesquels? Attendez, Marie, comme tu rigoles comme une vieille taupe, alors vas-y.
4: T'es gentil.
3: Allez, Marie.
0: Oui, merci pour le compliment.
3: Allez, vas-y.
2: Je vais te dire.
3: Vas-y, Marie.
0: Tu veux que je réponde?
3: Bah ouais, tu vas répondre comme tu rigolais comme une vieille taupe.
0: Non, pas comme une
1: taupe. Les taupes ne rient pas.
3: Ah, les taupes, elles rigolent pas.
2: Ouais, allez, Gérard, vas-y. Hein. Dis-moi bon, un peu sur les nénettes, là.
3: Oh, c'est bon.
2: Je le sens bien, Gérard, ce soir-là. Allez.
3: Ben c'est là,
2: le temps prendre 2 heures en rentrant là. Hein.
3: Ouais, mais allez-y, c'est pas parce qu'on est lundi, faut y aller là.
0: Tu peux répéter la question, s'il te plaît?
3: Oh non, mais attends, tu te fous de ma gueule, Marie, ou quoi? Ouais, là, ou tu prends le grain? Oh, je veux dire, tu vas te calmer, Marie, s'il te plaît, tu vas répondre à la question, je l'ai déjà posé la question.
1: Mais pourquoi
2: tu dégages, Marie, tu dégages. Jean-Luc!
3: Oh, c'est bon là, vous vous calmez là.
0: Oh, le bordel,
3: tu réponds là.
0: Mais c'est ça, tu peux répéter la question, j'ai pas entendu.
3: Oh là là,
2: Jean-Luc!
3: Est-ce que les fantômes devraient être interdits par la loi? Si oui, lesquels?
1: Tous!
0: Bah écoute, il y a plusieurs lois, hein.
3: C'est-à-dire?
0: Qui rentrent en vigueur, bah je sais pas, il y a des lois. En fait, ça dépend du code pénal, quoi.
3: Bah, c'est-à-dire, qu'est-ce que t'entends par là, par les codes pénals?
5: Bah le livre rouge, le code pénal!
0: C'est-à-dire que t'as certaines lois qui interdisent les fantasmes?
3: Attends, Marie, il y a Manu qui se marre là comme un perdu.
4: Non, c'est parce que j'ai vu.
3: Attendez.
4: J'ai vu un truc sur Minitel, t'es sûr tu veux que je le lis, Gérard?
2: Vas-y.
0: Alors,
4: mon fantasme, 2 points. Serrer les couilles de Gégé dans un étau pendant que Sandy, déguisé en oiseau, lui picore les pépites de caca pris dans les poils de son cul.
6: C'est tellement vrai.
4: Bah oui,
3: n'importe quoi.
2: Eh Gérard,
0: c'est de la littérature tout ça.
2: Ouais, Gérard, t'es... Benoît.
3: Ouais.
2: Benoît, je peux répondre à ta question?
0: Lis doucement, s'il te plaît.
3: Ouais, mais vas-y, ça y est.
2: Vas-y.
3: Benoît, vas-y.
2: Dans l'article 395.1 du code pénal.
3: Ouais.
2: Nous avons une interdiction des rapports sexuels et des fantasmes selon une période donnée. Qu'est-ce que t'en penses, Gérard, de tout ça?
3: Oh là, mais je veux dire, moi je m'en fous, moi, des codes pénales. Moi je fais l'amour quand je veux, puis c'est tout.
5: Se faire picorer les pépites de caca. Là.
3: Non, mais attends, Pierre, tu vas te calmer, s'il te plaît, merci.
5: Qu'est-ce qu'il fout, là?
3: Ouais, mais attends.
2: Bon, Gérard, il est parti au chiottes ou quoi?
3: Non, je suis là.
1: Mais sais-tu?
2: C'est dingue, hein. Bon, on parle que tous les trois.
3: Bon,
2: que
3: alors Adeline.
2: Enfin, tous les quatre, même. En fait, c'est Marie, c'est qui les deux autres, au fait?
3: Adeline.
1: Adeline.
2: Et puis, et le
3: quatre. Adeline! Mais attends, mais qu'est-ce qui se passe là?
2: Et Pierre.
3: Ici, ouais, Pierre, ils m'entendent plus là. Adeline.
1: Ouais.
3: Ça y est, tu m'entends?
2: Ah, voilà.
1: Il est là.
0: Donc, Gégé?
3: Oui.
0: Ouais, bah écoute, je te disais, ça dépend. Il y a certaines lois qui interdisent les fantasmes à certaines périodes. Et il y en a d'autres, libre à vous, de faire ce que vous voulez, quoi.
2: Voilà, c'est bien dit ça. Il faudrait qu'il y ait un flic derrière chaque personne.
3: Maïva?
2: Voilà.
1: Oui.
3: Et toi?
1: Ah bah moi je pense comme les autres, hein, étant donné que l'article stipule toutes ces choses, on le suit, hein.
5: Moi c'est Pierre, j'ai répondu à aucune question.
3: Bah vas-y, tu vas répondre.
2: C'est Pierre.
5: Donc moi, mon fantasme,
2: ouais,
5: c'est un jour avec 2 filles.
2: Ah ouais, c'est pas mal ça.
5: 2 filles, mais le soir plutôt.
2: Ouais, le soir.
5: Voilà, et puis n'importe quelle heure aussi.
2: Ouais, mais où, dans quel lieu aussi?
5: Bah j'aime bien mon lit, moi.
2: Dans une télécabine.
5: Dans quoi?
2: Faut éviter les télécabines.
5: Ouais, c'est pas le bon plan.
2: Pareil, hein.

0: Jay?
1: Oui.
0: Je voulais te demander un truc, s'il te plaît.
1: Oui.
0: Je voulais savoir, est-ce que toi, t'es d'accord avec ces nouvelles lois là qu'ils font là?
2: Ouais, l'article 395
0: du Code pénal. Bon, Benoît, s'il te plaît.
2: Ouais, vas-y.
0: Excuse-moi, je disais, est-ce que t'es d'accord avec ces nouvelles lois là?
3: Je vais rentrer plus tard, il y a un débat de gérance ce soir.
1: Non, mais c'est bon, Manu, tu passeras tes coups de fil perso plus tard.
3: Je t'embrasse.
1: Hein, pardon? Plus tard, t'es.
3: C'était ma mère,
0: Ah,
1: je crois que c'était ta meuf.
2: C'est dégueulasse, non. Oui, je vais rentrer plus tard cette nuit.
1: Bon.
2: Gérard, c'est dégueulasse. Manu, il est avec sa mère, et attends.
3: Bah oui, j'habite chez ma mère, il y a un problème.
2: Bah voilà, exactement, il a le droit de parler avec sa mère, et Gérard, c'était un peu.
4: Il a le droit d'avoir ce fantasme-là, hein. Merde.
2: Voilà. Non, mais c'est vrai, hein, l'inceste, c'est hyper important aussi, hein, Gérard. Hein.
5: T'habites chez tes parents, Manu.
3: Oui, tout
5: c'est
3: à fait.
5: Ce que tu m'as dit. Hein.
0: T'embrasses ta mère,
5: Toutes ces promesses que tu m'as faites, salaud.
1: Pensez-vous qu'on peut avoir les mêmes.
0: Mais t'as pas répondu à ma question.
1: De quoi?
0: T'es d'accord avec toutes les lois, qui viennent d'être votées qui interdisent les fantasmes?
1: Pour l'instant, moi j'ai pas entendu.
0: J'ai pas entendu.
5: Tu penses vraiment que Clinton il s'est fait sucer?
1: Non, mais ça, je parle pas politique, tu vois.
2: C'est par Saddam Hussein, mais c'est pas
1: non, non, non, non, ouais. Mais ça y est, on va pas déborder sur des thèmes bizarroïdes, hein.
0: Je t'ai dit, est-ce que t'es d'accord avec ces lois qui interdisent à l'homme de fantasmer?
5: Et pas la femme.
1: Bon, non, mais de toute manière, il n'y a pas que la femme ou l'homme, hein, c'est les deux, hein, puis c'est tout.
2: Et Gérard, est-ce que tu es au courant que les chiens ont droit de fantasmer?
1: Bah oui.
2: Surtout les pitbulls. Voilà, surtout les pitbulls, tout à
1: non,
2: fait.
1: Non, non, non, ça, on va pas s'amuser à déborder sur des trucs bidons.
2: Non, mais
1: bidons.
2: Ça fait partie de l'article, hein.
5: Avec ou sans?
1: Bon,
2: les gars.
1: Donc, je pense qu'on va s'écouter, il est vraiment phénoménal. Pardon?
4: Ah non, c'est pas un vrai disque ça.
3: C'est
4: hein.
3: Pas, non.
1: Ouais, si,
3: non,
1: bien.
4: Tu poses la question déjà, Gérard.
3: Pose la question.
2: Ouais.
1: Pensez-vous que l'on peut avoir les mêmes fantasmes en France et en Europe?
2: Gérard?
4: Qu'est-ce qui se passe, Manu?
3: Je ne sais pas. Vas-y, non, Gérard, repose ta question.
1: Pensez-vous que l'on peut avoir les mêmes fantasmes en France et en Europe?
3: Les deux numéros de téléphone.
1: Donc 0803 085000 et 0870 5000, toujours le 3615, code Fun Radio, rubrique direct.
3: La Belgique.
1: Et le 033 1 49 79 5000.
4: Je m'en fous, je réponds pas aux Belges.
1: On l'entend foiré. C'est 16 de Picmol et donc vous pouvez toujours nous joindre au 0803.
3: Avec Anarchie dans son froc.
1: Voilà. Donc c'est Manu qui vous le dit pour moi. Donc vous pouvez toujours nous appeler au 0803 08 5000. Et 0870 5000. Et toujours 0870 5000. Et toujours le 3615. Code Fun Radio, rubrique direct. Et on récupère Pierre.
6: Oui.
1: Bonsoir.
6: Bonsoir.
1: Adeline.
7: Ouais.
1: Rebonsoir.
7: Salut.
4: C'est fou Manu.
1: Marie.
8: Bonsoir.
1: Bonsoir. Mathieu.
9: Rebonsoir.
1: Benoît.
10: Ouais.
1: Et Maïva.
11: Oui.
1: Alors pensez-vous que l'on peut... Oui.
8: Excuse-moi, c'était quoi le disque? J'ai pas entendu.
2: C'était Anarchie.
8: Le disque, c'était quoi?
2: Anarchie.
8: Ah d'accord.
1: C'était Anarchie, voilà.
3: C'était Sex Beatmall avec Anarchie dans son froc.
2: Voilà, tout à fait.
8: Merci.
2: C'est exact.
1: Alors pensez-vous qu'on peut... Pensez-vous...
2: Non,
1: non,
8: rien.
1: Et voilà, c'est reparti.
8: Gérard, t'es coupé là à chaque fois.
1: Ouais, mais j'y peux rien, hein.
3: C'est vrai,
5: tu fais exprès, c'est pas possible.
8: Ouais.
1: Non,
4: parle normalement, parle devant ton micro, Gérard.
8: Fais alors... la radio.
1: Bah, oh, tu permets, ouais. Oh, toi, Marie, tu vas commencer par te calmer, s'il te plaît.
2: Attends, sois pas agressif envers les filles.
1: Ouais, vous allez quand même.
2: Gérard, sois pas agressif envers les filles, elles sont adorables.
1: Ouais, bah, vous vous calmez, d'accord.
5: Mais Gérard, imagine que le micro, c'est la foule à Sandy.
1: Bah, attends, toi, si t'es pas content, tu vas dégager.
8: Et t'es censé montrer l'exemple aux plus jeunes.
2: Voilà, exactement.
1: Merci, merde.
2: Ça c'est bien dit, ça c'est bien dit les filles, ça. Ça le calme un peu le Gérard là.
1: Ouais, mais pour l'instant moi je vous entends pas.
2: Ouais, bah, comme par hasard, allez, fais le mariole.
1: Non, qu'est-ce qui se passe encore, Manu?
3: Mais je sais pas, moi j'entends bien Gérard.
8: Vas-y,
3: je vais poser la question. Poursuis ton débat, je comprends pas.
1: Alors pensez-vous que l'on peut avoir les mêmes fantasmes en France et en Europe?
8: On entend tout là.
2: Ouais, je crois qu'on va faire le débat nous.
5: Alors moi je suis d'accord.
2: On va poser les questions.
1: Non, alors, pour l'instant, tu as posé que tu as écouté ce que je viens de dire.
8: Alors, on t'entend pas.
11: Max, parle à sa place.
1: Pensez-vous que l'on peut avoir les mêmes fantasmes en France et en Europe? Non, mais c'est quoi, là?
8: Elle est nulle, la question.
2: Gérard.
5: La France est dans l'Europe. Hein. L'habitude.
8: Gégé?
1: Oui.
8: C'est Marie?
1: Oui.
8: Je réponds. Donc, moi, je pense que les fantasmes, c'est international, c'est intergalactique. Donc, ça touche toutes les tranches d'âge. Ça touche les humains, ça touche tout le monde, quoi.
1: Mmh.
8: Donc, il n'y a pas de problème.
1: D'accord. Adeline?
10: Bah, ils sont libres de faire ce qu'ils veulent tous, quoi.
1: D'accord, oh, bah, non, t'avais...
2: Bon, Benoît, là.
1: Attends, tu permets, Benoît?
2: C'est bon, si tu veux pas me laisser parler, moi je raccroche. Hein.
1: Allez, oh bah attends, Benoît, oh.
2: Moi,
1: ouais,
2: je raccroche, moi.
5: Raccroche.
1: Il y a une question Minitel, vous attendez.
3: Non, il y a Gaberman sur Minitel qui nous dit le GG français est Scato, le GG italien est Euro et le GG anglais est Head Fucking.
6: C'est Benoît qui est parti.
5: Tant mieux.
1: Ouais, ben ça va.
6: Tant mieux.
1: Bah, pourquoi tant mieux?
2: Ah, ouais, ça recommence.
6: Ah, d'accord.
1: Alors, Adeline.
2: J'ai.
1: Adeline.
2: Gérard. Allô.
1: Adeline.
6: Gérard.
1: Adeline.
2: Il nous a quittés.
1: Ah, mais qu'est-ce qui se passe encore?
3: Ah, bah, me regarde pas, c'est pas moi là.
6: Ne crie pas, Gérard.
2: Ah, c'est pas moi.
1: Adeline.
7: Quoi?
1: Tu réponds, s'il te plaît?
7: Mais je viens de répondre.
1: Donc, Mathieu?
2: Bah, ils peuvent tous avoir les mêmes, hein.
1: Quoi?
2: Pareil, hein.
1: Oh, Mathieu!
7: Vous pouvez pas développer vos idées là, parce que...
2: Bah, y a non, pas mais de frontière, vous... un peu le désir, c'est toujours le même. J'ai... Voilà. Ah,
3: tu m'entends?
1: Voilà. Vas-y, dis.
3: Tu m'entends?
1: Mais ah, non, parle comme il faut! Mais c'est quoi ce bordel là?
3: Bah, je parle comme il faut.
1: Ah, vas-y. Au lieu de...
3: Donc on accueille à la place de Benoît Jim Paris.
2: Jim, allô.
6: Jim.
2: Allô. Allô. Salut Gérard.
1: Oh, non mais il fait exprès, puis là aussi c'est pareil, hein. Ça commence à bien faire.
2: Bonsoir.
3: Qu'est-ce
2: Jim
3: se passe?
2: Salut, comment ça va tout le monde?
6: Ça va.
2: Impeccable.
1: Non mais là j'ai rien.
2: Apparemment Gérard a l'air d'avoir le moral. Ouais, quand même,
1: il a toujours. Bah,
3: moi, j'entends bien.
6: On entend
3: allô
6: bien, là.
3: Bah, c'est Max, là. Bah, je vous entends bien, là.
2: Ça y est, tu nous entends?
3: Ouais, impeccable.
2: Impeccable.
3: Bon, très bien. Bah, je vous repasse Gérard. Apparemment, il y avait un petit problème technique. Bah, je vais revenir pour régler le problème.
2: Ouais.
1: Olive, Manu, tu fais gaffe.
3: Je gère.
1: Alors, Jim?
2: Ouais. Ouais, t'écoute, Gérard.
1: Bah, tu réponds à la question?
2: Bah, disons que j'ai pas trop entendu. Vu que j'ai dû baisser la radio. Alors, tu pourrais me la répéter?
1: Pensez-vous que l'on peut avoir les mêmes fantasmes en France et en Europe?
2: Ben, c'est clair que non.
1: Pourquoi?
2: Les mentalités sont pas les mêmes.
1: Et pourquoi?
2: Ben, parce que d'un pays à l'autre, ça change, quoi.
1: C'est-à-dire?
2: C'est pas du tout pareil.
1: C'est-à-dire?
2: Regarde aux États-Unis, ils ont pas du tout la même mentalité qu'en France.
1: Putain,
2: quoi.
1: Mais c'est pas vrai!
2: Quoi?
3: Mais quoi?
2: Hein? Et moi?
3: Mais quoi?
2: Mais quoi, quoi?
6: Que se passe-t-il?
2: Mais si, c'est vrai. Non mais moi je suis pas du tout d'accord.
6: Ah moi je suis pas d'accord avec ce que tu dis là.
2: Ouais moi non plus.
6: Ouais, moi non plus, je suis pas d'accord avec toi.
2: Développe. Ouais développe.
6: On n'est pas d'accord avec ta Jim. Vas-y parle Gérard.
2: Bah non, moi je veux simplement dire que la mentalité française
3: est
2: la mentalité.
3: Gérard, reprends ton débat. T'amuses pas avec toi. J'ai les malades, tu le vois bien que c'est pas moi Gérard.
1: Alors Jim, pourquoi que t'es pas d'accord?
6: Non c'est moi qui suis pas d'accord.
1: Mais alors pourquoi?
6: Bah écoute, parce que les fantasmes c'est universel, hein. Ça touche pas une mentalité particulière.
2: Les hommes sont les mêmes.
6: Voilà exactement, l'humain c'est le même, hein, quoi.
1: Non mais Jim, je voudrais bien qu'il aille au fond de sa pensée.
2: Ouais. Bah, je suis allé au fond de ma pensée, j'ai même touché le bout. Hein. Alors ressort.
6: Bah il est pas loin. Hein.
1: Ouais, non,
2: simplement
1: pour
2: te dire que je pense quand même pas qu'un Japonais ait les mêmes fantasmes qu'un Français, quoi.
1: Maïva,
2: pas les mêmes endroits, mais bon.
3: Ah mais le Japon, c'est pas en Europe. Hein.
2: Plus, ouais.
3: Ici.
2: Voilà quoi, Gérard, hein, je crois que j'ai répondu à ta question.
1: Maïva.
2: Et toi, qu'est-ce que t'en penses?
1: Maïva.
6: Non, pas GG, là je crois qu'il y a un problème.
2: Ah oui.
1: Mais qu'est-ce qui se passe? Personne m'entend là.
6: Je t'entends pas.
3: Allô, voilà, personne allô m'entend. Les auditeurs, c'est Manu là, vous m'entendez
2: ouais,
3: ou pas?
1: Mais Olivier,
2: ouais.
1: Ça commence ouais. À bien faire ton cinéma là-bas.
6: Et Manu, c'est quoi ton fantasme?
3: Mon fantasme?
2: Ouais.
3: Bah moi ce serait avec Fildar, mais je peux pas le dire.
2: Entre amis, vas-y.
6: Non, pas là, non.
3: Il y a des oreilles indiscrètes.
1: Bon bah c'est bien, moi Max, il va pouvoir finir. Il va finir parce que ça commence à bien faire avec Olivier.
3: Mets ton casque, Gérard. Mets ton casque.
2: Non, mais Gérard, sois calme.
1: Allez, Olivier, je te préviens, t'arrêtes ton cinéma de l'autre côté, merci.
6: Gérard, pas avoir la grosse allumette.
1: Maïva.
6: Gérard, je crois que c'est Olivier qui se venge.
1: Maïva, s'il te plaît.
6: Oui.
9: Il est parti, il y a un quart d'heure.
1: Non, mais attends, tout le monde.
9: Il est parti, il y a un quart d'heure, c'est pas lui, il est parti.
1: Comment que ça se fait que personne m'entend?
6: Mais on t'entend, Gérard.
1: Alors, Maïva.
2: On a coupé le micro, Gérard.
6: Un petit rendez-vous chez l'orthophoniste?
1: Non, mais attends, Maïva.
6: Oui.
1: Tu réponds?
9: Non, c'est elle aussi.
6: Et moi, je le dis depuis tout à l'heure, quoi. Moi,
1: bah ouais, mais réveillez-vous.
3: Non, mais attends, Maëva, elle a déjà répondu à la question, parce que quand tu l'as parlé, t'as dit Maëva. Maëva, t'as déjà répondu?
6: Oui, j'ai déjà répondu.
3: Bah, c'est toi qu'on t'entendait pas.
6: On a tous répondu.
2: On a tous répondu.
3: Bah alors,
2: mais on attend la prochaine question.
6: Non, on attend la réponse de GG.
1: Ah, bah, oui, moi, de toute manière, mes fantasmes.
3: Attendez, écoutez.
2: Oui. Encore un peu. Ah, ça pue déjà.
1: Oh là là.
2: Dégueulasse.
1: Oh, le crâne.
5: Sinon, quoi. C'est les plus discrets qui sont les plus dégueulasses. Hein.
1: Oh, ouais. Le crâne, en plus devant moi.
5: On pourrait avoir un route de temps en temps.
1: Oh là là là.
4: Fildar, ça va. Et puis il fouette, ce qui est très rare. Oh, un paix qui pue et qui fait du bruit. C'est normal, que
3: ça sent la gitane, hein.
1: Oh là là. Oh là là, putain, ça pue dans les studios.
5: Allez, ouvrez les fenêtres.
7: Mais ça te dérange pas, cette odeur?
1: Oh, voilà, bah
5: non, il est habitué, il couche avec Sandy.
7: Non, parce qu'il est habitué.
1: Hey, tiens, Pierre, tu vas te calmer, s'il te plaît, maintenant.
7: GG ?
1: Oui.
7: T'as pas répondu, est-ce que le fantasme, etc.
1: Bah, si, je viens de répondre, d'accord ?
7: On a pas entendu, hein.
5: Répondu.
1: Ah bah, vous avez qu'à vous déboucher les oreilles.
7: Mais GG, t'as été coupé.
1: Bah, je veux pas le savoir, je répète pas ma question. Je vous ai dit que le fantasme que c'était tout le temps.
5: Ça y est. Monsieur se vexe parce que Max lui a pété dans le nez.
1: Oh, tu commences à te calmer, toi, ok?
5: C'est vraiment dégueulasse. Mais c'est vexant, quand même.
1: Alors, pensez-vous que l'on peut acheter des fantasmes à la Redoute? Merci, Fildar, pour la pub.
7: C'est vrai qu'il y en a plein à vendre.
1: Ouais, Maïva.
5: 365. Christine en kit.
1: Maïva.
7: Oui.
1: Allez, je t'écoute.
7: Ah ben je l'ai dit, il y en a plein à vendre.
1: Mais à la Redoute.
7: Bah oui, il y en a plein à vendre.
5: Il y a vraiment qu'il y en a plein à vendre à la Redoute. T'as jamais regardé la Redoute, Gérard?
1: Non, moi je vois...
5: Plutôt les trois Suisses.
1: Non plus.
5: Non plus.
7: J'ai
5: les trois cuisses. Les trois cuisses, ouais, pas bête.
1: Bon, Jim.
7: Ouais, je réponds.
1: Jim.
5: Oui.
1: Bah alors.
5: Alors, pensez-vous qu'on peut acheter des pantalons à la Redoute?
1: Oh, mais, t'es bouché ou quoi?
5: Répète.
1: À la Redoute, abruti.
5: Oui, ben, abruti. Je t'écoute.
1: Non, mais c'est bien, ils sont tous en train de bouffer.
5: Ah non, moi je t'écoute vraiment.
1: Non, mais là, Fildar, Manu, allez, les porcs.
5: Ils ont raison, plus boufferont, plus ils péteront. Oh
1: putain, les bandes de porcs. Bon, hé, oh!
7: Mais qu'est-ce qui se passe?
1: Mais Manu, tu joues à quoi là?
9: Manu, tu joues à quoi là?
3: Je mange des gâteaux d'apéritif.
5: Manu, tu joues au boule?
1: Et là, vous jouez à quoi là?
3: Mais j'ai rien fait,
7: ils mangent, ils s'engueulent.
1: Bon alors?
5: Allô?
1: Jim?
5: Et quand même, les preuves à la réalisation, voilà.
7: C'est là.
1: Jim?
5: Il n'y a plus personne là? Mais si, il y a du monde là.
1: Jim?
5: Ça bouge. Ouais, Pierre ça fait le feu.
1: Top. Jim?
5: Oui.
1: Tu réponds, s'il te plaît?
5: Alors, tu vas me répéter la question?
1: Non, tu l'as bien entendu.
5: Non, puisqu'il y a eu du bordel derrière, donc je ne l'ai point entendu. Tout à fait.
1: Alors, pensez-vous que l'on peut...
5: Et je serais gré de t'entendre redire la question.
1: Pensez-vous qu'on peut...
5: Voilà, du coupage, on fait du coupage des hachures.
1: Tu la fermes, Jim?
5: Oui, je t'écoute.
1: Bon, Manu, s'il te plaît.
5: Non, mais tu haches à chaque fois, donc si tu me poses pas la question, je l'entendrai jamais, hein.
1: Quoi?
5: La question, c'est qu'est-ce qu'on trouve aux trois cuisses?
4: C'est le micro, ça, Gérard. C'est mon micro, ça.
7: On t'entend pas.
1: Bon, celui qui s'amuse à mettre de la musique, ça commence à bien faire.
3: Au standard, là.
7: Non, mais sérieusement, on n'entend rien, là.
5: Allô? GG?
7: Non, on n'entend rien.
1: Alors, Jim?
5: Alors, vas-tu répéter la question?
1: Pensez-vous que l'on peut acheter des fantasmes à la Redoute? Merde, la musique!
5: J'en doute.
4: Gérard, remets ton casque.
3: Remets ton casque, Gérard.
4: Mais c'est pas moi.
7: Gérard, reviens.
3: Ça vient pas de nous, on sait pas d'où ça vient.
1: Ça commence à bien faire, cette musique.
5: Ouais, c'est clair.
9: Ouais. Putain, je suis toujours obligé de descendre, je suis là-haut.
1: Ça commence à bien faire.
3: Bien pénible.
1: Jim.
5: Oui, donc moi je pense que ça m'étonnerait puisque c'est pas trop leur domaine. Allô? Ouais.
7: Oui.
5: Ça y est, tu m'entends? On s'en fout.
7: On est entre auditeurs, expérience. Mais vas-y.
5: Donc moi je pense que la Redoute n'est peut-être pas l'endroit où on peut acheter des fantasmes. Enfin maintenant si tu crois qu'on peut en acheter, t'es bien le seul. Mais moi non, je pense pas qu'on puisse en acheter, non.
1: Mathieu?
10: Bah si, il y en a entre le rayon bricolage et le rayon string en cuir.
1: D'accord, Marie?
7: Bah écoute, on va parler.
5: Bien ouais.
7: GG?
1: Ouais.
7: Ben je pense que ça dépend de la taille.
5: Que veux-tu dire par là?
7: Bah, ça dépend de la taille des fantasmes.
5: Ah, tout à fait, oui.
10: Ah ouais.
5: Non, elle a raison, c'est vrai.
10: Voilà, un fantasme de plus de 2 mètres, c'est 3 Suisses.
7: Non, si tu trouves la bonne taille, ben tu cherches les rayons ou qu'à cette taille, puis c'est bon. Hein.
10: Taille 42.
1: Ouais, je sens que vous allez terminer l'émission avec Max parce que ça commence à bien faire celui qui met de la musique.
5: Gérard, là, t'assures vraiment bien, quoi.
3: C'est spécial vacances, Gérard, faut que tu sois là.
7: Non, mais Gérard, reste.
5: Ah, c'est clair, t'assures grave, quoi.
1: Alors, Adeline?
7: Ouais. Bah, moi, faudrait me donner les pages parce que j'ai pas encore trouvé, quoi.
1: Non, bah, faudrait que tu cherches,
5: alors. Elle connaît peut-être pas la Redoute.
7: Ouais, si, quand même.
5: Ah, quand même.
1: Et Pierre?
10: Ouais, moi j'ai jamais trouvé de fantasme à la Redoute. Hein. Partout, hein, dans la correspondance et tout. Mais le rapport qualité-prix est pas génial.
4: T'es pas venu.
10: Ouais. Ah, c'est vrai qu'on s'en trouve pas.
3: Ciseaux, ciseaux, égalité.
1: Ah, ça y est, là, tous les deux.
4: Trois, puis feuille.
3: Ah, j'ai gagné.
4: Ah non, j'ai gagné.
1: Oh non.
4: Un, deux, trois.
10: Pierre.
4: Puis, j'ai gagné.
10: Pierre, j'ai gagné.
4: On dérange pas, on joue pendant ton débat.
1: Non, mais ça va.
3: Non, non, il y a la belle là, il y a la belle.
4: Attends, encore une. Attends, Gérard, deux secondes.
3: Un, deux, trois, ciseaux. Pierre, j'ai gagné.
4: Ah putain, merde.
3: Ouais.
7: C'est qui a gagné?
3: C'est Manu.
7: Ah ouais.
12: Bravo Manu.
3: Merci.
1: Alors.
7: GG?
1: Quoi?
7: T'as pas répondu toi?
1: Personnellement, moi je vais pas chercher mes fantasmes dans un bouquin, dans un magazine comme ça.
10: Hein. Tu vas chercher où?
1: Nulle part.
10: Plutôt à Pigalle?
1: Non lui, plus.
10: Non plus.
7: C'est sa propre ligne de vêtements chez Andy Bag.
10: Oh mon bag.
1: De quoi? J'ai mal entendu là. C'est bizarre, le mec là, il se casse vite là. Alors tu vas me dégager.
10: Oh, tu dégages, j'ai pas le dire. Il est
3: Gérard, moi j'ai, qui, j'ai bien entendu. Gérard, j'ai bien entendu, il a dit Omahamag. Et c'est un magasin dans Paris. Non, c'est un magasin dans Paris, Omahamag.
1: Ouais, tout à fait.
4: Putain, les adresses là, Manu. Tu coupes les adresses.
3: C'est toi là.
10: Ouais, c'est vrai qu'au niveau de l'adresse, faut faire gaffe quoi. Ouais.
1: Quoi?
7: Il a fait de la pub là.
1: Ouais, non, mais c'est pas grave, on va s'écouter.
7: Non, c'est pas de pub.
1: Vous allez. Et là, celui-là.
4: Gérard pose la question, ils vont réfléchir.
1: Pensez-vous qu'il faut appeler police secours quand on a un fantasme?
10: Alors là, je crois que c'est clair.
1: Non, mais vous réfléchissez.
3: Les numéros de téléphone, tout ça, Gérard.
1: Donc 0803-08-5000 et 0870-5000 et toujours 3615 Code Fun Radio, rubrique directe. Et on s'écoute.
4: Les moumoutes vertes.
1: Bon, ok, c'est pas grave, c'est pareil. Donc on récupère Pierre.
10: Un peu, hein.
7: Un petit peu.
10: Au niveau de la France, je pense que ça ne fera pas du tout. Non, mais il faut mettre de la paire Zidane Djorkaeff, je crois que c'est clair.
1: Adeline, s'il vous plaît, vous me laissez finir là.
10: Il fait tourner une. Bah malheureusement, il doit rouler des joints, je sais pas.
7: Ouais, mais c'est samedi le match, je crois.
1: Adeline.
10: Adeline. Ça va vraiment plus du tout. Quoi.
1: Adeline.
10: C'est vrai, franchement, il y a un problème.
1: Ah, vous calmez là.
10: Même plus dans son club.
1: Putain, mais tu vas les calmer là, Jim, et tout ça là.
4: Qu'est-ce qui se passe, Gérard?
7: Savez-vous, il y a Gérard qui part.
10: Par contre, Gérard qui vient de tantôt, c'est la Formule 1.
7: Non,
10: on écoute Gérard parce que là, il va péter les câbles.
1: On récupère. Père Adeline.
7: Ouais.
1: Marie.
7: Comment ça?
1: Mathieu.
10: Ouais.
1: Jim.
10: Ouais.
1: Et Maïva.
7: Ouais.
1: Alors donc, pensez-vous que... Quoi? Toi, Pierre, on t'a déjà entendu, ok?
10: Ah, d'accord.
1: Alors pensez-vous...
10: Ferme ta gueule.
1: Pensez-vous qu'il faut appeler police secours qu'on a un fantasme? Alors, on va demander à Maïva.
7: Oui, tout de suite.
1: Pourquoi?
7: Parce que ça peut être très dangereux.
1: Et dans quel sens?
7: Dans beaucoup de sens, mais...
10: dans beaucoup de positions.
7: Explique.
1: Mais explique. Explique, Maïva.
7: Ça peut engendrer beaucoup de choses, donc faut, dès qu'on en a un, il faut vite appeler.
1: Ouais, d'accord. Jim.
10: Moi aussi, je suis d'accord avec Maïva, là. Je suis tout à fait d'accord, il faut carrément sauter sur le téléphone, parce que ça peut devenir vraiment un gros problème, quoi.
13: Faut sauter le téléphone.
10: Ouais, parce que imagine, je sais pas, t'es câbleux dans la nana, bah t'appelles police secours et ils viennent te déverrouiller, quoi. Je sais pas, tu captes?
1: Non, mais
10: ça
1: là,
10: t'est jamais arrivé avec Sandy.
1: Jim, tu vas te calmer s'il te plaît.
10: Non, c'est tout à fait possible. Non, mais même dans les journaux, j'ai lu ça, des nanas qui étaient, des mecs qui étaient coincés dans les nanas, quoi. Ouais, tu vois, ça peut arriver. Ou alors un fantasme, un mec qui se met une bouteille de coca met sa bite dans la bouteille de coca et qui est coincé, quoi.
13: Ah ouais.
10: Et dans ce cas-là, t'appelles police secours. Mais c'est à ça qu'ils servent, hein, surtout.
13: Il paraît que t'as fait venir l'armée, GG, quand t'étais coincé dans Sandy.
1: Pierre, tu dégages. Pierre, tu dégages.
10: Pourquoi?
1: Pierre, tu dégages.
10: Allez, au revoir.
7: Je vous ai dit Pierre.
10: Salut Pierrot.
13: Au revoir.
10: Salut Pierrot le gourmand.
7: Pierre. Au revoir.
10: Trop gourmand Pierrot. Hein.
7: Oui.
13: Allô.
1: Alors Adeline, pour toi.
7: Bah si vraiment on en a un gros, oui quoi.
10: Ouh là là.
1: Non mais attends.
10: Qu'est-ce que t'appelles
7: gros? Le fantaise.
10: Ah d'accord.
7: Mais à partir de quand il est gros?
1: Non bah tiens Marie, tiens réponds toi.
7: Écoute, moi très sincèrement, GG.
3: Elle en a jamais vu, Marie. Alors.
7: De quoi?
1: Ouais, non, rien. T'en as jamais vu, toi, les fantasmes?
7: Bah, pourquoi tu dis ça?
1: Bah, vu que t'es plus seule, on l'a entendu tout à l'heure.
7: Bah, oui, mais alors, j'ai des fantasmes.
10: Vu que tu voulais te donner à
7: non, mais attendez,
10: complètement.
7: Là. Je voudrais répondre.
1: Ouais, oui. Réponds.
7: Même si je suis plus seule, j'ai des fantasmes. Et gros comme ça, GG.
1: Non, d'accord.
7: Alors, je te réponds à la question.
1: Mmh.
7: Donc, écoute, franchement, GG, appeler police secours, ça le fait pas, quoi.
1: Mmh.
7: Imagine, non, c'est pas possible.
1: D'accord.
7: Tu vas casser, tu vas casser l'imagination, tu vas casser l'ambiance.
12: Mais attends, imagine qu'il y a un petit sapeur-pompier qui arrive chez toi, ça te fait pas quelque chose, hein?
13: Quand t'as le feu quelque part, faut appeler les pompiers. Hein.
12: Voilà, quoi.
7: Ouais, ça casse le fantasme, GG, franchement.
12: Pas forcément.
7: Si, quand même.
12: Tout dépend s'il arrive avec sa lance ou pas, quoi, je sais pas.
7: Ah, c'est vrai, hein.
1: Non, ouais, mais en principe, c'est avec une matraque qu'ils arrivent.
12: Ça peut changer, quoi.
7: Non, mais ça dépend.
1: Non, mais c'est avec une matraque.
7: Ouais,
12: parce que mec, ça matraque aussi. Là, ce sera plutôt un flic, hein.
1: Donc, y a-t-il une différence entre un fantasme et un orgasme?
7: Mais t'as pas répondu à la question.
1: Non, mais moi, personnellement, j'appelle personne, tu vois.
7: Alors, quand t'as jamais eu l'occasion d'appeler police secours?
1: Ah non.
7: Et tu le ferais pas?
1: Non. Ah. Bah, parce qu'ils vont ils vont sauter de ta gueule tout de suite.
12: Ah. Bah, ça, de toute manière, tu t'y attends un peu, hein, avant d'appeler.
1: Bah, ouais, bah, c'est pour clair, ça. Hein.
7: Pourquoi ils se foutent de ma gueule? Pourquoi?
13: Ah, allô, j'ai un fantasme, qu'est-ce que je fais?
7: Mais GG, qu'est-ce que t'en penses, ça?
12: Ouais, faut que tu nous donnes ton opinion, là, GG.
13: Bah, faut appeler qui, alors?
1: Non, mais dans ce cas-là, vous appelez personne, c'est tout.
7: Non, mais si j'ai envie de les appeler, je les appelle, je dis oui, j'ai un gros fantasme, venez, alors...
12: Oui, moi, déjà, je pense pas qu'ils vont venir.
1: Ouais, mais dans ce cas-là...
12: Ils gobreront pas la connerie.
7: Vas-y, GG.
1: Non, mais moi, je vais te dire une chose, dans ce cas-là, ils vont pas gober, déjà, et d'une, et puis tu vas te faire foutre de ta gueule.
12: Ouais, c'est clair, ça c'est clair et net, quoi.
1: Si,
12: le mec
1: tu
12: va arriver dans la piole, il va gueuler mais comme un chien.
1: C'est clair, hein. Tu crois qu'ils vont se déplacer pour ça?
7: Bah oui, hein.
13: Bah histoire de rire.
7: Mais c'est une urgence.
1: Ouais, bah peut-être, d'accord. Donc je pose la septième. Y a-t-il une différence entre un fantasme et un orgasme?
13: Alors, ça finit en asthme tous les deux.
12: Ouais,
7: c'est bête. Déjà, c'est de la poésie.
12: Déjà, au niveau de la rime, ça le fait bien.
4: Mais ouais. C'est pas un orgasme, en plus, ce que j'ai noté, c'est un anagrasme.
1: C'est pareil.
4: Gérard, il sait ce que c'est un anagrasme, il pourra vous expliquer.
1: Non, je sais pas ce que c'est, tu vois,
13: ouais,
1: malheureusement. Non, je sais pas ce que c'est.
13: Allez.
1: Non, je sais pas, moi. Je sais pas ce que c'est. Non, mais répondez là aux questions. Là.
7: Bah, tu peux la répéter parce
12: alors,
7: qu'on a rien compris.
12: Orgasme
1: et anagrasme.
13: Bah, dans fantasme, il y a fanta.
12: Ouais. Et ça fait des bulles.
1: D'accord. C'est comme le coca.
3: On a dit pas de pub.
1: C'est comme des boissons qui pétillantes, n'importe quoi.
3: Voilà.
13: Et dans pétillante, il y a...
7: Il y a des bulles, quoi.
1: Voilà.
13: Pétis. Ouais, bien joué.
1: Alors, Adeline.
13: Adeline,
1: ouais. Adeline, s'il te plaît.
7: Ouais.
13: On t'écoute.
7: Bah, moi, les deux me conviennent très bien.
1: D'accord. Mathieu.
13: Pareil, ouais, ça me convient, hein. Très bien.
1: Ouais, c'est bien. Jim,
12: moi, j'aime bien l'orthographe des deux mots, ouais. Faut reconnaître que ça sonne pas mal, hein.
7: Ouais, exactement.
12: Franchement, quand tu dis ça, je sais pas, ça tape, quoi.
1: Et Malva?
12: Orgasme.
7: Ouais, pareil, je suis.
12: Tu suis?
7: Je
12: relance.
4: C'est bon, je passe. Et en même temps, j'annonce celui qui remplace Pierre, c'est Gabriel, 22 ans de...
12: Salut Gabi.
14: Salut Gabi. Bonsoir. Bonsoir tout le monde.
12: Salut Gabriel.
13: Comment vas-tu?
1: Bon, Gabriel, t'as entendu la question?
14: Ouais, Gabi, ouais.
13: Ah non, je passe.
14: Tu peux la répéter?
12: Il passe aussi. Joker.
1: Y a-t-il une différence entre un orgasme et un anagramme?
12: Anagramme, il faudrait quand même que je vérifie dans le dico. Hein? On n'est pas au chiffre aux lettres, mais...
1: Non, mais
12: vérifier.
1: Ouais, bah, tu peux...
12: Le gros Robert? Le petit Robert, ça suffira.
7: Non, le petit, ça suffira.
12: Ouais, tout à fait.
13: Ou la grande rousse.
12: Allez, bien, Ben.
1: Alors,
7: je réponds?
1: Ouais.
7: Écoute, tout d'abord, il y a de la poésie dans tout ça. Hein. Et puis, je crois que ça sonne bien, quoi. Ça pétille de toutes parts et ça va être cool, quoi.
1: D'accord. Bon, bah, on va faire la dernière.
7: Mais GG, tu m'as pas expliqué c'est quoi un anagrasme.
1: Je ne sais pas, donc je te le dirai dès que...
12: Il n'y a peut-être pas de définition, en fait.
7: Ouais.
1: Non, mais si, il faudrait peut-être regarder dans un dico, mais ça, je ne peux pas le...
12: Ça prend du temps et c'est plutôt chiant, c'est vrai.
1: Voilà.
7: Faut savoir lire. GG ?
1: Quoi ?
7: C'est quand la dernière fois que t'as ouvert un dico ?
1: Ça te regarde pas, Marie.
4: Bah, c'est un fantasme, hein, justement, pour Gérard d'ouvrir un dico.
12: En quoi ça te concerne, Marie, là ?
1: Bon, c'est alors, la dernière.
7: Excuse-moi, GG.
1: Faut-il coucher pour avoir un fantasme ? Et ça sera la dernière question pour ce soir.
13: Ah non, c'est gratuit, un fantasme.
1: Bah, alors, qui dit ça ?
13: Mathieu.
1: Ouais ?
13: Bah, faut pas coucher pour avoir un fantasme.
12: C'est quoi ? Déjà, le penser, le fantasme.
13: Ouais.
12: Tu vois ?
1: Faut
12: que ça... Faut que ça bouillonne dans ta tête.
1: D'accord. Voilà.
12: Ça peut être pas obligé de passer à l'acte pour avoir un fantasme. Tu vois?
1: Maïva?
7: Ben moi je suis vierge et j'ai des fantasmes, donc je ne pense pas qu'on soit obligé de coucher.
13: Ah ouais. Ouais, Gabriel. J'ai?
1: Oui.
13: C'est Gabriel.
1: Oui.
13: Ouais, moi je préfère.
1: Et il est 4h, c'est
4: Attendez. Vas-y Gérard.
1: Il est 4h et c'est fun et c'est les tubes avec Gérard et c'est cool.
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12: Franchement, je te vois bien animateur.
16: C'est fun, ça pue.
12: Non, oh non, ça c'est pas cool.
16: Oh non, ça c'était pas gentil.
1: Allez, c'est bon.
3: Ouais, ouais, c'est bon, Gérard. Ouais,
4: excusez-nous, les auditeurs.
1: Il est 4h.
4: Il était 4h, donc il fallait faire le top horaire. Et comme c'était Gérard, on avait que ça sous la main, on l'a fait que Gérard.
1: Et Manu est qui était derrière, voilà.
12: Non,
1: vous réfléchissez à la question, tenez, on va se mettre un petit disque.
12: C'est quoi la question?
3: Ah non, pas de 10 maintenant.
1: On va essayer.
3: Gérard.
1: On va essayer.
12: Ou est-ce qu'il faut
4: bon, bah, ce qu'on va faire. Bon, vous réfléchissez. T'as posé la question, Gérard?
1: Ouais.
4: Bon, alors, ce qu'on va faire.
1: Pour avoir un fantasme, mais on se retrouve après.
4: Donc, on va refoutre le top horaire parce que c'est quand même un grand moment de radio et Manu mix.
3: Ouais. Je vais dire ouais.
4: Le top horaire, Gérard.
3: Allez.
1: Il est 4h, c'est fun, c'est tube, c'est avec Gérard et c'est cool. Et on se retrouve juste après. Et Gabriel.
17: C'est dégueulasse.
1: Gabriela.
16: Ouais, non, Gabriel, s'il te plaît, t'es gentil.
1: Ouais, excuse.
16: Oh là là, Gabriel.
1: Adeline.
18: Ouais.
1: Oh, c'est bon, celui qui s'amuse à mettre François un peu dans le casque. Merci.
16: Dans le cul.
1: Adeline.
18: Ouais.
1: Marie.
18: Bonsoir.
1: Mathieu.
16: Bonsoir.
1: Jim.
19: Salut.
1: Et Maïva.
18: Ouais.
1: Donc, alors, faut-il coucher pour avoir un fantasme?
19: Évidemment que non.
1: Qui, non? Qui?
19: Jim.
1: Ouais.
19: Non, il ne faut pas coucher parce que sinon ça casse le truc.
1: D'accord.
16: Ouais. C'est Gabriel.
1: Ouais,
16: je préfère moi les fantasmes plutôt assis ou plutôt même debout, carrément debout.
1: Mm-hmm.
16: Plutôt que coucher.
19: Mm-hmm. Ou à l'envers aussi.
1: Qui dit à l'envers?
19: Ben Jim.
1: Ouais, et Mathieu, toi, qu'est-ce que t'en penses?
16: Bah les fantasmes c'est dans la tête, donc ça se fait avant de coucher quoi. C'est dans la tête avant de coucher.
1: Ouais. Et toi, Adeline?
19: Ça se prépare.
16: Ouais, ça se prépare, ça se finit.
1: Adeline,
19: c'est clair.
18: Ouais, je réponds.
1: Non, Adeline.
19: Bah, ça serait cool, ouais.
1: Adeline.
18: Ouais, bah non.
1: Adeline, s'il te plaît.
18: Oui, bah oui, je suis là.
1: Moi, tu travailles?
18: Ouais, bah quand même.
19: Non, mais si tu travailles pas, tu dégages, hein.
18: Ouais, c'est
19: clair. Ça me paraît évident, ça, hein.
18: Max, mais Gérard, il tape.
1: Oh non, mais vous, Adeline.
18: Mais je dis non, moi.
1: Non, et toi, Marie, pour finir?
18: Bah écoute, ça se mijote, hein, fantasme.
1: Mmh. Dans quel sens?
19: On dirait la réalité, elle. Ça se mijote. Ouais, dans une émission de cuisine, c'est hallucinant.
16: Ouais, les trois mousquetaires.
19: Ouais, d'accord. C'est clair.
1: Ok.
18: Donc, GG?
1: Oui.
18: Et pour toi? GG?
1: Oui.
18: Et pour toi, est-ce que ça se prépare à un fantasme?
1: Non, bah, moi, de manière, je couche pas pour.
18: Ah, on n'entend plus rien.
19: Ah.
1: Non, mais je sais pas ce qui se passe là, c'est comme tout à l'heure, il y a un problème de son donc je
18: mais
1: pense que.
18: C'est toi qui t'amuses avec les boutons?
1: Non, c'est pas moi qui a la riade.
3: Ben, en tout cas, moi j'entends rien dans mon casque, hein. Tout est normal, hein, Gérard.
18: C'est bizarre, Gégé, parce que tout le monde entend sauf toi, donc c'est bizarre.
16: Ses oreilles peut-être, non?
1: Ouais. Non, pas du tout.
19: Bien, Gérard, hein, y a pas de problème de ce côté-là.
16: Ouais, mais c'est clair.
19: Impeccable.
1: Bon, bah donc.
19: Bon, Gérard, quand est-ce que tu fais gagner une voiture dans ton émission?
16: Ah, on y vient.
18: Gérard, t'es là? Ah, on
1: n'entend
18: rien.
1: Merde.
18: Tiens,
1: Gérard. Oh, Emmanuel.
3: Qu'est-ce qui. Mais quoi, c'est quoi? Qu'est-ce que j'ai fait, moi?
1: Quoi?
3: Qu'est-ce que j'ai fait?
16: Bon, GG, reviens, mon chéri.
19: Bon. Bah, c'est pas de la faute.
1: Non, les fantasmes sont-ils me. Oh, mais merde, Manu, s'il te plaît,
3: mais
1: là!
3: Quoi?
1: Ça commence à bien faire, ça se voit que c'est les vacances.
3: Gérard, mais mets ton débat, moi, je comprends pas, qu'est-ce qui se passe?
19: Il y a du relâchement dans l'air, là. Ouais.
16: Manu.
19: Faut tout se reprendre, hein. Tout le monde se reprend.
1: Bon, vous vous calmez maintenant?
16: Non?
18: Ah,
19: voilà, si on n'entend plus Gérard.
1: Ouais, ça recommence.
18: Moi, je crois que c'est
16: pas possible, hein.
1: Ouais.
18: GG.
1: Non, ouais, Marie.
19: T'es éliminé, je sais pas quoi. On coupe ta voix, c'est pas normal, hein.
1: Non, mais là, ça commence à bien faire. Hein.
19: Ouais, c'est clair.
1: Ça se voit que ça.
3: J'entends rien, moi, Gérard. J'entends rien dans mon casque.
1: Il y en a qui foutent leur merde, hein.
19: C'est clair.
18: Je crois que c'est quelqu'un qui pirate. Hein.
1: Alors, les fantasmes sont-ils autorisés en Formule 1?
19: Ah,
1: c'est pas mal que c'est les questions, je les refais pas jeudi. Hein.
16: Alors, ça dépend dans les virages à droite, oui, dans les virages à gauche, non.
1: Non, mais ok.
16: Ouais. Voilà. Bah, il fantasme
19: tout dépend de la voiture aussi, hein.
18: Ouais.
16: Ouais.
1: Qui dit ça?
19: Jim.
1: Ouais.
19: Tout dépend de la voiture parce que c'est vrai que ça peut changer beaucoup de choses, quoi.
16: Non, mais attends.
19: T'as quoi comme voiture, Gérard?
1: J'en ai pas. Maïva.
19: D'accord.
1: Maïva.
16: Maïva,
1: s'il te plaît.
19: S'il te plaît, un peu de.
3: Gérard, sur Minitel, on nous dit qu'en fait, les problèmes techniques du son viennent de ton odeur qui fait brouillage.
1: N'importe quoi. Tout à l'heure, vous allez continuer. Moi, je vais me casser chez moi ce coup-là. Vous allez voir si c'est moi qui vous confiais.
16: GG, c'est Gabriel.
1: Maïva.
16: Tu parles de fantasmes en Formule 1, mais sur la piste ou dans les stands?
1: Je demande à Maïva de répondre si elle se réveille.
17: Non, mais je suis là depuis tout à l'heure.
1: Bah alors, tu réponds. Tu réponds, Maïva?
17: En Formule 1, tout à fait.
1: Bon, moi, j'ai pas compris, là. Il y en a qui s'amusent à couper les gens, ça commence à bien.
3: Bah, pourtant, elle a bien répondu, je trouve, hein. C'était clair.
19: Mathieu. Il y en a une qui veut reprendre le standard, là.
16: Ouais.
19: Elle a envie de dégager toute seule. Elle a même besoin de passer par toi, t'imagines?
1: Adeline.
19: Quel courage.
1: Adeline.
18: C'est bizarre, quand Manu arrive, ça sent bon, et quand je parle.
19: Oh là là, ça veut dire quoi, ça?
18: Ouais.
1: Bon, alors, Marie, moi, je t'emmerde.
3: Oh, Gérard, un petit peu de délicatesse et de politesse.
1: Moi jusqu'à 6 heures. Cela c'est le vrai bordel. Donc ça sert à rien de continuer.
4: À la place d'Adeline, on a Billy.
19: 6 heures, ce sera 7 heures.
18: GG.
16: Allez. Allô,
4: Billy.
19: Billy Joel.
16: Ouais.
1: Ouais, alors.
19: Billy Joel.
18: Oui. Allô, Billy.
1: Non mais moi je continue pas jusqu'à 6 heures comme
16: allô,
1: ça.
16: GG.
1: Hein.
17: Mais genre, ouais. Tout va bien là.
18: Si tout va bien, on t'écoute. Tu peux dire
19: non, on t'écoute, hein.
1: Alors allez-y, répondez.
18: Je réponds si,
16: à Nagano. Ici GG Tango Charlie. Allô, GG, c'est Billy. Ah, je te copie.
1: Merci. Bon, vous vous réveillez
19: Billy,
1: ou quoi?
19: Tu te réveilles?
16: Ouais, ouais, salut, Billy. Oh, Billy.
19: Billy, on t'écoute, là.
16: Hey, GG.
19: Et Billy Boy.
16: Allô, GG.
19: Appelez Boy.
16: C'est Billy Boy.
1: Allez, vous calmez, là, ou quoi?
19: Tout va bien.
18: Calmez-vous.
3: Chut. S'il vous plaît, un par un.
16: Sinon, pas sale.
3: Dans le calme.
1: Gabriel.
16: Gabriel.
1: Bon, moi, moi je continue pas là.
19: Bon, bah, Gabriel,
1: non, je continue pas, Max,
19: ça
1: arrête. Parce qu'il y a stop, faut tout arrêter.
19: Gabriel,
1: non,
19: tu reprends.
1: Tu reprends, moi je continue pas là, c'est pas la peine. Bon, attends.
19: Non, mais c'est dégueulasse pour ce
1: qui se passe. J'entends pas, j'ai pas le casque.
19: Non, mais
1: les gens sont un son à moitié coupé. Allô,
16: Gérard. Je sens ma voix là. Gabriel.
1: Olivier.
3: Il fait n'importe quoi, Olive. Hein.
1: Manu. Non, non, moi, rien. Non, Manu.
3: Fini, oui.
16: Allô, GG.
1: C'est fini, tu reprends, Max. Moi, je fais pas de libre antenne comme ça.
18: Écoute, GG.
19: Non, non, on va essayer d'être organisé. On va y aller un par un.
16: Un par un.
19: Progression absolument géniale.
16: Olivier, je vais voir si Olivier. Reviens,
3: Bicounet. Non, mais s'il vous plaît.
19: Oui.
3: Répondez au moins à une question un par un dans le calme.
19: Bah, c'est ce qu'on va faire.
3: Parce que là,
19: on va organiser, là.
3: Là, franchement.
18: Mais putain, les mecs, vous vous calmez là ou quoi?
1: Gabriel, tu réponds, s'il te plaît.
16: Tu peux répéter la question, s'il te plaît.
19: Et voilà, c'est reparti.
3: C'est pas grave, reprends, on reprend. Du départ, tu reposes la question et tout le monde répond.
1: Les
3: parents donnant son nom.
1: Les fantômes sont-ils autorisés en Formule 1?
16: Eh ben c'est Gabriel, je pense que non, parce que de toute manière, dans une Formule 1, tu peux mettre qu'une seule personne.
19: Ça, c'est pas bête.
16: Je vois mal comment tu peux zob à deux dans une Formule 1 vu qu'il n'y a qu'une place.
1: D'accord.
16: Donc c'est non.
1: D'accord. Billy?
16: Ben moi, je pense que en Formule 1, ça va être dur quand même, hein, parce que à un tout seul, en plus à 350 km/h, ça va être vachement dur de fantasmer. Hein.
1: Mm-hmm.
16: Mais qui fantasme, il prend un mur direct, là. Hein.
1: D'accord. Et toi, Marie?
18: Bah écoute, moi je crois que ça dépend quand même du pays où tu te trouves. Parce qu'il y a toute une atmosphère, donc tu sais, en Italie.
19: Ouais, il y a des courbes qui sont plus dangereuses que d'autres. Hein.
18: Donc en fait, ça dépend de l'ambiance du pays. Ensuite, t'as le modèle de la bagnole. Et puis, GG, je voulais te dire un truc, c'est que Michael Schumacher, moi, ça me fait vraiment fantasmer.
16: Oh là là.
1: Mathieu ?
18: Voilà.
16: Bah, moi je pense que ça va être dur, quoi, parce qu'il n'y a pas de coffre sur une Formule 1 pour ranger les fantasmes.
19: Ça, c'est clair.
16: Ah ouais, c'est pas dur.
19: Je crois que c'est clair.
18: Ouais.
1: Et toi, Jim ?
19: Ben, moi, je pense que c'est assez dangereux à 350 km/h. Déjà, on peut pas faire deux choses à la fois.
1: Attends, Jim.
19: Oui.
1: Attends 5 minutes, il y a une question Minitel.
19: Ah,
3: non, c'est pas une question, c'est une remarque, mais je sais pas si ça va te faire plaisir. On nous dit, oui, c'est possible, mais uniquement en Mercedes.
16: Oh.
19: Ah.
16: C'est bon,
3: j'ai pas rajouté sous le pont de l'Alma, mais.
1: Ça, je m'en doutais.
3: On va pas t'énerver, hein.
1: Non, mais ça, je m'en doutais. Et de manière, les débats de jeudi, si on s'amuse comme ça, c'est même pas la peine de faire un débat sur automoto, hein.
19: C'est clair.
1: Ah non, mais le débat de jeudi, c'est même pas la peine de faire automoto,
18: non,
1: hein.
18: C'est clair, faut pas parler des Mercedes, hein.
1: Non, mais ça, on fera
19: pas en premier.
1: J'ai trouvé autre chose.
16: Alors, le Minitel, tu dégages.
1: Donc, Jim.
19: Tu pètes le Minitel, Gérard.
1: Jim.
19: Oui.
1: Donc
19: je te disais que c'était dangereux de faire deux choses à la fois. Tu peux pas conduire et tu vois et avoir un orgasme à la fois quoi.
16: Fantasme conduire.
19: Surtout à 350 km/h, je veux dire l'erreur n'est pas possible.
1: Tu comprends? Ouais, d'accord. Vous voulez parler de l'histoire d'Ayrton Senna, c'est ça?
19: Voilà, tout à fait. Ouais.
1: Non mais lui c'est lui c'est pas 350 qui s'est tué. Hein.
19: Ouais,
1: Olivier, je te préviens, tu vas arrêter ton bordel, toi. Ce n'est pas parce que tu ne fais plus partie de l'équipe que tu as foutu ta merde. D'accord.
16: Tu calmes tout de suite.
19: Olivier,
1: t'as pas ta misère.
19: Tu dégages. Gérard, il va péter un câble.
1: Parce que je vais dire une chose que tout le monde ne m'entendait pas à un moment donné. C'est toi qui t'amuses à faire le con.
16: Non,
1: c'est bon, Olivier. C'est bon.
16: Olivier, tu gères bien
3: d'abord. Tu as dit que je ne faisais plus partie de l'équipe.
1: Ouais, ben tu t'as pas foutu ta merde. Maintenant, d'accord. C'est tout. Alors maintenant, préférez-vous les fantasmes avant ou après la Coupe du Monde de Nagano? Donc Mike va. Voilà, on n'a encore plus personne.
9: Olivier, merde!
3: Olivier, qu'est-ce que tu fous? Remets-les!
9: Regarde-toi!
3: Oh merde, pardon.
19: C'est là où tu passes vraiment avoir un orgasme.
3: Pardon, c'est moi là.
19: Ouais, mais gros,
1: et Manu, t'as envie de faire partie de l'équipe?
3: Ouais, non mais là c'est une erreur de ma part, je suis désolé.
19: Ouais.
1: Donc Mike va.
17: Oui.
1: De toute manière, c'est fini. Après, moi, je laisse la place à Max. Hein.
16: Non,
1: je ne fais pas de libre-antenne jusqu'à 6h.
19: Tout est fini, je veux dire, fin de s'arrête. Hein.
1: Non, moi, je continue pas jusqu'à 6h.
16: Non. Ça va.
1: Non.
16: Allez, il y a la soupe à l'oignon après.
1: Ouais, la soupe à l'oignon, moi, j'ai envie de dormir. Hein. Désolé.
3: Oignon à toi, Gérard.
16: Tu dormiras plus tard, ça va, tu prends ta journée, Gérard.
1: Donc, Maïva.
17: Oui.
1: Donc, pour toi.
17: Moi, je pense qu'après les médailles, c'est mieux.
1: Pourquoi?
17: Bah parce qu'une fois qu'on a eu les médailles,
19: tu vois, t'es complètement dégagé, tu penses plus qu'à ça, quoi.
17: Voilà.
19: Et avant, il y a quand même l'esprit olympique, tu vois, c'est plus pareil. Hein.
1: Et toi, Jim?
19: Ouais, c'est bien ce que je viens de dire, c'est plus sympa quand t'as la médaille et que tu baises après, quoi. Tu vois, tu te sens pas pareil.
1: Ok. Mathieu?
19: T'as pas de choses à faire.
16: Si tu veux, la Coupe du Monde, là, c'est l'orgasme entier, quoi. Au début, tu fantasmes, pendant que tu fais, t'actives et puis à la fin t'es arrivé au bout, quoi.
1: Marie.
16: La médaille et tout.
17: Bah écoute
19: et puis, en fait la médaille c'est l'éjaculation, quoi.
16: Voilà.
19: Ouais, c'est pas bête, hein.
1: Marie.
19: Moi j'y avais pensé, ouais.
1: Marie.
17: Écoute, moi je pense après quand même. Parce que
16: Un petit peu quand même,
19: d'accord.
17: Parce que t'es plus relax, quoi, t'as ta médaille, ça te fait
19: Ça te fait une belle jambe, ouais, tu peux le dire.
16: Quand t'en auras deux, tu peux reprendre un short.
1: Billy.
16: Ouais,
19: Billy Boy.
16: Je pense que la Coupe du Monde de ping-pong à Nagano, c'est hyper intéressant pour avoir des orgasmes quand même. Hein.
19: Alors la Coupe du Monde...
16: Ouais, mais quand il y a du brouillard... Ouais, c'est vrai qu'on a du brouillard ou de la neige, c'est pas évident quand même.
1: Et Gabriel, pour finir.
20: Ouais, mon chou, alors moi je pense que...
19: ça commence bien.
20: À Nagano, tu te trompes parce que le sponsor, c'était pas Fantasmes, c'était Coca.
16: Ah merde.
17: Ah.
20: Et oui, vous faites erreur.
19: Quelle
3: pas de marque.
17: Pardon.
1: Hey, Gabriel.
20: Oui.
1: T'es vite de.
20: Gabi pour toi, pour les enfants.
1: Oh, Gabriel.
20: Oui, chérie.
1: Je suis pas ton chéri, d'accord, je t'emmerde. T'es prié de pas signer, de pas citer de marque.
20: Ok,
3: il a dit Fanta, Coca, tout ça. Fanta, Coca, tout ça. Putain, on avait dit pas les marques, je sais, mais c'est toi, je t'en vais, on est bien à gérer. Fanta, Coca, tout ça, c'est lourd. Faut pas les dire à l'antenne, Fanta, Coca.
16: Ok, on a rien dit.
17: Pas de pub.
16: Bon,
3: j'avais dit pas les marques, sur
1: oui,
3: pas les
1: marques, Coca, Coca,
3: Fanta, ils disent Pata, ou je sais pas, Twix, machin, tout ça, c'est chiant, quoi.
1: Ah
17: chérie. Oh là là, il y a un
1: L'autre, il vient de se recevoir un Kinder Bueno, sans citer la marque, dans les machins. Dans les roupettes.
19: Dans les coucougnettes.
3: Manu, ouais, pas les marques, abandonne les marques.
1: Bon, allez. Allez, je vais laisser la place à Max pour la...
3: Fais une conclusion, Gérard, quand même, attends.
1: On va faire une conclusion. Donc Gabriel, pour toi, qu'est-ce que t'as pensé du mini-débat qu'on devait faire et que je devais pas faire ce matin?
20: Bah franchement, le lundi, ça te va pas du tout. Hein. C'est beaucoup mieux le jeudi. Hein. Le lundi,
16: c'est
20: ça
16: plus saillant
20: pas.
16: Le jeudi.
1: Bah ouais, mais le jeudi, c'est normal. Mais là, comme c'est les vacances, Max a voulu insister.
19: C'est cool.
17: T'en avant première, c'est cool. Hein.
1: Bah oui.
20: Attendez.
3: Non, je disais que c'est normal qu'il soit moins bon que le jeudi parce que comme il a eu que 4 jours quand même que pour décompresser du jeudi... Faut lui laisser le temps que les neurones se remettent en action.
21: Il sera jamais prêt pour jeudi alors.
3: Jeudi, là, du coup, on l'a mis sur régime là. Parce qu'on
1: Oh putain, l'hôtel.
3: En plus, demain, il a une journée hyper chargée. Je sais pas si tu peux nous en parler. Déjà, demain, c'est quoi ton programme?
1: Demain, c'est de sauter sans dire.
3: Oh là là. En parlant de ça, excusez-moi tout le monde. Gérard, une dernière question sur Minitel.
17: Oui.
3: On nous demande, GG. Est-ce vrai que Sandy crache des balles de ping-pong avec son vagin?
1: Non. Donc Billy,
3: c'est des boules de bowling.
1: Filler, fais gaffe parce que il va t'arriver une tuile. Donc Billy.
16: Moi, je suis un peu tard sur le débat, mais
20: En attendant, j'attends toujours de savoir ton grand fantasme, Gérard.
1: Mmh, ça, je vous le saurai jeudi.
21: Allez, une exclue, là, Gérard.
1: Jeudi,
21: c'est un débat sur les fantasmes.
19: On s'en fout du débat de Sandy, mais dis-nous au moins le tien, quoi.
1: Attends, je fais ce que je veux, c'est jeudi que je dirai mes fantasmes.
20: Mais c'est aujourd'hui le débat sur les fantasmes.
1: Non, je vous le dirai jeudi.
19: Ça change pas pour toi.
1: Je le dirai jeudi, mes fantasmes,
20: mais
1: c'est tout.
20: Non.
19: Tu secret à ce point-là?
1: Bah ouais.
19: Ah ouais?
18: Mais Gégé?
1: Ouais.
18: Je voulais te dire, mais sérieusement, ta journée, tu la passes qu'au lit ou quoi?
19: Pratiquement. Hein.
18: Comment?
19: Bah quand il se réveille, il va
18: faire. Gégé, réponds!
1: Ouais, je viens de te lire!
18: Alors le matin, l'après-midi et le soir?
1: Voilà.
18: T'as aucune autre activité?
1: Non.
0: Eh bah c'est gay.
20: Donc, mais t'arrives à avoir combien d'orgasmes par jour, Gérard?
1: 5.
20: 5?
18: Oh là là!
20: C'est moyenne. Peur, hein.
1: Ah ouais, pas mal.
20: Sympathique.
1: Quand même, ouais,
20: pas plus. Hein.
18: Non mais Gégé, j'ai du mal à croire quand même.
1: Bon, tu fais la conclusion, bah, attends, Marie, s'il te plaît.
18: Comment?
19: Tu veux le tester?
18: Ouais, quand même.
19: Bah,
1: non, bah là, tu rêves.
18: Comment?
1: Tu rêves.
19: Ça m'étonnerait que ça fasse plaisir à Sandy, mon frère.
1: Tu rêves.
18: Gégé?
1: Oui.
19: Gérard, je crois que t'es une ouverture.
18: Ta journée, tu la passes à l'activité sexuelle, quoi. Il n'y a rien d'autre.
1: Voilà.
18: Tu lis pas, tu regardes pas la télé, tu cherches pas du boulot, rien.
1: Bah, t'as.
19: Mais on a du boulot.
1: Tu fais
19: les débats.
18: Comment?
1: Bah, voilà.
19: Bah, ouais, il a pas besoin de bouler.
18: Non, mais attends, on peut écouter Gérard?
19: Oui, je t'écoute.
1: Bah, quoi? Bon, ça y est, Mathieu, pour toi, la conclusion du petit débat?
20: Bah, c'était bien sympa, on a appris beaucoup de choses, comme quoi.
19: Comme d'hab, hein.
20: Voilà, il n'y a pas de frontières pour les fantasmes. Les fantasmes, c'est pareil que l'orgasme.
1: Mm-hmm. Et toi, Jim?
19: Bah, moi, je trouve que tu t'es vraiment décarcassé au niveau des questions. Franchement, beaucoup plus pertinente qu'avant. Et que vraiment, je sais pas, tu deviens vraiment meilleur à la radio qu'avant, quoi. Il y a vraiment un changement, quoi.
1: Non,
19: je sais pas si tu l'as trouvé aussi. Tu t'écoutes de temps en temps ou pas?
1: Bah non, parce que je peux pas voir de cassette.
19: Tu devrais t'enregistrer parce que franchement, ça en vaut le détour. Hein.
1: Et Maïva, pour finir?
0: Bah les questions étaient originales et recherchées, c'était sympa.
21: Ça, c'est vrai que là, j'avoue que questions, c'est moi qui y a un petit problème technique. J'espère que jeudi ça se passera pas comme ça, parce que les débats de la semaine dernière c'était quand même plutôt bien passé. Gérard, petite conclusion quand même de ce débat, qu'est-ce que tu as rajouté ou...
1: Bon, rien de spécial.
21: Ah.
1: Que à part qu'on a eu des petits problèmes, mais sinon rien de spécial.
21: En tout cas, on a été ravis de t'accueillir dans cette radio libre spéciale vacances. 4h20, c'est pas encore terminé, on va peut-être revenir.
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1: Et voilà, donc 0h26, donc vous pouvez nous appeler au 0803-08-5000 et 0870-5000, fil d'art vous attend au standard. Apparemment, les 24 lignes sautent, mais pour l'instant, il est occupé. Et
23: ah, il décroche.
1: Et toujours Rigaud. Bonsoir. Qui vous entend sur l'Internet, www.fr Fun Radio. Donc on est combien là pour l'instant, Rigaud, s'il
24: on
1: te plaît?
24: On est déjà 1280 et ça arrive, ça arrête pas d'arriver, et tu vois, plus ça va et plus ça monte.
1: Donc voilà. Le premier débat va porter sur les jeux télé. Donc on va accueillir pour ça je pue la crotte Yeto, on peut écouter Fun Radio
21: Ifto, Gérard, excuse-moi. Ifto.
1: Ah, Ifto, d'accord. Ouais. T'écriras mieux, d'accord?
21: C'est la,
1: tout non, ce non, mais t'écriras mieux.
23: C'est okay. Manu qui a écrit. Gérard, c'est mon écriture, tout ce qui est ville et fréquence.
1: Ok, je te remercie Manu de préciser. Donc, non, on rien. Peut écouter Fun Radio sur 87.9.
25: Oui, bonsoir Gérard, bonsoir à tous.
1: Ouais, bonsoir Tony.
25: Non.
21: Mais non, Tony, il est là. Écoute Tony, allô.
25: Oui, bonsoir Gérard, bonsoir à tous. C'est pas moi.
1: Bah oui, ben, bien sûr, Tony à Brest. C'est ça, Tony, c'est Paris.
23: Il a le droit de voyager.
24: Il est en vacances à Brest.
25: J'ai pas un sou, mais j'ai le droit de bouger
1: plus. Enfin, bref.
25: Bah ouais.
1: Pipoin.
21: Pipion.
18: Ouais,
1: Pipion.
18: Salut, Gégé, ouais.
1: Albi. 97.1.
21: Ouais, c'est ça.
1: Non, mais répondez pas quand je parle. Bon, Pipoin, là.
21: Pipion.
18: Oui.
1: Oh, Pipion, tu réponds ou quoi?
18: Je suis là, merde.
1: Oh, quoi, merde, je vais te faire foutre, ok?
21: Oh, Gérard, doucement quand même, c'est le début, hein.
1: Pute de nuit, Arras.
18: C'est ça.
1: Bah, bien sûr, allez, foutez-vous de ma gueule. Foutez-vous de ma gueule, allez, hop. On attaque. Comme ça.
21: Non, mais présente quand même tout le monde, GG.
1: Attends, pour un sens, c'est quoi ce bordel que tu me fais? Tu commences!
21: Oh non,
1: tu commences! Tu commences!
21: Vas-y, vas-y. Attendez.
1: Merde! Putain, mais c'est quoi ce bordel?
2: Moi, je fais le standard.
4: Mais quoi, j'ai rien fait. Mais t'es dans ce
1: putain,
4: pas
1: mais c'est quoi?
5: Putain, gueule pas. Eh, on va avoir trois auditeurs.
1: Oh non, non, non, non, non, mais attends. C'est quoi ce bordel là qu'il nous fait?
4: Quoi, il y a je pue la crotte.
1: Non, non, non, allez hop, pite, allez hop, allez hop, allez hop.
4: Mais calme-toi, t'es énervé pour un rien.
1: Putain, mais merde, qu'est-ce qu'il me fait là? Qu'est-ce que c'est que ce nom?
4: Mais quoi, c'est ses surnoms, j'y peux rien.
1: Attends! Je te jure, dégage, dégage, je veux plus te voir ici. Dégage, casse-toi. Casse-toi, casse-toi, casse-toi.
4: Mais qu'est-ce qu'il va faire, le standard?
5: Comment on fait,
1: attends,
5: Gérard?
1: Putain.
4: Non mais Gérard,
1: moi,
4: ça va.
1: Moi j'en ai ras-le-bol, j'en ai ras-le-bol, c'est tout, toutes les semaines c'est le bordel.
4: Mais non.
1: Mais si ce soir ça va être le bordel.
4: Mais non.
1: Mais si, moi, je vois le coup arriver.
4: Mais arrête des bêtises, c'est toi qui es énervé ce soir.
1: Bah, attends, moi je vois le coup.
4: Non, t'es énervé d'office.
1: Tony.
25: Ça va bien se passer, ça va bien se passer.
1: T'as bien sûr.
4: Gérard, t'as décidé que ça allait être le bordel. T'as décidé. Ouais. Donc c'est ta faute.
1: Ouais, pourquoi?
4: Parce que tu sais.
1: Il est là. Il a pas été. Je ne voulais pas ce soir.
4: Mais qui d'accord, à ta place?
25: C'est bon.
1: Je ne veux pas.
4: D'accord, bah tu choisis quelqu'un. Alors il y a personne au
25: standard. Olivier.
6: Et comment on fait?
2: Non, mais là, il voulait quelqu'un. C'est lui qui remplace. C'est lui le chef. J'en ai parlé hier.
6: Bon.
8: C'est Gérard au standard.
6: Bah, il fait tout, Gérard.
1: Et Françoise.
10: Oui.
1: Bonsoir.
10: Bonsoir,
8: François.
10: Bonsoir, Gérard.
8: Ah, François, salut.
1: Oh, on se calme.
8: Bah, écoute, j'ai le droit de dire bonjour quand même.
25: C'est quand même Gérard, la star. Ouais, c'est clair.
6: Vas-y,
1: oh,
6: Gérard.
1: Ça allez. Commence à...
6: Allez, boum, première question.
25: Allez.
1: Génial. Oh là, c'est bien.
6: Fais voir.
1: Non, mais attends. C'est quoi, les noms qui me cherchent?
6: J'en ai rien à foutre.
1: Vas-y, j'en ai rien à foutre.
25: Salut, Gérard. Ça va?
1: Salut.
25: Eh hey Gérard, est-ce que tu pourrais me prendre au standard là? J'ai quelque chose à te dire, s'il te plaît.
1: Non. C'est qui? C'est qui veut me parler?
25: Rodrigo.
1: Hein?
25: Rodrigo.
6: Bon Gérard, allez, on y va, question, parce qu'il y a personne au standard, c'est la merde.
24: Ouais.
6: Alors vas-y, Gérard. Alors, première question.
24: Dans le débat.
1: Première question, c'est sur les jeux télé. Quel est votre jeu télévisé préféré? On va demander ça à Je pue la crotte.
25: Sans la crotte, bonsoir. Moi, mes jeux télévisés préférés. Bon, alors mon jeu télévisé préféré, c'est quand même le Big Bill. Faut le dire, c'est un jeu passionnant et j'adore. J'adore la gaffe.
1: Ouais.
25: Voilà.
1: C'est tout?
10: Ouais.
1: Alors, Pipion?
10: Oh, ben moi, c'est sans aucun doute le juste prix, hein.
1: Ouais.
10: C'est vraiment bien, quoi. C'est intéressant, c'est culturel, enfin, c'est tout, quoi.
1: Ouais, d'accord. Vous cherchez pas trop à.
10: Bah, c'est vrai.
1: Non, mais vous cherchez pas trop à répondre aux questions, hein.
25: Bah, pourquoi? Faut
10: bah, tu me dis,
25: en plus.
1: Alors, pute de nuit.
8: Ouais, moi, c'est 100% question sur Arte.
1: Comment?
8: Moi, c'est 100% question sur Arte.
1: Non, sur Arte. Non, sur Arte, il y a
24: si,
1: rien.
24: Si, il y a Formos sur l'IRC, Formos qui me précise le mieux, c'est 100% question. Pas d'animateur.
1: Non,
24: pas de décor, pas
8: non,
24: de candidat.
8: Vrai, ça existe, hein.
1: Non, sur Arte, il y a aucun jeu télévisé, je suis désolé.
24: C'est pas Arte, c'est la cinquième. C'est la cinquième.
8: C'est vrai. Arte, ça fait un peu plus.
1: Artoni.
25: Ouais, non, mais en fait, j'aime pas trop les jeux sur TF1, je trouve ça un peu débile, quoi. J'ai l'impression que c'est un peu pour les beaufs. Moi, ce que j'aime bien, c'est les jeux sur France 3, question pour un champion, et puis aussi 100% question. Ouais.
8: Et Cadox?
25: Pardon?
8: Le Cadox?
25: Le Cadox, non, j'aime pas trop, parce que ça me fait trop penser à la 4 des 19.
8: C'est trop de
25: La famille en or? Non plus, parce que c'est sur TF1.
1: Et alors?
25: Ouais, bah j'aime pas, non, en fait, non, parce que je trouve ça...
1: Eh ben, dans ce cas-là, si ça te plaît pas, tu changes de chaîne, et c'est tout.
6: Voilà, il a le droit de pas aimer.
25: Il a
6: le droit de pas aimer.
24: Il regarde les autres chaînes.
25: Bah ouais, c'est ce que je fais, ouais, c'est ce que je te dis, Gilles.
1: Françoise?
10: La gaffe. La gaffe, le juste prix,
25: le millionnaire.
10: Et puis, là-haut de la fortune? Oui, avec Philippe, ouais.
8: Philippe, tu le connais?
10: Bah, bien sûr, ouais.
8: Ah bon?
10: Ouais.
6: T'as déjà couché avec lui, Françoise, non?
10: Oh, Manu, ça suffit. Hein.
6: Ouais, je demande, je me renseigne.
25: Et Françoise, tu regardes Cascado ou pas?
10: Non.
1: Et j'en ai rien à foutre pour terminer.
25: Moi, c'est le Big Bill, mon préféré, et j'ai participé une fois. Et en fait, à RZO, j'ai une boîte de coton-tige.
1: Alors, j'en ai rien à foutre.
25: Bah, c'est vrai.
1: J'en ai rien à foutre, c'est terminé
25: non,
1: pour
25: toi. J'ai vu cette émission, c'est vrai. Hein. Bah oui, c'est vrai.
1: Bon, alors, si vous commencez à me casser les burnes.
25: Mais je te casse pas les burnes, Gérard. C'est vrai, j'ai participé.
1: Tu réponds comme il faut à la question et tu la fermes.
25: Bon, alors, c'est le Big Bill. Voilà.
1: Parce que pour l'instant, vous êtes en train de me casser les couilles et j'aime pas ça.
25: Oh, c'est bon signal.
6: Oui, si, c'est bon. Allez, Gérard.
1: Continuez comme ça, vous allez.
25: Bon, allez, enchaîne un peu, là.
7: Qu'est-ce que t'as, toi?
25: Bah quoi, t'es animateur radio ou t'es un banquier?
7: Qu'est-ce que t'as, là?
25: Bah quoi, tu me cherches, là? Vas-y, j'éclate pas le manouche qui s'éveille en moi.
7: Si t'es pas content, tu te casses. Ok.
9: Allez, Gérard, arrête d'être agressif.
25: Bah allez, enchaîne.
24: On enchaîne.
7: Lors des émissions des jeux, jouez-vous à deux ou à plus ou autre? On va demander à Françoise.
12: À plusieurs.
7: Tu peux préciser?
12: C'est-à-dire que je joue moi, mon fils et puis mon partenaire.
7: Ouais, mais tu peux préciser sur quel jeu à peu près, Françoise?
12: Bah, la plupart, c'est la IGAF. Et ainsi que le juste prix.
7: D'accord.
13: Sexuel,
7: J'en ai rien à foutre.
25: Bah moi, disons que je joue tout seul parce que j'ai qu'un chat, donc je joue tout seul.
7: D'accord. Je crois que toi, pour l'instant, t'as pas l'air de comprendre ce qu'on pose comme question. Rico.
24: Oui, sur IRC, il y a Davy One qui te demande est-ce que tu serais intéressé de présenter un jeu télé sur Fun Radio?
7: Non. Présenter un jeu télé sur Fun Radio, ça m'étonnerait.
14: Allô.
7: Bon, alors celui qui s'amuse à ôter va arrêter.
25: Ça pourrait s'appeler le Fun Big Bill.
14: Allô.
13: Allô.
7: Non mais c'est quand vous voulez. Vous allez pas commencer le premier débat comme ça.
25: Bon, allez, tu poses ta question. Allez. Un jeu comme le pauvre blaireau, ça t'intéressera pas?
7: Alors Tony.
25: Oui.
7: Le blaireau, il t'emmerde.
25: Non mais ça
24: ne parle pas de
7: pas
24: toi.
7: De gros mots.
25: Un jeu sur Fun Radio, ça. Pauvre blaireau là. Bingo.
14: Bon Gérard, je sais pas, fais quelque chose, mais
7: non, mais attends, pour l'instant.
14: Vas-y, parce que là.
7: Non, mais attends, pour l'instant, personne est capable de gérer l'autre. L'autre Pildar, il me
14: prend. Bah oui, mais regarde, maintenant il y a personne au standard, tu l'as viré, c'est la merde.
7: Tu vas là.
14: Et qui c'est qui fait la
7: réa? Olivier,
25: quoi là?
13: Ouais.
7: Eh, vos gueules derrière, s'il vous plaît, merci.
25: C'est ingérable.
9: Fais l'appeler. Olivier!
25: Inadmissible. Olivier, merde!
7: Olivier, tu fais le standard.
9: D'accord.
7: Non, tu laisses ouvert.
9: Ah, ok.
7: Non, tu fais le standard, tu me calmes tout le monde déjà pour commencer.
15: Bon, vous vous calmez un peu.
7: T'éteins ça.
25: Prends-moi.
7: Il y a Tony qui veut te parler, donc tu te débrouilles avec lui. Donc, j'en ai rien à foutre.
25: Tu peux reposer la question, s'il te plaît?
7: Non. Je repose plus les questions.
24: Ah, les gens de l'IRC, ils l'ont pas compris la question.
7: Alors, lors des émissions de jeu, jouez-vous à deux ou
13: à plusieurs?
7: Ou autre? Bon, alors. Quand vous avez fini de me faire chier comme ça, ben, vous me le dites.
13: Je peux répondre, Gérard?
7: C'est qui?
13: Je réponds. Plus de nuit.
7: Ouais, bah vas-y.
13: Bah moi je suis un peu comme l'autre garçon, j'ai aussi qu'un chat, donc bah je joue toute seule, mais
25: bah, oui.
13: Si j'aille jouer avec lui, je veux bien. Hein.
25: Eh, Gérard, tu gueules, mais si on a qu'un chat, comment tu veux qu'on fasse?
7: Bon attends, pour l'instant je t'ai pas sonné, toi.
25: Bah si, tu m'as gueulé tout à l'heure.
7: Non mais pour l'instant, moi je t'ai dit, je t'ai pas sonné, donc tu laisses parler les gens. Donc plus de deux nuits.
13: Ouais.
7: Donc pour toi?
13: Bah je t'ai dit, je joue avec mon chat aussi, donc jouer à deux c'est plus sympa, mais si le garçon veut que j'aille jouer avec lui, y a pas de problème.
7: Mmh. Ok, Pipion.
13: Ben moi je regarde comme ça. Je regarde la télé, je joue pas, ça m'intéresse pas.
26: Va te laver les fesses.
13: Voilà.
7: Ok, je pue la crotte.
25: Ouais, je pue la crotte. Bonsoir. Moi je joue avec mon chat aussi.
7: D'accord. Tony.
14: Il est au standard avec Olivier, Tony.
25: Ouais, je suis là. Donc moi, GG, moi je joue en famille. Ah, question pour un champion, mais comme c'est j'ai une famille d'immigrés, c'est enfin ils n'arrivent pas à répondre aux questions, donc c'est moi qui tout le temps.
7: Bon Tony, tu as calmé. Tu as calmé parce que tu passes sous le test même dans les débats.
25: Écoute, bah je te kiffe, c'est porté 100% FN.
7: Hein. Moi je te kiffe, je t'emmerde, ok.
14: Mais Gérard, il a rien dit là.
25: Bon, attends, je t'ai pas insulté là. Et pour le même prix, je t'insulte, je te le dis direct. Hein.
24: Bien Olive.
25: Il est fan de dos, quoi, Gérard. Comprends-le. Bon, allez, Gérard, on enchaîne.
24: Enchaîne.
14: Allez.
7: Alors, troisième question. Je répondrai après aux questions.
13: Oh, la brèche.
7: Attends, si t'es pas contente, toi, tu dégages, ok?
13: Allô?
14: Ben, Gérard, allez!
7: Non, mais attends! Celui qui s'amuse à dire j'insulte ton cul, je l'emmerde!
14: Allez, okay. Gérard!
13: Pas d'insulte.
7: Parce que là, ça va pas commencer comme
24: c'est,
7: ça!
24: C'est pas okay, forcément okay, toi okay. qui parles.
25: Vas-y, enchaîne.
7: Trouvez Qu'est-ce que t'as, Tony? Je t'ai dit de dégager.
23: Mais c'est pas Tony, allez, Gérard.
25: Je sens la crotte, c'est bon, allez, enchaîne.
7: Eh putain, vous avez pas commencé à me casser les couilles au premier.
3: Gérard, on dit rien, alors fais ton
7: débat. Alors trouvez-vous qu'il y a trop de pubs entre deux.
3: Entre deux quoi?
7: Entre deux cul. De toute manière, vous allez réfléchir, on va s'écouter.
23: Attends, repose la question. Calmement.
7: Alors, trouvez-vous qu'il y a trop de pubs entre deux et on va s'écouter.
23: Voilà, attends, où est-ce que les gens peuvent nous appeler?
7: Au 0870-5000, c'est Olivier qui vous attend. Et sur l'IRC, il y a toujours Rigaud.
15: Ouais.
7: Donc, vous pouvez toujours essayer de nous appeler sur l'IRC, donc www.fr, Fun Radio.
24: Voilà, tout à fait. Et on a dépassé les 2500, on est à 2782. Ouais, c'est

0: messages sur l'internet www.fr.
1: Tout
0: et on
1: fait.
0: Va se... Oui,
1: oui, tout à fait. Non, mais je te laisse finir. T'allais dire quoi?
0: Et on va saluer quand même les Belges parce que on n'a pas beaucoup de Belges. Donc
1: si, si, il y en a. Enfin, contrairement à ce que tu crois, il y en a beaucoup sur l'IRC justement, vu qu'il y a des gens de partout à travers le monde. Et voilà quoi. Les Belges, ils sont en train de s'exciter là parce que je parle d'eux. Et il y a même des gens de très très loin. Et malheureusement, il y a des gens qui captent pas TF1.
0: Donc, non mais.
2: Ah ouais.
1: Mais ils écoutent quand même le débat via internet.
0: Ok. Donc on va écouter. On récupère. Je pue la crotte.
3: Pardon, c'est moi.
0: Merci.
3: Excuse-moi,
0: Manu. Donc
4: bonsoir.
0: Je pue la crotte.
4: Bonsoir.
0: Donc j'espère que vous avez compris ce qu'Olivier vous a dit.
4: Ça y est, c'est bon.
0: Donc Pipion.
5: Oui, bonsoir.
0: 18 ans. Pute de nuit.
5: Bonsoir, Gérard.
0: Donc Tony.
6: Bonsoir.
0: Françoise.
7: Bonsoir Gérard.
0: Et j'en ai rien à foutre.
6: Bonsoir.
0: Alors donc, maintenant je vais quand même répondre aux deux questions. Non mais vous commencez pas, d'accord? Parce qu'Olivier vous a calmé, si vous continuez, non, de toute
4: bon,
0: manière,
4: bon.
0: on va changer les noms.
4: Ok, c'est bon. Ah bah, il n'y a pas de problème.
0: Hein? Non mais de toute manière, on va reprendre d'autres personnes à la place. Parce qu'il y a quand même 24 lignes qui sonnent.
4: Ok.
0: Donc, je voudrais bien que vous répondiez, qu'on fasse des débats corrects. Hein?
5: Ok,
0: je voudrais bien qu'on arrive à faire au moins les deux débats potables, pas comme toutes les semaines que ça foire.
4: D'accord.
5: Hein?
0: Okay. Donc, alors, la première question, quel est votre jeu télévisé préféré? Donc, j'ai pas répondu, maintenant je vais vous répondre. Donc, comme Françoise, elle écoute, et puis tout le monde, je pense, regarde TF1. Donc, il y a le Big Bill, il y a le Juste Prix, il y a le Millionnaire, il y a Drôle de Jeu, et il y a plusieurs jeux qu'on peut regarder, et bon, bien sûr, ceux qu'adore le Big Bill, donc c'est sûr qu'ils regardent tous TF1. Bon, sur la deuxième question, lors des émissions de jeu, jouez-vous à deux ou autre? Bon, là-dessus, je pense que... Là, c'est un peu dur de répondre parce que, en fin de compte, on peut regarder le Big Bill ou autre, même le Juste Prix. Bon, c'est sûr que c'est pas évident à trouver sur des chansons, parce que là ce soir j'ai écouté les chansons, elles étaient faciles. D'habitude c'est un Gigi qui le fait, et donc c'est pas évident à trouver les chansons.
3: Mm-hmm.
0: Donc la troisième question, trouvez-vous qu'il y a trop de pubs entre deux? Donc alors je m'explique bien. Les pubs, dès que le début de l'émission commence, ça au bout d'une demi-heure à peu près, vous avez une pub. Est-ce que vous trouvez ça normal ou pas? Donc on va demander j'en ai rien à foutre.
6: Bah non, je trouve pas ça normal du tout, ils mettent beaucoup trop de pubs.
0: Ouais, mais tu peux t'expliquer?
6: Disons qu'ils mettent une à deux pubs pendant une émission qui dure une demi-heure, ça fait beaucoup trop.
0: Ouais, mais bon, d'accord. Non, ok. T'inquiète pas, de toute manière, je vais avoir une réponse aussi là-dessus. Rigo?
1: Non, Gérard, j'ai un sondage vite fait sur Internet.
0: Ouais.
1: Alors, sondage sur Internet. 32% des internautes se cuisent des choux de Bruxelles en regardant le Big Bill. 23% des auditeurs voudraient savoir ce qu'ils peuvent gagner en répondant au sondage. 20% des auditeurs ne trouvent plus leur télécommande. 15% des auditeurs ne savent pas suivre les jeux TV car ils n'ont pas Arte. Et 7% des auditeurs préfèrent regarder Santa Belgica.
0: Ok. Bah, de toute manière, sur Arte, il y a pas beaucoup de pubs. Hein.
1: Mais tu regardes.
0: Il y a pas beaucoup de lieux sur Arte.
1: Tu regardes souvent Arte?
0: Non.
1: Non.
3: Bah comment tu peux savoir alors?
0: Non, parce que je regarde plus la première comme Françoise. Donc Françoise.
7: Moi tout ce que je peux te répondre, moi je trouve un peu dommage qu'ils mettent trop de pubs, mais d'un sens comme tu regardes la gaffe, ça permet aux candidats qui sont au téléphone en direct de chercher dans leur dictionnaire. Ouais, mais... sur la question du Big
0: D. Non, non, attends, Tony.
6: Ah, non, mais c'est truqué.
0: Non, c'est pas truqué. Parce que moi, je vais te dire une chose, que ce soir, la question a été, qu'est-ce que c'est un palindrome? C'est...

0: C'est un mot qu'on peut prononcer d'un sens à un autre.
1: Et tu le savais, ça?
2: T'as un exemple?
3: C'est-à-dire, ouais, un exemple, ouais, parce que moi, je capte pas, quoi.
0: Palindrome, par exemple, tu prends en cassette.
3: Mm-hmm.
0: Tu fais, tu prends à l'envers, ça fait,
3: 7K. 7K, mais c'est voilà. C'est du verlan, ça. Wesh, wesh.
0: Bah ouais. Ouais, ouais, wesh, wesh, big up.
3: Bah ouais. Hein?
2: Tu connais quoi en verlan?
0: Comment?
1: Non, j'ai rien dit.
3: Non, tu connais quoi en verlan, toi, Gérard?
2: Connais quoi,
0: non, ouais. Non, mais moi, en verlan, je connais rien du tout.
2: Comment on dit, Gérard?
3: En verlan, comment tu dirais, je sais pas, moi. Bonjour, bonjour à tous en verlan.
2: Coton-tige.
0: Olivier.
2: Ah non, pardon.
1: Gérard, en verlan, c'est feu beau.
0: Bon, on va demander à Tony maintenant.
1: Ouais, je trouve qu'il y a trop de pubs à la télé, c'est vrai, mais c'est surtout sur TF1. C'est clair, ouais, parce que France 2, ils en ont pas trop de pubs, en fait.
0: De toute manière, ils en mettent quasiment pas du tout.
1: Ouais, c'est vrai.
4: France 2, tu rigoles.
0: Non, attendez, Tony. Tony.
1: Ouais.
0: Laisse parler, Laisse-la finir. Ouais. C'est qui vient de dire?
4: C'est pute de nuit.
0: Ouais, ben maintenant ça va être à ton tour. Après, je vais vous répondre.
4: Je te disais qu'il y avait autant de pubs en fait sur la 2, sauf que eux ils coupent pas les émissions, donc il y en a encore plus entre les émissions.
0: Ah ouais. D'accord. Ok. Attends.
1: Gérard, je sens la crotte. Tu peux répondre.
0: Non. Attends. T'as déjà.
1: Non, j'ai pas répondu.
0: Non. Mais attends, on va demander à Pipion.
4: Tu peux répondre à ta question quand même.
0: Ouais. Mais non, qui c'est qui a coupé là? Qui c'est qui a coupé?
2: Non, c'était Pierre Fulin, mais j'ai rappelé.
4: Bon, c'est Pipion, je peux répondre.
0: Attends. Olivier.
1: J'entends la crotte pour soi.
2: Quoi?
0: Olivier,
2: non, mais c'était pour moi, je veux dire, il m'a appelé pour moi. Pour demain.
0: Non, mais Olivier, ça va pas aller, hein.
2: C'est quoi,
0: quand quelqu'un coupe, tu me prends d'autres personnes, hein.
2: Ah, d'accord.
0: Pipion.
2: Je prends des appels.
4: Ouais, bon, moi, je trouve qu'il y a beaucoup trop de pubs. Il faut pas trop se plaindre parce que, en Amérique, il y en a encore beaucoup plus. Donc, voilà.
0: D'accord. Toi, je crois que t'es carrément à côté de la plaque. Hein.
4: Ah ouais,
0: je pue la crotte.
1: Je sens la crotte. Bonsoir. Oui. Moi, je trouve ça normal.
0: Non, c'est je pue la crotte. C'est pas je sens la crotte. C'est je pue la crotte qu'on m'a marqué.
1: Ok. Donc moi, je trouve ça normal qu'il y ait de la pub sur TF1, vu que c'est TF1. Donc TF1, c'est 100% pub. C'est pas 100% tube comme Fun. C'est 100% pub.
0: Mm-hmm.
1: Donc c'est normal. Mais sur France 2, je confirme. Il y en a bien.
0: Ah ouais, alors moi...
1: Il y en a trop, attends, avant Friends, avant de regarder l'épisode de Friends, ils se mettent...
4: Il y a un quart d'heure.
1: Ouais.
0: Non, attendez. Parce que là, attendez. C'est qui là qui veut répondre avant moi?
4: Pute de nuit.
0: Ouais, bah...
1: Elle est chaude, elle.
0: Non, mais tu réponds comme il faut, s'il te plaît.
4: Oui, non, mais je te réponds, c'est vrai, avant Friends, il y a un quart d'heure de pub.
0: Non, moi je peux te confirmer.
4: Tu regardes, moi je te confirme que de moins 25 jusqu'à 50,
1: c'est clair.
4: Tu as de la pub.
0: Bon, moi je peux confirmer, et ça je reviens. Oh, ça y est, derrière.
1: La seule pub que j'apprécie, c'est quand on voit Jennifer Aniston.
4: Ouais, à la fin.
1: Moi, j'aime pas
0: cette série, hein. Oh, vous me laissez parler ou pas?
1: Moi, Ross, je trouve qu'il a un peu une tête de chien battu, quand même.
0: Tony.
1: Ouais.
0: Tu te calmes.
1: D'accord.
0: Donc, je vais répondre à Françoise.
5: Oui.
0: Donc, de toute manière, tu m'as appelé.
5: Ouais.
0: Donc, on a regardé vaguement et t'as vu comme moi, c'est qu'ils ont passé des pubs. Mmh. Donc, moi, je trouve une chose, et ça, je pense que personne me le contredira, c'est que sur TF1, c'est malheureux à dire, c'est que sur TF1... Oh, vous arrêtez derrière toi, on plaît comme des putes!
2: Non, c'était un bruit de mobylette.
0: Ouais, mais les bruits de mobylette, ils vont se casser.
2: Je vais calmer les mobylettes.
0: Hein?
2: Continue à se casser.
0: Ça commence à bien faire.
3: Continue. Allez, Gérard, vas-y.
2: Continue sur TF1.
0: Donc, alors, tout à l'heure, la question c'était, qu'est-ce qu'est un palindrome?
3: Ouais.
0: Donc, ils ont passé la pub, il y a eu 4 minutes de pub. Pendant ces 4 minutes-là, t'as rien pu comprendre. Parce que t'as eu la pub et après tu l'as eu. Et ça, c'est un truc que je trouve dégueulasse.
3: 4 minutes.
0: Mmh. Il y a eu 4 minutes.
3: Gérard, s'il y a de la pub dans une émission, ça veut dire que ça marche. Donc c'est plutôt bien, quoi.
0: Non, mais même, moi je trouve pas. Non, moi je trouve que lors des jeux.
2: Moi je suis d'accord avec Gérard. Hein.
0: Non, moi lors des jeux, tu mets pas de pub.
3: C'est faux.
0: Mais dans ces cas-là, t'es lancé dans un jeu.
2: Laissez Gérard parler.
0: Lors d'un jeu, de manière, on peut pas. on peut pas se concentrer pour trouver quelque chose. Bah ouais. Par exemple, sur la 2, c'est faux, il n'y a pas de pub.
2: Ouais.
0: Il y a aucune pub.
2: D'ailleurs, il y a plus de gens qui gagnent sur la 2 que sur la 1.
3: Ouais. Ouais.
2: Parce qu'il n'y a pas de pub.
0: Parce que sur que ça soit Le Millionnaire ou Juste Prix, de manière il y a des pubs dans partout.
3: Sur le mais faut pas non plus se concentrer pour jouer au Juste Prix, faut arrêter d'halluciner quoi.
0: Si. Ouais, mais attends, au Juste Prix de manière t'es sélectionné, faut bien te concentrer pour trouver le cadeau,
3: pour trouver le rideau.
5: Gérard, sur IRC, il y a Alf qui dit qu'en fait la pub ça sert à réfléchir pour trouver les bonnes réponses.
4: Bah oui.
0: Non.
1: Et Gérard, est-ce que tu regardes le jeu là après Friends là, c'est qui c'est avec Marie-Ange Nardin.
0: Qui est qui? Non.
1: Qui c'est avec Marie-Ange Nardin.
0: Qui? Non, je le regarde pas.
1: T'aimes pas? C'est une Lady Fun à Pépita.
0: Non non, mais même bon Tony.
1: Non, c'est pas lui.
0: C'est qui?
1: C'est
3: Bah c'est le but du jeu hein, qui est voilà, qui, faut retrouver qui c'est quoi.
0: Ouais, mais même de toute manière, moi je trouve que c'est un peu con parce que
4: t'as pas des métiers.
0: Non, mais même de toute manière, tu peux pas regarder dans un dico.
1: Non, mais c'est clair. Moi, j'ai du mal à me concentrer quand je vois Le Millionnaire. Ils mettent une pub, j'arrive pas à tourner la roue de mon VTT, c'est clair.
0: Bon, alors toi, tu vas tourner ta roue de ton VTT avec Olivier au standard. Salut à toi.
1: Mais non.
0: Tu vas tourner la roue de ton VTT.
2: Je dégage. Pour calmer le débat, il y a Oxyde qui te demande comment on fait pour gagner Marie-Ange Nardi, comment on fait pour la gagner.
0: Comment?
1: C'est Marie-Ange Nardi Namok.
0: Tony, tu te calmes. D'accord, parce que toi aussi tu vas faire comme les autres.
1: Non mais c'est son vrai nom, mais c'est un nom d'artiste, elle l'a coupé en deux.
4: Je t'aime,
1: en fait.
4: Tony. Elle est gentille, cette Marie-Ange.
0: Oh! On se calme.
1: Ouais, mais quoi, elle a un petit peu grossi, hein. Je sais pas, depuis qu'elle s'est fait griffer par le tigre, là.
0: C'était un lion.
1: C'est bizarre, hein.
0: Un lion. On se calme.
1: C'était un lion, excuse-moi.
0: Alors, avez-vous déjà participé à un jeu télé? Si oui, lequel? On va demander ça à Je pue la crotte.
4: C'est parce qu'elle avait ses règles.
0: Je pue la crotte.
2: Non, tu l'as viré. Je l'ai viens de le virer, là. C'est celui que t'as viré tout à l'heure.
0: Ah bon, ouais. C'est lui?
2: Je suis en train d'appeler quelqu'un d'autre.
0: Ok. Mais Olivier, pas sur le même nom, hein?
2: Non, d'accord, non.
0: Tu me prends sur les mêmes.
2: Non, mais j'appelle quelqu'un d'autre, là. Voilà.
0: Donc, on va demander à Pipion.
4: Non, j'ai assisté à aucune émission télé.
0: Non, Pildar. Non, Pildar. Attends, Pipion, ouais. Avant que je te parle. Non, c'est pas la peine d'essayer de donner des numéros à Olivier. Olivier, il prend le standard et c'est tout.
1: Ouais, sur les fan castings.
3: Le débat, c'est moi qui l'ai pris. Gérard, c'est une vraie auditrice qui a participé au Big Bill.
2: Voilà, elle vient de m'appeler et elle vient de me rappeler. Elle voudrait participer au débat. Elle a 40 ans, elle est amoureuse de toi, elle est folle de toi.
0: Non, mais
3: c'est si.
0: Bien.
3: Bah, faut qu'on la rappelle, Gérard, elle a participé à un jeu télé, c'est la question.
0: Vas-y. Vas-y, tu l'appelles donc, on va demander à Pipion.
5: Gérard, pour revenir au débat, il y a Le Chien sur IRC qui te demande si les jeux télé sont tous en direct.
0: Oui.
3: Mais en direct d'où?
0: Non, ils sont en direct dans les studios comme là on est.
5: Ouais.
0: C'est en direct et c'est bien fait en direct, c'est pas truqué.
4: Mais ça, est-ce que tu crois que c'est le même public qui fait toutes les émissions toute la journée?
0: Le public change.
4: Ah bon?
0: Mais de manière je peux le certifier et ça Françoise pourra le confirmer parce que Françoise elle me l'a dit tout à l'heure au téléphone quand elle m'a appelé chez moi. Elle va participer
1: dans...
0: Oh!
4: On a un scoop.
0: On se tait. Donc le scoop, c'est que Françoise va être dans le public le 18 janvier.
3: De quel jeu?
0: Lors du Big Bill.
4: Ouais.
5: Et Françoise, fais-nous un coucou. Hein.
1: Si
4: la caméra elle est sur moi, oui, bien sûr.
3: Tu fais une banderole, Max Star System.
0: Voilà, tu fais un peu de pub pour Fun Radio.
4: Ne vous inquiétez pas pour ça.
0: Donc, on va demander à Pipion.
4: Ouais.
2: Attends, Gérard, entre-temps... Gérard,
5: c'est là-bas. Ça se passe là-bas.
2: Entre temps, on accueille, on se calme avant d'accueillir Béatrice aussi. Mais d'abord, on se calme, c'est un auditeur.
0: Donc, je t'écoute, on se calme.
1: Oui.
0: Ben, bonsoir à toi.
1: Bonsoir. Allô.
0: Oui, je t'écoute.
1: Ouais. Ben, je viens d'arriver. Tu peux me poser la question.
0: Donc, avez-vous déjà participé à un jeu télé? Si oui, lequel? Donc, je demande à Pipion.
4: Non, j'ai pas assisté à des émissions télé.
0: Donc, t'as jamais été sur un plateau télé?
4: Non, mais ça m'intéresse pas trop.
0: Mais pourquoi?
4: parce que j'ai pas envie qu'on me voie à la télé et puis voilà.
1: T'es moche toi.
0: Non, non, attends, Tony, ah non, s'il te plaît. On se calme là parce que c'est moi. C'est moi qui pose des questions, d'accord? Donc, je voudrais avoir plus de renseignements.
4: Bah, non, j'ai pas envie de passer à la télé, puis c'est tout.
0: Donc, pour toi, si un jour on t'appelle chez toi, tu voudras jamais participer à un jeu télé?
4: Non, non, non, je veux pas.
0: Parce que tu veux pas qu'on voie ta tête?
4: Non, c'est pas ça, mais j'ai pas envie, ça m'intéresse pas.
0: Ouais, mais précise.
4: Bah, je sais pas comment dire.
1: Précise ton nom.
0: Tony, s'il te plaît.
1: Non, c'est pas lui. Ah, mais tu m'en veux, là, ou quoi, non?
0: Où j'en ai rien à foutre, là, tu te calmes. Hein? Bon, ok. Donc,
4: c'est pas du genre à crier sur un plateau, voilà, c'est tout.
0: Mais non, mais de toute manière, t'as pas à crier, t'as simplement à applaudir pour...
4: Fois,
2: et toi, t'as envie de le faire, Gérard?
0: Personnellement, non.
2: T'as pas envie d'aller gagner des trucs à la télé?
0: Non.
4: T'as pas envie de gagner une bagnole?
3: Une bagnole ou un petit million, Gérard? Tu dirais pas non, quand même.
0: Une bagnole, à la rigueur, ouais, je dirais pas non. Bon, on va demander à pute de nuit.
4: Ouais, moi j'ai déjà assisté à une émission, mais j'avais 7 ans, 6-7 ans, c'était à Paris. Je sais plus du tout comment ça s'appelle, mais je sais qu'il y avait Rika Zaraï, parce que c'était à fond dans le studio.
6: Elle est moche, elle.
1: Ouais,
6: elle est
1: moche,
6: elle chante mal.
0: Non, mais attends, à 7 ans, tu peux participer à un jeu télé? C'est vrai que là, ce soir, j'ai regardé, il y avait des enfants qui avaient 5-6 ans à peu près.
2: Ouais, je confirme, il y avait un bébé de 2 semaines aussi.
0: Ouais. Non.
3: Il y avait un bébé pané aussi dans le public ici.
2: Il y avait même des femmes enceintes.
0: Non. Tony?
1: Ouais, moi j'ai participé à Fort Boyard, mais j'ai failli me noyer en fait.
0: Ouais, d'accord. Toi, quand tu répondras correctement aux questions. Avant de demander à Françoise, Rigaud, oui?
5: Oui. Est-ce que... alors, non, mais parce que ils sont en train de se parler entre eux. Tu vois, en train de tous
3: ils s'en foutent,
5: se raconter leur jeu télé, quoi. Là, pour l'instant, ils t'écoutent pas vraiment, mais depuis que j'en parle, ils arrêtent pas. Turpentine te demande si t'as déjà joué à Top Santé.
0: Non. Top Santé, c'est quoi ça? Ça a jamais été un jeu?
3: Tu peux gagner des rasages gratuits, je crois.
0: Ouais, non.
5: Top
3: si.
5: Santé.
3: Si, je te jure.
1: Tu peux te faire opérer du kiss gratuitement, je crois.
0: Tony, tu te calmes, s'il te plaît. Bon, Tony, tu retournes voir Olivier au standard.
1: C'est le jeu, c'est comme ça.
0: Tu retournes voir Olivier au standard, s'il te plaît, merci. Olivier.
1: Gagner un an de kiss.
0: Olivier.
2: Ouais, je gère.
0: Olivier,
2: je gère.
0: Tu prends Tony, tu lui dis qu'il se calme ou sinon il s'en va. Terminé. Donc, Françoise.
4: Oui.
0: Donc, toi.
4: Ça y est, j'ai déjà répondu.
2: Ça va pas, là. Tu fais du bordel, tu vois. Ça peut pas aller.
1: Ouais. Se calme.
7: Bonjour.
1: Bonsoir.
7: Ton cul.
0: Donc, toi, Françoise, pour l'instant, t'as jamais participé, donc
4: non.
0: Tu as participé pour la première fois le 10...
4: J'ai pas participé, hein.
0: Tu as perdu...
4: seulement en spectateur, hein.
0: Ouais, tu fais partie du public.
4: Voilà.
0: Donc, tu vas y être à partir du 18 janvier.
4: Lundi 18 janvier.
0: Ok. J'en ai rien à foutre.
1: Bah, moi, j'ai participé à l'école des fans, là, avec le gros porc.
0: Gros porc, tu restes poli, s'il te plaît.
4: Carlos.
1: Avec Jacques Vartin, et j'ai gagné un circuit électrique et deux patins de...
0: Toi, tu dégages.
1: Deux paires de patins à roulettes.
0: Ouais, c'est ça. Alors, j'en ai rien...
1: Non, tu vois,
0: j'en ai rien à foutre. Tu retournes voir Olivier au standard. C'est Paris pour toi.
2: Ah, je peux plus, là, je peux plus.
1: On se calme, je peux répondre.
4: Bien fait.
0: Alors, on se calme maintenant pour toi.
1: Ouais, donc moi j'ai participé à un jeu, ça s'appelait les grosses têtes avec Philippe Bouvard sur Fun, sur RTL, pardon. Et ouais, c'était assez sympa, quoi. J'ai pu avoir un autographe de Castelli et puis le cheveu sur la langue d'Isabelle Mergo.
0: Ouais. Non mais attends, un jeu télé. Un jeu télé.
1: Non ouais, mais il
0: faut
1: des
0: pas confondre.
1: Et alors, les grosses têtes, ça passait sur TF1, abruti.
0: Abruti, va te faire sauter, toi, mais... connard.
4: Oui.
0: Ok.
1: Quand tu veux, je t'attends.
0: Alors tu dégages, on se calme. Allez hop.
1: Mais non.
0: Terminé pour toi.
3: Tu dégages tout le monde aujourd'hui, Gérard. Hein, ça rigole pas. Hein.
0: Allez.
4: Ton cul.
2: Tiens, on accueille tout de suite. Tu dégages à l'antenne. Tiens.
0: Non.
1: Bonsoir.
0: Non, tu dégages. Je l'ai déjà eu de la semaine dernière. J'en veux plus. Hop.
2: Ouais, mais il va être sage.
0: Non.
2: Il a plein de choses à dire sur TF1, Canal Plus, tout ça.
0: Non.
1: Mais Gérard, allez, fais pas le con.
0: Non.
1: Allez, fais pas la pute. Oui, bonsoir, donc aujourd'hui les jeux de 20h avec Gérard de Suren, le plus beauf des plus beaufs.
3: Bon alors, bon, Gérard.
0: Ah, enfin, alors, donc on reste avec Pipion.
5: Gérard, sur IRC, il y a Kenji qui te demande si t'as déjà joué par téléphone à Hugo Délire.
0: Non, non, je pense pas que
5: parce
0: ça existe.
5: Il a, une cassette et il a enregistré. Il me dit que c'est ta voix et tu draguais Karen Cheryl.
0: Alors donc, vous allez.
1: Gérard, j'aimerais savoir si c'est vrai que Sandy elle a couru dans Interville et pourquoi est-ce qu'elle.
0: Alors Tony, tu dégages. Alors Tony, tu dégages. Tony, c'est terminé. Terminé pour Tony. Terminé.
2: C'est terminé pour lui.
4: Oh non, ah non, pas non. Tony.
0: Bon, non, pas non, Tony. Terminé.
4: Oh non,
0: terminé.
4: C'est une chance.
0: Alors, Tony, j'en ai rien à foutre et on se calme et.
2: Attends. J'ai pas suivi, j'en ai rien à foutre aussi, il est parti.
0: Ouais,
2: il était méchant.
0: Alors, j'en ai rien à foutre, on se calme et Tony, ils s'en vont. Et tu me récupères d'autres personnes sur les 24 lignes qui sonnent.
4: Connard,
0: va te faire enculer, toi, bâtard.
3: Gérard, pas de.
0: Alors, hein, le Big Bill est-il vraiment un extraterrestre et on se retrouve tout de suite après. Et vous pouvez toujours appeler Olivier au standard.
3: Gérard,
0: vous
3: allez.
0: Pouvez toujours appeler Olivier au standard au 0800 70 5000 et 0803 08 5000. Et toujours sur l'IRC, il y a toujours Rigo qui vous attend. Ouais. On est combien, Rigo?
5: On a dépassé les 3000, on est à 3280,8. Donc ça booste, joli. Ça booste.
0: Voilà. Donc, big up. Heureusement que t'es voilà. Là pour faire du boulot.
5: T'inquiète.
0: Donc, on va s'écouter Bouffe du couscous avec des petits beurres, s'il te plaît. Merde. Ah bah c'est bien ça.
3: Ah bon.
0: C'est bien hein. Et on se retrouve tout de suite après. Et voilà, vous venez de vous écouter Bouffe du couscous avec des petits beurres s'il te plaît merde. Donc c'est ce que Manu tout m'a donné comme disque.
3: Ouais, c'est bien hein.
0: Mais à mon avis c'est un truc
3: c'est
0: techno.
3: C'est
0: de la techno hein.
3: C'est techno grave.
0: Ouais, c'est techno grave. Donc on va récupérer petit pion.
4: Ouais.
0: Pute de nuit.
4: Salut.
0: Et Françoise.
4: Salut.
2: Ok, alors on a que Canada aussi qui vient de l'internet.
0: Alors attends, tu me fais.
2: Tu me fais un faute de me aider, non?
0: Donc Canada, bonsoir.
6: Bonjour.
8: Salut Gérard. Ça va?
0: Bonsoir à toi.
2: Et il y a Chang aussi. Il y a Chang.
0: Et Chang.
8: Salut Chang.
0: Bonsoir.
4: Ding ding dong.
0: Oh, s'il vous plaît.
9: Bonsoir tout le monde.
0: Bon, alors donc la question. Françoise, t'es toujours là?
4: Oui, je suis là.
0: Ah ouais, je t'avais oublié.
4: Mais tu m'as cité.
0: Ah ok. Je croyais que j'avais pas.
4: Non, tu m'as cité.
0: Ok. Donc alors la question c'est que le Big Bill est-il vraiment un extraterrestre? Eh ben on va demander tiens à Pipion.
4: Ouais.
0: Pipion.
4: Ouais donc non, Big Bill n'est pas un extraterrestre évidemment.
0: Mm-hmm.
4: Et c'est juste un. C'est virtuel quoi, c'est en 3D, c'est un truc.
9: Une image de synthèse.
4: Ouais, une image de synthèse, ouais.
0: Qui c'est qui répond là?
9: C'est Chang.
4: Heureusement qu'il m'a aidé parce que je cherchais le mot en fait. Non, c'est vrai?
9: Le terme technique.
4: Ouais.
0: Alors, on va demander à. À pute de nuit.
10: Ouais. Bah, Big Bill, c'est un vrai extraterrestre. Hein.
0: Mm-hmm.
10: D'ailleurs, t'as sa famille aussi. Donc, c'est la preuve, hein.
0: Ouais non mais dans la famille bon c'est sûr ça c'est pour faire voir aux candidats ce qu'ils veulent comme cadeau t'as le frère t'as
8: la
0: sœur et t'as la mère.
10: Ouais mais c'est vrai, c'est sa vraie famille.
0: Non mais ça on le sait pas.
10: Bah si ils le disent.
0: Non.
9: Sur la même tête.
0: Non mais non.
10: Placé, hein.
0: Non. Moi je peux te confirmer que à mon avis je pense pas. Hein. Donc qui c'est qui met un double son là?
2: On va régler ça. Genre.
0: Donc Françoise.
4: Oui, moi je te dis non pour la bonne raison, c'est qu'on l'a déjà vu une fois en vrai sur Drôle de jeu.
0: Ouais, je pense que j'ai.
4: Oh, ça fait
0: non.
4: Double joueur.
0: Manu, s'il te plaît.
3: Je te jure que je touche à rien.
0: Mais si.
3: Mais non.
2: Manu,
3: voilà.
2: Tu faisais du bon travail.
0: Attends.
3: Micro.
0: Mais attends, tu joues à quoi là?
3: Ah non, regarde, tu vas voir.
0: Attends, même Françoise elle vient de le confirmer. Il y a
2: ouais.
0: Elle vient de le confirmer.
2: Bon, reprends Gérard, reprends le débat.
0: Donc Françoise.
4: Oui.
0: Bah, donc, ça y est, ouais, toi, tu m'as dit qu'on l'avait bu à drôle de jeu. Bon, toi, tu dégages avant que je t'éclate.
6: Avec ta caméra, là.
0: Ouais. Toi, tu as dégagé.
3: Avec ta caméra.
4: C'est dangereux, Gérard. Hein.
0: Shang.
6: Mais c'est.
9: Ouais,
6: les
9: donc,
6: effets, c'est peut-être le standard.
9: Ouais. Donc, le Big Bill, c'est une image de synthèse. Mmh, enfin, c'est obligé. Et je ne l'ai jamais vu en vrai, non.
0: Non, mais tu peux préciser si ça te dérange pas.
9: Chang.
0: Tu peux préciser?
9: Oui, bah, c'est une image de synthèse, c'est-à-dire c'est fait par ordinateur. Et,
0: On te demande si c'est. La question est. Le Big Bill est-il vraiment un extraterrestre? Est-ce que tu peux préciser ta pensée?
3: Oui, c'est pourtant clair.
9: C'est pas un extraterrestre, c'est une image de synthèse, c'est fait par ordinateur. Donc un extraterrestre, c'est un.
0: Oh là là là, mais attends, mais toi, tu comprends rien du tout, Shang. Hein.
4: Mais si, il a tout compris, c'est toi qui comprends pas.
0: Non, mais attends, moi je demande si le Big Bill est-il vraiment un extraterrestre. Bah attends, il me dit c'est une image de synthèse.
4: Bah oui,
0: non, c'est pas une image. Non.
9: Travaille sur Nintendo et sur Sony, je peux te dire que c'est une image de synthèse. Je suis programmeur.
3: Ça vient d'où ça?
9: Le Big Bill est une image de synthèse, c'est tout.
2: Attendez, il y a Gérard qui
3: s'énerve. J'ai besoin de ça, Gérard.
0: Non, mais ça, tu.
3: Mais j'ai quelque chose d'autre là.
0: Non, mais
3: j'en ai besoin. C'est pas tout.
0: Ouais, non, mais t'amuses pas
2: bon,
0: à faire...
2: Bon, Gérard, reprends le débat, là, parce que là, tu parles.
0: Bon, alors, qui c'est qui nous reste à répondre?
8: Il y a moi.
2: Il y a Fleur d'Anus aussi, t'as pas
0: Fleur d'Anus.
2: Qu'on accueille.
9: Bonsoir.
0: Salut.
4: Salut, Anus.
10: Salut, Fleur d'Anus.
3: Ça sent bon, hein?
9: Salut à tous.
4: Ah ouais, ça sent bon, le sperme, là.
10: Quelle bonne odeur de merde.
0: Oh, vous fermez vos gueules ou quoi, là?
2: Gérard.
0: Ouais. Eh, putain, mais...
8: Allô.
2: Gérard,
8: Gérard, je peux répondre?
2: Pour calmer le débat.
3: Dégage. Avec ta caméra,
2: arrête, Gérard, assieds-toi. Gérard, donc il y a Paradox sur IRC qui te demande si tu serais au courant que Bill serait le cousin de Iki.
0: Non. Non, mais ça, tu vois, j'ai eu des trucs là-dessus, des sondages, j'en parle même pas parce que c'est des conneries.
9: C'est des conneries, ouais.
0: Tony, c'est bien, je viens de te reconnaître.
9: Gérard, c'est Fleur d'Anus, je peux répondre?
0: Ouais, ben, réponds.
9: Donc, moi, je pense que le Big Bill n'est pas un extraterrestre. C'est comme disait Chang, c'est un personnage inventé, qui a été dessiné sur un ordinateur et qui a été envoyé sur l'écran.
0: Voilà. Non, mais, je parle.
3: Dans mon portefeuille.
10: Gérard, tu veux dire que c'est un mec qui est dans un gros truc bleu?
9: Voilà, c'est un mec, en fait, qui est dans une boîte. Et
10: tu veux dire que c'est un costume qu'il porte?
9: Voilà, c'est ça en fait.
10: Ah d'accord.
9: Voilà, c'est un mec qui est déguisé dedans. Voilà, avec des ampoules pour
0: une. Attends, Casimir, qui c'est qui parle de Casimir là?
11: C'est moi, c'est Françoise à l'appareil.
0: Ah, c'est Françoise qui parle de Casimir.
10: C'est le cousin de Casimir.
0: Toi, je te dis que
2: tu dégages avec ta caméra.
0: Fildar, tu as dégagé, mais vite.
9: Allez hop, Pildar.
0: Alors
8: bon,
0: donc.
8: Je peux te parler là.
0: Mais c'est qui?
8: Kenneda. Ouais, le Big Deal, c'est pas l'extraterrestre, hein. C'est le nom de l'émission, c'est Bill qui est l'extraterrestre. Hein.
0: Comment?
8: C'est Bill qui est l'extraterrestre, hein. Le Big Deal, c'est le nom de l'émission.
4: Ah, voilà quelqu'un qui répond à la question.
0: Eh, attends, le Big Bill, c'est quoi pour toi?
8: Le Big Deal, c'est le nom de l'émission.
4: Big Bill.
11: Big Bill.
3: Big Bill.
0: Bon, enfin, bref, apparemment, je pense
2: lui,
0: que...
2: Lui, il a pas compris la question, il répond à côté.
0: Non, mais...
2: Non.
8: Bon. Bill, c'est un extraterrestre.
2: Non, mais t'es le seul qui répond à côté.
9: Mmh. Ils ont éclaté les mecs sur Internet.
0: Ah, vaguez un peu, Tony, d'accord?
9: Il est pas là, Tony.
0: Non, presque pas. À partir de quel âge peut-on.
2: Attends,
0: jouer?
2: Moi j'ai un petit sondage, moi, avant la question. On a un petit sondage quand même. À la question pour ou contre les jeux télé, il y a 52% des gens qui sont pour.
0: Non, mais attends.
2: 36% des gens qui sont contre.
11: Péter la nuit.
0: Hop. Alors, moi, si ça commence comme ça. C'est simple. Non, le premier débat. Vincent.
4: Oh non. Il jouillait pas. Ça te lavait les fesses, tu pues. Après, tu veux faire bander.
3: Bah, Gérard, t'envoies le bois, là, un peu.
0: Ça y est, vous avez fini vos conneries?
10: Oh, les blancs.
0: Ouais, bah, les blancs, celui qui s'amuse à mettre des conneries.
2: C'est
0: donc, maintenant, ça commence à me faire chier. Mm-hmm. Je sens que tout à l'heure, on va garder que Françoise et on va reprendre d'autres personnes au standard. Ça va aller vite fait.
2: Pipion et puis Denis aussi, elles ont été sages.
4: Ah ouais, on a rien fait.
8: Oui, moi aussi. Hein.
0: Alors, à partir de quel âge peut-on participer à un jeu télé? On va demander à Fleur d'Anus.
9: Moi, je pense qu'on peut participer dès l'âge qu'on peut participer, c'est-à-dire à partir de 10 ans. Voilà.
0: pute de nuit.
12: Bah moi je pense qu'il faut être majeur. Non, parce que quand même tu gagnes des
3: Gérard, arrête, qu'est-ce que tu fais? Gérard, assieds-toi. Il veut taper Fildar avec la cam.
12: Non.
0: Pute de nuit.
5: Gérard, t'occupe pas de la caméra, continue.
12: Moi je te disais, je pense qu'il faut avoir 18 ans parce que imagine tu joues au Big Bill à ta.
3: Bien le standard, Olive. Tu sais pas d'où ça vient, bah ouais.
5: Je comprends rien.
0: Non mais là je pense que
5: Olivier,
0: ça commence à ça bien faire.
1: Je sens que dans 2 minutes j'arrête.
0: Ouais ben si t'es pas content tu dégages. Et Manu tu me coupes le double son.
1: Ouais, c'était Big Bill qui nous parlait.
13: C'est un auditeur qui fait ça.
3: Je sais pas, Max il a dit que ça venait peut-être du standard.
0: Bah oui, ça vient du standard, c'est ça. J'ai l'impression que vous avez l'intention de me faire chier sur les débats jusqu'à la fin de l'année.
12: Pas du tout.
0: Non, presque pas.
1: Non, c'est toi qui te fais chier tout seul.
0: Bah, attends, comment?
3: Bon, allez. Hop.
0: Alors, pute de nuit.
12: Oui. Ça fait 5 minutes que je te réponds, mais tu m'écoutes pas, Gérard. Que je te disais qu'à mon avis, il faut être majeur. Parce que si tu participes au Big Bill et t'as 10 ans et que tu gagnes une voiture, t'as pas l'air con.
0: Non, mais.
12: Au moins que t'aies ton permis.
0: Non, mais attends,
12: pas permis, tu peux pas participer.
1: Ça dépend, il faut gagner des voitures à pédale aussi.
0: Tony, tu fermes ta gueule!
1: C'est pas Tony!
0: Ou Arnett! Alors, celui qui a. Putain, Olivier! Olivier, tu me calmes ça! Tu calmes!
5: Oui, je calme.
0: Magne!
5: Oh! On se calme! C'est bon, on se calme. Voilà, tu vois.
0: Alors, Pipion!
4: Bah, je suis d'accord avec Pete Dunley, faut être quand même mineur ou majeur.
1: Ah, le blanc.
0: Non, mais attendez, parce que là, je suis en train de...
5: Non, parce que Gérard, tu suis pas ton débat, c'est tout, et c'est pour ça qu'il y a des blancs, quoi. Fais attention à ce que les gens disent, plutôt ce qui se passe en studio.
0: Alors,
4: Il me manque de la maturité, en fait.
3: Et on a 2 francs, Rigo, s'il te plaît. T'as 2 francs.
0: Prenez là.
3: T'as 2 francs, Rigo, s'il te plaît.
0: Mais c'est pas... Non, mais vrai. Vous jouez
5: attends,
0: à quoi, là?
5: Quoi, là
1: ça deal grave.
0: Oh!
3: Mais qu'est-ce que quoi?
5: Gérard, tu t'appelles.
0: Dégage!
5: Retenez-le.
0: Dégage!
5: Non mais sors de là si tu veux qu'il dégage.
3: Va t'asseoir. Je vous explique, Gérard est en train de courser Fildar dans le studio.
0: Dégage!
14: Oui, il dégage, il s'en va.
3: Vas-y, je te coupe.
14: Il s'en va.
3: Allez,
14: voilà.
5: Gérard. Pour calmer le débat, il y a Izen sur l'internet qui te demande si toi dans la radio là tu te sens pas un peu comme Big Bill dans sa télé.
0: Non, pas du tout.
5: Et on accueille Pot de Couille.
0: Non.
5: Bah si, on accueille Pot de Couille à place de Kennedy qui a raccroché.
15: Bonjour Gérard.
0: Alors Pot de Couille.
15: Bonjour Gérard. J'ai pas entendu la question. Hein.
1: Salut Pot de Couille.
0: Alors à partir de quel âge peut-on jouer aux jeux de télé?
15: À partir de quel âge? Bah pour le Big Deal, le truc pas fut, là, je sais pas, 8 ans.
1: Big Bill,
15: ouais. Allô?
0: Non mais je t'écoute.
15: Bah oui, j'ai dit 8 ans.
0: 8 ans, d'accord. Chang?
1: Bah je crois qu'il faut avoir la majorité pour participer à un changement. Hein.
12: Majorité absolue?
1: Ouais.
0: Non mais tu... vous pouvez préciser ou pas, là?
1: Bah oui, il faut avoir la majorité, c'est-à-dire 18 ans. 18 non. ans, c'est-à-dire un peu plus de 17 ans.
0: Bon, d'accord. Toi, quand t'auras fini de te foutre de ma gueule, tu me préviendras.
1: Okay.
0: Françoise.
16: Oui, ben moi, je réponds à partir de la majorité.
0: Françoise. 5 minutes. Olivier.
5: Qu'est-ce qu'il y a?
0: Tu me calmes, Chang, sinon, parce que ça va pas aller long. Ça va pas durer.
5: Maintenant, on reprend ton débat.
0: Non, mais ça va pas durer longtemps, hein. Je sens que...
5: Non, mais je le calme. Vas-y,
3: réponds à Françoise.
0: Il y aura pas... je vais pas faire 11 questions.
5: Mais toi, à la question, tu penses quoi, d'ailleurs? Enfin, quel âge, à ton avis?
0: Donc, toi, Françoise?
16: À partir de la majorité.
0: Mm-hmm. Ouais, mais je pense... là, ce soir, t'as regardé comme moi?
16: Bah oui.
0: Bon, donc, t'as vu qu'il y avait des personnes avec leurs enfants, donc...
16: Oui, mais ils ont pas le droit de participer. Hein.
0: Bah ouais, mais ça, je suis d'accord avec toi. Mais je pense que t'as plusieurs personnes qui ont
4: des enfants qui se mettent de la peinture sous les pieds. Ils auraient pas répondre aux questions aussi.
0: Comment ?
4: Quand on est trop petit, on peut pas répondre aux questions.
0: Ouais, mais attends, faut quand même dire, c'est que il y a le mari, il y a les enfants qui sont là pour essayer de conseiller.
3: Gérard, oui, depuis tout à l'heure, tu demandes est-ce qu'il faut avoir la majorité à partir de quel âge ? Mais est-ce qu'il y a un âge limite ? Est-ce qu'on peut être trop vieux pour participer à un jeu ?
0: Non.
5: Voilà, exactement, parce qu'il y a Yankee sur l'IRC, il te demande jusqu'à quel âge voilà. On joue au Monopoly.
3: Par exemple.
0: Non, mais ça le Monopoly, t'as pas d'âge. C'est comme le Scrabble. T'as pas d'âge pour jouer là-dessus. C'est autorisé à toute personne. Hein.
3: C'est pas possible qu'il y ait une dame de 94 ans qui joue au Big Bill. Si.
0: Ben si, ça peut se faire. Parce que
3: t'as déjà vu toi qui regardes tous les soirs.
0: Non, mais tu peux demander à Françoise. On a vu des personnes que qui étaient assez vieilles. Donc qu'on jouait. Bon, c'est sûr.
3: Elles ont pas gagné alors.
0: Disons.
16: Si tu peux gagner, hein.
0: Ouais, mais c'est pas toujours évident parce que c'est pas facile, hein.
3: T'as déjà vu à Fort Boyard une mémé faire un saut à l'élastique, toi ?
0: Non, attends, là, Fort Boyard.
16: Mais faut pas comparer Fort Boyard avec
15: Big Deal, hein.
0: Non, parce que là.
16: Et la famille en or, c'est pareil, les trucs comme ça.
5: Françoise, sur IRC, on me dit que c'est aussi dangereux, hein.
16: Bah oui, c'est dangereux. Imagine, ils font une crise cardiaque s'ils gagnent une bagnole.
0: Non, mais attendez, là, on va éclaircir un peu les jeux.
3: Tiens, mets de la lumière pour éclaircir, Oli, s'il te plaît.
0: On va éclaircir un peu le système des jeux. Là, faut dire une chose, que aujourd'hui, dans la famille Yanor, il y avait une qui s'est... Dans les imitatrices. Mm-hmm. Je pense que, Françoise, tu l'as regardé comme moi.
16: Dans quoi ?
0: Dans la famille en or.
16: Non, je regarde pas la famille en or.
0: Bon, donc il y en avait une qui se faisait passer pour Madonna.
16: Ouais, bah ça j'ai vu le passage. Il y a Columbo et tout ça, mais disons que je ne regarde pas. Je ne regarde plus la famille en or pour la bonne raison, c'est que depuis qu'il y a Pascal, ça donne plus pareil.
0: Ouais, mais
15: c'est vrai qu'il est tout naze, hein.
0: Non.
3: C'est plus qu'à brûle
5: à propos de la famille.
0: Attendez. Où sont tu, toi ? Va te faire enculer, toi, connard.
16: C'est pas Patrick Roy ? Gérard. Non, il faut pas parler de Patrick Roy.
0: Attends.
5: On accueille Benjamin.
15: Allô.
0: Benjamin, bonsoir.
15: Bonsoir.
0: Donc, une question IRC avant que Benjamin réponde.
5: Oui, on me demandait si on peut jouer à la famille en or tout seul.
0: Non, pour être 5.
5: Ah, mais si on n'a pas de famille et qu'on veut être la famille.
0: Non, mais tu peux très bien trouver des gens que tu connais et tu les inscris avec toi, c'est tout.
5: Mais s'ils sont pas de ta famille ?
0: Mais même,
3: c'est plus une famille en or.
5: Comment tu fais ?
3: Non, c'est des copains en plomb.
5: Attends.
0: Non. Même si c'est pas de ta famille, tu peux.
5: Comment on fait ?
3: Mais non, c'est pas possible.
5: C'est pas possible s'ils sont pas de ta famille, si c'est une famille en or.
3: J'ai coupé les auditeurs pour pas qu'ils te.
5: Gérard, mais comment on fait ? Et quand on a
0: non,
5: pas
0: mais,
5: d'amis.
0: Non, mais.
5: Et quand on a pas d'amis.
0: Attendez. Pas les trois d'un seul coup. Donc, Rigaud. Rigaud,
5: voilà,
0: priorité.
5: Quand t'as pas de famille et pas d'amis et que t'es tout seul, comment tu fais pour gérer une famille en or ? C'est discriminatoire comme jeu.
0: Non, mais de toute manière, tu peux prendre quelqu'un que tu connais bien.
3: C'est plus une famille.
0: Mais non, mais même.
3: Donc le titre du jeu, il a plus rien à voir. Non, je m'inscris en faux. Je suis désolé, c'est pas possible.
5: Bon, attends, c'est discriminatoire.
0: Toi, tu fais la réa, tu te tais.
3: Ouais, mais c'est pas possible, ça.
0: Toi, tu te tais.
3: Non, c'est pas possible.
0: Tu te tais.
5: On me dit aussi que si on est tout seul, on peut peut-être amener des animaux avec soi, non?
0: Pour
5: faire une famille.
0: Là, dans une famille en or, il y avait le faux Columbo qui est venu avec son chien.
3: C'était quoi ?
15: C'était quoi ?
3: Un boule-boule ?
0: Non, c'était un pas boule-boule. Un pitbull. Donc, Benjamin.
15: Allô ?
16: Ouais,
15: excuse-moi, Gérard, je suis en train de regarder le Big Bill là, en même temps.
0: Mais Benjamin ! Benjamin !
15: Ouais.
0: Tu dégages.
15: Bah attends. Ah non, Gérard.
5: Je sais pas où il est. Je sais pas où il est.
15: Excuse-moi, Gérard, je réponds sur la cassette.
0: Non, Benjamin, c'est terminé.
15: Ouais, non, donc je disais, donc par rapport à la question, moi j'aime bien les jeux télé quand même.
0: Mmh. Non, mais je te demande, à partir de quel âge peut-on jouer ?
15: Bah, je pense que ça dépend des jeux, hein. Parce qu'il y a des jeux qui sont faits pour les enfants, et des jeux qui sont faits pour les adultes, il y en a qui sont faits pour les vieux, il y en a qui sont faits pour les ados.
17: D'autres pour les croûtes, comme Gérard.
0: Donc, comment ?
17: Non, rien.
15: Il y en a qui a dit un truc pas cool, là.
0: Non mais j'ai l'impression que tout à l'heure je vais tous vous zapper.
15: Ouais.
0: Et on va reprendre d'autres personnes.
15: C'est clair, comme ça vous matera, bande de connards.
16: Oui.
0: Ça, je pense que ça va aller vite fait tout à l'heure.
15: Ouais.
0: Je le sens.
15: T'as raison, Gérard.
16: Famille.
0: Je le sens. Donc, Rigo, oui, une question IRC avant.
5: Bah, maintenant, ça parle de questions pour un champion.
8: Gérard, t'es un mec cool.
0: Merci, Benjamin.
5: On me dit, est-ce que c'est pas discriminatoire aussi, quoi? Parce que les questions qu'il pose, il y a plein de gens. Toi, si tu regardes questions pour un champion, tu peux répondre à combien de questions? Vraiment.
18: Moi deux.
0: Non, Manu, pas, pour l'instant, tu.
2: Gérard, aucune.
0: Tu t'écrases.
2: Juste à bonjour.
5: Sur toutes
2: quoi.
5: Les questions de Julien Boubers.
0: Non, sur question champion, faut vraiment avoir les trucs en tête.
5: Écoute, Gérard, c'est discriminatoire.
0: Cool. Attendez, s'il vous plaît, derrière, on se calme, je réponds à Rigo.
8: Toi, t'es un mec cool, Gérard.
0: Benjamin, tu te tais, s'il te plaît.
5: Il dit que t'es cool.
19: Bah, il dit un truc gentil et toi, tu
0: te tais. Non, mais pour l'instant, je réponds. Je voudrais répondre à Rigo.
19: Bon, ouais. Mais laissez-le répondre, merde.
2: Gérard, lui, c'est plus histoire naturelle, ces jeux, quoi.
0: Olivier, pour l'instant, t'éteins ton micro, merci. Donc, ta question, donc,
5: ouais,
0: c'était...
5: Question. Est-ce que t'arrives à répondre à combien de questions de Julien Boubers dans Question pour un champion?
0: Sur Julien Lepers, pour Question sur un champion, fais-moi confiance que c'est pas évident, parce que déjà, faut que tu puisses avoir toutes les questions, faudrait que tu regardes sur le dico, mais t'as pas le temps. Vraiment,
5: C'est ça le jeu, foot.
18: Surtout sur le plateau, quoi. T'as déjà vu quelqu'un avec un dico?
0: T'as moins de 20 secondes pour répondre.
18: Bah, question pour un poupon, ça s'est jamais vu ce truc-là.
5: Mais tu les connais, quand tu connais le champion.
18: Attends, une question, Gérard, vas-y.
0: Attends.
5: Non, mais ce que je voulais dire, c'est que quand tu connais le champion, tu peux répondre aux questions sur le champion.
0: Ouais, non, mais c'est pas évident. Parce que, par exemple, je vais poser une question à Manu. Quelle est la capitale?
5: Quel champion?
18: T'as une question, Gérard, vas-y.
0: Attends.
5: Non, mais ce que je voulais dire, c'est que quand tu connais le champion, tu peux répondre aux questions sur le champion.
0: Ouais, non, mais c'est pas évident. Parce que, par exemple, je vais poser une question à Manu. Quelle est la capitale de... Quelle est la plus grande ville
2: de...
0: Quelle est la capitale de New York?
18: Bangkok.
0: Non.
18: Ah, je sais pas.
5: De quoi?
18: La capitale de New York.
5: La capitale de New York. Attends,
18: merde, je sais pas, le Bronx.
0: Non.
2: La capitale de New York. C'est un grand pays en plus, quoi.
18: C'est simple. Comme
0: Washington.
2: Ouais, la capitale de New York.
0: Washington, je me suis gouré.
18: C'est
5: Washington, la capitale de New York.
0: Oui. Donc, par exemple, quelle est...
18: T'as une autre question parce que...
0: quelle est la plus grande pute de Paris?
18: Oh bah ça je sais, mais je vais pas le dire, ça va avec c'est ta femme. Ça va avec c'est ta femme, donc je... Non, je sais pas.
0: T'es vraiment affilié, toi.
18: Ah ouais, mais tu cherches.
0: C'est la Tour Eiffel parce qu'elle écarte les jambes. Allez, on récupère Fleur Danus.
5: On repart dans le débat, on repart.
0: Fleur Danus.
19: Oui.
0: Attends, qui c'est qui vient de parler de Sandy, là?
8: T'es un mec cool, Gérard.
0: Non mais attends, Benjamin, pour l'instant, je veux savoir qui c'est qui s'amuse à parler de Sandy.
8: Moi, c'est une conne, laisse tomber.
0: Attends, c'est une conne, elle t'emmerde, toi, d'accord?
8: Mais non, mais pas Sandy. Pas Sandy, c'est qui a dit ça.
20: Les bulldogs sont nos amis, il faut les aimer aussi.
8: Ouais, calmez-vous, les mecs.
5: Ouais, calmez-vous, les mecs.
0: Fleur Danus.
21: Oui, Gérard.
8: T'es cool, Gérard.
0: Toujours là, Pipion.
19: Ouais.
0: Pute de nuit.
19: Ouais, je suis là.
0: Françoise.
22: Oui, je suis là.
0: Pot de couille.
22: Ouais, je suis là.
0: Et Benjamin.
22: Ouais, je suis là et je veux dire que t'es un mec cool.
0: Alors, être animateur.
22: Au cul, Benjamin.
0: Oh, vous vous calmez, s'il vous plaît.
23: Bonjour.
22: Ouais, bonjour. Bonjour.
0: Non, mais quand vous aurez fini, je pourrais peut-être poser ma septième question.
22: Vas-y.
0: Être. Non,
22: vas-y.
0: Alors, je t'encule, t'es un peu enculé, toi, sale pédé. Ok.
22: C'est bon.
2: T'es un mec cool.
0: Alors, être animateur d'un jeu.
22: Bon. Elle est chaude, elle.
0: Hey, Olivier, tu fais quoi, là?
22: Putain, c'est pas possible, on peut pas faire un débat dans le calme, hein.
0: Ah non, mais de toute manière, c'est tous les jeudis, c'est comme ça.
22: Gérard.
18: Il te parle, Benjamin.
0: Ouais, Benjamin, je t'écoute.
22: J'aimerais bien qu'on fasse un peu le débat, parce que moi, tu sais.
18: Il a raison.
22: J'ai des trucs à faire, hein. J'ai pas que ça à foutre, hein.
0: Ouais, mais pour l'instant, je voudrais bien savoir qui c'est qui s'amuse à dire des conneries.
22: Bah, je vais essayer de le trouver, t'inquiète.
0: Alors donc, être animateur d'un jeu, vous tente-t-il?
22: Ouais, Benjamin, je vais répondre.
0: Ouais.
22: Ouais, parce qu'en fait, voilà, je vais te le dire tout net, en fait, j'écoute tes débats depuis longtemps, et en fait, moi, je m'appelle Benjamin Risoli.
23: Oh non.
22: Et en fait, mon père, c'est Philippe Risoli, quoi.
23: C'est ça, vrai.
22: Et donc,
21: c'est du D2.
22: Non, sans déconner, c'est sérieux, et donc moi je suis bien passé pour en parler, parce que étant donné que mon père il fait le millionnaire, ainsi que la roue de la fortune, merde, j'ai un trou.
23: Juste prix,
22: excusez-moi. Donc moi je peux vous dire que c'est un métier qui en vaut, quoi.
21: Ah ouais.
22: Parce que moi, je sais qu'on a pas mal de thunes.
6: Mm-hmm. Ouais.
22: Qu'on en profite grave.
6: Ok.
22: Et moi, je conseille à tout le monde de devenir un animateur télé. Hein.
0: Okay. Bon, ok. On va demander Gérard, un peu de couilles.
22: Gérard.
0: C'est qui?
22: C'est Benjamin encore.
0: Non, mais attends, Benjamin.
22: Non, je voulais seulement dire que t'étais cool.
0: Bon, ok, ça y est, j'ai compris. Peau de couille.
22: Ouais. Ouais.
0: Bon, tu réponds?
22: Bah, je sais pas.
0: Non, bon, alors, va. Allez, hop.
22: Bah, non, vas-y, attends. Hey, vas-y, répète.
0: Non, retourne.
22: Bah, non,
0: je répète plus.
22: Moi, t'as coup, non.
0: Dégage-le. Françoise.
7: Toi aussi, oui. Je vais te dégager.
11: Je suis là.
0: Françoise.
11: Disons que, non, moi, ça m'intéresserait pas de remplacer quelqu'un. C'est quoi cette connerie-là?
0: Non, ça, c'est Olivier. Olivier, je t'ai dit de me dégager l'autre.
22: Bon, Olivier,
18: et c'est ça qui nous fait des jingles, putain.
0: Putain, il fait des jingles et il est même pas capable de faire un standard.
7: Toi, fais ton débat pour le moment déjà, hein.
0: Punaise. Pour l'instant, vous êtes c'est la 7e question et c'est de la merde. Il est déjà 1h33, 1h34. On est à la 7e. Et pour l'instant, c'est de la merde que vous me faites.
7: Gérard,
22: qu'est-ce que tu racontes?
7: Pour revenir au débat, s'il vous plaît, les auditeurs, il y a Formos qui te demande si tu aimerais animer un jeu télé et si oui, lequel?
0: Alors, tu peux répéter la question?
7: Alors, Formo sur l'IRC te demande si tu voulais animer un jeu télévisé, est-ce que ça t'intéresserait et si oui, lequel?
0: Non, ça m'intéresserait. Ça m'intéresserait pas de. Ça m'intéresse pas. Manu, s'il te plaît, quand je te demande de me couper tout le monde, tu le fais et tu te tais maintenant.
18: D'accord.
0: Donc, Bon, Manu, ça commence à bien faire!
18: J'ai rien fait.
0: Oh là là là là!
21: Arrête!
18: Mais je touche à rien!
21: Arrête, Gérard, il touche à rien!
18: Oh, c'est mon micro!
0: Putain, mais t'es chiant, hein! Donc,
7: On accueille Fessé.
0: Ouais, non, mais attends, pour l'instant.
7: J'ai bien l'antenne, ça y est.
0: Donc, pour te répondre, je ferai même pas de débat télé, ni rien du tout.
7: Non, un jeu, pas un débat, un jeu.
0: Non, mais même un jeu télé, je
7: allez, pourquoi
0: pas.
7: Tu serais bon en plus.
0: Non,
18: de remplacer la gaffe.
0: Non.
7: Oh, Gérard.
18: On peut t'inscrire à des jeux ici.
0: Non. De toute manière, rien qu'à voir les emmerdeurs, c'est bon.
7: Sinon, il y a Philou. Attends deux secondes, il y a Philou qui te demande si tu comprends le principe des chiffres et des lettres.
0: Oui.
7: Le principe.
0: C'est le principe, c'est de trouver le compte est bon et de chercher des mots. Faudrait pas quand même qu'il me prenne pour un con, lui, sur l'IRC. Donc, PC.
7: T'as compris, Philou?
24: Oui, je réponds à la question?
0: Ouais.
24: Bah, moi, je voudrais pas être animateur télé, non. Je sais pas, je ferais plutôt de la radio comme toi, être payé à rien foutre, à faire des émissions à la con, ouais.
0: C'est qui s'amuse avec son téléphone?
24: Ouais, téléphone. Ça va, Gerbé?
11: La la la la la.
0: Qui c'est qui s'amuse?
18: Ça va casser sinon.
11: Ton cul.
22: Bon là c'est Benjamin, arrêtez avec le téléphone, c'est chiant.
0: Bon Benjamin, pour l'instant c'est pas à toi que je m'adresse, on va demander à
22: c'est
0: Françoise.
22: Cool. Gérard, c'est trop cool.
11: Bah, je t'ai répondu, Gérard.
25: Oui, c'est bon.
0: Pute de nuit.
11: Ouais, bah moi je voudrais pas être animatrice, parce que je pourrais pas gagner les cadeaux.
0: Non mais de toute manière, t'as pas besoin d'être animatrice pour gagner les cadeaux.
18: Non mais quand t'es animatrice, tu peux pas gagner les cadeaux.
22: Rigo,
11: moi j'aimerais bien gagner des cadeaux.
22: Rigo, c'est Benjamin. Est-ce que Fleur d'Anus, elle est sur l'internet là?
7: Non.
22: Parce que je suis en train de faire de l'internet en même temps et.
7: Ouais. Et tu la trouves pas?
22: Bah non.
7: Va voir sur dièse Fleur d'Anus.
22: Ok.
7: Ou dièse enculeur de GG.
22: Merci.
7: C'est les noms des serveurs.
0: Et le débat. Benjamin!
7: J'avais complètement.
0: Benjamin!
7: Excuse-moi, GG.
22: Ouais.
0: Benjamin!
22: Ouais.
0: Si tu fais de l'internet en faisant les débats, c'est pas la peine.
7: Ça va casser. Super. Hein.
22: Gérard, c'est Fleur d'Anus, je peux répondre?
0: Ouais, je t'écoute. Ouais. Bah justement, il te cherche Benjamin.
22: Ouais, bah tu vas. Non, mais c'est pas le même. Hein. Ouais, c'est pas le même. Je suis pas homo. Hein. C'est mon frère jumeau. Donc, moi j'ai pas l'intention de devenir un animateur de jeux télévisés parce que c'est complètement débile.
0: D'accord. Pipion.
26: Je ne veux pas être animatrice.
0: D'accord. C'est bien. Toi, tu réponds comme et pute de nuit. Pute de nuit, c'est pareil.
26: Bah, c'est ce qu'on veut.
0: Ouais, d'accord.
26: Bah, si tu as des questions des villes, alors nous aussi on répond des villes. Hein.
0: Bah, de toute manière, si ça vous plaît pas les débats dans ces cas-là, pourquoi qu'on vous sélectionne?
26: Mais non,
22: c'est génial, t'es trop cool.
0: Non mais là pour l'instant on n'est même pas arrivé
2: à... On s'endort surtout quoi, parce que tu n'es plus dans ton débat, donc reprends-le un peu.
0: Non mais ouais, toi pour l'instant quand tu me prends du boulot correctement...
2: Bah je fais pas le boulot correctement là.
0: Non mais
26: bon,
0: pour l'instant...
26: Bon ouais.
2: Mais reprends.
0: Comment, qui c'est qui est pas contente là?
18: Tout le monde est content Gérard.
22: C'est qui est pas contente là?
0: C'est laquelle qui vient de dire j'abrège?
22: C'est laquelle pauvre meuf qui a dit ça là? Benjamin tu dégages.
0: Entre pute de nuit et pipion là, c'est laquelle
2: nuit,
0: des deux?
2: C'est pute de nuit je crois.
18: C'est
26: pas moi.
18: C'est Benjamin, ouais, c'est Benjamin. C'est connard c'est Benjamin.
26: C'est Benjamin il a
22: c'est Benjamin faut le gerber, c'est Benjamin. Dégage. Mais Gérard ils veulent me gerber, ça va.
26: Il y a une fille avec
0: Benjamin. Alors que doit-on supprimer comme jeu télé? On va demander ça à pute de nuit.
26: Bah je te dirai pas le fond de ma pensée mais je pense que TF1 devrait changer un peu le concept de ces jeux.
22: Non, c'est faux.
0: Bah, Benjamin, s'il te plaît, tu te calmes.
22: Bah attends, si jamais ils arrêtent tous les jeux, moi, mon père, il a plus de taf, j'ai plus de thunes.
26: Non, mais attends,
0: Benjamin, tu te tais.
26: Il va sur une autre chaîne, ton père. Il est connu.
0: Bon, cool. Pute de nuit, tu réponds correctement à la question parce que ça commence à être lourd.
22: C'est vrai, tu dis que des conneries.
2: Gérard.
26: Les jeux de TF1, pour moi, c'est bidon, c'est rien, quoi. T'apprends rien.
22: Ouais, elle a raison, cette fille.
2: À propos des jeux de TF1, il y a... Alors, ce qui c'était, c'est Chocobo sur l'IRC qui te demande si t'as rencontré Sandy à Tournée Manège.
0: Non, mais justement, dans
22: Tournée... Non, c'était dans 30 millions d'amis.
0: Qui c'est qui vient de dire ça?
26: C'est drôle.
22: C'est Benjamin.
0: Alors, Benjamin, tu dégages. Benjamin, tu dégages.
22: Et pourtant, t'es moi, Gérard.
0: Pourtant, Benjamin, tant pis pour toi.
22: Mais non, c'est trop cool, Gérard. Tu peux pas me virer, t'es trop cool comme mec.
2: Je sais pas où il est,
22: Mais attends, je te suis depuis 10 ans.
2: Ah c'est bon, je crois que j'ai trouvé.
22: Non, je suis dans la rue depuis 10 ans, Gérard.
2: Il est super cool, Benjamin.
26: Et c'est lui qui t'amène des lettres.
0: Ça y est, vous avez fini vos conneries?
22: Ah ouais.
2: Bon, Benjamin, je suis désolé.
22: Dégage. Je suis...
26: Gérard?
0: Alors, Françoise.
1: Oui. Moi, en supprimer un, je supprime la famille en or.
0: Pourquoi?
1: Parce que j'aime pas Pascal du tout.
0: Non, mais c'est
1: Pascal
0: sûr...
1: Sevran?
0: Non, attends.
18: C'est plus Cabrol, là, je sais plus trop quoi.
1: Cabrol, non.
18: C'est qui maintenant?
0: C'est Pascal Brunner. Celui qui faisait passer la chanter sur la 3.
6: Un tout naze, lui.
0: Attends, Françoise. Ouais. Il y a une question IRC.
2: Non. Il te demande, enfin, ça change de jeu encore, mais c'est Oxyde qui te demande comment on reconnaît les billets gagnants du millionnaire. Comment on fait?
0: Alors, pour le millionnaire, tu grattes et si t'as 3 télés, tu passes à la télé.
2: C'est 4.
0: Non, 3.
22: Non, c'est les morpions.
1: Non, c'est 3 télés. C'est 3 télés pour passer directement à la télé.
0: Eh, sans déconner. D'accord, Françoise.
1: D'accord, Gérard.
0: Sans déconner.
1: Vous me faites marrer.
0: Donc, c'est vrai qu'avant, on avait
1: Cabrol.
0: Vincent Cabrol.
26: Non, c'est Patrick Roy avant.
0: Attendez. Celui qui a créé le premier jeu télé, ça a été Patrick Roy, ça je suis d'accord avec Françoise.
1: Ouais.
0: C'est celui qui a rentré là-dedans lors du Juste Prix. Ouais. Après, il y a eu Vincent Cabrol,
18: il a fait quoi lui?
0: Comment qu'on appelle
18: les marches des héros, non?
0: La famille en or. Après, ça a été repris par maintenant c'est repris par Pascal Brunner. Donc maintenant, faut dire que c'est vrai que
2: il y a
26: pas eu l'autre pédale de Montiel aussi là.
0: Bernard Gérard, Montiel, oui.
2: Gérard, en parlant de Rizzoli, il y a Davy One sur l'IRC qui a une question pour Benjamin. Et on a que Pipo en même temps, tiens. Et, bon, c'est dommage que Benjamin est plus là.
22: Allô.
2: Mais il se demandait comment Philippe Rizzoli fait pour présenter le Juste Prix et millionnaire. Est-ce que à chaque fois, tous les jours, il doit gratter pour trouver 3 télés?
0: Non.
22: Allô.
0: Ouais, Pipo.
22: Y'a quand même.
0: Ouais, bah attends, 5 minutes, je réponds quand même aux questions Internet.
22: Bah attends, c'est bon, ça fait déjà un quart d'heure que je suis
0: en attente. Ouais, bah attends, pour un sens, si t'es pas content, pour un sens, je réponds aux questions Internet avant vous, d'accord?
22: Putain, c'est quoi cette organisation à 2 francs, là?
0: Ouais, si t'es pas content, tu restes chez toi, d'accord?
22: Chez moi, hein.
0: Connard.
22: Vas-y, reste poli.
0: Donc, je réponds à la question. Donc, la question, donc, c'était...
2: C'était comment Rizzoli fait pour trouver 3 télés tous les jours pour aller au milieu.
0: Non, mais attends.
22: Mais bah, Darcy,
0: hein. Oh, mais ça y est, Pipo, tu la fermes un peu.
2: Donc, c'est bon, Pipo, t'es cool.
0: Ouais, putain, mets-moi tout le monde en attente. Hop. Pour te répondre à ta question, donc il gratte pas trois télés, c'est lui qui anime deux jeux à l'heure actuelle. Et c'est sûr que je me demande, je voudrais bien savoir comment qu'il fait pour animer Le Millionnaire le samedi.
7: Bah, il court vite.
0: Non mais qui passe Bah, manière, tu c'est presque dans les mêmes locaux que là où il fait le juste prix. Donc il a juste le temps de changer. Et il reprend tout de suite Le Millionnaire, juste prix.
18: Tu crois qu'il change même de slip ou
7: Il fait comme Superman, il passe par une cabine.
0: Voilà. Combien qu'on est sur IRC, Rigo, quand même?
7: On flotte autour de 3400, 3500.
0: Pas en plus?
7: Ouais, on n'arrête pas de flotter,
18: c'est
7: là,
18: nul,
7: parce que...
18: C'est nul par rapport à l'Europe.
0: Ouais. Je sais pas. Vraiment?
7: Il y a des gens, ils viennent, ils écoutent par l'internet et ils s'en vont parce qu'ils trouvent que tu gueules.
0: Alors, Fleur d'Anus.
4: Ah bah ouais, mais moi j'ai tout zappé, là.
0: Non, ben, dans ces cas-là, c'est pas grave, on va s'écouter.
18: Ah, c'est bon, c'est bon. Attends, finis ta question.
6: Allô?
0: Alors, Fleur d'Anus.
6: Ouais. Ça avance pas, hein. Ouais.
0: Bon, tu réponds.
6: Allô?
0: Fleur d'Anus, tu réponds.
6: Ouais, donc moi je pense que les jeux de TF1 c'est de la merde et c'est bien normal, quoi.
0: D'accord, eh ben, dans ces cas-là, tu changes de chaîne, ça ira plus vite. Pipion.
9: Ouais.
0: Donc pour toi?
6: Non, c'est Pipo, moi.
0: Pipion!
9: Je me souviens plus de la question.
0: Oh putain, t'es lourde toi, tu commences à me casser les couilles.
9: Hein. Bon, allez, hop, dégage. Je t'emmerde, d'accord?
0: Je t'emmerde, moi je te pisse au cul, toi, salope. Allez, hop, dégage.
18: Rare,
0: Hop, Pipion, tu me la dégages.
10: Qu'est-ce que je fais? Je la dégage, la garde.
0: Tu me la gardes.
10: C'est dommage, elle était cool.
0: J'aime pas les connes.
6: On aime ton cul, Gérard.
10: T'as un problème de voix, Gérard.
9: C'est des
0: Valdas. Ah, Manu.
6: Hein?
0: Ouais, Manu, on travaille bien! On travaille bien!
6: Ah, Manu!
0: Allez, hop, terminé! Conclusion du débat! Conclusion!
10: Madame, 5 questions pourries!
0: Comment? Or, toi, tu dégages!
7: Gérard, calme-toi! Calme-toi, Gérard!
0: Hop, terminé!
6: Hop, terminé!
0: Donc on va s'écouter, je me mets une pistole dans
18: conclusion,
0: avec des punaises et des clous.
18: Conclusion.
0: Mais j'ai rien, putain.
18: Mais
0: donc,
18: conclusion.
6: Donc moi je pense que
18: qu'est-ce
6: le débat c'est
18: mais quoi,
6: un peu
18: mais
6: de
18: arrête, arrête, j'ai rien fait.
7: Arrête.
0: Dégage.
18: J'ai rien fait.
0: Dégage. Dégage de là, quoi.
6: Bah le débat c'est un peu
7: comment on va faire? Arrête.
18: Qu'est-ce que tu fais?
7: Arrête, tu vas faire un blanc, Gérard.
18: Qu'est-ce qui se passe?
7: Appuie.
18: Mais ça marche bien là. Qu'est-ce que tu fais?
0: Qu'est-ce que tu fais?
7: Tu vas tout couper, arrête.
0: Non, dégage. j'arrête.
18: Attends. Parce que là, tu viens de firer Olivier et Manu et Fildar. Il reste plus que Rigo. Rigo, il peut pas faire.
7: Moi, je sais rien faire. Hein. Moi, je sais pas faire le standard. Je sais pas faire l'arrière. Je sais rien faire.
18: Alors, qu'est-ce qu'on fait?
0: Non, mais on va s'écouter. Je me mets une ficelle dans l'arrière avec des punaises et des clous. Et on
7: mais
0: se retrouve
7: pas,
0: après.
7: C'est pas une solution, ça, Gérard.
0: Non, mais on met ça comme disque.
7: Et... Ah, pardon.
0: Et je vais essayer de voir si je trouve des gens au standard. C'est impossible de travailler comme ça. C'est impossible de faire des débats de jeux comme ça.
18: Non mais là d'accord, mais attends.
0: Là c'est impossible. Manu, il fait le con, il s'amuse là à mettre des doubles sons. D'autres qui lui demandent de virer des gens, il ne les vire pas. Pour l'instant, il y a Crigo qui bosse.
18: Gérard,
0: moi je commence à avoir ras-le-bol. Moi je vais finir par plus faire de débats.
18: Ah mais là, il faut faire super gaffe parce que.
0: Attends, hey, regarde, t'as 24 lignes qui sonnent. Hein, là, je suis pas d'accord. Alors, Françoise, elle est où?
18: Tu peux revenir, Gérard, je peux revenir. Gérard, attends, Gérard, tu parleras avec... Attends, qu'est-ce qu'on fait
0: par rapport bah, pour l'instant, tu mets deux disques.
18: Manu, qu'est-ce que vous avez...
0: Toi, tu dégages.
7: Olivier, c'est bien.
18: Non mais claque pas la porte comme ça, tu vas tout casser, putain.
0: Oh, toi Manu.
18: Ah oui. Non les gars. Pff.
0: Manu, ça commence à bien faire.
18: T'as je peux revenir, GG ou pas?
0: Attends, vous me prenez des gens au standard, moi. On garde
18: y a le disque
0: Françoise.
18: Là qui tourne.
0: Alors Françoise, elle est où?
18: Non mais attends, on s'en fout de Françoise, qu'est-ce qu'on fait?
0: Non mais moi pour l'instant, tu mets deux disques. Non, si.
3: Prendre le débat là, Gérard.
0: Non, c'est même plus possible.
3: Gérard, je vais perdre des gens sur l'IRC. Je vais perdre des gens sur l'IRC.
0: Mais même, on est à 3500, moi je suis pas d'accord. Je suis pas d'accord qu'on soit à 3500 à 1h46.
3: C'est d'accord, bien. C'est vachement bien.
0: Non, mais attends.
3: Nous, la semaine, on est à 100. On est à 100 pendant toute l'émission.
0: Non, mais là, faut pas déconner.
3: Pour ça.
0: Faut pas déconner, hein.
3: Qu'est-ce qui s'est passé?
0: Attends, les mecs, ils veulent même pas répondre aux questions, ils en ont rien à foutre.
3: Qu'est-ce qui s'est passé?
0: Toi, Pildar, c'est terminé. Maintenant, tu me prends plus de personnes avant. Tu me prends plus personne avant les débats. T'attends que j'arrive. Et je sélectionne les gens. Parce que Tony, j'en veux plus.
12: Arnett aussi, Goldo, tout ça. Qu'est-ce qui s'est passé? Là, j'écoutais pas, qu'est-ce qui s'est passé?
0: Bah attends, l'autre, il met du double son.
12: Mais c'est pas
0: non.
12: J'ai rien fait, je suis innocent.
0: L'autre,
12: Olivier, allez, éteins ça, puis on va reprendre l'antenne. Ouais.

0: Il reste combien de temps sur le disque?
1: Il reste que 40 secondes, même pas.
2: Pildar, il revient au standard, il me laisse Françoise et il me reprend l'autre Jean.
0: Bon, alors, ok. Allez, on se remet à l'antenne, on reprend dans 40 secondes. Allez, on reprend dans 40 secondes.

0: Et voilà, vous venez d'écouter, je mets une ficelle dans l'oreille avec des punaises et des clous, ça c'est ce que tu m'as donné comme papier.
1: C'est ça.
2: Donc, excuse-moi Gérard, je vais chercher un stylo, j'en ai pas.
3: Oh non.
1: Tiens, file là.
4: Attends, Olivier là.
1: Ah non,
4: c'est il a volé le stylo,
5: oh, Olivier.
4: Olivier, ouais.
0: Non, dégage toi.
4: Quoi?
0: Fildar.
4: Fildar.
0: Bon, ça y est, alors tu me récupères les gens, là, vite fait.
1: Allez.
0: Alors donc, maintenant, c'est Fildar que vous avez au standard, donc j'espère
2: bonsoir
0: que...
2: Bonsoir à tous.
0: J'espère qu'il va prendre des gens...
6: Fildar.
0: Sur les 24 lignes.
6: T'es trop cool. Merci.
1: T'es cool, Phil.
0: Donc, tu te dépêches.
1: Et Phil, t'es cool.
0: Alors donc, il nous reste qui, normalement, on devrait avoir Françoise.
7: Françoise, ouais.
0: Françoise.
7: Ouais, je suis là.
0: Qui c'est qui nous reste?
8: Bah, c'est tout.
4: Ah bah,
1: non,
4: père.
1: Oh. Bien joué.
0: T'as plus que toute seule.
8: Mais je sais pas, si tu veux garder qui, tu m'as dit de virer tout le monde.
0: Bah, tu remets plus de deux
8: nuits. Allez là, ouais, plus de deux nuits.
7: Ouais, je suis là, salut.
8: T'es au boulot, toi?
7: Ouais, non.
0: Non, mais après, tu me prends d'autres personnes là.
7: J'ai mes règles.
0: Ouais, t'as tes règles. Tout à l'heure, tu vas voir tes règles, tu vas aller voir Fildar, il va te les.
1: Il va t'arranger ça.
7: Tu vas me changer mon tampon?
0: Ouais,
1: avec les dents.
0: Il va te les retirer, tes tampons, tu vas voir. Bon, alors,
7: Gérard.
0: Oui.
7: Il y a une personne qui voudrait participer au débat, c'est possible de l'appeler?
0: C'est qui? C'est qui?
7: C'est un certain Guillaume. Ah, pas de favoritisme.
1: Ouais.
0: Ouais, mais là, je sais pas, tu aurais dû demander ça à Fildar.
7: Bah oui, mais disons que, bon, bah, je veux pas être toute seule sur le débat.
9: Bah, je suis là, hein.
7: Bah oui, mais t'es toute seule, on est que deux là.
9: Bah on est deux, et bah.
0: Non, mais attends, pour l'instant, qui c'est qui me reprend, Fildar?
2: C'est Max, juste deux secondes, Gérard, juste qu'il est 1h50 et qu'après il y a ton deuxième débat qui est intéressant, donc dans 10 minutes, il faut passer au deuxième.
0: Ouais, bah dans ces cas-là, on fait conclusion sur celui-là, puis c'est voilà. Tout. C'est con.
2: Conclusion et on met un disque cette fois-ci.
1: Ouais.
0: On met deux disques.
1: Un seul. On vient d'en mettre un.
0: D'habitude, entre deux débats, on met.
2: Je vais t'expliquer. On vient de mettre un disque et à l'époque, il y avait 3 heures de débat. Maintenant, ça dure 2h30. Donc, on met plus qu'un disque. Et on attaque à minuit et demi, on arrête à 3h. T'es d'accord? Et les gens, ils demandent. Il y a combien de connectés, Rigo? 3008, 3009?
6: Non, on est redescendu suite à l'engueulade avec Olive.
2: Eh ouais, putain.
1: Ah là là.
6: Et on est sous les 3000, mais c'est en train de remonter parce qu'ils sentent que le débat est plus calme.
2: Ah, et puis, ouais, bah, Fildar est revenu. Ils sont peut-être contents aussi.
6: Ouais,
2: quoi.
6: Ils sont contents. Ils le
2: tu
6: trouvent.
2: Tu vois, quand même.
6: Ils le trouvent super cool.
0: Et donc, dommage, on va pas pouvoir continuer la fin du premier débat, parce que c'est bête, parce qu'il y avait quand même des questions qui étaient intéressantes. On l'a fait. Pourquoi les jeux de télévision existent-ils?
7: Ouais, c'est nul.
0: Ouais, c'est nul, si t'es pas contente, c'est le même prix. Peut-on tomber amoureux d'un jeu télé?
7: Ouais, c'est nul.
0: C'est nul, si t'es pas contente, tu vas te coucher. Et d'après vous, les jeux télé sont-ils truqués? C'est nul, et dans ces cas-là, tu vas te faire foutre, tu vas aller retirer tes tampons, comme ça, t'auras plus tes règles. Donc, la conclusion, donc, du premier débat,
8: Non, c'était pas mal.
0: Non, c'était pas mal. Ben oui, c'était bien.
1: Ouais.
0: Bien sûr, on a fait que cette question, ça a été le bordel.
1: Non.
0: Donc, le deuxième débat va porter sur les poèmes.
1: Ah.
0: Et je peux vous dire que je suis venu avec 4 poèmes. Donc, ouais, mais ça va cartonner. Mais toi, tu vas faire le standard.
1: Ah,
0: et tu vas la fermer. Tu vas la fermer. Tu vas pas t'amuser à ouvrir le micro. Hein?
8: Ça sert à quoi que je revienne, moi, pour faire 2 minutes, là? Oh. Tu crois que je suis payé à ça, moi?
4: Ouais, oh!
0: Bah, attends, toi, pour l'instant, on est en train de chercher quelqu'un pour te remplacer. Alors, tu vas pas nous les gonfler.
8: Sans déconner.
0: Sans déconner.

0: Hein? Donc, pour l'instant, il n'y en a qu'un qui travaille le mieux, c'est Rego à l'internet. Et,
1: Gérard, Gérard.
0: Oui.
1: Bip bip.
0: Comment?
1: Bip bip.
0: C'est qui ça?
1: Bip bip.
0: Bip bip. Ah, bip bip. Ouais, ok, d'accord. Je vois pas ce que tu veux me dire, mais c'est pas grave.
2: Hey, Big Bill.
0: Ouais, Big Bill. Bip, bip. Ouais, l'autre a dit bip bip.
2: Mais non, la gaffe, quand il arrive, il fait bip bip.
0: Mais non.
2: Putain, tu sais même pas ce que c'est le Big Bill.
0: Oh, tais-toi. Écrase.
3: T'es un faux fan du Big Bill, en fait.
0: Écrase.
3: T'es un faux fan.
0: Ouais, ben là, je vais te dire, ce soir, je l'ai regardé, et fais-moi confiance, que je me suis bien marré.
3: C'est quoi Françoise. Qui t'a fait marrer, ça?
1: Ouais.
0: Hein, Françoise?
1: Ouais, ouais.
0: L'autre que t'aimes pas, là, comment tu l'appelles?
4: Vous l'avez regardé ensemble?
0: Non, non, ben.
1: Non, on l'a pas regardé ensemble.
0: Non, mais on était au téléphone ensemble. Et quand on a arrêté de se parler au téléphone, il y avait Ramucho qui est.
1: Ouais,
0: avec carrément la maison sur la tête, peut-être. Ouais.
2: Ramucho!
5: Avec un truc sur la gueule!
2: Ah, t'es trop cool!
0: Ah ouais, c'est cool!
1: Il est cool, Ramucho!
0: Non, mais attends, t'inquiète pas, François, c'est Manu et Pildar, ils pètent les plombs là, je crois que.
1: Hein.
0: Oh non, mais je crois qu'ils sont. Ils ont fumé la moquette. L'autre, il doit faire du 90B maintenant. Hey, Rigo.
1: Oh, il est trop rigolo.
0: Rigo.
2: Te marre pas, Rigo, c'est pas drôle.
0: Rigo, il y a.
4: Oui, qu'y a-t-il, Gérard?
0: Hey, Rigo, il y a que toi qui bosse bien dans
2: le débat. Con,
4: moi, je bosse bien. Je bosse bien parce que les gens de l'IRC sont bien.
2: Fais pas le con, Rigo.
0: Les gars, parce que toi,
4: bon, conclusion.
3: Qu'est-ce qu'on se marre?
0: Alors, conclusion, donc, il y a plus personne pour la conclusion. Ah, si, il y a Françoise.
1: Ouais. Bah, je veux pas te vexer, mais j'ai trouvé ça nul.
0: Eh ouais, mais tu sais, tu sais à qui t'en prendre?
1: Bah oui, je sais à qui m'en prendre. Mais c'est dommage parce que c'est rare que je participe à tes débats, mais là, je l'avoue, c'était franchement nul.
0: Bah ouais, mais ça, tu sais à qui t'en prendre, hein.
1: Voilà. Répondre.
0: Tu t'en prends après Manu.
3: Après Manu.
0: Et Olivier de la.
3: Olivier de la.
1: Voilà.
4: Gérard, conclusion, assis-toi.
1: Et toi, qu'est-ce que t'en penses?
0: Bah, moi, je suis comme toi. Comme toi.
3: Comme toi.
0: C'est de la merde complète. Et j'aime pas ça. Donc, j'espère que le deuxième.
1: J'espère que le deuxième, il sera aussi bien. Mais disons que moi, je participe pas.
0: Voilà, pourquoi?
1: Parce que t'as vu quelle heure qu'il est? Il est 2h05 et puis bon, il est temps que je vais me coucher.
0: Ok. Plus de nuit.
6: Ouais. Bah c'était à chier. Ouais, elle a raison, Françoise. Et TF1, bah c'est chaîne de beauf, quoi.
1: Bah de toute façon, on te l'a dit, hein. Si tu n'aimes pas, tu changes de chaîne, hein.
6: Bah justement, moi je regarde Arte, donc.
0: Dans ce cas-là, tu nous emmerdes pas, tu sais tout.
4: Gérard. Sur IRC, il y a la conclusion de Turpentine qui dit que ton débat, il avait ni queue ni tête comme toi.
0: Non, mais ça, de manière, à chaque fois, moi, je commence à en avoir ras-le-bol. Putain, celui qui a un micro derrière, il va se prendre mon poing dans la gueule. Hein, Manu?
3: Quoi?
0: C'est bien de parler derrière moi.
3: Hein?
0: C'est bon, les conclusions, de manière, je pense que on va faire plus qu'un débat par semaine et ça sera terminé. Allez, on se retrouve pour le deuxième pour les poèmes, à tout de suite.
7: Et voilà, donc bonsoir à tous, donc vous êtes sur Fun Radio, donc toujours sur l'internet www.fr où que Rigo vous attend, donc
4: bonsoir.
7: Bon appétit à toi Rigo.
4: J'ai fini.
7: Donc au standard vous avez Manu. Ah,
3: n'appuie pas avec tes poings comme ça, tu vois, parce que ça s'entend.
7: Mais je fais rien là.
3: Tu poses tes mains et tu les touches plus.
7: Mais je fais rien parce que tout à l'heure je vais t'en mettre un coup de poing moi. Ouais. Tu vas voir comment que ça va faire. Donc au standard vous avez Manu.
3: Bonsoir.
7: Et Apolline.
8: Et qui bonsoir GG.
7: Qui va faire le premier débat
8: de ma vie. C'est quelque chose quand même.
7: Et donc on récupère Grosse Méduse.
9: Oui. Oui, bonsoir Gérard.
7: Bonsoir à toi.
9: Bonsoir
7: Gérard. Bonsoir. Banana Split.
3: Sleep.
9: Oui, bonsoir Gérard. Bonsoir Manu.
7: Ouais.
9: Bonsoir Fildar.
7: Ouais, ben ça y est, les bonsoir. Bonsoirs. Ça y est, les bonsoirs. Les bonsoirs, ça y est, on a compris.
9: On se calme.
7: Petit qui, comment?
9: On se calme.
7: Ouais, on se calme déjà. Quand je te dis que les bonsoirs, Gérard, c'est terminé. Gérard. C'est terminé, ok. Petit Guillaume.
10: Bonsoir Gérard, bonsoir les habituels.
7: Donc, ouais, ben bien sûr, les habituels comme toi.
10: Ah non, pas du tout.
7: Donc, j'espère. De toute manière, je vais le savoir au fur et à mesure des questions.
10: Pas de problème.
7: Ouais, Tony.
11: Y a pas de Tony, allez, on y va. On va pas commencer, là.
7: Papaye.
12: Salut tout le monde.
7: Donc, et puis Gigi pour finir.
13: Bonsoir Gérard.
7: Bonsoir. Alors donc, que veut dire le mot Club Med? On va demander ça à Gigi.
13: Alors Club Med, ça vient de l'arbre. L'arbre le Med.
14: Ok.
13: Parce qu'au début, tous les villages, ils le construisaient autour d'un arbre qui s'appelait le Med et c'était le grand Med.
14: Excellent, excellent.
7: Bon alors Tony, tu fermes ta gueule, dégage.
15: Il est pas là.
7: Stop. Si, il est là.
15: Mais non,
7: non, il est là. Il est là. Non, mais même, de toute manière, attends, pour l'instant, c'est moi qui commande dans mes débats. Je veux pas les habituels. Donc il est là.
11: Ils y sont pas.
7: Non, à peine. À peine.
11: Ah, il y a un mec déjà dans une cabine. Hein.
7: Ouais.
11: Les bons souvenirs.
7: Non, Manu.
11: Les bons souvenirs de la cabine. Hein,
7: ouais. Ouais, non, mais attends, Manu.
11: Attends, on va le choper. On va le choper à la sortie, t'inquiète.
7: Ouais. Alors, donc, vas-y, Tony, maintenant.
13: Non, attends, Gérard, moi, c'est Gigi. J'ai pas fini de répondre. Je veux dire que moi, j'étais Géo au Club Med. Donc, je travaillais souvent au Club Med et je sais, donc, j'ai souvent bossé avec eux. Je connais bien le Club Med. Et donc, en fait, à l'origine, bon, les gens croient facilement que c'est Club Med, Club Méditerranée, mais non, ça vient d'un arbre. D'un arbre qu'on mettait au milieu des villages, c'est un rituel.
14: Est-ce que je peux répondre?
7: Non. Toi, pour l'instant, tu réponds pas parce qu'on t'a reconnu. Alors donc, c'est pas la peine de répondre. Tu fais partie de Poitiers. C'est pas la peine de répondre.
13: Gérard?
7: Oui.
13: Je vais te demander si toi-même, tu avais déjà travaillé au Club Med. Parce que comme Géo, ils t'ont embauché, ça, c'est sûr.
7: Non, justement, je voulais. Comment?
13: T'as voulu, parce que tu sais, il y a beaucoup de routiers qui sont devenus Géo au Club Med. Il y a Lagaffe qui était routier, qui a été Géo.
14: D'ailleurs, j'ai travaillé avec Lagaffe, si ça intéresse quelqu'un.
7: Alors Manu.
11: Gérard, qu'est-ce qui se passe?
7: Alors Manu, tu me fais une chose.
11: Oui.
7: Tu me gères les gens. Parce que déjà, celui qui vient de dire qu'il travaillait au Big Bill, donc ça sert à rien, c'est David Alpa. Alors dans ce cas-là, moi je commence pas des débats comme ça.
11: Mais Gérard, il y a pas d'habituel, alors arrête.
7: Si, il y a des habituels. Il y a David Alpa qui a fait chier Sandy, qui a dit comme quoi qu'il allait appeler ce soir.
11: Mais il est pas là, c'est nous qui rappelons les gens, Gérard, tu le sais. Et je t'ai expliqué dans la voiture.
7: Non. Tu rappelles les gens sur quoi? Sur un bouquin avec tous les numéros. Alors donc il est hors de question.
11: Ouais. Donc, on continue? Vas-y, Gérard.
7: Non. Non, mais
8: calme-toi, Gérard, c'est pas bon pour ton cœur.
7: Ça, il est hors de question. Alors maintenant, on va en virer.
11: Mais non, on n'en vire personne.
7: Déjà, Tam-Tam, c'est pas la peine.
11: Tam-Tam, je l'ai pas encore rappelé.
7: Non, mais de toute manière, c'était la semaine dernière. Alors moi, je commence pas des débats comme ça.
4: Gérard, sur IRC, il y a CyberTiti qui dit que tu fais une parfaite illustration de l'esprit Club Med.
11: Ouais, c'est vrai, c'est un peu le je m'en foutisme, le mec en a rien à foutre, t'es en vacances, quoi. C'est un peu ça. Hein, Gérard?
7: Non, mais de toute manière, il est là. Il est là, donc, de toute manière, je veux pas de Tony, c'est tout.
8: Non, mais GG, c'est moi qui ai sélectionné les auditeurs et il n'y a pas de Tony.
7: Attends.
8: Non, mais il a la même voix, c'est
7: tout. Non, mais même, je veux pas le savoir. Alors, dans ces cas-là, tu vas prendre comme tout le monde. Moi, je vais te dire une chose, faut pas prendre les habituels, faut pas qu'ils prennent
8: Mais GG, ils sont pas là, c'est moi qui les ai sélectionnés.
7: Faut pas les prendre sous d'autres noms.
11: Même s'ils sont pas là.
7: C'est même qu'ils essayent.
4: Gérard, écoute, il y a Tony et Goldo qui sont là et il y a Arnett, ils sont sur l'IRC, ils peuvent pas être en même temps, ils utilisent leur ligne téléphone pour être sur l'IRC.
7: Et l'autre abruti de comment qu'on l'appelle Sandy.
4: Non mais Gérard, ils sont pas là.
11: C'est pas le débat en plus.
4: On fait le débat.
8: Non, c'est pas grave. En plus, ça n'a pas d'importance.
11: Gérard, ce que j'aimerais bien très sérieusement, puisque on te dit qu'ils sont sur l'internet, tu peux faire confiance au moins à Rigo et à Pauline, c'est que tu avances sur le débat parce que ça fait 20 minutes que tu as commencé. Pour l'instant, on ne sait même pas le Club Méditerranée depuis quand ça existe et ce qu'on y fait.
7: Alors maintenant, on va demander.
11: Le Club Med, c'est fait pour rigoler, c'est pas fait pour faire la gueule. Si t'es là pour faire la gueule et que t'es jaloux.
7: Non, mais attends, parce que j'avais demandé quelque chose dans la voiture.
11: Ça a été fait.
7: J'ai même pas les statistiques. J'ai que dalle maintenant. Il y a pas d'imprimante, il y a rien. C'est quoi ce boulot?
11: Ta-da-dan, ta-da-dan, ta-da-dan.
7: Merci.
12: Alors, pendant que Gérard regarde les statistiques, moi j'ai Pierre sur le Minitel qui demande ce que c'est avec la musique des yeux dans les bleus. Est-ce que tu pourrais le renseigner, Gérard ?
7: La musique dans les bleus ?
12: Non, la musique de la cassette des yeux dans les bleus. Tu sais ou pas ?
7: C'est la musique de la Coupe du Monde.
12: Ouais, bah, c'est Redoudou. Hein. Voilà, ouais, tiens.
7: Eh ben, alors, grosse méduse.
12: Pardon, excuse-moi, je les avais coupés. Ça y est, ils sont là.
9: Gérard.
7: Attends, toi, tu as commencé par faire du boulot correctement parce que sinon tu as morflé.
12: Ouais, ouais.
9: Gérard, je voulais juste te demander un truc avant, je voulais savoir si t'avais vraiment été Géo ou pas. Parce que,
7: oh là là, mais qui c'est qui est dans une cabine ?
15: C'est moi !
7: Qui, moi ?
15: Papaye !
7: Ah ouais, mais Papaye, c'est pas possible là.
12: Ferme la porte, Papaye.
15: On peut. Non, non. Je suis désolé.
7: Non, Papaye, je suis désolé, on va pas pouvoir continuer avec toi, je suis désolé.
8: Et Gigi, t'es dur, hein, quand t'étais dans une cabine, on ne disait rien.
7: Ouais, mais moi dans
8: t'es
7: une
8: cabine.
7: Ouais, non, mais attends,
12: Apolline.
7: Elle
12: était dans un champ, la cabine.
7: Attends. Moi dans la cabine, on n'entendait pas les voitures quand je faisais mes poèmes.
8: Bah moi je les entendais.
7: Non.
16: On les entendait, Gérard.
7: Non. Alors donc pour Papaye, va falloir que tu trouves un autre système.
15: Bah j'ai mon portable, mais t'en veux pas non plus, hein.
7: Non, je travaille pas avec des portables.
15: Bah voilà, je fais comment moi alors ?
7: Eh ben,
15: c'est mon téléphone.
14: Est-ce qu'on peut parler du club Méditerranée ou voilà ?
7: Quoi ?
14: Est-ce qu'on peut parler du club Méditerranée ?
7: Tu peux retirer ta main, ton doigt que t'as mis dans ta bouche ?
14: Non, c'est ma voix, c'est le frère à Zozo.
7: On continue la première question. Banana Split.
9: Tu pourrais aller me laisser répondre.
7: Ah, mais merde, vous allez vous calmer, c'est moi qui commande.
9: Une question, tu m'as pas répondu.
7: Pour l'instant, vous allez répondre à la première question maintenant, ok ?
9: Ok.
7: Oh là là, Manu !
12: Manu, tu gères un peu le standard ? Est-ce qu'on n'arrive pas à bosser tranquillement là ? Vas-y Gérard, tranquillement.
7: Alors première question, on va demander à Grosse Méduse.
9: Oui, donc signification du club Méditerranée, donc c'est un club de vacances qui est donc sur la Méditerranée. Ce qui me paraît très bizarre parce qu'il y en a en Espagne. Bon, il y a la Méditerranée aussi, tu le diras. Mais en Allemagne et tout ça, et moi je comprends pas pourquoi. On appelle ça le Club Med.
7: Mais que veut dire
9: Tu veux dire Club Med.
7: Voilà.
9: Bah, ça veut dire ce que ça veut dire, club. Donc club de vacances.
7: Ouais.
9: En Méditerranée. Donc près de la mer.
7: D'accord.
9: Mais il y a des clubs qui sont pas près de la mer, si tu vois ce que je veux dire.
12: Mais peut-être que Rigo peut peut-être.
9: Et tout ça.
12: Excusez-moi, peut-être que Rigo peut nous renseigner sur le Club Med. T'as regardé sur Internet ?
16: Alors ouais, j'étais en train de regarder là justement et je l'avais tout à l'heure et je retrouve plus, mais en fait c'est du suédois.
12: Ah.
16: Club Med en suédois, apparemment, on m'a dit ça voulait dire je vais passer des vacances chambées.
12: Ah bah tu vois.
7: Bon.
12: Qu'est-ce que t'en penses Gérard ? Tu crois que c'est ça ?
7: Non, personnellement non. Mais Rigo. Bon, s'il vous plaît.
16: Oui, Gérard.
7: Bon, Rigo, c'est pas grave si je crie, mais pour l'instant, excuse-moi.
16: Ouais.
7: Donc j'espère qu'on. Moi je veux faire plaisir à Max. Je voudrais qu'on dépasse les 8000 personnes ce soir.
16: Bah pour l'instant, je peux pas du tout savoir combien on est. On n'a pas l'air d'être beaucoup.
12: Ah, il y a un problème à l'internet alors. Ouais.
7: Oh non, dis-moi pas que on va faire la même audience que Max.
16: Bah on va voir. Je vais essayer de récupérer ça dans la nuit.
7: Oh non mais faut
12: Gérard, il faut attaquer le débat.
7: Donc Banana Sleep là. Banana Sleep.
14: Oui je suis là, je suis à l'antenne.
7: Ouais t'es à l'antenne.
14: Ah, voilà, donc moi j'ai. En fait moi je t'ai dit que j'étais Géo au club Méditerranée de. Je sais pas si tu connais, c'est l'île de Pédos. Et on joue à cache-quéquette avec nos amis les Grecs.
7: Non mais c'est bon pour lui. Ouais. Allez hop, au revoir.
8: Non mais attends, je m'en occupe.
7: Allez, au revoir, tu vas faire cache-quéquette dans ton lit. Hop, au revoir. Petit Guillaume. Non mais c'est bon, lui, c'est même plus la peine. C'est même plus la peine qu'il revienne. Hein. Tu le retires et tu prends quelqu'un d'autre sans
16: Gérard,
7: un autre nom.
16: Gérard, oui. Sur IRC, il y a Davy One qui te demande s'il y a du soleil et des nanas d'Arladidadada.
7: Ah bah oui, bah ça, justement. Voilà la question que j'attendais. C'est vrai que c'est un film que tout le monde a vu. Je pense que ça a été tiré par...
16: À 5000 exemplaires.
7: Non, un peu plus. Mais c'était qui c'était
16: Christian Sainté.
12: Oui Gérard. Oui,
7: c'était avec Michel Blanc.
12: Ouais.
7: C'était avec Michel Blanc.
12: Ouais, Gérard Jugnot.
8: Et Mireille Mathieu aussi.
12: Et il y avait qui ?
7: Mireille Mathieu. T'as raison, toi.
8: Mais Gérard,
7: tu ressembles à qui ? À Mireille Mathieu.
8: Mais je te dis qu'il y avait Mireille Mathieu.
7: Mais non, il n'y avait pas Mireille Mathieu. Mais non. Donc,
12: je suis pas sûr. Hein.
7: Mais non.
9: Il y avait Madonna.
7: Mais ouais, c'est ça. Pourquoi il n'y avait pas Sandy non plus dedans ?
9: Bah, je crois que je l'ai vu.
7: Ouais, tu l'as vu? Et t'as pas vu ton tacule en culte ta sœur?
17: Oh, c'est pas bon, ça, Gérard.
7: Voilà, alors petit Guillaume.
18: Ouais, Gérard. En fait, c'est pas du tout ce que vous avez dit, ça vient du brésilien. Et en fait, ça veut dire en français, en gros, tu peux me passer de la crème.
7: Ouais, ouais, mais merci pour les Larsen. Voilà, c'est super. Alors, merci pour celui qui a un portable, c'est encore meilleur. Alors là, je crois que ce soir...
11: On est gâtés, hein.
7: Là, on est gâtés.
19: C'est trop cool.
20: Merci, je sais.
7: Ouais, ben je crois que là vous avez fait peur entre les cabines téléphoniques.
11: Allez, on va avancer quand même, Gérard. Hein, Gérard.
7: Papaye.
21: Oui, bah tu veux toujours me parler, hein, même s'il y a des voitures derrière.
7: Ah ben,
11: on s'en fout, vas-y.
7: Allez, accouche.
21: Oh, ben me parle pas comme ça.
7: Allez, bon, dégage. Allez, hop, au revoir. Allez, hop, au revoir, au revoir. Oui. Ouais, comme ça tu répondras demain. Gigi, t'as répondu?
17: Ouais, j'ai répondu, mais tu m'as pas répondu à la question. Est-ce que t'as bossé au Club Med, toi? Parce que t'es un peu chaud à Fun Radio.
7: Non, moi j'ai jamais travaillé dans un Club Med.
11: Est-ce que ça t'aurait plu?
7: Personnellement, non, parce que faut se dire une chose, que c'est pas évident de travailler là-dedans.
11: Pourquoi?
7: Déjà, faut pouvoir comprendre certaines langues.
11: Mmh.
7: Donc, faut parler.
11: Ouais, faut parler l'anglais.
7: Il y a l'anglais, il y a l'allemand, il y a l'italien, il y a l'espagnol.
11: Ouais.
7: Il y a
22: turc aussi.
7: Si,
22: c'est vachement important.
11: On va peut-être en parler. Apolline, n'avance pas trop dans le débat parce que je pense qu'on va en parler avec Gérard.
7: Bah non, justement, ouais, okay. Y a pas voilà, les
11: par la
7: langues.
11: Suite. Par la suite.
7: Donc, il y a même, je crois que si je me trompe pas, il y a même des gens qui ont du mal à s'exprimer en japonais.
11: Ah ouais.
7: Oh, donc là-dedans c'est pas évident. Rigo, une question
16: Non, IRC. un sondage ouais. De THX sur l'IRC, alors je l'ai pas lu encore, on va le vérifier en même temps. À la question avez-vous déjà été au Club Med, 25% des personnes ont répondu oui s'il y a des soirées sodo, 25% seulement si Sandy et Géo et Sus pour 5 balles. Ah désolé, j'avais pas lu. 55% ne connaissent pas le Club Merde.
7: Alors moi déjà j'ai un petit sondage. Êtes-vous déjà allé au Club Med? 40% sont hétéros. Je pense que c'est ça.
11: Ouais, c'est ça.
7: C'est à peu près le même truc, donc
20: 30% ne s'en rappellent plus.
7: Ouais, 30% ne s'en rappellent plus, et 26% ne veulent pas en parler. Et 10%, si je pouvais avoir un peu plus de lumière.
20: Ils sont allés
7: en deltaplane à pédale. Donc je vois pas du tout ce que ça veut dire.
11: Bah si, ça veut dire ce que ça veut dire, baby.
7: Bah mais ça veut dire.
11: Oh, vous êtes à l'antenne. Oh.
20: Alors d'après d'ailleurs, excuse-moi Gérard, avant pour remplacer Bananas Sleep, on a que le Popeye. Bonjour Popeye.
23: Bonsoir.
7: Bonsoir Popeye.
23: Bonsoir à tous.
18: Salut Popeye.
23: Salut Popeye.
22: À pas confondre avec Popeye, Gérard.
23: Ouais. Je voulais seulement dire au boss de l'émission que si on est en antenne, c'est impossible de travailler.
7: Ouais, ben alors dans ces cas-là, si c'est impossible de travailler, tu rentres chez toi.
23: C'est une plaisanterie. Ouais, une petite plaisanterie, une petite private joke.
16: Gérard. Sur IRC, il y a Seigneur qui te demande si on peut rentrer en basket.
7: Bah justement, c'est...
23: Non, c'est faux.
7: Non,
23: oh,
7: non,
11: ça dépend des Club Med. Bon, GG, on en est où? Parce que ça avance pas. Hein. C'est
7: bien,
11: bon.
7: Il faudra peut-être qu'ils arrêtent de couper. Donc, je voudrais savoir, à la place de Papaye, là, on l'a viré ou pas? Ou elle est toujours là, elle?
20: Ah non, on l'attèche comme une merde.
7: Non, non, mais... pour elle, c'est terminé, hein. On reprend quelqu'un d'autre.
11: D'accord.
7: Alors, d'après vous, le Club Med est-il réservé aux couples de 60 ans ou autres? On va demander ça à Popeye.
23: Ouais, c'est vrai qu'il y a beaucoup de grabataires qui sont abonnés au Club Med, parce qu'en fait, l'air et le soleil leur permettent de retrouver...
7: Non, mais attends, la question, tu l'as bien comprise,
23: oui,
7: ou pas?
23: Tu me parlais des gens de plus de 60 ans, c'est ça?
7: Alors, d'après vous, le Club Med,
23: oui,
7: est-il réservé aux couples de 60 ans ou autres?
23: Ah, s'il est réservé,
7: c'est-à-dire,
23: en fait,
7: est-ce que toi, quand tu vas avoir 60 ans,
23: ouais,
7: ou par exemple une personne de 25-30 ans,
23: ouais,
7: pourra y aller? Voilà la question.
23: À mon avis, le Club Med, c'est ouvert à toutes les personnes désirant s'amuser. Donc, il n'y a pas de limite d'âge, ça, c'est faux.
7: Ouais, tu peux préciser? Non,
23: peux quand même le faire parce que tu m'as tendu la perche.
7: Ah bah oui, bah, de toute manière, je suis là pour tendre les perches aux gens.
11: T'es un peu comme le maître nageur.
7: Voilà.
23: Sauf si c'est pas nager, quoi. Tant que t'éjacules pas, c'est bon.
7: Mais attends, si j'éjacule pas dans ces cas-là, alors dans ces cas-là, terminé pour toi, Popeye. Gigi.
12: Attendez, il y a une question Minitel avant de.
7: Attention, si ça parle de Sandy, c'est pas la peine.
12: Ah non, Gérard. Ah non. Okay. C'est Nomad du département 11 qui demande si, enfin, il dit que les portables ne sont pas autorisés au Club Med, c'est inadmissible.
7: Ah bah ça, je vais te dire une chose. De toute manière, les portables ne sont pas autorisés dans les trains, dans les avions.
12: Et pourquoi c'est pas autorisé au Club Med alors?
7: Ah mais ça, attends, pour l'instant, on ne sait pas si c'est.
12: Lui, il me dit que ce n'est pas autorisé parce qu'il a été dans un Club Med l'été dernier.
7: Il
12: non,
7: a quel
12: dans
7: âge?
12: Le département 11.
7: Ouais, mais
12: il a 19 ans.
7: À 19 ans, il a déjà été.
12: Avec ses parents, oui.
7: Je pense pas que dans les Club Med, les portables, ils les interdisent. Hein. À mon avis, je pense pas. Non, je pense pas.
22: Si, Rigo, ils les interdisent.
7: Bah, Rigo.
16: Sur IRC, on me demande si les portables, ils sont autorisés au Big Bill, par contre.
7: Non plus. Ah ben ça, mais attendez, qu'est-ce qu'ils ont tous, là
12: Qu'est-ce que ça vient foutre, le Big Bill, là-dedans?
7: Mais qu'est-ce que... C'est qui?
12: Ah, c'est
7: Internet.
12: Qui? C'est Internet. Faut dire qu'il y a peu de.
7: Non, mais attends, c'est naze. Pour l'instant, il y a.
12: Non, mais c'est pas le terme du débat, ce que je
7: veux dire. Non, mais voilà, Gérard, Grégo, il me donne les questions.
12: C'est naze.
7: Donc, pour l'instant, il y a que lui, okay. À peu près, qui
16: Gérard,
7: fait à peu près du bon boulot.
16: Le problème de l'IRC ce soir, c'est que j'ai l'impression qu'il y a vraiment peu de personnes. J'ai pas encore les chiffres, mais apparemment, on est moins de 1000 personnes. Ça craint pas mal, vu que la semaine dernière, on avait dépassé les 7000. Donc, j'essaye de trouver des trucs intéressants.
12: C'est nul.
7: Ouais. Non mais attendez s'il vous plaît les
16: 901,
7: auditeurs.
16: On est 901.
7: Non mais là attendez là les auditeurs d'IRC ça se voit que c'est les vacances hein parce que apparemment
12: vous c'est pas les vacances hein.
7: C'est pas les vacances
12: si. C'est naze.
7: Non pour l'instant c'est les vacances de février pour la
12: c'est
7: zone.
12: La fin de l'année hein. C'est à la fin du mois
7: non,
12: c'est ouais. Pas
7: non pour l'instant c'est les vacances de Pâques. C'est les vacances de février.
1: Les vacances de Pâques.
22: Ouais, pour la zone B.
7: Ouais, ben dans ces cas-là, je pense que on va s'amuser, hein.
1: Ouais.
7: Alors donc, Ouais. Non mais dis ce que tu veux dire, Rigo.
1: Gérard, tout à l'heure, s'il te plaît.
7: Non, oui, il est 0h56. Voilà. Gigi.
23: Ouais, moi ce que je vais dire c'est que je bosse au Club Med, donc je suis en ce moment au Club Med d'Avoriaz, donc je peux tout de suite répondre, oui il y a des personnes de moins de 60 ans, et il y a aussi des zones portables, on a fait un peu comme les zones fumeurs, non fumeurs, on a fait des zones portables, pas portables, parce qu'il y a des gens qui veulent s'amuser avec le portable et sans le portable, donc et puis il y a les gens aussi avec les portables de moins de 50 ans, on a des zones portables de moins de 50 ans, des zones portables de plus de 60 ans, et des zones autres, et des zones sans portable.
7: Ouais.
23: Sont portables moins
7: non mais
23: tu comprends comment ça se passe.
1: J'ai volé des thunes dans mon larfeuille.
7: Bon, alors, d'accord. Alors maintenant vous allez réfléchir. On va s'écouter les sambas de Bigorneau avec mon coquillage. Pote-moi mon gros.
12: Alors tu refais ça correctement, s'il te plaît.
7: Alors c'est la samba des Bigorneau avec mon coquillage. Pote-moi gros cochon et on se retrouve juste après pour la suite des débats. Non, mais j'en ai ras-le-bol. Maintenant, j'en ai ras-le-bol. Maintenant, vous avez bossé correctement au standard. C'est moi qui vous le dis. Parce que sinon, moi, j'arrête.
2: Qu'est-ce qui se passe?
7: Mais attends. Là, ils sont même pas capables de faire leur boulot.
2: Qu'est-ce que vous avez fait?
7: Attends,
2: ils
7: sont même pas capables.
2: Qui?
7: Là, t'es même pas capable de...
12: Mais regarde, c'est minable, regarde, t'es à 70 sur l'IRC.
2: Pauline, il est pour rien, Pauline.
7: Mais moi, je veux pas le savoir.
2: Ceci dit,
7: moi, vous faites votre boulot correctement, c'est tout.
2: Là, je suis d'accord avec lui.
22: Mais...
12: Toi, t'avances pas dans le débat.
7: Vous faites votre boulot.
16: Mais Gérard, ça va aller.
7: Attends, on est 900 personnes.
12: C'est naze.
7: D'habitude, on est à une heure, on est...
22: Mais Gérard, c'est parce que tu
7: ne
22: peux pas...
7: Mais même.
12: Tout naze.
7: Attends. Ils sont même pas capables de répondre aux questions. Alors dans ce cas, vous me prenez d'autres personnes. Faites votre boulot, standard, c'est pas à moi de le faire, le standard.
2: Il y a combien de connectés sur Internet?
16: Il y en a que 900.
2: Arrête! Putain, mais arrêtez de vous battre. Non, c'est bon.
16: Non, moi je garde les copes.
2: Non, arrête. Il va y avoir du connecté maintenant, c'est moi qui vous le dis.
22: Non, mais ça va remonter.
7: Mais non!
22: Mais si
7: Mais vous me changez les gens là, j'ai reconnu Tony!
22: Mais il est pas là!
7: Mais si, il y a Tony!
2: Bon, mais
7: il y a David Alpa, vous me changez les gens!
2: Change-moi tout, bordel! Qu'il y a du connecté sur l'internet, quoi!
16: Ça monte un peu, on est 902!
2: Non, mais on va changer! Ça monte sur internet,
7: pas
2: un peu!
7: Le débat, tant que
16: 902!
2: Ah, ça y est!
7: C'est tout!
2: Ça monte sur internet, on est 902! C'est parti, la machine est lancée!
16: Ça monte! 902,5, ça monte!
7: Toi sur Minitel!
12: Oui.
7: T'as vu de me dire des messages pourris.
12: Bah oui, j'ai demandé si elle est portable au Clubmed.
7: Ouais, tu parles. Et gros bigorneaux avec mon coquillage, plote-moi gros cochon. Et là, vous venez d'entendre un remix.
12: De sur toi-même.
7: De moi-même. Donc, on va récupérer pour la suite du débat.
16: Gérard, avant de reprendre les auditeurs, sur IRC, on a dépassé les 1000. On est 1230, c'est pas beaucoup, mais ça remonte. Et il y a Rip Agadou qui te donne un compliment. Il dit que tu es le géo de nos débats.
12: Eh ben.
7: Ok, merci, chef.
12: De rien, c'est gratuit.
7: Donc, on va accueillir grosse Poulpe.
0: Oui, bonsoir.
7: Bonsoir à toi.
0: J'espère que tu vas bien.
7: Crème solaire.
0: Oui, bonsoir.
7: Oh là là, mais c'est quoi ce téléphone là?
12: Allô, bonsoir. Qui a un portable, hein, ou un sans fil.
0: Allô, bonsoir.
7: Oh là là, c'est quoi là?
0: On m'entend bien là? Allô?
3: Allô, là.
0: Ah, il y a quelqu'un qui a un portable, là. Je crois que ça va pas être.
7: C'est quoi là? C'est quoi là?
0: Il y a une masse dans le combiné.
5: Ah voilà, c'est mieux.
7: Ah. Mais non, ça revient.
0: C'est de la masse. Ah, il y a quelqu'un qui est portable là.
12: Déplace le micro vers la gauche.
16: Ouais. Attends, celui-là.
12: Ouais. Ah bah voilà.
0: Et voilà.
12: Ah, c'est ça. Résolu.
16: C'est quoi cette histoire?
12: Bravo Manu, hein.
16: Attends, je vais réessayer. Attends, on va réessayer. On va réessayer, voir si ça le fait.
0: Merde.
16: Ah ouais, attends, on va l'enlever. Ah
0: allô
16: ouais, attends.
12: Bah celui-là, on le met de côté, il est mort. Gérard, tu peux continuer, vas-y.
7: Donc, on va accueillir...
0: Crème solaire.
7: Non, mais ça y est, on vient de te dire bonsoir à toi.
0: Oui, mais j'ai pas dit bonsoir. Bonsoir. Et je voulais seulement avertir Fildar que la prochaine fois qu'il met en antenne, je lui décolle complètement les oreilles de la tête.
7: Ouais, bah alors dans ces cas-là, tu vas aller revoir Manu. Non, mais tu vas aller voir Manu. Tu vas aller voir Manu. Il va te décoller les oreilles lui-même. Ok. En de bon entendeur, salut. Salut pour Manu.
12: Non.
7: Tu me reprends.
12: Allez, Gérard,
7: solaire.
12: le débat, GG.
5: Bon, allez, GG, les questions.
7: Donc, Arnaud, ou qui c'est qui m'a marqué ça?
12: Ananas.
7: Ananas, pardon.
6: Bonsoir, Gérard.
7: Bonsoir, Bikini.
24: Bonsoir, Gérard, ça va?
7: Et parasol bleu.
6: Salut, Gérard.
24: Je voulais souhaiter un bon anniversaire à Sandy.
7: Ouais, bah pour un 170, elle est pas là.
12: Je voulais saluer quand même les gens sur le Minitel qui sont pas mal. Il y a As de cœur, il y a Seigneur, il y a As de cœur. On est 43 connectés.
7: Sur internet.
16: Ça remonte, on est 1380, ça remonte doucement.
7: Ouais, ben, je pense que...
16: C'est bien déjà, Gérard.
7: Une orbite.
16: Personne fait ça.
7: Non, mais une orbite, d'habitude, on était plus loin. Alors, d'après vous, donc la deuxième, on l'a fait. Donc, peut-on faire des rencontres de stars ou autres au Club Med? On va demander ça, Grosse Poulpe.
3: Oui. Grosse Poulpe. Donc oui, moi j'ai déjà rencontré une star au Club Med, j'ai rencontré effectivement Corbier.
7: Ouais, ah, c'est sympa.
3: Et donc,
7: ça.
3: Il m'a joué un petit morceau de guitare, c'était au Club Med à Opio.
7: Ouais.
3: Et c'était très très amusant.
7: D'accord. Crème solaire.
23: Moi j'ai pas eu cette chance d'aller au Club Med, mais j'aurais bien aimé. Mais oui, il paraît que c'est très très réputé pour y avoir justement beaucoup de stars, beaucoup de gens célèbres.
7: Ouais, tu peux préciser.
23: Aznavour, Sardou, Ed Mitchell. Led Zeppelin.
3: Isor Leclerc aussi.
23: Mmh. Isor Leclerc Thomas.
7: Ananas.
23: Limajors.
7: Ananas.
6: Bah, moi je pense aussi qu'il doit y avoir pas mal de stars, parce que vu que c'est très cher, tu vois, ils ont la thune pour se payer, quoi. Mais je sais pas qui, quoi, mais bon, c'est clair que vu les gens qui vont là-bas, il doit y avoir pas mal de stars, quoi.
7: Ok. Bikini.
24: Je sais pas s'il y a beaucoup de stars dans les clients, mais il y a en tout cas parmi les gens qui ont travaillé au Club Med, il y a beaucoup de gens qui sont devenus des stars. Il y a eu Lagaffe, il y a eu Dominique Farrugia, tu sais, c'est le mec des nuls, tout ça.
12: C'est vrai que Gérard.
24: Il y a beaucoup de comiques qui ont commencé au Club Med.
12: Ouais, Lagaffe, il a bossé au Big Bill, il a bossé au Club Med avant de faire Big Bill.
24: Se voit, hein.
12: Il était Géo, qu'est-ce que t'en penses?
24: Il était routier aussi, Lagaffe.
12: Qu'est-ce que t'en penses, Gérard?
7: Celui qui vient de dire qu'il était routier.
12: Non, c'est peut-être vrai, mais là
7: Non, Lagaffe il a jamais été routier.
12: Lagaffe a été géo au Club Med. Tu crois que c'est bien d'avoir commencé au Club Med pour faire le Big Bill ou pas?
7: Je sais pas. Je peux pas te dire, moi je peux te dire une chose que.
12: Non mais est-ce que tu crois que depuis qu'il a fait le Club Med, il fait bien son émission de TF1 le Big Bill?
7: Oh bah attends, de toute manière un présentateur, un animateur comme lui, de toute manière t'en retrouveras pas.
23: C'est clair. Moi j'ai lu un article où certains géos qui avaient travaillé avec lui l'aimaient pas du tout. Hein. C'était quelqu'un qui faisait les accents belges, les accents arabes et qui énervait les gens. Hein. Il se mangeait pas mal de caillasses.
7: Ouais.
23: Et puis les gens l'aimaient pas du tout en fait.
7: Ouais, ouais.
24: Mais Gérard,
23: Non, il faut que je te le dise, hein, parce que j'ai lu ça, je sais pas si c'est vrai, parce que je sais que toi, tu l'aimes beaucoup, cette espèce de beauf, donc voilà.
7: Alors, l'espèce de beauf, Tony, merci, au revoir à toi, merci.
23: Non,
7: et là, faut quand même pas déconner, là, je viens de retrouver. Non, attends, tu crois que je t'ai pas reconnu, là?
16: Gérard, Tony, il est sur l'IRC, il peut pas avoir...
7: Mais attends, mais c'est qui, là?
16: C'est quelqu'un qui a la voix qui ressemble.
22: C'est moi qui ai choisi les auditeurs.
7: Mais arrêtez de...
22: C'est parce qu'il a la même voix que Tony.
7: Mais j'en ai ras-le-bol, hein.
12: Et ben même s'il a la même voix, faut lui changer sa voix.
7: Il a pas à passer, c'est tout.
2: Mais c'est pas lui.
22: Mais c'est pas Tony.
7: Bon, bikini.
4: Ouais, j'ai une question à poser à Rigaud.
7: Non, il n'y a pas de question à poser à Rigaud. Tu réponds aux questions ou pas du tout?
4: Ouais, c'est bikini. Comme je viens de dire, il y a beaucoup de stars qui ont commencé à travailler au Club Med.
7: Te fous pas de ma gueule, toi, là-bas.
12: Mais non, Gérard, je te dis d'avancer dans le
7: débat. Ouais.
4: Donc, allô?
12: Oui, t'es là, vas-y, on t'écoute.
4: Ouais, ok, donc je te disais qu'il y a beaucoup de stars qui ont commencé à bosser au Club Med, mais pas dans les clients, j'en ai pas vu des masses. Hein.
7: D'accord. Parasol bleu.
18: Ouais, il y a beaucoup de stars qui ont fini leur carrière au Club Med, comme Patrick Topalov, des fois fait des galas aussi.
23: Cousteau aussi.
7: Non mais je pense que là pour l'instant je vais vous dire une chose, que de toute manière dans un club vous allez jamais rencontrer des stars.
18: C'est ça, j'ai vu Bonnet M.
7: Pourquoi?
18: Non,
7: de toute manière les stars vont s'amuser pas à aller dans les...
23: Ma gueule,
7: c'est moi qui pose la question, d'accord? Pourquoi j'en ai marre?
12: Et pourquoi? Est-ce que tu...
7: Ta gueule avec tes pourquoi.
12: Non, excuse-moi, je vais pas dire pourquoi. Est-ce que tu trouves que c'est cher alors le Club Med, s'il y a... Parce que...
7: C'est cher, ben justement, la question...
12: Oui, pourquoi?
7: Ah bah... Oh ta gueule avec tes pourquoi aussi,
16: Gérard,
7: tu fais ton
16: bizarre
7: au lieu de faire tes dessins de merde. Et celui qui est avec un portable, dégage.
16: Gérard,
7: au revoir.
16: Gérard, pour calmer le débat.
10: Rien à foutre de l'internet.
12: De quoi?
7: Déjà vous en avez rien à foutre de l'internet, moi j'en ai rien à foutre,
16: Gérard,
7: de votre gueule.
16: Gérard, c'était ta voix, ça, je te signale.
12: C'est pas grave.
7: Ouais,
12: c'est
7: toi, t'arrêtes, ok?
12: Bah j'ai rien fait.
7: T'arrêtes.
12: Bah j'arrête de rien faire. C'est pas grave, vas-y Rigo.
16: Oui, il y a Davy One sur l'IRC qui te demande si tu fais partie du club mec. Le
7: ouais,
16: club
7: échange juste
16: ce mot. Bon bah je répéterai alors.
12: Bah oui, mais qu'est-ce que tu... On va pas lui attacher les mains.
7: Non, je tape pas. C'est lui là, il arrête pas de faire des conneries. Il me passe des saloperies là.
12: Mais non.
7: Eh, je te préviens, tu t'amuses pas à me passer Christine et tout ça, ok?
12: Bah non.
7: Parce que sinon ta gueule elle est démontée. D'accord?
12: Bah oui.
7: Et toi le cochon, c'est pareil.
12: Je m'échauffe la voix.
7: Ouais.
2: Non, mais on est quand même connecté sur internet.
16: On remonte, on est à 1400.
22: Bah tu vois, Gigi, on va y arriver.
16: Mais vu qu'ils ont entendu ta voix dire on s'en fout de l'internet, je sais pas s'ils vont arriver. Hein.
7: Ouais, mais c'est qui? C'est l'autre abruti là. Alors maintenant vous allez arrêter.
12: Il y a Cheikh Emad sur le...
7: J'en ai rien à foutre de Cheikh Emad sur l'internet, d'accord?
12: Non, là,
7: moi je veux 8000 personnes sur l'internet. Ta gueule avec tes conneries.
12: Il y a Ratou sur le...
7: Ta gueule.
12: Il demande si la foire du trône c'est comme le Club Med ou pas.
22: Non.
12: C'est une question Minitel.
7: Non, j'en ai rien à foutre, je répondrai pas sur les questions Minitel.
12: D'accord.
7: Je réponds que sur la question internet.
12: D'accord, bah ça sert à rien de vous mettre sur Minitel, ça sert à rien, les auditeurs vous pouvez déconnecter.
7: Mais maintenant...
12: On était quand même 1400, hein, 1400.
7: Ouais, 1400 sur Minitel, tiens mon cul. Tu le prends pour une tasse à café, tu veux un anse avec?
12: J'aimerais bien, ouais.
7: Comme ça tu boiras ton café avec.
4: Gérard, alors s'il te plaît.
7: Ta gueule, toi. Alors,
2: fais gaffe, tu cognes vachement, t'as vous cogné quand vous faites ça, ouais. Ça cogne grave d'avance.
7: Alors combien de Club Med existe-t-il et où se trouve-t-il?
13: Oui.
7: On va demander ça à Grosse Poule.
13: Poulpe. S'il te plaît. Donc oui, il en existe à peu près, je sais pas, une bonne centaine.
7: Bah, tu peux me dire où qui se trouve?
13: Alors en France, je crois qu'il y en a 5-6. En Suisse, en Allemagne, en Allemagne.
7: Attends, Grosse Poule, c'est toi qui as un téléphone pourri?
13: Ah non, moi j'ai un téléphone de très haute qualité.
7: Alors qui c'est qui a un téléphone pourri?
16: C'est un Sony?
23: On veut des noms là.
13: Non, c'est pas un Sony, non.
23: Ah, de
13: bien sûr que c'est un Sony. Moitié prix Sony.
12: Je pense que c'est un Nokia, moi.
7: Ouais, ben pour l'instant, au standard, vous m'éteignez votre...
2: Je disais, je pense que c'est un Nokia!
16: Gérard, sur IRC, il y a Turpentine qui te demande si...
10: Rien à foutre de l'internet.
2: Voilà, ah, c'est pas moi, Gérard, c'est dans l'axe.
16: Ah ouais, là...
23: Non.
16: Je sais pas d'où ça vient, ça.
18: Il éjaculait pas.
7: Bon, alors, hop, terminé.
12: Non, arrêtez les auditeurs.
7: Non, c'est pas les auditeurs, c'est vous qui... C'est vous qui chauffez les auditeurs, ok?
22: Mais
7: bon,
22: non, mais...
7: Max!
12: Arrêtez.
22: Max, GG.
7: Non, non, je ne cherche pas. Je ne cherche pas, vous êtes responsable au standard.
22: Mais regarde, GG, pose tes questions et puis tout va bien.
7: Ouais, mais attends. De manière, c'est la première, c'est le premier débat que tu fais, tu vas voir comment que ça va se passer.
12: T'es nul.
7: Toi aussi.
12: Il va te serrer la vis.
7: Toi aussi, t'es nul.
12: Non, mais attends, moi, je le sais, moi.
22: Mais non, mais j'essaie d'arranger les choses.
7: Non, moi, je veux pas le savoir, vous vous démerdez.
22: Bah voilà, vas-y, pose des questions, GG.
16: En attendant, il y a Yankee sur l'IRC qui te demande si t'as vu Jimi Hendrix au Club Med de Brest l'année dernière parce qu'il y était.
7: Non.
12: Il y a une question sur Minitel de Yankee qui demande si.
7: Non, j'en ai rien à foutre.
12: Il y a un Club Med à Suresnes ou pas?
7: Et sa mère,
12: il y a un Club Med.
7: Et sa mère, elle a monté un Club Med.
12: Bah non, justement, il demande si sur Rennes il y a un Club Med.
7: Vous m'éteignez le micro au standard, s'il vous plaît, vous faites votre boulot.
8: Ta mère, c'est une pute.
7: Ah. Bon, alors.
9: Oh là là.
12: Gérard. Bon, bah Gérard, il sort.
22: Mais Gérard, viens. Attends, mais j'ai trouvé qui c'était, on l'a dégagé.
12: Donc Gérard est sorti du studio hein, pour vous expliquer, bien sûr, il est parti chercher Max.
16: Et comme on n'a plus de micro-casque, on peut pas vous faire écouter.
12: Mais c'est pas grave, il est parti gueuler, si on se tait, on peut peut-être l'entendre. Voilà. Voilà, vous l'entendez. Il continue pas, il paraît. Donc là, à mon avis, Max va essayer de le gérer.
22: Ouais, il va revenir.
12: Ouais, bien sûr, essayez de calmer les auditeurs quand même.
22: Ouais. On va essayer.
12: Ouais, c'était une nana. Voilà, Gérard ne veut pas continuer. Ils sont pas capables. C'est
22: clair, Gérard.
12: C'est clair, ils sont pas capables.
7: Eh, vous avez bossé correctement ou pas?
12: Ah.
7: T'as compris, toi? T'as bossé.
16: Vas-y,
22: non, mais Gérard, c'est bon, on a trouvé la personne, on l'a retiré. On l'a jarté.
7: J'aime pas qu'on traite ma mère de pute.
16: Oh là là.
7: Alors maintenant, vous vous démerdez. Vous démerdez, je continue pas. Non, c'est pas possible. Là, moi, je travaille pas comme ça.
12: Bon.
7: Ouais, j'arrête.
9: Bravo.
7: Mais
22: non, vas-y.
7: Ouais,
9: merci, Gérard. Merci
7: pour
22: non,
7: merci. Merci à Pauline, merci Manu.
22: Hein? Non, mais Gérard, on a trouvé la personne, on l'a virée.
9: Non, elle vient de démarrer, sois pas con.
7: Ouais, non, ils sont... Et pas là. Et toi, connard, quoi, tu as arrêté tes conneries, ok?
16: Putain, mais t'es pas bien, toi.
7: Maintenant, vous avez bossé. Hein? C'est quoi, ça?
12: C'est des noms.
7: Ouais. Noté. Tu balances ça aux auditeurs.
8: Hey, j'ai
7: 20
8: pour mon anniversaire,
16: reprendre.
7: Hein?
16: En plus, ouais.
8: Qu'est-ce
9: que vous me faites?
8: Gérard,
22: pour l'anniversaire des...
7: Ouais, vous faites quoi, là? C'est Bali. Toi qui balance ça.
12: Bali, c'est quoi?
9: Arrête,
8: va
9: t'asseoir, y'a rien.
8: Moi,
7: c'est
8: aujourd'hui, j'ai
7: 27 ans. Va t'asseoir.
9: Hein?
7: Non, non. Non, non, vous me reprenez des jambes, tu me mets un 10.
9: Ah non, non, tu vas où, quoi? Tu te crois chez toi ou quoi, là?
7: Moi, je continue pas comme ça.
8: Mais ça va s'arranger, t'inquiète.
22: Mais Gégé, on l'a viré, le mec qui disait des conneries.
7: Moi, je continue pas comme ça. Désolé. Désolé.
22: Et justement...
7: Désolé, moi, je continue pas. Non, non, Manu, t'as mis pas à changer les auditeurs, hein. Parce que vous êtes tous les deux responsables, là.
12: Je les rechange pas.
9: Elle fait rien, Pauline.
12: Moi, je les garde, ils sont très bien. Là, Gérard mange.
7: Ben, je m'en fous. Tu te démerdes, toi.
12: Parle pas la bouche pleine, c'est mal poli. Hein.
7: Ouais, bah toi aussi.
12: Ouais. Alors là, Gérard sort du studio pour manger son sandwich, poliment. Max en a marre. L'ambiance règne. Non, c'est bien, on s'éclate. Hein. Moi, j'ai le nez pété, bref. C'est parce que je me suis pris un micro. En fait, il m'a pris par comme un traître, vous voyez, par derrière. Donc, il m'a tapé la tête. Je me suis pris le nez dans le micro. Et j'ai mal. Avec la dent, tout ça. Là, il y a Rigaud qui est en train d'argumenter avec Manu pour savoir ce qu'on fait. Les mecs, on fait quoi? Vous parlez, là? Vous parlez
16: pas, on fait un morpion.
12: Vous parlez de quoi? Vous voulez entendre?
16: Ben, j'arrive pas à trouver qui c'est qui a fait.
12: Vous voulez entendre quoi? Une interférence? C'est comme ça. Ah non, ça c'est pas l'interférence. L'interférence, ça fait ça.
16: Ah,
12: voilà, c'est ça.
16: Épilant.
12: Qu'est-ce que j'ai d'autre? Attends, j'ai un petit extrait des bronzés.
14: Salut Jérôme.
15: Salut.
14: Vous avez amené le soleil. T'as le moindre pépin, je suis médecin. Enfin, essaye de pas me déranger pour des bricoles quand même. Je suis en vacances. Merci.
12: Ah ouais, là c'est quand Clavier, en fait, il fait quoi? Il est médecin là-bas?
16: Ouais.
12: Il est médecin au Club Med et donc il dit, il arrive, il se la pète un peu, genre
16: avec les poils qui dépassent du slibard.
12: Ouais, si vous avez un problème, je suis médecin, vous m'appelez, il n'y a pas de souci, un deuxième.
19: Bonsoir, nous allons nous coucher.
12: Ah ouais.
19: Bonsoir, nous allons les niquer.
12: Là c'est quoi, Manu? Parce que toi, il paraît que t'es un pro du débronzé à la mer.
16: Non, c'est quand ils sont dans la fête là, au spectacle.
12: Ouais, il y a un spectacle.
16: Je crois que c'est Clavier et l'ermite.
11: qui rencontrent deux Suédoises de 2m10 et elles partent, elles font bonsoir.
12: Non, elles sont vieilles et tout, elles sont ridées.
11: Ouais, elles sont
12: vilaines.
11: Elles sont grandes, moi c'est ça qui m'a choqué.
12: Ah ouais, t'aimes bien les grandes, toi. Tu kiffes les grandes.
11: Non, non.
12: Et le troisième extrait.
15: Moi, je me suis niqué plus de 80 gonzesses depuis le début de la saison.
12: Ouais.
11: Sans me vanter.
15: Et sans te flatter.
12: Non, flatter.
15: J'ai l'impression que tu vas être dans les 10-15 premières, toi.
12: Ouais, ouais. Alors ça, c'est l'ermite, c'est le chaud lapin.
11: Ouais, c'est quand il est dans la chambre avec Balasco et après, il se prend le pied de lit sur le,
12: ouais,
11: sur
12: il le pied. Il se tape vraiment Balasco ou pas dans le truc?
11: Ouais.
12: Putain, Manu, t'es calé, toi.
17: Voilà, je t'explique. Popé est avec une amie.
12: Ouais.
17: Mais il dit que si on veut venir, on peut quand même parce que ça le dérange pas vraiment.
20: Ouais. Et pourquoi pas une partouze aussi tant qu'il y est?
17: Oh non, quelle horreur.
12: Et là, c'est où, Manu?
11: Oh non, quelle horreur. Et après, il fait...
12: Là c'est quand il essaie de se taper l'avanant, c'est
11: ouais,
12: ça.
11: Voilà, ouais. Ah, ils sont devant la case de Popeye.
12: Ouais.
11: Non, de l'avanant.
12: Ouais.
11: Je crois, et il y a.
12: Et il pleut, non?
11: Et il y a l'autre dedans. Non, il pleut pas.
12: Ah non, il y a l'ermite qui est en train de taper quelqu'un dans la case.
11: Non, il y a Gigi avec Bernard.
12: Ah, il y a Gigi.
11: Voilà.
12: Et Gigi et Bernard.
11: Il fait. À deux, s'il monte. Non, à trois, s'il monte. Déjà qu'à deux, c'est dégueulasse.
12: Ah oui.
11: Voilà.
12: Gérard, tu refais le débat, Gérard? Gérard, on continue ou pas?
7: Non, mais je reprends. Faut pas essayer de rier les noms. Maintenant, vous me faites une liste correcte au standard et c'est tout.
12: Ouais, parce qu'il y a des limites.
7: Celui qui a été dire que ma mère c'était une pute,
21: je ne veux
7: pas le savoir.
21: C'était tout à l'heure, c'est fini. Voilà, on continue. Il y a un peu de gens qui sont arrivés sur l'IRC. On va bientôt dépasser les 2000. Donc, s'il te plaît, Gérard, on fait ça bien.
7: Alors donc, la question c'est combien de Club Med existe-t-il et où se trouve-t-il? Et pour ça, on récupère.
11: Ah bah non, bah t'es sympa, non, j'ai pas le temps là.
7: Ah bah t'as pas le temps, dans ces cas-là.
21: Lis un sondage pendant ce temps-là, Gérard.
7: Qu'aimez-vous trouver au Club Med? Alors il y a 42% qui aiment leur forfait lavage, rinçage et essorage, je sais pas ce que ça veut dire. 23% adorent leur géo en string. 15% aiment trouver des cafards dans leur couscous. Et 9% aiment que le géo Gérard fait son striptease. Alors là, des trucs comme ça, tu vois. Voilà. Ça
21: Gérard, va, t'es pas le seul au monde à t'appeler Gérard, hein, je te signale.
7: Ouais, mais même
12: il y a beaucoup de géos qui s'appellent GG, c'est leur petit.
7: Ouais, non, mais même des conneries comme ça, c'est même
22: non,
7: pas.
22: Non, mais il y a un Gérard qui est géo à Nice.
7: Ouais.
22: Et il est très connu, donc à mon avis, c'est lui dont il parle.
7: Ouais, je pense pas à mon avis.
22: Si GG.
12: Tu sais, Gérard, t'as les nouveaux auditeurs.
7: Alors donc on
12: va accueillir qui?
7: Bip bip.
25: Ouais. Bonjour, bip bip.
7: Ouais.
25: C'est la teuf.
7: Monsieur Duss.
25: Oui, bonsoir,
26: tu avec un D.
25: Bonsoir. Bonsoir, tout le monde. Eh, Jésus.
7: Quoi?
25: Bip, bip.
7: Ouais, la merde. Petit perroquet.
27: Allez.
7: Eric,
26: Jean-Jean. Bonsoir, équipe sur les belettes.
7: Et Patrice Juliette.
27: Salut, Gérard.
7: Bonsoir à toi.
26: Je voulais simplement dire que le ciné-club, là, juste avant, c'était un grand moment de radio.
7: Ouais, mais...
26: Excellent.
7: On en a rien à foutre du ciné-club, ok?
26: Parce que moi, je voulais raconter Titanic, si c'est possible. J'ai vu ce film. À un moment, il y a Jacques qui est sur le parapet, comme ça, il fait un... Je te kiffe, il l'emballe comme un chacal. Et c'est super, Titanic, ça, je vous franchisse. Bonsoir.
7: Alors, la question, c'est combien de clubs... Oh, merde, à toi! Parce que tout à l'heure, tu as dégagé, bip-bip, ok?
25: Mais c'est pas moi, Jean.
7: Bon alors tu t'écrases.
25: Mais j'ai rien dit.
7: Peut-on faire des rencontres intéressantes de... Ben non, on l'a posé. Combien de Club Med existe-t-il?
25: On l'a déjà fait, Gérard.
7: Non, personne n'a répondu.
21: Gérard, à ce propos, sur IRC, il y a Turpentine qui te demande si on peut trouver un Club Med sur l'océan Pacifique.
25: Tout à fait.
7: Alors, sur l'océan Pacifique, c'est possible.
27: Bah non.
7: Quoi non? Attends,
26: parce qu'il y a de l'eau, il y a beaucoup d'eau. Je pense ça.
7: Ouais, d'accord. Donc, si vous voulez pas me laisser répondre, ben, vous avez raison. Alors maintenant, bien sûr, alors maintenant, toi qui dis qu'on s'en fiche, tu vas répondre. Tu vas répondre, t'as ouvert ta gueule, maintenant tu réponds.
26: Attends, essaye de pas être trop agressif avec moi, je te kiffe.
7: Ouais, ben pour l'instant, tu vas répondre et tu vas l'affirmer.
26: Oui, mais la question, le problème, c'est que t'as posé trois questions, t'as dit que celle-là est pas bonne, celle-là pas bonne, et il y en a une qui est bonne, mais je sais pas laquelle.
7: Bon, alors, dans ce cas-là, tu retournes au standard. Hop,
25: marre de retourner.
7: Ouais, bah t'en as marre, bah moi j'en ai ras-le-bol de t'entendre. C'est qui ça?
22: Non, mais c'est pas grave, j'ai
7: pauvre. Non, c'est qui?
26: C'est attends.
11: Pablo.
26: Voilà, Rodrigo, qu'est-ce que tu veux?
7: Ah ouais, qu'est-ce qu'il vient faire encore là? Manu! Tu fais ton boulot correctement, merde!
26: Monsieur Doge,
22: bonjour.
7: Putain, mais c'est pas vrai!
25: Je réponds à mes questions.
22: Calme-toi, Gégé, t'occupe pas d'eux et continue.
7: Putain, mais vous allez faire votre boulot, standard ou quoi?
11: Je vais le trouver, je sais pas d'où il sort, mais je vais le trouver.
21: Gérard, pour
22: et c'est pas facile à gérer, le standard.
7: Ouais, c'est pas facile. Vous avez qu'à faire votre boulot. Vous êtes à 24 heures sur 24, vous êtes même pas capable de me trouver des auditeurs potables pour un débat. Vous me prenez des habituels.
21: Gérard, sur IRC, pour te calmer, il y a Checkmat qui te demande si au Club Med, on peut se faire faire le maillot.
7: Comment ça?
21: Se faire faire le maillot. C'est pas ce que ça veut dire?
7: Non.
21: Bah,
11: c'est
21: demande.
11: Quand on se fait raser, tu sais.
21: Ouais.
11: Est-ce qu'il y a des centres d'épilation dans les Club Med?
21: Voilà.
7: Oui. Oui, justement, c'est une question qu'on va poser pour maintenant. Mmh. Une fois qu'au standard. Manu, fais gaffe à ta gueule!
11: J'ai rien fait.
22: Il a rien fait, Gégé.
11: Merci à
7: vous. Putain, vous allez commencer à faire votre boulot correctement. Après, on discutera.
11: D'accord.
7: Ok? Alors maintenant, vous éteignez vos micros et vous me cherchez des gens.
11: Voilà.
7: Hein? Parce que les micros allumés, j'en ai ras-le-bol.
11: Ouais, c'est pas comme ça que vous allez trouver des gens.
7: Alors, Manu,
11: au standard.
7: Pardon.
11: Alors, bah vas-y, Gégé.
7: Attends, pour l'instant, t'es même pas capable de bosser.
11: Putain, c'est pas possible.
7: Bon,
11: alors on en est où, Gégé?
7: Donc, on revient toujours à la même question.
11: Ouais, donc il reste qui, là?
7: Alors, qui c'est qu'on a viré?
25: Moi,
11: on a viré tout le monde. Il y a Bip Bip encore.
0: C'est Eric Jean-Jean qui est parti.
7: Ouais, c'est ça, Eric Jean-Jean qui se faisait passer pour eux.
11: Là, pour Eric Jean-Jean.
25: Autre.
7: Ouais. Alors Bip Bip.
11: Ouais.
25: Oui, exact.
11: Allô?
7: Hein? Bon, tu réponds!
25: Excuse-moi, Jean, mais j'étais hors antenne parce que Manu m'a pris hors antenne et j'ai pas entendu ta question, moi.
7: Ouais, vous me faites chier de répéter les questions. Monsieur Luce.
25: Eh ben, Gérard, c'est pas gentil.
26: Moi, j'ai tout à fait compris ta question.
7: Ouais, Tony.
26: Non, pas du tout.
7: Mais mets un mouchoir devant. Mets un mouchoir devant.
26: C'est pas de mouchoir, qu'est-ce que tu
7: veux? Mais si. Mais si, c'est Tony. C'est Tony. Virez-le!
22: Mais
7: merde, je vous dis que c'est lui, mais un mouchoir devant son combiné!
11: Ouais, peut-être.
22: Mais attends, il a dû changer de numéro 3 fois, c'est pas possible.
7: Non, mais attendez, un mouchoir devant un combiné, on peut changer sa voix.
21: Gérard, c'est Tony. Regardez. Gérard, pour calmer le débat.
7: Oh là là, moi j'en ai ras-le-bol. Allez, moi j'arrête.
21: Gérard, arrête.
22: Mais non,
7: j'ai. Non, j'arrête. Vous faites que de la merde ce soir.
22: Mais c'est qui, Tony, d'après toi? Dis-moi.
7: Et là, c'est monsieur Duce.
11: Monsieur Duce.
7: Et alors, tu sais qui l'a pris? C'est toi, Pauline?
22: Non!
7: Merde! Vous me faites chier, là, ce soir!
21: Gérard? Donc, pour calmer le débat.
7: Vous me faites chier!
11: Vas-y, rigole.
21: Oui, non, il y a Fouras qui passe le bonjour à sa mère.
7: Ouais, c'est bien.
21: C'est
7: non,
21: ça.
7: Manu! Manu, non! Manu,
22: attends,
7: non!
11: Mais quoi?
22: C'est toi, Gégé!
7: Vous comprenez, là!
22: Mais ouais!
11: Arrêtez
7: de. Ouais, mais magne!
11: Arrête de gueuler, Gégé, assieds-toi.
7: Ah non! Non, moi je continue pas comme ça! Non!
11: Ah, il y a Max, le belge sur Minitel, qui dit: je vais dormir parce que le débat il est trop nul ce soir, il a ni queue ni tête.
7: Ouais, bah il a ni queue ni tête comme moi. Et bah dans ces cas-là, il est une heure et demie, top terminé. On fera pas les 10 questions, c'est pas la peine de prendre des gens.
11: Oh non!
7: On demande entendeur, salut!
22: Il y a plein de gens qui réclament, Gérard. Vas-y, fais les questions.
0: J'ai retrouvé quelqu'un en plus.
7: Ouais. Non, tu me dis, tu as le droit de
21: gueuler.
7: Non! Non, Manu! Non, Manu, je travaille plus comme ça avec toi.
11: C'est pas le même. Ce n'est pas le même.
7: Je ne travaille pas avec toi!
22: Non, mais Gérard, écoute sa voix et puis.
7: Non!
22: Mais si, Gérard!
7: Je ne travaille pas avec vous comme ça!
0: Ce n'est pas le même, Gérard!
7: Vous me faites du boulot de merde!
0: Pourquoi?
7: Attends, non! C'est terminé! Terminé, on fait plus de dé. C'est terminé, le débat il est terminé.
0: Ah bon?
7: Il est clos.
11: Ce qui est sûr, c'est que Gérard n'aura plus de voix.
7: Et maintenant, à cause de vous, je me perds virer. Mais vous allez me le payer, bande de
0: connards. Mais non, mais c'est rien. Mais arrête de t'énerver.
7: C'est rien. Mais marre-toi, toi, Pauline.
0: Stop.
22: Mais Gérard.
0: Mais c'est normal que tu te marres. Mais c'est normal.
11: Mais qu'est-ce qu'il a? Qu'est-ce que tu...
25: Je crois que...
21: Non, moi je sais, c'est parce que...
22: Je crois que c'est ma présence.
21: Non, à mon avis, c'est parce que... C'est parce qu'il a pas eu de cadeau.
11: Ouais, franchement.
7: Mais Gérard.
11: Tu te tais, c'est moi qui te parle maintenant. Ici, t'es chez moi, t'es pas chez toi. T'es jaloux parce que ce soir, on a offert un cadeau. Depuis le moment où on a offert le cadeau à Sandy, tu fais la gueule.
7: Non,
1: si.
7: C'est pas ça. Si. C'est que le standard, il est en train de déconner. Ils me prennent que les habituels. Ils me prennent pas les lignes.
3: Ah bah ouais, vous prenez les lignes aussi.
7: Alors maintenant, vous allez prendre des lignes qui sonnent. Et vite fait. Vous prenez pas le débat avant.
3: T'arrêtes pas de mettre des disques. Oh,
7: et toi, Manu, c'est pareil. Au lieu de mettre ton casque avant que je t'éclate ta gueule.
3: Arrête.
1: Pourquoi ça fait une demi-heure qu'on a pas...
7: Pauvre con, va.
1: Ouais. Ouais. Bah quoi que ça fait une demi-heure qu'on n'a pas mis un disque. Hein. On va mettre un petit disque alors.
3: Filda, on met un disque et après on finit parce que là on peut plus là.
1: Ah oui, je sais, j'ai plus d'oreilles. J'entends plus.
7: Manu, tu dégages. Tu viens d'ici. Voilà.
1: Dégage. Top. Manu est parti, Gérard, c'est pas la peine de crier.
7: Bonne radio.
3: Fun. Tu vois, il y a des problèmes.
22: Fun. Mais ouais, c'est pas notre.
3: Faut qu'il y ait une qui clignote.
7: Fun.
3: Bon, alors, mets un disque et on se retrouve à surveiller ce qu'il y a fil. Oh là là. Fun.
1: La fin. C'était pour la fin du à la fin, il y a le mec qui parle, c'est rien, Gérard.
7: Ouais. Donc, c'était les petits proutes du soleil avec de la crème spéciale pour les fesses. Vous êtes toujours sur Fun Radio sur les débats du jeudi, donc avec des petits problèmes, mais c'est pas grave, on a
3: avec
7: réglé ça.
3: Avec la pleine pêche.
7: On a réglé ça, donc on récupère un coquillage.
4: Ouais, bonsoir, Gérard.
7: Bonsoir. Snoopy.
5: Salut.
7: Salut, Kiwi.
4: Ouais, salut GG, j'arrive en renfort, j'espère que ça va bien se passer.
7: Et serviette de plage.
5: Salut Gérard.
7: Salut à toi. Donc la question, donc seriez-vous prêt à tout quitter pour aller au Club Med? On va demander ça à Coquillage.
4: Moi je pense pas, parce que je pense que le Club Med, c'est pas terrible quoi. Moi je fais tout le temps au Cap Estérel, tu connais non?
7: Non.
4: C'est sur la Côte d'Azur. C'est où qui tourne comment? La série X sans limite, tu connais?
7: Non.
4: Bah c'est une série qui passe sur la une. Et puis moi je trouve que là-bas, j'ai rencontré il y a 2 ans Olivier Panis, qui était là-bas.
7: Ouais. Et
4: franchement, c'est mieux que Club Med, hein, parce que j'ai des copains qui ont été.
7: D'accord, là c'est bon, Snoopy.
5: Ouais, tu peux me rappeler la question, s'il te plaît?
7: Non, je répète pas les questions. Alors, vous prenez Snoopy, vous le...
1: Gérard, sur IRC, on me demande que tu répètes la question, parce que non plus, ils l'ont pas entendu.
7: Mm. Ah non, mais alors, seriez-vous prêt à tout quitter pour aller au Club Med? Alors, maintenant, vous allez prendre Snoopy en antenne, et vous lui faites comprendre. Parce qu'il y en a ras-le-bol que je répète les questions constamment. Alors, Kiwi.
4: Ouais, bah écoute, moi GG, je t'ai dit aucun problème, je serais prêt à tout plaquer parce que bon, j'ai pas trop de vie privée, moi j'ai rien, j'ai pas de travail,
7: mm-hmm.
4: pas de copine, j'ai pas de vie privée, j'ai pas de vie sexuelle, j'ai rien, j'ai pas d'amis, j'ai pas de famille. Donc à la limite, ouais, je pourrais tout plaquer quoi.
7: Mais non mais Kiwi.
4: Non mais c'est vrai quoi, je suis un peu qu'une merde quoi, j'ai déjà du mal à passer à la radio, tu vois, donc voilà.
7: Non mais Kiwi, moi je te demande, est-ce que t'es prêt, tu vois, de toute manière tout à l'heure on a demandé, est-ce que vous êtes prêt à faire des rencontres?
4: Ouais, je pourrais plaquer tout ou rien quoi, c'est tout ou rien, voilà.
7: Non mais est-ce que au Club Med,
4: ouais.
7: Dans un Club Med quand tu vas,
4: ouais.
7: De toute manière tu es...
4: Qu'est-ce que c'est que ça? Oh là, c'est RTL qui déborde ou quoi?
1: Parce quoi, il y a Kenny au standard ou quoi?
22: Non, c'est Jean-Pierre.
3: C'est quoi?
6: La fête de la musique.
7: Non, pas lui.
3: Non, il est pas là,
4: non,
3: il est pas là.
4: Pas lui.
3: C'est un mec
4: lui.
3: Qui limite ça.
7: Kiwi.
4: Ouais.
7: Donc pour revenir à ta question, donc de toute manière, je pense que la question c'est...
4: Qu'est-ce qui se passe? Bon, vas-y, Gigi, je t'entends moi.
7: Donc la question c'était, est-ce que seriez-vous prêt à tout quitter pour aller au Club Med, tout ça?
4: Ouais.
7: Donc bon, dans un Club Med, manière, normalement tu peux faire des rencontres.
4: Ah bah ouais, tu vas un peu pour ça au Club Med, il y a la plage et l'écu quoi quand même.
7: Ouais mais je pense que t'as la plage, t'as
4: la bouffe aussi.
7: Merci pour le double son. Donc t'as la plage, t'as la
3: kinésithérapie.
7: T'as ça.
4: Ouais.
7: T'as la télasso,
4: T'as la télé.
7: Ouais, t'as pas mal
3: t'as
7: de
3: la
7: trucs.
3: Piscine, t'as le jacuzzi, t'as tout ça en fait.
7: Bah t'as pas mal de trucs. Serviette de plage.
5: Ouais bah moi en fait j'en serais pas capable parce que je suis allergique au soleil.
3: Mmh. Ah c'est con ça.
4: Mais la crème c'est fait
5: bah
4: pour
5: ouais
4: toi.
5: Mais ça me coûte vachement cher en crème quoi, j'ai essayé, alors je vais taper plutôt les Club Med en Norvège quoi.
7: Ouais, tu vas en Norvège, c'est pareil, dès qu'il fait chaud, c'est pareil.
5: Ouais mais la crème solaire elle est moins chère là-bas.
7: Ouais, d'accord. Attendez 5 minutes, oui.
3: Ouais, à la place de coquillage, on accueille Tom Cruise. Bonjour Tom Cruise.
2: Salut.
8: Salut Tom.
2: Salut Tom. Salut tout le monde. Allô?
7: Salut.
2: Ah?
7: Salut.
2: Salut.
3: Coupe ta radio.
7: Voilà, t'éteins ta radio, s'il te plaît, ouais. Merci.
2: Allô, un truc là. Allô, j'ai.
7: T'éteins ta radio, on t'entend.
2: Il n'y a pas de radio derrière moi.
3: Ah, c'est un portable, alors c'est un portable.
2: Ouais.
7: Terminé.
2: Non, c'est bon, je change de téléphone.
7: Non, mais
3: il a peut-être un autre téléphone, c'est bon alors. C'est mieux.
7: Attends, mais moi je peux pas faire des débats dans des conditions comme ça.
2: Allô, ça va mieux là?
3: Ah bah oui.
8: Ah bah okay, oui, tout de suite.
2: Ouais, excusez-moi. Ouais, bah moi.

0: Je te dis que tu peux faire avec tout.
1: Mais vas-y, réponds, avec tout.
0: Ça y est, je viens de te dire avec tout.
1: Ouais.
0: Ok.
1: C'est limite, hein, quand même, comme réponse.
0: Bon. Serviette de plage, donc pour finir.
2: Bah, je t'ai répondu, Gérard, non ?
0: Ah ouais, donc, Tom Cruise.
3: Ouais, ben moi en fait, une fois je suis rentré chez moi, plutôt que prévu, j'ai trouvé ma femme au pieu avec mon meilleur pote et j'ai décidé de partir au Club Med.
0: Non, non, mais attends, hey, Tom Cruise.
3: Ouais.
0: Non, mais Tom Cruise. Ouais. Tom Cruise. Ouais. Je crois qu'apparemment t'as pas compris la question.
3: Si, ben moi j'ai tout quitté.
0: Non, mais je crois. Non, non, non.
4: Mais si,
0: non, non.
4: Écoute Gérard, lui, en fait, c'est une déception amoureuse.
3: Au Club Med, tu vois.
0: Mais attends, mais est-ce que vous seriez prêt à tout quitter pour aller?
4: Bah oui.
0: C'est quoi ce panne pourri?
4: Il y a un portable. C'est ce qu'il a fait, Gérard.
0: Oh non, moi je peux pas continuer. Ouais, attends. L'autre là, t'as un son pas pourri. Ouais, c'est toi qui déconne.
4: Alors, ce qu'il a dit, c'est qu'en fait, il avait un problème avec sa femme qui l'a quitté. Donc, pour se changer les idées, en fait, il a tout plaqué pour aller au Club Med. Voilà ce qu'il a dit.
0: Donc, ouais, bien sûr. Et j'ai toujours encore le même son. L'autre, il est toujours avec son portable. Alors, quels sont les prix pour ce voyage ou autre destination?
4: Tu demandes à qui?
0: À Snoopy.
5: Snoopy. Attends, Gérard, je suis en train de voir avec son téléphone.
4: Ah, c'est Snoopy qui a un téléphone.
0: Ah, d'accord. Alors, Kiwi?
1: Ouais, ben, faut déjà savoir dans quelle monnaie.
4: Ah oui, c'est intéressant.
1: Ah ouais, en francs, en euros, en quoi?
0: Pour l'instant, je parle pas d'euros, d'accord?
1: Non, bah attends, ok, bah alors 2000.
0: Quels sont les prix pour ce voyage ou autre destination?
3: Ça dépend combien de temps on y va.
1: 2000 copains.
0: Oh là là là là là là là là. Mais qu'est-ce que c'est que ces auditeurs que vous m'avez choisi?
2: Non, mais on va dire un voyage de 15 jours.
1: Il y a qui?
2: Et en francs.
1: C'est qui, oui, là?
0: Non, mais qu'est-ce que c'est? Non mais qu'est-ce que c'est que ces auditeurs que vous me prenez là?
2: Et GG, franchement, on a essayé d'assurer.
0: Moi, vous assurez rien du tout.
2: C'est toi qui est un peu dur, je pense.
0: Non.
1: GG, je peux répondre?
0: Ouais.
1: Parce qu'il y a un blaireau qui parle par-dessus moi là.
0: Ouais, le blaireau, c'est Manu.
1: Non, c'était un gamin au standard.
0: C'est Manu.
1: 2000. Je te dirais 2000.
3: Ouais, 2005, Tom Cruise.
1: Ça, tu vois, il est là, le blaireau. Là.
0: Oh là là là, oh putain, vous,
4: 2005, c'est pas beaucoup quand même.
0: Bon, c'est la dernière question, hein, j'irai pas plus haut.
6: Gérard, sur IRC, il y a Cyber Titi qui trouve que t'es vraiment trop bonnard.
0: Comment ça?
6: T'es bonnard.
0: Qui explique de préciser?
4: Bah t'es bon, quoi.
0: Attends, je suis bonne cochonne et je suis pas une nana, espèce de con.
4: Bah oui, il est con.
0: Ok, alors on demande entendeur, salut pour toi.
1: C'est Tom Cruise.
0: Ouais, bah bonne nuit à toi, au revoir.
4: La suite, il y a qui encore?
0: Snoopy.
7: Ouais.
4: T'as entendu la question, Snoopy?
2: Attends, laisse la répondre, GG, elle va répondre, regarde.
0: Mais attends, elle était au standard, elle a même pas compris la question, il dort là.
7: En train de m'expliquer qu'il fallait que j'écoute bien ce que tu disais.
4: Ben voilà.
7: J'étais pas attentif, j'ai engueulé et tout. Voilà quoi.
0: Oh là là.
7: C'est
4: au débat,
7: c'est quoi?
4: C'est pas
0: ça,
4: faut pas qu'elle pleure.
0: Bon, allez.
4: La Gérard console là, elle pleure.
0: Bah ouais, moi j'en ai rien à foutre.
4: Là, mais tu l'as fait
0: Ouais, t'as du monde derrière, vas-y.
4: Mais
0: vas-y,
4: non, Snoopy. Les auditeurs.
0: Non, vas-y, Snoopy. Vas-y, t'as du monde chez toi, alors dégage. Hop, au revoir. Elle a du monde derrière. Elle a du monde, je peux pas la dégager, elle pleure.
6: Gérard.
0: Je m'en fous, tu dégages les gens.
4: T'as pas de cœur, Gérard.
1: GG, quand même, tu fais tomber Sandy, tu fais pleurer les filles, ça se fait pas.
7: Ouais. Je pleure pas.
6: C'est vrai, ça.
0: Bon allez, conclusion du débat parce que vous me faites chier.
6: Gérard, j'ai une bonne question.
5: On a Thierry à la place de Tom Cruise, merci.
6: En plus. Et j'ai une bonne question sur IRC de Wanobi. Il te demande pourquoi il y a des piscines au Club Med alors qu'il y a la mer à 300 mètres.
3: Bah, il peut pas y avoir de patinoire.
0: Bon, pour l'instant, c'est moi qui réponds. Donc, pourquoi il y a des piscines au Club Med
6: alors qu'il y a la mer juste à côté.
0: À côté. Donc, c'est pour que les gens qui puissent aller dans la piscine s'ils ont des problèmes de santé.
6: Ah ok.
0: Voilà. Donc alors, de toute manière, je pense qu'on va avoir toujours l'autre avec sa conclusion.
4: Attends, c'est pas fini.
0: Non, c'est terminé.
4: Non, c'est pas terminé. Il faut savoir gérer les auditeurs, c'est tout.
0: Quand c'est pas les habituels,
4: ils sont minables.
0: L'autre dorment. L'autre, tu la bière et puis c'est tout.
4: Eh ben on continue alors.
0: C'est tout.
2: Ouais, mais on a un nouvel auditeur là, Jerry.
0: À la place
5: de Tom.
2: À la place de Tom Cruise.
0: Ah bon, en plus.
6: On est remonté, on a...
4: Ça plope beaucoup quand vous tapez encore, ça tape. Il y a combien de connectés sur
6: internet? On est remonté, on est à 3720.
0: Non, mais de toute manière, on n'aura pas les 8000, hein.
4: Ah bah non, c'est clair.
6: Si le débat continue, on peut les

0: Attends, ah non, si non, t'arrêtes non. Maintenant, Gérard, ils auront
1: tu
0: jamais.
1: Tu vas pas t'arrêter, il y a 3800 connectés sur Internet.
2: Alors, qui c'est qu'on a
3: Jerry, à la place de Tom Cruise.
2: Non, non, mais... Hey. Alors là, là, au standard, vous allez vous prendre... Vous allez vous faire engueuler.
1: Ouais. On gueule pas, on parle.
2: Maintenant, vous n'allez pas me reprendre les mêmes, parce que coquillage, il se fait passer pour Tom Cruise. Non. Maintenant, il se fait passer pour Jerry. Jean.
3: Mais non, GG.
2: Comme ça, bah, pas ouais, à moi, à d'autres.
4: Bah si.
2: À d'autres.
4: Bah non.
2: À d'autres.
3: Écoute sa voix, écoute à la voix de Jerry, tu sauras, tu verras que c'est pas la même.
2: Bah oui, mais attends, mais, de toute manière, il y a pas longtemps que t'es là, t'es là depuis lundi. Donc les jeudis, quand je commande, c'est moi qui commande les jeudis. D'accord.
3: Ah ouais,
2: c'est
3: d'accord.
2: Pas toi qui commande.
3: D'accord.
2: C'est moi.
3: Okay,
2: donc quand je te dis de prendre des gens au standard, tu fais ton boulot et c'est tout. T'es là que pour faire ton standard, c'est tout.
3: Oh là.
2: Ouais, mais c'est comme ça avec moi.
1: Okay. Gérard, tu prends il comme
3: pas.
1: Tu veux.
3: Ouais, il rigole pas.
2: Tu prends comme tu veux.
1: Ouais.
2: Ça te plaît, ça te plaît,
5: par
2: ça te plaît
5: haut,
2: pas, c'est le même
5: bas,
2: prix.
5: Par le trou, par le cul, par où tu veux.
2: De manière, si ça te plaît, tant mieux. Si ça te plaît pas, c'est le même
3: non,
2: prix.
3: Non, mais ça me plaît, y a pas de problème.
2: Donc, c'est à toi de faire gaffe. Un conseil averti en vaut deux. Je te préviens, ça fait déjà deux fois que je vous engueule. Alors attention. Toi Manu, pour l'instant tu fermes ta gueule parce que t'es capable de rien foutre.
1: Ouais, mais c'est pas le même, toi, alors moi je te prends des gens si t'en veux pas.
2: Toi pour l'instant t'es en train de garder ton casque, il y a que Apolline apparemment qui a l'air de bosser. Toi t'es en train de garder ton casque et toi tu fermes ta gueule. T'as 24 lignes là et...
1: Ah non, ça c'est pas possible.
2: Non, non, c'est pas possible.
0: C'est impossible, il y en a pas 24.
1: C'est pas compté.
2: Non mais alors pour l'instant tu laisses tout sonner et tu prends personne, alors, c'est tout. Manu. T'es toujours avec ton casque. Hein, depuis tout à l'heure, je te vois, tu es en train de rien foutre. Alors, ça va comme ça, ce soir, t'es nul, t'es zéro.
1: T'es
2: un cave.
1: Ouais.
2: Oh non. T'es carrément un cave.
1: Oh.
2: Tu ferais mieux de retourner chez toi, d'aller voir ton bébé rose.
1: Bon, continue.
5: T'es dégueulasse avec moi.
1: C'est pas grave, Manu, c'est pas grave.
3: C'est pas grave.
1: Putain, t'auras fait
5: pleurer
1: des gens.
2: Ouais, alors. Même le dimanche, vous n'êtes même pas capable de bosser correctement.
5: Ah, c'est dégueulasse.
3: Non, allez, GG, on continue le pleur, Manu, et puis on continue les questions.
2: Ouais, mais...
5: C'est dégueulasse.
2: Ta gueule.
1: Manu,
2: ok.
1: On accueille les gens.
2: Qui c'est, donc, à la place de Tom Cruise, que tu m'as dit?
3: Jerry.
6: Bonsoir.
2: Salut. Alors donc, la question, c'est quels sont les prix pour ce voyage ou autre destination?
6: Bah, ça dépend de la destination. Il y a plein d'endroits au Club Med. Tu peux aller au Baléares, tu peux aller dans le Pacifique, tu peux aller aux États-Unis, tu peux aller partout.
2: Non, mais quels sont les prix?
6: Ben, si tu vas, mettons, à Hawaï, c'est tout de suite 10 000 balles pour 15 jours.
2: Mm-hmm.
6: Si tu vas au Baléares, c'est moins cher. C'est 3 500, quelque chose comme ça, quoi. Maintenant, ça dépend aussi combien de temps tu restes, où tu vas. T'as plusieurs tarifs, plusieurs organisations, c'est variable.
2: Non mais il y a une question que je suis en train de me poser parce que justement quand
1: c'est
2: je
1: laquelle
2: pose,
1: c'est laquelle
2: quand je pose la question quels sont les prix pour ce voyage ou autre destination, il y a une question que je me demande et ça je pense que Jerry serviette de plage kiwi
6: ouais.
2: Et Snoopy tu vas pouvoir répondre
1: ouais.
2: Donc, est-ce que vous pouvez me dire si, par exemple, vous partez par des agences de voyage, est-ce que vous avez des tarifs ou pas?
7: Bah non. En fait, quand tu regardes le Club Med, c'est quand même le plus cher, quoi.
2: Non, mais attends, tu peux. C'est qui là?
7: C'est Snoopy.
2: Ouais, tu peux préciser?
7: Bah, tu regardes. Moi, je me suis renseigné. Tu vois, pour les vacances, le Club Med, c'est 5 000 balles la semaine par personne. Donc, ça fait cher quand même. Tu vois,
2: ouais, mais,
7: pour la France.
2: Ouais, mais tu pars où, toi?
7: Bah, tu regardes sur Marseille, dans le sud de la France, tu vois, en restant sur la côte.
2: Non, je pense pas. Parce que moi, je vais te dire une chose, j'ai pu voir des petits sondages comme ça. J'ai pu voir des sondages. Je pense que pour une semaine, par exemple, tu pars en Italie ou en Espagne, tu en as déjà pour 15 000 francs. Mais attention,
7: non, mais
2: 15 000 francs, t'as le billet qui est compris.
6: C'était fait.
7: Ah ouais, mais moi je te parlais sans voyage, tu vois, parce que je restais en France, c'est pour ça. Mmh. C'est vrai qu'avec le billet d'avion, ça fait encore plus cher. Hein. Puis en plus, c'est dans l'aéroport au club, il y a des bus, tout ça, donc faut payer tout ça. Hein.
2: Bah, de toute manière, normalement, non, je pense pas, Snoopy. Normalement, non, je pense pas. Parce que dès que t'arrives à l'aéroport, normalement, t'as une personne avec un panneau. Qui dit pour le Club Med ou je sais
7: ouais,
2: plus.
7: Ouais, voilà, mais tu vois, après, ils t'emmènent vers un bus, il faut que tu prennes le bus.
2: Mais non, mais même.
7: Club Med.
2: Non, mais même, de toute manière, de l'aéroport pour aller jusqu'à, par exemple, la chambre d'hôtel où tu veux aller,
7: ouais.
2: Normalement... Non, attendez, s'il vous plaît, derrière, merci. Normalement, c'est pris en charge.
7: C'est pris dans le cul.
2: Non, pas dans le cul, parce que toi, tout à l'heure, dans le cul, c'est qui dit ça?
7: Dans le cou?
2: Okay. Non, c'est qui vient de dire dans le cul?
7: Okay, j'ai compris dans le cou, moi.
6: C'est Pedro.
2: Ah, Pedro, c'est quoi, lui? D'où qui te sort encore, celui-là?
7: De l'hélico.
2: D'accord, Manu. Bosse bien. Bosse, Manu. Bravo.
5: Merci.
2: Bravo, connard.
5: Merci, connard. Merci.
2: Pour l'instant, t'es en train de perdre des dessins alors que je te demande de savoir qui c'est qui dit...
5: Mais il a répondu, c'est pas bon.
6: Tu nous as encore une brochette de gogo.
0: Gérard, sur IRC, il y a Père Fouras qui dit à RIP, officiellement, tu peux pas faire rentrer des gens à l'école, mais bon, on passe pour cette fois.
2: Non, mais attends, c'est pas du tout la question...
6: On parle pas de l'école, hein.
2: Bon, toi, tu t'écrases, ok? Non,
6: mais, on parle pas de l'école, c'est vrai.
2: Tu t'écrases.
6: On parle pas de l'école.
2: Tu t'écrases.
6: Mais attends, on parle pas de l'école, c'est tout, je veux dire.
2: Tu t'écrases.
7: Il est à côté de la plaque, les gars, c'est tout.
2: Voilà. Mais non. Eh, Manu, au lieu de dessiner.
6: Mais il y a des sujets tabous.
2: Non, mais attends. Ouais, là, je pense...
4: Tabous de vache.
2: Allez. Allez, hop. Ouais, c'est même pas la peine qu'on continue parce que là, ça sert à rien.
4: Ouais, c'est vachement intéressant.
2: Non, c'est vachement intéressant. Toi, t'es à moitié endormi, tu fais que tes dessins. Alors, terminé, hop. Basta, terminé, point final à la ligne. Conclusion du débat, je sais qu'on va
4: il y en a qui vont être malheureux, hein, c'est clair.
2: Si on va avoir une conclusion sur l'internet.
0: J'attends que tu continues et qu'on arrive à la conclusion parce que c'est pas l'heure de la conclusion.
2: Là. Ah bah si, il est 2h, donc moi je fais conclusion parce que l'autre, il est même pas capable de bosser, donc merci Manu.
7: Ouais, mais
2: non, c'est terminé.
4: On va les auditeurs, on va faire chacun.
2: Non, il n'y a plus de quart d'heure.
4: Non, mais Gérard n'a pas envie ce soir, donc on va laisser tomber, vous allez faire chacun votre conclusion. Et puis voilà.
2: On pourra dire merci à Manu.
7: Merci Manu.
4: T'arrêtes pas de lui dire merci depuis tout à l'heure, donc on va faire la conclusion.
2: Donc alors, conclusion, Snoopy.
7: Bah moi je trouve que mettre, tu vois, c'est bien, mais c'est encore un peu cher, quoi.
2: Bah ouais, mais ça, j'y suis pas en rien. C'est le gouvernement qui a décidé ça et on pourra rien faire d'autre, hein. C'est tout.
7: Ouais, voilà. Et je pense qu'ils devraient faire des tarifs, tu vois, pour les jeunes, pour qu'on puisse partir moins cher pendant les vacances.
2: Bah ouais, bah voilà, donc dans ces cas-là, faire des tarifs comme la SNCF pour les moins de 25 ans. Mmh. Ouais, justement.
7: La première semaine gratuite et puis on paye la deuxième si on est content.
2: Non, mais justement, le débat de la semaine prochaine va porter sur les tarifs pour les jeunes.
7: Oh non.
8: Ah, d'accord.
2: Quoi, oh non?
6: Ça, c'est vachement intéressant, hein.
2: Tu sais qui vient de dire oh non?
4: Ouais, puis tu vas être vachement au courant, en plus.
6: Ouais, C'est vrai, t'es quand même une vieille croûte, hein.
2: Ouais, bah moi, je t'emmerde, toi, connard.
7: Et puis, les culs.
6: Oh là, les filles.
2: Bravo, Manu.
4: Ouais, bravo, Manu.
5: Merci.
4: C'était une nana, hein. J'ai déjà reconnu une nana.
2: Ouais.
5: Merci,
7: Manu.
2: Alors, Kiwi.
6: Ouais, bah écoute, j'ai été très honoré de participer donc à ton débat, GG, ça s'est pas trop mal passé. Et je voulais encore te remercier pour ces 10 minutes de bonheur intense avec une belle brochette de gogol.
2: Non, bah, de toute manière, c'est toutes les semaines qu'on a des gogol grâce au standard.
6: Ouais, il y a des plus ou moins gogol quand même.
2: Non, mais de toute manière, grâce au standard, on a des gogol. Il y en a un qui garde son casque constamment. Je serais que lui, je me mettrai un casque chez moi et je dormirai avec.
6: Mais non,
2: ok, d'accord, je l'enlève.
4: Le Larsen, Manu.
0: Gérard, moi j'ai plein de conclusions sur IRC.
6: Ouais, alors déjà.
0: Conclusion d'Arnett qui dit le jour où Gérard sera sympa, on aura tout vu, car pour l'instant c'est trop le roi des mecs pas sympas. Gérard, ce soir tu as été vraiment pas gentil.
2: Alors Arnett, si je suis le roi des cons, bah toi.
0: Ah, il l'a pas
2: aussi.
0: Dit, hein, il a dit.
2: Non,
0: le roi
2: mais de manière. Bah, de manière.
0: Regarde, il l'a pas écrit, il a mis des étoiles.
2: Ouais, mais c'est ce qu'il a voulu dire. Donc Arnett, dans ce cas-là, ben toi aussi t'es le roi des cons et toute la bande avec.
4: Basile.
0: Il y a aussi une conclusion de Davy One qui dit qu'il n'y avait personne sur IRC ce soir et que les internautes sont sûrement partis au Club Med. Et il y a une conclusion de Turpentine qui dit que ton débat, il avait ni queue ni tête comme toi.
2: De toute manière, Turpentine, comment qu'elle s'appelle?
0: Turpentine.
2: Alors Turpentine, de toute manière, je commence à en avoir ras-le-bol de toi toutes les semaines. Alors donc, t'arrêtes de me balancer tes saloperies, ok?
6: C'est vrai que t'as une queue dans la tête, hein, quand même.
2: Et moi, je t'emmerde. Moi je t'emmerde, connard.
6: Non, mais c'est vrai que t'as une queue dans la tête.
2: Alors serviette de plage.
7: Ouais.
8: D'abord, moi je trouve ça regrettable que Tony, Arnett, Goldo, tout ça n'ait pas pu participer.
6: Ouais,
8: parce que c'est aussi leur débat et c'est sympa quand ils sont là.
2: Non, mais pour l'instant, serviette de plage.
8: Oui.
2: C'est pas eux qui commandent, c'est moi, parce que c'est moi qui fais mes débats, d'accord.
8: Ouais, non,
2: donc si je les veux pas, c'est mes problèmes, d'accord. Parce que j'aime pas qu'on me traite de retourner à la DAS comme Tony l'a fait.
8: Et
2: comme...
8: Non,
2: mais attendez, attendez.
8: C'est un détail de l'histoire.
2: Et là, tout à l'heure, il y en a une ou un qui a été dire que ma mère c'était une pute. Oh, alors ça, non.
8: C'est Cartman.
2: Mais moi, je veux pas le savoir.
6: Je ne veux pas le savoir.
2: Donc,
4: ok, d'accord.
2: Maintenant,
4: d'accord.
2: Terminé. Donc, serviette de place, je t'ai répondu. Donc, c'est moi qui commande. Donc, Tony et Arnett ne passeront plus dans mes débats.
8: Ouais, enfin, c'est regrettable. Sinon, si ma conclusion, ce soir, c'était pas Club Med, c'était plutôt Club Merde. Parce que c'était tes questions, c'était vraiment à chier, quoi.
2: Ouais, dans ces cas-là, tu restes chez toi et t'écoutes, ok? En demande entendeur, salut.
8: Je te kiffe.
2: Jerry, moi, je te kiffe pas, ok?
8: Mais je te kiffe.
2: Pas moi. Jerry.
6: Ouais. Moi je trouve que le Club Med c'est bien surtout si on a envie de s'éclater la queue pendant 15 jours parce que il y a que ça à faire là-bas et puis c'est cher mais bon niveau cul ça vaut le coup quoi.
2: Non mais de toute manière c'est vrai que au Club Med quand tu vas c'est vrai que tu t'éclates un maximum parce que tu vois pas mal de nanas bien branchées
6: dans tous les sens du terme tout à fait, tu t'éclates
2: tu les vois bien branchées question soutif et petite culotte
6: voilà,
2: là
6: sur la plage
2: ouais mais t'en prends plein ton grade tu me diras c'est cher dans un sens oui et non parce que en fin de compte c'est un truc qui faut se dire c'est cher dans un sens. Oui, pourquoi? Parce que en fin de compte, ça dépend ce que tu veux faire là-bas.
6: Ouais.
2: Si tu vas.
6: Si tu vas pardon. Reculer pour 100 balles, c'est bon quoi.
2: Non mais si tu vas, Jerry. Merci. Jerry.
6: Ouais.
2: Bon Jerry, c'est à toi que
6: vas-y,
2: je réponds.
6: Je t'écoute. Vas-y, réagis.
2: Donc si tu vas pour par exemple. Pour faire une cure ou autre, bon, je pense que pour 15 000 balles, ça dépend de ta destination, mais c'est vrai que après, ça devient cher. C'est vrai parce que déjà, t'as le billet d'avion, après t'as la chambre d'hôtel, on sait pas si c'est compris dans tout ça.
6: Ouais, mais tu peux baiser dans l'avion, tu peux baiser dans l'hôtel, tu peux baiser partout, ça va, ça revient.
2: Ouais, non mais je suis pas trop d'accord là avec ce que tu dis. Ouais,
0: Gérard, sur IRC en conclusion, Tony, il te demande s'il peut passer la semaine prochaine parce qu'il te kiffe.
2: Non.
6: Ah, moi aussi je te kiffe. Hein. Ah, moi aussi, c'est clair. Ah, mais toi.
4: Ça fait du bien.
6: On te kiffe tous, Gérard. Ouais, on t'aime, Gérard.
2: Alors, du coup, vous allez écouter Snap avec le rythme de la danse et on se retrouve la semaine prochaine. Donc le débat de la semaine prochaine, ça sera les tarifs pour les jeunes. Et là, vous menez entre deux pour la conclusion, vous menez d'entendre Pildar qui s'amusait à mettre sous le soleil. Et on se retrouve la semaine prochaine.
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0: Ils font vivre tout, quoi. Et au moins, il peut y avoir
1: Mais là, c'est dans le métro, mais quand t'es dans les restaurants et que t'es sur une terrasse, que t'es tranquille, que t'es en train de dîner en tête à tête, je sais pas, t'es avec Gérard, et puis d'un coup, il y a un mec qui vient juste à côté de toi, qui t'oblige à écouter de la musique que t'as pas forcément envie d'entendre, qui est forte, et en plus, faut lui donner de l'argent.
0: Ouais, mais tout dépend si c'est du violon. Bon, si tu vois que c'est du violon.
1: Mais même si c'est du violon, même si c'est bien, je veux dire, t'as peut-être pas forcément envie d'entendre ça.
2: Mais il y a un truc.
0: Ça dépend des personnes, hein, tu vois.
2: Il y a un truc qui vient démodé maintenant, c'est les gens quand tu manges. Tu vois, t'es installé à une table, tu manges en tête à tête avec ta copine ou entre amis, tu vois. Mm-hmm. T'as deux, trois filles avec toi qui mangent avec toi.
1: Ouais.
2: Ce qui est démodé maintenant, c'est on ne voit plus, c'est les marchands de fleurs.
1: Ah oh, si,
2: il y en a plein.
1: Ah non, bah, ça, je suis désolé. Ah non, ça, là, bah non.
0: Ah ça, je sais pas.
1: Il y en a encore plein.
3: Pas McDo.
1: Non, pas McDo, mais il y en a encore plein dans le restaurant.
3: Non,
1: si, je suis désolé.
3: C'est clair.
2: Tu rigoles ou quoi ? J'en vois moins. On en voit moins maintenant dans les rues.
4: Mais c'était l'hiver.
1: Non mais dans les rues, mais c'était dans les restaurants. Mais dans les restaurants, il y en a toujours. Mais même l'hiver, il y en a toujours. Moi, j'en ai vu il n'y a pas longtemps. Mais si, il était en tête à tête, bien sûr.
2: Ah.
3: Bah. Mais il y a Cronald. Hein.
1: Non mais il y en a encore. Il y a que quoi ?
3: Non, je disais au McDo, il y a Cronald.
1: Il y a Cronald. Non mais dans les restaurants, il y en a encore. Si. Je sais pas, Sandy, ce que t'en penses ou
0: non,
1: toi,
0: moi,
1: Antoine.
0: J'ai pas tellement l'occasion d'aller dans les restaurants parce que bon, faute d'argent. Mais c'est vrai que je sais pas.
1: Comment tu peux savoir toi qu'il n'y en a pas effectivement si tu vas pas au restaurant ?
2: Non mais je le vois bien parce que comme j'ai...
1: Il y a une demande ceci dit, il y a une grande demande hein, sur ce genre de truc. Hein.
2: Non mais c'est pas pour être chauvin, c'est que je vois quand,
1: vous
2: je passe, quand je passe comme ça, quand je viens à la radio ce soir, on a regardé en venant, ben il y avait presque rien. Hein.
1: Ouais.
0: Mais on n'a pas été au restaurant ce soir.
2: Mais non mais quand on est venu. Mais non mais quand on est venu.
0: Oui.
2: On est bien passé devant des restaurants, il y avait quoi, il y avait pas grand monde. Hein.
0: Bah c'est vrai, peut-être le temps, je sais pas.
2: Faut dire que tout le monde cherche sur la boutique du PSG. Je sais pas pourquoi, ils sont tous là.
0: Mais bah, c'est normal.
2: J'ai vu ce soir, il y avait au moins plus de 50 personnes devant la boutique. Ouais. Et...
3: À se marrer, ouais.
2: Non mais regardez les t-shirts.
1: Ouais, bien sûr, ça donne envie d'acheter. Hein. De toute façon, quand c'est le paysage germain, ça donne envie d'acheter quand même, Gérard.
2: Ouais, bah t'essayes de m'en avoir un, toi.
1: Bah évidemment, pas de problème, ça doit être bradé. En ce moment, ça n'a pas coûté très très cher. Hein. Antoine,
5: c'est clair.
1: Merci pour ton appel en tous les cas.
5: Ouais, bah...
1: Et tu quittes pas, je vais te repasser à Pauline ou Manu, d'accord ?
5: Ok, d'accord.
1: Ciao, bonne bourre.
5: Ouais, salut.
1: Alors, normalement, c'est jeudi, les conseils de Gérard et Sandy, c'est les dimanches, mais tous les 15 jours.
2: Ouais.
1: Et là, on a Véronique qui a 21 ans, qui est de Paris, qui souhaiterait vous demander des conseils. Donc on va faire ça sans la musique, on va improviser un petit peu. Véronique a 21 ans, salut Véronique.
6: Salut Max, salut Gérard et Sandy, toute l'équipe.
0: Bonsoir.
5: Bonsoir.
6: Voilà, je vous appelle parce que j'ai un gros problème. Ce week-end, je me suis cassé la jambe. Et j'aurais besoin de conseils de Gérard et de Sandy, quoi, parce que je ne sais pas comment me déplacer et je me pose plein de questions et c'est la catastrophe.
0: Déjà, est-ce que tu as été voir un médecin pour ta jambe pour qu'il voie un peu ce qui t'est arrivé hein?
6: Ah ouais, j'ai une fracture et là j'ai un gros plâtre vert fluo en plus, t'imagines.
1: Ah bon, pourquoi vert fluo?
6: Parce que c'est de la résine.
1: Ah mais c'est même pas toi qui as choisi alors.
6: Non.
1: On t'a imposé ça.
6: Il n'y avait pas autre chose.
1: Oh bien dis donc.
6: C'est horrible.
0: Là je savais pas qu'on pouvait mettre de la résine sur une jambe. Moi je savais qu'on pouvait mettre du plâtre ou je sais plus ce qu'on met sur la cuisse ou
6: une autre partie du corps, c'est pas. C'est la même chose qu'un plâtre, sauf que c'est plus léger, disons. Mais je n'ose même plus sortir de chez moi. Hein.
2: Mais attends,
0: t'as des béquilles quand même pour marcher.
6: Eh bien, j'arrive pas. Je me casse la gueule à chaque fois.
0: Les béquilles, c'est fait pour te soutenir.
6: Mm-hmm.
0: C'est-à-dire, quand tu marches dans la rue, bon, tu t'appuies sur les béquilles
6: mm-hmm.
0: et ça fait que tu peux marcher tranquillement.
6: Mais si t'as besoin d'un entraînement ou quoi ?
0: Non, pas forcément, mais faut pas que tu t'appuies sur ton pied, quoi.
6: Mais comment tu descends les escaliers ?
2: Ben, tu descends avec une béquille.
0: Voilà.
2: C'est à quel étage que tu habites?
6: Moi, je suis au troisième étage. Il n'y a pas d'ascenseur.
2: Il n'y a pas d'ascenseur.
6: Non.
2: Est-ce qu'il y a une rampe?
6: Non plus.
2: Non, attends, viens pas me dire
6: elle tient pas.
0: Mais je pense que
6: elle tient très mal.
0: Tu n'es pas obligé d'avoir une rampe pour pouvoir...
2: Avec
0: les béquilles, elle peut juste descendre les marches.
2: Non, le mieux...
6: Une rampe, mais elle tient pas très bien. C'est pour ça que je me suis cassé la gueule, d'ailleurs.
0: Et c'est à cause de la rampe que t'es dans le
2: cas. C'est à cause de ça?
6: Bah non, mais j'ai dérapé une marche. Mais bon, si elle était bien fixe, ben j'aurais évité les dégâts, quoi.
2: C'est la marche ou la rampe qui a pas tenu?
6: Hein?
2: C'est la marche ou la rampe?
6: La marche, elle tient.
1: Non, mais elle a glissé sur la marche et en fait, elle a voulu se rattraper à la rampe.
0: Voilà.
1: Et comme la rampe, elle tient pas, elle a glissé.
2: Non, mais attends, parce que là, il y a un truc qui va pas.
0: Mais le plâtre, tu l'avais déjà avant de tomber ou tu l'avais pas?
6: De quoi?
0: Le plat, tu l'avais avant de...
6: Non, c'est après. Attends, il y a les pompiers, ils sont venus me chercher. Après, on m'a fait un plat, puis voilà.
0: Et ils t'ont fait des radios, si
2: Mais attends, il y a un truc que je comprends pas, là. Mm-hmm. Alors, tu tombes. Mm-hmm. Comment que tu as pu appeler les pompiers?
6: Bah, c'est les voisins. Attends, j'ai crié. Hein,
0: ah oui, là, les voisins, c'est rapide. Hein. Tu demandes à un voisin, et puis le voisin, il arrive tout de suite, et puis les pompiers aussi. Hein.
1: Mais Gérard...
0: Ça dépend des voisins aussi. Hein. Ouais,
2: quoique, les voisins sont pas toujours là pour t'aider. Oui, Mathieu.
1: Si les conseils, c'est pas à chercher comment elle s'est fait le truc.
6: Exactement.
1: Les conseils, comment c'est comment faire. Elle peut faire maintenant qu'elle l'a pour pouvoir, bien se déplacer.
6: Je t'explique, je bosse à Paris, ok?
2: Ouais.
6: Donc, il faut que je prenne le métro, le train et tout ça. Et comment je vais faire?
2: Non, mais attends, de toute manière, ça t'est arrivé quand déjà, cette histoire-là?
6: Samedi.
2: Mmh. Cette semaine
6: Hier.
0: Mais généralement, si t'as été voir le médecin, il a dû te faire un arrêt de travail si tu travailles ou pas.
6: Maintenant, il m'a dit que, en fait, comme j'ai pas de tir ni rien, comme je suis secrétaire, si tu veux, c'est bon. Il m'a dit, vous vous asseyez, et puis...
0: Maintenant, c'est pas normal.
2: Non.
0: Normalement,
6: non, mais j'ai voulu, moi. C'est moi qui ai voulu. Hein.
2: Ah ouais, mais alors, dans ce cas-là, c'est toi qui prends tes responsabilités toute seule.
6: Ouais, mais comme ça, il faut que je sorte de chez moi. Parce que là... Je vais pas rester toute la journée enfermée, Gérard.
2: Non, mais attends, parce que là, faut se dire une chose. Que là, si c'est toi qui a été contre le médecin... Donc, c'est toi qui es responsable. Parce que moi, normalement...
6: Mais je cherche pas à savoir si
1: pas grave ce qu'elle veut maintenant.
6: Moi, je veux savoir comment je vais faire déjà pour me déplacer.
1: Pour marcher, correctement.
2: Tu prends tes béquilles gentiment, tu vas tranquillement, tu descends gentiment les marches, une par une, et c'est tout.
6: Comment tu te laves?
2: Bah attends, si tu peux pas te laver de la jambe ou que t'as mal, tu peux quand même te laver. Attends.
6: Moi, une douche,
0: sinon, moi,
6: comment je vais prendre
0: une douche? Ce que je peux te conseiller, c'est que tu restes uniquement à la maison et tu regardes la télé, tu vois. Ça dure une semaine,
2: Ou
0: 3 semaines.
2: Déjà, t'as des sacs, sans indiscrétion, t'as des sacs en plastique.
6: Des sacs poubelles?
2: Ouais.
6: Ouais.
0: Pourquoi?
2: Eh bien, dans ces cas-là, tu mets un sac poubelle à la hauteur où tu as mal, bien fermé, et tu peux prendre une douche.
6: Et tu peux pas mettre de l'eau dedans?
2: Mais non.
6: Ça va puer après. Hein.
2: Mais et ça, quand tu as mal comme ça, tu peux rien faire.
0: C'est vrai que ça va peut-être sentir le plâtre.
1: Hein. Ça pourrit le plâtre en plus, non?
0: Je sais pas, mais...
6: Et tu sais pas comment... Oh là, je suis vraiment embêtée. Et comment j'ai annoncé ça à mon petit copain, s'il va revenir?
0: Ah, parce que tu lui as pas dit?
6: Ah bah non, hein. Et comment on va faire maintenant?
0: Non mais ça c'est pas grave, tu lui dis moi ce que je te conseille c'est de rester à la maison. Mm-hmm. Ou
1: Gérard,
0: sinon tu vas
1: plus,
0: doucement.
1: Toi, t'as eu ce problème Gérard, je comprends pas.
2: Non mais moi j'ai eu ce problème là et fais-moi confiance que ça m'empêche. Moi ça m'empêchait
0: pas.
6: Ça t'a pas handicapé?
2: Ah non, moi ça m'a pas empêché de sortir.
0: Ouais, mais t'avais du mal pour te laver quand même.
2: Oui, d'accord. Mais ça m'empêche.
0: Parce que c'est pas évident dès que t'as quelque chose sur la patte, même sur le bras, c'est pas évident.
2: Mais ça m'empêchait pas de. J'avais quand même un arrêt de travail et ça m'empêchait pas de venir quand même le jeudi à la radio.
0: Oui, je suis d'accord avec toi.
6: Et une critique, attends, t'as bien voulu aller à la radio, donc.
2: Ah mais moi, de toute manière, moi je pouvais rien faire.
0: Donc toi tu m'as dit que tu voulais pas avoir un arrêt de travail, tu voulais continuer à travailler.
2: Mais alors, attends, comment que t'allonges ta jambe quand t'es sur ton fauteuil?
6: Bah là, tu sais, c'est une chaise qui tourne avec des roulettes.
2: Ouais.
6: Donc je la mets assez haute, de fait, enfin je suis pratiquement debout mais assise quoi.
0: Non moi le mieux c'est le
2: plat tu l'as jusqu'où?
6: Jusqu'au genou.
1: Ah ouais, carrément.
2: Ah
1: bah,
2: donc, ça fait comme moi. C'est-à-dire... Donc, jusqu'au genou, ouais. ça veut dire là.
1: D'accord.
2: Hein, et donc, moi, je pouvais venir et je pouvais très bien marcher.
1: T'as eu du mal.
2: Avec du mal, oui.
6: Et t'arrivais bien dormir le soir,
2: Si, parce que j'avais des calmants. Est-ce que t'as des cachets pour la douleur?
6: Pour dormir, ouais.
1: Donc, non,
2: pour la douleur.
6: Ouais, des anti-inflammatoires et tout ça.
1: Bon, bah, ça va.
2: Non, normalement, c'est des... D'Afalgan.
0: D'Afalgan. Et normalement, t'en prends deux le matin et deux le soir.
1: Ouais. Normalement, mais ça dépend de la dose, ça dépend de la douleur, effectivement, c'est sûr. Hein.
2: Ouais, mais ça dépend.
1: T'en as pour combien de temps, Véronique? Parce que là, il y a d'autres personnes qui vont appeler pour des conseils, hein, bien sûr, parce que là, ça a l'air de cartonner, du coup, là, on est plus de monter à 80 connectés sur l'internet, Minitel, je veux dire, rien que 80 connectés, rien que pour les conseils. Tout le monde n'appelle que pour ça. Ouais, donc,
2: mais là, on ne sait pas encore.
1: Là, on ne sait pas. Sur Internet, ça monte grave.
2: Oui, je pense.
0: C'est la surprise.
1: Alors, justement, alors, Véronique,
2: non, mais là, pour conclure. T'en as pour combien de temps?
6: Un mois et demi.
2: Hein? Non, c'est pas vrai, c'est pas vrai.
0: Bah attends, ça.
2: Non.
1: Bah attends, pourquoi tu t'énerves?
6: Attends, mais je me suis cassé toute l'articulation du pied.
1: Bah ouais.
6: Au niveau du talon.
0: Ah ouais, au niveau de la rotule.
6: Voilà.
1: Ah ouais.
0: Ah ouais, d'accord. Ouais, je vois très bien, ouais.
1: Qu'est-ce qu'il y a, Gérard?
6: Je vais faire une greffe.
1: Attends, Véronique.
2: Non, il n'y a pas de greffe à faire.
0: Attends, ça dépend ce qu'elle a. Elle a peut-être quelque chose de grave, elle a peut-être une opération à faire.
2: Bah attends,
0: tu peux pas savoir, tu peux pas être à sa place.
2: La rotule, c'est là.
0: Eh ben justement.
2: C'est ce qu'empêche le genou de bouger. Et moi, ça m'a coûté un mois.
6: Oui. Eh ben moi, c'est un mois et demi, deux mois.
1: Bah ouais, c'est pareil, ça dépend de la rééducation, ça dépend du temps.
2: De toute manière, il n'y a pas besoin de faire de greffe, je suis désolé parce que...
6: Si ton os est cassé, tu peux mettre des broches. Et ça permet à l'os de souder en fait avec l'autre.
0: Et il me semble aussi qu'on peut faire aussi une greffe de peau, mais je suis pas très sûre.
2: Tu prends un petit peu
0: de peau et tu greffes carrément sur...
2: Non. La greffe de peau, c'est pour ceux qui sont brûlés. Sois pas bête.
0: Mais non, mais je suis pas bête. Je pense
2: que une greffe.
1: Attends, qu'est-ce qu'il y a, Véronique, quoi?
6: Non, mais je suis tout à fait d'accord avec Sandy. Hein, maintenant,
0: tu vois.
6: Au niveau de la chirurgie, il y a pas mal d'évolutions. Donc, si Gérard, t'as pas été dans un bon hôpital...
0: C'est vrai que maintenant, ils font des belles choses.
2: Les hôpitaux, je les ai connus. Hein. J'y suis resté quand même plus de 6 mois avec ce que j'ai dans ma jambe. Hein.
1: D'accord.
6: Et tu l'as toujours?
2: Oui, je l'ai toujours, la broche.
1: Bah oui, quand t'as un souvenir, tu le gardes et puis c'est tout. Hein.
6: Ah ouais.
2: Voilà. Ça m'a coûté...
1: 15 000.
2: Je sais même pas parce que c'est pas moi qui ai payé vu que c'est en athée.
1: Ça c'est bien.
0: Bah t'as la sécu alors ça va.
2: Ouais. Bah c'est eux qui ont payé donc. Je peux te dire une chose que aujourd'hui pour demain, je fais une rechute, ça repassera.
0: Ah, voilà.
2: Et là pour mon genou, j'ai eu un plâtre, je l'ai gardé 2 semaines. Après il y avait une attelle.
0: 2 semaines, t'es sûr? Ou c'est pas 3 semaines?
2: Non, 3 semaines le plâtre et après j'avais encore 3 semaines d'attelle et après au bout d'une semaine l'attelle je l'ai viré.
0: Ouais, mais aussi, c'est pas marrant parce que tu prenais pas les béquilles, t'avais des béquilles spéciales pour marcher et comme je disais à, je sais plus c'est que, comment son prénom.
1: Véronique.
0: Oui, excuse-moi Véronique. Mm-hmm. Non mais tu vois les béquilles c'est fait exprès, t'es obligé de les prendre dès que tu marches, c'est fait exprès quoi, t'es obligé de les prendre.
1: Sinon, c'est clair.
0: Ça sert à rien sinon. Hein.
1: Voilà Véronique.
6: Ok, je vous remercie.
1: Eh ben écoute, c'est très gentil d'avoir appelé et puis bon courage pour la suite des événements. Hein.
6: Ok, bonne soirée.
1: Et voilà, il suffit qu'on parle de conseils de Gérard et Sandy et ça pleut au standard de Fun Radio 0803-08-5000. On a Jean-Luc. Jean-Luc, il a 25 ans, il est de Caen. On écoute Fun Radio sur 96.3. Salut Jean-Luc.
4: Oui, bonsoir tout le monde, bonsoir Max.
1: Jean-Luc. Ça va Jean-Luc?
4: Bonsoir Gérard, bonsoir Sandy, ça va très bien.
1: Eh bien Jean-Luc, on t'écoute.
4: Ben voilà, alors j'ai un gros problème, j'en profite parce que ma femme vient de partir.
1: Ouais.
4: Ce qu'elle fait à bouffer, c'est dégueulasse.
1: Et alors?
4: Donc Gérard, je voudrais que tu me donnes un conseil. Parce que
2: tu cries pas trop.
1: Ouais.
4: Excuse-moi, je vais y aller plus calme.
1: Et alors Jean-Luc, ouais, donc pour Gérard et Sandy, quels sont les conseils que t'attends d'eux?
4: Bah ouais, parce que bon, je pense que Gérard doit bien s'y connaître là-dedans quand même. Il connaît le problème.
1: Non mais c'est quoi ton problème exactement?
4: Fait très très mal à manger.
1: Ouais, mais c'est quoi
4: c'est
1: le conseil que tu veux? Oui, d'accord, mais c'est quoi le conseil que tu aimerais?
4: Bah j'aimerais savoir ce qu'il peut faire pour m'aider dans ce problème-là.
0: Déjà, qu'est-ce que t'as fait de dégueulasse comme immangeable?
4: Ah, tout, les pâtes, le riz, c'est immonde.
0: C'est-à-dire qu'elle sait pas faire cuire les pâtes?
4: Ouais, voilà, ouais, exactement.
0: Et est-ce que t'as essayé de lui demander de faire des petits plats surgelés ou même ou autre?
4: C'est pareil, c'est grillé, c'est immonde, c'est dégueulasse.
0: C'est grillé, mais
4: immangeable.
0: Comment elle s'y prend exactement pour faire ce que tu me dis là?
4: Bah, disons que je sais pas trop, mais quand je vais voir la casserole ou les poêles, c'est du grillé, c'est du n'importe quoi, c'est que du brûlé, quoi.
0: Bon, déjà, est-ce qu'elle met du beurre?
4: Non, jamais.
0: Non, donc c'est-à-dire quand t'as fait cuire par exemple un steak haché, elle met pas de beurre.
4: Avec de l'huile.
0: Avec de l'huile.
4: Ouais.
0: Moi, avec de l'huile, tu peux faire cuire un steak, mais c'est vrai que c'est un peu dégueulasse, hein, comme tu dis.
4: Ouais, c'est vrai, ouais.
0: Mais parce que tu vois, tu sens la friture et tout, c'est pas très
2: bon. Non, mais attends,
0: hein.
2: De manière...
0: Enfin, c'est pas la friture. Quand tu fais cuire l'huile, automatiquement, c'est comme de la friture.
2: Ouais, mais déjà, nous, quand on a eu des problèmes, tu m'as quand même fait des steaks hachés à l'huile.
0: Ah, oh, bah, faut dire que je me débrouille bien, hein, tu vois, peinard, je fais cuire, tu vois, steak haché, frites.
2: Tranquille, me mère. Hein.
1: Non, mais c'est vrai, en plus, c'est vachement bon, quoi.
0: Ah, oh, ouais, c'est bon, ouais. À part quand je fais griller les frites, c'est vrai que moi, des fois, ça m'arrive.
2: Ah, ouais, bah, ça.
0: Une fois, Fidar, il était venu, je crois, et quand il était venu à la maison, les frites étaient complètement, ça sentait la friture, il me disait, oh là.
1: Alors bon Jean-Luc, vous regardez Rigaud.
2: Non, je sais pas s'il était venu.
0: Non, je crois pas, non.
1: Mais si un jour Hugo a l'envie de lui prendre, d'aller manger quelques frites après les conseils de Gérard et Sandy, ou alors après un débat, qu'il n'hésite pas, hein, bien sûr. Mais il y a une question que, bon, par rapport à Jean-Luc, c'est un cas très intéressant. C'est vrai que bon, lui, c'est un cas particulier, mais c'est pas un cas isolé, malheureusement. Il y a de plus en plus d'hommes qui nous écoutent et qui se plaignent de la bouffe faite par les femmes. Alors, quel conseil qu'on peut donner aux hommes qui écoutent ce soir? Bon, ils pourraient se mettre à la bouffe aussi de leur côté, c'est vrai, parce que c'est bien gentil.
0: Leur conseil, c'est d'aller au restaurant, et puis comme ça, tu vois, les petits plats préparés,
1: ça coûte cher.
0: C'est vrai que ça coûte cher.
1: Je suis pas d'accord, là, Sandy.
2: Non, mais moi non plus. Chacun met la main à la pâte,
0: voilà, comme
2: pour faire la bouffe.
4: C'est vrai.
0: Chacun a son opinion, quoi.
2: Voilà.
1: Ah, mais il y a des hommes comme
2: contre...
1: je... Ouais.
2: Par contre, si tes pâtes elles sont trop cuites, eh ben dans ces cas-là, tu fais une chose, tu prends la casserole toi-même.
1: Non, mais là, c'est pas
2: tu
1: vraiment...
2: la jettes. Ouais, mais et tu t'en refais toi-même.
1: Gérard Sandy, le conseil vraiment de Jean-Luc et pour tous ceux, c'est il a un problème, c'est que sa femme lui fait mal à manger. Comment
2: il change de femme.
4: Comment... Bah, je peux pas lui dire.
1: Non mais c'est débile, soyons sérieux. Toi tu fais ça pour plaisanter, mais c'est vrai que c'était très sympa, ceci, c'est très drôle. Ça passe bien.
3: C'est passé tout seul.
1: Le véritable
2: change de femme.
1: C'est non, mais... un conseil sérieux, c'est comment redonner goût à sa femme de faire bien de la cuisine. Comment aborder la chose? Est-ce qu'il faut rentrer le soir gentiment et puis lui faire savoir? Est-ce qu'il faut lui dire quand c'est dégueulasse? Qu'est-ce qu'il faut faire? Comment? Et puis même quand c'est pas bon, comment lui dire?
0: Moi j'aurais un conseil, si tu veux bien, je sais plus comment c'est.
2: Jean-Luc,
0: moi j'aurais un conseil, c'est tu vois, tu lui achètes un livre de cuisine, un livre de cuisine pas trop cher.
4: Oui.
0: Et tu lui dis de le lire, comme ça elle pourra s'instruire les recettes à faire.
2: Il n'y a pas besoin d'un livre de cuisine. Il prend un magazine où il y a des livres de cuisine et puis basta.
4: Oui, mais moi Gérard, j'ose pas lui dire qu'elle fait mal de la cuisine parce qu'elle est très susceptible.
1: Oui, mais ça c'est bien dans un sens.
0: Oui, mais tu sais, c'est en disant les choses clairement aux personnes que les gens ils arrivent à comprendre ce que tu
2: prends. Si elle est susceptible, fais-moi confiance que dans ces cas-là.
0: Mais faut oser, il faut dire les choses, c'est tout.
2: Tu lui dis la vérité. En passe, tu lui dis c'est dégueulasse, j'en veux pas et basta.
1: Mais là c'est pas bien de faire ça Gérard, c'est pas un bon conseil.
2: Si.
1: Tu vis avec Sandy.
2: Mais attends, moi quand je lui dis que c'est dégueulasse, moi je lui dis j'en veux pas.
0: Gérard.
1: Mais il faut faire ça avec amour, faut dire que c'est elle qui fait la bouffe. À ce moment-là, tu l'as fait la bouffe.
2: Je lui demande quelque chose, c'était cramé.
1: Non mais toi.
2: J'ai fait une chose, j'ai pris ma casserole et je me suis fait chauffer à bouffer.
1: D'accord, mais là t'as gueulé, t'as fait genre, t'étais obligé de le faire. Normalement, c'est peut-être pas à Sandy de le faire tout le temps. Pourquoi pas une fois sur deux? Pourquoi faut toujours que monsieur mette les jambes sous le...
0: C'est pas toujours à la femme de tout faire.
2: Non, mais de toute manière, faut bien se dire une chose. Tu travailles, toi, Jean-Luc? Allô, Jean-Luc?
4: Oui, excuse-moi.
1: Tu travailles?
4: Bah oui, je travaille. Moi, je rentre tard le soir.
1: Vers quelle heure?
4: 8 et 9 heures.
1: Ah oui, quand même, tard. Donc, oui,
4: c'est
1: d'accord.
4: Pour ça que je peux pas faire à manger, moi.
1: Oui, d'accord, bon. Je comprends.
2: Et elle, qu'est-ce qu'elle fait comme travail? Elle rentre à quelle heure?
4: Elle est femme au foyer, donc elle a tout le temps de faire la bouffe.
2: Ouais, mais alors attends, moi je vais te dire une chose, ça dépend ce qu'elle fait de ses journées. Est-ce qu'elle passe son temps devant la télé ou pas?
4: Oui, carrément, oui.
1: Voilà, le problème il vient de là.
2: Voilà, le problème il vient de
1: le
2: là.
1: Le problème de la base,
2: tu sais moi ce que je ferais pour toi.
4: Ouais.
0: Quoi qu'à la télé, Gérard, à la télé, elle peut s'instruire quand même. Quand tu vois, je sais plus comment elle s'appelle, la dame, Maïté, ouais. Mmh. Elle fait des petites recettes sympas et
1: attends, c'est compliqué à faire.
2: Mais attends,
1: il n'y a pas des bons conseils.
2: Il y a un conseil que je te donne, Jean-Luc.
4: Ouais.
2: Bon, si tu vois que ça va pas, bah tu lui dis gentiment une fois, deux fois, et puis si tu vois que ça va pas, bah dans ces cas-là.
3: Change de femme.
2: Non, tu fais une chose. T'essayes de couper
0: les ponts.
2: Non, pas de couper les ponts.
0: Parce que c'est moi, j'ai fait une gaffe.
1: Non, mais c'est un pont, toi.
2: Ah,
1: et alors? Qu'est-ce qu'on peut faire?
2: Dans ces cas-là, tu fais une chose, t'essayes de lui dire gentiment. De te préparer quelque chose parce que t'en as marre, t'es fatigué, tu reprends le matin, donc qu'elle te prépare quelque chose de bon, et c'est tout. Si tu vois que ça va pas, bah dans ces cas-là,
1: t'es... Non mais t'as pas compris.
0: Mais moi je te
2: dis. Tu fais une chose, moi je serai que toi.
1: C'est comment lui dire que c'est pas bon, c'est pas expliquer comment il faut passer une journée et faire à bien à manger. Je crois qu'à chaque fois qu'il y a un conseil qui t'est donné, deux fois sur trois, vous répondez pas au conseil parce que vous comprenez pas la question. C'est
2: non,
1: simple.
2: Son conseil, il est délicat parce que le mieux.
1: Mais c'est bien de le dire, mais après il faut essayer de trouver.
2: Le mieux, c'est que si tu vois que le soir t'as rien, tu fais une chose, tu essayes de trouver le plomb de la télé, tu retires le plomb et puis c'est tout.
0: Sinon, moi ce que je te conseille, si tu vois
1: Gérard,
2: Non, mais comme ça, comme ça elle ne regardera plus la télé, elle passera toutes ses journées à regarder la télé. Est-ce qu'elle va faire les courses ou elle attend que tu reviennes?
1: Pour que dans la journée, elle prépare à manger.
4: Bah ouais, voilà. Elle vole des sous dans mon porte-monnaie pour faire les courses en plus.
0: C'est vrai que ça peut être une solution.
1: Non, c'est pas bien.
2: Ouais, mais attends. Et confonds pas avec l'histoire de Christine.
0: Non, on n'a rien dit.
1: Non, ça arrive de temps en temps, ceci
2: bon,
1: dit.
2: Bon, alors moi, je vais te dire une chose. Le mieux, c'est que t'essayes de savoir le plomb d'un télé et tu lui coupes la télé.
1: Voilà.
0: Puis moi, je te conseille de lui acheter un livre de cuisine et puis qu'elle s'instruise sur le livre de cuisine. Comme ça, elle pourra te faire des bonnes petites recettes.
1: Mais en plus, c'est vrai, c'est instructif, hein, Jean-Luc. Hein, je veux dire, tu perds rien pour l'anniversaire de ta femme, ou je sais pas c'est quand l'anniversaire de ta femme.
4: Ah bah c'est loin, c'est le 12 décembre.
1: Eh ben c'est bientôt, alors d'ici le 12 décembre, bah, tu lui achètes
2: un livre de cuisine.
1: Voilà, puis c'est voilà. Tout, c'est un beau cadeau. Ouais, tu avais pas pensé, Jean-Luc.
4: Jusqu'au 12 décembre, mais, pour encore me taper de la bouffe dégueulasse.
0: Mais tu l'achètes avant.
2: Non mais attends, ouais. Jean-Luc. Ouais. Jean-Luc. Ouais, ouais, ouais. Est-ce que c'est des plats qu'elle prépare elle-même ou c'est des plats réchauffés?
4: Non, les deux. Ça dépend en fait. Ouais. Des fois, elle prend du surgelé ou alors des fois, elle essaye de faire des petits plats.
1: Alors justement,
2: ouais, mais alors là, il y a une question que je voulais savoir. Est-ce que tu as le micro-ondes?
4: Oui, j'ai le micro-ondes, oui.
1: Non, ça va t'aider probablement parce que Gérard, à mon avis, a une solution.
2: Donc, si c'est des trucs préparés au micro-ondes, donc ça, bah, c'est sûr que si c'est mis à hors température qu'ils mettent sur les indications,
1: exact.
2: Donc ça risque de cramer. Et par contre,
1: on est d'accord apparemment.
0: Oui, je suis d'accord avec toi. L'aluminium peut brûler.
2: Ah, mais de toute manière, faut éviter l'aluminium et tout ce qui est plat inox.
0: D'accord. Le mieux, c'est qu'elle le mette dans un plat
2: en grès.
0: Voilà.
1: Donc Jean-Luc écoute bien la fin. Donc Gérard, oui. Vas-y. Oui.
2: Donc si c'est les pâtes, donc tu peux les faire très bien cuire. C'est plaque chauffante ou électrique? Électrique ou gaz?
4: Gaz.
2: Gaz, bon, ouais. Donc normalement ça devrait pas trop cramer. Si elle s'en occupe bien, normalement ça devrait pas cramer.
4: Ok.
0: Par contre, si elle te fait cuire des pâtes, je te conseille que tu lui dises qu'elle mette, tu vois, un peu d'huile.
2: Et du sel.
0: Voilà,
2: et du gros sel. Ouais.
4: Du gros sel.
0: Non, c'est pas du gros sel qu'on met, c'est du sel. Hein.
2: Du gros sel,
1: oui.
2: Ah, écoute, attends, ouais. Hey, oh.
0: Ah non.
2: Dans attends.
0: Moi, j'ai toujours mis du sel fin, c'est tout. Moi, là, je comprends pas ce que tu dis, le gros sel, non.
2: Le gros sel, c'est du sel de mer.
0: Oui, bah, je
2: pas,
0: sais.
2: Pas le sel fin qu'on met pour assaisonner les frites, tout ça.
0: Ouais, mais moi j'ai toujours mis du sel quand je t'ai fait des pâtes, tu t'es jamais plein.
2: De manière elles étaient à moitié salées et poivrées.
0: Non, j'ai jamais mis de poivre.
2: on va pas raconter notre vie. Ça sert à rien, on est là pour donner un conseil à Jean-Luc.
1: Jean-Luc.
2: Oui. Les steaks, tu es. Quand tu fais cuire un steak.
1: Ouais.
2: Ah excuse-moi.
1: Vas-y.
2: Quand tu fais cuire un steak, tu l'aimes comment toi le steak?
4: Moi bien saignant.
2: Saignant?
0: Mm-hmm. Et elle le fait trop cuire.
4: Ouais, tout le temps, ouais.
0: Ouais. Donc elle le laisse trop longtemps chauffer.
4: Bah voilà.
0: Elle devrait le laisser un peu moins longtemps.
4: Ouais, mais elle n'y arrive pas, je lui dis tous les soirs.
2: Ouais, comme toi, une fois je t'ai demandé un steak haché saignant, tu me l'as ramené carbonisé.
4: Bah tu vois.
0: Bah je l'ai fait cuire avec le mien, donc automatiquement le mien il était grillé aussi.
2: Hein. Ouais, un steak saignant, c'est hop, un coup je te vois, un coup je te vois pas. Hop, terminé.
0: Ah bah ouais.
2: Voilà. C'est ça un steak saignant. Hein.
0: Voilà. Donc voilà,
1: Jean-Luc.
2: Voilà, Jean-Luc.
4: Écoutez, je vais me débrouiller avec ça.
1: Eh ben écoute, toi, une bonne fin de soirée, amuse-toi bien.
4: Ouais, tout à fait.
1: Ça fait combien de temps que tu sors avec ta copine?
4: Ça fait 5 ans.
1: D'accord, et vous vivez ensemble?
4: Ouais, enfin, on n'a pas depuis 2 ans, ouais.
1: D'accord, donc vous partagez le même appartement.
4: Ouais, voilà.
1: Alors, qu'est-ce qui est bordélique pour ta copine?
4: Bah,
1: qu'est-ce qui lui semble bordélique? C'est quoi? C'est que tu ranges pas tes affaires, tes chaussettes, tes slips, c'est quoi les disques?
4: Ouais, bah je suis assez distrait et donc en
1: mais
4: fait...
1: Est-ce que c'est même la bouffe quoi, genre tu te fais un plateau télé puis tu ranges pas, tu laisses tout traîner?
4: Ouais, voilà, ouais.
1: Et, alors, et quel est le conseil que tu demandes à Jarre et à Sandy?
4: Bah c'est déjà comment faire pour qu'elle arrête de gueuler quoi, pour qu'elle me foute pas dehors.
0: Bah déjà moi ce que je te conseille c'est d'essayer de mettre de l'ordre dans tes affaires. Tu ranges si tu mets les vêtements un peu partout, tu ranges les vêtements petit à petit dans le placard, parce que je suppose que t'as un placard. Hein.
4: Ouais.
0: Donc voilà, tu ranges soigneusement, parce qu'il ne faut pas mettre ça en chiffon non plus dans l'armoire, donc tu les plies bien et tu les mets dans l'armoire, tu vas tranquille.
4: Moi, j'ai jamais su plier un vêtement, quoi. Je pense que ça m'énerve.
0: Mais tu sais, pour plier un vêtement, c'est pas si difficile que ça. Hein. Quand tu vois que tu plies les chemises, mais avant, il faut qu'elles soient repassées, les chemises, par contre. Parce que si tu les ranges comme
2: ça... Attends. Déjà, les chemises, avec toi, moi, les chemises, je n'ai pas besoin de les repasser.
0: Mais t'en mets jamais, toi, de chemise.
2: Non, mais moi, je suis toujours t-shirt. Et de manière, un t-shirt, tu sais quand même plier un t-shirt.
0: Bah quand même.
4: Bah
0: là, attends.
4: Ouais, mais je peux pas le repasser. Enfin, je sais.
2: Bah, un t-shirt, tu le mets sur un cintre.
0: Moi je te conseille de pas les repasser les t-shirts parce que dès que tu les repasses, tu peux enlever l'étiquette, tu vois, enfin les petits dessins qu'il peut y avoir sur les t-shirts quoi.
1: En dehors des vêtements, parce que là on s'attarde sur les vêtements à Thierry, et Thierry c'est pas que les vêtements, c'est pas le fait de plier un vêtement.
4: Non bah c'est...
2: Bon déjà une chose, une fois que tu as fini de manger, donc tu prends ton plateau gentiment, tu le mets dans la cuisine.
1: Ah, il y a beaucoup de gens qui le font pas, Gérard, hein, tu sais, franchement, il y a des gens qui aiment bien, je sais pas si c'est comme ça chez toi. Je sais pas comment ça se passe chez vous. Il y a des gens qui le font pas exprès, mais ils sont de nature à être bordéliques. C'est-à-dire que ils dentifrice, ils remettent pas le tube, ils laissent traîner la flotte, ils laissent le gant, ils laissent les trucs. Ça veut pas dire qu'on est sale, mais on peut être bordélique sans être forcément sale.
0: Moi ce que je te conseille c'est d'y aller progressivement. Par exemple, un matin tu dis bon bah je vais remettre le tube sur le dentifrice. Un autre jour tu dis bon bah je vais ranger mes vêtements pour que ce soit bien. Et ta copine elle s'apercevra quand même que t'as fait du rangement chez toi.
2: Mais dis-moi, c'est comment son nom?
1: Thierry.
2: Thierry. Pour t'as des grands meubles ou plats?
4: Comment ?
2: Est-ce que tu as des grands meubles ou des... pas ?
0: Ah, tu veux parler des armoires ?
4: Ah bah bon, c'est un appart, hein, donc on c'est pas très grand, non.
2: Bon, c'est combien de pièces sans indiscrétion ?
4: Bah c'est un T2. Donc c'est
2: bon, T2, c'est équivalent à un F2. Moi ce que je peux te conseiller. Et ça, je pense que Sandy va être d'accord avec moi. Pour tes CD, t'achètes des boîtes de rangement. Ça existe, ça coûte pas cher.
0: Oh si, ça coûte cher, attends.
2: Des boîtes en plastique, sur le marché, t'en as pour 10 balles.
0: Ah oui, attends, si tu vas au marché, oui, c'est vrai que c'est pas cher. Hein.
4: Je remettrai pas les CD dedans.
2: Mais si, mais
1: comment on peut s'organiser pour un jeune qui nous écoute et qui sait pas ranger ses affaires? Y en a qui, je sais pas, t'es en voyage, ton billet de train ou billet d'avion, tu le perds. Tu sais pas, il y a des gens qui sont bordéliques.
2: Déjà, une chose, pour les billets d'avion et les billets de train.
1: En règle générale, j'ai donné un exemple comme ça, mais les gens qui sont bordéliques, qu'est-ce qu'il faut qu'ils fassent? C'est quoi qui sait?
2: Déjà,
1: peut-être noter avec un papier, un stylo, tout ce qu'ils doivent faire.
0: Moi, je te conseille de faire un tri dans tes papiers, quoi.
2: Justement, tu vois, quand on parle de boîte de rangement.
4: Ouais.
2: Bon, tu vas dans une grande surface, tu as des boîtes métalliques pour ranger tous tes papiers.
0: Ouais. Et tu fais des dossiers, tu vois.
2: Tu classes tous tes dossiers.
4: EDF, mais le problème, c'est que tu vois, quand j'ai des papiers, en général, j'en fais une pile. Et puis, quand j'en cherche un,
1: Tu mets des heures,
2: dans ces cas-là, tu prends les fameuses boîtes métalliques, comme je te dis, et tu classes, tu mets EDF,
4: des trieurs, j'en ai, mais bon, je sors les papiers, puis j'ai les pile, et puis quand je veux les trier ça me prend des heures quoi.
1: Bon Thierry, ce que je vais te proposer, parce que là on est extrêmement pris par le temps, Gérard n'a pas l'air de réussir à résoudre ton problème, c'est un peu comme quoi des fois Jean de Nevers qui est avec un voyage. Bon, on en parle dans un instant, Gérard, et vite fait pour
2: Thierry de Nantes.
0: Rebonsoir Thierry.
2: Rebonsoir.
1: Donc on expliquait que tu étais un petit peu bordélique et que tu savais pas comment ranger tes affaires et que donc avec ta copine ça te posait des problèmes. Il y avait encore 2-3 détails qu'on souhaitait aborder avec Gérard. Vas-y.
0: Alors,
1: Gérard.
0: Moi ce que je peux te conseiller c'est, tu vois, tu t'achètes des petits postiches que tu colles un peu sur ton frigo ou sur sur autre et tu marques un peu ce que tu dois faire. Par exemple tu dis un jour je dois ranger mes vêtements, un jour je dois ranger la salle de bain ou je dois faire le ménage. Tu
1: achètes des postiches ou pour mettre
4: j'achète des postiches, mais en général
0: tu trouves ça n'importe où, hein. Tu trouves ça dans n'importe quel commerçant, il n'y a pas de problème.
1: C'est une marque Scotch.
2: Par contre, dis-moi, les placards, c'est des placards
1: en inox ou
2: c'est des placards que t'as monté seul ou pas? Ou c'était déjà l'appartement tout fait?
4: Non, les meubles, on les a installés,
2: Bon, donc c'est toi qui les as montés.
4: Ouais.
2: Bon, donc le seul conseil que je peux te donner, c'est de c'est pas de la peine de prendre la tête avec ta copine, ça sert à rien. Hein, t'essayes de faire quelque chose toi-même, gentiment, tu vois, t'essayes gentiment de prendre le courage à deux mains. Tu essayes gentiment de faire ton petit rangement toi-même. Ouais. Mais par contre, tu prends un petit dictaphone et tu te dis demain faut que je fasse ceci, cela. Tu vois?
1: Bonne initiative de la part de GG. J'espère qu'il le suivra, Nicolas. À qui on souhaite une bonne
0: soirée. Là, je reconnais. Bravo, GG. Là, bravo.
2: De toute manière, il n'y a que ça à faire. Prendre un petit dictaphone et dire...
1: Ou des postiches.
2: Ou même, si tu oublies un truc, tu fais un nœud sur un mouchoir et tu le mets dans ta poche et tu te dis, tiens, j'ai quelque chose à faire.
1: D'accord. Voilà. Pour terminer, vite fait, la dernière, Nicole, 23 ans de Cannes. Bon, salut, Nicole.
6: Bonsoir, Nicole. Moi, je n'ai pas beaucoup de thunes et je voulais savoir comment on peut s'habiller bien et pas cher.
2: Ah.
0: Alors déjà, qu'est-ce que t'aimes comme vêtements?
1: Voilà, je veux dire, t'es tombé pile poil.
0: Plutôt jean ou...
6: T'es tombé pile poil. Des trucs sympas, quoi. Pas trop... Enfin, assez branché, quoi. Mais non.
0: T'es plutôt tailleur
1: pour quelque
0: ou
1: quelque chose de pas cher, mais classe, non?
6: Sportive.
0: Ouais.
2: T'as quel âge?
6: 23.
2: Donc, le mieux, il y a des marchés du côté de là où tu habites?
6: Ouais.
2: Bon, déjà sur les marchés, tu peux t'habiller pour pas trop cher.
6: Mm-hmm. Combien environ tu comptes
0: Normalement, je pense que pour un survêtement, tu peux en avoir facilement pour 300 balles.
2: Ouais, ça dépend. Ouais. Ouais, tu as des survêtements à 100 balles. Ça dépend ce que tu veux mettre. Hein, voilà. Sans préciser une marque. Tu peux acheter du tissu et tu fais toi-même tes habits.
1: Ah ouais, bien ça. Mm-hmm.
2: Tu vois, t'achètes un tissu, bon, t'essayes de voir ce que tu veux faire et tu te le fais toi.
0: Ouais, mais si par exemple, c'est pas coudre ou si pas moi.
2: Oh non, mais attends.
1: À ce moment-là, tu demandes à quelqu'un de te le faire, t'en as pour 1000 balles.
2: T'as quelqu'un qui peut t'aider derrière?
6: Ouais, il y a une petite grand-mère du coin, ouais.
2: Bon, voilà. Alors,
1: donc tu lui donnes 2-3 euros ou un truc comme ça.
2: Ouais, tu lui donnes gentiment
1: une petite pièce.
2: Ouais, voilà.
1: Tu lui,
2: à la fin de l'année, tu lui offres une boîte de chocolat, tout ça.
1: Bah ouais.
5: Mardi, je l'ai reçu dernière. Et comme par hasard, ce matin, je reçois une de plus tôt. Donc, qu'il passe gap ou qu'il envoie le courrier parce que les enveloppes ont les gars.
7: Donc, ça a lieu le 31 mai, c'est un grand bal costumé à la Cité Carnot, dîner spectacle, soirée sodo. Donc, il y a des tarifs, GG vous tripote la nouille pour 10 balles.
5: Oh, mais... Non, mais t'as raison, mais dis ça. Non, mais dis ça devant des millions d'auditeurs, espèce de con.
7: Demi-tarif pour les routiers.
5: T'es minable, hein.
7: Branlette avec gants de toilette, 200 balles. Pipe plus toast au caviar, 2000. Glaçon dans le slip, 100 balles. Bite au cirage, 50 balles. GG Sodo plus assiette anglaise, 500 balles. GG la nuit plus une part de tarte aux pommes, 12 000 balles.
8: Ils sont fous les mecs.
5: Non mais...
7: Sodo avec bouteille de champagne plus compote, pomme banane pour 5 000 balles. Et pour le gagnant du grand concours, Kiss Fucking avec tonton Bip. Donc voilà, donc il y a tous les tarifs et il faut venir costumé bien sûr, donc vous connaissez l'adresse, hein, j'ai pas besoin de la rappeler.
5: Ah si t'as raison toi, parce que le jour que j'ai la tienne, je la balance sur l'antenne. Alors fais bien gaffe aussi toi là-bas.
7: Je voulais passer moi.
5: Ouais ben tu vas voir, tu vas passer avec un coup de bombe lacrymogène.
8: Bien joué Gérard.
5: Toujours dans la délicatesse. T'inquiète pas, lui, gueule d'amour, de manière qu'il fasse gaffe à ce qu'il fait, parce qu'il va être mal barré lui aussi.
7: Voilà.
5: Il va se retrouver comme les autres là.
7: Mais ça se trouve, gueule d'amour, fesse de bobin, tout ça, c'est tes copains, ils viennent chez toi et tu t'en rends même pas compte. Je te l'avais déjà dit ça.
5: Déjà, en plus, ils s'amusent à poster des courriers les mêmes que tu reçois. Alors un coup c'est posté de Paris, un coup c'est posté d'Anières, plutôt.
7: Ça se savoir, faut savoir où il habite, le mec.
5: Et en plus,
7: c'est moi, gueule d'amour.
5: Il y en a un qui se fait passer pour Christian de la Seine-Saint-Cloud aussi.
7: Ah, carrément.

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1: Coupé et...

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4: Et voilà, 2h01 du matin, donc vous pouvez toujours nous appeler au 0800 08 5000 et 0800 308 5000. C'est Manu qui va vous accueillir au standard, les bras ouverts.
6: Je suis là.
4: Et donc je pense que ça sera mieux qu'au premier débat, je l'espère.
6: Espérons, c'est pas gagné.
4: Et donc on venait de s'écouter la plus grosse poitrine de Suresne avec un dégât des eaux. Et il y a toujours Rigaud qui est sur l'IRC, donc www.funradio.
7: Et là c'était un T-Remix, Gérard, hein. C'était pas la plus grosse poitrine de Suresne.
4: Ouais, non mais c'était le premier parce que le deuxième je l'ai pas eu, d'accord, merci.
7: Bah, le deuxième c'est un remix de toi, donc.
4: Donc voilà, et donc on a toujours Rigaud qui est au sur l'IRC.
6: Ah, salut Rigaud.
8: Et salut à tous.
6: Ça va, wesh, wesh.
8: Salut, ouais, ça va, tranquille, pépère. Je voulais passer quelques bonjours quand même à tous les gens qui sont là quand même.
4: Si, hein. on peut saluer les gens de l'IRC.
8: On va saluer Yankee, Arnett, Philippe des To Be Free quand même, c'est quel honneur. Jarvis Cooker, Oxide, Prez, Youpla, Booba Fett, Olaf Cool, Turpentine, j'en oublie, Terry, Spiral, Tony, Tachat, Cyril, Terry, etc.
4: Ok. Et donc.
8: Et Mac Fisto.
4: D'accord. Ok, donc. Ben...
8: Et Ethan.
4: Ok, c'est bon. Il y en a plus d'autres.
8: CyberSep, bah tu sais, on est quand même 4822, donc si je le cite
6: tous. Balance tous les noms, Rigo.
4: Non, okay, non, non, mais okay. C'est bon. Non,
6: combien,
8: alors, on a Worldboss, on a Oxide, on a Delight.
4: C'est bon, on salue tous ceux qui sont, tous les gens qui sont sur RC, c'est-à-dire les...
9: Une bulle de bonbons, choupa choups, choupa choups.
4: Alors, Fildar.
7: Ah, c'est pas moi.
4: Non, tu commences pas, s'il te plaît, d'accord. Donc on va saluer tous ceux qui sont dessus, donc les 4822 personnes. Ça et on va fait. Saluer tous ceux de la Belgique aussi, s'ils pouvaient nous appeler au 00 33 1 47 79 5000.
8: On salue aussi tous les Belges qui sont sur l'IRC. Alors il y a Davy, il y a Ethan aussi qui est belge apparemment. Mm-hmm. Et il y en a plein, quoi. Il y a Perforas aussi qui, d'ailleurs il m'a dit qu'il t'invitait à Fort Bayard.
4: D'accord.
7: D'ailleurs, okay. Gérard, il va falloir que tu fasses une dédicace pour tous les internautes.
4: Non, ben, on verra ça plus tard, d'accord. Donc, on va accueillir Jocelyn Loharan.
10: Allô.
11: Oui. Salut.
10: Allô.
4: Putain, mais il sort. Il recommence celui-là ou quoi, là?
7: Je sais pas, ça doit venir de nous. Mais c'est, allô, on t'entend peut-être pas, hein, je sais pas.
11: Allô.
4: Jocelyn Loharan.
10: Allô.
11: Salut.
4: Salut.
10: Allô.
4: Comme toi.
11: Salut.
4: Salut. Coca de Pâques.
10: Non, caca de Pâques.
4: Caca de Pâques, pardon.
10: Oui, salut à toi, camarade.
4: Trou du cul.
10: Je t'emmerde.
4: Ben, je t'emmerde moi aussi, connard.
7: Non, je te remercie.
10: Putain, lave-toi les oreilles.
4: Oh, tu pars sur un autre tourne, d'accord.
10: Ah aussi,
4: bonsoir
10: toi,
4: à toi.
10: Au passage, je t'emmerde quand même.
4: Lâche ça ton feu.
10: Ouais, c'est vrai, ouais.
4: Oh.
10: Elle lâche sa gâte.
4: Lâche ça ton feu.
11: Je suis là.
4: Salut. Ping-pong pour terminer.
10: Salut Gérard, salut Manu, salut Fildar, salut Gigi Goré.
4: Salut. Gigi Goré, le con, comment tu t'appelles?
8: Ça te fait marrer?
4: Non, mais moi ça me fait pas rire, c'est con.
10: Eh Rigo, t'as oublié Delight, Green Day aussi sur
4: internet. Non, mais ça y est. Ça y est, on se calme un peu là. Putain, mais vous allez vous calmer ou quoi là?
11: Bonjour, hein, bâton.
4: Allô? Bon, alors, le thème du deuxième débat porte sur les grèves.
10: Allô?
4: Merde à toi, celui qui dit allô.
11: Faut faire la grève, moi, je dis.
4: Alors, que penses-tu?
11: Tu l'avais
10: de la bonne grève?
11: Moi, j'en veux.
10: Tu en veux-tu de la bonne grève?
7: S'il vous plaît, les auditeurs, j'aimerais bien qu'on se calme, parce que le premier débat, c'était de la merde.
4: Ouais, grâce à toi.
10: Le deuxième, ça sera peut-être de la chair.
4: Ouais, ben, j'espère pas, parce que c'est Manu qui est au standard, et avec Manu, vous allez pas rigoler longtemps.
10: Oh,
4: c'est moi qui vous le dis.
6: Salut, c'est moi.
10: Salut,
4: alors.
11: Salut.
4: Donc, la première question, que pensez-vous des...
10: Ah, il est pas possible.
4: Oh. Putain, mais il nous fait chier ce mec. Je vais le... Allô, hein.
6: Gérard, je vais le trouver. Enchaîne ta question, je vais le trouver.
4: Alors, que pensez-vous des grèves de nos jours ou nos nuits? À quoi cela sert-il? On va demander à...
6: C'est tout ce que tu dis.
4: Je sens le hareng.
11: Alors, moi, je vais te dire que je pense que de nos jours ou de nos nuits, les grèves, je pense que ça sert strictement à rien.
4: Mm-hmm.
11: Parce que tu vois, ils bloquent les passagers sur les quais de métro ou même de bus. Et quand ils veulent se rendre à leur travail, c'est quand même assez difficile.
10: C'est pas le hareng qu'elles sont, elles.
11: Et de plus, la nuit, c'est difficile parce qu'il y a moins de monde.
4: D'accord.
11: Donc
4: comme toi.
11: Pas faire grève.
4: Ok. Attends, je m'excuse parce que je t'ai coupé parce qu'il y en a un qui s'amuse à parler sur toi. Celui qui s'amuse à reparler quand les gens parlent, je vais pas chercher midi à 14h. C'est clair, net, précis. Le premier qui déconne va dégager. Je vais pas chercher. Comme toi.
0: Hé, hey, Gérard, tu penses aussi quand tu fais caca?
4: Oh là comme là. Toi. Tu réponds?
5: Oui, bah, je te réponds. Ils font la grève parce qu'ils ont que ça à foutre. Ils sont payés à rien foutre.
4: Et non, mais que pensez-vous des grèves de nos jours ou nos nuits? Oh là là là.
5: Ah, pas mal.
4: Bon, oh, oh là celui... Eh, hey, ça y est, vous arrêtez quand les gens y parlent, s'il vous plaît. Bon, ça y est Bon, alors, caca de Pike.
12: Ouais, c'est caca de Pike. Ben écoute, je pense que tous les camarades ont droit à la grève. Hein. Je pense que c'est un droit auquel tous les camarades ont droit, c'est le cas de le dire. Et faites la grève, moi je dis un maximum. Hein.
4: Non, merder, d'accord.
12: Faut emmerder le monde, faut faire chier les gens, faut que ça bouge.
4: Mais ouais, c'est ça. Tu crois qu'on n'est pas...

0: toute ta scolarité.
1: De toute manière, je vois pas du tout le rapport avec la question.
2: Mais Gérard, c'est trop du cul aussi.
1: Non, mais attends, tu permets.
2: Attends, c'est quelque part que j'avais pas fini.
1: Ouais.
2: Ouais, ce que je voulais dire, c'est que j'encourage tous les gens à aller voir les camarades sur les piquets de grève pour leur amener des merguez et des cronenbourgs parce que on se les gèle et on se fait chier, quoi, quand même.
1: Non, mais attends, je crois que tu vas un peu loin, toi, quand tu réponds.
2: Moi, j'appelle tous les gens à aller bloquer les voies de métro et de RER demain.
1: D'accord, eh ben, fais comme tu veux, toi, mais
2: pour
1: moi, c'est pas moi.
2: Les camarades.
1: Mais oui, c'est ça.
2: Et je pense que tu devras aller te coucher à travers de la voie, ça fera un bon débat.
1: Trop du cul.
3: Ouais, bah, moi, je pense que la grève, c'est très, très bien. Et on devrait la faire plus souvent, parce que ça emmerde bien le monde, et c'est bien sympa, voilà.
1: Ouais,
3: et d'ailleurs, en parlant de grève, il y a Yankee sur ERC qui me demande, ce qui est dommage avec GG, c'est que chez lui, c'est le cerveau qui est en grève. On va savoir ce que t'en penses.
1: Alors, trop du cul. Si tu réponds aux questions de l'IRC, tu restes chez toi, d'accord?
3: Bah non, mais
1: c'est pas la première question que tu as commencé à foutre ta merde parce que tu as dégagé là maintenant.
3: D'accord,
1: je te le dis tout de suite.
3: Ouais,
1: lâche ton feu.
4: Ben en fait, la grève ça sert un peu à rien. Si on l'a fait pendant un mois, ça peut marcher, mais sinon.
1: Non, mais là, je peux te dire que pour l'instant, ils parlent de la faire jusqu'à vendredi soir, mais ils peuvent, ça peut aller plus loin. Hein.
5: Ça peut. La sortie de la radio.
1: Tu sais qui vient de dire ça?
6: Allô?
1: Qui vient de dire ça?
6: J'ai pas vu, moi.
7: Ah, c'est pas moi, quoi.
5: C'est pas moi.
2: Il y a la grosse qui a parlé, mais...
1: Attends, la grosse, ça t'emmerde, connard. Voilà. Alors, ping-pong.
5: Ouais, moi, je dis que la grève, c'est excellent, quoi. Faut foutre le bordel, faut descendre dans la rue. Et tout de suite, on devrait faire le blocus général, là.
2: Non, mais c'est bien, la grève.
5: Faut descendre avec les pancartes, là, voilà. Les crochets de boucher, là. Faut les emballer, tous ces mecs, là.
2: Ah, non, mais moi... sur les voies.
5: Non, mais c'est clair, faut foutre le souk, quoi.
1: Non mais moi je peux
5: vous dire... Non mais tout en bordel.
1: Ouais.
2: Non mais de toute façon je pense que demain...
7: On va faire tous la grève et puis c'est tout. Hein.
2: Demain je vais aller faire une grève, je vais mettre sur les voies du RER et puis ça va être bien.
5: Bah c'est clair, voilà.
2: Voilà.
5: Bah voilà.
1: Non mais moi
5: tu fais ça,
2: je pense que j'y arriverai à moi tout seul.
8: Allons-y camarades.
5: Mais ouais, allons-y.
2: Révolution.
5: Unissons-nous quoi.
9: Gérard, un mot à dire?
1: Donc moi je pense que ceux qui s'amusent à faire grève, c'est qu'ils se rendent pas compte.
2: Eh Dark Vador.
7: Oui vas-y parle, on t'écoute.
1: Fildar, fais gaffe parce que tout à l'heure tu as dégagé,
9: j'ai rien fait,
1: toi.
9: J'ai rien fait.
1: Donc je disais que les grèves ça sert à rien parce que ça fait chier le monde. Alors je peux vous dire que à l'heure actuelle, depuis ce soir 20h et c'est jusqu'à samedi 8h du matin. Donc voici les premières prévisions des trafics. Donc TGV Sud-Est et Atlantique, un train sur trois. TGV Provence sur.
9: À quelle heure aussi?
2: Ouais, tu dis pas. Oui bonjour, je voudrais un billet pour Valence s'il vous plaît.
7: Oui.
2: Le petit Gérard, attends, ça va voir l'accueil.
10: Oh là là, c'est Renaud.
9: Ça Gérard, comment... tu continues?
1: Ça commence à être relou, celui qui parle sur moi.
9: Ouais.
1: Donc, TGV province, un train sur trois, TGV Paris-Lille, légère perturbation, Thalys, Paris-Bruxelles, Amsterdam, Cologne, trafic normal, Eurostar, Paris-Londres, trafic normal, Eurostar, Lille-Bruxelles, trafic normal, et Fildar, s'il te plaît, tu vas... Et moi, je t'emmerde, espèce de fils de con!
9: Non.
1: Ok. Et très grande ligne, un train sur trois en moyenne, et transport express régionaux, TER, trafic très perturbé, avec en
0: RER,
1: moyenne...
0: RER, répète, RER?
1: Non, trafic, non, TER.
0: Et le RER, il s'est pas écrit?
1: Si, mais...
0: Il y a Tony sur ERC qui me demande le RER A, et moi, je voulais savoir...
1: Trafic normal.
0: Et le B?
1: Le B, un train sur quatre sur la branche nord entre Gare du Nord et Roissy.
9: Et le F. Et le F.
1: Il n'y a pas de F, espèce de con.
9: Ah, pardon.
1: Mais toi, si tu veux prendre le F, toi, t'en as pas besoin.
2: Et si sur la ligne 15, il y a des grèves? Gérard.
1: C'est qui?
2: C'est Caca de Pâques, oui, j'ai une question. Je suis à Denfert-Rochereau et je vais aller me faire sucer par une pute à Pigalle. C'est où le changement?
1: Tu te démerdes.
2: Trop du cul.
1: Bon, ça y est, je peux poser l'heure des grèves, payez-vous votre titre de transport.
7: Non,
1: putain.
7: Non, non.
1: Fildar.
9: Ouais, c'est moi.
1: Manu.
10: Ouais, bah, j'essaye, hein.
1: T'essayes de gérer, s'il te plaît.
5: À deux balles.
10: Je suis en train.
2: C'est clair.
1: Attends.
2: Allô.
10: Putain, tu sais qu'il y a le téléphone, les mecs, non, ça se fait pas.
5: Et bonsoir, je voudrais avoir un renseignement, s'il vous plaît. Je veux savoir si la gare Montparnasse était ouverte.
9: Ah, il se renseigne.
2: Bah, alors, pas du tout, monsieur, pas du tout pour ce soir.
5: Impossible. Très bien, je vous emmène. Au revoir.
9: Ouais,
1: alors, la deuxième question. Lors des grèves, payez... Rigaud, une question IRC avant.
0: Oui, il y a Turpentine qui te demande est-ce que c'est plus facile d'avoir la grève l'hiver?
1: Ben, ça fait chier plutôt les gens. Faut mieux qu'ils se mettent en grève l'été, ça serait...
0: Ou sinon, ils mettent une écharpe.
1: Non, mais en hiver, c'est plutôt chiant que de la faire en été. Donc, lors des grèves, payez-vous votre titre de transport? On va demander à Ping-Pong.

0: Bien.
1: Bah non. Bah non, puisqu'on fait la grève. Donc.
0: Non, mais tu peux préciser?
1: Non. On fait pas.
0: Punaise, vous allez.
1: On fait grève. Vu qu'on fait grève, on risque pas de payer le type de transport abruti.
0: Alors, abruti, t'emmerdes, tu dégages. Tu dégages, ça t'apprendra. Au revoir, ping-pong. Au revoir, ping-pong.
2: Non, mais attends,
1: question con, réponse con.
2: Voilà.
1: Tu fais des questions à deux balles, faut t'attendre à des réponses.
0: Terminé pour lui.
2: Attends, il a dit abruti, il aurait pu dire.
0: En plus, il est en train de jouer, c'est une honte. Non, mais c'est bon, il peut dégager. Il peut dégager.
3: Celui qui joue au ping-pong, là.
2: Il aurait pu dire enculé aussi, je veux dire.
4: C'est vrai. Il aurait pu dire bien d'autres choses encore.
5: C'est bon.
6: Bon Gérard, ouais, qu'est-ce que tu fais là?
0: Mais attends, pour l'instant, quand ils se calmeront, on continuera le débat. Alors là, ça t'en peut.
5: Ouais.
0: Donc pour toi.
5: Oui, je suis d'accord.
0: Tu peux préciser? Non mais si tu dors, tu le dis tout de suite, on va te laisser dormir. Hein.
7: Bah. Gérard, je vais te choper à la sortie de la radio, t'as ta gueule.
4: On va te niquer.
5: Oh, c'est la chatte.
0: Manu, s'il te plaît, tu me gères un peu ça, parce que ça commence à être lourd.
8: Pour l'instant, on accueille à la place de ping-pong, on accueille badminton.
0: Ouais, non, mais attends, Manu, tu me prends d'autres personnes que les mêmes, hein.
8: Bah non, c'est pas le même.
2: Salut.
8: C'est badminton, c'est pas ping-pong.
1: Bonsoir à tous.
5: Salut
4: badminton.
1: Bonsoir.
0: Alors, trou du cul.
4: Ouais, trou du cul. tu disais, moi je paye jamais le métro, je paye jamais. Ouais.
0: Non, tu peux préciser.
4: Je suis un sale fraudeur, hein. Je suis un enfoiré, mais je m'en fous, je paye pas. Voilà. J'ai pas payé le métro, faut pas déconner non plus. C'est dégueulasse, s'il y a du monde, ils font chier. C'est... On voit des gens comme toi, non, c'est pas possible le métro, franchement.
9: Jouillez pas.
0: Alors je préviens que celui qui recommence, ça va être clair, il est 2h13, soit que vous vous calmez, soit que vous vous calmez et que vous répondez correctement aux questions, ou soit j'en arrête là et je rentre chez moi. Vous choisissez, ok? Alors on va demander à K4Pack.
2: Ouais, c'est comme mon camarade, déjà je paye pas en temps normal, tu crois pas que je vais raquer les jours où il y a grève en plus?
0: Qui c'est qui s'amuse à faire des conneries comme ça?
4: Bah c'est toi.
0: Non, c'est pas moi qui s'amuse à faire des bisous, d'accord?
2: Ah, ok. GG, c'est K4Pack, j'ai un plan pour toi si tu veux. Si t'as des PV et des contraventions à faire sauter par les contrôleurs, je peux t'arranger le coup si tu veux.
0: Non, mais j'ai pas besoin de toi, merci.
1: D'ailleurs, s'il te plaît.
0: Comme toi.
2: Sauter comme ça, c'est ça?
5: Oui. Vas-y.
10: Je paye pas,
5: pas
10: le bus quand il y a grève de bus, parce qu'il n'y a pas de bus, donc j'ai pas à payer.
0: Ok, mais c'est tout ce que t'as à dire.
10: Bah oui, y a pas de bus, donc j'ai pas payé un ticket de bus ou je vais pas prendre de
1: bus. Dans mon porte-monnaie.
6: Manu, je sais pas ce que tu fous, mais c'est pourri hein, le standard.
2: Bon allez, on enchaîne.
0: Non, mais attends, il est moins pourri qu'avec toi.
8: Moi j'essaye.
3: Attends. J'ai un gros problème.
6: Ah.
3: Et ils ont tous fait grève.
6: Non,
3: je suis tout seul.
0: Ah bah d'accord,
6: ils font grève sur internet.
0: Bien joué.
4: Ils ont bien raison. Hein.
0: Ah, c'est pas mal. Je sens le hareng pour finir.
8: Gérard, j'ai un problème. Ils ont tous fait grève au standard.
0: Bon, alors moi j'arrête.
8: Comment je fais?
1: Hop, Gérard, t'as l'heure, s'il te plaît?
0: J'arrête.
3: Ah, il en reste un, apparemment.
8: Ouais, mais je sais pas où il est.
0: Non, mais t'as gerbé tout le monde, donc j'arrête,
4: allô,
0: c'est terminé.
4: Allô.
6: Non, mais ils sont là.
4: Allô.
0: Va gueule!
4: Trou du cul.
0: Allô.
4: Le connard. On n'entend plus le connard, là. Connard?
5: Gérard,
0: Ah non, mais moi là, j'arrête, là. C'est plus la peine. C'est pas la peine, là. Non, mais j'arrête parce qu'il y en a.
6: Ah, c'est l'autre. Pas moi là, non, j'ai rien fait moi.
3: Ah, ils sont tous revenus, c'était une grève.
6: Bah,
3: c'était une grève d'une minute.
0: Alors, je sens le hareng pour.
3: Juste une minute.
11: Combien
3: il
11: y a de
3: connectés? Là, on est à 4028.
0: Quand même, hein.
3: Non, on a perdu un peu, mais c'est déjà beaucoup.
0: Donc, je sens le hareng pour toi.
4: Eh, hey, tu viens chez moi après, Gérard?
0: Je sens le hareng.
4: Tu réponds? Mais elle est conne, celle-là, elle répond jamais aux questions, putain.
5: Non, mais tu vas voir ailleurs si j'y suis, si t'es pas content. Hein.
4: Bah, réponds aux questions quand on dit
5: ton nom. Justement, je réponds, mais tu me laisses pas parler.
0: Maintenant, vous fermez vos gueules, vous laissez parler les gens!
4: Eh, hey, tu viens chez moi après, Gérard?
0: Moi, je t'emmerde! Alors, je sens le hareng.
5: Donc, pour la troisième fois, je réponds à ta question. Donc non, je mets jamais de ticket, parce que déjà le ticket ça coûte énormément cher, ça coûte 8 francs, et moi j'ai pas 8 francs à mettre pour un ticket, et de toute façon j'aime pas les fonctionnaires.
0: D'accord, ah ben, c'est bien parce que moi non plus, c'est que je suis pareil.
5: Moi les fonctionnaires, je dirais un seul mot, mais je peux pas le dire.
0: Ouais, je sais que on les emmerde. Eh ben moi je le dis pour toi.
6: Bravo.
0: Donc moi les, tous ceux qui sont fonctionnaires de la RATP, eh ben n'ayez crainte que vous nous faites chier. Vous, eh, et je sais même pas pourquoi qu'on paye un titre de transport avec vous. Parce que là vous nous faites chier en fin de mois et en début de mois vous allez nous coller des amendes alors que c'est vous qui nous faites chier. Alors ouais, ça sert à rien.
4: Gérard, je voudrais savoir un truc. Comment tu sens le hareng, c'est ça? Elle paye pas dans le métro, c'est bien ça?
0: Non, ouais, mais elle paye aucun.
4: Alors comment tu fais pour rentrer dedans?
9: Elle passe pas dans les
4: portillons.
5: Je tape sur le mec et puis voilà, je l'avais dans la main, tu pues.
4: Non, mais comment elle fait pour rentrer dans le métro si elle paye pas le ticket?
2: Bah, il monte
0: non, mais de toute manière.
4: Tu vas pas me dire qu'elle escalade.
0: Attendez, là. Qui c'est qui demande ça, là? Je sens le hareng. Bon, tu peux préciser ton nom, s'il te plaît, merci. Non, mais même, de toute manière, maintenant, il y a des portillons que tu peux essayer de...
4: Trou du cul.
0: Calme-vous.
4: Tu disais, Gérard, donc, les portillons, machin.
0: Non, il y a des portillons que tu peux essayer de passer dès qu'il y a des gens qui sortent, hein, maintenant.
1: Gérard, c'est badminton, j'ai pas répondu, je peux répondre.
0: Ouais, bah vas-y.
1: Ouais, moi donc, je paye pas mes billets de transport, j'en fais en papier. Voilà.
0: Attends, j'ai mal compris la question parce qu'il y en a un qui s'amuse à...
1: Je paye pas mes tickets de transport, je prends un paquet de clopes et puis je découpe et puis je passe direct.
0: Ouais, d'accord.
1: Un coup de feutre et puis c'est bon.
2: Gérard, si t'as des amendes, je peux te les faire sauter si tu me laisses te faire sauter le cul.
0: Ouais, bah là, tu vas te faire foutre, toi, abruti.
5: Ah, mais c'est gentil
2: ce qu'il
5: dit.
2: Bah, c'est possible, si t'as des amendes, hein, c'est pour toi, hein, moi je m'en fiche, hein, c'est pour toi, c'est dans ton intérêt.
5: Les
2: hein.
5: Oreilles, c'est comme le cul, ça se lave.
2: Voilà.
0: Vous restez poli parce que sinon je vais virer tout le monde et je vais en garder qu'une, hein, tout à l'heure.
6: Eh, Gérard, c'est moi, Fildar. Tu veux un.
11: Un bubblegum, gros et tout mou.
6: Non?
0: Non, mais je crois que toi, la semaine prochaine, tu vas plus être là, hein. Donc il y a une question IRC sur pour la une réponse peut-être des informations là-dessus.
3: Oui non peut-être pas là-dessus mais est-ce que quand tu pointais à la NPE ils étaient en grève?
0: Ouais mais ça la question va y venir aussi alors je vois pas du tout.
3: Tu peux pas répondre.
0: Ben on va y venir.
3: Ah.
0: On va y venir sur cette question-là, donc ça sera que la 9e, alors donc...
6: Manu, Vrigo...
3: Il y a Delight qui te dit que tu dois pas t'inquiéter si tu reçois une amende de la RATP, parce qu'il a filé ton nom et ton adresse quand il s'est fait attraper.
0: Mais c'est ça, c'est bien. Alors, troisième question, avec quel... Ça y est, celui qui s'amuse...
1: Allô.
5: Allô.
6: Il y a un mec qui a une double ligne, hein, Manu.
1: Bonsoir, Manu, je m'excuse de vous déranger. Pourrais-je
8: je rappelle des gens là, Gérard. Donc je vais gérer après la double ligne.
0: Non, mais faut quand même gérer en même temps.
6: Ouais, quand même que t'accouches, Manu. Hein.
0: Alors, avec quel moyen de transport vous déplacez-vous lors des grèves? On va demander ça.
6: Oh, ils suivent.
0: Oh là là.
3: Récupère ton briquet et leur lance plus comme ça.
0: Fida, arrête un peu. Toi, la semaine prochaine, c'est plus toi ici.
6: Non, je suis pas.
0: C'est terminé. C'est terminé pour toi.
6: Je suis pas un putois. Hein.
0: Ouais, okay. C'est terminé.
6: Hein?
0: C'est terminé pour ta gueule. Je veux plus de toi dans mes débats. C'est tout.
8: À la place de trou du cul, on accueille fromage de cul.
1: Allô.
6: Bonsoir. Ça tourne autour du cul, le débat là.
1: Beaucoup. Bonsoir Gérard.
5: Bonsoir, salut.
0: Salut à toi.
2: Salut Placo.
0: Alors, donc, la troisième question. Avec quel moyen de transport vous déplacez-vous?
5: Avec mon vélo à quatre roues.
0: Alors, on va demander à Babington.
1: Ouais, badminton, je te prie. Je me déplace en patinette.
0: Ouais, mais non, mais tu peux préciser.
1: À deux roues. Voilà.
0: Ok. La chatte en feu.
5: Avec mes rollers.
0: D'accord, c'est bien. Ouais, je pense que vous vous creusez pas trop la tête pour répondre aux questions, hein. Bon, merci pour le Larsen, là. Je pense que vous avez pas l'intention de répondre aux questions, hein, donc...
2: Mais si.
0: Bah non, mais ça y est, le Larsen, là. Alors, fromage du cul.
1: Ouais.
0: Fromage de cul, je sais pas quoi, là. Oh là, le Larsen,
1: Oh, le son. Arrêtez le Larsen, là, c'est
0: bon, allez.
1: Un petit peu de sérieux, là.
5: Hélicoptère privé.
0: Oh là là. Bon, allez, répondez. Oh, fromage, là.
1: Ouais, je me déplace à pied, moi.
0: D'accord.
1: J'ai pas de voiture, j'ai rien.
0: Non, qu'à 4 packs.
2: Ouais, qu'à 4 packs, avec des chaussures du genre, sans citer de marque, hein, sans citer de marque, des Nike,
1: des Adidas.
5: Des Cater.
2: Ou des Reebok.
0: Comme toi.
5: Moi, j'ai une Mégane coupée, donc j'ai pas besoin de prendre les
10: transports en commun.
2: Ça, c'est pas bien, ça.
0: Non, mais moi, je sens...
10: Ouais, mais alors, politique.
1: Mais quelle coupée, c'est un peu merdique comme voiture, ça, non?
10: Non, non, c'est vachement bien, t'es fou.
0: Brigo, non?
3: Y a Oxyde qui demande à combien on peut faire une grève.
0: Bon, à plusieurs.
3: Plusieurs,
0: c'est tous ceux qui sont, vous pouvez être une vingtaine, cinquantaine, centaine, mille, voire 2000, 20 000 ou autres, et plus à la rigueur.
3: Et il y a Davy One qui te demande, quand on fait grève, qui c'est qui fait le rôle du piquet?
0: Bah, tout le monde. C'est tout le monde qui se met sur devant et qui empêche les bus de sortir. Ou
8: c'est
0: autre.
8: Comme à ski, alors?
0: Non, pas spécialement, non.
3: Et il y a Ethan qui te demande si on peut faire grève tout seul.
0: Ça c'est dur. Parce que si tu fais grève tout seul.
8: Tu y arrives, toi?
0: Non.
3: Ah, mais regarde la grève de la faim, c'est des gens, ils font grève tout seuls.
0: Ouais, non, mais ils se mettent. Après, ils se retrouvent à plusieurs quand même.
3: Ils se font une bouffe?
0: Non, mais ils se rejoignent. Ils se rejoignent. Donc, voilà. Donc, je sens le hareng pour conclure sur le thème de la troisième question.
10: Oui, alors moi, je me déplace souvent avec mon cheval tupu.
0: Quoi?
10: Je me déplace souvent avec mon cheval tupu.
0: Avec ton cheval qui pue?
10: Tupu, il s'appelle Tupu.
0: C'est quoi ça?
8: Bah,
10: c'est son nom à mon cheval, non?
0: C'est le nom de ton cheval?
10: Bah ouais, c'est mon cheval.
0: Mais attends,
8: elle est drôle ou pas?
0: C'est la réponse à la question?
10: Bah bien sûr que c'est la réponse.
8: Gérard, tu devrais la dégager, hein, parce qu'elle répond pas à la question.
0: Oh, toi, je sens qu'il va t'arriver. Ouais,
8: tu vas finir sans culotte, toi.
10: Un cheval dans les rues de Paris, hein.
0: Ouais, bah toi, je crois que tu vas finir sans culotte ce soir.
8: Ouais.
10: Alors ça m'étonnerait.
0: Ouais, bah,
8: c'est entre les dents.
0: C'est ce qu'on verra.
8: La caquette entre les dents.
0: Ouais, bah, attends, j'ai pas besoin de t'attraper pour t'avoir.
8: Bah, hein, pas besoin de te trouver, hein, on sait où t'es.
0: Alors, donc, avec quels moyens vous déplacez-vous pour lors des grèves? Bon, ben, il y en a qui ont dit en roller, ça c'est vrai, mais je pensais qu'on allait dire souvent en vélo, ou même voire en covoiturage, parce que ça c'est...
8: C'est quoi ça, Gérard?
0: Le covoiturage, ouais. Donc, c'est des gens qui habitent pas loin, qui sont à peu près dans la même société, qui s'appellent le soir pour, comme là en ce moment. Là, je pense qu'on va parler, ça va en parler beaucoup du covoiturage. Donc, ils s'appellent entre eux le soir et disent bon ben, tu viens me chercher à telle heure le matin pour m'emmener au boulot.
8: Mais tu peux faire du co-vélonnage ou du co-camionnage ou un truc comme ça?
0: Du co-vélonnage, je pense pas. Du co-camionnage, ben, c'est à peu près comme ouais. Le covoiturage. Hein. C'est à peu près pareil. Donc, pour répondre à ça, donc je pense que le plus gros, c'est ou le vélo, ou le covoiturage qui se fait régulièrement lors des grèves. Alors, donc, je vais vous donner quand même encore des chiffres pour ceux qui ont
8: envie de... Un petit sondage, non, sur ouais.
0: Pour ceux qui vont se déplacer là tout à l'heure pour aller à leur travail. Alors, en Île-de-France, réseau banlieue, Intin-sur-Tron devrait circuler sur les lignes... de Paris-Montparnasse, Paris-Saint-Lazare et Paris-Est et 1 sur 4 sur Paris-Nord. Question RER, donc trafic RER A, trafic normal, RER en merde, crevé.
8: C'est France Info, là.
0: RER B, un train sur 4 sur la...
3: Combien?
0: Un train sur 4.
3: RER B, ça m'intéresse, tu peux répéter, j'ai pas entendu.
0: Un train sur 4 sur la branche nord, entre Gare du Nord et Roissy et Mitry.
3: Mitry, ouais.
0: Interconnexion suspendue en Gare du Nord.
8: Non, mais il y a le Roissy bus quand même qui passe.
0: Attention, le mouvement de grève engagé hier matin sur la branche...
8: de l'Arve.
0: Sur la branche de Gare du Nord Mitry pourrait se poursuivre ce matin. Question RERC pour ceux que ça intéresse toujours.
8: Non.
0: Un train sur train RER2, RERD, un train sur 3. Donc voilà ce que je pouvais vous dire.
8: Je crois qu'il y a Corsair.
3: Est-ce que tu peux donner les horoscopes du TGV Atlantique?
0: Alors, TGV Atlantique.
8: Pour les béliers seulement.
0: Non, je parle pas TGV Atlantique, je sais même pas, je pense qu'ils en parlent pas dessus.
8: Si, c'est en bas dans la Corse, vers la Corse.
0: N'importe quoi, toi. Donc, on va récupérer, je sens le hareng.
4: Eh, tu viens chez moi après, Gérard?
0: Putain, lui, il commence à me gonfler.
4: Ouais.
0: Je sens le hareng, est-ce qu'elle est toujours là?
10: Salut.
0: Re-salut. Comme toi.
10: Re-salut.
0: Re-salut, K4 Pack.
2: Ouais, salut à toi, Lascar.
0: Fromage
8: de cul.
0: De cul.
1: Ouais, bonsoir, je voudrais parler à la fille qui était chatte en feu tout à l'heure.
10: Allô?
0: Chatte en feu?
10: Ouais. Oui.
4: Allô?
0: Et Babington?
4: Allô?
1: Ouais, salut à toi, poète de l'an 2000.
0: Alors, donc la question...
4: Allô?
0: Putain, mais il est chiant celui-là.
8: Ah, il est relou.
4: Allô?
0: Alors, donc la quatrième question, vous avez eu le temps d'y réfléchir?
1: Non, Non.
0: Alors, pensez-vous.
1: On n'a pas pu la voir. Ouais.
0: Alors, je répète la question et on se calme. Là, il est 2h32 même. Mm. Donc, pensez-vous normal que les jeunes ne laissent pas leur place aux personnes âgées ou autres lors des grèves? On va demander ça.
7: Je vais te choper à la sortie de la radio, t'as ta gueule.
0: On va demander à Babington.
9: On va te marrer.
0: Babington.
1: Ouais, ils ont raison les jeunes, mais faut les virer les vieux, ces vieux crottins de mammouth. Faut les tèches.
2: Ouais.
0: Babington.
1: Faut les tèches, faut prendre leur place. Ouais, mais tu m'écoutes là.
0: Oui.
6: Il y en a marre des gros standards.
2: Alors.
1: Ouais, bah c'est bon, je t'ai dit, faut les virer tous les vieux là.
0: Bon, donc apparemment t'as pas envie de répondre correctement à la question, toi.
1: Bah c'est son avis, hein.
0: Ouais, okay.
1: Je t'ai dit que j'étais d'accord.
0: La chatte en feu.
1: Ah, les chaudes.
12: Sans t'énerver, est-ce que tu peux répéter la question?
2: Oh non,
1: il va s'énerver.
0: Pensez-vous normal que les jeunes ne laissent pas leur place aux personnes âgées ou autres lors des grèves?
12: Ben ouais, c'est normal.
0: C'est normal, toi?
12: Ouais.
0: Alors donc, toi, tu laisserais pas ta place à une personne âgée pour qu'elle s'assoive?
1: Ben non.
12: Ben non, faut les virer.
0: D'accord. Elle paye quand même leur
12: non,
0: transport
12: rigole,
0: comme
12: je
0: nous.
12: Je rigole.
1: Non, ils ont une carte vermeille. Hein, c'est
0: fromage de cul.
1: Ouais, non, moi, en fait, moi, sérieusement, je laisse ma place aux personnes âgées, c'est normal.
12: Bah oui,
1: moi, j'aimerais que quand je sois un petit peu plus vieux, qu'on fasse la même chose pour moi.
0: Mais ça, je pense que c'est tout le monde a envie de faire pareil que toi.
1: Ouais, mais là, j'entends des témoignages qui me plaisent pas trop. Je suis désolé.
12: Non,
1: mais pourquoi? Attends,
0: mais attendez.
1: Non, mais attends, moi, je suis pas d'accord avec que personne jeune te laisse la place. Alors, on n'est pas d'accord à tout prix, c'est ça? Alors, quand c'est pour rendre un service, voilà.
6: Excusez-moi les auditeurs,
0: ça y est, vous avez.
1: Là, je peux pas laisser à dire ça, Gérard. À la rigueur, on lui pique.
6: Bon, ouais, on les coupe ou quoi, Manu? Tu joues Manu, à quoi là?
13: Bah, ça y est, j'ai trouvé celui qui foutait le bordel.
6: Tu te paluches là?
0: Alors, comme toi.
13: Enfin, à toi.
12: Oui.
0: Donc, pour toi.
12: Ah non, moi, je laisse jamais ma place aux vieux dans les bus. Moi, je trouve que les vieux, faut les tuer à la naissance. Donc.
0: Non mais attends, je vois, toi t'es vraiment dégueulasse alors.
1: Bah ouais.
12: Non, je suis pas dégueulasse.
1: Avis, c'est
2: mais si, bien
12: ils
2: sûr.
12: Ils prennent le bus à une autre heure. Je veux dire, ils prennent toujours le bus quand il y a du monde dans le bus.
1: T'as un petit peu de respect pour les vieux quand même, merde.
2: Mais non.
1: Ils prennent trop de place.
0: Oh, on se calme, vous laissez les gens répondre s'il vous plaît, merci.
12: Ils ont qu'à prendre des taxis puis ils puent la mort quoi, c'est horrible.
2: Voilà.
1: Oh, ouais, non, on peut pas laisser dire ça, Gérard.
0: Bon, je sens le hareng.
12: Ouais, non, moi je pense que c'est pas normal parce qu'il y a aussi des personnes de 30 ans ou plus aussi qui laissent pas. Ils laissent pas leur place aux personnes âgées.
0: Donc
12: et il y a également aussi les femmes enceintes.
0: Mmh.
12: Enceintes, tu leur laisses pas la place.
0: Ah si, parce que de toute manière, la personne qui est enceinte, moi je peux te...
12: Oui, mais les personnes qui veulent s'asseoir, les gens, ils se lèvent pas pour laisser la place à une femme enceinte.
0: Mmh. Mais moi je peux te dire une chose, que la personne âgée va voir carrément le machiniste et demande à s'asseoir. Et fais-moi confiance que le machiniste, il a le droit de faire dégager une personne pour laisser la place.
6: Si, c'est vrai.
0: Non, mais moi je peux vous. Oh, vous me laissez répondre.
2: Donc moi je peux.
6: Il y en a qui se marrent, Manu.
0: Non, mais je sens que. Ben ça recommence.
1: Allô bébé.
0: Tony.
6: Comme ça, Manu, putain.
0: Je sens qu'il y a du Tony là-dedans. Ça, c'est encore lui. Donc, moi, je réponds à Je
2: sens. Non, j'ai pas répondu.
0: Non, mais attends, si, t'as déjà répondu,
2: non,
0: toi.
2: C'est qu'à 4 packs, j'ai pas répondu.
0: Non, mais attends, toi, t'étais en train de jacquer pendant que tout le monde répondait, alors.
2: Pas du tout.
0: Alors, tu réponds?
2: Bah, je voulais te dire qu'effectivement, il faut éliminer les cartes vermeilles, c'est clair. Il n'y a pas besoin de laisser des places dans les transports en commun pour les vieux croutons.
1: Ouais.
2: Elle disait il faut les tuer à la naissance, moi je dirais même faut les empêcher de se reproduire. Passer 80
1: ans. De la
2: et
0: Tony, voilà, tu t'écrases.
2: On parlait de l'odeur, ça c'est vrai.
12: Elles
2: que ça
12: fouette,
2: mais il
12: n'y
2: a pas que chez les vieux, il y a aussi des gens de 38 ans qui sentent à 5 mètres, on peut dire.
12: Ouais, il y en a qui puent la mort aussi à 38 ans.
2: Voilà, ça sent la mort et ils n'y peuvent rien. Ils n'y peuvent rien si ça sent le cercueil.
12: Tu crois qu'ils sentent?
0: Alors moi je réponds, maintenant ça y est, vous avez assez répondu, maintenant c'est à moi.
1: Ok, super.
0: Donc moi je peux vous dire une chose, qu'il y a les personnes âgées et... Putain, il commence à me casser les couilles ce mec. Donc je peux vous dire une chose, qu'il y a certaines personnes qui laissent pas les places, ça c'est, je trouve ça dégueulasse de leur part. Et pour les femmes enceintes, ils vont s'adresser au machiniste. Le machiniste demande à ce qu'on lui laisse la place. Et il y a d'autres personnes qui ont le droit, tout comme toutes les personnes âgées, de s'asseoir. Et les femmes enceintes, c'est les aveugles.
1: Ouais,
0: ok.
1: Les aveugles.
0: Bon, écrase-toi. Rigo, une question.
3: Oui, il y a Davy One qui te demande combien ça coûte une grève en euros et est-ce qu'il y a des réductions pour les cartes vermeilles et les militaires?
0: Non. Il n'y a aucune réduction pour tout ça.
3: Et combien ça coûte alors?
0: Je n'en sais rien.
6: Il fallait se renseigner, Gérard, quand même.
0: Ben, on n'est pas encore au moment de l'euro. Alors, lors des grèves.
6: Ouais, il y avait un petit Larsen, j'ai Manu. Manu.
0: Non,
9: un petit Larsen.
0: Ouais, ouais, Pildar,
13: ouais, fais le malin. Fais le malin.
3: Qu'est-ce qui se passe là?
0: Fais bien le malin, toi. Alors, lors des grèves.
13: T'es un pauvre type.
9: C'est quoi ce son?
3: Je sais pas.
13: Ça vient d'où?
3: Moi, ça le fait pas.
13: Starfrike.
14: Les affaires, regarde. Mais qu'est-ce que
0: c'est
14: que vous
0: faites?
14: Mais c'est quoi
0: ce bordel? Non mais Pildar, quand t'auras fini, tu vois. Non.
13: Il ouvre la porte, ça marche.
0: Connard, dès qu'il arrive, tu l'arrêtes. Alors fais pas chier ton monde, toi.
13: J'ai rien fait, moi.
0: Pauvre con, va.
13: Ah mais c'est nouveau con, attends. Et là?
0: Non mais là c'est bon. Mais non, c'est Pildar qui s'amuse alors.
6: Mais je
0: t'inquiète
6: quoi,
0: pas, il s'amuse. Il bon s'amuse soir, depuis tout à l'heure.
15: Excusez-moi de vous déranger, monsieur Lagrange, à l'appareil.
16: Oui.
0: Non, là, j'ai plus rien.
15: Une nuit à l'hôtel Matignon.
0: Non, il s'amuse, là. Il s'amuse.
6: Ah, c'est ça.
0: Ouais. Fais gaffe, parce que tout à l'heure, je vais t'éclater, toi, tu m'énerves.
13: Les deux débats, c'était le bordel.
0: Ouais. Non, mais on peut remercier Pildar.
6: Et lui, là, au standard, t'as vu le bordel, toi?
13: Attends, je suis en train.
6: Lui, c'est Manu.
13: Je peux pas me concentrer avec tous tes pauvres sons, là.
0: Non, ouais, c'est lui qui s'amuse aussi. Tu mets ça sur le doigt à Manu, tu as mon cul.
6: Ouais.
7: Donc, Gérard, je vais te choper à la sortie de la radio, t'as ta gueule.
17: On va te niquer.
0: Bon, ces bandes de petits cons, là, je les emmerde. Alors, lors des grèves, tripotez-vous les gens, les jeunes femmes ou des chiens.
16: Ma mère. Ouais.
6: Donc, c'est n'importe quoi le standard ce soir. Je suis dégoûté.
0: Non, mais ouais. Moi, je suis plus dégoûté parce que c'est toi qui fous le plus ta merde.
6: Non.
0: Nuance. Alors, lors des grèves, tripotez-vous les jeunes femmes ou des chiens quand il y a les trains qui sont complets. On va demander à Babington.
17: Hey, tu viens chez moi après, Gérard?
0: Babington.
15: Ouais. Moi, je pense que ouais.
0: Tu peux préciser?
15: Parce que c'est toujours le mercredi, c'est comme ça. C'est toujours comme ça.
0: Donc c'est toujours ta précision.
15: Voilà, mais c'est toujours complet comme ça.
0: D'accord. La chatte en feu.
13: Moi, je te baisse.
0: La chatte en feu, s'il te plaît.
16: Je ne réponds pas à cette question.
0: Alors, dans ce cas-là, tu réponds pas à cette question, c'est terminé pour toi le débat. Au revoir.
15: C'est terminé. Allez, hop.
0: Au revoir pour elle. Alors, fromage de cul.
15: Fromage de cul. Ouais. Ouais, moi, je fais. Quel intérêt de faire des grèves si on peut pas tripoter des nanas, je veux dire.
18: Ouais.
15: Non, c'est normal. C'est tout à fait. Je suis sûr que toi, petit vicieux, tu l'as fait aussi quand t'étais jeune.
0: Ça m'est arrivé, ouais.
15: Raconte tes premières expériences sexuelles dans le RER.
6: Bah vas-y, raconte avant.
0: Non, allez. Je parle. Toi, tu t'écrases.
6: Les auditeurs, vous voulez qu'ils racontent?
15: Bien sûr.
0: Écrase, pour l'instant, je demande aux auditeurs leur truc. Caca de Pâques.
18: Ouais, raconte quand tu mettais des doigts dans le cul au chien, vas-y.
15: Vas-y, fais pas la pute.
0: Caca de Pâques.
18: Ouais, ben je voulais dire que moi, ça m'est déjà arrivé. Je vais te raconter une petite anecdote. L'autre fois, c'était genre dans l'ouest parisien. Et j'ai touché une espèce de grosse vache là avec des tresses qui sentaient pas très bon.
0: Alors caca de Pâques, c'est même plus la peine.
18: Elle a pas dit que c'était
0: Sandy Lagrosse. Caca de Pâques, c'est plus la peine, terminé.
15: Elle a pas dit que c'était Sandy Lagrosse. Oh, tu travailles.
18: Attends, j'ai le droit de toucher des grosses qui sentent mauvais. Je me suis tapé des mycoses, des champignons sur les doigts, c'est pas ma faute, mais j'ai le droit.
0: Non, mais c'est terminé pour toi, tu peux.
18: Mais
0: tu...
18: pourquoi?
0: C'est terminé, ça t'apprendra. Comme toi.
18: T'as pas le monopole des grosses, hein, je te signale.
16: Non.
0: Manu.
18: T'as pas le monopole des.
0: Comme toi.
16: Ouais, moi je touche pas les femmes ni les chiens. Ça me dégoûte un peu, mais bon, je touche d'autres trucs.
0: D'accord.
15: Ça te dirait de me tripoter.
16: Oui, Tony.
0: Tiens, c'est bien parce que fromage de cul, c'était Tony. Et Tony, il fait les deux débats.
15: N'importe quoi. C'est pas grave, enchaîne.
0: Comme toi, donc c'était ta réponse?
16: Oui, c'était ma réponse.
0: Ok. Je sens le hareng, ou à moins qu'il y ait une question IRC?
3: Non, on voulait juste dire que même s'il n'y a pas grève, on peut tripoter les filles dans le train et pas que dans le train.
15: Bah ouais.
0: Ok. Donc, je sens le hareng.
19: Je suis un drogué. Je me drogue à la frite. Je ne peux pas me passer de frites, c'est plus fort que moi, ça me rend fou. Je ne pense qu'à ça, manger des frites.
0: Tu crois que c'est Manu alors que c'est toi qui viens d'allumer le truc?
6: N'importe quoi, ça c'est pour régler le son du CDR.
0: Mais oui, le CDRom, pauvre con,
16: Je te disais que je tripote les fesses des hommes parce que c'est ce que je regarde en premier chez un mec.
15: Tu regardes en premier chez un mec?
16: T'as vraiment des goûts de merde?
0: Non, mais il s'amuse. Attends, je sens le hareng parce que là, Max, il vient d'arriver. Donc, c'était pour préciser que c'était pas pour se régler le CD-ROM qui s'amusait. C'est qu'il est en train de s'amuser à mettre une connerie là-haut.
16: Salut, Max.
0: Je sens le hareng, donc.
17: Hey, tu viens chez moi après, Gérard?
0: Je sens le hareng.
12: Non, mais je te réponds, là. Donc, je te disais que je frotte souvent les fesses des hommes.
20: Ah, vas-y, Sandy, vas-y, encore.
12: Dans le tramway ou dans le métro. Et donc, je regarde...
20: Vas-y, vas-y, juste-moi.
0: Vous laissez parler les gens ou quoi?
12: Donc voilà, je t'ai répondu.
0: D'accord.
12: Si t'as pas entendu, sans plus.
0: J'ai compris quand même ce que tu m'avais dit. Alors, pendant les grèves SNCF ou autres, les trains font-ils l'amour? On va demander à Babington.
21: Gérard.
0: Babington.
22: Oui, tu peux répéter la question, s'il te plaît? J'ai pas bien entendu avec le bruit.
0: Alors, pendant les grèves SNCF ou autres, les trains font-ils l'amour?
22: Ouais, je pense que c'est possible. Ouais, comment on peut répondre à ça? C'est possible, techniquement.
12: Possible.
22: Techniquement. Techniquement. Et par contre, je pense que... Ça arrive que sur certaines voies ferrées et pas partout en France.
0: D'accord.
22: Dans les grandes gares.
0: Tony,
23: t'as aussi comme tes pieds.
22: Les trains, ils ont pas d'appareil génital.
0: Non, mais Geneto. Merci, Tony.
22: Geneto, si tu veux.
6: Geneto, voilà. Geneto.
3: C'est des bateaux, Geneto.
22: Parce que c'est transitif, c'est ça?
6: Ouais,
22: ça se conjugue.
6: Non, c'est transpirif.
22: Ah, ok.
0: Donc, alors, pourquoi? Oui, Manu.
24: Donc, on accueille Je t'écoute à la place de Caca de Pâques.
25: Oui, allô.
24: Et on accueille Slogan à la place de J'ai la chatte en feu.
26: Les routiers, c'est tous des enfoirés. La CGT au pouvoir, enfoiré.
0: Et tu le calmes,
24: c'est
0: lui,
24: Slogan,
0: là.
24: Ça, c'est Slogan. Ouais, il est dans le débat de la grève, grave.
0: Non, mais je crois que tu lui dis qu'il se calme.
24: Non, mais il va t'écouter, il n'y a pas de souci. Ouais,
0: donc,
25: je t'écoute.
0: Donc, Tony.
22: Ouais, ça y est, j'ai répondu, ils n'ont pas d'appareil génital.
0: Ok, alors je t'écoute.
25: Ouais, je t'écoute. Bah, vas-y, je t'écoute, GG.
0: Non, mais tu réponds à la question.
25: Bah écoute, des trains qui copulent, non, pas des masses, j'aimerais, mais il y a quand même... on me laisse parler. Il y a quand même un maximum de gens qui sont enculés dans les chiottes de l'Allo.
0: Alors je t'écoute, tu vois. On t'a très bien entendu, maintenant tu dégages. Au revoir.
25: Moi j'ai une aventure.
0: Voilà, allez, c'est hop. Très bien. Alors merci, comme toi...
12: Bah non, les trains peuvent pas faire l'amour. Par contre, ça baisse sec dans les trains quand il y a grève.
0: Ouais, ben ça, ça revient presque à la...
22: Sur quelle ligne?
0: Ben ça revient presque à la cinquième, hein.
22: Tu viens chez moi ce soir, Gérard.
0: Ça revient presque à la cinquième question, ouais, ce que tu veux dire, hein.
22: Ah, Gérard, j'aime ton cul.
12: C'est quoi la cinquième?
0: Ben la cinquième, c'était lors des grèves, tripotez-vous les
12: gamins, ouais, Arte. Il y a une différence entre tripoter et faire l'amour.
0: D'accord.
22: Tu fais l'amour sur quelle ligne, toi?
0: Slogan, toi, tu veux répondre, là?
12: RERB.
26: Okay. La RATP, à nous en France. Oh, ok. Non.
0: Slogan, tu réponds à la question ou pas?
26: Bah, j'ai vu que j'étais au standard. J'ai pas tout entendu.
0: Alors,
26: donc,
0: pendant les grèves, SNCF ou autres, les trains font-ils l'amour?
22: Ouais, Gérard, tu peux répéter la première question du débat? Je voulais répondre.
26: Attends, tu me laisses parler, s'il te plaît. Les trains font-ils l'amour? Tu me prends pour un con ou quoi?
0: Non, je t'y prends pas.
22: Stylès.
0: Ouais, mais c'est pas moi qui l'ai dit, alors. Hein.
26: Pauvre cave.
0: C'est pas moi qui l'ai dit, Slogan.
22: T'es vraiment un bâtard, hein.
26: Abruti, espèce d'œil en douille, va.
22: Tu travailles?
0: Non. Alors, c'était
26: un... Slogan. Ouais, il y a un autre Gérard à l'antenne, là.
0: Slogan.
26: Ouais, bah je viens de répondre.
0: Ok, alors, je sens le hareng.
12: Alors, effectivement, je pense que les trains ont une vie sexuelle plus épanouie.
22: Oh, la folle.
12: Parce qu'ils peuvent faire ça à une vitesse plus rapide.
0: C'est toi, Pildor.
12: Ils vont plus vite, quoi, si tu veux.
26: N'importe quoi.
22: Moi, je travaille.
12: Justement, ils peuvent avoir une vie sexuelle plus épanouie vu qu'ils roulent plus vite.
22: J'aimerais te dire je t'aime à la loco.
12: Ouais, y a pas
22: j'aimerais
12: de problème.
22: Te dire je t'aime quand je suis un travelo.
0: Celui qui s'amuse à dire ça va se calmer.
12: T'as compris ce que je t'ai dit, Gérard?
0: Ouais, j'ai entendu.
12: Donc, y a pas de problème.
0: Ok. Alors, septième question. Pourquoi faire grève lorsqu'on est bien payé,
24: Gérard?
0: Oui.
24: Juste avant que tout le monde réponde, donc on accueille j'ai des poux, excuse-moi, c'est un peu compliqué.
25: Oui, allô, bonsoir.
24: Et on accueille donc Couscous à la place de Badminton.
12: Salut Couscous.
27: Couscous.
22: Allez,
0: vraiment
22: je passe le bonjour à
0: Abdelwahed.
25: Salut.
0: Tu mets ça, toi. Tu mets ça là-bas.
25: Couscous, c'est
0: dédicace, hein, ce soir. Alors, donc... Vous fermez vos gueules un peu, maintenant.
25: À tous les poseurs de
22: monde.
0: Alors, on salue sous les bras, j'ai des poux. Bonsoir à toi.
25: Oui, bonsoir.
0: Et Couscous, bonsoir à toi.
22: Bonsoir tout le monde.
0: Eh bien, bienvenue dans les débats du jeudi, toi.
22: Bonsoir à tous les poseurs.
0: Alors, donc, pourquoi faire... Bon, maintenant, vous allez vous calmer, parce qu'il est 2h45 et je voudrais terminer le débat correctement. On peut savoir...
26: Allô, ne quittez pas.
2: Allô, bébé.
26: Ouais.
2: Oui. Ah, tranquille.
0: On peut savoir le nombre de personnes qu'il y a sur Internet, fil d'Arpega, parce que tout à l'heure, ça va mal se finir pour toi.
3: Allô.
0: Ouais, on t'écoute.
3: Allô.
4: Allô.
3: Ok, non, c'était pour...
0: Fédard !
26: Oui, faites bonsoir,
2: c'est quoi le bordel, là ?
26: Oui, faites bonsoir, c'est au standard.
3: Ça arrête de bouger.
0: Bon, fil d'art, tu dégages. Non, mais là, ça commence à bien faire, lui.
26: Oui, faites bonsoir, c'est au standard, tu veux parler de quoi ?
2: Ouais, salut.
26: Tu veux parler au doc ?
0: Bon, ça y est,
6: c'est Manu, là, t'as vu ?
3: Gérard, on est 4131.
0: Fédard, tu laisses parler Rigo, quoi ? Espèce de con !
3: 4131.
0: Bon, moi j'arrête le débat.
3: On est 4131.
6: Arrête.
0: Non mais là c'est pas Manu, c'est Fildar qui déconne.
6: C'est Fildar, t'arrêtes maintenant.
5: D'accord, j'arrête.
6: Qu'est-ce qui se passe ?
0: Donc
6: pas, ça va ou pas ?
0: Non mais qu'est-ce que c'est que ce bordel là ?
3: Ah mais je crois qu'il y a un problème.
0: Fildar, ça commence à bien faire.
5: Il y a rien d'allumé. Regarde.
3: Un problème.
0: Non mais il s'amuse là-bas. Non, c'est pas grave. De manière, c'est la dernière semaine que tu peux les débats, toi. Ça, c'est la semaine prochaine, c'est terminé pour toi.
5: On verra.
0: Non, il n'y a plus d'on verra, maintenant c'est fini. Deux semaines qui me fout la merde, c'est pas la peine. Donc on est 4100.
3: Arrêtez derrière. C'est quoi ce bruit qu'on entend ?
5: Je sais pas, je.
3: C'est dingue. Bon, on est 4321, c'est en train de remonter un petit peu, mais on n'atteindra pas. On n'atteindra pas les 3000 ce soir.
0: Les 5000.
3: Les 5000 ce soir, excuse-moi, je suis fatigué.
0: Septième question.
26: Je vais raccrocher, Gérard.
0: Pourquoi faire grève lorsqu'on est bien payé ? On va demander à Couscous.
2: Je vois pas le problème dans la
0: Ok.
6: Est-ce que tu fais des grèves, toi, Couscous, des fois ?
2: Ouais, ça m'arrive.
6: Tu fais des grèves de la faim, non?
2: J'ai déjà fait le ramadan.
8: Et des bombes artisanales.
2: J'ai déjà fait le ramadan, mais je me suis déjà fait aussi des grèves des poumons, des grèves du cœur, des grèves du foie.
0: D'accord. Sous les bras, j'ai des poux.
8: Du shampoing.
0: Tu réponds?
26: Mais du shampoing, je vois, si.
0: Tu réponds ou tu réponds pas?
5: Tu réponds, c'est bien. Si tu réponds pas, t'en
0: prends. Bon, Manu, tu le prends.
26: Alors, tu réponds ou tu réponds fort?
0: Manu, tu le récupères, on va passer à slogan.
26: Ouais, la question, je la trouve un peu trop sans
2: pub, on va s'écouter un petit morceau.
0: Vagal!
26: Non, moi je réponds pas à la question, je réponds pas à la question dans ces conditions, genre. Faudrait que tu mènes un peu mieux ton débat que ça.
0: Alors, slogan.
26: Oui.
2: Répète-la.
26: Vas-y. Répète la question. C'est quoi la question? Aidez-moi.
0: Je jouiez pas. Pauvre con, va. Ouais, arrête tes conneries, tu veux ?
6: Ça va.
0: Arrête tes conneries depuis tout à l'heure.
6: Il n'y a rien.
0: Arrête. Parce que tu m'énerves.
6: De poisson.
0: Non, slogan.
26: Ouais.
2: Il y a de l'écho dans la maison.
26: C'est Notre-Dame de Paris, là.
5: Arrête, Gérard.
2: On a gagné. Bonsoir à tous les égorgeurs de France.
0: Bon, allez, hop, terminé. C'est même plus la peine de continuer le débat, j'arrête. Hop, terminé. Fildar, tu dégages, c'est fini pour toi. Moi j'arrête, je continue pas le débat. Bonsoir à tous, vous faites les conclusions. Couscous pour ta conclusion du débat.
6: Ils sont tous là, GG.
0: Non, tu dégages, je vois pas le savoir, c'est conclusion, c'est tout. T'as bien foutu ta merde lors des deux débats.
5: Mais non.
0: T'as foutu ta merde pour lors des deux débats.
5: On a été battu partout.
6: On fait ça pour Internet alors, fais-le pour Internet.
3: Il y a encore plus de 4000 personnes, on peut peut-être continuer pour eux.
0: Toi tu vires.
6: Non mais je fais plus rien, je bouge plus.
5: C'est des roms.
6: Je bouge plus.
0: Alors, slogan, si tu veux répondre correctement à la question.
26: Bah oui, mais il y avait tellement de brouhaha que j'ai pas entendu, alors faudrait que tu répètes. C'est pas possible. Tu peux répéter, s'il te plaît ?
0: Pourquoi faire grève lorsqu'on est bien payé ?
26: Alors là, c'est une question bien difficile.
6: C'est une bonne question, ça.
26: C'est une bonne question, je sais pas ce qui t'arrive en ce moment.
3: Sur l'IRC, on me demande que tu répètes cette question, justement.
0: Alors, pourquoi faire grève lorsqu'on est bien payé ?
5: Gérard ? Au standard, on me demande aussi que tu la répètes encore
0: une
5: fois.
0: Non, mais alors là, ils me font chier, au standard.
5: Bah ouais, mais bon.
6: Gérard, sur Minitel, moi, ils me demandent que tu fermes ta gueule.
0: Ah bah toi, tu vas fermer ta grande gueule de con.
26: C'est le Minitel. Oh là là.
2: Gérard, tu penses aussi quand tu fais caca ?
0: Voilà pour le Minitel, il fonctionnera plus.
2: Ah, bien joué.
0: Alors, slogan, si tu veux répondre correctement à la question, maintenant.
26: Bah, je la trouve tellement compliquée. Non, je pense que c'est pas utile de faire grève quand t'es bien payé.
0: D'accord. Donc, Tony.
1: Ouais, non, c'est, en fait, c'est pas les riches qui font grève, c'est les pauvres comme nous.
0: Bah ouais, mais, non. Non, mais Tony.
1: Oui.
0: Est-ce que, à ton avis, toi, pourquoi que faire grève lorsqu'on est bien payé?
1: Non, mais tu comprends pas que c'est les pauvres qui font grève, mm-hmm. C'est pas les riches. Les riches, ils n'ont pas besoin de faire grève, puisqu'ils ont déjà tout ce qu'ils
25: font. Mais ils pas de l'instruire.
1: Ils font des émissions sur M6, ils ont la radio, tout ça.
0: Tony, tu t'évites de dire des noms.
4: Ah, j'ai pas dit non. Tu penses aussi quand tu fais caca?
25: On est pauvres. Donc, la semaine prochaine, pas de Tony.
0: Alors, comme toi.
9: Ouais.
0: De manière, c'est la fin du débat. Hein. Okay, il est 2h51, ouais. J'arrête après.
1: Mais t'es où,
0: comme toi.
9: Ouais, bah non, c'est pas utile. Moi, je suis du même avis que Tony.
0: D'accord. Et je sens le harangue pour finir.
9: Alors, quoi te dire, bah, je pense que c'est pour emmerder les gens. Tu crois pas?
25: Elle est con,
1: non, mais c'est pas la question, ça.
25: Ça n'a rien à voir avec la question. Elle a rien dans la tête.
1: Eh, viens là, la cinglée.
9: Elle est con.
1: Allez, hop.
0: Alors, je vous préviens.
25: Elle est prison.
1: Mais on prévient de rien.
0: Allez, moins conne que vous, parce qu'elle sait répondre aux questions. Exactement. Que vous, non, vous savez pas répondre. Ouais. Alors, moi, pour vous dire, vous fermez vos gueules maintenant. Merci. Alors, moi, pour vous répondre, je sais pas pourquoi que ça sert de faire grève lorsqu'on est bien payé. Vu qu'il y en a qui se touchent des briques par mois. Hein, donc,
6: combien,
0: à quoi que ça?
6: Combien?
0: Des millions par mois, je me demande pourquoi qu'ils font grève. Ça sert strictement à rien.
25: Tu peux toujours réclamer 200 balles de tickets restants en plus.
0: Et alors,
1: non, mais là, ça dépend. Ça.
25: Mais ouais, c'est pas possible.
0: Conclusion.
1: Je sens le harangue et tu suces la bite, ça y est. Non, mais faut pas déconner, là.
6: Il y a un problème au standard, là.
25: Ouais.
0: Donc, c'est terminé, donc.
25: C'est rien terminé du tout, tu continues, allez, jusqu'à.
1: Allez, fais pas la pute.
6: Il y a un problème d'insert, quand même. Hein.
25: Ouais, mais c'est pas grave, c'est que, il est bon, là.
6: Si quelqu'un m'entend dans le CD-ROM.
1: Excusez-moi, je suis rayé de quel côté, là.
25: Allô, je suis perdu, là.
6: Ah, c'est mieux, déjà.
9: Ah, on est où, là?
0: Conclusion.
3: Gérard, avant de finir, quand même, il y a Davy One qui te pose une question. Est-ce qu'il y a des université où on apprend à faire grève?
25: Bah ouais,
6: Gérard,
25: il sait pas ce que c'est une université.
6: Ça merde encore.
0: Personnellement, non, je pense pas, parce que de toute manière, même les lycéens font grève.
6: Mais comment on sait comment il faut faire la grève alors?
0: Ben, ça, c'est eux qui voient, hein. S'ils sont mal payés, ben, ils font
6: non,
0: grève.
6: Non, mais c'est pas que ça. Je vais t'expliquer. Par exemple, t'es étudiant, t'as jamais fait de grève. Il y a quelqu'un qui dit, bon, on va faire la grève. Si tu sais pas comment on fait, qu'est-ce que tu fais?
0: Eh ben, tu les suis, c'est tout.
6: Tu les suis, tu fais quoi? Tu suis comme un mouton?
0: Tu rentres dans le truc, et puis c'est tout.
6: Tu les suis avec un chiffon, non?
0: Mais non, tu fais comme ils font, et c'est tout. Donc, conclusion du débat, on va demander à...
6: C'est bâclé, hein, ton débat, hein.
0: Bah, t'avais qu'à moi faire le compte, ça serait peut-être pas arrivé.
6: Ça a rien à voir.
0: C'est con, parce que le premier.
6: Moi, je les coupe, ils gueulent.
0: Couscous.
1: Je vais juste d'arriver.
25: Continue, Gérard.
0: Non, c'est terminé. C'est terminé.
1: Allez, continue le débat.
9: Allez, une question.
25: Mais arrête de faire. Mais continue ton débat.
6: Encore une.
0: Combien coûte une grève en général?
1: Bon, laisse tomber, on conclut.
0: Bon, alors, conclusion, Tony, conclusion. Allez, hop.
6: Allez,
0: conclusion.
25: Merci Tony.
1: C'était bien. Bravo. C'est bien marré. C'est un peu trop le bordel quand même. Hein. Je dois le signaler là. Et qu'est-ce qui paye, c'est les auditeurs.
25: Voilà.
1: Donc j'aimerais que la prochaine fois on fasse ça mieux que ça.
25: Voilà, comme d'habitude.
1: Et puis c'est tout.
0: Ok.
25: GG.
1: Ouais, c'est tout.
25: GG.
0: C'est qui?
25: C'est Goldo.
0: Qu'est-ce qu'il vient faire? Donc il sort.
6: Je sais pas d'où il sort.
1: Allez, masque qui tombe.
0: Non, je te jure. Slogan.
25: Attends, je vais arriver avec ma coupe volante, tu respectes, s'il te plaît.
1: Ouais.
0: Slogan.
25: Ouais, bon Gérard, je tiens à te dire sérieusement pour une fois. Plus t'avances dans le temps, plus c'est de la merde ce que tu fais, et il faudrait que tu...
6: C'est faux.
0: Le prochain coup, on te prendra pas.
6: Toi, tu resteras chez toi.
0: Alors, sous les bras, j'ai des poux.
25: Non, mais j'ai pas fini.
0: Non, mais ça y est.
6: Si, t'as fini.
0: Sous les bras, j'ai des poux.
25: Ouais, bah donc je continue avec ma soucoupe volante. Je voulais dire que tu mets tout sur le dos de Fildar, mais faudrait quand même un petit peu que tu te calmes, quand même.
0: Non, mais attends, qui c'est qui a foutu sa merde au premier débat?
25: Bah, t'as quand même déjà la grosse qui aide pas du tout le débat quand même.
6: Hein, non, Manu n'est pas grosse.
25: Elle apporte pas des réponses très constructives et déjà tes questions volent pas très haut. Après, si tu mets ça sur le dos de Fildar, ça le fait pas.
0: Mais attends, les questions de la grève.
25: Fildar, il travaille, regarde-le, il travaille, il s'acharne et tout, et toi tu le tapes.
0: Les questions de la grève, on les a revues et corrigées avec Rigaud et Manu, donc je vois pas du tout pourquoi que c'est de la merde.
25: Et c'est tout. Pour faire du kickboxing avec Fildar.
0: C'est terminé. Ok, couscous.
1: Ouais, bah le débat, il aurait été plus intéressant si t'avais pas trop gueulé sur tes standardistes.
0: Non mais j'ai pas gueulé sur mes standardistes. Manu il a bien fait son boulot au deuxième débat. Rigaud il bosse toujours bien sur l'IRC, donc je vois pas au deuxième débat, je vois pas sur qui j'allais gueuler. À part Fildar qui s'amuse à passer des doubles sons, ça c'est tout. T'es d'accord, Couscous?
1: Il y a pas de problème. Mais
3: bon Gérard,
1: il
3: y a quand même quelques conclusions sur l'IRC.
0: Mm-hmm.
3: On va pas lire les 4000 quand même. Hein. Alors il y a Turpentine qui dit que ton débat avait ni queue ni tête comme toi. comme d'habitude. Il y a je sais plus qui disait qu'ils ont apprécié la grève de ton cerveau. Qu'est-ce qui se passe? Voilà, donc ça sert à rien de faire la grève. Mieux vaut tenter sa chance au Big Bill si on veut plus d'argent.
7: Ouais.
3: Si c'est pour insulter ses assistants et passer son temps à gueuler en bâclant les débats, GG devrait faire grève. C'est vrai, ça ferait du bien que tu nous fasses une grève de débat.
7: Ben c'est ce qui pourrait peut-être se produire.
3: Ouais. Ok. Et je voulais juste finir pour dire que le 13 décembre, il y a une grève planétaire des internautes contre France Télécom.
7: Ouais.
3: Voilà. J'en reparlerai dans la semaine.
7: Ouais, comme toi.
10: Ouais.
7: Donc pour toi, conclusion.
10: Bah déjà, je vous fais tous des gros bisous. Mmh. Et puis, je voulais dire que tu pues la moule, il faudrait mieux qu'elle reste chez elle, parce qu'elle a déjà les questions à l'avance, elle répond n'importe quoi, elle ne peut pas du tout avancer le débat.
3: Ça commence vraiment à puer la moule.
10: Tu pues la moule, reste chez toi, quoi.
7: Ben, c'est simple, parce que j'ai pas de.
11: J'ai
7: pas
11: si, c'est le poisson, là, c'est le thon.
13: Le hareng pourri, là.
11: C'est le thon. Ah non, le hareng, pardon.
13: Gérard.
7: C'est qui?
13: C'est Pierre Fulin.
7: Non, mais c'est bien.
13: C'est de la merde,
7: peut-être. Je sens le hareng pour conclure. Je sens le hareng.
11: Allô, je sens le hareng.
7: Elle est là. Allô.
13: Gérard, je t'attends à la sortie de la radio.
7: Bon, celui qui s'amuse à dire des conneries, vous laissez parler des gens, merci.
13: Gérard, je t'attends à la sortie de la radio.
7: Donc, ouais, je t'écoute.
10: Et pas trop souvent, quand même.
7: D'accord. Bon, bah, c'est pas grave, j'ai vaguement entendu ce que tu me disais, parce que c'est coupé à moitié. Fudard, tu recommences? Non, mais tu recommences, c'est bien, mais ça, c'est terminé pour toi.
10: Je fais des bêtises, celui-là.
7: Alors, on va s'écouter. Pour moi,
11: la conclusion, quand même.
7: La conclusion, c'était de la merde. c'était comme le premier. J'ai pas pensé que ça allait se terminer comme ça. C'est grâce à Fildar, quand même. Ouais. Parce que c'est lui qui a foutu sa merde. On termine avec combien de personnes sur l'IRC, quand même, Rigaud?
13: Allô, Gérard.
3: Non, mais.
13: Hey, allô, Gérard.
3: Bon, Manu, là, fait quelque chose.
7: Allez, vous parlez, le mec, oh.
13: Allô, Gérard.
3: Attends, non, mais je peux pas parler, si. Donc, c'est bon. Alors, on a fini à 4563 personnes, ce qui est vraiment excellent.
7: Ouais, c'est pas mal. Donc, c'est normal.
3: Franchement, Gérard, il y a aucune radio qui a
7: ça. Non, mais je pense que d'ici. Allô. On aurait pu faire mieux s'il y avait moins eu de bordel avec Fildar.
11: Oh non! Tu te rends compte, Gérard, tu fais de la merde et t'as 4000
7: euros. Ouais, non, mais c'est toi qui as foutu ta merde. T'as foutu ta merde sur les deux débats.
13: Allô, Gérard?
7: Il y en a que deux qui ont bien bossé, c'est Manu et Rigo, c'est tout. Il y a que qui bossent bien lors des deux débats. Alors, on va s'écouter.
11: Il n'y a même pas toi. Toi, tu bosses pas non plus bien.
7: Et pour terminer, 2h58, on va laisser Rousseau pour la nuit sans pub. Demain matin, 6h, vous allez retrouver Bart.
13: Allô, Gérard.
7: Et demain soir, 22h, vous allez retrouver le Star System. Et surtout, il y a des places à la loco. Et voilà.
11: Il y a Jean-Denebert demain aussi. Pour nos frères, là.
7: On peut en offrir.
11: Eh ben, pour demain soir, ceux qui veulent venir à la loco, avec le DJ Reguaya, je serai là. Puis il y aura également DJ Sinclair. C'est maintenant qu'ils appellent au standard. On va prendre les 3, 4, 5, 6 premiers. Avec la personne de leur choix, ils viennent gratos. Ouais. Hein, grâce à GG, quand même.
7: Et donc, samedi, t'es où? Tu peux préciser?
11: Pour samedi à Vannes, on est à Malverne.
7: Malverne. Voilà. Donc, je vous souhaite une bonne nuit. Je vous retrouve à la semaine prochaine et on s'écoute les poules du cirque plein d'air avec du saucisson. Bonne nuit à tous et à la semaine prochaine.
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7: Et voilà, bonsoir à tous et bonsoir à toutes. Donc on va saluer tous les potzos qui sont sur la route, les chauffeurs de taxi, les infirmières et tout ça, tous ceux qui travaillent de nuit. Bisous à la Lily et bisous à la puce, elle se reconnaîtra du 91. Donc on va saluer au standard Hervé. Bonsoir Hervé.
27: Bonsoir.
7: Donc bonne fête avec une semaine d'avance malgré que c'était le jour de mon anniversaire.
27: D'entard, c'était le jour de ton anniversaire.
7: Ouais, bah on y a pas pensé, excuse-moi. Donc avec un peu de retard, je te souhaite une bonne fête. Bonsoir à Céline qui est au standard aussi pour vous accueillir.
28: Bonsoir Gérard.
7: Donc, à l'arrêt à... Bonsoir Céline, passez une bonne petite semaine, pas trop dur.
12: Non, ça va Gérard, je vais très bien.
7: Bon, ok. À l'AREA, donc, Pedro qui sera là pour nous épauler durant la nuit en espérant que ça se passe très bien, vu que c'est quasiment le dernier débat de la saison. C'est peut-être le dernier débat de la saison, on ne sait pas encore. Donc, voilà. Et sur le www.funradio.fr, donc vous avez Esteban qui est là et qui sera prêt à recueillir toutes vos réactions sur le débat des puceaux et des pucelles. Donc je préviens tout de suite que les questions sur le www.funradio.fr, c'est Esteban qui les dira et je ne veux pas de conneries. Et donc vous pourrez nous appeler toujours au 825 08 5000. Et pour les Belges, Hervé, s'il te plaît, parce que j'ai du mal à le dire, ce numéro. Le 0833 08 5000, c'est ça?
15: Ouais, c'est ça, ouais.
7: C'est ça, c'est bien ça, Hervé? Ouais. Donc voilà, donc...
16: 825.
7: 0825 08 5000, c'est ça?
16: Non, 0825 08 5000.
7: Ah, ok, pour les Belges.
16: Pour les Français aussi.
7: Bah non, c'est 0033... 0825, oh, bon, bref. Enfin, on reverra ça. Alors, pour ça, on va accueillir Jeanne de Poitiers, 113.4. Allô, allô.
17: Allô.
7: Non, attendez, j'ai demandé Jeanne pour l'instant.
17: Je sais pas. Moi, je m'appelle Jérôme, je suis de Poitiers. Bonsoir.
19: Ah, c'est Jérôme.
15: C'est Jérôme, Gérard, tu t'es trompé, tu sais pas.
7: Oh ouais, mais c'est tellement mal écrit, bon, c'est pas grave.
17: Non, mais c'est Jérôme.
7: Ok, bonsoir, Jérôme, 113.4 pour nous écouter, Poitiers, Stanley Lubric.
19: Tout à fait, Stanley Lubric.
7: Donc, de Tourpi.
19: Ouais.
7: Donc, 119.9, hein.
19: Non, c'est Tombouctou, 119.9, bonsoir.
7: Gemouille, 101.9.
20: Oui, bonsoir.
7: Bonsoir.
20: Bonsoir tout le monde.
7: Alors là, par contre, je sais pas qui c'est qui a été m'inventer ça.
19: De quoi?
7: Alors Trevor joue Internet Angleterre.
19: Mr. Cousin.
7: Alors là, je ne commence pas comme ça.
15: Qu'est-ce qu'il y a, Gérard?
7: Je ne commence pas. Stop! Ah non, je commence pas comme ça. Là, je ne commence pas comme ça avec celui-là.
15: Bon, arrêtez de chanter. On peut le remettre.
19: Non, ce soir.
15: Ouais, ben, tu l'as, c'était joyeux anniversaire?
19: Oui.
7: Non, mais même.
15: Oh, c'était sympathique.
7: Non.
19: Merci
7: beaucoup. Non.
19: Wish a happy birthday to Mr.
7: Voilà. Ouais, d'accord. Alors, Hervé.
15: Je l'ai censuré.
7: S'il te plaît, le 4, terminé. C'est même pas la peine qu'il vienne.
19: Il a côté, c'est bon.
7: Non, mais là, je préviens tout de suite. C'est pas parce que ça va être. C'est sûrement le dernier débat de la saison.
15: C'était qui? C'était.
7: Trevor joue Internet d'Angleterre, ça il est hors de question que ça se passe comme ça ce soir.
15: Ok, on l'a zappé. C'est, ce soir sur quoi ça porte le débat, Gérard?
7: Donc alors, puceau, pucelle et vierge, donc voilà.
16: Ouais, alors, c'est Max, je l'ai calmé, c'est bon, hein, t'inquiète pas, parce qu'il avait pas compris.
7: Non, mais...
16: Allô?
7: Allô?
16: Voilà.
19: Hello.
16: Il est calmé, c'est bon.
19: Ah cool.
16: T'inquiète Gérard, je suis là, je gère.
19: Ok.
20: Hello.
19: Max, hello, how are you?
20: Fine.
7: Trevor joue Internet d'Angleterre.
19: Trevor Jones. From
7: d'accord.
19: England and the Internet.
7: Ok, bonsoir. Yeah,
19: bonsoir.
7: Alors, à quoi reconnaît-on une pucelle d'une vierge? On va demander à Trevor, tiens.
19: Une poubelle.
7: Oh là, ça va pas être possible de travailler avec ça.
19: Cinq minutes,
7: oui, question internet.
16: Non, pas question pour, tu m'avais dit tout à l'heure te rappeler si jamais tu oubliais de le faire.
7: Ah ouais,
16: la définition,
7: ouais.
16: La différence.
7: Non, mais je pense, ouais, mais si j'arrive pas à le faire entier, tu prendras la suite, Esteban. Oui, Esteban, je me suis pas trompé. Bon, alors, Trevor. Parce que je pense qu'on va pas pouvoir travailler comme ça.
19: La différence contre
20: La pucelle.
7: À quoi reconnaît-on une pucelle d'une vierge?
19: Yes, oui. Alors le goût du doigt. Mm-hmm.
20: Dans le chat.
7: Non.
19: La pucelle.
7: Hervé, s'il vous plaît, au standard. S'il vous plaît, au standard. On va pas pouvoir faire avec lui, c'est pas la peine.
2: En même temps, Gérard, faut donner de la chance aux gens qui appellent.
7: Ouais, non, mais même.
25: Contre l'Europe. Ah, c'est l'Europe, hein, c'est vrai.
1: Tu es European.
7: Mais attendez, mais les questions sont pas là, mais commencez pas à me chatouiller, là.
25: Parce que t'es pas bilingue, c'est pour ça.
7: Non, mais on va pas commencer à tout mélanger. Donc moi, j'ai dit que je vais pas pouvoir travailler comme ça, c'est tout.
25: Mais tu fais comme nous.
7: Basta.
25: On improvise.
7: Alors, je mouille.
4: Oui. Ben en fait la différence elle est essentiellement littéraire.
7: Mmh.
4: Étant donné la similitude profonde entre ces deux termes, si ce n'est en outre la différence qu'il y a tu vois à la découverte. Coucher avec une pucelle, c'est pas comme coucher avec une vierge.
7: Mmh.
4: Ça n'a rien à voir.
7: Donc pour toi ça serait
4: littéralement différent.
7: Donc c'est pour toi c'est différent
4: littéralement.
7: Littéralement.
4: Voilà.
7: Donc tu peux très bien dire que tu couches avec une pucelle,
4: ouais,
7: qu'avec une vierge.
4: Non, c'est pas la même chose.
7: C'est pas du tout pareil.
4: Non, je vais laisser les autres t'expliquer.
7: Mmh. OK. D'accord, Stanley.
25: Ouais, Stanley Lubrique. Écoute, déjà ça s'écrit pas pareil.
7: Mmh.
25: Pucelle et vierge, ça s'écrit pas pareil.
7: Bah non, bah ça, je le sais, hein, merci.
25: T'avais remarqué, ouais.
7: Bah oui, ouais, je suis quand même pas encore con à ce point-là.
25: Ah bah non, pas encore. Et la deuxième chose, c'est qu'en fait, la vierge, elle a encore son hymen.
7: Mm-hmm.
25: Alors que la pucelle, elle l'a plus. Et c'est ça qui fait en fait la différence entre la pucelle et la vierge.
7: Mm-hmm.
25: C'est une question d'hymen, quoi.
7: D'accord.
25: Voilà.
7: Jérôme de Poitiers.
5: Ouais, moi je dirais que pucelle et vierge, pour moi, c'est la même chose. Bah, c'est des filles qui ont décidé de rester vierges et mm-hmm. je trouve ça louable.
7: Mmh.
5: De rester vierge jusqu'au mois mariage, je trouve que c'est.
7: Non, mais attends, commence pas à bouffer les questions. Hein.
5: Ah, il y a une question sur les vierges louables.
7: Non, mais on verra ça après, d'accord.
5: Ok, donc c'est ma réponse, GG.
7: Et donc pour toi alors.
5: Donc pour moi, vierge et pucelle, c'est pareil, quoi. C'est des filles qu'ont décidé de garder leur, comme disait l'auditeur précédent, leur hymen, donc qui ont décidé de rester innocentes, quoi, et d'attendre le mariage et. De se dépuceler avec l'homme.
7: Mmh. Merci, merci Pedro.
5: Avec lequel elles pensent faire leur vie, quoi.
7: Ok. Attendez, on va accueillir Boudin Rouge de Montoncule. Bon, bah, alors là, la fréquence, ça m'étonnerait qu'elle existe.
8: Qu'est-ce qu'on a écrit
7: 475-32.
8: Il y a eu erreur, j'ai pas dit ça, c'est 101.15. Ah bon.
7: Ah ouais. Je préfère.
8: Bah ouais, bonsoir, monsieur Boudin.
7: Bonsoir.
8: Salut, tout le monde.
7: 115, combien
8: 15.
7: 115-15 ? Ça
8: non,
7: existe.
8: 101-15.
7: Ah, 101-15.
5: Ah, là, ça existe. Hein.
8: Ah, bah oui.
7: Mmh. Ok, bah alors pour toi, la question ?
8: Moi, je crois que c'est une question d'âge, la différence.
7: Ah bon, parce que tu crois qu'il y a un âge ?
8: Ouais. Je crois que vierge, c'est à partir de 15 et pucelle, c'est tout ce qu'il y a en dessous.
7: Ouais. Non, je pense
8: pas. Ah, bah écoute,
7: Non. Non, moi je pense pas, de toute manière.
8: Alors c'est quoi?
4: C'est la majorité sexuelle, ouais. Donc c'est logique.
7: Ouais, non, mais même. Non, parce que faut.
8: Plus de vierges que de pucelles, en fait.
4: Ouais.
7: Non, parce qu'il y a un problème qu'il faut bien se dire. Mmh. Là-dessus, moi je pense que. Bon, je vais vous dire un sondage, hein, parce que à mon avis, je pense que.
5: Non, mais ta réponse avant, Gérard.
7: Non, mais moi personnellement. Attendez, parce que je demande à Pedro, là, j'ai du mal à avoir du retour dans mon casque.
22: Ça monte le son, peut-être.
7: Bah non, je suis à
22: fond. Change-le, débranche-le, mets-le à côté, voilà. C'est mieux ?
7: Ah là, ça va un peu mieux. Donc vous m'entendez, là, les auditeurs ?
8: Ouais,
22: Ah bon, on t'entend bien depuis tout à l'heure, Gérard.
7: Non, parce que j'avais un problème.
22: D'accord.
7: Non, moi, j'ai vu un sondage, parce que pour moi, personnellement, à quoi reconnaît-on une pucelle d'une vierge ? Pour moi, on peut pas reconnaître une pucelle d'une vierge. Et moi, on a récupéré un sondage grâce à Esteban sur le site internet.
22: Il y en a même une définition que tu vas lire après.
7: Donc, qu'on lira, mais je vous la lirai par la suite, ou sinon, si je le fais maintenant, on va perdre du temps.
23: Le problème, c'est qu'il y a beaucoup de gens qui demandent justement la différence entre pucelle et vierge.
7: Alors on va le faire.
22: Alors je crois qu'on l'a trouvé dans le gros Robert, c'est ça ?
7: Ouais, je pense aussi parce que donc alors la vierge non féminin. La vierge est une femme qui a refusé toute relation sexuelle ou charnelle avec une personne du sexe opposé au sein, qui ce soit avant ou après n'avoir jamais couché. Cependant, la vierge ne refuse pas l'idée de pénétration. Exemple, ce matin, je voulais me toucher devant ma télé. Malheureusement, ma cassette était vierge. Alors pour la pucelle, c'est un nom féminin et homme masculin. La pucelle, elle, au contraire de la vierge, n'a jamais couché avec qui que ce soit de toute sa vie et refuse à penser le contraire, à l'inverse de la vierge. Alors exemple, je ne peux pas coucher avec elle, pucelle. Elle est pucelle, c'est ça, ouais. Hein, Esteban?
25: Ouais, c'est
7: ça.
25: Non.
7: Donc, elle pucelle là, voilà. Deuxième exemple. Donc Jeanne, la pucelle la plus connue. Bon bah ça, on va pas en parler parce que ça va être.
23: Fini, c'est le dernier exemple.
22: Fini, c'est le dernier exemple.
7: Non, mais justement, c'est de là qu'on va en venir aussi. D'où vient le mot pucelle? Donc on va le garder, celui-là, le deuxième. Je peux faire ce que je veux encore. J'ai pas d'ordre de recevoir des auditeurs. Donc voilà. Donc vous avez à peu près compris ce que ça voulait dire.
25: Donc, selon les définitions, une pucelle, ce serait une fille qui n'aurait pas de magnétoscope par rapport à la Vierge. Donc.
7: Mais disons, c'est une personne qui a pas encore eu l'occasion de coucher.
25: Et qui a envie ou pas? Attends, Gégé, quand tu parles de trucs charnels, là, c'est comme un végétarien en fait. Ça mange pas de chair, ça mange pas de viande, c'est ça?
7: Ah bah je sais pas, moi c'est ce qui a été... c'est avec une personne du sexe opposé, hein, on dit bien.
25: T'as pas de truc charnel à un moment?
7: Oui, ben oui, la Vierge est une femme qui a refusé toute relation sexuelle ou charnelle.

0: T'as déjà cassé des hymens, toi, Gérard?
1: Des?
0: Des hymens?
1: Non. Mais t'as déjà couché avec des filles qui avaient jamais couché avant?
2: Ah bah ça, on va y venir là, justement.
1: Non, mais je te pose la question, toi, personnellement, t'as déjà couché avec des filles avec qui t'avais jamais couché, qui avait elle jamais couché avec d'autres mecs avant?
2: Personnellement, non, pas encore.
1: Non, jamais.
0: Pedro, il bouffe les questions là.
2: Non, mais il bouffe pas les questions.
1: Non, parce
2: il les connaît pas.
1: Je
2: alors.
1: Les connais pas, donc.
2: Il y a une question internet.
3: Une question hypothétique. Si on considère que les morpions dans les poils de couilles sont des petites puces, Gérard, peut-on dire que tu es puceau?
2: Non, pas spécialement. Et puis là, c'est des questions vraiment un peu crades.
0: Ah, c'est dégueulasse.
4: C'est des
2: là, c'est... Oui.
4: Est-ce que c'est pareil pour les garçons? Parce que depuis tout à l'heure, on parle des filles.
2: Bah justement, on va y venir petit à petit. Hein.
5: Est-ce que toi t'as encore ton hymen de l'anus GG ou pas toi?
2: De quoi?
5: L'hymen de l'anus, tu l'as ou pas toi?
0: Ta rondelle?
2: Bah moi pour l'instant c'est
5: ah,
2: pas.
5: Tu l'as encore toi?
2: Bah moi je suis plus, moi je suis, il y a longtemps que je suis plus puceau.
5: Ah t'as plus ton hymen de l'anus?
0: Un coup de pénis un peu alors.
2: Comment?
0: T'as un coup de pénis alors?
2: J'ai déjà donné, merci. Hein.
5: Ah, d'accord. Ok.
2: J'ai déjà donné pour ça à certaines nanas.
0: Ah, je te fais confiance alors là.
2: Par contre, ça faudra peut-être que ça cesse aussi parce que sinon ça va mal se terminer.
5: Ça commence à peine.
2: Alors, trouvez-vous normal qu'à l'âge de 25 et 26 ans, les garçons, filles, sont encore pucelles ou puceaux? Alors je précise, parce que si, comme tout le monde apparemment écoute Fun et qu'écoute Max la nuit et tout ça, donc c'est des auditeurs et des auditrices qui avaient appelé une fois et qui avaient dit qu'à 28 ans, qu'il avait jamais couché avec une nana. Donc voilà le rapport de la question.
0: Bien joué.
5: Il est super le rapport, hein, franchement.
2: Alors, boudin rouge.
0: Moi, je dirais c'est un peu chacun qui voit midi à sa porte, tu vois. D'ailleurs, t'en as, ça se passe hyper tôt. Puis t'en as, parce que peut-être ils sont très moches, ils sont très cons, ou il y a toujours un truc qui...
2: Non mais hyper tôt, tu veux dire que quoi à peu près?
0: Bon, hyper tôt, tu vois, vers, je sais pas moi, 11, 12, 13 piges, ouais.
2: Ouais mais ça, je pense que...
0: 13, c'est vieux déjà, hein, je trouve.
2: Ouais mais c'est vrai que j'ai entendu, il y a pas si longtemps que ça, crois que c'est hier, c'est pas plus tôt qu'hier.
0: Ah ouais, non, c'était hier, c'est pas plus tôt qu'hier. Ouais.
2: Je crois que c'est lundi.
0: Aussi, ouais.
2: C'est lundi avec une nana qui a 13 ans et qui veut faire croire qui veut sortir avec une de ses copines et tout ça. Mais ça on en parle.
0: Il y a des broutes minous à cet âge-là.
2: Ben tu sais, hein, il y a pas d'âge. Hein.
0: Il y a pas d'âge pour enlever ton sait où c'est. Hein, il y a pas d'âge.
2: Il y a pas d'âge. Donc boulin rouge.
0: Ouais. Ah ben moi je disais que ça dépendait un peu de chacun quoi. Il y a peut-être des trucs, soit t'es trop moche, soit t'es trop con, soit il y a un truc qui va pas qui fait que tu rencontres pas les gens. La bonne personne avec qui ça peut se passer, puis voilà quoi. Peut-être aussi parce que t'es Fauchman, tu peux pas aller aux putes, enfin voilà.
2: Oh non, attention.
0: Attends, le nombre de mecs qui sont professionnels.
2: Attention, on va pas parler tout de suite du système des putes parce que c'est pas. C'est pas dans les questions.
0: Non, mais je comprends. Et puis en plus,
2: c'est pas du tout. Ouais, ben d'accord.
0: Et tout, c'est chiant.
2: Non mais attendez. Non parce que là si on s'en va comme ça, donc dans ces cas-là on va aller vite, on va même pas faire les questions, on va parler que de ça. Bon c'est vrai que pour un mec qui a jamais eu l'occasion d'avoir une nana et qui a jamais couché, c'est vrai qu'il va voir des putes.
0: Ouais.
4: Bah oui.
2: Et la nana c'est pareil, elle va dans des clubs et échangiste. Une question internet, une question internet intéressante j'espère.
3: Une question de Papose qui espère qu'il va pas t'énerver. Il dit si je mets des cotons de tige dans le cul, suis-je encore puceau?
2: Je vois pas le rapport avec le rapport de...
3: Ah, si, le rapport, la question est, Gérard, indirectement, c'est est-ce qu'il faut forcément une relation humaine et non pas avec un objet pour être considéré un puceau?
2: Ben non, il y a pas besoin d'avoir des objets pour être puceau ou pucelle. Hein. Moi, je pense pas, non.
3: D'accord.
2: Non, pas du tout. D'accord. Donc voilà. Voilà pour sa question. Je mouille pour continuer. Je mouille. Merci, Pedro.
4: Oui, excuse-moi, je me souviens plus de ta question. Ah oui, 25-26 ans.
2: Voilà.
4: Ça peut être parce qu'ils sont moches et cons, comme l'a dit Boudin avant. Mais ça peut aussi venir du fait qu'ils ont choisi de pas se dépuceler avant le mariage.
2: Mais commence pas à prendre les questions du mariage.
5: Ouais.
2: J'ai dit qu'on allait en venir.
4: Je t'explique pourquoi ils sont encore vierges à ce stade.
2: Ouais, non, mais dans ces cas-là, on va parler de religion aussi.
0: Voilà.
2: Tant qu'on y est.
0: La guerre en Afghanistan, tout ça.
2: Oh, c'est bon là.

0: Hey, attention, hein.
1: Bah attends, je réponds à ta
0: question. Non, mais c'est pas toi que... Oh. Je mouille, là. C'est pas toi que je m'adressais, déjà, pour commencer. C'est aux autres. Commencez pas à parler de n'importe quoi, d'accord?
1: Oh, ouais, non, pas de n'importe quoi, on répond.
0: Non, mais c'est pas à toi que je m'adresse, je mouille. Je viens de te dire, punaise, mais t'es borné ou quoi,
1: alors,
0: toi?
1: Dis les noms avant de parler, parce que nous, on sait pas toujours. Hein.
0: Non, mais c'est au mec que je parle. Ouais, parce qu'il y en a qui parlait du truc de l'Afghanistan, donc on n'en est pas là. Ok, c'est bon, Jérôme, tout ça, d'accord?
2: Jérôme, je pourrais répondre.
0: Merci. Attends, laisse finir, je mouille, après on continue.
1: Okay. Eh bien, j'avais presque fini, je te dis, religieusement, il y en a qui n'ont pas le droit, ou qui choisissent de ne pas se dépuceler avant le mariage, quoi.
0: Mm-hmm.
1: Voilà, pour se consacrer à une seule personne. Moi, personnellement, je trouve ça con, mais bon, voilà, quoi.
0: D'accord.
1: Faut tester les choses avant de savoir lequel est le mieux, quoi.
0: Mm-hmm. Stanley Lubrick.
3: Ouais, bah écoute, moi je vais pas te parler de mariage, mais je pense qu'il y a aussi des gens qui se réservent pour la nuit de noces, ce qui est pas pareil.
0: Mmh.
3: Donc il faut quand même prendre ça en compte. Maintenant, ouais, 26 ans, ça fait tard. Il y a pas d'âge pour en manger, hein, à mon avis. Hein.
0: Non, mais de manière.
3: Bah attends, deux.
0: Non, mais. Stanley, faut bien dire une chose, que le mec qui avait appelé, puis la nana, elles avaient quand même 28 balais, hein.
3: Bah attends,
0: 26 balais. Un 28 et l'autre 26, hein, si je me souviens bien.
3: T'attends 28 balais, c'est plus des glaouis, c'est des sacs à dos que tu trimbales.
0: Ah bah ça, de toute manière, Max avait posé la question, est-ce qu'il faisait la poignée, et il a répondu oui, hein.
3: Ouais, c'est clair. Enfin, comme toi.
0: Personnellement, moi je le fais pas. Alors c'est bon, Stanley, d'accord. Jérôme.
2: J'arrive.
3: Ouais, il y a des chiens au foyer.
0: Moi je dirais. Stanley. Attends, Jérôme.
2: Ouais, vas-y, fais ton kiff.
4: Attendez. Hop là, on va les mettre en attente. Qu'est-ce qu'il y a?
0: Stanley. Tu me laisses Stanley à l'antenne.
2: À l'antenne.
3: Ouais.
0: Et Stanley.
3: Oui.
0: Je te préviens, tu viens de dire un truc.
3: Qu'est-ce que j'ai dit?
0: Tu viens de parler du foyer, alors un petit conseil que je te donne.
3: Ouais.
0: Tu restes poli.
4: Il a parlé des femmes au foyer, attends.
0: Voilà. Ouais, non, mais. Ok.
4: Parler des femmes au foyer, celles qui travaillent pas.
0: Attention.
3: Merci mon Pedro.
0: Ah ouais. Y a pas de merci mon Pedro parce que tout à l'heure tu as gerbé vite fait toi. Ok.
3: Tranquille pépère.
0: Alors je vous préviens pour l'instant tout se passe bien.
3: Ouais.
0: Il est une heure. Donc je veux que ça continue.
3: C'est vrai que c'est bien.
5: Moi je voudrais juste faire une intervention par rapport à Molls sur l'internet. Je refuse de poser ces questions juste pour que ce soit clair. Du genre est-ce que Gérard parce que c'est un sot qui pue peut-on dire qu'il est puceau? Ou depuis que Gérard s'est fait enlever son kyste, est-ce qu'on peut dire qu'il a été dépustulé? C'est hors de question, je passe ce genre de questions.
0: Non, mais ça, de manière, c'est bien clair et net.
2: Il n'y a pas la place dans cette émission pour des jeux de mots de peau aussi.
5: Exactement.
0: Non, mais là, il y a même pas question de poser des questions. On peut savoir le chiffre internet quand même à 1h du matin?
5: Exactement.
1: Le chiffre.
0: On est combien?
5: Ah, pardon. On est 6196.
2: Wow. Eh ben, tu es chiant.
4: Oh là là.
5: C'est un bon début.
0: Pourquoi que c'est un bon début? Parce que je m'énerve pas et que tout se passe bien pour l'instant.
3: Mais t'inquiète, ça va venir.
0: Voilà. Non, il n'y a pas que ça va venir, c'est tout. Jérôme, pour terminer.
2: Bah, moi, je dirais, pour répondre à ta question, que chacun fait ce qu'il veut. Hein. S'ils ont envie de rester vierge à 25-26 ans, bah, chacun voit midi à sa porte, c'est clair.
0: Mmh.
2: Moi, je vais prendre mon cas personnel. Bon, moi, je me suis dépucelé à 17 ans. Donc, franchement, j'étais pas un foudre de guerre à 17 ans. Donc, tu vois, j'ai joué au bout de 5 minutes.
3: Ça n'a pas changé. Hein, ouais.
2: Ensuite, j'ai payé la fille, je me suis barré, quoi.
0: Mais ça suffit derrière, là!
4: Il se fait tripoter par Céline, c'est pour ça.
0: Okay. Punaise, j'aime pas ça en plus, hein.
4: Gérard, à quel âge tu t'es fait dépuceler, toi?
0: Moi, j'ai commencé à sortir avec des nanas, j'avais 12 ans.
4: Et à quel âge t'as perdu ta virginité?
0: 14 ans.
4: D'accord, donc t'as été dépucelé à 12 ans et t'as perdu ta virginité à 14 ans.
0: Non, ma virginité, j'étais dépucelé, je suis plus puceau depuis l'âge de 12 ans, voilà.
4: Et t'as...
0: Bah attends Céline, on va te poser je vais te renvoyer la balle dans peu de temps, oui.
4: Donc t'as été dépucelé à 12 ans, c'est ça?
0: Voilà.
4: Et t'as perdu ta virginité à 14 ans.
0: Moi, 14-15 ans à peu près.
4: D'accord, ok, très bien.
0: Alors maintenant Céline, comme t'as voulu l'ouvrir, à toi.
6: Moi?
0: Oui, toi. Merci pour le Larsen.
6: Je suis désolée. Moi, j'ai perdu ma virginité à... Je sais pas.
0: Merci pour le Larsen.
4: Mets ton casque. On va gagner du temps. Voilà.
6: Et puis, j'ai été dépucelée à 16 ans.
0: Ouais. D'accord. Ok, on a tout compris. Donc, voilà. Donc, vous avez les réponses à tout.
4: Voilà. On va peut-être passer à un disque.
0: Non, on va faire un petit sondage.
4: Ah oui, un sondage, d'accord.
0: À quel âge moyen? À quel... À quel âge moyen du dépucelage? Qu'est-ce que c'est?
4: Quel est l'âge moyen du
0: dépucelage? Quel est l'âge moyen du dépucelage? Alors, il y a 90% qui disent aux alentours de la quinzaine. Donc à peu près la quinzaine d'années. Donc 70% à l'âge de 8 ans, mais 8 ans pour moi c'est un peu trop jeune. Moi tu me diras, c'est vrai qu'à 8 ans, il y en a qui commencent à jouer au au médecin, au docteur et tout ça.
2: Bah oui,
0: 50% après la ménopause.
1: Comme ça.
0: Ouais. Voilà, merci je mouille de dire des conneries. 30% menstruation et 10% peu après 18 ans. Bah c'est vrai que peu après 18 ans, de toute manière, on revient à peu près dans l'âge qu'on était, hein.
2: Okay.
0: Alors, peut-on trouver des revues sur les puceaux ou pucelles, et on va s'écouter les gloubi gloua de Vierge Pucelle, et on se retrouve tout de suite après au 0825 08 5000, tout de suite.
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0: Et voilà, donc toujours la suite du débat sur les puceaux, les pucelles, et on vient de s'écouter les glou big glouga de Vierge Pucelle. Ouais, c'est bien. Vierge Pucelle, voilà, donc c'est bien ça. Donc vous pouvez toujours nous appeler au 0825 08 5000, et pour les Belges 033 0825 08 5000, et sur le net www.funradio.fr. Donc Hervé toujours sur le site Esteban sur le site internet. Donc on est à 8999, et j'espère que ce soir on va faire péter le net, hein. Donc voilà, donc pour ça on va récupérer Jérôme, toujours là.
2: Oui, toujours là.
0: Stanley.
3: Oui.
0: Je mouille.
1: Toujours.
0: Boudin rouge.
2: Ouais.
0: Et donc peut-on trouver des revues sur les puceaux ou pucelles et vierges, bien sûr. Oui, Jérôme.
2: Bah moi j'étais avant de me faire dépuceler, j'étais abonné au magazine Ocapine.
0: Non mais c'est pas la peine de préciser les.
2: D'accord.
0: Les magazines.
2: Franchement, ça a disparu des kiosques, quoi. Tu vois, c'était une revue de branleurs. Franchement, ça a complètement giclé des kiosques. Et ouais, ça m'a appris certaines choses. Oui, comment draguer les filles, comment faire en sorte que la relation sexuelle se passe bien, avec tendresse, avec délicatesse, et franchement, ouais, ça m'a aidé, ouais.
0: Mmh. Ok. Stanley ?
3: Ouais, bah écoute, moi, effectivement, je suis abonné à quelques revues spécialisées. Il faut savoir qu'effectivement, on trouve ce genre de trucs dans les kiosques, mais c'est quand même pour les initiés, hein. C'est pas accessible à tout le monde, quand même.
0: Mmh.
3: Par exemple, toi, si tu te pointes, comme ça, tu vois, avec la gueule enfarinée, ils te serviront pas, quoi, tu vois.
0: Non, mais c'est pas parce que moi, de toute manière, je répondrai tout à l'heure, mais ça m'énerve, c'est l'arsène, je sais pas ce qui se passe.
2: C'est ta prothèse qui fait mal.
0: Non, on doit avoir quelque chose.
4: Non, mais ton casque est trop fort, je crois, Gérard, et quand tu t'approches du micro, voilà, ça va être un peu mieux.
3: Ça fait un courant d'air avec
0: toi. Ah, non, mais j'ai mal.
4: Après, t'es sûr.
2: Je mouille. On va parler plus fort.
0: Je mouille.
1: Oui, bah écoute, je sais pas s'il y a des magazines, mais je sais qu'il y a des films. Et y a des films où il y a des nanas et des mecs qui sont dépucelés devant la caméra, ouais.
0: Ouais, mais ça c'est style les cassettes X et puis les films
1: non,
0: porno.
1: Non, c'est pas X parce que c'est des puceaux et des pucelles, donc.
0: Ouais, non mais tu vas pas mettre ça. Attends.
3: Ah bah oui.
0: Non mais vous avez, attends, je vais répondre après. Non mais je vais te répondre, je mouille, t'inquiète pas. Boudin rouge pour finir.
2: Moi j'ai un pote qui vend des journaux et il me dit effectivement que. Ouais, ça existe, et que d'ailleurs les clients ils sont assez bizarres, ceux qui viennent, quoi, puisqu'ils sont tu vois, genre super discrets, et tu les repères parce qu'ils ont plein d'acné, qui transpirent vachement et qui dégagent un certain côté, une certaine matière un peu odorante, quoi, tu vois.
8: C'est un peu les phéromones de branleur, ouais, c'est clair.
2: Ouais. Et que en plus quand ils ont leurs journaux, ils demandent à avoir, tu sais, une grande enveloppe, tu vois, les enveloppes marron.
1: Kraft.
2: Ouais, Kraft, comme ça ils mettent dedans et puis ils se barrent super discretos, quoi.
0: Et Boudin rouge.
2: Ouais.
0: Je vais te dire une chose, que ce que tu viens de dire, tu fais allusion à moi, d'accord?
4: Il a dit quoi?
0: J'ai bien entendu ce que tu viens de dire, mais t'inquiète pas.
4: Il a dit
0: c'est
4: quoi?
0: C'est un avertissement oral que je te donne.
4: Qu'est-ce qu'il a dit?
9: Attends, mais qu'est-ce que j'ai dit? Je comprends pas.
0: Tu
3: crois que c'est toi, c'est
0: oh, l'histoire des kystes et tout ça, j'ai très bien compris ce que t'as voulu dire, d'accord? Ne me prends pas pour un con, ok? J'ai pas l'intention.
9: Bah attends, j'ai dit quoi? Bah vas-y, dis-moi ce que j'ai dit alors.
0: Non, mais c'est bon, j'ai compris.
4: Attends, terminé. Gérard, il a dit quoi pour que les autres le répètent pas? Il a parlé de quoi?
0: Non, parce qu'il a fait allusion au kyste que j'avais tout ça.
4: T'avais un kyste
0: avant. Ouais, ce que j'avais dans le cou, donc c'est pour
4: d'accord.
0: ça. Donc,
4: c'était gros?
0: Assez, oui.
4: Ah, d'accord.
0: Donc,
9: Mais même pas que t'en avais un, comment j'aurais pu savoir?
0: Ouais, c'est ça.
9: Bah attends, ça va pas ou quoi?
0: Ouais.
9: Je te jure, arrête d'être carano, Gérard.
3: Tu faisais la pub pour le bœuf, c'est tout. T'étais vendeur chez Charal.
0: Eh, je vous préviens, alors balance, je cherche pas au hasard, Stanley. Voilà, ça commence. Alors là,
5: moi,
0: je préviens.
5: J'ai une question de supputation qui dit, est-ce que c'est parce qu'on lui a enlevé le noyau du cul qu'on appelle ça de l'huile d'olive vierge?
0: Non, alors là je vois non.
4: C'est très poétique. Hein.
9: Développe un peu, Gérard.
0: Non, personnellement, non, je vois pas du tout le rapport avec la question que je pose. Hein.
5: Bah, tu sais, les olives des noyaux.
0: Ouais, mais de toute manière, je vois pas du tout le rapport avec la question. Hein. Je demande s'il y a des revues peut-on trouver des revues sur les puces ou pucelles. Je vois pas le rapport avec.
9: Mais Gérard, pourquoi est-ce que tu demandes une question pareille? Tu t'en cherches, toi, des revues?
0: Non, personnellement,
9: ah bon?
0: Non.
9: Ah bon, ok, d'accord.
1: Mais ça existe, hein, tout ce qui est magazine pour ados.
0: Ouais, non, mais je sais, merci. De toute manière, moi, ce que je reproche, de toute manière, à certains marchands de journaux...
1: Il n'y a pas assez de puceaux à poil?
0: Non, mais c'est pas ça, c'est que les marchands de journaux, il y a des trucs qui sont sous cellophane et d'autres qui sont comme ça, et que les jeunes puissent acheter à n'importe quel âge.
4: Gérard, ils sont sous quoi?
0: Sous cellophane, donc cette année.
4: Cellophane.
0: Ouais, d'accord. On a
1: c'est pour obliger les gens à racheter, puis
0: oui, non, mais même. Oui, mais même les parents dans ce cas-là, ils ont qu'à faire attention.
1: Ils ont qu'à les acheter eux-mêmes, les parents. Puis ils ont les gamins.
0: Ouais, mais ils ont qu'à les planquer. Voilà, c'est tout.
9: Tu trouves ça normal que ces revues elles soient plastiquées, Gélé?
0: C'est normal pour pas que les jeunes puissent les avoir facilement. Hein.
9: Ouais, mais bon, s'ils sautent en même temps, tu vois, elles sont minées ces revues. Hein.
0: Ouais, mais bon, elles sont mini, mais t'as quand même des jeunes qui achètent ça ou des cassettes vidéo. Hein.
9: Ouais, mais ils claquent tout leur argent de poche dans des revues comme ça.
0: Moi, personnellement, je sais que la question que Pedro va me poser, est-ce que moi j'en achète? Non, non. Voilà,
4: demandé,
0: la question, c'est tout.
4: Justement, je vais te demander si tu les empruntais. Hein, et à qui
0: Non, pas du tout.
4: Tu les empruntes pas? T'en as pas chez toi?
0: Non.
4: Ah bon, d'accord.
0: Robert Hobson de 118.8.
10: Bonsoir, c'est Robert Hobson, j'appelle de War des Zettes.
9: Salut Robert.
10: Bonsoir tout le monde.
0: Bonsoir. Robert. Donc tu veux répondre à la question?
10: Sur les magazines, les revues, c'est ça?
0: Oui.
10: Je consomme un petit peu, je suis abonné à Libération. Mm-hmm. Donc effectivement, il y a tout un business qui s'est fait autour de la pucelle, hein, quand même, il faut... Mm-hmm. On est conscient, donc effectivement, ouais, on consomme du magazine de temps en temps, quoi, pour le fun, pour le plaisir.
0: D'accord.
4: Approche pas trop tes dents du micro, c'est ça qui fait l'arsène, je crois.
5: Non, c'est ton pivot, c'est ton pivot en tungstène qui.
0: Ouais, non, t'es beau bêtise, parce que ça se passe bien. Combien qu'on est là sur le site internet, un petit peu là?
5: Wow, j'ai pas vu. On a passé la barre des 10 000, on est à 10 555.
10: Wow. Oh, chaud.
0: Bravo.
9: Ça cartonne, là.
0: Ah là là. Et surtout que c'est sûrement le dernier débat de l'année de la saison.
9: Est-ce que tu te fous dans le cul? Ah, attends, hop.
0: C'est sûrement le dernier débat de la saison, alors donc.
5: Alors justement pour que ça se passe bien, j'aimerais éviter le genre de question de papose qui dit est-ce que si on se masturbe avec un objet en plastique type rotule en acajou de Gérard, est-ce qu'on peut être considéré comme dépucelé? Alors ça, je refuse de poser cette question.
10: Ah bah oui, voilà. Et il y a des poules qui peuvent témoigner, attention.
11: Jouiez pas.
0: Donc question, donc Robert. T'as pas répondu, toi?
10: Si, ça y est, c'est fait.
0: Ah, c'est fait?
10: Ah, oui.
0: Bon, alors.
9: Et puis, il faut éviter aussi les questions, genre, est-ce qu'on peut se vider les couilles dans la luce anti-titane de GG aussi? Il faudrait éviter ça.
0: Jérôme, au revoir!
9: J'ai l'internet, c'est pour ça.
0: Au revoir! Au revoir, Jérôme!
4: Attends, on va le gérer en antenne. Hop là, 2 secondes. C'est bon?
0: Mais c'est bon, on y a dit au revoir, comme ça ira plus vite. Hein.
4: Ah, mais il suffit pas de dire au revoir, il faut aussi le récupérer, Gérard.
0: Non, mais c'est bon, je mouille Boudin Rouge et Robert, donc on va.
4: C'est qui la première?
0: Je mouille.
4: D'accord.
10: Ok.
1: C'est qui ces pépés ?
0: Donc, à quel âge, à votre avis, une fille perd sa virginité ? On va demander à Robert.
10: Quel âge ? Je sais pas, son cinquième anniversaire, je dirais, comme ça.
0: À quel âge ?
10: À quel âge ? Bah, son douzième anniversaire. Son treizième anniversaire.
0: Il est con ou quoi, lui ?
4: Non, mais réfléchis, il y en a qui sont nés le 29 février, ils fêtent leur anniversaire une fois tous les 4 ans.
0: Voilà. Ouais, non, mais...
4: Donc, 12e, ça compte si.
0: Ouais, c'est ça. Ouais.
10: Alors, à quel âge, entre la 12e et la 20e année, alors ?
0: Ouais, bon, d'accord.
10: Donc, toi, tu rentres un jeudi, par exemple.
0: Ouais, c'est ça.
10: Alors, 18h30.
0: Ouais, bien sûr.
10: Et pour... manger, tu vois, tu fais ça avant de manger, avant de passer à la table.
0: Ouais, non, mais c'est bon, on va...
10: Toi, tu vides les couilles, ça ouvre l'appétit, hein.
0: Ouais, non, mais on va pas faire des recettes, hein, d'accord ? Merci, Boudin Rouge.
5: Moi, j'ai juste une...
0: Ah stop, attends, Boudin Rouge, oui.
5: Question de Bubu.
0: Je mouille, ça s'il te plaît.
5: Question de Bubu qui je pense s'est complètement trompé de débat. Il dit est-ce que Gérard s'est fait dépuceler l'anus quand il a glissé sur sa plaque de verglas? Je voulais dire non, c'est pas un sujet sur la neige.
4: Voilà.
5: Donc ça n'a aucun intérêt. Voilà. Merci de te connecter.
0: Ouais, mais je crois qu'il s'est trompé de débat, ouais. Bubu.
10: Parce que là ici on parle que de l'anus de Gérard, on parle pas de la neige et du verglas.
1: Waouh.
0: Et Robert?
10: Ouais, là, c'est pas moi, attention.
0: Non, fais gaffe à ce que tu dis quand même, d'accord ?
10: Ça a dérapé, là.
0: Merci !
1: Gégé, puisque tu parlais de cuisine, tu connaîtrais pas une recette au sperme, un truc comme ça, un petit truc bien dégueu ?
0: Je mouille, te réponds à la question, parce que j'ai quelque chose à dire juste après. Non, mais c'est autre chose, c'est une question que j'ai...
10: On va te bouffer l'oignon, toi.
0: Ouais, non, mais je mouille.
1: Oui, je dirais 15-25.
0: Bon ben, tu reviens sur la question 2, donc
10: bah ouais,
0: 25-26.
10: C'est trop facile.
1: Je reviens un peu sur Robert.
0: Ouais, ouais.
10: Ah,
0: ouais.
10: Ok.
0: Non, mais moi, je pense que ça dépend.
9: J'ai pas répondu, moi.
1: Hop,
0: qui
9: bah, Boudin Rouge.
0: Bah si, je t'ai demandé.
9: Bah non, mais tu m'as pas laissé le temps non plus.
0: Danza. Merci.
1: Est-ce que tu nous rejoins?
9: Et ça te fait rire, en plus.
0: Non, parce que il y a Céline
9: qui essaie de... Tu te moques de moi, quoi.
10: De toucher le prépu, là.
0: Ouais, fais gaffe à ce que tu dis. Alors, Boudin Rouge, c'est même pas la peine que tu répondes, je te dis au revoir.
10: Au revoir,
0: comme ça, ça va plus vite. Allez, hop, ça va plus vite avec moi, là. Alors, on accueille... Allez, où l'ami ? Bitdouf.
11: Oui, c'est Bitdouf, j'appelle de Gicle-sur-Evette, dans le Kosovo. Bonsoir, Gérard. Bonsoir, l'équipe.
0: Bonsoir.
4: Bonsoir.
11: Bitdouf.
0: Oh, tu réponds à la question ?
11: Ah, je l'ai pas entendu, j'étais avec Céline là.
10: Les revues là.
0: À quel âge, à votre avis, une fille perd sa virginité ?
11: Alors, une fille, à mon avis, comme elles sont très sérieuses et qu'elles donnent pas leur virginité à n'importe qui, moi je dirais, je ferais une moyenne comme ça, je dirais 20 ans, 21 ans par là. Pas plus tôt quoi, parce qu'elles donnent pas leur virginité comme ça, hein, faut pas croire. Hein.
10: Ah, mais Gégé, tu.
11: La première relation sexuelle, c'est avec un mec qu'elle kiffe. Donc moi je suis dispo si jamais il y a des vierges qui nous écoutent.
0: Ouais, non, mais de toute manière, c'est bête parce qu'on a pas beaucoup de nanas.
10: Non, mais moi, Bitdouf, il m'intéresse. Bitdouf, tu m'intéresses.
11: Ah oui, mais moi je recherche des filles. Hein.
10: Ah, mais je l'appelle. Ça peut s'arranger, ouais.
0: Non, mais dans ce cas-là, si vous voulez passer des petites annonces, c'est juste après mon débat avec Evan.
11: J'appellerai Evan.
10: Ouais. Aussi, si
0: non, mais c'est bon, les annonces, c'est avec Evan.
10: Ça m'intéresse.
1: Avec un mec au bout.
0: C'est avec eux.
10: Ouais.
4: Ah, on accueille un nouvel auditeur, il me semble. Allô, monsieur.
12: Monsieur Mazur.
0: Non. Allô. J'avais dit non.
9: Oui. Bonsoir, monsieur Mazur.
4: Bonsoir, monsieur Mazur.
0: Non, voilà, je crois que.
9: Bonsoir, monsieur Gérard, mes respects.
10: Bonsoir, monsieur Mazur.
9: Comment allez-vous, monsieur Gérard?
0: Merci, ça va très bien.
9: Eh bien, j'en suis fort aise. J'espère que vous maîtrisez en vierge, monsieur Mazur.
10: Ah,
9: tout à fait. Écoutez, oui, absolument. Ah, ça va être bien, là.
1: Bonsoir, monsieur Mazur.
4: Bah, vas-y, Gérard.
0: Alors, monsieur Mazur, la question.
9: Oui, alors, pourriez-vous la répéter, n'est-ce pas?
0: J'ai je veux pas faire que ça de répéter les questions.
9: Écoutez, je vous serais, vous m'obligeriez en la répétant. J'étais au standard avec mademoiselle Cécile, Céline.
0: À quel âge, à votre avis, une fille perd sa virginité? C'est la dernière fois que je réponds à la question.
9: Oui, bien entendu. Alors, donc, je vous répondrai. Eh bien, écoutez, tout dépend de la personne, n'est-ce pas? A-t-elle trouvé, le bon mâle qui lui fera sauter son hymen d'un coup de vie magique? Tout dépend, monsieur Gérard, voyez-vous. Il y a des personnes qui peuvent la perdre aux alentours de 7-8 ans, comme aux alentours de 11-12 ans, mais pas plus tard. Parce qu'après, médicalement, bien entendu, cela se referme.
10: Mais toi, Gégé, tu l'aurais pas perdu autour du bois par hasard, ta virginité?
0: Non, pas du tout, merci.
10: D'accord.
0: Quand vous voulez répondre, vous donnez votre nom.
10: Ok, c'était Rodrigo.
0: Ouais, Rodrigo, il n'y a pas de Rodrigo sur ma liste.
12: Question de monsieur Cousin.
13: C'est la ligne belge.
14: Est-ce que, comment ça s'est passé, toi, la première fois?
12: Ouais.
0: Ah, mais moi, la première fois, je peux pas trop pouvoir le dire parce que c'est quand même un truc assez personnel et...
13: Ah, bah, ouais. Vas-y, balance.
0: Non, mais c'est des trucs qui sont, c'est quand même des trucs qui sont assez perso. Ça s'est passé dans un centre où j'étais placé, donc c'est tout. Voilà, stop. Hop, stop.
15: Ah mais Gérard, on veut
0: stop,
15: juste parler.
0: Non.
15: Je te disais, je voulais juste savoir si c'était bien passé ou pas, parce que les premières fois, ça se passe pas forcément bien.
0: Non, mais ça dépend. Ça peut très bien se passer la première fois, comme ça peut pas.
12: Oui,
0: ça
12: monsieur
0: peut
12: Gérard,
0: pas...
12: monsieur Mazur. Êtes-vous parvenu
0: à... Terminé.
15: Qu'est-ce qui se passe, Gérard? Qu'est-ce qu'il y a?
0: Non, monsieur Mazur, c'est même plus la peine. Allez, hop, bonne nuit.
15: Merci, monsieur Mazur.
0: Non, c'est terminé. Je veux pas me prendre la tête avec
15: Gérard,
0: ça.
15: Arrête de crier deux secondes. Monsieur Mazur, il faut arrêter d'aborder ce thème qui a priori est très douloureux pour notre ami Gérard.
12: Veuillez me pardonner.
15: Donc, on va changer de sujet. Gérard, on va revenir sur la question qui était.
12: Mongolien de toi.
15: Voilà.
0: Robert, au revoir. Alors là, je préviens tout de suite, c'est la dernière fois que j'entends ça.
16: Alors moi justement, si je pouvais te calmer, parce que moi je reçois par exemple Papoz ou Thor qui sur internet disent des trucs du genre « Gérard, c'est un alcoolique puceau de la tête, est-ce que t'as mal au pivot quand tu suces ou tu t'enfonces sans arrêt des cotons de tige dans le cul ?» Je veux dire, au bout de deux secondes, ça va deux minutes, foutez-lui la paix et recentrez-vous sur le débat. Merci.
0: Voilà, c'est terminé. Tu fais bien de leur dire, parce que sinon le débat il va être clos voilà, dans moins de 10 minutes.
15: Il faut pas parler de ça.
0: Comment ?
13: C'est pas un débat sur l'anus à GG, c'est un débat sur les puceaux, sur les vierges, donc il faudrait recentrer le débat, non ?
0: Ouais, mais Bidoupe, tu te calmes, d'accord ?
13: Ouais.
0: Merci. Donc, voilà, donc la question, tout le monde, on a fait tous le tour.
15: T'as répondu, toi ?
0: Bah, bien sûr que j'ai répondu.
13: On a fait le tour du pourtour, là.
14: Mais non, t'as pas répondu.
0: Bah, je viens de le dire.
15: T'as dit quel âge, toi, à peu près ?
0: Mais je te l'ai dit tout à l'heure, on en a parlé, je t'ai dit 12-13 ans.
15: 12-13 ans pour toi ?
0: Voilà.
15: D'accord.
14: Et toi, t'avais quel âge ?
0: Ah, en punaise, bah, débouche-toi les oreilles, toi, ma grande.
14: Ah, mais je croyais que tu parlais en général. À toi, c'était 13 ans.
15: 12 ans le dépucelage et 14 ans la virginité, c'est ça?
0: Voilà.
13: Franchement, ça s'est passé comment, honnêtement? Ça s'est bien passé? Elle était consentante? Tu lui as fait des trucs de ouf?
0: Je l'ai dit tout à l'heure que ça s'était bien passé, c'est tout.
13: Ouais, mais
0: ça y est, mais c'est bon, on va pas s'éterniser sur ma vie privée.
13: Mais
0: de toute manière, j'ai toujours dit que ma vie privée et ma vie professionnelle ne regardait personne. Il ne faut pas confondre.
13: Ça s'est dit quand même.
0: Si, il ne faut pas confondre la vie privée et la vie professionnelle. J'en ai assez parlé.
14: Tu as 30 ans, tu t'en fous.
0: Mais même, c'est pas la raison, c'est tout. Voilà, terminé.
13: Mais au niveau, fouillance, t'as tenu le coup.
15: Attendez, vous êtes en train de vous parler dessus là. Ah. Alors, vas-y.
13: Je t'en prie.
0: Alors, je mouille.
14: Parle-nous de la fille, parle-nous pas de ta vie. On
13: avec poésie, tu vois, t'es pas obligé de. Ouais, genre. Ouais,
0: là... Attends, j'ai mal entendu là.
14: Si tu l'as pris dans le vrai.
0: Non, pas toi, c'est pas toi, je mouille. Attends, je demande un bit d'œuf.
13: Non, mais je voulais savoir comment ça s'est passé, si t'as bien tenu le coup, niveau jouillance, qu'est-ce que tu lui as fait.
0: Non, mais t'as dit un truc qui m'a.
15: Non, il t'a demandé les positions que t'avais fait.
0: Non, c'est je mouille. Ouais. C'est pas du tout pareil, parce que j'ai cru entendre un mot que...
15: Bon, écoute Gérard, on l'a pas entendu, c'est pas grave. Alors, quelles étaient les positions que t'avais fait?
14: Alors, tu t'y es pris comment,
0: ça s'est passé normalement.
15: Dans le noir? C'était dans le noir ou s'il y avait de la lumière?
0: Non, dans le noir.
15: Ah, c'était dans le noir?
16: Non, forcément, c'était clair. Forcément dans le noir.
0: Oui, Hervé?
14: Allez.
16: Oui, on nous a posé une question au téléphone. Quand tu as fait l'amour pour la première fois, tu étais vierge ou tu étais puceau avant?
0: Puceau, et j'ai dit que je ne prenais aucune question au standard. D'accord. Merci.
16: Par contre, moi j'ai une question intéressante. Une fille a niqué à 10h au Japon, est-ce qu'à cause du décalage horaire et qu'en France il est 5h du mat, elle est considérée comme pucelle en France?
0: Non.
16: Alors qu'il n'est pas encore 10h?
0: Non. Vu qu'elle s'est fait dépuceler au Japon, donc en fin de compte, elle va revenir.
16: Il est pas 10h en France, il est 5h.
0: Ouais, non, mais d'accord, mais même la réponse, elle est claire. C'est que vu qu'elle s'est fait dépuceler au Japon, donc elle revient en France, elle est plus vierge.
16: Ouais, mais je veux dire, il est 5h en France.
0: Mmh.
16: Donc elle va se faire dépuceler dans 5h par rapport au Japon. Donc elle est encore pucelle. Donc
0: si
16: elle peut être pucelle deux fois. Si elle se dépêche, elle arrive en France et hop.
0: Ouais, si on veut à la rigueur, oui. Je veux, oui. Moi, ouais,
16: mais
0: bon,
16: explique-toi, Pedro, je pense que.
15: Non, on comprend pas très bien ce que tu veux dire là, Gérard.
0: Non, mais moi, je comprends pas tellement la question non plus.
15: Ah,
0: mais
15: dis-le carrément.
0: Non, mais je comprends pas du tout sa question.
15: Essaye pas de répondre à côté alors.
13: Gérard, tu penses que c'est plus facile de dépuceler une japonaise ou une française? Parce que les Françaises, je trouve qu'elles sont un peu plus débridées que les Japonaises. Qu'est-ce que t'en penses?
0: Non, je suis pas. Alors là, je vais te dire une chose.
14: Ça vaut les grosses têtes. Hein.
0: Non, mais ça, je peux te dire une chose, que les Françaises, elles sont encore plus dures que les Japonaises ou que n'importe qui.
14: D'accord.
13: T'as plus de chance avec une Japonaise.
0: Non, mais les Françaises, pour vous dire une chose, que vous, pour essayer de coucher avec vous, c'est très dur.
13: Ça dépend pour qui.
0: Bite douf.
13: Non, pas du tout.
0: Bite douf.
13: Ouais.
0: La bite dans ton cul, c'est non, toi c'est qui vas t'apprendre. Au revoir. Au revoir. Allez hop. Déjà, j'avais dit que pourtant, je voulais que ça se passe très bien.
15: Ça se passe bien, il est
0: 1h23. On est combien sur le site internet, Esteban, s'il te plaît?
16: On est à 15 576. Et pareil, je répète, Mikoudou qui demande à Gérard, est-ce qu'on peut dire que GG s'est fait dépuceler comme une truie dans les chiottes de la loco? Merci, ce genre de questions. Non, on n'en veut pas.
0: Voilà, donc.
16: Elles passeront pas à l'antenne.
0: Mais même, tu les passes, mais je ne répondrai pas du tout à cette question. Donc on a Marcelo Mastroianni.
10: Non, Marcelo Mastrolanu.
0: Mastrolanu, donc de Sarah Grosin, 117.7.
10: Voilà, Sarah Gros.
0: On a toujours Je mouille.
14: Je mouille toujours, oui.
0: Et Monsieur Mazur.
17: Oui, c'est Monsieur Mazur.
0: Merci. Alors, d'où vient le mot pucelle et puceau?
14: Ça vient des puces.
0: Ouais, je mouille.
14: Ça vient des puces, en fait.
0: Non mais attends, tu peux préciser?
14: Je sais pas, moi c'est ce que j'ai cru comprendre. Après je vois pas trop le rapport, t'as raison, mais ça vient des puces.
0: Pour toi ça vient des puces.
14: Comme quand t'enlèves l'hymen, c'est comme si t'enlevais une puce.
0: Mm-hmm.
14: C'est une puce de comme une puce de cœur, quoi, une puce tue. Enfin je sais pas moi.
0: Ouais d'accord. Moi c'est pareil, je suis comme. Merci.
14: On va trouver autre chose.
0: Filou, on accueille Filou pour ça aussi.
13: Oui, bonsoir Gérard, j'appelle de Pecno-sur-Aube.
0: Ouais, merci, 112.5, c'est pas. Je le savais très bien.
10: Bonsoir les soirs.
0: Donc alors, t'as entendu la question?
13: Oui, d'où vient le mot puceau?
0: Voilà, pucelle et puceau. Donc attends, c'était pas toi que je m'adressais, donc c'était pour t'accueillir.
13: Oui.
0: Donc Monsieur Mazur.
17: Oui, eh bien écoutez, voilà, mon explication est la suivante, n'est-ce pas? Tout a démarré avec le mot puceau. Qui désignait cette manie qu'avaient les jeunes gens qui n'avaient pas eu recours au coït à se gratter furieusement l'entrejambe, n'est-ce pas? Donc tout le monde pensait qu'ils avaient des puces, d'où l'appellation puceau, auquel il a bien fallu trouver un féminin, pucelle.
0: D'accord.
14: Il y en a qui disent que ça vient de... Elle est pucelle qu'elle était.
17: Absolument.
0: Oui, tout à fait, je mouille, c'est ce que j'avais lu dans le dictionnaire, mais moi j'ai trouvé.
10: Oui, c'est bon.
0: Et alors, toi, tu vas faire oui au standard. Toi, je le sens vite fait. Filou.
13: Ouais. Alors, ça n'a rien à voir avec, je vais contredire Monsieur Mazur, parce que ça vient en fait du groupe de rap Puceau na Puceau. Je sais pas si je crois que Fun le programmait un moment.
15: Exactement, il y a un an ou deux, on passait.
13: Puceau. Et ça vient de là en fait.
0: Ouais, d'accord. Marcelo Mastrolanu.
10: Mastrolanu, ouais, tout à fait. Écoute, moi je reviens sur l'histoire des puces, j'ai une version légèrement différente. Tu sais qu'en fait, tu connais, on a parlé du morpion tout à l'heure, je sais pas si tu te souviens.
0: Ouais.
10: En fait, c'est une espèce d'espèce de morpion du pubis, et à l'époque on avait des puces. Et en fait, quand tu étais puceau, tu n'avais pas encore vu la couleur d'une puce, vu que tu n'avais pas vu la couleur d'un gland.
0: Mmh.
10: Voilà, donc en fait, tant que t'avais pas vu de puce, donc de bite, bah c'était puceau, voilà.
0: Mais il y a une histoire de puce. Ma parole, vous êtes vachement. Merci Esteban. Je vais te dire une chose.
15: Non, t'avais une mèche rebelle et il a essayé de te la remettre en soufflant.
0: Je vous préviens, c'est vraiment. Là, vraiment, vous m'étonnez.
15: Vous êtes vraiment nul, hein. Ils n'ont pas la bonne définition.
0: La définition, je l'ai, donc c'est en deuxième exemple par rapport à la première question. Et je pensais tout le monde qu'allait me dire Jeanne, la pucelle la plus connue sous le pseudo de Jeanne d'Arc, la pucelle d'Orléans, pas du Mans, ouais. Déjà pour commencer, qu'il n'a jamais vu le temps de coucher avec qui que ce soit parce qu'elle n'avait pas le temps. Pucelle pucelle à ne pas confondre avec la pucelle de la décoration militaire d'un haut gradé de l'armée vierge ou aussi parce pucelle, la pique du puceron et de la puce. Exemple, ce matin, j'ai écrasé une pucelle. C'est pas grave, c'est qu'une bête. Et en fin de compte, c'est vrai. En fin de compte, attendez, au lieu de vous marrer dans le studio. Et c'est vrai.
16: Oh, pardon.
0: L'équipe, là.
16: J'ai pas coupé mon micro, désolé.
0: L'équipe, on se calme. Alors, en fin de compte, c'est vrai. C'est que je pensais que Monsieur Mazur, qui était bien branché sur tout ça.
15: Qui était bien philanthrope, ouais.
0: Ouais, ben, Monsieur Mazur, je crois que, à mon avis, vous avez perdu la tête. Et moi, je peux vous dire une chose, qu'en fin de compte, ce qui est vrai, et ça, je peux le certifier, c'est qu'en fin de compte, quand vous êtes à l'armée, vous avez un petit insigne qui se met sur le rebord de la chemise, sur la pochette de la chemise, et ça s'appelle une pucelle.
17: Ouais, c'est clair. Oui, excusez-moi, pardonnez-moi, mais quel est le rapport avec Jeanne d'Arc?
0: Oui, mais Gérard. Jeanne d'Arc, c'était la pucelle d'Orléans.
17: Oui, bien entendu, mais elle n'avait pas encore d'uniforme, monsieur Gérard. Elle avait une armure et
0: oui, mais d'accord, mais elle était. Et oui, mais c'est pour ça qu'ils l'ont surnommée la pucelle d'Orléans.
13: Gérard, d'ailleurs, c'est Philou là pour revenir un petit peu sur l'épisode de Jeanne d'Arc.
15: Attendez, vous parlez tous dessus.
0: Oh, Philou.
13: Oui. Bah, justement, pour documenter tes propos, pour revenir sur la période de Jeanne d'Arc, là, la pucelle, il faut savoir que vers la fin, elle avait un peu la chatte en feu, quoi.
0: Ouais, non, mais bien sûr, parce qu'elle a été brûlée. Ouais. Bon, là, c'est bon. Filou.
13: Elle était chaude. Hein.
0: Ouais, non, mais Filou, c'est bon. Arrête un peu de dire n'importe quoi.
17: Monsieur Gérard, pardonnez-moi une petite
0: question. Monsieur Mazur, oui.
17: Une toute petite question, s'il vous plaît. Je me posais l'interrogation suivante. À votre avis, existe-t-il beaucoup de pucelles aux îles Vierges?
0: Des pucelles aux îles Vierges?
17: Avez-vous par exemple des statistiques ou bien quelconque sondage qui pourrait nous éclairer là-dessus?
0: Non, j'ai pas du tout le...
15: Vu que t'as bien préparé ton débat, bien ficelé, tout ça, il te faut 3-4 jours comme tu le disais, t'as dû prévoir ça.
0: Non, on a pas du tout de sondage là-dessus.
13: Bon, d'accord. Il y a Céline qui m'a pris au standard, et en fait, il y a un erratum à faire, là, c'est pas la pucelle d'Orléans, c'est la pucelle de Rouen, Jeanne d'Arc, elle a été brûlée à Rouen.
17: Oui, puis-je apporter une correction, s'il vous plaît?
0: C'est moi qui commande!
15: Voilà. Non, elle disait ta gueule à l'auditeur, c'est pour ça, Gérard, t'inquiète pas. On l'a jamais en attente, qu'est-ce que tu voulais dire?
0: Donc, en fin de compte, elle a été brûlée à Rouen, mais elle a toujours été nommée la pucelle d'Orléans. Et ça, j'en mettrai ma main au feu, c'est marqué dans le dico.
15: Oh là là.
0: Vous allez pas me casser les couilles!
18: Les jeunes mots!
15: Oh là là.
0: Voilà.
16: Et encore, et moi je renouvelle Papos qui dit, est-ce que Gérard s'est déjà fait dépuceler ses kystes? Eh ben c'est vraiment pas drôle.
13: Gérard, si je peux me permettre...
0: Une question comme ça, je ne répondrai pas.
13: Gérard, si je peux me permettre, tu t'enflammes là.
15: Ouais.
0: Donc voilà, donc...
17: pardonnez-moi.
15: On paraît une douche.
17: Monsieur Mazur à l'appareil, je voulais juste savoir, puisque nous avons clairement établi que Jeanne d'Arc était surnommée la pucelle d'Orléans, elle a terminé en feu à Rouen. Alors dans ce cas-là, Monsieur Gérard, expliquez-moi pourquoi y a-t-il une statue de Jeanne d'Arc rue de Rivoli à Paris?
0: Ah bah ça, c'est pas ça, je peux pas vous le dire et c'est pas à moi qui peux poser la question.
19: Mais oui, ça aussi.
0: Non mais c'est manière il y en a une sur Paris et comme vient de dire Céline à l'instant, ça prouve qu'il y en a une à Orléans.
19: Oui, il y en a une à Orléans.
0: Ouais. Voilà.
20: Ouais, mais Gégé, toi qui es féru d'histoire, là, apparemment, parce que je savais pas que tu kiffais l'histoire comme ça.
0: Bah non, mais attends, je kiffe pas l'histoire, c'est que c'est ce que j'ai lu dans le dictionnaire. Oui, et en fin de compte, ce qu'il faut bien se dire, c'est que de manière parmi vous, je sais pas quel âge que vous avez, parce que j'ai pas les âges, mais je sais très bien que le petit insigne qu'on a sur le rebord de la chemise ou sur la veste quand on défile, ça s'appelle une pucelle.
15: C'est pas un pince.
17: Monsieur Gérard, faudrait-il déduire que la majorité des militaires qui ont cet insigne n'ont jamais eu de rapport sexuel.
0: Non, je veux pas dire ça. Faut pas
17: comment...
0: C'est pas ce que je veux insinuer, c'est que ça s'appelle comme ça.
17: Mais ça s'appelle comme ça. Que les militaires du 14 juillet sont des lopettes.
0: Mais ça veut rien dire, monsieur Mazur, au revoir. Allez hop, terminé.
15: Mais non, Gérard.
0: Non, allez hop.
15: Gérard.
0: Monsieur Mazur, terminé.
15: Je suis d'accord avec toi, Gérard.
0: Terminé.
16: Gérard, on est un petit point sur le net. On est à 18 111. Vraiment, bravo.
15: On monte, c'est énorme. Ce qu'on va faire, Gérard, c'est que tu vas peut-être poser ta question. Et puis, on va écouter un disque. On y va, Gérard?
0: Et on dit au revoir à Monsieur Mazur.
15: On lui a dit au revoir, ça y est.
16: J'ai une petite question internet.
15: Attends, on a une question internet.
0: Une question internet, oui.
16: Pareil, que je refuse de poser, donc de prépubère mystère qui dit « Gérard, est-ce que ça t'est jamais arrivé de croire que tu dépucelais Sandy en essayant de la pénétrer dans un bourrelet ?» Eh ben, je voulais dire que c'était un pas drôle et que Gérard répondra pas.
15: Voilà.
0: Et deux, que, encore une question comme ça et je mets fin au débat très vite.
15: Mais non, Gérard. On a posé la question, on l'a évoqué, on l'a pas posé.
0: Où y a-t-il plus de puceaux ou pucelles et vierges en Europe et va s'écouter.
15: Alors ce qu'il va y avoir, attends Gérard, c'est qu'on va écouter un disque et juste après on va écouter un témoignage en sortie de disque. Donc je conseille aux gens de rester derrière, il va y avoir un témoignage d'une personne
16: d'une pucelle connue mais voilà. qui a voulu témoigner masqué en fait avec la voix
15: c'est la voix mystère.
16: Ouais.
15: Une voix cachée. D'accord Gérard.
0: Et donc je répète la question, où y a-t-il plus de puceaux ou pucelles et vierges en Europe?
15: Et on va
0: donc
15: s'écouter.
0: Et on va s'écouter. Viens ma sœur à 18 trous de pu Gotti et on se retrouve tout de suite après au 0825 08 5000. À tout de suite.
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0: Et voilà, bon, rebonsoir. Donc, vous pouvez toujours nous appeler au 0825 08 5000. Il y a toujours Hervé et Céline qui est là pour vous accueillir au standard. Sur le site internet www.funradio.fr, toujours Esteban. Donc, on était à 18 511.
16: Et on est à 19 183.
0: Ah bah ça va.
15: C'est quoi le record déjà?
16: Le record, c'est 22 000 et quelques, c'était ça?
0: C'était, là, je me souviens plus.
16: Sur 22 214.
0: Ah, je me souviens plus. 19 000, combien que tu m'as dit?
16: 19 283.
0: 283, je crois que le record c'était 22 500, je crois.
16: Ouais, c'est ça.
15: Bon, je me disais, t'avais quelque chose à nous raconter en...
0: Non, mais on venait de s'écouter, viens chez ma sœur à 18 trous de Pugotti. Et donc, on va s'écouter, cette fameuse voix mystère.
15: Alors, la voix mystère, c'est un témoignage de quelqu'un qui a appelé par le standard et qu'on a enregistré. Et donc, on va l'écouter tout de suite.
0: Voilà.
21: Bonjour. Je suis une pucelle très connue. J'ai connu un homme. Il voulait coucher avec moi, mais moi, non. Avec lui, j'ai préféré rester vierge. Son odeur, son visage, son haleine de whisky, bon marché, ses trous, ses dents noires, sa façon de hurler « ta gueule !» Tout me dégoûtait. Je suis pas une décharge pour les épaves. Ma chatte, c'est pas un vide ordure. Mais comme il était connu, animateur de radio, je me disais « bon, il a peut-être de l'argent, même pas. Pas un rond, même pas un euro pour s'acheter du savon. » Bref, je préfère rester pucelle et vierge plutôt que de coucher avec Gérard, un clochard.
0: Et Lily, t'as fini?
21: J'arrive.
0: Ça par contre, c'est un truc
15: de merde.
0: Je veux pas.
15: Ah là là.
0: Alors, non, là. Voilà, alors donc, une petite, un petit truc que j'ai récupéré il y a pas si longtemps que ça.
15: Ah là là.
0: Sur une radio concurrente.
15: Ah là donc, là, attends, t'écoutes d'autres radios toi?
0: Alors, quelle est la différence entre le cul d'un train qui s'éloigne et le cul d'une femme de près?
15: Ah bah je sais pas, ça va être super drôle, vas-y, je t'écoute.
0: Alors donc, quand tu vois le cul du train de loin, c'est que tu l'as loupé. Et quand tu vois le cul d'une femme de près, c'est que tu vas l'avoir en fin de compte.
16: Ah ouais, d'accord.
0: Bah ouais, parce que quand tu vois le cul d'un train qui s'éloigne, donc c'est que tu le loupes.
15: Ouais.
0: Mais quand tu vois le cul d'une femme de près...
16: Mais qu'est-ce que t'appelles le cul d'un train, toi?
0: Bah, le cul d'un train, c'est l'arrière du train.
15: Ouais.
16: Ah non, pas toujours. Hein.
0: Bah si. Ah bah, non, à mon avis, si.
15: Bon.
0: Donc voilà.
22: Vous écoutez la voix mystère, non? C'était quoi, non?
0: Je sais qui c'est, mais enfin.
15: C'était qui? Ah oui, non, d'ailleurs, on n'a pas dit qui c'était.
0: Non, mais j'ai reconnu sa voix, donc c'est bon. C'est même pas la peine que je donne son nom à l'antenne, c'est tout.
15: Attends, Gérard. Je crois que il faut qu'on vérifie parce que il y a des appels pour des gens l'ont pas reconnu, donc on va la réécouter. Hein.
21: Mm-hmm. Bonjour. Je suis une pucelle très connue. J'ai connu un homme. Il voulait coucher avec moi, mais moi, non. Avec lui, j'ai préféré rester vierge. Son odeur, son visage, son haleine de whisky, bon marché, ses trous, ses dents noires, sa façon de hurler « ta gueule !» Tout me dégoûtait. Je suis pas une décharge pour les épaves. Ma chatte, c'est pas un vide ordure. Mais comme il était connu, animateur de radio, je me disais « bon, il a peut-être de l'argent, même pas. Pas un rond, même pas un euro pour s'acheter du savon. » Bref. Je préfère rester pucelle et vierge plutôt que de coucher avec Gérard, un clochard.
0: Et Lily, t'as fini?
21: J'arrive.
0: Voilà,
16: c'est qui?
0: Non, mais c'est bon, j'ai...
16: T'as reconnu la voix?
0: Ouais, mais c'est pas...
15: C'est voilà. Qui la voix? C'est qui? Moi, j'ai pas reconnu.
0: Non, mais même, c'est bon, ça y est, c'est terminé. On va récupérer...
16: Il a reconnu la voix.
0: Philou, Marcelo, je mouille pour finir.
6: Juste pour dire, parce que c'était une très bonne idée, parce que s'il y a des gens qui veulent éventuellement, pendant les autres débats à venir ou la saison d'après, qui veulent parler à visage masqué, à voix masquée, ils peuvent toujours le faire, on peut masquer les voix. Hein.
16: On peut masquer les visages aussi.
15: Ouais, on leur met une cagoule et voilà, c'est bon. Ah Gérard. Oui Gérard, tu dis si on te dérange. Hein.
0: Ouais non mais c'est quoi ça?
16: Il y a quelqu'un qui dit Gérard a bien masqué ses dents blanches par des dents pourries. Et ça c'est vraiment pas
15: ouais,
16: drôle.
15: Franchement c'est vrai ouais.
0: Et donc on récupère Philou.
7: Oui toujours là, bonsoir.
0: Marcelo Mastro Lanu.
7: Allô.
0: Jamouille.
7: Mr. Cousin.
0: Et David Deb Superstar, donc oui. Encore...
7: Gérard, oui. Bon, pour la voix mystère, et la voix mystère, là, il me semble avoir reconnu, mais j'hésite entre Victor et Alice Sapritch, mais je sais pas...
0: Non, mais c'est bon, Et si tu veux parler de Victor, le directeur d'antenne, je vais te dire une chose, que t'as intérêt de te dire, de te faire gaffe, parce que c'est moi qui risque d'avoir des problèmes.
7: J'ai cru entendre des intonations, mais je peux me tromper. Hein.
0: Ouais, ouais, j'espère pour toi. Donc, où y a-t-il plus de puceaux et pucelles et vierges en Europe, donc dans tous les pays? On va demander à Dave.
7: Moi, je dirais là où il y a le plus de poils, tu vois, genre la Grèce, le Portugal. Voilà, parce que bon, faut fouiller un peu plus pour trouver l'endroit. Hein. Et donc, forcément, bon,
15: Ça te fait rien,
0: Marcelo?
20: T'as dit en Europe, hein, c'est ça?
7: Pas trop.
0: Bah ouais, mais dans tous les pays confondus.
20: Donc Europe, moi je dirais surtout dans les dom-toms, style Canada, Australie, dans des coins comme ça. Par exemple, je sais pas si t'as déjà entendu parler du bush australien.
0: Non, j'en ai jamais entendu parler.
7: Il y a pas mal de
20: c'est clair, dans le bush, il y a ce qu'il faut, quoi.
15: Quand tu dis l'Europe, c'est l'Europe des 15 ou l'Europe en général?
0: L'Europe en général.
20: Avec les dom-toms.
15: Avec les dom-toms.
0: Bah oui.
20: Donc Canada, Australie, tout ça, quoi.
15: Ouais.
16: On a une question, d'Exidius qui demande est-ce qu'une prostituée vierge se fait payer plus cher qu'une prostituée de routier?
0: Alors la question justement c'est que je voulais pas en venir sur cette question là mais malheureusement on la pose. En fin de compte je vois pas du tout le rapport sur les prostituées là-dessus.
20: De routier.
0: Non parce que bon c'est pas
20: parce que c'est un peu des gourdes à foutre hein, quand même.
0: Ouais mais c'est pas parce qu'il y a des routiers, on dit toujours les routiers c'est des gros cochons, moi je peux comment?
7: Non, il y a des alcooliques aussi, hein. Faut pas tout confondre.
0: Tony, tu te calmes s'il te plaît parce que je viens de te reconnaître, d'accord?
19: Oh, il y a Tony, c'est vrai?
15: Il y a Tony?
0: Bien.
15: Oh là là, je t'adore Tony.
20: Oh, je te kiffe.
7: Ouais, moi aussi, je t'adore aussi.
15: Hein. Oh là là.
0: Mais vous foutez de ma gueule.
7: Non, mais c'est Evan qui met des sons, c'est grillé.
0: Mais non, c'est pas Evan qui met les sons. D'accord, Tony, alors au revoir.
15: Ah non, on va pas dire au revoir, c'est pas Tony. Attends, parle un peu.
8: Non, s'il te plaît.
7: Oui, bonsoir.
0: Donc c'est toi qui l'as choisi, les auditeurs, alors terminé. J'avais bien prévenu dès le départ qu'il était hors de question, qu'il y a un habituel dans la dernière.
8: En fait, Gérard, c'est parce que moi je suis amoureuse de Tony, alors je voulais...
0: Ah non, mais moi il est hors de question.
15: C'est un effort pour elle, elle est amoureuse.
0: Non, terminé.
15: Allez, terminé. Gérard. Mais sois sympa, c'est la dernière.
16: Gérard, c'est un effort.
15: Allez, quoi.
8: Gérard, c'est l'anniversaire
0: d'un jour. Il était hors de question.
15: C'est son anniversaire.
0: Il était hors de question. Je l'ai dit tout à l'heure quand je suis arrivé. Je te l'ai dit, je ne veux aucun habituel.
15: Mais attends, Gérard, on a eu Monsieur Magier.
0: Alors, dans ces cas-là, pourquoi qu'on n'appelle pas Lily ou pourquoi qu'on n'appelle pas Clémentine?
15: Parce que Lily, elle veut plus te parler. Hein.
0: Ouais, je le sais.
15: Alors.
0: C'est bon, alors dans ce cas-là, t'appelles Clémentine.
8: Mais Clémentine,
15: elle
8: fait dodo.
15: Elle dort. J'avais tout à l'heure, j'ai quitté.
0: Mais ouais, c'est ça, t'as raison, arrête tes conneries, tu veux. Clémentine, elle écoute le débat, alors tu t'es. Arrêtez vos conneries.
19: Elle se fout de ta gueule comme les autres.
0: Ouais. Mais c'est bon, toi, je mouille.
20: Alors que nous, on est là et on t'aime.
0: Ouais, pas moi.
19: On tue le temps et tout, et elle se fout de ta gueule et tu t'en rends même pas compte.
0: Ouais, dans ce cas, quand vous les avez au téléphone, quand elles sont sur l'antenne, vous avez qu'à appeler comme ça s'est passé hier.
19: Ah, mais c'est ton problème, ça.
0: Ah, d'accord.
7: On te soutient, nous, GG, on t'a toujours soutenu.
0: Ok.
20: On a toujours été derrière toi, c'est clair.
0: C'est ça.
20: Bah oui, t'as pas senti.
0: Donc, qui c'est qui a pas répondu? Je mouille pour finir.
19: Je me souviens plus de ta question, là.
0: Où y a-t-il plus de puceaux ou pucelles et vierges en Europe?
19: Je dirais plus Europe du Sud, Brésil.
20: Ouais.
19: Parce qu'il y a il y a l'Amazonie là-bas, et comme il fait chaud, t'as pas envie de te coller à quelqu'un, quoi.
0: D'accord.
19: Et les mises aussi.
0: Ok.
19: Voilà.
0: Non, je pense que le tour de la question est fait.
7: Bah non, j'ai pas répondu.
0: Qui a pas répondu?
7: Philou.
0: Si, t'as répondu, toi.
7: Ah bon?
2: Bon ben.
3: Mais non, j'ai pas répondu. Moi, je voulais dire que c'était. Je trouvais que c'était en France, quoi, qu'elles étaient un petit peu trop timides en France, qu'elles étaient vierges très très tard. Et comme là, c'est l'été, moi, je préconise qu'elles ressortent les mini jupes, les jupes à fleurs, qu'elles se fassent plaisir. Et puis voilà, c'est l'été. Hein.
2: Bon ben.
0: Je vous préviens.
2: Bon ben.
3: Ah, oui.
0: C'est terminé maintenant.
20: Pour sortir les clitos, là, c'est vrai ça.
3: C'est Dario qui fout sa merde.
0: Ah, c'est pas. Bon, bah, c'est ça. Bon, on va faire la dernière question.
3: Mais ça se passe bien.
0: Non, mais là, je crois qu'on va.
15: En plus, on a la chance, on peut déborder ce soir. Evan était d'accord, on peut aller jusqu'à 2h15.
0: Non, je déborderai pas.
15: Mais si, tu vas déborder.
0: Vas-y, Gérard, j'ai pas le temps.
15: Gérard, c'est le dernier débat, il se passe rien. Et regarde.
0: Non, mais qu'on est sur le site internet.
16: On est exactement. Alors, moi, j'ai une bonne nouvelle. Ouais. On est à 20 996. On est à 516 du record de Gérard.
20: Je sais pas lire, c'est possible.
0: J'ai cru que t'allais lire quelque chose d'autre, toi. Ouais,
16: Gérard, et on peut déconner. Hein.
0: Alors, est-ce qu'une femme vierge. À quel âge avez-vous été dépucelée? On va demander à Je Mouille.
19: Oh, c'est vachement perso, moi je réponds pas. Hein.
0: Ah bah alors, c'est comme tu veux.
19: Ouais, je fais comme toi, attends, c'est perso. Hein.
0: Bah attends, tu peux
19: même. Je viens de parler des puceaux, mais de ma vie privée, je suis pas d'accord.
0: Hein. Bah moi j'ai bien répondu sur des questions qu'on me disait.
19: Bah vas-y, tire-moi les verres du nez.
0: Bah non, bah c'est à toi, ma grande.
2: C'est dégueulasse.
19: Bah vas-y.
0: Oh!
19: Allô?
0: Oh!
2: Oh!
0: Qu'est-ce qui se passe là? Qu'est-ce qui se passe avec Je Mouille?
19: Oh. Allô?
2: Bah il mouille.
20: Avec Godine.
0: Je Mouille.
19: Oui, je suis là.
0: Alors, pour toi?
20: Alors.
19: 18.
0: Comment?
19: 18.
0: 18 ans?
19: Ouais, mais dépucelé ou dévirginisé?
0: À quel âge avez-vous été dépucelé?
19: Alors, dépucelé, 16. Dévirginisé, 18.
0: D'accord. Et on accueille le puceau d'Orléans.
5: Bonsoir.
19: Salut, Jean.
5: Salut. Oui?
0: Toi, c'est bizarre. À mon avis, t'as été reconnu vite fait, toi.
20: Il y a un pont.
5: J'écoute.
0: Hey, il me semble que tu étais reconnu tout de suite, toi. Tu réponds à ma question.
5: Bah oui, bah moi je suis puceau, je m'appelle Jean, je suis puceau, donc j'ai pas été dépucelé.
15: Vas-y Gérard, il t'écoute.
20: C'est bon.
0: Ok,
20: c'est
0: manière. Non, mais c'est pour dire à Evan qu'il va prouter et que je peux aller jusqu'à 2h. Donc 12 minutes, voilà.
15: Okay. Non, jusqu'à 2h15.
0: Puceau d'Orléans.
5: Oui.
0: Tu réponds?
5: Bah, moi je suis puceau, donc j'ai pas été dépucelé.
0: Putain. Oh là là là. Eh putain, mais. Eh, vous avez l'intention de me casser les couilles jusqu'à quelle heure là?
16: La couille.
0: Hey, jusqu'à quelle heure vous avez l'intention de me casser les couilles?
23: Mais Gérard, tu lui as pas demandé s'il était puceau hétérosexuel ou puceau homosexuel?
0: Mais j'en ai rien à foutre, le débat c'est puceau, pucelle, vierge.
5: Bah oui,
0: clair, mais t'es précis. Or tu réponds à la question, je te dis au revoir.
5: Bah je suis puceau.
0: Oh là là, putain.
16: Gérard, recentre les débats, parce que là, Gérard, recentre.
20: C'est la question, c'est la question.
5: Quand on est puceau, on peut pas être dépucelé.
0: À quel âge avez-vous été dépucelé?
19: Il n'est pas été dépucelé.
5: Mais tu comprends pas. Quand tu fais pas l'amour, tu peux pas être
0: dépucelé. C'est un trablo. Allez, dégage. Allez, dégage.
23: Il faut pas faire de sexy.
0: Allez, hop.
15: Voilà, on lui a dit au revoir.
0: Terminé, ça commence à me.
15: Ouais, il y en a marre là. Ouais, je suis d'accord avec toi, Gérard.
0: Là, à mon avis, c'est toujours sur la fin que ça commence à foutre le bordel. Ça, c'était bien parti et là, ça merde.
20: T'as eu raison de le renvoyer au standard. Hein.
0: Donc, Je Mouille, toi, t'avais dit 15, 16 et je sais plus quel âge. Hein?
19: Oui.
15: Ouais,
0: moi, je. Filou, une fois. Filou!
15: Attends, on n'est pas sûr qu'il soit à l'antenne. Attends, du calme. T'excites pas de ce moment, Gérard. Attends, Gérard, je t'explique, c'est difficile à gérer quand tu vires tout le monde, forcément, c'est difficile de trouver du monde après, donc faut laisser le temps. C'est lui qui est tout seul.
0: Il y avait Filou, il y a Je Mouille.
19: J'adore quand tu cries.
0: Et Marcelo.
2: Ouais, et Dev Superstar.
0: Et Dev Superstar.
23: Mais Filou, tu l'as viré, arrête de boire.
0: Non, Filou,
20: ah bah non, ça, il va pas arrêter de boire, ça.
0: Ah bah, Filou, c'était Tony. Bah ouais, bah ça m'étonne pas, alors c'est pour ça.
20: Il aurait pu rester.
0: Marcelo?
20: 17h30, moi, je dirais, à peu près. Vers 17h30. Parce que comme ça, t'as toute la fin d'après-midi, tranquille, après, pour décompresser.
0: D'accord. Et qu'est-ce qu'il nous reste,
20: Dev?
1: Ouais, bah écoute, moi je trouve que c'est vachement privé comme question, c'est un peu indiscret quoi.
19: T'as vu quand même, hein?
1: Ah, j'ai un peu, enfin tu vois, moi je t'aime bien, mais tu vois, j'estime on se connaît pas assez pour que je réponde à une question aussi indiscrète quoi. Puis qui me dit que tu vas pas tout balancer les infos après sur le net ou un...
0: J'ai jamais dit que j'avais balancé n'importe quoi sur le net, d'accord?
1: Tu l'as pas dit, non, mais on sait jamais.
0: Mais même sur le net, si je vais sur le net après, de toute manière, c'est pas pour ça, d'accord? C'est pour discuter avec des gens et c'est tout. Voilà, terminé.
1: Ok, bon, ben.
20: Pour voir des photos de cul,
0: ouais. Ouais, c'est ça, t'as raison, connard.
1: Attends, et qu'est-ce qui me dit que tu vas pas le balancer à la presse, à des magazines à scandale, des trucs comme ça?
0: Ouais, c'est ça, t'as raison. Fous-toi bien de ma gueule, toi, alors.
1: Non, je me fous pas de ta gueule, je
0: te demande. Non, mais tu prends le train, c'est pareil.
1: Bah non, je prends pas le train.
0: Ça va deux fois plus vite. Hein, te fous pas de ma gueule, tu veux?
1: Okay.
2: J'ai une question de prépubère mystère, mais j'hésite de te la poser parce que je la trouve un petit peu hard. En même temps, c'est un petit peu mon sacerdoce. Gérard, on dit dépuceler pour la chatte. Comment on dit pour la première seau d'eau? Tu devrais le savoir vu ton expérience dans les chiottes de la loco.
0: Je répondrai pas à cette question-là, merci.
2: Bon, d'accord.
0: Et sous la laine 105.
4: Oui.
0: De mon cul
4: en brie.
20: Bonsoir Sous-Hélène.
4: Bonsoir tout le monde.
0: Bonsoir. Donc alors toi...
20: Calme-toi, prends un verre.
0: Oh, tu fermes ta gueule, toi derrière.
4: Ça serait bien, ouais.
20: Mets-toi à l'aise.
0: Ouais. Oh, Marcelo!
20: Ah bah attends, mais moi je l'accueille.
4: Mais il est gentil et il n'emmerde pas Gérard.
0: Oh, c'est moi qui commande, d'accord, encore dans les débats.
4: Oui,
0: c'est le dernier débat de la saison, donc vous fermez vos gueules, c'est moi qui commande encore.
4: D'ailleurs, c'est quoi la question, Gérard?
0: À quel âge avez-vous été dépucelé?
20: Question de monsieur Cousin.
4: Moi, je crois que c'est entre le 5e et le 6e étage, un truc comme ça.
20: Dans l'ascenseur.
0: Ouais, d'accord. Bah, si vous parlez des ascenseurs, c'est bien parce qu'il y en a, qui.
20: Hop.
0: Ta gueule.
20: Tu vas déborder là.
4: J'ai des carottes dans le cul.
20: Tu vas dire une connerie alors.
0: Bon, c'est bien, ça continue. Ça se voit que Max n'est pas là pour remonter un peu.
20: Pour gérer,
0: donc ça recommence.
2: C'est pas grave.
0: Ça recommence avec le bordel, donc dans 8 minutes, c'est terminé. Sondage, combien de poids peut-on être dépucelé? 80. Pedro,
2: arrête.
15: Quoi?
0: Ça suffit ton bordel.
15: Mais je fais rien.
4: Ça suffit ton bordel.
15: T'as un écho là dans le téléphone.
20: Dans l'anus, là, c'est tellement large.
15: Bah Gérard,
0: bon,
15: vas-y,
0: bah, c'est simple.
15: Évan, arrête le sondage. Arrêtez, attendez. Arrêtez.
0: Évan va prendre juste derrière, comme ça on va.
15: On écoute tes sondages, bien sûr, Gérard, tout de suite. Tes sondages.
0: On va faire la fin des sondages et puis ça va être terminé. Alors combien de fois peut-on être dépucelé? Alors 81% disent une douzaine, s'il vous plaît. 70% 10 fois par semaine. 30% 6 à 7 fois le mois. 12% c'est naturel et 5% grog. Je sais pas ce que ça veut dire. Alors quelles sont les vierges célèbres? Alors 90% Barbie, 50% Vierge Marie, 40% Iron Man, 30% Sheila et 2% quasi Ivan. Et quelles sont les pucelles célèbres? Alors Jeanne d'Arc, bien sûr, on en a parlé. Mini, je sais pas quoi. Césali. Donc je sais pas ce que c'est. Dire Ali et puis 2% pour Pedro. C'est pas moi qui étais chercher ça sur le net. Voilà. Donc voilà, les sondages sont terminés. Alors la dernière question. Oui, c'est la dernière.
15: On a fait les 11.
0: Eh oui, non, on en a fait 10 et c'était prévu avec Max que c'était 10. Et la dernière question, c'est peut-on consulter un marabout pour savoir quand on va se faire, quand on va perdre sa virginité? Et on va demander à Jemouille.
19: Je suis pas sûre que le marabout soit en capacité de te répondre. Mm-hmm. Moi qui te prenne sauvagement comme un vieux bouc, mais voilà, quoi, si c'est sur le champ, il va te le faire, mais gratos.
0: Ouais, mais bon, ok. Donc pour toi...
19: Je sais pas si toi tu fréquentes les marabouts.
0: Non, pas du tout.
19: Tu peux faire des pucelets, mais ça peut arriver. Il y en a aussi qui servent à ça.
0: Non, mais moi personnellement, non, pas du tout. Marcelo.
20: Bah écoute, moi des marabouts, j'en ai taquiné quelques-uns. Hein. J'ai passé la main 2-3 fois sous les boubous quand même, faut le dire. Mmh. Maintenant, en ce qui concerne la pucellerie, je sais pas si y a un quelconque rapport entre le maraboutage et la pucellerie, quoi. Je sais pas où tu vois le lien, toi, mais bon.
0: Non, mais moi, attends, on va demander à Sous-Hélène.
20: Non, mais toi, perso, oui, t'as le lien.
4: Moi, je pense qu'en fait, comme Jeanne d'Arc était une sorcière, peut-être qu'il y a un lien entre le marabout
23: et la pucellerie, mais moi je pense pas que personnellement j'aurais été voir un marabout parce que j'ai un petit peu peur, quoi. T'as peur de quoi? Ben je sais pas, les marabouts ça fait bizarre.
0: Non mais même, non mais même, faut bien vous dire une chose. Ouais. Qu'à mon avis, le marabout, déjà, j'écoute la nuit souvent ce qui se passe. Et en fin de compte, les marabouts, ils avaient.
23: T'entends des voix comme
0: non,
23: d'Arc.
0: Non, non, mais ils avaient prévu que, comme quoi, que le Sénégal allait gagner contre les Turcs. Et en fin de compte, ils ont perdu. Ouais. Donc, c'est vrai que, à mon avis, c'est des conneries.
23: Que les marabouts, ils sont sénégalais.
0: Ouais, mais même, c'est pas. Ouais, mais d'accord,
23: ils ont. Ils ont eu raison, ils l'ont eu dans le cul.
0: Bah oui, mais d'accord, mais. Mais nous, de toute manière, on a bien perdu. On n'a pas été loin. Alors voilà. Donc voilà. Donc qu'est-ce que je peux dire d'autre, Dorian?
9: Moi, j'ai pas répondu.
23: Dave.
9: Ouais. Bon alors, écoute, moi je trouve que c'est un peu limite, tu vois, si c'est pour aller chez un marabout. Payer ce qu'on doit lui payer parce que ça coûte quand même super cher.
23: Autant aller voir une pute.
9: Tout ça pour tout ça pour se retrouver dépucelé à coups de baobab, c'est la limite.
0: De toute manière, comme Jamouille vient de dire, autant aller voir une pute, ça coûte encore deux fois moins cher.

0: Et des poussières.
1: Oh Pedro, t'arrêtes de couper les gens quand je demande.
2: Attends.
1: Merci.
2: Attends,
1: faut
2: que je puisse parler, du calme.
3: 22 444, mais c'est pas à toi que je dis, c'est à Pedro.
1: Voilà. Merci. Donc mon record est battu.
2: T'es prêt de pas écouter Gérard quand on parle entre nous.
1: Voilà.
3: Et son record est battu, du coup il veut finir à 2h. Et il n'a même pas essayé de passer le cap supérieur qui est 25 000.
1: Non,
3: évidemment.
4: Mais
3: j'ai mon cul.
1: Ma tête est malade. Voilà, donc voilà, ben de toute manière, il n'y a plus de. Ah si. Y a-t-il un médicament contre la virginité? Et ça sera la dernière question pour ce soir, pour l'année.
4: Bah, il y a la pilule contraceptive.
1: Ouais. C'est Je Mouille, qui parle.
4: Oui, Je Mouille. La pilule est un bon médicament contre le dépucelage.
5: Ouais.
4: Enfin, contre la virginité, excuse-moi, tout le monde le sait.
1: Bah ouais, mais ça, c'est pour éviter d'avoir des gamins aussi.
4: Ouais. Ah bah moi, non. Je trouve que c'est vraiment une question bête.
1: Ah bah, si ça te plaît pas, Swellen, c'est pareil.
4: Bah ouais, mais c'est peu idiot, quoi.
1: Ouais, bah, tu vois, si ça te plaît pas, je te dis, c'est le même prix.
4: Ah bah je sais hein.
1: Voilà, alors tu réponds maintenant.
4: Bah non, mais je trouve ça bête, je vais pas répondre.
1: Ah bah alors si tu veux pas répondre, bah je te dis au revoir.
4: Non, je t'aime trop Gérard.
1: Bah non, mais pas moi.
4: Mais pourquoi? Moi je suis une fan Gérard.
1: Ouais. C'est ça, bien sûr. T'as vraiment rimé pour venir là et tu prends une voix de mec. D'accord?
4: Mais j'ai pas une voix de mec.
1: Mais attends. Allez, c'est bon, au revoir. Allez Tony, dégage. Tony.
2: Allez, Tony.
1: Je m'en doutais.
2: Oh là là,
1: c'est bien du Hervé. Allez, tout craché.
2: Ah là là, Tony.
1: Eh, Marcelo.
6: Écoute, je sais pas, les médicaments, qu'est-ce qu'il faut? Du sirop de cordon, comme tu dis tout le temps, là.
1: Ouais.
6: Bah, t'as un bon médoc, sinon tu peux sucer des glands aussi, ça aide.
1: Non, bah, je pense pas.
6: Attends, t'en as bouffé du gland, tu sais, ça aide bien quand même.
1: Fais gaffe à ce que tu dis, parce que tu risques de pas faire la conclusion.
6: Tu faisais des randonnées pédestres en forêt, tu tombais sur des glands.
1: N'importe quoi.
4: Tu ramasses des glands.
1: Et Dave Superstar, pour finir. Bah, merci.
5: Ouais, je me rangerai un peu du même avis que
1: tu m'as fait.
5: T'écoutes.
1: Ouais, Dave Superstar, pour finir.
5: Je me rangerai un peu du même avis que Je Mouille. Et je dirais que pour éviter vraiment la virginité, le seul médicament efficace, hormis la pilule, c'est le stérilet.
4: Et on peut dire aussi l'abstinence.
1: À mon avis, je pense
5: ou
1: que.
5: Le spéculum aussi, ça marche très
1: non,
5: bien.
1: Non, mais moi, je pense que vous avez qu'à essayer le Viagra et ça serait encore meilleur.
2: Contre la virginité.
1: Voilà. Ouais, tout à fait.
2: D'accord, donc, Gérard, t'as essayé quoi, toi?
1: Rien du tout.
6: Attends, tu mettais des suppositoires en plomb à une époque, non?
1: Ouais, c'est ça, t'as raison. Allez hop, conclusion du débat. On finit sur.
3: Il y a juste une personne qui demande, c'est quoi le thème de ton prochain débat de merde?
1: Il y en a plus. C'est le dernier débat de la saison.
6: Pourquoi?
4: T'as même pas gueulé?
1: Non mais c'est le dernier débat de la saison débat de la saison, voilà, donc on termine.
3: Il y a beaucoup de gens qui demandent qu'est-ce que t'as contre les putes pour t'énerver comme ça en fait.
1: C'est tout, il y a rien et c'est tout. Non non mais c'est bon, c'est plus la peine. Non, c'est moi qui commande, j'ai dit que c'était terminé.
3: Prends-le.
2: Arrêtez de gueuler, c'est bon, attendez.
1: Ouais, j'ai dit terminé.
2: Mais attends Gérard, c'est un auditeur.
1: Non, c'est fini.
2: Il faut 4 personnes au moins à l'antenne. Gérard,
1: c'est terminé.
2: Gérard, je t'explique, il faut au moins 4 personnes à l'antenne, il y en a que 3 là, donc autant finir avec 4 personnes.
1: Pension pour finir.
2: Faut que t'allumes ton micro.
5: Et bonsoir.
7: Vénitien.
3: C'est pas moi.
1: Vénitien pour finir.
5: Ouais, bonsoir, c'est Vénitien. J'appelle de Festaille l'agneau.
6: Ouais.
5: Et c'est quoi la question?
1: Au revoir Tony.
5: Ah non, bah non.
1: Au revoir.
2: Tony a été démasqué.
1: Terminé.
2: Voilà, Tony a été démasqué, on va le récupérer.
1: Et on termine. On termine combien sur le net?
3: On n'a pas fini, alors moi je dis...
1: Si, ça y est, c'est la conclusion. C'est la conclusion.
2: Gérard, t'as même pas donné...
1: C'est la conclusion.
2: Mais Gérard, t'as même pas donné ta conclusion.
1: C'est la conclusion, je demande le chiffre internet.
3: Non, mais c'est après la conclusion. On fait toujours ta conclusion avant et les chiffres après.
1: Marcelo, pour
3: finir,
1: conclusion.
5: Conclusion dans ton fion.
1: Merci Marcelo, au revoir.
6: Ah non, c'était pas moi là, attention, on revient.
1: Marcelo, pour conclusion du débat.
2: Il y a des interférences.
6: Une petite question là pour finir.
1: Terminer le débat, c'est le dernier.
3: Il faut que tu conclues dans ton cul.
6: Ah, il faut que je conclue dans mon cul.
1: Esteban, c'est pas parce que Max est parti que tu dois commencer à déconner.
3: Non, je déconne pas, simplement il y a des choses rigolotes qui passent sur le web, je vois pas pourquoi je te les lirais pas.
1: Alors Marcelo, conclusion.
6: Écoute, ce fut un bon débat quand même. Je pense que l'équipe a été bonne ce soir, bonne équipe. Les auditeurs ont été merveilleux.
5: Comme d'habitude.
6: Pour toi, comme d'habitude. Toi, t'es nul à chier, ça change pas.
1: Alors, au revoir, Marcelo.
6: Attends, j'ai pas fini. Attends, je termine.
2: Attends, chacun a le droit à la parole. Attends, vas-y.
6: En même temps, si tu regardes l'un dans l'autre ce soir, ça a été tranquille, on t'a pas insulté, tout ça, machin. C'était un bon débat.
4: On n'a pas parlé de ta mère.

0: Voilà, on n'a pas, voilà, on a parlé de rien du tout.
1: On n'a pas parlé de Sandy.
2: Dans le respect de l'anus.
0: On n'a pas parlé de ça. Ça augure une bonne rentrée, ça. À mon avis, en septembre, ça augure une bonne rentrée.
3: Voilà. Je pense qu'on a,
4: Pour l'instant, j'ai pas dit, pour l'instant, il n'y a rien qui est prévu pour la rentrée.
0: Ah, donc, bon,
2: alors. D'ailleurs, prochaine,
0: à la
2: DAS.
4: Donc,
0: on voit ça la semaine prochaine, quoi.
4: Ah non, de toute manière, la semaine prochaine non plus, il n'y a pas de débat.
0: Quoi, toi, pendant les vacances, GG
4: Ça vous regarde pas. Ma vie privée ne vous regarde pas. Voilà, ouais, terminé, Marcelo, au revoir. Au revoir, Marcelo, terminé pour lui.
1: Il y a des gens qui disent un petit conseil pour l'été, attention au feu de foyer.
4: Dev, superstar.
5: Alors, moi, je trouve que le débat était vraiment très intéressant. Moi, j'ai appris des choses vraiment que je ne savais pas, notamment que. On peut perdre sa virginité à 12 ans et être dépucelé à 14.
0: Ouais.
5: Là, j'ai trouvé ça vraiment super bien. Donc, je voulais te féliciter et merci pour tous ces débats passionnants que tu as menés vraiment d'une main de maître tout au long de l'année. Puis, je voulais juste savoir si cet été, est-ce que tu comptes boire et ensuite prendre le volant?
4: Je viens de dire que ma vie privée ne vous regardez pas, vous saurez jamais ce que je ferai pendant les vacances, et je mouille pour terminer.
1: Et il a pas de volant.
4: Dave Superstar, au revoir, bonne nuit, bonnes vacances, et t'as ma salope à t'emmerde, voilà, je mouille pour finir. Je mouille.
6: Oui.
3: Allez là, vas-y, termine, conclue.
6: Oui, écoute, c'était un bon débat. Moi j'ai kiffé. J'étais heureuse de t'entendre à l'antenne comme ça. T'as repris du poil de la bite, ça fait
4: tu goût. Tu dégages.
6: Et franchement...
3: Allez Gérard. Il reste quelqu'un je crois encore.
4: Non mais attends, de toute manière c'est pas je mouille, de toute manière ça c'est encore un connard.
1: Gérard, je me demande pourquoi tu fais pas des débats sur la gingivite, le tétanos ou les boules de caca au cul.
4: Non, je mouille, tu fais la conclusion.
3: Non, je crois que c'est au standard que ça couille. S'il vous plaît.
4: Oh
3: non. Sérieusement, non,
4: ouais, arrête de terminer.
1: Mais non, conclu, t'as pas conclu, Gérard.
4: Non, mais 23 181.
3: Voilà.
4: 23 181.
1: Bravo.
7: Bravo.
1: Et il reste 10 minutes de débat.
4: Non, c'est
1: alors
4: terminé.
3: Il reste au moins 10 minutes. Ouais.
1: 10 minutes.
4: Non, ouais, donc moi, conclusion.
1: Gérard a dit oui.
4: Pénicien pour terminer la conclusion.
3: Allô.
4: Bon, c'est bien, il n'y a plus personne.
3: Je crois qu'il y a. Je mouille, c'est ça. Allô. Alors, qu'est-ce que vous foutez? Sérieusement, au standard?
1: Ouais, parce que là, c'est le bordel.
8: On a un problème au standard.
4: Bon, c'est bon.
1: Qu'est-ce qu'il y a comme problème?
8: Maintenant,
4: il y a.
8: Je mouille.
3: Elle est là?
8: Je mouille, t'es là?
4: Maintenant, il n'y a plus personne.
9: Ah. Je suis là.
3: Elle est là, ok.
4: Donc, bon, conclusion du débat.
9: Bah, écoute, non, c'était même pas la peine de me reprendre tellement ton débat, il était merdique. Donc, voilà, je vais me finir toute seule. Au revoir, connard.
4: Va te faire sauter, poufias.
9: Merci, au revoir.
4: Donc voilà.
9: Bonjour
4: donc...
9: à ta maman et à toute la famille.
3: Arrêtez, c'est pas bien.
1: C'est pas gentil,
3: c'est vraiment pas bien. Donc
1: c'est
3: attends,
1: vraiment pas gentil.
3: On la jette. Et je crois qu'on a Monsieur Mazur justement qui voulait apporter une conclusion à ce débat. Monsieur Mazur, je crois que vous êtes là.
10: Allô. Oui, bonsoir, c'est Monsieur Mazur.
3: Oui, alors quelle était la conclusion que vous s'étiez apportée à ce débat, monsieur?
4: Je crois que j'avais dit que c'était.
10: Allô.
4: Esteban, ça suffit.
1: Mais c'est pas moi, putain.
4: J'avais dit que c'était plus la peine. Au revoir, Monsieur Mazur.
3: Attends, Gérard.
10: Les précisions suivantes. Après
4: terminé.
10: Avoir fait certaines petites recherches, vous souvenez-vous
4: terminé.
10: Lors de votre question, quelle est la différence d'où vient.
3: Attends, je l'ai coupé, c'est bon Gérard, je t'explique, Monsieur Mazur est un habituel, c'est la dernière de la saison,
4: c'est
3: il faut
4: lui
3: dire.
4: C'est terminé.
3: Il a quand même le droit au bout
4: de le débat est clos.
1: Gérard, il y a beaucoup de gens qui demandent non pas une conclusion sur ce débat-là, mais sur tous les débats que tu as fait durant l'année,
4: non.
1: Que tu fasses une conclusion
3: générale.
1: Non, la conclusion des conclusions.
4: Non, il y aura rien bon, et déjà. Surtout le débat est terminé, donc conclusion. Comme c'était le dernier débat, donc pour ce soir, pour une fois, ça s'est très bien passé. On a terminé quand même à 23 181. Donc voilà. Donc j'espère qu'à la rentrée, on va se revoir. Et donc je vous souhaite de bonnes vacances à tous. Et surtout, sortez couverts. Et là, vous retrouvez Evan pour la nuit sans pub. Et on va s'écouter.
3: Attends, on va s'écouter.
4: Master Boy.
3: Ah, on continue, d'accord.
4: Non, on continue pas, Esteban, c'est moi qui commande.
1: Gérard, il y a encore des questions internet.
4: Non, c'est terminé.
1: Gérard, alors une question.
4: Evan, s'il te plaît,
1: il y a beaucoup
4: derrière.
1: De gens qui voudraient revenir sur le début du débat où tu vas un peu plus loin dans la définition de la vierge par rapport.
3: Voilà.
4: C'est fini, c'est terminé, le débat est clos. Donc voilà, c'est fini.
1: On voudrait vraiment que tu répondes.
4: Non, j'ai dit que c'était terminé et on termine à combien maintenant?
1: Non, mais il faut répondre
4: non,
1: avant.
4: Non, moi j'ai dit non.
1: Mais t'as pas fait ta conclusion.
4: La conclusion est faite.
1: Ah, c'était le truc de merde d'avant, la conclusion. Oh bah putain, bah bravo, conclusion de merde. Hein. Même un enfant de 2 ans, c'est le mieux le faire.
4: Ouais, ben c'est ça. Alors tu me donnes le chiffre. Le chiffre, Esteban.
10: Oui, monsieur Gérard.
4: Alors, terminé.
3: Oui, Gérard, qu'est-ce qu'il y a? Oula, qu'est-ce que t'as fait, Gérard? T'as cassé ta montre?
1: Il a cassé sa montre.
3: Mais qu'est-ce que t'as fait, Gérard?
4: Putain, tu vas m'en repéter, tu vas m'en payer, toi, des montres.
3: Qu'est-ce que j'ai fait?
4: Je demande le chiffre internet pour terminer. Esteban! Une fois, deux fois, trois fois, demain t'as un rapport au cul.
1: J'ai un rapport au cul. J'adore avoir des trucs au cul, mais pas des rapports.
4: Le conclusion de le chiffre internet.
3: Arrête, Gérard. Mais Gérard, arrête. Pourquoi tu frappes quelqu'un?
4: Le chiffre.
3: Arrête, Gérard. Gérard, assis-toi.
1: Si tu me frappes, je te mets un marron dans ta gueule. Hein. Je te préviens, ça c'est clair.
4: Le chiffre. Ouais, Céline, c'est pas le bordel dans les studios. Bah, de l'autre côté, tu reprends.
3: Bon.
4: Merci Esteban, tu vas pas me donner le chiffre, très bien. Donc conclusion, voilà, terminé. On va s'accouster les Master Boys. Oh, je sais plus, enfin bref.
1: Mais j'ai même pas donné le chiffre.
4: Bah alors, tu me donnes le chiffre.
1: Bah on est repassé à 11 913.
4: Ouais, c'est ça, ouais, je m'en fous. De manière, on a fini à 23.
1: Bah fallait pas le demander, gueuler.
4: On a terminé à 23 000, terminé. Bonne nuit à tous, bonnes vacances et surtout, sortez couverts. Et donc, vous allez retrouver Evan pour la nuit. Et moi, je serai sur le site internet www.penrazote sur le chat, bien sûr. Bonne nuit à tous.
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3: Voilà, les débats de Gérard avec Gérard qui est dans le coin. Gérard, une fois. Gérard, deux fois. Gérard, trois fois. Va-t-il comprendre? Faut allumer le micro, Gérard. Voilà, dis bonsoir.
4: Bonsoir.
3: Bonsoir, Gérard. Super. Là, vas-y, en qui, hein, c'est ton débat.
4: Et voilà, donc, Et où le jingle?
3: Non. Je viens de le mettre, Gérard, je viens de le mettre.
4: Ouais, je l'ai même pas entendu.
3: Tu veux que je le remette?
4: Ouais, remets-le.
3: Allez, on y va.
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4: Et voilà, donc on venait de s'écouter quoi, Pedro, s'il te plaît?
3: Un super titre.
4: Bah, tu peux le dire.
3: Tu dois le savoir, c'est ton débat, t'es censé préparer le truc.
4: Bah non, mais moi, j'ai pas la feuille sous les yeux, donc...
3: On va tirer une fiche après, t'inquiète
4: donc,
3: pas.
4: Donc, voilà, donc, alors, au standard, au 0825 08 5000, et pour les belles,
3: 08 5000.
4: Voilà. Donc, vous avez Hervé.
3: Thomas.
5: Bonsoir Gérard.
4: Bonsoir Céline. Malgré qu'elle est en vacances, elle est revenue pour
6: Bonsoir, Gérard. Pour les
4: débats. Donc apparemment, je pense que le standard est en train de d'exploser. Et oui, c'est ce que je vois. Le standard explose. Et donc sur le www.funradio.fr. Donc vous avez Esteban qui est sur le net. Et donc j'espère que ce soir on va vers de plus de 23 000 auditeurs.
5: Bonsoir Gérard.
4: Donc bonsoir Esteban et à l'aria. Bien sûr, comme d'habitude, Monsieur Pedro.
3: Salut,
4: le
3: Gégé.
4: Roi des dragueurs.
3: Oh, c'est même pas vrai. Quoi? C'est même pas vrai, arrêtez.
4: Si.
3: D'accord. Allez, vas-y Gérard.
4: Donc voilà, alors le débat c'est sur les vacances. Donc voilà, et donc derrière, vous avez Sandra Duloft et puis la copine à Pedro qui est juste derrière nous.
3: Ouais, c'est ma meuf, ouais.
4: Qui vont écouter. Donc alors on accueille pour ça Bison Futé.
7: C'est Bidon Futé, bonsoir.
4: Bonsoir, et parle un petit peu plus fort quand même parce que là on t'entend mal.
7: Bah tu m'entends bien là? Tu m'entends ou pas?
4: Ouais, t'es avec un portable et t'es en train de rouler.
7: Il y a un fil, il y a un téléphone filaire.
4: Ah là je t'entends un peu mieux. Ah. Petit bateau gonflable 102.3.
8: Oui, bonsoir Gérard, bonsoir à tout le monde.
4: Bonsoir. Ouais. La traquette.
9: La touquette, touquet, bonsoir.
4: 112.5.
9: 112.5, bonsoir tout le monde.
7: Bonsoir.
4: Et patrouille.
8: Non, c'est tatouille.
4: Ouais, patouille.
8: Non, c'est tatouille. Mais enfin bref, bonsoir tout le monde, bonsoir toute l'équipe, bonsoir.
4: Bon, c'est bon. Et donc, de 91.5 de Mamoulo, je sais pas ce que c'est comme truc, mais bref. De toute manière, c'est Céline qui a dû choisir les départements comme ça, mais bon, bref. On verra.
7: C'est possible.
4: Allez, donc, première question, donc, débat sur les vacances, et je pense que ce soir, on va faire exploser le net, hein, parce que le dernier débat, on avait fait 23 000.
5: J'ai retrouvé les chiffres. 23 122.
4: 23 122, moi ouais. J'avais 23 441.
5: Ouais, ouais, mais c'est parce qu'il y avait des doublons. Ouais.
4: Ah, ok. Donc, j'espère qu'on va faire un petit peu plus de 24 000 ce soir. Je l'espère.
9: 25, Gérard, allez, 25.
4: Non, mais j'espère que ce soir.
9: Si on fait 24, on fait 25.
4: Non, mais j'espère que ce soir, comme c'est la dernière, comme c'est les vacances. Donc normalement c'est une nuit marathon, donc j'espère qu'on va faire un bon petit débat et que personne va poser des questions cons.
7: Non.
4: Disons me poser des questions cons. Je répondrai à certaines questions, mais pas sur toutes.
5: J'ai justement une question con que je ne poserai pas de Gérard Lover. Donc merci de pu poser la question suivante. Gérard, est-ce que tu as le même dentiste que Félicien?
4: Non.
5: Merci de plus la poser.
4: Donc voilà, donc je réponds tout de suite. Par contre, c'est quelqu'un.
8: Non, ils n'en ont pas tous les deux.
7: T'as le même piège à loup quand même.
4: Non, mais par contre. Oh, c'est bon, vous n'allez pas commencer parce que sinon je vais vous dire au revoir. Par contre, Céline, je peux avoir les stats? Merci.
3: Voilà. Ok, Gérard, peut-être tranquille sur les premières questions. Hein.
4: Oh là, c'est quoi tous ces stats?
3: Il y a des chiffres, il y a des mots, c'est incroyable.
7: Il y a trop de chiffres.
4: Bon, allez, première question. Que pensez-vous des camps de nudistes et de naturistes? On va demander à Patouille.
8: Oui, ben, moi, je trouve que les camps de nudistes, c'est quand même pas mal. Tu vois les filles assez mignonnes, bon, un petit peu des problèmes quand tu vois grand.
4: Patouille. Oui. Patouille, tu m'excuseras.
8: Oui.
4: Mais là, t'as un téléphone pourri, tu retournes voir Céline au standard. Tu m'excuseras, mais là, je ne peux pas t'accepter. D'accord? Non, mais là, ton fixe, on dirait que c'est un portable qui est en train de couper constamment. Ok? Donc, tu retournes voir Céline au standard et t'essayes de voir si on peut te rappeler sur une autre ligne. Ok? Bravo. En demain, entendeur, salut.
6: Bienvenue chez la Gerlande.
4: La taquette.
9: La touquette, ouais.
4: La touquette.
9: Bah écoute, moi je trouve ça super cool. Tu vois plein de gens à poil et au moins tu peux faire des comparaisons, quoi.
6: Ouais.
4: Non, mais tu peux préciser ta pensée
9: En centimètres
4: bah, Non, mais par rapport au camp de nudistes et de naturistes.
9: Bah, je crois que tout est dit, hein. Ouais. C'est des gens à poil, voilà, quoi.
4: Non, mais.
9: C'est cool, ils vivent à poil, ils font leurs courses à poil, ils font des vélos à poil.
4: Non, mais par exemple. Ouais, non, mais d'accord. Ok, ok.
9: Et du tennis à poil. Mmh. Ouais. Le pari qui dort en pyjama. Ah,
10: voilà.
4: Le bateau gonflable.
11: Ouais, bah écoute, moi je dirais qu'il y a du pour et du contre. Parce qu'il peut y avoir des très jolies filles comme des gros gros boudins.
6: Ouais.
11: Pas très beau à regarder. Donc autant avoir des maillots et puis ça laisse espérer des plus belles choses en dessous.
9: C'est pas pareil pour les mecs, il y en a putain.
11: Ah, c'est vrai,
6: ouais, c'est vrai.
11: D'accord.
6: Ouais.
9: Il serait mieux de garder le calbut. Hein.
11: Ouais. Enfin, je pense qu'il devrait faire. Une tranche d'âge différente pour chaque camp de nudistes.
9: Une tranche d'âge ou une tranche de poids?
4: Non, mais attendez.
11: Les deux.
9: Bon, on fait un débat.
11: On fait un débat, Gérard, on discute.
4: Ah ouais. Attendez. Bidon futé, là.
12: Bidon futé, ouais, bah écoute, moi je suis pour le nudisme, hein, quand même.
4: Le nudiste?
12: Le nudiste, ouais, bien sûr.
4: Le nudiste!
12: Le nudiste, pardon.
4: Oh, punaise!
12: Excuse-moi, j'ai du mal. Parce que je trouve que bah, c'est agréable de se balader la quéquette à l'air, tu te sens libre, tout ça, c'est le kiff quand même. Après, t'as des grains de sable plein l'arrêt, plein le gland, tout ça, c'est le bonheur, quoi, franchement.
4: Non, mais moi, je peux vous dire une chose, que, bon, moi, j'ai jamais eu l'occasion de fréquenter des trucs comme ça.
12: Bah, heureusement, parce que toi, tu vis que des plages, hein, attention, hein.
4: Bidon futé.
12: Ah, c'est pas moi, hein, attention. Non.
4: Ouais, non, mais je préviens tout de suite, calmez-vous parce que j'ai pas l'intention de.
12: Pas ce soir.
4: Non, mais je préviens
6: tout de suite. Bienvenue chez la Gerlande. Nous sommes actuellement fermés.
12: Oh, c'est M. Mazur.
4: Pedro, tu commences pas comme ça, s'il te plaît.
3: J'ai rien fait, Gérard.
4: D'accord.
3: Mais non, regarde.
4: Non, mais je te préviens tout de suite. Donc, moi.
3: Il y a Patouille qui est de retour qui va peut-être répondre à la question. Hein.
4: Céline?
3: Oui, Patouille est là, Patouille.
10: Oui, Patouille est là.
8: Voilà. Je suis là. Hein.
4: Donc, Patouille.
8: Oui, je suis de retour, ouais.
5: Gérard, excusez-moi, il y a beaucoup de gens qui te disent que tu n'es pas beaucoup dans le débat.
8: C'est vrai. Mmh.
5: Ils voudraient plus de débit de débat, tu vois.
8: Tu m'étonnes.
4: Non, mais attends, faut pas qu'il commence. Comment?
12: Ouais, GG.
4: Oui.
12: C'est bidon futé. Tout à l'heure, il y avait une jeune fille, je crois que c'était la touquette, qui parlait des comparaisons, parce que c'est vrai que quand t'es à poil sur la plage, tout le monde peut comparer. Tu commentes au niveau de la comparaison, a priori, comme ça, à vue de nez. Tu te situes où, toi?
4: Personnellement, moi, je peux te dire une chose, que j'ai jamais eu l'occasion de fréquenter des places comme ça. Et personnellement, pour moi, ça me plairait pas du tout.
9: Ouais. Tu préfères quoi, le naturisme ou le naturalisme?
4: Aucun des deux.
12: Pourquoi? C'est une question de qu'est-ce qui te branche pas?
4: Non, mais même moi personnellement. Non, mais moi ce que je peux vous dire, c'est que moi ça m'intéresse pas déjà pour commencer. Ouais, parce que déjà de voir déjà quand t'es avec une nana que t'aimes, donc tu vas avec elle sur là-bas. Donc tu la vois constamment 24 sur 24 déjà avec toi.
12: Ouais, puis attends,
4: donc attends.
12: Ah, puis attends, elle montre sa chatte à tout le monde quand même.
4: Bah ouais,
11: c'est
4: mais...
11: vrai ça.
4: Ouais, mais après
11: ça se trouve Lélie, elle va partir à Ibiza dans un camp de nudistes.
4: Ah, c'est bon, ouais. Vous la laissez tranquille pour l'instant, d'accord?
11: Ah. OK.
8: Ouais.
11: Pour l'instant.
4: Vous avez pas commencé avec elle.
12: Ouais, mais GG, toi si t'aimes pas le naturisme, c'est parce que t'es complexé ou pas? C'est une question de complexe?
4: Non, c'est que personnellement, moi, je me baladerai pas comme ça. C'est tout. C'est pas parce que je suis complexé. C'est que personnellement, moi, ça me plaît pas du tout. Et ce qu'il y a, c'est que bon, T'es avec ta copine, tu fais du camp comme ça. Ouais. Tu vois les autres comme ça, donc.
3: Il faut y aller accompagné pour faire du naturisme ou tu peux y aller tout seul?
4: Non, tu peux.
9: Avec des copains.
4: Tu peux y aller seul ou accompagné comme dit la Touquette. Tu peux y aller avec. Tu peux y aller avec des copains tout ça, mais moi personnellement non, moi ça m'intéresse pas du tout.
12: T'as pas de copains.
11: Et puis tu t'imagines, Gérard, si tu vois une belle fille, tu te mets à voir la gaule et tout sur la plage, ça craint.
4: Ah bah de toute manière,
9: c'est pas du tout.
12: Il a plus la fille, il y a plus rien qui marche, hein, laisse tomber. Hein.
4: Non mais même c'est pas la question de ça, donc.
11: Et puis, j'ai peur de couilles, toi t'en as deux, une dans le cou, une entre les jambes, non.
4: Bon, hé. Celui qui s'amuse à parler des kystes, ferme sa gueule.
3: Ouais, ouais, c'est
9: pas
3: bien.
9: Il a dit des kystes, pardon, il a dit des couilles.
12: Je parle de sa bite qui va tomber, là.
4: Bon,
3: c'est pas bien, là, arrêtez.
4: Hey, je sens que... Vous commencez
3: bien,
4: très mal.
3: Nous aussi, Gérard, on te sent. Donc, en fait, ce qu'on va faire, Gérard, c'est qu'on va peut-être passer à la question suivante directement.
4: Attends, Pedro, pour un sens, tu fermes ta gueule.
3: Non, parce que je te concentre trop sur celle-là.
9: Dans la place, Pépé.
8: Non, mais Gérard, je voulais dire un truc, c'est ta touille. Je voulais dire que, dans un camp de naturiste, tu peux aussi garder des accessoires, c'est-à-dire que si t'as un Bob Ricard, tu peux le garder sur la tête, y a aucun problème.
4: Merci pour faire la pub, au revoir à toi. Au revoir. Oh, allez hop.
6: Bienvenue chez Gerlande. Nous allons prendre votre appel.
9: Bonsoir, monsieur Mazur.
4: Alors, je te préviens, Pedro.
3: Pourquoi moi?
4: Ce n'est pas parce que c'est la dernière de la saison que tu as t'amusé à me balancer.
11: Ouais. Ah, il se lâche, Pedro.
12: Ouais.
4: Oh, vos gueules.
3: Ok, je vais les couper deux secondes. Vas-y.
4: Donc je te préviens, c'est pas parce que c'est la dernière que tu vas t'amuser à balancer n'importe quoi comme merde.
3: C'est pas mon genre.
4: Et celui qui s'amuse à me souffler dans la gueule, arrête parce que j'ai horreur de ça. D'accord, Esteban?
3: Oh, c'est pas le genre d'Esteban.
11: Ça va, ma top?
4: Donc...
12: Il aime pas l'air frais, là. Il a pas l'habitude.
4: Eh, je vous préviens, vous allez arrêter, sinon je vous vire tous. Parce que d'abord, je vous ai tous reconnus.
12: Bonsoir, je m'appelle Robert.
4: Ouais.
11: C'est Ludo, on l'a reconnu.
4: Bon, alors Céline.
3: Qu'est-ce que vous avez fait au standard?
10: Oui, Gérard.
4: Céline.
10: Oui, je t'écoute.
4: Tu fais une chose.
12: Mais non.
4: Vous allez me gérer le standard et vous allez me prendre des auditeurs.
10: Mais on
4: vous
10: me verrez
4: toute la bande.
10: Il n'y a pas de bande.
4: C'est les habituels.
10: C'est
4: les habituels.
10: Non, là tu...
4: C'est les habituels.
10: Terminé.
3: Non, Gérard, je crois pas que ce soit les habituels.
4: C'est les habituels.
3: Gérard, calme-toi, t'es tout rouge.
4: Il n'y a personne qui prend le standard. C'est les habituels, terminé.
3: Arrête, Gérard, tu fais peur à tout le monde, arrête. Gérard, je te jure que c'était pas
4: les habituels. C'est les habituels.
3: Arrête.
4: Y a Tony, y a Arnette et y a l'autre poufiasse de Paris.
13: Gérard, c'est pas vrai. Hein.
4: C'est les habituels.
3: Gérard,
13: Vous me virez.
4: Oh, c'est moi qui commande. Ok, arrête, c'est les habituels. Hop, terminé.
3: Gérard.
4: Non. Hop, terminé. Tu les as repris sous d'autres noms. Terminé, hop, dehors.
3: Mais Gérard, du calme.
4: Hop, les habituels dehors.
3: Je te jure, écoute-moi. Tu m'écoutes deux secondes.
4: Non, il n'y a pas...
3: Max a contrôlé le standard.
4: Non. Max a rien contrôlé du tout.
3: Bien sûr que si.
4: Max a rien contrôlé du tout. De toute manière, vous avez l'agenda, vous avez les numéros des habituels. Vous m'avez mis les habituels. Il est hors de question que je commence comme ça.
3: Mais arrête, c'est vrai.
4: Vous arrêtez.
3: Mais non, je te promets, Gérard.
4: Non.
3: Bon, Gérard, en attendant qu'on prenne l'audience, est-ce que tu peux dire deux, trois statistiques qu'on a tirées hein?
4: Ben, ceux-là, vous commencez comme ça, ça va mal se passer. Alors, quels sont les pays que les Français adorent pour partir en vacances? Alors, 90% New York City, 78% Tchernobyl. Alors, je vois pas ce que Tchernobyl a à foutre là-dedans.
3: Ça
4: mais c'est
3: pays,
4: pas grave. Hein. Non, mais de toute manière, ça, c'est des stats qu'on rien à voir avec le débat, d'accord?
3: Sauf que si, c'est sur les vacances.
4: Mais bien sûr.
13: Vas-y, DJ Adel.
4: Mais arrêtez un peu de vous foutre de ma gueule.
13: Excuse-moi, mais t'as marqué DJ Adel là sur ton casque. Je lis ce qu'il y a sur ton casque.
4: Ouais, d'accord. 40% Hiroshima, 20% Peto Rootstock. Mais c'est quoi ça, c'est merde. C'est quoi ces statistiques de merde? Ça, je le dirai pas, c'est tout. Voilà, terminé.
3: Super, Gérard. Mais arrête, Gérard, on s'est donné...
4: Mais attends, mais de manière, qu'est-ce que vous me sortez là comme stat? C'est toi, sans arrêt, c'est les mêmes. Arrêtez de me sortir
10: de la
4: merde.
10: Non, Gérard, c'est pas les mêmes, j'ai fait ça avec un correspondant de New York. Il a travaillé pour moi, donc tu pourrais au moins les lire, quoi.
4: Mais oui, bien sûr.
13: Gérard, te vexe pas parce que tu n'as pas compris, c'est pas grave.
4: Mais
13: en tout cas, actuellement, il y a 7887 personnes qui te soutiennent sur le web, et ça, c'est une bonne nouvelle.
4: Donc, pour l'instant... Pour l'instant, on va attendre et c'est tout. On va attendre d'avoir des nouveaux auditeurs.
3: On va faire la discussion si ça va bien. Sinon, Gérard.
4: Non, mais moi, je vais aller me chercher un café. C'est tout. Tu vas mettre un disque.
3: J'ai pas de disque là.
4: Bah, tu mets un disque et c'est tout.
3: Non. Alors, je mets quoi?
4: Bah, tu mets ce que tu veux. Tu balances un.
13: Non. Si tu connais la radio, dis un titre.
3: Ah ouais, dis un titre.
4: Bah, tu balances, je sais pas, du Jean-Michel Jarre ou je sais pas.
13: Jean-Michel Jarre.
3: Jean-Michel Jarre. On est pas rocker.
4: Pourquoi pas? Ou tu balances On va s'aimer de JBL Montagnier, je sais pas.
3: JBL Montagnier, non?
4: Non, mais tu balances n'importe quoi, mais de toute manière, là, au standard, vous allez prendre des auditeurs.
3: Attends, Gérard, je crois que là, t'es allé un peu trop vite, ça fait même pas 10 minutes qu'on a commencé.
4: Ça fait peut-être pas 10 minutes, mais de toute manière, c'est les mêmes. D'accord? Alors, moi, il est hors de question que je travaille comme ça, c'est tout. Voilà. C'est tout. Donc, le titre?
3: On va s'expliquer. Regarde, il y avait des gens, Max a contrôlé le standard juste avant.
4: Non, je te promets. Je te dis que non.
3: Bah, attends.
4: Je te dis que non, parce que c'est Tony Arnett et tout ça. Et toi, tu vas arrêter, avec ta bande, de mettre du Monsieur Mazur. Et Monsieur Mazur, il est hors de question qu'il passe dans les débats.
3: Mais il passera pas, il est pas passé.
4: D'accord.
3: Arrête, t'es parano, Gérard.
4: Hein? Donc c'est tout, voilà.
3: Bon, c'est quoi? Dis-nous un peu ce que ça va être la question suivante pour que les gens puissent appeler, pour qu'ils sachent
4: un peu
3: quoi
4: ça part. Non, mais on reste, que pensez-vous des camps de nudistes ou de naturistes, et c'est tout. On D'accord. reste sur cette question-là.
3: On va pas faire deux heures dessus, hein, cela dit. Hein.
4: Non, mais on va pas faire deux heures dessus, mais sinon, je vais prendre une question au hasard.
3: Allez, au hasard.
4: Alors, pensez-vous que les locations sont moins chères hors saison? Voilà. Là, la question, et c'est tout. Terminé.
3: Les locations et les vols?
4: Voilà, et tout ça.
13: Il y a beaucoup de gens qui disent que tes questions reflètent exactement ce que tu es. Ça, je pense que c'est plutôt une belle chose.
4: N'importe quoi, ça, c'est des questions cons sur le site.
3: Il faut le dire.
13: Non, enfin, de bonnes questions, un bon animateur.
4: Ouais, on verra. On verra par la suite.
3: On verra par la suite.
4: Donc, c'est quoi le titre?
3: Tu veux balancer un titre? On le lira après l'avoir passé, parce que là, j'ai pas le titre sous la main. Tu vas le lire juste après, d'accord?
4: Donc, on se retrouve au 0825 08 5000 et pour les Belges, 0833 0825 08 5000 et sur le net www.funradio.fr. Bah, apparemment.
3: Deux secondes, il faut qu'il se cale.
4: La ZICMU,
3: ouais, comme tu dis, ouais. On va la caler, hein, deux secondes, on a le temps, hein.
4: Non, mais apparemment, Pedro, a pas l'intention de...
3: Non, mais je te jure, non, mais c'est le truc qui veut pas. Attends. Ah, mais parle un peu. Ah, ça veut pas. C'est super, c'est nickel.
4: Non, mais c'est bien, alors, s'il y a pas de musique qui se cale.
3: Bon, on n'a plus rien.
13: Il y a juste une question. Tu sais qu'il y a l'émission sur TF1, là, qui va démarrer,
4: dans l'été.
13: Est-ce que tu as fait le casting de Crass Lanta, toi?
4: Non. Non, de Cos, quoi?
13: De je sais plus comment c'est le nom. Ah oui, voilà.
14: Koh-Lanta.
13: Tu l'as fait ou pas?
4: Non.
13: Non.
4: Eh ben voilà, ça y est, le truc est coincé.
3: Allez,
4: non, mais de toute manière, on.
3: On a des gens là? Céline, on a du monde. Ah, on a quatre personnes, Gérard. Alors on va les écouter.
4: Non,
3: qui est là avant la pub? Avant la pub, avant la musique.
4: Alors, Polo, 104. Ouais. Ouais, bien sûr. Alors, encore des fréquences de merde.
15: Ah non.
4: Bon, attends, Saint-Tropez à 183.2, c'est une ma gueule.
3: C'est en petites ondes.
15: C'est
3: en petites ondes, Gérard.
15: C'est des fréquences spéciales à Saint-Tropez.
4: Mais bien sûr.
15: C'est des fréquences de luxe, Gérard.
4: Mais bien sûr, c'est ça. Foutre bien de ma gueule.
16: Gérard, en fait, Polo, il faut qu'il t'explique. Il connaît pas sa fréquence, il s'en souvient plus.
4: Ouais, bah dans ce cas-là.
15: Dans
4: ce cas-là, si tu connais pas les fréquences de Fun Radio, t'en donnes pas, d'accord?
15: Voilà.
4: Et comme toi. Félicien de fait la Watt.
15: Non,
4: 113.5, ça existe pas comme fréquence,
15: non,
4: d'accord?
15: C'est Félicien déjà.
4: Ouais, j'appelle Félicien. Ouais,
15: 113.5.
4: Ouais, 113.5, ça existe pas, d'accord?
15: Ah, si, j'appelle.
4: Ça existe pas.
15: J'appelle du Cotentin.
4: Ça existe pas, d'accord?
3: L'appel de Belgique, c'est pour ça.
15: C'est grand la France, hein.
4: Bien sûr. Bah, allez-y, foutez-vous bien de ma gueule.
15: Non, arrête.
3: C'est pas notre genre, arrête, Gérard.
15: Pas comme ça, un petit peu, là.
3: Bon, et qu'est-ce qu'on a d'autre sinon? Vas-y.
4: Petit Gus en vacances. À Cannes, 98.8. Tu crois que ça existe la fréquence de Fun Radio à Cannes en 98.8?
3: Ah bah pourquoi pas?
13: Ah oui,
15: bien
13: ça
15: c'est vrai. Bonsoir Gérard. Bah bien sûr que la fréquence existe.
4: Ouais.
15: Puisque c'est la mienne.
4: Ouais, à vérifier.
15: Très bien, bah tu pourras.
4: Ouais, à mon avis, ça m'étonnerait.
3: La quatrième personne.
4: Et ta fouine.
17: Oui, allô, bonsoir.
4: De Beaune, 102.8.
17: Oui, allô, bonsoir Gérard.
4: T'es sûr de ta fréquence?
17: Oui, je suis sûr et positif de ma fréquence.
4: Ah.
17: Tout à fait. Je vous écoute depuis très longtemps, et ainsi que Max. Et...
4: Ouais, non, mais c'est bizarre parce que des gens de Beaune.
17: Ah, je l'ai reconnu, lui.
4: Et bien sûr, encore les mêmes!
17: C'est Victor.
4: Encore les mêmes!
3: Mais non, c'est pas les mêmes, Gérard.
4: Encore les mêmes!
13: Mais
4: putain, mais vous me faites chier!
13: Mais c'est pas les mêmes, on vient de les récupérer!
4: Non, Vous les avez changés de nom de bon.
14: Mais non, arrête, Gérard.
4: Arrêtez.
16: On les a achetés, Gérard.
4: Non, c'est les mêmes.
16: Mais arrête de boire.
4: Mais oh.
18: Ça va pas, non?
4: Merci. Allez, t'envoies la musique.
3: Allez,
18: on va la calmer.
3: On va la fouetter. Mais reste là. Et tu vas où?
4: Chier, là.
3: Oh, bon, d'accord. Bon, écoute, c'est non, super.
4: Là, ça commence à bien faire. Deux fois que je vois les auditeurs, deux fois qu'ils me la passent sous les mêmes.
3: Qu'est-ce que tu fais là, toi?
18: Où ça?
4: Hein? Hé, hey, tout ça, c'est encore les mêmes. Et au standard, ils foutent rien.
3: Bah, Max va aller vérifier lui-même tout de suite.
4: Pas les mêmes.
18: Mais non, mais attends, Gérard.
4: Moi, je ne continue pas le débat.
18: Mais attends, mais t'es taré, c'est ma dernière, mais tu fais aucun effort pour Lily, pour Sandra.
4: Les mêmes! C'est les mêmes!
18: Mais où tu vois?
4: C'est les mêmes! Mais merde! Vous prenez personne!
18: Bah fais-le toi alors, sélectionne-les Gérard pendant le disque! Oh, il a un jet de balle.
4: Mon pétier, c'est les mêmes! C'est les mêmes!
18: Tu rigoles, regarde-le, tu rigoles!
3: Ouais, tu te marres, tu te notes gueule!
4: Bravo, comédien!
18: C'est la première fois qu'il nous fait un coup de comédien.
3: Il est grave.
18: Wow, la bouteille d'or.
3: Bon.
18: Il en rigole presque. Bon, on va mettre un disque alors.
3: On va mettre un disque, ouais.
18: Non, mais. Bon, alors on va virer tout le monde et puis on va prendre des nouveaux. Voilà, alors, d'après Gérard, c'est pas des nouveaux.
3: Voilà.
18: Bon, je sais qu'on change tout le temps, c'est pas les mêmes et pourtant, je crois que c'est les mêmes.
3: Et voilà.
18: Je crois qu'il est devenu complètement parano, notre pauvre Gérard. Donc, on va se mettre. Oh, c'est une gueule derrière, il est dans le couloir à 10 km, même, c'est les mêmes. Donc, on va mettre un petit disque, tout le monde va se calmer et on va se retrouver juste après pour les débats de Gérard, alors. Hein.
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4: Et voilà, donc, vous venez de. On vient d'entendre Prends-moi, grand fou, de Clitoman, mais ça, à mon avis, ça m'étonnerait que ça soit que ça.
3: Si, c'est exactement ça le titre.
4: Mais bien sûr.
3: Il a bien lu.
4: Mais fous-toi bien de ma gueule aussi, Pedro.
3: Arrête, c'est pas vrai.
18: Il y a bien un chanteur qui s'appelle Gérard.
4: Déjà, c'est pas ça. Donc, à mon avis, c'est un remix qui a été fait de Sur Moi. Donc, à mon avis, c'est pas du tout ça. D'accord? Alors, quand vous mettez des disques, vous arrêtez de me donner des faux titres. Déjà, pour commencer. Hein. Et au standard, vous allez vous réveiller un petit peu plus. Hein, oui, parce que sinon, on va pas continuer longtemps le débat. Donc alors prends-moi grand fou, donc c'est pas du tout le bon titre. Alors maintenant tu donnes le titre exact, Pedro.
3: Non mais c'était ça. Moi,
4: non, mais tu fais ton boulot.
3: Écoute, Gérard, c'était ça.
4: Attends, tu fais ton boulot correctement s'il te plaît.
3: Gérard, c'est toi qui fais de la radio, c'est toi qui connais
4: le titre. Non mais
3: hein.
4: Attends, déjà.
3: Moi c'est le titre que j'ai. Hein.
4: Non mais moi c'est pas du tout
3: on
4: ça.
3: On s'en fout, Gérard.
4: Donc voilà.
3: Bon, les gens
4: donc
3: reconnu,
4: vous pouvez toujours nous appeler au 0825 08 5000 pour les Belges.
18: Sur le net, Gérard, en tout cas sur le net, là, on a fait une petite remontée parce que comme t'as recadré le débat, on est passé à 10 996.
3: Ah, bravo. Ouais.
18: 10 996.
4: Mais moi, je voudrais, comme Max est quand même parmi nous, donc il est là. Moi, je voudrais poser une question à Max. Il va peut-être pouvoir me répondre.
18: Ouais.
4: C'est comment que ça se fait que toi, quand tu fais la nuit, par exemple, de 23h jusqu'à tard dans la nuit, avant que je vienne faire mes débats, comment que ça se fait que toi, tu n'arrives pas à dépasser ce chiffre?
18: Eh ben, merci de m'enfoncer.
3: Oh, tu l'appelles.
4: Non, mais je te pose...
16: Ça joue, là, Gérard.
4: Ouais. Non, mais je te pose la question.
18: Bah, je sais pas, ça doit être parce que les gens sont très... je sais pas, ils sentent qu'avec toi, ils ont la possibilité de pouvoir s'exprimer. Moi, j'ai pas la chance de pouvoir développer comme toi des débats où ils ont des réponses aux questions qui peuvent se poser. Là, je vois rien que sur le net, par exemple, il y a des gens sur le net, par exemple, qui demandent, c'est quoi? T-Sandy, non, d'accord, donc ça, c'est pas bon. Enfin, oh putain, excuse-moi. Non, mais je sais pas pourquoi, j'en sais rien. Je pense qu'il faut peut-être plus poser la question aux spécialistes. Je crois que Esteban est plus à même de pouvoir répondre à cette question que moi, Gérard.
4: Eh.
18: D'accord, merci d'avoir écouté ma réponse. Hein.
4: Non, mais de toute manière, c'est pas ça. Non, mais.
3: Rien à foutre.
18: Tu me poses une question, une fois que tu me l'as posée, tu penses à autre chose. Donc,
4: Non, mais c'est pas ça.
18: Je comprends que vous ayez du mal.
4: Non,
18: hein.
4: Non, mais c'est pas ça. C'est
16: culotté,
4: pas...
16: Gérard.
4: Je vais pas demander à Esteban.
18: Non,
4: parce
18: qu'en
4: fin de compte, Esteban, il est là pour faire mes débats.
18: Non, mais ça lui est arrivé de travailler. Non, mais j'en parle pas d'Esteban quand il est là. Mais Esteban, ça lui arrive très souvent de faire Internet pendant mes émissions de la nuit. Et mon Dieu, ça lui arrive des fois de partir parce qu'il est désespéré d'avoir personne.
4: Non ouais, mais ça.
18: Donc c'est à lui qu'il faut poser la question.
4: Moi c'est vrai que j'écoute souvent la nuit tes émissions.
18: Je propose un truc, Gérard, avant qu'on, parce qu'il faut vite revenir dans le débat.
4: Non mais on va y
18: revenir. Non, ce que je peux proposer.
4: Eh ben on en discutera juste après.
18: On peut tout en faisant le débat. En continuant à réagir au débat des vacances, peut-être qu'on peut demander à Esteban, on va lancer un appel pour tous les gens. Pourquoi vous êtes si nombreux?
4: Bien sûr, lors de mes débats et pas dans les émissions de Max.
18: Et de temps en temps, Esteban te dira.
13: Voilà. Réponse, tout à fait, bah, j'accepte.
4: Par contre, alors moi, une question que je me pose, et ça, faudra peut-être qu'on essaye de me trouver les fréquences de Fun Radio dans toutes les villes, parce que ça m'étonnerait que Bordeaux soit sur 85.2.
3: Pourquoi ?
4: Ça m'étonnerait beaucoup.
3: Pourquoi, Gérard ?
4: Parce qu'on a Nounours.
3: Nounours ?
4: Nounours, une oui. fois.
14: Oui.
4: Bonsoir.
14: Oui, allô, bonsoir, Gérard. Bonsoir, toute l'équipe.
4: La fréquence, c'est 85.2 ?
14: Oui.
4: T'en es vraiment sûr ?
14: Ben, il me semble, oui.
4: Ouais. Et t'es avec un portable ?
14: Non, je ne suis pas avec un portable, j'ai un fixe.
4: Et t'es en train de rouler ?
14: Ah non, je suis pas en train de
3: avec
14: rouler.
3: Avec un fixe, en train de rouler.
14: C'est moi. Ça va plus être un deux feuilles, mais bon.
4: Enfin, 85.2, ça m'étonnerait que la fréquence.
18: Juste donner des détails avant que je m'en aille, c'est que comme il y a beaucoup de gens en vacances, il est possible qu'ils se trompent parce que c'est des nouveaux venus sur Bordeaux aussi. Il y a beaucoup de vacanciers, donc peut-être que lui, t'es d'où toi à la base?
14: Ben moi à la base, je suis de la région. Je suis de la région bourguignonne.
18: Et voilà, donc comme il vient à Bordeaux pour les vacances, il connaît peut-être pas bien la fréquence.
14: Voilà, c'est ça. C'est vraiment, j'essaie de vous capter, alors que vers Chalon-sur-Saône, c'est 91.5. Et j'essaye de vous capter à Bordeaux, et qui est très difficile d'ailleurs.
4: Ok. Marcel, 101.9 Paris, donc cette fréquence-là, donc il n'y a pas de problème.
20: Oui, bonsoir. Bonsoir Gérard, bonsoir toute l'équipe. Bonsoir Sandra, bonsoir.
4: Sac de couchage.
21: Bonsoir, c'est sac de mouchage.
4: Ouais, sac de mouchage, Melbourne, 118.8.
21: Ouais, c'est Melbourne, hein, c'est Melbourne. Bonsoir.
4: Quoi ?
21: À Melbourne, t'as dit Melbourne, c'est Melbourne.
4: Ouais, bon, bref, je m'en fous de la ville.
21: Il n'y a pas de problème.
4: Pierrot, 60... Attends, non mais... Eh, hey, vous foutez pas de ma gueule un peu là dans les fréquences ?
22: Non Gérard, salut Gérard.
4: Sainte-Maxime, 79.9 ?
22: Ouais, c'est une nouvelle fréquence.
4: Ah, c'est une nouvelle fréquence. T'en es sûr ?
22: Ah, certain, ouais. Bah ouais, je travaille à côté en plus.
4: Ah ouais, bien sûr. Alors que Max, il passe ses vacances à Sainte-Maxime, ça m'étonnerait que Fun Radio soit 79.9 sur Fun Radio.
22: Ah non, mais c'est une nouvelle fréquence.
4: Donc attendez, non, mais je demande sur le net les fréquences de Bordeaux et de Sainte-Maxime. Hervé, dès que... Hervé ?
21: Oh là là.
4: Esteban, pardon. Ouais. Au lieu de t'amuser à taper comme
13: ça. Je suis en train de chercher l'enseignement que tu viens de me demander.
4: Non, tu demandes.
13: Si, je suis en train de demander.
4: Les auditeurs qui sont sur le net. Sur le net www.funradio, sur le chat Fun Radio. Donc, si vous avez les fréquences de Sainte-Maxime et de Bordeaux, merci de me les préciser.
13: Ouais, t'es dur, DJ Abdel.
4: Voilà.
23: J'aimerais comprendre.
4: T'as DJ Abdel.
13: C'est parce que t'as l'étiquette DJ Abdel sur ton casque, putain.
23: C'est des scratchs avec le chingo.
4: Alors, la question.
23: Oui, allô Gérard ?
4: Oui.
23: C'est Nounours. Je voulais simplement te dire que pour Bordeaux, j'ai une petite radio de merde avec les molettes, tu sais.
22: Ouais, moi aussi.
23: Pour savoir précisément
4: Qui c'est qui t'a choisi ?
23: Comment ?
4: Qui t'a choisi ?
23: Bon, ouais.
4: vous me le récupérez, Nounours, là ?
24: Mais Nounours, Gérard ?
23: Oui. Oh là là.
13: Gérard, j'ai la confirmation des chiffres. Est-ce que je peux intervenir ?
23: Mm-hmm.
13: C'est toi le chef. 79.9 pour Sainte-Maxime et 85.2 pour Bordeaux.
4: Ouais, bon, bref.
13: Voilà. C'est confirmé par le maire de Bordeaux et de Sainte-Maxime.
4: Bah, bien sûr, le maire de Bordeaux, c'est ça. Et puis quoi encore ?
13: Ah, bah, le Bordeaux, ils sont tous derrière toi.
23: Bon,
13: bravo !
24: Bravo !
4: Nounours ! Pas Nounours, Céline !
24: Oui, Gérard ?
4: Tu commences déjà à me calmer le nounours avec son putain de téléphone de merde.
24: Je vais le calmer, pas de problème.
23: Non,
4: j'ai
23: eu la
4: merde.
23: Je sais pas ce qui se passe.
4: Oh là là là là là. Putain.
3: Bon Gérard, on va peut-être passer à la question que t'avais posée. Voilà, on va le gérer en antenne. Gérard, tu vas peut-être passer à la question suivante.
4: À votre avis, faut-il... Merci pour celui qui a un micro d'allumé ou je sais pas quoi. Bon, alors, je sais même plus où était la question.
25: Nous vous rappelons nos horaires d'ouverture.
4: Pedro ça suffit.
3: C'est pas moi, Sandra est témoin. Est-ce que Sandra, est-ce que j'ai appuyé quelque part?
24: Non, il a appuyé nulle part, Gérard, tu peux me faire confiance.
4: Pensez-vous que les locations sont moins chères?
0: Ta gueule là. Samedi.
1: Où ça?
0: 10h30 à 19h30.
4: Alors, j'aime bien. Je vois que c'est la dernière et que tout le monde en profite.
1: Et trace la route, t'es un professionnel.
4: Ta gueule.
1: T'es un professionnel, vas-y, enquille.
4: Pour l'instant, tu la fermes, c'est moi qui commande.
1: Allez, vas-y.
4: Alors, je vais te dire une chose, Pedro, tu vas arrêter. C'est pas parce que Sandra est à côté, à tes côtés, mais que tu vas foutre ton bordel.
3: Elle voit bien que j'appuie sur
24: ouais,
3: rien.
24: Ouais, il appuie sur rien.
4: Mais de toute manière, l'histoire.
24: Gérard, je le verrai
4: l'histoire,
24: quand même, non.
4: L'histoire de Monsieur
24: non, mais
4: Mazur.
24: Gérard.
3: Laisse-la parler un peu.
4: C'est tout.
24: Il appuie sur rien du tout.
3: Voilà,
24: hein.
3: Je la touche même pas, elle.
4: Ouais, bon. Fais gaffe, toi, parce que sinon, on appelle ta copine à Europe 2, d'accord?
3: Non, ta gueule.
24: Putain. Merci. Sa copine.
4: Pensez-vous que les locations sont moins chères hors saison?
1: Ouais.
4: Nounours. Nounours une fois, nounours deux fois, nounours trois fois.
3: Mais attends, Gérard, tu lui laisses même pas le temps de répondre. Une fois, deux fois, trois fois. Du calme.
24: Hein,
3: attends, nounours.
13: Il y a Smarties qui nous dit que tu vas un petit peu loin avec Sandra. Si tu pouvais arrêter de la draguer en direct comme ça sur l'antenne, ça aiderait tout le monde.
4: Déjà,
13: c'est la 40e carrière direction que j'ai.
1: C'est faux, il la drague pas, n'en profite pas. Hein.
13: Ouais, parce qu'il y a beaucoup de gens qui sont choqués par le discours que t'as avec Sandra.
4: Mais les gens sur le net, les gens sur le net, de toute manière, je ne cherche pas à avoir Sandra, d'accord? Ok, on de bon entendeur, c'est l'heure. Maintenant,
1: c'est déjà fait.
4: Ta gueule.
0: Interruption.
1: Méfie-toi, Sandra.
0: Nous vous remercions de votre appel. À très bientôt.
1: D'accord. Non, mais alors, de toute façon, t'as raison, Gérard. Sandra, elle est très mignonne.
3: Bon, Gérard, enquille sur la question, c'est pas grave. Repose ta question et je vais apprendre les gens au fur et à mesure pour répondre.
24: Ouais, mais il aime bien Lily aussi, hein.
4: Pensez-vous que les locations sont
24: à... J'aime bien Lily. J'aime bien Oli aussi.
1: Oh, chaud.
3: Oh là là.
1: Chaud, oh là là.
3: Allez, Gérard, te laisse pas déstabiliser,
4: bon,
3: vas-y.
4: Si je vais arriver à faire mon débat ce soir...
1: Il en kiffe.
3: Allez, vas-y. Gérard,
4: je me le demande. Pensez-vous que les locations sont moins chères hors saison? On va demander à Nounours de Bordeaux.
23: Oui, je trouve que oui, les locations sont moins chères hors saison vu qu'il y a moins de touristes.
4: Mmh. Donc, ouais, je pense pas à mon avis. Hein.
23: Ah non, mais si, c'est vrai, c'est ça a été prouvé vu que les gens quand il fait beau vont plus au bord de la mer.
4: Donc à Bordeaux, il y a pas la mer.
23: Bah à Bordeaux, bien sûr que si, qu'il y a la mer. Je suis à côté là.
4: Mmh. Non, mais attends. Je vais répondre après. Je vais répondre moi. Marcel.
2: Ouais, moi je m'en fous un peu des questions. Je voudrais savoir si Sandra elle peut pas m'avoir un micro-ondes à moitié prix.
4: Bon alors, Marcel. Écoute-moi bien, Marcel. Marcel.
3: Il est là, arrête, Gérard.
2: Ouais, je suis là, ouais.
4: Marcel.
2: Tu peux pas me faire un prix, Sandra? Ça fait.
3: Sandra,
2: elle a explosé, donc c'est un peu la galère, quoi.
24: Comment? Mais moi, on me les a offerts, les micros, donc je peux pas demander. C'était pour moi, en fait, hein, parce que moi, je faisais la cuisine.
2: Ah, ok.
24: Mais Candy, ils sont pas d'accord, je pense.
4: Je vous préviens d'une chose, que Sandra est là pour voir comment je fais les débats. Donc Marcel, ta question, si tu veux parler à Sandra
2: terminé.
4: En de bon entendeur, salut, au revoir.
13: Je voudrais juste réagir sur le net certaines questions qui n'ont pas été posées. Par exemple, Lapin Mystère, merci de pas poser la question suivante. Est-ce que Gérard bénéficie de l'allocation parents alcooliques? Donc ça n'a rien à faire sur le débat de Gérard.
2: Ça fait.
4: Oh là là là, je sens que tout à l'heure...
24: Gérard ?
4: Je sens que tout à l'heure, le débat va se être clos, mais très vite. Parce que je préviens d'une chose. Une, sur Internet, les questions cons, comme ça, je n'en veux pas.
24: Question conne.
4: Hein ? Parce que Esteban...
13: Question conne.
4: Esteban.
13: Question conne.
24: Question conne. Gérard, on met un N-E à la fin.
1: Mais non, laisse tomber, c'est pas la peine. Question conne, c'est bien.
24: Tu devrais corriger sur ta feuille.
13: Il fait la tête, DJ Abdel.
1: Question con, là.
3: Bon, Gérard, vas-y, termine ta question sur à propos des questions cons. Hein.
4: Je pense que vous êtes en train de me saccager la fin de la
3: c'est
4: saison.
3: Sandra, hein.
4: Non, c'est pas Sandra, c'est sur le net et toi avec
1: Maxime. C'est toi Gérard qui saccage.
4: Avec l'autre.
0: Fermé.
13: Avec l'autre.
1: Avec l'autre.
13: Elle a un nom, l'autre. Hein.
1: Attends.
24: Qui l'autre?
5: Ben c'est toi, il parle de toi.
24: Arrête, non.
4: Non, je parle avec l'autre.
24: Parce que si tu t'es jamais pris de pellette, attention.
4: C'est-à-dire avec Monsieur Mazur. Alors maintenant, c'est clair, net.
0: Oh, du lundi au samedi, de 10h30 à 19h30, sans interruption.
4: S'il te plaît, tu reviens dans les studios.
3: Bon, alors attends, hop là, on va la couper. Voilà, Gérard. On va revenir peut-être au débat.
4: Non, pour un son, tu vas fermer ta gueule, toi.
3: D'accord, bah
5: pose
3: vas-y.
5: Une
3: alors.
5: Question, Gérard, pose une question.
4: Déjà, sur le net, vous commencez à me les casser. Vous commencez à me casser les couilles avec vos questions de merde. Hein? Parce que là, ça commence à bien faire. Et la prochaine question que j'entends sur mes parents, ça a mal se terminer, je vais arrêter le débat. Il va pas y en avoir si ça continue. C'est clair, net et précis.
5: Donc on parle plus de tes parents.
4: Hein? Ok.
5: On parle plus de tes parents du tout.
4: D'accord.
5: Tu veux plus entendre le mot parent.
4: Non, mais faites gaffe à ce qui se passe sur le net un petit peu. D'accord. Sac de moussage. Sac de moussage.
6: Bah écoute, GG, sac de moussage. Hors saison, moi je considère que c'est difficile parce qu'à partir du moment où c'est plus l'été, c'est l'automne, c'est l'hiver, c'est le printemps, tout ça, tu vois.
4: Mmh.
6: Donc hors saison, en fait, les tarifs, grosso modo, c'est toujours les mêmes.
4: Mmh.
6: Donc ta question, elle est un peu con.
4: Un peu conne. Je vous préviens d'une chose. Sandra écoute les débats. C'est la première fois qu'elle vient dans les studios. Elle écoute comment que ça se passe. Donc Sandra n'intervient pas. D'accord. Donc vous lui foutez la paix.
6: Elle te donne des cours de grammaire.
4: Vous lui foutez la paix.
6: Bonsoir Sandra. Bonsoir.
24: Bonsoir, vous allez bien?
4: Bon, alors Sandra.
3: Bon, Sandra, non, Sandra va pas faire le débat. Gérard, reviens ici. Assieds-toi.
6: Et hop là.
5: Oh, Gérard, arrête ton cinéma. Gérard,
3: comédien.
5: Oh là là là là.
3: Quel comédien.
5: On en rappelle pour rappeler les fréquences de Grimoux, Le Preux, Cruqueville et Clito sur scène. C'est aussi 79.2.
6: Alors, le jeu ce soir, c'est de le faire partir plus de 10 fois avant la fin du débat. Hein.
5: Arrête de faire le comédien, c'est lourd, Gérard.
3: C'est pas grave, sinon on fait le débat à ta place. Hein.
5: Arrête.
3: Alors, à votre avis, faut-il faire garder ces animaux par d'autres personnes?
6: Bah écoute, Pedro, moi je pense que quand t'as des animaux, il faut que tu les assumes quand même.
3: Ouais.
6: Hein, donc, surtout. A priori, tu t'en occupes toi-même, quoi.
3: Ouais, d'accord. Ah, bah voilà. Ça a coupé quelque part. Attends, hop là, on va récupérer au standard. Tu récupères au standard qui a coupé? Merci, Céline. Allez-y, Gérard, vas-y, enquille.
4: Sac de mouchage.
6: Toujours là, toujours.
4: Hey, Max, je vais te dire une chose. Tu fais quelque chose, parce que sinon, le débat va être clos vite fait.
6: Non.
4: C'est que sur le net, les questions cons sur mes parents, j'en ai marre. D'accord? Ils viennent les poser. Alors ça.
5: Je l'ai pas posé, j'ai dit avant, non. Je vais pas te la poser.
4: Mais alors pourquoi tu l'as posé?
5: Mais elle a pas été posée, t'as pas répondu.
4: Ben j'ai pas répondu parce
5: qu'il y a pas de réponse, y a pas de question.
4: Et alors parce que j'ai dit que je voulais pas. Et alors on parle pas de Lily, d'accord?
5: On n'a pas parlé de Lily, qu'est-ce que le gars rapporte?
24: Gérard, arrête de t'énerver, sinon je vais encore pleurer.
5: Voilà, et voilà. Ouais.
3: Tu vois ce que tu fais?
5: Ah, c'est malin. Gérard, il faudrait resserrer ta chaussette.
3: C'est n'importe quoi.
5: Je rappelle au passage que Gérard veut faire le débat jusqu'à 4h. À la base. Il est 1h30. Hein.
4: Je sais même pas si on va y aller jusqu'à 4h. Parce que pour l'instant, tu vois, c'est ça. T'as Pedro qui est en train de me passer du Monsieur Mazur.
3: Mais non.
4: Sur un répondeur pourri.
6: C'est la Gérard.
3: Sandra, j'ai une welcome. Hein? Hélène, welcome, une webcam, laisse tomber.
24: C'est un nouveau, Gérard, c'est Toto.
3: C'est Toto, voilà, on a quelqu'un de nouveau au standard.
6: Bonsoir.
3: Bonsoir.
24: Bonsoir Toto.
3: Bonsoir Toto.
4: T'appelles d'où?
6: J'appelle de Paris. 101.9.
3: C'est bon, 101.9, ça te va?
6: FM, yes, ça existe, hein?
3: Ouais.
6: Ah, alors, c'est crédible.
4: Allez, Pierrot.
7: Oui, Gérard. Ouais. Je vais répéter la question.
4: Oh putain, mais merde!
3: Mais non, mais Gérard, repose ta question alors.
7: Mais non, mais moi je suis plus rien là, on parle de tes parents, on parle.
4: Pensez-vous que les locations sont moins chères hors saison?
8: Non, non, je pense à ma mère qui fait du tricot.
7: Non, je pense pas, non.
4: Et voilà!
3: Arrêtez! Non, mais sérieusement! Arrête, c'est pas moi, j'ai rien fait!
4: Gérard, arrête de chercher les gars,
8: ma mère! Oh, je vais à la blague!
3: Gérard, alors attends, on va l'enlever.
4: Non, non, Emmas!
3: Alors, on va
5: prendre. Gérard, je peux faire un point sur le net ou pas?
4: Non, non, mais Max, là, c'est plus possible!
3: Remets ton casque, Gérard.
4: Là, c'est plus possible.
3: Écoute bien ce que je vais dire, Gérard.
5: C'est plus possible.
3: Donc on va prévenir, il faut arrêter de parler de la vie privée de Gérard parce que ça se fait pas.
5: Gérard,
3: pas
5: est-ce qu'on peut faire un point sur le net?
3: On va faire un point sur le net comme ça pour changer un peu de sujet.
5: Alors là, on est quand même, malgré l'énervement de Gérard et la totale immaîtrise du débat, on en est quand même à 16 794.
3: Oh là là.
5: 16 794.
3: On va cartonner avant 4 heures là, ça va être énorme. Pleure pas, Gérard, c'est bon. Mets ton casque, Gérard.
13: Gérard, mets ton
3: Gérard, c'est de la radio. Hein.
24: Gérard, c'est formidable. Hein.
3: C'est énorme.
9: Oh là là. C'est bon, je calme Gérard. T'inquiète. Gérard.
3: C'est bon.
4: Alors, je préviens tout de suite.
3: On récupère les auditeurs, là, c'est bon.
21: Oui, bonsoir.
4: Je préviens tout de suite que si ça recommence...
9: Non.
3: Ça recommence
4: à une libre antenne après et le débat, il sera fait pas avant 2h30. Alors, je préviens tout de suite. Soit on fait le débat jusqu'à 2h30, après il y a une libre antenne, ou soit qu'on arrête et on fait le débat à 2h.
22: Non, mais ça va bien se passer. Ça va.
21: Ouais, ça va
4: et
21: aller.
4: Celui qui rentre comme un porc, arrête.
21: C'est une erreur.
22: C'est tout.
21: Attends, c'est une
3: arrêtez.
21: Erreur.
3: Arrêtez deux secondes, les auditeurs, s'il vous plaît. Pas de roue, pas de son, rien, s'il vous plaît. Et Gérard va enquiller, va expliquer un peu. Vas-y, Gérard, on t'écoute.
21: Voilà.
4: Je préviens que si ça se termine mal, si j'entends une connerie...
24: Une seule, hein.
4: Une seule, ouais. Je coupe, non. Je paye une libre antenne jusqu'à 2h30. À 2h30, je reprends le débat jusqu'à 3h30.
3: Il a fait le planning.
24: Non, c'est pas ça.
3: Il a fait le planning, ça y est.
24: C'est parce qu'en fait, Gérard, il faut qu'il aille un petit rendez-vous galant.
18: Comme il est habitué au planning familial, maintenant, il est habitué au planning.
24: T'as un rendez-vous galant, Gérard ?
3: Ouais, c'est ça. Hein.
4: J'ai rien du tout.
3: Ouais, c'est ça, ouais.
4: De manière, je resterai jusqu'à 6h, pour rien que pour faire chier le monde. Alors, je répète la question, que pensez-vous?
3: Ah, voilà, quelqu'un qui a raccroché, qu'on avait marre.
21: Quelqu'un qui a coupé, là.
3: Alors, on va le récupérer, merci Céline.
4: Non, on récupère pas, on prend d'autres personnes.
3: Ça va être évident,
4: Gérard,
3: on récupère celui qui a raccroché.
13: Il y a beaucoup de gens sur le net.
4: Hervé, s'il te plaît, tu prends des gens standards, parce que, apparemment, ça a l'air de sonner, mais personne prend du monde.
13: Il y a beaucoup de gens sur le net qui sont déçus de ton iniquité et ton altruisme. Il y a beaucoup de gens sur le net qui sont déçus, et ça n'a rien de négatif, de ton iniquité et de ton altruisme.
4: C'est-à-dire?
13: Iniquité non. Avec deux N, un C, un U et entouré de E et...
4: Qu'est-ce qu'ils veulent dire?
13: Me dis pas qu'iniquité tu connais pas, non, parce que là c'est vraiment très très grave. Non, évidemment, tu connais, rassure-nous, tu connais.
4: Non, mais dans ces cas-là, qu'ils disent carrément que je sois bourré et que.
13: Mais non, iniquité,
4: d'accord,
13: pas cuité.
4: C'est bon. Alors donc, dernière fois que je répète la question. Pensez-vous que les locations sont moins chères hors saison? C'est la dernière fois que je pose la question. Et celui qui me souffle dans la gueule, arrête!
13: Max.
4: Non, c'est pas Max, c'est toi, Esteban.
3: Ça peut pas être lui, il y a Gérard Mille, il y a Max au milieu.
13: Ah non.
22: Ouais. Bon, qu'est-ce que je pense de la question? Je pense, non, je suis pas d'accord.
4: Alors, tu peux expliquer?
22: Je pense que les locations sont beaucoup, beaucoup, beaucoup plus chères hors saison, quoi. Ça coule de source, c'est logique. Puisqu'il y a personne, donc forcément, ils montent les prix.
4: Tu penses?
22: Bah oui, c'est logique. Bah oui, forcément, ils baissent les prix quand il y a du monde, toi. Comme ça, il y a plus de monde qui vient encore. C'est...
4: Non, mais tu penses que toi, hors saison, c'est moins cher. C'est plus cher.
22: Ah oui, hors saison, c'est le triple. Hein.
4: Non, moi, je pense pas.
22: Ah bon?
4: Moi, je pense pas, parce que moi, je vais te dire une chose.
22: Vas-y, dis-moi.
4: C'est que, qui c'est qu'on a, là? Pierrot.
22: Bah, c'est Pierrot, ouais.
4: Ouais, Pierrot. Sac de couchage.
21: Sac de mouchage, toujours là.
4: Ouais. Nounours.
3: Nounours nous a quitté, il a raccroché, il a dû aller se coucher.
4: Non, voilà. Mais alors, si j'ai plus de piche, je peux pas travailler.
3: Mais tu fais de la rayée, hein, c'est tout simple. Tu prends un stylo, tu rayes le nom. Hein.
4: Bah alors donc, voilà. Nounours, c'est plus là.
3: Voilà, c'est bien. Et on a quelqu'un d'autre pour le remplacer, je crois.
4: Bah bien sûr. Encore
13: une question sur le net, si on peut profiter, Gérard.
4: Encore
13: est-ce qu'un lieu de villégiature nordiste vaut plus d'argent qu'un site du sud de notre beau pays qu'est la France?
4: De quoi?
13: Est-ce qu'un lieu de villégiature nordiste vaut plus d'argent qu'un site du sud de notre beau pays qu'est la France?
4: Bah, dans le sud, je sais pas, moi j'ai jamais eu l'occasion d'y aller, mais je pense que... je pense, oui.
3: Mais si, t'y es allé.
4: Ouais, non, mais
3: t'as voyagé, non, tu
24: Gérard.
4: Non, mais je pense que là-bas, c'est vrai que c'est mieux.
21: Attends, t'as déjà été en banlieue sud, dans le 9-4, par exemple?
3: Dans le sud, ouais. Dans la banlieue sud de
21: banlieue
3: Paris.
21: Banlieue sud, c'est 9-4, quoi.
3: Ouais.
22: Mmh. Gérard, moi, si tu veux, je t'invite en vacances. Hein.
4: Qui?
22: Bah, c'est Pierrot, là, à Sainte-Maxime.
4: Non, mais c'est bon,
13: Gérard, il y a beaucoup de gens.
22: Ça fait super plaisir, là. J'ai une pièce pour toi et tout, j'ai une cave en bas.
4: Ouais, c'est ça, t'as raison.
13: Gérard, il y a beaucoup de gens qui voudraient que tu réagisses et que tu répondes à la question. Ce serait bien que tu répondes au moins à une question.
4: Bah, de toute manière, c'est des questions que je peux pas répondre, c'est tout, voilà, et voilà.
3: Trop difficile.
4: Donc, Boudin Rouge, comme par hasard, encore de retour. Alors
10: salut, mon pote.
4: Ouais, alors lui, je sais pas qui c'est qui t'a sélectionné, mais
3: c'est Max. Commence...
4: Quoi? Non, c'est pas Max.
3: Si, c'est Max qui a fait le standard tout à l'heure.
4: C'est toi qui l'as sélectionné?
3: Ouais.
4: Non, il est déjà passé plus d'une
3: pas.
4: Fois. Hein.
3: Ah, on ne savait pas.
21: Bonsoir, monsieur Boudin. Zut.
4: Merci, au revoir, Boudin Rouge.
3: Mais non, arrête, Gérard.
21: Qu'est-ce que j'ai dit,
3: il a dit bonsoir, c'est tout ce qu'il a
4: non,
3: dit.
4: Non, non, attends. Alors là, je préviens tout de suite. Ah non, non.
21: Oh là là.
4: Non, non, mais là, je vais te dire une chose.
3: Oh, t'es fatigué.
4: Si t'as pas écouté, Max, je veux dire, c'est dommage.
18: Non, mais on n'avance pas, là.
4: Non, mais on n'avance pas. Il y en a un qui vient de balancer mon nom de famille à l'antenne.
3: Mais non.
21: Mais non.
10: D'accord.
24: C'était tout à l'heure, ça.
10: Il a dit Monsieur Boudin, Boudin Rouge.
18: Bon, non, mais ça intéresse personne de savoir que Gérard s'appelle cousin. Génère, ils sont 8 millions.
4: Merci, Esteban. Merci, Esteban.
18: Pardon, pardon.
3: Oh, ça va.
10: Bonsoir,
3: pour pas le dire.
18: Est-ce que j'ai une question sérieuse?
4: Merci de taper.
18: J'ai une question sérieuse. Est-ce que les vacances, le terme, est différemment usité dans tous les pays de Vendée, de jusqu'à Lille, sans anecdote?
4: Oui. Voilà. Comme ça.
18: Mais non, mais explique.
3: Développe.
4: Ouais, arrête, parce que toi, déjà, tu viens de balancer mon nom à l'antenne.
18: C'est pas moi, c'est pas moi.
4: Maintenant,
18: je savais même pas que tu t'appelais cousin.
4: Maintenant, c'est terminé.
18: Bon, Abdel, on y va.
4: Terminé.
24: Allez, DJ Abdel.
18: DJ Abdel, il est pas dedans.
10: Vas-y, allô, avec tes gentils.
3: Allez, une de mix, allez.
10: Balance en scratch, là.
18: La dernière, là, au taquet, là, qu'on fasse péter l'audience, là.
24: On a besoin de toi, Gérard.
4: Eh putain, vous commencez à me casser les...
10: J'ai mal ton débat, pas fini.
3: Tu gères mal, là, ouais, c'est clair, ce soir.
4: Boudin Rouge.
10: Ouais, c'est moi, ça va.
4: Ouais, t'as déjà participé. J'aime pas trop ceux qui ont déjà participé dans le débat.
10: T'es toujours bien passé entre toi
4: ballon
10: et moi.
4: Ballon.
11: Bonsoir.
10: Bonsoir, ballon.
18: Ah, une meuf.
10: Salut, ballon.
4: Ah, ballon. News Toto.
12: Salut.
4: Et sac de mouchage.
11: Toujours là.
4: Alors, dernière fois que je répète la question, pensez-vous que les locations sont moins chères hors saison terminée?
11: Ouais.
4: Alors, Boudin Rouge.
10: Moi, je pense que ça fait un peu, ouais, évidemment, c'est drôlement moins cher, c'est un peu comme les fruits hors saison ou les légumes hors saison que t'achètes quoi au marché.
18: Ouais.
10: Donc mettons là, imagine t'es en plein hiver et tout, tu veux acheter des pêches.
4: Et hors saison.
10: C'est tout de suite moins cher. Bah c'est exactement la même chose pour les locations en vacances quoi.
18: Exact.
10: Mmh. Ouais.
4: Ballon rond.
11: Bah c'est tout à fait ça. Moi je vois, j'habite à Trouville et l'hiver c'est beaucoup moins cher que l'été. Hein.
4: Mmh.
11: Voilà. Par exemple.
4: News Toto.
12: Ouais, hors saison, oui, c'est clair que c'est moins cher parce que rien que la Côte d'Azur, tu prends l'exemple de la Côte d'Azur, les villas sont carrément plus chères en l'été que en hiver, quoi. Hein.
4: Ah bah voilà la question que j'attendais.
12: Ah bah voilà, tu vois.
4: Attends, on va laisser.
10: Bien répondu, je trouve.
4: Sac de mouchage.
10: Mouchage, ouais, c'est sur la côte, c'est plus cher, mais à la montagne, moi, je me souviens, une fois, j'avais voulu louer des skis au mois d'août l'année dernière, et j'avais eu 10% de rabais, hein, parce que c'était pas la saison, donc j'avais les skis moins chers, quoi.
4: Attends, tu loues des... Ah ouais,
10: bah d'accord.
4: Non, mais je vois ce que tu veux dire.
10: J'étais à Courchevel, et voilà, j'ai.
4: À Courchevel.
10: Courchevel.
4: Courchevel, espèce d'abruti!
10: Ah non, mais attends, c'est peut-être pas la même station, attention.
4: De toute manière, les.
24: Ça existait, Courchevieille, hein.
4: Bah non, oui, ça existe pas.
24: Si, Gérard,
10: si, ça existe
12: pas. C'est une mairie moche.
10: Bah bien sûr, c'est dans les Alpes Atlantiques, tu connais pas?
12: Bah non.
4: Dans les Alpes Atlantiques.
10: Bah oui, attends, Courchevieille, c'est une petite station, hein.
4: Oh là là, putain, ouais.
10: Attends, il y a 3-4 pistes violettes, mais tu peux t'éclater quand même, hein.
12: Oui, t'es de Kaboul.
4: Putain, merde.
10: À côté de Kaboul.
4: Ouais, c'est ça. Allez, arrête tes conneries, tu vois, ça vaudra mieux.
18: Gérard, il y a.
10: Je peux même prendre le tir tes fesses.
4: Bon,

0: Vas-y, wesh wesh, Abdel.
1: Allez, Gérard. Ouais. Hey, n'oublie pas que tu t'arrêtes pendant 3 mois après. Après.
2: Ouais.
3: Allez.
4: Ouais, Gérard.
1: Après, tu pars en vacances. Je pense que là.
5: Déjà, c'est beau.
1: Là, vous êtes en train de vous foutre de ma gueule, tous, que ça soit Pedro, Esteban, Hervé, Céline. Je pense que vous êtes en train de vous foutre de ma gueule. Vous voyez que c'est la dernière. Vous avez envie de me faire chier un maximum.
6: Arrête, je fais que passer des
1: disques. Vous savez qu'on va finir à 4 heures. Donc vous avez l'intention de me casser les couilles jusqu'à la fin. Mais moi, je vais vous dire une chose que je vais pas me laisser faire. Ça va être clair.
5: Bravo.
7: Énorme.
1: Ça va être clair.
6: Ouais.
1: D'accord?
6: Ouais.
1: Donc voilà. Donc maintenant.
6: On va peut-être faire la question, ça fait un quart d'heure qu'on est dessus, hein.
1: Non, mais on reste sur celle-là.
6: J'en ai marre.
1: On reste sur celle-là.
6: Arrête.
1: Et tant que j'ai pas répondu. Tant que j'aurais pas répondu.
6: Il y a une pierre sur la table. Il y a un pavé.
1: C'est tant que j'aurais pas répondu à ça.
6: T'es à ton micro.
1: T'es à ton micro déjà. Ça. Merci. Je t'ai dit d'éteindre le micro. Eh punaise.
6: Oh.
1: Mais vous allez pas me faire chier jusqu'au bout, hein, là.
5: Alors, tu fais semblant, là, tu fais ton cinéma, ouais, c'est pas cool. Je vais rester maintenant,
6: voilà.
3: Ouais.
6: Bon, on reste sur la même question, on va jusqu'à 4 heures avec la même, alors.
1: Non, parce que tant que j'ai pas répondu, et tant que...
6: Réponds maintenant, qu'on en finisse. Vas-y, les auditeurs, on les gère, et voilà.
8: C'est quoi la question?
1: Non, mais de toute manière, News Toto.
6: News Toto.
0: Oui.
6: Ouais, on écoute ta
0: réponse.
6: Il a déjà répondu.
0: Ouais. Donc, on attend ta réponse, GG.
6: On attend tous ta réponse. Hein. Ouais.
1: Non, mais je sais pas, toi, t'avais parlé de quelque chose tout à l'heure qui me semblait bizarre.
0: Non, de la Côte d'Azur. Moi, j'ai parlé de la Côte d'Azur. On était tout à fait en osmose, GG. Moi aussi, j'ai un kyste. Hein. Non, en osmose, GG. Hein.
1: Au revoir.
0: Pourquoi?
6: Bon, attends, on va le dire. Là, on va le gérer. Voilà, maintenant, réponds à la question, Gérard, ça serait bien.
1: Donc, moi, je peux vous dire une chose pour ballon rouge, boudin, ballon rond, boudin rouge et sac de mouchage, s'ils sont toujours là. Donc, pour moi, je peux vous dire une chose déjà pour commencer. Hors saison, c'est deux fois moins cher qu'en plein été.
6: D'accord. T'appelles quoi, là, hors saison? C'est de quand à quand?
1: Hors saison, c'est-à-dire de septembre à octobre. Hors saison, tu peux partir quand tu veux. Donc septembre, octobre, voire novembre, mais tu payes deux fois moins cher qu'en plein été.
6: D'accord, mais c'est dans tous les pays pareil ou c'est où?
1: Bah ça dépend.
6: C'est sur Paris, Marseille, non? Il y a des villes.
1: Ça dépend de là où tu veux aller en vacances et c'est tout.
6: D'accord.
5: Gérard, je peux te poser une question? Les mois, tu dis septembre, les mois en bœuf, c'est là où on peut manger des moules?
1: Pas spécialement.
6: D'accord. T'as un exemple de prix en euros, par exemple, une différence de prix qui peut y avoir? Non, t'en as pas. T'as bien préparé le débat donc.
1: Non, j'ai pas. Grille tour de tourpipe là, de Gypes sur Eiffel.
0: Oui, c'est grille courte pipe. Bonsoir Gérard, vous allez bien?
1: Qu'est-ce que ça peut te foutre?
0: Pourquoi? Je m'informe.
6: Très bien répondu. Ça,
0: très très bien répondu.
6: Ok, Gérard.
0: Allez.
1: Bon, donc tu veux répondre à la question avant qu'on mette tout nu et tout bronzé?
0: C'est la question d'il y a 20 minutes là.
6: Alors tu vas dire la suivante, on va passer.
1: Non, mais attends, il va déjà répondre à celle-là.
0: Bah moi je pense qu'hors saison, effectivement, c'est un petit peu plus cher que pleine saison. Mmh. Parce que pleine saison, bah, ils gonflent les prix, normal, pour la caillasse, quoi, pour se faire de la caillasse. Et hors saison, il n'y a pas grand monde, que ce soit sur la côte, un petit peu partout, quoi. Ouais.
6: Mmh. Ouais, t'es d'accord, Gérard?
1: Non, mais à mon avis, je pense que tu te trompes complètement. Moi, à mon avis, je pense. Moi, si j'avais l'occasion de partir en vacances, je partirais, pas pendant c'était, là maintenant.
0: Tu partirais où?
1: Je partirai plus après. Parce que déjà une. Il y a une. Laissez-moi parler.
6: Voilà.
1: Déjà une pour commencer. Il y a trop de monde et ça serait chiant. Donc je préfère partir hors saison. C'est deux fois. T'es deux fois plus tranquille. T'as moins de monde.
0: Ouais,
6: d'accord.
0: Ouais, bien
1: déjà il y en a qui partent. Et c'est vrai que je peux vous dire une chose. Qu'il y a des gens qui partent déjà début juin. Qui partent début juin et donc on est largement plus tranquille avant que toute la troupe des grandes vacances arrive. Donc on va faire un petit point sur le net pour savoir combien qu'on est.
5: Alors sur le net on est actuellement tiens j'ai même pas dit tu vois on est à 20 333 et regarde le chiffre est ici. Tiens 20
6: 333. Ananas. Eh ben mon cochon.
1: Non mais
5: ça mérite des applaudissements.
6: C'est énorme.
1: Non mais par contre,
6: on a fait que deux questions, hein. Il reste encore 2h15.
1: Et par contre personne a répondu à la question comment que ça se fait que je fais plus de monde que Max. Personne a répondu à cette question.
6: On est en train de relever les questions, on va les assembler.
5: On est en fait en train de faire une

0: De sondage et on les répondra en pourcentage parce qu'il y a trop de réponses pour que ce soit vraiment valorisé.
1: Donc déjà on est à 20 333, il est 1h46 du matin.
2: Voilà.
1: Et n'oubliez pas qu'on tient jusqu'à au moins 4 heures.
0: C'est quoi ton objectif ce soir? 3 grammes, combien d'auditeurs? 30 000, 40 000, 50 000? Fixe-toi un objectif.
2: Fixe-toi, ouais, vas-y, on va essayer de l'atteindre. On va être là pour t'aider.
1: 30. On va tenter les 40. Hein. Rien que pour casser la baraque. Rien que pour casser la baraque. Mais faudrait que je jette un petit œil.
2: Attends, Gérard. Gérard,
1: apparemment, le standard explose.
2: Ah, c'est énorme. C'est super.
1: Il y a les 24 lignes qui sonnent. Alors, la question.
2: On n'a jamais vu ça.
1: Alors, à votre avis, faut-il partir? Non. Croyez-vous que les campings sont bien protégés? Et on va s'écouter, tout nu, tout brosé de UV40. Et on se retrouve tout de suite après au 0803, 0825, 08 5000. Et pour les Belges, 0833, 825, 08 5000 et www.funradio.fr.
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1: Tu te foudrais pas de ma gueule ou tu prendrais pas le train là?
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1: Et voilà, rebonsoir à tous. Donc un petit coucou à Monsieur
3: DJ
1: Evan
3: Abdel.
1: Bon, c'est bon,
2: on peut le saluer.
1: Merci.
0: Tu peux lui dire merci, tu fais son imitation depuis tout à l'heure.
1: Donc voilà, donc j'ai eu petit Evan au standard qui était au téléphone. Donc qui me dit que sur la A71 c'est fluide et qui se dérouge en direction d'Orléans.
2: C'était le point
1: de
2: circulation avec Gérard.
1: Voilà, donc c'est Evan qui m'a dit de le dire, donc on l'embrasse très fort.
2: Voilà, sur la couille.
1: Donc ton animateur
2: favori,
1: entre 1h et 4h
2: du matin, oui. Du matin. D'ailleurs, j'embrasse sur la couille.
1: Voilà. Donc on est de s'écouter tout nu et tout bronzé, donc j'espère que Evan va se retrouver bronzé. Mais pas tout nu dans sa voiture. Donc voilà, si l'écoute, il peut me rappeler. Il n'y a pas de problème.
2: C'est trop fort.
1: Donc voilà.
2: Voilà, bon, super.
1: Merci. Alors, on a qui? Alors, Boudin Rouge. Boudin Rouge.
4: Je crois qu'il a raccroché.
2: Ah, il a raccroché, je crois. On va le rappeler.
1: Qui c'est qui nous reste?
2: Passe à la suite, ok.
1: Alors, Bikini Lover 101.9.
4: Allô, Bikini?
1: Bikini!
5: Ah, il est parti, là!
2: Qu'est-ce qu'il fout?
1: Qu'est-ce
2: qu'il a au standard?
1: Non, mais qu'est-ce qui se passe, là, au standard?
2: Ici, il y a quelqu'un qui est là.
0: Il est parti, mais on va le rappeler. Enfin,
1: non, mais attends, Hervé, t'es pas tout seul. Céline, s'il te plaît!
0: Gérard, une question, peut-être. Profites-en pour faire ton métier.
1: Donc, on est combien sur le net?
0: On est, aïe.
4: Oh, non! Mais Abdel, c'est Jamel au standard ou pas? Abdel?
1: Non, mais merci, Esteban!
2: Non, mais
1: Esteban,
2: c'est pas grave, on va chercher Céline, t'inquiète pas, Esteban.
1: Esteban,
0: hein,
1: merci de me donner le chiffre sur le net.
0: Je viens de te le donner. Hein.
1: Non.
2: Si, tu l'as pas écouté. Hein. Moi, je l'ai très bien entendu.
0: Je viens de te le donner, tout le monde l'a entendu, 20 334.
2: Exact. Oh là là.
6: Presque.
2: Ouais. Presque, on en est à la moitié, il reste encore 2 heures.
6: Tu vas te jouir, là.
1: Putain, alors, donc, on a toujours ballon rond, que je viens d'entendre.
6: Toujours,
1: ouais. Gris, tour de pipe.
6: Tu peux dire
1: tour
6: de pipe,
4: gris courte pipe.
1: Bah, Sandra, elle est pas là.
4: Oh,
1: j'ai
6: Sandra.
1: Bah Sandra. Bah je sais pas où qu'elle est, elle doit être dans les bureaux, mais c'est pas grave. Mm-hmm. Boudin Rouge.
7: Toujours pas.
1: Ah. Et qu'est-ce qui se passe au standard, Hervé?
6: Oui.
1: Hervé, qu'est-ce qui se passe?
0: Pour l'instant, il y a Céline. Merde.
2: Céline, bouge.
1: Ah non, mais qu'est-ce qui se passe?
0: Boudin Rouge.
2: Attends, Gérard, on va gérer.
1: Non, mais attends, qu'est-ce qui se passe là?
4: C'est pas simple avec des moignons.
7: Allô, GG.
1: Mais non, mais j'ai Boudin Rouge, ballon rond.
5: Boudin Rouge, j'ai pas là donc.
1: Bah si, ballon rond.
0: Il y a une question de Jean Bonneau. On en profite peut-être pour faire une question de Jean Bonneau sur le net pour partir en vacances, Gérard. Est-ce que tu passes toujours par le Mont Blanc pour chevaucher les plaques de verglas?
1: Non. Et de manière, ce que j'ai entendu dire que pour ce week-end, c'est malheureux pour ceux qui partent en direction de l'Italie. J'ai entendu dire que le tunnel du Mont Blanc était fermé durant le week-end. Voilà pour information pour ceux que ça peut intéresser. Surtout mes potes les routiers que je salue. très fort.
0: Mais moi je voudrais dire aussi un autre truc, c'est éviter de nous envoyer des faux sondages du genre selon l'institut Buvetta. Est-ce que vous pensez que Gérard est un bon animateur? La réponse 100% des sondés ont vomi. C'est vraiment pas drôle et merci de ça nous pollue, ça nous pollue.
2: Petit, ouais,
0: et on est déjà pollué ici, alors nous polluez pas.
2: Ouais. Là on va sortir un peu dans le sens, il y en a.
1: Esteban, si ça te plaît pas dans ces cas-là, tu fais pas de.
0: Mais non, parce que c'est méchant. Internet. C'est méchant pour
1: et
0: toi.
1: C'est tout.
0: C'est méchant pour toi.
1: Non, mais moi je te dis, si ça te plaît pas, je pollue pas, d'accord.
8: Gérard, okay. Bon, Bikini nous a rejoint. C'est bon.
2: Tout le monde est de retour. On va pouvoir enquiller avec la question.
1: Alors Bikini Lover. Bikini Lover.
9: Allô.
1: Oh, allô, avec un portable et il est en train de rouler.
9: Ouais, de
8: en direct de la route pour toi.
9: J'écoutais ton débat, Gérard.
8: Ouais, non, mais tu les as mis, c'est tes amis.
1: Ouais, mais tu t'arrêtes, s'il te plaît, Bikini.
9: Bah ouais, mais il n'y a pas d'air de repos là avant 500 mètres, donc t'attends deux secondes là.
10: T'es vers où là?
9: Ouais, là, je suis sur la 3 là.
10: Ouais, tu me copies là ou pas?
1: Bikini.
9: Ouais, attends, bouge pas, hop, je ferme.
1: Non, Bikini, bon. Bikini.
9: Ouais, tu m'entends mieux là, Gérard?
1: Bikini, oh, s'il vous plaît, les autres là, ballon et grille de tour de pipe là, vous calmez. Esteban. Esteban.
0: Oui.
1: Non, pas Esteban. Hervé,
0: oui,
1: s'il te plaît.
0: Je suis là. Oui.
1: Je suis là. Hervé.
0: Oui.
1: Tu me récupères Bikini.
9: Non, tu dois bien
8: d'accord,
9: m'entendre.
8: D'accord, je vais voir quand il est carré et dès qu'il est garé, je te l'emmène.
9: Ouais, mais c'est bon, je me suis garé là.
2: Ça y est, arrêté là. C'est bon, c'est réglé.
1: Boudin rouge.
9: Non, mais il y a toujours.
8: Non, Boudin rouge est parti.
2: Boudin rouge est parti.
1: Donc il est plus là.
8: Il y a pas
9: de
8: zapper.
9: Il y a sac de mouchage toujours.
2: Il y a sac de mouchage, voilà, qui a pris la place de Boudin rouge.
1: Alors donc, on a ballon.
6: Ballon rouge, ouais.
1: Ballon. Grille tour de pipe.
10: Oui, bonsoir.
1: Ouais. Bikini lover.
9: Ouais, c'est exact, GG.
1: Et sac de mouchage.
9: Bingo.
1: Ok.
9: Donc, allez.
1: La question, croyez-vous que les campings sont bien protégés? On va demander à Ballon rond.
6: Protégés contre quoi?
1: Merci Pedro de.
2: C'est pas moi, c'est ton micro, tu parlais pas devant. Hein.
1: Non, mais de toute manière, s'il y en a qui s'amusent à me couper mon micro pendant que je parle, ça va pas être bon longtemps. Contrôlez vol et tout ça.
6: Ah ouais, non, mais il faut fermer ta caravane à clé, c'est tout. Hein. Mm. On t'a pas appris ça dans la gitanerie?
1: Non, mais merci, j'ai déjà fait du camping, d'accord?
6: Ouais, bah oui.
9: Mais quand t'as une tente et pas de caravane, comment tu fais?
10: Ouais, tu fermes ta tente à clé ou quoi?
1: Ben, c'est là le problème, justement.
10: Oui.
1: Gris, tour de pipe.
10: Ben moi, je suis pas trop camping, mais c'est vrai qu'ils sont clôturés, ils vivent entre eux. Mmh. Et par contre, je voulais soulever le problème des conditions complètement insalubres, des chiottes en fait publiques.
1: Non, mais ça.
10: C'est crade. Ben, on va en parler quand même, j'espère.
9: Ouais, tu fais caca dans la forêt, c'est pas grave.
10: Ouais, ou dans la mer.
6: Dans la neige.
9: Oh, en plus, caca dans la mer.
1: Non, mais ça vous amuse de dire des conneries comme ça?
10: Ça vous amuse
9: caca dans la mer? Non.
1: Sac de mouchage.
10: Franchement, moi j'ai habité un moment dans un camping parce que je m'étais fait expulser de chez moi, donc en fait j'ai habité au camping pendant un an en fait.
9: C'est là où t'as appris à manier le chasseur, peu.
10: Voilà, c'est là que j'ai appris à taquiner le couteau, le larfeuille, tout ça.
2: T'en as volé des poulettes.
10: Ouais. Et voilà, c'est vrai que voilà, c'est un peu l'ambiance, tu sais, feu de camp, on égorge des poulettes tous ensemble, on se retrouve le soir, on joue de la guitare, tout ça.
2: Top des caisses.
10: Voilà, maintenant les conditions de sécurité, je veux dire, nous, on était chez les manouches, donc je veux dire, il y a personne qui s'amuse à venir piquer chez nous, quoi.
6: T'avais des étoiles de ninja?
10: Ouais, aussi j'ai des shurikens et tout, quoi. Donc tu vois le mec qui vient bébar chez nous, franchement on lui fait un sourire à la gitane et hop il repart chez lui, quoi.
2: Est-ce que tu maîtrises en maquillage de voiture?
10: En maquillage de voiture, ouais, je suis deuxième dame quand même. Donc s'il y a quelqu'un qui a du business, je suis preneur, quoi.
2: Yes.
10: Par exemple, GG, je pourrais te maquiller tes dents et faire croire que t'as encore toutes tes dents, tu vois.
1: Alors je vais te dire une chose que je viens d'entendre, ouais. Toutes tes conneries,
2: c'est pas bien.
0: Non, t'as pas tout écouté. Moi, chutez-moi, t'as pas tout écouté.
10: Attention.
0: Et justement, Gérard, il y a justement par rapport à tes dents, et je trouve ça honteux que les gens se moquent de tes dents. Il y a une question de Mégatonde qui dit: Gérard, sur le trajet des vacances pour passer le temps, est-ce que tu fais des grilles de mots croisés avec tes dents? Et c'est vraiment pas drôle. Mais dis-le que c'est pas drôle,
2: dis-le,
0: Gérard. Défends-toi.
2: Il faut qu'ils arrêtent.
1: Je préviens tout de suite.
2: Voilà.
1: Déjà sac de mouchage. On lui dit au revoir.
0: Il y a beaucoup de gens qui disent dents pourries ton débat.
2: Voilà.
1: Merci. S'il est pourri, ben tant mieux pour leur gueule. Si ça leur plaît pas, c'est le même prix.
0: Dents pourries.
2: Ah.
1: Donc grille de pipe.
9: Ouais, je suis
1: grille
9: là.
1: De tour de pipe.
9: Ouais,
1: un petit conseil que je te donne.
9: Pourquoi?
1: Calme-toi un peu parce que je crois qu'avec avec sac de moussage, vous êtes bien foutu de ma gueule.
10: Pas du tout. Attends, on a parlé des campings, des camps de manouches, tout ça. Bah, c'est le débat, carrément, quoi.
9: Mais pourquoi les gens parlent de tes dents au pluriel, Gérard?
6: Je comprends pas, ça.
10: Ouais.
1: Non, non, mais de manière, je préviens, je préviens.
6: C'est pas la peine de déranger le pluriel, quoi.
1: Non, mais moi, je préviens tout de suite que Grig de Tourpipe.
10: Oui.
1: Tu t'es bien amusé. Tu t'es bien amusé avec sac de mouchage à bien vouloir déconner sur ma gueule.
10: Non, mais moi, je te connais pas, hein.
1: Ouais, non, mais bien. Tu me connais pas, mais tu t'appelles Tony, donc au revoir.
11: Ok, on va le dire.
1: Au revoir.
10: Abuse-moi.
1: Et celui qui s'amuse à mettre des je t'aime, ferme sa gueule avec.
11: Ok, Gérard, ce qu'on va faire, c'est qu'on va juste dire au revoir à Sandra qui est venue nous voir ce soir.
1: Voilà.
12: Au revoir à tout le monde et merci pour cette très bonne soirée et surtout, écoutez Fun Radio.
11: Ah ouais.
1: De toute manière, ils sont branchés.
11: Allez, on va lui dire au revoir, on va lui faire la bise, allez.
13: Au revoir.
11: Allez, au revoir. On va la raccompagner. On va la raccompagner, on se casse.
13: Au revoir, on va te raccompagner.
11: Il n'y a plus personne.
13: On la raccompagne, non?
11: Ouais, on la raccompagne.
13: Bon, laisse-t'en
11: casser. Allez, on y va, on se casse. Non, mais on la raccompagne, Gérard. Hein.
1: J'arrête.
12: Ciao, Sandra.
11: Attendez, on la raccompagne. On la raccompagne. Oui, allez.
13: T'as pas fait la bise à Gérard, Sandra?
11: T'as pas fait la bise à Gérard, Sandra?
13: Allez,
11: Gérard.
13: La donc, bise,
11: la bise, la bise, la bise, la bise,
13: la bise.
11: Ah, il va faire la bise. Et il essaie de lui attraper la bouche.
1: Et
11: ah,
1: puis bonne vacances.
11: Bonne vacances.
1: Bon, on va essayer.
11: Ah, le ringard.
13: Je suis bien les conseils de Gérard.
11: Pars en vacances.
1: Non, mais arrêtez vos conneries parce que ça commence à m'énerver, vos papiers de merde, là.
11: Bon, maintenant qu'on a dit au revoir à Sandra, t'es tranquille avec le reste?
1: Bon, alors.
11: On en était où, Gérard?
1: Non.
12: Si, si.
1: Ah, je continue pas le débat.
12: Il y a Monsieur Mazur.
1: Non, je continue pas.
11: Yeah. Monsieur Mazur.
10: Ah, bonsoir, Monsieur Mazur.
11: Bonsoir, c'est Monsieur Mazur.
6: Comment ça va?
10: Oui, comment allez-vous, chers amis? Bonsoir, très heureux de vous retrouver.
11: Bonsoir,
10: Monsieur
11: nous
10: Gérard.
11: Aussi.
10: Demain,
6: même,
11: fantastique.
10: Alors, écoutez, j'ai tout à l'heure, Monsieur Gérard, oui. Que vous étiez opposé à ma présence lors de vos débats. Je le déplore, bien entendu.
6: Oui, et pas.
11: Ouais, c'est pas sympa, Gérard. Hein. Monsieur
10: Allô,
11: Mazur,
10: Monsieur Gérard.
11: Qui apporte beaucoup de choses. Gérard, bien si vous pouvez allumer ton micro.
10: Monsieur Gérard, m'entendez-vous?
6: Oui, il est pas.
1: Monsieur Mazur, je vous ai dit que je ne voulais pas de vous lors de ma dernière.
10: Pourriez-vous m'expliquer pourquoi, Monsieur Gérard?
1: Parce que j'en ai plus envie de vous entendre, parce que vous êtes sans arrêt en train d'en faire de trop.
10: Écoutez, Monsieur Gérard, j'ai toujours été courtois envers vous, très respectueux de vos idées.
1: Mais même, de toute manière, j'en ai marre, parce que vous restez trop longtemps à donner des réponses, et ça m'énerve.
10: Mais Monsieur Gérard, vous devez apprendre à respecter ceci, n'est-ce pas?
1: Mais moi, j'ai pas envie de vous entendre lors de mes derniers débats, c'est tout.
10: Mais pourquoi cela? Expliquez-moi un peu mieux.
1: Parce que c'est ma dernière de la saison et je ne sais, au mois de septembre, il n'y aura rien.
10: C'est à moi la bonne heure.
1: Oh, monsieur.
10: Monsieur Gérard.
1: Oh là là.
10: Monsieur Gérard, à la bonne
11: accident
10: heure.
11: Du travail.
10: Terminons l'année en beauté, vous et moi, Monsieur Gérard, et peut-être.
1: J'ai dit non!
10: Par la suite, pourrions-nous aller fréquenter quelques filles de voix afin de nous faire pomper le prépuce? T'as envie de casser de la puce ce soir, Gérard?
1: Putain, mais c'est pas possible!
0: Il y a des gens qui disent arrête de dire non, de toute façon, ils peuvent pas arrêter les gens non, c'est pas dans le dictionnaire.
1: Mais Monsieur Gérard,
10: posez vos questions, je vais y répondre avec le plus grand des plaisirs, je vous écoute.
0: Il y a une question de Mégatombe, qui est une question qu'il faut une fois de plus que je ne poserai pas à l'antenne, parce qu'elle est nulle et elle est méchante pour Gérard. Il demande à Gérard, est-ce que sa jambe de bois peut servir pour allumer du feu de camp en camping?
14: Ouais, c'est pas beau,
0: et c'est
14: ça.
0: Nul, et donc merci de te déconnecter, Mégatombe.
14: Ouais, déconnecte-toi.
10: Monsieur Gérard, c'est scandaleux et vous avez toute ma sympathie.
1: Voilà, la question, croyez-vous que les campings sont bien protégés pour la dernière fois à bikini?
14: Ouais, Gérard, je vais te dire que ils sont bien protégés. Moi, j'ai fait plusieurs fois du camping, hein, et j'ai jamais eu de problème à ce niveau-là. Hein. Il faut le savoir.
10: Ah ouais?
14: Ah ouais, jamais. Hein, on m'a jamais rien volé. Bon, j'ai pas grand-chose à voler non plus, mais non, aucun problème.
1: Non, mais attends, c'est bizarre. Toi, t'étais sur la route et comme par hasard, t'es plus sur la route.
14: Là, je me suis garé. Je me suis enfermé dans mes cabines. Là, y a pas de problème, Gérard. Voilà.
11: Les routiers ont des cabines.
6: Et toi, Gérard, t'as déjà fait du camping?
1: Ben attends, je vais laisser répondre tout le monde. Bite de ouf.
10: Oui, bonsoir. C'est bite de ouf. Moi, j'ai fait du camping, effectivement.
1: Non, mais alors là,
10: j'aime bien
1: je préviens. Stop.
11: Voilà. Ah, pardon, mon portable.
1: Non, mais c'est bon, Pedro.
11: Ah ouais, c'est bon, je rallume.
1: T'éteins ton portable, c'est bon.
11: Direct, ça, il est éteint.
1: Ouais. Alors, je préviens.
11: Vas-y, préviens un peu. Ça fait
1: au standard.
11: Minutes. Ça fait au moins 5 minutes que t'as pas prévenu, vas-y.
1: Non, oui, mais le standard, bite de ouf, c'est Tony. Donc
12: non,
1: tu me le vis.
11: Mais non.
1: Allez, arrêtez vos conneries, c'est les mêmes.
11: Je te promets,
1: bon, allez. De toute manière, je sens que ça va être vite. Le débat, il va être clos vite fait.
11: Hein. Vite tôt.
1: Combien qu'on est sur le site?
0: On est actuellement 26 594.
11: On continue à monter, c'est-à-dire que le débat est intéressant, il faut continuer.
0: 26 600. Attends.
11: Après, tu fais des statistiques.
0: 26 680. Ans.
1: Ben attends, dis comme correctement le chiffre.
0: 26 680.
1: 95.
0: Oh là là.
11: Oh, mais tu comprends pas.
1: Putain, mais
11: 94. Mais après, tu fais des
0: comptes. Tout le monde a compris. Hein.
11: Ben ouais.
0: Et il y a des gens aussi, évitez de demander si Gérard est de la même famille que Jack Nicholson. Est-ce qu'il est lui aussi le résultat d'un mariage consanguin? C'est nul, quoi. C'est ça ne nous intéresse pas.
1: Monsieur Mazur. Merci, Pedro, de me mettre les...
11: Ah, excuse-moi, je gère, parce que toi, tu gères pas, je suis obligé de gérer à ta place.
15: Oui, monsieur Gérard, m'entendez-vous? C'est monsieur Mazur à l'appareil.
1: Je t'écoute!
15: Oui, alors justement, je vous écoute, n'oubliez pas. Alors justement, pour répondre très très rapidement à votre question, je dirais que le taux de protection dans les campings dépend du nombre d'étoiles qui sont attribuées à ces établissements, n'est-ce pas? Moi-même, ayant très longtemps fréquenté des campings 4 étoiles, je peux vous assurer qu'il n'y a aucun problème de sécurité.
16: Il y a des chiens?
15: Oui, tout à fait.
1: N'importe quoi!
15: Bien, mais bien entendu, monsieur Gérard, vous ne connaissez pas cette classification.
16: Faut pas que ton incendie va se reproduire.
1: Alors, ballon.
16: Au revoir.
1: Au revoir. Au revoir. Voilà. Monsieur Mazur.
15: Oui.
1: Je vous préviens, c'est la dernière fois que je vais vous dire de calmer vos... quand je vous pose des questions, vous répondez correctement, d'accord?
15: Mais j'ai répondu tout à fait correctement.
1: Donc moi, je peux vous dire qu'à l'heure actuelle, certains campings sont mal protégés. Il n'y a pas assez de sécurité.
15: Oui, non, mais tout à fait, monsieur Gérard. Mais cependant, dans les campings qui bénéficient d'une classification 4 étoiles, vous avez des vigiles qui patrouillent, monsieur Gérard.
1: Non, il n'y a pas d'histoire de camping avec des étoiles. Ça, chez moi, ça existe.
15: Attendez, monsieur Gérard, si je peux me permettre, et sans trop entrer dans les détails, je détiens personnellement des stocks options de nombreux campings 4 étoiles partout en France. Je puis vous assurer
1: c'est
15: que...
1: ça, bien sûr. Vous êtes directeur d'un camping 4 étoiles, c'est ça?
15: Non, du tout.
1: Prenez-moi bien pour un con.
11: Mais c'est pas du tout, genre, Gérard, arrête.
15: Vous le faites très bien vous-même. Non, mais monsieur Gérard...
1: Alors, monsieur Mazur, je vous préviens d'une chose.
15: Oui, monsieur Gérard.
1: Soit que vous vous calmez, ou soit que je vous dis au revoir pour de bon.
15: Je suis tout à fait calme. Nous vous rappelons.
11: Ah. On a coupé directement la personne qui a foutu sa merde.
1: Donc, alors, quels sont les pays qui n'ont aucun succès? Alors 80% Bahia. Alors je sais pas ce que c'est comme ville.
11: D'accord.
1: 60% Saint-Marin.
11: D'accord.
1: 50% Cap d'Agde.
11: D'accord.
1: 30% Marrakech.
11: Ouais.
1: 15% Athènes.
11: Ouais.
1: Et quel est le moyen de transport préféré que préfèrent les vacanciers? Ah. Alors 70% le catamaran. Donc le bateau. 50% la pétrolette, donc à mon avis ça doit être une mobilette.
11: Ouais.
1: 40% l'avion à réaction.
11: D'accord.
1: Le train à rail et le balai. Alors le balai, je vois pas ce qu'il a.
11: Mais c'est pour les sorcières.
12: C'est Harry Potter.
11: C'est Harry Potter, les sorcières.
1: Ouais, c'est bon. Quels sont les loisirs que les Français aiment pratiquer en vacances? On verra ça juste après.
11: Alors Gérard, toi pour partir en vacances, tu préfères quoi? Le train, l'avion? Qu'est-ce que tu préfères? Le train, le vélo, la mobilette?
1: Non, moi, je préfère partir tranquillement en train, puis c'est tout.
11: En train, voilà. Alors, par exemple, un trajet Paris-Sao Paulo en train, ça prend combien de temps à peu près?
1: J'en sais rien. Non, mais partir à l'étranger, ça m'intéresse pas.
11: Tu veux pas? T'es jamais parti à l'étranger? Eh oh, je t'écoute, Gérard.
1: Alors, je préviens tout de suite.
11: Oh putain, qu'est-ce qu'il y a? Qu'est-ce que j'ai fait?
1: Esteban, tu arrêtes tout de suite. D'accord, tes conneries.
11: T'occupes pas d'Esteban, occupe-toi.
1: Non, mais moi, c'est moi qui commande, d'accord?
11: D'accord, ouais.
1: Et donc, mais, sinon, Esteban, réponse... Tu ranges ton scotch directement et vite fait bien fait.
11: Mais laisse-le.
1: D'accord.
11: Voilà.
1: Hop.
11: Cours vite, cours Esteban, cours.
1: Et voilà.
11: C'est bon, voilà. C'est...
1: Le rouleau de scotch, tu ne l'auras plus.
8: Il a piqué le scotch.
11: Ah, le voleur.
1: J'en ai rien à foutre. De toute manière, maintenant, vous allez arrêter parce que sinon, le débat, il va être clos vite fait
11: c'est
1: bien fait.
11: C'est pas notre genre. Arrête, Gérard. Bon, alors. Non, t'es jamais parti à l'étranger. Gérard, je te posais une question. Est-ce que t'es déjà parti à l'étranger?
1: Non, je t'ai dit.
11: T'es jamais parti à New York?
1: Bah, New York, c'est pas des vacances, d'accord?
11: Ah, ouais, mais c'était pas l'étranger?
1: Bah, à l'étranger, c'est la question qui arrive après.
11: Ah, c'est-à-dire, vas-y.
1: Préférez-vous partir à l'étranger en vacances ou pas?
11: Alors, on écoute, je sais pas, tu veux écouter qui d'abord? Pour la réponse.
1: Pour l'instant. Celui qui s'amuse à mettre de la musique. Bon, allez hop. C'est simple.
17: Ah, mais qu'est-ce que c'est que ça, là?
11: Arrêtez les sons, s'il vous plaît.
17: Ah, mais y a pas de son, là.
11: Voilà.
1: Non, mais.
11: Voilà, si on pouvait arrêter les sons.
1: Oh, le standard, là.
11: Si on pouvait arrêter de rire aussi. Et
1: Oh! Céline, s'il te plaît!
11: Et si tu pouvais arrêter de crier, voilà. On prend qui d'abord? Y a qui est là?
17: Répète, Répète la question, Pedro, s'il te plaît.
11: Ouais, alors préférez-vous partir en vacances en France ou à l'étranger, c'est ça? C'est ça, Gérard?
1: Non, c'est pas ça.
11: Alors, c'était quoi? Gérard, on t'écoute.
1: C'est préférez-vous partir à l'étranger ou pas?
11: D'accord.
1: Et on accueille Chico d'Ajaccio.
11: Chicos.
18: Bonsoir, Gérard. Bonsoir, tout le monde.
11: Bonsoir.
17: Bonsoir, Chico.
15: Oui, bonsoir, monsieur Chico.
18: Ça va, GG?
1: Ça va.
11: Ça va. Bon, allez, vas-y. On va enquiller avec les réponses.
1: Bite de ouf. Bite de ouf!
12: Tu l'as viré,
11: tu l'as viré.
1: Bah alors?
11: Bah alors?
1: Faudra peut-être en prendre d'autres.
11: T'as pris trop de café,
1: hein.
5: On est en train de prendre.
1: Ouais, non, mais pas. Oh!
11: Céline, elle aime bien prendre, Gérard.
1: Ouais, non. Attendez. Là, moi, je crois que je vais arrêter tout de suite le débat.
18: Faut filtrer, Gérard.
1: Ouais, non, mais. Non, mais je crois que je vais arrêter là. Tu...
11: Mais non, mais Gérard.
8: Non, mais c'est bon, Gérard. On est pas au fur et à mesure.
1: Non.
8: Mais qu'est-ce que t'as encore?
11: Gérard, je t'explique.
1: Non.
11: Gérard, je t'explique.
1: Non, mais moi, Gérard. Attends, c'est moi qui commande. Tu me laisses mon micro allumé, d'accord?
11: Alors, tu me laisses parler un peu quand je te
1: dis. Non, mais moi, je vais te dire une chose.
11: Il y a 4 personnes à l'antenne.
1: Non, mais moi, je vais te dire une chose.
11: Non.
1: Que les 4 personnes qui sont à l'antenne, vous les avez pris. Vous avez Monsieur Mazuroquet, Bikini, c'est un autre.
11: Arrête. Eh, oh Gérard, c'est du matériel.
5: Arrête ton cinéma,
11: franchement. Oh là là, Gérard, il est encore parti. Bon, vas-y,
0: oh, c'est vraiment ridicule. Non, mais t'as pas bu, Pedro, t'as pas bu.
11: Ah non, mais moi, je vais faire comme si. Hein. Alors, c'était quoi sa question? Alors, on va prendre les auditeurs, on va gagner du temps.
17: Moi, je peux le faire si vous voulez.
11: Avez-vous déjà? Non, c'est quoi?
18: Bonsoir.
11: Alors, attendez, je cherche la bonne question. Ok, merci.
12: Et préférez-vous partir à l'étranger ou pas?
11: Ou pas. Alors, on va prendre qui d'abord? Monsieur Mazur qui va répondre en premier. Monsieur Mazur? Allô? Ah, monsieur Mazur. Ah, monsieur Mazur?
1: Hop, terminé. Hop. Le débat est terminé.
18: Oh, Gérard!
11: Mais non, Gérard!
1: Non, mais qu'est-ce que c'est? Regardez, le standard il sonne et il n'y a personne qui prend des auditeurs.
18: On est là,
1: et
18: donc
1: c'est terminé.
11: Arrêtez.
18: Mais moi,
11: non. Gérard, il y a
1: plus de gens. Vous prenez rien, arrêtez, merde!
12: Benoît!
1: Vous faites chier!
18: Oh
1: vous faites chier, vous verrez.
5: Oh,
1: ta gueule.
18: Et Gérard, tu fais ta star ce soir. Hein
0: Gérard, arrête ton cinéma, ça fait 4 fois que tu parles. Tous les gens sont choqués. Tous les gens sont choqués. Hein. Je suis choqué. Hop, un autre. I'm shocken. Tu vois, partout, il y en a.
1: Ouais, tiens mon cul.
5: Ouais, ton cul.
11: Vas-y,
0: Gérard, je crois que tu voyages qu'à 4 heures. Mais t'es pas capable. Alain Delon.
1: Non, c'est fini.
11: Non, mais on va faire le débat à sa place, tant pis. Vas-y,
0: c'est bon. Bah, qui s'en aille.
11: Ah, bah ouais, franchement, on peut assurer sans toi, tant pis. On fera un débat moins bien, mais tant pis.
1: Attends, toi, tu fermes ta gueule, d'accord?
18: Allez, reviens.
1: Et ton portable, tu l'éteins.
11: Eh, tu touches pas mon portable.
1: Là.
11: Eh, ouais, est-ce que je touche au tien?
1: Éteins ton portable.
11: Je touche au tien.
0: Voilà.
1: Non.
18: Gérard, ça coûte cher le téléphone, Gérard.
0: On parle devant tout le
12: monde.
0: On a d'autres personnes.
1: Non, mais de toute manière, depuis tout à l'heure, je suis en train de vous regarder, vous prenez aucun auditeur. Vous remettez les mêmes. Alors, terminé.
0: Gérard, tu fais du cinéma, tous les gens sont choqués, ils sont en train de se déconnecter.
11: Il
0: y en a beaucoup qui, pour la première fois, j'ai des réactions des gens qui ne te veulent plus en septembre sur Fun Radio.
1: Et alors, de toute manière, c'est pas eux qui commandent, c'est Victor. Et de toute manière, Victor, il sait comment que je travaille. Voilà. C'est tout.
0: Mal.
1: Et c'est pour ça qu'en septembre, je vais revenir vous casser les couilles.
11: Ouais.
1: Ah bah c'est... Mais pas avec la même équipe. Mais pas avec la même équipe.
11: C'est clair que tu vas bien nous les casser. Bon.
1: Non.
5: Si.
1: Ah, là, c'est moi qui commande. Alors,
11: on a signé le contrat.
1: Alors donc, maintenant, on va remettre un disque. 2h12, on remet un disque, c'est terminé. Tu balances le disque, j'ai pas la musique. Donc tu balances un disque et je veux savoir les autres auditeurs. Et pas les mêmes.
11: T'as oublié de claquer des doigts aussi.
1: Et il y a une chose que je vais prévenir au standard. Arrêtez.
12: Fais le standard, Gérard.
1: Arrêtez quand je vire un auditeur, arrêtez de le reprendre sous un autre nom.
12: Non mais Gérard, il y a un truc que tu comprends pas, c'est que tu fais pas le standard. Donc en fait, Hervé va prendre ta place et toi tu vas faire le standard.
1: Moi, je vais te dire une chose que je suis pas d'accord.
0: T'as vu combien
12: on est? Moi, je suis pas d'accord non plus.
11: On est 407.
0: Et ben ouais. Bah ouais, tu déçois tout le monde avec tes réactions de
11: star.
0: De foyeux.
11: Ouais, franchement, Gérard, assure un peu.
1: Tu
11: vas faire le standard. Manière,
1: toi, tu vas fermer ta gueule.
11: Ouais.
1: Et tu vas arrêter de me couper mon micro.
11: C'est pas mon genre.
1: D'accord?
11: Ouais.
0: 403.
1: Hein?
11: Ouais.
1: Parce qu'avec ton t-shirt Adidas, ça va.
0: Ok. On baisse, hein.
11: Ça va,
0: on
11: en perd un.
1: Mais je m'en fous.
0: Mais tu t'en fous. Mais les gens finissent par s'en foutre de toi.
1: C'est pas
0: aussi,
1: toi qui me commandes. C'est pas toi qui me payes.
5: Bah ouais.
1: Bon, alors tu fermes ta gueule et c'est tout.
0: Bah j'ai 50 euros dans ma poche.
1: T'envoies le disque.
11: Et t'as oublié quelqu'un des doigts aussi, hein.
1: Ta gueule.
0: T'as vu ses doigts?
11: Ouais, pourrais pas. Des moignons.
1: Non.
11: Ah là là.
1: Rien du tout.
11: Bon, c'est quoi? Attends, t'as le titre là, normalement. Ah bah merde, excuse-moi, c'est moi qui l'ai été annoncé le titre. Allez Gérard, c'est quoi le titre? Enchaîne.
1: Non, c'est épouse-moi, j'ai des dents pourries. Bien sûr, connard.
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1: Oh, celui qui a sa musique, celui qui a sa musique derrière, arrête.
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1: Bon. Rebonsoir, donc voilà, ben, la suite, suite et fin, suite et peut-être fin du débat.
11: Il y a deux personnes qui applaudissent.
1: Donc voilà, donc on venait de s'écouter, Pedro, s'il te plaît.
11: Bah, parce, t'as la fiche, non?
1: Non, j'ai pas les fiches.
11: Ok, c'était Placebo avec Special K à l'instant.
1: Et le premier? C'était voilà. Pas du tout...
11: Non. Moi, j'ai pas du tout les fiches.
1: Non, mais de toute manière, c'était pas du tout le titre qui était annoncé sur ma fiche, donc voilà.
11: Ah bah écoute, je sais pas alors.
1: Donc voilà, donc malheureusement, petit problème avec le standard et puis sur le site internet. Donc Max n'était pas là quand ça s'est passé.
11: Malheureusement.
1: Donc ce qui s'est passé, c'est que ben il y a eu des auditeurs qui se sont amusés à revenir sous d'autres noms et donc on a été forcé de couper un bon bout de temps. C'est d'ailleurs c'est pour ça qu'on a peut-être chuté sur le net et donc malheureusement voilà.
11: D'accord.
1: Donc, on va continuer encore une demi-heure.
11: Non, 5 minutes.
19: 20 minutes.
1: 20 minutes, pas plus.
11: Ah bah attends, si t'es pas dedans, si tu veux pas.
19: Toi à gueuler, moi j'ai eu un appel de mon pote de Victor, il dit si c'est pour partir toutes les 5 minutes, on arrête. Hein.
1: Ouais. Eh bah dans ce cas-là.
19: Non, il a dit 20 minutes, on fait 20 minutes parce que tu tiendras pas une demi-heure.
1: Ben, ouais. Ça dépend, je peux peut-être tenir plus, mais ouais, on sait pas.
11: Ouais, je suis pas sûr que tu sois capable. Hein.
0: Ouais, il y a beaucoup de gens qui disent que Gérard est totalement incapable ce soir de faire plus de 20 minutes.
11: Ouais.
0: Incapable.
11: Ouais.
0: Tiens, et j'en y crois pas.
11: Incapable.
1: Ouais, bon, on verra. Déjà sur le net,
0: c'est moi.
1: Déjà pour commencer, tu vas te calmer. Hein, parce que vos questions cons et tout ça, j'en veux pas. Hein, donc ça va être clair et c'est tout. Voilà. Donc j'espère que ça va remonter et que au standard ça va changer un petit peu et voilà donc on va accueillir pour ça Clément de Cannes.
20: Bonsoir Gérard.
11: Attendez hop là on va gérer s'il vous plaît au standard ce qui se passe. Il y en a qui a une ligne pourrie hein.
1: Clément a une ligne pourrie.
11: D'accord. Si vous pouvez juste le récupérer. Non mais on s'en fout, prends-les tous et vérifie qu'est-ce qu'il y a une ligne pourrie. Voilà, on va gagner du temps.
19: Non, je ferai un peu ça, mais...
11: Voilà, Max est en train de parler, on est en train de broder.
0: Gérard, on a des questions sur le net qui
1: voilà,
0: concernent l'étranger. Sur les auditeurs, est-ce qu'on pouvait avoir des auditeurs qui, par exemple, partent en Europe, en Asie, pas forcément toujours en France?
1: Non, mais c'est quoi comme question qui voulait poser?
0: Non, mais je veux dire des gens qui partent en vacances, qui sont concernés par le débat, mais qui partent aussi à l'étranger, pas uniquement des gens qui... Parce que depuis le début du débat, on a que des gens qui partent en France. Donc, si tu pouvais faire un appel.
1: Non, mais justement, c'est préférez-vous partir à l'étranger ou
0: ah bah
1: pas,
0: génial.
1: Préférez-vous partir à l'étranger en vacances ou pas? Donc voilà, donc on parle pas uniquement que de la France. Hein.
0: Nickel.
1: Donc voilà. Donc Clément, c'est bon au standard, s'il vous plaît.
11: On peut pas régler le problème. Hein.
1: Le standard, Clément, on peut pas. Donc Pauline.
11: Non mais attends, on peut pas les prendre. On peut pas tous les prendre. Attends, on va tous les mettre en attente. Comme ça, on va gagner du temps.
21: En fait, c'est Pauline qui a une ligne pourrie.
11: Voilà. Donc c'est laquelle la ligne pourrie? C'est sur quelle ligne, s'il te plaît?
1: La boule, c'est
19: la
1: 8. Sur
19: la 8.
11: D'accord. Donc hop là, qui est-ce qui est sur la 2? Vas-y.
1: Y a Clément.
11: Clément. Non, il y a quelqu'un qui est là. Qui est-ce qui est là?
22: Alors moi, je suis là. Bonsoir.
11: Voilà. Déjà.
1: C'est qui?
22: C'est Prévention Croutière. Bonsoir GG.
11: Bonsoir.
22: J'appelle de Madalascar 117.7. Bonsoir tout le monde.
1: Bonsoir. François.
23: Ouais, bonsoir, c'est François.
22: Bonsoir.
23: J'appelle de Tombouctouze.
22: Bonsoir.
23: Bonsoir.
1: Ok, bonsoir.
21: Pauline est de retour.
1: Pauline.
24: Bonsoir. Pauline.
1: Clément, non?
21: Non, Clément, c'est mort, il avait un bruit trop sourd.
11: Voilà, par contre, il faudrait gérer celui qui est en train de...
22: Dans cette l'antenne, prévenez les mecs, là.
11: D'accord, ok.
1: C'est qui?
11: Voilà, c'est réglé. Qu'est-ce qui est là? Une fois, deux fois, on va le zapper, hein, sinon ça va aller très vite.
1: Ah bah, de toute manière, il faut le zapper tout de suite.
22: Tout le monde est là.
11: Ok, bon. Tout le monde est là
23: ouais. Tout le monde est là.
22: On
11: okay,
22: est là.
11: Ok, tout le monde est là. Ok, vas-y.
1: François, arrête de jouer tes gros bras, d'accord?
23: Ok.
11: Ok, on va enquiller avec la question, Gérard.
0: Allez, on a une question internet, peut-être juste. En quelle année, à quelle époque démarrèrent les premières vacances?
1: Oh là, je sais pas du tout. Hein.
0: À peu près.
1: Je sais que les congés payés ont commencé en 60. 13, ouais. Les premiers congés payés ont commencé en 73.
0: Exactement.
1: En fin de compte. Hein.
22: Il y avait des congés pas payés avant.
1: Ouais, mais avant, c'était pas pareil.
22: Donc, ouais, c'était un peu des vacances quand même. Hein.
1: Donc, c'est pas le thème de... Donc, on est combien, là, ouais, sur le net, un peu?
0: Eh ben écoute, on est remonté, puisqu'apparemment, c'est bien redémarré depuis 8 minutes. On est remonté à 9191.
1: Ok. Et donc, on accueille Jérémy, le vacancier de Lavandou, 102.8.
2: Ouais, salut GG, salut tout le monde.
23: Bonsoir, Jérémy.
22: Bonjour, Jérémy.
2: Bonsoir.
1: Oh, François, tu te calmes, s'il te plaît, parce que sinon, ça va pas aller. D'accord? Donc, ouais, alors, préférez-vous partir à l'étranger en vacances ou pas? Donc, on va demander à François, parce que comme il a une grande gueule.
23: Bah oui, c'est clair que je préférerais partir en vacances, mais cette année, j'ai pas trop eu le choix. Je dois rester à Paris pour travailler, donc cette année, ça va pas le faire.
22: Ouais. Dommage.
1: Prévention?
22: Prévention croûtière. Bah écoute, moi, je vais partir en Amérique du Sud. Donc en Guinée orientale, donc ouais, je suis plutôt pays étranger, quoi.
1: Ouais, ouais.
22: Bah, histoire de prendre un peu le soleil, parce que t'as vu le temps qu'il fait, si tu restes en France, tu prends pas le soleil, quoi.
1: Bah ça dépend, hein, peut-être que la deuxième quinzaine de juillet sera meilleure.
22: Mais là, reconnais que c'est mal barré, quoi.
1: Bah, faut attendre.
22: Qu'est-ce que tu penses, toi, de cette météo, un petit peu?
1: Non, mais attends, on en rediscutera après. Okay, Jérémy d'accord.
2: Ouais, bah moi, Gérard, je pense que c'est mieux de partir à l'étranger pour découvrir de nouveaux horizons, de nouveaux pays.
1: Mmh.
2: Et que c'est vrai que pour le temps, c'est mieux de partir à l'étranger que de rester en France.
1: Mais Pauline ?
4: Moi, je crois que c'est important de découvrir le monde. Et moi, je suis plus Afrique orientale, tu vois, Viet Minh, tout ça. Toute cette région-là, quoi.
1: Non, mais moi, je pense que... Bon, pour répondre à... C'était Parmentier Croutière, là.
22: Ouais, prévention croutière, ouais.
1: Ouais, prévention croutière, donc tu me parlais du temps. Bon, bah, de toute manière, faut bien te dire une chose. Que là, en fin de compte, bon, c'est vrai que tous les ans, c'est la même sérénade par rapport au temps, en fin de compte. C'est qu'on a un temps pourri les premiers jours de juillet, c'est-à-dire la première quinzaine. Et pour dire qu'après, le temps revient super bien, et donc... À partir du 14 voire 15 vers la mi-juillet, on récupère un soleil, mais pas possible, pas possible.
0: Gérard, il y a quelqu'un qui vient de réagir en entendant quand tu as dit il faut laisser le temps. Beaucoup de gens ont pensé qu'il y avait Didier Barbelivien sur notre antenne. Est-ce que tu pourrais nous chantonner juste un petit clin d'œil? Il faut laisser le temps chanter. Juste
1: non,
0: ça.
1: Non, mais ça. Ça, il faut laisser le temps au temps.
0: Non mais chante-le, juste, je veux la petite phrase, ça fera plaisir à beaucoup d'auditeurs.
1: Il faut laisser le temps au temps. Voilà. Voilà, non, c'est tout, c'est tout.
0: Répète-le juste ça. Il faut laisser le temps parler librement.
1: Il faut laisser le temps parler librement et le temps au temps. Voilà.
0: Chante-le.
1: Non, je le chante. Non.
0: Pour me faire plaisir.
1: Non, on va pas recommencer, sinon on va arrêter le débat et ça va être vite fait. J'ai envie de continuer un maximum, et comme c'est la dernière de la saison, je pense qu'on va arrêter à 3h et puis c'est tout. Je pense, mais je vais voir. Je vais voir comment que ça se passe avec les auditeurs. Donc, alors, préférez-vous partir à l'étranger ou pas? Donc, en vacances Alors, préférez-vous partir à l'étranger en vacances ou pas? Donc, moi, personnellement, donc à part New York, mais ça, c'était pas des vacances, c'était pour aller voir le film Godzilla en avant-première.
11: T'as travaillé dur?
1: Pour
11: bah tu dis que c'était pas des vacances, donc t'as travaillé.
1: Non, mais ce qu'il y a, c'est que bon, pour aller voir le film Godzilla, donc c'est pas des vacances pour moi. Personnellement, c'est juste une petite détente.
11: D'accord.
1: Donc c'était pour aller voir le film en avant-première, mais ce n'est pas vraiment des vacances.
11: D'accord.
1: Les vacances pour moi, partir à l'étranger, c'est partir comme j'ai dit mercredi quand je suis venu.
11: C'est
1: donc c'est de partir quasiment 2 mois, voire 3 semaines comme Lily va faire partir à Ibiza, tout ça.
11: Donc partir à l'étranger, c'est partir 2 mois.
1: Bah disons partir soit 2 mois ou soit 3 semaines dans d'autres pays que bien sûr Paris, parce que c'est vrai que durant juillet août Paris on sera moins pollué, il y aura moins de monde.
11: Ouais.
1: Mais
0: Gérard, ouais. J'ai une question, parce que j'ai noté quelque chose dans ce que tu viens de dire qui est vachement intéressant. Tu viens de dire Paris est un pays. Est-ce que tu penses pas que c'est une réaction de ta part qui est un peu justement vachement centrée comme ça vers un ethnocentrisme qui est vraiment la caractéristique type de ce qu'on peut entendre en Île-de-France?
1: Ben, disons Paris, bon, je dis Paris, mais bon, l'Île-de-France, c'est l'agglomération de des autres départements, donc le 92, tout ça. Mais c'est vrai que partir comme ça, tu pars, par exemple, tu vas prendre une tente de camping, tu vas aller, admettons, à du côté de
6: Boulogne.
1: Par exemple Rambouillet. Par là, dans la forêt de Rambouillet. Bon, bah, c'est pas pour moi, c'est pas des vacances.
0: Pourquoi?
1: Non, c'est pas des. C'est
0: oui,
1: des...
0: mais pour la personne qui habite à Paris. Mais par exemple, pour la personne qui habite Saint-Tropez, là, aller à Saint-Tropez n'a plus d'avantage que c'est partir en vacances. Est-ce que du coup, Rambouillet, c'est pas des vacances, puisque c'est, ça a rien à voir en destination. Enfin, je veux dire, c'est loin.
1: Non, mais disons Rambouillet. Bon, j'ai pris Rambouillet, mais partir à Saint-Tropez, pour moi, c'est des vacances parce que c'est tu vois la mer, tu vois d'autres personnes que sur Paris.
0: Mais pour la personne qui habite à Saint-Tropez, c'est pas intéressant d'aller en vacances à Saint-Tropez.
1: Bah, disons la personne qui habite à Saint-Tropez, si elle veut partir ailleurs que Saint-Tropez, elle peut. Par exemple, moi, ce qui me plairait. Bon, malheureusement, je peux pas, j'ai pas les moyens. Moi, ce qui me plairait, c'est de, par exemple, de partir, comme tu dis, à Saint-Tropez, voire même sur Marseille. Là, au moins, même Nice. À l'heure actuelle, à Nice, faut pas dire. Je pense que la température est des fois meilleure que nous à Paris. Hein.
0: À Nice, là.
11: T'es déjà allé à Nice?
1: Oui, on avait
0: avec Max.
1: Oui, on avait été à Nice. Ouais. Non, à Nice sur le.
11: D'accord. D'accord, c'est pas grave, Gérard.
0: On demande aussi si en 1973, par exemple, tu avais dû défendre le projet de congé payé par le Sénat ou différent le système de la navette entre l'Assemblée nationale et le Sénat, comment tu l'aurais défendu vis-à-vis des députés de l'époque qui étaient majoritairement bleus?
1: Bah, disons le problème. Bon, c'est pas le thème du débat, mais je vais quand même répondre à la question. Ce qu'il y a, c'est que c'est vrai que depuis que les congés payés ont été votés. Donc pour moi, c'est vrai que partir 5 semaines, bon, il y en a qui prennent 2 ou 3 semaines pendant l'été, et d'autres qui gardent une semaine pour l'hiver. Donc pour moi personnellement, c'est bien comme ça.
11: Donc ça, c'est ton avis, mais on peut peut-être demander aux gens qui sont là au standard avec nous leur avis.
1: Ouais, c'est.
11: Ah ouais, si tu pouvais arrêter d'appuyer sur leur téléphone. Voilà, ça serait bien, merci.
24: Olé.
11: Voilà. Donc des réactions par rapport à ce que vient de dire Gérard par rapport aux 5 semaines.
1: François. Attendez, François.
23: Oui, moi j'aimerais te poser la question suivante. Tu as parlé tout à l'heure de la première quinzaine assez pluvieuse. Est-ce que tu penses que la deuxième quinzaine, on aura droit à des températures canonculaires?
1: Bah, disons, je pense, parce que tous les ans c'est pareil. Tous les ans à la même époque, faut dire. C'est vrai que faut bien se dire une chose. À l'heure actuelle, on n'a plus de saison.
24: Mais est-ce que tu crois que c'est à cause
23: de saison, ma pauvre dame.
24: Ouais, ma pauvre dame.
1: Attends, Pauline. Hein. Mm-hmm. Attends 5 minutes, parce que là, je réponds à... Donc, toi, François, tu me posais?
23: Oui, c'était pour savoir, en fait, pour insister sur le fait que j'espère qu'il y aura du temps de bonnes températures clémentes et un temps calanculaire, quoi, pour la suite. Hein.
1: Bah, de toute manière, comme je l'ai dit, je pense, à mon avis, parce que de toute manière, c'est tous les ans, et puis il faut dire c'est vrai qu'on n'a plus de saison.
24: Alors, on peut pas faire quelque chose, là, GG, contre ça, ou pas, là?
1: Ben, ça, c'est pas, malheureusement, on peut rien y faire, parce que on n'est pas,
24: on a des gens pour ça, on est
1: pas à la place. Attendez. Pauline, pardon.
24: Si, on sait maintenant que début juillet, c'est tout pourri. Pourquoi ils décalent pas les vacances?
1: Ben,
24: mi-juillet, mi-septembre.
1: Bah, de toute manière, c'est là le problème. Voilà la question qui est bien.
24: Ouais.
1: La question qui est bien, c'est vrai que il y a des gens qui sont partis bien avant. C'est vrai qu'il y en a qui sont partis fin mai, début juin. Donc pour avoir moins de monde sur les plages. Et là maintenant, bon, c'est vrai que là en ce moment, c'est la grosse période que tout le monde a arrêté, parce que c'est vrai. Faut dire une chose, que là la question, on va revenir dessus. Sur la question, donc, préférez-vous le camping ou les locations? Donc, avant de que vous répondiez. Donc, moi, je vais vous dire une chose. Qu'à l'heure actuelle, on n'a plus de saison.
24: Ah non, parce, ma pauvre dame.
1: Regarde, cet hiver, on n'a rien eu. On n'a pas eu de neige ni de verglas. C'est pas parce que j'ai eu un problème en 93 avec ça. Donc, on n'a pas eu d'hiver. On n'a pas eu de printemps. Disons, si, on a eu un printemps, mais vraiment grave. L'été, bon, on l'a eu bien avant. D'habitude, au mois de mars, on a les giboulées de mars, on les a pas eues. On n'a pas eu de pluie. Et là, maintenant, on arrive presque... on est le 5 juillet. Non, le 6, je veux dire.
11: On est le 6 aujourd'hui.
1: On est le 6 juillet.
11: On est samedi, là.
1: Donc les gens comme là c'est la première grosse vague de départ en vacances. Donc en fin de compte et après on aura la deuxième vague qui va partir du 15 au 15. Donc voilà pourquoi
11: Pedro. J'avais demandé comment t'expliques ce changement de saison. Tu crois que c'est l'économie, c'est le chômage, c'est ce genre de choses qui fait que il y a plus de saison?
1: Bah disons non, c'est pas je pense que
11: la couche d'ozone, je sais pas.
1: Non, mais je pense que c'est plus les gens maintenant ont plus trop envie de réserver.
11: D'accord. Bah, donc c'est à cause de ça que il y a plus de
1: saison. Bah disons avec tous les accidents qu'il y a eu, donc on peut pas dire que les gens sont d'accord de partir à l'étranger ou pas.
11: Et donc c'est pour ça que en hiver tu dis que c'est décalé, que c'est deux semaines avant ou ce genre de choses. Tu crois que c'est à cause de ça?
1: Bah disons en hiver je vois cette année faut dire que disons l'année dernière on n'a pas eu d'hiver.
11: Ah non, c'est clair, il faisait trop chaud, il faisait 30 degrés.
1: Non, mais même, là je vois le jour de... Attends, je reviens tout de suite à toi, Esteban. Oui. Le jour de mon anniversaire, le 17, ouais. Moi je peux te dire une chose, que le temps il était insupportable, il faisait plus de 35 degrés.
11: Ah hein. C'était énorme.
1: Là, c'était insupportable.
11: Ouais, tu transpirais beaucoup, tu t'es mis de l'Adidas et tout ça.
1: Question internet, oui.
6: Non, malheureusement, non. Non,
11: non. Les gens t'écoutent.
6: Ça s'est déconnecté, entre le moment où tu parles à Pedro et moi.
11: Voilà.
1: Ah bon, donc...
6: S'il y a une question de quelqu'un, je ne sais pas si tu la connais, elle se fait appeler Henri là, donc je ne sais pas, qui te demande est-ce que tu viens pour les vacances. Moi, je n'ai pas changé d'adresse.
1: C'est bon, c'est même pas la peine de me la poser, la question. Je sais très bien ce que c'est comme chanson.
6: C'est une chanson,
1: oui. Est-ce que tu viens pour les vacances? Moi, je n'ai pas changé d'adresse. Tu peux m'appeler. Tu peux toujours m'appeler au numéro.
11: D'accord. Je serai en avance. Au rendez-vous de notre enquête.
1: Voilà. Okay. Au rendez-vous de
6: Nova. Ah, pardon. Vraiment. Je l'ai lu en plus, mais innocemment, quoi.
1: Ah, je me souviens plus des deux chanteurs. Non. C'est pas Claude Barzotti. C'est je sais plus qui.
11: C'est pas Barzotti, je crois.
1: Non, c'est pas Pavarotti non plus.
6: Tino Rossi.
1: Peter Rossi. Non plus. C'est qui, Gérard?
6: Retrouve le nom, ça va m'énerver.
1: Bah tu
6: Non mais quand je retrouve pas un nom ça m'énerve Gérard.
1: Chante-le. Est-ce que tu viens pour les vacances? Moi je n'ai pas changé d'adresse, tout ça c'est je sais plus qui c'est mais bon ça me reviendra.
11: C'est pas grave Gérard.
1: Donc alors la question c'est préférez-vous le camping ou les locations? Donc on va demander à François. François une fois.
7: C'était endormi en antenne là, c'est pour ça.
11: Ah bon, François il est là ou pas?
1: Prévention croutière.
7: Écoute, moi j'allie un peu les deux, donc en fait je vais en camping, mais je loue en camping en fait. Tu vois, je fais de la location en camping. Mm-hmm. Je loue des mobilhomes, des tentes, des igloos, des tables de ping-pong.
1: Non, je te parle pas des igloos ni des tables de ping-pong. D'accord.
7: Ah si, attends, c'est ce que je loue quand je suis là-bas, quoi.
1: Ah ouais, donc toi c'est pour ceux qui viennent en vacances en camping et tout ça.
7: Voilà, c'est de la location en camping, quoi. Mm-hmm. Voilà.
1: D'accord.
7: J'ai rendu les deux compatibles.
1: Mmh. Jérémy?
9: Bah écoute, moi Gérard, je préfère louer une maison au bord de la mer plutôt que d'aller au camping. Je trouve ça plus agréable.
1: Ah donc tu préfères la
9: location.
1: La location.
7: Ah oui, le camping.
1: Pauline?
13: Bah moi écoute, je loue en dur. Parce que j'aime mon confort. Moi, une maison sans un canapé, c'est pas une maison. Mmh. Donc habiter dans une roulotte pendant un mois, c'est pas possible.
1: Disons dans un mobilhome.
13: Oui, enfin, appelle ça comme tu veux. Moi, j'appelle ça une roulotte.
1: Mmh.
13: Et donc, je loue en dur. Et j'ai les moyens en plus. Donc, pourquoi je me gênerais, hein?
7: Non, mais attends, GG, c'est bien les mobilhomes.
1: C'est qui là?
7: C'est prévention croutière. Hein, je veux dire, c'est quand même bien les mobilhomes parce que tu pouvais avoir un mobilhome à toi, tu vois.
1: Non, mais ce qu'il y a, c'est vrai que bon, moi je préfère plus le camping. Bon, avoir une toile de tente qu'une location. Parce qu'en fin de compte, les locations, c'est chiant parce que faut que tu réserves longtemps à l'avance et faut que tu donnes des dates.
11: D'accord.
1: Non, mais laisse-moi les.
6: Normalement, François est de retour, Gérard.
11: François.
9: Oui, je suis de retour. Bonsoir.
1: Donc, rebonsoir. Bon, on t'a déjà dit bonsoir. Donc, t'as entendu la question?
9: Oui, moi, je pense louer une petite villa sur la côte.
1: Mmh. Mmh. Non mais toi donc tu préfères les locations par rapport au camping?
23: Ah oui bien sûr, parce qu'on n'est pas obligé d'acheter et puis c'est plus comment dirais-je, c'est plus économique comme formule.
24: Puis tu pars pas au chiottes avec ton rouleau de PQ à la main quoi.
1: Non mais ouais je suis d'accord avec toi Pauline. Bon la question c'est pas l'histoire du PQ à la main.
24: Bah ça fout quand même la honte quoi.
1: Non mais
24: où, hein, je vais faire caca.
1: Ouais. Non mais même c'est pas la question par rapport au camping ou aux locations. Moi je préfère le camping. Ouais. Par rapport au laisse-moi aller en l'honneur.
11: Je
1: préfère le camping parce que bon déjà tu vois plus de monde dans les locations. Bon déjà faut que tu réserves longtemps à l'avance.
24: Mais si t'es propriétaire de ta location.
1: Non mais d'accord, mais non t'es pas propriétaire, t'es
24: tu loues.
1: T'es
24: propriétaire de ta location. Attention.
1: Ouais non mais d'accord, mais même tu peux très bien louer par la suite.
24: Oui.
1: Tu peux louer à quelqu'un.
24: Ah mais tout à fait.
1: Phil Bornet.
21: Il y a Phil Bornet parce que prévention croutière est en pause en fait.
1: Voilà. Ah ben, c'est bon, tu lui dis.
6: Justement, Gérard, on te pose une question de Hervé Davidson qui demande est-ce qu'on est amené à faire plus de rencontres au niveau sexuel dans un camping plutôt que dans un hôtel de luxe du Poitou?
1: Oui. Ça, oui, question camping, t'es plus amené à faire des rencontres et
11: bon. T'as déjà pratiqué toi le camping régulièrement?
1: Ouais. Oui, j'ai eu l'occasion d'en faire.
11: Et donc, tu allais avec qui? Tu allais tout seul avec des amis, de la famille?
1: Non, je galais tout. Bon, en famille, non, parce que
11: je vais pas
1: revenir là-dessus.
11: Ouais.
1: Bon, c'est vrai que le camping, je préfère parce que tu rencontres du monde.
11: Ouais.
1: Et ça te change, et donc tu discutes, t'échanges des conversations. Donc tu t'es avec eux, tu joues aux boules, bon.
11: Tu fais quoi de tes journées? Ouais, tu joues aux boules, tu fais quoi d'autre?
1: Tu vas à la pêche souvent, c'est ce que j'adore moi, c'est la pêche, jouer aux boules, puis bien sûr passer une soirée
11: entre
1: amis le soir dans un bal un samedi comme un 14 juillet. Ce qui est bien c'est ça.
6: Gérard, oui. est-ce que j'ai jamais fait de camping. Hein.
1: Mmh.
6: Est-ce qu'on voit la lune à travers une tente?
1: Bien sûr, ça dépend ce que t'as comme toile de tente, mais t'as la lune qui reflète dessus. Et même, je peux te dire une chose que bon, souvent moi, ça m'arrive de me coucher très tard quand j'allais au bal dans un camping que je peux citer qui est très bien pour ceux qui veulent y aller, c'est le camping de Saint-Arnoux en Yvelines. Donc,
11: tu partais pas très loin.
1: Bah, c'était dans les Yvelines, mais qui est très bien.
11: D'accord.
1: Et je vais te dire une chose, que là, t'as une ambiance.
11: On peut faire du surf
6: mais c'est
11: là-bas.
6: C'est pas chiant de faire du camping avec plein de tentes comme ça.
11: Ouais.
6: Bah, disons. Pour le
1: non
6: paysage
1: mais disons tu.
11: Pas. Ouais, c'est pas très joli. Hein.
1: Non, ce qu'il y a, c'est que bon, t'as un coin qui est déjà réservé, que tu réserves déjà bien avant.
6: Mm-hmm.
1: Bon, tu le loues à l'année, par exemple, avec une caravane ou une toile de tente quand tu viens.
11: Ouais.
1: Mais ce qui est bien, c'est que quand tu viens, tu peux y aller jusqu'au mois de septembre octobre.
6: Mm-hmm.
1: Et après, bon, le camping est fermé, mais ta caravane reste sur place. C'est pas comme si que les gens partaient avec leur caravane, qui revenaient, qui les remettaient dans
6: leur
1: location, dans des locations, qui doivent payer les locations pour l'année d'après. Okay. Oui.
8: Et donc toi, Gérard, t'aimes les tentes?
1: Bah, disons, je préfère les campings sous des toiles de tente. C'est.
8: Donc t'aimes les tentes, tu préfères les tentes.
1: Comment ça?
8: Bah les tentes, les tentes dormir sous une tente.
1: Ah ouais, moi je préfère. J'aime bien ce style pour dormir, t'es tranquille. Au moins dans une caravane, c'est pas comme si tu partais avec ta famille, avec des gamins et constamment t'es emmerdé toute la nuit. Moi je préfère c'est dormir tranquillement, voire dormir à la belle étoile, moi ça me dérangerait pas si le temps était bien. Hein.
8: Et au camping donc tu dors qu'avec des tentes.
1: Bah voilà.
11: D'accord.
1: Dans un sac de couchage, bien sûr.
11: En plus, ouais. Il faut pas être tout seul. Hein.
1: Donc voilà. On accueille.
10: Allô, il y a quelqu'un? Allô.
1: Phil Bornet.
10: Allô. Ouais, salut, c'est Phil. Allô. Allô. Allô. C'est Phil Bornet, Gérard, tu m'entends?
1: Ouais, bah je t'écoute.
11: On t'écoute.
10: Bah non, mais attends, je viens d'arriver. C'était quoi la question?
1: Alors, préférez-vous le camping ou les locations?
11: Voilà.
10: Faut tout bien réfléchir. Moi, je préfère quand même. Bah, vu que tu peux en même temps louer un emplacement dans un camping, tu vois, c'est une question qui est un peu pas tellement nuancée, tu vois.
1: Mm-hmm.
10: Moi, je pense que je préfère louer, mais à l'hôtel, quoi.
1: On est
10: à l'antenne, là? On a l'antenne ou pas?
1: Oui, ouais. Vous êtes à l'antenne. Hein.
24: Tu loues en dur, toi aussi?
1: Non, non, mais moi, je peux vous dire une chose.
22: Ah, que... ouais, moi, je loue en dur.
1: Hein. Ouais. Non, mais moi, je peux vous dire une chose que là, la question, justement, on va...
22: On va avoir un enfant de toi, quoi.
1: Non, non, mais tiens, justement. Alors, croyez-vous que l'on peut passer ses vacances à l'hôtel? Tiens, bah, justement...
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1: François.
11: Ah, c'est la reprise, là.
1: Je sais Jérémy.
15: Non, c'est pas moi.
11: Non, ça y est, on l'a géré là. Direct, Hervé l'a géré vachement vite, c'était nickel.
1: Hervé.
11: Ouais, tu lui dis au revoir.
6: Ouais, direct, je lui dis au revoir.
1: Direct, direct.
6: Ok.
11: Voilà, on lui a dit au revoir. Et maintenant, vas-y.
1: Tu me diras qui c'est qui est parti.
11: Ouais.
6: Donc, c'est François.
11: François.
6: Gérard, on a une question encore de Mégaton qui dit, Gérard, est-ce que tu maîtrises encore la notion de vacances? Puisque toi, tu es quand même, on peut le dire, enfin, à part ce que tu fais sur Fun Radio, en permanence en vacances.
1: Bah disons, je suis en permanence en vacances, oui, parce que bon, c'est vrai que je travaille, je viens... Non, coupe-moi.
11: Ah, bah, faudrait savoir.
1: Merci. Je réponds quand même à l'auditeur sur l'internet, c'est qui?
6: C'est Mégatong.
1: Donc Mégatong, je vais répondre à ta question. Donc c'est vrai que bon, en travaillant sur Fun Radio, c'est vrai que...
11: D'accord, Gérard, tu fais des blancs là.
1: C'est vrai que en travaillant sur Fun Radio, c'est vrai que je suis régulièrement en vacances. Mais en fin de compte, je suis pas en vacances parce que bon, je prépare les débats, je fais des poèmes pour les auditeurs que à la rentrée, vous allez sûrement avoir en exclu, donc des nouveaux poèmes.
11: Des nouveaux poèmes.
1: Donc voilà.
11: Des nouveaux conseils aussi peut-être.
1: Justement,
11: ah non, ça a fait un peu de promo pour ta rentrée. Tu vas faire un peu quoi? Vas-y, dis-nous tout.
1: Ben disons.
11: C'est la dernière, tu peux te lâcher. Vas-y.
1: Donc normalement, si tout se passe bien.
11: D'accord. Si t'as assez de tickets resto.
1: Non, mais ça c'est pas si j'ai assez de tickets de resto ou pas, ça a rien à voir.
11: D'accord. Ben, au lieu de t'occuper de ton trio,
6: on prie la Croix-Rouge voilà. Hein, quand même.
1: Donc normalement à la rentrée, ouais, donc on devrait avoir toujours les débats.
11: D'accord. Avec la même équipe ou pas? Même équipe ou pas?
1: Non, pas avec la même équipe, malheureusement.
11: D'accord. Pourquoi?
1: L'équipe changera, donc.
11: Pourquoi? Dis-le maintenant pour qu'on le sache. Qui est-ce qui va partir?
1: Tout changera, donc voilà.
11: Pourquoi?
1: Parce que je veux plus travailler comme ça et c'est malheureux et c'est tout.
11: C'est triste.
1: Bah disons non parce que vous toutes les semaines à chaque fois vous me saccagez mes débats.
11: Arrête. Avoue que la semaine dernière tu nous as remercié pour le débat.
1: Ouais non pourquoi? Parce que je me suis pas énervé là cette semaine vous m'avez fait, là cette semaine aujourd'hui vous me faites du boulot de merde.
11: Arrête.
1: Donc ça m'amuse pas. Là vous m'avez saccagé un stylo.
11: Arrête. Bah, on a rien fait.
1: Non, non, mais vous m'avez retiré le ressort qui était dedans, donc
11: c'est mais non, grave. Mais t'es parano, Gérard.
6: Non, t'es parano, là.
11: Il était dans ta poche, on n'est pas allé le prendre
1: non,
11: dans
1: non,
11: ta
1: non,
11: poche.
1: Non, mais il était sur la table, d'accord.
11: D'accord, bon, ok, c'est pas grave.
1: Donc, voilà.
11: Tu vas peut-être casser toi-même, hein, en lançant
1: ouais,
11: ton
1: mais,
11: casque.
1: Mais oui, c'est ça. Donc, à la rentrée, donc il y aura sûrement des conseils.
11: D'accord. Des conseils de Gérard, c'est-à-dire sur quel thème, un peu, tu peux dire?
1: Ben, on verra. Oh là là, putain...
11: Bon, Gérard, occupe-toi juste de ce qu'on te dit et après tu
6: ouais, donc, parce que tu t'es pas concentré sur le débat là.
1: Il y aura donc ça, il y aura sûrement des conseils, des débats et sûrement des nouveaux poèmes qui seront faits à la rentrée. Voilà, donc je peux pas en dire encore plus pour l'instant. Voilà, c'est tout. Donc Pato-Gaz.
16: Pato-Gaz, bonsoir.
21: Gérard,
1: oui.
21: Il faudrait qu'on recentre le débat, s'il te plaît.
1: C'est ce que je fais, hein. Croyez-vous que l'on peut passer ses vacances à l'hôtel? C'est pour répondre à la question de Phil Barnet, donc voilà.
16: Phil Barnet,
1: donc Pato-Gaz pour toi.
16: Bah, je finis de m'accueillir quand même, bonsoir.
1: Bonsoir.
16: Pato-Gaz, j'appelle du Cap d'Aft, 116.6. Donc tu peux répéter la question vite fait,
1: Non, je viens de la répéter, t'étais à l'antenne, donc je la répète plus.
16: Alors,
17: on peut passer ses vacances à l'hôtel.
16: Voilà, le camping par rapport à l'hôtel, bon c'est vrai que l'hôtel, il faut avoir des revenus. Donc faut quand même avoir un petit peu de moyens, c'est quand même pas la solution la plus économique. Je pense que t'es d'accord avec moi. Mmh. À moins d'avoir des plans, tu vois, si tu connais quelqu'un qui travaille dans le milieu de l'hôtellerie, qui peut te refiler des plans parce qu'il y a des chambres d'hôtel qui sont pas occupées, tout ça. Voilà, tu peux aller squatter, sinon dans un squat avec des lascars et des clébards et compagnie. Mais bon, pour les vacances, c'est dark, quoi. Mmh. Bah, c'est glauque.
1: Phil Barnet.
18: Ouais bah écoute moi je pense que ouais ça dépend en fait des revenus qu'on peut avoir. Par exemple si on est dans la chanson on touche de la SACEM. Et donc on peut se permettre tout un tas d'hôtels particulièrement bien dotés en étoiles et en services impeccables avec des putes, de la cocaïne à tous les étages.
1: Non mais évite de
6: ouais ça non
1: Évite de trop parler de...
18: Ah, excuse-moi, j'ai pas voulu faire de pub, hein, je suis désolé.
1: Non, non, mais évite, parce que sinon...
24: On va
1: après...
24: parler des étages, c'est pas bien.
1: Non, non, mais après, on risque d'avoir le CSA sur le dos.
6: J'ai une question internet d'Oxidius qui demande, GG, est-ce que tu te laves les mains après avoir fait caca... pardon, excuse-moi, je suis trompé. Jean Bonneau, qu'est-ce qu'on emporte en priorité dans son sac lors d'un départ en voyage? Enfin, qu'est-ce que toi, tu emportes dans ton sac à voyage, avant de partir en voyage?
18: Bon, ben...
6: Peut-être laisser répondre les auditeurs, peut-être que les auditeurs peuvent répondre.
1: Voilà, mais, ensuite, non, mais on va déjà finir la question, après je répondrai à celle-là.
6: Bon, il y a beaucoup de gens qui attendent cette réponse.
1: Bah, ce qu'ils emmènent, c'est le strict minimum pour...
11: Alors pour deux mois, tu prends vraiment le strict minimum. Pour deux mois de vacances, tu prends quoi? Une brosse à dents, un tube de dentifrice
18: C'est fil borné, combien de slips il faut prendre?
1: Ce que tu veux, mais pour l'instant, c'est pas le
11: d'accord,
1: thème.
11: D'accord, on y reviendra. Vas-y, reviens à ta question.
1: Jérémy.
15: Ouais, bah écoute, Gérard, moi je pense que selon ton salaire, bien sûr.
18: Bon.
15: toi, par exemple, qui fais de la radio, tu dois avoir une bonne paye. Donc, je pense que tu peux te faire des petites vacances aux Bahamas, tranquille.
22: Tu descends dans des palaces, toi, GG, quand tu bouges en vacances, ou t'es plutôt petit hôtel de campagne, comme on dit.
1: Nulle part, Pauline.
24: Et quand tu vas dans les boîtes avec Max,
15: au casino à Monaco.
1: Pauline.
24: Oui.

0: Qu'est-ce qui se passe là?
1: Ouais, c'est Phil Bornet, est-ce qu'on pourrait continuer?
2: Donc moi je vais répondre à la question. Donc croyez-vous que l'on peut passer ses vacances à l'hôtel? Moi je peux ses vacances à l'hôtel. Moi je peux vous dire une chose, que non. Non. Parce qu'en fin de compte, passer ses vacances à l'hôtel, c'est quoi? En fin de compte, tu te fais servir. Ah. Donc c'est pas des vacances.
3: C'est par des gens qui travaillent, par des gens qui travaillent. C'est des travailleurs qui se font servir par des travailleurs.
2: Bah disons,
3: c'est pour ça que t'aimes pas.
2: Non, ce qu'il y a, c'est que bon, tu passes des vacances à l'hôtel, c'est pas comme si tu partais en vacances. Parce qu'en fin de compte, si tu veux le truc de passer ses vacances dans un hôtel, c'est comme si que t'étais chez toi. Tu
3: te fais servir. Quel genre d'hôtel aussi? Tu parles de quel genre d'hôtel?
2: Ben ça dépend. T'as plusieurs hôtels où t'as des gens qui te servent. Tu dois respecter les horaires et puis tout. Donc pour moi, c'est pas des vacances. C'est plutôt des vacances comme si que t'étais chez toi, parce que tu te fais servir. Tu dois respecter des heures. Donc non, pour moi, c'est pas des vacances.
4: Les heures de quoi?
2: De repas et tout ça.
4: D'accord, il y a des heures de repas quand tu vas à l'hôtel.
2: Bah oui,
4: Alors qu'au camping c'est des vacances parce que tu te fais toi-même ta bouffe, t'es obligé de faire.
2: Voilà, en camping tu manges à l'heure que tu veux, et t'es tranquille.
4: T'es obligé de faire ta bouffe, t'es obligé
3: Il dit peut-être ça parce qu'il a une demi-pension.
4: Voilà.
2: Justement, tu prends un hôtel demi-pension, mais faut que tu sois quand même rentré à l'heure pour le repas du soir.
3: Ouais.
2: Donc t'as le petit déj et t'as le repas du soir ou du midi. Mais si t'as le repas du midi, tu peux pas avoir. Ou sinon,
5: faut que
2: tu.
0: Comme à la cantine du foyer.
4: Il faut que tu donnes l'adresse, elle a dit.
2: T'inquiète pas. Comment, Pauline?
5: Je dis, il faut que tu me donnes l'adresse, c'est intéressant.
0: Ouais.
2: Mais non, mais ça, ça dépend des hôtels, mais.
3: On demande le numéro de téléphone.
4: On a eu chaud. Jean-Vite
5: Calin, Jean-Vite Calin.
3: On demande le numéro de téléphone, Gérard.
2: Il y en a pas.
3: Ah, t'as pas de numéro de téléphone?
2: Il y a pas de
5: numéro.
4: Ok, on va les calmer deux secondes au standard, merci. Oui, Gérard. Donc tu disais
2: au standard, s'il vous plaît.
4: Voilà, si vous pouvez juste les calmer deux secondes.
3: Est-ce que t'as un numéro de fax?
2: Non plus.
4: T'as pas de numéro où on peut te joindre?
2: Non.
3: Okay. Un email ou
2: non. On est combien sur le net avant de faire une petite pause?
4: Encore.
3: Sur le net, on est exactement. Attends, excuse-moi. On est 21 111.
2: Ah bah. Voilà.
3: C'est bien, alors, t'as bien remonté.
4: T'as le droit d'applaudir aussi, hein, Gérard, quand tu réussis un truc. Hein. Vas-y, applaudis un peu.
2: Non, mais c'est bon. Allez, on va poser une question.
4: Applaudis un peu, Gérard.
2: Non, mais c'est bon.
4: C'est facile.
3: Non, il a pas de.
4: D'accord.
3: Il a pas de faculté motrice.
2: Alors, à votre avis,
4: la droite et la gauche, il peut pas en même temps.
2: À votre avis, faut-il partir en juillet ou en septembre? Et on va s'écouter.
4: On va s'écouter un titre.
2: C'est pas ça.
4: Bon, c'est quoi le... Qu'est-ce qu'il y a écrit?
6: Il y a quelqu'un de New York qui appelle et Gérard veut jamais les gens qui appellent de pays étrangers.
4: Ah bah alors c'est pas bien, Gérard.
3: Pourtant, il t'écoute sur le net.
4: On le passera après à l'antenne. C'est quoi le titre?
2: Non, mais j'ai pas le titre.
4: Mais si, il est écrit, non?
2: Non, je l'ai pas.
4: Ah d'accord, bravo.
3: T'as fait auditeur.
4: Alors,
3: bravo, Céline. Bravo.
4: Titre, Céline. Merci, Céline. Bon, on va s'écouter le truc.
3: Blondasse.
4: On vous dira après ce que c'est. Allez, on y va.
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2: Et voilà, rebonsoir à tous, suite et fin du débat sur les vacances. Donc il manquait Esteban sur le www.funradio.fr.
4: Il y a un problème internet interne. On a un problème avec les caméras.
2: Ok, bon,
4: c'est un technicien à ses heures perdues.
2: Donc il y a toujours Hervé. Oui, Céline.
6: Oui, en fait, c'était pour dire que la personne de New York, elle a raccroché. Par contre, on a vraiment quelqu'un dans l'avion au-dessus de la France.
4: Ah, on va l'écouter.
6: C'est vraiment sérieux.
4: Ah, allô?
0: Allô?
4: Ah, bonsoir.
0: Allô,
4: bonsoir.
0: Salut Gérard.
2: Salut.
0: Ça va, Gérard?
2: T'appelles d'où?
0: Bah, j'appelle de l'avion.
2: Ouais, tu te diriges où?
0: Bah, je me dirige vers Bordeaux, là. Je suis au-dessus de Lille.
2: Ok.
4: C'est énorme, Gérard. On a quelqu'un dans un avion qui est en train de voyager. Ça tombe bien pour les vacances.
0: Tu m'entends, là, ou pas? Parce que moi, je t'entends pas très bien, si tu veux.
2: Non mais c'est bon, je t'entends là.
4: D'accord.
2: Donc alors, à votre avis, faut-il partir en juillet ou en septembre? On va demander à Patogaz. Patogaz.
4: Ok, attends, on est en train de gérer au standard, on les remet. Voilà, merci Patogaz. Allô Patogaz. Patogaz une fois, Patogaz deux fois. Ok, c'est super au standard, passe au suivant.
2: Bon, alors c'est bon. Phil Bornet.
8: De toi, ouais. Moi je crois que ça dépend
2: Patogaz.
8: De tu recherches de
4: par
8: tes
4: contre,
8: vacances.
4: Il faudrait, dans l'avion, il faudrait baisser le son. Hein, ça
8: allô,
4: bien.
8: Tu m'entends ou pas?
2: Allez, baisse le son derrière.
4: Baisse le son, franchement.
8: Et moi
5: c'est un avion ou un grand convoi?
4: Ouais, enlevez le bruit de l'avion, s'il vous plaît, ce serait bien. Voilà, merci. Ce serait bien.
8: Allô?
4: Super.
8: Ouais, c'est Phil Bornet.
2: Mais qu'est-ce qui se passe, là?

0: Hervé.
1: Vous allez attendre. En fait, ce qu'on va faire, c'est qu'on va attendre qu'ils aillent se garer dans l'avion. On va les mettre en attente deux secondes. On va attendre qu'ils aillent se garer dans l'avion. On va vite les sortir de l'antenne et puis on va prendre d'autres gens.
2: Phil Borné.
1: Parce que non, attends, le temps qu'on les jette. Voilà.
3: C'est bon.
1: Voilà. On y retourne.
2: Alors, Phil Borné.
4: Ouais. Bah, moi, je dirais que ça dépend de ce que tu recherches de tes vacances.
2: Non, mais est-ce que tu prends.
4: J'arrive. Attends. Si tu recherches du monde, bah, tu pars en septembre. Si tu veux que ce soit plus cool, bah, à ce moment-là, tu pars entre. Je dirais, moi, le 25 juillet et le 15 août.
2: Ouais, mais. Ouais, d'accord. Je
4: vois. Là, c'est pas trop. Ça va, quoi.
2: Ouais, donc, tu préfères partir la deuxième quinzaine de.
4: Ah, bah, moi, je recherche le monde parce que j'aime bien les contacts. Mmh. J'aime bien, tu vois, être entouré de plein de gens. Mmh. J'aime bien la foule. Mmh. Donc, je pars vers le 30 septembre.
2: Ok. Ah bah, au mois de septembre, ça m'étonne rien.
4: Ah, enfin, c'est pas grave.
2: Jérémy.
5: Ouais, Gigi, bah moi je pense que le 25 août à peu près, c'est là où ça chauffe bien en vacances. Mi-août, c'est là où faut partir si tu veux voir du monde, des bandanas, tout ça. Mmh. Sinon, si tu veux être tranquille, tu pars début octobre. Et là, t'as plus personne.
2: Bah, de toute manière, même en septembre, t'as plus grand monde, hein, malheureusement.
4: Ah si, moi j'ai plein d'endroits où il y a du monde. Hein.
2: Pauline, pour finir.
6: Bah écoute, c'est un peu pareil. Hein, entre.
2: Merci.
1: Ah, c'est pas moi.
6: Entre juillet et septembre, moi je préfère partir en août.
2: Oui.
6: Parce que en juillet c'est pas beau, on l'a dit tout à l'heure. En septembre c'est la rentrée. Et puis bah moi j'aime bien être là à mon travail quand il y a la rentrée. Mmh. Pour organiser l'année, tu vois. Mmh. Donc je pars en août, je fais comme tout le monde, moi je suis quelqu'un de banal.
5: Mmh. Pourquoi pas partir en décembre?
6: Bah en décembre à la mer tu te cailles un peu les miches, quoi.
2: Docteur, je sais pas quoi là.
7: Bonsoir Gérard, c'est le docteur Absolguc, je suis professeur de sciences conjoint à la Sorbonne 14.
6: Ok.
7: Alors, je peux te parler Gérard ou...
2: Bon, bah... Tu réponds à la question.
7: Alors, bah, déjà moi je voulais dire c'est un plaisir, un avantage que de participer passionné à tes débats. Est-ce que pour toi justement, un débat sur les vacances Gérard n'a pas un effet narguant sur le prolétariat?
2: Tu réponds à la question que je viens de poser.
7: Est-ce que tu peux me la reposer? Parce que Hervé ne m'a pas mis en air. Je n'entendais pas ce que tu...
1: Ouais, c'est, on a un problème de standard, en fait. Il a pas entendu la question.
2: À votre avis, faut-il partir en juillet ou en septembre?
7: Ben, la question est simple. Je pense tout simplement qu'il vaut mieux partir en août. Tout simplement parce que c'est juste au milieu de juillet et de septembre.
2: Mmh.
7: Enfin, moi, c'est ce que je pense. Je ne sais pas ce que tu en penses, Gérard.
2: Non, mais moi, personnellement, ce qui se passe... En fin de compte, le meilleur moment pour partir en vacances...
4: C'est quand que tu te le fous dans ton cul.
2: Bon, alors...
7: Mais si on pouvait avoir une discussion sérieuse avec Gérard, ce serait quand même...
1: C'est bien qu'on ait une discussion normale, hein, quand
2: donc,
1: même.
2: Donc, Jérémy, tu lui dis au revoir. C'est pas grave.
1: Voilà, c'est pas grave.
2: Jérémy, voilà.
1: Au hasard, on y va.
2: Comme ça, ça va plus vite.
1: Hop là.
2: Donc, il reste Pauline et le docteur...
4: Et
2: Phil Borné. Donc, alors, en fin de compte...
6: Bien entouré, hein.
2: Donc, ce que vous disiez, donc personnellement, je préfère partir en septembre.
4: En septembre.
6: Expliquer pourquoi?
2: Bah pourquoi? Parce que bon, c'est vrai qu'il y a la rentrée, mais au mois de septembre, il y a encore des beaux jours.
4: Ouais, Gérard, c'est Phil Borné.
2: Mmh.
4: Si tu pars en septembre,
2: mmh.
4: Est-ce que comme il y a énormément de monde? Est-ce que ça te gêne pas un peu?
2: Ah non, au contraire, au mois de septembre, c'est de là où t'as le moins de monde. C'est là où t'as le moins de monde, hein, par rapport à juillet ou août.
6: Septembre, c'est les vendanges.
2: Bah ouais, par exemple, tiens, voilà, comme Pauline dit, faire les vendanges au mois de septembre, c'est comme si t'étais en vacances, hein.
6: Bah oui, hein.
2: Et en fin de compte.
4: Mais il commence à faire froid en septembre.
2: Non. Ah oh, non,
7: un petit peu, excuse-moi, Gérard, j'ai fait de la météorologie.
2: Docteur.
7: Ah, excuse-moi.
2: Hein. Je peux te dire une chose, qu'au mois de septembre, on a encore des beaux jours. Hein.
7: Oui, mais il fait quand même un peu plus froid encore.
2: Non, ouais. Parce que comme j'ai dit tout à l'heure, et je pense que vous avez tous écouté malgré que...
7: Oui.
2: Patrick Bruel de Varsovie, comme par hasard. Patrick Bruel.
8: Bonsoir, je suis là. Bonsoir, c'est Patrick Bruel.
9: Patrick
8: 115.5.
9: Patrick
7: Gérard, c'est bonjour. Pourquoi tu parles pas, par exemple, des destinations un peu différentes, comme la Tchécoslovaquie, des pays comme ça, qu'on parle jamais. Enfin, je veux dire, regardez, des pays dans lesquels on parle jamais.
4: Ouais, ou alors des pays au bord de la mer, la Suisse, la Hongrie.
2: Eh hey, oh, faudrait peut-être vous déboucher un petit peu les oreilles. Préférez-vous partir en vacances à l'étranger ou pas?
0: Alors, non, mais l'étranger, c'est pas l'étranger, c'est vrai, partie de l'Europe, hein.
2: Faites-y avec vos sondages, hein.
1: Mais attends, Gérard, tu nous demandes des sondages, on te les fait, maintenant tu vas les lire.
2: Ça, c'est fait, ça, c'est fait, ça, c'est fait, ça, c'est fait. Ça, c'est fait. Ah, oh, c'est bon, là, derrière, merci.
1: En fait, ce que j'adore, c'est que tu respectes vachement le travail des autres, c'est-à-dire qu'on se fait chier à faire...
2: Attends, ouais.
1: On te sort des sondages.
2: Oh, les sondages, là, vous me...
1: On sort plein de sondages pour la dernière,
2: bon, exprès. Alors, parce quels sont les loisirs que les Français aiment pratiquer en vacances? Alors, 80% à la pétanque, et ça, c'est vrai.
1: Ouais.
2: Le vélo sans roue, ça c'est faux. Donc 60%.
1: Moi j'aime bien.
2: 30% le parti des pieds à l'air. Alors là, je vais vous dire une chose, que vos sondages de merde, c'est bon.
3: C'est les parties de pieds en l'air.
2: Les parties de pieds en l'air, bien sûr. 15% la franate, je sais pas ce que c'est.
3: Farniente, mais c'est pas grave.
2: 5% l'autosatisfaction mondiale, n'importe quoi.
3: Matinale.
2: Ouais, matinale, donc on va continuer pour les Français. Avec quoi rime vacances? Alors, 70% drague, avec la drague, ouais, ça c'est vrai.
1: Ouais.
2: 50% avec amusement, ouais.
1: Ouais.
2: 30% avec moule. Moule quoi?
10: Moule frite.
2: Moule frite, ouais.
10: Moule bite aussi.
2: Ouais, ouais. 22% avec éclaboussure, pourquoi pas.
1: Dans ta gueule.
2: Ouais. 11% avec plaisir, ouais, si on veut. On va continuer, on va les punir comme
1: toi,
2: ça.
1: Toi, tu te situes un peu plutôt de quel côté, hein?
2: Éclaboussure. Plutôt drague.
1: Ah, plutôt éclaboussure ou drague?
3: Éclaboussure, ouais.
2: Et ta connerie, toi.
1: Je te demande, éclaboussure, drague, je sais pas.
10: Il y a drague.
1: Pastillon. Drague, d'accord.
2: Quels sont les meilleurs souvenirs de vacances? Ah, quand j'avais 12 ans, mon premier...
1: Baiser. Hein?
3: Ma première fille ou mon premier garçon?
1: Voilà.
2: Non, mon premier garçon, fille. Alors là, je comprends pas
3: du tout. Une fille ou un garçon, ça dépend si t'es une fille ou un garçon.
1: T'es sorti peut-être avec un mec, et puis voilà.
2: Bah alors, 30% quand j'ai découvert que les poissons n'étaient pas seulement panés. Bah, pourquoi pas. Quand mon mari me repêche ma culotte, n'importe quoi. Quand j'ai mangé ma première glace fondue, ouais, ça c'est en plein soleil. Quand je me suis aperçu que l'eau ça mouille, bah ça, en principe, l'eau mouille toujours. Mais bon, bref.
1: Y a pas que l'eau qui mouille, hein.
2: Ouais, il n'y a pas que l'eau, ok. Ouais, bah alors ça, hop, les 60%, c'est même pas la peine.
1: D'accord. C'était quoi le truc? On ne le dira pas, mais c'est quoi?
2: Merci de l'avoir mis.
1: C'est quoi?
2: Quel animal emmenez-vous en vacances?
1: Attends,
2: alors,
1: Gérard,
2: 60%. Non.
3: En fait, c'est les animaux et en fait, la plupart des gens, ils ont répondu le cousin de ma mère et il veut pas.
1: Ah, non. D'accord.
2: Donc voilà, donc 40% les rats, ouais, bon, pourquoi pas. 20% nos poissons rouges surgelés, pourquoi pas. 10% nos blattes, 20% ma chatte, n'importe quoi.
1: Bon, Gérard, on va arrêter
2: de... Non, mais je vais les finir comme
1: non,
2: ça.
1: Non, mais c'est pas grave. Non, mais Gérard, on s'en...
2: De toute manière, moi, à 3h15, ouais. C'est vrai, on arrête alors.
1: Ouais, donc arrête-les, c'est pas grave. Et on va finir avec la question que tu avais posée, je crois.
2: Ben, c'était les questions au mois de juillet. Faut-il partir en juillet ou août? Donc, j'étais...
0: De toi. Gérard, s'il est possible, recentrer un peu le débat.
1: D'accord. Alors, les auditeurs vont peut-être se calmer, puis on va passer à la question. Vas-y, ouais. Repose-la.
2: Donc, c'est pour répondre à la question. Donc, j'ai dit que je préférais partir en vacances au mois de septembre. Pourquoi? Parce que déjà, il y a moins de monde.
11: Mais t'as pas de thunes.
2: Mais même en
11: septembre, c'est moins cher, t'as raison.
2: Bah, de toute manière, c'est de là que c'est moins cher. Et puis, en plus, t'as moins de monde et il y a encore des beaux jours. Comme tu disais tout à l'heure, Pauline, c'est toi qui parlais des vendanges.
12: Mais il fait un peu plus froid quand même.
2: Non, il fait encore bon. Mais tout à l'heure, j'ai dit qu'il n'y avait plus de saison.
12: Non, mais toi, Gérard, excuse-moi, mais t'es d'accord avec moi pour dire qu'en septembre...
2: C'est qui?
12: C'est Phil Borné. Qu'en septembre, il fait quand même un peu plus froid qu'en juillet, on est d'accord.
2: Mais non, il fait meilleur. Non, mais il fait meilleur. D'accord, il fait un peu plus froid, voilà. Mais il fait... Il y a toujours... Okay. Mais c'est comme j'ai dit tout à l'heure, on n'a plus de saison.
12: Ah, mais complètement, ma bonne dame.
13: Je sais qu'il est bien dommage. Moi, je voulais réagir sur les saisons, hein, c'est qu'il n'y a plus de saison.
14: Ouais. Mais GG, attends, tout le monde ne peut pas se payer le luxe de ne pas travailler comme toi, tu vois. Toi, tu peux partir quand tu veux.
1: Toi, tu as des privilèges parce que tu es une star, mais il y en a qui ne peuvent pas.
14: Voilà, on peut pas.
12: Non, mais en même temps, c'est vrai, ce qu'il faut voir, c'est que toi, tu as la chance de partir quand il n'y a plus de saison.
11: Mais Gérard.
1: D'accord. Pauline. Hop là, on gère celui qui a raccroché et on met les autres. Voilà.
2: Pauline.
1: Deux secondes, on est armé, deux secondes, Gérard, du calme. Ouais, Pauline.
11: Est-ce que tu crois que les vacances, c'est juste quand on ne travaille pas?
2: Ben, pas spécialement. Non.
11: Non.
2: Bah, t'as des gens
11: est-ce
2: qui...
11: Est-ce que t'es obligé de partir pour être en vacances?
2: Bah, t'en as beaucoup qui travaillent et qui prennent pas de vacances, qui partent plus tard. Hein.
11: Bah ouais.
14: Non, mais si tu restes chez toi et que tu travailles pas, c'est quand même des vacances, c'est ça qu'elle veut dire.
11: Voilà, c'est ça, ouais.
14: Bah oui.
7: C'est Phil Bornet, j'ai une question.
2: Ouais.
7: Est-ce que par exemple, si quelqu'un est au travail et qu'il en fout pas une, on peut considérer qu'il est en vacances sur son lieu de travail?
2: Ben pourquoi pas. Bah de toute manière, t'en as beaucoup qui foutent rien, qui sont sur en vacances, hein.
1: Ou qui travaillent dans une radio. Hein.
7: Même en septembre où il fait un peu plus froid.
2: Bah en septembre. Mais je viens de dire tout à l'heure qu'il y avait plus de saison. Putain, mais arrêtez de
7: non,
2: me
7: mais
2: prendre.
7: Je suis d'accord.
2: Bon alors, question avant la fin du débat, un peu de savoir combien qu'on est sur le net là.
10: Actuellement sur le net, on est 28 596.
1: Donc déjà on a battu le record.
10: Bravo.
1: Alors. Voilà, hop là.
2: Alors, donc la question. Merci pour celui qui s'amuse avec cette touche de
1: téléphone.
2: Quand vous aurez fini de...
14: Allez, tranquille, vas-y.
2: Alors, faut-il envoyer ses enfants en colonie pendant les vacances? Et on accueille Pascal au bistrot. Pascal au bistrot de Lyon 104-2.
15: Bonsoir tout le monde.
2: Par contre, attendez, avant, qui c'est qu'aurait raccroché qu'on m'a pas dit?
1: C'était le docteur...
10: C'est docteur Ampelfuck.
1: Voilà.
2: Ok, bah, merci.
16: Absolument pas.
1: Ah, bah, il est encore là.
10: Ah,
1: il est encore là, on dirait.
10: Non, il a raccroché. Non, il est là.
1: Attends,
10: là,
1: on a entendu.
2: Attendez, Patrick.
10: On a Patrick.
14: Ouais.
2: Ouais. Pauline.
11: Ouais.
2: Attendez, je récapitule. Patrick.
14: Oui.
2: Pauline.
11: Ouais.
2: Phil Bornet.
14: Ouais.
2: Pascal.
14: Ouais.
2: Ah. Tu te fous pas de ma gueule, toi.
1: Ah non, c'est pas le docteur.
14: Attends.
11: T'aurais pas picolé un peu, Pascal?
15: Je
16: suis
15: au bistrot, là.
16: Henri Apfel, Gluck.
1: Ah, bah, il est là.
2: Le docteur
1: est là.
16: Oui, c'est là.
1: Ah, bah, attends, il est là.
10: Ah, mais moi, je comprends pas, j'ai que 4 lignes en air, hein.
11: Mais si, Thomas.
10: Non, mais enfin, c'est bon, on a fait avancer sur le
14: s'amuse, hein, tu sais.
1: Bon, on va enquiller, tant pis. A priori, le docteur est là. Bah, oui, effectivement, il est là, donc on va peut-être enquiller, tant pis.
2: Non, mais attends, on a 5 personnes?
14: C'est
1: bizarre. Ouais,
10: t'as combien de papiers? T'as combien de papiers?
1: 5 papiers.
10: 5 et on a 5 auditeurs.
1: Bah voilà.
2: Non, non, d'habitude, on n'en a pas autant.
16: Allô.
10: Mais oui, mais le docteur m'a raccroché au nez, donc.
2: Allô. Ah bon, bah alors donc, il est plus là.
16: Non, enfin, c'est qui ça qui parle?
14: Bah alors, c'est qui?
2: Non, il est plus là.
11: Mais qui est là?
16: Allô.
10: Quelqu'un doit l'imiter.
1: Il y a quelqu'un qui doit l'imiter, c'est pas grave, Gérard, vas-y, ref. Voilà.
10: Alors, Gérard, peut-être, Gérard va peut-être poser une autre question.
2: Non, voilà. Une question internet.
1: Super
2: une
1: question.
10: Ouais, mais enfin, là, quelles sont les principales destinations pour les voyages cet été?
2: Oh non, mais attends, on a parlé déjà des vacances à l'étranger, on va pas.
10: Non, les principales. Alors. Celles qui sont les plus représentatives de la population hermaphrodite.
2: Ben, par exemple, Aphrodite, pourquoi Aphrodite? Non,
10: Hermaphrodite.
1: Herma.
2: Non, mais par exemple, Ibiza.
1: D'accord.
2: C'est, ça, où c'est bien, ça c'est du côté de l'Espagne.
1: D'accord.
10: Et Ibiza.
2: Saint-Tropez.
1: C'est où ça?
2: Ça c'est du côté de, je sais plus où, Max.
1: C'est quel pays? C'est quel pays?
10: Ajaccio.
1: Saint-Tropez, c'est quel pays déjà?
2: J'en sais rien.
1: Attends, mais c'est pas en Suisse?
2: Non, c'est pas en Suisse.
1: C'est
2: arrête.
1: Où?
2: J'en sais rien.
10: Non, mais c'est limitrophe. Est-ce que c'est plus proche d'Andorre ou de la Perroute?
2: Non, c'est du côté de Marseille par là, et puis c'est tout.
1: D'accord, donc c'est un pays.
2: Marseille, voilà, pourquoi pas. Et puis, il y a d'autres pays, voilà.
1: Par exemple, c'est un beau pays. Hein.
2: Moi, par contre, là où j'aurais voulu aller, mais malheureusement, je pouvais pas y aller, et c'est dommage pour moi.
10: Est-ce que tu pourrais nous citer dans le sens inverse des aiguilles d'une montre, les pays que tu préférerais visiter?
11: Par rapport à la densité de population.
14: Avec les fuseaux horaires.
2: Voilà.
14: Les adresses des ambassades.
1: Ouais. Et les précipitations chaque année. Hein.
2: Non, mais moi, de manière là où j'ai envie d'aller. Là où que j'ai envie d'aller et que je peux pas y aller, malheureusement, c'est d'aller voir le Mont-Saint-Michel. Voilà, terminé.
16: Alors,
2: faut-il envoyer ses vacances en colonie pendant les vacances et ça sera la dernière question avant.
1: Non.
2: Si, j'ai dit.
10: Repose-la parce qu'on t'a très très mal entendu. Ouais.
2: Faut-il envoyer ses enfants en colonie pendant les vacances?
10: Est-ce que tu peux nous chanter? Alors là, vraiment, là, je veux.
2: Ah, Patrick,
10: la petite chanson. Les mamans, les jolies.
2: Hop, Patrick Bruel. Pauline, tu te tais, s'il te plaît, merci.
11: Merci.
2: Bon, vous répondez à la question ou j'arrête?
14: Allô, c'est Patrick.
1: Ok, allez, oui. Allez répondez.
14: Bah écoute, monsieur, bon, si on n'est pas impuissant et qu'on a des enfants.
1: C'est qui?
2: C'est Patrick. C'est moi qui demande au fur et à mesure. Patrick.
14: Ouais, donc si t'es pas impuissant, donc t'as des enfants, si t'as du revenu un petit peu, tu sais pas quoi en faire, tu peux éventuellement te débarrasser des gamins et les envoyer en colo. Mmh. Moi, je peux me permettre de suggérer la combine à tout le monde, c'est que tu les envoies chez les grands-parents, ça te coûte rien et comme ça t'es tranquille.
2: Ouais, ok.
14: Et allez hop, circuler.
2: Pascal,
14: les gamins, comme ça tu peux touser pendant toutes les vacances tranquille.
2: Pascal.
15: Oh ouais, eh ben moi je te dirais que les enfants, ou tu les envoies en colonie de vacances, ou au pire, si t'en as ras le bol, tu les laisses sur le bord de la route.
2: Alors et... Pascal, au revoir.
15: Allez, pourquoi?
2: Au revoir, au revoir.
16: C'est le professeur absolu, qu'est-ce que je peux parler?
2: Non, c'est fini. Phil Borné.
16: Allô.
17: Ouais, alors moi, en fait, avant de parler d'envoyer qui que ce soit en colonie de vacances, il y a une chose que j'aimerais dire avant toute chose, c'est que j'aimerais beaucoup avoir un enfant de toi. Avoir un enfant de toi.
14: Bravo, Phil.
17: Et ensuite, pour l'envoyer en vacances, avoir un enfant de toi.
2: Phil Borné.
17: Oui.
2: Tu réponds à la question, je te dis au revoir.
17: Ah bah écoute, la question est bien entendu que effectivement, ouais, un enfant, ça s'envoie en colonie de vacances. Mm-hmm. Éventuellement, éviter de faire lui faire faire du canoë avec l'abbé Cottard.
14: Ouais.
2: Au revoir.
1: Allez, on va lui dire au revoir.
16: Moi, je peux parler ou quoi?
1: Voilà, on lui dit au revoir.
2: Pauline.
18: Oui. Bah oui, moi je trouve que c'est une bonne idée parce que ça les sociabilise. Et puis en même temps, ça te fout la paix. Ça coûte pas cher, parce que si tu te démerdes bien, t'as les allocs et puis t'as les bons vacances de la mairie. Mmh. Donc voilà, quoi, tu travailles pas de l'année, puis t'as de quoi envoyer tes mômes l'été, quoi, c'est cool.
2: Non, mais moi, je pense que, personnellement, pour moi...
1: On a tout faux.
2: Pour moi, personnellement, moi, je peux vous dire une chose, que on va que dire... Eddy Mitchell, 104.2.
19: Bonsoir, c'est Eddy.
18: Salut, c'est Eddy Mitchell.
1: Vas-y, retourne sur ton idée, il s'est présenté. Donc vas-y, tu disais.
2: Non, mais attends, il va répondre à la question. Ah, mais...
20: Bonsoir, c'est Monsieur Mazur.
1: Non, mais on a un problème au standard, c'est que le docteur est là aussi. Bruno, oh là là.
16: Ah, sur le moment, on
20: est. Si tu souhaites envoyer ton enfant en vacances, tape le 1.
19: Voilà. Ouais.
20: Si tu souhaites l'envoyer à la DAS, tape le 2.
2: Merci, conclusion du débat.
10: On a juste une question sur
20: tu
10: le net. Est-ce que les gens de ton
20: enfant à la DAS,
10: est-ce que les gens de ton statut social
20: Gérard, en autocar,
10: bénéficient de réductions sur les vacances? Est-ce que
2: terminé, tu me coupes les yeux.
10: Est-ce que les gens de ton statut bassement social bénéficient davantage sur les départs en vacances?
2: C'est-à-dire?
1: Ou sur les retours?
10: Ou sur les retours de vacances?
2: Ouais. Non, mais attends, je vois pas la. Qui c'est qui pose cette question?
1: Quelqu'un.
10: C'est Oxidius.
2: Mais qu'est-ce qu'il veut dire par là? Parce que je comprends pas le
10: Est-ce que les gens de ton statut bassement social bénéficient d'avantages sociaux par rapport à leur départ en vacances?
2: Des avantages sociaux, c'est-à-dire...
10: En monnaie, en argent, en euros.
2: Peut-être, oui, parce que comme Pauline disait, donc il y a des bons, tout ça. Mais c'est vrai que bon... Il n'y a pas besoin de bon pour ça, pour nous, personnellement. Hein.
10: Tu serais prêt à mettre jusqu'à combien pour partir à Bucarest?
2: Ah non, ça, partir là-bas, je sais pas.
10: Pourquoi, t'aimes pas l'Asie?
2: Non. Ah non. Donc, alors, je réponds...
20: C'est la Vernande. Nous allons bientôt prendre votre appel.
1: Ah, messagerie, a priori.
16: Allô, est-ce que je peux parler?
14: Moi, je voudrais loin un DVD, là.
1: Ah. Bon, Gérard...
20: C'est la Vernande. Nous sommes actuellement fermés.
1: D'accord, je les coupe. Bon, c'est rare.
2: Voilà. Donc alors, faut-il envoyer ses enfants en colonie pendant la vacance? Moi, personnellement, je dis que non, ça se fait pas. Parce que déjà, pour commencer, si vous avez des enfants, vous les emmenez avec vous. Vous les emmenez avec vous en vacances. Bon, les mettre en colonie, c'est vraiment con, parce qu'ils partent 2 mois, et puis vous êtes 2 mois tranquille, d'accord, ça vous débarrasse. Mais personnellement, pour moi, ça m'écœure. Parce qu'en fin de compte, les enfants ont le droit de partir avec vous en vacances et c'est tout. Si vous aimez les enfants, c'est comme les animaux. Vous les gardez. Donc voilà.
1: Donc tu compares les enfants aux animaux?
2: Non, mais si t'as un enfant, c'est comme un animal. Tu l'emmènes avec toi en vacances. D'accord. C'est pas la peine de le mettre en colonie
1: tu
2: avec des moniteurs.
1: Et tu lui mets une laisse, non?
2: C'est tout, ça. C'est un truc qui m'écœure. C'est comme si que tu faisais garder, par exemple, ton chien ou ton chat par d'autres personnes. L'animal a le droit de partir avec toi en vacances. Et c'est
10: tout. Mais est-ce que l'animal, justement, n'ayant pas de statut humain, est pas obligé, en quelque sorte, de ne pas partir en vacances, puisqu'il est constamment un peu comme les gens qui sont oisifs tout le temps, qui font de la radio, par exemple, d'être complètement fortuit vers un chemin qui les conduit à pas être en vacances, et être abandonné sur le coin de la route.
2: Non, mais ça c'est un truc c'est une question sûrement sur le site internet qu'on vient
10: exactement.
2: Sur le net. Donc c'est vrai que
10: lapin mystère.
20: Si tu souhaites abandonner ton chien.
2: C'est bon. Au standard vous m'arrêtez ça parce que sinon je vais m'énerver.
18: Ah non, mais on fait rien, non,
20: de la crème solaire autour du pourtour anal, tape le 5.
18: Ah
14: moi je veux le pourtour anal.
10: On va faire ça. On a une question de mégaton qui dit
20: te pète sur ton nez, tape le 6.
14: Allez, 6, banco.
2: Bon, allez hop, je réponds plus aux questions.
16: Est-ce que je pourrais poser ma question, justement? C'est un peu glitch.
20: Vas-y de te faire appliquer de la crème solaire autour du pourtour anal.
2: Conclusion du débat.
1: Ah voilà, j'ai
2: merci. Conclusion du débat.
1: On va faire une petite conclusion avec ce qui reste.
2: Non mais non, tu me les éteins parce que je vais.
16: Mais je suis encore là.
1: D'accord, Gérard. Alors vas-y.
2: Donc la question c'était.
10: La question était de te demander si est-ce que tu penses que, étant donné le statut humain de l'animal qui n'en a pas, est-ce que tu crois qu'il est légitime de pouvoir dire qu'il part en vacances alors qu'il est comme un statut oisif social de quelqu'un qui est animateur en radio et qui fout rien de l'année par exemple. Ouais. Est-ce que lui-même peut être considéré comme vacancier? Ou vacancier éventuel.
2: Ah non, c'était pas ça que tu m'avais posé comme question.
10: Non, mais je te l'ai posé autrement parce que je vais parler bêtement que tu comprends comme pas. Un animal.
2: Non, parce que ce qu'il y a, la question que tu m'avais posée, c'était de savoir si s'il fallait abandonner son animal ou pas. C'est ça, en fin de compte.
10: Ah, qu'est-ce que t'en penses de ça?
2: Moi, c'est bon.
1: Excuse-moi.
2: J'ai dit que je voulais pas les entendre. Ils sont en air pour. Ils sont en air. Ils sont pas en air. Ils restent standard. Donc personnellement, les animaux c'est comme un enfant. En fin de compte, si vous avez un animal et que vous partez en vacances, si c'est pour le laisser sur le bord de la route, pour moi vous êtes des lâches.
1: Ah, l'enfant, on le laisse sur le bord de la route, l'enfant.
2: Bah y en a. Je peux te dire une chose, que l'année dernière ils se sont pas aperçus, mais il y a des enfants que les parents ont fait le plein d'essence, l'enfant est parti et il est resté tout seul et puis les parents s'en sont aperçus que 100 km plus loin.
1: D'accord.
10: Et est-ce que le gamin en a profité pour payer l'essence?
2: Non,
10: mais c'est intéressant de savoir.
2: Non, ce qu'il y a, c'est que... Pedro.
1: Quoi?
2: Tu me les laisses.
1: Mais non, c'est moi qui ai toussé.
2: Tu me les laisses.
1: C'est moi qui ai toussé.
2: Donc, non, je suis pas d'accord. Donc, c'est les animaux sont comme nous, ont besoin d'être avec nous et c'est tout. Je vois pas pourquoi qu'un animal, tu vas le laisser sur le bord de la route, comme il y en a chaque année qui font. Et chaque année, tu pourras regarder dans les journaux petit à petit. Mais chaque année, c'est pareil, t'as des animaux qui sont abandonnés.
10: Si toi, par exemple, t'étais un chien, je sais pas n'importe quelle race, un sale bâtard, tu vois, un chien, comment tu réagirais si t'étais abandonné sur une route?
2: Personnellement, je sais pas comment que je réagirais, mais ta question m'intéresse pas.
10: Est-ce que tu te gratterais les puces ou tu vois des conneries?
2: Non, mais ça m'intéresse pas ta question. Donc conclusion du débat terminée, on arrête 3h25, on a terminé. Combien qu'on est sur le net?
10: Là, on est actuellement 28 791.
2: Donc voilà, donc c'est la fin du débat.
16: Oui, mais le docteur Apfelgluck, t'as toujours pas parlé.
2: On termine à 28 000. Donc conclusion du débat, Pauline.
1: Ah, pardon.
2: Pauline.
18: Tu as les moyens de faire sortir le bâtard derrière?
2: Conclusion du débat.
1: Ok, attends, calmez-vous s'il vous plaît, répondez tranquillement à la question.
20: Ouais, tranquillement.
18: Je trouvais que ce débat qui clôt cette saison de débat de Gérard était aussi bordélique que la soirée qui a clôt le loft hier soir. On se retrouve dans la piscine avec Félicien. Toi, t'as été pathétique, hein, je tiens à le dire. Je crois que c'était ton meilleur en manière de patheticité. Et puis j'espère que t'as passé de bonnes vacances au foyer. Tu vas nous revenir tout bronzé, pas trop vous couper. Et puis voilà, passe le bonjour au futur papa, parce que j'ai appris que Sandy attendait une bonne nouvelle. Et je voulais d'ailleurs savoir si t'étais responsable de quelque chose là-dedans.
2: Au revoir, merci, bonne nuit.
18: Non, parce que si tu vas être papa, dis-le nous.
2: Bonne nuit.
18: On peut cotiser pour y acheter des croquettes aux gamins.
2: Bonne nuit.
10: Il y a un petit truc rigolo de Papo, je pense qu'on peut se permettre, même si ça se fout vraiment de ta gueule. Papo's, pour conclusion, en hommage à Turpentine, son débat, le débat de Gérard, donc t'as ni queue ni tête, comme lui, même s'il a une tête de queue.
2: Eh ben c'est bien, lui, il va se faire enculer.
20: Mais
10: il y a des deux queues, alors.
20: Question de monsieur bâtard.
2: Merci Eddy Mitchell pour ta conclusion.
5: Mr. Cousin.
2: Patrick.
21: Ouais Gérard, c'est Eddy Mitchell. Alors je dirais que bon débat. Je souhaite des bonnes vacances à toute l'équipe.
1: Merci toi aussi.
21: Tous les auditeurs, Monsieur Mazur, tout le monde. Et puis
22: la Berlin,
21: j'espère que l'année pourrie.
2: Au revoir, Patrick.
21: Ouais, allô.
22: Patrick Truel, écoute, moi j'ai trouvé que c'était un bon débat. Bonne équipe, bonne réhab, bons auditeurs. Bon,
1: merci.
22: Toi, t'étais lamentable comme d'hab.
21: Et mais je j'ai...
1: Ah, c'est pas moi, qu'est-ce qu'il y a?
22: Attends,
1: je peux t'as fait, Gérard?
22: Ouais, moi j'ai vu le loft hier soir, donc il y avait Max, il a fait une teuf avec les potes des lofters là, dans le loft une fois qu'ils sont sortis. Est-ce qu'il va organiser une teuf avec tes deux potes dans ta chambre du foyer quand tu seras fait expulser? Donc voilà.
2: Bonne nuit.
10: Moi j'ai une conclusion internet d'Oxidus qui dit Gérard, il est tellement crade que même ses poux ils ont des morpions.
2: Ben, c'est bien, la conclusion elle est bien. Bon, on termine à combien sur le net?
10: On termine sur le net à 25 494. On a un petit peu baissé par rapport à tout à l'heure.
2: 25 494, bon ça va.
10: C'est quand même le record battu, mais t'as pas du tout atteint. C'est un score de Braille un peu par rapport au score de 40 000 que tu t'étais fixé.
2: Non, mais même, c'est pas grave. Donc, conclusion du débat, malheureusement...
1: Très bon.
2: Comme d'habitude, bordélique.
1: Excellent.
10: Magnifique. Enfin, les critiques se sont faites autour de toi, Gérard. Ouais, c'est surtout toi qu'on a critiqué.
2: Vous,
10: hein.
2: C'est vous
10: on
2: l'équipe.
10: On a dit que t'étais mauvais. Hein.
2: Ouais. Non, mais c'est vous l'équipe.
1: Limite à chier. Hein.
2: C'est vous l'équipe qui avait foutu la merde. Donc,
10: non, mais t'étais pas très bon ce soir. Tu peux l'admettre.
2: Non. De toute manière, c'est vous qui avez foutu la merde. Vous avez joué au con. Donc.
10: Ils se ressemblent, ça.
23: C'est facile.
10: Ouais, voilà. C'est facile. Donc, voilà. Quand on a pas de talent, c'est très bas.
23: Donc, même si t'es pas très grand, je trouve ça très bas.
2: Bah, peut-être pour vous, mais voilà. Donc, qu'est-ce que je voulais vous dire?
10: Depuis qu'il a une cravate.
2: Donc protégez-vous pendant les vacances et puis revenez-nous en forme au mois de septembre. Et là pour la nuit sans pub
1: c'est Lucinda.
2: Lucinda, donc voilà, et on va s'écouter quoi pour finir?
1: Oula, pardon, on va s'écouter un titre.
21: Mr. Cousin.
1: Ah, il y avait quelqu'un.
2: Non, il n'y a plus personne.
21: Mr. Cousin.
2: Il n'y a plus personne, terminé, au revoir.
21: Je étais le garde de corps de Lady Diana.
2: Allez, Pedro, tu m'envoies le disque.
10: Non, on continue, Gérard.
21: Happy birthday to you, Mr. Cousin. Happy birthday to you, Mr. Cousin.
10: Gérard est en train de se percer un kyste pendant que...
21: Oh, tu perces le kyste, Gérard.
2: Quand tu seras décident, oui.
1: Monsieur Mazur.
20: Mr. Cousin.
1: Mr. Mazur.
20: Oui, bonsoir, c'est Monsieur Mazur, l'appareil.
1: À l'année prochaine.
20: Oui, c'est cela, avec grand plaisir. Où est Monsieur Gérard?
1: Il est parti, à l'année prochaine, Monsieur Mazur.
2: Donc, bienvenue, vous êtes sur Fun Radio. Donc, si vous voulez nous appeler 0803 70 5000.
24: Non.
2: Quoi, non? Qui c'est qui me dit non?
24: C'est pas ça le numéro.
2: Oh, ta bouche à toi, Médor.
24: C'est pas ça le numéro.
2: C'est quoi le numéro, alors? T'as qu'à l'annoncer, toi.
24: 0803 08 5000. Pas 70 5000.
2: Eh ben alors,
24: 08 5000.
2: Qui c'est qui m'a choisi les auditeurs?
20: Je sais pas, bon, on peut faire c'est le débat là, parce que je me lève tôt demain, donc t'es déjà à la bourre.
2: Oui, Tony, alors Tony, tu vas fermer ta gueule.
20: Ouais, d'accord, pas de problème, mais on peut faire le débat quand même.
2: Ouais, non, mais tu vas fermer ta gueule, okay, tu t'appelles comment, toi?
20: Gros chamallow.
2: Ouais, il m'avait bien semblé avoir dit que je ne voulais plus que tu passes dans mes débats. Je ne veux plus que tu passes dans mes débats.
20: Je me suis assagi et je m'excuse.
2: Non. Terminé.
25: Super, rigole, les malades. Allez, c'est bon.
2: Non, mais moi, je veux plus que...
26: Gérard, calme.
2: Oh, non. Eh, qu'est-ce que...
26: Calme, Gérard, crie pas.
27: Bon, il est pas là, il est parti.
2: Non, mais... attendez, 5 minutes là.
27: Qu'est-ce qu'il y a, Gégé?
26: Qu'est-ce qu'il y a?
2: Qu'est-ce que j'avais dit?
27: Non, mais je suis d'accord, mais je viens d'arriver.
2: Pas dans les débats.
27: Mais je viens d'arriver.
2: Hier, il a appelé. Ouais. Il a dit à demain. Donc moi, je veux pas qu'il passe dans les débats. Il a interdit le débat. Parce que j'aime pas qu'on me dise que je viens de la DAS. Ok.
27: Ok.
2: Clair et net, précis.
27: Ok, remets ton casque, on y va.
2: Tu me reprends quelqu'un d'autre.
27: Ok, on y va. Allume ton micro, voilà.
26: Bon, Gérard.
2: Rigaud.
26: Oui, donc pour calmer un petit peu tes émois, il y a Davy One sur l'IRC qui me demande comment on va faire pour travailler 35 heures par jour vu qu'il n'y a que 24 heures dans une journée.
2: Ben ouais, mais là c'est le problème. Mais ça, la question, on va y arriver. Parce que c'est vrai que en fin de compte, on travaille que 24 heures dans une journée, mais c'est de la faute à qui? C'est pas de notre faute, c'est de la faute du gouvernement. C'est le gouvernement qui a décidé de passer aux 35 heures. Pourquoi? On n'en sait rien. Peut-être pour créer plus d'emplois. On ne sait pas. Parce que pour l'instant, même avec les 35 heures, il n'y a pas beaucoup d'emplois. Donc, il est content.
26: Bah, je vais lui demander. Et sinon, on me demande 35 heures, ça fait combien en minutes?
0: Bah, 35 heures, ça fait 1h05, hein, c'est tout. Hein.
27: Bah oui, c'est pas con.
0: Bah, en plus,
27: c'est
0: hein.
27: C'est clair.
0: Ok. Vas-y, qui c'est qui a un portable? Qui c'est qui a un portable?
26: Non, ne crie pas, s'il te plaît.
0: Oh là là! Hé! Bon, alors, attends, Rigo, oui. Si tu veux pas que je crie,
26: ouais.
0: Retire 5 minutes ton casque, parce que là, je vais m'énerver.
27: Ah merde.
0: Alors, c'est à vous.
27: Oui.
0: Là, vous avez fait quoi? Vous m'avez choisi des auditeurs avec des portables.
27: Mais non, il n'y en a aucun.
0: Non, si! Si, non, si, non, si, si, si! Oh, hé! Tiens! Tiens, t'affiche!
3: Allô, Gérard.
0: Tu vas faire ton boulot correctement. La semaine dernière, tu étais malade, hein. Alors maintenant, tu as écouté ce que je vais te dire. Sinon, ça va pas aller.
4: Ok, ok.
0: Alors maintenant, vous t'émerdez.
3: Ta gueule!
0: Voilà, ta gueule. Alors va te pas enculer, connard. Hop. Ouais, non, mais de toute manière, tu fais 30 heures, c'est 7 jours sur 7. T'es d'accord avec moi?
3: Ouais, bah ouais.
0: Et 35 heures, c'est... tu retires 2 jours, ça te fait 5 sur 5.
3: Ouais, à peu près, ouais.
0: Hein?
4: Ça fait 1
0: hein? Ça te fait lundi, mardi, mercredi, jeudi, vendredi.
3: Ouais.
0: Parce que t'en as qui travaillent le samedi et le dimanche.
3: Ouais.
0: Ça, c'est pour les agents de sécurité et tout ça.
3: Mais ça fait combien en euros?
0: Ah, ben ça, justement, on
27: c'est
0: verra
27: une question,
0: ça après.
27: C'est une question, hein, oh.
0: On verra ça après.
27: Ils avancent vite hein, ce soir.
26: Et il ouais. Y a Rip qui te demande si maintenant les épiceries seront ouvertes 35 heures sur 35.
0: Alors les épiceries sont ouvertes 7 jours sur 7. On est bien d'accord. Donc ils sont fermés un jour par semaine, donc ça fait 7 jours sur 6. Mais c'est vrai que les épiceries, je pense pas que puissent faire les 35 heures à mon avis. Alors, pensez-vous que les 35 heures, il y aura moins de chômage? Pensez-vous qu'avec les 35 heures, il y aura moins de chômage? Voilà la question. Alors, on va demander... Oh là là!
26: Genre, avant non, que...
27: J'ai trouvé... Excuse-moi, Rigo. J'ai trouvé, en fait, c'est pas un portable, c'est que Petit Sourcil est dans une cabine. Parce que chez lui, il a un problème de téléphone, donc il a préféré...
0: Ah ouais, mais là...
27: Ouais, mais la cabine,
3: c'est
27: bon...
3: Faux, c'est faux.
27: Non, Petit
0: Quoi,
27: Sourcil.
0: C'est faux?
3: C'est pas vrai, j'ai un bon téléphone.
0: Ouais, mais qui c'est qui a un bruit comme ça, là?
3: Ah, c'est pas moi, Gérard, je t'assure.
0: Non, c'est ma sœur qui bat le cul d'un catcheur entre à 90 à l'heure.
27: Ouais. Oh, putain,
0: okay.
27: C'est
3: cul ton cul.
0: Bon, alors, Manu.
5: Mais c'est pas moi, Gérard.
0: T'es connerie ou sinon je te balance ça dans ta gueule.
5: C'est insultif, arrête. C'est pas moi, regarde.
0: Vous arrêtez vos conneries avec Christine, ok?
4: Piquez des euros dans mon porte-monnaie.
5: Ce n'est pas moi, Gérard. Calme-toi.
27: C'est qui? Mais c'est qui alors, Manu?
5: Je sais pas, mais c'est pas
26: qui,
5: moi.
26: Ça vient d'où?
27: Ah là là.
5: Gérard,
26: tu vas où? Vas-y, ouais. Ferme la porte pour sortir, c'est mieux.
27: Ah, là, Gérard. Je pense qu'il cherche
5: Gérard. Il cherche son chef.
27: Bon, qui a fait Christine non. Là?
0: Tu es sacré merde, toi. Je chope Max.
5: Bah vas-y, mais c'est
0: non,
5: pas
0: non,
5: moi
0: tu,
5: alors.
0: Tu
5: c'est pas le problème.
0: Les DVD là.
5: Mais il y en a pas.
0: Tu me retires ça.
5: C'est le répondeur.
0: Ouais, mais je m'en fous.
5: Bah ouais, tu t'en fous.
26: Viens t'asseoir. Il a entendu. Il va arriver.
0: C'est pas Christine.
26: Oh là là.
0: J'en ai marre.
5: C'est pas. C'est pas moi. C'est un auditeur.
0: J'en ai marre.
27: Gérard va se rasseoir.
5: Ça y est, t'as fini.
0: Ok. Tu me rapaces Christine. Je te balance tout là.
5: Mais c'est pas moi.
0: Tu te démerdes!
5: Bah, je peux pas gérer les auditeurs
0: tu
5: de la réa.
0: Tu te démerdes!
5: Bah non.
0: Je veux pas te savoir!
5: D'accord. Allez, on reprend
0: non,
5: dans
0: vous
5: le
0: vous allez pas me casser les couilles ce soir, hein! La question, c'est, pensez-vous qu'avec les 35 heures, il y aura moins de chômage? On va demander ça à la Guillet.
4: Ouais, alors, pour les 35 heures, à mon avis, de toute façon, il n'y a plus de boulot, hein. La boucle est bouclée, le système a la tête sous l'eau.
0: Non mais attends.
6: En quatrième top.
0: Oh ta gueule toi.
4: Mais non mais j'essaie de répondre
6: exactement.
4: À ta question.
0: Bon alors au quatrième top il sera mais qu'on va mettre bon. Un disque. Et vous me faites chier.
4: Mais non.
0: Vous me faites chier. On va mettre un disque. Les ouvriers en retard avec après bouffer. C'est
26: Répète du début Gérard parce que là on n'a rien compris.
0: Les ouvriers en retard avec après bouffer, c'est
27: Hiroshima
0: dans mon slip. Et on se retrouve juste après. Et alors, ça s'appelle quoi, ça?
6: Bah, j'ai le droit d'avoir
0: du black.
6: Deux tafs.
0: Ça s'appelle du travail au noir.
6: Non, j'ai le droit d'avoir deux tafs.
0: Non.
6: Ah bah si.
0: Bah, Henri.
25: Ouais, quoi.
0: Non,
25: c'est vrai, il a le droit.
0: Non, parce que, pour que ça soit déclaré à la sécu.
25: Alors, t'as le droit, hein. Vas-y, Henri.
6: T'as le droit, hein.
0: Oh, mais Manu, arrête de gueuler, de dire que c'est faux! D'accord?
25: Frigo, il est malade.
6: T'as des mecs qui sont animateurs de jeudi, brésiliens le reste de la semaine.
0: Putain, tu me fais chier, toi, hein.
7: D'accord.
0: Là, tu commences à me faire chier, hein.
6: Arrête tes
0: peaux, là.
7: D'accord.
8: Ouais, Gérard, c'est André. Moi, je voulais juste dire qu'effectivement, on a le droit d'avoir plusieurs emplois.
0: C'est faux!
8: Parce que tant que tu
0: dépenses
8: un certain nombre d'heures par mois, c'est bon, quoi.
6: Ouais. T'as des animateurs le jeudi, des Brésiliens le reste de la semaine, hein, ça existe, hein.
0: Tu veux parler qui, le Brésilien de Max? Alors Max, il t'emmerde, d'accord?
6: Tu vas te faire enculer.
0: Tu dégages.
25: Gérard.
0: Tu dégages.
25: Non.
0: Allez hop.
27: C'était qui, Henri Kratzobi, c'est ça?
0: Je veux pas le savoir. Dégages.
6: Dehors.
0: On n'insulte pas un chef comme ça.
25: Mais pourquoi
0: attends.
25: Tu dis que c'est une insulte, un Brésilien, quoi?
0: Non, mais attends.
27: C'est pas sympa pour les Brésiliens.
0: Faut arrêter vos conneries un peu, là, bande de caves, hein.
26: Gérard, pour te calmer, vu que je trouve que c'est toi qui es le moins calme dans ce débat, il y a Turpentine sur IRC qui te demande, en fait, elle dit que donc on travaille 35 heures par jour, mais vu qu'il y a que 24 heures par jour, où sont passées les 11 heures qui manquent?
0: Non. Justement, la question, on va la poser, c'est est-ce que vous travaillez 35 heures par semaine ou par mois? Parce que par jour, tu peux pas faire 35 heures. C'est impossible. Mm-hmm. Parce que t'as 12 heures dans une journée.
27: Ouais. Non, t'en as 24.
26: Ah non, 12.
9: Mais non, 12. Ah, c'est con, quoi.
0: T'es vraiment con, toi.
27: Mais les mecs qui bossent de nuit.
0: Il y a 12 heures.
27: Dans une journée, bien sûr.
0: Et ça commence. Tu fais de minuit à midi, ça fait 12. Mm-hmm. Et après, tu refais.
27: De midi à minuit, ça fait 12. Ça fait 24.
0: Ouais, et 24. Et alors, et après, 24 et 24.
27: 48
0: heures. Est-ce que le patron va te payer 48 heures?
27: 4 plus 2.
0: Il va pas te payer 48 heures, il va te payer combien?
27: 7 divisé par 3, ça fait combien?
9: Racine de 12.
0: Il va te payer combien?
27: Bah, 24 heures.
0: Non, il va te payer 35 heures.
27: Ah, putain.
0: Et alors, est-ce que les heures supplémentaires sont payées? T'en sais rien. Ça, c'est une question que je vais poser.
27: Ça, c'est du blague, c'est ce que tu fais, c'est ton bise.
26: Gérard, sinon, il y a Catel sur l'IRC qui te demande comment on va faire pour les décalages horaires par rapport aux autres pays, vu qu'ils n'auront pas les 30.
7: On en a rien à foutre, Rigo, ta gueule!
26: Oh.
0: Bah, attends, ta gueule toi-même! Espèce de con!
26: Donc, je répète.
9: Répète pas, lâche l'affaire.
0: Oh, les mecs. Oh, hey. Toi, tu fermes ta gueule. Parce que là, pour l'instant, vous êtes deux PD en train de me faire des conneries.
9: Tu kiffes, mon chou?
7: Oh, c'est pas, ouais.
0: Bon, Max, il est où?
26: Non, mais il va arriver, vas-y.
7: Vas-y, on rigole.
26: Donc, c'était pour savoir.
0: Bon, allez, hop.
7: Moi, je travaille pas avec vous.
0: Non, mais
26: on plaisante,
0: Gérard.
26: Vas-y, Gérard, viens. Putain, la pauvre Catel, elle va pas avoir de réponse à sa question.
8: Ouais.
26: Comment on va faire?
8: La pauvre Catel.
27: Rappelez Gérard.
26: C'est barré. Non,
8: non, non.
25: C'est pas Catel.
7: Gérard. Reviens.
27: Mais on rigolait. Bon.
26: Allez.
0: Hop. Tu balances deux disques et...
9: Non, c'est pas possible.
0: Non, mais t'en mets un, moi, je veux pas te savoir. Ça arrive pas comme ça.
27: Mais
0: okay.
27: On a embêté un peu Rigo.
0: Non,
27: mais
0: je veux pas te savoir.
27: Rigo,
0: je veux pas l'emmerder. Il y a que lui qui fait du bon boulot. Regarde, l'assassin. Et là, tu prends personne.
27: Bah oui, mais j'attendais que Rigo pose sa question.
0: Tu m'appelles Tony et tout ça.
27: Mais non, il est pas là.
0: Non, il est pas là. Non, tu l'as pas appelé en premier.
27: Ah non, moi je suis arrivé. Moi je suis arrivé, il était déjà là.
0: Ouais.
26: C'est vrai.
0: Alors moi, il est hors de question que les habituels passent.
27: C'est vrai.
9: Mais elle savait pas, Pauline, c'est pas de sa faute.
0: Non, je veux pas te savoir. C'était bien précisé hier.
27: Et c'est un pot qui a fait une connerie.
7: Mais tu te regardes le score, 7000, mais comment tu vas battre tout le record encore?
0: Un disque.
7: Si tu me fais 10 000 connectés, moi j'arrête la radio. C'est pour me battre le
0: score. Moi je m'en fous, moi. On verra dimanche combien qu'on prend. Alors pourquoi que le gouvernement a voté les 35 heures et on se retrouve après?
27: Gérard,
0: par ta faute, à cause de toi, le débat, je vais pas faire les 10 questions.
27: Mince.
7: Jusqu'à la troisième.
0: Oui. Bah ouais.
26: Il avance pas.
0: Mais attends. Ils arrêtent pas les connards là. Là, ils sont même pas capables de me les gérer.
27: Tu vas vous en être qu'à la troisième question.
26: Mais ouais.
27: Ça veut vous déconner ou quoi? Mais là, on fera pas le deuxième débat parce qu'on
11: en
27: va
11: plus,
27: trop...
11: Ah non,
26: j'ai une question qui attend.
11: Mais arrête pas de me gérer les auditeurs.
27: Mais quoi, je change à chaque fois que tu les vires.
11: Non, non, tu te démerdes, tu me dois. Moi, j'attaque le deuxième, hop.
27: Mais non, attends.
26: Mais non.
11: Moi, je fais les collections, c'est tout.
12: Gérard,
11: non, c'est de la merde, là. Là, tu me fais de la merde.
27: Mais arrête.
11: Tu me fais de la merde.
27: Arrête de gueuler.
11: Attends. Non, non, moi,
27: Mais
11: allez-y.
27: Non.
11: Non, vas-y.
27: Non, mais on est en direct, là.
11: Mais reviens, Gérard. Mais, Gérard. Non, mais je m'en fous.
27: Mais non, viens, allez.
11: Mais attends, on a la troisième question, il ne fait que de la merde. Ils sont pas capables de faire quelque chose. Bon, ta gueule, à toi.
13: Gérard, on prend le débat.
11: Bon, alors maintenant, pourquoi que le gouvernement a voté les 35 heures?
27: Tu cartonnes, 8000, pratiquement.
13: Oh, 8000.
26: Ah ouais.
11: Pourquoi que le gouvernement a voté les 35 heures?
12: Tu peux crier encore plus fort parce que j'ai pas entendu.
11: Bah t'es enculé, salope.
13: Ça c'est malin.
11: Allez hop, tu dégages.
13: Gérard, je vais te répondre. Alors,
11: allez hop, au revoir pour celle-là.
13: Allez hop.
11: Putain, mais vous faites quoi la bande de PD là? Un fil d'air manu.
13: Un verre c'est bon, deux verres bonjour les dégâts.
11: Allez hop.
27: Non, mais il se passe rien en plus.
11: Mais arrête.
26: Oh, tu es en train de frapper.
11: Tu m'as fait quoi toute la journée? Tu vas chercher de la merde.
27: T'as pris du fumier.
11: Arrête, t'es fou quoi?
27: T'as pris du fumier maintenant.
26: Non. Arrête, mais c'est lui, là.
27: Arrête, calme-toi ou quoi là?
11: Et toi, tu vas faire quoi?
27: Moi j'ai rien fait, moi je travaille.
11: Quoi, tu travailles quoi?
27: Je travaille aussi.
11: Tu travailles quoi?
27: Je travaille l'auditeur.
11: Et l'autre là, elle est où là? Elle est où ta
27: Pauline?
11: Ta suppléante, elle est où? Bon, elle est malade.
27: Bon, c'est toi là qui est malade. Toi, tu bats tous les records d'internet, il y a 8000 connectés. Ben, tu reprends le débat, maintenant t'as décidé de t'énerver, tu reprends ça calmement, sinon c'est moi qui arrête tout là. Parce que ça se passe bien, j'écoute depuis tout à l'heure alors.
13: Ouais, c'est mortel.
11: Ouais, t'écoutes?
27: Oui, j'écoute.
11: Ouais, bah t'écoutes, tu prends mieux de...
27: Ouais, bah je vais les calmer, on se calme.
13: Ouais, on est calme.
11: Mais non, mais dis-le toi.
27: Vous vous calmez tous les deux.
26: Ok,
27: d'accord.
11: Voilà, et là je fais du bon boulot. Mais moi je peux vous dire une chose, que là-dessus, je suis contre. Mais c'est tout.
27: Gérard, je voulais te demander, pourquoi ils ont choisi 35 heures et pas 36 ou 34?
26: Ouais. Bah ouais.
11: Mais non, mais ça c'est pour pourquoi? Pour qu'il y ait moins de chômage.
27: Mais pourquoi? Alors, ça aurait changé quoi si c'était 34 ou 32 ou...
11: Non, mais même, de manière que tu me dises 34 ou 36, de manière ça reviendra au même. On aura autant de chômage. C'est pas pour ça que les jeunes de moins de 25 ans ou plus de 25 ans trouveront du boulot. C'est pas possible.
27: Ça, c'est pour ça qu'ils ont choisi 35 alors.
11: Mais pourquoi? Mais ça c'est le gouvernement qui l'a voté. C'est pas nous. Nous, c'est sûr, quand on vote pour les élections pour élire un président, maintenant on en chie. Donc c'est quand même avec lui. Lui il a fait son gouvernement pour tout. Donc maintenant on en chie.
27: Et tu as voté toi?
11: Moi je vais dire une chose. Tu sais ce que je fais moi?
27: Bah non, mais j'aimerais bien que tu me le dises.
11: Tu vois, moi je prends ça.
27: Ouais.
11: Je mets ça dans l'urne. Hop. Juste un truc blanc. Parce que moi, j'en ai rien à foutre. Parce que ça soit 35, 39, de manière, on en chiera quand même. C'est pas pour ça qu'il y aura moins de chômage. Au contraire. C'est, à l'heure actuelle, le chômage, il augmente. Grâce à qui? Grâce à eux. Et c'est pas eux qui vont nous déboucher. Parce que pour l'instant, ils sont, dans les entreprises. Dans les entreprises. Ils sont même pas capables de remplacer ceux qui s'en vont en prêt, en retraite.
27: Mais comment on va faire alors? Ça va être le bordel, hein?
11: Ah ben, il y aura plus de chômeurs. Là, le chômage, il est arrivé à 7 300 000, je sais plus combien. Sur l'IRC.
27: Oui. Est-ce que tu peux avoir les 7 millions de chômeurs sur l'IRC en même temps?
11: Non, mais moi, je voudrais que sur l'IRC, il y a quelqu'un de sérieux qui me donne le chiffre réel du chômage à l'heure actuelle.
27: Wow. Ah, Gérard, j'ai un mec au standard, là, qui l'a.
11: Non, je m'en fous, moi.
27: T'as le chiffre? 8 millions 42.
11: Non, je m'en fous.
26: 8 millions 42. Ouais, combien ouais. Après? Parce que moi, on est en train de...
27: 722. 47.
26: 47, ouais.
11: Voilà. Ouais, bah, je pense qu'on a, merci. on a plus de 8 millions de chômeurs. Ciao. On a atteint.
13: Alors, conclusion. Donc, je te disais, moi, je trouve que pour un gars qui fait 2 pauses heures d'émission par semaine, je te trouve gonflé de faire un débat sur les 35 heures. Et voilà, je vois pas trop ce que tu connais aux 35 heures, à part 35 heures de foncedé ou de tease, je vois pas trop quoi.
11: Mais sinon, mais alors toi, bien. Tu vas te faire enculer, toi, non, espèce mais, de sale PD. Au revoir.
13: Non, c'était.
11: Merci. Et on va se mettre Gigi le Brésilien de Suresnes avec de la glu 3. Je m'épile l'arrêt et on se retrouve juste après.
14: On s'est réconcilié et tout. C'est bien bon. Et donc Gérard, tu voulais dire des trucs.
11: Alors je préfère avertir. Et là, je commence à avoir ras-le-bol. C'est que toutes les personnes.
14: Attends, on va être obligé de tout reprendre depuis le début parce que baisse le micro. On n'entend pas, mais parce qu'il y a des gens aujourd'hui. Alors commence, attention.
11: Donc c'est pas la peine d'essayer d'appeler au standard ou sur Minitel. Je préfère avertir une chose, une. Toute personne qui s'amuse à me mettre des saloperies devant ma porte et prier d'arrêter. Et là, ce que je viens de recevoir encore aujourd'hui dans ma boîte aux lettres, j'ai une ras-le-bol. Donc je préfère prévenir d'une chose. Si vous voulez que je continue les débats. Dans ce cas-là, vous le dites sur Minitel, et je veux plus de 70%, et même il y a des auditeurs qui sont en haut, qui attendent. Alors s'ils veulent que je continue à plus de 70%, ok. Mais alors les sondages comme Albator ou je sais pas quoi là...
14: Goldorak,
11: c'est même plus la peine. Parce que ces sondages-là, c'est des sondages de merde.
14: Non, c'est des vrais sondages.
11: Non.
14: C'est des études qui sont faites par rapport à tes débats. Donc ouais, c'est pas que
11: c'est des études. Il va chercher où son sondage.
14: Alors, à cause de ton aigreur, t'es passé de 20 à 17% pour le moment.
11: Ouais, mais alors, c'est ça.
14: Sur Minitel. Alors, mais appelez. Ouais, alors, 3615 code Fun TV, 457 francs la minute. Vous laissez des messages pour savoir si Gérard, pour essayer qu'il atteigne combien tu veux, Gérard.
11: Alors, est-ce que vous voulez que je continue la semaine prochaine à faire des débats ou pas? Donc, si oui, donnez des réactions, même au standard. Alors là, pour l'instant, les débats ne sont pas partis avant une heure un quart.
14: Là, on est passé à 16%.
11: Donc, alors, au 0875 000 et 0803 75 000.
14: 15%, là, putain, c'est de pire en pire.
11: Donc, vous pouvez laisser
14: Oh là, Gérard, je crois qu'il vaut mieux que
11: vos noms.
14: Parle un peu plus de souris, t'es passé à 13% de gens qui veulent que tes débats continuent.
11: Non, mais attends, pour l'instant, je suis sûr qu'il y en a qui vont s'amuser à faire des conneries. Donc, moi, je préfère avoir des gens réels au téléphone.
14: Ah, ça remonte, 13,2.
11: Donc, au standard, n'ayez pas peur, allez-y. Dites oui ou non.
14: 13,4,
11: donc, Manu, 70. S'il te plaît. Oui. Ou Gaël.
14: Manu, tu travailles?
15: S'il te plaît.
11: Manu ou alors, Gaël.
14: Non, déjà, voilà. Manu.
11: Manu ou Gaël, si ça vous dérange pas, vous faites une liste et vous mettez oui ou non et vous prenez le nombre de personnes. Et avant 1h15, je...
14: Non, avant 1h-5. Oui ou non, et vous me donnerez votre pourcentage à chacun, on additionne, on divise par 4, et puis voilà, ça vous aura... Ah non.
11: Et au fur et à mesure que t'as des oui, tu mets des oui.
14: Si et au fur et à mesure que t'as... Non mais attendez, bon, ça va être un peu compliqué, mais... Bon.
15: Et ceux qui se prononcent pas, on les prend aussi ou pas?
11: Non, ceux qui se prononcent pas, c'est pas la peine.
14: Non, je veux que du oui ou du non. Alors, ceux qui répondent oui, vous les mettez dans la catégorie...
11: Oui. C'est ceux qui disent non dans la catégorie non.
14: Mais
11: c'est
14: l'enlever de la bouche. Mais écoute, je crois qu'on est dans la même stat. On a envie de partir dans le même sens.
11: Donc, si vous voulez que je continue l'année 98 sur des débats.
14: Non, déjà, moi, tu me mets dans non. Hein. Moi, tu me mets dans non déjà pour commencer. Donc, tu peux cocher non.
11: Bon, bah, donc, dans ce cas.
15: On peut participer, nous aussi.
14: Oui, bah, bien sûr. Ah, Manu, ouais. Manu, tu vois, tu dis non.
16: Moi, je dis non.
14: Gaël.
15: Ah, bah, non.
14: L'alligator. C'est bon, l'alligator Fildar.
16: Ouais.
14: Toi, oui ou non pour qu'il continue?
17: Qui continue à être con?
14: Moi, j'ai dit non pour les débats.
17: Non. S'il est bonsoir, il peut arrêter.
14: Ah non, mais il faut une réponse avant. Donc là, c'est non. On peut dire que c'est non comme moi.
17: Moi, je n'aime pas sans sa moustache.
14: D'accord. Bon, oui. Non plus. Ouais. Olivier.
16: C'est non.
17: Non, négatif.
14: Non, mais pour l'instant,
11: dans ces cas-là, vous aurez qu'un débat ce soir.
16: C'est 100%.
14: Ouais, putain.
17: Oh, même, un semi-débat, même la moitié d'un.
16: Ouais, pose une question.
17: Une seule question.
14: Ah, ça pourrait être sympa. Une question et tu te barres.
11: D'accord. Là, je le perds.
14: Ouais.
11: Là, je le perds.
16: Enfin.
14: Est-ce qu'on pourrait... Attends, je vais gagner du temps. Est-ce qu'on pourrait pas la poser tout de suite? Comme ça, il est 38 à 40, on se barre.
17: Voilà, j'appelle Tony Arnett vite fait, et puis on y va, on répond et on y va.
14: Alors là...
17: Ça m'a pas fait plaisir.
11: Ok. Alors, la question, pour ou contre que je fasse le débat ce soir, allez-y. Pour ou contre le débat de ce soir, allez-y.
14: Contre.
11: Voilà.
14: Alors, on prend les appels, vite fait. Non, mais oh. Oh, tu vas où, là?
15: Non, il faut que tu participes au truc.
14: Tu te crois dans la jungle ou quoi, là? Non mais attends, attends mais si, si,
11: pour rien,
14: non, mais c'est pas le souk non plus. Oh.
11: Non non mais attends.
14: Bah, on fait de la radio quand même.
11: Alors maintenant pour ou contre ce soir.
14: Alors les votes, c'est parti en direct, c'est parti. Manu, tu me dis là, tu dis, je veux t'entendre dire oui ou non. Non stop, oui non.
1: Ok. Il veut pas.
10: Non.
1: Fun. Oui. Pour ou contre.
14: Non. Mais Gaël, vas-y, semblant, vas-y.
11: Non non non non, il y a pas de semblant.
14: Ah, pardon.
11: Non non, pas de semblant.
14: Allez vite des vrais.
11: Non non, pas de semblant.
14: Non.
11: Oui,
14: d'accord.
11: C'est moi qui prends le standard là.
14: Non. Que des noms.
10: Oui ou non.
14: Non.
1: Okay, bah, c'est bon, ok.
14: Oh là là là là là là, ça n'arrête pas. Ah, les noms, ça pleut. Oh là là, sur le Minitel.
10: C'est faux.
14: Jérémy, non, pas de débat. Jean-Luc, non plus. Pib, non. Attention, les noms, il y a trois noms là sur le Minitel.
1: Non, ok. Merci.
14: Virer Gérard de la part de Fib. Donc virer, c'est encore plus dur. Hein. C'est comme si t'avais pris un joker. Donc c'est deux noms. Hein. Virer, c'est deux noms. Hein.
11: Attends.
14: Reste assis. Oh Gérard.
1: Ok. Bah,
14: assis-toi. Que des... Alors attention, il y a Gérard au standard, donc que des noms, attention, on y va.
1: Je coche.
14: Alors vite, Gérard est en train de prendre ses votes. Ah bah Gérard, Franck sur le Minitel, donc c'est non. Enculé Gérard, alors ça, enculé, c'est au moins 4 noms.
10: Enculé, c'est 4 noms.
14: Va te faire foutre 3 noms. Non, non. Dégagez Gérard, j'ai dit à dégager, c'est Sabine, non. Tiens, regarde sur Minitel, il n'y a que des noms. Dégage, Abba, enculé, casse-toi,
11: eh ben, c'est bien.
14: Titou, 36 casquettes Fun TV, bonjour de Vierzon. Alors ça, c'est au moins 4 noms, ça.
11: Non, c'est bien.
14: Alors Vierzon, c'est la province, c'est non.
11: Il n'y a pas de débat.
14: Ça, c'est non. Il n'y a pas de débat. Attends, on va confirmer quand même qu'il n'y a pas de débat.
11: Ah,
14: si.
11: De manière, il n'y a rien que des noms, là.
14: Si, si. Christine, 12 ans, dit oui.
18: Salut.
14: Bravo, pervers en plus. On va te prendre pour un Belge. Fildar, Gérard, arrête vraiment Fildar. Tes conneries. Abba, mais c'est peut-être un mec qui a pris un pseudonyme, 15 ans, c'est donc ça. C'est pas le même. Non, pour Fildar, fais-toi sodomiser, on verra après, nous, disons. Alors, il y a beaucoup de noms, là.
1: Voilà, bah,
14: ça n'arrête pas,
1: déjà,
14: là.
1: J'en ai 43 noms contre 3 oui.
14: Oh, bah, c'est bon.
1: Et
14: ça
1: Gaël.
14: Fait
1: quoi.
10: Moi, je suis venu beaucoup plus en retard, je n'ai que 20 noms et aucun oui.
11: Oh, eh ben, alors, c'est bien. Dans ce cas-là, il n'y a pas de débat.
14: Voilà. Alors, par contre, on va faire vite fait pour confirmer que Françoise est bien meilleure que. Est-ce que vous voulez Françoise à partir du 1er janvier pour les débats? Alors, si vous êtes oui, si. Alors, on va faire deux colonnes pour Françoise pour les débats. Oui, pour ceux qui sont d'accord.
18: Et non.
14: Et non. Maintenant, oui d'un côté.
18: Et non.
14: Et d'accord de l'autre.
18: Ok.
14: Alors, pour les gens qui sont oui pour Françoise ou d'accord pour Françoise, Françoise, vous votez. Oui ou d'accord pour Françoise, on y va. On y va, c'est parti.
10: Bonsoir.
14: Alors, d'accord. Oui, il y a du oui.
18: Oui.
14: Non, assis, assis, mais assis-toi.
10: D'accord pour Françoise.
14: Assis-toi, il n'y a pas de débat. Assis-toi, il n'y a pas de débat. Assis-toi, il n'y a pas de débat. Assis-toi, il n'y a pas de débat. Assis-toi, il n'y a pas de débat.
18: Il n'y a pas de débat, c'est tout.
14: Ah, bah alors tu fermes la porte, tu t'en vas. Prends tes affaires, tu dégages. Oh, prends tes affaires, tu dégages.
18: Venir, j'ai rien.
14: Bon, au revoir. Salut. Ferme la porte, ferme la porte, ferme la porte, ferme la porte. Gérard, la porte, merci. Alors, oui pour Gérard, oui pour Françoise ou d'accord pour Françoise, oui. D'accord, oui. D'accord, d'accord, d'accord. Oui pour Françoise, oui, oui, oui. Oui.
10: Oui pour Françoise.
14: D'accord, d'accord. Non pour Gérard aux chiottes de la loco. Oui pour Françoise. Oui pour la part de Géraldo. Oui pour Chapi. Oui pour Rappelle-moi. Vanny.
10: Je te remercie.
14: T'es pas cool Max. Bah normal, toi t'as voté pour lui. Hein. Pib, oui Françoise. Titou, Gérard, casse-toi Françoise. Vive Françoise. Françoise, Françoise, Françoise, Françoise. À la demande générale, je crois qu'on va être obligé de remettre le remix hein, de, de Christine. Demande à Gérard si je peux remettre le remix de Christine. On continue les votes toujours sur le 0870 5000. Philippe.
19: Ouais.
14: Gérard est dans les parages.
19: Non, je crois qu'il est remonté.
14: Il est remonté, d'accord, ok. S'il est pas là dans 15 secondes, dans 20 secondes, tu peux lui dire vraiment définitivement qu'il se casse. Hein.
19: Ok, on va le chercher.
14: Ah ouais, non, mais là, sinon, on fait un débat à sa place. Hein. Je fais vraiment un débat à sa place. Donc, on peut demander là, Françoise et.
19: Il y a au moins 120 oui hein, pour Françoise.
14: Il y a 120 oui.
19: Ouais.
14: Et des d'accord pour Françoise ?
19: Des d'accord, il y en a à peu près 50.
14: Donc ça fait 100%.
10: Voilà. Donc hein moi j'ai 45 d'accord
14: ouais.
10: Et 60 oui.
14: Et 60 oui, ce qui fait 100%. Donc Françoise que vous retrouverez à partir de très bientôt pour les débats de Françoise, ça sera tous les jeudis à 1h du matin. Et pour les nostalgiques de Gérard, il y en a quand même il y en avait 8%. Vous allez le retrouver pour la toute dernière fois probablement, c'est ce qu'il nous a promis, j'espère qu'il tiendra parole une toute dernière fois les débats de Gérard qui porteront sur le ronflement. Et pour vous dire à quel point il tourne en rond, il refait un débat sur la virginité, débat qu'il avait déjà fait. Hein, donc ça tourne un petit peu en rond. Ah ! Alors GG, en pleine forme ? Bon, tout à l'heure, on déconnait, hein, c'était de la comédie. On vous a joué un petit truc de comédie. Ça s'appelle « Viens me retrouver dans mon lit ». C'était donc une pièce de théâtre qu'on joue avec Gérard à l'Olympia, bientôt à Paris. Et en fin de compte, c'était pour plaisanter. On est en pleine forme. Ça va, Gérard ?
11: Non, j'ai pas regardé ce matin.
14: Ouais. Wow. Non, c'était pour vous dire qu'en fin de compte, on peut faire de la comédie, que Gérard est comédien. Et
11: non, mais là, là, c'est pas de la comédie que je vous répète. Je vous préviens, ce soir, c'est les deux derniers. Non, c'est clair et net.
14: Tu nous le jures.
11: Non, tu verras, tu
14: non,
11: verras.
14: Mais, non, mais...
11: Pour l'instant, je suis les deux derniers. S'il se passe bien, on verra. Maintenant, ça dépend du standard.
14: Parce que j'enregistre. Sur, si tu le jures, comme ça nous permet d'avoir une preuve.
11: Ouais, ben, tu peux faire ce que tu veux.
14: Alors, jure-le.
11: Ben, dans ce cas-là, moi, je vais te demander une chose.
14: Oui.
11: Tu essaieras de bien savoir qui est le vrai et qui est le faux qui t'appelle toutes les semaines.
14: Mais je sais que c'est toi le vrai maintenant.
11: Hein? Donc,
14: t'as appelé cette semaine d'ailleurs. T'as appelé cette semaine, c'est pas toi.
11: Ah non.
14: Ah non, c'est pas toi.
11: Comme par hasard. Mardi. Je suis venu mardi et tu m'as demandé à ce que j'ai appelé au bureau. J'ai appelé dans le bureau
14: jamais,
11: ce soir.
14: Jamais de la vie.
11: Si.
14: Ah non.
11: Si.
14: Ah non.
11: J'ai appelé parce que tu voulais que je passe dans l'émission de Miguel.
14: Moi
11: ça, oui.
14: Ah mais t'es pas passé.
11: Non, presque
14: pas. Le mec, le petit jeune, le petit faux Gérard là.
11: Ouais, c'est ça.
14: Attends, mais qu'est-ce que tu m'as dit? Tu m'as dit que c'était le faux Gérard qui est passé chez Miguel.
11: Bah oui, mais c'est ça.

0: contre les préservatifs, pour ou contre le sida, pour ou contre l'avortement.
1: Attends, il y a des gens, tu crois, qui sont pour le sida?
0: Ah ben moi, j'ai que ça. J'ai que ça comme thème de débat chez moi.
1: Et t'as fait les queues de cheval?
0: Ouais, mais les queues de cheval, c'est un truc que...
1: Je t'ai dit de faire un débat sur les chauves-souris.
0: Non, mais moi, je veux faire un débat où ça se passe bien, c'est tout.
1: Bah voilà.
2: Je dirais bien pour ou contre les moustaches.
0: Non mais ça
1: moi je suis pour les gens à moustache, je suis contre les gens qui se rasent moi déjà.
0: D'ailleurs si je fais un truc sur les moustaches, ça sera 100% nana.
1: Non, je vois aucun mec. Qu'est-ce que ça veut dire que les femmes ont des moustaches?
0: Non mais ça sera pour ou contre les nanas.
1: On verra. Déjà on va faire un débat. C'est peut-être avec un peu de chance, c'est peut-être vraiment les deux derniers. Étienne, 19 ans de Toulouse.
3: Ouais, salut.
1: Etienne, qu'est-ce que tu voulais dire?
3: Je voulais aboyer à la gueule de Gérard, parce que de toute façon, il n'aura pas les couilles de se casser comme d'habitude. Il nous fera toujours le même cirque. Et,
1: alors, vas-y, aboie. Abruti.
0: T'as pas un os à côté de toi?
3: Ouais. Et Gérard, j'avais une idée de débat pour toi, quoi.
0: Ouais, vas-y, annonce.
3: Sous les pieds.
0: Quoi?
3: Pour ou contre les morpions sous les pieds?
0: Y a pas pour ou contre ta connerie?
3: Ouais. Tout le monde est pour ma connerie.
0: Ouais, ta connerie, tu t'as mis au cache-car.
3: Arrête maintenant!
0: Quoi, si t'es pas content, c'est le même prix.
1: Bonne soirée, Étienne, on va faire très vite Goldorak, voilà. Donc comme que
0: ah, chaque bah, voilà.
1: Bah, bah, pour les statistiques, quand même. Voilà. Salut Goldo.
4: Salut Francky.
1: Ça va?
4: Ça va et toi?
1: Ouais.
4: Salut GG.
5: Salut.
4: Ça va GG?
5: J'ai pas regardé ce matin, alors accouche avec toi.
1: Oh là là, mais quel aigreur, mais t'es trop aigri. Attends, les filles, elles vont pas appeler. À mon avis, il y aura pas une nana dans le débat.
5: Moi, je m'en fous s'il y a aucune nana.
1: Ah bah attends,
5: pas
1: débat. T'as vu comment t'es aigri? Bah, tu feras pas de débat. Oh, ça va, t'as craint être un peu plus intelligent.
5: Tu continues ta libre
1: antenne. Moi, tu viens pas m'emmerder le jeudi. Il fallait appeler avant pour nous dire que tu la faisais pas, ton standard. Parce que moi, j'aurais continué sur ma lancée. Alors,
4: il va falloir que...
1: Oh là là, les inserts, ça sature de partout, faut les baisser tous, hein. Vous penserez à chaque fois d'avoir le réflexe de les baisser parce que c'est une horreur, le son fun, vas-y.
4: Ok, il va falloir que tu essayes de calmer GG, j'ai un petit article sur la coton tigophilie.
0: Voilà, pourquoi pas GG, continue. Continue avec les conneries de la Christine. Non, continue. Non mais vas-y, continue, tu m'intéresses.
4: Non mais c'est pas Christine.
0: Non mais vas-y, continue.
1: Ah bah attends, Gérard, laisse-le parler, si en plus ça t'intéresse, tant mieux alors.
0: Continue.
1: Tu dis tant mieux, ça m'intéresse, continue, ça m'intéresse. Donc
0: punaise, mais t'as pas autre chose à perdre?
4: Écoute-moi, c'est toujours donc un article.
0: Ouais, c'est ça, c'est un article. On t'a déjà dit de venir dans les studios faire tes statistiques, abruti.
4: Je me sens proche de toi ce soir, GG.
0: Non, t'es même pas là. Arrête tes conneries. D'accord.
4: Alors, je t'explique un petit peu.
1: Il est venu hier.
4: Ouais, c'est clair.
0: Ouais, c'est ça. Donc lui aussi, il est venu hier.
1: Mais je te dis qu'il est venu hier dans les studios, il a déjà fait le truc sur le G, il est revenu le faire hier en studio avec...
4: Ouais, il est venu l'enregistrer hier, d'ailleurs j'ai vu ta tête, ça m'a fait un choc. Hein.
0: Ouais, c'est ça, t'as vu ma tête hier?
4: Oh là là, oui, sur une photo, GG.
0: Ah ouais.
1: Oui, exactement, il est venu hier, ouais. Hein, il te le prouvera. Alors vas-y.
4: Un jour. Alors, la coton-tigophilie est une déviance sexuelle très peu connue du grand public à cause de sa rareté. Elle se développe principalement chez les hommes particulièrement beaufs. La coton-tigophilie consiste, comme son nom l'indique, à s'introduire des cotons-tiges dans l'anus et à les faire tourner dans le sens des aiguilles d'une montre. Le coton-tigophile obtient ainsi un plaisir aussi intense que s'il se faisait enculer dans les chiottes de la loco. Un autre aspect de la coton-tigophilie consiste à enduire les cotons-tiges de diverses substances afin de les lubrifier. On trouve ainsi différents styles de coton-tigophile. Parmi ceux-ci, on trouve le coton-tigophile. Le coton-tigophile a tendance Adidas trempe ses cotons-tiges dans le parfum avant la pénétration.
0: Ça te fait rire.
4: Sensation de brunure anale garantie.
0: Ça te fait rire. Non, j'attendrai pas.
4: Écoute-moi, GG. Le coton-tigophile... GG, remets ton casque. Le coton-tigophile graisseux. La technique consiste à avoir les cheveux bien gras et à frotter les cotons-tiges dedans. On obtient ainsi une lubrification extrême qui permet de se fourrer une centaine de cotons-tiges à la fois. Le coton-tigophile mélomane, qui aime s'éclater la rondelle en écoutant de la musique aphrodisiaque comme les poèmes de Gégé. Enfin, le coton-tigophile transpirant, qui est la tendance la plus rare. Les cotons-tiges sont roulés à la main sous les aisselles dans la transpi, avant d'être introduits dans l'anus, provoquant ainsi une sensation de picotement très agréable, selon ceux qui pratiquent. Le coton-tigophile peut être assez facilement repéré, la coton-tigophilie peut être assez facilement repérée, car elle s'accompagne de symptômes qu'on remarque rapidement. Une surconsommation d'alcool, une odeur violente, des relations sexuelles avec des cachalots,

0: Christine. Une tendance à la transpi et aux cheveux gras, comme on l'a vu précédemment. Des tics de langage comme « bon ben, de manière, non mais attends, bon, allez, c'est bon ». Et l'apparition du syndrome du melon, qui consiste à se prendre pour une star, donc. Et enfin, des envies incontrôlables de sucer des bics par paquet de 12. Voilà, GG.
1: Alors là...
0: Qu'est-ce que t'en penses?
1: Qu'est-ce que t'en penses, GG?
2: Meilleur, j'y réponds même pas.
1: Pourquoi?
0: C'est intéressant.
2: C'est intéressant, un broutille. Ouais.
1: Je crois que s'il a rien à dire, c'est quelque part, c'est un petit peu vrai, non?
2: Non, mais attends, toi, ça te fait rire pour
1: moi. Attends, est-ce que t'as écouté ce qu'il a dit? Qu'est-ce qu'il a dit?
2: De manière, j'ai pas écouté. L'autre espèce de connasse.
1: Oui.
2: Tu vois?
1: C'est vrai.
2: Et là, je vais le dire. L'autre espèce de connasse de Christine.
1: Ouais.
2: Non, mais j'ai pas peur. Il est 1h du matin, j'en ai rien à foutre. L'autre connasse de Christine a été dire que je foutais un couteau en stige dans le cul. Maintenant, tu as fait passer ça à tout le monde, je me fais passer pour un con.
1: Elle a le droit, c'est la libre antenne, comme toi tu te gênes pas pour dire les gens que c'est des cons.
2: Et alors?
1: Et alors? Pourquoi toi t'aurais le droit et pas elle?
2: Qu'est-ce qu'elle a été dire à certaines personnes?
1: C'est peut-être faux, mais toi t'as qu'à dire le contraire.
2: Non, mais elle a été dire à certaines personnes.
1: Excuse-moi,
2: comme
1: mais
2: quoi,
1: non, comme mais toi attends. Tu t'énerves et tout le monde croit que t'es un menteur.
2: Ouais.
1: Comme elle
2: mais
1: reste
2: alors,
1: calme.
2: Pourquoi qu'elle a été dire?
1: Calme.
2: Pourquoi qu'elle a été dire que j'avais piqué sa carte bleue? Parce alors qu'elle doit dire ça qu'à Henri.
1: C'est vrai que tu lui as volé. Pareil que tu lui volais.
2: Oui, mais elle doit dire ça qu'à Henri.
1: Oui, mais Henri, moi, il m'a dit que tu lui volais sa carte bleue.
2: Non, Henri, j'ai jamais volé sa carte bleue.
1: Non, à Christine.
2: Non plus. C'est une menteuse.
1: Mais bah alors c'est une menteuse.
2: Hein? Alors une menteuse comme ça, moi j'en suis tous les matins.
1: Bah Henri m'a pas dit que Christine lui
2: jouait. Ouais, bien sûr. Soit disant qu'il l'aurait appelé.
1: Henri m'a dit
2: elle l'aurait appelé.
1: Henri m'a dit que non.
2: Bah oui, bien sûr. De toute manière, vous êtes tous de complices là-dedans.
1: Pas du tout.
2: Mais si vous êtes des complices.
1: Mais non, toi le problème, Gérard,
2: vous êtes tous de complices.
1: Le problème avec toi, c'est que c'est toujours toi qui as raison et c'est toujours nous qui avons tort. Toi, t'as jamais rien fait. Toi, t'es tout gentil, t'es tout bien, t'es tout beau. Et nous, on fait que des bêtises et Christine dit que des conneries.
2: Bah elle, déjà, c'est une menteuse.
1: Bah,
2: donc,
1: on sait pas.
2: Après mieux de se la fermer.
1: On sait pas.
0: Hein? Elle a menti, Christine, GG?
2: Oui, tout à fait.
0: C'est pas des cotons-tiges, c'est des brosses à dents, c'est ça?
2: Non, mais attends, toi, tu fermes ta gueule, d'accord?
0: Ok.
2: Pour l'instant, je suis en train de régler mes comptes.
0: Vas-y.
2: Parce que l'autre, ce qu'elle a été dire la semaine dernière, c'est une menteuse.
0: Menteuse.
2: Hein? Donc, tu peux le marquer. Tu peux le marquer sur un papier et faire ton sondage pour la semaine prochaine si tu veux.
0: Tu vois des petites statistiques sur le show business et les queues?
2: Non, mais tu t'amuses à marquer ce que tu veux là sur ce que je suis en train de dire.
0: Ah, je m'amuse pas, je compte. On va faire un petit résumé.
1: Goldo, très vite parce qu'il est 1h du matin, je m'indique qu'en plus on y va.
0: 148 insultes, soit une toutes les 36 secondes, 29 merde, 7 putain, 12 connards, 14 conneries, 21 fait chier, 8 va te faire foutre, 3 enculés, 13 abrutis, 38 queues, 10 queues, une salope, 2 couilles, une pipe, si je t'emmerde, 5 pétasses.
2: C'est ça, t'as raison, alors que la semaine dernière, sur
0: ta
2: les
0: gueule.
2: Deux débats... Ouais. Attends, tu permets, Goldorak?
0: Ta gueule, 11 fois.
2: Comment?
0: Ta gueule, 11 fois.
1: 11 fois,
2: non.
0: 11 fois, tu l'as dit la semaine dernière, t'as dit
1: Non,
2: alors là, je vais te dire une chose, que pour l'instant, ton... C'est du beurre, attends, t'as qu'à demander à Manu...
1: C'est vrai.
2: Manu, la semaine dernière, il a fait les débats. Les deux débats se sont bien passés. Donc, j'ai envoyé deux nanas au standard...
1: C'est pas parce que t'envoies que deux nanos standards, ça veut dire que t'as pas dit ta gueule pendant les débats.
3: Exactement.
2: Non. J'ai quand même été correct vis-à-vis des auditeurs.
1: Moyen.
3: D'habitude, mais moyen.
2: Ouais, mais le deuxième, pourquoi?
3: Il y a encore des progrès à faire, Gérard.
2: Non, mais pourquoi? Parce que t'arrivais pas à savoir qui c'est qui est passé sur tout le monde.
1: Certes. Oui, c'est vrai.
3: Certes.
2: Après, il y a eu
1: déjà,
2: problème.
1: Ah, tiens, d'ailleurs, je préfère dire avant qu'on démarre que le mec qui appelle, qui arrive toujours à avoir le numéro pour passer sur tout le monde.
4: Oui.
1: Non.
2: Tu vois, ça recommence. Donc, on va pas commencer un débat comme ça.
1: Non, mais c'est Goldorak qui est en ligne.
2: Non.
1: Le mec qui nous écoute et qui a la chance, je sais pas s'il travaille avec les télécoms, c'est un monsieur des télécoms qui passe par-dessus tout le monde. Gérard, qu'est-ce que t'as à lui dire à ce mec-là?
2: C'est pas la peine d'appeler. Et attention parce que je pourrais peut-être essayer de trouver un micro HS pour savoir d'où ça devient.
5: Un quoi?
2: Un micro HS.
1: Alors méfiez-vous, Gérard est peut-être muni d'un micro HS. Alors s'il y a un micro qui est complètement mort et détruit, peut-être que Gérard viendra, méfiez-vous.
2: Alors attention. Alors, je préviens ce soir, les deux débats c'est...
1: On baisse un peu le micro, un tout petit peu le micro, merci.
2: Le ronflement et la virginité.
1: Ouais.
2: Donc je préfère prévenir d'une chose, j'espère qu'ils vont bien se passer. C'est tout ce que j'ai à dire.
1: D'accord.
2: Voilà, point final à la ligne.
1: En de bon entendeur.
2: Salut, et j'espère qu'Olivier de la pro va pas s'amuser avec l'histoire des contons-tiges toute la soirée comme la semaine dernière, parce que sinon je vais retirer une fois mon casque. Mais si je retire mon casque, je prends mes affaires, je me casse.
1: D'accord, avec plaisir.
2: Hein?
1: Donc, avec plaisir.
2: Non, mais je préfère te prévenir aussi.
1: Non, mais c'est pas un problème, moi. Je m'en fous, ça m'est égal que tu t'en ailles maintenant. Ça me fait plus sûr. Pour moi, j'écoute plus les débats comme avant. C'est pour ça que généralement, quand tu m'appelles, je suis pas là. C'est parce que j'écoute plus, j'écoute mes CD. Je suis là au cas où il y a un gros pépin, mais j'écoute plus. Ça me fait plus rigoler comme avant. Donc, c'est plus. Donc, ça me dérange pas. Donc,
2: tu vois. Si ça te dérange
1: non,
2: pas.
1: Non, mais les gens aiment bien. Donc, c'est ton problème avec toi. Tu préfères faire ça avec la pro. Si t'es pas capable de gérer le problème et que soit s'il met le truc, il faut que tu t'en ailles, tu t'en iras.
2: Si au premier débat, à la deuxième question, j'arrête à moins d'une heure et demie du matin, tu finiras ta libre antenne.
1: C'est pas un souci. Bon. C'est tout. C'est pas un problème. Si vous voulez appeler Gérard, peut-être que pour une demi-heure, 0870-5000 et 0803-08-5000. On n'oublie pas les Belges également, le 00-33-1-47-79-5000. Donc Gérard, d'ici quelques instants, premier débat qui sera sur la virginité.
2: Ronflement.
1: Donc sur la virginité, vous nous appelez dès maintenant les filles.
2: Quoi? Pourquoi virginité? Non, ronflement. La virginité, c'est en deux.
1: Non, parce qu'en deux, ça va mal se terminer comme d'habitude. Et à cause du cul, ça fait que les gens sont là. Je préfère que le premier se passe bien.
2: Non,
1: sur le cul.
2: De manière, ça va être pareil.
1: J'ai eu des problèmes avec le CSA, c'est que si je parle de cul, je veux bien, mais dans le premier, dans le deuxième, après les gens sont un petit peu excités à cause de toi. Donc le premier débat sur la virginité, et je suis sûr que Gérard sera d'accord, tu comprends?
2: Ben ce sera pareil. Ouais, de toute manière, tu fais ce que tu veux. Toi.
1: Non, mais c'est sinon, j'ai un problème avec le SPA, alors.
2: Voyons.
1: Bah oui.
2: La SPA. Comme par hasard,
1: le CSA, pardon.
2: Comme par hasard, tu donnes des t-shirts SPA à Henri et puis tout ça.
1: Quoi?
2: Ouais. Henri et tout ça, soi-disant que c'est toi qui leur aurais donné des t-shirts.
1: SPA, oui.
2: Ouais.
1: Comme toi, tu veux des trucs de. Je te les ai donnés, t'en veux d'autres, et des t-shirts que je te donne pour les soirées, tu les donnes à tes copines? Donc tu peux te mettre un gros doigt dans le cul, comme tu me le dis si gentiment aussi. Donc j'envoie des t-shirts de la SPA. Oui, c'est pour ceux qui ont des animaux. Toi, t'as pas d'animaux, donc t'as pas besoin d'avoir des t-shirts SPA.
4: Donc Gérard est toujours en retard, hein, c'est normal. De toute façon, c'est son dernier débat.
5: Parce que j'ai que des mecs, en plus. Bravo.
4: Il y a que des mecs, c'est cool.
5: Si, tu commences.
2: Bon, moi, je commence pas comme ça, désolé.
4: Mais si.
2: Non, je commence pas.
4: Mais avec
2: Gigi, Michel, Gibert et Fred.
4: C'est bon esprit.
2: Non, c'est pas la peine, je commence pas le premier débat.
4: On met un remix, celui de Christine.
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8: Hey, mais putain.

0: trucs comme ça là. Putain, mais arrête Pildar avec ça, j'en ai marre.
1: Mais c'est pas moi.
2: C'est pas lui, tu vois pas que c'est pas lui.
0: Putain, j'en ai ras le bol.
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4: Il
3: balançait pas la purée.
5: T'as un vieux cochon qui pense qu'à se dénouer les gars dans les chiottes de la loco. 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
2: Il est parti.
0: Ce premier, va pas t'amuser à faire des stimulations. Parce que là, fais-moi confiance que tu vas prendre ma main dans ta gueule. Alors, ce premier, fais gaffe à toi, ok? Alors, au revoir.
1: Brookie, là. Ouais, ben, le mieux, c'est de voler dans un sac à main.
0: Non.
2: Ton poids sans indiscrétion.
0: Attends, Sandy, elle est jalouse parce qu'à quoi tu veux sortir avec quoi? Hein? Ouais. Alors maintenant, tu te démerdes.
1: À mon avis, c'est quelqu'un qui s'amuse à passer sur toi. Donc moi, je peux
2: Ça doit être ça.
1: Rick, tu veux pas que je crie? Retire 5 minutes ton casque parce que là, je vais m'énerver.

0: préviens d'une chose, les auditeurs, essayez d'appeler au standard pour donner des bons conseils, des bons trucs, des bons sujets, parce que sinon Max il commence à en avoir marre.
1: Excuse-moi Gérard, à la place des messieurs on a qu'une petite piste.
0: Non mais c'est pas la peine. T'es vraiment une
2: pute. Est-ce que tu prends du
1: gingras
2: toi?
1: Non.
2: Et toi?
1: Non, il a déjà du gras à la maison.
2: Oh, bah, allez, droite.

0: Qui c'est qui s'amuse à ce putain de remix là?
1: Qu'est-ce que t'as cassé?
2: Combien de temps t'arrives à tenir en acné?
3: Gérard, sur IRC, il y a Yankee qui te remercie de la part de Brigitte Bardot pour avoir sauvé Willy et lui avoir donné un foyer.
4: D'une petite heure encore à passer ensemble.
5: Un peu plus, hein, tu sais compter ou quoi?
6: 1h19 exactement.
4: Ah ouais, il nous reste pas loin de 1h19, donc vous pouvez toujours nous appeler au 0803 08 5000 et 0870 5000 et toujours le 3615 Code Fun Radio rubrique direct. Et bien sûr, j'espère qu'on va avoir cette fameuse
7: Maria Carré
4: depuis le temps que
6: qu'on l'attend.
4: Qu'on l'attend et qu'elle s'amuse à nous laisser des messages. J'espère que ce coup-là on va l'avoir. Donc le deuxième débat c'est sur les grandes surfaces. Alors on va accueillir Jean-Luc.
8: Bonsoir Paris, bonsoir tout le monde.
4: J'espère que tu vas travailler parce que sinon tu vas...
8: Je vais partir au standard.
4: Voilà.
8: Bonsoir Gérard.
4: Bonsoir.
9: Tiffen. Bonsoir
4: Gégé,
9: bonsoir tout le monde.
4: Zach.
10: Bonsoir. Eh bien bonsoir à tous, ça fait du bien d'être là. Bonsoir.
4: Et Billie Jean.
9: Bonsoir.
4: Bonsoir. Laurent. Laurent s'il te plaît.
6: Attends, on est en train de gérer parce qu'il y a quelqu'un qui a une radio, donc on est en train de gérer Gégé, t'inquiète.
4: Donc Jeannette.
11: Bonsoir.
4: Allô. Bonsoir. Oui. C'est qui là?
11: Jeannette.
4: Bonsoir.
11: Il y a un trave, hein, GG.
4: Comment?
11: Je crois qu'il y a un travelot là.
4: Bon, Billie Jean, tu te calmes parce que c'est moi qui ai demandé à ce que tu restes. Sinon, tu vas aller mais peut-être faire un petit tour au standard. J'espère qu'on a Laurent maintenant.
8: Ouais,
4: bon, faudrait vous calmer.
8: Bonsoir.
4: Donc, bonsoir à tous. Alors, donc voilà. Donc, alors, êtes-vous pour les ouvertures des magasins CD le samedi, dimanche et les week-ends et jours de fête? Alors, on va demander à, Tiffen comme c'est une caissière. Wow!
11: Eh, la caissière!
9: Ouais, c'est moi!
4: Oh, tu travailles là?
9: Ouais, c'est moi!
4: Tiffen!
9: C'est
11: moi, ouais! Bon, alors en fait, moi, pour pacifier la marque, je suis caissière à Carrefour. Je peux parler un peu plus fort, s'il te plaît?
4: Manu, s'il te plaît! Manu.
12: Bon, Tiffen, hein, on est dans l'obligation de te,
4: ouais,
12: te dégager.
4: Au
12: dégager.
4: Je suis désolé.
12: Au revoir, Tiffen.
6: On était endormi, hein, Tiffen, hein, Gérard. Vas-y.
4: Alors donc, on va demander à Laurent qui est vigile.
8: Oui, je suis vigile, mais non.
4: Pourquoi?
8: Parce que ça fait plus de boulot.
4: Ah oui, mais dans ce cas-là, les week-ends, vous êtes payé plus cher.
8: Bon, on est payé 4 fois plus cher, quoi, mais bon, les heures, il faut les faire.
13: 12 fois plus cher.
4: Mm-hmm.
8: Les heures, il faut les faire, puis c'est chiant, quoi.
4: D'accord.
8: C'est tout.
4: Jeannette?
11: Oui, alors moi, je pense que, effectivement, les grandes surfaces devraient être ouvertes, parce que, bon, je veux dire, le vendredi soir, on s'en boîte, le samedi après-midi, on n'a pas le temps d'aller acheter des CD, donc ce serait bien que ce soit ouvert le dimanche, quand même.
4: Mm-hmm.
11: T'es pas d'accord avec moi, Gérard?
8: Attends, il faut faire des concessions, hein. Faut penser à ceux qui travaillent dans les supermarchés aussi.
4: Oui, ah, voilà. Mais moi, je suis d'accord avec... Qui c'est qui vient de dire ça?
8: Laurent, qui vient de dire ça.
4: Oui, moi, je suis tout à fait d'accord avec toi, Laurent. Bon, mais, d'accord, tu me diras, faut faire des concessions. Mais faut dire aussi que ceux qui sortent en boîte le vendredi ont pas le temps de... Tu me diras, il y a certaines surfaces qui restent ouvertes quand même jusqu'à 22h, Jeannette,
8: ouais,
4: aussi.
8: 22h30.
4: Non, 22h.
8: 30.
4: Non, 22h.
8: 22h. Attends, Gérard, je suis vigile. Moi, il m'arrive de bosser jusqu'à 22h30. Hein. Je travaille pour les mousquetaires, pour pas citer la marque.
4: Ouais, bah voyons. Les mousquetaires?
8: Ouais. Intermammouth.
4: Ouais, Intermammouth, d'accord. Ok. Billie Jean, pour toi?
9: Écoute, GG, j'en profite pour faire. J'aimerais faire une petite déclaration, si tu permets.
4: Non, ouais. Tu réponds à la question, sinon
9: oui,
4: tu.
9: Oui, je réponds à la question, mais parce que je suis tout à fait pour.
8: Gérard, je fais des gaufres, t'en veux une?
9: GG? Je suis tout à fait pour l'ouverture des supermarchés et des trucs de 10, quoi. Parce que samedi et dimanche, tu t'emmerdes.
4: Mm-hmm.
9: Et voilà, quoi. Donc c'est pour ça que je faisais une déclaration à l'association des supermarchés et des magasins de 10, quoi.
8: Ouais, mais le problème, c'est que si les magasins ouvrent le dimanche, c'est que nous...
4: Laurent, ouais. T'attends 5 minutes, s'il te plaît.
8: En 5 minutes, hein, pas plus. Hein.
4: Non, mais
12: on accueille donc Maria Carré.
4: Alors,
12: bonsoir.
11: Salut Maria Carré, t'es bonne.
8: Bonsoir.
9: Salut.
4: Ça y est, t'as quand même raccroché ton Minitel depuis le temps qu'on te l'a demandé. Laurent, donc tu disais toi?
8: Moi je disais que c'est pas bien que les magasins de CD ouvrent le dimanche parce que déjà nous ça nous fait faire plus de boulot.
9: Ah, je suis pas d'accord.
4: Nous, mais attends, Billie Jean.
8: Et comme nous on s'emmerde, ben, ça facilite la chour, quoi.
4: Oui, mais vous vous emmerdez, mais dans ce cas-là, c'est là où vous avez le plus de monde pour. C'est là où il y a plus de monde, hein, quand même.
8: Bah oui, c'est vrai, mais... parce que nous, si on doit travailler le lundi, le mardi, le mercredi, le jeudi, le vendredi, le samedi et le dimanche, il reste plus beaucoup de jours dans la semaine pour qu'on s'en pose.
11: Mais vous avez le lundi, le mardi.
9: GG?
4: Oui.
9: Mais d'un côté, en fait, je suis d'accord pour le dimanche, parce que quand même, le dimanche, c'est le jour du Seigneur.
4: Mm-hmm.
9: Donc, comme tu sais bien, il ne faut pas travailler. Mm-hmm. Et donc, d'un côté, je suis d'accord, et d'un autre côté, je ne suis pas d'accord, en fin de compte.
4: D'accord. Zach ?
10: Bah, écoute, moi, je pense que ça pourrait relancer l'économie. D'accord. Mm-hmm. Vraiment. Mm-hmm. Vraiment, on se fait tellement chier les dimanches, j'en déconne, donc ça peut faire aussi un petit peu d'activité.
9: Voilà.
4: D'accord. Jean-Luc.
10: Ouais, mais vous vous faites marrer, vous vous dites ça. Parce que
4: non, attends, attends, Laurent. Ouais. Attends, on va demander à Jean-Luc et puis à Maria
10: Jean-Luc,
4: Carré.
10: Jean-Luc,
7: bonjour. Jean-Jules.
10: Bonsoir.
7: Alors moi, je suis plutôt pour.
4: Vous restez poli, s'il vous plaît.
7: Ah non, non, sans. Je suis plutôt contre. Contre.
4: Pourquoi?
7: Attends, non, qu'est-ce qui... oui, sans, contre.
4: Pourquoi?
7: Parce que, moi, je regarde la télévision le dimanche.
10: C'est vrai que Sandy a servi d'emblème pour faire Mammouth.
4: Tu sais qui vient de dire ça? Tu sais qui vient de dire ça?
13: C'est une erreur en plus.
9: Bon, Jean-Luc
13: c'est une erreur.
9: Répond.
7: Bon, alors, moi, je peux continuer, je peux parler?
9: Oui.
7: Vas-y,
9: Jean-Luc.
7: Bah, non, j'ai plus envie.
13: Bon, alors, c'est pas grave, j'ai des messages sur le Minitel. Donc déjà, je tiens à saluer Ivan, qui voulait que je dise son nom à l'antenne. Et surtout, on te demande, Gérard, si tu vas à But le dimanche pour jouer aux boules.
4: Non. Bah oui, la boule au but, c'est ça.
13: Je vois le thème du débat.
4: Maria Carré. Maria, oh, s'il vous plaît, vous vous calmez, s'il vous plaît. Maria Carré.
9: Ouais.
10: Tu veux un bout de chocolat?
4: Bon, ça suffit, je viens de dire, Maria Carré, tu réponds, s'il te plaît.
9: Bah ouais.
4: Bah alors?
10: Elle a 12 ans.
9: Quoi?
10: Une belle voix, je t'aime.
4: Oh, s'il vous plaît.
9: Ouais, bah je disais que j'étais pour, parce que vraiment, le dimanche, j'ai rien à faire.
10: C'est vrai?
9: Ouais, bah, non, ouais.
10: Bah,
13: tu peux le faire maintenant en étant réveillé, ça nous arrangerait, Maria.
9: Hein?
13: Tu pourrais le faire en étant réveillé, ça nous arrangerait aussi de répondre.
9: Bon, tu te réveilles, d'accord.
4: Ouais, parce que là, tu t'endors complètement et ça commence à devenir très, très, très grave. Hein.
9: Bon, d'accord, je suis réveillée, allez.
4: Bon.
9: Mais tu sais?
4: Oui.
9: Je voulais te dire un truc, mais c'est pas grave, je te dirai après.
4: Non, mais vas-y.
9: Non, mais je te dirai après, parce que sinon, ça va gueuler.
4: Mais si c'est une connerie sur Sandy, c'est
9: non,
4: pas
9: non,
4: la peine.
9: Non, c'est pas une connerie sur Sandy.
4: C'est quoi alors?
9: Non, je vais te dire en fait, est-ce que toi t'es d'accord en fait pour l'ouverture des magasins et tout ça quoi?
4: Ah ben moi oui je suis d'accord tout à fait parce que le samedi ou le dimanche moi je suis d'accord qu'il y ait certaines grandes surfaces qui soient ouvertes pour faire les courses, ça
9: donc,
4: c'est
9: en
4: sûr.
9: Fait, donc t'es d'accord parce qu'on fait chier le dimanche?
4: Bah oui.
9: Voilà.
10: Mais moi je t'as dit non Gérard.
4: Hmm?
10: T'as l'air t'as dit non.
4: Oui, mais là, non, c'est pas moi qui ai dit non, hein, attention. Non, non, j'ai jamais dit. Non.
10: Laurent, je peux poser une question?
4: Oui.
10: Alors, vous me faites marrer parce que vous êtes là, on se fait chier le dimanche, faudrait que les magasins soient ouverts. Mais faut penser à nous qui bossons.
9: Ouais, mais semaine. Vous êtes payés plus, hein.
10: Ah ouais, mais attends,
9: faire des choix dans la vie.
10: Attends, c'est pas avec de l'argent qu'on pourra se reposer, mais.
14: Bah, change de métier.
4: Attends, Laurent, dans ce cas-là, vous avez quand même des jours de repos dans la semaine.
10: Des jours de repos dans la semaine, moi.
4: Comment?
14: Bien sûr.
4: Comment? Attendez. Calmez-vous. Comment, Laurent, j'ai pas tellement compris là. Tu dis que t'as jamais de jour de repos?
10: Non.
4: Tu te fous de moi, tu te fous de moi là?
9: Ouais.
4: Tu te fous de moi là?
10: Ah non.
13: Tu te fous de Gérard là ou quoi?
10: Allez, s'il te plaît, Gérard.
4: Laurent, je vais te dire une chose que j'ai jamais vu un agent de sécurité faire 24 heures, 7 jours sur 7.
10: Faut pas prendre des gens pour des canards. Non, Gérard, je travaille tous les jours, j'ai rarement de jours de repos parce que sinon on bosse à plein régime.
13: Attends, t'es bien en week-end la semaine toi, non? T'es en week-end la semaine?
10: Bah ouais.
13: Ah ouais, bah voilà, donc tu travailles quel week-end toi?
10: Bah je travaille la semaine en week-end quoi.
13: Ah ouais, mais le week-end, c'est la semaine pour toi?
10: Bah bien sûr.
13: Ah ouais, bah d'accord.
4: Ouais, donc la semaine,
10: mais
4: tu te reposes.
10: C'est des week-ends de 7 jours.
4: Non, bah ça va pas, non.
13: Ah, c'est possible.
4: Non, mais de manière, on va faire un débat sur les agents de sécurité un de ces jours.
14: Non, c'est bon. Hein.
4: Ah bah si, j'ai le droit de faire ce que je veux comme toi.
2: Mais t'auras pas de nana, Gérard, réfléchis. Hein.
4: Ah, il y a des nanas qui font de la sécurité, je suis désolé maintenant.
13: Non, ça s'appelle des chiens, c'est pas des nanas.
2: Oui,
13: non,
2: pas tout confondre.
4: Bon, oui.
9: Toi qui disais tout à l'heure, tu disais, ouais, Max et tout, on aimerait bien qu'il nous parle de sujets, qu'il nous fasse rire, etc. Bah, je trouve que les sujets là, que tu choisis, ça fait pareil. Hein.
14: Bah ouais. Hein.
9: Les agents de sécurité,
14: du cul,
9: y a rien
14: de
9: gros.
13: C'est pas grave, pour le moment, le débat, c'est les grandes surfaces. Et le cul, ça va arriver, vous inquiétez pas, avec Gérard, ça arrive toujours. Et j'ai un message Minitel encore de Ben qui demande si toi, Gérard, pour te taper un délire, t'essaierais pas les lits dans les grandes surfaces avec Sandy.
4: Mais attends, l'autre, il pose une question, mais il va attendre un petit peu.
13: Ah d'accord, ok.
4: Il va attendre un petit peu, parce que la question va sûrement...
13: Bon, bah Ben, attends, ça se trouve, la question, Gérard, il l'a écrite avec ses cerveaux.
4: Donc là, je pense que je vais avoir des réactions vachement très, très dures.
10: Réactif.
4: Même bidon, je pense, sur cette question. Cachetez-vous. Tu sais qu'il y accouche là, Jeannette, si ça te plaît pas, tu as commencé
9: c'est
4: par.
9: C'est pas moi, Gérard. Tu confonds qu'un mec là. Hein. Ouais, Gérard, hurle plus fort, on t'entend pas.
4: Hein, vous allez vous calmer. Celui qui s'amuse à dire des conneries comme ça, ça commence à bien faire. Ok. Alors deuxième question. Cachetez-vous le plus en grande surface?
9: Pardon.
4: Cachetez-vous.
10: Pardon.
4: Oh, s'il vous plaît, vous vous calmez ou sinon vous allez tous dégager.
11: Mais on n'a pas compris la question, Gérard. Tu peux répondre, s'il te plaît?
4: Qu'achetez-vous le plus en grande surface?
11: Ah oui, bon. D'accord, la compris. Alors, Jeannette, moi, ce que j'achète le plus en grande surface, c'est les cassettes de cul. Les cassettes de cul. Et surtout normal, les ustensiles d'amour.
4: C'est-à-dire
11: God ceinture, tu vois?
4: Ouais, ok.
13: Mais ça, tu le trouves pas en supermarché facilement?
11: Ah, si.
4: Non.
13: Gérard, est-ce que tu connais les supermarchés du sexe?
4: Non.
13: Est-ce que t'as déjà vu, non?
4: Il y en a dans... Non, j'ai jamais... c'est à part les cassettes vidéo porno, c'est tout.
11: Okay. Je t'emmène, Gérard?
4: Non, c'est bon.
11: Avec Sandy?
4: Non. Merci, Jeannette, pour...
11: Non, mais je vous emmène tous les deux pour découvrir.
4: Non, mais j'ai pas besoin... J'ai pas besoin.
11: Je peux vous emmener dans une boîte d'échange.
4: Non, mais je te signale que je connais Paris mieux que toi.
10: Hein. Oh, attention.
4: Alors là, fais gaffe. Alors, je peux te dire que dans Paris, je connais pas mal de coins bien. Ok. Donc, on va demander à Jean-Luc.
10: Bon, ben moi, j'achète des crayons à papier rouge.
4: Hein?
10: Des crayons à papier rouge.
4: Des crayons à papier rouge.
10: Oui, rouge.
4: Ah ouais.
10: Parce que c'est moins cher.
4: Ah ouais. Et t'achètes pas des crayons à papier noir non plus?
10: Non, que des rouges.
4: Ah ouais.
10: Je préfère les rouges.
4: Parce que t'es raciste?
13: Non, n'importe quoi, Gérard.
10: C'est pas du tout.
13: C'est nul.
4: Mais non, mais c'est... Donc,
10: les
4: pour toi...
10: sont moins cher que les bleus.
4: Mm-hmm.
10: Bon, j'ai fait... petite comparaison.
4: Mm-hmm.
10: Je vais plutôt chez Mammouth pour les rouges.
4: Ouais, mais Jean-Luc, oui. Jean-Luc, s'il te plaît, tu vas arrêter de citer des...
13: pas de marque, pas de pub.
4: Tu vas habiter.
10: Je vais chez pour les bleus, je vais chez...
4: Ouais, d'accord.
13: Intermarché.
4: Allez.
10: Et les verts?
4: Et les verts, tu vas où?
10: Alors là, les verts, j'ai du mal à en trouver parce qu'ils sont tous à peu près au même prix. Bah, les verts, moi, je te conseillerais d'aller chez...
11: Non, chez...
4: Bon, Zach,
13: Auchan.
4: Merci.
13: Mammouth, Leclerc, Casino.
4: Non, mais c'est bon, on a dit pas de marque, s'il vous plaît. Zach.
10: Bah écoute, moi c'est simple, deux seuls produits que j'achète donc dans les grandes surfaces et autres, c'est les kiwis et les crevettes.
4: Hein?
10: Voilà.
4: De quoi?
10: Kiwi, tu sais, c'est un fruit.
4: Ouais.
10: Ouais. Les crevettes, c'est comme
4: ouais, bah je sais, ça c'est du poisson.
10: Non.
4: La crevette, c'est pas du poisson.
10: C'est des crustacés. Mon cul, c'est du
4: poulet. Mon cul, c'est du poulet, t'en vois pas une aide? Billie Jean.
11: Oui, écoute, moi je vais à Carrefour.
4: Ouais. Billie Jean.
10: Non, tu l'as dit.
4: Billie Jean.
11: Oui.
10: Pas de nom.
4: On a dit pas de marque, s'il te plaît.
11: D'accord, ok. Écoute, moi j'y vais, c'est pour acheter des pots de peinture.
4: Mm-hmm.
11: Et j'achète tout ce qui est bricolage, c'est ça?
4: Ouais.
11: Et puis j'achète des fruits et puis j'achète. Voilà.
4: D'accord. Laurent?
10: Bah, écoute,
4: attendez, il y a une question.
13: Ah. Non, je voulais seulement après que tu n'oublies pas de répondre, toi.
4: Ouais, mais je réponds, t'inquiète pas là. Laurent?
10: Ouais, ben moi, étant donné que je travaille dans le milieu de supermarché, j'achète rarement, quoi, on me donne. Rarement, ce qu'on me donne, ce sont essentiellement des denrées alimentaires, quoi, de la bouffe, café, chocolat, cornflakes, gaufres. Mm-hmm. Voilà, de la bouffe, quoi. C'est tout, de la bouffe pour manger, quoi.
4: Mm. Ouais, mais ça.
10: Ça sert pour survivre.
4: Oui, mais je pense que ça, on te le donne. C'est
10: oui, on me le donne parce que c'est périmé, bien, hein. Parce qu'en plus, j'ai mon salaire et j'ai pas à investir dans de la bouffe, quoi.
4: Mmh. Ouais, mais ça, c'est le directeur qui te le donne.
10: Bah écoute, mon directeur, monsieur, est très sympathique et là-dessus, bah, il me file déjà un bon salaire de quelques.
4: Hein? Ouais.
10: Et en plus, j'ai de la bouffe, donc j'ai pas à me plaindre.
4: Mmh. D'accord.
10: Enfin, je me plains des horaires parce que je travaille 7 jours par week-end. Quoi.
4: Ouais, c'est ça, 7 jours par week-end.
13: Seulement dire un truc, Claire qui est sur le Minitel, qui est du département 06, qu'elle raccroche et surtout qu'elle met son numéro parce qu'elle veut dire un truc très très chaud, Gérard. Mmh. Et aussi qu'on manque de filles, donc les filles appelez au 0803 08 5000, merci.
10: 0806, c'est les deux.
4: Ouais, parce que là, on en a, mais je crois qu'elle dorme un peu.
13: Ouais, hein.
11: Non, Gérard, on dort pas.
4: Jeannette,
11: on attend tes questions. Hein.
4: Jeannette.
11: Oui, alors moi, je préfère acheter tout ce qui est concombre, carotte, salade verte... raclette, tout ce qui est plutôt fruits et légumes.
4: Mm-hmm.
10: Pour en faire quoi?
4: Tout ce qui est ouais, mais, Jeannette,
11: pour en servir.
4: Ouais, mais Jeannette,
11: oui.
4: Et dans ce cas-là, si tu vas dans une grande surface et que tu achètes que des fruits et légumes, t'achètes jamais de viande alors?
11: Bah non, parce que je préfère que les fruits et légumes. Hein. Je suis végétarienne, donc...
4: Ah d'accord.
11: Voilà.
4: Mais de manière, ça t'empêche pas de manger de la viande quand même.
11: Bah non, quand on est végétarienne, on mange pas de viande, Gérard.
4: Ah bon?
11: C'est quoi
4: oui,
11: végétarien?
10: C'est drôle, ça.
4: Ouais.
11: Ça veut dire quoi être végétarien?
4: Ben, ça veut dire que tu manges pas de viande à mon avis, hein, c'est ça?
11: Je sais pas.
4: Non, tu sais pas. Ah bah alors c'est pas mal. Oui.
15: Donc, alors, on accueille Fred à la place de Maria Carré parce qu'elle disait rien. Et on accueille Richard, c'est un Belge.
11: Salut Fred, salut
16: tout le monde.
15: Ah, bah Richard, ah, bah, belge,
13: c'est
15: donc,
13: un belge, c'est un con.
4: Voilà. Donc Fred. Fred.
16: Fred.
4: Fred.
16: Bonsoir.
4: Oh, s'il vous plaît, vous le laissez répondre, merci. Donc Fred.
16: Oui.
4: Donc alors pour toi, je pense que tu as entendu la question.
17: Non, pas du tout.
4: Alors qu'est-ce qu'il y a le plus en grande surface?
17: Des paillassons.
13: Ah, c'est pas mal, hein.
4: Ouais, pour faire quoi?
17: Bah pour m'essuyer les pieds, qu'est-ce que tu crois?
2: Mais tu t'essuies les fesses avec des paillassons, Gérard?
4: Ah non, c'est Fred, hein, c'est pas moi.
13: Spontex, non, il se mouche avec les paillassons. Okay,
4: alors moi, je vais quand même vous dire, moi j'achète en grande quantité. Merci pour celui qui fait du bruit derrière.
13: C'est pas grave, je vais gérer.
4: Donc j'achète le plus de la nourriture et bien sûr des préservatifs. Et je pensais qu'il y en a qui allait me parler de ça, mais je pense que là vous avez...
17: Coton-tige ? Moi j'en ai parlé, Gérard.
4: De quoi ?
17: De la bouffe.
4: Oui, mais qui sait, je pensais que vous allez me dire qu'on achète aussi des préservatifs, mais personne n'y a pensé.
13: Il y a une question, excusez-moi, sur le Minitel de Zeus, qui demande si c'est Gérard ou Sandy qui font les courses au supermarché.
4: Les deux.
13: Les deux ?
9: Oui.
13: D'accord.
17: Et vous achetez quoi ? Donne-moi ta liste de courses, Gérard.
13: Toi, qu'est-ce que tu vas acheter dans le supermarché pendant que Sandy, elle va acheter autre chose ?
4: Non, bah, on est tous les deux à faire les... Oh, s'il vous plaît, vous
2: essayez de répondre.
4: Merci. Oh ! Merci. Donc ce qu'on achète, on est tous les deux, on fait tous les deux les rayons et on achète ce qu'on a besoin.
17: Ouais, c'est Fred.
4: Fred.
17: Je voulais savoir si Sandy elle te promène dans le caddie, comme les bébés.
4: Non, quand même pas Fred.
17: Tu la promènes ou pas?
4: Quand même pas.
17: Non,
4: quand même pas à ce point-là. Laurent, oui, t'avais une question.
17: Combien est-ce que tu dépenses en moyenne par semaine et hebdomadairement pour les courses, tous les jours?
4: Tous les jours ou par semaine?
17: Là, Gérard, c'est Laurent
4: Montuel,
17: ma mère,
4: elle aime
17: bien.
4: Attends, oh, s'il vous plaît, là.
13: Quotidiennement par semaine, combien?
4: Quand on fait les courses, on fait les courses pour un mois.
9: Donc tu les fais annuellement.
4: On remplit carrément pour un mois, donc...
17: Mais donc tu fais tes courses annuellement?
4: Oui, je les paye pour le mois.
17: Oui, annuellement. C'est comme quand ils se lavent, pour le mois.
9: Mais GG,
4: oui.
9: C'est toi qui achètes le savon, shampoing, tout ça?
17: Oui. Pas de savon.
9: Comment? La tasse.
4: Oui.
9: Ah, c'est toi?
4: Oui.
9: Donc vous dépensez combien par mois?
4: En tout, ça nous fait du 1000 balles.
17: Mais le problème avec le savon, c'est qu'il s'en sert pas parce qu'il n'y a pas de notice dedans. Donc,
4: ouais, tu sais qui dit ça là? Donne ton nom là, s'il te plaît.
13: C'est Jean-Luc.
4: Alors Jean-Luc, bonne nuit.
13: Non, c'est une blague. C'était pas Jean-Luc.
17: C'est Laurent.
4: Oui.
17: Alors moi je suis vigile, je peux raconter des anecdotes?
4: Bah vas-y.
17: Alors moi je suis vigile, je vais t'expliquer comment ça se passe. Alors toute la journée je me promène dans les magasins, je fais semblant d'acheter, en fait j'achète pas.
4: Non, attends. Déjà tu fais pas semblant d'acheter, tu étais là pour surveiller pour
17: oui,
4: ceux qui veulent.
17: D'accord. Mais je me fais passer pour un client, je fais semblant d'acheter mais j'achète pas.
4: Ouais.
17: Et une journée j'ai trouvé une femme qui planquait tout au niveau de sa poitrine.
4: Ouais.
17: Et il se trouve qu'en fait je me suis trouvé con parce que c'était sa poitrine.
4: N'importe quoi.
17: C'est pas des conneries quoi. Je me suis trouvé con et je me suis viré quoi.
4: D'accord. Jean-Luc.
17: Oui.
4: T'as quelque chose à rajouter sur la question?
17: Ah non, je suis d'accord. Par contre, c'est Laurent, j'ai une deuxième anecdote.
4: Attends, Laurent, s'il te plaît. Non, mais attendez, s'il vous plaît. Zach, t'as quelque chose d'autre à rajouter?
17: Absolument
4: sur la
17: pas,
4: question?
17: Aucun.
4: Bon, Billie Jean.
9: Oui,
4: je pense que toi, t'as encore quelque chose à rajouter.
9: Ouais, comme d'hab. Et je vais te dire, José, un flacon de shampoing, ça dure combien de temps chez toi?
4: Ça me fait 2 mois.
9: Oh.
4: On te lave la tête toutes les semaines.
9: Une fois par semaine?
4: Non, bah, déjà, il y a eu un statistique de fait que si tu te laves plus trop souvent la tête, après, t'as des problèmes de cheveux.
9: Ah ouais, c'est vrai. Ouais. Et tu te laves combien de fois par semaine?
4: Je me lave tous les jours.
13: Il y a une question sur Minitel de chez Pluki parce que c'est le nom est passé et il demande si pour faire des économies de shampoing tu te laves pas avec les chiens d'Henri.
4: Hey, je te préviens, le mec il a intérêt de se calmer parce qu'Henri il est là-haut.
13: Ah bon, d'accord.
4: Alors il ferait mieux de se calmer.
2: C'est pas sympa pour les chiens d'Henri en plus.
4: Il ferait mieux de se calmer le Lascar.
13: Calme-toi Lascar. Et surtout Ivan, donne ton numéro de téléphone, c'est une fille, elle veut participer au débat.
4: Bah alors caracroche ou donne son numéro.
9: Gérard, donc
4: c'est qui?
9: Jeannette.
4: Oui, Jeannette.
9: Oui, j'aimerais savoir si tu mets du shampoing pour te laver l'anus, si tu mets à l'intérieur le shampoing ou si tu laves juste le frottant.
4: Non mais attends, là Oh, non, s'il vous plaît!
17: Gérard, c'est Laurent.
13: C'est pas le thème du débat, Gérard, ce qu'elle dit là.
4: C'est pas du tout le thème, donc je répondrai pas à cette question.
13: Ouais, t'as raison.
17: Gérard, c'est Laurent.
4: Oui, pour finir.
17: J'ai une deuxième anecdote à propos de mon métier de vigile. Et celle-là, elle est moins marrante. C'est qu'un jour j'ai pris une femme à voler et je voulais dire que là c'est dégueulasse parce que je me suis trouvé con parce qu'elle volait pour donner à manger à ses enfants quoi.
18: Mais ça c'est souvent hein.
17: Ouais mais ça c'est dégueulasse et je sais pas trop quoi faire dans ces cas-là.
18: Mm-hmm.
17: Ça je peux te dire que ça m'est arrivé déjà 3 ou 4 fois en 2 mois de métier de vigile et je peux te dire que c'est assez dur à assumer quoi.
18: Ouais mais ça je peux te dire une chose Laurent que c'est fréquent hein, ce que tu viens de dire. Hein.
13: Pourquoi ?
18: Ça, c'est régulièrement parce que t'as qu'à voir je sais pas là pas en ce moment parce que je peux pas je prends pas le métro mais sinon t'as pas mal de personnes qui sont là devant l'entrée des bouches de métro et qui font la manche et qui ont un petit avec eux qui c'est qui vient de raccrocher
13: c'est Zach.
17: Pièces, toi, Gérard
18: hein
17: est-ce que tu donnes des pièces aux gens qui font la manche
18: j'ai donné au début je donnais mais maintenant je donne plus donc c'est pas le temps c'est bon ça y est non mais c'est bon on est
17: sur le débat Gérard
18: oui parce que c'est ce qu'on va faire. Oui, on revient sur le débat, oui.
17: Je peux te poser une question, c'est Fred.
18: Oui.
17: Donc sur les grandes surfaces, il paraît que si on regarde ta cervelle, c'est une toute petite surface, c'est vrai?
18: Non, ça c'est faux. Alors Fred, tu as
13: calmé.
17: Non mais,
13: tu
17: as calmé. Je recentre le débat.
9: Vas-y, je pose ta troisième question.
18: Alors, quelle différence y a-t-il entre un supermarché et une épicerie?
17: Moi, je sais.
9: Réponds.
18: Alors, Jeannette?
19: Alors, la différence, c'est que dans une grande surface... On peut trouver beaucoup plus de choses que dans une épicerie. Et l'épicerie, c'est beaucoup plus cher que les grandes surfaces.
18: Mmh.
19: Et dans les épiceries, on n'a pas de caddie, on est mal servi, on est mal accueilli. Et voilà.
18: D'accord. Fred ?
16: Ouais, les épiceries, c'est pour les vieux.
18: Pas spécialement. Mais Fred, oui. Moi je peux te dire une chose, quand t'as besoin de quelque chose et que la grande surface est fermée, t'es bien content d'avoir une épicerie quand même à côté de chez toi.
16: Ouais. Fred, je l'ai reconnu, c'est Ultraman.
18: Bon, ça y est, c'est tout. Vous arrêtez de... Laurent ?
16: Ouais. Je du robot, ouais.
17: Donc, la différence entre un supermarché et une épicerie, c'est que, déjà, c'est un commerce, donc il n'y en a pas vraiment.
18: Mmh.
17: Mais l'épicerie et tout, c'est un magasin de proximité.
18: Mmh.
17: Plus cher qu'un supermarché, il est vrai.
18: Non, mais tu reviens à la question. Ouais, mais tu reviens à la question que Jeannette disait.
17: Exactement, je suis tout à fait complètement d'accord avec toi. Mais d'un côté, je préfère le supermarché, quand même.
18: Oui,
17: donc,
18: mais...
17: On trouve beaucoup plus de choses.
18: D'accord, je suis d'accord avec toi, Laurent. Je vais revenir sur cette question-là après. On va demander déjà à Billie Jean qui a répondu et je vais réagir aussitôt derrière.
9: Oui, alors écoute, GG, moi je crois que c'est une question de surface. Hein. Donc l'air n'est pas c'est pas la même chose, quoi.
18: Mm-hmm.
9: Là, premièrement, en
17: au carré. Au carré du rectangle.
9: Et en deux, c'est que les prix sont multipliés par 20.
18: Hein
17: au
18: carré. Non, attends, et Billie Jean.
17: Tu vas pas souvent faire les courses.
18: Oh, Billie Jean,
9: oui.
18: Je vais te dire une chose, que dans une grande surface, les prix sont quand même contrôlés, dans les épiceries aussi.
9: Ah, non,
18: nuance, nuance, non, attends, si, je peux te dire que les prix sont contrôlés, désolé.
9: Il y a troisième différence, c'est que le nombre de caissières est limité.
18: Ah ben, attends, dans une épicerie, dans une épicerie, tu vas pas mettre 50 caissières. Oui, mais attendez, par contre, si des fois, on pouvait avoir une caissière qui pourrait...
9: Oui.
18: Non, mais c'est bon, là, le tableau.
13: Non, c'est la caissière qui te répondait, là.
18: Non, non.
13: Oui. On va en avoir une caissière si Ivan raccroche son Minitel.
9: Mais pourquoi voilà. On n'appelle pas un
18: train ? Non, tu permets, Billie Jean, parce que je sens que... Bon, Jean-Luc, pour terminer.
17: Bon, ben moi, la différence qu'il y a entre une épicerie et un supermarché, c'est ça la question ?
18: Mmh.
17: C'est que sur l'épicerie, il y a marqué épicerie.
18: Mmh.
17: Et supermarché, il n'y a pas marqué épicerie.
16: Bien vu.
17: Mais il n'y a pas marqué supermarché non plus.
18: Ah bon ?
17: Il y a marqué... Ou alors, il y a marqué...
13: Intermarché au champ.
17: Pas de nom, pas de marque.
13: Pardon, casino.
9: Pas de marque.
17: Ou alors, des fois, il y a marqué aussi... Arrêtez de dire mammouth, putain.
16: Voilà.
17: On dit pas mammouth, c'est bon ?
18: Ouais.
17: C'est une bonne réponse ?
18: C'est pas mal, ouais. J'ai cru entendre un truc qui m'a pas fait plaisir.
17: Ah, quoi ?
18: Ouais.
9: Quoi ?
18: Donc alors je vais répondre.
13: Vas-y, réponds Gérard. Laissez répondre Gérard.
17: Mais nous on n'entend jamais rien.
9: Putain, mais laissez parler Gérard.
18: Je vais quand même répondre à Laurent et à Jeannette sur la question qui m'ont dit que sur cette question là. Moi je peux vous dire une chose, on est bien content d'avoir des épiceries quand même, parce que si les grandes surfaces sont fermées le dimanche, comme il y en a certaines, hein, donc on est bien content d'avoir une épicerie pour aller chercher ce qu'on a besoin à côté de chez soi.
9: Ouais. Tes courses pour le mois. Hein.
18: Oui, mais d'accord, mais tu peux pas tout trouver dans une grande surface.
17: Et comment, ah
18: bah,
17: si. Ouais,
18: bah
17: oui.
18: Parce que regarde, attendez.
13: Il y a beaucoup plus de trucs dans une épicerie, hein, c'est clair.
18: Bah, ouais, non, mais regarde, Jeannette. Moi, je vais te dire une chose. Quand t'as eu la grève, là, des routiers qui t'ont tout bloqué,
9: ouais.
18: Heureusement que t'avais des épiceries pour. Oh, s'il vous plaît, vous arrêtez de faire du bruit derrière, merci, quand je réponds.
9: Mm.
18: Parce que sinon, je vais plus répondre aux questions. Vous allez voir, ça va aller très vite avec moi, là.
9: Hein. Je t'écoute, Gérard.
18: Donc,
4: quand il y a eu, je disais donc quand il y a eu la grève des routiers, qu'ils ont tout bloqué les grandes surfaces et tout. Donc tu étais bien contente d'avoir une petite une épicerie pour trouver ce que tu avais besoin.
19: Bah oui, surtout que dans l'épicerie, c'est beaucoup plus grand qu'une surface.
4: Non mais dans l'épicerie c'est peut-être plus cher.
19: Ouais.
4: Hein, ça je le reconnais, c'est vachement cher, ça c'est sûr.
13: C'est le problème
4: c'est le problème que on pourra jamais résoudre. Une épicerie c'est trop cher.
20: Gérard, c'est Laurent.
4: Oui.
20: Moi je voulais te dire que je suis pas tellement d'accord avec ce que tu dis parce que les épiceries comme les supermarchés, à cause de la grève des routiers, n'étaient pas ravitaillées non plus. Hein.
4: Oui, mais attends.
20: Donc les épiceries étaient plus facilement dévalisées que.
4: Ah ça a été les grandes surfaces qui ont été dévalisées en premier. Je suis désolé, Laurent.
20: Oui, mais les épiceries n'étaient pas ravitaillées non plus.
4: Ouais, mais t'avais certaines épiceries qui étaient ravitaillées.
20: Ah ouais, mais
21: par hélicoptère, je crois.
4: Non, les gens, ils.
13: Par sous-marin, je crois.
4: Oui, Manu. Oui.
15: On accueille donc une caissière, Ivan.
4: Ah, Ivan, bonsoir.
13: Ivan.
21: Bonsoir. Ça va être
4: Ravelot. Oh, s'il vous plaît, là, vous vous calmez derrière. Sinon, ça va gerber sec hein, ce matin.
19: C'est
4: attends, tu permets, Billie Jean, on va demander à Ivan de répondre.
19: Ouais. Bonsoir.
4: Bonsoir.
19: Alors, c'est quoi la question?
4: Donc, quelle est la différence, quelle différence y a-t-il entre un supermarché et une épicerie?
19: La surface.
4: Bah ouais,
13: c'est une question.
4: C'est le débat sur les grandes surfaces. Ouais, ça m'aurait étonné que tu me parles des surfaces. Ça.
19: DG ?
4: Oui.
19: Je peux dire un truc ?
4: Oui.
19: Je vais te dire, en fait, c'est vrai qu'il y a aussi un autre élément. C'est que dans les épiceries, il y a des articles que tu ne trouves pas en supermarché. Hein.
4: C'est-à-dire ?
19: Il y a des trucs, je sais pas, il y a plein de choses que tu ne peux pas trouver en supermarché. Je trouve que c'est dommage.
4: Ouais, mais d'accord. Ok. Donc, on va poser la quatrième. Seriez-vous prêt à danser dans un supermarché et on s'écoute les rois du MC avec Tiens-moi ça, ça me gratte. Et on se retrouve tout de suite après. 3h08, 5000, 0870, 5000 et toujours le 3615, code Fun Radio, rubrique directe.
13: Où il y a Pamela qui doit raccrocher car on va la rappeler.
4: Et voilà, c'est parti. On récupère Jean-Luc.
20: Bonsoir.
4: Ivan.
19: Bonsoir.
4: Billie Jean. Laurent, Billie Jean, tu fais ta voix normale, s'il te plaît, merci.
19: Bonsoir.
4: Laurent.
20: Bonsoir Gérard, bonsoir Manu, bonsoir Fildar, bonsoir tout le monde.
22: Bonsoir.
4: Bonsoir. Jeannette.
19: Bonsoir. Bonsoir.
4: Et Pierre.
23: Bonsoir.
4: Oh, tu te réveilles, Pierre, s'il te plaît, merci.
23: Oui, oui.
19: Prends ta voix normale, s'il te plaît.
23: D'accord.
4: Bon, vous vous calmez, s'il vous plaît, merci.
19: Oui. Bisous, Fildar.
4: Bon, ça y est, on se calme là. Alors, seriez-vous prêt à danser dans...
19: Bisous, Fildar.
13: Ah, on a compris, on continue le débat, merci.
4: Voilà.
23: Ça va kiffer comme un dingue.
13: Vas-y Gérard, enchaîne.
4: Seriez-vous prêt? Oh
19: Gérard, on t'écoute.
4: Seriez-vous prêt à danser dans un supermarché?
19: Oui.
4: Pierre.
23: C'est Pierre. Pour moi, c'est question. Pierre. Ouais, oui, s'il y a de la musique, s'il y a de la bonne musique, je suis prêt à danser dans le supermarché.
4: D'accord. Ok. Jeannette.
19: Ouais, moi ce que je fais, c'est que j'ai dans les rayons CD, j'écoute au casque et là, je me mets à danser comme une folle.
4: Bah ça, c'est tout le monde, là, je pense, à mon avis.
13: Sur quel genre de musique?
4: Sur quel genre?
19: Sur
4: quel genre de musique? Sur quel genre?
19: Sur la techno, le rap, l'opéra, le classique, tout, quoi.
4: Hein? Sur la musique classique, tu danses?
19: Ouais, opéra aussi.
4: Oh là, bah d'accord. Non, merci. Laurent?
20: Tu sais, sur Radio Mousquetaire, t'as pas tellement envie de danser.
4: Laurent, si tu continues à citer une marque de magasin, tu vas virer.
13: Tu vas virer grave.
20: Radio. C'était une radio.
4: Ouais, bah même les marques de les stations de radio, d'accord. C'est la dernière fois que je te le dis. Ok. Oh, Laurent.
20: Oui, oui.
23: Parce qu'il y a du monde qui attend derrière, je te le dis.
4: Billie Jean.
19: Oui. Écoute, j'ai pas écouté la question.
13: Non, c'est moi. Gérard, c'est moi, je lui parlais au standard.
4: Ah bon. Alors, seriez-vous prêt à danser dans un supermarché, pardon?
19: Écoute, s'il y a de la musique classique, s'il y a Beethoven, Mozart, ça met de l'ambiance, j'y vais, c'est clair.
4: Ouais, d'accord. Tu danses sur de la musique classique, toi?
19: Bien sûr, je
4: joue. T'es comme Jeannette, alors?
19: Bah oui, s'il y a de la valse, du tango, tout ça, y a pas de problème.
21: La salsa et tout, hein.
23: Ah, ça a bien changé le débat.
4: Jean, Ivan?
19: Ouais. Bah, moi, je serais prête à danser s'il y a Fildar avec moi.
4: D'accord.
19: Ouh.
4: Ok, Jean-Luc.
23: Bon, mais moi, quand je vais acheter mes crayons bleus chez... j'adore trop la musique qu'ils mettent, quoi, ça me fait trop triper, alors je prends un petit XE. Et tu me verrais, quoi, c'est grave, quoi, j'adore, je vais tout le temps là-bas, ils mettent de la pure zik. Et je vais tout le temps chez... parce qu'ils mettent de la zik du tonnerre, quoi, c'est grave. Hein. Faudrait que tu viennes de Gérard, quoi, c'est chez... Trop, bah, tu connais.
4: D'accord. Moi, personnellement, mais j'irai jamais danser dans une grande surface.
23: Hein. Jean-Luc, tu veux pas que je te... dans la cave?
4: S'il vous plaît, Pierre et Jean-Luc, vous vous calmez, s'il vous plaît, merci. Mais ça, sinon, vous allez gerber tous les deux.
23: Non.
4: D'accord.
20: Pierre.
23: Ouais.
20: Parce que je peux prendre dans les cabines d'essayage. Non,
18: bon, alors, Jean-Luc et Pierre.
20: Mais c'est pas moi.
0: C'était pas Pierre, c'était Laurent.
18: Tu prends Laurent et Jean-Luc.
20: Mais
18: tu...
20: c'est pas moi,
1: Laurent, Jean-Luc, hop.
20: Oh,
18: utilisez-vous les produits que vous achetez dans une grande...
19: t'as pas répondu, là.
18: Bah, moi, je vous ai dit que j'aimais pas danser dans les supermarchés.
19: Mais
18: ça y est.
19: Pourquoi?
18: Parce que quand tu fais des courses, t'es pas là pour danser, t'es là pour faire tes courses.
19: Ouais,
18: d'accord.
20: En plus, c'est gratos, tu rentres gratos dans les courses.
19: En fait, la grande surface, c'est une boîte. Hein.
18: Non.
19: Mais Gérard, faut rendre l'utile à l'agréable.
18: Ouais.
19: Faut rendre l'utile à l'agréable, faut danser.
18: D'accord.
19: Bon, vas-y.
18: Alors, utilisez-vous les produits que vous achetez dans une grande surface.
19: Ouais.
18: Non. Oui, qui, oui.
19: Bah, Ivan.
18: Oui.
19: Bah ouais, sinon je les achèterais pas. Non, mais explique.
18: C'est-à-dire. Oui, voilà, je...
19: Explique. Bah, si je vais dans un supermarché, c'est quand même que j'ai besoin des produits que je vais acheter.
18: Oui.
19: Donc autant les utiliser après.
20: Voilà.
18: Non,
20: c'est pas logique.
18: Non, hein. non, alors là...
20: Moi, c'est le contraire, c'est pire.
18: Oui.
20: Moi, ce que je fais, c'est que je les stocke parce que j'ai flippé là, qu'il y a eu la guerre du golf, là.
18: Bon, Pierre, bonne nuit. Allez,
20: mais
18: hop, ça peut.
0: Il a rien dit, là, Gérard. T'es braqué contre lui, je sais pas pourquoi.
18: Non, mais il répond à côté de la question.
0: Mais non, il a dit qu'il a stocké parce qu'il avait peur de la guerre du golf.
18: Utilisez-vous les produits que vous achetez dans une grande surface, c'est pas le truc pour la guerre du golf.
0: Et bah lui, il les stocke parce qu'il a eu peur.
20: Bon, ok. Que s'amuser
18: nous attaque,
20: tout ça.
18: Ouais, pour l'instant, il est...
0: J'ai pas le terme du débat.
18: C'est pas le terme du débat. D'accord, Pierre? Alors, c'est la dernière fois que je te le dis aussi à toi.
20: Oh là, il y a la discrimination, là.
18: Jeannette.
19: On est en démocratie.
3: Oui, alors moi, je les utilise pas. Je m'en sers d'objets de décoration.
18: Mmh.
3: Et je les empile au fur et à mesure dans mon KGB.
18: D'accord.
19: Vous êtes beau.
18: Laurent?
20: Oui, moi, pas forcément.
18: Pourquoi?
20: Parce que d'une part, comme je t'ai dit tout à l'heure,
18: j'ai... Bah oui, toi, oui, comme t'es vigile,
20: pas,
18: donc...
20: Des fois, je fais des dons au Resto du Cœur.
18: Uh-huh.
19: Ah, c'est bien.
20: Pour nourrir ta famille.
18: Ça suffit derrière, s'il vous plaît, pour dire des conneries.
20: C'est Tony. Il est pas là, Tony. Non, rappelez les habituels, parce que tu dis...
18: Oh, ça commence à bien faire, là, vous laissez parler Laurent, s'il vous plaît, merci.
20: Bah oui, mais attends, moi je me fais casser depuis tout à l'heure. Et
18: non, mais t'inquiète pas, entre Jean-Luc et Pierre, ça va, ils vont se calmer, là.
20: Moi, je donne au Resto du Cœur, Croix Rouge, Emmaüs, tout ça, quoi.
18: Uh-huh. D'accord.
20: Parce que moi, les trucs, je les paye pas. Donc pourquoi j'en ferais pas profiter les autres, quoi? L'égoïsme, c'est pas mon truc.
19: C'est bon?
18: Oui, il va, Billie Jean?
19: Écoute, moi, j'achète, je fais des provisions, je fais des stocks, tout ça. Et, je les jette, ou je les garde. En fait, ça dépend, hein.
18: Attends, tu as acheté les produits que tu utilises, toi?
19: Comment?
18: Tu jettes les produits que tu utilises?
19: Voilà.
18: Mais pourquoi?
19: Écoute, c'est psychologique, hein.
18: Ok. Ivan?
19: Oui, j'ai déjà répondu.
18: Jean-Luc?
20: Oui.
18: Tu réponds?
20: Écoute, moi j'achète
19: pas
20: très cher.
19: Pardon,
20: je pourrais parler? Ouais, excusez-moi.
18: Bon, Jean-Luc, s'il te plaît, tu te réveilles parce que ça commence à devenir lourd, là.
20: Oui, mais je suis en train de parler, là.
18: Non, mais tu te réveilles un peu plus et tu parles plus fort devant ton combiné, s'il te plaît.
20: Quand je vais acheter mes crayons bleus...
18: Jean-Luc, c'est terminé pour toi. Terminé, c'est terminé. Je commence à en avoir ras-le-bol de tes conneries. Allez, hop, pour Jean-Luc, c'est fini. Manu, s'il te plaît. Pour Jean-Luc, c'est terminé.
0: Ça y est. Oui.
18: Pamela, s'il te plaît, tu raccroches.
0: On va essayer de la joindre. Bon, on a son
18: tu
0: numéro.
18: Tu raccroches ton minutel, s'il te plaît, merci.
0: Mais c'est
20: Gérard, fait. C'est Laurent.
18: Oui.
20: T'as le bonjour de ma mère.
18: D'accord, c'est bien.
19: Donc, les mamans maintenant.
18: Oh, s'il vous plaît, je vais répondre.
0: Ouais.
18: Donc, alors, les produits qu'on utilise, c'est des produits qui sont de démonstration. Et ça, je pensais que tout le monde allait en parler, mais ça, personne n'y arrivait à cette question. Et pourtant, c'était une question qui était à peu près bien. Hein. C'est des produits, c'est des trucs qui sont démonstration. C'est comme le parfum, vous en mettez un peu sur la main pour c'est savoir quelle odeur qu'il a. Et si vous allez le prendre, et derrière, vous avez les produits. Vous avez le flacon neuf. Au début, c'est de la démo.
19: C'était ça, Gérard?
18: Eh oui.
19: On a mal compris la question.
18: Utilisez-vous les produits que vous achetez dans une grande surface, c'est les produits qui sont en démo devant les trucs.
19: Ah, d'accord.
0: Est-ce que t'as déjà goûté les saucissons, là? Tu sais, des fois, il y a des stands sur les côtés où ils coupent du saucisson. T'as déjà goûté?
18: Ouais.
0: Et ça s'appelle un pipe show, les mecs.
18: Non, mais ça, c'est des démonstrations pour acheter la charcuterie. Il y en a souvent dans les grandes surfaces.
0: Et t'en as déjà pris des saucissons ou pas?
18: Non, pas spécialement.
0: Pas cette semaine, t'en as pas pris?
18: Non.
0: D'accord.
20: Gérard, c'est Laurent.
0: Attendez, excusez-moi, on accueille Pamela, mais je préviens tout de suite, c'est la faute à Fildar si on l'a rappelé. Ah non, bah attends.
18: Pamela, à la place
19: Salut,
18: de.
19: Fildar, je suis déçu.
18: Pamela, à la place de. Jean-Luc? Pamela?
20: Gérard, c'est Laurent.
19: J'espère que c'est pas un trave. Hein.
18: Pamela?
20: Oui?
22: Allô, Gérard?
19: Oui, Pamela, tu réponds à la question, s'il te plaît?
22: Oui, est-ce que je peux avoir la question? Parce que j'étais au standard, j'ai pas entendu.
18: Utilisez-vous les produits que vous achetez en grande surface?
22: Ah bah bien sûr, sinon pourquoi on les achèterait, Gérard?
1: On n'entend pas très bien là.
18: Pamela, tu vas te réveiller s'il te plaît.
22: Non, mais je suis réveillée, Gérard.
18: Oui, mais tu parles un petit peu plus fort.
22: Oui, bien sûr que j'achète les produits, voyons.
18: Oui, non, mais tu te réveilles encore un petit peu plus parce que ça commence.
1: Laisse-la parler.
18: Oui, mais ça commence à m'endormir là, qu'elle parle tout doucement.
22: Gérard, je me suis fait opérer il n'y a pas longtemps.
18: Ah ouais, bah moi aussi. Alors voilà. Tu vas te réveiller s'il te plaît, merci.
22: Oui mon amour.
18: Il n'y a pas de mon amour qui tienne, d'accord, d'accord.
1: Arrêtez de faire de la laisse à Gérard, il veut que t'en dis.
18: Bon alors maintenant vous vous réveillez s'il vous plaît. Alors Pamela, pour terminer.
22: Évidemment que j'achète les produits Gérard. Pourquoi je les achèterais sinon?
13: D'accord, merci.
18: Bon, mais d'accord, d'accord Pamela, on a compris.
1: On a compris, c'est bien.
13: Excuse-moi Gérard. Oui, deux secondes, sur Minitel, il y a Céline qui a 19 ans. Ouais, laisse ton numéro, on peut te rappeler. Ouais.
18: Okay. Tu veux réagir au débat?
1: Ça va passer les traves.
13: Non, elle veut seulement parler avec toi.
18: Ah non, non, mais c'est bon, moi je
13: Non, je rigole, bien sûr qu'elle veut participer au débat, c'est tellement passionnant ce soir.
18: Alors, pensez-vous... Prenez-vous de... Oui, Laurent.
22: Je voudrais te dire que j'ai de gros
18: caddies. Oh, qui c'est qui est mal poli comme ça, là?
5: C'est Pamela, hein, c'est fait. C'est la
18: ouais, bah, donc Laurent, s'il te plaît.
5: Tu la vires, tu la vires.
18: Viens là, viens là.
5: Non, bah non.
13: Tu la vires, tu la
5: vires. Non, je la laisse.
18: Ah, bah, laisse là, on va voir si elle se répond. Voilà, on va la sortir, on va la casser. Laurent, vas-y.
20: Les gens qui volent des produits de démonstration, je peux pas les arrêter, quoi.
18: Non, mais attends, les produits de démonstration, on l'a dit, c'est des trucs que. La bouteille, elle est pas complète, hein.
13: C'est qui le vigile? C'est Laurent?
5: Ouais, c'est Laurent, ouais.
13: Et pareil, en ce moment, Laurent, je sais pas si tu l'as vu dans ton supermarché, il y a un moustachu qui traîne et qui volerait pas mal de trucs.
20: Oui, d'ailleurs,
13: est-ce que tu l'as repéré?
5: Au rayon de la vinasse, hein, bien sûr.
13: Généralement,
18: ouais. Bon, essayez, c'est pile d'arbre. Non! Mais c'est un petit moustachu qui a les...
13: Bah, qui a plus de dents, oui, qui a plus de dents, oui, c'est ça.
5: Qui a plus de dents et des croûtes sur les cheveux.
18: Avec un peu de bouc.
6: Avec sa complice, qu'on surnomme Grosse Gata dans le milieu.
18: T'es piégé là, mon pote. Il a même une casquette, hein, je peux te le dire. Alors faites gaffe à lui.
13: Mais non, tu mets jamais de casquette, Gérard.
20: Manu.
5: Oui, bon, je suis là.
20: Je confirme. Et Gérard, avec une grosse qui a un piercing.
1: Gérard, okay. Est-ce que tu penses
18: la grosse, ça t'emmerde.
1: Ça a quelque chose à voir.
18: D'accord, Laurent.
20: Quoi?
1: Si c'est toi qui... question,
18: alors, prenez-vous de l'importance aux dates de consommation, on va demander à Pamela. Pamela.
22: Oui, bonjour Gérard.
20: Pierre, je peux causer avec toi?
5: Oh là, putain. Gérard, moi je te propose un truc, Gérard. Pamela, ça va pas être possible, on a besoin de la ligne en plus, donc ouais, salut.
13: Gâchez,
5: allez, bonne nuit, allez, ciao.
13: On va rappeler Céline, elle a l'air vraiment chaude.
18: Ivan.
1: Oui.
18: Donc, pour toi?
1: Oui, c'est important quand même.
18: Mais dans quel sens?
1: C'est-à-dire qu'on peut tomber malade si on ne fait pas attention, donc... Mais ça va pas ou quoi?
18: Non mais attends, Billie Jean, d'accord?
1: Je suis pas d'accord. Hein.
18: Bon, Billie Jean,
1: si tu consommes un produit dont la date de consommation est
18: passée... Pas non mais attends, Billie Jean...
1: Tu peux avoir un gros chien après?
18: Billie Jean...
1: Elle est congelée, c'est bon. Hein.
18: Billie Jean...
1: Oui.
18: Je vais te dire une chose, que ce que dit Ivan a tout à fait raison.
1: C'est vrai, je suis
12: pas d'accord. Hein.
18: Ah bah si t'es pas d'accord, alors tu vas me dire pourquoi maintenant.
1: Tu veux que je te réponde maintenant ou après?
18: Non mais tout de suite.
1: Écoute, GG, ça veut rien dire, hein, les trucs-là, les dates de consommation, tout ça.
18: Mmh.
1: Ça veut rien dire, quoi, je veux dire...
18: vous arrêtez de vous battre, là, tous les deux, là?
13: Non, mais on a eu un problème.
5: Bah, non, oui, un petit problème, underground, hein, bien sûr.
13: Ok, Céline, merci.
18: Ouais, mais ça y est, là.
5: Pierre. Et bravo à Fildar, encore une fois.
18: Qu'est-ce que c'est encore, c'était qui, encore, celle-là?
5: Non, rien, c'est pas grave, on gère.
18: Bon, alors, Billie Jean, alors pourquoi tu n'es pas d'accord avec...
1: Pendant toutes ces années, hein, depuis que le monde existe, jamais personne n'a crevé parce qu'il a bouffé un truc, que la date de consommation, c'était un mois après. T'as déjà vu ça où?
12: Mais non, mais t'as la chiasse, tu crèves pas.
18: Non, mais attends, attendez, je vais vous répondre. Laurent.
20: Oui.
13: Vigile.
20: Oui.
18: Oh, tu travailles, s'il te plaît, là.
20: Oui, je m'arrête.
13: Pense un peu, essaye.
20: Oui, alors, mais attends, c'est dur.
18: Oh bah c'est dur, bah hein, tu t'accouches.
20: Je suis con comme un balai.
18: Attends, non, Gérard, si t'es con, tu vas voir, tu vas dégager vite peu, toi.
13: Attends, Gérard, il fait de la radio. Hein.
20: Moi, les produits de consommation, évidemment, j'y fais gaffe.
18: Mm-hmm.
20: Parce que si tu manges, par exemple, un yaourt de marque...
18: Bon, hey, Jean-Luc.
20: Oui.
5: Il est parti, Jean-Luc.
1: C'est Jeannette.
18: Laurent.
20: Oui.
18: Tu arrêtes avec tes cises, avec tes conneries de parce que ça commence à bien faire. Tu
5: vas-y, dis mammouth, on s'en fout.
18: Tu réponds correctement à la question, sinon tu vas virer.
20: Écoute Gérard, si on a mis des limites de consommation, il faut en tenir compte parce que sinon on se retrouve malade, quoi.
18: D'accord. Jeannette?
1: Oui, alors moi je pense que ma date de limite de consommation est bonne, mais est-ce que tu penses que la tienne elle est bonne?
13: Et c'est ce qu'on demande justement sur Minitel.
18: Là, je vois pas le rapport avec la question, hein,
1: mais
18: Jeannette.
1: C'est
13: surtout au niveau des toilettes que tu peux le voir, si t'es périmé ou pas.
1: Mais ça, faut demander à Cordy. GG.
18: Voilà. Pierre.
7: Oui, Pierre, donc moi je mange tout périmé, hein.
8: Ouais, voilà, comme
7: mais
8: moi.
7: Mais ça laisse des séquelles terribles parce que j'ai un kiss qui me pousse dans le cou.
8: T'as les dents qui tombent.
10: Du côté droit.
8: Mais
13: GG Pierre, c'est bizarre ce qu'il dit là.
18: Pierre, tu réponds à la question correctement ou tu vas gerber.
7: T'as pas entendu? Je t'ai dit que je mangeais tout périmé, que j'ai un kiss qui me pousse dans le cou. J'ai les dents qui tombent.
18: Bon alors Pierre, bonne nuit pour toi.
7: Mais qu'est-ce qu'il y a?
13: Il a rien dit, il a pas dit d'insulte et on accueille Reza.
18: Qui?
13: Reza.
18: Reza,
13: raisin, dit raisin.
8: Salut Reza.
10: Non, c'est
8: raisin.
18: Reza, bonsoir.
10: Bonsoir.
8: Mais
18: GG. Oh.
10: Ouais,
18: merci.
10: Bah alors, tu parlais des produits périmés.
18: Ouais. Prenez-vous de l'importance aux dates de consommation?
10: Ben, ouais, quand même, ouais.
8: Ben voilà.
10: On peut dire ouais.
18: Mmh. Alors, ouais, attendez, maintenant je vais répondre.
10: T'as le bonjour de ma grand-mère.
18: Laurent, s'il te plaît, t'arrêtes, parce que ça commence à devenir lourd, tes conneries.
10: Mais elle est périmée.
18: Ouais, je me demande si elle est pas périmée, sa connerie, à lui. Hein. Alors moi, je peux vous dire une chose, que tout produit a une date de consommation, et ça, c'est le plus important.
10: Alors, c'est archi faux.
18: Non, mais ça, toutes les dates,
13: répondre Gérard.
10: Attends, Gérard, c'est Laurent.
18: Ouais, mais Laurent, ça suffit.
13: Laurent, attends 30 secondes, laisse répondre Gérard.
10: Attends, parce que
13: ta question après.
10: Les shampoings, tout ça.
8: Attends, t'as pas écouté ce que Manu dit, là.
13: Merci.
18: Voilà. Donc, alors moi, je peux vous dire une chose, que tout produit a une grande importance, c'est pas spécialement les produits, bien sûr, mousse à raser, tout ça, ça pas de... Je vois pas le rapport que Laurent voulait dire.
10: Des produits.
18: Donc, toute marque, tout produit a une date de limite de vente. Donc une fois que c'est périmé normalement dans les grandes surfaces, le responsable du rayon doit les retirer, ne doit pas les laisser en vente. Et ça c'est ce qui se passe le plus fréquemment à l'heure actuelle. C'est qu'ils remettent des nouveaux produits et si la date est passée, ils les retirent pas, ils les laissent dans les rayons. Et ça je l'ai vu récemment encore.
8: Ça c'est vrai.
18: Ouais, je vais à côté de chez moi. Attendez, je vais continuer. Et je peux vous dire une chose. Une fois, j'ai voulu prendre un poulet cuit à côté de chez moi.
13: Il était cru.
18: Non, ouais, il était cru et en plus la dette était périmée.
10: Bravo. Bravo. C'est vrai que t'es en procès avec Oncle Bent.
7: Ouais, mais t'aurais dû voir parce qu'il volait encore, il avait des plumes.
18: Qui c'est qui dit ça? Qui c'est qui vient de dire ça?
13: C'est Pierre, tu le reconnais pas?
18: Mais Pierre, ça commence à bien faire tes petits.
13: C'était pas méchant. Mais moi, Gérard, j'ai une question.
18: Mmh.
13: Ne penses-tu pas qu'on devrait mettre une date limite sur de validité sur tes débats? Parce que...
18: À mon avis, ils sont périmés.
13: Ouais, il y en a qui sentent vraiment le moisi, quoi.
7: Ça a bien changé.
8: Ouais. Ça a bien changé, c'est bien manière... périmable.
10: Je me rappelle du temps où il y avait Tony, Ernest...
18: Ouais, mais ça, je peux vous dire... attendez, maintenant, je vais vous répondre.
13: Attendez, laissez répondre Gérard.
18: J'ai demandé à ce que, depuis la semaine dernière, j'ai demandé à ce qu'on fasse des débats corrects, que j'évite de gueuler. C'est pour ça que maintenant, les débats seront comme ça. Et j'ai demandé à ce que l'équipe soit plus sympa qu'au départ. Maintenant, c'est fait. Donc, je garde les deux mêmes. Et je ne changerai pas mon équipe.
7: Et Olivier, il est où?
18: Non, Olivier, il ne fait plus partie de mon équipe.
8: Ah non, on peut vous
10: dégueuler.
18: Oui.
10: Ouais. Je trouve que ton équipe, elle a toujours été sympathique. C'est toi qui l'étais pas au début.
18: Ouais, non.
7: En train de gueuler. Là.
13: On s'évade,
18: On s'échappe du débat. Hein, okay.
10: T'as raison, Gérard.
18: Celui qui a un téléphone, là, ça commence à bien faire. Merci.
10: Gérard.
18: Oui.
10: Alors, pourquoi tu prends plus Tony? Parce que dans le débat sur le ping-pong, t'as dit que tu le trouvais sympa.
18: Non, mais attends, parce que Tony.
8: C'est hors sujet, tout ça.
18: Et ça, c'est hors sujet, d'accord.
8: Oui. Une question à te poser.
18: Oui.
8: Je voulais te dire, est-ce que vraiment dans ta vie, t'es jamais arrivé, par exemple, d'acheter un poulet?
10: Il y a un qui est sympa, Tony.
8: Comme t'as dit que c'était périmé, mais qu'est-ce que tu fais? Tu jettes ou tu le bouffes quand même?
18: Ah bah moi je le...
8: Franchement il est sympa.
18: Non mais attendez s'il vous plaît, là vous parlez pas tous en même temps. Donc ouais. Moi le poulet, une fois que, quand j'ai vu qu'il était comme ça, ouais. Je l'ai viré. Et j'étais voir le responsable du magasin. Tu sais ce qu'il m'a dit?
8: Ouais.
18: Fallait le ramener.
10: Bravo.
8: Bravo Gérard.
18: Alors moi je vais dire une chose, une fois que le poulet, pour moi, une fois que... Si, déjà j'y ai dit, vous avez pas...

0: regarder. Est-ce que tu fumes?
1: Hein?
0: Est-ce que tu crois qu'on devrait en mettre sur les cigarettes ce que tu fumes?
1: Non. Donc, on s'échappe là du sujet.
2: Je voudrais faire question,
3: oui, je voudrais faire seulement une petite pause par le Minitel, justement, en parlant de Céline, qu'on essayait de rappeler tout à l'heure. Si tu veux venir à la radio, ma chérie, il n'y a pas de problème, on t'attend.
2: Elle doit être chaude,
1: alors.
4: Ouais, Gérard, Fildar, oui. Fais attention, on a eu Pamela tout à l'heure.
3: Non, non, mais ça va.
4: Je te le rappelle et je te remercie d'avance. Et je t'embrasse.
3: Non, mais celle-là, je l'attends au virage, celle-là.
0: Ouais, ouais. Enchaîne les questions, Gérard.
1: Bon. Aux ordres, oui.
0: Pourquoi tu veux plus d'habituel?
1: Parce que je veux plus d'habituel, c'est tout.
4: C'est
1: pas le thème du débat,
2: c'est
1: d'accord
2: pas le, thème du débat.
1: Le débat, c'est les grandes surfaces.
0: Voilà.
1: Donc, oseriez vous faire l'amour dans un rayon d'un supermarché?
4: Oh non, non,
2: oui.
4: Non.
2: Oui,
4: encore,
2: oui,
4: si,
2: oui,
4: si.
2: Oui,
4: si.
2: Oui,
4: du cul.
1: Oui.
4: Il y en a marre du cul dans tes
1: Pierre.
2: Ouais, exactement.
1: Pierre.
4: Oui. Un peu de
0: oui, j'aimerais bien au rayon alcool.
1: Pourquoi? Attends, pourquoi? Attends, Reza, s'il te plaît.
0: On la pose alcool.
1: Pas d'accord. Jeannette?
2: Oui, alors moi j'aimerais bien faire l'amour avec toi, Gérard, dans les rayons fruits et légumes, comme ça on pourra utiliser les carottes, les concombres.
1: Bon, mais Jeannette?
2: Oui.
1: Je commence à avoir marre qu'à chaque fois vous me disiez vous voulez faire l'amour avec moi, je vous ai déjà dit que mon cœur était
2: Gérard,
1: pris.
2: Je t'aime, Gérard, tu comprends?
1: Mais ça y est, mais maintenant fallait vous réveiller avant.
2: Je peux plus,
1: mais maintenant, mais fallait vous réveiller avant.
0: Gérard,
1: mais c'est pas le thème du débat. C'est pas le thème du débat.
0: Je peux répondre au débat, Gérard?
1: Laurent?
0: Oui, ben moi je vais dire, Gérard, ça m'est déjà arrivé quoi.
1: D'accord.
0: Tu veux que je vous raconte, non?
1: Non, bah,
2: non,
1: vas-y.
2: Non, non, non, non.
1: Si, si, mais attends, Billie Jean, oh, s'il te plaît.
2: Non, j'ai envie d'écouter Reza, moi.
1: Non, mais attends, pour l'instant, tu vas te calmer parce que sinon, tu vas gerber, toi.
0: C'était un soir.
2: Je vais écouter Reza.
0: C'était un soir, on faisait l'inventaire, j'étais avec une caissière qui est maintenant ma copine. Et,
3: c'est chaud, là.
0: On s'est embrassé et on a fait l'amour dans le rayon.
1: Spaghetti
0: tout ça, quoi.
2: Hein? Ouais, mais ça arrive tous les jours. Hein,
1: attends, dans quel rayon?
3: Attends, bah, Billie Jean.
0: Tout ça, quoi.
1: Dans le rayon couche?
0: Ouais, couche, serviette, tampax, quoi.
1: Ah, d'accord. Bah, ça, à mon avis, elle devait avoir c'est Ragnagna. Ah bah oui.
2: C'est clair.
0: À mon avis, c'est une fille de 8 ans.
2: Ouais. Mais ouais. Ça arrive tous les jours, hein, ce genre de situation. C'est
1: tiens, bah vas-y, comme tu veux répondre.
2: C'est Billie Jean? Ouais, mais...
1: Bah, oui, c'est Billie Jean, hein. Et question bête, réponse bête, hein. C'est Billie Jean, hein, à qui je demande maintenant.
2: Ouais, mais donc pour revenir à ce que disait garçon, c'est vrai que ces situations arrivent tous les jours, quoi.
1: Non, bah ouais, d'accord.
2: Donc je te réponds, c'est négatif, hein. C'est
1: d'accord.
0: Négatif. Ivan, Laurent, je peux te poser une question.
1: Ivan, attends, 5 minutes, Laurent. Ivan.
5: Ouais, bah moi, uniquement dans le rayon bonbon avec Fildar.
1: D'accord. Eh ben, qu'est-ce que vous en voulez à Fildar, là?
5: J'en sais rien.
0: Gérard, c'est Reza, je peux répondre?
1: Ouais, bah vas-y maintenant.
5: Moi, j'en veux tout.
0: Ah, ça fait longtemps que j'attendais, hein.
1: Vas-y.
0: Alors, moi, je voulais juste raconter une petite anecdote parce que ça m'est arrivé dans un supermarché.
1: Mmh.
0: Donc, j'ai rencontré une femme assez belle, en fait. Parce que comme je suis très beau gosse, tu vois, les femmes belles, ça va.
1: Il y en a qui vont avoir les chevilles enflées, hein.
0: Non, ça va tranquillement.
1: Ça va tranquille.
0: Quand on est des beaux gosses comme nous, c'est dur. Hein.
1: Ouais, non, mais les fleurs, elles coûtent pas cher cette année, hein.
0: Tu peux continuer mon histoire, Gérard?
1: Ouais, bah dépêche-toi parce que je vais répondre. Après, on va faire une petite pause.
0: Tes fleurs, voilà, je continue. Je vous explique. Donc, j'étais avec une très jolie femme et on s'est rencontrés dans un supermarché. Et comme c'était presque l'heure de la fermeture, on s'est dirigé vers le coin camping et on s'est laissé enfermé dans le magasin toute la nuit, quoi.
1: Ouais, d'accord.
0: Dans une tente.
1: Ouais.
0: Merci.
1: Ah mais c'est pas mal. C'est vachement bien comme situation.
0: Laurent, je peux te poser
3: deux secondes, Laurent, je reviens sur mon histoire avec Céline, là, la chaude du Minitel, là. Elle dit, je déconnecte, j'arrive, me laisses-tu rentrer si je suis mignonne? Qu'est-ce qu'on fait?
1: J'irai voir avant. Attendez. Céline, si t'es belle, je te laisse rentrer. Si t'es pas belle, tu resteras dehors.
3: Attendez, les auditeurs. Attendez,
1: s'il vous plaît.
2: Quoi?
1: S'il vous plaît, qu'est-ce qui se passe là-haut?
3: Non, c'est toi qui es HS. Bon, Gérard, pose la question. Non, réponds à ta question.
1: Ouais, je vais déjà répondre.
3: Dans quel rayon
1: que je voudrais faire l'amour? Eh ben, c'est Jeannette qui en a parlé, je crois, du rayon.
2: Les légumes.
1: Voilà. Parce que c'est mieux. T'as les carottes, t'as les concombres, t'as les bananes.
3: Voilà, un concombre, c'est toujours plus gros qu'un coton-tige.
1: Voilà.
0: Voilà, tu préfères pas le rayon propreté avec les coton-tiges?
1: Non, mais c'est bon, ça suffit, ok?
0: Je peux te poser ma question?
1: Oui.
0: Est-ce que tu peux me dire la différence entre un super et un hypermarché?
1: Bah, je vois pas c'est
3: la différence. Hein. Non, il y a une différence, Gérard. Faut que
4: t'expliques. C'est certaine.
3: Les auditeurs attendent la réponse, Gérard.
1: Non, mais de manière, c'est pareil. Je vois pas.
0: Non, c'est pas pareil.
1: Pourquoi? Attendez. Pourquoi?
0: Bah, hyper, c'est pas pareil que super.
3: Donc,
0: moi, je suis super métrope, c'est pas pareil que hyper métrope.
1: Ah, d'accord. N'importe quoi. Auriez-vous des fantasmes avec un caddie?
2: Oh, ah oui.
1: Oh là là.
0: On continue. Parler justement.

0: mais vous allez réfléchir.
1: Ah,
0: mais...
1: oui.
0: Donc si vous voulez toujours nous contacter, il vous reste encore une petite demi-heure. Donc vous pouvez toujours nous appeler au 0803 08 5000 et 0800 70 5000.
2: Deux secondes.
0: Et non, toujours écoutez, le 3615. Code Fun Radio, rubrique directe. Combien qu'on a de connectés, s'il te plaît, Fulard?
2: 47.
0: Ah bah c'est bien,
2: c'est pas mal, hein.
0: Ça augmente toutes les semaines.
1: Et ah bah c'est bien.
0: Alors, dans la fenêtre d'une fille avec le cochon, ça pulse.
3: Ils
2: s'en foutent.
0: Ils s'en foutent.
2: Ça branle total. Et on accueille.
0: Hé, hey, bande de câbles, là.
2: Excusez-moi.
1: Quoi?
2: On accueille Tom. Hein,
1: je voulais féliciter le gars qui a fait le remix.
0: Ben c'est
2: Rico.
0: Rico, et je croyais que vous vous en...
3: Rico, il a surtout.
0: Je croyais que vous vous en foutiez de ce qu'on disait.
4: On accueille Tom.
0: Oui, on accueille Tom, bonsoir.
4: Salut Tom, vous Olive.
3: Salut, comment ça va?
0: Donc, bon ça y est.
3: Salut Reza.
0: Bon ça y est, oh, s'il vous plaît.
1: Est-ce que Complexe est là?
0: Non, il n'y a pas de Complexe.
4: Je hurle encore plus fort, on t'entend pas.
0: Ouais, tu m'entends?
1: Ouais.
0: Bon.
4: Alors, trouve le vrai GG.
0: Auriez-vous des fantasmes avec un caddie? On va demander ça à Reza.
1: Ah, bah ça tombe bien que je commence.
0: Ah ouais, bah tu as commencé.
1: En fait, c'est pour en revenir à la nuit. C'est pas un fantasme, moi c'est un fantasme que j'ai réalisé. Donc le soir où j'ai donc fait l'amour avec une superbe créature dans un stand de camping.
4: Ouais.
1: Bon, comme on a passé toute la nuit là-bas et que... moi je suis informaticien, électronicien, on avait débranché toutes les caméras de surveillance.
0: Mmh.
1: Enfin, j'avais répété les bandes des heures de la veille, mais je vais pas vous expliquer ça en détail. Et donc, excusez-moi, je continue. Et au bout de quelques heures, on en avait marre de tester toutes les tentes, tous les matelas gonflables là-haut et différents, quoi. Donc on a testé avec le caddie, différentes positions. Je peux vous dire que la grille, ça fait mal quand même.
0: D'accord.
3: Et à quel moment elle s'est dégonflée, t'as
0: vu ? Ivan ?
4: Avec un caddie, non, mais avec Fildar, ouais.
0: D'accord, tu l'auras tout à l'heure en antenne, Fildar. Hein.
4: D'accord, merci.
0: Billy Jan.
4: Oui, alors moi, j'ai effectivement déjà fait l'amour avec un caddie. C'était avec Benny G's, hein, chez... Et donc, en fait, je l'ai mis, tu sais, là où on met les petits-enfants, tu sais, dans le caddie.
0: Ouais.
4: Et en fait, moi, j'étais en dessous et puis je lui faisais un cunilingus.
0: D'accord.
1: Et on lit.
0: Laurent.
5: Moi j'ai pas de fantasme là-dessus, tu vois, parce que je me demande comment je pourrais mettre ma copine dedans ou même, tu vois, le manipuler, parce que c'est bizarre comme objet quand même.
0: Mm-hmm. D'accord.
5: Je trouve ça bizarre, quoi. Je sais pas, t'as des fantasmes toi avec ça?
0: Non, personnellement, non. Pierre, s'il te plaît.
3: Donc moi j'ai jamais réussi à faire l'amour à un caddie parce que la fente de la pièce de Diffon, elle est trop petite.
0: Mm-hmm. Tom.
6: Bah moi écoute Gérard, moi je l'ai déjà fait, j'étais assis dans, tu sais, sur la petite place où on met les enfants là.
0: Ouais.
6: Et ma copine elle poussait le caddie, on était dans un petit rayon sympa, et c'est vrai qu'elle me faisait une petite gâterie en même temps, quoi.
0: D'accord, moi je peux vous dire que j'ai jamais fait ça et ça m'étonnerait que je le fasse, hein.
4: Pourquoi? Mais j'ai pas répondu.
0: Si, t'as répondu, Billie Jean.
4: Non, j'ai pas répondu.
0: Si, t'as répondu, s'il te plaît.
2: Non,
0: Gérard.
2: Non,
0: elle a répondu.
2: Non, bah non, je suis sûr.
3: Gérard, ce qu'il faut dire aussi, c'est que quand tu mets Sandy dans un caddie, elle déborde de côté aussi.
0: Pierre, tu te calmes, s'il te plaît.
2: Non, parce qu'elle a les sacs.
3: Non, il faut deux caddies.
0: Non, Pierre.
5: Pour promener Sandy, tu prends un
0: smi. Pierre, tu te calmes, s'il te plaît.
1: Gérard, c'est raison.
0: Non, pour l'instant, je demande à Jeannette.
4: Mais c'est juste,
2: Jeannette, elle a déjà répondu, c'est Billie Jean.
4: Oui, Billie Jean, oui. Écoute, le caddie, ça fait partie des fantasmes de l'homme, hein, c'est clair.
1: C'est clair.
4: Et donc...
5: Gérard, c'est Laurent.
0: Oh, ça suffit, Laurent.
2: Attends,
0: Laurent,
2: 30 secondes. Attendez, Laurent, caddie, chacun son tour.
0: Oui, mais on s'en fout, Laurent, tu te cannes.
4: D'accord. Merci Manu, donc je continue. Mm-hmm. Donc je te dis, en fait, ouais, ça me plairait bien quand même sur un caddie, quoi.
0: D'accord.
4: Avec la sensation des barreaux, c'est cool, quoi, c'est clair.
0: Ok. Voilà. Donc, Laurent, tu voulais dire un truc?
1: Ouais, je veux dire que...
0: Oh, Reza, s'il te plaît. Ça commence à bien faire.
5: Le début du débat sur les grandes surfaces, tu nous dis qu'il ne faut pas te citer de marque, mais pourtant, caddie, c'est une marque. Hein. Normalement, on dit un chariot.
0: Mais alors?
5: Bah, tu dis qu'il faut pas te citer de marque, alors que là, tu fais de la pub pour caddie en ce moment.
0: Non mais je vais te dire une chose, qu'un caddie c'est un chariot, et alors je peux mettre très bien caddie, parce que caddie il y a longtemps que ça n'existe plus comme surface.
3: Voilà, exactement.
0: Okay. Neuvième question.
1: Gérard, est-ce que j'ai pas fait mon anecdote sur le caddie, c'est Reza?
0: Bon, Reza, ça suffit, allez hop, bonne nuit, toi, parce que tu commences à me dégonfler, toi. Manu, s'il te plaît, tu me retires Reza.
2: Tu n'aimes pas?
0: Non mais tu es.
2: Il avait une anecdote.
0: Il est déjà moins de quart, il reste encore 3. Il reste 3 questions, donc je voudrais qu'on active un peu.
4: Non mais vas-y Reza.
3: Bon, on peut écouter Reza ou pas?
0: Non.
7: Reza,
0: mange-toi vite fait, parce que ça commence à bien faire tes anecdotes.
1: C'est si vous faites l'amour dans un caddie, mettez les freins.
0: Voilà, ça y est, c'est ça que tu voulais dire.
1: C'est tout, c'est toi qui m'as pas laissé parler.
3: Oui, non, okay. Conseil,
4: et toi, Gérard, t'as le fantasme ?
0: Non, j'ai pas de fantasme avec un caddie, voilà.
4: Oh, t'as rien du tout, toi.
0: Si ça te plaît pas, ma petite, c'est le même prix.
2: Si, il a 100.
4: Question, s'il te plaît.
1: Ça faisait longtemps, celle-là.
0: Pourquoi que les grandes surfaces ont cédé ?
1: Quoi ?
0: Je peux poser la question au lieu de se marrer ? Merci.
4: Ah, écoute.
0: Pourquoi que les grandes surfaces en CD ne sont pas mieux organisées ? Et ça, c'est vrai.
4: Quoi, j'ai pas compris, là.
0: Pourquoi que les grandes surfaces en CD ne sont pas mieux organisées ?
1: Alors là, je sais.
0: Alors vas-y, qui c'est ?
1: Laurent. Ouais, ça, parce que les grandes surfaces sont des magasins d'alimentation, balais, tout ça.
0: Mmh.
1: Et ils savent qu'ils n'auront jamais le monopole sur les magasins spécialisés de CD. Donc ils s'en occupent pas, donc ils laissent ça tomber et ils mettent ça en plan, quoi. Ils n'en ont rien à foutre, en fait.
0: D'accord. Reza, j'espère que ça va pas être avec une anecdote, parce que sinon tu vas gerber.
1: Pas du tout. Par rapport, moi, je voulais dire qu'on trouve de bons organisateurs sur CD-ROM, quoi. Déjà, par rapport à ça. Et ensuite, les CD, ça fait partie du marché de la musique. T'achètes des CD dans les supermarchés, vu que les CD les plus vendus, c'est la merde quotidienne qu'on entend sur pas mal de télé, on va dire.
0: Mmh.
3: Et de radio aussi.
0: Reza.
1: Ouais.
0: Dans ces cas-là, moi, je vais te poser une question.
1: Vas-y, je t'en prie, ça me fait plaisir.
0: Donc, attendez, Laurent, s'il vous plaît. Laurent, s'il te plaît.
1: Non, mais je veux le
2: j'arrive.
0: Ok, tu vas. Donc, Reza. Tu viens de dire qu'il y avait des certaines radios qui passaient de la merde, c'est ça ?
1: Ah non, j'ai dit des radios, j'ai dit des télés, Gérard.
0: Oui, mais t'as parlé aussi des radios.
3: Oui, on a entendu.
0: Reza, t'as parlé des radios.
3: Oui, j'ai entendu Fun Radio, moi.
0: Oui, mais attends, justement.
2: Jeudi soir.
0: Alors, moi, je vais te dire une chose. Dans ces cas-là, ce que passe à l'heure actuelle, Phil Dart, tous les trucs qu'on vient d'écouter, puis ce que passe...
1: Non, c'est pas ce que t'as dit.
0: Non mais dans ces cas-là, ce que Fun passe, alors c'est de la merde aussi pour toi.
1: Pour moi,
0: laissez-le répondre. Comme il a dit qu'à la télé, il a dit des radios. Donc est-ce que sur Fun, c'est de la saloperie qu'on passe ?
1: Je vais te répondre franchement.
0: Vas-y.
1: Moi, j'écoute pas les disques qui passent sur Fun. J'écoute pas les disques qui passent sur les grandes autres radios. Et voilà, ça me plaît pas, c'est normal, c'est les goûts et les couleurs.
4: On est en démocratie, hein, Gégé.
1: Toi, Gérard, est-ce que tu aimes tout ce que Fun Radio passe ?
0: Oui.
1: Oui ? Bah putain, tu rentres bien dans les normes.
3: Faux cuve.
0: C'est normal. Non mais moi j'aime toute la musique qui est passée. Il se trouve que c'est pas mal. Il n'y a pas de faux cul qui compte.
3: Je peux répondre.
0: Il n'y a pas de faux cul qui compte, c'est
1: attends,
0: tout.
1: J'ai pas fini,
0: non, non, mais c'est pas le thème du débat, d'accord ?
1: Voilà. On est en train de parler des CD dans les supermarchés.
0: Donc c'est pas le thème du débat, d'accord ?
1: On parle des CD dans les supermarchés.
0: Voilà.
4: Je réponds.
0: Donc Ivan.
4: Ouais. Bien organisé.
0: Pourquoi ? Non, que ça soit pas mieux organisé.
4: Non, c'est bien organisé, je trouve.
0: Moi je pense pas.
2: Pourquoi ?
4: Parce que moi je
0: m'y
4: retrouve.
0: Ah ouais, mais moi je dis une chose, quand tu cherches quelque chose, tu mets facilement un quart d'heure pour trouver ce que tu veux.
4: Moi je trouve
0: attends, Billie Jean, je réponds à Ivan, je suis désolé, moi je vais te dire une chose, que j'ai cherché un CD, je sais plus quoi, il y a pas si longtemps que ça, c'est. Pour non, c'est pour la Saint-Valentin, je crois, pour Sandy.
2: Ah, des Miss Rousseau.
0: Je peux te dire une chose s'il vous plaît, merci. Donc je peux te dire une chose, que ça serait mieux organisé s'il y avait les CD qui étaient mieux rangés par lettre, par ordre alphabétique.
2: Ouais, mais pour ça, Gérard, c'est pas bon, il faut connaître ton alphabet.
4: Non,
2: mais attends, Gérard, je vais t'expliquer un truc, ils ont inventé un truc super, qui est vachement intelligent, c'est des gens, tu vois, qui sont dans les rayons et à qui tu peux demander des renseignements.
0: Ça s'appelle
2: des vendeurs.
7: Quand ils voient Gérard, ils se barrent.
0: Ils ont rien. Tu leur demandes un CD, ils me disent c'est là, c'est là-dedans, vous regardez, c'est tout.
2: Ouais, c'est clair, si tu veux
1: c'est tout.
0: C'est tout. Billie Jean. Billie Jean.
4: Oui.
0: Tu réponds ?
4: Oui, écoute, moi je suis d'accord et je suis pas d'accord avec toi.
0: Alors pourquoi ? Pourquoi que t'es pas d'accord ? Pourquoi que t'es d'accord déjà, pour commencer ?
4: Je suis d'accord avec toi parce que c'est vrai que.
2: Et pourquoi t'es pas d'accord ?
0: Et après pourquoi ?
4: C'est vrai que c'est le bordel que le vendeur il s'en va balader, il se dit ouais, chercher par-ci par-là. Il s'y retrouve pas. Et deuxièmement, je suis pas d'accord parce que, parce que quand même, il y a le vendeur qui peut t'indiquer, quoi.
0: Donc, tu reviens à ce que je disais, que ça soit mieux organisé par ordre alphabétique, avec les lettres, comme je sais plus dans quel magasin que j'ai vu ça récemment.
4: Ouais, parce qu'en fait, par exemple, t'as A et ensuite t'as Z, c'est pas possible.
8: Mmh. En fait, Gérard, je connais pas ton alphabet.
0: Laurent ?
2: Il est parti.
0: Gérard,
1: c'est Reza, j'ai pas fini tout à l'heure.
0: Non, mais c'est bon, Reza, ça commence à devenir...
2: Bon, Reza, pas d'anecdote, mais si t'as une petite histoire, hein, pourquoi pas.
0: Jeannette.
4: Oui, alors moi, je suis un peu d'accord avec toi, Gérard, parce que les disques ne sont pas classés, les vendeurs sont chiants, Et par rapport au magasin FNAC, je veux dire, j'ai jamais acheté de
2: snack,
4: CD en grande surface parce que je trouve que je m'y retrouve pas du tout, les cases qui marchent pas, tandis que la FNAC, c'est classé et tout, et les vendeurs sont hyper agréables, ils prennent le temps de t'accueillir et puis ils te renseignent très bien. Quoi. Mais en fait, GG.
0: Attends, s'il te plaît, Billy Jean.
4: Oui, je te pose une question après.
0: Jeannette.
4: Oui.
0: Donc, tu viens de citer la FNAC, maintenant on peut le dire. Est-ce que
2: pas de marque, Gérard.
0: Mais je m'en fous. Est-ce que t'as été voir déjà au Virgin?
4: Oui, bah les
0: champs. Oui, non mais attends, au Virgin, est-ce que tu y as déjà été? Est-ce que t'as vu?
4: Oui, bah c'est très bien classé aussi, c'est comme la FNAC.
0: Oui, bah d'accord, tu peux le dire, on s'en fout.
4: Non, attends, GG, je voulais te dire un truc, tu vas me dire si t'es d'accord ou pas, d'accord?
2: C'est un sponsor de l'émission.
4: Est-ce que t'es d'accord, par exemple, quand t'as le classement, et t'as la lettre A, et ensuite t'as la lettre E? Est-ce que t'es d'accord?
0: Mais non, mais ça, bon, c'est sûr
6: que... c'est un classement par voyelle.
4: Voilà, ouais, mais t'es d'accord ou pas?
0: Non, mais je sais que c'est vraiment bidon leur truc.
4: Non, mais c'est lui qui a ABCD, quoi.
0: Oui, d'accord. Voilà. Okay.
2: Petite pause Minitel, excuse-moi Gérard. Pas mal, on a encore 57 hein, sur le Minitel, donc allez-y. Hein,
9: encore 3, il explose. Hein.
2: Voilà, continuez à vous connecter. Sinon, il y a Sophie du département 33, 22 ans, qui est chaude. Alors laisse ton numéro, on va essayer de te rappeler pour la fin du débat.
4: Ok, moi
6: j'ai une petite anecdote.
0: Pierre.
3: Ouais, je suis d'accord avec toi, c'est mal classé. L'autre fois, j'ai trouvé le CD de Ricky Martin entre deux côtelettes, au Rive Boucherie.
0: Non.
4: T'as quoi, il était bien classé.
0: Bah ouais, Pierre.
3: Mais attends, Ricky Martin, c'est pas de la viande, quand même. Merde.
0: Pierre.
2: Non, c'est pour les bœufs.
0: Pierre.
3: Oui.
0: Tu te calmes, s'il te plaît.
3: Qu'est-ce qu'il y a?
0: Tu te calmes.
3: Oui, d'accord. Non, mais je suis calme.
0: Donc tu réponds, tu réponds comme il faut à la question.
3: Non, mais c'est vrai, c'est du vécu, mais j'ai une vie,
0: C'est dingue!
2: Il n'arrête pas.
0: Tom,
2: il se réveille que le jeudi soir, lui.
6: C'est ouf. Ouais, bah moi, Gérard, je suis d'accord avec toi, mais la dernière fois, c'est pareil, je vais dans le rayon disque, puis j'arrive au bout du rayon, je sais pas, il y avait une grande poubelle, il y avait plein de trucs dedans, tu sais, style To Be Free, tout ça, alors, je sais pas.
0: Non, mais ça.
6: Mal rangé, quoi.
0: Non, mais attends, mais on s'en fout de manière.
2: On peut lancer un appel, Gérard.
6: On s'en fout pas, parce que moi, je voulais acheter le CD pour ma petite sœur, et j'ai trouvé comme ça dans une poubelle.
0: Non, mais moi, ce que je demande, moi, c'est que déjà qu'on soit mieux accueillis dans les grandes surfaces, qu'on leur demande quelque chose au rayon disque, ça serait déjà mieux. Parce que si on est mal accueillis, c'est pas la peine.
3: Surtout qu'ils. On les comprend aussi, tu te ramènes en short.
6: C'est sûr que si tu leur demandes
0: Daspoke,
6: ils vont pas te comprendre.
0: Hein. De toute manière, ils sont... je vais dire une chose, que les Daspoke...
3: Les
0: Daspoke, je les ai maintenant, alors je les ai tous.
4: J'ai
0: même le clip.
4: Il y a le numéro de portable de GG qui tourne.
6: T'as les deux chez toi.
0: J'ai tous les clips des Daspoke et je peux vous dire que là, je suis en train d'en voir un sur Fun TV à l'heure actuelle.
4: Mais
0: c'est le dernier.
4: GG ?
0: Quoi ?
4: Il paraît que t'es fan des To Be Free et G-Squad, c'est vrai ?
0: Jamais, moi.
4: Bah si, GG, à ce que j'ai entendu dire, hein.
0: Ouais, bah ce que t'as entendu dire, c'est des conneries, d'accord?
4: Stop,
0: s'il vous plaît.
9: Je crois en plus que dans l'entrevue de ce mois-ci, t'es sous la douche avec eux, donc...
0: Ouais, c'est ça.
3: J'ai
0: des photos. Poussez-vous. Poussez-vous. Alors là, c'est une question. Ça, c'est Pildar qui va être content parce que c'est lui qui l'a rectifié. Poussez-vous votre queue nu. Tout nu sans chaussettes.
4: Pardon?
0: Poussez-vous votre caddie tout nu sans chaussettes. Ça, c'est plus le dernier qui a posé.
6: Gérard, c'est raison, je peux répondre en premier, comme ça, ce sera fait.
0: Ouais, parce que tu commences à.
6: Moi, ça m'est arrivé, mais comme je vous ai dit, il y avait une superbe créature dans le caddie que je poussais pas que le caddie, quoi.
2: C'est une anecdote?
0: Ouais, c'est une anecdote,
9: c'est nul,
0: encore.
9: C'est nul.
6: Bah, c'est pas une anecdote.
0: Non, mais ça commence à devenir. Reza. Eh, Reza.
6: Ouais.
0: Ça commence à devenir lourd, tes réponses.
6: Gérard, c'est Tom, je peux répondre?
0: Non, on va demander à Ivan, comme elle adore Fildar.
4: Ouais, bah, c'est une belle question, parce que c'est Fildar qui l'a posé, mais non, facile. Je pose pas mon caddie comme ça. Quoi.
0: D'accord. Billie Jean.
4: Oui, écoute, GG, très sincèrement, être toute nue avec des chaussettes, ça le fait quand même.
0: Ouais, bah, est-ce que t'as déjà poussé un caddie tout nu, avec des chaussettes? Ouais, d'accord.
4: Bah écoute, GG.
0: Oui.
4: Ça existe les supermarchés par les places du 10. T'as pas entendu parler ça?
0: Non.
4: Comment?
0: Ouais, mais ça y est, vous arrêtez de vous engueuler.
9: C'est juste à Findar que Pierre c'était Tony, c'est tout.
0: Voilà, bah, on l'a reconnu.
4: Non.
0: On l'a reconnu.
4: Oh
0: alors.
4: Non. C'est vrai.
0: Alors Tony.
3: Ouais.
0: Maintenant tu réponds comme.
2: Non, mais je voulais seulement savoir si Tony, comme dans le premier débat, il poussait le caddie avec sa quéquette.
0: Attends,
2: tu sais qu'il avait pas besoin de ses mains.
3: C'est pas un caddie, t'as pas suivi Findar, c'était quoi? Une Formule 1.
2: Ah oui, maintenant c'est le débat sur la grande surface.
0: Vas-y.
1: Ouais, c'est Reza.
0: Oh non, Reza, tu commences à me le gonfler là, maintenant.
2: Reza, si. Reza, reviens dans le studio, si je peux me permettre. Bon, Reza, t'écris un livre et puis tu vas.
3: Tu peux répondre ?
0: Pierre ?
3: Ouais. Donc, non, moi, je pousse pas le caddie avec la quéquette parce que ça se passe entre les barreaux.
0: Eh, c'est pas la question, hein.
3: Hein ?
0: C'est pas la question.
3: Bah, si, c'est Fédard qui me l'a posé.
0: Quoi ?
2: Bah, attends, si t'es tout nu, t'as la quéquette à l'air.
3: Bah, ouais,
0: alors. Tom ?
1: Donc, tu peux baiser, c'est bien ce que je dis.
3: Ouais, silence, à moi de répondre.
0: Bah, écoute, Tom, tu vas te calmer, s'il te plaît.
3: Bah, non, mais c'est Reza, il fait que de parler.
10: Non, vas-y, on va pas se battre.
3: Bah, non, parce que ça tombe bien cette question, parce qu'hier, j'ai été justement à côté de chez moi. Dans un hypermarché, j'ai vu que quelqu'un qui poussait un caddie tout nu, alors c'est peut-être Reza, je sais pas.
0: Oh, le pauvre, il en prend plein la tronche. Bon, la dernière question.
2: Ah, on va se coucher.
10: Et toi, Gégé ?
0: Moi, personnellement, non.
10: Et toi, j'ai pas répondu.
0: Ah, Jeannette, au fait, ouais.
10: Ouais, alors moi, tous les samedis soirs, je pousse mon caddie tout nu. Autour du parking du CRRR.
3: Où ça, j'arrive.
2: Carrefour. Ouais, bah le carrefour quoi.
3: Lequel?
10: Aulnay.
3: Ok. S'il vous plaît. Bah attends Gérard, on est en train de conclure un rendez-vous là.
0: Non, non, mais vous conclurez votre rendez-vous.
1: T'es jaloux Gérard, t'es jaloux.
0: Vous conclurez votre rendez-vous après l'émission, c'est-à-dire en antenne.
2: Bon, sans vouloir foutre la merde, il reste 4 minutes, donc on va essayer de finir vite.
0: Oui, alors pourquoi qu'il n'y a plus de rap dans les bacs techno ou rock alternatif et fusion jazz? Question posée par Max, c'est pile d'art.
10: Elle est quand même pas mal.
3: Parce qu'il les range, non?
10: Donc je réponds.
0: Ouais.
10: C'est Billy Jean.
0: Ouais.
10: Écoute, Gégé, pourquoi il n'y en a pas? Parce que aujourd'hui, il y a une fusion de la musique. Donc il y a la techno qui fuse avec le rock, avec la house, avec la dance, tout ça.
0: Mm-hmm.
10: Et c'est pour ça qu'en fait, on mélange tout, quoi.
0: Okay.
10: C'est pour montrer aux clients qu'il y a fusion de musique.
0: Ok, Tom.
3: Bah écoute, moi je comprends pas parce que dans le hypermarché où je vais, je trouve tout, hein, je trouve tout ce que je veux.
0: D'accord. Pierre ?
1: Pareil.
0: Pareil. Jeannette ?
10: Pareil.
0: Pareil. Ivan ?
1: Pareil.
0: Pareil. Reza ?
2: Pareil. Et Fildar ? Attends, Reza, peut-être une petite histoire.
0: Allez, avec ces anecdotes. Alors vas-y.
1: Alors moi déjà, en tant que Reza, moi je suis producteur de rap, donc comme ça parle de rap.
10: Ouais.
1: Et je voulais dire que moi mes disques ils sont pas dans les supermarchés tout simplement, donc ils peuvent pas être mélangés avec les autres genres de musique.
2: Bon, non, mais peut-être. Son nom de famille à Reza c'est Merté. Non, c'était juste.
0: Non mais c'est bien là au standard là.
2: Tu l'as compris Gérard ça là?
0: Non. Et l'autre là.
2: Pardon.
0: Et l'autre là, la chaude là qui voulait participer à la fin du débat, rappelle quand celle-là?
2: Sophie, elle a marqué bon bah je pars, bonne nuit, dommage Gérard, t'as qu'une grande gueule.
0: Bon alors va te faire sauter, ça pétasse.
2: Non Gérard, les statistiques là.
0: Tu
2: vas me tout foutre en l'air.
0: J'ai dit pétasse, j'ai pas dit salope, d'accord? Bah alors qu'elle aille se faire sauter si elle a envie de dormir. Bon allez, stop.
2: Conclusion.
0: Conclusion, 2 minutes, on va demander à... On va commencer par le monsieur de l'anecdote.
1: C'est moi.
2: Reza.
1: Ah, ça me fait plaisir. Alors, conclusion sur les supermarchés?
0: Ouais.
2: Non, sur la différence d'âge.
1: Alors, par rapport à la différence d'âge des supermarchés, moi, je préfère aller dans les plus gros possibles, en fait.
2: En formule.
1: Parce que comme ça, je peux rencontrer un maximum de jolies femmes. Et en fait, moi, je voulais juste dire un truc. Il y a un truc qui m'énerve dans les supermarchés, c'est tous les gens qui ont des portables.
0: D'accord, allez, c'est bon, on a compris. Bonne nuit à toi, Reza, et à la semaine prochaine si tu veux continuer, ok? Ivan?
10: Bah, le thème était bien trouvé, les questions étaient égales à elles-mêmes, et puis il n'y avait pas trop de bordel.
0: Donc... Depuis que j'ai changé mon... que j'ai fait une réunion avec l'équipe, c'est pour ça.
2: Oui, chef.
0: Donc, ok, je te remercie, Ivan, et je te dis peut-être à la semaine prochaine pour le débat. Billy Jan?
10: Écoute, j'ai débat fort intéressant.
0: Ouais, tu travailles au lieu de sucer là parce que.
10: De quoi Gégé?
0: Ah vas-y, accouche.
10: Écoute, je te dis,
11: accouche, pousse.
10: Débat fort intéressant.
0: Des couches.
10: Les questions, elles étaient très bien. Et je me suis bien marrée. Dommage que t'as pas trop gueulé, quoi, c'est ça.
0: Non, bah, je gueulerai plus maintenant, c'est tout.
10: J'avais des thèmes de débat et je sais pas si ça t'intéresse.
0: Bah, tu les envoies, c'est tout.
10: Mais je les ai envoyés, tu m'as jamais répondu, Gégé.
0: Tu les envoyais quand?
2: C'est pas grave, on va gérer ça en tête.
0: On gère ça plus tard. Jeannette?
10: Oui, alors moi je préfère les grandes, vieilles, grandes surfaces de Formule 1. Et puis je te fais une soupe de langue bien, bien baveuse.
0: D'accord, bah moi je t'en fais pas. Tony?
3: Ouais. Donc moi je voulais dire, ouais, ça s'est bien passé, bon, c'est dommage que tu gueules beaucoup. Mais je suis pas très content parce que j'ai pas encore reçu le faire-part de mariage.
11: Non, tu vas te faire sauter, d'accord.
2: Pourquoi, c'est vrai, c'est pas sympa. Hein. Non, c'est pas sûr encore qu'il se marie. Hein. Ça se trouve, ça a capoté avant. Hein.
3: Ah, d'accord. Ouais.
11: Tom ?
12: Bah écoute, moi Gérard, je suis un peu déçu, je suis arrivé le dernier, donc j'espère que la semaine prochaine, vous penserez un petit peu à moi.
11: Mm-hmm.
12: Sinon, bah très bien, Gérard, égal à toi-même, impeccable, quoi.
11: Bah, ok, je te remercie.
12: Bah, de rien, ça m'a fait plaisir.
11: Donc, bah, moi, je peux vous dire une chose, ça fait la deuxième semaine que ça se passe bien, donc j'espère qu'on va continuer comme ça toutes les semaines. Donc, les deux thèmes de la semaine prochaine.
2: Ah, ouais, il exclut, Gérard.
11: Les poupées gonflables et le dépannage. Donc, vous allez retrouver...
2: Rousseau
11: pour la nuit sans pub. Donc je vous dis à la semaine prochaine et on s'écoute un petit remix comme tout le monde était sage.
2: Surprise.
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1: Allez, je préviens. Une chose. Ouais. Celui qui s'amuse à balancer des conneries en remix derrière, il va virer. Quel est le... vous arrêtez, s'il vous plaît.
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3: Et voilà, bonsoir à tous. Donc, c'est pas minuit 2h comme c'est prévu, mais donc minuit 3h. Et voilà, c'est petite rectification.
4: Bien vu, Gérard.
3: Donc, alors, bonsoir Pildar, bonsoir Manu, bonsoir Anka et bonsoir Rigo.
5: Bonsoir Gérard.
4: Salut, donc, bon anniversaire, Gérard.
3: Ça y est, c'est déjà fait, hein. Arrête un peu. Donc, ce soir, si j'ai pas 10 000 connectés pour le dernier débat de la saison et de l'année, peut-être, on sait pas ce qui va se produire pour la rentrée. Donc, s'il y a pas 10 000 connectés, à la rentrée, vous irez vous faire voir. Voilà ce que j'avais à dire. Donc, pour ça, on va accueillir Dessin, Toxi, quoi, Toxicator. Eh ouais, oui. Dis donc, t'as 101.9, hein. Oui, parce que Manu, il a oublié de vous demander vos fréquences.
6: Bonsoir tout le monde, bonsoir l'équipe, bonsoir GG.
3: Salut à toi.
6: Paris 101.9.
3: Ok, Amanda Délire, 27 ans de Tours, la fréquence de Tours, s'il te plaît, bonsoir.
7: Bonsoir, c'est 102.8 la fréquence.
3: Ok. Tabina.
8: Tabita, s'il te plaît.
3: Tabita, 26 ans de Paris, donc 101.9.
4: Oui, Tabita Fleury, non?
3: Et Bidouf.
9: Très drôle.
10: Bidouf, bonsoir.
3: Bonsoir, Bidouf. Toulouse, Bidouf, fréquence.
10: Troisième du nom, Toulouse, 102.5.
3: 102. 102.5.
10: J'habite à Toulouse.
3: Ouais, on le sait. Merci.
4: Gérard, avant de continuer le débat, on a oublié de parler du sponsor.
2: L'émission sponsorisée par Chocopip.
10: Ah ouais.
3: N'importe quoi.
4: Il faut le passer, hein, c'est important.
10: Il faut.
3: Enfin, bon, voilà, donc le débat de ce
4: bonsoir,
3: soir.
4: Bonsoir, Gérard, ça va? Tu vas bien?
10: Bon anniversaire, en fait.
3: Ta gueule, toi.
4: Est-ce que, comment ça s'est passé cette semaine?
3: Ta gueule.
10: Comme d'hab.
3: Voilà, donc alors le débat de ce soir, c'est milliardaire
11: Gérard,
3: et la jet set.
11: Avant de commencer le débat, je voulais dire, ça attaque très fort, on est quand même 5742.
8: Wow, mais là,
3: combien, 5000?
11: 742.
3: Ah bah ça va.
11: Et
3: ça.
11: La plupart des gens voulaient savoir pourquoi le débat se fait aujourd'hui et pas jeudi.
3: Parce que le débat se fait aujourd'hui. Pourquoi? Parce que c'est des raisons personnelles. Donc je ne dirai pas le pourquoi de la chose.
4: Tu pars dans les îles.
8: Tu vas te faire désintoxiquer, c'est tout.
3: Tabina, là, si tu commences à chauffer,
8: ça, moi.
3: Ou Amanda Délire, si tu commences comme ça, tu vas pas rester longtemps sur le débat.
8: Dit, hein.
4: C'est clair.
3: Ouais, mais je préviens tout de suite les deux nanas qu'il y a. Hein. Donc, alors, première question. Ouais, un milliardaire peut-il faire de la radio ou chauffeur poids lourd? Bite d'ouf.
9: Elle est bien, celle-là.
10: Bite de ouf.
8: Attends,
10: bite
8: de ouf. Cette question,
10: bite de ouf, troisième du nom.
3: Quoi?
8: Qui a fait cette question?
3: C'est moi, ça. C'est... Hey, qui c'est? Attendez, qui c'est qui est pas content des nanas?
8: Ah oui, je la trouve géniale, pour ça.
10: Elle est bien.
3: Je vous préviens que si
10: moi,
3: ça.
10: Moi, j'aime bien tes questions.
3: Ouais, voilà. Bah, si ça plaît pas à certaines, vous le dites, on prend d'autres personnes.
8: Ouais.
3: D'accord?
8: C'est génial, cette question.
3: Alors, bite de ouf.
10: Bah, tu sais, moi, c'est bien que tu me poses cette question parce que moi, je suis un putain de bourge qui rêve d'être pauvre. C'est comme dans les séries.
12: Ouais.
10: Et moi, c'est vrai que. Enfin, je peux tout me payer, moi.
12: Mm-hmm.
10: Donc, être animateur radio ou routier, pour moi, c'est la même chose. Hein.
3: Mm-hmm.
10: C'est deux choses que je pourrais tout à fait faire. C'est à ma portée.
3: Mm-hmm.
10: Et voilà.
3: Ok. Tabina.
8: Oui, Tabita, s'il te plaît.
3: Ouais, Tabita.
8: Oui, donc, oui, ben, moi-même, j'ai fait de la radio grâce à mon fric. J'étais sur une petite radio associative. Je ne ferai pas de pub, hein. Ça s'appelait Prends ton pied.
3: Si, tu peux.
12: Vas-y.
8: Oui, ça s'appelait Prends ton pied. C'était.
10: Ils ont pu te faire tourner, toi.
8: Voilà.
3: Et alors ?
8: Donc, un milliardaire, oui, peut faire de la radio, oui, je pense.
10: Du tourner, ma
3: fiche. Amanda Délire.
7: Moi, j'étais routier, hein, avant d'être connu.
3: Mm-hmm.
7: Donc, oui, on peut être routier, il n'y a pas de problème.
3: D'accord.
7: Je ne m'appelais pas encore Amanda.
3: Ok. Rigo, oui.
11: Oui, une très bonne question sur les AC de Destroy.
4: Moi, je ne te crois pas.
11: Je t'assure, tu vois, ça cartonne. Qui voulait un peu de clarté dans le débat. Il voulait savoir à partir de combien d'argent on dit que quelqu'un est milliardaire.
3: Bah, justement, on va en venir.
7: En euros.
3: On va poser des questions. On peut pas tout de suite dès la première dire.
11: Mais combien... comme tu parles de milliardaire, autant mettre les points sur les i tout de suite.
3: Bah, combien d'argent qu'il peut posséder, ça dépend de ce qu'il a déjà sur devant lui. Hein.
10: Des milliards, ça dépend du milliard. Hein.
3: Bah ouais, s'il a plusieurs milliards, il peut faire ce qu'il veut. Hein. Donc voilà. Des intoxicateurs, là.
6: Ouais, bah écoute, effectivement, moi je pense que chez les routiers, il y a des gens aisés, parce que c'est quand même une profession qui draine des salaires quand même assez mirobolants, c'est faut le dire. Donc je pense que pour faire futur milliardaire, tu fais une formation de routier, je pense que t'es sur la bonne voie, quoi, bien sûr. Ouais.
3: Non, mais attends, parce que là, tu parlais de. Tu dis que les routiers sont aisés, comment ça? Dans quel sens?
6: Bah, dans le sens financier, en fait, tu vois.
3: Ah, ouais.
6: Ah, bah ouais, quand même, avec les salaires qui touchent, hein.
8: Sur les routiers.
3: Ouais, mais attends, pour dire que les salaires qu'ils ont, bon, c'est vrai que.
4: Ils méritent pas, ces salauds.
3: Vérité, ouais. Non.
4: Ils claquent tout dans des putes, enfin.
8: Les salaires qu'ils ont, c'est trop.
3: Non, mais même, là, tu m'as. De quoi, Bidouf?
10: Non, moi, je disais que les routiers, c'est Riquet la Belleville, là, c'est Silver Spoon, c'est.
6: Avec le petit train, tout ça.
3: Non, mais même, non, mais je pense que là.
4: De toute façon, comme boulot, déjà, c'est de la merde à la base.
3: Bah, c'est de la merde s'ils ont choisi ça.
4: C'est
3: que ça leur plaise. Hein.
4: Parce qu'ils n'avaient pas de diplôme.
3: Bah, de toute manière, t'as pas besoin de. De quoi?
6: C'est un peu de l'esbrouf quand même. C'est de la poudre aux yeux quand même, le métier de routier, faut le dire. Hein.
3: Ouais, mais.
8: C'est un
3: bon.
8: Métier de feignasse, hein.
6: Oh là.
3: Qui c'est qui vient de dire ça?
4: Elle va se dénoncer, c'est sûr.
6: Une voix d'animal.
3: Ça, c'est une nana. Alors, on en a que deux sur le.
4: C'est bizarre.
6: Sur le plateau, là.
8: C'est curieux quand même.
3: Ouais, mais tout à l'heure, j'en virais une au hasard. Ça va, les bites.
4: Je crois que c'était bite douf.
10: Ah non.
3: Non, c'est une voix de nana. Combien de. Donc la deuxième.
4: Mais attends, et toi, Gérard, qu'est-ce que t'en penses?
3: Bah, ça y est, moi, j'ai déjà répondu.
4: Qu'est-ce que t'as répondu?
3: De toute manière, j'ai répondu que le salaire qu'ils ont, les routiers peuvent pas. C'est vrai que c'est dur pour eux, c'est tout. Ouais, bon, maintenant, devenir.
4: On parle pas des routiers, on parle des milliardaires.
3: Bah ouais, mais de toute manière, si un milliardaire veut être routier, c'est son problème. Hein. S'il veut pas faire de la radio, c'est son problème aussi. Hein.
4: Attends, qu'est-ce qu'il va se faire chier à faire routier s'il est déjà milliardaire?
3: Bah ouais, mais de toute manière, peut-être pour continuer d'avoir du fric. Hein.
6: C'est un métier intéressant en plus.
3: Bah
6: ça,
3: ouais.
6: Ça fait découvrir du pays, on peut pas dire. Hein.
3: Bah ouais, ça.
6: Ouais. Moi, GG, toi, t'as fait routier dans un premier temps.
3: Ouais.
6: Maintenant, tu fais animateur radio. Est-ce que la prochaine étape, c'est milliardaire après la cure?
3: Bah, je sais pas, on verra.
6: Ouais, bon.
3: Okay. On verra. De toute manière, qui c'est qui vous dit que je fais une cure? Personne.
10: Non, mais en fait.
6: Ah, mais on n'a pas dit ça, pas du tout.
3: Bah non, bah si, c'est Tabita qui a dit ça tout à l'heure. Vous savez même pas pourquoi que je m'en vais.
6: Attends, t'as le droit, si t'as mal au dos, tu vas faire une thalasso comme tout le monde. Hein,
3: bon, bah.
8: Mal au dos, il est alcoolique. Exactement.
3: Bon, Tabata, au revoir. Hop, allez, terminé. Ça t'apprendra.
10: C'est rare ce que tu disais là sur les alcooliques. Les milliardaires routiers. Parce que moi, je trouve le triangle de Roquencourt magnifique. Hein. Même si on a de l'argent, on peut aller voir le triangle de Roquencourt.
3: Roquencourt.
6: Il y a de la thune là-bas.
3: Bah ouais, bah ça m'étonnerait parce que c'est bouché constamment. Alors.
10: Je te suce bien la bite au début, après je t'insulte.
3: Bon, alors toi, tu dégages. Au revoir, bite de ouf.
4: Bite de ouf,
3: tu lui dis au revoir.
6: C'est une technique de débat, ça.
3: Voilà, bah, il y en a plus que deux qui. Bah, ça commence déjà pas mal.
4: Réglé.
6: T'inquiète.
3: J'en avais un d'avant, j'avais prévu que tu virerais tout le monde. On a Michel Pousnareff.
0: Bonsoir, Michel. Bonsoir, Jean.
5: Salut, Michel.
3: C'est tout, Michel. T'habites où?
0: Paris.
3: 101.9.
0: Exactement. Pour Michel.
3: Alors, la deuxième, t'as entendu la première ou pas?
0: Pas du tout, mais c'est pas grave. Ah, si, la première. Si, j'ai entendu, ouais.
3: Bah alors, tu veux répondre avant que je passe la parole pour le site, l'Internet?
0: Comment? Ouais, non, vas-y, fais l'internet.
3: Bon, alors, tu réfléchis, tu réponds après à la question. Oui, Rico.
12: Oui, donc ça monte sec, hein, on est déjà 6033.
3: Ouais.
12: Excellent.
3: C'est bon, ça.
12: Je vous jure. Et il y a SAS le beau gosse, et il voulait savoir, est-ce qu'il faut réviser, avoir le bac pour être milliardaire, ou sinon un autre diplôme?
3: Non. Il n'y a pas besoin de réviser pour être milliardaire ou d'avoir un bac, hein, ça, non.
12: Alors, comment on fait?
3: Bah, tu deviens milliardaire comme ça, puis c'est tout, hein, ça. Soit en faisant de la route ou en gagnant un tiercé ou un loto comme Fildar il a fait, que personne n'a vu les papiers.
4: Est-ce qu'on peut devenir milliardaire en ne faisant que travailler, en fait?
12: Très bonne question.
3: Ben, tout ça dépend de ce que tu gagnes et ce que tu mets de côté derrière.
4: Oui. Par exemple, toi.
3: Ben, de toute manière, je peux pas devenir milliardaire du jour au lendemain si j'ai.
4: Putain, oui, ça, je sais.
0: Il faut combien de siècles?
3: Ah, ça, je sais pas, hein. Ouais,
5: combien de vies?
4: Non, mais en admettant, combien tu peux mettre de côté par mois, toi, par exemple?
3: Bon, environ 11 ans.
0: Deux verres de carré de vigne.
5: Un euro?
4: 15 balles, quoi, un demi. Ouais. Un demi par mois, si tu te rationnes.
3: Voilà.
4: Bon. 100 balles.
3: Ouais, à peine.
0: Que se dit, quoi?
4: Bon, donc, alors, attends, on va calculer, ça m'intéresse.
12: Combien de temps ça fait?
4: Ouais, parce que donc, ça fait un demi.
12: 10 balles par mois?
4: Ouais.
12: 10 balles par mois, putain.
0: Attends, les 20 zéros, ça fait quand même 100 millions, ouais. 100 millions de mois.
12: 100 millions de mois.
4: Mais déjà, Gérard, il peut pas mettre d'argent de côté, il en doit tellement, déjà, il faut qu'il rembourse.
12: C'est vrai.
3: Bon, mais Michel Pouf, là.
4: Pousnareff.
3: Ouais, bah tu réponds.
0: Très bien. Je pense que quand t'es milliardaire, en fait, t'as pas trop besoin de faire de la radio ni d'être chauffeur.
3: Mm-hmm.
0: Alors, parce que bon, si tu veux faire de la radio, à la rigueur, tu t'en achètes une de radio, quoi.
3: Bah non, mais je te parle d'être animateur radio. Ah,
0: tu te fais ta propre radio et t'animes tout seul.
3: Non, mais attends, pour avoir ta propre...
0: C'est ce que tu veux.
3: Ouais, mais pour avoir ta propre radio, faut que t'ailles du fric. automatiquement, donc t'es obligé de travailler puis avoir du fric.
6: Sauf si t'es milliardaire.
3: Bah ouais,
6: si
3: voilà. Donc, deuxième question. Combien de maisons peut posséder un milliardaire?
4: Bonne question, ça.
3: Amanda, délire.
7: Oh, bah tant qu'il veut, hein.
3: C'est-à-dire?
7: Bah tant qu'il a du fric, il peut acheter des maisons, mais bon, moi je trouve ça un peu con, quoi. Tu peux pas habiter dans toutes tes maisons en même temps.
3: Bah il peut... si! Il achète plusieurs maisons et puis il les reloue. Comme ça lui fait du fric en plus.
7: Ouais, mais s'en fout, les milliardaires.
3: Ouais. Bah ouais, mais il peut très bien les relouer pour avoir du fric encore.
7: Ouais, bah je trouve ça débile.
3: Bah peut-être, ouais. Ouais, Manu? Ça
0: sera le bonjour,
3: oui.
0: À Hugo.
4: Très drôle.
3: Des intoxicateurs.
4: Attends, on accueille quelqu'un.
3: Attends, Manu. Des intoxicateurs. Les bonjours, c'est pas chez moi que ça se passe.
4: Bonjour à l'antenne, ok.
0: Écoute un peu les voix, moi j'ai.
3: Et Michel Poufmarès, c'est pareil.
0: Très bien.
3: Ok.
0: Attention.
3: Fildar, tu commences pas, s'il te plaît, merci. Ouais, Manu.
4: On accueille Madame de Fontenay. Elle fait flipper, elle.
0: Ouais.
3: De Fontenay.
5: Bonjour, Madame de Fontenay.
3: Vous appelez d'où, là? T'appelles d'où?
5: Vous pouvez me vous voyez si vous
3: voulez. Ouais, si je veux, allez hop. Là, il est la fréquence, là, on se réveille, merde.
11: Allez, là-haut.
5: Paris,
13: oui, c'est moi.
3: Oh là là, Manu, tu me la reprends au standard.
13: Parce que, loulou.
3: Manu.
4: Non, je suis pas sûr que ça vienne du standard.
3: Non, non, mais Manu, tu la reprends. Bonjour, tu la récupères et tu me la réveilles ou sinon tu lui dis bonne nuit.
13: Loulou, bégue.
3: Bon, file-la, s'il te plaît.
13: Parce que, loulou.
3: Tu arrêtes.
4: C'est bon, elle est réveillée, ça y est.
3: Bon, non, non, tu l'as pas.
4: Si. Faut la secouer un peu, regarde. Bon. Ça y est, je l'ai secoué dans tous les sens, regarde.
3: Ça y est. Ouais, bah on dirait pas.
11: T'as la classe.
4: Ouais, Gérard, tu peux tourner sur la gauche, s'il te plaît?
3: Ta gueule.
11: Okay. Oui, donc Siri RC, il y a une question de Stamon, vite fait, il demande s'il y a une webcam dans le studio. Effectivement, il y en a une et elle marche pas.
4: Elle est anale.
11: Voilà. Et il y a une très bonne question aussi de Vanouchnif, elle voulait savoir si t'étais milliardaire, Gérard, comment tu dépenserais tout ton fric?
3: ça, j'en ai rien.
4: Elle est bonne, celle-là.
3: Je peux pas lui répondre. Ah, c'est bon. Personnel, donc je répondrai pas.
4: Bon, tu t'achètes un bar.
3: Eh hey, mais c'est quoi là ce son là?
4: Je m'achète un camion.
3: Oh
4: bah, j'avais moi. Oh,
3: c'est quoi là le son? J'ai rien dans les.
4: Dans les esgourdes, dis donc.
3: Eh hey, c'est quoi là?
4: Il y a rien là.
11: Qu'est-ce qu'il y a? Ton volume, je sais pas.
3: Bah non, je suis déjà à fond là.
4: Mais y a rien.
3: Change ton oreille. Mais non, je suis à pont, j'ai rien.
4: Mais qu'est-ce que c'est ce talus là?
3: Oh, c'est quoi ce bordel?
4: C'est quoi ce talus là?
3: Mais c'est quoi ça?
11: Faut changer les oreilles aussi.
3: Attends, j'ai rien du tout. J'ai quasiment rien.
5: C'est pas quoi ça?
4: Ah non, il a fait fondre son casque.
3: Mais non, le truc,
4: c'est mieux là.
0: C'est quoi ce boulot?
11: C'est les pustules qu'on.
5: La suite qu'il a dans les cheveux.
11: Ouais, grave.
3: D'accord. Donc, j'étais à qui c'est qui était en train de répondre à cette question?
4: C'était la chaude là qu'on a réveillée, je
3: crois. Madame de Fontenay. Ouais, Madame de Fontenay là.
5: Oui, c'est moi. Donc, combien de maisons peut acheter un milliardaire? À mon avis, énormément. En tout cas, moi j'en ai.
3: Possède!
5: Pardon? C'est pareil.
3: Bah, si combien possède, de maisons peut posséder un milliardaire?
5: Ou 69.
3: Bon, allez hop, bonne nuit, Madame de Fontenay. Le 69, vous irez le faire vous-même.
4: Je te réponds.
5: Moi, je te réponds à ta question. Hein.
11: C'est vrai.
4: Ouais, bah, elle a rien dit là, la vire pas comme ça.
3: Ouais, ben, bah, faudra peut-être qu'elle se réveille parce que si c'est pour. Ouais, non, mais faut parler plus fort devant le combiné. Pauvre.
0: Oh là.
3: Ok.
0: Pourquoi?
3: Michel Poufmarev.
0: Ouais, bah disons que ça dépend le style de maison que tu veux acheter. Si c'est des maisons polypocket, tu vois, tu peux en acheter beaucoup, quoi.
4: Ouais. Chaud, il est
3: de
4: chaud.
3: De quoi?
0: Ah, je suis chaud. Ouais.
11: Grave.
3: De quoi?
0: Ok, non, mais tu comprendras pas de toute façon, donc je vais enchaîner.
3: Tu peux répéter, tu répètes, s'il te plaît, ou tu dégages.
0: J'ai un cerveau de polypocket aussi, donc ça risque pas.
3: Allez, bonne nuit, Michel Poufmarev.
0: Hop
3: là. Terminé. Amanda Délire.
7: Oui, mais je t'ai déjà répondu.
3: Ah ouais, parce que je t'avais dit de manière, il peut les relouer, tu m'as dit que c'était dégueulasse. Ouais. Il pouvait les louer, tu m'as dit que c'était dégueulasse, c'est ça?
7: Tu m'as dit de manière, il peut les louer. Hein.
3: Ouais, et puis toi, tu m'as répondu que c'était dégueulasse.
7: C'est con.
3: Ok. Désintoxicateurs.
6: Je sais pas, moi, une fourchette entre, je sais pas, entre 2 et 500, quoi.
7: Mm-hmm.
6: Ça dépend,
3: ouais, mais...
6: ça dépend de la taille du milliard, en fait, du milliardaire. Mm. S'il a un gros milliard, il a plus de maisons, avec un petit milliard, t'as moins de maisons.
3: Ouais, ouais, mais comme on disait tout à l'heure, donc, s'il en possède plusieurs, donc, est-ce qu'il va les relouer comme Amanda Délire, elle me dit, c'est dégueulasse. Madame de Fontenay.
5: Oui.
3: Si ça vous dérange pas, si vous voulez participer à la conversation.
5: Ah,
3: non, mais vous pouvez, hein, c'est pas interdit, hein. Parce que sinon, je vais vous dire au revoir, ça va aller plus vite, moi. Hein.
5: Non, je participe et justement, j'étais tout à fait d'accord, ça dépend de la taille du milliard. plus c'est gros et plus ça t'aide.
3: Ouais, mais comme je disais, s'il veut les relouer, c'est son droit. Bon, bah maintenant, si c'est comme ça va.
6: Regarde, GG, il a pas besoin, puisqu'il les loue pour faire de l'argent, mais le milliardaire, il s'en fout, il a déjà plein de fric. Donc,
3: mais ouais, mais.
6: Tu vois, il n'y a pas nécessité, quoi.
5: Il a besoin de les louer. Oui, regarde,
3: j'aime bien,
5: il y a ton chapeau qui
3: est
5: de travers.
3: Non, bon, donc, un petit sondage.
6: Ouais.
3: Un petit sondage.
4: Attends, mon grand, ça va être bien, ça.
3: Ouais. Okay.
6: Vas-y.
3: Avez-vous déjà été dans la Jet Set? C'est bien parce que...
4: Oui, mais je savais pas que... Commence par une question sondage milliardaire.
3: Attends,
4: on s'en fout.
3: Alors, les milliardaires sont-ils nécessaires? Alors, 70% disent oui, car tout le monde rêve d'une vie heureuse.
4: Tout le monde rêve d'une vie heureuse.
3: Ouais, on a pas besoin de tout ça. Hein. 33% répondent oui, car sinon, tout le monde pourrait acheter de la couque. Ouais,
4: De la couque.
3: Ouais, mais...
4: De la couque.
3: Ou caracha. Ça, je veux te dire une chose,
4: c'est pas un torchon.
3: Ouais, mais c'est peut-être pas un torchon, mais il y a certains trucs qu'on n'a pas besoin de dire à cette heure-ci sur l'antenne, d'accord?
4: Non, mais je veux dire, c'est vrai que si tout le monde avait du pognon... Ah, tu vois, ce serait pas dur d'avoir de la drogue chère, tu vois.
3: Ouais, non, mais c'est pas la peine d'en parler à cette heure-ci sur les radios, d'accord. Et 23% des clochards nous disent de fermer ma gueule.
4: Bah oui, tu les as vexés.
3: Ouais, toi, tu fermes ta gueule déjà pour commencer, parce que c'est toi qui fais des sondages de merde, c'est pas Rigaud. Non, c'est pas Rigaud. Je suis désolé, vous mettez tout sur le dos à Rigaud. Et Rigaud n'est pas là de la semaine, c'est vous qui êtes là toute la semaine.
4: Les sondages,
3: ils sont sortis qu'aujourd'hui.
4: Il travaille toute la semaine dessus, il est au truc là, BVA Bavaria.
3: Non.
4: C'est lui qui fait le grand jury.
3: 18% me répondent de rajouter, s'il vous plaît, car je suis mal poli. Bah, moi, je les emmerde.
4: Non, mais les milliardaires, ils aiment être polis.
3: Okay.
11: Et ça, c'est mal poli.
3: Voilà, c'est tout. Bon, alors, troisième question.
4: T'en as pas un autre, là?
11: Il y en a deux.
4: Une question milliardaire.
11: Il restait, une question.
4: Parce qu'il y en a pas mal, quoi. Il faut qu'on en fasse au moins deux par heure. Il y en a 6, il y en a 9.
3: Ouais, sur 9, j'ai que deux questions.
4: Non, c'est faux.
3: Après, peut-on être milliardaire et ne pas faire partie de la Jet Set?
4: Je crois qu'il y a une question, c'est...
3: Quelle est la différence entre
4: un bon et un mauvais milliardaire?
3: Non, moi, je vais faire la 4, ça ira plus vite.
4: Ok.
3: Alors, comment être milliardaire? Alors, 60% répondent en faisant beaucoup travailler sa grosse... Sa grosse au black, pourquoi pas, bien sûr. Ça, c'est pour Phil Lard.
4: Non.
3: 45% des gens répondent que la seule façon, c'est de voler dans un sac à main, bien sûr. Ça, c'est bien tes conneries.
4: Mais non, 55, c'est pas moi.
3: C'est ta gueule, c'est toi qui t'amuses à sortir des mètres comme ça. 55% des gens pensent qu'il faut connaître Philippe Rivoli et Foucault, pourquoi pas. Faut bien préciser les noms.
4: Rizzoli pour le millionnaire.
3: Ouais, c'est ça.
4: Et Foucault, il va faire des millions.
3: Il copie sur les pays étrangers, parce que c'est eux qui l'ont sorti avant.
4: Mais oui, on a racheté le produit.
3: Ils ont racheté. Le millionnaire, il est
11: grillé.
3: Le millionnaire, il n'existe plus, je te signale.
11: Ouais,
3: les tickets, mais plus à la télé. C'est parce
4: Rizzoli, il fait ça au black le week-end, il a la roue, il a gardé
3: 98% pensent que... 98% pensent que moi je suis un dromadaire à trois bosses plein de Richard. Bien sûr, pourquoi pas. Ça, c'est bien tes conneries.
4: T'es pas milliardaire, t'es dromadaire.
3: Ouais, c'est ça. C'est bien tes conneries. Enfin, bref. Donc.
4: Attends, décale-toi.
3: Troisième question. Croyez-vous que tout le monde. Que tout le monde peut devenir milliardaire. Et on va demander à...
14: J'accueille quelqu'un pour qu'on soit quatre quand même. Hein. Ah. On accueille Monsieur Mazur, bonsoir.
3: Ah. Oh, encore lui.
15: Bonsoir à tous. Quel plaisir de vous avoir, Monsieur Gérard.
3: Ouais, j'en ai rien à foutre de vous.
15: Attends, c'est la Jet Set très intéressant. Que vous fassiez un débat sur la Jet Set étant vous-même milliardaire.
3: Oh, ça y est, j'ai compris. Si vous n'êtes pas content, vous dégagez. Vous n'allez pas me casser les couilles aujourd'hui, vous.
4: Bah doucement, Gérard.
3: D'accord.
16: Ne crie pas avec près, monsieur.
3: Punaise, je commence à en avoir ras-le-bol de l'avoir toutes les semaines, celui-là.
15: Oui, bonsoir, c'est monsieur Mazur.
3: Ça y est, on a compris que vous êtes monsieur Mazur. Maintenant, vous fermez votre gueule.
15: Bonsoir, monsieur.
3: Ok.
15: Bonsoir.
11: Gérard.
3: Merci.
11: Pour calmer le débat, il y a une très bonne question de Magic qui voulait savoir, est-ce qu'un milliardaire peut devenir millionnaire?
3: Bah oui.
4: Ah non.
3: Bah si, parce qu'un milliardaire, déjà, avant d'être milliardaire, il était millionnaire. Donc automatiquement, ça revient au même.
4: Gérard, tu crois que c'est plus facile de gagner des milliards ou des millions?
3: Les deux, c'est pareil. Parce que tu gagnes des milliards ou des millions, c'est pareil. De toute manière, tu seras toujours millionnaire ou milliardaire.
14: L'unité de mesure du million.
3: Quelle unité de mesure? Et puis c'est pas la peine de fermer tes yeux quand tu parles aussi.
14: L'unité de mesure du million, en fait. Est-ce que c'est le franc?
3: Mais j'en sais rien.
14: Je te demande.
3: C'est l'euro.
17: C'est l'euro. Hein,
18: ça doit être l'euro.
4: Mais Gérard, en fait, les milliardaires, bah, c'est justement, j'ai une question qui me vient là. Les milliardaires, quand on va passer à l'euro, ils vont plus l'être?
17: Bah oui.
18: Bah si, ils y seront toujours, mais sauf que ça sera en euro leur truc, voilà. Bah, ouais, on va pas s'éterniser sur les questions. Bon, croyez-vous que tout le monde... Croyez-vous que tout le monde peut devenir millionnaire? Allez, tu vois, monsieur Mazur, parce qu'il est toujours dans les... Bon, ça y est, on a compris.
19: Monsieur Gérard, permettez-moi une petite réflexion, s'il vous plaît. On ne dit pas l'unité de mesure, mais l'unité de masure, bien entendu.
18: On n'en a rien à foutre.
20: Jeu de mots.
19: De bonne loi.
18: On n'en a rien à foutre, tout à l'heure, vous allez dégager, vous allez voir, ça va aller encore plus vite que ça, vous.
19: Absolument.
18: Ouais, bah alors, vous répondez à la question.
19: Écoutez, je n'ai pu malheureusement entendre votre...
18: Monsieur Mazur, vous foutez de la gueule du monde ou quoi là?
19: Absolument pas, monsieur Gérard, je n'oserais pas, vous savez bien.
18: Croyez-vous que tout le monde peut devenir millionnaire?
19: Effectivement, il suffit bien entendu de jouer rien qu'une fois au loto, 100% des gagnants ont tenté leur chance et bien entendu...
18: Milliardaire, pas millionnaire, je me suis gouré en même temps.
19: Mais monsieur
18: Gérard, c'est pareil.
19: Millionnaire, c'est déjà un pas vers...
18: Millionnaire et milliardaire, c'est pareil.
19: Milliardairisme.
18: Oh là là là.
19: Mais non, écoutez, monsieur Gérard, excusez-moi de vous contredire, mais millions et milliards, ça n'est pas pareil, n'est-ce pas?
18: Oh, ce qu'il est lourd celui-là. Enfin, madame de Fontenay.
17: Oui, à mon avis.
18: De Fontenay, pardon.
17: Monsieur Mazur a raison, parce que c'est vrai que...
18: Oh, qui c'est qu'un téléphone portable?
4: Il y a un sans fil.
18: Qui a un téléphone pourri?
17: Moi, j'ai un téléphone fixe qui marche très bien. Je l'ai acheté très cher et il marche très bien.
18: Ouais, ben, qui c'est... Manu, t'essayes de gérer qui c'est qu'un téléphone pourri, là, s'il te plaît.
11: Ouais.
18: Manu!
17: Ah oui.
18: Manu,
4: je suis en train de le faire, alors merci.
11: En attendant que Manu gère, il y a une très bonne question de Frenzy sur l'IRC. Il te demande si les animaux peuvent devenir milliardaires.
18: Bah comment? Comment?
4: En volant dans des porte-monnaies? Jouant en loto?
18: Peut-être comme en faisant des bandes dessinées, peut-être.
17: Regarde, mais Flipper, le dauphin, par exemple, il est milliardaire.
18: Bah tu prends ton plan, c'est pareil. Tu prends ton Milou, c'est pareil.
11: Milouz.
17: Oui, c'est pareil. Hein.
18: C'est pareil. Qui c'est qui n'a pas répondu? Madame de Fontenay, elle a répondu. Amanda Lear. Amanda Delire, pardon, merde.
4: Pas de nom à l'antenne.
17: Pour devenir des millionnaires, c'est ça?
18: Oui.
17: Bah, je sais pas, tu travailles ou t'as du pot. Je crois que le mieux, c'est d'avoir de la chance, quoi. Ou alors de naître millionnaire, mais c'est pas évident. Hein. Mm. Pour les parents et tout.
21: Pas donné à tout le monde. Hein.
17: C'est vrai que l'héritage, c'est quand même assez intéressant.
18: Ouais. De quoi?
17: Bah, ça marche aussi par l'héritage. Hein.
18: Ouais, mais il n'y a pas besoin. Il n'y a pas que l'héritage qui compte. Il faut pas compter que sur l'héritage, quand même. Hein.
20: Non, mais Gigi.
18: Ouais, attendez.
21: Il faut des parents.
18: Attendez, merci. On attend d'être désintoxicateur.
4: Ouais, je voulais seulement te dire qu'il pouvait y avoir des héritages mystères.
18: Manu.
20: Non, je voulais te parler du nouveau jeu de TF1, du jeu de l'été là. Ou je sais plus comment ça s'appelle.
18: Comment gagner des millions?
11: Demande à Filda.
20: Tu peux m'en parler, Phil?
4: Bon, un jeu très simple qu'on a racheté un peu cher, bon, on est d'accord, mais bon, je pense que ça a bien cartonné, on va s'en foutre plein les fouilles.
18: Non, mais de toute manière, le jeu c'est simple, tu dois répondre à des questions et si tu fais un parcours sans faute, à la fin tu gagnes le million, c'est tout.
17: Tu vas jamais gagner alors.
18: De toute manière, c'est sur sélection parce que là ils font des sélections au mois de juillet.
4: C'est truqué.
18: Va te faire enculer toi-même des incontes.
21: Ah non, c'est pas moi, attention.
18: Ah, bonne nuit. Bonne nuit.
11: Dis-lui à jeudi.
17: C'est chiant, tu pourras.
18: Ah, bonne nuit celui-là. À jeudi, hein, des
20: incontes. Jeudi, t'as pris ton sac, hein.
18: À jeudi, on refait un débat.
20: Prends ton sac à dos, on va dans les Alpes.
18: Amanda Delire. Ça y est, tout le monde. Madame de Fontenay, t'as
17: répondu. J'ai déjà répondu.
18: Monsieur Mazur, pareil. Bon,
4: justement, je voulais. Par rapport, on dit comment.
18: Manu.
20: J'ai un auditeur, hein. Bon. Si vous voulez, ça vous fait plaisir, un 4ème.
11: On
20: se faire kiffer.
11: T'en as pas un milliard.
20: Ok, attention. On accueille Steve O'Steez.
22: Bonjour, c'est Eddie Mitchell.
23: Bonsoir. Manu.
18: Bonsoir.
17: Salut Steve.
24: Bonsoir.
18: T'appelles d'où?
23: Moi, j'appelle de Paris.
18: 101.9. Vous pouvez pas essayer de me trouver des gens de province?
20: Non, mais c'est pas ça. C'est que regarde, la jet set, c'est le showbiz. Et le showbiz, tu vois, c'est pas
18: nada. Non, on a rien à foutre.
20: Attends, la jet set, c'est les paillettes, la coke, le strass, le
4: maillard. Il n'y a pas que ça, écoutez.
23: Le sexe.
22: Oui, c'est moi.
18: On en a rien à... On s'en fout, hein, que ce soit le film qui est sorti sur Paris, mais il faut prendre un peu des gens de province.
4: Pas du film.
18: Parce qu'à l'heure actuelle, on a qu'Amanda Delire qui est de Tours, sinon on a aucune personne de province.
17: Justement.
23: C'est pas grave.
11: C'est la jet set.
18: Quoi, qu'est-ce qu'il a, lui?
4: Gérard, je vais te demander par rapport au millionnaire, tout à l'heure, à ta question. Est-ce que... si toi on est héritier de millionnaire, il faut payer pour avoir la fortune?
17: Ouais.
18: Comment ça?
4: Est-ce qu'il faut payer des droits pour avoir l'héritage? Quand c'est beaucoup d'argent?
18: Non.
4: T'es sûr?
5: Ah,
4: non,
5: c'est
4: non.
5: Sûr, parce que moi, j'ai entendu dire ça. Hein.
1: Les droits de succession, Gérard, ça te dit rien?
18: Bah non. quand tu touches un héritage, il n'y a pas des droits derrière.
4: Hein. Il a des droits de suspicion, mais...
18: Bon, enfin bref.
2: Gérard? Oui. Sur l'IRC, il y a une très bonne question de Snake.
4: Encore décidément, on va pas avec
2: je te jure, c'est que des très bonnes questions, je te jure. Snake, il voulait savoir combien il y a de zéros dans un milliard.
1: Oh,
18: oh bravo, Snake. Voilà, il y a la... Attends, faut que j'y répondrai tout à l'heure, faut que je voie.
2: Tu as compté sur tes doigts.
18: Non, faut que je
4: si tu veux, j'ai un disque de 7 minutes. Star Wars.
18: Non, non, mais c'est bon. Quatrième question avant la pause.
2: Tu réponds.
4: Red Z de 10 minutes, si tu veux.
18: Alors, pensez-vous qu'il y aura de la jet set dans les années à venir? Et tu m'envoies le disque, Manu.
8: Oh là!
9: À jet set. Oh
24: oh. On est beau, mais on danse quand même.
18: Et là, on va s'écouter.
4: Attends, tu peux répéter juste avant la question, parce que je crois que même moi, je l'ai pas écouté. Donc.
18: C'est la carte. Pensez-vous qu'il y aura la jet set dans les années à venir? Et on se retrouve après au 0803-08-5000. Vous pouvez toujours nous appeler l'IRCWW.funradio et vous cliquez et je veux 10 000 personnes. Et on est combien avant la pub, Rigo, s'il te plaît?
2: On est 7047.
18: 7047 et on va s'écouter Joe Bassin avec les petits, avec les petits câlins et on se retrouve tout de suite après pour la suite du débat. A tout de suite.
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4: Ouais, c'était celui-là que je devais
18: mettre. Et donc voilà, donc on se retrouve pour la suite du débat donc milliardaire et Jet Set. Donc c'était Joe Bassin avec les petits P câlins. Donc voilà. Bah. Alors pour ça, pour répondre à la question. L'IRC, il faut exactement 8 zéros.
4: C'était quoi la question?
18: Truc.
2: C'était combien de zéros dans un milliard?
18: 8.
4: Ah oui.
18: 8. Voilà. Donc on récupère Steve de Paris 101.9.
4: Tu parles en ancien franc là.
18: Bon, ça y est, on a compris. Steve, 101.9 oui. Donc de
26: bonsoir,
18: Paris.
26: Bonsoir à tous.
18: Amanda
26: bonsoir.
18: Délire de Tours 102.8.
27: Oui, bonsoir.
18: Madame de Fontenay oui. Sur Paris 101.9. Bonsoir. Et Monsieur Mazur, Paris 101.9.
26: Absolument.
18: Donc la question, vous l'avez entendue.
26: Tout à fait.
18: Donc Steve, alors.
26: Alors, c'est sur la Jet Set en l'an 2000, c'est ça?
18: Pensez-vous qu'il y aura la Jet Set dans les années à venir, pas dans, spécialement sur l'an 2000, hein?
4: Mais elle existe
26: ouais,
4: déjà.
26: Moi, je pense que ça va aller en s'empirant. Je pense qu'ils seront encore plus défoncés.
18: Ouais.
26: Je pense qu'ils seront encore plus obsédés sexuels, tout ça. Bon, moi, je parle de ça, je suis pauvre, tu vois. Donc, je fais mes petites fêtes à moi, mais moi, ça me paraît terrifiant, leur fête, là, non?
18: Bah,
28: oh, l'acteur.
18: Hey, tu parles correctement ou sinon je te dis au revoir?
26: Mais non, mais je parle comme je parle. Je veux dire, non, mais ces fêtes-là, avec toute cette coco, toute cette drogue, toute ce...
18: Mais pas dans le film. Ça a été le voir, le film?
26: Ah, bah, c'est
18: on parle pas du film, hein.
26: Ah, non, mais en règle générale.
18: Oh, c'est fini, là?
26: Non, mais je te parlais en
18: règle générale. Oh! Eh, merde! Putain, mais qui c'est qui répare les micros, là, ici?
26: C'est pas grave.
4: C'est l'Alan.
26: Alan, il est torché.
18: Mais dis donc, c'est quoi encore ce micro de merde?
26: Non, mais Gérard, moi, je te posais une question, je veux...
18: Mais c'est quoi, là, ce bordel?
26: Mais qu'est-ce que t'en penses, toi, de cet...
18: Bon, attendez, les auditeurs, là.
27: Ouais, on attend, ouais.
26: Qu'est-ce que t'en penses, toi?
4: Gérard, il a un problème de micro, donc il est en train de réparer, comme d'hab.
28: Ah, mais arrêtez de mettre toujours la musique, aussi. Ouais,
4: mais Gérard, voilà. Si tu le branches là, ton micro, faut que tu changes de boîtier, t'es au courant.
27: Couillon.
4: Je vais pas t'apprendre la vie.
26: Il y a trop de groove.
4: Voilà. Alors?
18: Ouais, là, ça va déjà mieux.
4: Ah ouais, bah...
18: Enfin, bref.
2: Gérard?
18: Toi, je te signale, t'arrêtes avec ta musique, maintenant, sinon tu vires.
4: Non, on parle
18: d'accord
4: du film.
18: Non, mais moi je te préviens, c'est pas parce que c'est la dernière de l'année, c'est le dernier débat de l'année que tu vas foutre ta merde. Mmh. Ou sinon tu vas virer avant toi. Mmh. Avant tes vacances, tu vas voir.
4: Ouais, ouais.
18: Ok Gérard. C'est la dernière fois que je te le dis. Ouais, Rigo.
2: Sur IRC, il y a Jet Sex, il voulait savoir si on peut devenir milliardaire quand on a que 1,36 francs sur son compte.
4: Ouais, je sais pas.
18: J'y répondrai pas parce que ça c'est de la faute à Pildar, c'est Pildar qui a été balancé ce que j'avais sur mon compte. Donc j'y
4: Jet
18: répondrai
4: sex.
18: Pas.
4: Jeu de mots.
18: Voilà. Bon, t'arrêtes, oh. Allez, hop, dehors. Dégage.
4: Ah, j'arrête, allez.
18: Dégage.
4: Allez, c'est bon.
2: Bah ouais.
18: Amanda Délire.
27: Oui. Bah oui, je pense pareil que le phénomène va devenir de plus en plus important et que bientôt, en fait, la jet set, ça va être ouvert à tout le monde. Et ce qui fait que dans 10 ans, il va y avoir de la Kaira, tout ça, donc c'est pas la peine, quoi.
29: Ah, je suis pas d'accord.
18: Hey, Dans les studios, là, de l'autre côté, ça vous empêcherait d'arrêter un petit peu, s'il vous plaît, merci.
27: T'as écouté ce que je t'ai dit ?
18: Ouais, non, pas tout à fait, non.
27: Non, t'écoutes pas quand on te parle.
18: Ben non, parce qu'à côté, ils sont en train de faire du boucan, ils n'entendent pas.
27: Concentre-toi sur ce qu'on te raconte, et au moins la politesse de nous écouter.
18: Oh, et Amanda Lear, je t'emmerde, au revoir.
26: Oh là là, trop de
18: vulgarité. Allez, hop, au revoir.
0: Connasse.
18: Allez, hop, celle-là, va pas me casser les
26: cacas.
0: J'avais tout prévu, j'avais un auditeur d'avance.
6: Bien vu.
18: Alors,
0: Poussy contre les vampires, bonsoir.
7: Oula.
18: Pilar, dégage!
7: Bonsoir, Gérard.
18: T'appelles d'où?
7: J'appelle de Brest.
18: Comment il s'appelle? Fréquence
7: 104.2.
18: Oh l'impro.
26: Comment il s'appelle ton mec?
7: T'as vu l'impro? C'est un truc de ouf.
18: Steve, tu fermes ta gueule ou sinon tu dégages aussi?
8: Pousse Angel.
26: Ah, c'est Angel avec son sourcil.
8: Pousse Angel.
18: Steve, tu fermes ta gueule ou tu dégages?
26: Très bien.
0: Bon, on revient.
18: Merci. Alors, madame de Fontenay.
10: Ouais, alors écoute, moi la DSS, je pense que c'est quand même très très fermé. D'ailleurs, on a prévu pour les années à venir avec mon pote Eddie Barclay, je sais pas si tu connais. Ouh, on a prévu des super.
18: Bon, et madame de Fontenay.
0: Pas de marque.
18: Un conseil que je vous donne, vous répondez à la question correctement.
10: Je réponds à la question, justement, je te dis, la Jet Set va se développer énormément. On a prévu des super soirées.
18: Ouais, avec qui?
10: Gang Bang.
18: Là, la bonne nuit. Allez, hop, gang,
26: c'est pas grave, laisse-la, elle m'intéresse.
18: Hop.
0: Renvoie-le au standard, très bien.
18: Hop, Steve va rejoindre.
0: Non, il est bien.
26: Non,
0: Steve.
26: Non, moi je suis bien.
6: Gérard, je vais te poser la question. Mais tu te dis là, quand est-ce que va continuer ou se développer la Jet Set? Mais elle existe déjà, non?
18: Non, mais pensez-vous qu'il y aura la Jet Set dans les années à venir.
6: Mais ça fait combien de temps qu'elle existe?
18: Oh, j'en sais rien. Monsieur Lazur.
12: Oui, monsieur Gérard.
18: Qu'est-ce que vous venez de dire? J'ai pas trop compris là.
12: Pardon?
18: J'ai cru entendre quelque chose.
12: Ah, écoutez, je ne vois pas de quoi vous parler.
18: J'espère pour vous, parce que sinon vous allez dégager.
12: Non, mais écoutez, je m'apprêtais à répondre à votre question.
18: On va accueillir un auditeur, vous répondrez après.
0: Exactement, tout compris, beau gosse. Eddie Clébard, bonsoir.
13: Beau gosse, c'est vite dire. Oui, bonsoir.
18: Manu, bonsoir, ça te dérangerait pas de me mettre un peu de nana que des mecs, là?
0: Tu les vires toutes.
26: Les cochons, elles sont chaudes et tu les vires.
0: Tu les vires toutes.
18: Toi, Steve, tu vas fermer ta gueule, parce que ça fait déjà deux fois que je t'avertis. Alors fais gaffe à la troisième, tu risques d'aller dehors.
8: Gérard, pour calmer le débat, tu fais une très bonne suggestion de Yankee sur l'IRC. Il voulait savoir comment ça se passait pour les morts. Tu vois, les poètes ou les peintres qui étaient pas riches et qui sont devenus par la suite milliardaires, est-ce qu'ils rentrent dans la Jet Set?
18: Bah en principe, oui, je pense. Hein. Mm-hmm. C'est qui l'auditeur?
6: C'est ça tes pauvres réponses, putain, mais fais
18: chier. Et il appelle d'où?
6: De quoi? Qu'est-ce qui se passe?
18: Et il appelle d'où? Et il dit
6: j'ai des mots.
12: Bien évidemment.
26: Même pas un anagramme.
18: Fildar, tu arrêtes s'il te plaît.
6: Mais quoi, on peut rigoler quoi.
18: T'appelles d'où, Eddie?
13: J'appelle de Saint-Tropez, 117.7.
6: Et sois bon.
13: Bonsoir.
18: Bon, et qui c'est qui s'amuse avec la musique là?
13: Je peux le produire. Hein.
18: Ouais, moi je te dis, je vous dis d'arrêter. Bon, monsieur Mazur, vous répondez maintenant.
12: Eh bien, écoutez, je pense que bien entendu, la Jet Set est appelée à se reproduire tout au long de ces futures années. Et je dirais moi-même, en faisant, n'est-ce pas, quelque peu partie, je dirais, eh bien, tant mieux, cela nous promet beaucoup plus de putes et de cocaïne, n'est-ce pas?
18: Bon, alors, monsieur Mazur, j'ai déjà dit tout à l'heure qu'on parlait pas de ça, je vous dis bonne nuit.
12: Attendez,
18: bonne nuit, Gérard. Allez, il était pas bonne nuit, monsieur Mazur. Monsieur Mazur, au revoir.
12: Dans le calme,
18: Manu,
12: et de la courtoisie.
18: Tu dis à monsieur, non, au revoir.
12: N'est-ce pas, je pense.
18: Manu, tu lui dis au revoir.
12: Écoute,
18: dans lequel
12: chaque pensée.
6: Manu, il faut le mettre. Arrête,
18: bon, alors,
6: ça ira.
18: C'est terminé, tu le sacs. Terminé pour lui.
6: Gérard, raye un nom.
18: Alors.
12: Aussi, je me demande bien.
18: Oh, Manu. Manu.
0: Il revient.
18: Tu le sacs.
12: La diète.
6: Oui, Manu.
18: Fais gaffe parce que c'est le portable que tu te prends dans ta gueule.
0: Ce serait vraiment trop con.
18: Espèce de gros con, va.
6: Allez, on va revenir au débat sérieusement.
0: Tout petit Nokia, là, le nouveau.
18: Poussy,
6: désolé,
18: Poussy, là.
6: Mesure, enculé.
18: Poussy.
13: Ouais, Poussy contre les vampires.
18: Si je veux,
6: il est portable.
18: Eh, c'est quoi, c'est un portable ou un sans-pile?
13: Ni l'un ni l'autre, un téléphone fibre.
18: Ouais, on t'entend mal, alors tu parles comme il faut devant ton combiné.
13: Très bien. Donc, je pense que dans les années à venir, effectivement, il y aura de la Jet Set.
18: D'accord, enfin quand même.
13: Hey que, ces gens, n'est-ce pas, font partie...
18: J'arrive pas. Manu, c'est la dernière fois que je te dis de virer.
13: Mais non, mais Gérard, monsieur Mazur a raison. La règle d'or de la Jet Set, c'est vive les putes, vive la coke.
18: Poussy, pareil, au revoir. Poussy, au revoir.
26: Je suis d'accord avec toi, GG.
18: Poussy, au revoir, allez hop.
0: Ça y est, il est parti, j'avais prévu, j'ai Laurent Boyer, bonsoir.
6: Oh, génial.
27: Ouais, salut.
3: Bonsoir Laurent.
27: Salut, j'appelle de Paris.
18: Sans un problème.
0: Là, c'est vrai, hein, franchement.
27: Bonsoir tout le monde.

0: réponse là.
1: Non mais ça c'est pour tout à l'heure la question.
2: Putain,
1: c'est
2: d'où donne des indices.
1: À votre avis d'où vient le mot jet set, c'est tout. Et j'ai la réponse et je dirai pas d'où. C'est tout. Bon, tu arrêtes avec ça s'il te plaît toi maintenant. Sinon tu vas dégager.
3: C'est parce que t'as vu Jet Set. Putain, t'aurais vu Gladiator, on aurait fait un débat sur les Tarlouses.
1: Si tu fermes un peu ta gueule, t'as déjà répondu.
2: Sur les gitans.
1: Eddie.
4: Sois bon. Bah écoute, moi je pense qu'on est juste au début de la Jet Set, hein, ça vient de commencer. Je pense que dans les années à venir, il y aura plein de Jet Setters, à mon avis. Et ouais, non, l'hégémonie de la Jet Set, c'est pour bientôt, méfiez-vous, quoi, hein, moi.
3: L'hégémonie,
4: j'ai à vous dire, hein.
3: L'hégémonie. Mmh.
4: Moi, je sais que déjà, ils prévoient de doubler le festival de Cannes. Ça
1: ouais,
4: de faire
1: ouais.
4: Deux fois par an.
3: Ouais. Oh là là.
4: Et déjà, ça, à mon avis, c'est un signe.
1: Attends, de quoi, de faire le festival de Cannes deux fois par an.
4: Ouais.
1: T'as vu jouer ça où, toi, dans ta...
4: T'as
2: Spirou.
1: T'as vu jouer ça où, t'as entendu ça où.
4: Non, moi, j'ai dit, voilà, c'est tout.
1: Toi, tu fermes ta gueule avec dans ton cul, parce que moi, je t'emmerde, espèce de connard.
4: Qui dit ça, c'est pas bien là.
1: Toi, Fildar, tu as morflé.
2: C'est pas moi, Michel.
1: Tu as morflé, Fildar. Laurent. Non, Eddy, là, bon, t'as entendu ça où, là, cette histoire de Cannes.
4: Je l'ai dit dans Voilà.
1: Ah, dans Voilà.
4: Bah, parce que je lis un peu la culture française.
1: Non, mais moi, c'est bizarre parce que pour l'instant, ça n'a jamais été dit. Hein. Alors, je crois que t'as des fausses informations.
4: Écrit, mais faudrait savoir.
1: T'as des fausses informations.
4: Déchiffrer les symboles.
1: T'as des fausses informations.
2: Attention, Gérard.
1: Merci.
5: Gérard, dans ton cul.
1: Ta gueule, toi, connard.
2: Gérard. Excuse-moi, je voulais te demander, on sait pas ce que c'est un jet set, donc un jet setter c'est quoi? C'est un mec qui...
4: jet set.
2: Qui boit trop de jet 27 et qui doit aller dans les Alpes se
1: redorer les poumons. Voilà, t'as tout compris. Voilà, c'est tout. Bon, Laurent. Laurent.
6: Ouais, Laurent Boyer. Bah j'espère qu'il y en aura encore beaucoup, hein, des fêtes jet 27.
1: Enfin, jet set.
6: Ouais, non, parce que bon, j'ai encore plein de copains à faire, parce que bon, faut que je me fasse de la thune pour être millionnaire en faisant des émissions, quoi.
2: Intéressant.
1: C'est vachement intéressant ton.
2: Non mais c'est vrai. Attends,
1: réponse, hein.
2: Laurent Boyer, il se fait de la thune en parlant des mecs qui en ont déjà.
6: Ouais. Si tu veux, je mets des.
2: Excuse-moi, ça.
1: Qui c'est qui a coupé?
2: Oui, ça a coupé.
1: Steve.
3: Non, je suis là.
1: Là, ça y est dit. Alors non.
4: Je suis là.
1: Qui c'est qui a coupé?
2: Je sais pas.
1: Tu voulais pas me donner un auditeur et c'est peut-être lui qui a raccroché là.
7: Non, j'ai rien là pour l'instant.
1: Ah bon? NK, faut y aller là, faut essayer de m'en trouver là.
7: J'ai le bon
1: là. Faut chercher là.
8: Dégage. Allô, t'as vu comment il balance?
1: Non, mais je m'en fous moi.
8: Regarde ma fiche.
1: Regarde
8: ma petite fiche.
1: Non, mais moi. Et alors?
8: C'est pas de ma faute si les gens sont super bavards et qu'on.
1: Non, mais moi je veux pas le savoir. De toute manière, tu rappelles un auditeur et c'est tout, tu demandes à
7: Yannick. J'ai quelqu'un. C'est qui? On a Vladimir Poustine.
4: De retour. Vladimir.
1: T'appelles d'où?
4: Bonsoir, j'appelle de Russie.
2: Putain, mais rachète ton téléphone, Vladimir.
1: Oh, mais Manu, tu me le récupères. Tu me le récupères à l'antenne, tu me le réveilles.
2: Il pue son téléphone, Vladimir.
1: Mais là, son téléphone, il est pourri.
7: Mais écoute-le 30 secondes, mais
1: il est pourri, son téléphone.
7: T'as une voix de merde et pourtant tu fais 3 heures de
1: débat. Moi, je t'emmerde.
4: Non, mais il a raison un peu là-dessus. C'est vrai que t'as une voix de merde, genre.
1: Bon, alors tu dégages, Steve, au revoir.
0: C'est le réseau.
1: Allez,
3: descends à la cabine.
1: Hop, Steve, au revoir.
7: Steve,
1: je veux pas le savoir,
7: c'est pas
1: au revoir.
7: Steve, c'est
1: je veux pas d'avance savoir, allez hop.
3: J'ai rien fait moi.
7: Je comprends rien, Gégé.
8: Mais c'est pas Steve.
1: Alors c'est qui?
7: C'est Poustine.
1: Ah bah alors tu le vires. Et puis c'est tout, vous me faites chier là au standard, vous faites du boulot de merde encore.
4: C'est Brice
1: Letiot. Je t'avais prévenu, Anka, hein.
2: Ouais. C'est ta chance.
1: Lors de la nuit de marathon, je t'avais prévenu qu'il fallait bosser et prendre des auditeurs. Hein.
8: Je bosse. Hein.
1: Ouais, bah pour l'instant.
8: Mais c'est pas de ma faute, il marche pas ce standard de toute façon.
1: Ouais, il marche pas.
8: Ça marche pas, et ça marche une fois sur 15 000.
4: En plus,
1: quoi, ça recommence encore.
8: Mais ouais, c'est. Ouais.
2: Non, il dit des bêtises.
4: Mais
8: ça m'étonnerait.
1: Quoi, ça. Quoi? Attends, y'a personne, tu rigoles là?
2: Il fout de notre gueule ou quoi là? Oh.
1: Bah tu prends personne. Ça clignote, tu prends personne. C'est quoi là ce bordel là?
4: C'est Ignace, va.
1: Ouais, bah va falloir qu'elle bosse un peu plus, elle.
4: Tu sais quoi, en plus, Gégé, elle est désagréable au standard, Anka, en plus.
6: Ouais, c'est limite, hein.
4: Ouais, c'est limite,
8: franchement. Et ben voilà, c'est quand même une preuve que tu vois. Hein,
1: ah bah, tu vois, c'est
8: que maintenant, ils sont à l'antenne.
1: En plus, c'est les auditeurs qui te le disent.
2: Elle insulte,
1: pas. Qui c'est qui a pas. Ouais, Manu.
7: On va accueillir un nouvel auditeur. On accueille Étienne Daha.
9: Salut, c'est Étienne Daha.
1: T'appelles d'où, Étienne?
9: J'appelle de Rennes.
1: La fréquence?
9: 95.8.
1: Eh, tu peux parler un tout petit peu plus fort devant ton micro?
9: J'arrête pas. Enfin, j'ai une voix qui passe super mal, on me dit.
1: Attends, t'as un téléphone fixe ou...
9: Ah, je suis sur un téléphone fixe, on a que ça à Rennes.
1: Oh là là là.
9: J'ai eu le même problème, une fois je suis parti en week-end à Rome.
4: Ouais.
9: Et ça passait super mal.
1: Bon, la fréquence de Rennes...

0: Rennes.
1: De Rome.
0: De Rennes.
1: Ah, pardon, je te l'ai dit, 95-8.
0: Oh là. T'es tatoué ou pas?
1: Ouais, ton épaule est tatouée, ouais.
0: Alors, t'as...
2: Gérard, oui. Pour continuer dans la lancée, sache qu'on a un petit peu perdu sur l'IRC, on n'est plus que 5237.
1: Non, non, elle a rien perdu. Là,
0: ah, merde.
2: En fait, c'est pas...
0: Alors, au hasard, Steve, au revoir.
3: Non, non,
0: au hasard. Terminé, comme ça, Sandy, à ton merde. Allez, hop, terminé pour Steve. Ça m'aurait étonné.
2: Parti. Les gens, ils s'en vont parce que en partant, ils disent que c'est inadmissible que t'aies pas la définition de jet set, donc il faudrait la trouver.
0: Bah, je l'ai, mais pour l'instant.
4: Mais dis-la, merde.
0: Mais merde, c'est la question.
4: Mais tu la diras tout à l'heure. C'est pas grave.
0: Alors la jet set définition, comme ça ils vont pas me casser les couilles sur l'internet. Et puis Fildar, il va fermer un peu sa gueule, il va faire son boulot correctement.
2: Tu crois?
0: Alors Elite con...
4: Coca-Cola.
0: Ta gueule. Comme ça tu comprendras tout de suite. Elite cosmopolite.
1: Quoi?
0: Faisant file du temps, mais obsédé par l'argent. Mode de transport, jet privé. Voilà.
1: Attends, tu peux traduire en non-alcoolique, s'il te plaît?
0: Alors toi, tu vas te faire enculer, le Eddie, et je te dis au revoir.
4: Doucement.
1: Parce que j'ai rien compris, là.
0: Ouais, bah t'as rien compris, bah moi je te dis au revoir, comme ça tu t'auras tout compris ce que ça voudra dire.
5: Sponsorisé
0: au revoir.
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0: Fildar, tu arrêtes avec ça parce que ça m'énerve, d'accord?
4: C'est les sponsors.
0: Alors, avez-vous déjà
2: une petite question quand même, vite fait au passage, de Kérosène, le meilleur pote de Manu. Est-ce qu'il est vrai que quand on est milliardaire, il est illégal de travailler?
4: Très bonne question.
0: Oh, pas obligatoirement. Pas obligatoirement, il peut travailler s'il a envie de travailler, le mec.
4: Et je crois que les mecs qui ont de l'argent, ils doivent payer pour travailler.
2: Ah,
0: pas forcément.
2: Bah si, pour créer des emplois.
0: Bah ça, c'est eux qui voient, hein. S'ils veulent acheter des entreprises et créer des emplois, c'est leur problème. Mm-hmm. Ça, c'est sûr.
4: Un problème qui est quand même important, ça pourrait aider des gens.
0: Ouais, mais ça pourrait aider du monde, mais ça dépend aussi de la personne si elle veut en prendre des gens. Ça, c'est là qu'est le problème.
6: Ouais, peut-être qu'il y a des gens qui veulent pas aider.
0: Voilà. T'en as beaucoup, t'en as certains qui veulent pas le faire, hein. Ça, c'est peut-être aussi leur problème. Ouais, ouais. Manu, on a deux autres personnes, non?
6: Ouais.
0: Alors, vas-y.
4: Bah, en attendant, oui, mais non, on va préparer deux petits sondages sur la jet set, comme on est dedans là.
6: Ah oui, donc on accueille les gens, on accueille Guy Bedeau et Gladiator, bonsoir.
7: Oui, alors moi c'est Guy Bedeau, c'est La Rochelle 94.5.
0: D'accord. Et
8: Oui, bonsoir, c'est Gladiator, j'ai pas de fréquence.
0: Rien.
8: Je m'appelle Maximus, mais je veux pas que ça se sache.
0: Ta fréquence?
8: J'ai pas de fréquence.
0: T'appelles d'où?
8: Je veux pas que ça se sache.
0: Alors tu dégages. Allez.
8: J'ai un masque.
0: Hop, terminé. Terminé, au revoir.
8: Ta question avant que je te coupe la tête, l'alcoolique.
0: Va te faire enculer, dégage.
8: Avec mon épée.
0: Voilà, merci. Alors, avez-vous déjà été dans la jet set? Alors 50. Putain, mais c'est quoi ces micros de merde là?
4: Ouais, mais c'est le son, tu sais.
0: Putain, je suis à 1. Non, c'est pire.
4: Non, je suis à fond là, je peux rien faire de plus, je suis à fond.
0: Oh, mais attends, tu t'amuses?
4: Non, je te jure que non.
0: Alors ça, avez-vous déjà été dans... Oh, tu attends, t'as fait double saut.
4: C'est rigot, mais c'est rigot. Mais arrête, c'est rigot, regarde.
0: C'est pas rigot.
2: Mais non, c'est pas moi.
0: Fais gaffe, parce que tout à l'heure, tu vas te le prendre dans ta gueule, là.
4: Oui.
2: En plus, si.
4: En plus, c'est pas à 20 grammes.
2: Tokyo Walkie de CRS.
0: Avez-vous déjà été dans la jet set? Alors, 59% des gens répondent qu'ils ont déjà essayé, mais avec Vaseline. Ça, c'est pas, la jet set, c'est pas dans le cul, hein, qu'on parle. Enfin, bref. 40% répondent qu'ils ne boivent pas de jet 27, ça n'a rien. Ça sert à rien, je vois pas non plus le truc avec le film.
4: Là, ils ont dû confondre.
0: Mmh. Ouais, je pense. 20% des gens disent que oui, en cassant un carreau, bah pourquoi pas.
4: Mais ils sont rentrés dans la jet set.
0: 11% disent qu'ils sont déjà allés à la bourboule, mais pas à la jet set. Ok.
6: La bourboule.
0: Bah, c'est ce que j'ai dit, la bourboule. Ouais, Manu.
6: Pareil que t'aimes bien, bourboule. Pas.
0: Manu, oui.
6: On accueille.
4: Ah oui, t'entends bourre des boules.
6: Ouais, c'est ce que je voulais dire en fait. Jeu de mots.
4: Oh, me tente pas, toi. Hein.
6: On accueille Poussy Mitchell, bonsoir.
4: Mais attends, il y en a un autre, non?
6: Ah bon, pardon. Ah bon. Non, moi j'accueille, hein,
4: salut,
6: j'accueille.
4: Salut Poussy, salut.
9: Bonjour, c'est Eddie Mitchell.
0: Hey, Jaé.
10: Bonjour, c'est Poussy Mitchell.
0: Je crois que j'ai... Oh! Je l'avais déjà viré, lui.
6: Non.
4: Non, c'était Poustine.
6: T'as eu, Poustine, Pousnaref.
0: Non.
6: J'ai eu Poussy contre les vampires. Mais c'est pas la même chose.
2: T'as eu Poustine.
4: C'est Poussy Mitchell.
0: T'appelles d'où?
10: C'est Poussy Mitchell.
0: T'appelles d'où?
10: J'appelle de Paris.
4: Oh, mais arrête, Paris.
0: Putain, mais arrêtez avec Paris.
4: Arrêtez avec Paris, merde, y'a pas que Paris.
0: Putain, ça commence à me prendre la tête, là.
2: Bon, Gérard, maintenant que t'as donné la définition de...
0: Oh, ta gueule un peu, la Poussy.
11: Tu t'écrases, la Poussiade.
2: Maintenant que tu as donné la définition de la jet set, y'a Yankee qui voulait savoir où est-ce qu'on peut trouver la jet set.
0: Oh putain, mais il me casse les couilles, lui. On peut pas la trouver, la Jet Set, que s'il me fait chier, celui-là.
2: C'est comme la matrice, un peu, non?
0: Oh,
7: ouais,
0: voilà.
2: Je l'ai vu hier.
0: Mm-hmm. Oh, putain. Oh, ouais, ça. Bon.
4: J'ai un zone 6 à 50.
0: Alors, question. Un milliardaire peut-il posséder une femme de ménage? Le Poussy.
2: Elle cartonne celle-là.
0: T'as un téléphone comment, là? Oh.
10: Bah attends, il est très bien.
0: T'es avec quoi comme téléphone?
10: Mais non, c'est un téléphone de Jet Set.
0: Je te demande, c'est quoi comme téléphone?
10: C'est un téléphone filaire.
0: Putain, mais il est borné ou quoi?
6: Il dit, c'est un téléphone filaire.
0: Il est, c'est un Pix?
6: Ouais.
0: Parce qu'il est pourri.
3: Tu vas pas me casser les couilles longtemps, quoi.
0: Alors. Bon, alors, Poussy, tu réponds?
10: Ouais, alors, bah ouais, quand t'es milliardaire, tu peux te payer une femme de ménage, c'est sûr. Puisque tu es milliardaire, donc tu as des milliards. Donc une femme de ménage en général c'est pas très cher. Enfin si quand même.
0: N'importe quoi.
6: Est-ce que justement quand...
0: Oh s'il vous plaît on se calme.
6: Quand t'es plus riche est-ce que tu la payes plus cher?
10: Ah ça dépend la qualité de la femme de ménage.
7: Ah oui ça c'est sûr oui. Ah, ça c'est chaud.
4: Mais t'as pas besoin de femme de ménage quand t'es milliardaire.
0: Bah ouais en principe non hein.
4: T'aurais pas d'argent avec la ménage.
10: Quand t'es milliardaire tu peux nettoyer tout seul.
0: Ouais. Laurent.
5: J'ai appelé les mégots chapeaux.
0: Laurent.
5: Oui. Oui, moi je le conseille, hein, franchement, faut être con pour être milliardaire et faire le ménage soi-même. Moi j'en ai une, je la paye des 5
4: francs
5: et 4
0: 000 francs
5: par mois.
4: C'est Alice.
0: Oh, voilà, attends, qui c'est qui s'amuse avec son téléphone? Eh, Poussy, t'arrêtes ou Étienne et Guy, vous arrêtez là avec de bouger vos téléphones.
4: Poussy, Étienne et Guy. C'est bon ça.
0: Eh, j'ai parlé là, je voudrais bien qu'on réponde.
7: Ouais, on arrête. Ouais. Hein.
0: Merci.
10: Oui, j'arrête.
0: Oh putain, l'autre, la voix de Tantous, celui-là, je t'explique pas. Enfin, donc toi, Laurent, tu me disais que tu en avais déjà une et que tu l'as payée assez cher, c'est ça?
5: Ah oui, je la paye plutôt cher, oui, moi je trouve. Hein, elle gagne 3000 balles par mois, sans frais, sans rien, parce que bon, c'est
4: pas black.
5: Exagéré, quoi.
4: Au black.
5: Moi, tu l'as payée. Elle est déclarée, parce que je gagne de la thune sur elle est handicapée mentale. Donc,
0: Attends, oui, profite pour sur les handicapés, je vais te dire au revoir.
5: Ben non, pourquoi? C'est vachement.
0: Moi, je te dis au revoir.
5: Non, je fais
0: au revoir.
6: Ça y est, parti.
0: Laurent, Manu.
4: Oui.
0: Tu lui dis au revoir.
6: Ça y est, elle est partie.
0: Étienne.
10: Ouais.
0: Weekend à Rome. Bon, tu réponds.
10: Attends, il y en a un qui connaît, c'est super cool.
0: Il y en a un qui connaît que je te demande, tu réponds la question et tu fermes ta gueule maintenant.
9: Je te prendrai nu.
11: À Rennes, si tu veux, il y a énormément de milliardaires qui ont énormément de femmes de chambre, de domestiques.
0: Des femmes de ménage, espèce d'andouille.
11: Bah oui, c'est la même chose.
0: Ouais, d'accord, si tu veux. Oh, j'ai envie. Tu peux pas parler encore un petit peu moins fort, comme ça j'entends rien encore.
11: Ah bah écoute, je suis désolé, on a tous la
0: voix. Tu parles plus fort, c'est pas quand même pas compliqué ce que je te demande.
11: Gérard, j'ai eu un accident.
0: Ouais, t'as eu un accident de la langue.
11: Mais ouais.
0: Ouais bah ça, je vais te dire une chose, tu commences à me les gonfler, hein.
11: Il y a 2 ans, je suis tombé pour la France et puis je me suis...
0: Bon, alors Étienne, au revoir. Comme ça, tu iras tomber à Rennes. Bah, tu iras tomber à Rennes, ouais, allez, bonne nuit.
11: Pour la France, il y a 2 ans.
0: Ouais, bah c'est bon, allez. Manu, tu lui dis au revoir et puis c'est tout.
11: Tu me le coupes, lui.
0: Tu le coupes.
4: Anka, coupe-le.
0: Anka, tu le coupes, tu demandes, tu regardes sur la fiche à Manu, il sait. Rigo.
2: Oui, genre une... Calme-toi, toi. Une question de touriste sur l'IRC, il voulait savoir, est-ce qu'on paye plus d'impôts quand on est milliardaire?
0: Bien sûr, ça, oui. Ça, justement, c'est...
4: Ah, toi qui es bien passé par...
2: Alors, du coup, il voulait savoir, quel impôt supplémentaire paye-t-on?
0: Bah, de manière, vu ce qu'il déclare, de toute manière, il paye des impôts. Automatiquement, il en paiera des impôts.
2: Il déclare pas.
0: Bah ouais, mais attends, ça dépend de ce qu'il a comme revenu. Il touche quoi, lui?
2: Ah, il touche l'argent de la drogue.
0: Ouais, bah, ça, je réponds pas à des questions comme ça. Ça va plus vite.
2: Ah, bah, quand on
0: Guy,
2: en parle.
0: On a personne, là? Manu!
4: Il y a quelqu'un?
0: Allô? Manu, on a
6: toujours Guy Bédo.
0: Guy, et puis Poussy, c'est tout.
6: On a Poussy Mitchell, toujours. Et on a Millionnerito aussi.
12: Bonsoir.
7: Bonsoir
12: tout le monde. Bonsoir.
0: T'appelles d'où?
12: J'appelle des Sainte-Marie-de-la-Mer.
0: La fréquence?
12: 113.3.
0: Bonsoir. C'est bizarre, la semaine dernière, lors de la nuit marathon, on a eu un auditeur de Sainte-Marie-de-la-Mer.
12: Ah, c'est la famille.
0: Et c'est bizarre, il a pensé me donner la fréquence.
12: Ouais, mais moi je te dis, c'est 113.3, je te jure.
0: Ok.
12: Tu vois?
0: Ouais. Donc Guy, tu veux répondre?
7: Je suis en train de répondre, ouais. Bah, alors moi je te dis, c'est très logique. Quand on est milliardaire, on a forcément une grande maison, donc c'est obligatoire d'avoir des femmes de ménage.
0: Mmh.
7: Donc forcément, on est même obligé d'en avoir plusieurs, parce qu'une, elle ne peut pas se taper tout le boulot.
0: D'accord.
12: C'est faux.
7: Donc, j'en ai plusieurs, par exemple, mais je les paye au noir, je les paye que dalle, parce que bon, elles sont un peu immigrées, enfin bref.
0: Ouais, d'accord. Je te signale, Pega, parce que tu dis quand même, il est quand même 1h du matin, parce que sinon, tu risques d'avoir des petits problèmes, je vais te forcer de te virer. Hein.
7: Ouais, c'est gentil.
0: Milio machin, là.
12: Millionnairito, ouais.
0: Ouais.
12: Moi, je pense que, faut avoir des larbins quand même. Parce que nous dans la gitanerie, je veux dire quand on a de l'argent, quand t'as de la caillasse, c'est pour en profiter. Donc tu vois, autant te faire servir quoi. Tu vois, puis bon, si tu fais des enfants avec ta femme, c'est pas pour rien, faut bien qu'ils servent à quelque chose aussi, tu vois.
4: Excuse-moi, milliard à Nuto, je sais pas quoi là, tu fais quoi, t'es guise là?
12: Ouais, là j'ai guise là, ouais.
4: Ah d'accord.
12: Alors d'ailleurs.
0: Si ça te dérange pas, tu peux arrêter parce que je voudrais que tu répondes à la question correctement.
12: J'ai une licence.
0: Tu arrêtes déguiser, s'il te plaît, merci.
12: J'ai une licence de Raymond.
0: Bon, allez hop, bonne nuit.
2: Je crois qu'il est en train de limer plutôt.
12: Elle est pas bien placée.
0: Manu,
6: non mais il va arrêter. Il va arrêter.
12: C'est bon, c'est quoi la licence de Rémouleur.
6: Ah. Par contre, j'ai un quatrième auditeur si ça vous fait kiffer.
0: On va le prendre avant la pause.
6: Oh, ok, c'est cool. On accueille Mazarine de Rothschild. Bonsoir.
9: Bonsoir.
12: Bonsoir Mazarine.
9: Bonsoir à tous.
0: Bonsoir. T'appelles d'où Mazarine?
9: Moi, j'appelle de Castres.
0: La fréquence
9: 102.5.
0: Bonsoir, quand je vous demande, vous appelez d'où? Vous me donnez la fréquence 102.8?
9: 102.5. Hein.
0: À 5, pardon.
9: Voilà.
0: Bon, donc.
2: Gérard, sur l'IRC, on remonte. Hein, on est arrivé à 7123.
0: Voilà, ça va bien, ça.
2: Noter. Et je vais essayer d'attraper une question vite fait. Il y a ZZ qui te demande.
0: Il y a ZZ
2: qui demande à Bernard, à mon avis, c'est à toi qui parle. Il demande. Il dit que si tu penses pas que si t'étais milliardaire, tu pourrais faire élargir les portes de ton foyer pour permettre à ton facochère de circuler librement.
0: Ben, ça, j'y répondrai pas, tu vois. C'est même pas la peine que.
2: Mais est-ce que tu le ferais?
0: Non, de toute manière, je réponds pas à ça.
12: Est-ce que tu te ferais faire les dents aussi?
0: Mazarine.
2: Ah, là, c'est milliardaire.
0: Mazarine, c'est toi qui viens de dire ça? Mazarine!
9: Ah non, pas du tout, hein. Je viens d'arriver, hein. J'ai une voix grave. Hein.
0: C'est qui vient de dire ça?
7: Tu viens de dire quoi?
12: C'est là.
0: C'est qui?
2: Bonjour,
0: c'est
2: Moussaillon, c'est les innocents.
9: J'ai la tête à Mitterrand, mais je suis bonne. Hein.
12: Bonjour, c'est Joe Cocker.
0: Je sens que tout à l'heure, je vais en saquer quelques-uns encore. Hein.
12: Ok, super.
0: Ouais, ben, vous allez répondre parce que comme ça. Bon alors, Poussy, au revoir.
12: Ouais, c'est pas moi, Gérard.
0: J'ai reconnu ta voix,
4: c'est qui?
0: Poussy.
4: Poussy quoi? Poussy Mitchell?
0: Poussy Mitchell, tu lui dis au revoir. Voilà, comme ça on sera tranquille.
9: Salut Poussy.
0: Bon, donc la question c'est. Donc tout le monde a. Mazarine, tu veux répondre avant la pause?
9: Non, je préfère la pause.
0: Bah, tu vas répondre tout de suite ou sinon je te dis au revoir avant la pause.
9: Le problème c'est que la question a été mal posée. Hein.
12: Les domestiques.
9: Je voudrais que tu me refasses la question, s'il te plaît.
0: Tu fous de ma gueule?
9: Pas du tout. Hein.
12: Les domestiques.
0: Non, bah, de toute manière, je ne répéterai pas la question.
7: Bah, il était au standard.
0: Il avait qu'à écouter au standard.
9: Mais non, mais j'étais avec Manu, là, il me parlait de ses préparatifs pour le mariage.
0: Bon alors Mazarine, au revoir.
9: Mais pourquoi?
0: Au revoir.
13: C'est un bordel.
0: Voilà. Comme ça on va être tranquille. Il nous reste Guy et millions.
13: Je peux pas écouter un disque de Cure.
0: Non. Alors on va s'écouter.
13: J'aime bien le groupe Cure.
2: Je dis.
0: Alors la question.
13: Je dis quoi?
0: Je dis.
14: Oui, c'est moi, Loulou Bega.
0: Gildard, tu dégages de.
4: On fait une pause, je me calme.
0: Non, mais tu
4: vas. Une pause, je me calme,
0: tu vas aller là-bas au standard.
4: Je vais me prendre un peu de gâteau rade.
0: Alors, donc, on va s'écouter le petit ton du caniveau avec Donne-moi du mou dans tes fesses car ça brûle et on se retrouve tout de suite après au 0830, 08 5000.
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0: Fildar, c'est la dernière fois que tu me mets ce jingle-là avant que tu te prennes le portable dans ta gueule. Je te préviens d'entrer. Et tu arrêtes avec ta musique, Max, il te l'a dit aussi. Ok, en de bon entendeur, salut. Bon, alors, pour la dernière
4: fois... Salut, tu vas bien?
0: Pour la dernière fois ce soir que je vais encore gueuler, mais ça ne changera pas. C'était le petit ton du caniveau avec Donne-moi du mou dans tes fesses car ça brûle. Et voilà.
4: D'accord, c'est sympa.
0: Donc vous pouvez nous appeler au 0803 08 5000. C'est Manu qui est au standard avec Anka, mais Anka va se réveiller un petit peu parce que ça commence à dormir et ça n'est pas bon. Donc les auditeurs, tu prends les numéros. S'ils veulent participer au débat, s'ils ont un téléphone fixe et qu'ils arrivent à comprendre ce qu'on veut dire, ils appellent, sinon ils restent chez eux, d'accord?
16: Mais je fais que ça, Gérard.
0: Ouais, mais c'est pas la peine de les
16: mettre. Je suis victime d'une injustice, je proteste.
0: Ouais, mais.
16: J'arrête pas de bosser, c'est moi qui bosse le plus.
0: Ouais, mais pour l'instant, c'est pas toi qui prends les auditeurs, c'est Manu qui me les donne, d'accord? Parce que pour l'instant, j'ai aucun auditeur à toi. Voilà. Ça va là, tous les deux?
4: Mais attends, on prépare l'émission, nous.
0: Ouais, ben. Alors, on accueille Guy Bedos. Gilda! Tu arrêtes avec ça, s'il te plaît, merci.
6: Vas-y, c'est pas grave, y'a qui d'autre?
4: Y'a qui d'autre?
0: Alors, Nerito, là.
4: Bonsoir.
0: Philippe Risoli, t'appelles d'où?
17: Ouais, 101.9.
18: Bonsoir Philippe.
17: Bonsoir.
2: Bonsoir Philippe.
0: Bonsoir. Et Jean-Pierre Marielle.
19: Oui, bonsoir, bonsoir les filles.
0: La fréquence.
17: Salut.
19: 101.9 Paris.
0: Putain, encore. Ouais, là, c'est en vraiment. C'est vraiment uniquement que du Paris qu'on a en ce moment.
19: Mais c'est à Paris qu'il y a la jet set.
0: Mais on s'en fout, moi je veux des auditeurs de province un peu.
19: Oui, mais c'est à Paris qu'il y a la jet set.
0: Mais j'en ai rien à foutre. Tu vas la fermer, ouais.
18: Mais la jet set de la campagne, lui.
0: Ouais, je crois. Bon, tiens, on va faire un sondage, comme ça, ça va changer. Que doit-on faire pour rentrer dans. Oh, bah, non, je vais pas le faire, celui-là.
18: Dans ton cul.
4: Pourquoi?
0: Jean-Pierre Marielle, c'est toi qui viens de dire ça?
4: Jean-Pierre?
19: Jean-Pierre Marielle ne s'abaisserait pas à dire des trucs comme ça, s'il te plaît.
0: Philippe Risoli, c'est toi?
17: Ah, non plus, hein.
0: Alors, ça doit être Milio Nerito.
18: Non, vas-y, va, c'est pas moi, moi.
17: Ouais.
0: Je ferais bien celui qui s'amuse à dire des conneries comme ça.
19: On pourrait relever le débat un peu.
0: Ouais, si je veux.
18: Un coup de couteau papillon, là, attention.
0: Philippe Risoli, au revoir.
4: Non, c'est pas Rizzo.
0: Manu.
6: Mais c'est pas grave, fais le sondage.
0: Non, mais tu lui dis au revoir, c'est tout.
4: Ouais.
0: Comme ça ira plus vite. Alors, que doit-on faire pour rentrer dans la jet set? 73% des gens répondent qu'il faut ramper le cul nu, bien sûr, pourquoi pas. 31% des gens répondent qu'il faut des tickets d'entrée, bien sûr.
4: Bah oui.
0: Bah, pour aller voir le film, il faut des tickets. 29% des gens qu'il faut être 7 et venir en jet, sinon on ne rentre pas, bah ça en principe.
6: Oh, jeu de mots.
0: On est pas sous la main. Que je suis mal placé pour faire. Me faire enfourcher, bah ça c'est bien.
4: Ah,
0: c'est...
4: Non, mais il faudrait que tu te tournes un peu.
0: Putain. Bon, je te dis d'arrêter avec ça, tu m'énerves, d'accord?
4: Arrête d'écarter les cuisses, ça fait du bruit.
0: Donc,
2: ça flingue, chanvée.
0: Alors, la question. Quelqu'un de la jet set peut-il faire un crédit pour une voiture ou autre? Et a-t-il le droit d'avoir un découvert?
19: Alors...
0: Guy Bedos.
17: Ouais. C'est compliqué parce que moi,
4: perso,
17: j'ai jamais eu de découvert, hein, donc je sais pas ce que c'est. Hein.
19: C'est normal quand
0: on est... Attends, Guy Bedos, t'as quel âge?
17: On n'a même pas de...
0: Attends, t'as quel âge?
17: Hein?
0: Tu as quel âge?
17: Moi, j'ai 25 ans, si tu veux. Et je suis milliardaire, donc j'ai pas de découvert, quoi. Quand
0: non,
17: même.
0: Mais quelqu'un de la jet set peut-il faire un crédit pour avoir une voiture ou
17: ouais,
0: autre?
17: Ouais, à mon avis, ouais.
0: Et l'autre, la deuxième question qui vient en même temps, c'est a-t-il le droit d'avoir un découvert? Voilà.
17: Ouais, à mon avis, bon, il peut toi, faire un découvert, ouais, s'il veut, ouais, mais c'est son problème, enfin, moi...
0: D'accord, eh ben c'est vachement bien ta réponse. Hein.
17: Bah, écoute, franchement, moi je connais pas.
0: Je te demande s'il peut faire un crédit pour une voiture haute.
17: Pour le crédit, ouais, moi je te dis ouais.
0: Moi, ouais, tu me dis ouais, d'accord. Ben, je crois que.
19: Mais non, mon petit, ben non, on fait pas de crédit pour une voiture.
0: Tu sais,
19: on fait
0: celui-là.
19: Un crédit pour un diamant, mais Marielle. Pas pour une voiture.
17: C'est vrai, pour une voiture
0: Jean-Pierre
17: Mariette.
0: Mais ça va, ouais. Qu'est-ce que vous voulez dire, Pidlar?
4: Oui, excusez-moi, les auditeurs. Je vais te demander si tu fais partie de la jet set et que tu fais un prêt, c'est que t'as pas de thunes, donc t'es pauvre.
0: Mmh.
4: Donc t'es pas obligé d'être milliardaire pour être dans la jet set.
0: C'est vrai. Bah ouais, mais non, mais c'est quelqu'un, j'ai précisé, c'est pas un milliardaire que je parle.
17: Ah ouais,
0: c'est quelqu'un de la jet set.
17: Ah ouais, attends,
4: donc on peut être pauvre dans la jet set.
6: Bah ouais, est-ce que tu peux faire un prêt?
4: Est-ce que tu peux?
6: Ouais, ça tu peux.
0: Est-ce que ta gueule? Alors ta réponse, tu te la carres au cul. Ta question,
6: tu te la
0: carres au cul.
6: D'accord.
0: J'y répondrai pas.
6: C'est une pure question. Est-ce que on est pauvre?
0: Non, non,
6: sérieux, là je suis sérieux.
0: J'y répondrai pas.
4: Est-ce que Gérard, on est sérieux, fais gaffe.
6: Je suis sérieux là.
0: J'y répondrai pas.
6: Attention, sérieux.
4: Fais gaffe, hein.
0: Millionnaire,
2: s'il
0: te plaît.
2: Vas-y.
6: Est-ce qu'on peut, quand on est pauvre, faire un prêt pour rentrer dans la jet set?
4: Non, con, putain.
0: Il est con, c'est une question pourrie.
6: Comme ça, on fait un prêt, on est riche, et hop, on peut y aller.
0: N'importe quoi.
6: Et après, on rembourse.
4: Pas d'état d'âme, hein. Pas d'état d'âme entre nous.
2: Doucement, Gérard.
4: Là, il est en train de débrancher une machine dont je ne me sers absolument pas.
2: Il sait ce que c'est.
0: État d'Amérique. Rigaud. Une question.
2: Alors, une question. Durandal, il voulait savoir.
6: C'est une bonne question.
2: C'est pas grave, c'est la première que j'ai sous les yeux. Il voulait savoir ce que tu ferais pour aider le monde si t'étais milliardaire.
0: Oh non, mais attends, je pose la question. Je croyais que c'était une question. Tu fermes
2: question.
0: Ta gueule ou quoi là? Bon, Pildar, tu dégages des studios, je veux plus te voir.
6: Par contre, on parlait du monde, le monde, mais mais il y a le Figaro, Libé.
0: Ta gueule, toi.
2: Gérard, tout à l'heure, t'as pas voulu avouer que si t'étais milliardaire, t'achèterais un milliard de bières. Donc, pour l'humanité, qu'est-ce que tu ferais si t'étais milliardaire?
0: Je répondrai pas sur des questions comme ça, parce que c'est pas des questions qui portent sur le débat.
4: Non, mais sérieusement, si toi, t'avais de l'argent, t'aiderais les gens, comment pas?
6: Tu pourrais faire quelque chose.
0: Non, mais ça, c'est mon problème. J'ai dit que je ne dirais rien sur ça. Si j'avais de l'argent, je ne dirais pas ce que j'en ferais, c'est tout. Ça c'est mon droit. Voilà, c'est tout. Millionnerito.
4: Justement, je voulais dire, mais il y a pas.
0: Non, mais ça y est, hop.
4: Il y a pas une association, les enivrés.
0: Merde.
17: Regarde, ensemble et tout, ils font des trucs.
0: Oh, ta gueule, toi,
17: Guibedos.
0: Quoi? Millionnerito.
18: Écoute, ouais, moi, je pense que déjà, si tu veux acheter une voiture, tu fais un chèque. Déjà, ça marche bien, à la place de faire un crédit.
2: C'est vrai.
18: Moi, s'il y a quelqu'un qui a besoin, j'ai des plans au niveau des caisses.
6: Ouais, mais bon, faut voir.
18: Ah ouais, non, honnêtement, j'ai des bonnes rentrées.
17: Ouais.
18: Et tu disais qu'en plus, l'histoire du découvert, j'ai des décapotables, hein, donc il n'y a pas de problème.
0: Ouais, ça, tu réponds carrément à côté de la plaque.
18: Attends, tu parles des découverts à des voitures, c'est des
0: Tu réponds carrément à côté de la question.
18: Attends, c'est une décapotable,
0: Réponds à côté de la question.
6: Non, non, mais par contre, pour aller dans le sens de Millionnerito, c'est vrai que ça dépend quelle voiture t'achètes. Tu vois, si t'achètes une Porsche.
17: Si tu prends une
0: Twingo,
17: franchement...
0: Bon, allez, Guy Bedos, au revoir, ça t'apprendra de citer les marques. Allez, hop, terminé pour elle, ça prend une de moins.
19: Philippe, s'il vous plaît, est-ce que je peux intervenir?
0: Jean-Philippe Rizzoli.
20: Ouais. Et moi je crois que faut pas faire de crédit pour acheter une voiture, quoi. Si t'achètes une petite voiture, mais bon, en même temps, tu peux faire un crédit avec des intérêts de 20%, t'es pété de thunes, tu t'en fous, quoi.
0: Et s'il veut acheter autre chose,
20: une Twingo,
0: mais punaise, ça vous arrive de répondre aux questions correctement, aux questions que je pose?
20: Je réponds à ta question, hein, c'est ta question.
0: Et je te demande, peut-il faire, quelqu'un de la Jet Set peut-il faire un crédit pour une voiture ou autre, et a-t-il le droit d'avoir un découvert? Putain, mais répondez correctement aux questions, sinon ça va plus aller là.
19: Comment qu'on peut avoir un découvert?
20: Évidemment, mais comment veux-tu avoir un découvert en étant millionnaire? Faut tout péter.
0: Quelqu'un de la Jet Set. C'est pas un millionnaire que je viens de dire, merde.
20: La Jet Set, ils sont millionnaires.
0: Putain, mais c'est pas vrai, vous êtes borné là ce soir.
20: GG, t'as vu le film?
0: Non.
20: Bah alors.
0: Mais justement, on parle pas du film, nom de Dieu de merde. Vous me faites chier là.
4: Mais j'ai raconté dans la Jet Set, est-ce que c'est toi qui conduis ou t'as un chauffeur?
2: Ah, j'avais la même question sur...
0: En principe, c'est un chauffeur.
4: Mais t'as pas besoin de bagnole là.
0: Non, c'est... Mais de manière... On parle pas du film, mais me cassez pas les couilles avec vos questions de merde.
2: Ouais, faut arrêter.
0: Putain. C'est qui sur...
6: Est-ce qu'il meurt à la fin, GG?
0: Ta gueule, toi. Toi, tu fais ton standard et tu fermes ta gueule maintenant.
6: Ouais, oui, je suis les deux en même temps.
18: GG.
0: Ouais.
18: T'achèterais quoi, toi, si t'étais mis.
0: Pour l'instant, il y avait une question, je veux savoir sur l'IRC, c'est tout, mais je répondrai après à la question.
2: On peut peut-être la faire tout de suite, sa question.
0: Alors, vas-y. Je veux celle de l'IRC, ils attendront un peu.
2: Bah, une question de stéréo, ils voulaient savoir, pour s'inscrire à la Jet Set, est-ce que c'est comme pour s'inscrire au Club Dorothée?
0: Ça n'a rien à voir.
4: Faut être membre, faut ta carte.
0: Ouais, là, je crois que
18: moi, j'ai le numéro de Monsieur Cadeau si ça intéresse quelqu'un.
0: Tout à l'heure, tu vas voir le numéro de Monsieur Cadeau que je vais te dire au revoir si tu me fais chier.
18: Donc, des photos ça va aller. Emile Bassiste en train de bourrer Ryan quand même.
0: Alors, Philippe Rizzoli, au revoir. Allez, hop, Manu. Rizzoli, au revoir. Terminé pour lui.
2: Il y a un auditeur qui avait une question pour toi, Gérard.
0: Ouais, qu'il dise.
18: Ouais, c'est Marcelito, donc je répète. Si toi, t'avais plein d'argent, si t'avais de la caillasse, qu'est-ce que tu ferais? T'achèterais quoi? T'achèterais une voiture ou autre chose?
0: J'achèterais autre chose, je peux pas dire quoi exactement. C'est
18: par exemple.
4: Gérard, est-ce que t'aimerais faire à partir de la Jet Set?
0: Non.
4: Pourquoi?
18: Est-ce que t'aimerais avoir de l'argent?
0: En principe. Yeah. En principe, hein. Donc Jean-Pierre Marielle.
18: Oh, quel mec qui rêve, il voit loin, tu vois.
4: C'est clair. Tiens Gérard, tu peux rentrer tes boules, là, il y en a une qui est sortie.
0: Millionnaire. Gérard, t'arrêtes. Je te jure, tu vas le prendre avant la fin de la nuit, toi, le portable dans ta gueule.
18: C'est pas beau à voir.
0: Jean-Pierre Marielle.
19: Oui, je suis là, mon petit.
0: Alors, tu réponds?
19: Mais qu'est-ce que tu veux savoir? Tu me demandes et je te réponds, je suis comme ça, moi, je suis sincère.
0: T'as compris la question ou tu te fous de ma gueule?
19: Moi je te dis que t'as pas besoin de faire un crédit pour acheter un yacht.
0: Alors tu l'achètes comment?
19: Et ton yacht, tu l'achètes en faisant des films, tu fais comme moi, tu tournes.
0: N'importe quoi, ça.
18: Il a tourné, ouais.
0: Ouais, c'est ça.
19: Attends, j'ai tourné, j'en ai fait des films.
0: T'as tourné dans quoi?
19: Dans
0: la main de ma soeur, dans la culotte d'un zouave?
19: À nous les petites anglaises.
0: Ouais, c'est ça.
19: Tu te souviens pas?
0: Ouais, c'est ça.
4: Excuse-moi, t'étais dans Jet Set?
0: Mais tu arrêtes!
14: Oui, c'est moi!
19: Plus le rôle!
6: Lançage!
18: C'est Loulou!
0: Ah, c'est prévenu, hein.
1: Attention.
18: Qu'est-ce qu'il a acheté là?
4: J'ai son bic, son parfum bic.
0: Ouais, bah tu l'envoies là.
4: Il y a le prix, 2,40 francs.
6: Oh putain, tu donnes un crédit. Est-ce que toi t'as fait un crédit pour avoir
0: Manu, t'as
6: fait payer ton bic?
0: Bon, les auditeurs,
4: les auditeurs, s'il vous plaît, s'il vous plaît.
18: Attention.
0: Alors?
6: Alors on va accueillir deux auditeurs.
4: Ça pue par contre.
6: On va accueillir Gerardo da Causino.
0: Oh, très proche. La fréquence.
21: Obrigado.
0: La fréquence.
21: Gerardo da Causino, c'est moi.
0: La fréquence.
21: Où? La fréquence. 101.9, je ferme.
0: Oh putain, quel connard ce mec.
6: Ça ne dit pas.
21: Ta
0: gueule. Manu, tu le calmes et il reviendra après quand je serai décidé celui-là. J'ai un accueil,
6: je le calme.
0: À la terrasse.
6: Ah, et Poképousse.
22: Jean-Vite
4: Calin,
22: j'ai envie de
4: câlin. Ça enchaîne de tous les côtés.
22: Jean-Vite
14: Calin,
22: j'ai envie de
14: câlin.
22: J'adore ça. Moi
14: j'ai un pour.
22: Allez, on y va.
19: Écoute mon petit.
22: Doucement à ce que tu fais à Bibi.
14: Du coup, j'ai un pour calmer.
0: Je sens que le débat à 2h il va être terminé. Ça va durer jusqu'à 3h.
19: J'ai vu Sandy décoré en mist là.
4: J'ai coupé, c'est pas moi.
0: Tu dégages des sujets,
4: c'est bon. Fais un break avec ta vie.
14: Ouais, tranquille.
0: Je veux plus te voir. Je veux plus te voir dans les studios, tu dégages.
2: Genre, laisse-le, je voulais te dire sur l'IRC, on a dépassé les 8500. On est 8736. Donc ça monte, donc on va essayer de rester tranquille. Et il y a une très bonne question de François sur l'IRC, elle est très bonne, attention. Il voulait savoir si les sportifs connus sont dans la jet set.
0: Pas obligatoirement.
6: Question de merde.
0: Pas obligatoirement. Non, hein.
4: Depuis la Coupe du Monde, ils sont dedans.
0: Les gens mais ça n'a rien à voir le foot avec la jet set.
4: Non, mais ils sont dedans maintenant.
0: Mais d'accord, ils sont dedans. Mais bien sûr qu'ils sont dedans. Mais ils n'ont pas besoin de jouer dans un film pour ça. Ça n'a rien à voir.
4: Quel film?
6: Est-ce qu'il faut jouer dans un film pour être dans la jet set?
2: Ah, ça, c'est une bonne question.
6: Ça, c'est une bonne question.
0: Mais non, allez.
2: Bah, si,
0: t'appelles d'où, Poképousse? Poképousse, là.
2: Du pays des Poképousse.
18: Du Pokémon Center, de Poképousse Center, pardon.
4: T'es où, c'est à Tokyo, vu la taille de ton téléphone?
0: Ta fréquence!
18: 101.9, je suis en rue de la pompe, en fait.
22: Bonsoir.
19: On est voisins.
22: Bonsoir.
0: Je sens que Poképousse.
6: Par contre, j'ai eu Gerardo da Causino. Et c'est bon, je l'ai calmé, il est là.
0: Alors, on va continuer. Donc, Gerardo, tu réponds à la question.
19: Gerardo.
4: Tu calmes, sinon tu vas en culo.
18: Ouais. Je vais te mettre un coup de capoeira, attention.
0: Ouais, tu réponds à la question.
21: Très bien, je peux te plaisir. Gérard, s'il te plaît, tu peux répéter la question.
0: Alors, quelqu'un de la Jet Set peut-il de faire un crédit pour une voiture ou autre et a-t-il le droit d'avoir un découvert?
21: Moi, totalement, le truc qui est fait à partir de la Jet Set, c'est le découvert. Tu peux aller voir banquier, pisser à l'arrêt zigzag, et tu peux vraiment faire tout ce que tu veux quand tu es Jet Set, tu emmerdes les gens.
0: Ouais, okay.
21: Tu vois, et pour le crédit voiture, c'est exactement la même chose. Tu arrives, tu prends un crédit voiture, tu fais tout, sur l'autoradio de la voiture. Et voilà, c'est fait.
0: Ça y est,
21: pas
0: okay, merci. Poképousse.
18: Attrapez. Moi, quand tu dis mon nom, ça me fait mal.
0: Poképousse. Oh putain.
18: Jet Set, il a pas besoin de faire de crédit, Gérard.
0: Bah, tu peux expliquer?
18: Bah, parce qu'il paye tes thunes, le mec, tu vois.
0: Oh, mais ça va, là, tous les deux, là. On vous dérange pas?
6: Non, ça va.
0: Ça y est, ça m'aurait étonné. Hé, tu me donnes du son dans ton micro ou quoi là-bas?
4: Tu veux du son?
0: Espèce de connard.
21: Je prends pour le carnaval.
0: Gérardo, tu fermes ta gueule.
18: Y'a ta femme qui est garée en double fil, elle gêne là.
0: À qui tu parles toi?
18: À toi, enculé.
0: Eh ben, va te faire enculer toi-même.
18: Oh, c'est chaud.
0: Allez, au revoir, Gérardo.
19: Oh, mais alors, mais qu'est-ce que ça veut dire?
0: Bon.
18: Mon petit.
0: Alors, 7e question.
18: Il y en a combien en tout?
0: Il y en a 20.
18: Oh, putain. Oh, c'est bon, ça.
0: Eh ouais, on dit jusqu'à 3h du matin, malheureusement.
4: C'est sur quoi les débats, déjà?
0: Ta gueule.
14: Là,
4: non, mais répète-le pour les gens qui viennent d'arriver.
0: C'est milliardaire et Jet Set. Mais je sais pas si on ira jusqu'à...
6: Excuse-moi, Jet Set, le film?
0: On parle pas du film, mais enfin. Bon, quelqu'un de la Jet Set est-il obligé d'avoir un garde...
4: Allô?
18: Ouais,
19: allô?
0: Vous me laissez poser la question ou quoi, là?
18: Allô?
4: Oui, ils sont là, c'est bon.
0: Quelqu'un de la Jet Set peut-il avoir, est-il obligé d'avoir un garde du corps? On va demander à Poképousse. Poképousse une fois, Poképousse deux fois, Poképousse trois fois, au revoir.
21: Girard, tu es très très Brésil soir.
0: J'ai dit au revoir à lui, hein.
6: Non, c'était Poképousse qui faisait le.
0: Non, non, mais Gérardou, il m'a traité d'enculé.
6: Non, non, mais justement, c'est pas lui, c'est Poképousse qui est parti.
21: Je suis enculé à toi. Mais ça va pas, je compte un peu, je comprends pas ce mot.
18: Il voudrait bien t'enfiler quand même.
21: Non, je veux pas enculer, mais qui dit ça? Moi, je comprends pas. Je vais appeler l'ambassade Brésil.
0: Bon alors tu réponds à la question.
21: J'écoute toi Gérard.
0: Bon alors tu réponds à la question.
21: Mais j'ai répondu déjà.
0: Non mais c'est la septième, quelqu'un de la Jet Set est obligé d'avoir un garde du corps.
21: Obligatoire, obligatoire pour entrer dans une discothèque, pour entrer frayer passage entre pétasse, poufien, soudis. Oui bien sûr, il faut absolument garde du corps. Garde du corps comme quand tu vas faire carnaval samba Rio de Janeiro.
0: Ouais. Okay.
21: Il faut garder du corps.
0: D'accord. Hey, toi, ouais, ouais.
21: Personne pour garder ton corps à toi.
0: C'est bon. Jean-Pierre Marielle.
19: Oh non, mais je crois que là, on est dans l'irréel. Imaginez Schwarzenegger avec un garde du corps. Alors où va-t-on?
0: Eh ben, il y en a un, je crois, hein, à mon avis.
4: Ça sert à quoi?
0: Bah c'est quelqu'un qui le protège en cas de...
4: Mais non, je sais ce que c'est du coup, un garde du corps.
0: Mais moi, je t'emmerde, PD.
4: Mais si je le sers, pourquoi?
0: Espèce de gros con.
19: Espèce
0: de petit trou du cul, hein.
19: Débat.
4: Tu le connais.
19: Vas-y, balance des trucs. Vraiment de la Jet Set, la vraie, celle dont je fais partie.
4: Oh, et pourquoi Schwarzenegger qui est balèze et super baraqué, il aurait besoin d'un garde du corps?
0: Alors, ils sont tous obligés d'avoir des gardes du corps maintenant.
19: Mais pas Schwarzenegger quand même, c'est l'homme le plus puissant du monde.
0: Ouais, mais c'est ce que je dis, allez, bref.
4: T'en as un toi?
0: Ouais, non, j'en ai pas besoin.
4: Pourquoi?
0: Question IRC.
2: Oui, ça monte beaucoup, on a dépassé les 9000, on est 9222 tout pile.
4: Bien, bravo.
2: Et il y a une question de ton cousin caca d'oiseau. Il disait qu'en tout cas toi Gérard, avec les 1,60 que t'as sur ton compte en banque, il pense que le moyen de moyenner que t'auras, ce serait juste d'entrer dans la Jet Set en Roumanie, voire au Pakistan.
0: Bon alors lui, c'est même pas la peine que j'y réponde à sa question, parce que c'est des questions qu'on sur.
2: On propose la Tchétchénie.
0: Ouais, c'est ça, ben, il peut garder sa question, sa réponse il ne l'aura pas. Millionerito.
4: Excuse-moi Mia, juste avant Gérard, est-ce que je me posais la question et je pense que
0: Mia. Tu permets, les auditeurs ils ont priorité avant toi.
4: Oui, bah, il va dire.
0: Alors, mais millionnaire.
4: Comment s'habille un mec
0: millionnaire, Ito?
18: Ouais, bah écoute, ouais, je pense qu'il faut se faire accompagner parce que ça évite les émeutes. Moi, je pense que tu connais le problème. Je pense que si t'es un garde du corps, les mecs s'amusent pas à coller des affiches, distribuer des tracts et compagnie, tu vois. Mm-hmm. Y a quand même un gars qui surveille, ça évite les cacas sur les paillassons.
2: C'est vrai.
18: Non, mais ça, honnêtement, ça peut servir.
4: Tu peux entrer en jet-set avec ta caravane ou pas?
18: Ouais, je pense que c'est jouable.
0: Fildar, tu fermes un peu ta gueule, tu laisses les auditeurs parler maintenant.
18: Et je pense que t'as bien fait de t'équiper du dernier modèle de Molos quand même, parce que vu la notoriété que t'as atteint maintenant, il était temps, quoi. Hein.
2: C'est vrai.
18: Faut pas que tu joues avec ta vie, quoi. Protège-toi, quoi.
0: D'accord.
4: Ouais. Non, mais Gérard, il a le GPS. C'est lui.
0: Ouais, mais.
4: Je laisse réfléchir deux secondes.
2: Vas-y, Manu.
6: On accueille Bruno Sodo.
1: Bonsoir à tous. Bonsoir Gérard.
0: Bruno.
1: Sodo. Bonsoir Bruno.
0: T'appelles d'où?
1: J'appelle de Perpignan.
0: Fréquence.
4: T'es en vacances.
1: 102.5.
19: Excellent dans le film, Bruno, excellent.
1: Je sais.
4: Quel film?
1: J'ai été doublé.
4: Quel film?
0: Alors, pour Bruno, t'as entendu la question, Bruno?
1: Tout à fait.
0: Bon, alors tu réponds?
1: C'est sur les gardes du corps, c'est ça?
0: Ouais.
1: Ouais, bah, moi, personnellement, j'ai pas besoin de garde du corps, parce que bon, personne me tape, je suis petit. Ouais. Je suis un peu une merde dans la vie.
18: T'avais quand même Yvan la baloche avant pour te
1: exact, t'aider, il m'a sauvé du ruisseau. Ouais. D'ailleurs, je lui passe un petit...
0: Il n'y a pas de bonjour, merci.
1: À Yvan le bloc. Et donc voilà, ce que je peux te dire, c'est que moi j'ai pas besoin de garde du corps, je me bats avec mes sourcils.
0: D'accord, question IRC.
2: Non, juste une suggestion d'un certain Manu sur IRC, il dit que toi qui sais pas quoi faire si t'étais milliardaire, il dit que tu pourrais payer une vidange à ton gros poids lourd.
0: Alors ça, j'y répondrai
4: bravo,
0: pas.
4: Bravo,
0: je répondrai pas.
6: Hein. Question de merde.
4: Ouais. Putain, l'internet des fois c'est limite.
2: Il s'appelait Manu.
0: Ouais, ben ça m'étonne pas. Manu, ouais là-bas.
6: Sondage.
0: Qu'est-ce que vous voulez?
6: Un petit sondage.
0: On va même donner un autre auditeur.
6: Pas du tout.
0: Non, bon, alors on va faire le sondage. Ah bah d'où vient la Jet Set?
4: Non mais d'où vient? C'est pas pareil.
6: D'où vient?
4: C'est pas qu'est-ce que la Jet Set?
2: Ah c'est vrai.
0: Alors 87% disent qu'elle est née pendant la révolution albanaise. Je vois pas du tout. Bref, 51% des gens pensent que c'est la sœur du Jet Li et qu'elle vient de Taïwan. 37% disent qu'elle vient de ton cul. Ouais. Bah, ça vient du cul à fil d'art, ça m'étonne pas.
4: Non.
0: 21% des gens estiment que ça dépend des pays, ouais.
4: Bah oui, ça dit. Ah oui, donc, est-ce qu'il y a une différence de jet set entre les pays? C'est une bonne question, on peut y répondre maintenant, autrement ça sert à rien que je la pose.
0: De quoi? Bah non, mais y a pas à poser de questions là-dessus, ouais, qu'est-ce que tu me casses les couilles?
4: Non,
0: toi.
4: Mais je te demande si la jet set est différente dans les pays.
0: Mais qu'est-ce qu'on en a à foutre?
3: Est-ce qu'il parle la même langue aussi donc?
0: La question, on l'a déjà posée, tu vas pas me prendre la tête avec ça, d'accord?
3: Non, mais qui dit plusieurs jet set dit plusieurs langues de jet set.
5: Ouais, hein? Est-ce que la
3: ou dialecte.
0: Croyez-vous que tout le monde pensez-vous qu'il y aura la jet set dans les années à venir? On va pas s'éterniser sur des questions pourrites.
5: Est-ce que la jet set c'est international?
0: Bah on est en APIS,
4: mais est-ce qu'un Français qui est dans la jet set peut aller dans la jet set des États-Unis?
0: Ah ouais. Bah de manière, j'en sais rien bien sûr.
4: Mais pourquoi?
0: Oh merde, tu me fais chier avec tes pourquoi.
2: Malgré le décalage horaire.
0: Non, on s'en fout des décalages. Oh. Ouais,
2: c'est vrai.
0: C'est qui?
5: C'est Mars, c'est comment je m'appelle, Millionnerito, bien sûr. Toi, par exemple, si on regarde, t'es un peu millionnaire en copec, mais ici, t'es un peu un clochard quand même. Donc,
0: bon, alors, Millionnerito, au revoir.
5: Clochard, ça m'excite pas, quand même.
0: Au revoir. Et Fildar, les doubles sons, t'arrêtes. Merci. On n'a pas quelqu'un d'autre? Alors, on le prend tout de suite.
3: On a Thierry Lhermitte, bonsoir.
8: Bonsoir.
4: L'Indien dans la ville.
8: Tout va bien.
0: T'appelles d'où?
8: 52.1.
2: C'est cela, oui.
8: C'est pas en mégahertz, hein, c'est une vieille radio.
4: T'es en grande onde.
23: Mais ouais. Quel est drôle.
8: Ouais, je sais.
0: Et c'est d'où, ça?
8: C'est de Pithiviers.
0: Pithiviers, 45, Loiret.
8: Ouais, d'accord.
4: ouais, j'ai eu mon bac en géo.
2: Incollable.
0: Alcoolique. Et toi, gros con? Et toi, espèce de gros porc?
3: Il a dit.
0: Non, c'est toi qui l'as dit, espèce de gros con.
3: Ah non, mais j'ai dit incollable.
0: Alors ferme ta gueule.
3: J'ai dit incollable.
0: T'as dit alcoolique, tu fermes ta gueule, espèce de gros porc. Rigo, ouais, avant que je lui repose la question.
2: Non, vas-y, repose-moi, ça va.
0: T'as entendu la question, Thierry?
8: Non.
0: Alors, quelqu'un de la Jet Set est-il obligé d'avoir un garde du corps?
8: C'est fortement conseillé, même deux.
0: Deux, ouais, à la rigueur, pourquoi pas, ouais.
8: Bah oui, pourquoi pas.
0: D'accord. Bon, donc, prochaine question.
4: Attends, tu viens de la poser, t'es ouf ou quoi?
0: Mais non, mais ça y est, tout le monde a répondu à celle-là.
4: Et toi, t'as répondu?
0: Bah, j'ai dit oui, tout le monde, j'ai dit
4: quoi,
0: oui.
4: Quoi?
0: J'ai répondu à la question du garde du corps, qu'est-ce que tu me...
23: Ah quoi, là?
5: Ah non.
4: C'est encore celle-là?
0: Bah ouais.
4: Ah ouais, on n'avance pas, alors.
0: Donc...
4: Oh putain.
2: Donc on va s'écouter.
0: Donc on va poser
4: Pose la question deux secondes.
0: Avez-vous croisé quelqu'un de la Jet Set? Qu'en avez-vous pensé? On va s'écouter les demoiselles pure porc avec Nous sommes deux sœurs pucelles sous le signe de Zomo. Et on se retrouve tout de suite après pour la suite du débat. A tout de suite.
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0: Et voilà, donc on vient de s'écouter les demoiselles pure porc avec Nous sommes deux sœurs pucelles, ouais. Nées sous le signe de Zomo. Et pour ça, vous pouvez toujours nous appeler au 0803-08-5000. Et donc c'est la suite du débat donc qui passe sur les millionnaires et la jet set. Et
25: devant ton micro, hein.
0: Pour ça, on accueille.
25: On
0: récupère Jean-Pierre Marielle. Bon, rebonsoir. Oh! Merci, Fildar.
25: Pardon.
0: Jean-Pierre Marielle.
26: Oui, bonsoir, mon petit, je t'adore.
0: Gérardo. Gérardo!
3: Ah, faut peut-être que je le rappelle, excuse-moi. Je rappelle.
0: Non, attends, c'est pas grave.
25: Attends, je fais un test.
26: Oh, mon petit.
0: Ouais, donc, non, mais c'est pareil, hein.
26: Oh, tu me fais kiffer.
0: Bah, je vais.
26: Oh, j'adore ça.
0: Non, mais c'est pareil, hein.
26: Oh, c'est super.
0: Bon, Gérardo!
3: Ça y est, il est là.
26: Gérard, tout m'entends?
0: Bon, t'as.
26: Gérard,
0: ouais, c'est bon. Bruno Solo! Wow! Bruno Solo! Putain, mais. Tu me donnes du son, là, dans le casque!
4: Je suis à fond!
0: Bah, c'est quoi ce bordel? Oh, Gérardo, tu fermes un peu ta gueule quand je parle?
26: Oui, avec
0: plaisir,
26: avec
0: Gérard. Bon, tu lui dis au revoir
4: tous en même temps. Pas tous en même temps.
2: C'est vrai.
0: Tu lui dis au revoir, c'est tout terminé pour lui, hein. Allez hop! Terminé. Bruno Solo!
27: Bonsoir!
0: Bruno Solo, pardon.
27: Bonsoir, ça va bien?
0: Et Thierry l'ermite, là, je sais pas quoi.
8: Ouais, l'ermite, salut.
0: Salut. Bon, ouais, alors, Thierry, vous avez entendu la question, hein?
8: Non.
0: Mmh. Attends, fous-toi pas de ma gueule, Thierry l'ermite, là.
27: L'arbi.
26: 3-0 le Brésil.
0: Bon, alors, avez-vous croisé quelqu'un de la Jet Set? Et qu'en avez-vous pensé? Tu fermes ta gueule. Jean-Pierre Marielle.
26: Ouais. Question.
0: Oh là.
26: Bah attends, tu parles au milieu de tout le monde, j'entends pas tes questions.
3: Non, c'est vrai que c'était un brouhaha.
0: Avez-vous croisé quelqu'un de la Jet Set et qu'en avez-vous pensé?
26: Bah ouais. Écoute, je me croise tous les matins quand je me regarde dans la glace, tu vois. Je fais partie de la Jet Set.
0: Eh, ça commence, tu commences à me casser les burnes, hein.
3: Pourquoi tu veux jamais écouter les gens qui ont des trucs à dire?
0: Attends, et l'autre, ça commence à bien... Eh, qui c'est qui renifle comme un porc? Bon, allez, Bruno Sodo, au revoir.
26: Mais non, mais attends, c'est pas moi, non.
3: Non, c'est pas lui, je sais pas qui c'est.
2: Bon, Gérard, pour...
4: Oh, c'est fini, là.
2: Pour calmer,
4: ouais, je coupe tout.
2: Pour calmer le débat, je change de sujet. Juste une petite citation de... Une citation de Yankee. Citation du débat, qui mange un chien, chihuahua.
0: Ouais, bah, c'est pas mal. Ouais, ça, je vois pas du tout le rapport avec le débat. Bref.
2: Bah, c'était pour le calmer.
0: Thierry Larmite.
7: Allez, non, les bisigons.
9: Ouais, moi, j'en ai... Vous
7: parlez,
9: j'en ai souvent croisé, en fait.
7: Un petit blanc, s'il te plaît,
0: les chiens. Oh, tu fermes ta gueule ou quoi, toi?
3: Tu sais qui est dans un bar, là.
7: L'offre rigideuse. Bon con, ouais.
26: J'ai connu une Polonaise qu'on bouvait tous les matins au petit déjeuner.
0: Bon, Jean-Pierre Marielle et Bruno Solo et Thierry, c'est vous qui pètes les clowns comme ça ou quoi?
7: Ah, moi, jusqu'à jeudi, avec
26: moi,
7: ça.
26: J'ai envie de parler des riches, moi.
9: Moi, j'essaie
26: je
9: de répondre.
26: Même pas.
0: Bon, allez.
26: Parler des riches.
0: Manu, tu me coupes.
3: Je coupe qui, moi?
0: Jean-Pierre Marielle, tu lui dis au revoir, comme ça, ça ira plus vite.
3: Allez. Ok.
26: Salut, Coco.
0: Alors, il nous reste Bruno Solo et Thierry. Donc, Thierry Larmite qui voulait répondre maintenant.
9: Oui, je te disais, j'en croise assez souvent, j'en connais déjà beaucoup pas mal, mais le plus qui m'a marqué, c'est Jean-François Derek.
0: Ouais, mais ça, c'est dans le film.
4: Non, c'est à Jet Set, ça.
9: Ah non, je l'ai croisé bon, à une occasion que je te dirai pas, parce que bon, c'est perso, mais non, c'est un mec sympa, hein.
0: D'accord.
9: Plus de camionneur et tout, mais mec sympa.
0: Ok. Bruno Solo, t'as répondu?
26: Non.
0: Bah alors à toi.
26: Moi, une fois, j'ai eu l'occasion de croiser Alice Sapritch et je l'ai emballée.
0: Non, mais attends, je te parle de quelqu'un de la Jet Set.
26: Bah ouais, elle était carrément dedans. Hein.
0: D'accord.
26: Elle était chaude.
0: Ok. Bon, on va faire un sondage avant de reposer une question, parce qu'il nous manque des auditeurs. On va attendre que Manu il nous en donne. Ou qu'un cas, elle se réveille pour me donner des auditeurs.
4: Pas, c'est pas à gagner, hein.
0: Peut-on traiter...
10: Je suis complètement réveillé, moi.
0: Ouais, non, mais on le dirait pas parce que pour l'instant, c'est
10: attends,
0: dur.
10: J'ai le téléphone qui est greffé dans la main maintenant, tu vois, tellement mais...
0: On va peut-être aller de l'autre côté, puis on appeler. Donc, pour être, peut-on être viré de la Jet Set? Alors, 45% des disent non, car c'est fermé à clé. 33% disent oui, si on sait gratter le fond du cul... Quoi? 33% disent oui si on sait gratter le fond d'une veine avant de...
4: Le fond du ben avant de serrer la main.
0: N'importe quoi. 23% des gens répondent oui car je ne suis plus en CDI, ça veut rien dire. Et 11% pensent que c'est plus grave car c'est payé... C'est après Y et la Jet 8. Ben pourquoi pas?
4: Merci. N'importe quoi, répète, j'ai rien compris.
0: Bah c'est toi qui fais des sondages
4: non,
0: de merde.
4: Non, c'est pas moi, c'est rigolo.
0: C'est toi.
4: Vas-y.
0: Tu fermes ta gueule.
4: C'est quoi tout.
0: C'est 11% des gens pensent que c'est pas grave, car après, il y a la Jet 8. Je vois pas du tout le rapport.
4: Oui, d'accord.
2: Putain, je sais pas, moi, faire des trucs comme ça.
0: Alors, on va continuer, comme on a toujours...
26: C'est beau, bon. Là, dans la ville.
4: Il y a bon, Jet Manu. 9, après, hein. C'est bon.
3: On a Yvan Les Baloches.
0: Ah.
3: Et on a Puri Pousseline.
11: Bonsoir.
0: Yvan, t'appelles d'où?
4: C'est quoi ce son?
11: Bonsoir, c'est Yvan.
0: Ah,
11: Yvan.
0: C'est quoi là, ce son pourri là?
4: Ouais, mais c'est pas de notre faute, c'est Alan.
26: Salut Yvan, c'est Bruno.
0: T'appelles d'où?
11: Bonsoir Bruno. J'appelle de Toulouse, 104.4.
9: Pour dire bonjour.
11: Bonsoir tout le monde.
0: Et l'autre, Manu?
3: Puri Pousseline.
11: Oui, bonsoir, j'appelle de Lyon.
9: Purée.
11: Pousseline de Lyon.
26: Pousseline de Lyon.
11: Bonsoir Pousseline.
0: Fréquence
11: 101.4.
2: Moi je connaissais sa fille Pousseline.
0: Ça m'étonnerait que ça soit 101.4.
11: On reconnaît une, elle est cochonne.
0: Alors avez-vous croisé quelqu'un de la Jet Set et qu'en avez-vous pensé pour Yvan et Puri Pousseline?
4: Bonne question ça.
11: Ouais, c'est Yvan, moi un jour j'ai croisé.
0: Tu peux pas parler un petit peu plus fort dans ton combiné?
11: Là je suis à fond là, franchement je peux pas faire.
0: Alors c'est les micros qui déconnent.
11: Ouais, c'est les micros.
4: Mais pars de bien devant comme ça.
0: Mais je suis devant, c'est pareil.
4: Lève-le un peu.
0: Là, putain, tu me fais chier.
4: Voilà.
11: Alan, impeccable.
12: Tu vas pas me casser les couilles longtemps.
11: Ouais. Bon, bah, moi, je voulais te dire qu'une fois dans un aéroport, j'ai quand même croisé Darry Cole.
2: Mmh. Ouh là là.
0: Ça a rien à voir avec le film.
4: Bah, non, mais grosse Jet Set. Hein.
11: C'est la Jet Set Darry Cole.
4: Grosse Jet Set.
11: Darry Cole, c'est pas la Jet Set. Attends.
4: Oh. Ouais, c'est pour son même rebeu que moi, attention.
12: Là, je suis fait quand même.
0: Bon!
18: Je sais qu'aussi il y avait Roland McDan aussi à une époque.
0: C'est ça, continue de donner des noms tout à l'heure, tu vas voir, tu vas vite gerber toi. Tu vas aller voir s'il y a des saucisses à Toulouse.
18: Très belle moustache comme dans le jet set.
13: Tu oublies le grand Patrick?
18: Ouais, non, mais je crois que là, ouais, on a quand même résumé les bases, quoi.
0: Purée Pousseline.
14: Ouais, bah là, moi, la seule personnalité que j'ai croisée, c'est Dick Rivers, qui m'a dédicacé ses pattes.
18: Ouais, c'est chaud, c'est un plaisir.
0: Ouais, punaise. Un millionnaire est-il obligé de laisser un pourboire pour le service? On va demander.
15: C'est la quelle question ça?
0: La 9.
18: Non, tu vivrais pas. Hein.
0: La 9. On est presque à la moitié du débat déjà.
15: Oh yes.
0: C'est bien, ça fait.
14: J'ai croisé aussi Gérard Cousin.
0: Bon alors toi tu Yvan, au revoir.
16: Ah non, dans le caniveau ça.
0: Purée Pousseline, au revoir.
14: Ah non, c'est pas moi, Gérard.
0: Si.
17: Allez, ça y est, il est parti.
0: Purée Pousseline, ça y apprendra.
16: Moi, Gérard, un truc qui a rien à voir, mais putain, on reste.
0: C'est quoi,
16: dans
0: c'est
16: sujet.
0: Son pourri.
17: On peut rien faire.
16: C'est rien. J'espère que c'était pas la voix que t'appelles son pourri. Alors, nous avions une question de la touriste. Il voulait savoir. Elle voulait savoir si.
17: Attends. Une bonne question.
16: Ça peut aller. Est-ce que tous les enfants de milliardaires sont obligés d'aller dans des écoles de riches?
0: Mais ça a rien à voir avec la question que je viens de poser.
16: Oui, c'est une autre question.
17: On n'a pas dit le contraire.
16: Justement.
0: Bah, de toute manière, pourquoi ils sont bien obligés d'aller à l'école s'ils veulent apprendre, hein. S'ils restent chez eux, ça sert à rien. Enfin, bref.
16: Mais ils sont obligés d'aller dans une école de riches, alors?
0: Bah non, ils ont pas besoin, ils peuvent aller dans n'importe quelle école.
16: Ah, ils peuvent se faire rappeler, Gérard.
0: Tu gueules hein, demain, toi, parce que là, c'est de la merde, la leçon qu'on a. Hein. C'est pourri, mais catastrophe.
16: Ça intéresse pas les auditeurs. Est-ce que...
0: Ils ont des écoles, ils vont dans les
17: moi,
0: écoles.
17: Moi, perso, GG, je pense que, franchement, les enfants de milliardaires, comme ça, ils prennent des cours particuliers, quoi.
0: Bah, il y en a qui prennent par correspondance, c'est leur problème.
16: Parce qu'ils risquent de se faire raqueter.
17: Un professeur qui vient chez...
0: Non,
17: dans leur château.
0: Ouais, à la rigueur, si tu veux, ouais. Ouais. Bon, qui c'est qu'on a?
17: Jérôme.
20: Ouais.
17: Bonsoir.
0: Bon, Jérôme.
20: Sinon, t'as la thune ou pas?
0: Jérôme.
14: Ouais.
13: C'est moi.
0: T'appelles d'où? Thierry, tu t'écrases parce que tu commences à me gonfler avec à t'amuser à chanter.
13: Je n'ai rien dit.
14: Ouais, bah,
0: j'espère.
14: Oui, Jérôme. Hein.
0: T'appelles d'où?
14: J'appelle de Lens.
0: La fréquence
14: 104.2.
0: Oh là là, putain, mais vous êtes borné quand je vous demande quelque chose, hein.
14: Bah non, tu me demandes. Moi, je te
0: réponds. Un milliardaire est-il obligé de laisser un pourboire pour le service
17: de...
0: On va demander à oui Jérôme.
14: C'est moi. Non, je n'ai pas.
0: Allez,
14: changé.
0: Bonne nuit. Tu comme ça, tu iras te coucher. Au revoir. Au revoir.
14: C'est moi, Jérôme.
0: Au revoir.
14: Je vais répondre à ta question.
0: Yvan.
17: Attends, il allait répondre.
0: Non, je lui ai dit au revoir, ça y apprendra de chanter. Non, je laisse plus de chance maintenant.
17: Non, mais tu vires tout le monde.
0: Je veux pas le savoir. Allez, hop, tu dis au revoir.
17: Écoute, au moins une question, si c'est nul, on le dégage.
13: La nuit, il est obligé de travailler maintenant.
0: Yvan. Non, mais il a NK, il a casse de merde avec NK. Prends des numéros de téléphone, on n'a aucun auditeur à elle.
14: Il est NK.
0: Donc, tu lui laisses passer
17: à NK. C'est bon ça.
0: Elle appelle un auditeur, on le prend et c'est bon, tout.
17: Ça. Ok, d'accord.
16: C'est un peu raide aussi.
0: Alors, Yvon.
14: Moi je pense qu'il y a quand même des gens qui vivent des petites pièces jaunes.
0: Non, Manu, attends.
17: Excusez-nous, excuse-moi.
0: Attends, Yvon. Manu. Quoi? Je t'ai pas dit toi qui appelle les auditeurs de Ankan. C'est Anka qui appelle ses auditeurs elle-même. Tu appelles toi-même tes auditeurs que t'as choisi. C'est pas le boulot à Manu. Parce que le jeudi, c'est moi qui décide. C'est moi
10: mais
0: qui commande. Je veux pas le savoir. Tu fais ce que
10: Manu,
0: je te demande.
10: C'est pas moi, c'est Manu.
0: C'est pas Manu, c'est moi qui commande. Tu appelles tes auditeurs toi-même.
17: Manu, il se débrouille. Il va en appeler un, pas de problème, t'inquiète.
0: Yvon. Yvon.
14: Oui, tu m'entends?
0: Ouais, alors.
14: Ouais, donc je te disais qu'il y a quand même des gens qui vivent des petites pièces jaunes que leur laissent les autres. Aussi bien les serveurs que les gens qui font la manche, hein, il faut le dire.
0: Non, mais on parle pas de ça, on parle des milliardaires, hein, là.
14: Bah ouais,
0: on parle pas de ceux qui font de la manche. Hein.
14: Les milliardaires, ils laissent des pourliches comme tout le monde, non?
0: Ouais, mais ça dépend. Non, mais je te demande, est-ce qu'ils laissent un gros. Est-ce qu'il laisse un pourboire
17: Un gros caca, ce qu'ils peuvent.
14: Ouais, c'est quand même
17: ceux qui sont pauvres, ils chient.
14: Un peu désenculé parce qu'il laisse pas grand-chose.
0: Ouais, mais ça c'est justement, c'est là la question. Je me demande pourquoi qu'il laisse, s'il laisse rien du tout, ça sert à rien qu'il laisse quelque chose dans ces cas-là.
17: Des conneries, toi.
0: Thierry.
14: Moi, je pense qu'ils sont pas prêteurs. Hein.
13: Moi, je crois qu'il laisse rien aussi. Il y a un proverbe qui dit « plus on en a, moins on en donne hein. ».
0: Non, mais ça...
17: C'est pas toujours vrai, hein, je suis pas d'accord.
0: Ouais. Ça dépend des gens, s'ils veulent laisser quelque chose. Ils laissent, de toute manière, c'est pas obligatoire. Hein,
14: toi, Gérard, tu donnes ou pas, toi?
0: Ah non, moi, je donne jamais rien, moi.
13: Bah, oui,
17: à chaque fois que tu rentres, tu donnes,
14: toi.
13: Non. On en a, moins on en donne.
0: Bruno Sodo.
22: Non, mais moi, je suis d'accord, avec l'expression que...
17: Sodo, ça me dit un truc. T'as pas joué dans un film?
22: Tout à fait.
17: Lequel?
0: Bon, ça y est, on en a rien. Bon, tu commences à me faire chier, Pildard. Bon, Pildard, tu vas au standard maintenant, tu m'emmerdes.
17: Non, j'arrête parce qu'il y a un
10: auditeur.
0: Ah bon?
10: J'ai Richard Lalin.
1: Richard Lala.
26: Mais non, Richard, tout court.
0: Richard, t'appelles d'où?
26: Salut Gérard, ouais, PD, j'ai un portable pourri.
0: Ah, ouais. Ah bah alors, tu t'en vas.
26: Ouais,
0: hey, les portables. Au revoir.
10: Nanana,
0: tu lui dis au revoir, je veux pas de portable.
26: Ouais, va te faire foutre, Gérard.
0: Toi-même, voilà.
4: Ah. Bien, l'auditeur d'Anka, bien.
0: Bien, ça,
4: bien.
0: Avec un portable. Alors que j'avais dit que je veux pas de l'auditeur,
4: l'animateur. Enculé.
0: Pas mal.
2: Bon, Gérard.
0: Pas mal, Anka.
10: Il m'avait pas dit qu'il avait un portable aussi.
2: C'est bon, Anka.
0: Tu reprends un autre.
4: C'est vraiment.
2: Calme-toi.
0: Tu reprends un autre et c'est tout.
4: Elle est nulle.
2: Rentre dans ta cage.
0: Vas-y.
2: Et donc, il y avait une. Oui, une question de Jet 27 sur l'IRC. Il voulait savoir si la Jet 7 a les mêmes sponsors que le débat.
0: Non.
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0: En principe, non, je sais même pas s'ils ont des sponsors, la Jet 7.
2: Ah bah si, forcément. Si.
0: Je crois que c'est.
4: Ils ont Ricard, Pastis. Ouais,
0: je sais pas. Je ne sais pas. Donc,
4: Johnny Walker,
0: Bruno Sodo.
22: Oui, je viens de répondre.
0: Ah, tout le monde a répondu.
22: Oui. Ouais. T'enchaînes, là.
0: Thierry, t'as répondu.
15: Oui, oui.
0: Et Yvon.
26: Ouais, vas-y, ok.
0: Aussi. Manu.
17: On accueille Céro Michel. Bonsoir.
0: Qui?
19: Bonsoir.
0: Attention. Qui, Céro?
17: Ouais.
19: Oui, Michel Céro.
20: Bonsoir, c'est Monsieur Mazur.
0: T'appelles d'où?
19: J'appelle de Parignon.
26: Bonsoir, ouais. Michel Leb.
19: Parignon, 139.
0: Merci, j'ai...
26: Salut, André Lamy.
0: Bonsoir. Alors, André un milliardaire est-il obligé de laisser un pourboire pour le service pour Michel Céro?
19: Ah ben, je pense que oui, hein, mon ami.
4: Faut changer.
19: Ouais.
0: Ouais. Change de cœur. Oh là, putain, mais c'est grave, c'est lui.
22: Vraiment ton perso, là.
0: Ouais, je crois que... Non, enfin, on va changer de question parce que là.
22: Mais fun, c'était bien avant.
0: Alors, une personne de la Jet Set peut-il s'habiller chez les grands couturiers?
4: Ah, voilà une bonne question.
2: Là, là, là.
22: On a pourri notre radio, l'alcoolique.
0: Miss. Alors, Bruno, Yvon, au revoir.
26: Non,
0: au revoir.
26: Attention,
0: Yvon, tu lui dis au revoir.
22: Yvon, au revoir.
0: Au revoir.
26: Non, mais qu'est-ce que c'est que ce truc?
15: C'était Michel Serrault, je crois.
0: Au revoir, Michel Serrault. Michel Serrault, une fois Michel Serrault, deux fois Michel Serrault, trois fois.
19: Je suis là, j'arrive.
0: Alors tu réponds à la question.
4: Il y a un mélange de bébelles.
19: Bien sûr qu'un grand, quelqu'un de la Jet Set peut s'habiller n'importe où. Hein.
4: Tiens, boum.
2: Clavier, j'aurais dit.
0: Hey, tu t'habilles pas toi dans la cage au fond, non?
19: Mais si, mais avec des plumes. Les plumes, je les trouve n'importe où. Je suis pas obligé d'aller chez un grand couturier.
4: Bah non, c'est vrai. C'est vrai, Gérard, lui, il se fait des comment on appelle ça, des couettes en plumes de pigeon. Tu sais,
0: disons,
4: sous les ponts, il a
0: j'espère,
4: plein.
0: J'espère qu'il va répondre aux questions correctement, qu'on se marre un peu, parce que...
26: Non, mais ça... arrêtons le débat tout de suite.
0: Non, alors là, si je vois, c'est pas toi qui commande, mon pote. Hein.
4: Gérard.
0: Thierry.
4: Gérard, un sondage serait le bienvenu.
0: Ta gueule. Thierry.
4: Un sondage serait le bienvenu.
15: Oui.
0: Non, il y en a plus, là, c'est le dernier, c'est le milliardaire. Ah ouais, non. Ouais, Thierry.
15: C'est les gens qui s'habillent, ouais. C'est
0: ouais.
15: Bah ouais, en général, ouais. T'as déjà vu de loin.
0: C'est une personne de la Jet Set. Attends, je te coupe pour redire la question. C'est une personne de la Jet Set peut-il s'habiller chez les grands couturiers, hein, bah c'est oui. Ça la question.
15: T'as déjà vu.
19: Mais faut dire des noms aussi.
0: Toi non, on dit pas de nom, Céro. Sinon, je te dis au revoir. Alors, ouais.
15: Oui,
0: je t'écoute.
15: Bah oui, je te
19: même pas
15: oui.
19: Un petit peu.
15: Même conseiller, c'est pas des charclos, hein.
0: Ok, d'accord.
15: T'habilles pas au Secours Populaire?
0: Moi, je m'habille pas au Secours Populaire et j'ai pas des fringues de...
26: Menteur.
0: J'ai pas des fringues de Secours Populaire sur moi, je te
2: Gérard,
0: signale.
2: De SDF.
4: Gérard, non, en ce moment, en plus, il y a les soldes et nous, tu vois, on est à côté de grandes boutiques, là, il y a de grandes marques.
0: Bah, t'as qu'à y aller.
4: Non, mais on voit des gens faire la queue. Est-ce que les mecs de la Jet Set, ils font la queue pendant les soldes aussi, même s'ils ont de l'argent?
0: Bah, je
4: ils
0: pense.
4: Font la queue, ouais.
0: Bah, ils sont obligés, hein, ils sont comme tout le monde. Hein.
26: Oh bah oui, ça pourquoi fait la queue.
0: Bah, ils sont obligés de faire la queue. Hein.
4: Non, mais je veux dire, pourquoi ils font la queue pendant les soldes? Ils peuvent pas y aller quand il y a personne?
0: Bah, de toute manière, les soldes, ça dure jusqu'au mois d'août, ça dure 6. Ouais, ça dure jusqu'au mois d'août, je
4: ouais,
0: crois.
4: Ouais, mais eux, ils sont riches, ils s'en foutent des soldes.
0: Ouais,
4: mais
0: oui, ouais.
4: Mais pourquoi ils y vont quand même, c'est
0: bah, parce qu'ils veulent, aller, ils veulent changer de vêtements, c'est tout. Ils veulent se racheter d'autres fringues. Ouais, t'as un nouvel auditeur, Manu?
17: Ouais.
0: Ou c'est un auditeur qu'elle a choisi?
17: Bah, c'est un auditeur Anka, mais...
0: Ouais.
17: On accueille Anne Roumenov.
4: T'es dans un bar?
21: Anne Roumenov, de...
0: T'appelles d'où?
21: 113.3.
0: Attends, mais t'es où, là?
21: Sainte-Marie-de-la-Mer.
26: On n'entend rien.
0: Voilà, mais c'est quoi ce bordel qui est derrière?
4: Bah, c'est mieux là.
21: Bah,
0: bon, alors Anne, donc la fréquence, tu m'as dit?
21: Oui, 113.3.
4: Non, 107.3.
0: Non, 113.
4: Ah, pardon.
0: 113.3. Donc la question, c'était...
19: Oui, on se souvient même
0: Bruno Sodo.
1: Oui.
0: Bruno Sado, toi ?
1: Oui, bah ils sont bien habillés, les Richard, bien sûr.
5: Évidemment. Bah non, c'est pas vrai, ça. Alors là.
1: Si, ah, ça dépend. Aussi bien
20: franchement,
1: que moi.
20: Ça dépend. Il y en a qui ont des coups de merde. Hein.
1: Ils ont les moyens, moi je m'habille comme un
5: Gérard, t'es habillé comment ce soir ?
0: Mais qu'est-ce que ça peut te foutre, toi, espèce de ton tremblot ?
5: J'ai envie de fantasmer,
0: Oh, ça va, tu te calmes, toi, un peu, là.
2: Sérieux, hein.
0: Je vais te dire... Non, on va le garder un petit peu.
5: Est-ce que tu as mis ton petit string ?
0: Bon, allez, hop ! Dis-lui au revoir, ça vaudra mieux, celui-là. Hop, bonne nuit.
20: Voilà. J'ai mis des body strings.
0: Allez, hop. Fais gaffe, Thierry, parce que toi, tu risques de faire comme lui.
20: Oui, je t'imaginais, c'est tout.
0: Anne, machin chouette, là.
21: Ouais, Anne Rouméneuf, s'il te plaît.
0: Ouais.
21: Donc, bah, écoute, oui, normalement, il s'habille bien. Enfin, bon, ils ont un certain goût. Moi, par exemple, je m'habille comme une poubelle, mais bon, ça fait mode, quoi. Ça fait tendance, mais...
0: Ah ouais, tu sors comme ça dans la rue, on est habillé comme une poubelle.
21: Ouais, ouais, mais c'est la mode, si tu veux. La jet set, ils font comme ils veulent, quoi.
0: Ouais. Mais on parle pas du... On parle pas

0: Un répondeur ouvert à tous et à toutes 24 heures sur 24.
1: C'est cool.
2: Wow.
0: Pour avoir des renseignements sur ce qu'il se passe.
3: Combien qu'on est, on s'en fout de ça.
0: Si tu veux écouter la lambada version poil de cul, tape le 2.
2: Le 2, ok.
0: Tu as choisi le 2. Nous allons te faire écouter la version lambada poil de cul interprétée par Gérard Cousin et son orchestre. Pour démarrer l'enregistrement et le diffuser, tape sur la touche étoile.
3: Fildar, tu arrêtes s'il te plaît, merci.
4: Tape étoile.
3: C'est bon. Fildar, tu arrêtes s'il te plaît.
0: Bon bah, j'ai des poils de cul.
4: J'ai coupé.
5: Quand je te dis de couper, tu coupes ou sinon t'as ma main dans ta gueule.
4: Mais j'ai coupé.
5: C'est la dernière avertissement.
4: Mais Manu, c'est pas moi.
5: Standard.
0: Sur l'Obada, poil de cul par Gérard Cousin.
4: Mais Manu.
0: Maintenant, si tu veux.
3: On est combien sur l'IRC?
0: Sans compter sur le répondeur de monsieur.
3: On est combien sur l'IRC?
0: Tape le 618.
3: 9747.
4: Pas mal.
0: Tu as choisi de dépenser ton argent sans compter.
3: La question.
0: Si tu es au RMI,
3: nous
0: une petite
3: remise. Oh, mais les auditeurs!
4: Mais Manu, c'est lui!
3: Bon, allez, moi je cherche Max!
0: 1%!
4: Non, mais arrête-le, coupe-le! Ça y est, il est coupé! Il a coupé!
5: Max!
4: Mais il a coupé, écoute!
5: Max!
6: Non, reviens, il a coupé!
2: Reviens, le colique!
5: De la réelle et fait des conneries!
6: Ah!
5: Allez hop, tu dégages.
4: Mais quoi? Mais j'ai rien fait, c'est Manu. C'est Manu, il passe
5: non,
4: Mazur.
5: Faire des conneries, là.
4: Il passe le répondeur Mazur.
6: Mais non, c'est pas moi. C'est peut-être Anka.
4: Non, mais il a coupé.
6: C'est que des merdes, Anka.
7: Attends, c'est pas moi, c'est Rigo, là. Là, ça peut être que Rigo.
5: Non, c'est pas Rigo.
8: Fun radio au début.
4: Ton micro, tête de blé.
8: Je me souviens, moi.
5: Non, mais là,
4: c'est ton micro, allume. C'est l'autre.
3: De manière, c'est des sons pourris qu'on a ce soir, alors c'est pas grave. Non, mais il s'amuse à balancer des trucs de monsieur Mazur avec mon nom de famille à l'antenne. Lui, il va se prendre ma main dans sa gueule avant la fin de la soirée, lui.
4: Non, il a pas dit ton famille.
3: Toi,
4: il a dit boursin.
3: Tu fermes ta gueule, tu vas au standard maintenant, espèce de petit PD. Alors tu te dépêches.
4: Non, je te permets pas.
3: Toi. Tu vas au standard, tu fermes ta gueule.
4: Oh, t'as attendu le week-end dernier.
3: Tu vas au standard, tu fermes ta gueule.
4: T'es homophobe.
3: Au standard. Au standard, je continue pas. Au standard!
6: Allez, Gérard!
9: On a un terrain d'entente là!
6: Gérard, on est 9700!
3: Fildar au standard!
6: Enchaîne, Gérard!
3: Fildar au standard!
6: Tu vas pas avoir les 10 000.
3: Tu prends des auditeurs, tu dégages de l'area, je veux plus te voir là!
4: Qui va faire là, Olivier?
3: Non, c'est Manu!
4: Oh attends, ça pue du bec!
3: Non, allez hop!
0: Si tu trouves que Fildar est un petit PD, appuie sur la touche 18 de ton téléphone.
1: Ok.
0: Fildar, gros PD! Fildar, gros PD!
3: Et à part ça, c'est pas toi qui le fais!
4: Non, celui-là!
3: Non, alors tu... Manu, tu vas
0: maintenant,
3: à l'arrière.
0: Si tu veux avoir des renseignements sur les cures de désintoxication...
3: Ouais. Coupe.
0: Appuie sur le numéro 1.
3: Coupe. Okay. Bon, on va faire une pause, je le sens.
4: Mais non, je coupe, j'essaie de le couper.
3: On va se faire une...
0: Les cures de désintoxication.
3: Coupe. Arrêtez.
5: C'est pas moi.
3: Allez hop, tu m'envoies le disque.
5: J'ai coupé.
3: Tu entends un disque est terminé.
5: Non, j'ai coupé.
3: La pause.
5: J'ai coupé.
3: Pause, je veux pas savoir.
5: J'ai coupé.
6: Il aurait dit que ça commence jeudi.
3: Bah, de manière, d'où vient le mot de Jet Set, on l'a dit, donc maintenant c'est plus la peine de... Bah si, on va voir ce que les auditeurs nous disent. T'as un nouvel auditeur?
6: Non, pas pour l'instant, dans tout ce bordel.
3: Bon, alors, d'où vient le mot Jet Set, Bruno Sodo?
8: Jet Set, d'où ça vient? Alors là, je crois que ça vient
3: je l'ai dit, tout à l'heure.
8: Ça vient de l'américain, non?
3: Non, je l'ai dit.
2: C'était quoi, Gérard?
3: Essayez de chercher, hein.
8: Alors, on va chercher, attends, bouge
2: non,
8: pas.
2: Moi, je dirais,
8: est-ce que ça a un rapport avec l'euro 2000?
3: Ben, de toute manière, voilà. Ça y est, elle a trouvé, c'est qui, c'est Thierry?
2: Non, moi je suis Anne Roumenoff.
3: C'est toi qui... Ben, j'avais posé la question à Thierry, hein.
2: Ah bon, bah, pardon.
8: C'était quoi la réponse?
3: Alors en fin de compte, je redis la définition qu'on a eue sur l'internet.
8: C'est pas un plan du genre baccalauréat.
3: Non, c'est élite cosmopolite, faisant fi du temps, mais obsédé par l'argent, mode de transport, jet privé.
8: Ah d'accord, c'est comme nous, sauf qu'on en a pas, quoi.
3: En fin de compte, c'est tout ce qu'on a pu avoir comme définition.
4: Dans la définition, il y a eu un terme faisant. C'est perso.
3: Faisant fille.
2: Mais c'est faisant, oui.
8: Avec un E.
3: Mais ouais, mais non, c'est.
4: C'est le truc qui sent mauvais, là. Qui sent
3: non,
4: la mort.
3: Je sais pas. C'est ce que j'avais demandé à Anka. C'est ce qu'Anka m'a trouvé sur l'internet.
4: Il n'y a rien de personnel.
3: Non, non. Ah, donc, sinon, il y a pas la question, ouais. Ça y est.
8: Donc, sur, ça veut dire quoi, Gérard?
1: Parlez pas tous en même temps parce qu'on comprend rien.
3: Donc, puis là, Manu,
6: donc,
3: oui.
4: Tu serais Ramsey, Manu, ou quoi?
1: Non, pourquoi?
4: Je sais pas, t'as les mêmes.
3: Manu!
4: T'as
3: non, t'es con, je fais ça. Ouais, Manu.

0: Ouais, tout tombé dans le Mac aussi en boîte.
1: Non. On accueille Jeune Vert Solidaire.
2: Oui, bonsoir.
1: Quoi? Aïe. Jeune Vert Solidaire.
2: Oui, wow. Bonsoir.
3: Jeune Vert, ouais. Bonsoir.
4: T'appelles d'où?
2: J'habite en face de la prison de Fresnes, 94.
4: 101.9.
2: 101.9, et je te dis bonsoir et je te dis Nam. Bonsoir.
3: Bonsoir.
2: Bonsoir.
4: Bon, on va faire la petite pause. Mais tu me donnes le.
5: T'as des KitKat ou pas?
4: Tu me donnes la
1: c'est du Twix.
4: La fiche.
1: C'est du Twix, ouais. C'est un deux doigts.
4: De toute manière, la question.
5: Tu viens de la poser la question, bah, parce que t'as accueilli les
4: bah
5: éditeurs.
4: Ouais, mais non, mais tout le monde a répondu. On l'a donné déjà dès le début, la fréquence.
5: C'est quelle question là que tu fais?
4: La 12.
2: Manouche.
5: On est à la 12 là?
4: Bah ouais.
5: Vas-y, bah, oh piano, il reste une heure.
4: Bah ouais.
5: Tu peux finir
4: dans ce cas-là, on met deux disques là.
0: Ah non, tu vas encore partir.
4: On met deux disques.
2: Hein. Allez, enchaîne.
5: T'es vraiment une feignasse quand même.
4: Hein. Bah, on met deux, qu'un disque à chaque fois, là, on va mettre deux disques.
5: Bon, allez, on peut mettre celui-là.
3: Ouais.
5: C'est la fête.
4: Bah, tu mets celui-là, puis tu mets.
5: Non, celui-là, ça sera en deuxième. Mais t'inquiète, ça arrive.
4: Ah. Alors donc, c'est quoi ça? Tu sais qu'elle a été chercher des titres comme ça? Manu.
2: C'est quoi ça, Manu?
0: C'est quoi le titre?
4: Je pense GG Sodo à la loco avec Dans mon pot de Clodo, j'en ai pris des kilos. On va s'écouter ça, mais si c'est pas ça, bah vous verrez ça après avec Phil Dard. Donc on se retrouve après. Donc la question que je vais vous poser, c'est quelqu'un de la Jet Set peut-il faire du cinéma?
5: Un caca de Jet Set, non?
4: Que d'autres personnes. Et on se retrouve tout de suite après au 0803 08 5000. On s'écoute deux disques et on se retrouve tout de suite après.
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7: Ah oui, excuse-moi. Mais on me l'avait calé, j'ai pas fait attention. Excuse-moi.
4: Ouais, mais t'es prié de plus repasser ça, d'accord?
7: Je sais, c'est mon boulot aussi.
4: Donc, on venait de s'écouter Mambo.
7: Oui.
4: Et avant, c'était
7: Loulou Béga.
4: Loulou Béga, et avant, c'était. Loulou Béga, pas Loulou.
7: Mais Loulou, écoute.
8: Oui, c'est moi.
4: C'est Loulou Béga.
7: Mais dis Loulou.
8: Oui, c'est moi. Loulou Béga.
4: Et avant, c'était écouter GG Sodo à la loco avec Dans mon pot de Clodo. J'en ai pris des kilos. Voilà. Donc, suite du débat. Donc, vous pouvez toujours appeler au 0803 08 5000. Et pour en finir, on a toujours Bruno Sodo. Bonsoir.
9: Bonsoir.
4: Rebonsoir Thierry.
10: Ouais, rebonsoir.
4: Anne Romaroff.
10: Oui, bonsoir.
4: Et Fine Vert.
2: Non, Jeune Vert Solidaire.
4: Ouais, Jeune Vert. Bon, alors la question c'est, quelqu'un de la Jet Set peut-il faire du cinéma que d'autres personnes? On va demander à Jeune...
5: Gérard, j'ai pas compris.
4: Quelqu'un de la Jet Set peut-il faire du cinéma que d'autres personnes? Voilà.
5: Que d'autres personnes, c'est-à-dire?
4: Que d'autres personnes, c'est tout.
5: Mais non, je veux pas la fin de la phrase, c'est
1: Il manque des mots, je crois.
4: Que d'autres personnes.
5: C'est un rébus, donc
4: voilà.
5: C'est une phrase à trous.
4: Donc, Jeune Vert.
2: Ouais, bah, moi je pense que des autres peuvent faire du cinéma parce que sujet, verbe, complément, quoi.
10: Ouais, je suis d'accord.
2: Moi je pense que ça suffit largement, complément d'objet direct ou indirect, peu importe.
4: Anne.
2: Des constructions de base quand même.
4: Anne Romaroff.
10: Ouais, moi je pense que c'est pareil que les autres. La jet set, mais pas tous, hein, pas tous. Il y en a certains qui peuvent pas, mais il y en a certains qui peuvent.
2: Ouais, mais excite, toi. Que des autres.
10: Que les autres, exactement.
4: Thierry.
2: Excite bien comme il faut.
4: Bon, ça va, Jeune Vert Solitaire. Tout à l'heure, tu as dégagé.
2: C'est pas moi.
4: Thierry.
11: Moi, je pense que il y a des gens de la Jet Set qui devraient s'abstenir de faire du cinéma.
10: Parce oui, c'est vrai. On n'aimera pas. Hein.
11: Sous prétexte qu'ils sont dans la Jet Set, ils font du cinéma alors qu'ils jouent comme des burnes, quoi.
2: Ouais.
4: Et Bruno Sodo pour terminer.
11: Je ne veux pas dire de nom, hein, Bruno.
2: Ouais, on parle pas d'Ophélie Winter.
4: Non, Bruno non, Sodo.
12: Ouais, non, mais c'est vrai. Non, mais pourquoi ils ont de l'argent et pourquoi ils font des films?
2: Que des autres.
12: C'est la question que je te pose. Pourquoi l'argent, ils font des films?
4: Et alors, c'est moi qui pose la question, c'est pas toi.
12: Bon, bah voilà, c'est ma réponse.
4: Bah ok.
12: J'enlève le point d'interrogation.
4: D'accord, donc sondage. Alors, peut-on être milliardaire et ne pas faire partie de la Jet Set? Alors, 99% des gens répondent. Ne me répondent pas car il y a de la rectif du Big Bill sur
5: la rediff,
4: c'est n'importe quoi, c'est bien des conneries de Phil Dard. Du Big Bill sur TF1, 55% estiment que cette question est incompréhensible, bien sûr.
5: Bah 41% oui, c'est vrai. Répète la voix.
4: Me demande si j'ai pas 10 francs pour le caddie à machin chouette. Et 16% sont...
5: C'est Gérard, c'est ça rien que tu le dises, tu dis n'importe quoi.
4: Ouais, ben ça sert à rien de me mettre des sondages de merde. Alors, tu fermes ta gueule.
5: Nous, on est dans le studio, on comprend rien.
4: Ben,
0: c'est vrai.
4: Moi, je lis pas des
5: relis
4: sondages.
5: Convenablement,
4: je lis pas des sondages de merde.
5: Mais c'est pas
4: tout.
5: Des sondages de merde, tu les comprends pas, c'est tout.
4: Ouais, ben quand vous arrêterez de sortir le pont de l'Allemagne et Carrefour, tu me signe d'accord, espèce de petit con. Alors maintenant, tu fermes ta gueule.
5: C'est quoi l'allusion avec le
4: Front d'Allemagne? Tu fermes ta gueule.
5: C'est quoi l'allusion?
4: Alors, quelle est la différence entre un bon et un mauvais milliardaire? Alors, 92% des gens pensent que c'est au niveau de l'épaisseur de la moquette dans les chaussures. Bien sûr, tu mets de la moquette dans les chaussures, t'as n'importe quoi. 88% des gens estiment qu'il n'y en a pas, ils sont tous les deux aussi cons que moi. Ben ça c'est bien pour Phil Dard. 37% des gens pensent que le mauvais milliardaire met des fausses marques comme déballe ton Adidas. ça c'est vraiment un sondage.
5: Débathlon. Tu connais pas la fausse marque Débathlon?
4: Ta gueule.
5: Et Adidas.
4: Et 0% me demande de passer à la question 7 parce que je commence à se nitner, je sais pas quoi.
5: À suinter.
4: Ouais, moi je t'emmerde et ça c'est des sondages pour eux.
9: T'as raison, hein, ça se
4: nitne. À la poubelle, là.
9: Gérard,
4: voilà.
9: Et une petite question de Rocco quand même sur l'IRC.
5: Excuse-moi, c'est une bonne question.
4: Oh, Manu, tu fermes ta gueule, ouais. Tu fais ton standard.
9: Ça peut aller. Donc Rocco qui demande, est-ce que les enfants des membres de la Jet Set sont aussi membres de la Jet Set? Et donc, est-ce qu'il y a une Jet Set pour enfants?
4: Bah non, il y en a pas. S'ils font partie du membre de la Jet Set, ils sont de la Jet Set. Hein.
9: Mmh. Mais les enfants.
4: Je viens de te répondre. Je viens d'y répondre à sa question.
5: Non, mais ils peuvent aller, tu sais, au lieu d'aller en colonie de vacances, peut-être ils vont. Je sais pas moi.
13: Comme ils ont plus d'argent, ils peuvent aller plus loin, genre voilà. Philippines, Tchétchénie, quoi.
4: Mec, tu ferais mieux d'y aller, ça te ferait du bien un peu là-bas.
2: Encore faut-il être certain.
4: À votre avis, comment fait-on pour rentrer dans la Jet Set, Bruno Solo?
12: Comment on fait pour rentrer dans la Jet Set?
14: Par le cul.
5: Ah, ouais, ça suffit, ça.
12: Je sais pas du tout, hein. Parce que si j'avais la recette, je l'aurais fait, hein.
4: Non mais je te pose la question, donc tu essayes de répondre quand même.
5: Gérard, on peut leur demander parce qu'en fait c'est l'histoire du film, on va pas en parler, mais c'est l'histoire, donc est-ce que quelqu'un a vu le film, qu'on en parle?
12: Ah non, moi j'ai vu Gladiator, c'était pas mal, hein.
5: Ouais. Personne n'a vu Jet Set?
14: Moi j'ai vu Human Traffic, c'était encore
2: mieux. J'aime bien ces fringues.
5: Ah là là, et bon parce que l'histoire du film c'est un mec pauvre qui essaye de rentrer dans la Jet Set et y arrive.
15: Pas du film.
5: Donc tout le monde peut y arriver.
4: On
5: n'en parle pas. Mais c'est un exemple pour dire qu'en fait tout le monde peut y arriver.
14: Ouais mais c'est un film, un film d'art.
16: Ouais, c'est pas la vérité.
4: Bon Thierry.
5: C'est vrai, c'est pas de la vraie drogue et tout.
4: Thierry.
14: C'est de la saute.
4: Thierry.
14: Ouais, je réponds pas à ta question. Je voulais savoir si t'allais pouvoir faire tes débats de ta maison de cure des Alpes.
4: Bon alors Thierry, moi je fais du renvoi.
17: Ça y est, c'est déjà géré. J'ai déjà prévu la vanne et quelqu'un derrière.
5: Voilà, quelle forte.
17: C'est dingue.
5: C'est formidable, c'est ça.
17: Ça s'appelle Yannick.
4: Yannick, t'appelles d'où?
18: En haut.
4: En bas. T'appelles d'où?
18: À droite.
4: Uh-huh.
18: À gauche.
4: Bon, tu le cannes, tu lui demandes d'où qu'il appelle.
5: Il a pété un plomb, il a un million. Il a un million de singles.
18: J'appelle des MJC en Avignon.
4: Ouais. La fréquence.
18: Je suis en gala. Quoi?
4: La fréquence d'Avignon.
18: Je suis en foutre. Bon, je vais en haut, en bas, à gauche, à droite.
4: Uh-huh. Bonne nuit.
18: C'est un rappeur groove.
4: Tu lui dis au revoir, hop. Il répondra même pas aux questions celui-là.
5: Ouais, il me fait danser.
14: Ouais.
18: Ouais, Yannick, j'aime pas mal. Hein.
4: Bon, Anne Romanov, tu réponds à la question.
16: Ouais, alors écoute, moi ça va paraître très con, hein, mais pas moi je suis rentrée dans la Jet Set parce que j'ai couché, quoi. Mais bon, c'est un peu partout pareil, quoi. C'est promotion canapé, quoi.
4: D'accord.
18: Cochonne,
5: ah, il y a des promos au canapé à Darty là.
4: Jeune vert solitaire pour finir.
18: Aussi. Solidaire, s'il te plaît. Ouais, moi je pense que c'est quand même beaucoup, comme l'a dit la jeune fille là, elle est un peu cochonne parce que promotion canapé, c'est quand même.
12: On va te bisuter.
16: Ah oui, mais.
5: Jeune ça vert solitaire. Hein.
4: Ça m'étonne pas de.
5: C'est ce que t'as, Gérard, toi.
4: Ta gueule, toi. Donc pour. Alors, c'est
18: ta.
4: Bon, ça y est, c'est ta réponse.
18: Ouais, bah oui.
4: Ok.
18: Je pense que ça se fait pas.
4: D'accord. Alors, quelqu'un de la Jet Set.
5: Attends, mais toi, est-ce que t'as des conseils, toi?
4: J'ai pas de conseils.
5: Non, mais
16: comment t'as fait, toi, pour rentrer dans la Jet Set?
5: Mais je sais pas s'il est rentré, mais est-ce que t'as des conseils?
18: C'est un peu une star, quand même.
17: La mascotte, plutôt.
5: Attends, ouais. T'es allé à New York voir Godzilla.
17: C'est vrai.
5: T'es de la Jet Set, mon pote.
4: Non, ça a rien à voir.
5: Mais si, t'es de la Jet Set. Est-ce que t'as des conseils?
4: Ça a rien à voir.
5: Concentre-toi sur ce que je te dis.
4: Mais ça a rien à voir, je te dis.
5: Mais est-ce que t'as des conseils, je te demande?
4: Mais j'ai pas de conseils à leur donner.
5: Comment, à ton avis, on peut rentrer dans la Jet Set si on n'y est pas?
4: Mais moi, je te dis non.
5: Comment on
4: c'est
5: peut
4: tout. Mais je te dis non. Tu vas pas me casser les couilles avec tes questions de merde, toi.
5: Mais comment on peut? Je te dis pas.
4: Moi, je
5: tu réponds pas non.
4: Mais je te dis merde.
5: Bah, Rigo, pose la même question, s'il te plaît. Ça passera peut-être mieux.
4: Oh putain, tu me casses les couilles avec tes questions de merde. Non, laisse-moi.
5: Non, mais comment que j'ai donné des conseils 14. Par rapport à Internet parce qu'il y en a plusieurs qui demandent des questions. C'est des conseils pour rentrer dans la Jet Set quand on n'est pas dedans.
4: Mais ta gueule. C'est tout, tu fermes ta gueule et c'est tout maintenant. Tu me les casses pas.
5: Gérard, s'il vous plaît.
4: C'est tout.
9: Sur IRC, ça monte, on est 9924.
5: Oh là là, elle est bientôt au record. Mm.
9: Ouais, y a,
4: surtout qu'il reste plus que si.
9: Il y a pas mal de gens qui te demandent, Gérard, tu m'écoutes ? Si tu pouvais, donner des conseils aux gens pour rentrer dans la jet set.
4: Mais c'est pas la peine, c'est pour répondre à sa question, j'en sais rien alors qu'il ferme sa gueule aussi lui. J'ai pas de solution miracle à leur donner.
18: C'est quoi ton secret?
9: Bon, on le saurait.
4: Il y en a pas. Alors maintenant c'est tout, 14e.
18: On va un petit beau show.
4: On récupère quelqu'un. Oh,
18: oh.
17: Bah, on accueille Bébel. Bonsoir.
18: Allô. Bonsoir Bébel.
4: T'appelles d'où?
18: Madame, bonsoir.
4: T'appelles d'où?
18: Moi, coucou. Hein?
4: Tu appelles d'où?
18: Roland Garros. Bonsoir Didier Gustin.
13: C'est fini Roland Garros, bébé.
18: Ouais, alors ils m'ont oublié.
4: Tu appelles d'où?
18: Excusez-moi, Roland Garros, Paris.
17: Je vous arrête parce qu'au standard, on me harcèle pour. Ils seront pas dans la jet set.
4: Tu fermes ta gueule.
17: Quelques conseils, Gérard, pour pouvoir rentrer dans ce milieu très fermé.
4: Ouais. Tu fermes ta gueule, riche, c'est faux.
13: Qui n'est pas comme ton ticket.
4: Alors tu fermes ta gueule,
17: qui est très ouvert.
4: Toi, tu vas faire enculer.
13: Oh mais non, d'accord. Ce soir,
4: 14e question.
17: Anka, je crois qu'on te demande au standard.
4: 14e, quelqu'un de la Jet Set.
17: On demande à Anka au standard si tu peux donner quelques conseils pour rentrer dans ce milieu très fermé qu'est la Jet Set.
15: Gérard,
4: Gérard
13: se déplace avec son casque.
4: Tu te fous de ma gueule.
17: Gérard transpire, Gérard sent.
4: Allô, y'a personne.
13: Tu te fous de la gueule du monde ou quoi?
15: Mais t'es tu l'as recochonné.
4: J'avais personne, t'es une menteuse.
9: Vas-y Gérard, insulte.
4: Gérard, t'es une menteuse, alors fais gaffe parce que tout à l'heure tu vas sortir et ça va aller plus vite pour toi. Quelqu'un de la Jet Set.
17: Gérard, sur Minitel.
4: On en a rien à foutre.
17: Quelqu'un de la Jet Set.
4: Quelqu'un de la Jet Set a-t-il le droit de faire des cascades? On va demander à Bruno Solo.
13: Ça tombe bien, Nabébel, c'est cool.
9: Tu peux peut-être donner des conseils.
4: Bruno Solo.
19: Bah, je préfère laisser.
4: Non, tu réponds.
19: D'accord, bah oui, les cascades, pourquoi pas?
4: Mais est-ce que
19: Bébel.
4: Putain, mais vous êtes borné ou quoi là?
19: Non, mais je vais écouter Bébel, c'est un cascadeur.
4: Tu réponds à la question, c'est tout.
19: Il a roulé un patin à Nigel.
4: Bon, allez, hop, au revoir. Allez, Bruno Sodo, au revoir.
19: Il allez.
4: Bonne nuit. Allez, hop. Oh, celui-là, il commence à m'énerver depuis tout à l'heure. Allez, hop. Anne Roumarov.
20: Moi, j'aimerais savoir ce que t'appelles des cascades, parce que c'est quand même un terme assez.
4: Cascade, c'est-à-dire avec les voitures et tout ça, parce qu'il tourne avec des voitures.
20: Avec les voitures, il n'y a pas de cascade avec le corps, on peut faire des choses. Oui, si, je pense que ceux de la Jet Set, ils savent faire des cascades à la ouf, hein, quand même. Hein, quand ils se retrouvent dans leur soirée et tout, franchement.
4: Ok. Ouais, Manu.
17: On accueille Lapousseau, bonsoir.
21: Salut Gérard.
9: Salut Régine.
4: Lapousseau, t'appelles d'où?
21: J'appelle de Paname, Régine Junior.
13: Avec des Parisiens là, ça y est.
9: Chanter, tu m'oublieras, je pense.
4: Non, à part Anne Roumarov, c'est tout. Sinon, on n'a rien que Paris.
13: Ouais, mais elle a percé à Paris, elle est repartie.
4: Pour finir le débat, là, il reste 6 questions. Et,
13: Vas-y tranquille, hein,
9: tranquille. On peut peut-être prendre une petite question d'un certain Manu sur l'IRC. Il voulait savoir si tu pouvais donner des astuces.
4: Putain, ils me cassent les couilles avec leurs questions là. Je répondrai pas, j'ai dit, c'est pas la peine d'insister. Bon, Genevers solitaire.
21: J'ai oublié la question avec tout ça, GG.
4: Non, mais je la répète plus.
13: Un jet setter.
4: Quelqu'un de la jet set a-t-il le droit.
19: Monsieur Mazur.
4: Quelqu'un de la jet set a-t-il le droit de faire des cascades? Je ne répéterai plus les questions.
21: Honnêtement, moi je pense qu'il faut faire attention, parce que les gens de la jet set, c'est quand même des gens qui ont un physique.
20: Ah oui, c'est sûr.
21: Faut pas renier, on parlait de Régine tout à l'heure par exemple, c'est des physiques qui se préservent quand même.
4: De quoi?
21: On parlait de Régine tout à l'heure.
4: Je dis de Régine?
21: Ouais, c'est des physiques quand même qui se préservent. On a parlé d'Alice Sapritch aussi.
4: Ah, alors bonne nuit.
21: Pourquoi?
4: Tu lui dis au revoir à Genevers solitaire.
13: Pourquoi?
4: Parce qu'il donne des noms d'autres personnes que.
21: C'est un exemple.
4: Te dis au revoir.
17: Alice Sapritch, tout le monde la connaît.
4: Mais tu lui dis au revoir.
17: Comme toi, Tousin.
4: Belle.
19: Ouais,
4: attends,
19: ta question elle est un peu, et tu me poses à moi, bien sûr qu'on a, on peut, quand on est à la Jet Set, on peut faire des super cascades, quoi. Moi j'en ai fait plein en trottinette, skateboard, snakeboard.
4: Quelqu'un de la Jet Set,
19: si je suis pas de la Jet Set, je sais pas d'où je suis alors. Tu vois, t'as bien vu toutes les cascades tout au long des films et des pièces de théâtre que j'ai fait. J'avais fait plein des cascades.
3: Ouais.
19: J'ai acheté des deux chiens, j'ai une femme blonde, je la cascade un peu de temps en temps, tu vois.
15: Ouais, ouais, okay.
19: Un coup dans le chat, un coup dans le pot, un coup dans le chapeau.
3: La pousseau.
6: La pousseau.
19: Ouais, c'est moi. Donc quand t'es dans la jet set, tu fais pas de cascade. C'est interdit. T'as des cascadeurs qui le font à ta place.
3: Et t'as un téléphone pourri.
19: Ouais, je sais.
6: Ouais, c'est comme ta coupe.
19: Un petit Nokia 8210, tout pourri, laisse tomber. Ouais. Enfin bon.
22: Et je t'appelle demain.
3: Oh, y'a qui là-haut? Et c'est quoi là ce bordel là?
6: Qu'est-ce qui se passe?
3: Qui c'est qui s'amuse à parler là, puis il dit ouais, je t'appelle demain et tout ça là, c'est quoi ça?
6: Oh.
3: C'est quoi ce bordel? Bon alors la pousseau.
19: Ouais bah t'ai un peu répondu, mais bon moi j'ai fait quelques cascades, je me suis fighté avec une pétasse devant un feu rouge, tout ça.
3: D'accord.
20: Ah ouais.
19: Sinon voilà quoi.
3: Ouais Manu.
6: On accueille Elie Medeiros, bonsoir.
23: Ouais, salut. Salut. Salut Gérard, salut tout le monde. Salut tout.
3: T'appelles d'où?
23: J'appelle de Marseille.
3: Fréquence
23: 92.3.
3: Eh putain, mais donnez les
6: T'es un curieux toi quand même. Hein.
3: Attends, donnez les fréquences quand je vous le demande. Hein.
23: Tu me demandes.
19: Bah moi Gérard,
23: j'appelle pas d'une fréquence, j'appelle d'une ville.
3: Ouais, mais quand je vous demande de vous appeler d'où, vous me donnez tout de suite la fréquence, ça va plus vite.
23: Ah d'accord. Ah
3: oui.
19: J'ai une petite question pour toi, Gérard.
3: Qui?
19: C'est la pousseau. Est-ce qu'on peut devenir milliardaire à la naissance?
3: Toi, tu commences à foutre ta merde, je te dis au revoir.
19: Bah pourquoi?
23: Ah oui, attends, on peut devenir milliardaire.
3: Non, mais ça, la question, c'est moi qui les pose, c'est pas lui. Alors, tu, Manu,
19: bah
3: tu lui dis au revoir à la pousseau.
6: D'accord.
3: Voilà.
19: Qui est le mec?
3: Alors, Elie Medeiros.
23: Oui,
3: donc
23: c'était la question sur les cascades.
3: Voilà.
23: Tout à fait. Eh bien, c'est interdit dans les contrats de faire des cascades.
3: Oh, oh, oh. Non, t'arrêtes avec ton téléphone.
23: C'est pas moi, hein.
3: C'est qui s'amuse avec son téléphone?
23: Ah, je crois que ça se touche.
3: Ouais, mais ça doit être à nous, Oumarov.
6: Ah bah ouais, c'est une salope.
23: Ah, oui.
3: Bon, allez, tu lui dis au revoir.
6: À qui, là? Je dis au revoir.
23: Anne, enlève ton combiné de ta...
3: Au revoir, Anne Oumarov.
6: Ouais, je vais gérer au standard.
3: Tu lui dis au revoir.
6: Oh, Manu.
23: Vas-y.
6: C'est pénible, ce petit bruit, quand même.
3: Ça commence à bien
6: faire. Désagréable.
3: Tu dis au revoir à Anne Oumarov et c'est terminé pour elle.
6: Bah, laisse-la finir.
3: Bon, alors, qui c'est qu'on a?
6: C'est terminé au standard.
3: Qui c'est qu'on récupère?
6: On a Bébel et puis Elie Medeiros, hein, c'est déjà pas mal, je pense.
3: Bah, tu me récupères d'autres personnes, hein, on va continuer. Hein.
6: D'accord.
24: J'ai l'impression que ça s'endort.
3: On va attendre un peu et puis on va continuer le débat. Combien qu'on est sur l'IRC quand même avant?
25: Alors ça monte toujours, on est 9800.
24: On était à
25: 900,
24: on était à 900,
25: en fait.
24: Rigolo.
25: Excusez-moi.
3: 9800?
25: J'ai zappé.
24: 9812.
25: Voilà.
24: Armistice.
3: 812?
25: Ouais.
3: Bah non, on fera pas les 10 minutes.
24: Mais si, il reste une demi-heure.
25: Genre, faut parler de cul un peu.
3: Bah non, mais ça.
24: Non, mais est-ce qu'il y a du cul dans un jet set?
25: Voilà, ça c'est une bonne question.
3: Peut-on devenir millionnaire à la naissance? La question que Lapousseau voulait poser, qu'il n'avait pas à poser. C'est moi qui pose des questions, c'est pas lui. On va demander à Elie Medeiros.
23: Oui, on peut tout à fait, mais bon, faut avoir des parents, quoi.
3: Mmh. Mais de toute manière, situation. Bébel.
19: Ouais.
3: Si ça te dérange pas, tu peux quand même.
19: Moi j'attends que tu.
3: Mais tu peux quand même participer.
19: Ah bon,
3: un peu.
19: D'accord. Alors écoute, moi je répondrai que bien sûr il y a du cul dans la jet set.
3: Non mais t'es
24: partout, comme partout.
3: T'es bouché ou quoi?
24: 15e dans des breaks.
19: Ah non, je suis pas bouché.
3: Je viens de te dire, peut-on devenir millionnaire à la naissance?
19: Le truc, j'ai entendu.
3: Non, mais c'est pas Pildar qui commente, c'est moi.
19: Vous avez la même voix aussi, alors faut qu'il.
3: C'est moi qui commente. Peut-on devenir millionnaire à la naissance?
19: Sur un autre ton, parce que j'ai tourné avec Delon dans Borsalino. Faut pas que tu l'oublies, ça, petit.
3: Moi, je te demande de répondre à la question, ou sinon je te vire.
19: Alors, écoute, à la naissance, bien sûr qu'on peut devenir, on peut naître milliardaire, c'est clair.
3: Mais ça, de toute manière, comme disait Elie Medeiros.
19: Il suffit qu'à la conception, tu vois, le père, on lui échange les boules, on lui greffe des boules de loto, paf, t'es milliardaire quand tu nais.
3: N'importe quoi.
24: J'ai
19: fait peur sur la ville aussi.
24: Dans l'hélico.
3: Pourquoi pas l'As des As aussi, non?
24: C'est pourri ça.
3: Ouais, Manu.
6: Bonsoir. On va accueillir Bourgeman de Bourges et on va accueillir aussi Pompougnac. Bonsoir.
23: Salut Bourgeman.
26: Oui, bonsoir.
19: Bonsoir
26: tout le monde, enchanté.
3: Fréquence de Bourges.
1: Bonsoir.
3: Fréquence de Bourges.
1: Ah, excusez-moi, la fréquence de la radio. La, écoutez, ici nous captons la radio sur 103.2. 103.2, exactement, oui, point 2 FM.
3: Et qui c'est, Manu, qui c'est après
25: Pompougnac.
7: Pompougnac. Le feu des Alpes.
3: La fréquence. Oh putain, mais ils sont cons ceux-là.
7: 102 fois 5.
3: D'accord.
25: Gérard.
1: Monsieur Gérard. Oui.
3: Ouais, c'est
24: Monsieur Gérard.
1: Monsieur Bourgeois.
25: Attends, il y a l'auditeur.
1: Monsieur Bourgeois, je voulais vous dire, on vous entend très bien au téléphone. Hein. Il n'est pas nécessaire de crier. Hein. C'est parfait. Hein. On vous entend très très bien.
3: J'en ai rien à foutre. Merci.
1: D'accord, très bien.
3: Rigaud.
25: Oui, une petite question de Destroy qui te concerne. Il voulait savoir si deux parents clochards peuvent avoir des enfants millionnaires.
24: Bonne question.
3: Alors, je répondrai pas à cette question parce que ça regarde pas ce que ma vie privée ne les regarde pas. Ils n'ont pas besoin de savoir ce que je fais, c'est tout. Donc, Bourgeois.
1: Je suis là, oui, je vous écoute.
3: Répondez. Réponds.
24: Quel au clochard.
1: Est-ce que vous pouvez répéter la question parce qu'il y a tout ce bruit.
3: Peut-on devenir milliardaire à la naissance?
1: Écoutez, c'est-à-dire que moi je pense que tout à fait on peut devenir milliardaire à la naissance. Moi c'est ce qui m'est arrivé. C'est-à-dire que nous sommes d'une famille très aisée. Nous avions des propriétés et des fonds financiers bien placés bien avant du temps de mon arrière-grand-père, Léopold. Et nous avons donc effectivement été toujours connus. Une vie aisée, très aisée.
24: Hey, et Bourgeois.
1: Jamais je n'ai pu connaître.
3: Ah, Bourgeois.
1: Oui.
24: Bourgeois, tu puces. Oui. T'es dans la jet set, toi, ou pas?
1: Oui, tout à fait. Nous sommes partie d'une communauté qui s'appelle.
3: Le Pompougnac. Bah attends, attends, tu fermes ta gueule, c'est moi qui commande, je pose la question, tu fermes ta gueule, t'as pas demandé. Toi-même, Bourgeois, au revoir.
24: Mais non, c'est pas Bourgeois.
3: Terminé, hop, Bourgeois, au revoir.
24: Non, mais Bourgeois, garde
3: Bourgeois. Non, c'est pas Bourgeois, au revoir.
24: C'est pas lui, Gérard.
3: Je veux pas le savoir. Je veux pas le savoir, c'est moi qui commande. Allez,
1: écoutez, on dirait un peu qu'ici, c'est les enfants de la DAS qui ont l'air décidé de commander.
3: Alors là, oui,
24: là maintenant, je peux.
3: Au revoir.
24: Voilà,
3: voilà, comme ça. Au revoir.
1: On parle pas de la DAS.
24: On va faire un débat parallèle.
3: Pompougnac.
1: Ouais. Je suis là.
3: Là, tu réponds.
7: La question, je l'ai pas très bien compris. Avec la rouette.
3: Non, je répète pas les questions.
7: Alors,
3: je répète pas la question.
7: Je dis 4.
3: Je ne pose pas la question. Bon, putain, mais
24: c'est grave. Hein.
3: Tu réponds à la question ou je te dis au revoir?
7: Oh, la jet 7, moi je conseille l'admission.
3: Milliardaire à la naissance, espèce de connard. C'est français ça?
7: Tu
3: arrêtes. C'est pas la peine d'en profiter que Max est malade qui est parti se coucher, d'accord?
24: Qu'est-ce qu'il a, le petit pépère?
3: Ouais, il est malade, il est parti là. Je le sais.
7: Qu'est-ce qu'il y a?
3: Pompougnac, tu réponds à la question, s'il te plaît.
7: Il a de la fièvre, un bon vol.
3: Pompougnac, tu réponds à la question, troisième fois.
7: Alors moi je dirais que le milliardaire à la naissance, c'est possible. Ou il faut pas en abuser.
3: Bah Pompougnac, tu allais abuser de ta connerie dans ton lit, au revoir.
7: J'ai pas dit de connerie.
3: Ouais bah moi je te dis au revoir.
7: Bien sûr, comme toi, reste avec toi.
3: Allez, au revoir. Bonne nuit.
24: Ah, oh, il était beau le
3: chien.
24: Oh, il était beau ton shit là, oh là là.
3: Bon, alors.
24: Tu m'as fait un shit de fou.
3: Ouais. Donc, 15e question, non.
24: Bah on va poser une question, on va mettre un Scuddy.
3: Ouais, tiens là, Manu.
24: Ouais, si tu veux.
3: Manu. Tu m'envoies la pochette, la.
25: Quoi,
3: la Zikmu.
24: La Zikmu. Yo.
3: Comment tu parles, t'es un rappeur toi. La Zikmu.
25: Attention.
24: C'est quoi la question, répète-la.
3: Bah attends, pour l'instant, tu fermes ta Toby.
24: Tu fermes ta Toby.
3: Tu fermes ta gueule-ta, ça vaudra
24: mieux. Ta gueule-ta. C'est que encore un peu et je te passe pas de disque. Hein, parce que c'est trop bon là.
3: Oh, ferme ta gueule-ta. Ferme-la. Bon, gros, bon gros, là, tu me donnes l'affiche.
24: Eh, hey, ce soir, 10 ans, là, tu as une pépi avec ta Toby?
3: Ma 10 ans, elle me prend une Toby, on va voir.
24: 10 ans lico, là.
3: Je sais pas si elle me fait une Toby, de toute manière, je l'embrasse, ma.
24: Ça se gros, la te pue?
3: Ma 10 ans. 10 ans. 10 ans, je t'aime.
24: 10 ans loki.
3: La vilaine babysitter.
24: 110 kilos, ça fait
3: la gueule.
24: Le style belle poule, là, qui.
3: La vilaine babysitter en France avec Fais-moi du Frodo.
24: Dis-moi ça. Attends, on continue le verlan, moi je kiffe. Hey, dis-en, tu fais des pupilles ou pas?
3: La
24: tepue qui s'essuie dans le deuxième quart, là,
25: gros ça, là.
24: En quebré.
3: Ta gueule. Ouais.
25: Tu veux des lincas, là.
3: Ta gueule, gueule-ta. La villa, une babysitter à Frange, avec fais-moi du rodéo, mon pur sang, et 10 kilos. Et la question c'est, un milliardaire est une personne de la jet set, ont-ils le droit de mixer? On se retrouve tout de suite
0: c'est
3: après.
0: C'est pourri, c'est pourri. N'écoutez pas
2: partez,
0: ces débats.
2: Partez,
0: enfuyez-vous loin. N'oubliez pas que...
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3: Eddy Medeiros qu'on a toujours.
0: Eddy.
10: Bonsoir.
3: Bébel.
0: Non, il est parti, Bébel. Oh là là, il est parti.
3: Pourquoi?
0: Bah parce qu'il en avait marre de toi.
11: Non, il y a, non, y a la suite d'une chance sur deux là.
0: Et donc on accueille Maïtenia. Maïtenia.
3: Maïtenia.
22: Maïtenia, bonsoir.
3: T'appelles d'où?
22: J'appelle de Montauban 116.6.
10: Salut Maïtenia.
0: Voilà. Et on accueille aussi, on accueille.
10: Bonsoir, on accueille.
22: Bonsoir.
3: On accueille.
22: Oh. Bonsoir, bien, on accueille.
3: Bonsoir, bien, on accueille. T'appelles d'où?
22: J'appelle le de Jean-Paul.
3: T'appelles d'où?
22: De Jean-Paul.
3: La fréquence
22: 92.4. Salut Blondin.
3: Ça me paraît bizarre cette fréquence. Ouais.
22: Ouais, mais elle est toute nouvelle. Hein. C'est une nouvelle fréquence.
3: Ouais, c'est ça.
22: C'est la fréquence Jean-Paul.
11: T'es nouveau dans le pays?
22: Tout à fait.
3: Bon. Allez, Gringo. La question, parce que je m'éternise un peu, parce que sinon on va finir bien avant.
22: T'éternises, hein.
3: Alors, la question, c'était...
22: Toi, tu creuses.
3: Un milliardaire est une personne de la... Et une personne de la jet set a-t-il le droit de mixer?
22: Ah non, ça, c'est pas possible.
3: On accueille, justement,
11: Ça veut dire quoi, mixer, Gérard? Dans quel sens? Parce que mixer des cocktails de...
3: Non, mixer, Max fait à la loco. Voilà. Comme Rigo, il fait.
11: Ah ouais, passer des DAT.
3: Voilà. Non, c'est pas des DAT. N'importe quoi, lui. Là, t'es en train de te...
11: Attends, Max, il passe les DAT de Jean-Marie, tu le savais pas?
3: Non.
22: Tu dis ça parce qu'il est malade.
3: Je dis pas ça parce qu'il est malade, c'est tout. J'ai déjà vu mixer.
11: C'est compliqué, Storm.
3: On est combien sur l'IRC?
25: On est 9940.
11: Ça monte.
22: C'est chaud. Ça monte, c'est chaud.
3: Encore 160 personnes.
25: T'as quoi
11: dans la vie? Combien t'as dit?
3: Encore
25: 9940. Gérard, t'as quoi dans la bouche?
3: Un chewing gum.
25: Bah fais attention à tes cochons quand même.
3: Ouais, c'est connu.
22: Gérard, quand tu suis, enlève le chewing gum.
3: Ta gueule.
0: On accueille Kaira, bonsoir.
22: Salut Kaira.
26: Bonsoir
22: Kai.
26: Salut
27: Kaira. Bonsoir tout le monde, ça va?
22: Ça va et toi?
3: Salut Tantou.
27: Wesh la pêche, pépère.
3: T'appelles d'où?
27: Ouais, j'appelle du 9-3 à Saint-Denis.
3: Non, c'est... ouais, d'accord, c'est 1.9.
22: On te faut qu'il flèche.
27: Quartier de la casse.
22: Ouais.
3: Bon, Montagna...
25: Vite fait, sur l'IRC, il y a un certain Manu, toujours lui. Il voulait que tu lui donnes des conseils pour mixer, pour rentrer dans la jet set.
3: Oh là,
25: tu peux lui donner des conseils de mix un peu?
3: Pour mixer, il s'adresse à toi. Tu sais donner des conseils, c'est à toi qui s'adresse. C'est, pas
25: bah, c'est toi qui mène le débat. Donc
3: bah ouais, mais c'est à toi qui.
11: Moi, je peux lui donner les conseils s'il veut.
25: Bah vas-y. C'est vrai, Fildar et Mix, on l'a vu une fois.
11: Vas-y. Une fois que je me dis, non, c'est pas ton débat.
3: Ouais, bah vas-y, alors comme t'as une grande gueule, bah dis.
11: Non, mais le conseil, vas-y, fonce.
3: Bah d'accord.
0: Non, mais je pense que tu pourrais faire une démo.
3: Ah ouais, bah ouais, une petite démo
11: non,
3: là.
11: Mais c'est pas le thème du débat.
0: Bon, non, alors. Mais ça peut être drôle.
11: Vas-y, fonce. Bon, ça va. Attends,
3: Maïtenia.
11: T'as coulé deux boîtes déjà.
3: Maïtenia.
22: Moi, je pense que le mix.
3: Teniama, là, tu réponds?
22: Ouais, je pense que le mix, ça peut.
11: Oh, ta gueule, toi.
3: La tienne, toi, que Narcon. Bon, ta gueule à toi.
11: Allez, sérieux.
22: Ouais.
3: Bon, Maïtenia.
22: Ouais, le mix, moi je dis ouais, effectivement.
3: Et parle plus fort devant ton combiné, on n'entend rien.
22: Ça peut être un truc bien pour les gens de la jet set. Je pense que c'est quand même une bonne manière d'amasser de la caillasse. Hein.
3: Mm-hmm.
22: Tu peux pas dire le contraire. Moi aussi, j'ai des DAT pour Max, s'il veut, pour la loco.
3: D'accord.
11: Gérard, excuse-moi.
22: J'ai du bon son, j'ai du matos.
3: Ouais, c'est ça. Alors,
11: excuse-moi, Gérard, depuis tout à l'heure, en fait, on fait un débat sur la jet set et je sais vraiment pas ce que ça veut dire. Non, mais ouais, c'est quoi? Qu'est-ce que font les gens là-bas? C'est quoi, qu'est-ce qu'ils font là-bas, quoi? Ils s'amusent,
3: j'en sais rien, personne n'a vu le film.
11: Non, mais je te parle pas du film, je te parle de la vraie vie, ça existe, la jet set.
3: Bah, j'en sais rien si ça existe.
11: Mais moi, je te dis que ça existe.
3: Eh ben, dans ce cas-là.
0: Mais tu fais un débat sur un truc dont tu sais rien.
3: Bah, c'est pas moi qui a voulu le faire, hein, puis c'est tout. Eli Medeiros.
10: Oui, Gérard.
3: Donc, pour toi,
11: c'est quoi la jet set?
3: Oh, tu me casses les couilles avec ça.
22: Eli Medeiros, ouais.
10: Bah, je sais pas, à moins qu'il y ait une boîte qui s'appelle Jet Set. Tu peux mixer dedans, mais voilà, quoi, c'est tout.
3: Ok, mais Caléria.
10: Je suis comme
27: c'est pas Caléria, Lascar. C'est Kaira. Kaira, je suis de Kaira, moi. Casquette à l'envers. Dis-donc que moi, je peux mixer. Les mecs de la Jet Set, ils peuvent mixer, mais si c'est du hip-hop, c'est tout.
23: Ouais. À propos, je pourrais pas avoir un CD du Sankai ?
3: Non, il y en a pas de CD à gagner lors des débats.
22: Ouais, et toi, Gégé, est-ce que t'es dans la mixette, toi, ou pas ?
3: Non, pas du tout.
22: Ouais, ils sont vieux postes.
3: Non. Question mixage, j'y connais que dalle.
11: Ouais, il a son verre de coca, il picole pas.
3: Hein. Alors, la question qui est super.
11: Il picole plus.
22: Celle-là, plutôt.
3: Celle-là va être bien parce que celle-là, comme tu voulais parler de tube, on va en parler un petit peu.
11: Ah, bah voilà, la Jet Set dans le cul, en plus, c'est chaud.
3: Quelqu'un là-bas. De la Jet Set est milliardaire, ça, on l'a trouvé quand même, elle nous a aidé. Anka va. Si ça va pas, va falloir s'en prendre sur elle.
11: Elle hallucine depuis 2h30.
3: Quelqu'un de la Jet Set est milliardaire, a-t-il le droit de se prostituer? On va demander à Galère.
11: Tu sais bien de quoi tu parles, Anka.
24: Bien,
11: la pute.
24: Galère, c'est son nom de famille, la pute. Hein.
27: C'est pas que
3: Galère.
27: C'est Kaira.
3: Kaira, ouais.
27: Kaira. Garland aussi. Disons que, ouais, ils peuvent se prostituer absolument. En outre, j'estime que tout individu a droit à sa part de partage.
11: Nonobstant.
23: Oui, et pas.
27: Nonobstant. Mm-hmm. A fortiori, si tu vends du popo.
3: D'accord. Elie Medeiros.
23: Oui, Gérard. Moi, je le déconseille fortement parce qu'après, t'as ta photo dans voilà, enfin, voici, tu vois, et puis... Sinon, ça fait mauvais genre, quoi. Ou alors, faut te faire payer très cher, mais bon, par des mecs qui ont des grosses bites.
3: D'accord. On accueille...
2: Ouais. Écoute, j'ai pas trop bien entendu ta question, en fait.
3: Non, mais là, je répète plus les questions. Hein.
2: C'est bon, mixé, non, on est passé à la prochaine, en fait.
3: Non, je répète plus les questions, maintenant.
2: Ok, c'est quelqu'un de la Jet Set, a dit le droit de se prostituer, voilà. C'est ça.
3: Mais alors, tu vois, t'as très bien compris la
2: ouais,
3: question.
2: Non, c'est parce que j'ai même pas répondu à l'autre, tu m'as zappé comme ça, bon, c'est pas grave.
3: Quoi?
2: Écoute, non.
3: T'as répondu à la question 15, okay. Hein, je suis désolé. Okay, à la 16, t'as répondu, hein. Je suis désolé, c'était toi le premier à répondre.
2: D'accord.
3: Donc,
2: Ok. Très bien. Alors non, on ne se prostitue pas quand on est dans la Jet Set, Gérard.
23: C'est
2: pas
23: possible. Demandé à Sandy, hein.
2: On fait pas la pute, hein.
3: Donc, alors, Elie Medeiros.
2: Mais des grosses.
3: Mais, là, c'est toi qui t'amuses, là, encore.
11: Non.
3: Si. Elie Medeiros.
23: Oui.
2: Des grosses. Au revoir.
3: Qu'est-ce que t'as dit?
23: J'ai dit, t'as qu'à demander à Sandy.
3: Sandy, on première, je te dis au revoir.
2: Dans le 15.
3: Voilà. Hop, tu lui dis au revoir à elle et c'est un... Bon, oh. T'arrêtes un peu là.
2: Reviens.
11: Ah, ça a remonté, ouais.
3: Ouais, non, mais n'en profite pas parce que Max est parti maintenant, hein.
11: Mais non.
3: Alors, Matenia.
2: Non, Maïtenia, s'il te plaît. Moi, je pense qu'il y a des gens qui ont réussi à rentrer dans la Jet Set carrément en faisant du cul. Moi, et ça, je le sais, personne ne me fera changer d'avis, j'en suis convaincu.
3: Ok, ben...
2: Non, mais attends, tu veux pas dire le contraire. Reconnais qu'il y a des gens, ils sont rentrés dans le cul, et après, ils sont rentrés grâce à ça dans la Jet Set. C'est
3: allez,
2: vrai.
3: Qui
2: Bon, on va pas donner de nom, sinon si je donne des noms, tu vas me virer.
5: Non, c'est clair. Bruno Sodo, des mecs comme ça.
2: Ouais, il y a des gars, ouais, voilà, franchement, chaud, quoi. Mm-hmm. Reconnais, mais regarde, maintenant, il y a les outdoors. Les outdoors, quand tu... Les outdoors, c'est une star.
3: Dans le micro, et vite fait.
27: Quoi
3: et t'as
5: Non, mais les outdoors, ça a été longtemps politisé.
3: T'arrêtes!
11: Il va te planter.
3: Comment t'es arrivé vite, mon con?
27: T'arrêtes tout de suite!
11: Tu vas vite, pas de folle. Hein.
3: Déconne. Attends demain, toi.
2: Pense
3: demain
2: au
3: soir, j'appelle Max et je te fais virer, toi.
2: Ouais.
3: Demain, de toute manière, tu vas te faire engueuler, toi. Parce que c'est le seul connard.
11: Virer, t'es vraiment un con.
3: Depuis minuit, tu fous ton bordel. C'est simple.
11: C'est la fête.
3: Depuis minuit.
11: C'est la fête, on débouche le champ après. Après, c'est fini pour toi.
25: Bah, comme il n'y a plus de sondage, j'ai un petit sondage de Noix de Coco sur l'IRC. Alors, d'après un sondage réalisé par Noix de Coco pour le magazine Les Jet Setters du Foyer, à la question qui n'est pas admis dans la Jet Set, 56% des sondés ont répondu les ex de Christine, 31% ont répondu les grosses truies à tresse. 19% ont répondu les proches de Gérard C. Et 99% ont répondu le cuistot du foyer Sona Quattro.
3: Eh ben ça,
11: c'est une quatre motrice.
3: Son sondage, il se le carre dans le cul, puis lui, c'est un enculé, c'est tout. Voilà, donc 18e, parce qu'après, il reste plus que deux questions.
11: T'as pas répondu, toi, Gérard, t'as pas répondu à la question.
3: Manu, ouais.
11: Oh là là,
3: oui.
11: Il ne parle plus.
3: place des Limédéros,
24: on accueille.
2: Ouais, alors,
24: on accueille Anne Séclair.
2: Moi, j'ai une petite question.
23: Oui, oui, non. Oui.
2: Mon copine.
3: Anne Séclair,
11: je sais pas, je vais pas rien faire.
3: T'appelles d'où?
11: Oui, on est d'accord.
23: Oui.
3: T'appelles d'où?
23: Allô?
2: Allô?
3: T'appelles d'où?
23: Oui, excuse-moi, j'appelle de Bordeaux, 94.5.
3: Donc t'as entendu la question?
23: Si on doit, c'est une affaire de prostituée. Hein,
3: voilà.
2: Ouais, tout à fait. Est-ce que tu suces?
23: Enfin moi je suis contre, hein, personnellement.
3: Est-ce que tu je... Oh mais les de Alaska, vous vous calmez ou je vous vire?
2: Ouais, c'est chaud.
23: Donc
9: les quoi?
3: Voyez.
23: Oui, non, bah, je te disais, moi oh je trouve ça un peu mauvais pour les stars, les mecs de la jet set et tout, c'est chaud quoi.
3: Mmh. Ouais, okay.
23: Vaut mieux éviter quoi.
3: D'accord, ouais, Rigo.
9: Oui, une bonne question d'Azatoth.
24: Ah, excuse-moi, est-ce que c'est une bonne question?
9: Je t'affirme, c'est une bonne question. Il voulait savoir à quoi est-ce qu'on reconnaît quelqu'un de la Jet Set et quelqu'un qui n'est pas de la Jet Set? Comment on les reconnaît?
3: Putain, mais ils me cassent les couilles avec leurs questions de merde. J'ai
24: peut-être aussi des petits questions. Conseils pour rentrer dedans si on ne l'est pas.
3: Voilà, ouais, ça, je répondrai pas.
24: Parce que c'est un milieu quand même très fermé.
3: Peut-on croiser un milliardaire et une personne de la Jet Set?
9: T'as pas répondu à ma question, Gérard.
3: Non, mais je répondrai pas, de manière, c'est des questions pourries.
9: Mais non, comment on les reconnaît, moi, c'est une question qui m'intéresse.
3: Tu peux pas les reconnaître. Ah. Tu peux pas les reconnaître, alors.
9: Mais pourquoi on peut
24: c'est
9: pas?
24: Comme les envahisseurs, c'est pareil.
3: Ils ont fait rien, pourquoi tu les reconnais pas, c'est tout.
9: Ah, d'accord.
3: Bon, plus tard, tu arrêtes avec la musique, là, tu m'énerves. Qu'est-ce que je viens de te dire? Tu arrêtes ou j'arrête le débat tout de suite? Bon, bah, c'est bien, on fait la dernière question, après j'arrête. Ça sera terminé. Donc 18e et dernière question, peut-on croiser un milliardaire et une personne de la Jet Set dans une grande surface?
24: Tu satures. Tu satures, Gérard, fais attention quand tu
9: un
24: parles.
9: Parfum, Bic.
24: Fais attention.
3: Bon, terminé, le débat est clos.
9: Faut parler doucement, Gérard.
24: C'est bon, il est parti.
9: Et clos, ça se dit pas en verlan.
3: Donc Fuldar, demain j'appelle Max.
24: Et qu'est-ce que je fais? Je suis viré?
3: Ouais.
9: Oh là,
24: c'est con.
15: Gérard, ça pue.
24: Soit tu pars en cure.
9: Parfum, ça pue.
24: Je peux partir avec toi alors en vacances?
3: Dans les Alpes. Donc, attends, dans les Alpes, tu pars avec Annette.
9: Oh là là,
3: peut-on croiser une personne de la Jet Set dans une grande surface? Un milliardaire et une personne de la Jet Set dans une grande surface? Ça sera la dernière question pour
24: non,
3: ce
24: non,
3: soir.
24: Non, non, non, mais non.
9: Non, Gérard.
24: Mais non,
3: t'as
24: moi,
3: fait des conneries, c'est terminé.
24: Je suis désolé, je déconne.
3: C'est terminé.
24: Je déconne.
3: Je veux pas le savoir.
23: Moi, je viens
9: de juste arriver. 9982.
24: Faudrait peut-être. Il faut
9: rassurer là. 982.
3: Bon, c'est clair.
9: Boule, un peu de seuf, là.
3: Anne, c'est clair.
23: Oui, je suis là.
3: Eh putain, mais tu me laisses les auditeurs, toi. Ouais,
24: t'as vu le son qu'on a?
12: Tu nous laisses bosser, là, un peu.
3: Ouais, mais de toute manière, c'est vrai que depuis ce soir, le son est pourri.
12: Ouais. Dis-moi, Gérard, t'es dans la Jet Set, toi, ou pas?
3: Non, bah, pour l'instant, je vais poser la question, je demande à Anne, c'est clair, de répondre.
23: Bon, mais écoute,
12: et Sandy, elle est pas dans la Jet Set?
3: Ta gueule, tu dégages, on accueille, au revoir.
12: Allez. Au revoir.
24: Attends, j'ai pas mis au revoir. Hein.
3: Ouais, bah tu lui dis au revoir, c'est tout. Comme ça, il aura tout de suite compris. On accueille qui? On accueille, tu lui dis bonne nuit et c'est tout. Comme ça, ça va aller vite. Okay. Bon, Anne, c'est clair. Ça.
24: Oui, alors, tu lui dis bonne nuit, bonsoir.
23: Oui, en train de te dire, bah, à mon avis, on peut pas croiser de mecs de la Jet Set dans les supermarchés parce qu'ils font pas leurs courses eux-mêmes, quoi. Comme on parlait tout à l'heure des femmes de ménage, là, ils ont, à mon avis, des gens qui vont faire leurs courses à leur place.
3: De toute manière, c'est la femme de ménage qui va leur faire leurs courses, à mon avis.
23: Voilà, exactement.
24: Ouais. Gérard, est-ce que les mecs de la Jet Set, ils mettent 10 francs dans le caddie ou c'est gratos pour eux?
3: Bah non, de toute manière, ça dépend ce qu'ils ont à prendre.
23: Ouais.
24: À prendre quoi?
3: Comme course.
12: Ouais, mais
24: s'ils prennent beaucoup de courses, ils prennent un caddie.
3: Bah oui. De toute manière, mais maintenant, c'est les pièces de 10 francs, maintenant, dans les caddies, ça va se faire de moins en moins parce que c'est des jetons maintenant qu'on a.
12: Ouais, puis ils ont un caddie à eux, ils ont pas besoin de le louer.
3: Ouais, mais ça dépend. Bon,
12: quand c'est de la Jet Set, t'as de la thune, donc t'as ton propre caddie.
3: Ouais, toi, Manu.
24: Oui, on va accueillir un nouvel auditeur. On accueille. Tu lui dis bonne nuit, bonsoir, on accueille. Bonsoir. Bonsoir. Tu lui dis.
12: Bonsoir.
24: Tu lui dis bonne nuit, bonsoir,
3: bon,
24: on accueille.
3: Manu.
24: Oui.
12: Bonsoir.
3: Manu.
12: Tu lui dis bonne nuit, bonsoir, on accueille. Bonsoir.
3: Ouais, ben, moi je te dis au revoir parce que t'es encore le même auditeur que tout à l'heure. Ce coup-là, tu dégages complètement.
12: Faux, ah non, c'est faux. C'est trop compliqué.
3: Tu peux lui dire complètement. C'est pas la peine. Hop. Ok, tu reprends quelqu'un d'autre de nouveau et c'est
12: quoi?
3: Kalenea là.
24: Okay, Maïtena.
3: Non, c'est Kalenia.
12: Kaira.
3: Kaira.
27: Les stars, tu vas pas les rencontrer comme ça dans au magasin? Leader Price, Franprix, c'est pas réputé pour...
3: t'es prié de pas donner de nom de magasin à l'antenne.
27: Excuse-moi, je dirais que les petits magasins comme ça, là, tu vois pas de stars, hein, style. Tu peux en voir dans d'autres magasins, style, mais dans les petits magasins, style, c'est pas comme ça, style. Docteur Dre, t'as reconnu, quoi.
3: Et puis style, ça y est, c'est terminé maintenant?
24: Et puis style, c'est dans la fleur.
3: Ok, Maïtenia.
24: S'il vous plaît.
12: Ouais, bah écoute, ouais, je te disais tout à l'heure, à mon avis, ouais, ils ont des larbins, ça c'est vrai, on en a parlé pour
3: aller. Ah ouais, j'ai dit qu'ils avaient des femmes de ménage.
12: Voilà, et.
3: Fildar, le double sens, s'il te plaît!
12: C'est clair
22: Tu m'entends?
23: Oui.
4: Je te jure, je te le balance dans ta gueule là.
11: T'as pas le droit.
4: Tu me le payes.
11: T'as pas le droit, t'es pas d'ici.
4: Ouais, bah tu vas voir, espèce de gros.
24: Ouais, mais bon, d'un autre côté, on choisit pas ses amis, on choisit pas sa famille.
4: Ouais. Manu, tu fermes ta gueule un peu.
24: Attends, mais je voulais accueillir un nouvel auditeur.
22: Samy, on a pas d'amis et pas de famille.
24: Oui, c'est vrai aussi. Ouais. On accueille, donc tu le reprends. Couple, c'est pas la peine. Tu reprends quelqu'un d'autre, on y va.
22: Allez,
24: bonsoir.
22: Oui, bonsoir.
4: Je prends personne et c'est un. Manu, ouais. Pareil, demain, tu passeras voir Max.
24: Ok.
4: Comme ça, vous apprendrez à faire du boulot correctement parce que vous me reprenez tous.
24: Parce attends, que depuis tu peux parler moins vite parce que c'est le nouvel
4: depuis,
24: auditeur.
4: Non, depuis tout à l'heure, tu le fais exprès, c'est toujours les mêmes noms que tu prends jamais personne d'autre.
24: Puis tout à l'heure.
11: Hein, c'est dégueulasse.
4: Donc, celui-là, tu peux.
24: Celui-là.
4: Anka.
24: Tu peux.
4: C'est terminé.
15: Tu vois, s'il prend
4: non,
15: auditeurs.
4: Non, mais toi. Toi, ça fait la. Depuis que je t'ai dit, depuis minuit, je t'ai dit de prendre des auditeurs, tu m'en as pris aucun. Il n'y en a aucun.
15: Mais c'est pas de ma faute, c'est Manu qui ne veut pas les passer, savoir. Mes auditeurs.
4: Donc, c'est terminé. Les prochains débats, tu ne les feras pas
11: avec ta compagnie. Bah oui, c'est d'accord. Clair.
25: Bon, Gérard, sur IRC, il y a Candy qui me signale qu'on est 9993. Donc, il faudra peut-être chauffer un
4: allez,
25: peu.
4: Allez, chauffe, putain, putain
24: il en manque 18.
11: 9, moi, j'ai bien compté. Alors.
25: Et bon. Sinon, il y a Sniper 007 qui voulait savoir si la Jet Set.
24: Excuse-moi, est-ce que c'est une bonne question?
4: On s'en fout.
25: Bah non, quand même.
24: Ah non, on s'en fout pas.
4: On s'en fout, c'est.
25: Non, il voulait savoir si la Jet Set, c'est une corporation mystère secrète cachée comme l'homme à la cigarette.
24: C'est peut-être une bonne question.
4: Je vois pas le rapport. Je vois pas du tout le rapport à ce que.
25: Ah, mais c'est un peu comme une secte.
4: Non, mais je vois pas le rapport avec la question que je pose.
25: Moi, je t'en pose une. C'est un peu comme une secte, la Jet Set.
4: Non.
25: Si,
4: je pense pas.
25: Il y a un gourou, tu
24: jeu de mots, là, jeu de mots. Une secte, jet secte.
25: Non, même pas.
4: Non, jet secte et secte, c'est pas du tout pareil. Non, il y a pas de
25: il y a pas de gourou comme. Bah alors c'est qui le chef de la jet secte?
4: Ah ben c'est
25: comment le pape.
4: Il y a pas de chef là-dedans.
11: Mais si, c'est
25: bah si,
11: ils s'enculent tous. C'est le grand là, c'est
4: Maïté Nia.
25: Clébar.
22: Ouais, bah écoute.
4: Ah bah non, t'avais répondu toi à la question que tu m'as dit.
22: Je veux dire que en plus ils vont même pas dans les supermarchés, hein. Attends, ils vont dans des magasins à eux, quoi. Il y a, je sais pas, Fauchon, tout ça, tu vois. Des trucs de Lusk, hein.
23: Ouais, tout à fait.
22: Des produits de Lusk, hein, ça coûte cher. Hein.
4: Ouais, mais de toute manière, c'est leur femme de ménage qui font les courses, comme elle a dit Anne Sinclair. Ouais,
22: pour remplir un caddie, quand tu remplis un caddie chez Fauché, t'en as au moins pour 3000 balles. Hein.
4: Ouais, mais attends.
22: Ouais, bah au minimum, hein.
4: Ouais, mais c'est
22: enfin,
4: pas.
22: Attends.
11: Alors que toi t'es Fauché, t'as pas de caddie.
23: Bah ouais.
4: Donc qu'est-ce que je peux dire? Bah non, de toute manière on peut pas croiser des gens comme ça dans la Jet Set parce que des milliardaires et des gens de la Jet Set dans une grande surface. Comme tout le monde l'a dit, donc comme ils vont pas faire leurs courses, donc on peut pas en croiser un seul. Voilà. Donc 19e question.
25: Gérard, si tu pouvais encourager une personne à venir se connecter, ouais, parce qu'on est 9999, donc s'il y a une personne qui pouvait se connecter.
11: Sortir les feux d'artifice quoi.
4: Bah,
11: Joui, crache sur la console.
4: T'as raison, mais de toute manière, ils vont venir tout seuls. On va essayer d'en avoir un.
11: On a une surprise sous le table, on va appeler Bibi qu'elle jouisse.
4: On va essayer de.
25: Ça pourrait marcher, ça.
4: Jouisse. T'as quelqu'un?
24: Non.
4: Non, bah tant pis, on termine avec ces trois-là pour les deux derniers.
11: Si, je vais avoir quelqu'un, mais je rappelle.
4: Jouis.
23: Jouis pas.
4: Donc, la suivante.
24: Ça y est, j'ai quelqu'un, excuse-moi. On accueille Lambert Wilkinson. Bonsoir.
13: Bonsoir Gérard.
4: Bon, encore
22: bonsoir.
4: Une tantouse.
22: Bonsoir Lambert.
13: Dis donc, je t'en prie Gérard.
4: Ouais. T'appelles d'où?
13: De Nice.
22: Bonsoir
13: Denis.
4: Fréquence.
13: Hein,
4: ouais.
13: 108.10.
4: Hein?
13: 108.10.
4: 108.1 pour 108.10, ça n'existe pas.
11: C'est plus précis. Hein.
4: Ouais, ça va plus vite pour moi. Bon, quelle est la différence entre un milliardaire et une personne de la Jet Set, Lambert?
13: Je sais pas Gérard.
22: Dans la merde.
13: Moi, ce que je voudrais, c'est toi.
4: Lambert, tu vas retourner voir Manu au standard.
13: Non, je veux te voir toi, Gérard.
4: Non, mais moi je te dis, tu vas au standard.
13: Non, Gérard.
4: Moi je te dis, tu vas au standard.
13: Non, Gérard.
4: Tu lui dis bonne nuit à celui-là, Lambert.
24: Non, Gérard.
4: Et tu lui dis au revoir, c'est tout. C'est moi qui commande.
13: Gérard,
4: Gérard. Anne, c'est clair.
13: Plus de respect pour Albert Wilkinson.
4: Anne, c'est clair.
23: Oui, excuse-moi, oui.
4: Alors?
23: Oui, à mon avis, tout est lié, hein, tu vois, il y a quelque chose là derrière. Je pourrais pas te répondre à ta question parce que tu vas un peu trop loin, quoi, c'est un peu...
22: Je n'ai cervelé.
23: Franchement, oui, ben complètement. Là, je ne pourrais pas répondre à cette question.
27: Oui, Anne, déconne, mais je t'aime.
23: Je suis trop bête pour ça, quoi.
27: Ah, oui.
4: Ah, tu vas pas répondre?
23: Ah, ben non, j'ai pas le niveau, quoi.
27: Je m'en fous de ce que tu racontes.
4: Ouais, d'accord. Ben dis donc, vous foutez vraiment de la gueule des gens quand vous voulez participer au débat. Ça fait peur, hein.
27: Très peur. Une gazelle fougueuse.
4: Je crois que vous avez pas envie de. Vous préférez appeler pour dire des conneries que d'appeler pour participer à des débats, hein. Ah non mais c'est ce que j'ai dit. Kaira.
27: Ouais, disons que Gérard, là, avec tes questions, tu commences à me saouler, là.
6: Oh, toi, tu m'excites avec ta voix.
27: En direct. Tu commences à me saouler.
4: Bon, bah, Kaira, au revoir, alors, si je te saoule. Au revoir.
22: Au revoir.
4: Et Maïté... Maïtéa.
22: Pontenia.
4: Maïtéa, oui.
22: Moi, je pense que c'est une question de chiffres, parce que les millionnaires, en fait, les millionnaires...
4: Et milliardaires,
22: la...
4: hein.
22: Ouais, non, les gars de la Jet Set, c'est plutôt des milliardaires, alors qu'en fait, les autres, c'est des millionnaires, tu vois.
4: Donc, ouais, non, mais c'est pareil.
22: Bah non, c'est pas pareil. Attends, il y a quand même 3-0 de différence.
4: Ouais, mais si tu veux.
22: Ouais.
4: Si tu veux jouer sur les 3-0 de différence...
22: Ah, on peut jouer sur les 3-0, hein, vu ton QI, vu ton QI, on peut jouer, ouais.
4: Ouais, ben...
22: Ouais. 3-0.
6: Moi, Gérard, je pensais que vu ton compte en banque, tu pourrais pas faire partie de la Jet Set, mais tu pourrais peut-être faire partie de la Jet Sex.
4: Attends, qui c'est, celui-là? C'est qui?
0: C'est Lambert Razoir.
4: Lambert Casse-Couille, là?
0: Ouais.
4: De Nice.
22: Attends, tu lui parles pas comme ça, il est quand même millionnaire en roupies, GG, hein, attention.
4: Ouais, bah lui, je crois qu'il est...
6: Je suis milliardaire en roupies.
4: Bon, alors, c'est... Ouais, Manu.
0: On accueille Mangeneux, et on accueille... J'adore ce genre de petites choses. Bonsoir.
4: Mangeneux, t'appelles d'où?
14: Bonsoir, j'appelle de Chamonix.
22: Comme par hasard.
4: Fréquence.
14: 112.1.
4: Et...
22: Ça bouge vite.
4: Hey, Manu.
0: Qu'est-ce que tu veux?
4: C'est tout, c'était le dernier?
0: Bah...
4: La dernière pour...
0: J'adore ce genre de petites choses.
4: Pour les 3 minutes qui restent?
0: Bah je sais pas, ça dépend si tu livres pas en 15 secondes.
4: Non, pour les 5 minutes. Ça dépend. Rigo, ouais.
25: Oui, on vient de dépasser les 10 000.
4: Hein?
25: Eh ouais. Ah, grâce à l'arrivée du...
4: Cousin Gérard,
0: cousin.
4: Il a bien fait
0: de
4: venir.
0: Après, 10 000, combien? 10 000, tout pile. Ouais. Grâce à qui?
25: Grâce à cousin Gérard.
4: Putain, bien.
22: Bravo Gérard, cousin.
0: On est 10 000.
24: Je pense qu'on peut remercier le 10 millième connecté, ouais. Tous ensemble.
22: Ouais.
24: Bravo Gérard,
4: cousin.
22: Cousin Gérard.
25: On est 10 000, il y a la grosse Christine qui est arrivée.
4: Mange-neux.
22: Clochard, 75, Paris.
14: Oui Gérard, je vois que tu m'entends.
4: Ouais. Donc, la question c'est quelle est la différence entre un milliardaire et une personne de la Jet Set?
14: La différence est très subtile en fait. Parce qu'une personne de la Jet Set n'est pas forcément millionnaire.
4: Milliardaire,
14: oui, évidemment.
4: Ça c'est la question, c'est le thème du débat, la Jet Set et les milliardaires.
14: Ah c'était ça?
4: Ouais, c'était ça depuis minuit, c'est ça le débat.
14: Ah d'accord. Mais en fait, je te dis ça, la différence subtile, c'est parce qu'en fait, il n'y a pas vraiment de différence. Ça dépend de plein de trucs.
4: D'accord. Lambert.
6: Ben moi je voulais savoir si tes amis
4: Claude. Oh, le Larsen.
24: T'es dans un teubu ou pas là?
4: Tu te crois où là Lambert?
24: C'est pire que le Verlan. Hein. Tout est inversé.
4: Oh, tu te crois où Lambert? Bon Lambert, au revoir. Hop, Manu. Hop. Au revoir Lambert.
6: J'ai rien fait Gérard.
4: Alors tu réponds. Oh.
0: Je crois qu'il a rien fait.
4: Non ouais mais Manu.
0: Là. Oui.
4: T'éteindrais ton micro, tu me ferais pas de Larsen s'il te plaît.
0: Ah pardon.
4: Parce que c'est toi qui faisais du Larsen. Lambert.
6: Moi, je voulais savoir, Gérard, si au milieu de tes amis clochards, si tu avais des amis clochards, ils considéraient que tu faisais partie de la Jet Set.
4: Hey, Lambert, espèce de gros PD, tu dégages.
22: Tu parles de la Jet Set de Roumain. Enfin...
4: Allez, Manu, là où...
24: Michel.
4: Hop, au revoir à Lambert.
22: Je suis à fond.
0: Pourquoi? Parce que nous, quand t'as ramené...
22: Je vais être bien chaud pour le standard demain. Tu bosses trop.
0: Moi, je me souviens que t'avais un pote clochard, justement, donc c'était pas très con ce qu'il disait.
4: Ouais, bah tu lui dis au revoir et c'est tout.
6: S'il te plaît, il pensait que tu faisais partie de la Jet Set puisque tu parles dans un micro.
22: Ah, sous les ponts, ouais.
4: Tu dégages, Lambert.
6: Non, je dégage pas.
4: Tu dégages.
6: Non, je dégage pas.
4: C'est moi qui commande, tu dégages.
6: Oui, mais moi, je fais partie de la Jet Set.
4: Bah, moi, tu fais partie de la bande des travaux, alors tu dégages.
24: Il est pas beau, votre monde.
25: Gérard.
4: Alors, tu dégages.
24: C'est pourri.
6: Ouais, mais il fait moins mauvais que le
4: tu dégages. Manu, tu lui dis au revoir, terminé pour lui.
24: Ouais, parce que surtout qu'on va faire la conclusion, alors.
25: Oui, ah, bah oui, alors. Sur,
22: Ah
0: merde.
4: Non, mais ouais, tu as...
0: j'adore ce genre de petites choses qu'elle a.
4: Non, mais mange-le, ça y est, là, déjà.
0: Non, mais tu écoutes, c'est son nom, j'adore ce genre de petites choses. C'est un auditeur qui s'appelle J'adore ce genre de petites choses.
25: Ouais.
0: C'est ce que je te dis depuis tout à l'heure.
4: T'appelles d'où, petites choses?
27: Non, non, tu dis mon nom.
4: Ouais, mais je t'appelle comme je veux, mais tu me casses pas les murs.
0: J'adore ce genre de petites choses.
4: Ça, tu me fais chier avec tes noms bidons, alors je lui dirai comme je veux. T'appelles d'où?
27: J'appelle de Montmorency.
4: 101.9.
27: Mmh. Exactement.
0: Attention.
25: Et Gérard, sur IRC, on est 10002 depuis l'arrivée d'une certaine Roselyne. Ah. Et il y a Candy sur l'IRC qui voulait savoir si on peut refuser d'être dans la jet set quand on est milliardaire.
4: Bon, on peut, si les milliardaires, ils peuvent refuser d'être dans la jet set, hein, c'est tout. Hein. Donc voilà, donc on va faire conclusion du débat.
27: Ok, super.
11: J'ai rien appris, moi.
4: T'as rien appris parce que t'avais qu'à pas faire le compte.
11: Mais non, mais franchement, j'ai voulu m'intéresser au débat. On a posé des bonnes questions.
4: Ouais, non, mais t'avais qu'à.
11: Et t'as tout capoté, mon con.
25: Moi, toutes les questions que j'ai posées, t'as dit que c'était de la merde et ça m'a vexé.
4: Non, non, c'est
25: moi,
4: pas
25: je viens
4: manière.
25: Exprès pour le débat.
4: De toute manière, on a atteint les 10 000, donc c'est ce qui est
11: principal. C'est principal. Que...
4: Non,
11: okay,
4: non, non, mais même,
11: bravo, la mentalité
4: manière, ce que je peux dire,
25: 10 000 3,
4: manière, ce que je peux dire, et ça, Max, s'il écoute, il peut écouter, il entendra très bien ce que je dis. Donc, les 10 000 ont été dépassés. Le débat, Fildar, t'as fait presque 3 heures de débat, t'as foutu ta merde, comme tous les débats que tu fais. Manu, ça a été pareil, tu m'as pris des auditeurs, tu les as rechangés, donc... J'en parle pas, donc c'est pareil. Au standard, ça a été de la merde. Mmh. Alors, toi, Anka, c'est même pas la peine d'en parler. Tu m'as pris un auditeur. On avait dit dès d'entrée, quand j'ai pris la place de Max, quand j'ai annoncé le débat. Donc, on a dit pas de portable. La première chose que tu m'as fait, tu m'as mis un auditeur. Il avait un portable, on l'a gerbé. Donc, tu savais très bien qu'il fallait pas de portable lors des débats. Donc, moi, ce que je peux te dire, Anka, c'est que tu as continué avec Max, mais moi, question travailler le soir lors des débats comme ça, je peux te dire que ça sera plus possible qu'on travaille comme ça.
1: Désolé. Bon, je vais être obligé de me reconvertir d'aller dans la jet set alors.
4: Ben, tu seras.
1: Il faut que tu donnes des trucs avant alors.
4: Non, mais tu vas te reconvertir comme tu prends la place de Fildar, comme Fildar il va nous quitter à la rentrée. Donc, tu vas continuer avec l'équipe, et moi, le jeudi, je te veux pas au standard, c'est tout. C'est simple, c'est ce que j'avais à te dire. Maintenant, Max, il sait. On avait essayé lors de la nuit marathon, ça a été pareil. Donc, moi, je peux te dire que pour la rentrée, si on continue les débats, ça sera pas la peine de venir. Voilà.
1: Ouais, mais ça, c'est un peu de leur faute aussi. Hein,
4: Non,
1: il m'a pas laissé toucher au téléphone.
4: Non, mais même, c'est pas la peine de dire que c'est de leur faute. Tu sais comment que ça marche, t'avais qu'à...
1: Ouais, toi aussi, tu sais très bien que c'est eux. Hein.
4: Non, non, mais c'est tout.
11: Il y a encore 4 personnes, je crois, là.
4: Écoute-les.
11: Attends, ils font les conclusions.
4: Écoute-les, vite fait.
11: Allô, c'est parti, hein. Qu'il y en ait un qui commence.
16: Ouais, GG, c'était Mégane. Je voulais te remercier d'avoir bousillé ma vie depuis 3 ans avec tes débats de merde. Donc j'espère que c'était vraiment le dernier, quoi.
4: Eh ben non, justement, parce que je reviens à la rentrée, manque de peau.
11: Ah, merde.
4: Ouais, ben si ça vous plaît pas, ça
16: sera... Ouais, mais bon, faut déjà que tu finisses ta cure, t'en as pour au moins 3 ans, alors...
4: Tu ferais mieux d'aller te faire sauter ailleurs, au revoir.
11: Ah, c'est coupé. Tiens,
4: voilà.
11: Bien, Manu, bien.
4: C'est coupé. Alors après.
17: Salut Gérard, c'est Raoul, je t'aime.
4: Bonne nuit à toi. Après.
17: Salut Raoul. Salut Raoul.
4: Après. Allô.
17: Oh. Bon, après toi. Bon, GG, c'est ton pote Goldo quand même. Hein. J'espère que ça va bien se passer quand même. C'était pour toi le sevrage, tout ça. Moi, je te propose demain soir, on passe te chercher et tu te prends la dernière biture du siècle. On t'emmène aux putes, on fait tout. La tournée des grands ducs, hein, quand même, grand seigneur.
4: Et merci. N'empêche.
17: Jet set, quoi, tu vois. Jet set,
4: merci Manu de m'avoir pris les mêmes auditeurs parce que j'avais reconnu les voix.
11: Comme
4: par hasard.
11: Ça fait 3 ans. Hein.
0: Ça fait 3 ans qu'ils n'étaient pas passés, donc.
4: Ouais, mais t'avais pas à les prendre. Merci.
17: T'es trop chaud. Bon, Gérard, c'est Internet. Bah écoute, je suis à côté de la radio, donc si je peux venir te péter le fion, ce serait bien cool.
4: On a terminé.
17: Et puis l'année prochaine, arrête d'être con.
4: Ouais, bah toi-même.
17: Non, mais
4: au revoir.
17: Cool. Ok.
4: Donc, conclusion de l'IRC.
25: Alors, l'IRC où on a fini à 10003 grâce à l'arrivée du petit chacal. Hein.
11: Oh, il était là aussi.
0: Je crois que par contre, il a plus de pattes. Hein. C'est fini.
25: Je sais pas s'il a glissé sur du verglas ou un truc comme ça. Donc il y a beaucoup de conclusions. Il y a une conclusion de Stéréo. Il dit qu'avec ta jambe, tu fais plutôt partie de la Q-Jat 7 et Sandy de la Jumbo 7.
4: Ouais, ça cartonne sec. Sandy, elle l'emmerde.
11: Est-ce que c'est vrai que c'est elle qui a conçu le nouveau gros zinc d'Airbus là? Niveau capacité, est-ce que c'est elle qui a donné des news?
25: Si c'était elle qui faisait l'homme, on me demandait.
4: Ouais, ben ils vont se faire enculer avec ça, ils me font chier.
25: Voilà, après... conclusion de Gérard Lambert le cousin. Les télécoms sont devenus milliardaires grâce aux factures des 10 000 connectés qui ont perdu leur argent en écoutant un débat de merde.
4: Ouais. C'est de leur faute. C'est cool.
25: Il a pas très tort. Il y a Sniper07 qui dit ouais, Gérard revient à la rentrée. T'as de l'espoir.
24: Attends, excuse-moi, je crois que Fildar se prend pour match à Béranger.
25: Ah.
24: Excuse-moi.
11: Il est 3h. Vas-y, Rigo.
25: Ok, Manu qu'enchaîne. GG est à la Jet Set, ce que Sandy est à la minceur. Pourquoi pas.
3: Ouais.
25: Fourbe qui dit que les courses de Jet Set sont dangereuses. Il a pas tort et c'est un peu tout raide aussi. Conclusion de Yankee, c'est au nombre de ses morpions que Gérard est milliardaire. Là, il a pas forcément tort.
11: Et dernière carré, Rigo.
25: Conclusion, t'as vu.
11: Rapide.
25: Conclusion mythique de Turpentine qui dit que ton débat nous
3: vénit. Ah, ça m'aurait étonné celle-là. Conclusion, qu'est-ce que j'ai à dire? Dommage que ça s'est mal passé avec Fildar. Ça m'aurait étonné que tu me casses pas les débats, hein. De toute manière, t'as l'habitude.
11: Je m'en vais, c'est la dernière fois qu'on bosse ensemble, tu le sais ou pas?
3: Bah ouais, mais tant mieux. Ça, comme ça, ça je serais bien tranquille à la rentrée.
11: Par
3: comme
11: contre,
3: ça.
11: Je peux venir chez toi le week-end boire des pots.
3: C'est ça, tiens.
24: Mais non, tu peux plus.
3: T'as plus le droit, alors.
24: Ou du coca, un peu de coca,
11: des bisous alcoolisés, un truc,
3: donc,
11: un truc soft.
3: Bah,
24: à la draille.
3: Bah,
11: tu vas tourner à la tourtelle.
3: Je sais pas qui c'est qui sera à tes côtés à la rentrée.
24: Non, moi je suis plus là non plus à la rentrée.
3: Attends, c'est rien.
11: T'as Anka et Noémie. Chaud.
24: Je te le dis, moi je fais un autre boulot, je bosse plus ici, moi, à la rentrée.
25: Il me rejoint sur France Info.
3: Bon, bah donc.
24: Je me casse.
3: Qu'est-ce que j'ai à dire? Bah, rien de spécial. Donc, je vous souhaite une bonne nuit, de bonnes vacances. Et puis,
24: d'ailleurs, tu pars où, toi?
3: Nulle part.
11: Tu vas où?
25: Non, il part en cul.
3: Ça regarde personne, donc j'ai dit que je le dirai pas et je le dirai pas où que je vais. Non. C'est tout, terminé, point final à la ligne. Donc, pour ça, vous allez retrouver, c'est qui
11: On va mettre un disque, c'est Jay ce soir.
3: Donc, vous allez retrouver Jay pour la nuit.

0: peu de respect pour les gens qui vont
1: parler. Tu le mets ou pas ton squad?
0: Bah, je sais pas, il est en train de dormir.
2: Deux secondes.
1: C'est long, hein.
0: Ouais, ouais, mais fais ton rapport.
3: Et vous avez des voix d'homosexuels de l'autre côté.
0: Franchement, ça te dira.
1: Qu'est-ce qu'il faut pas entendre?
0: Eh, tu fais ton rapport, hein, pour demain, hein.
1: Et Gérard, t'oublies pas ta jambe.
0: Ta gueule, toi, tu te la corroges dans le cul, ta jambe.
4: Elle a une chewing-gum sur la patte, elle a un panari, ta jambe.
5: On va vous laisser entre humoristes.
3: Ok. C'est bon, le titre est prêt.
0: Ah, ça y est, quand même, ah bah punaise.
3: On va vous souhaiter une bonne nuit. Et
0: alors,
3: Gérard va lancer le disque.
0: La boulette de mon papa avec 10 mois. Donne-moi 2 francs pour un baby. Je vous souhaite de bonnes vacances à tous.
1: Je préfère quand il lance son bic.
0: Tais-toi, toi. Suite des débats du jeu des soirs. Et sur le Minitel, s'il vous plaît.
4: Ouais.
0: Réveillez-vous, parce que inconnecté à
4: 2 maintenant.
0: À 2h30 du matin, ça commence à me gonfler, là. Hein. Alors, si vous voulez réagir, n'hésitez pas. Sinon, ça va pas aller du tout. Ça me fait pas plaisir de connecter à 2h30 du matin.
4: C'est clair.
0: C'est clair, c'est clair.
4: Et net.
0: Clair et net. Donc, deuxième débat. Vous pouvez toujours nous appeler au 0803-08.
4: Olive, il se casse, Olive.
0: Tu dégages.
3: Oh bah non, reste avec moi au standard.
0: Non,
3: cool.
0: non, j'en veux pas.
4: Mais si, il va se calmer.
2: Il vient faire le débat avec toi.
0: Non, tu dégages.
4: C'est vrai?
0: Tu dégages, là, je veux pas de toi. Donc, vous pouvez toujours nous appeler au 0803-08-5000 et 0870-5000 et toujours 3615, code Fun Radio, rubrique directe, et messieurs Minitel, je veux au moins plus de 15 connectés avant 3h30.
4: Ah ouais?
0: Sinon, j'arrête.
4: De toute façon, je surveille. Hein.
0: Alors, on accueille Capucine. Capucine.
6: Bonjour Gérard.
0: Bonjour. Franck.
7: Bonsoir Gérard. Bonsoir tout le monde.
0: Bonsoir Jean, bonsoir.
7: Bonsoir.
0: Odile.
7: Bonsoir.
8: Bonsoir.
0: Suzon.
9: Bonsoir.
7: Gérard, t'es dans les chiottes là ou quoi?
0: Qui c'est qui parle?
8: Bah, je sais pas, t'as une drôle de voix, Gérard.
7: Ouais.
0: Ça commence,
4: commence là, filou.
7: Cage à sexe.
0: Suzon. Non, hey, bonsoir, c'est quoi là encore?
4: Bon, c'était là, c'était Olivier avant de partir, il avait bidouillé l'effet.
9: Bonsoir.
0: Rebonsoir Thierry.
7: Et rebonsoir à tous.
0: Ben voilà, donc on attaque sur l'astrologie.
7: Gérard.
0: Quoi?
7: C'est Franck.
0: Ouais.
7: Alors voilà, t'as dit qu'il fallait qu'on te donne ton signe, alors je te donne mon signe.
0: Non mais attendez, c'est la dernière question, donc
7: ah bon,
0: on verra ça.
7: Comme ça la brèche, vite fait là.
0: Non, attends, qui c'est qui dit ça?
7: T'occupe pas de ça, Gérard, on va jamais avancer sinon.
0: Ouais. Non, mais attends. Je fais ce que je veux, d'accord?
9: Bah alors, première question, s'il te plaît.
7: Je veux dire à Capucine qu'elle avait une belle voix.
0: Non, ouais. Alors, oh!
9: Non, c'est Sucette.
0: Alors, avez-vous déjà consulté... Oh! Thierry, Fulard, s'il te plaît, quand je pose la question, j'aime pas avoir
4: attends,
0: du larcher.
4: Gérard, avant ta première question, on accueille Lutèce en plus.
0: Ça vient d'une chose!
8: Bonsoir, Lutèce.
7: Bonsoir,
8: Lutèce.
7: Salut, Lutèce.
10: Bonsoir.
8: Oh.
0: Lutèce, bonsoir. Oh.
10: Bonsoir à tous, bonsoir à toutes.
9: Bon.
7: J'ai cru que Lutèce était un homme.
0: Salut, Alors,
7: Tony. Bon. Salut, bonsoir, bonne année.
10: Bonne année, hein.
9: Allô, Gérard.
7: Allez, bon, Paris.
0: Bon, Franck, Jean et Lutèce, vous calmez, s'il vous plaît.
9: Bon,
0: merci.
9: Gérard,
0: Bon,
9: j'aimerais répondre.
7: Répète la question, Gérard.
0: Attendez, je réponds à Capucine. Comme j'ai dit que la 10e question, je vais tous vous garder si c'est calme et que vous faites pas trop de bordel. Au fur et à mesure, avant de conclure, vous me donnerez votre signe et je vous dirai à peu près ce qu'il y a, ce que j'en pense d'après les astres et vous. Voilà.
9: Alors moi c'est Scorpion.
0: Oui, on verra ça tout à l'heure, Capucine. Donc,
9: non, c'est celle qui parle.
0: Oui, mais tout à l'heure j'ai dit.
9: D'accord.
0: Donc,
8: Gérard, moi.
0: Oui.
8: C'est Capucine là.
0: Oui.
8: Je te dis ce qu'on m'a
7: dit. Oh, c'est Verseau.
9: Capucine, t'es vierge. Oh.
0: Non, attendez, s'il vous plaît, Capucine.
7: Demain sera un jour agréable. Santé. Vous trouverez l'amour de votre vie.
0: Bon, Franck.
7: Alors là, je te dis, tu vas trouver ta meuf. Arrêtez ou quoi? On peut commencer le débat, merde.
0: Oui,
4: Moi, j'attends que tu me dises qui virait, Gérard.
0: Non, mais t'essayes de savoir qui c'est.
4: Mais non, mais tu gères
3: déjà,
4: pas.
3: Déjà, tu vires Tony, ça fait déjà 2 heures qu'il est là, tu le dégages, Tony, puis c'est
4: 2h30.
9: Bon, Gérard, je t'écoute.
0: Donc, Franck.
7: Ouais. Donc non, je n'ai jamais consulté un voyant et je n'en consulterai jamais un puisque avec tout ce qu'on voit dans les pubs, le magazine ça, je considère que c'est des charlatans, des brigands, des gangsters, des voleurs, donc je ne m'abaisserai pas à ça, tu vois.
0: D'accord, donc même si tu prends un magazine ou autre, tu lis jamais ton signe astrologique alors?
7: Si, ça m'arrive par curiosité, mais tu vois par exemple... Si tous les voyants voyaient pareil, dans tous les magazines, tu auras le même horoscope.
10: Ouais, c'est vrai ça.
7: Alors que tu prends, par exemple...

0: X Magazine et Y Magazine, ouais, sur la même semaine, t'as deux horoscopes différents.
1: Ouais.
0: Donc, alors, il faut voir, quoi.
2: Sucette. Ah, moi, je suis d'accord avec lui.
3: Jean.
1: Tu peux répondre, c'est Sucette.
3: Attends, Sucette. Jean.
4: Donc, j'aimerais témoigner, moi, ça,
0: Tony.
4: Ma propre expérience.
5: Tu vois, c'est Tony, je te l'avais dit que c'était Tony.
4: Mais non, rien à voir.
3: Non, mais Tony, tu gardes.
1: Quand l'herbe
4: ils veulent tous ma mort.
1: Gérard,
4: ils veulent tous ma mort. Pourquoi vous m'aimez pas?
1: C'est
2: on t'adore, Tony.
3: Ah. Non, mais Tony, tu voilà, maintenant comme ça, on t'a reconnu, donc bon, maintenant tu as gardé ton vrai nom maintenant.
4: Ok. Donc,
3: merci, Pildard.
2: Alors réponds, enculé.
3: Eh oh.
1: Bon,
3: qui c'est qui vient de dire ça là?
4: Pas trop compris, enculé.
2: Gérard, pourquoi tu dis ça?
3: Ah bon ben. Tu me rechoppes tout, sauf Thierry, parce qu'apparemment ça vient pas de là. Tu me chopes tous les autres, là.
5: Tous les autres.
1: Oh, Gérard, c'est Sucette.
3: Lutèce, Tony et Franck, là, tu me les fais calmer, ils ne reviendront pas. Donc, Odile.
2: Gérard, c'est Thierry, tu peux me laisser répondre.
3: Thierry. Non, attends, attendez, je vais répondre. Donc, Capucine t'a répondu. Donc, Odile, maintenant.
1: Moi, j'y crois pas, Omar.
3: Non, mais est-ce que t'as consulté un voyant sur les signes astrologiques?
1: Bien sûr. T'as déjà consulté et on t'a jamais dit la vérité? Non, jamais.
3: D'accord, eh ben.
1: T'as consulté sur quoi? Sur Minitel ou... Non, sur télévision. Voir une dame
2: Salut Médica. Françoise.
1: À la télévision.
2: C'est Françoise.
1: Mais non.
3: Bon, allez, moi...
5: Manu.
1: Bon,
5: Manu,
1: s'il te plaît.
5: Il y a de la musique. Bah oui, je sais bien, bah attends, je cherche.
2: Gérard, c'est Thierry, là, depuis tout à l'heure, j'attends, je peux pas répondre.
3: Alors vas-y, Thierry.
1: J'en ai marre.
2: On t'écoute. Ah, je te remercie. Bah en fait...
3: Alors attends, Thierry, avant de répondre, je voudrais qu'on arrête la musique. Je voudrais qu'on arrête la musique.
5: Ça arrivait pas quand j'étais à l'arrêt, hein.
6: Coupe le mec.
2: Ok, d'accord.
5: Ça y est,
2: je vais vous dire, en fait, moi je préfère pas aller voir un voyant ou une voyante, je préfère les marabouts.
3: Pourquoi?
2: Parce qu'ils sont beaucoup plus proches de la vérité.
1: Ouais.
2: Pourquoi? Bah parce que moi j'ai eu tout simplement l'expérience avec une voyante, je vais pas dire son nom parce que...
7: Tu couches avec?
3: Alors non, mais attends, que... Non, mais c'est Thierry qui... Attendez, on se calme là, s'il vous plaît. Donc, oui, mais attends, 5 minutes, Suzon, laisse parler Thierry, s'il te plaît.
2: Merci, Gérard.
3: Vas-y, Thierry, continue.
2: Ok, donc moi j'ai eu une expérience avec une voyante qui s'est mal passée, elle m'a dit n'importe quoi.
0: Et c'est arrivé.
2: Elle m'a dit que... Non, mais je peux pas vous raconter, c'est ma vie privée.
7: Tu seras intelligent et t'es con et t'es pas beau, c'est ça?
2: Ouais.
3: Qui c'est qui parle comme ça?
0: Lutèce.
3: Non, mais Lutèce, tu te calmes, s'il te plaît.
7: Ah, c'est pas moi, là.
1: Bon, alors...
2: Non, c'est
5: Gérard, on vient de me donner un...
0: Ça joue Max le Star System, mais il n'y arrivera pas.
5: On vient de me donner un sondage au Standard. Il y a 39% des Français qui croient en l'astrologie et 98% qui n'y croient pas. Qu'est-ce que t'en penses?
3: Moi, personnellement, j'y crois pas trop.
7: Non, mais Lutèce n'a pas répondu. Hein.
3: Attends, Lutèce, tu permets que je réponde.
5: Réponds, Gérard.
2: C'est Thierry, c'est pas fini.
5: Attends, laissez répondre, Gérard. Qu'est-ce que t'en penses de ce sondage?
3: Moi, personnellement, je suis dans les ceux qui croient pas du tout.
5: Donc, t'es dans les 98%.
3: Thierry, s'il te plaît, tu te calmes. Merci.
1: Tu peux répondre, c'est Suçon.
3: Suçon, tu te calmes. Pour l'instant, s'il te plaît, merci. Enfin.
1: Hein?
3: Donc, moi, je suis dans les 40%.
5: Non, il y a 39% qui croient et il y en a 98 qui croient pas.
3: Moi, je suis dans les 98 parce que j'y crois pas du tout. Donc, Thierry, si tu veux finir.
2: Ah, voilà. Donc, je voulais dire que moi, j'ai eu une très bonne expérience avec un marabout. Est-ce que c'était un marabout de
5: ficelle?
2: Gérard, tu peux me gérer celui qui a dit ça, là?
3: Ouais, non, mais c'est Pildard, donc on peut... Non, mais on peut quand même rigoler un peu, quand même.
2: Gérard, je te suis, tu as raison. Donc, je voulais juste dire que j'ai une très bonne expérience avec un marabout dans la mesure où ma petite amie, si ce n'est ma femme, s'est en allée avec un autre homme et grâce à mon marabout, on a pu lui jeter une malédiction qui a fait qu'il ne pouvait plus bander.
3: D'accord.
2: Enculé,
1: c'est toi. Elle est revenue vers toi.
2: Et du coup, elle est revenue vers moi.
1: Là, ok, d'accord.
2: C'est toi, parce que je ne peux plus bander maintenant.
3: Lutèce.
2: Oui.
3: Alors
2: moi j'aime bien, je préfère aller voir les non-voyants, hein. Moi je préfère voir les aveugles.
3: Non mais attends, je vois
2: pas le rapport.
3: Tu réponds correctement à la question, sinon tu dégages.
1: Il y a des non-voyants qui sont voyants.
2: Bah évidemment, moi, c'est-à-dire que je préfère aller voir un voyant qui est non-voyant. Moi ça prouve bien qu'il voit ce qu'il voit par rapport à un voyant qui ne voit pas.
5: C'est pas con ce qu'il a dit,
3: GG. Non mais attends, mais même, je vois pas le rapport avec la question.
2: S'il est myope seulement. Ah non, pas de myope, moi je veux...
1: Aveugle.
2: Non-voyant seulement.
0: Mais Lutèce...
2: Ou alors si, des myopes de quel âge?
3: Bon, Suzon.
1: Mais Lutèce, alors moi, j'y crois.
2: Il a un berger allemand de non-voyant.
1: Oui, bon, Gérard, tu peux gérer ce qui me dérange, là.
3: Gérard. 5 minutes, vous laissez parler Suzon, maintenant.
0: Je vais poser une question à Lutèce avant.
3: Ouais, bah attends, t'attends ton. Eh, Pildar, s'il te plaît,
6: je suis en train de dire le message Minitel.
3: T'arrêtes avec ça, là.
0: Un aveugle au lieu d'un non-voyant.
7: Non plus, je préfère voir un non-voyant qu'un aveugle.
0: D'accord.
1: Alors, Susan, moi, j'y crois à Donf parce que j'ai connu un voyant qui s'appelait Gérard Couillos. Et donc, il m'a dit des choses vraies, quoi. Bon, je
3: c'est
1: pas
3: à dire.
1: Raconter, c'est intime, c'est sexuel.
7: Comme quoi, que tu.
0: En plus, ouais, d'Américaine,
1: que,
0: ou
1: que, cas, que j'allais, que j'allais tomber d'un homme qui s'appelait Gérard Couillos.
3: Eh, Manu, s'il te plaît, tu commences pas ton bordel, t'es un peu micro de.
5: Pourquoi j'ai rien dit, j'ai rien fait.
3: Non, mais attends, t'as le micro, t'es au téléphone. Eh oh.
5: Pourquoi tu m'as entendu?
3: Bah ouais, eh oh, oh.
5: Excuse-moi,
3: gens,
5: Gérard.
3: Et puis, s'il y en a qui font le bordel, là, faut peut-être t'occuper aussi du standard. Hein.
5: Bah, t'as qu'à me dire.
6: Excuse-moi, Gérard, j'ai un message Minitel, pardon. Gérard a pas besoin, on n'a pas besoin de lui jeter un sort pour l'empêcher de bander, il suffit de regarder Sandy à poil.
3: Non, bah. Ça, je t'ai dit de pas. De
6: ouais, mais il m'a dit, si tu le lis pas, je vais te choper à la sortie de fun.
3: Eh bah, c'est
1: Gérard,
3: pas la peine de.
1: Oui. Et Gérard, si t'aimerais Sandy, je t'apprécierais,
7: hein.
1: Oui, bien sûr.
7: Si attends, t'aimerais quoi. Sandy ou si t'aimerais un Sandy.
1: Voilà.
3: Ouais. Mais c'est qui vient de dire ça?
0: Un petit peu d'humour quand même, hein, Gérard.
3: Qui c'est qui vient de dire ça?
6: C'est Tony.
0: Non.
3: Alors Lutès, tu dégages.
7: Ah non, c'est pas moi.
3: Tu viens Lutès.
6: Allez, salut, bonne nuit, bonne nuit.
3: Salut Lutès,
6: bonne nuit.
7: Bonne nuit Tony, bonne nuit.
0: Au revoir Lutès.
7: Au revoir Lutès.
0: C'est Tony.
1: Bon, Gérard, ta deuxième question s'il te plaît.
3: Ben, tout le monde a pas répondu.
1: Si.
3: Odile.
1: Elle a répondu. Ça y est, j'ai répondu, j'ai dit que j'étais contre.
3: Mais hey, Françoise,
7: pourquoi t'es contre Françoise?
3: Ouais, ça vaudra peut-être mieux de passer sur ton vrai nom maintenant.
0: Mais c'est pas Françoise, hein, ça
6: mais
0: va
6: c'est
0: pas.
6: C'est pas Françoise.
3: Si.
1: Mais
3: tout le monde l'a reconnu. Tout le monde l'a reconnu.
0: C'est comme si je disais que Lutès c'était Max.
3: Non, c'est pas ça. Oh, s'il te plaît là.
6: Pardon.
1: Comme
3: tu commences à être chiant, fil d'art.
1: Je comprends bien être Françoise, moi. Thierry, c'est Tony, quoi.
0: Comme si je disais que Ultraman et France.
7: Rien à voir.
3: Bon,
0: je disais que Gérard c'était un con, quoi.
3: Bon, bah alors tu dégages. Allez hop, tu me. Hey.
0: Salut Tony. Oh. Salut Tony.
1: Salut Françoise.
3: Voilà. Ça va aller vite ce soir, hein.
5: Au tribunal.
1: Gérard,
5: excuse-moi, on accueille un astrologue réputé.
3: Non, je vois pas des astrologues.
5: Mais c'est important
6: pour le débat.
5: Attends, dans un débat sur l'astrologie.
6: Si, c'est important.
3: Merci pour l'arsène.
5: Il s'appelle Nostra Anus.
1: Nostra Anus.
3: On t'écoute. Hé, merde !
1: Femme de robe.
6: Putain, Gérard !
3: Oh, t'es dans ta merde, Gérard, quoi !
1: Bonsoir, Nostra Anus.
6: Excuse-moi.
1: Est-ce que tu peux prédire l'avenir pour Gérard ?
7: Oh, bah si.
3: Tu commences à me faire chier, là, hein ? Toi, tu as dégagé aussi tout à l'heure, hein, de l'aria. Ça va aller vite, hein ?
1: Gérard ?
3: Oui ?
0: Attends, je vais remplacer Gérard, vas-y.
3: Attends, bon, tu sais qui veut me remplacer, là ?
1: Est-ce que tu peux... Parce que Nostra Anus peut prédire, donc, ton avenir.
3: Ben, j'attends qu'il réponde.
7: Mon marabout m'a dit qu'on ne pouvait prédire l'avenir de quelqu'un d'autre.
8: On l'appelle. Moi, je peux le faire, oui.
1: Oui ?
8: Gérard est d'accord ?
3: Ouais, je t'écoute.
1: Gérard est d'accord, tout à fait.
6: Laissez parler l'astrologue.
8: Ce qui est dommage, j'arrive, je dis même pas bonsoir.
1: Oh, pardon. Bonsoir, Nostra Anus.
7: Bonsoir, Anus.
8: Je vais demander à Gérard s'il est possible de me donner trois chiffres.
0: Alors, le 56, le 23 et le 13.
3: Bon, tu me dégages, Franck.
0: C'est pas moi !
1: Non !
3: Je veux pas savoir, tu dégages, Franck, allez !
5: Ça y est, il est parti, Gérard.
1: Pas Franck !
8: Vous pouvez répéter les chiffres, Gérard ?
1: 4, 2, 1.
8: Gérard, allez-y, donnez-moi trois chiffres.
3: Le 6.
8: Oui.
3: Le 9.
8: Oui.
3: Hélas.
8: Le 1. Très bien. Je vais vous demander, est-ce que vous voulez me poser une question ? Il faut que quand vous posez la question, vous réfléchissez bien fort.
3: Ben, je voudrais savoir l'avenir avec la personne avec qui je suis à l'heure actuelle.
8: D'accord.
1: Avec Sandy.
8: Votre ami, je crois qu'il est à côté de vous.
1: Sandy.
8: Voilà.
1: Sandy.
7: Ah, elle est à côté de toi, Sandy, Gérard ?
3: C'est qui parle comme ça ?
1: C'est la vache qui rit.
3: Alors, bah, attendez,
8: je vais tâcher de répondre. Alors, bon, le 6 est un très bon signe d'abord. Je ne sais pas pourquoi vous avez choisi ces chiffres-là au hasard ou ce sont des chiffres qui évoquent quelque chose pour vous.
3: Non, c'est des chiffres comme ça au hasard.
8: D'accord. Alors déjà, le 1 est un très bon signe parce que c'est le chiffre du gagnant. Parce que le 1, généralement, c'est gagnant. Hein.
3: Mm-hmm.
8: Là, c'est l'une des meilleures, à part le Joker qui est la meilleure. Donc déjà, on peut dire que dans la vie, vous êtes bien partant. Par contre, vous me dites si je me trompe, parce que je ne vous connais pas bien, vous avez choisi le 9.
3: Mmh.
8: Est-ce que ça a rapport avec le fait que vous ayez une tête d'œuf ?
3: Non.
8: Non, le 9.
6: Un petit peu quand même.
8: Et dans le 6, en fin de compte, c'est que, bon, là par contre, au niveau de l'amour, Disons qu'il y a une disparité par rapport à l'abstulance qui vous est due. Je crois savoir que vous avez eu plusieurs amis avant.
3: C'est bizarre.
8: Je pense pas que c'est votre première amie.
3: C'est la troisième, ouais.
8: C'est la troisième. Donc, en fin de compte, le 6, c'est normalement le chiffre de la femme qui fera la fin de votre vie. Ce qui veut dire qu'en fin de compte, si c'est votre troisième femme avec qui vous êtes aujourd'hui, il vous en faut encore trois. Donc ce n'est malheureusement pas... Enfin, ce sont que des chiffres. Hein. Mmh. Vous allez m'en donner trois autres, s'il vous plaît.
3: Bah, le 4, le 2,
8: oui.
3: Et le 7.
8: Et le 7. Ok. Bon, là, le 4 veut dire que vous avez des petits problèmes sexuels.
6: On savait, hein.
8: Ce qui veut dire que bon, le 4 est c'est le signe, c'est le chiffre de la sodomie.
6: Ah.
8: Donc je ne sais pas si vous êtes pour ou contre la sodomie.
3: Je suis contre, tout à fait contre.
8: D'accord. Donc il va falloir vous y
6: il
8: mettre parce que le 2, c'est le nombre de relations sexuelles que votre femme a besoin chaque soir, mais en se faisant enculer.
3: Ah, ok. Et le 7 pour terminer.
8: Oh, bah. Le 7, c'est le...
6: La radio.
3: C'est le... Non, c'est toi, là, non, s'il te plaît. Toi, là,
6: s'il te plaît.
3: Ah, pardon.
8: Le 7, est tout simplement le degré de connerie. Alors, on sait que c'est sur une échelle de 1 à 8.
3: Mmh.
8: Donc, vous êtes très con.
3: D'accord. Ok, je vous remercie. Ah, c'est pas mal, mais si c'est pour continuer le débat comme ça...
6: Il est fort, quand même, hein, il est fort.
3: Enfin, bref.
8: Alors, retenez-moi trois autres chiffres.
3: Non, c'est terminé, maintenant, on passe au débat. Donc, on récupère Capucine.
8: Alors,
1: oui, Gérard.
8: Capucine, c'est à vous. Écoute,
3: Non. On est au débat.
8: Allez-y.
3: Bon, allez, tu me le vires.
1: Non. Attends, mais c'est super important. Non, on a la chance d'avoir
8: c'est
1: notre avis.
3: Non.
8: Je peux te donner trois chiffres, je peux te donner ton avenir.
1: Bon, oui, alors. C'est vrai.
3: Bon, Manu, tu fais quoi, là
8: joindre, hein.
3: Je gère.
8: Le 08 36 47 22 22 22.
1: Oui.
8: C'est 25 francs la minute.
3: Manu, il donne son numéro.
6: Ça y est.
3: Ok, putain.
6: Attends, il a pas donné les 8 derniers chiffres, c'est bon. Il a donné que les 16 premiers.
3: Non, il a tout donné.
6: Mais non, parce qu'il appelait de Guadeloupe.
3: Ah oui.
6: Il y a 37 chiffres.
3: Bon, alors, qui c'est qu'on a d'autres?
6: Dans ton micro, Gérard, s'il te plaît, merci.
3: Qui c'est qu'on a aussi?
6: Alors, donc, on a Capucine. On a Cyril.
3: Non,
6: pas Cyril, il a dit. On a Derschlich.
1: Bonsoir, Derschlich.
6: On a Odile. On a Susson. Et on a Thierry.
1: Ok.
3: Bon, donc, qui c'est que tu m'as dit, là?
6: Donc, je t'ai dit Capucine, Cyrine, Derschlich, Odile, Susan et Thierry.
1: Et Franck est parti.
3: Ouais.
9: Ouais, dommage. Hein.
3: Ah ben, c'est comme ça, c'est tout.
9: Non, parce que Gérard, c'est la vie. Hein. Gérard, je voulais simplement dire un truc.
3: Qui c'est?
9: C'est Cyril.
3: Ouais.
9: J'ai écouté, là, quand j'arrivais à ton débat au standard, et j'ai bien observé mon poste, et je peux te dire que c'est pas Franck qui l'avait dit, le truc.
3: C'était qui?
9: C'était Lutèce.
3: Ah bah, de toute manière, c'est pas grave, Lutèce aussi est parti.
9: Ah ouais, donc... mais bon, Franck avait des réflexions assez intéressantes, c'était pour ça.
1: Oui, c'est ça.
3: Oh, il y a un bébé, là.
1: Non, mais Gérard,
9: c'est Thierry, tu peux poser ta question suivante?
3: Oui, c'est ce qu'on va faire.
9: Merci.
3: Croyez-vous à l'astrologie? Je reprends. Croyez-vous à l'astrologie? Si oui, pourquoi? Alors, Capucine.
1: Oui, je crois à l'astrologie.
3: Alors, pourquoi?
1: Pourquoi? Parce que il suffit de savoir bien lire lire l'astrologie, pas tomber sur des charlatans. Et moi, je sais que spécialement, je consulte assez souvent et j'en suis assez satisfaite.
3: D'accord. Cyril?
9: Oui.
6: Attends, excuse-moi, Cyril. Avant que tu répondes, oui. On accueille Saint-Glinglin.
9: Salut Saint-Glinglin.
10: Bonsoir.
9: Salut
10: Saint-Glin.
9: Bonne fête.
10: Bonsoir.
9: Le fantôme est de retour.
1: Ah.
11: Arrêtez, j'ai peur.
10: Bonsoir Gérard.
9: Capucine, t'as peur?
1: Oui, j'ai peur.
3: Bon, je sens que tout à l'heure.
10: Je vais flottir sur mes fesses musculaires.
3: On se calme.
10: C'est la mienne. Qu'est-ce qui me fait rire?
1: Thierry,
3: s'il te plaît.
9: Gérard, tu peux gérer, s'il te plaît.
10: Capucine, je t'aime.
1: Moi aussi, je t'aime. Allez. Oh, vous êtes chiant.
3: Bon, ça commence à bien faire. Cyril Berniche et Saint-Glinglin, ça commence à bien faire.
6: Derschlich.
3: Ça commence à bien faire.
6: On n'écorchons pas les noms.
10: Écoutez, je viens juste d'arriver. Saint-Glinglin vient d'arriver.
3: Ouais, bah alors oui. Ça commence à bien faire. Vous
6: bonsoir.
3: Allez vous calmer. Ouais.
10: L'aile ou la cuisse?
3: Non, mais attends, mais oh.
10: Allô, Bart?
6: Oui. Mais pour qui tu te prends, Fildar?
10: Je ferais bien la chatte de Sandy, moi.
3: Sauf Thierry.
9: C'est sympa, là.
3: Donc
9: Thierry. Non.
3: Odile.
9: C'est Saint-Glinglin.
1: Odile. Oui, oui, je suis là. Vas-y, Odile, réveille un peu.
3: C'est pas nul, hein, tout le monde. Tu me l'armes pas.
5: Ça y est, mais ça y est, ça y est.
1: Mais non, Odile, réponds, vas-y.
3: Odile, Odile.
1: Oui. Oui, Odile. Bah, réponds.
6: Ah, Gérard, tu gères un peu le débat là.
2: Gérard.
3: Odile, tu te réveilles.
1: Gérard, t'as
3: gagné
1: un peu.
3: Ouais, c'est François, tu vas dégager.
1: Écrase un peu, père.
3: Bon, bah, tu dégages, Françoise, merci. Voilà, comme ça, ça va être vite fait là. Bon, là,
2: Gérard, c'est Thierry là.
3: Thierry, vas-y.
1: Gérard, c'est Sucette là.
3: Attends, Sucette. Susson, pardon. Thierry.
2: Oui, donc par rapport à si on peut avoir confiance en un voyant ou une voyante, c'est ça ta question?
3: Non, c'est croyez-moi l'astrologie.
2: Ah,
3: si oui,
2: non,
3: pourquoi?
2: C'était ta première question, ça.
1: Non.
3: Non, c'est la deuxième, là.
2: Eh ben, je te réponds la même chose, je ne crois pas à l'astrologie du fait que, j'ai été voir un astrologue et il n'a pas pu me conseiller et mon marabout m'a très bien satisfait.
3: Ah, ok, d'accord. Donc tu reviens à peu près sur tu reviens au même propos que la première question.
2: Bah ta première question était un peu la même. Je suis désolé, Gérard. Ma réponse en tout cas s'en rapproche obligatoirement vu que c'est le même exemple.
3: Ok. Susan.
1: Alors moi c'est pareil. C'est comme je te disais tout à l'heure. Ta question elle ressemble un peu à la première. Donc moi j'ai été voir un astrologue.
3: Gérard. Attends 5 minutes, Susan. Fil d'art. Ça te dérange pas, tu vois, les gens répondent et puis que tu mettes la musique en même temps. Non, mais ça te répond. Ça me dérange pas.
6: Les essais de son, c'est seulement chez Bart. Hein. Excuse-moi. Tu me vois, les gars.
3: Susan.
1: Oui, donc je disais. Attends, je remets la cassette là.
3: Ouais.
1: Donc je disais. Attends, un petit peu là, je mets en avant, c'est bon.
3: Non, mais c'est bon, tu réponds tout de suite ou sinon
1: ouais,
3: tu vas faire comme les autres.
1: Je disais que j'étais voir un astrologue qui s'appelait Gérard Couillos.
11: Oui.
1: Et donc, tout ce qu'il m'a dit, c'était n'importe quoi, parce que Gérard, t'as pas voulu de moi, quoi.
11: Ah là là.
1: Non, et même attends. Si je suis plus belle que Sandy, t'as pas voulu de mes gros seins.
11: Et il faut pas perdre espoir, ça peut changer, hein.
1: Ça peut changer, tu sais. Ouais, mais de toute façon, je sais que quand il quittera Sandy, après, il sera à mes pieds, alors.
3: Oui, rêves, Susan.
1: Attends le moment où ça se passera, quoi, c'est tout. Je suis patiente.
3: Ouais, tu peux toujours attendre maintenant, hein.
1: Ah, tu verras.
3: Ouais, tu verras.
1: Tu verras.
3: Ouais, tu recommenceras, mais...
2: On te rencontrera.
3: Thierry. T'envoies un disque, là, parce que ça commence à bien faire.
2: Oh non.
3: Envoie la musique complète.
6: J'envoie quoi?
3: Mais j'en sais rien, moi, tu mets un disque.
6: Mais j'ai pas de titre, j'ai rien.
3: Bah, moi non plus, j'ai pas de titre. Comment tu veux que je mette de la musique, si on a...
6: Pose une question, vous réfléchir, je vais chercher un disque.
1: Au clair de la lune, mon ami Pierrot.
3: Thierry, Susan et Capucine, vous la fermez.
1: Hein?
3: Vous taisez.
2: Thierry,
1: Gérard. Troisième question, s'il te plaît.
3: Ben, vous allez y réfléchir.
1: Okay.
3: Peut-on dire que le signe astrologique d'une personne détermine son caractère et on se retrouve juste après?
1: Oula, j'ai rien compris.
3: Ta gueule, toi. Voilà. Alors, peut-on dire que le signe astrologique d'une personne détermine son caractère? Donc, vous pouvez nous appeler au 0803 08 5000 et 0800 70 5000 et toujours le 3615 code Fun Radio, rubrique directe. Et on s'écoute la petite fleur avec des... stérilelles. Vous calmez.
1: Moi aussi. On se calme, les enfants.
3: Vous vous calmez, vous me laissez répéter les numéros de téléphone, s'il vous plaît. Merci. Donc,
1: ça pète.
3: Tu me mets tout le monde en
6: air. Ça y est, c'est fait, vas-y.
3: Donc, on voudrait que des nanas appellent pour participer au débat. Donc, 0803 08 5000 et 0870 5000 et toujours 3615 Copen Radio, rubrique directe. Si vous voulez réagir avec un numéro de téléphone, vous pouvez y aller. Donc, on récupère Capucine.
1: Bonsoir, Gérard.
3: Guillaume.
9: Bonsoir, Gérard. Bonsoir, tout le monde.
3: Pierrot.
1: Bonsoir, Guillaume.
9: Bonsoir.
3: Cécile.
12: Bonsoir.
3: Susson.
12: Bonsoir, mon
3: chat
12: Malo.
3: Et Thierry.
2: Et bonsoir à tous.
3: Donc, alors, peut-on dire que...
6: Attends, Gérard, excuse-moi, juste avant, j'ai un message Minitel de Yaourt qui nous dit « J'ai fait signer une pétition pour que GG se lave, ou au moins que Sandy le lave. C'est du sérieux, Ayrton Senna, Lady Diana, Garcimore et Herbert Lenard ont déjà signé. »
2: Non, mais Fildar.
6: Ouais.
2: Fildar, c'est Thierry. Je voulais juste dire que de ma radio, ça pue toujours autant.
6: Gérard, attends, excuse-moi, parce que j'ai noté un truc au standard pendant la pause. On nous a dit que Elisabeth Fessier avait révélé que pour l'année 98, un fléau s'abattrait sur la France tous les jeudis.
1: Ouais.
3: On verra.
11: Oh là là, Gérard, je peux te poser une question?
3: Attends, attends, 5 minutes. Thierry?
12: Oui?
3: Ce que t'as
12: non,
3: dit?
12: Non, c'est pas Thierry qui te répond là, là c'est Thierry là.
3: Thierry?
12: Oui, je t'écoute.
3: C'est toi qui viens de dire que ça peut toujours, je te préviens, c'était gardé pour continuer le deuxième débat, si ça va pas, tu vires.
12: Bah, tu étais le premier à me dire qu'on pouvait rire quand même.
3: Oui, non, mais il y a des limites. Il y a des limites. Hey, Pilda!
6: Ah, pardon.
3: Hey, ça commence à bien faire. Hein.
11: Mais non, mais Gérard, c'est sucette.
3: Oui.
11: Est-ce que je pourrais péter quand j'en aurai envie?
3: Non.
12: Bien sûr, bien sûr.
3: Mais Guillaume, tu t'es.
11: Pardon? Grand plaisir. Ouais, s'il vous plaît, l'image des filles, là. Hein,
3: bon, hey.
12: Oui, c'est des enfants.
11: Est-ce qu'on peut poser des questions à Sandy?
3: Non.
11: Pourquoi?
3: Bah attendez, pour l'instant, c'est le débat, c'est pas le...
11: Bon, allez, vas-y, Gérard.
3: De manière, Sandy, elle veut pas parler. Donc, ouais, vous la laissez.
11: Bah, elle est coincée, okay. Ou quoi?
3: Bah, vous la laissez tranquille, pour l'instant, c'est tout.
12: Oh, gros bisous, Sandy.
3: Ouais, bah,
12: oh,
3: vous lui foutez la paix.
12: Je te kiffe, Sandy.
3: Bon, moi,
11: je te baise, Sandy.
3: Pierrot et Guillaume, continuez et pas, sinon vous allez virer.
12: Parce qu'elle penche un peu vers la gauche, là.
3: Bon, allez hop.
11: Sandy!
3: Allez hop,
6: c'est lequel, j'ai pas suivi.
3: Tu vires Guillaume et Pierrot, je veux pas le savoir.
12: Ah, j'ai rien dit, moi.
6: Bon, dénoncez-vous. Bon, un peu de calme, s'il vous plaît.
3: Je sens que ça va virer, tout le monde va virer tout à l'heure.
12: Gérard, c'est Thierry, continue ton débat.
0: On va y aller.
3: Alors, peut-on dire que les signes astrologiques d'une personne déterminent son caractère? Capucine.
11: Alors, moi je dirais que ça peut, mais on peut, si on dit que, c'est, que chaque signe a un caractère spécifique, ça voudrait dire que tous les taureaux, toutes les balances, tous les capricornes, etc., auraient le même caractère, alors que personne n'a le même caractère.
3: Mmh. Hey, donc... Attends 5 minutes, Capucine. Oh, les nanas, vous réveillez un peu au standard, s'il vous plaît.
11: On est là.
3: Oh, Olivier, Jean-Pierre Pildard, tu commences pas ta merde, là, ou quoi?
6: Pardon.
11: On est là.
3: Non, mais moi, je veux qu'il y ait des nanas qui appellent au standard, aussi.
11: Mais t'en as déjà une, nana.
12: Elles sont en train de
3: se
12: parler, les nanas.
3: Ouais, il y a Max au standard. Alors, les nanas, appelez, s'il vous plaît, merci.
6: Mais vous, ce qu'il y a,
11: non, mais là, ça va?
3: En nombre.
11: Elle te suffit pas, Sandy?
3: Donc, Capucine.
11: Oui.
3: Donc, pour finir.
11: Donc, je disais que y a plusieurs choses qui rentrent en... Je sais pas comment on dit.
12: Voilà. Dans la chatte.
11: Ouais. Non, il n'y a pas que le signe astrologique, il y a aussi l'ascendant, etc.
3: D'accord.
11: Je peux péter ?
3: Guillaume ?
0: Oui, je peux y aller, Gérard ?
3: Oui.
0: Donc, moi, je pense qu'un signe astrologique, ça peut influer sur le comportement d'une personne, mais de là à déterminer son caractère dès la naissance, c'est pas possible, quoi.
3: Ouais, mais dans quel sens ?
0: Je veux dire, tu vois, comme...
3: Bon, Susan, tu dégages.
0: D'accord, il m'écoute même pas.
3: Tu dégages, Susan.
0: Tu sais, par rapport à ce que disait Capucine tout à l'heure, par exemple, le taureau aura tel comportement, le lion aura tel comportement, je pense pas que le fait d'être né au mois d'avril ou au mois d'août puisse vraiment influer sur ton comportement. Mais des fois, il y a des trucs qui se retrouvent, quoi.
11: Guillaume, c'est de quel signe?
0: Cécile. Le lion, moi.
3: Attends.
0: Lion ascendant Sagittaire.
3: Pierrot.
11: Lion ascendant Sagittaire, c'est
12: ouais.
11: ça?
3: Pierrot.
12: Oui, Pierrot, donc oui, moi je crois pas trop en ces choses-là.
11: Hein?
12: Je crois pas trop en...
3: Oh, Guillaume, s'il te plaît, tu te tais, merci.
12: De l'astrologie. Je pense pas qu'une position de la planète par rapport à une autre peut...
3: Non, mais est-ce que t'as compris la question?
12: Bien sûr.
3: Bon, bah, là, tu réponds à côté.
12: Je réponds en plein dedans.
3: Mais non.
12: Tu dis que bah, tu poses une question sur l'astrologie,
3: ouais, mais
12: sur les caractères.
3: Peut-on...
12: Moi, je suis en train de te répondre que les positions des planètes, à mon avis, ça...
3: Non mais c'est pas ça.
12: Les caractères des gens.
3: Ouais, non mais peut-on dire que le signe astrologique pas la planète, ça a rien à voir?
12: Oui, mais justement l'astrologie, si t'es pas trop voilà, eh ben tu saurais que c'est les positions des planètes.
3: D'accord. Ouais. Cécile.
11: Ouais. Écoute, moi je vais te dire que il faut tenir compte quand même du signe du zodiaque, quoi. Donc t'es né sous une planète, sous un signe, donc c'est normal que la planète t'influence, quoi.
3: D'accord.
11: Par exemple, moi je vais te donner un exemple. Je peux donner un exemple?
12: Bien sûr.
3: Ouais, ouais.
11: Bien sûr. En fait, moi je suis influencée par la position des planètes, quoi. Tu vois, quand Vénus et Saturne se rencontrent, il y a des choses qui se passent, quoi. C'est pour chacun de nous.
3: D'accord.
11: Quand les planètes se rencontrent,
12: il y a quelque
11: chose qui se passe.
12: Quand il y a la pleine lune, mes poils ils poussent.
3: Qui?
11: Ouais.
3: Qui dit ça?
12: C'est Pierrot.
3: Ouais, mais attends, Pierrot, pour l'instant, tu laisses finir Cécile.
11: C'est vrai, hein, ce que dit Pierrot, là.
12: Mmh. Ouais.
3: Donc Thierry.
11: Bon, Pildar, c'est tout.
3: Tu peux l'aria comme il faut, s'il te plaît.
12: Moi, je pense, c'est Pierrot. Moi, je pense que les planètes, elles ont quelque chose à voir dans la
3: planète.
11: C'est normal.
12: Bien sûr. La Lune a bien une influence sur le comportement humain.
3: Bon, Thierry.
12: Oui.
3: Donc, pour toi?
7: Bah pour moi, en fait, tout dépend de l'origine
3: qui
7: de
3: c'est,
7: l'astrologie.
3: Attendez, attends, Thierry, qui c'est qui a un portable avec lui, là?
11: Mais personne.
7: Personne.
6: Ça sonne.
11: Ah, il y a un portable qui sonne.
5: Attends, je crois que... Attends, excuse-moi.
7: Est-ce ton portable, Gérard?
5: C'était ma montre.
6: Putain, mais Manu!
3: Mais Manu, tu fais moi.
6: Non, mais arrête ta montre avant de faire le débat.
5: Non, c'est parce que d'habitude, je me réveille à 3h et donc là.
12: Il a une montre de 1000 watts.
3: Susan, elle est plus là.
6: Manu! Manu,
5: mais attends, elle déconne.
3: Oh, tu fais chier là!
5: Elle déconne!
3: Eh, tu as dégagé du standard tout à l'heure, toi, hein?
7: Gérard,
6: Manu!
5: Oh merde!
7: Gérard, c'est Thierry!
3: Attends, parce que là, pour l'instant, ils sont.
11: Qu'est-ce qui se passe dans les studios, Gérard?
5: Non, mais c'est sympa, c'est plus intime, maison, c'est plus intime pour toi et Sandy, Gérard, c'est mieux.
3: N'importe quoi, toi.
11: Oh! Vas-y, Gérard, continue!
7: Qu'est-ce qui se passe dans la maison?
3: Ça y est,
11: on a entendu Sandy!
3: Attends,
6: vire-le!
12: En train de jouer en plus!
5: Qu'est-ce qu'il dit?
7: Bon, Gérard, c'est Thierry, j'attends toujours!
5: Faut que tu casses.
7: Gérard, mais... tout le monde a répondu, je crois.
3: Non, non. Pour l'instant, Thierry n'a pas répondu. Alors, quand vous arrêterez vos conneries, on attendra.
7: Bon, merci, Gérard.
11: Vas-y, Thierry.
3: Alors, Thierry.
7: Ok. Alors, moi, je voulais dire que tout dépendait de l'astrologie en question. On peut souvent penser que le signe, voire l'animal qui nous représente, peut influencer le caractère. Je pense surtout aux taureaux qui sont dits très fonceurs. Ah, hein. Tu vois de quoi je parle, Gérard?
11: Ouais, ouais. Verseau, c'est quoi?
7: Et en fait, Verseau, tu n'as qu'à savoir. Je dirais que tout dépend de l'astrologie dans la mesure où en astrologie chinoise, moi par exemple, je suis tigre.
12: Moi je suis coq.
7: Et en astrologie yougoslave, je suis skroutmout, qui veut dire marmotte en fait. Et on ne peut pas comparer le comportement d'un tigre et d'une marmotte.
11: Ouais, c'est clair.
3: Oh, putain, merde!
5: Excuse-moi, Thierry. Thierry.
3: Tu t'es déjà pris le bouquin dans la tranche.
5: Moi,
3: au
5: standard, on vient de me dire qu'en fait, pour l'année 98, les vaches, scorpions et les caniches balance, ils seraient voués à la déprime. Est-ce que tu peux certifier ou...
7: Alors, je peux pas certifier parce que je connais pas bien le royaume thaïlandais.
5: Ouais.
7: Cependant,
3: Thierry.
7: Oui,
3: je crois
7: que ça concernait seulement les libellules rhinocéros.
5: Ah, ok. Ouais, parce que moi, je crois qu'en Serbie du Sud, c'était plutôt les.
3: Non, mais Manu, tu te sens bien là?
5: Pourquoi?
3: Non, mais ça, si tu veux, tiens.
11: Bah, tu prends ma femme?
5: C'est vrai, je veux.
7: Ouais, okay,
5: c'est
7: Manu,
5: vrai?
7: T'écoute.
5: Je veux?
7: Pose les questions. Vas-y, Manu.
11: Vas-y, Manu.
5: Voilà.
11: Dis ce que t'as à dire.
3: Non, mais c'est bon.
6: Non, fais pas yaya, Gérard. Vas-y, reprends, Gérard.
13: Non, mais c'est bon, moi. J'ai fait le débat, moi, je suis là.
7: Allez, casse-toi.
14: Non, mais vas-y, c'est pas grave.
7: T'as une drôle de voix, Gérard.
11: Manu.
14: Oui.
7: Écoute, Manu.
13: Et toi?
3: Toi, tu peux gaffe parce que tu t'es déjà pris un bouquin dans la tronche.
7: Gérard, oui, non. Il s'est pris ma femme actuelle dans
11: Allez,
7: la tronche.
11: Allez, Gérard, quelle violence.
3: Quatrième question. Ouais. Les signes astrologiques vous rendent-ils amoureux?
11: Comment?
5: Attends, Gérard, avant la question, on va accueillir Anissa.
3: À la place de Anissa.
5: À la place de Susan. Tu m'as demandé très gentiment de la dégager.
6: Oh. Se divise.
7: Et c'est Thierry, tu pourrais me dire bonsoir quand même, Anissa.
15: Bonsoir Thierry.
7: Merci.
15: De quelle origine,
5: bonsoir,
15: Anissa?
5: Anissa.
15: Je suis d'origine turque.
3: Ouais.
7: Alors, tu peux nous parler de l'astrologie turque alors?
3: Non mais attends Thierry.
7: Excuse-moi Gérard, excuse-moi.
15: Par exemple, Gérard, c'est le signe de la vache.
3: Et toi, t'as le signe du cochon, d'accord? Et
6: tu prendras c'était un bison cendré.
3: Tu prendras ta voix normale ou sinon tu gères tout de suite.
15: Écoutez, j'ai une voix comme ça, monsieur Gérard.
3: Ouais. Une voix de travelot, ça voudra peut-être
11: mais
3: mieux.
11: Mais non, mais Gérard,
15: écoutez, je suis
11: tout, toi.
15: Je suis
11: un
15: travelot,
11: Gérard.
15: Vas-y.
11: Je suis un transsexuel.
3: Ouais, bah allez. Bon, alors, laissez-moi.
12: C'est quel signe, ça, transsexuel?
3: C'est bon, Guillaume, Pierrot et Thierry, c'est moi qui pose les questions, donc maintenant vous allez.
7: Écouter. Gérard, je te signale que je n'ai rien dit. Gérard, je te signale que je n'ai rien dit non plus.
11: Moi non plus.
3: Alors, pour l'instant, vous me laissez poser la question.
15: Donc, tu disais que Sandy, c'est le signe de la vache.
3: Ouais, et bien alors, Sandy, attends, merde, et tu te dégages au standard.
6: Allez, bonne nuit.
3: Au suivant.
7: Pas de travaux.
11: Vas-y, je pose ta question.
7: Moi, je suis cochon.
3: Alors,
7: je suis cochon, ascendant Sandy, je t'aime. Je monte dessus.
11: Moi aussi. Vas-y, Gégé.
15: Très fort.
3: Les signes astrologiques vous rendent-ils amoureux? Capucine.
11: Oui. Ah, bah oui, forcément.
3: Dans quel sens?
11: Dans quel sens? Bah, écoute, être amoureux, c'est. Y a rien de plus beau. Et justement, je suis en train de vivre en direct, tu vois. Je sais pas, c'est comme ça.
3: D'accord.
11: Grâce à ceci.
7: Oui, pas trop ton téléphone, ça va faire de la friture.
3: Guillaume.
7: Oui.
3: Eh, Pildar, tout à l'heure, tu vas te reprendre le bouquin dans la gueule.
6: Je suis en train de lire des messages Minitel, non, mais... c'est passionnant.
3: Oui, oui. Tu lis peut-être les messages Minitel, mais tu t'as.
6: Quoi ? J'ai rien fait, vas-y, oh, continue le débat.
3: Fais gaffe.
2: Ouais, je suis là.
3: Je l'ai fait tout à l'heure, fais gaffe. Ça, sinon, la semaine prochaine, tu as.
16: Bon, Gérard.
3: Tu as gerbé tout à l'heure, toi.
16: Gérard,
2: ah, qu'est-ce qui se passe dans la maison, là ?
3: Guillaume, Gérard, tu sais c'est celui-là ?
16: Oui, oui.
3: Guillaume.
16: Oui, donc. Bon, pour être heureux en amour, je crois que des astrologues ont établi des compatibilités entre les signes. Par exemple, tel taureau ira avec tel gémeau. Et je crois que ça peut influer quand même sur une relation amoureuse. Donc, je pense que oui. Par exemple, Capucine, tel quel signe ?
17: J'ai taureau.
16: Parfait, c'est parfait avec moi. Donc,
3: tu vois, non, mais attends, hey, Guillaume.
16: Ouais.
3: Tu as pour l'instant, on s'en fout de quel signe tu es, d'accord ?
16: Pour l'instant,
17: c'est important pour notre avenir.
3: Oui, non, mais attends, Capucine, quand même. Il y a d'autres personnes qui veulent répondre, donc ouais. Tu les laisses parler, s'il te plaît. Merci.
17: Excuse-moi, c'est
16: donc, j'ai pas fini, Gérard.
3: Non, mais ça y est, pour l'instant, c'est bon. On va pas s'éterniser sur vos deux signes entre toi et Capucine, d'accord ? Parce qu'il y a encore Pierrot, il y a Cécile et Thierry.
17: D'accord, bon, je réponds.
3: Bon, alors Cécile, ouais. Après donc, on demandera
17: en fait,
3: Pierrot.
17: Je te dis, Gérard, c'est une question de. De planètes quoi, donc ça influe Saturne sur Vénus, etc. quoi, Mars sur Jupiter, et donc il y a de l'amour dans tout ça quoi, tu vois.
3: D'accord.
17: Donc ça influe, il y a des ondes planétaires qui gèrent tout ça quoi. Voilà. Mmh.
3: Pierrot,
5: Gérard, oui, excuse-moi, on accueille Joconde.
16: Bonjour Joconde.
17: Salut Gérard.
3: Salut Joconde.
5: Avignon.
17: Oui.
5: De Avignon.
3: Mmh. D'Avignon en plus.
17: Gérard,
5: 6 ans.
17: Gérard, moi je viens d'arriver, c'est quoi la question ?
3: Alors, peut-on faire là ? Les signes astrologiques vous rendent-ils amoureux ? Donc, Pierrot ?
12: Ouais, bah, moi je voudrais qu'on m'explique, moi je suis Sagittaire donc.
3: Non mais attends, Pierrot, tu
12: réponds. Avec les scorpions.
3: Guillaume, tu vas te taire s'il te plaît ?
12: C'est pas moi, j'ai rien dit.
3: Oh non, mais c'est jamais toi alors.
12: Y a-t-il scorpion dans la salle ?
3: Non, il n'y a pas de scorpion ici. Donc, Pierrot, tu réponds s'il te plaît.
12: Oui,
3: oh putain
12: pas,
3: mais quoi mais tu vas m'éteindre dans ta merde là.
17: Oh là là, t'as entendu un cri.
5: Moi, Gérard,
3: c'est un jingle.
5: Gérard, excuse-moi, j'ai une question personnelle à te poser.
12: Vas-y.
5: T'es pas scorpion toi, Gérard ?
3: Non.
5: Bah, je croyais que tu piquais avec ta queue, non ?
3: Pauvre con, Gérard.
17: Manu.
5: Oui.
3: Toi, il est 3h du matin, tu travailles il y a 3h.
5: 3h06.
3: Il est 3h.
5: Je suis réveillé là, non ?
3: Il est 3h06, si tu continues, tu vas rentrer chez toi. Et toi, Pildar aussi.
17: Mais quoi ?
3: Fais gaffe, t'amuses pas là-bas parce que sinon je vais finir de travailler là, moi.
5: Ouais, bah oui.
3: Alors, tu vas arrêter ton bordel, quoi.
17: GG,
16: c'était
17: quel
16: signe ? GG, à force de virer tout le monde, t'auras plus personne.
17: C'est quel signe, GG, tu nous as pas dit ?
3: Non, bon, pour l'instant, je vous ai dit un lapin des débats.
2: Un lapin, okay. Je l'aime.
3: Donc c'est Pierrot.
12: Oui, ça y est, j'ai répondu, donc je sais que je vais avec les scorpions, donc c'est bien.
3: D'accord. Thierry ?
2: Oui, je t'écoute.
3: Bah, t'as compris la question ?
2: Oui, bah en fait, moi je voulais savoir de quel signe astrologique était Fildar à ce propos.
3: Fildar ? Quel ouais. Signe astrologique qu'on te demande ?
18: À la fin.
2: J'ai mon horoscope devant moi et je voulais savoir si j'avais moyen de faire quelque chose avec Fildar.
3: Non, c'est moi qui le dira et c'est tout. Donc, Joconde.
2: C'est toi qui gères avec Fildar ?
3: Non, c'est moi qui
2: gère. Je croyais que t'étais avec Sandy, je comprends rien.
3: Non, mais attends, Thierry. Hey, t'arrêtes, s'il te plaît, comme ça.
17: Ouais, on
3: c'est arrête. C'est moi qui dira, ouais. Qui dira ce qui vous arrivera.
2: Qui dirait, Gérard ?
3: Voilà.
2: Gérard, t'es cancer, toi ?
3: Ça te regarde pas. Tiens, ouais, Joconde.
2: Il est cancer.
3: Bon, vous calmez, s'il vous
17: plaît. La question.
3: Joconde.
17: Oui, est-ce que tu peux me répéter la question ?
16: Ouais, mais on l'a répété.
3: Les signes astrologiques vous rendent-ils amoureux ?
17: Oui, moi je le crois. Quand tu lis ton horoscope et qu'il est bon et qu'on te dit que tu vas être amoureux, ben oui, ça te rend amoureux.
3: Mmh. D'accord. Ok, je pense que on a fait le tour de la quatrième.
6: Ah, j'ai un message Minitel de GGPD, hein, c'est son pseudo. Le signe chinois de Gérard, c'est l'âne sodomisateur.
3: C'est ça, j'en ai rien à foutre.
2: C'est pas du Fildar, ça ? Ah non, le Fildar, c'est sodomisé.
3: Qui c'est qui vient de dire ça ?
16: À ton avis ?
3: Non mais là, je voudrais que la personne se dénonce maintenant. Parce que ça commence à bien faire.
2: C'est pas moi.
17: C'est Gérard.
3: Ça commence à bien faire.
2: Ça devait être Tony, je sais pas.
17: Ouais.
3: Bon, tu m'envoies un disque, là, il est quand même 3h10.
2: Mais
3: Gérard,
5: pas de disque, on continue, là,
3: c'est bien,
5: Gérard.
3: Tiens,
5: Gérard.
3: Non, hey.
5: Gérard. Bah quoi, je t'envoie un disque.
3: Vous êtes complètement barzo, envoie-moi une musique là, quoi.
17: Gérard.
3: Mais
17: reste... Oh, la nana, c'est qui dit Gérard
3: reste...
17: Allez, c'est nous qui allons faire la musique.
18: Attends, on vient de reprendre, tu gères ton débat et c'est tout, quoi.
3: On est déjà à la cinquième question, il est déjà
18: 3h10. Eh ben, tu demandes à tous les gens, c'est bon, on a le temps, là.
17: Mais j'ai pas ta question.
19: Gérard, si t'as à faire 40 questions, on s'en fout.
17: Ouais.
3: Attendez, peut-on faire l'amour avec les deux mêmes signes, Joconde?
20: Mais de l'huile.
17: Mais ça n'a rien à voir. Mais de l'huile, ça n'a absolument rien à voir.
18: C'est vraiment n'importe quoi, Fina.
20: Tu n'es pas intelligent, fais des débats de jeudi.
17: Hé, Gérard.
19: C'est nul.
20: Fais de la vaseline, je t'encule.
17: Ouh là là,
18: Allez, Gégé, sérieux.
21: Ça va casser, là.
18: Sérieux, reprends le débat, sérieux.
21: Dans le calme, repose. Tout le monde se calme.
18: S'il vous plaît.
21: S'il vous plaît. Tout le monde se calme. Gérard, tu vas reposer ta question et vous allez tous répondre dans l'ordre quand il va demander vos noms.
3: Alors, peut-on faire l'amour avec les deux mêmes signes? Alors, Joconde.
17: Mais ça n'a absolument rien à voir.
3: Pourquoi?
17: Bah parce que, à la limite, est-ce que le signe fait tomber amoureux? Ok, mais elle est débile, la question.
3: Mais par exemple, deux gémeaux qui font l'amour ensemble ou autre, je vois pas pourquoi...
19: C'est dégueulasse, entre frères.
3: Non, mais attends...
17: C'est dégueulasse. Non, mais est-ce qu'on peut faire l'amour entre scorpion ou entre bélier ou... C'est ça?
3: Bah oui.
17: Oui,
22: bien sûr, mais ça dépend, hein. Ça dépend de ton signe.
17: Ouais, mais bon.
3: Bah d'accord. Thierry?
23: Moi, je suis un peu d'accord avec tout le monde, là.
3: Bon, attends, pour l'instant, tout le monde n'a pas répondu, alors tu réponds.
23: Bah si, moi j'ai compris. Si t'es pas capable de comprendre ce que les gens ont dit, c'est ton problème, Gérard.
3: Oui, tu... Cécile?
17: Ouais, écoute, moi je pense que... les mêmes signes, c'est possible, quoi. Parce qu'ils ont... les ondes passent mieux, quoi.
23: Un fluide.
17: Non, les ondes passent mieux parce que comme c'est de la même planète, donc tu vois, les ondes sont positives, mm-hmm. Donc ça va. Voilà.
3: Pierrot ?
19: Je passe.
3: Non, alors Pierrot, tu dégages. Allez, hop.
17: Mais attends, mais il a le droit de passer, Gérard.
19: Non, mais je comprends pas la question.
3: Non, bah tu comprendras mieux chez toi. Voilà, bonne nuit. Guillaume ?
22: Tu pourrais lui expliquer.
19: Oui, moi je trouve que, en ce qui concerne donc cette histoire de faire l'amour entre deux mêmes signes, je pense que le fait d'être soit bélier comme ton partenaire ou d'avoir le même signe que ton partenaire, ça n'a rien à voir dans la relation. Donc, c'est une question pour rien, quoi.
3: D'accord. Capucine?
22: Bah, je suis complètement d'accord avec Guillaume.
19: Bah, on m'a expliqué la question, j'ai tout compris. Merci.
18: Je viens d'expliquer à Pierrot, il peut répondre si tu veux, Gérard.
19: Donc oui, de faire l'amour avec deux signes, c'est tout à fait possible. Je vois pas pourquoi deux signes seraient rétroactifs en présence de présence.
3: D'accord. Bon, Fulgar, ça suffit, s'il te plaît.
18: Gérard, je suis là, je fais rien.
22: On parle beaucoup des signes, mais où sont les canards?
19: Dans le continuum espace.
3: Oui.
17: Si, je voulais ajouter un truc.
3: Bah vas-y.
17: Donc je voulais te dire, parce qu'en fait, c'est mieux que le signe soit opposé.
3: C'est-à-dire?
17: C'est-à-dire, comme c'est très bien que généralement les gens qui s'attirent, ils sont opposés, quoi.
3: Ouais, mais comment c'est...
17: Comment? C'est-à-dire.
3: Fulgar, s'il te plaît!
22: Un signe d'eau avec un.
18: Gérard, tu vois bien que je ne touche pas, je suis pas là, regarde, je suis pas là en train de tripoter là.
3: Ça commence à bien faire ce son pourri.
18: Mais je suis en train de caler le disque suivant.
3: Ça commence à bien faire ce son pourri.
18: Eh ben tu fais une note à la technique, hein. Ça sera pas la première.
17: Donc, comme je te disais, Gérard, comme tu sais très bien le proverbe qui dit les plus et les moins s'attirent. Hein.
19: Mais pourquoi?
17: Mais tu connais ça, GAG?
3: Oui, mais pourquoi alors?
17: Bah écoute, parce que le plus ne peut pas être attiré par le plus.
19: Mais où ça?
17: Pourquoi?
3: Mais non, mais attends, je vois pas le rapport avec les deux mêmes signes, le plus et le moins.
17: Attends, Gérard,
18: excuse-moi, je me posais une question parce que. En fait, tu dis par exemple bélier et bélier.
19: Vas-y, Manu.
18: Mais bélier et bélier, c'est homosexuel, c'est bélier et brebis.
17: Ah, voilà, mais
3: n'importe quoi. Bon, enfin bref.
19: Eh non, mais Manu.
17: Gérard, qu'est-ce que t'en penses?
3: Moi, Manu, personnellement, je m'en fous.
19: Je ne comprends pas le fait que deux vierges fassent l'amour.
3: Mais pourquoi?
17: Parce que les ondes sont négatives.
3: C'est quoi ce son pourri là, Manu?
18: Non, impossible.
23: Gérard.
18: Impossible, Olivier, il a refait tous les inserts cet après-midi, le son et tout, ça peut pas venir de...
3: Bon, tu sais qui...
18: La radio, les auditeurs.
3: Oh là là.
17: Mais que se passe-t-il?
22: Mais dans les studios.
3: Bon, c'est quoi la musique?
18: Moi, je mets une...
3: Aïe, hop. Gérard!
18: Bon, allez, reprends le débat, je vais essayer de gérer.
3: Non, moi, je continue pas comme... Tu vois que c'est toi, là.
18: Tu vois?
3: Je vois que c'est toi.
19: Mais non, moi, je t'aime.
3: Et attends, hey, ce signal, il est 3h15, il reste 4 questions après. Hein.
17: Vas-y, je
21: t'es sûr que tu demandes à tous les auditeurs qui sont à l'antenne avec
3: oui.
21: nous.
3: Tout le monde a répondu, toi.
21: Mais ouais. ils répondent n'importe quoi, alors.
3: Ouais. Alors, pensez-vous qu'un Gémeau et un Verseau s'aiment?
17: Oui. Quoi? Un Gémeau et un Verseau?
19: Oui. C'est Guillaume.
3: Guillaume?
19: Oui, je pense qu'un Verseau et un Gémeau peuvent s'aimer, puisque je m'y connais un tout petit peu en astrologie, et ce sont deux signes qui sont tout à fait compatibles.
23: C'est pas s'ils peuvent s'aimer, c'est s'ils s'aiment.
19: Oui, mais normalement, s'ils peuvent s'aimer, ça veut dire qu'ils s'aiment, donc oui.
3: Non, mais attends, Guillaume. Oui. Qui c'est qui a coupé la parole à Guillaume, là?
23: Bah, c'est moi, c'est Thierry, tu me laisses jamais parler.
3: Non, mais attends, Thierry!
23: Ouais, je t'écoute. En fil d'or.
3: Putain, mais c'est pas vrai.
21: Mais moi, je mets un bed.
17: Et Guillaume,
19: oui.
17: Oh, qu'est-ce que tu dis, Guillaume?
19: Oui.
17: Tu dis quoi sur les lions et les taureaux?
3: Non mais Fildar, Guillaume, pour un sang.
21: Oui, qu'est-ce
19: qu'il y a?
3: Oh, non mais ça va, oui là.
21: Non mais il parlait de bête, c'est pour ça.
3: Non mais hey. Non mais si vous voulez oui. parler entre vous en direct, c'est bon.
21: Je me demandais juste s'il avait lavé la couette.
3: Non mais ça va, vous gênez pas non plus.
17: Ascendant en Sagittaire.
3: Bon,
17: moi je suis ascendant Balance.
3: Bon, vous vous calmez.
17: Mais qu'est-ce qui se passe?
3: Bon, Fildar, moi j'arrête pas. Moi je rentre chez moi, calmez. Maria, double son.
17: Il déconne au standard.
21: Alors, Roswell, attends.
17: Gérard,
21: Ça y est.
17: Gérard, le retour.
4: C'est bon, Manu. C'est bon, Gérard.
21: Ouais, merci. Excuse-moi, Gérard, c'est Gérard. Bon.
3: Alors, Guillaume, je te répète la question parce que apparemment, t'as pas compris.
17: Ouais.
3: C'est vous.
19: Ouais.
21: C'est quoi encore?
19: Que c'est que ce bordel?
21: Je crois qu'on va le virer, Manu. Hein.
3: Non, mais toi aussi, je crois.
21: Hein? Moi quand j'étais à l'arrière, ça se passait bien, tu peux demander à Gérard.
3: À un moment donné, tu t'amuses à me couper le micro, alors t'amuses pas trop. Hein.
21: Alors, vas-y.
3: Alors, pensez-vous qu'un Gémeau. Et un verso sème. Bon, hé hey
21: bah, voilà, les mains en l'air.
23: Bon, Gérard, on comprend rien, là.
19: Gérard, j'ai rien entendu.
3: Pensez-vous qu'un Gémeau et un verso sème?
17: Oui.
19: Qui? Oui, bien sûr.
23: Sème quoi? Il sème quoi?
3: Mais qui bah, sème?
19: Qui l'un de l'autre. Ah
21: bah, la qui font l'amour.
3: Non, mais
21: surtout qui récoltent. Hein.
19: Gérard, c'est... un verso et un Gémeau peuvent s'aimer, c'est évident. Peu importe le signe, quand on est amoureux d'une personne, on est amoureux, puis point à la ligne.
17: Ouais,
19: le signe astrologique, tu vois, c'est pour moi, c'est accessoire.
17: Non, je suis pas d'accord.
19: Enfin, je veux dire,
17: mais si, non, je suis pas d'accord.
3: Attends, mais pour qui est pas d'accord?
17: Alors, donnez.
3: Pourquoi?
17: Joconde.
3: Non, mais attends,
19: c'est accessoire.
3: Oh,
19: mais,
3: Guillaume, s'il te plaît.
19: Oui.
3: On se calme là.
19: Non, je veux finir.
3: Bah, continue.
19: Tu peux y aller?
3: Ouais.
19: Comme je disais, le signe astrologique, c'est accessoire. Quoi.
17: Oh,
19: c'est,
17: je suis pas d'accord.
19: C'est fait pour mais confirmer si. Quelque chose, mais je pense pas qu'on puisse baser une relation uniquement sur le fait qu'un signe aille bien avec un autre. Quoi.
17: Tout non, je suis pas d'accord.
3: Non, mais alors,
23: moi non plus, je suis pas d'accord.
17: Gérard, c'est Joconde.
3: Qui c'est qui est pas d'accord?
17: Cécile.
23: Thierry.
3: Mais alors pourquoi?
17: C'est là. Bah, alors c'est Cécile qui répond.
3: Mais oui, pourquoi Cécile?
17: Bah écoute, Gérard, on vient d'une planète, hein. Tu vois, et tout autour, il y a des ondes qui sont, je sais pas, qui traversent les esprits, tout ça, quoi. Donc tu vois, Gérard, par exemple, tu peux pas dire... On se calme. Donc tu peux pas dire, par exemple, un Sagittaire, c'est rien, ça veut rien dire. Tu peux pas dire qu'un Verseau, ça veut rien dire, c'est pas possible. Mais non, mais je suis pas d'accord, Gérard.
4: Gérard,
21: c'est
17: Gérard,
21: qu'est-ce qui se passe, Gérard?
3: C'est quoi
17: non,
3: là, ce bordel?
17: Parler, là,
21: mais c'est des micro-coupures, c'est la station, ah, c'est la tour Eiffel.
17: C'est Cécile.
23: Ah merci Cécile, ça me fait franchement plaisir.
17: Ouais, moi aussi.
23: Que quelqu'un m'écoute enfin.
17: Ouais, vas-y, c'est
3: bon, Thierry.
23: Donc voilà, aussi bien que les deux signes, les deux mêmes signes, à mon avis, peuvent établir une relation, tant bien que.
3: Non mais attends.
17: Super. On va continuer.
21: Change la DAT. C'est alors, pas moi. Hein.
23: Alors, si vous essayez d'accoupler un Gérard, donc on disait avec une Sandy, je vois.
3: Alors, Thierry, tu dégages, Thierry.
21: Alors là, il y a des trucs. On rigole pas, quoi.
3: Tu t'en vas,
17: ouais,
3: tout là.
17: Ouais.
3: Tu t'en vas, Thierry.
17: Ouais.
21: Ça y est, il est parti, Gérard.
19: Tout à l'heure.
17: Adieu. Oui. Eh non, mais moi, je suis pas du tout d'accord, quoi, parce que si une fille te plaît, la première question qui va
1: qui va te venir à l'esprit, c'est elle me plaît, j'ai pas qu'elle signalait quoi.
22: Ouais, mais elle te plaît, il y a des ondes.
8: Parle plus fort, je suis en train d'essayer de voir le niveau.
1: Mais non, mais je suis pas d'accord.
3: Bon,
22: il y a des ondes qui véhiculent quand même.
1: Bon, mais ouais, mais si un mec qui te plaît, si par exemple il est Gémeaux, tu t'entends pas avec les Gémeaux, tu vas pas te dire bon ben c'est bon, je le laisse.
8: C'est bon.
22: Non mais tu sais pas.
3: Non, c'est pas la question.
1: Ouais, mais tu peux lui demander quoi.
3: C'est pas la question.
1: Ou quoi que ce soit.
3: C'est pas la question, Cécile.
22: Mais si, Gérard.
3: C'est pas c'est vous qu'un Gémeaux et un Verseau s'aiment.
22: Bah oui.
3: Vous répondez
22: oui,
3: à côté
1: oui,
3: de
1: Gérard,
3: la.
1: Oui, Gérard, c'est Joconde. Pourquoi spécialement un Gémeaux et un Verseau?
22: Ouais, c'est vrai.
8: Comme ça. Quoi Gérard?
22: On t'entend plus, Gézé.
8: Mais regarde, Gérard. Tu prends ton micro, tu parles en face. C'est pas compliqué.
9: Ça vient de Port-Joy, hein, ce soir.
22: On
9: est
22: marre. Mais non. GG, allume notre micro.
21: Gérard, histoire de reprendre nos esprits, je crois qu'on accueille Samy à la place donc de Thierry.
22: Bonsoir Samy.
8: Ah, ça va faire du bien.
22: Bonsoir. How are you?
21: Ça va, merci. Lourd le Thierry hein, quand même.
22: What do you want when you cut and cheese?
3: Bon Samy, tu travailles.
8: Gérard, devant le micro. On t'entend pas.
22: Salut Gérard.
3: Salut. Et bon, Samy, tu travailles Samy. Là, s'il te plaît.
22: Comment ça va Gérard?
3: Bon, c'est pas, on s'en fout.
22: Ah bon, excuse-moi.
1: Gérard, on t'entend mal hein.
3: Ouais, mais vous commencez à me les gonfler là. Moi, je m'envoie un disque là.
22: D'accord.
3: Ah bah,
22: c'est
3: attends,
1: Cécile.
3: Non,
1: c'est
3: bon. T'appelais
1: pas
3: Nina
1: la semaine dernière?
22: Quoi?
3: Mais putain,
22: t'as
3: mais merde, t'as un disque là!
22: Derrière.
3: Mais putain,
22: regarde
3: quoi, toi?
22: Non,
3: moi, j'arrête.
8: Mais tu dis d'envoyer un disque, je t'envoie un disque.
22: Gérard, reste avec nous.
3: Non, non, mais tu mets. T'envoies une musique là. Moi, tu sais que.
22: Mais on n'entend plus rien là, hein. Mais tiens, Gérard, tu t'envoies un disque, putain, il va t'envoyer un disque dans la figure.
8: Bon, Gérard, tu te rassois.
22: Non, moi, je veux qu'elle hallucine hors antenne.
8: Bon, les auditeurs, j'aimerais qu'on se calme un peu, s'il vous plaît.
3: Non, moi, il est 3h20, moi, on envoie un CD là. T'envoies une musique là, c'est tout, moi, tout le monde se calme.
8: Tiens.
3: Je continue pas. Non, tu t'envoies par là. C'est tout, tu te démerdes.
8: Là. Là, je lance là.
3: Putain, mais fais pas le
21: un peu plus à gauche. Un peu plus à gauche. À gauche, Filou, à gauche.
8: Où?
21: Voilà, stop. Nickel.
8: Ben t'as une préférence pour le disque que j'envoie?
9: Tu mets ce que tu veux, j'en ai rien à foutre.
8: Qu'est-ce que tu dis? Allume ton micro quand tu parles.
3: Tu mets ce que tu veux, c'est tout.
8: Et je mets quoi alors?
3: J'en sais rien, tu me donnes même pas de. Non mais attends, tu fais de l'arrière commande.
22: Pas plus qu'un autre quoi. T'es musclé ou pas?
3: Non mais vous la fermez là.
22: Je suis là.
3: Vous la fermez.
22: Moi je suis de Paris.
3: Vous la fermez.
22: J'ai 24 ans, bientôt 25.
1: Merde.
22: J'ai 25 ans le 15 février.
3: Qui c'est qui dit ça?
22: Le 2 février.
8: Dans le micro, Gérard.
3: Ah, ouais, mais mets pas.
21: Allez, perso, c'est Manu, c'est le 23 janvier, mon anniversaire. Bon, cadeau, merci.
22: Tout le monde. Il y a le bordel, là.
3: Bah,
22: mais non, il n'y a pas de bordel.
3: Et hop, tu germes de.
22: Et toi, t'appelles d'où? Moi? Mais non, pas toi.
21: Fun Radio Paris, pourquoi?
1: Qui c'est au standard?
22: Non,
21: c'est Manu, bonjour.
22: Manu.
8: Non, c'est le débat de Manu ou le débat de Gérard, là?
3: Bon, Manu, tu dégages.
21: Annonce le disque, alors, GG.
3: Attends, mais il y a une troisième.
21: Moi, je comble pour pas qu'il y ait de blanc, Gérard.
22: Manu, je veux Capucine hors antenne.
3: Non, t'auras rien.
1: Moi, je veux Guillaume hors antenne, Manu.
21: Gérard, dans quelle étagère?
8: Ton micro.
22: Oh, le bordel.
3: Voilà, le bordel.
22: Et Guillaume, tu mets des. Qui c'est qui est au standard, là? Tu mets des jeans moulants, toi?
1: Gérard, est-ce que tu es là?
3: Ouais, je suis là.
1: Eh ben, on t'entend très mal.
3: Quoi, non, mais de manière, on va mettre un disque parce que là, ça commence à bien faire. Ça commence à bien faire maintenant.
1: Voilà, on t'entend bien là.
3: Alors, les vaches avec des poils dans tout noir. Allez hop. Sur Minitel, on est 4 connectés, j'avais demandé.
21: 3 maintenant.
3: 3, malheureusement, il n'y aura plus rien. Donc, vous pouvez encore nous appeler pendant une bonne demi-heure. Encore une bonne petite demi-heure, donc si vous voulez continuer à nous appeler au 0803 08 5000 et 0870 5000, vous pouvez toujours nous appeler, il y a Manu qui vous attend. Et en nombre des nanas, s'il vous plaît, merci. Donc on récupère Capucine.
10: Bonsoir à tous.
3: Rebonsoir.
10: Bonsoir spécialement à Guillaume.
3: Guillaume.
22: Bonsoir à tout le monde et bonsoir spécial à Capucine.
3: Bon, si vous commencez comme ça tous les deux, vous allez dégager tous les deux au standard.
10: Avec grand plaisir.
22: Ça reste bon, Gérard.
3: Alors, allez, avec grand plaisir, Capucine et Guillaume,
22: allez,
3: on y va. Comme ça, on reprendra d'autres personnes.
22: Comme ça, c'est réglé.
3: Comme ça, on reprendra d'autres personnes. Donc, Pierrot.
24: Bonsoir.
3: Rebonsoir.
24: Salut à moi, Rem.
3: Cécile, rebonsoir.
1: Bonsoir.
3: Samy, rebonsoir.
24: Rebonsoir, Gérard.
3: Et Joconde, rebonsoir pour finir.
1: Bonsoir.
3: Alors, donc, on va attaquer la septième. Alors,
22: déjà
3: Bon, bah oui, hein. Ah bah t'as pas répondu à la sixième, Samy?
24: Ben non, pas du tout.
3: Alors, pensez-vous qu'un Gémeaux et un Verseau s'aiment?
24: Bah écoute Gérard, ça tombe bien parce que moi je suis effectivement Verseau.
3: Mm-hmm.
24: Tu vois? Et je sors avec, actuellement avec une copine qui est Gémeaux.
3: Ouais.
24: Donc ça prouve bien effectivement que un Gémeaux et un Verseau peuvent sortir ensemble.
3: Ah donc tu reviens sur... Bon bah...
24: Donc je suis entièrement d'accord avec toi.
3: D'accord. Donc Cécile, tu vois que ça peut très bien se faire.
0: Ouais, exactement. Ouais.
24: Et peut-être que même Cécile est Gémeaux et... Étant moi Verseau, on pourrait peut-être...
11: Lâche l'affaire.
0: Non, merci, lâche l'affaire, comme il dit. Là.
24: Ah, d'accord.
3: Donc, Pierrot, c'est bon, t'avais répondu?
11: Bah non, mais moi, tu sais, moi, je crois pas trop en de l'astrologie, mais moi, j'aimerais qu'on parle de loups-garous et des elfes.
3: Non. Pierrot,
11: oui.
3: C'est un thème sur l'astrologie, c'est pas un thème sur ce que tu veux.
11: Ah, d'accord, excuse-moi.
3: Donc, alors...
11: Tu peux gerber direct, hein.
3: Donc, alors, pensez-vous vous branler sur un signe astrologique?
0: Oh! Alors là, elle est trop forte, cette question.
13: C'est toi qui l'as faite, GG, la question?
3: Oui.
0: Je refuse de répondre parce qu'elle est vulgaire.
3: Attendez, j'ai le droit de mettre ce que je veux dans mes débats.
24: Non, hein. Mais c'est perso, Gérard, là, quand même. Hein.
3: Ouais, alors, on a le droit, hein.
24: Oui, on a le droit de poser la question, mais nous, on n'est pas obligé de répondre.
3: Ah, ouais,
0: mais les nanas ne peuvent pas répondre, hein, parce que ça ne nous concerne pas, ça.
3: Peut-être, mais...
24: Bah, tu peux te toucher.
3: Non,
0: pas pour les filles, hein.
3: Bon, bah, je suis désolé, hein. Il y en a qui se touchent sur des signes astrologiques, hein. Bah, je suis désolé, mais...
0: Tu parles de qui, là?
3: Ouais, bah,
0: Christine?
3: Non, bah, ça...
21: Excusez-moi, pardon, tout le monde. Excusez-moi. Donc, on accueille Sylvie à la place de Capucine.
0: Bonsoir
21: Sylvie. Et on accueille Patrick à la place de Guillaume. Bonsoir Patrick.
24: Non, mais en dessous du monde, c'est les mêmes. Tout n'importe quoi.
0: C'est toi, Pierrot. Salut tout le monde.
24: Salut, moi, c'est Patrick, hein.
0: Et moi, c'est Sylvie.
3: Salut, Sylvie et Patrick. Bon, bonsoir, alors. Donc, je répète la question. Pensez-vous vous branler sur un signe astrologique?
0: Gérard, est-ce que tu peux répéter la question?
24: Attends,
3: non, mais attends, Sylvie, tu vas pas commencer.
0: Parce... C'est pas moi.
3: C'est qui veut que je répète encore la question?
0: Cécile.
3: Ouais, ça fait la troisième fois que je la répète.
0: Bah, vas-y, fais-moi plaisir.
3: Pensez-vous vous branler sur un signe astrologique?
24: Oh, oui.
3: Alors, Sylvie.
0: Bah, écoute, ça m'est encore jamais arrivé, mais pourquoi pas?
3: Mm-hmm. Patrick?
24: Tes questions sont vachement vulgaires, mais bon, ça me dispensera pas d'y répondre. Non, je pense qu'il y a un fantasme, quand tu te branles, c'est bien réel, et tu fantasmes pas sur tel ou tel signe astrologique, quoi.
3: C'est-à-dire?
24: Ben, je sais pas, si par exemple, ton idéal féminin, c'est X personnes, et que cette personne est, par exemple, taureau,
3: ouais.
24: Tu vas pas t'amuser en te branlant, en imaginant un taureau dans ta tête. Donc déjà, ta question, elle est vulgaire. Et je pense pas qu'on se branle en pensant à tel ou tel signe, quoi.
3: D'accord. Pierrot?
14: Je te prendrai nu.
3: Mais ça va, Finard, mais ça va, là, ou quoi, là?
21: C'est vrai, Finard?
15: Ah ouais, moi, j'aimerais bien.
21: Grave.
3: Non, mais c'est bon, là, pardon, tous les deux? C'est bon, là, tous les deux?
21: Pardon.
25: Je vais les calmer.
3: Non, mais ça va, là, tous les deux?
24: Oh, il doit être mignon, Finard.
3: Donc, Pierrot,
14: je te prendrai nu.
3: Bon, Fildar,
21: c'est vrai,
24: arrête.
21: Bon, ok, on peut plus rire ici. C'est quoi? C'est la prison?
24: Mais
3: attends, je demande à Pierrot qu'il réponde, s'il te plaît.
21: C'est ça, je me casse.
3: Eh ben, casse-toi, et puis Manu, il va faire
24: le standard.
21: Je vais faire les deux, entre le standard et
0: derrière.
21: Il n'y a que 3,50
3: m. Pierrot?
24: Oui.
0: Réponds.
24: Donc, non, je ne me suis jamais branlé sur des signes astrologiques.
21: Non, mais parle dans ton combiné, Pierrot. Pourtant, t'es un habituel, tu devrais savoir.
24: Oui, c'est vrai. J'ai fait des trucs débiles, genre appeler à tes débats, mais me branler sur les signes astrologiques, jamais.
11: Il y a des limites, quoi.
3: Cécile. Cécile.
14: Je te prendrai nu.
3: Putain, Pildar, tu commences à me faire chier, là.
0: Ça m'arrivera un jour. Hein.
3: D'accord. Samy.
0: Mais généralement, Gérard, les filles se branlent pas. Hein.
24: Bah, je peux répondre, s'il vous plaît?
3: Samy, ouais.
24: Bah, non, moi, c'est pareil, ça ne m'est jamais arrivé.
3: Et Joconde, si elle est encore là?
13: Moi, c'est comme la fille, là, Sylvie, ça m'est jamais arrivé, mais pourquoi pas?
3: D'accord. Ok. Donc, la huitième question. Croyez-vous qu'un signe astrologique vous donne le sexe de votre enfant? Donc, Joconde.
13: Comment? Ouais.
24: Je sais pas, je suis stérile.
3: Non, mais attendez, qui c'est qui a encore pas compris la question?
21: Tony.
3: Non, mais il y en a une.
21: Internet.
3: Il y en a une qui vient de dire qu'elle avait pas compris, là, encore.
21: Non, c'était pas
3: bon, oh, ça y est, oui, tous les deux, là, Manu et Sepuldar.
24: Qu'est-ce qu'ils font?
3: Ça vous gêne pas de me laisser poser la question et de vous parler ensemble?
0: Qui a compris la question déjà?
24: Moi, j'ai pas compris.
3: Je répète. Croyez-vous qu'un signe astrologique vous donne le sexe de l'enfant?
24: Ah bah oui.
6: Mais ça dépend à l'époque à laquelle il est.
24: Non.
6: Mais ça
24: non,
6: n'a rien à voir, hein.
24: Non, c'est pas possible.
3: C'est... Qui
24: c'est Patrick.
3: Oui,
24: non,
3: pourquoi
24: c'est pas possible.
3: Pourquoi?
24: Parce que dans le ventre de la mère, le sexe de l'enfant est formé avant qu'il naisse.
3: Voilà.
24: C'est le fruit du hasard.
8: De la fraissange.
24: Que ce soit l'un ou l'autre, qui concerne le sexe de l'enfant ou le signe astrologique, c'est le fruit du hasard. Et de toute façon, le sexe de l'enfant est déterminé avant son signe astrologique.
3: D'accord. Sylvie?
6: Non, mais je suis pas pareil que Patrick.
3: Bah ça m'aurait étonné, hein.
6: Non mais attends, toi
3: à chaque fois que dès quelqu'un dit quelque chose, t'es tout de suite d'accord avec la personne.
8: Ouais, comme d'hab.
24: Bah ouais, c'est comme d'hab.
3: Mais t'inquiète pas, je me doute qui t'es, toi, Sylvie.
24: Je prends note. Non mais Gérard, ça veut dire que si les gens ont pas le droit de penser pareil, ça veut dire qu'à chaque fois que quelqu'un dit quelque chose, faut une opinion différente.
3: D'accord.
6: Attends Gérard, je suis pas du tout d'accord avec Patrick. D'accord.
24: Ah, si, t'es
3: qui
6: bah c'est Sylvie, puisque tu dis que j'ai pas le droit

0: Autre truc, Gérard, on m'a dit que les astrologues en Amérique, ils mangeaient moins de salade qu'au Pérou. J'aimerais que tu me dises si c'est vrai ou faux.
1: Bon, ça,
2: qu'est-ce que t'en penses, Gégé?
1: Personnellement, j'en ai rien à foutre.
3: Réponds. Nous aussi, on est obligés de répondre à des questions débiles.
1: Ouais, allez, bon, ben, Pierrot, si ça te plaît pas, tu dégages. Allez, salut.
4: Bien joué.
1: Pierrot, dehors.
5: Allez, bonne nuit, Pierrot.
4: Salut, Pierrot. Bonne nuit. À tout à l'heure.
1: Non. Terminé.
6: Gégé, je réponds.
1: Cécile.
6: Ouais. Donc, en fait, moi, je te dis, tout ça, c'est scientifique. Hein.
1: Dans quel sens?
6: Dans quel sens que.
1: Dans que tu veux.
6: En fait, la. Le nouveau-né, quand il est dans le ventre de sa maman, le sexe est déjà c'est un hasard, quoi. C'est ou X ou XY.
1: D'accord.
6: C'est scientifique, quoi.
4: Sur les chromosomes 22, 23.
6: Voilà.
1: Donc, Samy,
4: je pense que la fille a vraiment très très bien répondu, Gérard, parce que c'est vrai, on peut pas savoir, et effectivement.
7: Ouais, mais t'as pas le droit d'avoir le même raisonnement qu'elle.
6: Ouais, t'as pas le droit.
4: Non mais je pense
6: non, mais
4: avoir
6: Gérard,
4: répondu
6: il veut
4: correctement,
6: qu'on
4: Gérard.
6: Oh, mais ça y est.
1: Bon, ça y est, vous allez vous calmer, donc, Samy.
4: Merci, oui. Gérard.
6: Vas-y, Samy.
4: Vas-y, Sam.
1: Bon, Samy, tu travailles ou tu dégages?
4: Ah non, je veux pas dégager.
1: Bon, bah alors, tu travailles.
4: Je peux t'appeler Samy, quand même. Oui, si tu veux. D'accord. Ça me fait plaisir.
1: Bon, cool. Qui c'est qui parle là, comme ça? Ça commence à bien faire. Alors, Samy.
2: C'est bizarre.
4: Oui, Gérard, je t'écoute.
1: Je t'ai posé la question, tu réponds.
6: Vas-y, oncle Sam. Gérard, je voulais répondre, c'est Joconde.
4: Ah oui, Joconde, vas-y, réponds.
6: Mais laissez l'oncle Sam parler.
1: Non.
6: Mais ouais, mais il parle pas, il met 3 heures pour parler.
1: Calme !
0: Je crois que Samy, il a rien dit, là, c'est plus...
4: Si, il a déjà dit, merci, c'est gentil.
1: Donc, Joconde.
6: Alors, oncle Sam, est-ce que tu dis quelque chose, là?
1: Bon, Joconde.
6: Oui, moi, c'est un truc qui me dépasse complètement, donc je peux pas répondre.
4: Ah bon?
1: Mais pourquoi?
6: Je sais pas, c'est la première fois qu'on me pose une question comme ça, il faut vachement y réfléchir à ça, donc moi je peux pas te répondre comme ça en 2 secondes.
1: Bah ouais, mais c'est le thème du débat, c'est le thème des débats, hein.
0: Ah non.
2: Elle est du Nord?
6: Ouais, écoute, moi je dirais que oui, c'est possible.
1: Dans quel sens?
6: Dans le sens où, je sais pas...
8: C'est biologique, hein.
6: Hein?
8: C'est biologique.
6: Ouais, voilà, c'est biologique.
1: Ok. Ok,
4: c'est quand même, ça se sent.
6: Et Gégé,
1: oui.
6: Je voulais te poser une question, ça a une petite parenthèse, quoi.
1: C'est ouais. Qui
6: je voulais, c'est Cécile. Je voulais savoir si c'est vrai que t'as joué la doublure de Leonardo DiCaprio dans Titanic.
1: De quoi?
6: Est-ce que t'as joué? C'est un film au cinéma.
0: Non, il a fait la doublure du Titanic, hein,
6: oui,
0: genre.
6: Oui, plutôt, ouais.
1: Attends.
6: Dans la doublure de Leonardo DiCaprio dans Titanic.
1: Mais ça veut dire quoi, ça?
6: Non, mais c'est... Est-ce que t'as doublé? C'est un acteur. Bon, laisse tomber.
2: Alors,
6: c'est
2: t'as vu, Max, il passe pour foutre des sons. Non, mais Max!
1: Tu mets déjà ça.
2: Ah, d'accord.
4: Gérard, est-ce que c'est vrai que tu doubles beaucoup aussi, Freddy?
1: Qui c'est qui dit ça? Non, mais il...
8: Là, c'est plus plausible, hein.
0: Ouais, mais juste
6: Gérard.
0: Pour les fesses.
1: Ouais.
4: C'est Sandy qui doit être contente, alors.
1: Bon, alors, Patrick, tu dégages.
4: C'est pas moi!
1: Si, j'ai reconnu ta voix, Patrick.
4: Non, c'est pas moi, c'était Tony.
1: Non.
4: Non, je te jure, c'est pas moi.
1: Bon, moi, de toute manière, vous allez arrêter vos conneries parce que sinon, le débat, il est terminé.
4: Ah non,
0: Vas-y, reprends Gérard.
1: Donc, alors, Cécile,
6: oui,
1: je te préviens, je réponds pas sur
0: la question. Gérard, avant de reprendre, on va accueillir Jeannot quand même.
1: À la place de
6: bonsoir,
1: Pierre.
6: Jeannot.
0: Bah ouais.
6: Bonsoir, Jeannot.
4: À la place de Pierrot, bonsoir.
6: Salut, Jeannot.
4: Bonsoir, Jeannot. Bonsoir, tout le monde.
6: Bonsoir.
1: Comme pas.
0: C'est le même.
6: Déjà, je peux répondre à la question?
1: Vas-y.
6: C'est
1: qui?
6: Ouais, tu peux me la répéter, s'il te plaît?
1: Non, mais c'est bon, tu l'as déjà vu, hein. T'as déjà répondu, alors.
6: Ah bon, c'est bon, alors.
1: Donc,
4: Ceux qui n'ont pas vu Titanic, Leonardo DiCaprio, il meurt congelé à la fin.
1: Qui c'est qui dit ça?
6: Oh putain, c'est dégueulasse! Ouais. C'est dégoûtant!
4: Ah merde, je vais le voir demain soir, moi.
1: Tu me laisses aller, Jeannot, Patrick.
9: Ok. Bon, tu te lâches, s'il te plaît.
2: Oui.
9: Tu te calmes, là. Ou j'arrête.
2: J'arrête, alors. Je réalise pas.
4: C'est con, hein, un diamant. Ouais, mais un diamant, bon, parce que c'est
8: le diamant qui appartenait à Louis XIII.
4: Louis XVI. Donc elle l'envoie dans la mer.
1: Ouais, mais
4: c'est un bon
1: Manu, s'il te plaît.
4: La vieille a 101 ans, quand même, ça le fait pas.
1: Manu, s'il te plaît.
4: Manu,
0: oui, pardon.
1: Tu me les calmes, là, ils ont pas besoin de se parler entre eux.
4: Donc,
0: tu m'as pas dit où les mettre, hein. Moi je les ai mis à l'antenne.
4: Tu te rends compte, la débauche d'effets spéciaux quand même.
1: Bon, elle est terminée, moi je fais.
4: Ouais. Bah non,
6: Gérard,
0: on continue le débat, et puis si t'es gentil, on mettra un remix.
1: Ah. Non, non, mais toi, déjà, tu vas te calmer.
5: Non, puis attends.
1: Mais t'arrêtes. Tu prends ton chapeau dans ta gueule, là.
0: Non, non, la console, Gérard.
10: Attends, il y a du matos, là.
0: Le bouquin, ce que tu veux, mais pas le café, quoi. Bon, OM2.

0: GG.
1: Bon alors Patrick, c'est...
2: Oh
1: bon, tu me le bires là, je le veux plus.
0: C'est pas
2: moi. Oh, qu'est-ce que tu fous?
1: Non, non, tu le bires là.
0: C'est pas moi.
3: Mais attends, Olive, il m'a dit si je mettais pas mal d'effets, il me filait 500 balles. Alors moi, je le fais.
1: Tu dégages, tu dégages.
3: J'en ai rien à foutre.
1: Allez, hop.
3: Et hop.
1: Va voir, dans les studios.
3: C'est bon, ok.
4: GG, vas-y, pose ta question.
2: Putain, fais gaffe.
1: Alors.
4: Allez, Gérard.
1: Avez-vous...
0: Continue, Gérard.
1: Oh, tu me laisses du son là ou quoi, merde?
3: Quoi, la merde?
2: Mais quoi?
0: Y'a pas de retour. Oh, c'est Fildor qui fout la merde. Ouais.
4: Mais pourquoi vous foutez des stagiaires?
3: J'ai rien fait.
1: Mais c'est quoi ce bordel? J'ai même plus de son.
0: C'est pas grave, Gérard.
4: T'as une belle voix en tout cas.
3: Ah, c'était
0: Gérard,
3: là.
0: C'est Samy, tu m'entends?
4: Dark,
3: bah quoi, c'est pas de ma faute.
4: GG, tu nous entends?
1: Bon, alors j'en pose la 9e et dernière question.
2: Manu!
1: Non, mais attends, moi ces deux-là, ça va aller vite, bien, ça gerbe. Bon, Patrick, Jeannot, dégagé.
4: Arrêtez de casser le suspense.
1: Bon, allez hop.
0: Ça fait du comment, Star Trek Troopers? Ben, je sais pas. Justement, sinon je l'aurais dit.
4: Merci.
0: Ah, bah ouais, ça aurait été cool.
2: Oh non, attends!
4: C'est ta question.
3: Non, bah non, vous êtes nuls parce que Gérard il avait prévu un truc à la fin, un truc sympa que je lui ai demandé de préparer.
4: Vas-y, on est là, mais... on t'écoute.
3: Oh, comme d'habitude, tu sens le jour où tu feras le jour, je te dirai d'ailleurs. C'est pour ça que moi aussi j'avais envie de t'aider, mais finalement j'ai pas le temps. Je le ferai la semaine prochaine, peut-être. Je commencerai quand t'auras décidé de
4: travailler. Allez,
1: vous deux, attendez avant qu'on reprenne. Et toi, tu vas pas continuer, sinon ça va être le
3: cas. Qu'est-ce que je fais là?
2: Attention, réunion antenne des
3: Badgers. Le matos, tout le monde se calme. Matos, Gérard.
1: Alors, il va arrêter ses doubles sons.
3: Allons-y, Gérard.
1: Eux deux, vous arrêtez de vous parler avec les micros allumés. Ça vaudra mieux.
3: On n'était pas en tollback ?
1: Oui. Alors, 9e question. Avez-vous des rapports avec d'autres signes astrologiques ?
3: Putain, mais attends, tu dis rien quand c'est Max qui met les voix.
2: Non !
4: Qu'est-ce qui se passe ?
1: Alors,
2: comme si c'était moi.
4: Mais c'est quoi cette voix, Gérard ? Réponds, Cécile. Réponds-toi, Mathilde.
0: Je trouve que t'as toujours des raisonnements assez intéressants.
4: Ah,
1: qui,
4: ouais,
1: qui dit ça?
0: C'est Patrick.
1: Non, mais il m'avait semblé de vous demander de dégager, vous.
3: Je les ai calmés, Gérard.
1: Alors, j'en repose la question et c'est moi qui vais décider par qui je commencerai, d'accord?
4: Mm-hmm.
1: Donc, avez-vous des rapports avec d'autres signes astrologiques, Sylvie? Sylvie! Mais putain, mais c'est quoi là?
3: Il n'y a pas d'air.
4: Mais
1: Gérard, Fildar, tu commences à me casser les couilles, mais sérieusement.
4: Non, non, dis pas ça, on dit pas ça.
1: Hein? Sérieusement.
0: Ah, il rigole plus là. Hein.
4: Bah, c'est bon, excuse-le.
1: C'est sérieux.
3: Oh, ta gueule, Tony.
1: Alors, Sylvie.
3: Bon, mais là, j'ai rien fait, mais je suis là, regarde.
1: Non, mais il n'y a personne.
3: Mais si, ils sont là, regarde.
0: Oh, le bordel. On est là.
4: Bon, tu m'écoutes.
1: Mais c'est tous les jeudis, hein.
0: Tout le monde est là.
4: C'est Sylvie, tu m'écoutes.
1: Tout le monde est là. Je t'écoute.
4: Bon. Oui, ça m'est déjà arrivé d'avoir des relations avec des personnes qui ont un signe astrologique différent. Ça s'est très bien passé.
1: Non, voilà. Mais ça va, là, tous les deux, au standard, Henri et Manu.
4: Désolé, la petite vague.
1: Vous vous faites pas chier.
4: Gérard, tu m'entends?
3: Bon, à vrai dire, un peu.
0: On a eu un coup un peu, là.
1: Mais non, ça commence à bien faire, maintenant.
4: Ah, mais
1: qu'il y a
4: pas, Gérard.
1: Tu
4: casses
1: ta merde, là. Vous êtes cinglés ou quoi, là?
3: Le bleu, il cartonne, hein.
1: Bon, allez, moi j'arrête.
3: Mais non, on n'est pas cinglés, on fait de l'audience.
1: Non, mais attends, mais c'est quoi là ce bordel? Dégagez tous les deux.
3: Mais quoi?
1: Tu dégages.
3: Mais quoi?
1: Dégage.
0: Allez,
1: venez,
0: dégagez
1: là.
0: Allez,
4: dégagez.
0: Dans le couloir. C'est un bon film.
1: Allez, hop.
3: Mais attends, oh. Hé, putain, quand c'est lui, tu dis rien, quoi.
1: Allez, hop, dégage.
0: Allez, tout le monde dans le couloir. Bon doublage aussi.
4: Oh, quel joli.
0: C'est Jérémy Jacob.
4: Et GG, on répond? Tu nous écoutes? Gérard? Gérard, es-tu là?
1: Non, mais attendez!
3: Putain!
4: Ah, mais il décomble, il s'endort là! C'est quoi ce problème là? C'est toi qui a la télé allumée?
0: Eh, franchement, le faire face, ça handicape tout le monde! En parlant d'handicap, tu peux pas deviner que dans le jeu, c'est impossible! Gérard!
1: Donc, on reprend!
4: Oui, Gérard, c'est Sylvie!
1: Donc, Sylvie?
4: Oui! Donc je disais que ça m'était déjà arrivé d'avoir des relations avec des signes astrologiques différents. Ça s'était très bien passé, et notamment avec un lion.
0: Mmh. Et les Verseaux?
4: Pas spécialement.
1: Non mais Sylvie,
4: les Verseaux.
0: C'est dommage, je pouvais essayer. Ah, c'est Patrick, je peux répondre?
1: Ouais, mais ça va pas ou quoi là?
4: Ouais.
0: Gérard, c'est Patrick, je peux répondre?
1: Non mais Sylvie.
4: Oui. Elle a répondu, GG. Oui, j'ai répondu, Gérard. Hein.
1: Donc, Patrick.
0: Oui,
5: moi je vais dire, j'ai fait l'amour avec bon les 12 signes différents. Et à chaque fois, je trouvais pas que c'était exceptionnel, sauf pour le taureau, mais bon.
0: Ah, les bites de taureau. Hein.
5: Mais bon, tu vois, je pense pas que le fait d'être avec un partenaire différent de ton signe soit vraiment. Enfin, influe vraiment sur la relation que tu vas avoir avec ton partenaire.
2: Mais, est-ce que vous nous entendez là?
5: Voilà,
2: non, allô, oui. Allô, allô,
4: oui.
2: Allô. Oh là là là là là là.
5: Allô, est-ce que c'est Samy? Est-ce que je peux répondre?
2: Non, est-ce que... attendez, attendez. Est-ce que vous nous entendez bien tous là?
5: Non.
2: Vous entendez Gérard ou pas?
5: Non.
2: Bon, on va prendre dans l'ordre. Moi, c'est Manu. Vous m'entendez?
1: Oui.
2: Vas-y, Gérard, parle pour voir si
6: moi, c'est
2: Fina.
6: Vous m'entendez?
5: Oui. Ouais, mais, Gérard,
1: moi, c'est Rigo. Vous m'entendez?
5: Oui. Oui, Rigo, je t'aime.
1: Merci, bon. Merci.
6: Vous entendez, Gérard?
0: Ah non, on l'a.
6: Gérard, parle.
0: Non. Donc, c'est ça qu'il fallait dire.
1: Patrick.
5: Je l'entends, là.
1: Ah, Patrick, ouais, tu réponds. Bon, Fina, t'arrêtes, s'il te plaît, maintenant.
6: Mais qu'est-ce que je fais?
1: Non, t'arrêtes. Tu t'amuses pas avec le micro parce que là, ça commence à me gonfler.
4: Je sais, on répond.
1: Donc, Patrick, tu réponds.
5: Je viens de répondre.
4: Non, ben, continue.
1: Donc, Jeannot.
0: Bah, il est parti. Non, je suis là.
1: Bon, alors, tu réponds.
0: Alors, pour répondre. Moi, je fais l'amour seulement de...
4: Pas plus fort.
0: De mon signe. Je fais seulement l'amour à mon signe. Ah, moi aussi.
1: Cécile.
4: Et bah, écoute, moi, comme je t'ai dit, ça dépend de tes des affinités avec les... C'est surtout une histoire d'onde. Hein. C'est électrique, tout ça.
1: Samy.
5: Bah, moi, Gérard, je suis verso, comme... Et je ne fais l'amour qu'avec des femmes verso.
4: C'est pas bon ça.
5: Non. Ah bon, non. Et pourquoi?
4: Non, parce qu'il faut toujours avoir un signe opposé à l'autre.
5: Mais non, pas du tout. Moi, je complète par leur opposition.
4: Non,
5: je suis verso, je sais comment les versos réagissent, donc je fais l'amour avec des versos.
4: Je peux répondre,
5: non,
4: je sais.
5: C'est
4: pas possible. Hein.
1: J'entends.
5: Mais c'est tout à fait possible.
4: Oui, c'est moi, mais je peux. Là.
5: Si je drague une fille en boîte de nuit, par exemple, où je fais la connaissance d'une fille, si elle m'apprend qu'elle est
4: pas verso,
1: je... Voilà, vous vous taisez, s'il vous plaît.
0: Mais c'est intéressant, raconte-nous cette histoire.
1: Bon, regarde l'autre là-bas, là, il joue à quoi, là? Non, mais ça va, tu coupes tout le monde quand il parle.
5: J'ai essayé de draguer une autre personne.
1: J'en compte, s'il te plaît.
6: Devant ton micro, Gérard, merci.
4: Je peux pas parler, je suis désolé, là.
0: Non, mais il faut
1: bon, Samy, tu t'écrases!
0: C'est vrai,
1: bon, les conclusions!
4: Mais les mecs, t'es zézé, c'est Jocon!
1: Non, mais attends, c'est quoi là ce bordel?
4: Ah, on m'entend bien, Zézé!
7: Zézé, c'est Joconde!
1: Je t'écoute!
7: Moi, j'ai fait l'amour avec plein de signes différents, mais les mieux, c'est les lions et les balances!
5: Et les verso! Et les sagittaires!
7: Non!
0: Oh merde!
1: Voilà, dernière question!
5: Oh non!
1: Vas-y,
4: Gégé.
1: Croyez-vous à l'horoscope chinois, Pérouilleux de Brest ou sur les magazines? Disons, en fin de compte, c'est croyez-vous à l'astrologie.
4: Comment, Gégé?
5: Gérard,
4: il y a quelqu'un?
5: Ouais.
6: T'as failli casser le standard,
1: non,
6: là, Gérard.
1: Vite, ça va pas, non, non.
4: Oui. Oh putain, je crois qu'il faudra tourner un film dans les studios de Fun.
5: Je
4: pas entendu.
5: Tu fais pas une fixation sur les lions, des fois?
1: Non, mais Fildar. Fildar.
6: Ah, excuse-moi, j'étais en train de lire un truc.
5: Eh, Fildar, il est quel signe?
6: Husso.
1: Croyez-vous à l'astrologie chinoise ou sur les magazines, Sylvie?
4: Non, mais je sais pas, tu peux répéter?
7: Ouais, je réponds à sa place.
5: Bah pourquoi donc
1: Non, il n'y a pas que tu réponds à sa place, Cécile. C'est moi qui commande.
5: Bah oui, vas-y, je recommande.
1: Alors, croyez-vous à l'astrologie chinoise ou sur les magazines?
4: Alors, astrologie chinoise, bah écoute, je me suis jamais renseignée, donc je sais pas du tout. Et sur les magazines, spécialement, ça m'amuse plus qu'autre chose.
8: C'est le 23 janvier, c'est mon anniversaire le 23 janvier.
4: Le 23 janvier? Donc t'es Capricorne?
1: Mais
6: non, je suis Verseau.
1: Gênez-vous pas tous les deux.
5: Ouais, les Verseaux, c'est les meilleurs. Manu?
8: Oui?
5: Bon anniversaire.
8: Merci beaucoup.
1: Toi, tu mets ton micro.
8: Merci. Quoi, ils me chantaient mon anniversaire?
6: Et m'a dit d'éteindre l'insert des auditeurs.
8: Ouais, mais c'est aujourd'hui mon anniversaire.
1: Non, tu laisses les auditeurs et t'es
8: Joyeux anniversaire, Manu.
6: Ah, c'est l'inverse.
8: Joyeux anniversaire, Manu.
1: Allez, hop.
8: Merci.
5: Tu fais quel âge, Manu?
8: 20 ans.
1: Ouais. Allez, conclusion.
5: Il est grand.
8: Grave, attention.
1: Conclusion.
4: Non, mais je sais, on peut répondre. On n'a pas répondu à la question.
5: Eh, Gérard, j'ai pas répondu, moi.
7: Moi non plus, j'ai pas répondu.
4: Bon, je réponds, c'est Cécile.
1: Alors, dépêche-toi.
4: Alors, écoute, qu'est-ce que j'allais te dire?
9: Bah écoute, je sais plus ce que j'allais dire, Jojo, tu m'as troublé là.
10: Oui, c'est une chinoise.
9: T'as des ondes positives sur moi.
10: Hein?
1: Quoi? Croyez-vous à l'astrologie chinoise ou sur les magazines?
9: Je crois en l'astrologie dans les magazines, Jojo.
1: D'accord. Joconde.
11: Moi, j'y crois quand ça m'arrange, quand je vais bien.
9: Pas
11: la peine de le lire, mais quand ça va pas, je me sens obligée de le lire pour que ça me redonne du punch.
1: Samy.
12: Bah moi, Gérard, j'écoute mon horoscope qu'à la radio. Il y a que celui-là qui est vrai. Les autres, c'est tous des faux.
10: Quoi l'autre?
12: Si, c'est vrai, hein.
1: Patrick.
9: Ah, c'est cool.
12: Il y a un marabout qui m'a dit Gérard, je peux y aller. Donc j'ai pas terminé, s'il te plaît.
1: Non mais tu permets.
3: De toute façon, vous allez tous terminer. Après, Gérard, il veut demander chacun votre tour, votre signe, et puis il va vous donner votre astrologie.
12: Merci. Gérard, c'est Patrick, j'y vais. Non, Patrick, c'est Samy, je peux terminer. Attends, Gérard m'a dit que je devais répondre.
9: Bon, l'oncle
13: Gérard,
9: Sam, vas-y.
13: Avec les lumières.
12: Regarde, l'oncle Sam. Regarde. Gérard, je voudrais savoir, ton marabout, est-ce qu'il t'a dit qu'il allait gagner la Coupe du Monde?
14: Et l'autre Samy.
1: Oh là!
9: On entend la conversation.
12: C'est passionnant ce qui peut se passer dans...
3: Qu'est-ce qui se passe, Gérard, avec le standard?
12: Dark Vador est de retour.
1: Je sais que tu t'amuses avec les boutons.
3: J'en ai pas de boutons, regarde, j'ai une peau de bébé.
1: Regarde ça.
3: Et t'as quoi?
12: Il y en a qui a poil ou quoi dans le studio?
3: Celui-là, ok, ça y fait. Merci.
9: Fais gaffe,
3: c'est une tarte au poil. Hein. Fais gaffe.
13: T'as touché quelque chose de bizarre.
3: Regarde, Gérard.
1: Donc, Jeannot.
12: Gérard. Oh, tu sais que j'ai Fun TV.
1: Oh, Jeannot, tu réponds à la dernière question, s'il te plaît.
12: Ouais, moi je crois pas en toutes ces conneries. Là.
1: D'accord. Ah bah, si tu crois pas,
12: fais-le gerber, Gérard. C'est mon droit.
1: Bonne nuit, Jeannot.
12: Voilà, bonne nuit, Gérard.
9: Gérard.
1: Patrick.
12: Oui, donc moi déjà à la base, je ne crois pas aux horoscopes des magazines. Donc il me serait très difficile de croire en l'horoscope chinois. Mais vu que je n'ai aucune notion de l'horoscope chinois. En lui-même, je peux pas trop m'étendre sur cette question. Il faut écouter l'horoscope en chinois à la radio, il n'y a que ça qui est vrai.
9: Ouais, exactement.
1: Qui c'est qui vient de dire ça?
12: C'est Samy.
1: Alors Sylvie?
15: Oui.
1: Donc et toi?
15: Et moi, mais j'ai déjà répondu, Gérard.
1: Donc tout le monde a répondu?
15: Ouais.
1: Bon, alors maintenant, ceux qui croient, ceux qui sont là, donc Patrick, il est calmé, et tu vas me le calmer s'il veut pas son signe astrologique, on lui dira au revoir tout de suite.
12: Mais si, mon signe astrologique, c'est Lyon, Gérard.
1: Bon, bah alors t'as
3: on accueille Jaco.
9: Ouais,
12: j'y crois dur comme fer à l'astrologie.
9: GG ?
1: Oui.
9: Je voulais poser une question.
12: J'y crois.
9: C'est Cécile.
12: Ou j'y crois pas.
1: Non, mais pour l'instant, vous laissez poser Cécile une question.
9: Merci.
12: Cécile,
9: je voulais savoir, GG. Non, mais c'est une petite parenthèse. Est-ce que t'as une peau de bébé, GG ?
1: Oui.
9: J'adore les mecs qui ont des peaux de bébé. Elle est douce, ta peau, GG ?
1: Bon, ça y est, terminé.
9: J'ai pas entendu la réponse.
1: Bah, je t'ai dit oui.
12: Vu, je peux te poser une question ?
1: Vas-y.
9: Est-ce que t'as la peau?
1: Non, mais attendez, je.
3: Pas tous en même temps, merci.
9: Gégé, est-ce que tu as la peau douce?
1: Oui, je viens de te dire.
12: Oui, mais moi, ça concerne le débat quand même. Hein.
1: Oui, alors vas-y.
12: Je voulais savoir si tu avais déjà été voir un marabout.
1: Non.
12: Pourquoi? T'en as peur ou...
1: Non, mais même... Bon, qui c'est qui parle là derrière?
12: Celle de cheval. Non, mais c'est quand même une question sérieuse. Alors, celui qui déconne derrière, il va gerber. Hein.
1: Non, mais Manu, ça te dérange pas?
13: Non, je croyais qu'on était parti sur les jeux de mots, donc...
16: Marabouillabaisse aussi.
13: Maraboutique, maraboutien.
1: Ça te dérange pas, maintenant? Bon, alors, Sylvie, ton signe astrologique?
17: Je te prendrai nu.
1: Bon, fil d'art, s'il te plaît.
9: Laissez-le faire le signe.
1: Bon, et vous arrêtez, maintenant.
12: Gérard, tu m'as pas répondu.
3: Allez, rapide, on a plus de 10 minutes.
1: Allez, hop. Il me reste 8 minutes, ça va aller vite. Donc, au fur et à mesure, je vous donne...
3: Ouais, maintenant.
12: Vas-y.
1: Donc,
12: vas-y,
1: alors, Sylvie. Non, mais.
3: Chacun votre tour, tu les mets tous en antenne et voilà.
1: En air.
18: Alors
1: Sylvie.
18: Sylvie.
3: C'est parti.
9: Taureau, j'ai dit.
1: Alors, taureau. Alors, en amour. Putain, je vais. Alors, les relations actives des natifs du début du signe s'améliorent, les conflits s'apaisent. Mais attention, une nouvelle crise n'est pas impossible. Dans peu de temps, il faut donc s'efforcer de comprendre l'autre. Un voyage pourrait être idéal pour retrouver la sincérité. Oui.
9: Non, bah c'est bien parce que je vais partir en voyage, donc c'est parfait.
1: D'accord.
3: Gérard, il sait des trucs. Hein.
1: Donc, travail, argent, pour continuer. Ça, c'était l'amour. Hein.
9: Ouais.
1: Donc, du bon et du mauvais sont programmés dans ce secteur. Certes, la carrière, les projets ne sont pas très favorables en ce moment. Mais le troisième décan pourrait conclure un bon arrangement financier. S'ils savent agir dans la discrétion, les natifs du deuxième décan assurent leurs arrières.
15: Eh ben, c'est exactement ça. Bravo, Gérard.
1: Ok. Et santé, détente impératif.
15: Ouais, ça, c'est vrai aussi.
1: Voilà. Donc.
3: Ça fait 500 balles, hein, Sylvie.
15: Ouais.
1: Donc, Sylvie, qu'est-ce que tu as pensé du débat? En même temps, je fais la conclusion.
15: Eh ben, je trouve que ça a été très sympa. Franchement, c'est un des débats que j'ai préféré. Tout le monde était super sympa et tout. Et je trouve que tu t'es un petit peu calmé.
1: Ok.
15: Voilà.
1: Ok, je te remercie.
15: Mais merci à toi.
1: Ok, allez, à la prochaine. Salut. Merci. Alors, Patrick, maintenant.
14: Lyon.
1: Alors, les lions. Alors, entre étape. Bon, Pildar, s'il te plaît, là, c'est pas des cas, t'arrêtes un peu maintenant.
14: Vas-y, Gérard, je t'écoute.
1: Donc, alors, étape sentimentale importante pour les natifs du début du deuxième décan. Certains pourraient prendre la décision d'une vie en commun, si ce n'est d'un mariage, début des signes. D'une façon ou d'une autre, le partenaire actif semble lointain, indifférent, on se sent seul. Donc, bon passage professionnel pour le troisième décan. Ses idées sont bien accueillies. Il peut faire équipe, quelques freins sur les lieux du travail pour le deuxième décan. Rien de grave, les associés l'aident à concrétiser et stabiliser ses projets, sa carrière. Et pour ta santé, éviter les efforts physiques. Donc, qu'est-ce que tu as pensé du débat?
14: Ce que j'ai pensé du débat, c'était très instructif. On a pu échanger pas mal d'opinions, puisque les protagonistes du débat ont de très bons raisonnements les uns comme les autres, et je trouvais que c'était l'un de tes meilleurs débats.
1: D'accord. Ok, je te remercie. Allez, voilà. À la prochaine.
14: Ok.
3: À la semaine prochaine.
14: Ouais.
1: Cécile. Eh, vous me mettez Cécile.
3: Manu, putain.
17: Allez, hein.
1: Cécile.
19: Je suis poisson.
1: Le calme règne dans l'université sentimentale et certains ne s'en plaindront pas. Ils se reposent peut-être du récent climat un peu trop passionné à leur goût. Merci pour celui qui s'est mis à péter.
19: J'ai rien compris.
1: Ouais, ben, je
3: t'inquiète pas non plus.
19: Gérard, tu peux répéter parce que j'ai pas
1: su. Ouais, non, mais attends, il me reste 4 minutes et il y a encore.
19: Vas-y, moi j'ai besoin que de l'amour, c'est tout, ne me dis rien d'autre.
1: Alors, se protéger du froid, voilà.
19: Non, j'ai dit amour, Gérard, j'ai pas dit santé.
1: Eh ben, je viens de te le dire. Se reposent peut-être d'un récent climat un peu trop passionné à leur goût. Les amis sont le refuge des natifs du deuxième décan, mais attention de ne pas mêler. Argent et amitié, voilà.
19: D'accord.
1: Voilà. Donc, qu'est-ce que tu as pensé du débat?
19: Bah, écoute, j'ai pensé du débat, c'était bien, je me suis bien amusée. Et puis, comme toujours, Manu, c'est le meilleur et Gérard, c'est le meilleur.
3: Merci
19: Gérard,
3: beaucoup.
19: Un peu moins, mais bon, c'est bon, quoi.
1: Ok, bah, tu vas revoir.
3: 23 janvier, mon anniversaire aujourd'hui, hein, merci.
19: Et je vous embrasse, joyeux anniversaire, Manu.
1: Ok.
3: Merci Samy. Beaucoup, hein, aujourd'hui. Bon, on a compris, Manu, c'est bon.
1: Samy,
14: je suis verso, Gérard.
1: Alors, Verseau
3: solitaire.
14: Oui, tout à fait. Ouf. Ce soir. Salut,
1: Verseau. Ouf, dans un climat sentimental plein, plus serein que le natif du premier décan, aborde l'année nouvelle. Attention, ce déchaînement de passion pourrait de nouveau se déclarer d'ici à quelques semaines. Tous les signes évoluent à l'aise dans son environnement.
14: Oh, c'est ma passion pour toi, Gérard.
1: Les natifs du troisième décan continuent sur leur lancée vers leur réussite et les succès. Un accord professionnel pourrait concrétiser cette tendance très dynamique. Bah. Le deuxième décan sait très bien canaliser cette énergie. Il a même progressé vers les buts. Et tous les signes, c'est en forme.
14: Ah bah c'est bien.
1: Voilà. Et qu'est-ce que tu as pensé du débat?
14: Ah très bien Gérard, un très bon débat, un très bon sujet. Je voulais juste te demander, savoir dans ton horoscope, donc qui va gagner la Coupe du Monde de football?
1: Ah là je sais pas.
14: Tu peux pas me le dire?
1: Non parce que je suis pas amateur de foot.
14: Ah mais c'est pas marqué dans l'horoscope?
1: Non.
14: C'est un horoscope qui vient d'où?
3: D'un magazine télé. Hein, donc,
14: c'est un magazine télé.
3: Si tu veux le retrouver, hein, tu sais où tu vas. Hein.
14: Ah d'accord.
1: Donc voilà, Samy, je te souhaite une bonne nuit.
14: Bonne soirée.
12: Et puis, félicitations pour tes sujets. Et à la semaine prochaine.
1: Ok. Joconde.
17: Moi, je suis Verseau, donc je viens d'entendre.
1: Ouais.
17: Et donc, voilà.
1: Non, ok. Bah, je suis désolé.
3: C'est pas grave, t'as qu'à dire que t'es balance.
20: Conclusion du débat, quand même.
21: Et toi, Gérard, non, mais... toi.
1: Attendez.
20: Voilà, chacun son tour.
1: Joconde, conclusion, toi, pour toi.
17: Ben, moi, j'ai trouvé ce débat excellent. Je trouve qu'il y avait une super ambiance. Bon, des fois, un peu le bordel avec le standard, quoi. Mm-hmm. J'ai trouvé super ce soir. C'est peut-être Sandy qui t'a rendu comme ça, mais j'espère qu'il y aura plein de débats qui passeront aussi bien.
1: Ok, je te remercie.
17: De rien.
1: Au revoir.
17: Ciao.
1: Ciao. Jaco.
22: Oui, madame Irma, donc je suis Sagittaire. Je vais trouver du taf.
1: Bah attends, je vais te le dire.
22: Vas-y.
1: Alors, Sagittaire, c'est encore l'environnement proche très aimé qui permet à l'ensemble des signes de s'épanouir. On y est populaire et on joue les leaders. Le tout début du premier décan séduit. Les natifs du deuxième décan s'établissent solidement dans leurs liens actifs. Travail et argent, les contacts, entretien, court voyage sont toujours au programme. Est très, très favorable. Les études et les stages permettent des succès. Les natifs du troisième décan pourraient signer un accord, un contrat qui renflouerait leurs finances. Deuxième décan.
22: Attends, excuse-moi, Gérard, c'est quoi cette sorte de décan?
1: Ben, c'est des décans, ça dépend de
3: Et où quel... aussi? Décan et d'où?
1: Ça dépend
3: et
1: du.
3: Comment aussi, je crois.
1: Bon, non, mais attends, Manu, s'il te plaît.
3: Mais quand, c'est pas une ville, Gérard,
23: c'était
3: au départ?
23: C'était pour expliquer.
1: Non, décan, ça dépend.
21: Si, de quand?
1: Bah mais non!
21: Les rillettes de Caen, par exemple.
1: Mais non!
3: Des moutardes de Dijon.
1: Ouais, mais c'est bon, Bart!
3: Les saucisses de Strasbourg.
1: Si tu veux, je te laisse finir comme ça.
3: Non, t'arrêtes les embrouilles, Bart, c'est bon.
1: Et tu vas, toi, tu te tais, merci.
3: Pardon, excusez-moi.
22: J'aimerais qu'ils me répondent sérieusement quand même. Parce que
1: non, mais deuxième décan.
22: C'est pour l'avenir quand même.
1: Ouais, mais deuxième décan, ça dépend déjà de quel mois que t'es.
22: Ouais, et c'est le mois de décembre.
1: Décembre, ouais, mais quel mois, quel jour?
22: Premier
1: décembre, bon, bah c'est ça, c'est le premier décan, à mon avis.
22: Ah, premier décan.
3: Donc, voilà Tony, bonne nuit.
1: Voilà, et puis pour la santé, que je termine, ouais. Deuxième décan, fatigue, voilà.
22: Fatigue?
1: Oui.
22: Je pourrais participer quand même la semaine prochaine, même si je suis fatigué.
1: Connard! Non, si t'es fatigué, tu participeras pas.
22: Bon, bah j'aurai la pêche alors.
1: Ouais, bah j'espère.
22: Bon, bah je voulais te souhaiter une bonne soirée quand même.
1: Mmh.
22: Puis peut-être demain à la loco.
1: Non, bah j'y vais pas, malheureusement.
22: Moi j'irai, moi.
1: Bah c'est bien. Donc, ben, sur ce, le deuxième débat, c'est
3: bien passé, hein, quand même.
1: Non, c'était super bien ce soir.
3: C'était bien sympa, on s'est bien marré.
1: C'était un peu le bordel avec,
21: Non,
1: Manu.
21: C'était bien.
3: Oh, non, c'était
21: Il y a
3: bien.
21: Même un moment, t'as été beau.
3: Oh la vache.
21: Sérieux, je t'ai regardé.
3: Dis pas des trucs comme ça.
1: Donc voilà, donc vous allez retrouver la nuit sans pub avec Bard et puis les fun embrouilles.
3: Non, c'est fini, ça, Gérard.
1: Et puis je
3: n'en vois plus personne.
1: Je vous retrouverai peut-être la semaine prochaine si ça s'est calmé avec ce que j'ai dit en début d'émission. Donc, sur ce, je vous dis à la semaine prochaine. Et puis
3: on se quitte avec quoi?
1: On se quitte avec un remix, et puis c'est tout. Même pas.
21: Bah si.
1: J'arrête de fumer, je fais un régime. Ça, c'est pas bon.
24: Ouais, c'est clair.
1: Là, j'ai pas de conseils à te donner.
3: D'accord, mais si t'avais un conseil à lui donner, ça serait lequel? Même si t'en as pas, hein, c'est pas grave. Hein. Un conseil que tu n'as pas, ça serait lequel?
1: Non, mais le mieux, c'est que, bon, tu diminues petit à petit.
3: Mais arrêtez. Non, t'as pas compris, Gérard. Attends, je vais être... Regarde-moi.
24: Oh. Hors de question.
3: Attends, je vais le faire, Sophie, je vais lui expliquer. Sophie, elle fumait depuis longtemps. Un paquet par jour, à peu près, hein, d'accord?
1: Ouais.
3: On va dire un paquet, non, mais on va simplifier les choses. Elle fumait un paquet par jour depuis 4-5 ans. Mm-hmm. Et depuis une semaine, elle a arrêté de fumer, définitivement. Le problème qu'elle a aujourd'hui, Sophie, c'est que le fait d'avoir arrêté de fumer, elle compense en mangeant plus que d'habitude. Donc elle prend du poids. Et c'est vrai que souvent quand les gens arrêtent de fumer, t'en as souvent entendu parler, les gens ont tendance à manger des bonbons, des sucettes et des machins, du sucre. Ouais. Et donc à prendre du poids. Le problème c'est qu'aujourd'hui, au bout d'une semaine, Sophie a pris déjà 3 kilos. D'accord? Donc elle se dit que si ça continue comme ça, dans 15 jours, elle en fera 6 de plus, 9 de plus dans 3 semaines, soit 12 dans un mois. Donc elle doit se poser la question, peut-être pas elle particulièrement, mais pour les gens qui sont de l'autre côté, qui sont dans le même problème, mmh. Est-ce qu'il vaut mieux pas pour elle reprendre à fumer, donc de se redroguer, plutôt que de prendre du poids et devenir énorme?
1: Qu'elle fait gaffe à son alimentation. Est-ce qu'elle va manger derrière? Elle mange derrière. Parce qu'en fin de compte...
3: Tu n'y avais pas pensé, je pense. Personne n'y avait pensé, Maëlle, non plus, Sophie. C'est dommage.
1: Non, c'est l'alimentation. Parce que si tu manges, par exemple, steak, poulet ou autre, mais c'est sûr que là-dedans,
0: tu risques de prendre plus de poids. Mais faut te dire une chose, que c'est pas en essayant de vouloir dire bon, hein, ça y est, j'arrête tout, que tu prendras pas de poids. Au contraire, faut y aller petit à petit, étape par étape. Là, tu veux t'arrêter sur un truc.
3: Ah, tu veux dire, Gérard, là j'ai compris, je crois que Sophie Mel, on n'avait pas compris. D'après Gérard, et c'est pas con, elle grille les étapes.
0: Oui, faut...
3: Ah, ouais, personne n'y avait pensé, ça.
0: Mais en fin de compte, faut qu'elle essaye de voir par elle-même si elle veut. De toute manière, j'ai pas son âge. J'ai
3: 23
0: pas...
3: ans de Paris. Sophie, 23 ans de Paris.
0: Moi, bon, ton poids sans indiscrétion.
24: Sans indiscrétion,
0: 55 kilos. Donc 55 kilos.
3: Tu ouais, es en train de faire des calculs. Ah.
0: Non mais essaye de voir. Tu manges quoi dans la journée sans
24: indiscrétion?
3: Einstein.
24: Non, en fait ce que je mange à la place des clopes.
0: Oui. Non, mais ce que tu manges en général.
24: Ce que je mange en général, essentiellement des fibres.
0: Hein ?
24: Essentiellement des fibres.
0: Des fibres, c'est quoi ?
24: Des légumes.
3: Des fibres, ah oui, des fibres.
0: Mais attends, moi...
2: Arrête de te parler, putain.
3: Des fibres.
0: J'en connais un tout à l'heure.
3: Attends.
0: Hey,
3: les gars. Si Sophie avait de manger des fibres, ça la regarde.
6: Elle va grossir. Hein.
0: Elle va grossir.
3: Non, justement.
0: Je sais que c'est une fibre. N'importe quoi.
3: Ah Gérard, c'est pas nous qui l'avons dit, c'est toi.
0: Non, c'est pas moi.
3: On réécoute.
0: Ah bah vas-y, de toute manière c'est ton auditrice.
3: Bah je te dis que t'as dit des fibres. C'est toi qui... elle a dit des fibres.
24: Quoi, donc je te disais Gérard que je mange essentiellement des légumes, des fruits, tu vois, des choses comme ça. Et pour compenser, c'est vrai qu'au début c'était des petits bonbons, des choses, enfin bref, et puis aujourd'hui c'est des choses comme sans sucre.
0: D'accord. Ah ouais, non mais de toute manière des trucs faut voir toi ton côté ce que t'as envie de faire. Dans ce cas-là, c'est à toi de prendre. C'est à toi de voir.
24: Gérard, si je sais pas, un jour Sandy et toi vous envisagez d'avoir un môme.
0: Oui.
24: Tu continuerais de fumer?
0: Non. Alors attends Sophie. Derrière au standard, vous vous calmez. Moi, je peux te dire une chose, que le jour avec si un jour je même si je veux avoir un enfant avec Sandy et même Sandy, on peut l'appeler en direct.
3: Non,
0: je suis prêt.
3: Pourquoi tu fais un doigté, toi?
0: Je suis prêt.
3: Oui, attention, écoutez
0: bien. Sur la tête de Max. Je suis prêt d'arrêter de fumer. On appelle Sandy.
3: Non, parce que là, non, autant j'avais un cœur en or, autant t'es en train de me faire battre à 2500 km/h là. Hein. Hey, oh, tu jures pas sur ma tête, hein, gamin.
0: Si.
3: Non. Là, tu jures sur ma tête, ce con. T'es taré ou quoi?
0: Non.
3: Ah, mais jure pas sur ma tête, t'es taré ou quoi?
0: Non, mais moi, je te jure sur ta tête.
3: Non, mais c'est bon.
0: J'arrête de fumer. On appelle Sandy en direct.
6: Ah, s'occuper.
0: Non, c'est pas occupé. Attends, c'est pas toi qui l'appelle. C'est Manu. Non. Eh, fais gaffe.
3: Putain.
6: C'est le numéro, c'est bon.
0: Eh, fais gaffe,
3: Tiens, pas de vous. Bon, si vous avez des questions, en tout cas, posez à Gérard, puisqu'il est là pour la libre antenne. Si vous avez des conseils à lui demander sur un...
24: Et puis, il est en forme.
3: Ah, attention.
0: Non.
6: Gérard, c'est chez toi.
0: Non.
6: T'as un 3668 chez toi, Gérard.
24: Attentive et contacte.
6: On peut pas le couper.
24: Regarde,
6: Sophie.
24: Et rien que pour toi.
6: Putain, c'est chez toi, ça, Gérard.
3: Gérard,
24: étoile de ton clavier téléphonique.
0: Vas-y, arrête, assis-toi.
6: Quoi, fantasma, j'ai pas ça. Arrête.
3: Bon, t'arrêtes.
0: Mais gaffe pas ta gueule, toi.
3: Parce que je vais pas te louper, hein. Dis-lui.
0: Mais gaffe, parce que je vais pas te rater, là, souvent.
6: Il t'a raté.
4: Il t'a raté 15 points jeudi dernier.
5: Non,
4: mais
5: non, non, non. Tu me l'appelles.
4: Non, mais non,
5: c'est bon. Il va le faire pour se rattraper. Non, non, non, non, non. Non, non. Ah, je répondrai pas. Bah, Manu, tu t'appelles sans
7: doute. Non,
5: bah,
7: c'est bon.
4: Ah bah tu lui as raccroché au nez. T'as coupé, salaud. Oh putain.
5: Eh hey, putain, t'as un bâtard ou quoi?
7: Non, écoute.
5: Putain, tu lui l'appelles.
7: Ça y est.
4: Allez, c'est parti.
5: Non, t'inquiète. Non, tu me fais pas un faux numéro.
4: Non, non, tu fais le bon, tu fais le bon, tu fais le bon.
5: Moi, je connais pas.
7: Attends, calme, attends. On se calme, putain, ça va, eh. Oh. Oh, la foudre. Attends, calme-toi. Oh. Attends.
4: Alors, on appelle chez donc Gérard pour voir si Sandy va bien. Va arrêter.
8: Elle est fumeuse.
5: Oui, elle est à la maison.
8: Bonjour, il y a un petit certain radio. Nous ne pouvons pas vous répondre pour le moment. Si vous désirez nous joindre, vous pouvez dès maintenant. Vous
4: putain.
7: Mais toutes les lignes sont occupées.
4: Putain. Arrête.
23: Salut.
4: Bon, alors, on se concentre un peu, Gérard, hein. Il y a déjà Maëva, rien que l'idée de savoir que tu viens d'arriver, elle dit, ça y est, je commence à avoir mouillé la culotte parce que Gérard vient d'arriver.
23: Ah, bah, c'est bien.
4: Ça commence à pulser. Parle bien devant ton micro, au moins. Fais l'effort, parce que toi, t'es comme un animateur à la base, donc si t'es obligé de faire pire que les auditeurs, ça va être une catastrophe.
23: Non, mais c'est bien, parce que là, tout ce que j'ai reçu, fais-moi confiance, qu'il y en a une qui est tombée à 17h30, encore sous la porte.
4: Alors, Gérard, pourquoi tu as souhaité absolument à ce qu'on t'appelle ce soir ?
23: Eh ben, disons, moi, j'ai souhaité, c'est que je voudrais que ça cesse un peu, parce que là, je commence à en avoir ras-le-bol. Les voisins en ont ras-le-bol.
4: Il faut que t'expliques, c'est concernant quoi ? Les auditeurs qui nous écoutent ne savent pas du tout pourquoi t'en as ras-le-bol. C'est ras-le-bol de quoi et pourquoi ?
23: Ben, c'est que moi, je voudrais que ça cesse toute votre connerie, là. Vos conneries de sodomie, tout ça, en surpant mon numéro de sécurité sociale, mon
4: pourquoi
23: numéro
4: attends, on t'encule avec ton numéro de sécurité sociale.
23: Ah ouais, non, mais là, je vais dire une chose, tu vois, toi, tu rigoles.
4: Non, mais Gérard, nous, on est au courant, parce qu'on en a entendu parler brièvement, mais mets-toi à la place des auditeurs qui nous écoutent et qui ne savent pas de quoi tu parles, tu balances des trucs. Explique clairement pourquoi t'appelles ce soir.
23: Donc, moi, j'appelle, c'est pour éviter que les gens s'amusent. Parce que ça, évitez.
4: Mais s'amuse à quoi ? On ne comprend rien. Parle français. Explique-toi. Qu'est-ce qu'il veut pas ?
23: Déjà la première lettre, c'est évitez de parler. Évite de parler de nous à la radio.
4: Non mais attends, Gérard. Apparemment, tu comprends pas le français. Tu parles français ? Tu comprends le français ?
23: Oui, je comprends aussi bien le français que toi.
4: Bon bah alors, mais on n'en a pas l'impression. Alors moi, je vais expliquer à ta place ce que j'aurais voulu entendre de ta part. C'est voilà, j'appelle parce que je continue à avoir du courrier. Je commence à en avoir ras-le-bol. C'est à cause du courrier que t'appelles.
23: Oui.
4: Et ben pourquoi tu le dis pas depuis le début ? Il faut attendre 1 minute 30 pour savoir pourquoi t'appelles.
23: Moi, le courrier, tu vois, je commence à en avoir ras-le-bol.
4: Alors qu'est-ce qu'il y a dans le courrier ?
23: Alors évite de parler de nous à la radio. On n'a pas envie de se faire remarquer dans la cité. Beau gosse et gueule d'amour, soi-disant les avocats de Françoise.
4: C'est exact, ce sont les avocats de Françoise.
23: Ah ouais, ils habitent dans la cité où j'habite.
4: Oui, ils ont 14.
23: Comme par hasard. Alors en cas de gros problèmes dans la cité, je te donne pas l'appartement. SOS cousin, toi, mon nom de famille, avec un numéro de téléphone signé encore beau gosse et fesse et gueule d'amour.
4: Ouais.
23: Hein, exclusif des nouveaux numéros de Gérard bientôt sur Minitel et IRC.
4: Ah, alors ça c'est vrai, Ego m'en a parlé, il m'a dit tiens apparemment demain on devrait avoir des news te concernant, apparemment il y aurait des photos de toi et de ton appartement à l'intérieur sur le site internet.
25: Ouais, il y a des photos de l'intérieur du balcon.
23: Ego, je vais dire une chose.
25: Oui, Gérard.
23: Si demain c'est sur internet, moi je dis je ne viens pas.
25: Non mais je crois
23: alors,
25: que ça...
23: C'est à toi de faire gaffe sur internet.
25: Ah mais ça j'y peux rien, c'est la liberté, les gens ils font ce qu'ils veulent.
4: Rigo,
23: c'est ta liberté,
4: non mais...
23: atteinte à la vie privée des gens.
4: Ça je suis d'accord.
23: Ça peut coûter cher.
4: Je suis d'accord.
23: C'est négatif.
4: Tout à fait, mais c'est pas Rigo qui met les photos, donc lui il y est pour rien, il va juste constater. Mais je pense que Rigo a suffisamment de pouvoir et d'impact et suffisamment performant dans l'internet pour pouvoir interdire l'accès de ses photos sur le site internet. Qu'est-ce qu'il y a d'autre qui n'allait pas encore, Gérard ?
23: Alors toutes les infos sur Gérard avec un numéro de téléphone,
4: bon, etc.
23: Mon numéro de sécu,
4: oh là,
23: mon numéro de compte, mais... ma date de naissance et le nom de famille de Sandy.
4: Bon. Et sinon, t'as reçu aussi un autre courrier, ça je m'en souviens plus, mais tu m'en avais touché mot également aujourd'hui, mais là je m'en souviens plus. C'était quoi ? C'était concernant quoi, Fildar ? C'était des soirées ?
25: Ouais, je crois qu'il y avait. Je sais plus si c'était des soirées, excusez-moi pour l'Arsène, ou.
4: Pas grave.
23: Soirée spéciale gay, voilà. Organisée par Gérard, videur Sandy, le bulldog. Sponsor,
4: te marre pas, Manu, te marre pas.
23: Alex.
4: Te marre pas, Manu.
23: Non, mais te marre pas, Manu, parce que je vais te casser ta gueule, toi, pauvre con.
25: Ah, carrément, bah merci.
4: Ah, bah ouais, non, mais là, c'est normal.
23: C'est pas un truc à rigoler.
25: Ah non.
23: Hein, quand tu reçois ça dans ta boîte aux lettres, c'est pas marrant.
25: On rigole pas.
23: Alors maintenant, t'as des soirées spéciales sodomie, organisées par moi-même, avec des faux numéros, et puis toujours numéro d'appartement. Bon. Alors le mec qui s'amuse à faire ça, il se calme, parce que de toute manière, c'est un mec de la cité.
4: Bon, est-ce que, Gérard, est-ce que tu peux nous confirmer sur l'antenne comme ça, sans avocat, mais... pour rassurer tous les fans de Gérard et de Fun Radio en règle générale, tu n'organises pas des soirées SM, sadomaso,
23: non, ça
4: ni...
23: c'est faux. Ni ça, c'est strictement faux.
4: Bon, ni des soirées sodomie.
23: Non, ça, c'est strictement faux.
4: Parce qu'on m'a dit que t'organisais ça en banlieue parisienne.
23: Non, c'est faux. Non, celui qui t'a sorti ça, tu diras pour moi que c'est un con.
4: On a reçu un courrier je vais te lire. Non,
23: bien sûr. Encore des courriers de fesses de babouin.
4: Exactement.
23: Ouais. Ah bah alors, par contre, moi, j'ai encore un courrier.
4: Il dit que t'organises des soirées sodomie. Il faut avoir plus de 25 ans. Et il faut quand même déjà avoir pratiqué moins pendant 2 ans.
23: Oui. Louis Pigeot, Boris et Sucker, c'est pareil. Il faudra peut-être que vous arrêtiez vos conneries de nous balancer des trucs qui n'ont rien à voir. Parce que ça a été fait dimanche. Ça a été fait dimanche après-midi. Et il y a un papier qui a été glissé ce soir à 17h30 sous la porte.
4: Ouais. Alors ça, en tout cas, t'as Émilie qui vient d'arriver sur le Minitel qui me dit j'ai la chatte qui. Enfin, je le dis, hein, excusez-moi, c'est un petit peu vulgaire. Je lis, je transcris exactement ce qui a marqué, je lis texto. Je mouille ma culotte à l'idée de savoir que Gérard est sur l'antenne en ce moment. Est-ce qu'il est possible de rentrer en contact avec lui et de pouvoir lui parler?
23: Non.
4: Voilà. Non, mais il est trop énervé ce soir, Gérard. Je comprends, je me mets à ta place.
23: Non, parce que là, moi, je vais te dire une chose. Ouais. Tout ça, tu sais où que ça va aller demain? Au commissariat de police, parce que c'est con, parce que
4: ils doivent commencer, rien
23: que les mêmes écritures.
4: Ils doivent commencer à te connaître hein, quand même au commissariat depuis le temps.
23: Ah bah oui. C'est bien.
4: Ah monsieur Gérard, qu'est-ce qui vous amène?
23: Non,
4: je me suis cogné.
23: Le mec qui a été chercher mon numéro de compte. Là, par contre, il va avoir des problèmes. Parce que même ma date de naissance, même mon numéro de sécurité sociale, et même le nom de famille à Sandy, fais-moi confiance que ça va chier.
25: Bravo.
23: Et là, je vais pas me laisser faire.
4: Bravo, non mais là...
23: Et là, d'ici que jeudi, je ne viens pas, il n'y a pas des kilomètres.
25: Bon. Ah, pardon, on a tout pété.
4: Je crois qu'il y a 4,5 km chez toi à la radio. Hein.
23: Ouais. Là, non mais c'est bien parce que tous les papiers que j'ai, ça vient du même feutre avec différentes couleurs.
25: Du même feutre.
4: Ah bah alors moi si je te conseille une chose. Non mais Gérard, je te conseille à ce moment-là si c'est différentes couleurs de contacter Monsieur Coloriage.
23: Rigole-toi.
4: C'est pas moi qui rigole, c'est Fildar qui me conseille ça.
23: Bah, Fildar il ferait mieux de s'occuper de son cul lui. Il ferait mieux de s'occuper d'un appartement et de pas nous casser les couilles lui.
4: Même Fildar applaudit ce que t'es en train de dire parce qu'il sait que t'as entièrement raison.
23: Hein? Parce que c'est bizarre. Parce que là, je viens de retourner une carte et derrière, c'est marqué de la barre de beau gosse et de gueule d'amour en vert. Et celui qu'on a reçu ce soir à 17h30, il est marqué en rouge.
25: Ah ouais.
23: Il est marqué de la même personne.
4: Putain, mais Gérard, t'es plus un animateur ni un ancien routier, t'es devenu un véritable détective.
23: Ouais, non, mais attends. Moi, maintenant, je vais remettre tout ça aux flics. Hein? Comme ça, ils vont constater l'écriture. Ils vont voir.
4: Vous barrez pas, arrêtez de vous marrer.
23: Non mais attends, fais-leur s'occuper du standard.
4: Ça c'est clair parce que il faut que ça bosse.
23: Apparemment ils en ont rien à foutre, c'est pas eux qui sont atteints.
25: Hein? Non mais pas.
23: Alors lui, le plus tard, il ferait mieux de s'occuper de trouver son appartement et de fermer sa gueule. Ça vaudra mieux.
4: On me demande sur le Minitel si on serait pas en contact directement avec l'au-delà et avec Coluche qui nous fera un sketch. Non, c'est du vrai Gérard. C'est vrai que Gérard, on t'a souvent comparé à Coluche.
23: Ouais, ben c'est bien. Mais moi, demain, je te signale, demain, je mets tout sur flic et c'est tout.
25: Oh non!
23: Ouais, ben il n'y a pas de
4: si,
23: nom.
4: Si, il n'y a pas de mais non, Manu, il fait ce qu'il veut, Gérard. Attends, c'est lui qui souffre, c'est pas toi?
25: Ouais, c'est vrai, c'est vrai.
4: Bon, alors.
23: Même Sandy, elle en a ras-le-bol.
25: C'est pas toi qui
4: tu peux nous la passer deux secondes? Tu pourrais nous la passer deux secondes?
23: Ouais, je te la passe.
4: Alors attendez. Non, arrêtez, oh. Calmez-vous parce que Gérard il va s'énerver. Écoutez, il y a Sandy qui arrive. Sandy.
23: Allô?
25: Bon, alors, Jean-Dy, on t'écoute, Jean-Dy.
24: Oui, moi, Suisse, ce que je voulais dire, c'est que j'en avais vraiment marre de ce qu'ils font.
25: Hein. Ça s'entend, hein, dans le son de ta voix, on sent que t'es énervé. Ah, hein.
24: Grave. Non, mais moi, ce que je voulais dire, c'est qu'ils n'ont pas intérêt à toucher à ma famille, que
25: non,
24: ce soit mon père ou ma soeur.
25: Ça, je suis d'accord, mais t'inquiète pas, ça n'arrivera pas. Mais c'est surtout à ton GG.
24: Ouais, mais comme ils connaissent déjà mon nom de famille, je pense que c'est
25: vrai
24: qu'il a trouvé. Hein.
25: C'est vrai, mais je sais pas comment vous vous débrouillez pour qu'ils puissent avoir tous ces renseignements, à moins que vous les fassiez rentrer chez vous et qu'ils puissent à votre insu récupérer du courrier, parce qu'on sait quand même que vous êtes assez fanat d'ouvrir la porte facilement à une époque et qu'en plus Gérard donne son numéro de téléphone et ça, tu en es d'accord, sans dire un peu à n'importe qui, c'est normal qu'après vous ayez des problèmes. C'est comme si moi je me...
24: Bah, je pense, oui.
25: Repasse-moi Gérard.
9: Repasse-moi Coqueluche.
23: De quoi?
25: Qu'est-ce que t'as dit?
9: C'est
23: attends,
9: pas Coqueluche.
23: Tu sais qui vient de dire passe-moi Coqueluche?
25: Je crois que c'est Fildar.
9: Hein?
25: C'est qui des deux?
9: C'est Manu.
10: C'est Fildar.
25: Ah non.
9: C'est qui?
10: Non, c'est pas moi.
25: Ah non,
10: c'est
25: Fildar. Ouais, comme par hasard.
23: Ouais, mais faites gaffe à vos gueules tous les deux.
25: Non, mais ils y sont pour rien, ça va, t'énerves pas sur eux non plus, c'est pas la peine. Mais Gérard, pourquoi tu donnes ton numéro de téléphone à toutes les filles aussi?
23: Non, attends, pour l'instant, le numéro que j'ai donné.
25: Françoise nous, Françoise nous a dit que tu donnais ton numéro de téléphone à tout le monde. Enfin, c'est,
23: ah bon?
25: Non, enfin, c'est pas elle qui nous l'a dit, c'est quelqu'un qui nous a dit qu'elle le disait.
23: Ah bon, il paraît que j'aurais dit à Françoise que je donnais mon numéro de téléphone à tout le monde.
25: C'est pas elle qui nous l'a dit.
23: Qu'elle aurait dit à quelqu'un que je le donnais à tout le monde.
25: Bon, on va voir Pascal dans un instant, mais j'aimerais bien que vous m'appeliez Françoise quand même pour qu'on essaye de résoudre ce petit problème en direct live, hein, en famille, s'il vous plaît. Donc Gérard, tu ne bouges pas.
23: Mm-hmm.
25: Hein, on va régler nos petits... Françoise n'y est pour rien. J'ai entendu dire qu'il y avait quelqu'un de son entourage qui disait qu'elle disait que tu donnais ton numéro de téléphone à tout le monde. Est-ce qu'elle est là,
9: c'est
25: Françoise?
9: C'est occupé.
25: Bon, bah, Françoise, je sais que tu écoutes l'émission. Je t'en supplie, si tu veux, effectivement, est-ce que ton esprit... Enfin, je veux dire, comment dire ton... comment pourrait tourner ça, ton image, non, ta beauté soit blanche,
9: ça peut être bien,
25: oui. Non, ça peut être bien que ta beauté soit blanche, ouais. Raccroche ton téléphone et on va essayer de te joindre. Gérard, tu restes patient. Merci beaucoup d'avance, Pascal.
23: Ouais.
25: Tu as eu beaucoup d'appels sur le standard ainsi que sur le Minitel de gens qui sont solidaires avec toi et qui comprennent ton problème.
23: Ouais.
25: On a même Figio qui est en ce moment sur le site internet mais qui ne souhaite absolument pas discuter avec toi en direct, tout comme Françoise qui continue à faire la fine bouche. Ah là ?
23: Ouais.
25: Ah, bravo Françoise !
24: Salut Max !
25: Alors, donc Gérard, je te disais, beaucoup de gens sont derrière toi et tout le monde est persuadé que Françoise n'y est pour rien. Et justement, Françoise, donc, qu'est-ce que c'est que ce truc?
24: Bah, j'en sais rien. Déjà que dès que j'ai raccroché, parce que vous avez demandé de raccrocher
25: vite fait,
24: il y a un petit con, il arrêtait pas de bloquer ma ligne exprès. Alors, ce petit con-là, il va être opéré vite fait parce que, manque de peau, c'est que j'ai un appareil qui note les numéros de téléphone.
23: Bravo.
25: Alors là,
24: il va se faire baiser par la police directement.
25: Déjà.
24: J'attends, je vais faire comme Gérard, je vais attendre demain, donner le numéro que justement qui s'est inscrit sur mon appareil.
25: Ton appareil dentaire
24: Non, déconne pas, Max.
25: Ah, t'as raison.
24: Non,
25: je m'excuse. Je me mets à genoux pour toi. Excuse-moi. Allah, je suis désolé. Bon,
24: non,
25: allez.
24: Max,
25: non, allez.
24: Non, mais c'est vrai que
25: non,
24: c'est vrai qu'on commence à en avoir ras-le-bol, hein, que ce soit Gérard, moi, et même Sandy, on en a ras-le-bol. Hein.
25: Parce que tu crois que moi, j'en ai pas marre? Tu crois que moi, ça me fait rien?
24: Mais à quoi ça leur sert, ces petits cons, là?
25: J'en sais rien, moi. À quoi ça vous sert, bande de petits cons?
24: C'est pas des petits cons,
23: Mathieu,
24: c'est des
23: clés,
24: c'est tout ce qu'on veut.
25: C'est des cons.
23: Attends, Françoise.
24: Ouais,
23: je m'excuse de couper la parole. Moi, l'espèce de petit con de Mathieu, je voudrais bien savoir, t'as pu savoir que mon numéro de portable était sur Internet.
24: Mathieu, c'est qui ça encore celui-là?
23: Non, mais c'est un mec qui vient de m'appeler, qui met sur mon portable, en me disant comme quoi que mon numéro est sur Internet. Alors, Rigo, tu me contrôles ça tout de suite, s'il te plaît, tu me le retires.
10: Pas de problème, Gérard, je vais voir ça.
25: Non, mais attends, Gérard, faut que tu comprennes une chose par rapport à Rigo. C'est que Rigo, il peut constater que ton numéro est sur un site Internet, maintenant, il n'a pas le pouvoir de pouvoir l'enlever.
23: Non, mais attends, dans ces cas-là, qui c'est qui l'a mis sur le...
25: Non, mais dans ces cas-là, tu fais bien de me le dire. Ça veut dire qu'on est peut-être avec un mec qui est pas compétent. On va le virer, on va mettre quelqu'un d'autre. On va mettre un informaticien à la place de Rigo.
10: Je vais faire appel à la brigade du net, la brigade des...
25: Parce qu'il y a la brigade du net, effectivement. Hein. Eh oui, Gérard.
23: Non, mais faut quand même faire gaffe quand je donne des numéros.
4: Non mais c'est toi qui les donnes à tout le monde aussi, tes numéros, espèce d'abruti.
23: Mais attends, le numéro de portable, là, celui-là.
4: Oui.
23: Comment que ça se fait qu'il est déjà apparu sur Internet mais parce que je l'avais pas donné.
4: Parce qu'il doit y avoir des gens qui te connaissent et qui travaillent au France Télécom et qui récupèrent ton numéro et qui le donnent à tout le monde.
23: Non. Attends, parce que moi, je me suis renseigné. Normalement, les portables n'ont rien à voir.
4: Attendez.
23: C'est pas possible.
4: C'est pas possible. Attendez, mes amours, parce que là, vous êtes tous les deux à parler en même temps. Françoise, tu voulais rajouter quelque chose, peut-être.
11: J'ai dit que les numéros de portable, c'est impossible de les avoir sur France Télécom.
4: D'accord, ok. Bah, c'est ce que je voulais savoir. Bah, merci en tous les cas, tous les deux. Merci à Françoise, en tous les cas, d'avoir bien voulu témoigner sur cette antenne, parce que c'était pas évident. Il fallait avoir le courage de le faire, et tu en as eu le courage. Bah, et c'est ça qui est bien. Madame Françoise, ouais. Par les pouvoirs qui me sont conférés, je vous déclare libre comme une huître et comme une grosse moule nantaise.
11: Ouais, d'accord.
4: À part ça, ma petite Françoise, comment vas-tu?
11: À part ça, ça va.
4: Bon, la vie est belle.
11: Je t'ai laissé trois messages sur ton répondeur, mais Olivier Delapro, il a pas l'air de le faire passer.
4: Non, c'est Manu qui décortique le répondeur.
11: Manu, c'est
4: à quelle heure? À quelle heure? Parce que Françoise, ça lui dit rien.
11: 9h15.
1: 21h.
11: 9h15 du matin.
4: Du matin?
11: Du non. Matin, ouais.
4: Quand?
11: Ce matin.
4: Ce matin?
11: Ouais.
4: Non.
11: C'est même un truc.
4: Il dit que non.
11: Ah
4: non.
11: Alors ça m'étonnerait.
4: Voilà.
1: T'es ouf, j'ai que des boosts sur le répondeur.
4: Il y avait rien de potable à passer?
11: Ah si, j'ai passé une musique.
1: Franchement, non.
4: Non, y a rien que de la merde.
11: J'ai passé une musique, c'est un jingle qu'on m'a envoyé.
4: Ah oui, d'accord, mais est-ce que tu as parlé, toi, dessus?
11: Bah, disons que j'ai laissé après, parce que c'est Gaël qui fait le répondeur.
4: Non, c'est pas Gaël, oh là là, elle confond tout, la petite. Surtout, tu dis bien que c'est toi, parce que si on sait pas que c'est toi, on fera rien, forcément, si tu donnes pas.
11: Je laisse seulement mon numéro de téléphone.
4: Bah non, mais ça sert à rien, on peut pas avec ton numéro de téléphone tout le temps deviner, on peut pas se rappeler, bidon, voilà, t'es tout bidon, d'après ce que dit Manu. Bon, Gérard, quelque chose à rajouter?
23: Bah moi, ce que j'ai rajouté, moi, je préviens d'une chose, c'est que on est lundi.
4: Ouais.
23: Il est 20.
4: Non mais Gérard, si tu sais pour dire aux gens que si. Gérard, je sais d'avance ce que tu vas dire. Tu vas dire que si d'ici demain ça se calme pas, tu viens pas jeudi. Voilà. Alors si t'en parles à l'antenne, forcément les gamins vont faire exprès que ça ne se calme pas pour que tu viennes pas jeudi. Et si tu viens pas jeudi, c'est-à-dire que tu ne remplis pas tes fonctions, je te rappelle que tu as un contrat vis-à-vis de la radio.
23: Ouais, mais,
4: moi je vais être très clair, si tu ne viens pas jeudi, ce n'est pas un problème, parce qu'une fois tu as souhaité ne pas venir, et je t'avoue que ça nous gênait pas, dans ces cas-là, il faut nous le dire tout de suite et je romps ton contrat, et comme ça tu es libre comme l'air et tu pourras de nouveau vaquer à tes occupations, c'est-à-dire à glander, à dormir.
23: Non, mais moi, dans ces cas-là, moi, je fais une chose, parce que dans ces cas-là, si tu me romps mon contrat, moi, dans ces cas-là...
4: Bah, si tu viens pas jeudi, oui.
23: Non,
4: c'est
23: mais
4: clair.
23: Attends, moi, je laisse jusqu'à mercredi.
4: Ah non.
23: Pas plus.
4: Pas d'ultimatum, si.
23: Si.
4: Alors, dis que c'est un ultimatum.
23: Moi, je donne jusqu'à mercredi matin, si mercredi soir... À 23h, je t'appellerai au bureau, pas dans le bureau.
4: Bon, enfin bref, tu m'appelleras et alors?
23: Je t'appellerai, et si ça continue, jeudi tu me vois pas.
4: D'accord, si tu viens pas jeudi, c'est même plus la peine de venir, je te le dis en direct live devant tout le monde pour que tout le monde ne dise pas qu'après on aurait fait des trucs en douce. Moi je te le dis en direct, si tu viens pas jeudi, quoi qu'il arrive, à ce moment-là, il n'y a plus de contrat et tu viendras plus jamais.
23: Dans ces cas-là, je voudrais bien savoir quel est le petit connard qui s'amuse à faire ça.
4: Je n'en sais rien, mais menez une enquête, vous, au lieu de rester là au téléphone à rien foutre.
25: J'ai la VRP là au téléphone.
4: Ah bon, d'accord, on est avec le VRP. Alors, on peut peut-être.
23: Ouais, mais attends, ton histoire d'AFP et tout ça, j'y crois pas parce que.
4: Non.
23: C'est Olivier Delapro qui me paye l'AFP.
4: Non.
1: C'est Scully là. Bon, elle bosse pour toi là, Gérard.
23: Mais arrêtez derrière.
25: Moi, j'ai le chien de Colombo.
23: Arrêtez vos conneries.
4: Gérard.
23: Arrêtez vos conneries.
4: Arrêtez de gueuler.
23: Arrêtez.
4: Stop.
23: Vous faites votre boulot.
4: Stop.
23: Vous faites votre boulot, vous cherchez des auditeurs pour Max.
4: Voilà, des auditeurs. Gérard, arrête de dire des conneries parce que des auditeurs, on en a plein qui attendent. Moi, ce que je voudrais simplement dire à Fildar et à Manu, c'est que bon, on est en contact. Apparemment, ils disent que Manu dit qu'on sera en contact avec la FBI.
23: Ouais. Mais attends.
1: Je suis en train de négocier.
23: Fais-moi confiance que lui, je vais mettre deux clés dans sa gueule parce que le FBI, j'en ai marre. Parce que c'est lui qui fait des conneries. Alors tu me casses pas les couilles. D'accord, Fildar.
1: Attends, j'ai Del Cooper.
4: Non, c'est Manu. Manu dit qu'il est en contact avec Scully.
23: Et Del Cooper. Non, mais attends. Alors, dans ce cas, tu les prends, tu les calmes. Ok, salut.
4: Bon, attends. Oh non.
1: Tiens.
4: Quel spectacle. Ça fait 3 ans et demi qu'il nous fait le même plan. Il s'énerve pour un oui, pour un non. T'as vu Françoise quand même?
11: Bah, de toute façon, il a raison. Je te signale qu'il
4: Ceci
11: a raison.
4: Ceci dit, vous allez vous calmer un peu, d'accord?
25: Attends, c'est bon, il y a Starsky Hutch qui arrive chez Gérard là.
11: Non, mais.
4: Déjà qu'il y en a un des deux qui est mort. Bravo.
23: Eh,
4: il y en a un des deux qui est mort.
13: De quoi?
14: Mais si.
4: Bah ouais, il y en a un des deux qui est mort.
13: Mais ouais, c'est sa femme qui
4: est mort. Oui, mais il y en a un des deux qui est mort, non?
23: Non, pas du tout.
4: Il y en a un qui boit beaucoup.
13: Mais non,
4: l'un des deux qui est dead.
13: C'est la voiture, la voiture.
4: Non, je sais qu'il y a la fille, il y a la mère, mais je crois que l'autre aussi il est mort. Non,
13: ils sont en pleine forme, ils vont refaire une série et tout là. Ou Starsky Hutch mort, non mais n'importe quoi.
4: Ah bon, merde.
13: Non.
4: Françoise.
23: Ouais.
4: Bon, ils sont pas morts, Starsky Hutch?
23: Mais non, pas du tout.
4: Je crois qu'ils étaient morts, moi.
23: Mais non, dans la famille Hutchinson. qu'ils ont été atteints du sida.
4: Ah oui, c'est ça, voilà, d'accord. Okay. Oui, ça je sais, c'était là-bas. Bon, hey, tu passeras le bonjour à Huggy les bons tuyaux. Il faudrait que Huggy l'appelle Gérard.
23: Non mais il balance
13: le numéro de téléphone.
4: Ils donneraient rendez-vous devant un jukebox.
23: Non mais Max.
13: On va faire un billard.
23: Max.
4: Oui, Françoise.
23: Vous avez l'air de plaisanter.
4: Mais pas du tout.
23: Non mais c'est pas de la plaisanterie parce que c'est vrai qu'on a plus de vie.
4: Mais je sais bien. Mais attends, privée, Françoise, je rencontre moi aussi au quotidien le même problème. Le problème, c'est que Gérard.
23: Mais Gérard.
4: Non mais attends. Bah oui, mais qu'est-ce que tu veux que j'y fasse? Vous venez, vous passez à l'antenne. À un moment donné, vous donnez votre numéro de téléphone à plein de gens.
23: Je suis désolée, mais moi, ils l'ont eu sans faire exprès. Si tu te rappelles. C'était un soir. C'était
4: Françoise, très honnêtement, Françoise, je vais pas essayer de remettre de l'eau dans le vin. Il suffirait d'appeler les France Télécom en espace de une demi.
23: Non mais.
4: En une demi-journée, tu pourrais changer de numéro de téléphone et
23: non,
4: après.
23: Non, c'est toi qui vas me payer ma ligne, peut-être.
4: Mais ça paye pas, tu changes un numéro de téléphone, oui. C'est gratuit.
23: Ouais, si je me fous sur la liste rouge.
4: Mais c'est pas une. Mais non, mais
23: soit. Je te signale.
4: Françoise, je crois que tu n'as pas compris. Tu changerais de numéro de téléphone déjà rien que ça.
23: Ouais.
4: Pour commencer. Et après, la liste rouge, ça coûte 15 balles.
23: Et alors, j'ai pas 15 balles à foutre.
4: Eh ben, je te filerai 15 balles dans ces cas-là, si tu veux.
23: Tu parles.
4: Bah oui, je te les donnerai.
23: Tu m'as toujours dit qu'au mois de septembre, tu devais me donner un peu d'argent. Hein?
4: Moi, je t'ai dit ça, moi.
23: Oui, tu m'as dit ça. Et ça fait pratiquement 3 ans que tu me le dis.
4: Non, ça fait pas pratiquement. Non, François, ça fait pas pratiquement 3 ans. T'es une menteuse. Ça fait. Je t'avais dit que je te donnerais de l'argent comme Gérard si t'étais amené à faire quelque chose d'intéressant. Or, comme t'appelles jamais et que tu ne fais jamais rien, je vois pas pourquoi je te paierais.
23: Tu me proposes pas.
4: Bah, parce que je te propose pas, c'est pas moi de te le proposer, c'est à toi de me proposer des idées. Je vais quand même pas bosser à ta place.
23: Moi, je veux avoir une rubrique. C'est consoler les gens vis-à-vis du cœur.
4: Ah oui, mais là, c'était Love in Fun.
23: Non.
4: Si.
23: Non, mais consoler les gens qu'ils appellent, les conseillers vis-à-vis.
4: Ah ouais, mais moi, je le fais déjà, ça.
23: Disons que je peux le faire pendant une heure.
4: Non. On va y réfléchir, ouais. D'accord. Mais arrête de dire des bêtises à l'antenne. Quand t'avais promis de l'argent, t'avais promis, on t'a rien promis du tout. Non, tu te fais un petit peu. Là, t'es un petit peu sur les comètes, là. T'es un petit peu dans les nuages. Oui, Françoise, quand même, faut pas exagérer. J'ai dit que je verrai. Je t'ai jamais promis quoi que ce soit. Au même titre que Gérard, jusqu'à quand j'ai plus
23: que. Ça n'empêche pas que Gérard, il est embauché.
4: La différence entre Gérard et toi, c'est que Gérard, lui, il vient faire de la radio pendant très longtemps et dans les studios et en direct, alors que toi, t'es chez toi, ça dure 2 minutes et qu'on te rappelle et ça te coûte pas vraiment très cher. Maintenant, tu considères que tu es remplaçable et machin, on t'a prouvé le contraire, qu'on pouvait très bien se passer des gens. On prend le plaisir de vous avoir au téléphone. Maintenant, on n'oblige personne à appeler. Hein. On vous appelle quand il y a un problème. Vous décrochez, vous êtes là, vous n'êtes pas là. Et je pense pas, Françoise, on te demande tous les soirs de passer sur l'antenne.
23: Non, pas du tout.
4: Bon, voilà, depuis que je suis revenu le soir, t'as dû passer à peu près 3 fois en l'espace. Bon, bah alors, tu vois que c'est pas énorme. Donc, s'il fallait payer les gens aujourd'hui, il y en a un que je devrais payer bien plus que toi aujourd'hui, c'est bien Christian.
13: Ah oui.
4: Ah ouais. Mais c'est pour le plaisir de passer à l'antenne.
23: Ouais.
4: Bah oui. Toi, tu t'emballes toujours pour un oui, pour un non, mais c'est dingue, il faudrait payer tous les auditeurs.
23: Non, il faut pas payer tous les auditeurs, c'est pas vrai.
4: Ah bon?
13: Non, mais surtout que Françoise, le problème que t'as, c'est que t'as des avocats et c'est soi-disant avocats en fait, au lieu de t'aider, ils t'embourbent.
23: Des avocats, tu parles.
13: Non, parce qu'ils te mentent, ils te disent n'importe quoi et toi, tu les crois.
4: Eh oui,
23: n'importe
4: toi, tu.
23: Quoi
4: mais
23: eh,
4: si.
23: Moi, je m'appelle pas Gérard, je te signale. Hein.
4: Ah, Françoise, tu crois bien des gamins. Tu crois des gamins de 15 ans, même des gamins de 15 ans te font croire n'importe quoi.
23: Non.
4: Si.
23: Par contre, je vais te demander, Max.
4: Oui.
13: Comment je change de sujet?
4: Ouais.
23: T'as pas donné des photos de l'anniversaire à Gérard?
4: Ah non. Ah non, non, pas du tout, non, absolument pas, non.
23: Parce que t'en avais tiré, si tu te rappelles. Il y avait le masque et tout ça, qu'à un moment que j'étais collé.
4: Il y a 2 ans.
23: Eh ben oui, il y a 2 ans, mais Gérard, il les a, ces photos-là.
4: Et on m'aurait dit ouais, qu'effectivement, il aurait récupéré toutes les photos.
24: Ouais, et il s'amuse à les vendre, je te signale.
25: Ouais, alors, qui t'a dit ça encore une fois? Mais tu vois, tu crois tout et n'importe quoi. C'est pas vrai. Mais tu crois n'importe quoi. Mais c'est des gamins de 15 ans qui te font croire des choses pareilles. Non, bah écoute, merde.
24: Parce que, justement.
25: Bah écoute, moi, je vais te dire une bonne chose. Il y a Christian de la salle Saint-Cloud qui m'aurait dit que toi, t'aurais récupéré des émissions, que tu les enregistrais, que tu faisais des duplicatas et que tu les vendais 100 francs.
24: Bah oui, la preuve.
25: Et bah alors, pourquoi t'as besoin d'argent alors? Parce que t'as de l'argent.
24: Et quelle émission?
25: Toutes les émissions du soir pour tous ceux qui n'ont pas eu la chance de pouvoir les écouter en direct, les routiers.
24: Attends, il se prend le pain, Christian.
25: Et toi, tu te branles pas non plus en croyant que Gérard vend des photos?
24: Non, lui non plus,
25: je te signale. Non, mais tu crois franchement que Gérard va récupérer des photos d'anniversaire d'il y a 2 ans et va vendre des photos?
24: Ouais.

0: te voir sur l'antenne.
1: C'est vrai.
0: D'accord, ok.
1: Alors plus jamais je te passe à l'antenne. Ah bah ce soir on s'est fait des amis hein. Voyez-vous comment ils pètent les plombs ces gens-là, c'est qu'ils sont rien. On essaie, enfin c'est pas qu'on veut essayer d'en faire quelque chose et qu'ils nous doivent tout, mais on essaie d'être sympa. Ils croivent des choses par des gamins de 15 ou 16 ans. Bande de petits cons qui m'écoutaient. Bande de petites merdes, hein. Vous avez bien joué, hein. Vous avez bien fait.

0: Pas d'insultes.
1: De Gérard.
2: Et voilà, donc 0h26, donc vous pouvez nous appeler au 0803-08-5000 et 0870-5000. Fildar vous attend au standard. Apparemment, les 24 lignes sautent, mais pour l'instant, il est occupé.
3: Et il décroche, toujours,
2: Et toujours Rigaud. Bonsoir. Qui vous entend sur qui vous attend sur l'internet,
4: voilà,
2: donc www.frfunradio. Donc on est combien là pour l'instant, Rigo, s'il
4: te plaît? On est déjà 1280 et ça arrive, ça arrête pas d'arriver, tu vois, plus ça va et plus ça monte.
2: Donc voilà. Le premier débat va porter sur les jeux télé. Donc on va accueillir pour ça Je pue la crotte, Yeto, on peut écouter Fun Radio sur...
5: Ifto, Gérard, excuse-moi. Ifto.
2: Ah, Ifto, d'accord. Ouais. T'écriras mieux, d'accord.
5: C'est la,
2: tout non, ce non, non, mais t'écriras mieux. Mais
5: c'est okay. Manu qui a écrit.
3: Gérard, c'est mon écriture, tout ce qui est ville et fréquence.
2: Ok, je te remercie, Manu, de préciser. Donc, on peut écouter Fun Radio sur 87.9.
6: Oui, bonsoir Gérard, bonsoir à tous.
2: Ouais, bonsoir Tony.
6: Non,
5: mais non, Tony, il est là. Écoute Tony, allô.
6: Oui, bonsoir Gérard, bonsoir à tous. C'est pas moi.
2: Bah oui, ben bien sûr, Tony à Brest. C'est ça, Tony, c'est Paris.
3: Il a le droit de voyager.
4: Il est en vacances à Brest.
6: J'ai pas un sou, mais j'ai plus.
2: Enfin, bref. Pipoin.
5: Pipion.
7: Ouais,
2: Pipion.
7: Salut, ouais.
2: Albi. 97.1.
5: Ouais, c'est ça.
2: Non, mais répondez pas quand je parle. Bon, Pipoin là.
5: Pipion.
2: Oh, Pipion, tu réponds ou quoi?

0: j'ai pas de père foot, ok?
1: Oh Gérard, doucement quand même, c'est le début, hein.
0: Plus de deux nuits. Plus de deux nuits à Arras. Bah bien sûr, allez, foutez-vous de ma gueule. Foutez-vous de ma gueule, allez hop, on attaque. Comme ça.
1: Non mais présente quand même tout le monde, GG.
0: Attends, pour un soir, c'est quoi ce bordel que tu me fais? Tu commences.
2: Ah non,
0: Gérard. Tu commences. Tu commences.
3: Vas-y, vas-y.
1: Attendez, attendez.
0: Merde. Putain, mais c'est quoi ce bordel?
4: Moi je fais le standard.
1: Mais quoi, j'ai rien fait. Mais t'es dans ce
0: putain, mais
1: non.
0: C'est quoi?
4: Putain, gueule pas, eh oh, on va avoir trois auditeurs.
0: Oh non, mais attends, c'est quoi ce bordel là qui nous fait?
1: Quoi, y'a je pue la crotte, t'es un pion.
0: Non, allez hop.
1: Mais calme-toi, t'es énervé pour un rien.
0: Putain, mais merde, qu'est-ce qu'il me fait là? Qu'est-ce que c'est que ce nom?
1: C'est ses surnoms, j'y peux rien.
0: Attends! Je te jure, dégage, je veux plus te voir ici. Dégage, casse-toi.
1: Mais qu'est-ce qu'il va faire, le standard? Comment on fait,
0: attends,
1: Gérard?
0: Putain.
1: Non mais Gérard,
0: moi,
1: ça va.
0: Moi j'en ai ras-le-bol, c'est tout, toutes les semaines, c'est le bordel.
1: Mais non.
0: Mais si,
1: bien,
0: ça, ça va être le bordel.
1: Mais non.
0: Mais si, bah, je vois le coup arriver.
1: Mais arrête des bêtises, c'est toi qui es énervé ce soir.
0: Attends, moi je vois le coup.
1: Non, t'es énervé d'office.
0: Tony,
3: ça va bien se passer.
0: Bien sûr.
1: Gérard, t'as décidé que ça allait être le bordel. T'as décidé. Ouais. Alors donc c'est ta faute.
0: Ouais, pourquoi?
1: Parce que
0: il est là. Il a pas été. Je ne voulais pas ce soir.
1: Mais qui est à ta place?
3: C'est bon.
0: Je ne veux pas.
1: D'accord, bah tu choisis quelqu'un. Alors il y a
5: personne au standard.
3: Olivier.
2: Et comment on fait?
5: Non, mais là, il voulait quelqu'un. C'est lui qui remplace. C'est lui le chef. J'en ai parlé hier.
2: Bon.
6: C'est Gérard au standard.
2: Bah, il fait tout, Gérard.
0: Et Françoise?
7: Oui.
0: Bonsoir.
7: Bonsoir, Gérard.
0: Ah, bonsoir,
6: salut.
0: Oh, on se calme.
6: Bah, écoute, j'ai le droit de dire bonjour quand même.
3: C'est quand même Gérard, la star. Ouais, c'est clair.
1: Vas-y, Gérard.
0: Ça
1: allez.
0: Commence à.
1: Allez, boum, première question.
3: Allez.
0: Génial. Oh là, c'est bien.
1: Fais voir.
0: Non, mais attends. C'est quoi les noms qui me cherchent?
1: J'en ai rien à foutre.
0: Vas-y, j'en ai rien à foutre.
3: Salut Gérard, ça va?
0: Salut.
3: Hey Gérard, est-ce que tu pourrais me prendre au standard là? J'ai quelque chose à te dire, s'il te plaît.
0: Non. C'est qui? C'est qui veut me parler?
3: Rodrigo.
0: Hein?
3: Rodrigo.
2: Bon Gérard, allez, on y va, parce qu'il y a personne au standard, c'est la merde.
1: Ouais.
2: Alors vas-y, Gérard, alors, première question.
8: Dans le débat.
0: Première question, c'est sur les jeux télé. Quel est votre jeu télévisé préféré? On va demander ça à Je pue la crotte.
3: Non, la crotte, bonsoir. Moi, mes jeux télévisés préférés, bon, alors mon jeu télévisé préféré, c'est quand même le Big Bill. Faut le dire, c'est un jeu passionnant et j'adore. J'adore la gaffe.
0: Ouais.
3: Voilà.
0: C'est tout?
3: Ouais.
0: Alors, Pipion?
9: Mais moi, c'est sans aucun doute le juste prix, hein.
0: Ouais.
9: C'est vraiment bien, quoi. C'est intéressant, c'est culturel, enfin, c'est tout, quoi.
0: Ouais, d'accord. Vous cherchez pas trop à...
9: Bah, c'est vrai.
0: Non, mais vous cherchez pas trop à répondre aux questions, hein.
3: Bah, pourquoi? Faut
9: que bah, tu me dis...
3: En plus.
0: Alors, pute de nuit.
9: Ouais, moi, c'est 100% question sur Arte.
0: Comment?
9: Moi, c'est 100% question sur Arte.
0: Non, sur Arte. Non, sur Arte, il y a
8: si,
0: rien.
8: Si, il y a Formos sur IRC, Formos qui me précise le mieux, c'est 100% question. Pas d'animateur.
0: Non,
8: pas de décor, pas de candidat.
9: Ça existe, hein.
0: Sur Arte, il y a aucun jeu télévisé. Je suis désolé.
8: C'est pas Arte, c'est la cinquième.
9: C'est la cinquième.
0: C'est
9: vrai. Arte, ça fait un peu plus.
0: Artoni.
3: Ouais, non, mais en fait, j'aime pas trop les jeux sur TF1. Je trouve ça un peu débile, quoi. J'ai l'impression que c'est un peu pour les beaufs. Moi, ce que j'aime bien, c'est les jeux sur France 3, question pour un champion. Et puis aussi 100% question.
9: Le Cadox?
3: Pardon?
9: Le Cadox?
3: Le Cadox, non, j'aime pas trop parce que ça me fait trop penser à la quête des Guinées 9.
9: Ouais,
3: la famille en or? Ah, non plus, parce que c'est sur TF1.
0: Et alors?
3: Ouais, bah j'aime pas, non, en fait, non, parce que je trouve ça.
0: Ah, dans ce cas-là, si ça te plaît pas, tu changes de chaîne et c'est tout.
1: Voilà, il a le droit de pas aimer.
8: Il regarde les autres chaînes.
3: Bah ouais, c'est ce que je fais, c'est ce que je te dis, Gilles.
0: Françoise?
7: La gaffe. La gaffe, le juste prix,
3: le millionnaire.
9: La roue de la fortune.
7: Oui, avec Philippe, ouais.
9: Philippe, tu le connais?
7: Bah bien sûr, ouais.
9: Ah bon?
7: Ouais.
2: T'as déjà couché avec lui, Françoise, non?
7: Oh Manu, ça suffit.
2: Oh, je demande, je me renseigne.
3: Et Françoise, tu regardes Cascado ou pas?
7: Non.
0: Et j'en ai rien à foutre pour terminer.
3: Moi c'est le Big Bill mon préféré et j'ai participé une fois. Et en fait derrière le rideau j'ai une botte de coton-tige.
0: Toi j'en ai rien à foutre. J'en ai rien à foutre, c'est terminé
3: non,
0: pour toi.
3: Le début cette émission, c'est vrai. Hein. Bah oui, c'est vrai.
0: Bon, alors si vous commencez à me casser les burnes.
3: Mais je te casse pas les burnes, Gérard. C'est vrai, j'ai participé.
0: Tu réponds comme il faut à la question et tu la fermes.
3: Bon, alors c'est le Big Bill, voilà.
0: Parce que pour l'instant, vous avez... Là, pour l'instant, vous êtes en train de me casser les couilles et j'aime pas ça.
3: Oh, c'est bon signal.
10: Oui, oui, si, c'est bon.
2: Allez, Gérard.
0: Eh, continuez comme ça, vous allez...
3: Allez, enchaîne un peu, là.
0: Quoi, qu'est-ce que t'as, toi?
3: Bah quoi, t'es animateur radio, t'es un banquier.
0: Qu'est-ce que t'as, là?
3: Bah quoi, tu me cherches, là, vas-y, j'ai quatre pales manouches qui s'éveillent en moi.
0: Eh, si t'es pas content, tu te casses. Ok.
10: Allez, Gérard, arrête d'être agressif.
3: Ouais, allez, enchaîne.
8: Là, on enchaîne.
0: Lors des émissions des jeux, jouez-vous à deux, ou à plus, ou autre? On va demander à Françoise.
7: À plusieurs.
0: Tu peux préciser
7: que, c'est-à-dire que je joue moi, mon fils et puis mon partenaire.
0: Ouais, mais tu peux préciser sur quel jeu à peu près, Françoise?
7: La plupart, c'est la IGAF. Ainsi que le juste prix.
0: D'accord. J'en ai rien à foutre.
3: Bah moi, disons que je joue tout seul parce que j'ai qu'un chat, donc je joue tout seul.
0: D'accord. Je crois que toi, pour l'instant, t'as pas l'air de comprendre ce qu'on pose comme question. Rico.
8: Oui, sur IRC, il y a Davy One qui te demande est-ce que tu serais intéressé de présenter un jeu télé sur Fun Radio?
0: Non. Présenter un jeu télé sur Fun Radio, ça m'étonnerait.
10: Allô.
0: Bon, alors celui qui s'amuse à ôter va arrêter.
3: Ça pourrait s'appeler le Fun Big Bill.
0: Allô.
7: Allô.
0: Non mais c'est quand vous voulez. Vous allez pas commencer le premier débat comme ça.
3: Allez, tu poses ta question. Allez. Un jeu comme le pauvre blaireau, ça t'intéresse pas?
0: Alors Tony.
3: Oui.
0: Le blaireau, il t'emmerde.
3: Non mais c'est un jeu.
8: Parle pas de gros mots.
3: C'est un jeu, un pauvre blaireau là. Bingo.
2: Bon Gérard, je sais pas, fais quelque chose, mais
0: Non mais attends, pour l'instant, personne n'est capable de gérer l'autre. L'autre puis le dard,
2: il prend des cons. Maintenant il y a personne au standard, tu l'as viré, c'est la merde.
0: Tu vas là.
2: Et qui c'est qui fait la
0: merde? Olivier,
3: quoi là?
7: Ouais.
0: Vos gueules derrière, s'il vous plaît, merci.
3: C'est ingérable.
10: Fais l'appeler. Olivier.
3: Inadmissible. Olivier, merde.
0: Olivier, tu peux
2: le standard. D'accord.
0: Non, tu laisses ouvert.
10: Ah, ok.
0: Non, tu fais le standard, tu me calmes tout le monde déjà pour commencer.
8: Bon, vous vous calmez un peu.
0: Non, mais t'éteins ça.
3: Prends-moi.
0: Y a Tony qui veut te parler, donc tu te débrouilles avec lui. Donc, j'en ai rien à foutre.
3: Tu peux reposer la question, s'il te plaît.
0: Non. Je repose plus les questions.
8: Ah, les gens de l'IRC, ils l'ont pas compris la question.
0: Alors, lors des émissions de jeu, jouez-vous à deux ou
7: à plusieurs?
0: Ou autre? Bon, alors.
10: C'est bon, je l'arrête.
0: Alors, quand vous avez fini de me faire chier comme ça, ben, vous me le dites.
7: Je peux répondre, Gérard?
0: C'est qui?
7: Plus de nuit.
0: Ouais, bah vas-y.
7: Bah moi je suis un peu comme l'autre garçon, j'ai aussi qu'un chat, donc bah je joue toute seule, mais
3: bah, oui.
7: Si j'ai joué avec lui, je veux bien. Hein.
3: Eh, Gérard, tu gueules, mais si on a qu'un chat, comment tu veux qu'on fasse?
0: Bah attends, pour l'instant je t'ai pas sonné, toi.
3: Bah si, tu m'as gueulé tout à l'heure.
0: Non, mais pour l'instant, moi je t'ai dit, je t'ai pas sonné. Donc tu laisses parler les gens. Donc plus de deux nuits.
7: Ouais.
0: Donc pour toi?
7: Bah je t'ai dit, je joue avec mon chat aussi, donc jouer à deux c'est plus sympa. Donc si le garçon veut que j'aille jouer avec lui, y a pas de problème.
0: Mmh. Ok, Pipion.
9: Moi je regarde comme ça. Je regarde la télé, je joue pas, ça m'intéresse pas. Ça te chauffe les fesses. Voilà.
0: Ok, je pue la crotte.
3: Ouais, je sens la crotte, bonsoir. Moi je joue avec mon chat aussi.
0: D'accord. Tony.
2: Il est au standard avec Olivier, Tony.
3: Ouais, je suis là. Donc moi, moi je joue en famille. Ah, question pour un champion, mais comme c'est j'ai une famille d'immigrés, enfin, ils n'arrivent pas à répondre aux questions, donc c'est moi qui parle tout le temps.
0: Bon, Tony, tu vas te calmer parce que tu passes tout le test maintenant les débats.
3: Bah, je te kiffe, c'est pour tes 100% FN.
0: Ce type, je t'emmerde, ok.
2: Mais Gérard, il a rien dit, là.
3: Bon, je suis pas insulté, là. Et pour le même prix, je t'insulte, je te le dis direct. Hein.
8: Bien, Olivier.
3: Il est 22, quoi, Gérard. Comprends-le. Bon, allez, Gérard, on enchaîne.
8: Enchaîne.
2: Allez.
0: Alors, troisième question. Je répondrai après aux questions.
7: À l'abrège.
0: Attends, si t'es pas contente, tu dégages, ok?
11: Allô?
7: Allô?
3: Allô?
7: Allô?
3: Allô?
7: Allô?
3: Allô?
7: Allô?
3: Allô?
0: Ben Gérard, allez! Oh, non mais attends, celui qui s'amuse à dire j'insulte ton cul, je l'emmerde!
1: Allez, okay. Gérard!
7: Pas d'insulte!
0: Parce que là, ça, vous savez, ça va pas commencer comme
1: c'est,
0: ça!
1: C'est pas okay, forcément okay, à toi, okay. Tu sais pas.
3: Vas-y, enchaîne, enchaîne.
0: Trouvez. Qu'est-ce que t'as, Tony? Je t'ai dit de dégager!
1: Mais c'est pas Tony, allez, Gérard!
3: Je sens la crainte, c'est bon, allez, enchaîne.
10: Allez.
0: Eh putain, vous savez pas comment ça me casser les couilles au premier!
7: Oh Gérard, on dit rien, alors faites un débat.
0: Alors trouvez-vous qu'il y a trop de pubs entre deux.
7: Entre deux quoi? Entre deux culs.
0: De toute manière, vous allez réfléchir, on va s'écouter. Les suçons...
2: Attends, repose la question. Calmement.
0: Alors, trouvez-vous qu'il y a trop de pubs entre deux et on va s'écouter.
2: Voilà, attends, où est-ce que les gens peuvent nous appeler?
0: Au 0870-5000, c'est Olivier qui vous attend. Et sur l'IRC, il y a toujours Rigaud.
1: Ouais.
0: Donc, vous pouvez toujours essayer de nous appeler
1: de
0: sur l'IRC, donc www.fr, Fun Radio.
8: Voilà, tout à fait. Et on a dépassé les 2500, on est à 2782.
0: Ouais, c'est bien.
8: Ça monte bien, quoi. Donc, Gérard, j'aimerais bien que ton débat se passe bien pour ces gens-là, qu'on essaye encore de battre.
0: Ouais, mais moi aussi, je voudrais bien que ça se passe bien. Donc, on va s'écouter les soupçons de ma grosse sont les meilleurs avec des portes Gertel et on se retrouve tout de suite après.
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0: Et voilà, donc on se retrouve, il est 0h45, c'est toujours Olivier qui est au standard, qui vous attend au 0800 70 5000 et 0803 08 5000. Et toujours Rigaud qui est sur l'internet vous pouvez toujours nous laisser des petits messages sur l'internet www.fr.
8: Tout
0: et on
8: fait.
0: Va se... Oui, Rigaud.
8: Oui, tout à fait. Non, mais je te laisse finir. T'allais dire quoi?
0: Et on va saluer quand même les Belges parce que on n'a pas beaucoup de Belges. Donc
8: si, il y en a. Enfin, contrairement à ce que tu crois, il y en a beaucoup sur l'IRC justement, vu qu'il y a des gens de partout à travers le monde. Et voilà quoi. Les Belges, ils sont en train de s'exciter là parce que je parle d'eux. Et il y a même des gens de très très loin. Et malheureusement, il y a des gens qui captent pas TF1. Donc,
0: non mais.
1: Ah ouais.
8: Ils écoutent quand même le débat via internet.
0: Okay. Donc on va écouter. On récupère. Je pue la crotte.
2: Pardon, c'est moi.
0: Merci,
2: excuse-moi.
0: Manu. Donc,
3: bonsoir.
0: Je pue la crotte.
3: Bonsoir.
0: Donc, j'espère que vous avez compris ce qu'Olivier vous a dit.
3: Ça y est, c'est bon.
0: Donc, Pipion.
13: Ouais, bonsoir.
0: 18 ans. Pute de nuit.
13: Bonsoir, Gérard.
0: Donc, Tony.
3: Bonsoir.
0: Françoise.
14: Bonsoir, Gérard.
0: Et j'en ai rien à foutre.
3: Bonsoir.
0: Alors, donc, maintenant, je vais quand même répondre aux deux questions. Non mais vous commencez pas, d'accord? Parce que Olivier vous a calmé, si vous continuez, de toute manière,
3: bon.
0: on va changer les noms.
3: Ok, c'est bon, il n'y a pas de problème.
0: Hein, non mais de toute manière, on va reprendre d'autres personnes à la place. Parce qu'il y a quand même 24 lignes qui sonnent.
3: Okay.
0: Donc je voudrais bien que vous répondiez, qu'on fasse des débats corrects. Hein,
13: okay,
0: je voudrais bien qu'on arrive à faire au moins les deux débats potables, pas comme toutes les semaines que ça foire.
3: D'accord.
0: Hein, okay. Donc alors la première question, quel est votre jeu télévisé préféré? Donc j'ai pas répondu, maintenant je vais vous répondre. Donc comme Françoise à l'écoute et puis tout le monde je pense regarde TF1. Donc il y a le Big Bill, il y a le Juste Prix, il y a le Millionnaire, il y a Drôle de jeu et il y a plusieurs jeux qu'on peut regarder. Et bon, bien sûr, ceux qui adorent le Big Bill, donc c'est sûr qu'ils regardent tous TF1. Bon, sur la deuxième question, lors des émissions de jeux, jouez-vous à deux ou autre? Bon, là-dessus, je pense que... Là, c'est un peu dur de répondre parce que, en fin de compte, on peut regarder le Big Bill ou autre, même le Juste Prix. Bon, c'est sûr que c'est pas évident à trouver sur des chansons. Parce que là, ce soir, j'ai écouté les chansons, elles étaient faciles. D'habitude, c'est un Gigi qui le fait. Et donc c'est pas évident à trouver les chansons. Donc, la troisième question. Trouvez-vous qu'il y a trop de pubs entre deux? Donc, alors, je m'explique bien. Les pubs, c'est dès que le début de l'émission commence, ça, au bout d'une demi-heure à peu près, vous avez une pub. Est-ce que vous trouvez ça normal ou pas? Donc, on va demander à... j'en ai rien à foutre.
3: Bah non, je trouve pas ça normal du tout, ils mettent beaucoup trop de pubs.
0: Ouais, mais tu peux t'expliquer?
3: Disons qu'ils mettent une à deux pubs pendant une émission qui dure une demi-heure, ça fait beaucoup trop.
0: Ouais, mais bon, d'accord. Non, ok. T'inquiète pas, de manière, je vais avoir une réponse aussi là-dessus. Rigaud.
8: Non, Gérard, j'ai un sondage vite fait sur Internet.
0: Ouais.
8: Alors, sondage sur Internet. 32% des internautes se cuisent des choux de Bruxelles en regardant le Big Bill. 23% des auditeurs voudraient savoir ce qu'ils peuvent gagner en répondant au sondage. 20% des auditeurs ne trouvent plus leur télécommande. 15% des auditeurs ne savent pas suivre les jeux TV car ils n'ont pas Arte. Et 7% des auditeurs préfèrent regarder Santa Belgica.
0: Ok. Bah, de manière sur Arte, il y a pas beaucoup de pubs. Hein.
2: Mais tu regardes.
0: Il y a pas beaucoup de jeux sur Arte.
2: Tu regardes souvent Arte?
0: Non.
2: Non. Bah comment tu peux savoir alors?
0: Non, parce que je regarde plus la première que comme Françoise. Donc Françoise.
7: Tout ce que je peux te répondre, moi je trouve un peu dommage qu'ils mettent trop de pubs, mais d'un sens. Comme tu regardes la gaffe, ça permet aux candidats qui sont au téléphone en direct de chercher dans leur dictionnaire.
0: Ouais,
7: sur
0: la question
7: du Big Deal.
0: Non, attends, Tony.
3: Ah, non, mais c'est truqué.
0: Non, c'est pas truqué. Parce que moi, je vais te dire une chose, que ce soir, la question a été, qu'est-ce que c'est un palindrome? C'est un mot qu'on peut prononcer d'un sens à un autre.
3: Et tu le savais, ça?
2: T'as un exemple? C'est-à-dire, ouais, un exemple.
0: Un exemple.
2: Parce que moi, je capte pas.
0: Palindrome, par exemple, tu prends en cassette.
2: Mm-hmm.
0: Tu fais, tu prends à l'envers, ça fait...
2: 7K, mais c'est, ouais, du, ouais. C'est du verlan, ça, wesh.
0: Bah ouais, wesh, big up.
2: Bah ouais, tu connais quoi en verlan?
0: Comment?
3: Non, mais j'ai rien dit.
2: Ah, tu connais quoi en verlan, toi, Gérard?
0: Mais moi, en verlan, je connais rien du tout.
2: Comment on dit, Gérard? En verlan, comment tu dirais, je sais pas, moi. Bonjour à tous, en verlan. Coton-tige.
0: Olivier?
2: Non, pardon.
3: Gérard, en verlan, c'est feu beau.
0: Bon, on va demander à Tony, maintenant.
3: Ouais, je trouve qu'il y a trop de pubs à la télé, c'est vrai, mais c'est surtout sur TF1. C'est clair, ouais, parce que France 2, ils en ont pas trop de pubs, en fait.
0: De toute manière, ils en mettent quasiment pas du tout.
3: Ouais, c'est vrai.
7: France 2, tu rigoles?
0: Tony, laisse parler, laisse-la finir, c'est qui vient de dire?
7: C'est pute de nuit.
0: Ouais, ben maintenant ça va être à ton tour. Après, je vais vous répondre.
7: Je te disais qu'il y avait autant de pubs en fait sur la 2, sauf que eux ils coupent pas les émissions, donc il y en a encore plus entre les émissions.
0: Ah ouais. D'accord. Ok. Attends.
3: Gérard, mais... je sens la crotte. Tu peux répondre.
0: Non, attends. T'as déjà.
3: Non, j'ai pas répondu.
0: Non, mais attends. On va demander à Pipion.
7: Tu peux répondre à ta question quand même.
0: Ouais. Mais qui c'est qui a coupé là? Qui c'est qui a coupé?
2: Ah non, c'était Pierre Fulin, mais j'ai rappelé.
7: Comment c'est Pipion? Je peux répondre?
10: Je sens la crotte.
0: Attends, Olivier.
3: Je sens la crotte pour soir.
2: Quoi?
0: Olivier,
2: non, c'était
0: ça.
2: Pour moi, je veux dire, il m'a appelé pour moi. Pour demain.
0: Non, mais Olivier, ça va pas aller. Hein. Quand quelqu'un coupe, tu me prends d'autres personnes. Hein.
2: Ah, d'accord.
0: Pipion.
2: Je prends les appels.
11: Ouais, bon, moi, je trouve qu'il y a beaucoup trop de pubs. Il faut pas trop se plaindre parce qu'en Amérique, il y en a encore beaucoup plus. Donc, voilà.
0: D'accord, toi je crois que t'es carrément à côté de la plaque. Hein.
11: Ah ouais,
0: je pue la crotte.
3: Je sens la crotte, bonsoir, oui. Moi je trouve ça normal.
0: Non, c'est je pue la crotte, c'est pas je sens la crotte, c'est je pue la crotte qu'on m'a marqué.
3: Ok, donc moi je trouve ça normal qu'il y ait de la pub sur TF1, vu que c'est TF1. Donc TF1 c'est 100% pub, c'est pas 100% tube comme fun, c'est 100% pub.
0: Mm-hmm.
3: Donc c'est normal, mais sur France 2, je confirme, il y en a bien.
0: Ah ouais, alors moi...
3: Il y en a trop, attends, avant Friends, tu regardes, avant de regarder l'épisode de Friends, ils se mettent...
7: Il y a un quart d'heure.
0: Non, attendez. Attendez. C'est qui là qui veut répondre avant moi?
7: C'est
0: plus de nuit. Ouais, bah...
3: Elle est chaude, elle.
0: Non, mais tu réponds comme il faut, s'il te plaît.
7: Oui, non, mais je te réponds, c'est vrai, avant Friends, il y a un quart d'heure de pub.
0: Non, moi je peux te confirmer.
13: Tu regardes, moi je te confirme que de moins 25 jusqu'à 50, tu as de la pub.
0: Bon, moi je peux confirmer. Et ça, je reviens. Oh, ça y est, derrière.
3: La seule pub que j'apprécie, c'est quand on voit Jennifer Aniston.
13: Ouais, à la fin.
0: Moi, vous me laissez parler ou pas?
3: Bon, Ross, je trouve qu'il a un peu une tête de chien battu quand même.
0: Tony!
3: Ouais.
0: Tu te calmes.
3: D'accord.
0: Donc je vais répondre à Françoise.
13: Oui.
0: Donc toute manière tu m'as appelé.
13: Ouais.
0: Donc on a regardé vaguement et t'as vu comme moi c'est qu'ils ont passé des pubs. Donc moi je trouve une chose. Et ça, je pense que personne me le contredira, c'est que sur TF1, c'est malheureux à dire, c'est que sur TF1... Oh, vous arrêtez derrière de ronfler comme des putes!
14: Non, c'était un bruit de mobylette.
0: Ouais, mais les bruits de mobylette, ils vont se casser.
14: Je vais les calmer. Je vais calmer les mobylettes.
0: Hein?
14: Continue à ce que
0: parce que ça commence à bien faire.
2: Allez, Gérard, vas-y,
14: continue sur TF1.
0: Donc, alors, tout à l'heure, la question, c'était qu'est-ce qu'est un palindrome?
2: Ouais.
0: Donc, ils ont passé la pub. Il y a eu 4 minutes de pub. Pendant ces 4 minutes-là, t'as rien pu comprendre. Parce que t'as eu la pub et après tu l'as eu. Et ça, c'est un truc que je trouve dégueulasse.
2: 4 minutes.
0: Mmh. Il y a 4 minutes.
2: Gérard, s'il y a de la pub dans une émission, ça veut dire que ça marche. Donc c'est plutôt bien, quoi.
0: Non, mais même, moi je trouve pas. Non, moi je trouve que lors des jeux.
14: Moi je suis d'accord avec Gérard. Hein.
0: Non, moi lors des jeux, tu mets pas de pub.
14: C'est faux.
0: Mais attends, dans ces cas-là, t'es lancé dans un jeu.
2: Laissez Gérard parler. Vas-y.
0: Lors d'un jeu, de manière, on peut pas se concentrer pour trouver quelque chose.
14: Bah ouais.
0: Par exemple, sur la 2, c'est faux, il n'y a pas de pub.
14: Ouais.
0: Il n'y a aucune pub.
14: D'ailleurs, il y a plus de gens qui gagnent sur la 2 que sur la 1.
2: Ouais.
0: Ouais.
14: Parce qu'il n'y a pas de pub.
0: Parce que sur, que ça soit Le Millionnaire ou Juste Prix, de manière, il y a des pubs dans partout.
2: Sur le même, faut pas non plus se concentrer pour jouer au Juste Prix, faut arrêter d'halluciner, quoi.
0: Si. Ouais, mais attends, Juste Prix, de manière, t'es sélectionné, faut bien te concentrer pour trouver le cadeau.
2: Pour trouver le rideau.
8: Sur IRC, il y a Alf qui dit qu'en fait, la pub, ça sert à réfléchir pour trouver les bonnes réponses.
13: Bah oui.
0: Non.
3: Et Gérard, est-ce que tu regardes le jeu, là, après Friends, là, c'est qui c'est avec Marie?
0: Qui est qui? Non.
3: Qui fait avec Marie-Ange Nardin-Lamboc?
0: Qui? Non, je le regarde pas.
3: T'aimes pas? C'est une des Diffen à Pépita.
0: Non, mais même. Non, Tony.
3: Non, c'est pas lui.
0: C'est qui?
3: C'est.
2: Bah, c'est le but du jeu, hein. Qui est voilà, qui? Faut retrouver qui c'est, quoi.
3: Ouais.
0: Ouais, mais même, de toute manière, moi je trouve que c'est un peu con. Parce que.
13: T'as pas de métier?
0: Non mais même, de toute manière, tu peux pas regarder dans un dico.
3: Non mais c'est clair, moi j'ai du mal à me concentrer quand je vois Le Millionnaire, ils mettent une pub, j'arrive pas à tourner la roue de mon VTT, c'est clair.
0: Bon alors toi, tu vas tourner ta roue de ton VTT avec Olivier au standard. Salut à toi.
3: Mais non.
0: Tu vas tourner la roue de ton VTT.
8: Pour calmer le débat, il y a Oxyde qui te demande comment on fait pour gagner Marie-Ange Nardi, comment on fait pour la gagner.
0: Ça
3: la moque.
0: Comment?
3: C'est Marie-Ange Nardin-Lamboc.
0: Tony, tu te calmes. D'accord, parce que toi aussi, tu vas faire comme les autres.
3: Non, mais c'est son vrai nom, mais c'est un nom d'artiste, elle l'a coupé en deux.
13: Je t'aime, Tony. Elle est gentille, cette Marie-Ange.
0: Oh! On se calme.
3: Ouais, mais quoi, elle a un petit peu grossi, hein. Je sais pas, depuis qu'elle s'est fait griffer par le tigre, là.
0: Comment c'était un lion?
3: C'est bizarre, hein.
0: On se calme.
3: Ah, c'était un lion.
0: Alors, avez-vous déjà participé à un jeu télé? Si oui, lequel? On va demander ça à Je pue la crotte.
13: Parce qu'elle avait ses règles.
0: Je pue la crotte.
14: Non, tu l'as viré. Je viens de le virer là. C'est celui que t'as viré tout à l'heure.
0: Ah bon, ouais. Celui.
14: Je suis en train d'appeler quelqu'un d'autre.
0: Ok. Olivier, pas sur le même nom, hein?
14: Non, d'accord. Non.
0: Tu me prends sur les
14: mêmes. Non, j'appelle quelqu'un d'autre là. Voilà.
0: Donc on va demander à Pipion.
13: Non, j'ai assisté à aucune émission télé.
0: Non, Pildar. Attends, Pipion, avant que je te parle. Non, c'est pas la peine d'essayer de donner des numéros à Olivier. Olivier, il prend le standard et c'est tout.
3: Sur le marketing.
2: Non, c'est moi qui l'ai pris. Gérard, c'est une vraie auditrice qui a participé au Big Bill.
14: Voilà, elle vient de m'appeler, elle vient de me rappeler, mais elle voudrait participer au débat.
0: Parce que...
14: Elle a 40 ans, elle est amoureuse de toi, elle est folle de toi.
0: Non, mais
2: c'est si. Bien. Bah, il faut qu'on la rappelle, Gérard. Elle a participé à un jeu télé, c'est la question.
15: Vas-y.
16: Oui, bah, je vais l'appeler.
15: Vas-y, tu l'appelles donc. On va demander à Pipion.
8: Gérard, pour revenir au débat, il y a le chien sur IRC qui te demande si les jeux télé sont tous en direct.
15: Oui.
2: Mais en direct d'où?
15: Non, ils sont en direct dans les studios comme là on est. Ouais. Ils sont en direct et c'est bien fait en direct. C'est pas
13: Truqué. Mais ça, est-ce que tu crois que c'est le même public qui fait toutes les émissions toute la journée?
15: Le public change. Mais de toute manière, je peux le certifier ça, Françoise pourra le confirmer parce que Françoise elle me l'a dit tout à l'heure au téléphone quand elle m'a appelé chez moi. Elle va participer dans...
13: On a un scoop.
15: On se tait. Donc le scoop, c'est que Françoise va être dans le public le 18 janvier.
2: De quel jeu?
15: Lors du Big Bill. Ouais.
8: Ouais. Et Françoise, fais-nous un coucou. Hein.
13: Si la caméra elle est sur moi, oui, bien sûr.
2: Tu fais une banderole, Max Star System.
15: Voilà, tu fais un peu de pub pour Fun Radio.
13: Ne vous inquiétez pas pour ça.
15: Donc, on va demander à Pipion.
13: Ouais.
14: Attends, Gérard, entre-temps... Gérard,
8: c'est là-bas, ça se passe là-bas.
14: Entre-temps, on accueille, on se calme avant d'accueillir Béatrice aussi. Mais d'abord, on se calme, c'est un auditeur.
15: Donc, je t'écoute, on se calme.
3: Oui.
15: Ben, bonsoir à toi.
3: Bonsoir. Allô?
15: Oui, je t'écoute.
3: Ouais, je viens d'arriver, tu peux me poser la question?
15: Avez-vous déjà participé à un jeu télé? Si oui, lequel? Donc, je demande à Pipion.
13: Non, j'ai pas assisté à des émissions télé.
15: Donc, toi, pour toi, t'as jamais été sur un plateau télé?
13: Non, mais ça m'intéresse pas trop.
15: Mais pourquoi?
13: Parce que j'ai pas envie qu'on
15: me voit
13: à la télé, et puis voilà.
3: T'es moche, toi.
15: Non, attends, Tony, s'il te plaît. On se calme, là, parce que c'est moi. C'est moi qui pose des questions, d'accord? Donc, je voudrais avoir plus de renseignements.
13: Bah, non, j'ai pas envie de passer à la télé, puis c'est tout.
15: Donc, pour toi, si un jour on t'appelle chez toi, tu voudras jamais participer à un jeu télé?
13: Non, je veux pas.
15: Parce que tu veux pas qu'on voie ta tête?
13: Non, c'est pas ça, moi j'ai pas envie, ça m'intéresse pas.
15: Ouais, mais précise.
13: Bah, je sais pas comment dire.
3: Précise ton nom.
15: Tony, s'il te plaît.
2: Non, c'était pas Tony.
3: Non, c'est pas lui. Ah, mais tu m'en veux là ou quoi, non?
15: Où j'en ai rien à foutre là, tu te calmes. Hein? Bon, ok. Donc,
13: pas du genre à crier sur un plateau, voilà, c'est tout.
15: Mais non, mais de toute manière, t'as pas à crier, t'as simplement à applaudir pour...
14: Et toi, t'as envie de le faire, Gérard?
15: Personnellement, non.
14: T'as pas envie d'aller gagner des trucs à la télé?
15: Non.
13: T'as pas envie de gagner une bagnole?
2: Une bagnole ou un petit million, Gérard? Tu dirais pas non, quand même.
15: Une bagnole, à la rigueur, ouais, je dirais pas non. Bon, on va demander à Pute de Nuit.
13: Ouais. Moi, j'ai déjà assisté une émission, mais j'avais 7 ans. 6-7 ans, c'était à Paris. Je sais plus du tout comment ça s'appelle, mais je sais qu'il y avait Rika Zaraï, parce que c'était à fond dans le studio.
17: Elle est moche, elle.
13: Elle est moche, clair. Elle chante mal.
15: Non, mais attends, à 7 ans, tu peux participer à un jeu télé? C'est vrai que là, ce soir, j'ai regardé, il y avait des enfants qui avaient 5-6 ans à peu près.
14: Je confirme, il y avait un bébé de 2 semaines aussi.
15: Ouais. Non.
2: Il y avait un bébé pas né aussi dans le public ici.
14: Ouais. Il y avait même des femmes enceintes.
15: Non. Tony?
3: Ouais, moi j'ai participé à Fort Boyard, mais j'ai failli me noyer en fait.
15: Ouais, d'accord. Toi, quand tu répondras correctement aux questions. Avant de demander à Françoise, Rigaud, oui?
8: Oui? Est-ce que. Alors. Non, mais parce qu'ils sont en train de se parler entre eux. Tu vois, sont en train de tous.
2: Ils s'en foutent,
8: quoi. Raconter leur jeu télé, quoi. Là, pour l'instant, ils t'écoutent pas vraiment, mais depuis que j'en parle, ils n'arrêtent pas. Turpentine te demande si t'as déjà joué à Top Santé.
15: Non. Top Santé, c'est quoi ça? Ça a jamais été un jeu?
2: Tu peux gagner des rasages gratuits, je crois.
15: Ouais, non.
8: Top Santé,
3: si, je te jure. Tu peux te faire opérer du kiss gratuitement, je crois.
15: Tony, tu te calmes, s'il te plaît. Bon, Tony, tu retournes voir Olivier au standard.
3: C'est le jeu, c'est comme ça.
15: Tu retournes voir Olivier au standard, s'il te plaît, merci. Olivier.
3: Gagner un an de kiss.
15: Olivier.
8: Ouais, je gère.
15: Olivier,
8: je
15: gère. Tu prends Tony, tu lui dis qu'il se calme ou sinon il s'en va. Terminé. Donc, Françoise.
13: Oui.
15: Donc toi,
13: ça y est, j'ai déjà répondu. Hein.
14: Ça va pas là, tu fais du bordel, tu vois, ça peut pas aller.
3: Ouais. Calme.
18: Bonjour.
3: Bonsoir.
18: Ton cul.
15: Donc, toi, Françoise, pour l'instant, t'as jamais participé, donc tu as participé pour la première fois le...
7: J'ai pas participé, hein.
15: Tu vas faire
7: seulement en spectateur. Hein.
15: Ouais, tu fais partie du public.
7: Voilà.
15: Donc tu vas y être à partir du 18 janvier.
7: 18 janvier. Lundi 18 janvier.
15: Ok. J'en ai rien à foutre.
3: Bah moi j'ai participé à l'école des fans là, avec le gros porc.
15: Tu restes poli s'il te plaît.
7: Carlos.
3: Avec Jacques Vartin et j'ai gagné un circuit électrique et deux patins.
15: Toi tu dégages.
3: Deux paires de patins à roulettes.
15: Ouais, c'est ça. Alors, j'en ai rien.
3: Non,
15: j'en ai rien à foutre. Tu retournes voir Olivier au standard. C'est pareil pour toi.
16: Ah, je peux plus.
3: On se calme, je peux répondre.
7: Bien fait.
15: Alors, on se calme maintenant pour toi.
3: Ouais, donc moi j'ai participé à un jeu. Ça s'appelait les grosses têtes avec Philippe Bouvard sur RTL, pardon. Mmh. Et ouais, c'était assez sympa quoi. J'ai pu avoir un autographe de Castelli et puis le cheveu sur la langue d'Isabelle Mergo.
15: Non, mais attends. Un jeu télé.
3: Non, ouais, mais
15: faut pas confondre.
3: Et ben alors, les grosses têtes, ça passait sur TF1, Abruti.
15: Abruti, va te faire sauter, toi, connard.
7: Oui.
15: Ok.
3: Bah, quand tu veux, je t'attends.
15: Alors, tu dégages, on se calme. Allez, hop.
3: Mais non.
15: Terminé pour toi.
16: Tu dégages tout le monde aujourd'hui, Gérard, hein, ça rigole pas.
15: Allez.
16: Tiens, on accueille tout de suite, tu dégages à l'antenne. Tiens.
15: Non, tu dégages, je l'ai déjà eu de la semaine dernière, j'en veux plus. Hop.
16: Ouais, mais il va être sage.
15: Non.
16: Il a plein de choses à dire sur Canal Plus, tout ça.
15: Non.
17: Mais Gérard, allez, fais pas le con.
15: Non.
17: Allez, fais pas la pute. Oui, bonsoir, donc aujourd'hui, les jeux de 20h avec Gérard de Suresnes, le plus pauvre des plus beaufs.
15: Bon alors, Gérard. Donc on reste avec Pipion.
8: Gérard, sur IRC, il y a Kenji qui te demande si t'as déjà joué par téléphone à Hugo Délire.
15: Non. Non, je pense pas que ça existe.
8: Il a une cassette et il a enregistré, il me dit que c'est ta voix et tu draguais Karen Cheryl.
15: Alors, donc, vous allez...
3: Gérard, j'aimerais savoir si c'est vrai que Sandy, elle a couru dans Interville et pourquoi est-ce qu'elle...
15: Alors, Tony, tu dégages. Tony, c'est terminé. Terminé pour Tony, terminé.
16: C'est terminé pour lui.
15: Terminé. Alors, Tony, j'en ai rien à foutre et on se calme et...
16: Attends, j'ai pas suivi, j'en ai rien à foutre aussi, il est parti.
15: Ouais, tu me dis.
16: Il était méchant.
15: Alors, j'en ai rien à foutre, on se calme. Et Tony, ils s'en vont. Et tu me récupères d'autres personnes sur les 24 lignes qui sonnent.
7: Connard,
15: va te faire enculer, toi, bâtard.
16: Gérard, pas de...
15: Alors, hein. Le Big Bill est-il vraiment un extraterrestre et on se retrouve tout de suite après. Et vous pouvez toujours appeler Olivier au standard.
16: Gérard,
15: vous pouvez toujours appeler Olivier au standard au 0870-5000 et 0803-08-5000. Et toujours sur l'IRC, il y a toujours Rigo qui vous attend. Ouais. On est combien?
8: On a dépassé les 3000, on est à 3280,8. Donc ça booste.
15: Voilà. Donc, big up, heureusement que t'es là pour faire du boulot.
8: T'inquiète.
15: Donc, on va s'écouter Bouffe du couscous avec des petits beurres, s'il te plaît. Merde. Ah bah c'est bien ça. Ah bon. C'est bien, hein. Et on se retrouve tout de suite après. Et voilà, vous venez de vous écouter Bouffe du couscous avec des petits beurres, s'il te plaît, merde. Donc c'est ce que Manu m'a donné comme disque.
16: Ouais, c'est bien, hein.
15: Bah à mon avis c'est un truc techno.
16: C'est de la techno,
15: hein.
16: C'est techno, grave.
15: Ouais, c'est techno grave. Donc on va récupérer petit pion.
7: Ouais.
15: Pute de nuit.
7: Salut.
15: Et Françoise.
7: Salut.
16: Ok, alors on a que Keneda aussi qui vient de l'internet.
15: Alors attends, tu me fais...
16: Faut de me aider, non?
15: Donc Keneda, bonsoir.
18: Bonjour.
19: Salut Gérard. Ça va?
15: Bonsoir à toi.
16: Il y a Chang aussi.
15: Et Chang.
19: Salut Chang.
15: Bonsoir. Oh, s'il vous plaît.
19: Bonsoir commandant.
15: Bon, alors donc la question, Françoise, t'es toujours là?
7: Oui, je suis là.
15: Ah ouais, je t'avais oublié.
7: Tu m'as cité, hein.
15: Ah ok, je croyais que j'avais pas...
7: Non, tu m'as cité.
15: Ok, donc alors la question c'est que le Big Bill est-il vraiment un extraterrestre? Eh ben, on va demander, tiens, à Pipion.
9: Ouais, donc, non, Big Bill n'est pas un extraterrestre, évidemment.
15: Mm-hmm.
9: Et c'est juste un... C'est virtuel, quoi, c'est en 3D, c'est un truc...
18: Une image de synthèse.
9: Ouais, une image de synthèse, ouais.
15: Qui c'est qui répond, là?
18: C'est Chang.
9: Heureusement qu'il m'a aidé, parce que je cherchais le mot, en fait.
18: Non, c'est vrai. Le terme technique.
9: Ouais.
15: Alors, on va demander à... plus de nuit.
20: Ouais. Bah, Big Bill, c'est un vrai extraterrestre, hein.
15: Mm-hmm.
20: D'ailleurs, t'as sa famille aussi, donc c'est la preuve, hein.
15: Ouais, non, mais dans la famille, bon, c'est sûr, ça, c'est pour faire voir aux candidats ce qu'ils veulent comme cadeau. T'as le frère, t'as la sœur et t'as la mère.
20: Ouais, mais c'est vrai, c'est sa vraie famille.
15: Non, mais ça, on le sait pas.
20: Bah si, ils le disent.
15: Non.
18: Ils sont la même tête.
15: Non, mais non.
20: Placé, hein.
15: Non. Moi, je peux te confirmer qu'à mon avis, je pense pas. Donc... Qui c'est qui me met un double son là?
21: On va régler ça. Genre.
15: Donc Françoise?
22: Oui, moi je te dis non, pour la bonne raison, c'est qu'on l'a déjà vu une fois en vrai, sur Drôle de Jeu.
15: Ouais, je pense que... Ouais, j'ai...
22: Oh, ça non.
15: Manu, s'il te plaît.
21: Je te jure que je touche à rien.
15: Mais si.
21: Mais non,
23: Manu, tu faisais du bon travail.
15: Attends.
21: Micro.
15: Mais attends, tu joues à quoi là?
21: Ah non, regarde, tu vas voir.
15: Attends, même Françoise vient de le confirmer. Il y a
23: ouais.
15: Elle vient de le confirmer. On
23: reprend, Gérard, on reprend le débat.
15: Donc, Françoise.
22: Oui.
15: Bah, donc, ah ouais, ouais, ouais, toi, tu m'as dit qu'on l'avait vu à Drôle de Jeu. Bon, toi, tu dégages avant que je t'éclate.
24: Avec ta caméra là.
15: Ah ouais. Toi, tu as dégagé.
23: Avec ta caméra.
22: Hein? Bien joué, Gérard.
15: Chang.
24: Non mais c'est...
18: Ouais,
24: les effets, c'est peut-être le standard.
18: Ouais. Donc le Big Bill, c'est une image de synthèse.
22: Oui,
18: c'est on s'est obligé. Et je ne l'ai jamais vu en vrai, non.
15: Non mais tu peux préciser si ça ne te dérange pas.
18: Chang.
15: Tu peux préciser?
18: Oui, bah c'est une image de synthèse, c'est-à-dire c'est fait par ordinateur et...
15: On te demande si c'est... la question est... Le Big Bill est-il vraiment un extraterrestre? Est-ce que tu peux préciser ta pensée?
18: Oui,
23: c'est pourtant clair.
18: C'est pas un extraterrestre, c'est une image de synthèse, c'est fait par ordinateur. Donc un extraterrestre, c'est un...
15: Oh là là là, mais attends, mais toi, tu comprends rien du tout, Chang. Hein.
22: Mais il a tout compris, c'est toi qui comprends
15: pas. Non, mais attends, moi je te demande si le Big Bill est-il vraiment un extraterrestre. Bah attends, il me dit c'est une image de synthèse. Bah oui, non, c'est pas une image. Non.
18: Je travaille sur Nintendo et sur Sony. Je peux te dire que c'est une image de synthèse. Je suis programmeur.
23: C'est bien d'où ça?
22: Avec les éliminés.
18: Big Bill est une image de synthèse, c'est tout.
21: Qu'est-ce que tu fais?
23: Attendez, il y a Gérard qui se
21: lève. J'ai besoin de toi, Gérard.
15: Non, mais ça, tu.
21: Mais j'ai quelque chose d'autre là.
15: Non, mais
21: j'en ai besoin.
15: Ouais, non, mais c'est pas tout. Ouais, non, mais t'amuses pas
23: bon,
15: faire.
23: Bon, reprends le débat là, parce que là, tu parles.
15: Bon, alors, qui c'est qui nous reste à répondre?
25: Il y a moi.
23: Il y a Fleur Danus aussi, t'as pas
15: Fleur Danus.
23: Qu'on accueille.
25: Bonsoir.
22: Salut
23: Fleur Danus.
22: Ça sent bon, hein.
23: Salut
22: à tous. Ah ouais, ça sent bon, je ferme là. Quelle bonne odeur de merde.
15: Oh, vous fermez vos gueules ou quoi là?
23: Gérard.
15: Eh putain, mais
25: Gérard, je peux répondre?
23: Pour calmer le débat.
21: Dégage.
23: Avec ta caméra, Philippe.
21: Dégage
23: avec
21: deux secondes, Gérard.
23: Arrête.
21: Gérard, assieds-toi.
23: Gérard, donc il y a Paradox sur IRC qui te demande si tu serais au courant que Bill serait le cousin de Iki.
15: Non. Non, mais ça, tu vois, j'ai eu des trucs là-dessus, des sondages, j'en parle même pas parce que c'est des conneries.
18: C'est des conneries, ouais.
15: Tony, c'est bien, je viens de te reconnaître.
18: Gérard, c'est Fleur Danus, je peux répondre?
15: Oui, ben, réponds.
18: Donc, moi, je pense que le Big Bill n'est pas un extraterrestre. C'est comme disait Chang, c'est un personnage inventé qui a été dessiné sur un ordinateur et qui a été envoyé sur l'écran. Voilà.
15: Non, mais là, je pense.
21: Il dans mon portefeuille.
22: Gérard, tu veux dire que c'est un mec qui est dans un gros truc bleu?
18: Voilà, c'est un mec en fait, qui est dans une boîte. Et
22: c'est un costume qu'il porte.
18: Voilà, c'est ça en fait.
22: Ah d'accord.
18: Voilà, c'est un mec qui est
22: Casimir.
18: Voilà, avec des ampoules pour.
15: Attends, Casimir, qui c'est qui parle de Casimir là?
22: C'est moi, c'est Françoise à l'appareil.
15: Ah, c'est Françoise qui parle de Casimir.
22: C'est le cousin de Casimir.
15: Moi, je t'ai dit que tu
23: dégages avec
15: ta caméra, Filda. Filda, tu as dégagé, mais vite.
18: Allez hop, pile le dard.
15: Alors
25: bon,
15: donc.
25: Je te parlais là.
15: Mais c'est qui?
25: Teneda. Ouais, le Big Bill, c'est pas un extraterrestre, hein. C'est le nom de l'émission, c'est Bill qui est l'extraterrestre. Hein.
0: Comment?
25: C'est Bill qui est l'extraterrestre. Hein, le Big Bill, c'est le nom de l'émission.
1: Ah, voilà quelqu'un qui répond à la question.
0: Eh, attends, le Big Bill, c'est quoi pour toi?
25: Le Big Deal, c'est le nom de l'émission.
1: Big Bill.
4: Big Bill.
0: Big Bill. Big Bill. Bon, enfin bref, apparemment, je pense
14: lui,
0: que...
14: Lui, il a pas compris la question, il répond à côté.
0: Non, mais...
14: non.
25: C'est bon. Ah non, Bill, c'est un extraterrestre.
14: Non, mais t'es le seul qui répond à côté.
0: Regardez
4: les mecs sur Internet.
0: Ah, bon, il a pas Tony, d'accord.
4: Il est pas là, Tony.
0: Non, presque pas. À partir de quel âge peut-on...
14: Attends, moi j'ai un petit sondage, moi, avant la question. On a un petit sondage quand même. À la question pour ou contre les jeux télé, il y a 52% des gens qui sont pour.
0: Non, mais attends.
14: 36% des gens qui sont contre.
1: Faire péter la nuit.
0: Hop. Alors moi, si ça commence comme ça, c'est simple. Le premier débat. Va ça.
1: Oh non. Il jouait pas. À te mettre les fesses, tu peux. Après, tu vas s'abonder.
0: Bah, Gérard, envoie le bois là un peu. Ça y est, vous avez fini vos conneries?
1: Oh, les blancs.
0: Ouais, ben les blancs, celui qui s'amuse à mettre des conneries.
14: C'est
0: donc maintenant, ça commence à me faire chier. Je sens que tout à l'heure, on va garder que Françoise et on va reprendre d'autres personnes au standard. Ça va aller vite fait.
14: Pipion et puis Denis aussi, elles ont été sages.
1: Hein. Ah ouais, on a rien
25: fait. Ouais, moi aussi. Hein.
0: Alors, à partir de quel âge peut-on participer à un jeu télé? On va demander à Fleur d'Anus.
25: Moi, je pense qu'on peut participer dès l'âge qu'on peut participer, c'est-à-dire à partir de 10 ans. Voilà.
0: Pute de nuit.
1: Bah moi je pense qu'il faut être majeur. Non, parce que quand même tu gagnes des...
0: Gérard, arrête, qu'est-ce que tu fais? Gérard, assieds-toi.
14: Il veut taper Fildar avec la cam.
1: Non.
0: Pute de nuit.
14: Gérard, t'occupe pas de la caméra, continue.
1: Moi bah, je te disais, ça, je pense qu'il faut avoir 18 ans parce que imagine tu joues vite pile à ta...
14: Bien le standard, Olive. Tu sais pas d'où ça vient, bah ouais, je comprends rien.
0: Non mais là je pense que...
14: Olivier,
0: ça commence à ça bien faire.
25: Je sens que dans 2 minutes j'arrête.
0: Ouais ben, si t'es pas content, tu dégages. Et Manu, tu me coupes le double son.
25: Ouais, ça c'était Big Bill qui nous parlait.
14: C'est un auditeur qui fait ça. Je sais pas, Max il a dit que ça venait peut-être du standard.
0: Bah oui, ça vient du standard, c'est ça. J'ai l'impression que vous avez l'intention de me faire chier sur les débats jusqu'à la fin de l'année.
1: Pas du tout.
0: Non, presque pas.
25: Non, c'est toi qui te fais chier tout seul.
0: Ah, attends, comment?
14: Bon, allez. Hop.
0: Alors, pute de nuit.
1: Oui. Ça fait 5 minutes que je te réponds, mais tu m'écoutes pas, Gérard. Que je te disais qu'à mon avis, il faut être majeur. Parce que si tu participes au Big Bill et t'as 10 ans et que tu gagnes une voiture, t'as pas l'air con. Donc,
0: non, mais...
1: Au moins, c'est ton permis.
0: Non mais attends,
1: pas permis, tu peux pas participer.
25: Ça dépend, il faut gagner des voitures à pédales aussi.
0: Tony, tu fermes ta gueule.
25: C'est pas Tony.
0: Ou Arnett. Alors celui qui... Putain, Olivier, tu me calmes ça. Tu calmes.
14: Oui, je calme.
0: Magne. Oh,
14: on se calme. C'est bon, on se calme. Voilà, tu vois.
0: Alors, Pipion.
1: Bah, je suis d'accord avec Pete Denny, faut être quand même mineur ou majeur.
25: Ah, le blanc. Ah, le...
0: Non, mais attendez, parce que là, je suis en train de...
14: Non, parce que Gérard, tu suis pas ton débat, c'est tout, et c'est pour ça qu'il y a des blancs, quoi. Fais attention à ce que les gens disent, plutôt ce qui se passe dans le studio.
0: Alors,
1: Il nous manque la maturité, en fait.
14: Et on a un rigot, s'il te plaît. T'as deux francs.
0: Prenez là.
14: T'as deux francs, rigot, s'il te plaît. Je
0: veux pas ça. Mais c'est pas... Non, mais vous jouez à quoi, là?
25: Ça deal grave.
0: Oh!
14: Mais qui quoi?
0: Gérard,
14: tu t'appelles.
0: Dégage!
14: Non mais sors de là si tu veux qu'il dégage.
0: Va t'asseoir.
14: Je vous explique, Gérard est en train de courser Fildar dans le studio.
0: Dégage!
14: Oui, il dégage, il s'en va.
0: Vas-y, je te couvre.
14: Il s'en va.
0: Allez,
14: il est parti.
0: Allez, voilà.
23: Gérard, pour calmer le débat, il y a Izen sur l'internet qui te demande si toi dans la radio là tu te sens pas un peu comme Big Bill dans sa télé.
0: Non, pas du tout.
14: Et on accueille Pot de Couille.
0: Non,
14: Bah si, on accueille Pot de Couille à la place de Canada qui a raccroché.
25: Bonjour Gérard.
0: Alors, Pot de Couille.
25: Bonjour Gérard. J'ai pas entendu la question. Hein. Salut Pot de Couille.
0: Alors, à partir de quel âge peut-on jouer au jeu de télé?
25: À partir de quel âge? Bah pour le Big Deal, le truc pas fut-fut, là, je sais pas, 8 ans.
4: Bill.
25: Big Deal, ouais.
0: Allô? Non, Non, mais je t'écoute.
2: Bah oui, j'ai dit 8 ans.
0: 8 ans, d'accord. Chang.
25: Bah je crois que pour avoir la majorité pour participer à un changement. Hein.
20: Majorité absolue.
25: Ouais.
0: Non, mais tu... vous pouvez préciser ou pas, là?
25: Bah oui, il faut avoir la majorité, c'est-à-dire 18 ans. 18 non. ans, c'est-à-dire un peu plus de 7 ans.
0: Bon, d'accord. Toi, quand t'auras fini de te foutre de ma gueule, tu me préviendras.
25: Okay.
0: Françoise.
5: Oui, ben moi, je réponds à partir de la majorité.
0: Attends, Françoise. 5 minutes. Olivier.
23: Qu'est-ce qu'il y a?
0: Tu me cales Chang, sinon, parce que ça va pas aller long. Ça va pas durer.
23: Maintenant, reprends ton débat.
0: Non, mais ça va pas durer longtemps, hein. Je sens que...
23: Je le calme.
0: Je vais pas faire 11 questions.
23: Mais toi, à la question, tu penses quoi, d'ailleurs? Enfin, quel âge,
0: donc, toi, Françoise?
5: À partir de la majorité.
0: Mm-hmm. Ouais, mais je pense, là, ce soir, t'as regardé comme moi?
5: Bah oui.
0: Bon, donc, t'as vu qu'il y avait des personnes avec leurs enfants, donc...
5: Oui, mais ils ont pas le droit de participer, hein.
0: Bah ouais, mais ça, je suis d'accord avec toi. Mais je pense que t'as plusieurs personnes qui ont...
20: Si, mais ça fait des enfants qui se mettent de la peinture sous les pieds. Ils ne sauraient pas répondre aux questions aussi.
0: Comment?
20: Quand on est trop petit, on ne peut pas répondre aux questions.
0: Ouais, mais attends, faut quand même dire, c'est que il y a le mari, il y a les enfants qui sont là pour essayer de conseiller.
23: Gérard, oui, depuis tout à l'heure, tu demandes est-ce qu'il faut avoir la majorité, à partir de quel âge? Mais est-ce qu'il y a un âge limite? Est-ce qu'on peut être trop vieux pour participer à un jeu?
0: Non.
23: Voilà, exactement, parce qu'il y a Yankee sur l'IRC, il te demande jusqu'à quel âge on joue au Monopoly, par exemple.
0: Non, mais ça, le Monopoly, t'as pas d'âge. C'est comme le Scrabble, t'as pas d'âge pour jouer là-dessus. C'est autorisé à toute personne. Hein.
23: C'est pas possible qu'il y ait une dame de 94 ans qui joue au Big Bill.
0: Si. Ben si, ça peut se faire.
23: T'as déjà vu toi qui regarde tous les soirs?
0: Non, mais tu peux demander à Françoise. On a vu des personnes qui étaient assez vieilles, donc qu'on jouait. Bon, c'est sûr.
23: Elles ont pas gagné alors.
0: Ben, disons.
5: Si tu peux gagner, hein.
0: Ouais, mais c'est pas toujours évident, parce que c'est pas facile, hein.
23: Attends, t'as déjà vu à Fort Boyard une mémé faire un saut à l'élastique, toi?
0: Non, attends, là, Fort Boyard... Il faut
5: pas comparer
0: Fort Boyard
5: avec le Big
0: Deal, hein. Non, parce que là...
5: Et la famille en or, c'est pareil, les trucs comme ça.
23: Françoise, sur IRC, on me dit que c'est aussi dangereux, hein.
5: Bah oui, c'est dangereux. Imagine, il faut une crise cardiaque s'il gagne une bagnole.
0: Non, mais attendez, là, on va éclaircir un peu les jeux.
23: Tiens, mets de la lumière pour éclaircir, Oli, s'il te plaît.
0: On va éclaircir un peu le système des jeux. Là, faut dire une chose, que aujourd'hui, dans la famille Yanor, il y avait une qui s'est... Dans les imitatrices. Uh-huh. Je pense que, Françoise, tu l'as regardé comme moi.
5: Dans quoi?
0: Dans la famille en or.
5: Non, je regarde pas la famille en or.
0: Bon, donc, il y en avait une qui se faisait passer pour Madonna.
5: Ouais, bah ça, j'ai vu le passage. Il y a Colombo et tout ça. Mais disons que je ne regarde pas. Je ne regarde plus la famille en or pour la bonne raison. C'est que depuis qu'il y a Pascal, ça ne donne plus pareil.
0: Ouais, mais...
25: C'est vrai qu'il est tout naze, hein.
0: Non.
23: C'est plus qu'à brûle.
0: À propos de la famille en or. Attendez. Pousse ton cul, toi. Va te faire enculer, toi, connard.
5: C'est pas Patrick Roy?
23: Gérard.
5: Non, il faut pas parler de Patrick.
23: Attends. On accueille Benjamin.
6: Allô.
0: Benjamin, bonsoir.
6: Bonsoir.
0: Donc une question IRC avant que Benjamin réponde.
23: Oui, on me demandait si on peut jouer à la famille en or tout seul.
0: Non, pour être 5.
23: Ah, mais si on n'a pas de famille et qu'on veut être la famille.
0: Non, mais tu peux très bien trouver des gens que tu connais et tu les inscris avec toi, c'est tout.
23: Mais s'ils sont pas de ta famille.
0: Mais même.
23: C'est plus une famille en or. Comment tu fais?
0: Non,
23: c'est des
0: mais...
23: copains en plomb. Attends.
0: Non, même si c'est pas de ta famille, tu peux.
23: Comment on fait? Mais non, c'est pas possible. C'est pas possible s'ils sont pas de ta famille, si c'est une famille en or. J'ai coupé les auditeurs pour pas qu'ils te.
0: Gérard,
23: mais comment on fait? Et quand on a
0: non,
23: pas
0: mais,
23: d'amis. Et quand on a pas d'amis.
0: Attendez, pas les trois d'un seul coup. Donc, ouais. Rigaud.
23: Ok. Rigaud, voilà, priorité. Quand t'as pas de famille et pas d'amis et que t'es tout seul, comment tu fais pour gérer une famille en or? C'est discriminatoire comme jeu.
0: Non, ouais. Mais de toute manière, tu peux prendre quelqu'un que tu connais bien.
23: C'est plus une famille.
0: Mais non, mais même
23: donc le titre du jeu, il a plus rien à voir. Non, je m'inscris en faux. Je suis désolé, c'est pas possible.
0: Bah, attends,
23: c'est discriminatoire.
0: Ah, ouais. Toi, tu fais la réa, tu te tais.
23: Ouais, mais c'est pas possible, ça.
0: Toi, tu te tais.
23: Non, c'est pas possible. On me dit aussi que si on est tout seul, on peut peut-être amener des animaux avec soi, non?
0: Là, dans une famille en or, il y avait le faux Colombo qui est venu avec son chien.
14: C'était quoi?
25: C'était
14: quoi?
25: Ouais.
14: Un bout de boule?
0: Non, c'était pas un pitbull. Donc, Benjamin.
25: Allô? Ouais, excuse-moi, Gérard, je suis en train de regarder le Big Bill là, en même temps.
0: Non, mais Benjamin! Benjamin!
25: Ouais.
0: Tu dégages!
25: Bah, attends! Ah non, non, Gérard,
14: je sais pas où il est.
25: Excuse-moi, Gérard, il y a pas sur la cassette.
0: Non, Benjamin, c'est terminé.
25: Ouais, non, donc je disais, donc par rapport à la question, moi j'aime bien les jeux télé quand même.
0: Mm-hmm. Non, mais je te demande, à partir de quel âge peut-on jouer?
25: Bah, je pense que ça dépend des jeux, hein. Parce qu'il y a des jeux qui sont faits pour les enfants, et des jeux qui sont faits pour les adultes, il y en a qui sont faits pour les vieux, il y en a qui sont faits pour les ados,
0: Donc, comment?
25: Non, il y en a qui a dit un truc pas cool, là.
0: Non mais j'ai l'impression que tout à l'heure je vais tous vous zapper,
25: ouais.
0: Et on va reprendre d'autres personnes.
25: C'est clair, comme ça ça vous mettra, bande de connards.
2: Oui.
0: Ça, je pense que ça va aller vite fait tout à l'heure.
25: Ouais.
0: Je le sens.
25: T'as raison, Gérard.
2: Famille.
0: Je le sens. Donc, Rigaud, oui, une question IRC avant.
23: Bah, maintenant ça parle de questions pour un champion.
25: Gérard, t'es un mec cool.
0: Merci Benjamin.
23: On me dit, est-ce que c'est pas discriminatoire aussi, quoi? Parce que les questions qu'il pose, il y a plein de gens. Toi, si tu regardes Question pour un champion, tu peux répondre à combien de questions? Vraiment?
0: Moi deux. Non, Manu, pas, pour l'instant, tu.
14: Gérard, aucune
0: écrase.
23: Juste à bonjour. Sur toutes quoi. Les questions de Julien Boubers.
0: Non, sur Question sur un champion, faut vraiment avoir les trucs en tête.
23: C'est discriminatoire.
0: Attendez, s'il vous plaît, derrière, on se calme, je réponds à Rigaud.
25: T'es un mec cool, Gérard.
0: Benjamin, tu te tais, s'il te plaît.
23: Il dit que t'es cool.
2: Bah, il dit un truc gentil, toi, tu
0: non, non, mais pour l'instant, je réponds. Je voudrais répondre à Rigaud.
2: Bon, ouais.
25: Mais laisse-le répondre, merde.
14: Gérard, lui, c'est plus histoire naturelle, ces jeux, quoi.
0: Olivier, pour l'instant, t'éteins ton micro, merci. Donc, ta question, donc, ouais, c'était.
23: Est-ce que t'arrives à répondre à combien de questions de Julien Boubers dans Question pour un champion?
0: Sur Julien Lepers, pour Question sur un champion, fais-moi confiance que c'est pas évident. Parce que déjà, faut que tu puisses avoir toutes les questions, faudrait que tu regardes sur le dico, mais t'as pas le temps. Vraiment, t'as
14: c'est ça le jeu, faut
10: surtout sur le plateau,
0: non.
10: Quoi.
0: T'as
10: vu quelqu'un avec un dico?
0: Vas-y, t'as moins de 20 secondes pour répondre.
10: Bah, question pour un poupon, parce que j'ai jamais vu ce truc-là.
23: Mais tu les connais, quand tu connais le champion.
10: Attends, t'as une question, Gérard, vas-y.
0: Attends.
23: Non, mais ce que je voulais dire, c'est que quand tu connais le champion, tu peux répondre aux questions sur le champion.
0: Ouais, non, mais c'est pas évident. Parce que, par exemple, je vais poser une question à Manu. Quelle est la capitale de... Quelle est la plus grande ville de... Quelle est la capitale de New York?
14: Bangkok.
0: Non.
14: Ah, je sais pas.
23: De quoi?
10: La capitale de New York.
14: La capitale de New York.
10: Attends, je sais pas, le Bronx?
0: Non.
14: La capitale de New York. C'est un grand pays, en plus.
10: C'est simple.
0: Comme Washington.
14: Eh ouais, la capitale de New York.
0: Non, Washington, non, je me suis gouré.
10: C'est ça.
14: Non.
23: C'est Washington, la capitale de New York.
0: Oui. Donc, par exemple, quelle est...
10: T'as une autre question parce que...
0: quelle est la plus grande pute de Paris?
10: Ah bah ça, je sais, mais je vais pas le dire, ça va avec ta femme. Ça va avec ta femme, donc je...
0: Non, je sais pas. T'es vraiment appuyé, toi.
10: Ah ouais, mais tu cherches.
0: C'est la Tour Eiffel parce qu'elle écarte les jambes. Allez, on récupère Fleur Danus.
23: On repart dans le débat, on repart.
0: Fleur Danus.
2: Oui.
0: Attends, qui c'est qui vient de parler de Sandy, là?
25: T'es un mec cool, Gérard.
0: Non, mais attends, Benjamin, pour l'instant, je veux savoir qui c'est qui s'amuse à parler de Sandy.
25: Bah, c'est une conne, laisse tomber.
0: Attends, c'est une conne, elle t'emmerde, toi, d'accord?
25: Mais non, mais pas Sandy. Pas Sandy, c'est qui a dit ça.
11: Oui, les bulldogs sont non jamais, et pour les aimer aussi.
25: Bah, calmez-vous, les mecs.
23: Ouais, calmez-vous, les mecs.
0: Fleur Danus.
25: Oui, Gérard. T'es cool, Gérard.
0: Toujours là, Pipion.
2: Ouais.
0: Pute de nuit.
2: Ouais, je suis là.
0: Françoise.
2: Oui, je suis là.
0: Peau de couille.
25: Ouais, je suis là.
0: Et Benjamin.
25: Ouais, je suis là et je vais dire que t'es un mec cool.
0: Alors, être animateur.
25: Au cul, Benjamin.
0: Oh, vous vous calmez, s'il vous plaît.
12: Bonjour.
25: Oui.
12: Bonjour.
25: Bonjour.
0: Non, mais quand vous aurez fini, je pourrais peut-être poser ma septième question.
25: Vas-y.
0: Alors, stop, tu le t'encules, tu vas pas enculer, toi, sale pédé. Ok.
25: C'est bon.
14: T'as un mec cool.
0: Être animateur d'un jeu.
25: Bon. Elle est chaude, elle.
0: Hey, Olivier, tu fais quoi là?
25: Putain, c'est pas possible, on peut pas faire un débat dans le calme. Hein.
0: Ah non, mais de toute manière, c'est tous les jeudis, c'est comme ça.
25: Gérard. Avec ta voix de focus. Gérard.
10: Il te parle, Benjamin.
15: Ouais, Benjamin, je t'écoute.
25: J'aimerais bien qu'on fasse un peu le débat, parce que moi, tu sais...
10: Il a raison.
25: J'ai des trucs à faire, hein. J'ai pas que ça à foutre. Hein.
15: Ouais, mais pour l'instant, je voudrais bien savoir qui c'est qui s'amuse à dire des conneries.
25: Bah, je vais essayer de le trouver, t'inquiète.
15: Alors
25: pas.
15: Donc, être animateur d'un jeu, vous tente-t-il?
25: Ouais, Benjamin, je vais répondre.
15: Ouais.
25: Ouais, parce qu'en fait, voilà, je vais te le dire tout net, en fait, j'écoute tes débats depuis longtemps, et en fait,

0: Bon, tu réponds?
1: Bah, je sais pas.
0: Non, bon, alors, vas-y, hop.
1: Bah, non, vas-y, attends.
0: Dégage-le. Françoise.
2: Toi aussi, je vais dégager.
3: Je suis là. Disons que non, moi ça m'intéresserait pas de remplacer quelqu'un. C'est quoi cette connerie là?
0: Non, ça c'est Olivier. Olivier, je te dis de me dégager l'autre.
1: Bon, Olivier,
2: et c'est ça qui nous fait des jingles, putain,
0: il fait des jingles et il est même pas capable de faire un standard.
2: Toi, fais ton débat pour le moment déjà. Hein.
0: Punaise. Pour l'instant, vous êtes c'est la 7e question et c'est de la merde. Il est déjà 1h34. On est à la 7e. Et pour l'instant, c'est de la merde que vous me faites.
4: Gérard,
2: qu'est-ce que tu racontes? Pour aller au débat, s'il te plaît, les auditeurs, il y a Formos qui te demande si tu aimerais animer un jeu télé et si oui, lequel?
0: Alors, tu peux répéter la question?
2: Alors, Formos sur l'IRC te demande si tu voulais animer un jeu télévisé, est-ce que ça t'intéresserait et si oui, lequel?
0: Non, ça m'intéresserait. Ça m'intéresse pas. Manu, s'il te plaît, quand je te demande de me couper tout le monde, tu le fais et tu te taises maintenant.
2: D'accord.
0: Donc, pour très... Bon, Manu, ça commence à bien faire.
5: J'ai rien fait.
0: Oh là là là là.
6: Arrête.
5: Mais je touche à rien.
6: Arrête, Gérard, il touche à rien.
5: C'est mon micro.
0: Viens, mais t'es chiant, hein. Donc,
2: on a qu'à UFC.
0: Ouais, non, mais attends, pour l'instant.
2: J'ai mis l'antenne.
0: Donc, pour te répondre, je ferai même pas de débat télé, ni rien du tout.
2: Non, un jeu, pas un débat, un jeu.
0: Non, mais même un jeu télé, je
2: allez, pourquoi
0: pas.
2: Tu serais bon en plus.
0: Non, non,
5: de remplacer la gaffe.
0: Non.
2: Oh, Gérard.
5: On peut t'inscrire à des jeux ici.
0: Non. De toute manière, rien qu'à voir les emmerdeurs, c'est bon.
2: Et sinon, il y a Philou, ouais, qui te demande si tu comprends le principe des chiffres et des lettres.
0: Oui.
2: Le principe.
0: C'est compliqué. Le principe, c'est de trouver le compte est bon et de chercher des mots. Faudrait pas quand même qu'il me prenne pour un con, lui, sur l'IRC. Donc, PC.
2: T'as compris, Philou?
7: Oui, si, je réponds à la question.
0: Ouais.
7: Bah moi je voudrais pas être animateur télé, non, je sais pas, je ferais plutôt de la radio comme toi, être payé à rien foutre, à faire des émissions à la con. Ouais.
0: C'est qui s'amuse avec son téléphone?
8: Ouais, téléphone. Ça va gerber.
3: La la la la la.
0: Qui c'est qui s'amuse?
2: Ça va casser sinon.
3: Ton cul.
8: Bon là c'est Benjamin, arrêtez avec le téléphone, c'est chiant.
0: Bon Benjamin, pour l'instant c'est pas toi que je m'adresse, on va demander à
8: c'est
0: Françoise.
8: Cool. Gérard, c'est trop cool.
3: Bah je t'ai répondu, Gérard.
5: Oui, aussi, c'est bon.
0: Plus de deux nuits.
3: Ouais, bah moi je voudrais pas être animatrice, parce que je pourrais pas gagner les cadeaux.
0: Non mais de toute manière t'as pas besoin d'être animatrice pour gagner les cadeaux.
5: Non mais quand t'es animatrice tu peux pas gagner les cadeaux.
8: Ah, Rigo,
3: moi j'aimerais bien gagner des cadeaux.
8: Rigo, c'est Benjamin, est-ce que Fleur d'Anus elle est sur internet là?
2: Non.
8: Parce que je suis en train de faire de l'internet en même temps et... Ouais.
2: Et tu la trouves pas?
8: Bah non.
2: Va voir sur dièse Fleur d'Anus.
8: Ok.
2: Ou dièse enculeur de GG.
8: Merci.
2: C'est les noms des serveurs.
0: Et le débat. Benjamin.
2: J'avais complètement
0: oublié. Benjamin.
2: Excuse-moi, GG.
8: Ouais.
0: Benjamin.
8: Ouais.
0: Si tu pètes d'internet en faisant les débats, c'est pas la peine.
2: Ça va casser. Super.
8: Hein. Gérard, c'est Fleur d'Anus, je peux répondre.
0: Ouais, je t'écoute. Ouais. Bah, justement, il te cherche, Benjamin.
8: Ouais, bah, tu vas.
9: Non, mais c'est pas le même.
8: Ouais, c'est pas le même.
9: Je suis pas homo, hein. C'est mon frère jumeau. J'ai pas l'intention de devenir un animateur de jeux télévisés parce que c'est complètement débile.
0: D'accord. Pipion.
10: Je ne veux pas être animatrice.
0: D'accord. C'est bien, toi, tu réponds comme pute de nuit. Pute de nuit, c'est pareil.
10: Ben, c'est tout ça.
0: Ouais, d'accord.
10: Ben, si c'est des questions des villes, alors nous aussi, on répond des villes. Hein.
0: Ben, de toute manière, si ça vous plaît pas, les débats, dans ces cas-là, pourquoi qu'on vous sélectionne?
10: Mais non,
8: c'est génial, t'es trop cool.
0: Non, mais là, pour l'instant, on n'est même pas arrivé à...
2: On s'endort surtout, quoi. Parce que tu n'étais plus dans ton débat, donc reprends-le un peu.
0: Non, mais ouais, toi, ouais. Pour l'instant, quand tu me prends du boulot correctement...
2: Ben, je fais pas le boulot correctement, là.
0: Non, mais pour l'instant...
10: Vrai, ouais.
2: Reprends.
0: Comment, qui c'est qui est pas contente, là?
5: Tout le monde est content, Gérard.
8: C'est qui est pas contente, là?
0: C'est laquelle
8: content.
0: Qui vient de dire j'abrège?
8: C'est laquelle pauvre meuf qui a dit ça, là? Benjamin, tu dégages.
0: Entre pute de nuit et pipion, là, c'est laquelle
2: c'est
0: des
2: c'est
0: deux
2: de nuit, je crois.
10: C'est pas moi.
2: C'est Benjamin, c'est Benjamin.
10: C'est Benjamin,
8: faut le gerber. C'est Benjamin, dégage.
9: Gérard, ils veulent me gerber, ça va.
10: Il y a une fille avec.
0: Alors, que doit-on supprimer comme jeu télé? On va demander ça à pute de nuit.

0: pas le fond de ma pensée, mais je pense que TF1 devrait changer un peu le concept de ces jeux.
1: Non, c'est faux.
2: Benjamin, s'il te plaît, tu te calmes.
1: Bah attends, si jamais ils arrêtent tous les jeux, moi mon père il a plus de taf, j'ai plus de thunes.
2: Benjamin, tu te tais.
0: Il va sur une autre chaîne, ton père. Il est connu.
2: Oh, pute de nuit, tu réponds correctement à la question parce que ça commence à être lourd.
1: C'est vrai, tu dis des conneries.
0: Les jeux de TF1 pour moi c'est bidon, c'est rien quoi, t'apprends rien.
1: Ouais, elle a raison cette fille.
3: À propos des jeux de TF1, il y a. Alors ce qui c'était, c'est Chocobo sur l'IRC qui te demande si t'as rencontré Sandy à Tournée Manège.
2: Non, mais justement.
1: C'était dans 30 millions d'amis.
2: Qui c'est qui vient de dire ça?
1: C'est Benjamin.
2: Alors Benjamin, tu dégages. Benjamin, tu dégages.
1: Tant pis pour toi. Mais non, t'es trop cool, Gérard. Tu peux pas me virer, t'es trop cool comme mec.
3: Je sais pas où il est.
1: Mais toi, je te suis depuis 10 ans.
3: Ah, c'est bon, je crois que j'ai trouvé.
1: Je suis dans la rue depuis 10 ans, Gérard.
3: Il est super cool, Benjamin.
0: Et c'est lui qui t'amène des lettres.
2: Ça y est, vous avez fini vos conneries?
1: Ah ouais.
3: Bon, Benjamin, je suis désolé.
1: T'es dégueulé.
3: Bon, je suis désolé.
0: Gérard?
2: Alors, Françoise.
4: Oui. Moi, en supprimer un, je supprime la famille en or.
2: Pourquoi?
4: Parce que j'aime pas Pascal du tout.
2: Non mais c'est sûr.
4: Non, attends.
5: C'est plus Cabrou, là, je sais plus trop quoi. C'est qui maintenant?
2: C'est Pascal Brunner. Celui qui faisait passer la chantée sur la 3.
3: Un tout naze, lui.
2: Attends, Françoise. Ouais. J'ai une question IRC.
3: Il te demande, enfin ça change de jeu encore, mais c'est Oxide qui te demande comment on reconnaît les billets gagnants du millionnaire. Comment on fait?
2: Alors, pour le millionnaire, tu grattes et si t'as 3 télés, tu passes à la télé.
3: C'est 4.
2: Non, 3.
1: Non, c'est les morpions.
4: C'est trois télés pour passer directement à la télé.
2: Sans déconner. D'accord, Françoise.
4: D'accord, Gérard.
2: Sans déconner. Donc, c'est vrai qu'avant on avait
4: Cabrol.
2: Vincent Cabrol.
0: Non, c'est Patrick Roy avant.
2: Attendez. Celui qui a créé le premier jeu télé, ça a été Patrick Roy, ça je suis d'accord avec Françoise. C'est lui qui a rentré là-dedans lors du Juste Prix. Ouais. Après, il y a eu Vincent Cabrol. Mm-hmm.
3: La famille en or.
2: Après ça a été repris par maintenant c'est repris par Pascal Brunner, donc maintenant faut dire que
3: en parlant de Rizzoli, il y a Davy One sur l'IRC qui a une question pour Benjamin
6: et on a que Pipo en même temps, tiens.
3: Bon, c'est dommage. Allez, que Benjamin est plus là.
1: Allez.
3: Mais il se demandait comment Philippe Rizzoli fait pour présenter le Juste Prix et le millionnaire. Est-ce que à chaque fois, tous les jours, il doit gratter pour trouver 3 télés?
2: Non.
1: Allô?
2: Ouais, Pipo.
1: Bien quand même.
2: Ouais, bah attends, 5 minutes, je réponds quand même aux questions Internet.
1: Bah attends, c'est bon, ça fait déjà un quart d'heure,
2: Pour l'instant, si t'es pas content, pour l'instant, je réponds aux questions Internet avant vous, d'accord?
1: Putain, c'est quoi cette organisation à 2 francs, là?
2: Ouais, si t'es pas content, tu restes chez toi, d'accord?
1: Chez moi, hein.
2: Connard.
1: Vas-y, reste poli.
2: Donc, je réponds à la question. C'était...
3: C'était comment Rizzoli fait pour trouver 3 télés tous les jours pour aller au milieu.
2: Non, mais attends.
1: Mais merci.
2: Oh, mais ça y est, Pipo, tu la fermes un peu.
3: Pipo, t'es cool.
2: Ouais, putain, mets-moi tout le monde en attente. Hop. Pour te répondre à ta question, donc il gratte pas 3 télés, c'est lui qui anime 2 jeux à l'heure actuelle. Et c'est sûr que je voudrais bien savoir comment il fait pour animer le millionnaire le samedi.
3: Bah, il court vite.
2: Non mais qui passe. Bah, tu me dis, c'est presque dans les mêmes locaux que là où il fait le juste prix. Donc il a juste le temps de changer et il reprend tout de suite le millionnaire juste prix.
5: Tu crois qu'il change même de slip ou
3: il fait comme Superman, il passe par une cabine.
2: Voilà. Combien qu'on est sur IRC, Rigo, quand même?
3: On flotte autour de 3400-3500.
2: Pour en plus?
3: Ouais, on n'arrête pas de flotter
5: c'est
3: là.
5: Dur,
3: parce que...
5: C'est nul par rapport à l'Europe.
2: Ouais.
3: Il y a des gens, ils viennent, ils écoutent par l'internet et ils s'en vont parce qu'ils trouvent que tu gueules.
2: Alors, Fleur d'Anus.
7: Ah bah ouais, mais moi j'ai tout zappé là.
2: Non, ben dans ces cas-là, c'est pas grave, on va s'écouter.
5: Ah, c'est bon.
7: Attends,
5: bon.
7: Finis ta question.
8: Allô.
2: Alors,
8: allô,
2: Danus.
8: Ouais. Ça avance pas, hein.
2: Ouais. Bon, tu réponds.
8: Allô.
2: Fleur Danus, tu réponds.
8: Ouais, donc moi, je pense que les jeux de TF1, c'est de la merde, et c'est bien normal, quoi.
2: D'accord, ah ben dans ces cas-là, tu changes de chaîne, ça ira plus vite. Pipion.
9: Ouais.
2: Donc, pour toi.
8: Non, c'est Pipo, moi.
2: Pipion.
9: Je me souviens plus de la question.
2: Oh putain, t'es lourde toi, tu commences à me casser les couilles.
9: Allez, hop, dégage. Je t'emmerde, d'accord.
2: Je t'emmerde, moi je suis pisson de juste, toi, salope. Allez, hop, dégage. Hop, Pipion, tu me la dégages.
6: Qu'est-ce que je fais? Je la dégage, je la garde.
8: On est là,
2: tu me la gardes.
6: C'est dommage, elle était cool.
2: Non, j'aime pas les codes.
6: T'as un problème de voix, Gérard.
9: Si c'est des
2: Valdas.
8: Hein?
2: Ouais, Manu, on travaille bien! On travaille bien! Allez, hop, terminé! Conclusion du débat! Conclusion!
6: C'est une question pourrie!
2: Comment? Or, toi, tu dégages!
3: Gérard, calme-toi! Calme-toi, Gérard!
2: Hop, terminé! Donc, on va s'écouter, je me mets une pistole dans
7: le
2: avec des punaises et des clous!
7: Conclusion.
2: Mais j'ai rien, putain.
7: Mais conclusion. Arrête, j'ai rien fait.
2: Dégage.
7: J'ai rien fait.
2: Dégage
8: le débat.
3: Comment on va faire?
7: Arrête.
3: Qu'est-ce que tu fais?
6: Arrête, tu vas faire un blanc, Gérard.
7: Qu'est-ce qui se passe?
6: Appuie.
7: Ça marche bien là. Qu'est-ce que tu fais?
3: Tu vas tout couper, arrête.
2: Non, mais dégage. Non, mais moi, il fait de la merde. C'est un souci qu'on cul d'or. Toi, c'est pareil.
7: Quoi?
2: Dégage.
7: Attends.
2: Qu'est-ce qui se passe? Non, tu me mets. Dégage.
3: Arrête!
2: De combat!
8: C'est n'importe quoi, Gérard.
2: Non, mais moi, j'arrête.
7: Attends, parce que là, tu viens de firer Olivier et Manu et Phil Dark. Il reste plus que Rigaud. Rigaud, il peut pas
3: moi,
7: faire
3: la. Moi, je sais rien faire. Hein. Moi, je sais pas faire le standard, je sais pas faire l'arrière, je sais rien faire.
7: Alors, qu'est-ce qu'on fait?
2: Non, mais on va s'écouter. Je me mets une ficelle dans l'arrière avec des punaises et des clous. Et on
3: mais
2: se retrouve
3: pas,
2: après.
3: C'est pas une solution, ça, Gérard.
2: Non, mais on met ça comme disque.
3: Ah, pardon.
2: Et je vais essayer de voir si je trouve des gens au standard. C'est impossible de travailler comme ça. C'est impossible de faire des débats de chérie comme ça.
7: Non, mais là, d'accord, mais attends.
2: Là, c'est impossible. Manu, il fait le con. Il s'amuse là. Il va mettre des doubles sons. L'autre qui lui demande de virer des gens, il te les vire pas. Pour l'instant, il y a Crigo qui bosse. Moi, je commence à avoir ras-le-bol. Moi, je vais finir par plus faire de débat.
7: Non, mais là, il faut faire super gaffe parce que.
2: Bah attends, regarde, t'as 24 lignes qui sonnent. Hein, là, je suis pas d'accord. Alors, Françoise, elle est où?
7: Tu peux revenir, Gérard? Attends, Gérard, tu parleras avec. Attends, qu'est-ce qu'on fait?
2: Pour l'instant, tu mets deux disques.
7: Manu,
2: Manu, ça commence à bien faire.
7: Cache pour venir, GG ou pas?
2: Attends, vous me prenez des gens au standard, on garde
7: le disque là qui tourne.
2: Alors, Françoise, elle est où?
7: On s'en fout de Françoise, qu'est-ce qu'on fait?
2: Non, mais moi, pour l'instant, tu mets deux disques.
7: Non,
3: prendre le débat, là, Gérard.
2: Non, là, c'est même
3: Gérard,
2: plus possible.
3: Gérard, je vais perdre des gens sur l'IRC.
2: Mais même, on est à 3500, moi, je suis pas d'accord. Je suis pas d'accord qu'on soit à 3500 à 1h46.
3: C'est
2: d'accord,
3: bien, c'est vachement bien.
2: Non, mais attends.
3: Nous, la semaine, on est à 100. On est à 100 pendant toutes les
2: semaines. Non, mais là, faut pas déconner.
3: C'est pour ça.
2: Faut pas déconner, hein.
7: Qu'est-ce qui s'est passé?
2: Attends, les mecs, ils veulent même pas répondre aux questions, ils en ont rien à foutre.
7: Qu'est-ce qui s'est passé?
2: Toi, Pildar, c'est terminé. Maintenant, tu me prends plus de personne avant. Tu me prends plus personne avant les débats. T'attends que j'arrive. Et je sélectionne les gens. Parce que Tony, j'en veux plus.
7: Arnett aussi, Goldo, tout ça. Qu'est-ce qui s'est passé? Là, j'écoutais pas, qu'est-ce qui s'est passé?
2: Bah attends, l'autre, il met du double son.
7: Mais c'est pas.
2: Non,
7: non.
10: J'ai rien fait, je suis innocent.
2: L'autre.
7: Olivier, allez, t'en sable, toi, on va reprendre l'antenne. Ouais. Olivier, qu'est-ce qui se passe?
2: Olivier, c'est pareil, tu me demandes de dégager quelqu'un, il va pas, faut pas déconner. Moi, je continue pas les débats comme ça.
7: Non, mais c'est clair, je suis d'accord, mais...
11: C'est pas vrai, j'ai rien fait.
2: Non, t'as rien fait.
11: C'est pas vrai.
2: T'as rien fait.
7: Attends.
2: T'as rien fait, je te demande 150 fois de me virer des mecs, tu me les reprends, tu les remets sous d'autres noms, non. Alors qu'il y a 24 lignes qui sonnent. Arrête tes conneries, mais dégage. Va faire ton truc à la porte.
7: Attends, ça va, il a fait du bon boulot, alors qui c'est qui fait le truc?
2: Maintenant, l'autre, s'il se calme, il va y revenir en standard, et maintenant, vite.
12: Ah ouais,
2: mais
12: je suis hyper calmé, hein. Il faut que je raccroche, quoi.
7: Bon, c'est tout, alors qu'est-ce qu'on fait? Qui fait quoi? Oh!
2: T'as raccroché? Non, je vais pas raccrocher aux gens.
7: Qu'est-ce qu'on fait?
2: Pour l'instant,
7: Fulda. Combien de temps sur le disque?
13: Il reste que 40 secondes, même pas.
2: Fulda, il revient en standard, il me laisse Françoise et il me reprend d'autres gens.
7: Bon, alors, ok. Allez, on se remet à l'antenne, on reprend dans 40 secondes.
12: Ouais.
2: Françoise?
14: Ouais, je suis là.
2: Qui c'est qui nous reste?
12: Bah, c'est tout.
13: Non, bah, non, bien joué.
2: T'as plus que toute seule.
12: Je sais pas, si tu veux garder qui? Tu m'as dit de virer tout le monde.
2: Bah, tu remets plus de
12: nuit. Allez là, ouais, plus de nuit.
14: Ouais, je suis là, salut.
12: Au boulot, toi?
14: Ouais, non, je...
2: Non, mais après, tu me prends d'autres personnes, là.
14: J'ai mes règles.
2: Ouais, t'as tes règles. Tout à l'heure, tu vas voir tes règles, tu vas aller voir Fulda, il va te les...
12: Il va t'arranger ça.
14: Tu vas changer mon tampon?
2: Ouais, il va...
12: Avec les dents.
2: Il va te les retirer, tes tampons, tu vas voir. Bon, alors,
14: Edouard.
2: Oui.
14: Il y a une personne qui voudrait participer au débat, c'est possible de l'appeler?
2: C'est qui? C'est qui?
14: C'est un certain Guillaume. Il a pas de favoritisme.
2: Ouais. Non, mais là, je sais pas, tu aurais dû demander ça à Fulda.
14: Bah oui, mais disons que, je veux pas être toute seule sur le débat.
15: Bah, je suis là, hein.
14: Bah oui, mais t'es toute seule, on est que deux, là.
15: Bah, on est deux, et bah...
2: Non, mais attends, pour l'instant, qui c'est qui me reprend, Fulda?
7: C'est Max, juste deux secondes, Gérard, juste qu'il est 1h50 et qu'après il y a ton deuxième débat qui est intéressant, donc dans 10 minutes, il faut passer au deuxième.
2: Ouais, bah, dans ce cas-là, on fait conclusion sur celui-là, puis c'est voilà. Tout. C'est con.
7: Conclusion, et on met un disque cette fois-ci.
2: Ouais. On met deux disques.
13: Un seul. On vient d'en mettre un.
2: D'habitude, entre deux débats, on met.
7: Je vais t'expliquer. On vient de mettre un disque, et à l'époque, il y avait 3 heures de débat. Maintenant, ça dure 2h30, donc on met plus qu'un disque. Et on attaque à minuit, on arrête à 3h, t'es d'accord? Et les gens, ils demandent. Il y a combien de connectés, Rigo? 3008, 3009?
3: Non, on est redescendu suite à l'engueulade avec Olive.
7: Eh ouais, putain.
3: Voilà. Et on est sous les 3000, mais c'est en train de remonter parce qu'ils sentent que le débat est plus calme.
7: Ah, et puis le Fulda est revenu, ils sont peut-être contents aussi.
3: Ah, ils sont contents. Ils le trouvent super cool.
2: Et donc, dommage, on va pas pouvoir continuer la fin du premier débat, parce que c'est bête, parce qu'il y avait quand même des questions qui étaient intéressantes. On l'a fait. Pourquoi les jeux de télévision existent-ils?
14: Ouais, c'est nul.
2: C'est nul, si t'es pas contente, c'est le même prix. Peut-on tomber amoureux d'un jeu télé?
14: Ouais, c'est nul.
2: C'est nul, si t'es pas contente, tu vas te coucher. Et d'après vous, les jeux télé sont-ils truqués?
14: Ouais, c'est nul.
2: C'est nul, dans ces cas-là, tu vas te faire foutre, tu vas aller retirer tes tampons, comme ça, t'auras plus tes règles. Donc, la conclusion donc du premier débat,
12: Non, c'était pas mal.
2: Non, c'était pas mal. C'était bien. Ouais. Bien sûr, on a fait que cette question, ça a été le bordel. Donc, le deuxième débat va porter sur les poèmes. Et je peux vous dire que je suis venu avec 4 poèmes. Donc, ça va cartonner, mais toi, tu vas faire le standard et tu vas la fermer. Tu vas la fermer, tu vas pas t'amuser à ouvrir le micro. Hein?
12: Ça sert à quoi que je revienne, moi, pour faire 2 minutes, là? Oh. Tu crois que je suis payé à ça, moi?
2: Ouais, oh! Mais attends, toi, pour l'instant, on est en train de chercher quelqu'un pour te remplacer. Alors, tu vas pas nous les gonfler?
12: Sans déconner.
2: Hein? Donc, pour l'instant, il y en a qu'un qui travaille le mieux, c'est Rigo à l'internet. Et
14: Gérard,
2: oui.
14: Bip bip.
2: Comment?
14: Bip bip.
2: C'est qui ça?
14: Bip bip.
2: Bip bip. Ah, bip bip. Ouais, ok, d'accord. Je vois pas ce que tu veux me dire, mais c'est pas grave.
12: Hey, Big Bill.
2: Ouais, Big Bill. Bip, bip. Ouais, l'autre a dit bip bip.
12: Mais non, la gaffe, quand il arrive, il fait bip bip.
2: Ouais, non.
12: Putain, tu sais même pas ce que c'est le Big Bill.
2: Oh, tais-toi. Écrase.
7: T'es un faux fan du Big Bill, en fait.
2: Écrase.
7: T'es un faux fan.
2: Ouais, là, je vais te dire, ce soir, je l'ai regardé, et fais-moi confiance que je me suis bien marré.
7: C'est quoi qui t'a fait marrer, ça?
14: Ouais.
2: Hein, Françoise?
4: Ouais.
2: L'autre que t'aimes pas, là, comment tu l'appelles?
3: Vous l'avez regardé ensemble?
2: Non, non, ben.
4: Non, on l'a pas regardé ensemble.
2: Non, mais on était au téléphone ensemble. Et quand on a arrêté de se parler au téléphone, il y avait Ramuccio qui est.
4: Avec
2: carrément la maison sur la tête, peut-être. Ouais.
12: Ah, t'es trop cool.
2: Ah ouais, c'est cool.
4: Elle est cool, Ramuccio.
2: Non mais attends, t'inquiète pas François, c'est Manu et Puldar, ils pètent les plombs là, je crois que
4: hein.
2: Oh non mais je crois qu'ils sont ils ont fumé la moquette. L'autre il doit faire du 90B maintenant. Hey, Rigo.
4: Ah, il est trop rigolo.
2: Rigo.
12: Te marre pas Rigo, c'est pas drôle.
2: Rigo, il y a
3: Mais qui a-t-il, Gérard?
2: Hey, Rigo, il y a que toi qui bosse bien dans
12: le débat. Con,
3: moi je bosse bien, je bosse bien parce que les gens de l'IRC sont bien.
12: Fais ouais. Pas le con Rigo.
2: Les gars, parce que toi, tu as
3: bon,
12: qu'est-ce qu'on se marre.
2: Alors, conclusion, donc, il n'y a plus personne pour la conclusion. Ah, si, il y a Françoise.
4: Ouais. Bah, je veux pas te vexer, mais j'ai trouvé ça nul.
2: Eh ouais, mais tu sais à qui t'en prendre.
4: Bah oui, je sais à qui m'en prendre. Mais ouais. C'est dommage parce que c'est rare que je participe à tes débats, mais là, je l'avoue, c'était franchement nul.
2: Bah ouais, mais ça, tu sais à qui t'en prendre. Hein.
4: Voilà.
12: C'est clair.
2: Tu t'en prends après Manu.
12: Après Manu.
2: Et Olivier de la.
12: Olivier de la.
4: Voilà.
3: C'est ça, conclusion, assis-toi.
4: Et toi, qu'est-ce que t'en penses?
2: Bah, moi, je suis comme toi. Comme toi.
3: Comme toi.
2: C'est de la merde complète. Et j'aime pas ça. Donc j'espère que le deuxième.
4: J'espère que le deuxième il sera aussi bien, mais disons que moi je participe pas.
2: Ouais, pourquoi?
4: Parce que t'as vu quelle heure qu'il est, il est 2h05 et puis bon, il est temps que je vais me coucher.
2: Ok. Plus de nuit.
4: Ouais. Bah c'était à chier, ouais, elle a raison, Françoise. Et TF1, bah c'est chaîne de beauf, quoi. Bah, de toute façon, on te l'a dit, hein. Si tu viens pas, tu changes de chaîne. Hein. Bah, justement, moi, je regarde Arte, donc...
2: Dans ce cas-là, tu nous emmerdes pas, tu sais tout.
3: Gérard, sur IRC, il y a la conclusion de Turpentine qui dit que ton débat, il avait ni queue ni tête comme toi.
2: Non, mais ça, de manière, à chaque fois, moi, je commence à en avoir ras-le-bol. Putain, celui qui a un micro derrière, il va se prendre mon poing dans la gueule. Hein, Manu?
3: Quoi?
2: C'est bien de parler derrière moi.
3: Hein,
2: c'est bon, vrai, conclusion de manière, je pense que on va faire plus qu'un débat par semaine et ça sera terminé. Allez, on se retrouve pour le deuxième pour les poèmes, à tout de suite.
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2: Et voilà, bonsoir à tous, bienvenue sur Fun Radio. Donc vous pouvez toujours appeler au 0800 308 5000, 3615 code Fun Radio, rubrique direct. Je sais pas si le Minitel marche, Manu.
12: Ouais,
2: oui,
12: si, il marche.
2: Et toujours www.frfunradio, c'est Rigo qui vous attend. Pardon. Donc premier débat qui va porter sur l'espace en moyenne.
12: Pardon.
2: Un peu sur tout. Donc on accueille pour ça Comet 26 ans du Havre, où qu'on peut écouter Fun Radio sur 106.9. Allô.
16: Allô.
2: Bonsoir Comet.
3: Non, c'est pas...
12: Non, Comet, je l'ai encore au standard, excuse-moi. Ah bon. Gérard.
2: Alors, gros Spoutnik, 23 ans de Verdun, 93.9.
16: Oui, tout à fait, 93.9, bonsoir GG.
2: Bonsoir, à toi.
16: Bonsoir à toi.
2: Petit Omni, 24 ans Paris, 101.9.
17: Bonsoir à toi, Gérard. Bon.
2: Bonsoir, et Petit Gus de 25 ans de Lille, 96.8.
16: Oui, bonsoir GG, bonsoir.
2: Et Comet, on l'a ou on l'a pas? Ouais. Eh, commencez pas là, tous les deux là-bas.
12: Non, là, c'est bon, j'ai dit, bonsoir.
2: Et Comet, 26 ans du Havre, 106.9.
17: Salut Gérard, salut l'équipe.
2: Bonsoir.
16: Bonsoir, bonsoir.
2: Bonsoir,
17: salut
16: l'éditeur.
17: Bonsoir.
2: Bon, allez, on attaque la première question. Aimeriez-vous aller dans l'espace, si oui ou non, pourquoi? Donc, on va demander à Petit Omni.
17: Ouais, moi j'aimerais bien aller dans l'espace parce que je voudrais bien découvrir en fait ce qui se passe là-bas.
2: Mmh.
17: Connaître un peu de monde, tout ça quoi. Ouais, ça me plairait bien. Ouais, je vais te dire, ouais.
2: Mmh. Gros Spoutnik.
16: Ouais, bah écoute, moi pas trop parce qu'en fait j'ai un peu le vertige. Donc déjà j'ai le mal de l'air, j'ai la trouille en avion. Mmh. Donc je pense que tu vois, navette spatiale, je risque d'être malade. Donc a priori je pense que je vais éviter les voyages interstellaires pour l'instant quoi.
2: D'accord. Comet.
17: Bah moi en fait, j'ai vu pas mal de fusées qui ont explosé à la télé et ça me le fait.
18: Bah il y en a qu'une qui a explosé et je sais plus quand est-ce que.
16: Alors il y en a plusieurs. Hein.
17: Il y en a non. Plusieurs, quand même.
18: Deux.
16: En plus.
18: C'est, c'était lesquels?
16: Une bonne vingtaine. Même.
18: T'avais, non, non, non, attendez les auditeurs s'il vous plaît.
12: T'avais Challenger.
18: Ouais. Ouais.
12: Et
18: l'autre c'était laquelle?
12: C'est Supo 3, je crois.
18: Ouais. Non, Spoutnik.
12: Supo 3 dans tes fesses, il a explosé.
18: C'est ça, t'as raison. Commence, commence à dire des conneries.
19: Il a foutu des éclats partout, c'est dégueulasse.
18: Donc, qui c'est qui. C'est Comet hein, qui me disait ça.
17: Ouais, donc je te disais que ça me faisait flipper de monter dans une fusée parce que j'ai peur qu'elle explose, donc je suis très bien sur Terre en fait.
18: D'accord. Petit Gus, pour terminer.
16: Ouais, bah non, moi je compte pas du tout aller dans l'espace puisque je suis claustrophobe. Et donc.
18: De quoi
16: je suis claustrophobe, donc aller dans l'espace ça me tente pas du tout. Parce que j'aime pas les petits espaces.
18: D'accord.
16: Pour aide.
18: Donc, pour en finir, moi j'aime pas trop l'espace, donc je vais vous dire ce qui s'était produit là en 69 exactement. Le premier homme à marcher sur la Lune, c'est Neil Armstrong, suivi de Dewin Aldrin. C'est, je sais même pas si, si c'est bien prononcé,
20: si,
18: mais.
20: Si, si, c'est ça.
18: Putain. C'est pas grave.
12: Et pas ça fait 3 ans qu'on attend l'info.
18: Debout, les mecs, tout le monde debout, c'est merde. Vous la connaissiez, hein, déjà l'info de Neil Armstrong.
19: Gérard, faut que tu mettes quelques points sur les i avant de. Tu m'écoutes?
18: Ouais.
19: Avant de continuer le débat, parce que tu parles de l'espace et faudrait que tu précises que on va pas parler du monospace.
18: Ah non, non, non, on parle pas des voitures, hein, on parle que de l'espace.
19: Voilà. Et il y a beaucoup de gens sur l'IRC, ils te demandent qu'est-ce qu'il y a dans l'espace, c'est quoi l'espace?
18: Ben l'espace, c'est des
12: airbags, t'as
18: non,
12: la direction assistée.
18: On parle pas des voitures, Fildar, s'il te plaît, tu commences pas à foutre ta merde, merci.
19: Donc,
18: ce qu'il y a dans l'espace, c'est des étoiles, et puis tout ça, ils réparent des satellites qui sont déjà là-haut depuis longtemps.
19: Mais il y a quoi, ça se touche l'espace, c'est quoi?
18: Non, c'est dans l'air.
19: C'est de l'air?
18: Bah ouais.
19: Ah ok.
18: Voilà. Alors, un petit sondage. Où peut-on conquérir l'espace? Non, c'est pas sur cette question-là. Bon, bah c'est pas grave, dès que je trouverai ça, je pourrai vous le dire.
12: Non mais commence par le premier, je crois qu'il est sympa.
18: Êtes-vous pour ou contre la conquête de l'espace?
12: Bah, ouais, mais vois, ça, parce que, est-ce que vous voulez aller dans l'espace et la conquête de l'espace, c'est pareil. Hein.
18: Alors donc, 62% préfèrent la conquête des cons. Ça c'est bien de pas mettre ça. Non, alors
12: la quéquette des cons.
18: Ouais, mais c'est pour ça qu'on avait bien précisé d'arrêter de mettre des gros mots comme ça.
12: Donc, c'est pas un gros mot, quéquette, ça va.
18: Ouais, mais con, si quand même. C'est champion olympique de natation, enfin bref. 34% pensent que ça coûte trop cher, ça c'est vrai. Et je pense que je vais sûrement parler. Non, on l'a retiré la question.
12: Ouais.
18: Dommage. 21% sont restés à l'époque de la conquête de l'Amérique. Ouais. Et 17% des gens me demandent si je suis un des frères Bogdanov. Non, pas du tout. Pas du tout.
12: T'as pas de frère, toi, de toute façon?
18: Non.
12: T'es unique un peu?
18: Ouais.
12: Ouais, bah bon.
18: Alors, combien de temps peut durer un voyage dans l'espace? On va demander à Conquête. Et en précisant qu'ils l'ont dit à midi, c'est pour ceux qui ont écouté les informations. Donc,
12: Tu dormais pas à cette heure-là, toi?
18: Non.
12: Eh ben.
16: Ouais, il était pas couché encore.
18: Non, je me suis pas couché de la journée, tu vois.
16: Voilà, tu vois.
18: Voilà, donc c'est alors, Conquête. Comète, pardon.
17: Ça peut durer de 10 minutes à toute ta vie, quoi. Ça dépend si tu te perds dans l'espace avec tes compagnons. Tu peux errer indéfiniment pour retrouver le chemin de la Terre, quoi, c'est tout.
18: Ouais.
17: Ouais.
18: Ouais, ouais, je pense. 2 minutes, je pense pas. Ouais, si tu veux dire 2 minutes dès que ça va, dès que la fusée vole et puis qu'elle explose comme il s'est produit il y a un peu de temps là. Bah, un bout de temps.
17: Dès que t'es dans le pesanteur, en fait, c'est dans l'espace, quoi.
18: D'accord. Gros Spoutnik.
16: Ouais, bah écoute, moi je sais que Ulysse 31, il a erré pendant des années et des années avant de rentrer chez lui dans l'espace.
17: Tu vois, c'est ce que je disais.
16: Ouais, et je sais que les frères Igor et Grishka Bogdanov, ils ont bien galéré aussi.
17: Ouais, ils sont pas redescendus.
16: Ouais, il y en a un qui est pas redescendu, ouais, des deux.
18: Bon, ça suffit, gros Spoutnik, de préciser des noms comme ça. Hein.
16: Non, mais ils s'appelaient Igor et Grishka, tu vois.
18: C'est ouais, mais c'est même. Bon, on n'a pas besoin de préciser.
16: Les noms de clébards, tu vois.
18: Ouais, c'est ça. Rigo.
19: Oui, donc, il y a Yankee NASA qui te demande si c'est toi qui as écrit on a marché sur ma lune.
18: Non.
16: Non, on a marché dans ma lune.
18: Non, non, non. J'ai rien écrit du tout.
19: Ça, on le sait.
16: Ça, c'est clair.
18: Petit ovni. Ouais, ovni, pardon.
17: Ouais, ben, en fait, c'est assez compliqué puisqu'il y a un décalage horaire, tout ça, donc on n'a plus la même notion du temps. Je pourrais pas répondre.
18: Non, mais ça, c'est vrai
17: que c'est pas la même chose. Hein.
18: Ah ouais, mais si, tu peux quand même répondre. Combien de temps dure, peut durer un
17: voyage dans... Je sais pas, je connais pas la notion du temps dans l'espace, en fait.
18: Mm-hmm. Ouais, donc, t'as pas suivi les infos à une heure.
17: Ouais. Ah non, bah, je suis en cours.
20: Gérard, est-ce que le temps est plus long ou moins long qu'en France?
18: Justement, il est plus long dans l'espace.
17: On est en année lunaire là-bas.
20: Ah ouais,
18: c'est un peu plus long qu'en France. Hein.
21: Gérard, et comment ça se fait?
17: Est-ce que tu peux te faire cryogéniser pour durer plus longtemps?
18: Comment ça?
17: Bah tu sais, tu te fais... On t'enferme dans la glace, comme ça tu peux durer des siècles.
18: Non, n'importe quoi là. Tu me dis n'importe quoi, je sais pas qui c'est, mais t'es en train de me dire n'importe quoi.
20: Non, mais c'est un système.
22: Ah GG, c'est vrai que chez toi, le parasite d'Alien, il sait plus, donc il est resté depuis 38 ans.
18: C'est qui vient de dire ça?
22: C'est vrai qu'il s'est planqué dans ton cou, parce que, bon, voilà quoi.
18: Alors, petit Omni, au revoir.
22: Mais il va sortir, hein, t'inquiète.
18: Petit Omni, au revoir. Petit Omni, tu lui dis au revoir.
20: C'est pas Petit Omni.
18: Alors, c'est Grosse
20: Sputnik.
18: Alors, c'est Grosse Sputnik.
22: Non.
18: Si, c'est Grosse Sputnik, tu lui dis au revoir.
17: J'ai reconnu la voix de pédale de Rodrigo. Hein.
18: Attention, parce que celle qui s'amuse à insulter Rigo, ça va être pareil.
23: Mais non, elle a dit Rodrigo. Rien à voir. Et sinon, vite fait, sur IRC, il y a un certain Fesse de Babouin, je sais pas si c'est le vrai, il fait remarquer aux auditeurs que s'il y a un sujet dans lequel tu es incollable, c'est bien celui des conquêtes spéciales.
18: C'est-à-dire
23: conquêtes spéciales.
18: Tu peux préciser?
21: Il précise sur le Minitel, en fait, ils disent que t'attrapes tout et n'importe quoi.
18: Moi, ça m'étonnerait. Donc, petit Gus pour...
23: il précise, il dit Carole, Christine, Sandy.
18: Ouais, ben, il arrête, lui. C'est le même. Alors, lui, il se calme.
23: Ok.
18: Mais vous arrêtez, là, tous les deux, au standard, là, ou quoi?
20: Oh, il se caresse la bite.
21: Non, mais ce qu'elle fait, elle est en train de parler aux auditeurs en leur disant au revoir.
24: Non, je lui dis au revoir, je l'ai jamais.
18: Ouais, et puis, toi, t'as pas besoin de te machiner les pompes pour que ça pue après.
24: Ah, okay. Ouais, ben, ça, c'est clair, ouais.
18: Alors, Cotigus, pour terminer la question.
25: Ouais, ben, voyage dans l'espace, déjà, tout dépend ce que tu vas faire. Ça peut durer une journée, comme ça peut durer 3 semaines. Si tu vas explorer des grands trous noirs, comme par exemple, toi, t'as l'habitude de faire, ça peut prendre beaucoup de temps.
18: Alors, Cotigus aussi, au revoir.
23: Non, mais Gérard, sérieusement, tu sais ce que c'est un trou noir?
18: Non, mais je lui dis au revoir parce que je sais ce qu'il a voulu dire.
23: Gérard, non, mais ça existe, les trous noirs.
25: C'est pas ce que c'est?
23: C'est pas ce que c'est un trou noir dans l'espace.
18: Alors dis.
25: C'est un trou...
18: Allez, hop. Tu lui dis au revoir aussi.
20: Non, c'est un endroit dans l'espace où en fait il n'y a rien.
18: Non, tu lui dis au revoir. Tu lui dis au revoir, c'est pas la peine de le soutenir, on lui dit au revoir, terminé.
24: Au revoir. À la place de Grosse Sputnik, on accueille Captain Kirk, 32 ans de Amiens. Ouais.
17: Salut, Captain Kirk.
25: Eh, mais je suis encore à l'antenne, c'est mortel.
18: Bonsoir. Ouais, non, mais tu le vires, toi, petit Gus.
20: Ah, c'est bon.
18: Kirk, ouais, d'où
25: Damien, bonsoir.
18: Ta fréquence, s'il te plaît?
25: 98.2.
18: Ok. Alors donc, pour toi, la question, tu l'as entendue, non?
25: Ah non, désolé.
18: Alors, c'est combien de temps peut durer un voyage dans l'espace?
25: Je connais pas très bien les chiffres, mais il me semble que ça dépend où tu vas aller, en fait. Si c'est la Lune... j'ai vu un documentaire sur ça à Arte.
18: Mm-hmm.
25: Il me semble que c'est environ 2 heures.
18: Mm-hmm. Non, je vais te couper parce que je vais te dire tout de suite que non. Parce que là, j'ai vu un décollage d'une fusée, je sais plus dans quel...
25: Décalcage, on dit. Hein.
18: Il y a eu un décollage d'une fusée là aujourd'hui à 13h et je sais plus sur quelle station qu'elle a décollé, si c'est Kourou ou autre.
17: J'allais sur Mir Express.
18: Et donc eux ils partent là pour à peu près une dizaine de jours, voire 15 jours à la rigueur, même 3 semaines ou des mois. Je vois, il y en a qui sont partis pour 6 mois. Il y en a encore là qui sont sur une station Mir, que ça peut être déjà plus de 3 mois plus de 6 mois qu'ils y sont. Ils vont pas rentrer peut-être avant la fin de l'année, s'ils arrivent à réussir à remettre les
20: faisceaux,
18: à mettre les faisceaux horaires que la station Mir a cassé.
25: Ah d'accord.
18: Les faisceaux, ouais, pour les faisceaux, ouais.
17: Les vaisseaux.
18: Les faisceaux. Donc normalement, ça peut durer. Ça dépend des réparations qu'ils ont à faire sur les stations Mir.
25: Ouais, mais la station Mir, c'est une poubelle, hein.
18: Non, mais ça là-haut, sur là où que je te parle, où qu'il y a les faisceaux horaires à réparer, donc il y a 3 Américains, il y a un Canadien,
20: un Belge.
18: Non, il n'y a pas de Belge, et je crois qu'il y a un Français, je crois, dedans.
17: Ah ouais, je
18: dedans.
17: Connais cette histoire.
18: Donc voilà, t'as raison, fous-toi bien de ma gueule aussi, toi, Comète.
24: GG, à la place de petit gosse, on accueille Monsieur Splotch, 28 ans, de Laval.
18: Monsieur
24: Splotch.
25: Oui. Bonsoir, c'est Monsieur
0: Salut, Plotch. Salut, Monsieur Spotch.
25: Monsieur Plotch, Laval 98.1.
0: Tu l'avales bien?
25: Je l'avale entière.
1: Est-ce que tu connais Star Turk?
25: Oui, tout à fait.
18: Vous arrêtez, s'il vous plaît.
25: Salut le capitaine kurde, d'ailleurs.
18: Spot, là, tu veux répondre à la question?
25: J'ai pas tout à fait saisi dans la mêlée, en fait, le sens de la question.
18: Combien de temps peut durer un voyage dans l'espace?
25: Moi, je dirais à peu près le temps d'une révolution terrestre, à peu près, hein. A priori, 365 jours.
18: Mm-hmm. Ouais, c'est bien
25: en
18: ce
25: moyenne,
18: que...
25: En moyenne, c'est une moyenne. Hein,
18: ouais, c'est bien ce que j'ai dit juste avant.
25: On peut extrapoler les chiffres. Hein,
18: ouais, mais c'est bien ce que je dis, Jésus. C'est bien ce que j'ai dit juste avant que tu viennes à l'antenne. Donc,
25: Et tu marches sur l'eau aussi?
18: Non. Okay. Rigaud, une question IRC avant de poser la troisième.
23: Oui, à Babar El Barbe, il te demande si c'est vrai que t'as été refusé pour le casting de E.T. parce que t'étais trop laid et que tu faisais peur aux enfants.
18: Non, pas du tout. Alors lui, si c'est pour me dire des conneries comme ça, c'est pas la peine du tout. Voilà. Alors, troisième question. Avez-vous assisté à un décalage d'une fusée? Donc on parlait de...
23: Un décalage
18: De la station...
0: Du
1: Cachiche.
18: On a parlé de la station Kourou, mais l'autre, je sais pas où qu'elle se situe. Bon, vous arrêtez, s'il vous plaît, les auditeurs, parce que tout à l'heure, ça va se terminer, que je vais tous vous virer.
1: Non, mais là, on se posait une question, là, sur...
18: Oui, Tony, t'as raison. On se posait une question, Tony. Vrai. C'est vrai, Tony.
1: Non,
18: c'est pas Tony, presque pas.
23: Vas-y, Trace, c'est pas lui, vas-y, continue de juger.
18: Donc, avez-vous déjà assisté à un décollage d'une fusée? On va demander à Comet.
0: La télé, ouais. Plein de fois, mais en vrai, non, parce que j'ai pas eu l'occasion d'aller à Cap Canaveral, quoi.
18: Voilà, c'est Kourou et Cap Canaveral, c'est ça?
0: À Kourou, ouais.
18: Non, mais ça, pour aller là-bas, de toute manière, c'est des pays...
0: Développés?
18: Non, c'est des pays en
0: voie de disparition.
18: Attendez, s'il vous plaît.
21: Je voulais savoir justement pourquoi ils avaient choisi ces pays-là pour les faire partir de là, les fusées.
18: Ben, parce que c'est le là où il y a le plus de place pour qu'ils puissent décoller, parce que tu peux pas les faire décoller sur des petites régions, Paris ou autre. Hein.
23: Et c'est quel pays alors?
18: Je crois que c'est des...
1: Antilles.
18: Guyane. Ouais, la Guyane.
25: Et GG, qu'est-ce que tu penses de la destruction de la forêt amazonienne pour faire décoller des fusées? Tu trouves pas ça dégueulasse?
23: C'est vrai que c'est...
25: Quelque part?
0: Ouais.
18: Non mais attends, mais ça c'est pas le thème du débat.
21: On parle pas de l'aide humanitaire, arrêtez les mecs.
25: Regarde Papou, après comment il fait pour vivre dans la jungle si il coupe tout pour faire décoller des fusées, tu comprends?
1: C'est pas des Papous, c'est des Raoni qui chantent avec Sting.
18: Bon Tony, ça suffit s'il te plaît. Alors maintenant tu vas répondre.
25: On pourrait parler des Esquimaux et du peuple Inuit aussi, hein.
18: Tony, tu vas répondre. Tony,
21: il y a pas Tony, demande, alors il te répond pas. Hein,
18: c'est ouais, mais c'est capitaine Turc, c'est Tony. Alors je suis désolé, j'ai bien reconnu sa voix.
1: Presque pas. Tu te trompes, hein.
18: Ouais, c'est ça.
1: Bon, alors pour te répondre à ta question, je dirais que tu parlais des lieux, en fait. En fait, ça dépend des. Je crois que les États-Unis, ils envoient depuis Cap Canaveral.
0: Mm-hmm.
1: Les Français, ouais, c'est Kourou. Et les Russes, c'est Baïkonour.
18: Non, c'est pas du tout ça, ils viennent tous sur le même pas de tir.
1: Non,
18: je peux vous dire que non. Non.
25: Pour une fois qu'il a deux
18: bon, ouais. Fais ton standard et tais-toi.
1: Non, mais c'est ça, hein, je me suis renseigné, c'est ça, c'est Baïkonour, hein, les Russes.
18: Ouais. C'est ça.
0: Il a raison.
18: Mais oui, allez. Petit OVNI.
0: Moi, je déconseille fortement d'assister à un décollage de fusée.
18: Tu peux préciser alors?
0: Parce qu'une fois j'ai assisté à ça et je me suis fait cramer direct. Fallu me rendre à l'hôpital, tout ça.
18: Non, alors déjà une. Attends, excuse-moi, petit Omni, déjà une. Tu n'as pas le droit d'être au moment vers le point sur le point de tir. T'es vachement loin.
0: Vachement loin, mais j'ai quand même été cramé.
18: Non. De toute manière, quand
0: et après hôpital.
18: Non mais là, fil d'art, tu dégages. Allez hop.
5: Quoi?
18: Dehors.
23: Non, pas déjà, on a besoin de lui, Gérard.
18: Dehors.
23: Gérard, sur IRC, il y a Ammonia qui te demande si tu connais la nouvelle station Sandmir.
18: Non.
23: C'est une fusion entre un tas de tôles pourries et une boule de graisse.
18: Non, lui, il va se faire foutre. Il va se faire mettre.
1: Ça vole pas.
18: Petit Omni, je viens de te dire que de toute manière, c'est pas possible que ce que tu me dis, parce que...
0: Ça m'est arrivé, donc c'est possible.
18: Moi, je te dis que non.
1: Non, mais c'est possible. Imaginons, tu vois, elle a des... je vais être un peu vulgaire, mais pas trop. Elle a des tresses, elle a des longues mèches.
18: Bon, alors, hop, au revoir, petit capitaine Turc, au revoir. Au revoir. Fais gaffe à toi, petit Omni, parce que tu risques de faire comme lui. Monsieur Smotch.
25: Ouais, monsieur Smotch. Bah, écoute, je déconseille les décollages. Moi, je pense que le risque principal, c'est les radiations.
18: Mmh.
25: À moins d'être muni d'un compteur GG pour détecter les radiations. Sinon, je conseille plutôt aux gens de se faire décoller la tranche. C'est vachement plus agréable que faire décoller des fusées, quoi, quand même.
5: Je suis d'accord avec toi.
18: Ouais. Donc, alors, j'ai récupéré deux, trois trucs, là, justement, comme on parlait de l'espace et tout ça. Donc, alors, depuis quand qu'existent les conquêtes de l'espace? Donc, j'ai vu ça dans le dictionnaire et je me suis fait chier avec. Ouais. À trouver des trucs comme ça, parce que c'était pas évident. Donc, alors, la conquête de l'espace, elle existe depuis le 4 octobre 1957.
5: Mais on s'en...
18: Et toi, si t'es pas contente, petit ovni ou comète, on s'en fout, mais moi, je donne ce qu'on me demande de dire, d'accord? Alors, si ça te plaît pas, tu raccroches ton téléphone, ça nous fera des lignes de libre.
6: C'est
18: ok.
6: Oh, c'est
18: et depuis quand existe la conquête de la Lune? C'est en 68, mais lequel mois et tout ça, je ne sais pas. Non, c'est pas un Drakenar de Manu, comme tu dis si bien, toi.
20: C'est la première sodo, ça, non?
18: Donc, alors, d'après vous, à quoi sert les conquêtes spatiales? Alors, 57% des gens pensent que je suis le seul à qui taille. Ouais, ben ça, je m'en fous. 26% pensent que je dis que ça s'en faille. Ça, je sais pas ce que... Qui c'est qui... 21% préfèrent rester cool bébé, sinon ils te diront bye bye. Ouais, c'est bien ça, c'est pas mal. Et 5% me serrent la main et me suceront après. Ben ça, j'en ai rien à foutre. Mais ça fait rire les bandes de... Les deux connards.
8: Ça fait chanter les sabres.
18: Mais non, vous savez pas.
8: Ça de la nuage, les deux couleurs de l'arc-en-ciel. Ça fait rire les oiseaux.
24: Bon, GG, pour les calmer, on va accueillir un nouvel auditeur. C'est Ariane, il a 30 ans, il appelle de Cherbourg.
18: Merci Pildar. Alors tu arrêtes de faire ton bordel.
25: Ouais.
18: Tu vas faire ton boulot correctement, d'accord, maintenant?
24: En plus, il pue des pieds.
18: Ouais, bah ouais, il a retiré ses pompes, ça se sent d'ici.
20: Aïe, aïe, aïe.
6: Hardcore.
18: Alors, Ariane, ta fréquence, s'il te plaît.
25: J'écoute sur Internet, moi, en fait.
18: Ta fréquence.
5: Il écoute sur Internet.
24: Non, mais c'est possible, Gérard, regarde, comme avec Rigaud, les gens avec qui il communique, c'est Internet.
18: Bah alors donc, pour toi, donc, avez-vous déjà assisté à un décollage d'une fusée?
25: Non, jamais, parce que bon, j'ai pas trop que ça à foutre d'aller décoller, enfin, voir une fusée. Mais par contre, j'ai déjà regardé à la téloche, et ouais, c'est assez sympa, quoi. Mais bon, aller jusqu'à Cap Canaveral, ça doit coûter très cher, quand même.
18: Bah, de toute manière, c'est Cap Canaveral ou Kourou, c'est pareil. Hein.
25: Ouais, c'est clair. Donc, j'ai pas
18: de manière, quoi. Donc, t'as pu voir le journal de 13h, et puis t'as pu voir celle qui a décollé, alors?
25: Pas aujourd'hui.
18: Ah bah si, il y en a une qui a décollé à une heure.
25: Aujourd'hui, je l'ai pas vu aujourd'hui, mais j'ai déjà vu des décollages de fusées, ça c'est clair. Mmh.
5: T'as vu quand elles explosent?
25: Ouais, ça m'est arrivé une fois aussi.
18: Non, mmh. Ah, mais ça, oui, ouais. C'est vrai que là, ça fait mal quand ça explose.
25: Ouais, c'est clair.
18: Ouais. Ouais.
25: Qu'est-ce fondé après.
18: Excusez-moi. Bon, ça y est, s'il vous plaît, on se calme derrière, merci. Mmh.
20: Qu'est-ce qu'ils ont envoyé dans l'espace à midi?
18: À midi, c'est pour mettre des satellites sur orbite.
20: Ça veut dire quoi, ça?
18: C'est pour les moyens de communication.
20: Ça sert à quoi, les satellites? Ah ouais, c'est pour communiquer, pour avoir le téléphone, tout ça?
18: Voilà, non, pour mieux capter...
20: Pour avoir TPS?
18: Non, pour les télés, puis les téléphones, je crois, mais je suis pas sûr.
20: Mais c'est quoi mettre sur orbite?
18: Sur orbite, c'est des satellites qui vont mettre sur orbite dans l'espace.
20: Oui, mais tu redis le mot sur orbite. Moi, je sais pas ce que c'est et j'aimerais bien que tu m'expliques
18: orbite,
20: quoi, ce que c'est.
18: Tu prends un dictionnaire, tu vas regarder.
20: Bah, c'est ton débat, c'est ton job.
18: Mais non, mais moi, c'était pas prévu qu'on en parle. Donc, pensez-vous que la... Comète, petit Omni, vous vous calmez, s'il vous plaît.
25: Ouais.
18: Ça commence à bien faire déjà, toutes les deux. Bon, j'en connais une tout à l'heure, elle va virer. Hein. Pensez-vous qu'à l'avenir, nous pourrons vivre sur toutes les planètes, système solaire ou autre? On va demander à Comète comme elle s'y connaît bien.
5: Bah, c'est pas que je m'y connais bien, mais il faut déjà que la planète soit viable. Et si on peut pas y vivre, s'il n'y a pas d'oxygène ou s'il fait trop chaud, c'est chaud, quoi.
18: De toute manière, dans l'espace, en principe, il fait pas... Il doit faire chaud, hein.
17: Ouais, bah dans l'espace, il y a des machines, ouais.
18: Non, mais plus tard, ça te dérange pas qu'on fasse... ça te dérange si je fais mon boulot sans sentir tes pompes, là, qui puent à 15 mètres?
20: Ça va, Gérard.
23: Gérard, je te signale que je suis beaucoup plus près de lui et que je me plains pas.
18: Ouais, bah, dis donc.
20: C'est parce que l'odeur est couverte par autre chose. Vas-y.
18: Ouais, ben, faudrait peut-être avoir de la propreté dans les studios.
20: Ça, c'est vrai. Bravo.
23: En tout cas, je voulais dire aux auditeurs que ça fouette de partout, c'est une horreur.
18: Alors, petite comète.
17: Comète.
18: Ouais, comète.
17: Je te disais qu'il faut que la planète soit viable, mais sinon, dans l'espace, il y a des machines, et il paraît que la Terre est sublime.
6: Non, la guerre est sublime.
17: Non, la Terre aussi, quand même.
20: Donc, Gérard, il n'a pas écouté, écouté. Donc, non,
18: petit ovni.
17: Qu'est-ce que j'ai dit, Gérard?
18: Petit ovni.
25: Oh là.
17: Je pense qu'on peut vivre dans les autres planètes si on prend par exemple un masque à oxygène, tout ça, pour répondre à l'autre, la fille, je ne sais plus comment elle s'appelle.
18: Une comète.
25: Petite comète, voilà. S'il te plaît.
17: Et je sais pas si on s'habille en tenue de plongée sous-marine là avec la grosse bouteille d'oxygène dans le dos. Ouais. Ça va le faire, c'est bon.
25: Faut pas sur le soleil, hein, parce que c'est trop chaud.
18: Non, ça m'étonnerait.
17: On peut nager aussi dans le soleil, c'est bien.
18: Monsieur Smotch.
25: Smotch.
17: Bonsoir.
6: Bah écoute, moi je pense que les planètes, il faut qu'elles soient habitables, parce que sinon ça peut pas le faire. Mm-hmm. Donc moi je prône la couche d'ozone avant tout. Parce que c'est quand même un peu le patrimoine galactique. Je sais pas ce que t'en penses, toi, mais bon.
18: Mmh.
6: Non, t'es pas d'accord?
18: Si, Ariane.
6: Tu peux préciser, attends, Gégé, tu peux préciser ce que tu penses du patrimoine galactique?
18: Non, mais attends, on va punir les...
6: On revient dessus après, alors.
18: Ariane.
6: J'oublierai pas, là.
25: Non, ouais, alors, déjà, avant d'habiter sur toutes les planètes, faudrait déjà toutes les avoir explorées.
17: Mmh.
25: T'es déjà d'accord, Gérard?
18: Il y en a beaucoup à explorer. Il y a Mars, il y a Jupiter, il y a Pluton, il y a...
25: Pluton, à côté de la planète Uranus.
18: Ouais, c'est ça, t'as raison, continue.
20: Est-ce que tu crois justement que c'est les seuls ou qu'il y en a d'autres?
18: Non, il y en a d'autres, mais...
20: Très bonne question, Manu.
18: Il y en a pas mal.
20: Merci, Fildar.
18: Il y en a pas mal.
20: Et Gérard, quelle est la planète la plus éloignée de...
18: Je n'en sais rien.
17: Et quelle est la planète la plus grosse?
18: Non plus, j'en sais pas.
20: Oh non.
18: Alors, au hasard, on va virer comète. Allez, hop.
25: C'est bon, au hasard.
18: Déjà qu'elle avait pas envie de répondre aux questions, elle attendait que les auditeurs répondent pour répondre. Alors donc, comme ça, elle pourra répondre chez elle.
25: Bon, GG, alors tu me réponds à ma question.
18: Mais attends, Ariane n'a pas fini. Alors,
25: bah,
18: donc,
25: oui, moi, j'ai fini, moi.
18: Si. Donc, alors, moi, je peux vous dire une chose. Que pensez-vous de l'avenir? Nous pourrons...
20: Il arrive. Il se promène.
18: Non, ça y est.
25: C'est pas très bien géré, hein, ton démagerie.
18: Alors, pensez-vous qu'à l'avenir, nous pourrons vivre sur toutes les planètes système solaire ou autre? Ben, moi, je peux vous dire que non, parce que déjà, le système solaire, c'est des trucs qui sont assez compliqués à gérer dans l'avenir.
23: Mais pourquoi?
18: Parce qu'il y a des trucs qui sont sur maintenant qui se fait beaucoup par système solaire, des immeubles, tout ça qui se font par système solaire, et c'est avec le soleil que ça chauffe. Voilà. Donc, cinquième question. Aimeriez-vous avoir un job sur une autre planète, boulanger, etc.? Et on va s'écouter les explorateurs d'Anus avec ma gueule, c'est pire qu'un caractère. Ma gueule,
20: tu me le refais là, depuis le début.
23: Ouais, hein. Depuis le début là.
18: Les explorateurs d'Anus avec ma gueule, c'est pire qu'un cratère. Et on se retrouve tout de suite après.
24: Ouais, alors on a Ariane.
18: Non, ça y est, on l'a.
25: Bonsoir. Bah oui, moi j'étais.
24: Ah ouais, non, pardon. Bishop, 38 ans de Poitiers.
23: Oh, oui. Bishop.
25: T'as déconné, Bishop. Hein. Il manque plus que Ripley, sérieux.
23: Putain, tu m'étonnes.
25: Bonsoir, la touche. Ouais.
17: Bonsoir.
18: Ta fréquence, s'il te plaît.
23: Caporal X.
7: 101.7.
25: Hudson, tu déconnes aussi.
18: Combien?
7: Champ 1.7.
18: Ok.
25: Apone, fais gaffe derrière.
18: Toi, tu te tais, s'il te plaît, Ariane.
7: S'il te plaît.
25: Ah non, c'était pas moi qui ai dit ça.
18: Alors, la question, c'est, aimeriez-vous avoir un job sur une autre planète, boulanger, etc.? Alors, Bishop.
7: Bah écoute, moi, je suis homme de ménage, enfin, sur la Terre. Et j'aimerais bien faire homme de ménage sur Mars ou sur l'autre planète, le Neptune ou le Pluton ou autre planète, quoi.
18: Mm-hmm.
7: Parce que ici, Paris, c'est pollué, il y a plein de fumée.
18: Ah bah ça...
7: Il y a du bruit.
25: Le bruit, bon. Et puis chapeau. Voilà, ça bouge un petit peu. C'est un toxique. Sur Mars avec une atmosphère, tout ça, ça serait bien.
21: Gérard, sur Minitel, il y a Max le Belge qui me dit qu'en fait, il y a une tradition sur les autres planètes, c'est de prouter à la tête du sexe opposé.
18: Je sais pas si en ce moment ils ont. Je sais qu'ils ont fait partir des femmes à un moment donné dans l'espace, mais je sais pas.
21: Pour prouter justement, je crois.
18: Ouais, mais on sait pas encore.
21: Et Gérard, dans Apollo 13, là que t'as vu le film, il va sur quelle planète?
18: Il va sur.
25: Sur Apollo, je crois.
18: Non, je sais même plus sur laquelle planète.
21: Tu l'as pas regardé,
18: si, si, si, je l'ai regardé, mais super, je me souviens plus sur quelle planète.
21: Bon. Ah ouais, bah t'as bien dû voir le film.
18: Petit ovniche.
21: Il regarde même pas les films qu'on lui prête, c'est vraiment
25: une honte.
18: Si, je l'ai regardé, mais je me souviens pas de la planète.
25: Et
18: c'est
25: même
18: tout.
25: Pas la location en plus.
18: Petit ovni.
4: Je pense que ce que je ferais sur une planète, je sais pas, ouais, boulangère, pourquoi pas. Je prendrais des croissants de lune.
25: Une grosse miche.
4: Sinon, magasin de souvenirs, pourquoi pas.
18: Ouais.
4: Et je sais pas. Éboueur, peut-être il y aura des égouts plus tard, je sais pas.
18: Ouais, non, mais je pense pas à mon. C'est fini là, tous les deux, ce temps-là.
21: Ah, ils se touchent la bite.
18: Éboueur, je veux dire, petit omni avant que je revienne à Monsieur Smotch et Ariane. Éboueur, ça m'étonnerait parce que ce qu'ils ont à manger, c'est des trucs qui sont sous vide. Et ils mettent ça, et après, dès qu'ils atterrissent sur Terre, la navette est lavée.
21: Je veux pas être genre trop scato, mais comment ils font caca dans l'espace?
18: Justement, c'est.
23: Il y a beaucoup de gens qui me l'ont demandé aussi
18: ouais,
23: sur.
18: Ouais, mais justement, c'est. Ouais,
25: mais tu peux nous parler de la diarrhée en apesanteur.
18: Ouais, mais ça, justement, c'est ce que je me demande aussi. C'est.
21: Et moi, il y en a plein au standard qui me disent que c'est comme chez toi.
23: C'est moucheté au plafond.
18: Attends,
23: ouais, mais on sait,
18: attends,
23: mais...
18: attends. Au standard, ils disent ça alors que t'en prends pas un seul. D'accord.
21: Si.
25: Prends.
21: Si.
4: Gérard. Hein? Toutes les filles, elles ont leurs règles. Comment elles font, elles?
25: Ah, c'est du bon, là.
4: Il y a le.
18: Non, mais ça, je peux pas te dire, petit ovni.
4: Ça, il y a le fil qui.
18: Monsieur Smotch, pardon.
21: Je voulais. Excuse-moi, monsieur Smotch, je vais revenir sur un truc. Est-ce que t'as vu le film Total Recall, Gérard, avec Schwarzenegger?
18: Mais c'est pas le thème du débat, alors arrête tes conneries.
21: Si, ça rejoint un peu. C'est la conquête de l'espace, parce qu'il habite sur Mars.
25: Ouais.
21: Et en fait, sur Mars, il n'y a pas d'oxygène. Et donc, ils sont obligés de vivre dans des cahutes à oxygène.
25: Espèce de beau bungalow.
21: Ouais.
25: Des paillotes.
21: Et est-ce que tu penses que ça va être comme ça sur toutes les planètes dans
18: non, la... non, c'est rien.
25: Est-ce que Elephant Man, c'est une histoire vraie ou pas?
18: Non, ça, je sais pas, je peux pas te dire. T'avais qu'à regarder le film quand il est passé. Comme Monsieur Splotch.
25: Monsieur Splotch, oui, bah écoute, moi, je suis foreur, je suis spécialisé dans le forage. Donc, moi, je serais partant pour faire foreur sur Uranus, quoi. Donc, pour rester dans la branche, quoi.
18: D'accord. Voilà. Ariane.
25: Oui, bah alors moi, aller bosser sur une autre planète, carrément pas, parce que pour l'instant, il y a personne sur les autres planètes, donc je vois pas trop l'utilité, en fait.
18: Faux.
25: Déjà que sur Terre, t'as du mal.
18: Ouais. Ok, alors, à quel âge peut-on conquérir?
25: Oui, très bien.
18: À quel âge peut-on conquérir?
9: C'est géré.
18: À quel âge peut-on conquérir l'espace? Alors, 49% des gens le faisaient déjà à 3 ans. 16% le feront après s'être dépucelé avec moi, ça m'étonnerait. 15,9% répondent mais je n'ai pas honte de réveiller les gens à 7h. Ben ça, c'est pas moi qui les réveille, c'est au standard. Et 12% sont à l'étranger. Donc voilà ce que je pouvais dire de plus.
25: Gégé, tu parles de l'étranger. Est-ce qu'il y a des pays étrangers sur les autres planètes?
18: Bah oui, parce qu'il y a des astronautes qui viennent de l'Amérique, tout ça.
25: Et donc ça fait des pays étrangers?
18: Ben dans l'espace, oui.
25: Ah d'accord, il y a des continents aussi, tout ça?
18: Non, je pense pas. Il y a eu deux Français qui ont été dans l'espace.
25: Ok, t'as tout capté. Okay.
21: Et ils parlent quelle langue sur les autres planètes?
18: Ah là, je peux pas te dire.
25: Martien et tout, des trucs comme ça.
18: Non, avec les Américains, je sais pas comment qu'ils arrivent à communiquer entre eux, parce que c'est pas évident quand ils sont dans le truc pour communiquer. Hein.
25: Mm-hmm. Ils parlent peut-être par geste.
9: Ils engagent des chings. Hein. Ils font des.
18: Non. Pourtant, ils ont
21: des micros.
18: Ouais, ils ont des genres de micros, mais je sais pas comment qu'ils arrivent à se communiquer entre eux dans le vaisseau. Ouais, dans le vaisseau.
21: Cosbis.
18: Ouais, Rigo.
23: Alors, il y a plein de questions. Déjà, il y a, je sais plus qui voulait savoir si les nains de jardin, de quelle planète venaient les nains de jardin.
18: Alors, les nains de jardin viennent pas d'une planète, donc c'est pas la peine. Les débats, c'est pas les nains de jardin, c'est l'espace.
25: Ils viennent de la forêt d'Endor.
18: Donc après.
23: Ah bah c'est tout à fait ça.
18: Donc il y a pas de planète pour les nains, c'est pour les nains de jardin.
25: Ok, ils viennent de Rey Bibro.
18: Sinon. D'accord, Bichop. Ça y est, on a compris. Il y en a pas d'autres?
23: Ah si, si, il y en a plein. Hein.
18: Vas-y.
23: Oh putain, mais il faut que je les retrouve à chaque fois parce que ça défile trop vite. Bah c'est pas grave, tant pis.
18: Bon. Sur le Minitel, non?
21: Sur Minitel, si, mais je peux pas les dire.
18: Ouais, si c'est pour. C'est parce que si ça parle de 110, c'est pas la peine. Donc c'est bon. Alors. On en était.
21: Qu'est-ce que t'en penses, toi, de la question, Gérard?
18: Personne. Non mais moi si moi je voudrais bien avoir un petit job sur, sur notre planète.
21: Et tu ferais quoi toi justement?
18: Moi ouais, je serais charcutier.
21: T'as de la bonne barbaque en plus, hein, ouais. C'est bon. Hein.
25: Moi aussi je t'aurais bien vu fourreur, tu me diras.
18: T'as non, charcutier ça, ça suffit.
23: On t'aurait plus vu fourré.
18: Ouais.
25: Le roi du boudin.
18: Ouais ben j'ai répondu. Donc seriez-vous prêt à faire un tour du monde dans l'espace avec quel moyen de transport?
25: Ok.
18: Alors petit ovni.
25: Ça va être du con comme question, non?
17: Donc.
18: Attends, Ariane.
25: Non, attends, c'est vrai que.
18: Ariane Ariane Ariane.
25: Oui, j'écoute.
18: Tu te calmes ou sinon tu vires?
25: Moi, je sais pas, pas, pas de problème.
18: Ok?
17: Ouais, donc c'est pas pour t'embrouiller, mais géologiquement parlant, le tour du monde, il est fait sur Terre. Donc, par rapport aux planètes, je serais pas prête à le faire parce que il se peut qu'il y ait des Martiens qui m'empêchent sur mon chemin. Je pense aussi que si je passe par la Lune, je verrai des cratères. Bon, voilà, quoi.
18: Ouais, mais ça, des cratères dans l'espace, ça m'étonnerait. Hein.
25: Sur la gueule, ouais.
18: Des cratères dans l'espace, ça m'étonnerait. Hein.
21: Pourquoi, c'est où les cratères?
18: C'est sur Terre, hein. Du côté de.
21: Du quel côté, ouais?
18: Clermont-Ferrand. Ouais, justement, Clermont-Ferrand. De manière, il y a une auditrice qui est de Clermont-Ferrand, donc il y a des.
25: Attends, tu dis ça parce que Bébé Rose, elle est de Clermont-Ferrand, c'est ça, Gérard?
18: Non, pas du tout.
21: Ok, c'est
18: alors,
21: Gérard.
18: Alors, Ariane.
23: Non, c'était pas Ariane, c'était pas Ariane.
18: C'était qui?
25: C'était pas moi.
23: Non.
25: C'est comme merci, mon pote Diderot.
23: De rien.
18: C'est qui?
21: Je sais pas, c'est pas grave, vas-y.
23: Juste demander à Bishop, tu pourras m'apprendre le truc avec le couteau?
25: Pas de problème. Oh, private, trop de private. Pas de problème.
21: Gérard, tu vas un peu là,
23: juste
21: parce
23: sur
21: que...
23: parler de la Terre, il y a Turpentine, elle te demande si t'as déjà vu une équiste de soleil.
18: Non. Une éclipse, pas une éclipse.
21: Mais ouais.
18: C'est une éclipse.
25: Toi, t'as deux équistes de lune, non?
18: Ariane, au revoir. Allez.
21: Allez. Par contre, en parlant de l'éclipse, là, va pas voir un truc, là, avec le soleil, Gérard, le 11 août bientôt, là, t'as pas vu ça aux infos?
18: Non, j'en ai pas encore pris connaissance. Ouais, je sais que ce que tu veux me dire, c'est, ça va être une nuit carrément.
21: Une nuit en plein jour, ouais.
18: Non, qui sera diffusée sur une chaîne de télé, et que qu'on va voir les éclipses et tout ça. Ouais, il me semble, mais je me souviens, je sais que c'est au mois d'août, mais j'ai pas les dates.
25: C'est le 11.
18: Donc, Monsieur Schlop.
24: Tu la virais, Gérard. Donc, à la place, on accueille Yuri Margarine.
21: Il a 27 ans, il est de... T'es de quelle ville, Yuri?
3: Je suis d'Amiens.
21: Voilà, Amiens.
25: Chalou.
21: Salut.
25: Chalou. Salut.
18: Amiens, c'est quelle fréquence?
3: Amiens, c'est 102.8.
18: Ok. Tu me vires... Non.
3: Ouais.
18: Au standard, vous me virez Ariane, hein, aussi. Ah,
24: c'est fait, mais c'est fait, Gérard, c'est fait.
18: Alors, donc, Yuri, je vais te répéter la question.
3: Oui.
18: Donc, seriez-vous prêt à faire un tour du monde dans l'espace avec quel moyen de transport? Donc, à toi.
3: Alors, un tour du monde dans l'espace, oui, je serais prêt avec un ballon, mais un ballon de rouge plutôt, parce que tout seul dans l'espace, on s'ennuie, donc il faut avoir de quoi un peu boire un petit coup, quoi, parce que dans l'espace, on est seul, hein, et c'est le vide intégral, donc en ballon avec un ballon de rouge, ouais, je ferais bien le tour de l'espace.
18: Ouais, tu veux dire une montgolfière.
3: Voilà, montgolfière, je t'en prie.
18: Non, mais montgolfière.
3: Ah, pardon. Oui, bien sûr, oui, c'est ça.
18: En plus, on appelle ça des montgolfières, mais normalement, c'est des ballons dirigeables.
3: Tout à fait.
18: Voilà.
3: Tout à fait, Gérard, et merci de me l'avoir appris, je ne sais pas.
18: Eh ben ouais, et donc, Bishop.
10: Moi, je préférais faire avec une fusée, hein, c'est plus facile.
18: Mm-hmm.
10: Et j'irai sur la Lune, j'irai un petit peu partout, voyager, parce que je suis un grand immigrant. J'irai bien aussi sur Saturne là, pour voir l'anneau. Je trouve ça très magnifique.
18: Ouais, mais ça, c'est sûr que, est-ce que ceux qui partent là pour réparer des satellites, tout ça, ils font quand même le tour de la Terre. Hein.
10: Oui, c'est vrai, hein, c'est vrai. Ils vont même sur la station Mir. Hein.
18: C'est ce qu'on a dit tout à l'heure là, justement. Ils sont en train de réparer les faisceaux qui sont pétés.
10: Non, mais il peut pas réparer, c'est de la merde, ça.
18: Attends, Bishop.
10: C'est la DAC qui fait ça.
18: Attends, Bishop.
21: Il y a une question que je me pose et que, à mon avis, tout le monde se pose.
17: Oui, je la pose aussi. Mmh.
21: Ouais, c'est comment font les objets dans l'espace pour tenir en l'air sans tomber?
18: Ils sont toujours maintenus avec de l'air.
21: Un petit fil.
18: Non, ils ont de l'air toujours avec eux. Ça tient toujours avec de l'air.
21: On me dit sur

0: Johan.
1: Chalou, Johan.
2: Salut, la fréquence.
0: C'est le 108.3.
2: Ok. Donc, tu as entendu la question ?
0: Non, Gérard, je suis désolé.
2: Donc, alors, seriez-vous prêt à faire le tour du monde dans l'espace avec quel moyen de transport ?
0: Je vais préférer la fusée au 4x4. Et puis, le tour du monde en espace, ouais, je veux bien. Ouais. Si c'est, s'il y a la clim, il n'y a pas de problème.
2: D'accord. Ok. Bon, alors, donc, j'ai répondu, moi, de toute manière, c'est ce que j'avais dit à Yuri, c'est avec un ballon dirigeable, c'est aussi bien. Comment se déroule une journée dans l'espace ?
0: Ouais.
2: Alors,
3: tu demandes à qui ?
2: Johan.
4: Oh, t'accélères, là !
2: Ouais, oh !
0: Eh ben, Gérard, ce qu'il faut que tu saches, c'est que...
2: Tu pètes ton standard, parce que pour l'instant, tu ne prends personne. Ok ?
1: Ok. Il va prendre un peu, là.
2: Alors, Johan.
0: Je disais, Gérard, que dans l'espace, ce qu'il faut savoir, c'est qu'il n'y a pas de jour et il n'y a pas de nuit.
2: Non, mais comment se déroule une journée dans l'espace, c'est-à-dire quand ils sont dans leur fusée ?
0: Bon, d'accord. Donc, le matin, ils se lèvent. Enfin, ils se détachent, en fait, pour pas tomber de leur lit, parce que, tu sais, ils dorment en apesanteur.
2: Ouais.
0: Ils ont la gaule, toujours ? Ouais, toujours la gaule, le matin.
1: Ah, c'est bon, ça. Hein.
0: Et après, ils prennent une petite douche.
2: Comment ils peuvent se laver dans la fusée ?
4: Bonne question,
0: je sais pas, j'aimerais bien qu'ils me disent.
2: Ouais, bah justement, moi aussi, je voudrais bien que tu m'expliques.
0: Comment on se lave ? Tu prends un gant avec de l'eau, tu mets du savon et tu frottes, quoi. Voilà. Dans l'espace, ça doit être à peu près pareil.
3: Mais l'eau, ça mouille pas dans l'espace, elle tient pas sur la peau.
5: Ils ont des lingettes.
3: Ouais,
2: je pense.
3: Comme Gérard, des couches.
2: Fuldar, tes réflexions, tu t'es carouqué, je pense. S'il te plaît, merci, et t'éteins ton micro.
3: Je crois d'ailleurs qu'il en a pas ce soir.
2: Yuri Magarin.
5: Dans l'espace, ça se passe un petit peu comme sur Terre. Le matin, quand le soleil vient de se lever, il y a l'amiral Corée qui frappe à la porte. Il arrive avec sa combinaison spatiale. Il en sert un petit café. Un café lyophilisé, bien sûr, hein, parce que tout est en poudre hein, là-bas. Donc les toasts sont en poudre, le beurre est en poudre, la confiture est en poudre. Ils mettent ça dans un verre, ils mélangent au shaker, et voilà, petit déjeuner enfilé. Et puis après, la journée se déroule, hein, normal, quoi.
1: Tout crache dans la tasse et c'est parti.
2: Non, mais faut se dire une chose que. Petit ovni, je répondrai après. Petit ovni.
0: Ouais, je sais pas quoi dire, ils ont tout dit, ils ont totalement raison.
6: Ouais,
0: donc, surtout. Ouais, on se lève le matin, ils se lèvent le matin, ils s'étirent bien, et je sais pas, après voilà, ça se passe, la journée, cool. Ouais. Qu'est-ce qu'ils ont ?
2: Non, mais c'est pas grave, c'est Fildar qui fait des conneries
3: tout à l'heure. Vas-y, GG.
2: Il va dégager des studios, bon. Ça va aller plus vite. Bishop.
1: Ah oui, l'espace c'est un petit peu la merde, hein. Il y a rien à faire, c'est tout noir, ils ont pas la télé, ils ont pas le câble, ils passent leur temps à faire des cabrioles, à se faire, c'est le langage des signes, il y en a à moitié qui sont homosexuels, qui veulent toucher l'habitat d'un autre, l'autre lui fait des doigtés, je fais non, il y a pas de ça ici.
2: Après, non, Bishop, quand même pas à ce point-là.
1: Ah si, des fois.
2: Mais de manière, attention, il faut bien se dire une chose.
5: C'est pour ça qu'ils emmènent des hamsters dans l'espace. Hein.
1: Tout à fait.
2: Ouais, mais ça, c'est. Maintenant, c'est. Je crois
4: c'est
2: que. Maintenant, c'est terminé. Ils n'emmènent plus d'animaux avec eux. Ça, c'était tout au début qu'ils en avaient amené. Mais maintenant, c'est terminé. Hein.
5: Alors, ils emmènent des limaces, hein, je crois, pour les études de limaces en apesanteur. Parce que je crois que l'avenir de l'humanité dépend de ça, de savoir comment les limaces réagissent dans l'espace.
2: Non. Comment se déroule une journée dans l'espace ? Bon, ils sont toujours aussi, je pense qu'ils doivent avoir des moyens de communication entre eux. Donc, bien sûr, pour ceux qui sont américains, tout ça, donc ils arrivent à se parler normalement. Pour les Français, c'est pas évident, mais ils arrivent quand même à comprendre parce qu'ils comprennent ce qu'ils disent. Mais c'est vrai que normalement, je pense qu'ils doivent communiquer aussi avec sur Terre avec des systèmes spéciaux.
3: C'est-à-dire ?
2: C'est pas genre Takiwalki, mais je crois qu'ils ont des systèmes de communication pas comme nous.
3: Des portables ?
2: Non, je crois
5: ils
2: que
5: ont
2: c'est
5: de My First Tony.
2: Non, je sais plus ce que faudrait que je me renseigne.
3: Gérard,
1: Abéchat.
3: Je me posais une question avec la Dream Team. Comment font les mecs qui partent dans l'espace ? Ils ont un entraînement ou c'est inné ?
2: Mais justement, alors quand je te demande si je peux laisser cette question-là, justement, c'est ce que je voulais poser.
3: Attends,
2: tu m'as viré une question, donc je la mettrai. Et c'est tout, ça t'apprendra à vouloir faire ce... À la place de peut-on attraper des maladies dans l'espace, je vais mettre... Faut-il passer des examens pour aller
3: non,
2: dans l'espace ?
3: Non, mais un entraînement, c'est pas un examen.
2: Eh ben si, attention.
3: Non.
2: Les examens

0: médicaux. Ils ont des entraînements, donc ils sont obligés de passer une visite médicale. Je suis désolé.
1: Mais oui, mais je te parle des entraînements, pas des examens médicaux.
0: Oui, ben ils ont des entraînements.
1: Des entraînements de quoi? C'est ça qu'on veut savoir. Oui. On s'en fout des examens, nous.
2: Ils font des pompes, ils font.
0: Ils
2: font des gants.
0: Ils sont dans un genre de soucoupe et ça tourne pour savoir
1: s'ils vomissent,
0: s'ils tiennent ou pas.
1: S'ils tiennent le vomi ou pas.
0: Arrête de dire des conneries parce que toi, tu commences à me les gonfler avec tes pieds qui puent, d'accord? Alors tu vas remettre tes pompes maintenant et tu vas arrêter. Ok? Ou sinon t'es viré.
3: Gérard, pour calmer le truc sur Minitel, on me demande si tu penses que la Valstar elle a le même goût en haut que sur la Terre.
0: Non, pas du tout.
3: Alors à propos d'astronautes, il y a Davy One sur l'IRC. Il te demande si c'est vrai que quand un astronaute se pose sur le soleil pendant la nuit, combien de temps il dispose pour pas être brûlé avant que le jour revienne?
0: Bah non, parce qu'ils ont des combinaisons spéciales.
3: Pour aller sur le soleil?
0: Ils ont des combinaisons qui sont épaisses à peu près
3: de combien?
0: Je crois que ça doit être une trentaine, 30 à 50 cm d'épaisseur.
4: À peu près,
0: mais je suis pas sûr.
5: Pas mal, hein.
0: Sur quelle planète pensez-vous que la vie est le plus facile? On va demander à Bishop.
4: Ouais, moi, je crois que c'est quand même sur la Terre où l'air est le plus respirable.
2: Ça dépend où, hein.
4: Ah, mais non, mais je trouve que sur la Terre, c'est bien. Il n'y a pas à se plaindre. Vas-y, si t'es pas content d'aller à Saturne, tu ramènes ton bébé rose, tu ramènes tout le monde, là.
2: Dreamcast, à Saturne.
4: Ah, oui, Saturne, oui. Il y a l'Uranus, c'est la merde aussi. Jupiter, je t'en parle pas, avec les pluies acides qui te brûlent au troisième degré. Donc, c'est même pas la peine, on est bien sur la Terre, restons-y. Ouais. Même s'il y a des soucis, si tout n'est pas réglé, là, je regardais encore les informations tout à l'heure, et il parlait du Kosovo.
0: Mais ça, de toute manière, on n'y peut rien.
4: T'as vu ce qui est arrivé à Manchester hier?
0: Ouais, mais ça, moi, des matchs de foot comme ça, moi, ça me plaît pas, ce foot-là, alors.
4: Ah, d'accord. Et Yvan Colonna, rends-toi la police, si c'est possible.
0: Ouais, ben ça, on s'en fout. De toute manière, si t'as suivi les informations, donc t'as bien vu à 13h le décalage de la fusée.
4: Oui, tout à fait. Il y a eu un petit peu, parce qu'il déviait de 3 mètres. Il voulait l'envoyer sur la Lune et il est parti.
0: Dès qu'il décolle, il décolle normalement et après il dévisse sur la droite pour partir plus loin.
4: Oh oui, mais c'est la merde, ça, les ingénieurs français, là, c'est la
0: merde. C'est à Kourou, hein. Je sais même pas si c'est à Kourou que ça s'était produit, je sais même pas.
4: Ce qui court, mais c'est
6: la merde. Donc il y a la Maubeuge, ce coup-là, parce que c'est complet à Kourou.
0: C'est ça, t'as raison, ils vont à la Maubeuge aussi, toi.
6: Non, mais c'est toi qui vas
0: aller à Maubeuge tout à l'heure.
4: C'est nous qui payons tout ça.
6: Pour un clair de lune à Maubeuge, c'est pour ça qu'ils tirent là-bas.
0: Ouais, mais ça, c'est vrai que de toute manière, c'est nous qui payons avec les impôts, hein. Mais avec les impôts, c'est en fin de compte tout ce qui se passe là, les décollages de fusées, tout ça, c'est nous qui payons avec les impôts. Hein.
4: Mais qu'est-ce que t'en penses, toi?
6: Tu penses que
4: c'est normal, ça, toute cette merde là?
0: Ah non, mais moi je préfère qu'ils envoient un percepteur dans l'espace.
6: On est débarrassé comme ça.
4: Putain, moi je suis un pauvre émigré, mon fils il se drogue, il fume du cachiche. Et moi je cautionne pas de toute cette merde là. Moi j'essaie de mettre de l'argent de côté pour travailler, tout ça, je travaille dur. Donc moi je comprends pas, tout mon pognon il va au Kourou là. Kourou pour la fusée qui soit déviée.
0: Ça y est, c'est bon,
4: c'est la merde là.
3: J'ai une bonne question d'Ice-T. Il te demande l'espace, ça a quelle forme? C'est rond, carré, c'est rectangulaire ou alors ça en forme de tête de bite comme toi?
0: C'est rond et c'est tout.
3: C'est rond?
0: Ouais.
3: L'espace, c'est rond?
0: Je sais même pas.
2: Et moi, j'ai une question Minitel pour revenir. Tu sais, tu parlais un peu de l'entraînement tout à l'heure. On me dit que toi, en fait, t'aurais pas pu partir dans l'espace parce que, tu sais, ça fait comme les pilotes de chasse. Quand ça accélère trop, en fait, tu te prends des jets dans la gueule et ça fait exploser les dents pourries et les kystes.
0: Alors, celui qui t'a dit ça, tu lui dis que c'est un petit con.
2: Ok, t'es un petit con, Max le Belge.
0: Ah bah, ça m'étonne pas de lui.
4: Max le Belge.
2: Voilà.
0: Rigo, parce que.
7: Un petit sondage.
3: Bah ouais, sondage là plutôt. Ouais.
0: Ben c'est le dernier, donc ça va aller vite. Pensez-vous que, pensez-vous que la vie est plus facile dans l'espace? Alors 83% des gens répondent pour aller aux toilettes, ça sera dur, ça c'est vrai. 55% disent que l'espace c'est plus pratique que la Clio. Alors ça c'est pas mal. 36% des gens pensent que c'est pas facile d'être un gros cochon. Ouais, ben ils pensent à dur d'être un bébé. Et 12% des gens pensent que c'est à nous d'inventer la vie qui va avec, si on veut.
3: C'est ça l'espace. Voilà.
0: Donc, dernière question.
5: Oh là là.
0: Non.
7: Il est fou. Non, elle est partie se coucher parce qu'elle était un peu malade.
3: Alors, comme il nous reste un peu de temps, je vais profiter de ce temps qui m'est imparti pour poser une question de Dan Naza. Il te demande, quand t'es perdu dans l'espace, comment on sait si on avance, si on recule, si on monte, si on descend ou si on t'encule?
0: Ça, je réponds pas sur des questions bidons.
8: Faut faire des bulles.
7: À la place, Gégé, on accueille Captain Flotte, 30 ans de Nancy.
9: Oui, bonsoir.
8: Salut, Captain.
9: Bonsoir, c'est le Capitaine Flotte, Nancy 97.5. Bonsoir, Gégé.
8: Capitaine Flotte.
0: Bonsoir.
10: Pour répondre à la question d'Origo, là,
0: ouais.
10: Je voulais dire qu'il y avait un film là, qui était passé sur Canal Plus où il y avait un astronaute qui sodomisait un extraterrestre.
0: Mm-hmm.
10: Et en fait, le titre du truc, c'est Vous entendrez pas crier dans l'espace, hein, c'est même sodomisé. Hein.
0: D'accord.
10: Voilà.
0: Ok, Capitaine Flotte.
9: Bah oui, est-ce que tu peux me répéter la question, Gégé?
0: Alors, au standard, ça fait 5 points.
9: On peut pas tout faire en même temps, c'est pour ça.
0: Au standard, ils savent les questions, donc ils ont qu'à vous les dire au fur et à mesure, parce que j'en ai marre de les répéter, parce que c'est une perte de temps. Mais comme on est un peu en avance,
9: et ça me... Tu l'aurais déjà répété si t'arrêtais d'en parler, tu vois.
0: Alors, sur quelle planète pensez-vous que la vie est plus facile, là?
9: Et plus agréable?
0: Non, est plus facile.
9: Ah, plus facile. Bon, ben moi, je dirais que plus facile, c'est quand même, comme disait un auditeur tout à l'heure, les conditions terrestres. Hein. Moi, je crois qu'il n'y a pas d'équivoque.
10: Equinox.
9: Ah, Equinox, pardon, Equinox.
0: Donc, tu veux réagir sur ce que Bishop disait.
9: On peut parler du solstice d'hiver, tout ça, le sacrifice de poulet, tout ça, on peut. On peut, et ça, c'est sur la Terre, ça marche mieux quand même.
0: D'accord.
10: Nouveau douche spatiale aussi.
0: Yuri Magarin.
11: Moi, je suis pas trop d'accord avec les auditeurs. Je pense que l'endroit le plus sympathique pour nous dans l'espace, c'est les trous noirs. Hein. Les trous noirs sur Terre, les trous noirs dans l'espace, hein, ça reste vrai.
0: Mm-hmm.
10: Je fais gober la bite, là, c'est bon, ça.
11: Bah, ouais.
0: Donc, pour toi, c'est ça, donc?
11: Ah ben moi, c'est finir dans un trou noir, c'est un peu un aboutissement. Hein.
0: Mm-hmm.
11: Un bon gros trou noir, quoi. On sait pas ce qu'il y a dedans, mais il venir, en revenir, retourner, en repartir.
9: Ah, on l'avait déjà fait tout à l'heure, celle-là, sauf.
0: Et Joanne, pour terminer.
12: Je suis d'accord avec mes camarades pour dire que c'est sur la Terre que c'est le mieux, quoi. Ah. Je sais pas si sur Mercure les conditions pour faire des câlins machin c'est aussi bien, mais bon, sur la Terre c'est parfait, quoi. Ouais,
10: je vous l'ai dit, je suis pas tout camarade, mais mes camarades c'est les mecs du chantier.
12: Ah d'accord.
9: Du chantier.
0: D'accord. Donc dernière.
1: Et toi?
0: Moi personnellement, est-ce que la vie est plus facile dans l'espace?
1: Je crois que t'allais nous niquer. Quoi qu'on ait oublié.
2: Vas-y. Ça lui aurait peut-être fait plaisir. Hein.
9: C'est un vicieux.
0: Non, ça je peux pas te dire parce que je ne sais pas combien que ça coûte exactement. Et puis je sais pas combien coûte pour faire décoller des fusées. Je sais pas.
1: Ça coûte du pognon. Ouais, c'est clair.
0: Normalement, c'est pas donné. Hein.
12: Déjà rien qu'à. Est-ce qu'il y a des écoles de l'espace?
0: Justement,
11: l'académie du professeur Procyon.
0: Non, mais est-ce qu'il y a des écoles dans l'espace? Ça, je peux pas te répondre à ta question.
1: Mais la NASA, c'est ça.
0: Non, mais des écoles de l'espace, je pense pas. Hein. Rigo, ouais.
3: Non, c'est que les conclusions là, parce qu'ils en ont marre de ton débat pourri, ils me disent.
0: Dans ce cas-là, ils attendront les conclusions parce que c'est pas fini.
3: Ouais. Ah, non, par contre, je suis désolé, il y avait une question de Totor que j'avais pas vue. Il reparle des trous noirs et demande comment on fait pour boucher les trous noirs. Celui de S.. par exemple.
0: Lui, hop, j'y répondrai pas, comme ça, sa question, elle est vite réglée à lui. À quel moment de la journée peut-il jour ou nuit dans l'espace? Donc, Joanne.
12: À quel moment de la journée c'est-il jour ou nuit?
1: Bonne question. Ils vont peut-être réfléchir, hein, parce que là, c'est dur comme question, on va mettre un disque.
10: Ouais, j'ai joué à fond.
12: On est à Scud?
0: Réfléchissez à cette question et on va
1: se répéter encore une fois parce que.
0: À quel moment de la journée fait-il jour ou nuit dans l'espace? Et on va s'écouter les cosmonautes bilingues avec. J'ai un gros scaphandre à tresser à la maison. Alors là, celui qui s'amuse à mettre des disques pourris comme ça.
2: Et c'est un vrai disque, hein?
0: Ouais, c'est.
2: C'est une nouveauté fun.
0: Combien sur l'IRC?
3: Donc, on est pas mal monté, on est 7479.
7: Waouh!
0: Bon, ça va.
2: Et c'est tout.
3: Oh non, putain, ça craint.
0: Bon, c'est pas la peine. Donc, on récupère Bishop, toujours là.
10: Chalou!
0: Capitaine Flop.
5: Oui, tout à fait.
0: Yuri Margarine.
13: À tes ordres.
0: Et Joanne.
14: Ouais, je suis douce amie Joanne.
0: Et voilà, donc, Bishop, tu peux répondre à la question.
5: Au fond, comme une pseudo.
10: Oui, mais le problème, c'est que je suis parti.
0: Ben non, j'avais répété juste avant de mettre le disque. Hein.
10: Ah, excuse-moi, je peux répéter une autre fois, je te
0: prie. Alors, à quel moment de la journée fait-il jour ou nuit dans l'espace?
10: Ah, on m'a dit que c'était un piège, et qu'en fait, il fait ni jour ni nuit, c'est il y a où le soleil brille, et en fait, il n'y a pas de jour ni de nuit. Le jour et la nuit, c'est sur la Terre.
0: Eh ouais, tout à fait.
10: Et voilà.
0: Mais Capitaine Flotte...
5: Bon, bah, c'est bon, il a déjà gagné les 10 points, donc je ne vais pas donner la même réponse, hein.
0: Bah, tu peux essayer
5: D'accord, le cycle immuable de la nature, on peut pas être contrarié comme ça, ça se fait pas comme ça, c'est des milliers d'années de travail.
2: Moi, je croyais qu'en fait, ça dépendait si tu ouvrais tes volets ou pas.
5: Mais non, Manu.
0: Mais non, mais justement, il y a pas de jour ou de nuit dans l'espace.
2: Bah, hein, alors, il fait quoi s'il y a pas de jour ou de nuit?
0: Il fait
2: quoi
0: jour. Il fait que jour.
2: Il y a du jour. Tu dis, il y a pas de jour, il y a pas de nuit.
0: Il fait que jour dans l'espace. Yuri Margarine, pour terminer.
13: Ça dépend aussi s'il y a une éclipse.
0: Mm-hmm.
13: Je voudrais pas foutre la merde dans le débat là, en relançant un truc un peu de physique, mais quand il y a des éclipses, bah il fait ni jour ni nuit, c'est la merde.
0: Ok.
13: Et il y en a une au mois d'août là, hein, Gérard.
0: Ouais, mais quand?
13: Au mois d'août, le 21 août.
0: Ah, donc c'est pas le 11 août comme tu disais, Manu.
13: Non, parce que en fait, elle a été décalée parce que le 11 août, il y avait déjà un concert de Lara Fabian, donc ils se sont dit deux trucs le même jour, c'est beaucoup.
10: C'est pas la peine, ça sert à rien.
0: Ouais, et Joanne, pour finir.
14: Si t'es devant ou derrière le soleil. Derrière, il fait nuit.
0: Bah oui, ça c'est sûr. Oui, c'est vrai que je n'avais pas pensé à ça.
5: On pas des masses, non.
0: Ok, de toute manière, fait-il jour ou nuit dans l'espace, à mon avis, je pense pas. Hein.
10: Non,
13: à mon avis,
0: j'y pense pas non plus.
10: C'est fini. Hein.
0: Donc,
3: si, Davy One, il dit qu'il fait nuit quand tu fermes les yeux.
0: Ouais, bah ça, c'est sûr. Donc, conclusion.
15: Baiser, Sandy.
0: Conclusion du débat, Bishop.
10: Oh, j'étais en bon débat, hein. C'était un bon débat, bien, j'ai pas tout compris, parce qu'il y a des mots, je comprends pas toujours le sens.
0: Mm-hmm.
10: Mais oui, c'était un bon débat. T'as bien travaillé, on sent que tu as des acquises. Et j'espère que tu continueras comme ça, toujours.
0: Ben, j'espère.
10: Et que tu créeras un petit peu moins, quand même.
0: Ben, on verra par la suite, hein, on verra sur le deuxième débat comment que ça va se passer.
10: Pas de problème, je t'embrasse.
0: Ok, moi aussi, ciao. Capitaine Plot.
5: Ouais, ben écoute, excellent débat. Je pense que si la NASA a écouté, je pense que tu vas avoir des propositions de job hein, direct, parce que tu maîtrises le sujet. Et d'ailleurs, il paraît que tu as une théorie, c'est-à-dire il paraîtrait que le sperme en apesanteur retombe toujours dans ta bouche ou dans ton cul. Donc bon, si tu pouvais un petit peu approfondir le sujet et publier quelque chose, ça pourrait aider, quoi.
0: Ouais, bon, on verra.
5: Ok.
0: Allez, bon week-end à toi.
5: Bah, toi aussi.
0: Yuri Margarine.
13: Très bon débat, Gérard, mais c'est normal, t'es tellement space que ça m'étonne pas que tu maîtrises l'espace comme sujet. Et je pense que tu es prêt pour aller bosser à la NASA, mais sans un.
0: D'accord. Ok, ben, je te remercie. Donc, bon week-end à toi.
13: Et toi aussi.
0: Ben, je te remercie. Joanne.
14: Eh ben, c'était un très bon débat, Gérard. Seulement, je suis super déçue, c'est que tu ne m'as pas traité de salope, et ça m'a super manqué. Donc, si tu pouvais me faire plaisir.
0: Ben, tu vois, je te souhaite bon week-end et puis j'ai au revoir. Voilà. Ça y est.
5: Laisse-la kiffer.
0: Non, mais il y a des conclusions.
3: Ah, il y en a un paquet.
5: Un chien.
3: Alors, il y a Davy One, il dit que l'espace, c'est rond toute la journée. Comme toi.
0: Ouais, si on veut. Après.
3: Bah ouais, c'est clair.
5: Est-ce que GG, tu te dilates plus?
0: Non, mais ça y est.
3: Il a une question à te poser. Tu peux les écouter.
0: C'est
3: quand
0: qui
5: même. Savoir. On parle toujours de l'espace en expansion.
0: C'est quoi. Qui là qui parle?
5: C'est le capitaine Flotte, grand spécialiste. Tu te dilates plus que l'espace ou pas?
0: Non.
5: Est-ce que tu penses que l'univers se contracte?
0: Non, je me dilate pas. Je me dilate pas plus.
5: C'est ça.
2: Non, pourtant, t'en fais rentrer des trucs. Hein.
5: T'as une bonne dilatation quand même.
0: Mmh. Ok.
3: Bah, alors.
0: Donc,
3: d'autres conclusions. Conclusion de Fesse de Babouin. Il dit que ton débat ce soir a été intersidérant. À défaut de parler des astres, on a vécu un vrai désastre. En s'intéressant à ton cas, on a pu vérifier la loi de la gravité. Les questions cons ont fusé. Ton débat s'est satellisé sur une orbite pitoyable. De grâce, Gérard, téléporte-toi une fois pour toutes sur ta planète et ne viens plus nous faire chier le jeudi soir.
0: Moi, je l'emmerde. Et c'est tout.
16: Oh.
2: On a dit, hein. On a dit, Gérard.
0: Ouais, mais je lui dis merde, c'est tout. Je l'emmerde, c'est tout. C'est pas plus. Ok. Alors écrase, fais ton boulot pour le deuxième. Le deuxième.
3: Il y a aussi Jet Apollo 13. Il dit encore un débat nul à chier. GG devrait aller dans l'espace emmerder les aliens au lieu de nous faire chier sur Terre.
0: Bon, n'importe quoi celui-là.
3: Et Yankee, il dit ce soir on dépasse les limites de l'inculte et du ridicule. Viva fun, GG retourne sucer des bites sur Saturne.
0: N'importe quoi. Alors des conclusions comme ça, tu vois, le prochain coup, tu les gardes et tu les lis pas.
3: Bah j'en cherche d'autres.
0: Ouais, ben moi je vais faire la mienne. Donc très bon débat. Il n'y a pas eu trop d'embrouilles sur le premier. J'espère que le deuxième va se passer pareil. Si se passe mal, et ben on fera plus qu'un débat par semaine au lieu de deux.
15: Oh,
0: pour l'instant c'est pas toi qui commande, c'est moi, d'accord. Alors tu t'écrases, tu fais ton standard. Et Manu, des conclusions sur l'IRS Minitel.
2: Il y en avait pas parce que ça rejoignait à peu près celle de l'IRC en fait.
0: Eh ben c'est bien, donc tu peux balancer les deux disques.
2: Ah mais il n'y a pas de deux disques, on en a mis un il y a 5 secondes quoi. Donc,
0: bah attends, je vais pas attaquer les 10 questions de l'équitation tout de suite. Hein.
2: Ah bah si, hein. On remet pas de disque là, Gérard, hein, c'est clair.
16: Minuit
17: 2h. Regarde, une chose, celui qui s'amuse à balancer des conneries en remix derrière, il va virer. Quel est le...
16: Les débats de Gérard.
17: Voilà, bonsoir à tous. Bonsoir, Fildar.
18: Bonsoir, on a commencé directement le débat. On s'est dit, allez, on va se faire kiffer, on va commencer direct. Le courrier, on verra ça plus tard.
17: Ouais, le courrier, je pense qu'on.
18: Il y a deux, trois
17: tard.
18: Trucs sympas, mais je remercierai tout à l'heure les gens.
17: Non, mais on peut les remercier, Manu.
18: Oui.
17: Manu,
18: oui.
17: Manu, on peut remercier quand même les gens là du courrier quand même.
18: Donne-moi ma pochette, man, parce que.
19: On va faire ça parce que moi je suis pas au courant des petites.
17: Non mais Olivier, c'est bon. Ouais.
18: Non mais c'est bon, Olivier.
17: Non mais ça y est.
19: Ouais, c'est bon.
17: Oh non mais.
18: Ah mais fallait que je travaille.
17: Non mais fallait.
18: C'est un truc pour toi en plus.
17: Non mais attends, minuit c'est minuit. Hein,
18: bah oui, regarde, 23h58. Bah ouais. Minuit c'est minuit. Bah ouais, je suis en avance. T'as de la chance en plus, tu vois.
17: Les sondages.
18: C'est parti. Ah, Manu va te les donner. Marigou nous les a donné tout à l'heure. Donc je voulais remercier pas mal de gens. Hein. Je voulais aussi exclusive live à être sur Rennes. The Moustache of Suren Fucker Tour. Donc ça c'est sympa, donc il y a des prix à gagner, hein. il y a pas mal de prix, donc je voulais les remercier, je le lirai pas ce soir, je le lirai la prochaine fois. Homo Mag, hein, remercier parce qu'il y a pas mal de gens.
17: Homo Mag, tu laisses tomber, on en parle.
19: J'en parle pas,
17: même Homo Mag, on en a plus rien à foutre.
19: Non, mais
17: allez,
19: ce que je veux dire,
17: hop, basta.
18: Écoute Gérard, c'est les gens m'ont envoyé des trucs que les gens font contre toi, donc je les remercie parce qu'ils dénoncent, tu vois. Parce qu'ils envoient les trucs, donc comme ça on pourra porter plainte. Donc je remercie les gens qui ont envoyé donc au Momag, qui ont envoyé GG Ton numéro 3. Il y avait aussi qu'est-ce qu'il y avait? Attendez, j'avais d'autres trucs. Cinésex Vidéo Club avec les vidéos interdites de Monsieur Machin. Il y avait aussi France Poire. Hein, merci France Poire. Wipe Root, Paparazite. Il y avait aussi Homosex. Il y avait pas mal de trucs, donc je remercie tous ceux qui ont envoyé ça, c'est gentil, on va pouvoir enfin porter plainte. Donc continuez à nous envoyer des trucs, si vous avez des trucs que vous voyez chez vous, dans les rues, tout ça, envoyez, pour qu'on fasse le dossier.
17: Non mais moi ce que je voulais remercier quand même, c'est les gens qui pensent quand même à Max, pour quand même le bonbon, parce qu'apparemment il se plaint qu'il a rien, et c'est vrai que pour l'instant on n'a rien. Donc c'est pas grave, bon on va commencer, donc on va saluer Olivier de la production qui est là à l'aria.
2: Bonsoir
17: à toi Olivier. Manu.
18: Bonsoir Olivier.
2: Bonsoir Fildar.
18: Salut, tu vas bien?
19: Salut GG, ça roule?
17: Fildar au standard. Bonsoir. Et le grand retour.
2: Oh, putain.
17: Le grand retour qu'on attendait. Rigo au standard. Et il paraît que c'est ton anniversaire.
20: Alors je suis pas au standard, je suis sur l'IRC. Bonsoir.
17: Ah, pardon.
20: c'est plus mon anniversaire vu qu'il est minuit 8 secondes.
18: Ah merde.
17: Ah mais c'était l'anniversaire.
19: C'est con, on avait une Porsche dehors pour toi. Merde.
20: C'est con.
17: Donc
20: t'as même permis avec.
17: Le grand retour de Rigo qui est sur l'internet. Donc Rigo, tu m'as dit que tout à l'heure
20: on était déjà 7700 pendant que j'étais hors antenne, et là on est déjà 7324. Ça fuse sec.
18: Bah bon, je peux quand même dire qu'on te retrouve toutes les semaines sur Europe 1 dans On n'a rien à cirer.
20: Tout à fait.
17: Ouais. ça, on en a rien à foutre, tu vois. Hein, maintenant,
2: ça tu peux t'en passer par exemple, tu vois.
20: Ouais, je peux faire ma pub, c'est normal.
17: Non, mais maintenant ils vont fermer leur micro là.
18: J'ai
17: les
18: entendu
17: deux.
18: Dire que t'allais remplacer une gaffette aussi, mais.
17: Non, mais là
20: j'ai
17: maintenant.
20: Pas le costume.
0: Maintenant, vous allez éteindre vos micros et puis vous allez me trouver des bons auditeurs. Par contre, Manu, si t'es gentil, si quand t'as des auditeurs, tu leur demandes la fréquence, c'est pas à moi de les chercher parce que là, il me manque une fréquence et
15: j'ai peur. C'est laquelle?
0: Dijon.
15: Dijon, 106. Attends.
21: 106.2.
15: 106.2.
0: Non, mais on va.
15: 806.
0: 806, bien sûr, pourquoi pas.
15: À la voiture.
0: Bon, on appelle donc on a gros pouce
21: Mousse.
22: Gros pouce Mousse, bonsoir Gérard.
0: Bonsoir à toi, donc Paris 101.9.
22: Exactement.
0: T'as un portable?
22: Non, pas du tout, t'es ouf ou quoi?
0: Tu commences pas comme ça s'il te plaît, parce que déjà tu as baissé ta radio derrière.
22: Ok, très bien.
0: Hein? Je crois que on t'avait prévenu hors antenne.
22: Non mais j'ai pas de radio derrière donc.
0: Il y a quand même un petit écho donc. Donc Boulimix.
22: Ouais, tout à fait.
0: 28 ans de Nancy 100. On se calme derrière Nancy 103.3.
22: Ouais, c'est ça. Bonsoir tout le monde. Happy Birthday Rigo.
15: Merci mon pote.
22: Ouais.
0: Et Hachi. Voilà.
21: Hachiche kebab.
22: Oh c'est chaud.
0: Hachiche kebab.
23: Kebab.
0: Ouais, donc Tours 102.8.
23: Ouais, salut Gérard, salut tout le monde, bon anniversaire Rigo.
0: Bon, ouais.
15: Merci ma pote.
0: Et Slipwatch.
21: Slipfast.
0: Ouais, Slipwatch de Dijon.
22: Exact.
0: Ta fréquence
22: 102.5. Et bon anniversaire Rigo, bonsoir Filda, bonsoir Manu, et je fais un gros bisou sur le clito Angélique.
15: Salut.
20: Et merci mon pote.
22: Ben, je t'en prie.
0: Bon. Alors le débat va
22: pas. Je t'ai attendu l'autre fois, oui, Hydro, t'es jamais venu.
20: Bah ouais, pas tous les jours quand même.
22: Ok.
0: Bon, ça y est, c'est fini là.
22: Tu me dis que.
0: Tu commences pas comme ça, toi, parce que sinon tu vas virer. D'accord, Slipops.
22: D'accord.
0: Ok. Alors que représente pour vous la bonhomie? Alors que représente la bonhomie pour vous? On va demander à.
23: Ouais.
0: Hachiche, je sais pas quoi là.
23: Pour moi, la Bolivie, c'est en Amérique du Sud, à côté de l'équateur.
22: Ouais.
0: Non,
22: ouais.
0: La Bolivie. La Bolivie.
22: Ah, c'est pareil.
0: C'est pas la Bolivie.
23: Je crois que c'était la Bolivie. Alors moi, j'ai tout préparé sur la Bolivie.
22: C'est clair. Ouais.
0: Ah, c'est qui c'est qui m'a. Qui
22: moi,
0: c'est qui.
22: Kid.
0: Non, ouais. Mais. Oh. Déjà, qui c'est qui m'a préparé ces auditeurs? Non. Arrêtez de vous envoyer la balle tous les deux.
21: J'étais pas là, moi, c'est lui.
0: Il y en a un qui me dit
21: j'étais que
0: c'est
21: l'autre.
0: Non, il faudrait peut-être savoir, là.
21: C'est pas grave, on y va.
0: Non, mais...
21: Avant, j'étais aux toilettes pour mettre des boules caisses pour le nez, parce que ça pue. Tu vois, c'est...
0: Tout à l'heure, tu vas te prendre des...
22: Il va te casser le nez, tu vas voir.
21: Oh, te mouche pas! Mais je vous jure qu'il est vraiment en vacances, Gérard. Hein. Il a pas envie de.
0: Non.
21: Il a pas envie d'en faire loin.
0: Hein.
21: Taffé, hein.
0: Comme bon, allez!
23: Ça y est, j'ai réfléchi.
21: On y va là, c'est bon?
0: Bon, allez! Allez, assis sur tes babes là.
23: Ouais,
0: allez, hop, on y va là, allez.
23: Bah, c'est à toi de dire ça.
0: Allez,
23: pour moi, la boulimie.
0: Oh, un peu de ventilo là.
22: Là. Avec des grappes de raisin et de décalage. Je me commence à fouetter là.
0: Et envoie la ventilation.
22: Éventez-le.
0: Putain,
20: c'est parti.
0: Bon, allez, tu réponds là.
22: Hachiche,
0: là, tu travailles ou quoi, la merde? Bon, allez, Hachiche, en bas. Allez, hop, dégage. Allez, hop, la première question, tu t'en vas. Bonne nuit. Bonne nuit pour Tours.
22: Non, mais t'es pas trop, il y a ta jambe qui est en train de se détacher là.
0: Slip poche.
22: Allô, oui, bah alors les boulimiques. Déjà, c'est une maladie, je pense que c'est la maladie par
0: Manu.
22: Laquelle.
0: Manu, tu lui dis au revoir à Hachiche, hein. Terminé pour elle.
22: Elle est partie en boulimie là. Ouais.
0: Faites gaffe parce que je crois que ce soir ça va aller vite. Hein.
22: Ça va être chaud.
20: Gérard.
22: Donc est-ce que je peux m'exprimer quand même?
0: Stop.
20: D'accord. Stop, désolé. Sur IRC, il y a une très bonne question de Omer LF91 qui te demande si tu connais la capitale de la boulimie.
0: Non, il n'y a pas de capitale parce qu'en fin de compte, c'est un truc sur le poids.
23: C'est sur City.
0: Comment?
22: Ah, j'ai pas osé, ouais.
0: J'ai cru mal entendre, là.
23: C'est Sandy City.
0: Boulimix, au revoir.
22: Boulimix, tu bouges.
0: Non, mais ce soir...
21: Ça y est.
0: Non, mais ce soir, je vous préviens...
22: Ouais. Bah,
0: c'est prévu jusqu'à 2h15 du matin, on va y aller.
22: Non, on peut faire un débat correct, là, ou pas?
0: C'est
22: possible, là. Bon, les boulimiques, là, tout ça, ils souffrent.
0: Bon, alors, si passe.
22: Ouais, donc ouais, la boulimie.
4: Eh, hey, tu travailles.
22: Oui, excuse-moi, j'étais en train de me branler.
4: Je
22: me
4: décale. Allez,
21: on va essayer de se calmer un peu, Gérard.
4: C'est pas non, mais il va se branler ailleurs. Allez, hop.
20: Mais c'est pas grave. Okay. Gérard, pour continuer dans le débat, il y a Yankee qui dit qu'en fait la boulimie c'est comme un kyste en plus gros.
4: Non. Alors en fin de compte, là, comme on a gros pouce mousse là.
22: Ouais.
4: Donc on n'a plus que toi malheureusement.
22: Ouais, malheureusement. Ça déjà tu te calmes un peu.
4: Non mais de toute manière, je gère tout le monde parce que ça commence déjà à me gonfler. Parce qu'il y en a qui s'amusent à parler de n'importe quoi. Donc alors pour toi, que représente la boulimie?
22: Bah la boulimie c'est tu te fous un pouce dans la gorge quoi. Un gros pouce et puis tu gerbes pour
4: non, je pense pas. Non, je pense pas. Hein.
22: Bah si, c'est ça.
4: Ah non.
22: Si, arrête de me prendre pour un con.
4: Attends, tu veux faire comme les autres toi?
22: Je sais pas, ça dépend quoi. Pour l'instant, c'est pas très passionnant, donc bon.
21: Déjà, t'es presque tout seul à l'antenne, alors ça serait con quoi.
22: C'est
4: donc,
22: clair.
4: Si tu veux faire comme les autres, tu le dis, y en a pas pour longtemps.
22: Ok.
4: Alors, tu réponds correctement à la question.
22: J'ai répondu, c'est ma réponse, c'est comme ça, c'est tout.
4: Ah, alors, parce que tu te mets un pouce.
21: Fais gaffe.
22: Ouais.
4: Et tu vomis.
22: Bah ouais.
4: Non, mais tu me. C'est ta réponse?
22: Bah, exactement.
4: Et tu crois que tu vas continuer comme ça le débat?
22: Ben, je sais pas, ça dépend.
4: Ben, je sais pas.
22: Je pense que ouais, franchement, ouais.
4: Ben moi, je pense qu'à mon avis, là, t'as tout faux. Hein. Déjà, c'est pas ça.
22: Alors, c'est quoi?
4: Déjà, la boulimie, c'est des personnes qui mangent de trop.
22: Ouais.
4: Merci pour le Larsen.
6: Voilà.
4: Donc, la boulimie, c'est des personnes qui mangent de trop.
22: Ouais.
4: C'est. Oui, Manu.
8: Après, vas-y, continue.
4: Non, Manu, si on a d'autres personnes.
21: On a personne. T'as viré tellement sauvagement les gens qu'ils flippent maintenant. Donc continue ton explication.
4: Ah non.
21: C'était juste ça que je voulais te dire. Non, vas-y, continue. Tu parlais, Gérard, vas-y, continue. Finis ce que tu étais en train de dire.
4: Donc la boulimie, c'est des personnes qui mangent. Donc, qui mangent n'importe quoi à longueur de journée.
8: À quelle heure?
4: Non, mais à longueur de journée.
20: Et quoi?
4: Non, mais ils mangent de tout, hein.
21: Mais la boulimie, c'est un rapport avec les bols. Enfin, ils mangent des trucs dans des bols,
4: non.
21: Pas du tout. Rien. Rien à voir.
4: Non. La boulimie, c'est, si tu veux, c'est quelqu'un qui a tendance à trop manger.
21: Trop manger.
4: Et donc, de n'importe quoi. Qui mange ce qu'ils veulent à longueur de journée. Par exemple, tu vois, on va pas citer la marque, mais t'en as qui peuvent manger de ça
8: toute la journée.
20: Oh les gars.
21: Non, on a dit pas de marque, il l'a fait exprès, pas dire. Il a dit on va pas citer de marque, vous commencez pas.
8: Bon, Bouchard.
4: Bon, okay. les deux standards, vous allez faire votre boulot correctement parce que sinon on va faire venir Noémie et puis quelqu'un d'autre.
22: Non.
4: Quoi, c'est pas toi qui commande, d'accord, c'est moi qui commande le jeudi.
22: Ouais, donc, mais pour l'instant, ta réponse, elle est toute pour avant.
21: Donc c'est toute la journée, la nuit aussi ou pas?
9: Non, mais il faut savoir si, genre, quand tu dis boulimie, c'est des chibres, les féculents, tout ça.
4: Non, mais de toute manière, c'est des gens qui mangent n'importe quoi toute une journée.
9: Donc ils peuvent manger des chibres à longueur de journée.
4: Mais de toute manière, tu as donné, par exemple, quelque chose. Tu vas lui dire, par exemple...
21: Quoi, par exemple, des chibres?
4: Non, mais elle va manger n'importe quoi, c'est-à-dire de la salade, tout ça.
9: Des chibres.
4: Mais non, pas des chibres.
22: Oh, c'est bon, le chibre.
4: Putain.
21: Pourtant, les chibres,
22: c'est bon, le chibre.
4: Bon, toi, je
9: par
4: sens
9: exemple, que... Quand on est, est-ce que quand on est boulimie, on est gros?
4: Bah oui, la boulimie, c'est quoi? C'est parce que t'es gros.
21: Est-ce que donner du caviar au cochon, c'est un rapport?
4: Mais non.
21: Est-ce que tu connais des gens de ton entourage qui sont boulimie?
22: Bah ça
4: non. Comment? Alors gros pouce, au revoir, allez hop, terminé pour toi, ça t'apprendra, allez hop, terminé. Hop, Manu.
8: Ouais, ça vient. Ça vient.
20: Donc, tu peux peut-être un petit sondage vite fait?
4: Oui, bah on va faire un petit sondage parce qu'apparemment ils ont l'air de se branler les couilles là au standard. Voilà. Alors, avez-vous déjà eu de la boulimie? Alors 48% des gens répondent oui, mais c'est bien probable. 27% répondent que c'est leur problème. Bon, ça c'est vrai, ça regarde chacun d'eux. 17% des gens ont porté plainte contre McGro. Alors là, je sais pas du tout ce que ça veut dire. Ah. Et 9% sont plus intéressés par la boulimie. Alors, des gens qui portent plainte contre McGro, à mon avis, niet. Bon, des gens sont plus intéressés par la boulimie, ça c'est leur problème. C'est eux qui voient. 27% répondent que c'est leur problème. Ça, c'est vrai que ça concerne la personne. Donc, si la personne est bien dans sa peau, c'est bien. Et 48% des gens répondent que oui, mais c'est bien probable. Alors là, je comprends pas du tout la...
2: Moi non plus, quoi. Moi non plus.
4: Je comprends pas, là, sur les 48% des gens qui répondent oui, mais c'est... Oui, c'est bien probable. Probable de quoi?
2: Probable.
4: Bah oui, là.
20: D'être boulimique, peut-être.
4: C'est quoi, là? 48% des gens répondent oui, c'est bien probable. Et après, on n'a pas la suite.
20: Ah ouais, ah, ça craint, ça.
4: Là, hop.
21: Il y a une erreur.
4: Donc, si on n'a pas la suite du sondage, on peut rien faire.
20: Bon, Gérard, il y a une erreur, là. Pour en revenir au débat sur l'IRC et sur le super site radiogérard.fr.fm, quand même.
4: Attends, Rigo. Fildar.
21: Il y a eu une erreur sur le sondage, je tenais à le signaler à l'auditeur.
4: Ah. Non, mais moi, je préfère te signaler, Fildar.
21: Oui.
4: Que c'est un avertissement que tu t'attrapes là.
21: Ah, déjà.
4: Et déjà, je crois que le premier avertissement, tu vas aller voir dehors si j'y suis. Non, et non. On va faire venir Noémie.
2: Non, on va attendre un peu, on va lui laisser sa chance.
4: Non, non, mais moi, je veux pas le savoir. L'autre, vas-y, je te la coule douce, je viens voir les sondages. Donc, je parle à Rigo.
20: Donc petite question de Judge de Lyon sur l'IRC qui te demande si on peut se faire opérer de la boulimie. Tiens, regarde, c'est là.
21: Fais pas semblant.
4: Alors là, c'est vrai que c'est une opération, mais
21: la thyroïde.
4: C'est une opération et ça, de toute manière, on va en parler lors du débat.
21: Ah oui, tu vas parler de la glande thyrolienne.
4: Bon, ta gueule à toi. Allez hop. Allez hop. Bon.
1: J'ai trouvé des gens, GG, si ça t'intéresse.
4: Alors vas-y.
1: Alors
21: il y en a un dans le 15e, donc faut aller le chercher.
1: On accueille Wet Watcher.
4: Attends.
6: Attends.
11: Oui, bonsoir.
4: Ça. Déjà, pour commencer, on va bien être d'accord que le prochain que j'entends parler de ça, c'est simple, clair, net et précis, j'arrête. Donc. Alors, Manu.
1: Donc, je flippe un peu maintenant. Je flippe un peu. Calorix.
12: Ouais, bonsoir.
4: Bonsoir à tous. Calorix. On t'appelle d'où?
12: Alors, La Rochelle.
4: La fréquence
12: 109.9. Ah, qu'est-ce qui se passe?
2: Accueil aussi. Oh, chaud. Oh merde,
20: j'ai pas capté là.
2: J'ai absolument rien fait. Tu remarqueras qu'il y a que les micros en rouge et l'insert. Hein. Donc, on commence pas à me regarder sur le téléphone.
1: T'as démonté l'idiote, t'es un enculé. On accueille Petite Balance.
4: On dit pas.
2: T'as vu de quoi il m'a traité?
1: Je sais, je sais.
20: Petite Balance.
1: Je sais. Petite Balance.
2: Ta mère.
24: Bonsoir Gérard.
4: On t'appelle d'où?
24: De Saint-Geneviève-des-Bois dans l'Essonne.
4: Comment?
24: Saint-Geneviève-des-Bois dans l'Essonne, 91.
4: Ouais, donc 101.9.
24: 101.9, bonsoir à tous les auditeurs qui restent, quoi.
4: Après,
1: il y a trop d'humour. Suppositoire.
4: Vas-y,
1: suppositoire. Suppositoire.
12: Encore j'ai envie de câlin. Bonsoir.
20: C'est ton cousin.
12: Bonsoir.
11: Salut, suppositoire.
2: Bonsoir.
12: Bonsoir à tous.
4: Alors, suppositoire, au revoir.
12: C'est pas moi.
4: Suppositoire, tu lui dis bonne nuit.
20: C'est dommage parce que. C'est peut-être un remède contre la boulimie.
12: J'ai envie de parler.
4: Au revoir.
2: Tu vois, c'est
1: bon, ça y est, mais bon, vas-y, enchaîne.
4: Alors, je préviens là maintenant parce que là, ça commence à me gonfler. Il est minuit et un quart.
12: Ouais.
4: Ça fait déjà.
12: Attends, je l'ai pas mis une seule fois encore.
4: Oh, les bandes de câbles là.
1: Non, on se disait tous les trois que direct, Max, il est arrivé, direct, t'as commencé à gueuler, un truc de fou.
4: Non, non, ouais, mais moi, je vais vous dire une chose.
2: C'est la pète là, un peu.
4: Ouais.
2: Hein.
4: Ouais. Ça fait déjà deux fois. Donc vous retrouvez des auditeurs, je veux pas le savoir. Je ne travaille pas comme ça, au revoir.
2: C'est marrant, tu me fais penser
4: à
2: nous.
4: Parce que là pour l'instant vous avez des auditeurs qui s'amusent à balancer J'ai envie de câlin. Alors ceux-là, qu'ils aillent se faire foutre.
12: Elle est excitée, la cochonne.
4: Et la cochonne à ton merde. Au revoir à toi. Alors les trois auditeurs qu'on avait, bonne nuit. Et on va déjà s'écouter.
2: Déjà, j'ai pas de disque. Tu peux...
21: Ça marche bien.
4: Non, non, il n'y a pas de disque.
2: J'ai pas, on m'a pas donné de disque là.
4: Tu me cales ça et c'est tout.
2: Ça.
4: Tu t'écrases. Maintenant, standard. Vous allez me prendre
21: petite
4: des gens.
21: Balance, petite
4: rapide.
21: Balance, il y a 12 ans.
4: Vous allez prendre des gens rapidement. Vous allez prendre des gens.
12: Vas-y,
24: Gérard, tu peux répondre à la question?
4: Non.
21: Attends, petite Balance, il a 12 ans et c'est la première fois
4: que
12: je
4: vais. Non. Je veux pas des gens de 12 ans.
20: Faut être sympa.
21: Regarde, faut tenir en
20: 1h45. On peut être boulimique à n'importe quel âge.
4: Oh non, je peux pas tenir avec deux cons comme ça.
6: passe à l'arrêt, change les.
4: Non, allez. Non, personne répond, vous en. Personne répond.
7: Vas-y, calme le truc un peu.
4: Personne répond à la question.
7: Vas-y, fais ton taf.
4: Personne répond à la question.
7: Vas-y, travaille un peu. Vas-y, fais ton taf là.
4: Alors la feignasse, ça t'emmerde, tu dégages, au revoir, allez hop. Bonne nuit à cela. Allez Manu.
20: Allez, voilà, tout à fait.